0: temps pour moi, Gérard.
1: Cosette, alors c'est toi qui voulais réagir tout de suite.
2: Tu peux répéter la question, s'il te plaît, parce qu'avec tout ce brouhaha, j'ai rien compris.
1: Est-ce que le 13e poteau de l'Alma est la cause de la mort de Lady Di?
2: Mais bien sûr que non, c'est la voiture blanche qui est la cause.
1: Mmh. Ouais, mais ça, on en a assez parlé tout à l'heure. Hein.
2: Bah oui, bah moi je suis pas d'accord, c'est pas la cause.
0: Moi, si je peux me permettre, Gérard.
1: Attends, pour l'instant, je t'ai pas adressé la parole.
2: C'est pas le troisième poteau qui a fait que son cerveau a sauté, hein.
1: Non, mais ça, de toute manière, il y a des trucs, on va en parler
2: bien
1: là.
2: Bien avant, hein.
1: On va en parler là tout de suite après cette question-là. Alors donc, on verra bien.
2: D'accord.
1: On verra bien exactement, comment ça s'est déroulé parce que, donc.
2: Ah, je pense qu'elle a été quand même éclatée de partout, hein. C'est horrible à dire, mais je pense qu'on voyait plus son visage, ni ses seins, ni plus rien.
0: De la bouillie royale, hein.
2: Ah oui, j'étais dilatée complètement. Ah oui. Royal Canin.
1: Merci pour la pub. Anal.
3: Oui, bah, moi, je pense que c'est, effectivement, l'écrasement de la princesse dans la voiture, quoi.
0: Il n'y avait pas de renfort axio, on leur a dit à Mercedes.
1: Eh, oh, Momo!
0: Oui.
1: Tu t'écrases.
0: Non, mais Gérard, t'es pas d'accord avec moi que Mercedes, des fois, enfin, sans citer les marques, hein, je dirais...
1: Ouais, bah, pour l'instant, tu viens de citer les marques, d'accord. Alors tu vas bien te taire.
0: Est-ce que t'es pas d'accord avec moi que, des fois, ça manque un petit peu de sécurité, qu'ils auraient dû faire des renforts axiaux, des renforts latéraux, des airbags pour les passagers arrière, parce que c'est abusé, quand même.
4: Non, mais ils auraient surtout dû mettre des airbags au poteau, quoi.
0: En plus. Parce que maintenant, le poteau, c'est n'importe quoi.
1: Il ferait mieux de mettre un airbag sur ma gueule,
4: je sais.
0: Voilà.
3: Mais non, c'est bien ce qu'il a dit, Manu.
1: Alors, Momo, au revoir.
0: Non, pas du tout. On a imité ma voix.
1: Non, mais c'est terminé, au revoir.
0: C'était une voix de fille.
1: Au revoir. Au revoir. Merci.
4: Je comprends pas, il court plus vite que les balles.
5: Ouais, j'ai donc sur le net Lady Mitchell qui me dit comme quoi ça serait des mines qu'elle avait dans le coffre en fait par rapport à son association et en frappant le poteau ça a explosé.
1: Non, c'est pas du tout ça, donc ça a rien à voir. Y a personne d'autre. Hein,
4: si, j'ai quelqu'un, mais tu me cries dessus.
1: Bah alors,
4: on accueille donc Monsieur X. Bonsoir.
6: Oui, bonsoir Monsieur Cussin. Bonsoir tout le monde.
3: Bonsoir Monsieur X. En
1: fréquence. Hey, tu parles plus fort devant ton micro.
6: Alors, je ne suis pas censé dire...
1: Tu fréquence. Donnes ta fréquence.
6: Ah, je ne peux pas. Bon, d'accord, j'ai quand même...
3: Envire-le, les nuls.
6: 102.8.
1: Alors, donc 102.8, tu veux réagir à la question?
6: Bah écoute, effectivement, oui, puisque dans la fillette blanche, c'était moi.
1: Mmh. Bon,
3: envire-le.
1: Allez, hop, bonne nuit, parce que... Bonne nuit.
6: C'est pas possible, Gérard.
1: Au revoir, j'ai dit. Manu, tu me le retires de l'antenne, s'il te plaît, merci.
3: Oh là là. Et toi, Gérard, qu'est-ce que t'en penses?
1: Ben moi, personnellement, ce qui s'est produit, on ne sait pas si c'est vraiment... Ouais, mais Fielder, c'est sympa, le double...
4: Excuse-moi, c'est pas moi.
1: Donc, en fin de compte, l'histoire du 13e poteau, pour moi, c'est pas vrai, c'est faux, en fin de compte. Ce qu'il y a, c'est que, d'après ce qui a été dit, on en revient encore sur...
3: D'accord avec moi, quoi.
1: Bah, disons pas, je suis d'accord avec toi, ouais, bien sûr, mais ce qu'il faut dire, c'est qu'on revient encore sur cette question par rapport à la question 3, c'est comment s'est déroulée exactement la question. Donc, en fin de compte, on va pas encore s'éterniser.
3: Ouais.
1: Donc, alors, on va pas... Y a quelqu'un d'autre, Manu?
4: Ouais, j'ai du monde.
1: Bah,
4: donc on a Gustave Durand, c'est toi. Hein. Donc on y va, Gustave Durand.
7: Oui, bonsoir. Salut,
3: bonsoir,
7: Gérard.
3: Salut,
1: la fréquence.
7: 1.9, j'appelle de Paris.
4: Donc on a aussi Jean Poulpe. Bonsoir, Jean Poulpe.
8: Bonsoir à tous, bonsoir. C'est 105.4. Voilà,
1: d'accord.
8: On me l'a demandé.
7: Quelle charmante voix.
1: Merci. Pour en finir avec l'histoire là, Jean Poulpe et Gustave là.
8: Jean Poulpe, ben il y a un P. Hein.
3: Oh là là.
7: Oui, bon, celle qui dit oh là là, faudrait la virer. C'est pas très bien.
8: À mon avis, elle est frustrée.
1: Je vous demande de répondre aux questions, je vous demande pas de vous occuper si je vire les deux nanas ou pas.
7: On était au standard, on n'a pas trop entendu ta question en fait.
1: Alors, est-ce que le 13e poteau de l'Alma est la cause de la mort de la Didi?
8: Jean Poulpe, si je peux me permettre. Jean Poulpe, j'ai la parole.
7: Vas-y.
8: Bon, moi je te dirais, Gérard, que pour moi ce pilier est maudit. Ce 13e pilier du pont de l'Alma est maudit.
3: T'as vu, je pense le numéro 13.
2: Ça répond pas à la question. Hein.
8: Non, mais je vais répondre à la question, t'inquiète pas. Non, je disais que donc ce pilier était maudit parce que pas plus tard qu'hier, j'étais en scooter, Gérard, et devine qui j'ai vu là-bas. C'est Stéphane Bern en train de prier devant le 13e pilier. Et c'est devenu n'importe quoi. J'ai vu des autocollants Camel Trophy.
1: Bon, allez, Jean-Poulpe. Jean-Poulpe, au revoir.
8: Sur le 13e pilier, il y a des mains qui collent. C'est n'importe quoi.
1: Au revoir.
4: C'est vrai qu'il y a beaucoup de gens à l'endroit du pont, en fait.
1: Au revoir.
4: Tu sais où il y a la flamme.
1: Jean-Poulpe, au revoir.

0: Non, mais c'est pas un lieu culte, hein.
1: Non, c'est vrai.
2: Non, mais il y a des trucs bizarres. Il a raison, Gérard.
3: Tu verras ce que je dis.
1: Ok.
2: Non, mais pourquoi?
3: Non, mais j'en peux pas voir.
2: Mais pourquoi t'as abusé, là?
3: Non.
2: J'ai des trucs à dire, moi.
3: Bon, alors, tu te dépêches parce que j'en ai eu ras-le-bol, là.
2: Bon, je te disais que dans le pilier, il y avait des autocollants, c'est devenu un pèlerinage de fanatiques, c'est n'importe quoi. Franchement, c'est n'importe quoi, maintenant. J'allais dans ton sens, Gérard. Hein. Mmh. Moi, j'adore ce que tu fais, j'adore ta femme, j'adore ta voiture. Hein.
3: Bon, bah, moi, je te dis au revoir, allez hop.
4: Et t'es yaourt.
3: Au revoir.
4: T'es garé où?
3: Gustave.
5: Oui, bah écoute, poteau ou pas, hein, troisième poteau ou pas, je pense que s'il était pas là, de toute façon, il serait pris le mur d'à côté ou une voiture. Donc, le résultat serait le même. Hein.
3: Bah ouais.
5: Voire pire.
3: Gérard.
5: Il aurait pu rentrer dans le VR 14.
6: Et c'est Malcolm, mais qu'est-ce que tu deviens?
5: Hein, qu'est-ce que tu deviens?
3: Non, mais Fildar, tu commences à me faire chier.
0: Alors, un peu comme Buffalo Toast.
3: Donc,
5: MPC 3000.
3: Pensez-vous que les secours auraient pu sauver. Oh, tu fermes ta gueule, Gustave!
5: Ah, pardon.
0: En Cosette.
3: Non, c'est pas Cosette, c'est pas je la virerai pas.
0: Mais si, c'est elle.
3: Non, je ne la virerai pas. Parce que Manu, depuis tout à l'heure, il me fait voir des piches.
4: C'est Cosette, je pense que non, c'est pas vrai, c'est moi.
0: C'est vrai que Gérard, Manu... il a bien kiffé sur Cosette. Hein.
3: Ouais, depuis tout à l'heure, Manu, il a. Oh, vos gueules un peu.
4: Connard.
5: Oh.
0: Bon, qu'est-ce qu'il a dit, Manu? Qu'est-ce qu'il t'a dit, Manu?
3: Manu,
0: dit
3: il a
0: que Cosette, elle se foutait de ta gueule.
3: Non,
4: c'est pas vrai.
3: Alors,
0: il a bien craqué sur toi, Cosette, ouais. Gérard. Tu sais que s'il était pas avec sa grosse, il va bien te prendre.
3: Toi, fils de pute.
0: Mais je t'ai dit, mais moi, je peux pas t'en dire autant. Mais je peux pas t'en dire autant.
3: Moi, je te dis ta gueule.
0: T'as bien kiffé sur sa voix quand même, hein. T'es vraiment un porc.
3: Huitième question. Pensez-vous que les secours auraient pu sauver la Didi s'ils aient. S'ils avaient été plus rapides, Gustave.
5: Non, je pense pas. C'est une fois que le choc est arrivé, la médecine, dans ce cas-là, ne peut rien faire.
3: Non, mais je te parle pas de la médecine, bon, je te parle de secours.
5: Plus rapidement, non, je vais te dire non, tout de suite. C'est pas possible.
3: Ouais.
5: Elle était dans le coma, elle est morte quelques heures après, c'est ça?
0: J'ai l'impression que les secours sont pas arrivés très rapidement, en fait.
5: Ouais,
0: c'est pour ça le souci, en fait, qu'on se pose avec Germain.
3: Non, mais ça, de toute manière, on va en savoir plus.
5: C'était peut-être des secours leader price, hein, je sais pas.
3: Allez, hop, au revoir, Gustave, ça t'apprendra de citer des marques. Hop! Au revoir. Alors, Cosette.
4: Ouais. Eh ben, moi, je dis les secours, ils auraient mieux fait de pas picoler avant, hein, comme toi, parce que comme ça,
3: Cosette, au
4: revoir. Elle n'aurait pas mouru.
3: Ah bah, tu vois,
0: au revoir,
3: bah,
0: Cosette,
3: tu vois, ce coup-là.
0: Tu vois ce que je te dis?
3: Au revoir. Qui c'est qu'on a maintenant, là?
0: Eh ben, on a toujours Lady Diana, les gens poulpes.
3: Non, je lui ai dit au revoir à celui-là.
0: Tu vois, il est cool, quoi.
2: Je suis toujours là.
0: Pas de problème avec Jean Poulpe.
2: Ah, ça se passe bien.
3: Bon, alors, tu réponds à la question, je te dis au revoir pour le vrai.
2: Le problème avec la question, je vais t'expliquer ça vite fait, Gérard, c'est que j'ai été repris par Manu juste au moment où tu l'as posé.
0: Non, c'est vrai, je le.
3: Pensez-vous que les secours auraient pu sauver les Didi s'ils avaient été plus rapides?
2: Ah ouais, ils ont mis trop de temps, ça c'est vrai, Gérard, hein, franchement. C'était mal indiqué en plus.
3: Je te signale.
2: Il y avait le bordel dans Paname. Hein.
3: Ouais, je te signale, à 3h du matin, alors que c'est arrivé, il n'y avait personne sur la route, hein. Donc alors arrête de dire des conneries.
2: Bah Gérard, il y avait beaucoup de témoins, tu sais, ça a fait.
3: Non mais attends, de toute manière tout était dès qu'il y a eu l'accident, tout était bouclé, hein.
0: Je crois qu'en plus l'ambulance qui est venue en fait sur les lieux était un hôpital qui était vachement plus loin qu'un hôpital qui était plus proche.
3: Ce qu'il y a, c'est que on va laisser parler la Diana et puis après on va répondre.
4: J'ai des choses à dire. En fait, moi j'ai entendu, et c'est vachement vrai, que s'ils l'avaient emmenée tout de suite à l'hôpital, s'ils n'avaient pas essayé de la soigner sur place, elle aurait été vivante.
3: Non, mais ce qu'il y a, c'est que ce qui s'est produit, donc pour moi, ils sont arrivés assez rapidement parce que de toute manière, ils sont obligés. Et donc, il y avait personne à 3h du matin sur les routes, comme me dire Jean Poulpe. Ce qui s'est produit, c'est que en fin de compte, elle est pas morte sur le coup, et elle est morte pendant son transfert à l'hôpital. Elle est morte pendant son transfert à l'hôpital, donc ils ont essayé de la réanimer sur place, et elle est morte pendant son transfert à l'hôpital.
0: Excuse-moi, Gérard, pourquoi tu parles de transfert, elle joue pas au foot? Ok, Manu.
3: Aïe. Voilà ce qu'on pouvait dire sur ça.
2: Une vanne de D2.
3: voilà ce qu'on pouvait dire
0: c'est
3: sur.
0: Vrai, je dirais DH, mais.
1: C'est vrai.
3: Voilà ce qu'on pouvait dire sur les secours.
7: 450 francs pour la voiture de Monsieur Cusin.
2: C'est une affaire, c'est une flambie mobile.
1: Bon, Manu, je sais pas d'où il vient.
8: Je me le remets encore une seule fois. Je casse le, je me casse.
1: D'accord.
8: J'arrête à 1h30.
7: La voiture de Monsieur Cuisin.
2: Trafic de yaourt, mec là.
1: Putain.
2: Niveau bon. Des yaourts aux gosses, Gérard.
8: Alors, Jean Poulpe, au revoir.
2: Merci, notre jeunesse.
8: Au revoir.
2: Dealer de yaourts.
1: Voilà, comme ça.
9: Non, mais on est bien avec des, les Didi Anal, on est solo, on est bien.
1: Mais Cosette, elle est où, Cosette?
9: Mais Cosette, elle est partie, elle l'a traité d'alcoolique.
1: Non.
8: Mais si. Manu, un conseil que je te donne, tu fais ton boulot, tu me retrouves des auditeurs rapidement.
1: Bah, j'ai Dodi.
9: Pourtant, t'avais bien kiffé sur Cosette quand
1: j'ai
9: même.
1: J'ai Dodi Lafayette.
8: Non, non, j'en ai rien à foutre, tu me le retires ou sinon j'arrête le débat et je donne l'antenne à...
1: T'es con quoi, je viens de le prendre, il est jamais passé.
8: Non, non, tu l'as déjà pris.
2: Non.
1: Mais non.
8: C'est qui?
1: Dodi Lafayette.
8: Mais alors, tu peux le dire avant?
1: Tu peux ou pas?
8: La fréquence.
2: Zoomer, c'est Dodi Lafayette, c'est 117.7 à Glavio sur Faisan, bonsoir.
8: N'importe quoi, cette fréquence.
2: Tout à fait, 117.7.
8: Et c'est du quel côté?
2: C'est fun, c'est dans Lyon-Maritime.
8: Dans Lyon?
2: Dans Lyon-Maritime.
8: Ouais, dans Lyon-Maritime.
2: Tout à fait, oui.
8: Ouais,
2: c'est la partie côtière.
8: Ouais, tu te voudrais bien de ma gueule, tu te voudrais pas de ma gueule un peu.
2: Bah, attends, révise un peu ta chéo et puis
8: tu vas.
9: Il y a l'hôtel de la plage là-bas.
2: Bah, tout à fait, Lyon-Maritime, j'y reprends une carte ce soir en rentrant.
8: Je sais, ça, ferme.
9: Il en fait plein des cartes dans son pieu.
2: Écoute, c'est ce que je dis quand même.
8: Bon, on verra, je contrôlerai la fréquence.
2: Vas-y, contrôle.
8: Parce que Lyon.
2: Lyon-Maritime.
8: Ouais, c'est ça.
2: Bah oui.
8: Bon, n'y a-t-il pas eu un sabotage sur la voiture de Lady Di? Ouais, mais putain, c'est encore. On en revient.
9: Ça revient un peu au même. On tourne en rond là.
10: Comme eux,
9: ils tournaient en rond. Mais
8: on revient sur la question 3, donc on va encore s'éterniser là-dessus.
9: Et c'est quoi la prochaine après?
8: La prochaine.
9: C'est la combien?
8: C'est la 10.
9: Oh putain, merde.
2: C'est la combien?
9: C'est quoi la suivante? Parce que.
8: Et est-ce que les normes de sécurité du pont de l'Alma sont valables?
9: Ah, c'est une bonne question, ça peut être bien ça.
8: Par rapport au pont, au poteau au milieu.
9: Par rapport aux autres ponts qui où il n'y a pas de poteau, juste avant, on en a parlé tout à l'heure.
8: Ouais, par rapport à l'autre pont, pont des Invalides, voilà.
9: Je peux accueillir quelqu'un pour répondre à cette question avec les autres parce qu'ils sont deux. Mmh. Donc on va accueillir Fiat Pousseau, bonsoir.
11: Salut Gérard.
2: Bonsoir Fiat.
11: Bonsoir tout le monde.
10: Bonsoir Fiat.
8: Salut.
11: Bonsoir.
8: Fréquence
11: 101.4.
8: Hey. Quand tu dis bonsoir, tu donnes ta fréquence, comme ça va plus vite pour moi, d'accord?
11: Excuse-moi, pas de problème.
8: Donc la question, est-ce que les normes de sécurité du pont de l'Alma sont valables par rapport au poteau au milieu, donc par rapport à l'autre, au pont, par rapport à d'autres ponts?
9: Par rapport à d'autres ponts, il y a le pont des Invalides qui est pas loin.
8: Pont des Invalides, voilà. Alors,
9: vous avez compris la question ou Gérard doit l'expliquer?
2: On va improviser, oui. T'inquiète.
8: Chat Pousseau.
9: Parce que c'est une question intéressante en plus.
10: Oui.
8: Tête Pousseau.
11: Écoute, je dirais que les normes de sécurité, elles doivent être réglementaires. Mais bon, dans un tunnel comme ça, tu passes pas à 80, quoi.
8: Mmh. Bah,
11: déjà, c'est ça qu'il faut voir.
8: De toute manière, on en a assez discuté tout à l'heure. Il allait quand même assez vite, hein, d'accord.
11: Ouais, voilà. Donc,
8: Manu, oui.
9: Oui, juste un quatrième auditeur hein, pour compléter le tableau. On accueille Oxmo Porcino. Bonsoir.
12: Bonsoir à tous.
2: Bonsoir Oxmo.
12: Salut Gérard. L'enfant seul.
10: Salut Oxmo.
12: C'est toi.
8: Fréquence
12: 105.
10: Chez toi.
12: Tout rond, tout beau, tout frais.
8: Bon alors, Fiat Pousseau, donc on en était avec toi.
11: Ouais, bah donc moi je disais qu'en fait, c'est pas totalement les normes de sécurité, quoi. Faut pas juste rouler.
8: Ouais, non, mais ce qu'il y a, c'est que. Faut dire que.
9: Oui, vas-y.
8: Il roulait pas doucement,
11: c'est
8: non
11: pas
8: plus.
11: Ça, c'est pas ça. Pas bourré, quoi.
9: C'est pas ça le plus important. Le plus important, c'est pourquoi sous ce pont, il y a des poteaux au milieu. Sur les autres, il y en a pas. Bande de blaireaux.
8: Si. Attends, moi, je peux te dire qu'il y en a du côté du. Sur le pont, là, qui rejoint la porte Maillot. Il y en a, hein. Des poteaux sur celui qui sort du boulevard Pereire.
9: Mais c'est sûr, tu trouveras toujours un pont sur avec des poteaux.
8: Ouais,
9: Gérard.
8: Mais il y en a aussi là-dedans.
9: C'est pas des poteaux, c'est un mur en ciment.
8: Ouais,
9: c'est pas pareil.
8: Je veux te dire une chose,
9: c'est pas pareil.
8: Ouais, mais le virage est quand même assez grave aussi là. Le mec qui sort.
2: Attention, il conduit maintenant, il sait de quoi il parle.
8: Ouais, ben tu te tais toi.
9: Attends, il est en deuxième, il va pas plus loin.
8: Ouais, c'est ça. Fiat, alors toi.
11: Ouais, moi je t'ai déjà répondu deux fois là, c'est bon, tu te calmes.
8: Osmo.
2: Ouais, pour moi les normes de sécurité étaient à la hauteur de l'événement. Franchement pour moi.
9: Pourquoi?
1: Mais voilà. Pourquoi il y a des poteaux?
9: Pourquoi il y a des poteaux sous ce putain de pont?
2: À mon avis, c'est un problème de déco ça. Qui a fait le pont? Est-ce qu'on a un nom là?
8: Non.
9: Bah non.
8: On sait pas qui c'est qui a construit les ponts. Hein.
2: À mon avis, c'est un complot. Hein.
9: On sait qui dort dessous, mais on sait pas qui les construit.
2: Ouais.
9: À mon avis, Gérard sera pas contre moi, je suis sûr.
2: Non.
9: C'est que c'est un vieux pont.
2: Ouais.
0: Et qu'ils ont pas fait, tu vois, y a pas, ils ont pas la même structure en fait les nouveaux ponts que le pont de l'Alma. Donc ils sont obligés de le renforcer au milieu avec des poteaux.
8: Exactement. Non mais faut dire une chose que celui qui a été construit là il y a pas longtemps et qui a été inauguré, il a été refermé parce que les normes de sécurité ne correspondaient pas aussi. Hein.
2: Celui de. C'est le Charles de Gaulle.
8: Non, mais je te parle pas. Putain, mais t'es con toi ou quoi?
2: Mais si, pour les normes de sécu, tout ça, il était pas aux normes.
8: Eh, celui qui vient de se construire là.
0: Ouais, non, c'est pas le problème. Mais c'est pour la bibliothèque, ça.
2: Dans Carville ou?
8: Non, il y en a un là qui vient de se construire. Je sais pas,
0: aller sur l'île dorée, ça, mais ça n'a rien à voir.
2: La ligne Maginot?
8: Non, bon, c'est bon, on va pas s'éterniser. Dodi?
0: Pont de Deauville?
2: Ouais, bah écoute, c'est vrai que, comme disait Philou, il m'a coupé la weed sous le pied, c'est un problème de structure. Il faut savoir que quand même un pont ça tient pas tout seul. Mmh. Faut quand même être réaliste. Je sais que toi t'as pas forcément des notions d'architecture très très très poussées, mis à part la cabane. Mais c'est vrai qu'il faut que ça tienne quand même. Faut quand même voir qu'il y a du trafic sur le pont parce que toi tu parles en dessous, mais faut voir au-dessus aussi.
0: Ah, il y a de la route.
2: Voilà, il y a de la biroute au-dessus, donc forcément il y a du trafic, il y a du passage, donc bah il faut renforcer en dessous. Hein, ça me paraît logique malheureusement.
0: Mais pourquoi il y a des poteaux,
8: y a rien.
2: Parce que à la base ils voulaient faire un mur, mais ils se sont dit on va gagner un peu, on va juste faire des poteaux quoi. En fait ça fait un mur avec plein de trous.
0: Mais pourquoi?
8: Oh ta gueule toi.
10: À mon avis.
8: Bon, d'Adianal là.
10: À mon avis, pour répondre à Sylvain, il y a des poteaux pour soutenir le pont, mais.
2: Bah oui.
0: Ah, mais pourquoi dans ce d'avant, il n'y en a pas?
8: Putain, mais vous me faites chier.
0: C'est ça la vraie question.
10: Conçu de la même façon.
2: Il y a moins de trafic sur l'autre pont. Donc il y a moins besoin de soutien.
0: Mais de manière, cette question, excusez-moi si je peux me permettre, amène à est-ce que c'est pas la mairie de Paris qui aurait fait ça exprès?
2: Est-ce que tu parles de Tibéri, là, Manu?
10: Oula, tu vas loin, Manu.
8: Ouais, Manu, tu ferais mieux de fermer ta gueule et ça va loin. Question sur l'IRC.
13: Ouais, j'ai une autre possibilité. Moi,
0: ok,
13: c'est...
0: Mathieu. Okay, mais Michel. Pourquoi en fait il y a des poteaux?
8: Ta gueule!
2: Un bizutage. Ok, Michel. Comme tout le monde.
8: Merci. Ouais.
0: Non, mais c'est bon, Mathieu. C'est bon.
13: Ok, d'accord.
2: Ouais, tu peux y aller. Laisse tomber, ça sent le clavier.
8: Toi, tu fermes ta gueule ou je te dis au revoir? Je vais pas.
0: Bon, bah vas-y, Mathieu, on va pas attendre 2 heures.
13: J'ai quelque chose donc de Lady Tout Ce Qui Pense. Lady Tout Ce Qui Pense qui me dit donc en fait, ça serait la machine à faire des pointillés sur les routes qui aurait déconné. Et au lieu de faire des petits pointillés, ça fait des gros pointillés.
8: Ça a rien à voir avec l'histoire des ponts.
2: Toi, Gérard, pour redevenir un petit peu sérieux, t'aurais fait le pont comment?
8: Moi, j'aurais rien fait du tout.
0: Non mais ce qu'il faut se poser comme question.
8: Non attends, toi tu vas fermer ta gueule.
2: Attends.
0: Non mais c'est ça.
8: Vous allez fermer vos gueules les auditeurs, c'est moi qui commande.
0: Mais pourquoi? Tu vois pourquoi elle s'est crachée sous le pont de l'Alma?
8: Mais pourquoi tu fermes ta gueule?
0: Non mais c'est pas compliqué à comprendre. Pourquoi elle est tombée et elle a eu l'accident sous le pont de l'Alma et pas sous le pont des Invalides?
14: Parce qu'il y a des poteaux.
0: Voilà.
14: Pourquoi il y a des poteaux donc?
8: Et pourquoi tu as fermé ta gueule?
2: Elle sera morte noyée.
8: Et toi tu fermes ta gueule?
10: Ouais, mais
2: attendez les mecs, il y a un truc qu'il faut penser, c'est que le dessus du pont a été fait avant le dessous. À la base c'était un pont du dessus.
8: Bah bon, si, allez, ferme ta gueule.
2: GG, sois rallye, c'était un pont du dessus.
8: Allez, terminé.
2: C'est une taupe qu'a causé un trou.
8: Alors pensez-vous que l'affaire...
10: Frère Jacques, courrieux plate, voilà la bassine entre les grossesses, ding
8: dang. N'importe quoi. Ouais, c'est ça, ça te fait rien. Ta gueule, on voit ça. Et alors, on va s'écouter Steve Austin Mini avec un poteau, ça va 13. Bonjour.
0: Oh là, quoi?
8: Oh là là, dur.
0: Vas-y, reprends-le avec des.
8: Steve
0: des...
8: Austin Mini avec un poteau, ça va 13. Bonjour les dégâts. Et on se retrouve après pour la suite.
0: Répète la question.
8: Et la question, c'est pensez-vous que l'affaire Lididi est une affaire classée? Et on se retrouve après pour la suite et la fin du débat.
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2: Pourquoi connard?
8: Allez, hop dehors.
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16: Tout de suite, nous rejoignons Gérard.
8: Et voilà, on est dans ce...
0: Oh, c'est chaud ça.
8: Fudlar, c'est pas la peine d'en profiter parce que le chef il est parti. Hein.
0: Ah bon, il est parti? Je savais même
8: pas. Donc, on vient de s'écouter Steve Austin Mini avec un poteau, ça va. 13, bonjour les dégâts. Donc,
0: on en a parlé juste avant.
8: Osmo, rebonsoir.
2: Bonsoir, ça va bien?
8: Fiat Pousseau.
17: Ouais, ça pue comme nom. Salut, connard.
8: Au revoir.
2: Ah, c'est dommage.
8: Au revoir.
2: En direct, hein.
8: Hop là, terminé.
0: Le mur.
8: Dodi, 117. Dodi, rebonsoir.
2: Alors, t'as vérifié, c'est bien ça, t'as vu?
8: Et Daddy Anal pour finir.
10: Lady Anal, oui, rebonsoir.
8: Et donc, la question, c'est pensez-vous que l'affaire Lididi est une affaire classée? Donc, Osmo.
0: La vérité est ailleurs, Gérard.
2: Non, pour moi, c'est pas classé, hein, et ça sera jamais classé. Hein. Il y a eu des trucs bizarres quand même dans cette affaire.
8: Hein. Non, mais de toute manière, faut. Dodi.
16: Ouais, bah écoute, non. Bah l'instruction est en cours, hein, donc tu. Non, on peut pas dire que c'est classé. Hein. Mmh. On n'a pas encore tous les éléments.
8: Bah, on verra.
0: Moi, je pense qu'on les aura. Franchement, si je peux. Je pense qu'on les aura jamais. C'est niqué. De toute façon, on saura jamais vraiment ce qui s'est passé.
16: Bah, non, ouais, mais ça sera un peu comme l'affaire Kennedy, en fait. Ouais,
8: attends, voilà, Dodi. Attends,
4: 51.
8: Voilà, Dodi.
2: Daddy cool, ouais.
8: Daddy anal, là.
4: Oui.
8: Donc pour toi,
4: bah, c'est pareil, on saura jamais, quoi. Mais ça pourra jamais être dit. Ou alors, je pense
18: qu'on sera
4: mort quand ce sera dit, quoi.
8: J'ai un
4: escale, hein.
8: Manière...
4: Elle me trouble, hein, ma couche.
2: Elle trouble tout le monde, hein, elle est immonde.
8: Ce qu'il faut dire pour moi personnellement, c'est une affaire qui a été vite bouclée parce qu'on n'en entend plus parler.
0: Parce que, ils peuvent pas en fait donner le.
19: À mon avis, ce serait trop
0: la solution,
19: énorme, quoi.
8: Mais non, ouais. Mais même, de toute manière, ils ont toujours pas retrouvé cette fameuse voiture. Donc,
19: excuse-moi. Si ça se trouve, ils l'ont retrouvé, ils veulent pas te le dire.
8: Non, ouais. Mais même, à mon avis,
19: de toute façon.
16: Pas le dernier au courant.
8: Non, mais même.
4: C'est Scotland Yard.
19: En plus, t'as changé de numéro de portable, donc.
8: Ouais. Non, mais même, ils ont.
4: Il a repeint la voiture, en plus.
16: Ils ont. Au foyer.
8: Ils l'ont carrément. Pour moi, ça a été une affaire vite bouclée, donc apparemment, on saura jamais les causes exactes de l'accident.
2: Mais pour toi, Gérard, c'est qui?
16: Ouais, t'as une théorie, toi.
8: Personnellement, de toute manière, ils sont toujours à la. On n'en entend plus parler pratiquement de
0: cette
8: affaire.
0: Ils attendent un peu que ça se tasse, tu vois.
8: Non, mais même.
0: Ils vont sortir ça dans 6 mois.
19: Mais excusez-moi si je peux me permettre, mais bon, pourtant, c'est bien tassé. Hein.
16: Ouais.
8: Ouais, mais c'est.
16: On parle pas des vertèbres de GG quand même.
8: Osmo.
2: Osmo. Non, c'est pas moi.
16: Non, c'est pas lui.
8: Alors, Dodi.
16: Non plus.
8: Si, c'est toi.
16: Qu'est-ce que tu
8: fais?
16: Hop,
8: Dodi, au revoir.
16: C'est pas
8: WAM. Au revoir, Dodi.
19: C'est pas grave, mais pour revenir à ce que tu disais, toi, ta thèse personnelle.
8: Personnellement, ça a été
19: Gérard, ils viennent te chercher, fais gaffe.
8: Ouais. Ta gueule un peu, Manu, s'il te plaît, merci. Profitez-en pas que Max soit parti pour foutre votre merde pour finir.
19: Ça n'a rien à voir, Gérard. Non, mais sérieusement, toi, tu penses à quoi?
8: Non, mais personnellement, ça a été vite terminé.
19: Non, mais ça, oui, on a compris, mais toi, tu prévues. Privilégié,
2: c'est la mafia.
19: Mais non, c'est la Mercedes, c'est le poteau, c'est
8: on ne sait pas.
19: C'est le chauffeur, c'est quoi?
2: Mais t'as bien un avis, c'est obligé, t'as un cerveau, t'as un avis.
8: Mais même, de toute manière, on en a assez discuté sur la troisième, donc pour nous, pour moi personnellement, ça vient de l'histoire avec le chauffeur, et puis il y a cette fameuse Fiat aussi qui a pas été retrouvée.
0: C'est le chauffeur qui est décédé ou c'est le garde du corps?
8: Le garde du corps.
2: Non, le chauffeur.
0: Non, c'est le chauffeur.
19: C'est le chauffeur qui est décédé.
16: Le garde du corps, on l'a eu tout à l'heure.
8: Non,
0: le garde du corps, c'est Trevor Jones. Si.
8: Non.
0: Il n'y a plus qui était devant à droite, à la place du mort, généralement. Et comme quoi, c'est pas vrai.
8: Donc, c'est terminé.
0: Terminé,
8: on a fini là-dessus. Ouais.
20: Ouais, j'ai Vachalady qui pose une question. Est-ce qu'un pro du volant aurait pu éviter l'accident? Allez-y,
8: proche. Non, je pense pas.
0: C'est vrai, ça se trouve, c'était peut-être pas un bon chauffeur.
16: Est-ce qu'il avait son permis?
8: Ah, on sait pas!
19: Si je peux me permettre une boutade, c'était peut-être le frère à Sénat.
0: Deux Sénat.
16: Ou son cousin. Les
8: deux. Et Manu, tu fermes ta gueule. D'accord. Et Osmo.
2: Oui. Ah non, c'est pas moi encore, là, je suis tout calme.
8: Eh, c'est Dodi, là, je t'ai dit,
2: au revoir. Mais non, c'est pas moi,
8: c'est toi que je viens d'entendre, donc au revoir. Au revoir. Au revoir.
2: Je suis en descente.
19: Ça y est, pas.
8: Dernière question.
0: Mais, je voulais te poser une question, Gérard, excuse-moi. Si par exemple, si tu dis que c'est le chauffeur, en fait. Tu vois qui
2: Je vois où tu veux en venir.
0: Si c'est le chauffeur qui est responsable, mais j'ai envie d'aller au fond de cette histoire.
2: Oui, mais il faut.
0: Si c'est le chauffeur qui est responsable, donc c'est sa famille qui doit payer au chauffeur.
8: Ouais. Mais non, mais de toute manière,
19: ça coûte cher un pilier.
8: Putain, mais personne paye là-dessus. L'histoire, elle est.
0: Mais qui paye les pots cassés,
8: mais
0: merde?
8: L'affaire a été classée, c'est tout. On en reste là, terminé.
19: Mais toi, en tant que pilier de bar, tu devrais t'y connaître.
8: Doit-on parler encore de cette affaire en ce moment? Et ça sera la dernière question.
19: Et pour cela, on accueille Mister Cocktail. Bonsoir.
0: Oui. Salut, la fête est plus folle. Allez, pour finir, une devinette.
21: Mon premier est une mythe.
8: Léa.
21: Mon deuxième est Téran. Mon tout est un président de la République mort.
0: Je ne sais pas. Très dur.
4: Balladur.
8: Mister Cocktail, ta fréquence.
0: La fête est plus folle. Mister Cocktail.
8: Profitez-en.
22: Alors, c'est 102.7, j'appelle à San Francis, près de comique. C'est trop drôle.
8: Tu peux répéter ta fréquence, connard?
22: 104.2,
2: Pêche-toi, connard.
8: Dernière question, doit-on parler encore de cette affaire en ce moment? On va demander à Mister Cocktail.
22: Non, c'est pas possible de parler de cette affaire, parce que c'est pas très... Ok. Ouais, bah ouais, bah non, je pense qu'on va pas en reparler de cette affaire, Gérard. C'est close.
8: Bah, je pense aussi.
22: Ouais.
8: Osmo.
5: Oui, je pense qu'on continuera à en parler parce que c'est quand même, c'était quand même une belle femme hein, qui est morte. Hein.
8: Ouais, mais est-ce qu'il faut en reparler ou est-ce qu'il faut que ça reste classé cette histoire?
5: Non, non, je pense qu'il faut en reparler tant qu'on saura pas qui est-ce qui l'a tué et pourquoi.
8: Bon, ok. Et Dodi, pour finir. Dodi Anal.
6: Lady Anal.
8: D'ailleurs.
6: Moi, je pense qu'on en reparle. La preuve, c'est qu'on le fait en ce moment. Et non, on devrait plus en parler.
8: Non, mais de toute manière, c'est le deuxième débat qu'on fait sur ce...
6: Non, le premier.
8: C'est le deuxième,
6: t'as jamais voulu qu'on en parle.
8: Si.
0: C'est vrai.
8: C'est le deuxième qu'on fait.
0: Non, c'est vrai que t'as jamais voulu en parler.
8: Si, on
0: mais en fait, ce qu'il faudrait maintenant, c'est qu'on attende en fait d'avoir des nouvelles sur cette affaire pour refaire un débat. Ah non, pour approfondir encore. Plus creuser, quoi.
18: On a retrouvé la bagnole ou...
8: Non, non, mais de toute manière, c'est terminé. Donc,
18: pour la conclusion, on accueille Lady Harry.
23: Bonsoir.
8: Je t'ai pas dit de me repasser un auditeur, j'attends, il y a un truc à dire.
0: Attends, il y a Matthews.
23: Bonsoir.
0: Salut Matthews.
23: Mitchell.
8: Oh, ta gueule!
23: Mitchell.
8: Tu me le coupes là?
23: Bonsoir. Ouais.
8: Merci.
20: Il y a Lady que des conneries qui dit, comme quoi, au musée Tussaud. Paraît-il que Lady, elle a sa statue là-bas et elle est encore normale. Il trouve que c'est un scandale.
8: De quoi? Où?
20: Au musée Tussaud.
8: C'est où ça?
20: Bah, imaginons, il y a des poupées en cire de toi, par exemple.
8: Mais n'importe quoi.
18: Par contre, moi, ce que je comprends
0: pas, compris. Elle est en taille normale.
20: Bah, visiblement, elle est... non, mais elle est pas esquintée, quoi. Comme il y a eu l'accident, normalement, il devrait lui donner des coups de poing dedans et tout.
8: Ouais, c'est ça.
0: L'accident. Mais d'accord.
8: Qui c'est qu'on accueille là pour la conclusion?
18: Lady Harry.
23: Bonsoir,
0: t'es
23: bonsoir
0: jeune,
23: tout le monde.
0: Cherches.
23: Bonsoir GG.
8: Salut.
23: Alors on écoute Fun sur 116.6 et à Chancre sur Anthrax, bonsoir.
8: Donc tu réponds pour à la dernière question.
23: Est-ce que tu peux me la répéter s'il te plaît?
8: Doit-on parler encore de cette affaire en ce moment et ça sera la fin du débat?
23: Moi je pense que cette affaire, elle est comme le Didier, elle est morte et enterrée, donc il vaut mieux pas remuer quoi. Chaud. C'est suffisamment triste, je sais que c'est la fête des morts, que tout ça, que c'est l'occasion d'évoquer un petit peu tout ce milieu-là, quoi, mais bon. Laissons les morts où ils sont.
5: Mais tu t'es prise pour Stéphane Bern, Gérard, ou quoi?
8: Non, monsieur. Bon, alors, conclusion du débat.
23: Tu rigoles, il est moins 10, là, on continue.
8: Non, c'est terminé.
0: Il y a un truc qui fait.
23: On va tirer un quart de ticket resto.
5: Lance-nous une question bonus, là, pour savoir la marque.
8: C'est terminé, jeudi. Rien de
6: la place sur la caisse.
23: Attends, en plus, maintenant, tu rentres en caisse, donc tu seras chez toi plus tôt. Non, mais
0: j'avais juste une question à poser à Gérard, c'est.
8: Vous fermez vos gueules un peu.
23: Oui, bien sûr, t'es gourde à sa faute. Attention, il commence à faire froid et ça glisse.
0: Gérard. Excusez-moi les auditeurs, de vouloir approfondir encore un peu plus ce débat.
8: Non, mais moi tu commences à me casser les couilles, moi j'ai dit que c'était terminé, donc tu as pas
0: me casser
8: les couilles.
0: C'est une simple question rapide, c'est pas méchant.
23: Ouais.
0: Tu vois, Lady Di, elle avait deux enfants avec le prince Charles, c'était le prince Philippe ou le prince je sais plus quoi là.
23: William.
0: Prince William, voilà, prince William. Moi, tu vois, ma mère, elle décède dans un accident de voiture comme ça. Je me pose des questions, tu vois. J'essaie d'approfondir l'enquête. Est-ce que tu crois que ses enfants essaient de savoir vraiment la raison du pourquoi, du comment?
8: Mais lui, il a fait une conférence.
6: Bonne question.
8: Tu me le coupes là.
0: J'ai posé la question à Gérard. Hein.
23: Ouais, bon.
8: Le prince William, ça fait une déclaration à la presse en disant qu'il n'en veut plus en entendre parler. Et le bouquin, il veut pas qu'il paraisse.
23: Il a surtout dit qu'il voulait bouffer la chagade de Britney Spears. Hein,
8: c'est ça. Arrêtez un peu de dire n'importe quoi. Arrêtez de dire des conneries.
18: Excusez-moi, mais pour revenir sur une question qui m'a plutôt intéressé et qu'on n'a pas développé assez à mon avis, c'est au niveau des piliers.
8: Oh ta gueule avec tes piliers, tu
5: veux gothique ou
8: tu ferais mieux d'aller voir dans un terrain de rugby s'il n'y a pas des piliers pour ta gueule. Terminé, conclusion.
23: D'accord, la
8: diarrhée.
6: J'ai une question à te poser encore.
8: Ouais. Vite fait parce que c'est la fin. Alors,
23: il y a le temps.
0: Attends, tu sais, le temps qui démarre, il démarre à R14, faut au moins un petit quart d'heure.
8: Ta gueule, t'as ta Peugeot.
18: À la manivelle, alors.
8: Avec ta 205.
23: Faut pousser, puis va chercher des palettes de yaourt encore.
8: Oh, ma gueule!
6: À ton avis, si Lady Di et Dodi n'étaient pas morts, ils seraient mariés, qu'est-ce qu'ils seraient devenus?
8: Normalement, c'était prévu qu'ils se marient aussi. Donc.
23: Il fallait quand même qu'ils divorcent avant.
8: Ouais, mais ça, c'est. On sait pas exactement,
0: mais. Je commence chez les rois, parce que tu.
8: Bon, tu arrêtes, ça fait le temps, s'il te plaît.
0: C'est pas moi.
8: Si, c'est toi, tu m'as fait chier, celle-là.
0: Alors, tu vois, alors, je coupe l'insert, c'est eux.
8: Non, non, tu arrêtes parce que ça m'énerve.
0: Oui, je voulais dire comment ça se passe au niveau du divorce, parce que ça n'a jamais été prononcé en fait avec le prince Charles.
8: Bah, on sait pas. Si, ça a déjà été prononcé.
0: Non.
8: Ah bon, bah.
0: Non, donc en fait, c'est toujours sa femme.
23: Il est veuf.
8: Bah, non, maintenant, il est veuf et c'est tout. Donc, pour terminer.
23: Non, pas du tout.
8: Bah, tu fermes ta gueule, c'est moi qui commande.
10: Avez-vous porté la chatte à la mode, Avez-vous porté la chatte?
8: Bah, on va s'amuser avec celle-là.
23: Elle était bonne au lit, Gérard.
8: Qu'est-ce que ça peut te foutre,
23: voilà,
8: connard?
23: Non, mais je me renseigne.
8: La Diana, la conclusion de ce débat?
3: Oui, eh bien, Gérard, j'ai trouvé que c'était un débat de merde. Excuse-moi.
23: Pour changer.
3: Et, quand même, rouler à 190 sous le pont de la main, t'aurais pu éviter de picoler, quoi.
8: Toi, le prochain coup, tu te barreras comme
3: Cosette. Non, mais attends, à l'autopsie, ils ont retrouvé des vieux poils de moustache tout bouclés sur la taglade de Lady Di. Ces gars, ils vont te retrouver, hein.
8: Mmh. Allez, hop, au revoir, salut.
23: On peut se laisser ta beuge en polystyrène.
8: Cosmo.
23: T'es repéré. Ouais, non, c'était un bon débat, Gérard. On a bien appris qui était Lady Di. On a bien cerné sa mort. Alors, moi, je dirais pour ma part que Lady Di était une femme quand même qui s'occupait de la Croix-Rouge, qui s'occupait des enfants. Donc c'était, elle pouvait pas être mauvaise, cette femme.
7: Elle déminait quand même.
23: Bon, il faut mettre ça sur le compte du destin.
3: Ouais.
23: C'est tout, Gérard.
7: C'est la fatalité.
23: Ni plus ni moins. Toi, tu peux bien te scratcher avec ta R14 en livrant des flambises aux gens de la Croix-Rouge. C'est tout à fait possible. On met ça sur le destin, Gérard. Ni plus ni moins.
8: Au revoir, Mister Cocktail.
7: Mister Cocktail. Bon, bah écoute, c'était un bon débat, je trouve, hein, malgré la seule question que j'ai tapée. Ouais. Mais non, j'en ai appris beaucoup plus sur Lady Di. Et moi, je voudrais savoir si avec la R14, on t'a vendu des tickets de bus.
8: Au revoir.
7: Okay.
8: La diarrhée.
23: Moi, l'autre fois, Gérard, j'ai trouvé un rat dans mon yaourt.
8: Au revoir.
7: C'était un bon débat, c'était un...
0: Ah, pardon, c'est moi.
7: On m'a dit que... J'ai pas fini.
0: Vas-y.
7: C'était un bon débat, mon GG. J'espère que tu le referas pas quand même d'ici 2-3 ans. Tu fais tourner un petit peu. Si ça intéresse quelqu'un, j'ai une Fiat Uno blanche à vendre, donc vous écrivez tous, boîte postale, 13e pilier, tout ça. Vous connaissez la suite.
0: D'accord, merci. Voilà,
8: bonne nuit.
0: Merci à toi, Bonnebourg.
7: Bonnebourg.
8: Comme dirait Max Bonnebourg,
7: conclusion.
8: Va te faire enculer.
7: Okay.
8: Ah, voilà.
0: Elle te le rend bien.
8: Mathieu, pour terminer, conclusion de l'IRC.
20: Avec 9200 internautes. Et...
0: Oh ouais, pas mal. Hein. Pour un débat chaud.
8: Ah ouais, bien. Ce qu'il faut dire. Ce qu'il faut dire aussi, on n'a pas, il y avait pas beaucoup de monde parce que pourquoi j'avais. Oh, ça suffit là. Ce qu'il faut dire. Ce qu'il faut dire, c'est que comme c'était les vacances, donc on n'a pas eu beaucoup de monde. On aurait pu avoir un peu plus de monde que ça sur le site, hein, parce que là, faut dire que c'était les vacances de la Toussaint
0: même. Hein.
8: Donc voilà. Donc conclusion de l'IRC pour terminer.
20: Bah, j'ai pas de poteau qui me dit comme quoi c'est triste et tout. Il propose une minute de silence pour Lady.
0: Ouais, mais après, la bande de secours, elle part. C'est le bordage. Dommage. C'est ça le problème. Ah, on aurait bien voulu le faire.
8: T'es nouveau dans le métier, Mathieu. Je sais.
0: Mathieu, un jour tu seras, quand tu auras la bande, tu vas te partir dans la gueule.
20: Et sinon, il y a Starsky qui dit, bonne conclusion, le béton français est plus dur que le métal allemand.
8: D'accord. Donc, qu'est-ce que j'ai à dire de ce débat? Pour moi, ça a été à peu près bien. Ça s'est bien, à peu près pas mal trop mal déroulé. À part Manu qui avait un peu trop ouvert sa gueule, mais
11: Non, je m'intéresse, c'est pas pareil.
8: Donc sinon c'était un bon petit débat. Donc vous allez retrouver Ricky pour la nuit sans pub.
0: Juste avant,
8: c'est tout.
0: Oui.
8: Juste un bon petit débat.
0: Ah, c'était un bon débat.
8: C'est tout. C'était un bon débat.
0: Est-ce qu'on a bien bossé? Honnêtement, Gérard, est-ce que Manu a fait du bon boulot ce soir? Parce qu'on aimerait bien savoir par rapport au dernier débat où on avait fait du bon boulot, soi-disant.
8: Ouais, mais sur ce débat-là, non, vous avez quand même été un peu.
0: On n'était pas chiant. On
8: s'intéressait.
0: On voulait poser des questions parce qu'on voulait vraiment avoir la vérité, quoi.
8: Non, mais ce qu'il y a,
0: et je pensais que tu l'avais, mais je me suis trompé.
8: Non, mais ce qu'il y a, c'est qu'on s'est trop éternisé sur une question. Et on aurait dû avancer un peu plus vite.
12: Non, mais le truc, la question qu'il faut se poser, la vraie question dans ce débat, c'est quoi? Bon, c'est très simple, à 1h55, je pense qu'il faudrait l'aborder. C'est quoi la question?
8: La question est très
20: simple.
12: C'est au niveau du pont.
8: On n'en a rien à foutre du pont, d'accord, Manu?
12: Pourquoi celui d'avant?
8: Tu m'emmerdes.
12: Il n'a pas de poteau.
8: Mais pourquoi que. Et pourquoi
12: celui-là, le pont de l'Alma, il a des poteaux?
8: Et pourquoi que celui d'après, il va t'en foutre un poteau dans le cul? Voilà,
0: c'était super.
12: Je ne sais pas quoi répondre.
8: Donc,
12: mais juste avant, pour revenir sur cette question.
19: Est-ce que tu penses chier,
0: oh, c'est bon, Manu, merde, t'es chiant.
19: Non, mais c'est important.
0: Ouais, mais merde, de toute façon, il le sait pas, il est con.
1: On en a rien à foutre. Donc voilà, terminé.
19: Je voulais savoir si...
1: à la ligne.
0: D'accord. Juste avant de finir et d'envoyer le Ricky Show, on a reçu une lettre. En fait, Anka est allée pendant que tu l'as virée. Elle est allée à l'hôpital, donc j'aimerais bien qu'Anka revienne dans les studios.
1: Non, moi c'est terminé. Moi,
0: parce que on a un papier.
1: J'ai dit que c'était terminé. Ça, c'est des conneries.
0: On a reçu un papier du centre.
1: Tu fermes ta gueule. C'est eux qui l'ont tapé, d'accord?
0: Quoi?
1: Parce que c'était.
19: Non, c'est toi qui l'as tapé. C'est pour ça qu'elle est
1: imprimé. C'est eux qui l'ont tapé sur l'internet de là-bas. C'est terminé.
0: Ah oui, carrément. Ah ouais. Attends, elle a un bandage.
19: Elle a le grand écharpe.
1: C'est des conneries.
20: Elle a un bras cassé.
1: Voilà ce que j'en fais de ton papier.
0: Attends, est-ce que Anka a quand même un bandage?
1: C'est des conneries.
0: Oh, Ricky Show là-haut. Oh, tu t'en vas où là-haut?
1: Ricky, c'est terminé.
0: Non, 5 minutes, on met un disque. Non, on met un disque. Attends, il est pas 2h.
1: Si, il est 2h, c'est terminé. Donc,
19: non, par contre,
9: il est 4h.
1: Max.
0: Non, mais Max sera, on s'en fout, il est parti.
1: À Tours, au scoop, le.
19: Non, bon. Juste avant que tu fasses
1: ta gueule!
19: Non, non, c'est important, Gérard.
1: Ouais, vous faites chier.
19: Non, mais,
0: c'est bon, allez, stop, vas-y, fais ton truc.
19: J'ai retrouvé Cosette. Elle veut lui faire une déclaration.
1: Ta gueule!
19: Allô, Cosette?
11: Allô, Gérard?
0: Ouais, Tricky, c'est bon.
11: Oui, Gérard, je suis revenue.
19: Mets ton casque,
1: Gérard. Non, c'est terminé, le débat est terminé, c'est terminé.
11: Non, c'est une déclaration.
1: Non, c'est terminé.
11: C'est pour toi, Gérard.
1: Non, mais c'est terminé.
11: Est-ce que je pourrais lire un poème?
1: Non, il est 2h, c'est terminé. Hop, fini.
11: Mais Gérard, tu verras.
1: C'est fini.
11: Mais non, mais écoute-moi.
1: Tu liras le poème lundi. Tu peux lire le poème. Tu liras, t'appelleras le 0803 085000.
11: Toi, Gérard.
1: Tu liras le poème lundi. Au revoir.
11: Toi, Gérard.
1: Au revoir.
11: Tu ne te laisses pas faire par les éditeurs.
1: Au revoir.
11: Toi, Gérard, la pétale. La rose de pétale.
0: Mais putain, c'est Cosette.
1: J'en ai rien à foutre. Au revoir.
19: Il a envie de rentrer, hein.
1: Bon.
0: Bah, attends, il faut qu'il démarre.
1: Alors.
0: Attends, il a fait moins deux déjà ce matin.
1: Vendredi, donc, ce soir, Max sera à Tours, au scoop, à Amboise, exactement.
0: Exactement.
1: Ta gueule, toi, PD,
19: quand même.
1: Et le lendemain, il sera à La Roche-sur-Yon, pam, pam, donc allez-y nombreux.
0: C'est la chanson pam, pam, pam, fais-nous voir l'amour.
1: Et on se quitte avec Lady.
20: Attends, j'ai quand même Jennifer qui me dit comme quoi elle aime beaucoup ce que tu fais.
1: Ouais, bah moi, c'est terminé.
20: Pardon,
1: donc, Lady doit avec La vérité sort de la bouche d'égout, comme moi, et vous allez retrouver Ricky pour La nuit sans pub. Donc, Max, au scoop à
0: Tours, à côté d'Amboise.
1: À Tours,
19: on voit qu'il a pas marché.
1: Et La Roche-sur-Yon, au pam pam, allez-y nombreux et nombreuses, et bonne bourre et à jeudi.
0: Ouais, et je voulais te dire, Gérard, t'avais fait quand même un bon débat, ah ouais, merci. Hein.
19: Allez, par contre,
1: bonne
19: est-ce
1: nuit.
19: Qu'on pourrait pas revenir sur la question des poteaux?
1: Non,
19: pourquoi il y en a pas?
1: Je t'emmerde avec tes poteaux.
19: Bon, allez.
0: Ah, c'était quand même un bon débat, je te remercie.
19: Vas-y, Gérard.
0: À bientôt. Hein.
1: Salut.
13: Bon, en ce moment avec Gérard, il y a un petit problème, il a un petit écho dans le casque, on comprend pas, donc ce qui fait qu'il bafouille. Moi je parle très bien, regarde, je bafouille pas.
24: Oui. Ah, là ça va mieux.
13: c'est grave ce mec.
24: Pareil.
13: Non mais t'entends rien, mais moi ça va, je parle bien, regarde, est-ce que je bafouille?
24: Non mais moi j'ai deux ans, j'ai deux voix.
13: Mais non, t'as pas de voix.
24: Gérard,
13: t'as fumé une moquette ou quoi? Non, ce qu'on aimerait, c'est que les gens, tu parles un petit peu en monologue, un peu, que tu nous racontes un peu quand t'étais routier, quand t'étais plus jeune, qu'est-ce que t'aimais?
24: Non, je raconte rien.
13: Bon, on s'excuse, hein, on a des petits problèmes. Florent entend bien, Julie entend bien, moi j'entends bien, mais alors
24: tout
13: toi.
24: Tout le monde sauf Gérard. Non, moi j'ai deux voix.
13: Bon, concentre-toi bien à ce que tu dis, oublie que t'as le décalage dans le casque, parce que c'est important que Gérard entende sa voix quand même dans le casque. Essaie de te concentrer.
24: De toute manière, avant d'être le meilleur en routier, c'est la route. Voilà. C'est tout ce que je peux vous dire. Donc j'espère que la soirée vous aura plu, malgré les échos. Donc 0803
13: 08 5000. Mais
24: non.
13: T'as bu ou quoi?
24: Sans deck. Même pas le casque. Même pas la peine de continuer avec le casque.
13: Ça passe pas.
24: Et pour les Belges, 0331 47 79 5000. Allez, bonsoir à tous.
13: Minitel aussi.
24: Et Minitel 3615, Code Fun Radio. Si vous voulez venir demain à la loco, donc les places sont toujours disponibles au standard 0830 08 5000 ou 0870 5000. Et pour les Belges, 0331 47 79 5000. Alors les invités pour la loco, donc c'est... Benoît Charia, Arsène, Hey, Max.
9: Tu vois, il y a un problème technique. Tu recommences, tu nous redonnes les numéros de téléphone, le rendez-vous, et tu dis que tu retrouves Max, Brainwasher, et Orphée à la locomotive.
14: Ça passe à la radio, là, en ce moment, donc on n'est pas en direct. Hein. Maintenant, on retrouve...
9: Il y a un problème technique. Donc, tu recommences, on refait l'annonce, tu redonnes les numéros de téléphone pour les places pour la loco. Avec...
14: Là, on est en direct, on va être en direct dans 5 secondes, attends.
9: Tu tiens prêt, hein. Vas-y.
24: Donc, si vous voulez retrouver des places pour la loco, vous appelez au 0803 08 5000 ou 0800 70 5000. Pour les Belges, 00 33 1 47 79 5000. Alors, les invités sont Max, Benoît Schwer et Orphée.
9: Attends, ça passe pas, Max me fait signe, ça passe pas, il va falloir que tu recommences.
24: Bah oui, mais.
9: Non, mais une dernière pareil, fois, là. Non, tiens, 3 secondes.
24: Les numéro de téléphone, 0803 08 5000, 0800 70 5000. Et les invités sont Benoît Schoer, Orphée et Jean, et Max. Bonne nuit à tous. Yannick pour les nuits sans pub, Lorenzo. 6h-9h, après l'équipe de habituelle. 8h, Doc, Arnold, Jessica. Et 22h, minuit, Max. Voilà.
15: Apparemment, c'est BU, c'est ça
16: Libellule.
15: Libellule. Ouais. Donc, c'est les débats de Gérard. Donc, on va commencer. Donc, on va faire sur les portables. Si je pouvais avoir un stylo,
17: c'est... En fait, Gérard, c'est Max à l'appareil.
15: Oui.
17: Je t'ai pas présenté le nouveau réa, il s'appelle Daniel. Hein.
15: D'accord. Non, un stylo rouge, si ça te dérange pas, parce que j'aime... Rouge. Non, mais même, t'inquiète pas. Ok, c'est pas grave. J'ai trouvé là, hop.
17: On entend rien.
15: Non, mais c'est bon, ça y est, hop. Donc, bonsoir Daniel.
17: Bonsoir.
15: J'espère que tu vas travailler. Et bonsoir Manu le malin.
17: Bonsoir Manu le gamin, s'il te plaît, Gérard.
15: Bonsoir Manu le gamin.
17: Merci.
15: Au standard. Et toi, avec ta caméra, comment que tu l'appelles là, sa broutille là?
17: Le brontosaure.
15: Non. Mais non, le brontosaure là, qui mange les couscous là. Dégage toi. Le crocodile, allez hop. Crocodile, tu vas pas m'énerver, ok? Non, allez. Tu vas pas commencer à me mettre ta main là, d'accord? Je couche pas avec toi. En de bon entendeur, salut. Tu as déjà pas commencé ton début de soirée comme ça, hein? C'est pas parce qu'il y a des gens qui nous regardent sur Fun TV que tu as commencé comme ça. On est bien d'accord. Bon.
17: On y va.
15: Donc on va accueillir Claire. Bonsoir Claire.
25: Oui, bonsoir.
15: Bonsoir.
25: Je t'entends mal.
15: Tu m'entends mal? Et là, tu m'entends mieux?
25: Ah non, je t'entends très mal. Je sais pas ce qui se passe. J'ai un portable, c'est un truc pourri, c'est un truc tel. Je t'entends vraiment mal.
15: Ouais, mais...
17: Elle a un portable, Gérard, bordel.
15: Allô, ah non, mais Claire. Tu me reprends les gens au portable.
25: Je ne vous entends pas, donc je vais raccrocher, tant pis.
15: Ouais, tant pis, si t'es avec un portable, bonne nuit.
25: Je suis désolée. Bonsoir.
15: Que
25: tu m'entends.
15: Ouais.
25: Sinon, je t'aime pas.
15: Ok, tu m'aimes pas, eh ben bonne nuit.
25: J'espère que tu m'as bien entendu. Moi je t'entends pas, je peux pas entendre ta voix mélodieuse et crachienne.
15: Mm-hmm.
25: Je t'emmerde. Salut.
15: Eh ben moi aussi je suis dans le cul, poufias.
17: Hein?
15: Oh!
17: Ça va, Gérard? Gérard, oh! Oh! J'ai mon nouveau boss, alors tu te calmes, merci.
15: Claire, elle est capable de me dire je t'emmerde, d'accord?
17: Et alors, tu peux être poli?
15: Ouais, mais j'aime pas me faire insulter. Ok, en demain, j'entends, salut pour Claire. Donc, Béa, tu me prends quelqu'un à la place de Claire. Béa, bonsoir.
26: Allô?
15: Allô, Béa?
26: Allô?
15: Oui, Béa.
26: Mais écoute, je t'appelle d'un portable, donc si tu pouvais parler plus fort, ce serait très très bien.
15: Non, mais attends, Béa.
26: Allô? Allô?
15: Oh, c'est quoi là, on sent? C'est quoi là, ce cirque?
26: Je voudrais que tu parles plus fort. Si tu peux pas parler devant ton micro, c'est pas la peine.
15: Bon.
26: Allô?
15: Bon, alors.
26: Je suis désolée, si tu peux pas parler plus fort, je vais raccrocher.
15: Oh punaise, c'est quoi là ce bordel?
26: Mais qu'est-ce que c'est que ce débat pourri?
15: Oh, pas de portable, j'ai dit!
26: Bon, Gérard, c'est vraiment un débat pourri.
15: Tu dégages, toi!
26: Allô? Qu'est-ce que c'est que ce bordel?
15: Tu veux que je fasse le standard?
26: Allô?
17: Non, c'est bon, je gère, Gérard.
26: Mais moi, je raccroche.
15: Ah, tu me
26: fais
15: pas le coup de la semaine dernière? Ah non! Merde!
27: Ça y est,
2: Gérard, c'est bon.
15: Eh, j'en fais deux.
2: Allez, merde.
17: C'est bon, là.
2: Portable.
15: Sophie, bonsoir.
26: Bonsoir, Gérard. Allô?
15: Allô?
26: Oui, bonsoir. Je suis dans la rue, là. Je suis avec mon portable. Ah, il y a les flics.
15: Allez, hop.
26: Gérard, il y a les flics.
15: Hop, bonsoir. Allez, hop. Didier, bonsoir.
4: Allô? Allô, oui, bonsoir. Allô, Didier, à l'appareil.
15: Ouais.
4: Allô, j'appelle d'un portable.
15: Allez, hop, bonne nuit. Fred, bonsoir.
4: Ouais, GG. Allô?
15: Ouais.
4: Allô?
15: Portable, bonne
4: allô
15: nuit.
4: Allô?
15: Allez, hop. Oh non. Allez, hop. Tu balances un disque, je commence pas les débats comme ça. Allez, hop. Oh, tu te réveilles ou quoi, merde? Mais merde! Allez, hop, un disque. Allez, hop. Premier, le débat, il commencera pas maintenant. On met un disque.
2: Non,
15: allô. Attends, mais c'est quoi ce bordel?
19: Ça passait bien au standard, Gérard. Hein.
15: Non.
19: Ah, c'est si,
15: rien
19: je t'assure.
15: Portable, tu te démerdes.
19: Ok,
15: tu
19: Gérard.
15: Tu te démerdes.
2: Non, c'est nul, là. C'est nul ce soir, là. On démarre mal.
15: Mais attends, il me prend que des mecs au portable.
2: Fais gaffe un peu, Manu. Bon, on va rattraper la truc.
15: Non, non, allez, hop.
19: Bah, c'est bon, Gérard.
17: Relance le débat, Gérard. Explique le débat. Relance-le parce que là,
15: non, je
17: pas
15: préviens.
17: Compris.
15: Sur les portables, je veux aucune personne en portable.
2: Voilà, mais calme, calme.
15: Ouais, mais derrière le Minitel, tu me tournes s'il te plaît vers moi, quand même. Sinon, Olivier, tu me dis ce qui se passe.
2: Ça marche pas, ça. Et après, ça merde, ça. Oh là là,
15: ouais,
2: c'est pour ça qu'il y a des. Mais c'est pour ça.
15: Tu me dis ce qui se passe à peu près sur Minitel.
2: Ouais, alors. On est où là les messages, c'est quoi?
19: Le cul de GG, c'est marqué.
15: Ah bah d'accord, à la loco comme d'hab. Donc ça j'en ai rien à foutre. Alors si c'est pour commencer comme ça.
2: Des questions alors donc.
15: Alors première question, êtes-vous pour ou contre les portables? Alors je vous préviens, il y a 20% des Français qui possèdent un portable. Et ça comme par hasard, j'ai pas eu ça.
2: Non, c'est parce qu'on t'a préparé. On t'a préparé.
15: Ouais. 10% pour leur travail, 11% pour frimer devant les filles,
2: c'est vrai.
15: Et 8% pour appeler les tatous de Gérard. Alors ça, une,
19: deux,
15: tu vois ça, les 8% pour appeler les tatous de Gérard, eh ben ils peuvent se les carreaux que je pense. Alors Manu le malin, tu vas te manier le cul au standard. Pour me trouver du monde. Pour l'instant, on va mettre un disque. On va mettre un.
2: On commence le débat, il est déjà 1h30. Attends.
15: Non, mais attends, mais j'ai personne de potable.
19: Il y a Lisa et il y a, Johanna.
15: Non.
19: Il y a Lisa et il y a Johanna.
15: Mais tu me donnes les noms.
19: Bah, Lisa et Johanna, accueille-les, Gérard.
15: Mais attends.
19: Bah, il y a Lisa et il y a Johanna.
26: Allô, GG.
15: Ouais.
26: Il y a Johanna et Lisa ici.
15: Ouais.
26: On n'a pas de portable, on t'entend très bien.
5: On nous entend. Tout est parfait.
15: Johanna, qu'est-ce que t'as à dire?
26: Pour l'instant, t'as pas encore posé de questions, donc j'ai rien à dire.
15: Pour contre les portables.
26: Bah ben,
15: putain.
26: Contre, Gérard, on va pas faire le débat à trois là.
15: Non mais pour l'instant, l'autre au standard, il dort.
26: Mais non, on va pas faire le débat à trois.
15: De manière, s'il dort de trop, je vais faire descendre quelqu'un d'autre.
19: On a Marie aussi.
26: Bonsoir Gérard.
15: Bonsoir Marie.
26: Marie. Bonsoir.
15: Oh Marie, tu te réveilles s'il
26: bonsoir,
15: te plaît.
26: Bonsoir Gérard. Bonsoir Gérard. Gérard, t'es tétanisé, il y a quelque chose.
5: Bonsoir, j'ai pas de portable Gérard, je te rassure.
26: Oui.
15: Manu, s'il te plaît, Manu le malin.
19: Oui, mais le gamin.
15: Ouais, Manu le gamin ou Manu le malin, j'en ai rien
19: non,
15: à... Ouais, ben, tu travailles au standard.
19: Ah, mais je suis réveillé, regarde, t'as trois nanas, là, Gérard.
15: Mais non, mais tu travailles un petit peu plus au standard.
19: Ah, mais...
15: Gérard, quand je te demande quelque chose, t'es prié de...
19: Je crois qu'il y a une question, Johanna.
26: Gérard, question.
15: Alors, pour ou contre les portables?
26: C'est pas une question, il
15: n'y
26: a pas de verbe.
15: Ah, c'est pas une question.
26: Il n'y a pas de verbe.
15: Ah non.
26: Mais si, c'est une question.
15: Non, mais attends. Hey, Johanna, si t'es pas contente.
26: Mais c'est pas Johanna, hein.
15: Bah, c'est qui vient de dire.
26: Alors là, on sait pas.
15: Non, mais attendez. Vous avez pas commencé comme ça. Marie, Johanna, et qui? Oh, c'est qui là?
26: Lisa. Lisa, Gérard.
19: C'est. Il y a Lisa, Johanna et Marie. C'est pas compliqué.
26: Moi, j'ai compris.
19: Lisa,
26: hein.
19: Johanna et Marie.
26: J'ai compris. Hein.
15: Non, alors, Lisa, Marie et Johanna.
26: Oui, oui.
15: Est-ce que vous avez compris la première question?
26: Oui. La répéter.
15: Oh non, mais attends, il faut pas prendre...
26: Est-ce que vous pour ou contre les portables? Voilà, là, il y a un verbe.
3: Pour ou contre les portables, ouais, c'est ça.
15: Est-ce que vous êtes pour ou contre?
26: Moi, je suis pour. Alors, qui? Moi, je suis contre.
15: Attendez, attendez, qui est pour?
26: Lisa.
15: Lisa, pourquoi?
26: Bah, parce que c'est utile, quoi. Je suis pas là.
15: Pourquoi?
26: C'est bien de toujours rester en contact avec sa tribu.
15: Non, non, non, non, non, non, non, les portables n'ont rien à voir avec la tribu.
26: Tribus, hein. Bah si, pour moi, c'est ma tribu qui m'appelle. Et,
15: ah, d'accord.
26: Ça m'est très utile, voilà.
3: T'as des Indiens aussi?
26: Comment?
3: Les Indiens aussi,
26: oui, hein. Moi, je suis la cow-boy. Et...
15: Ah ouais, moi, je suis... moi, je suis la guenon, d'accord?
3: Ouais.
15: Bon, alors, Lisa.
3: Bravo, Gérard.
15: Lisa.
26: Lisa. Lisa vient de te dire...
15: Lisa.
26: Oui.
15: Lisa, tu vas aller faire dodo parce que apparemment t'es
26: pas réveillé.
15: T'es à côté de tes pompes, hein.
26: Bien sûr.
15: Ouais, ma chérie.
26: Sympa, hein.
15: Ouais, bah, de toute manière, ça va commencer comme ça, si vous continuez, ça va aller vite. Hein.
26: Bonjour, c'est Johanna. Moi, bon, alors, Johanna, vas-y. Parce que je peux t'écouter partout, dans mon bain, je peux me promener, je peux aller dans la rue, dans l'ascenseur, en cours et tout. Et t'es tout le temps là, quoi.
15: Donc, bon, génial. Alors, maintenant que j'ai à peu près...
26: Et moi, Marie, tu m'oublies.
15: Non, mais attendez. Lisa, oui. T'es toujours là?
26: Oui.
15: Ouais, comme par hasard, j'avais demandé à ce que Lisa saute.
26: Non, t'as pas dit ça. Ah non, tu m'as pas dit au revoir.
15: Hein. Ah, je te dis au revoir quand ça me fera plaisir. D'accord, ouais, ma chérie?
26: Au revoir. Pardon?
15: Ouais, rien du tout. Ah, Johanna?
26: Oui, je viens de te répondre.
15: Ouais. Moi, non, mais attendez, je dis bonsoir, s'il vous plaît.
26: Ah, bonsoir.
15: Marie?
26: Bonsoir.
15: Bonsoir.
26: Bonsoir.
15: Camille.
6: Allô, oui, bonsoir. Camille, elle est pareil.
3: Bonsoir, Camille.
10: Mais pourquoi, Gérard, qu'est-ce qu'il a dit? Qu'est-ce qu'il a fait?
26: Il a rien fait, Gérard.
15: Attends.
6: Gérard, ouais. Je te dis juste bonsoir.
26: Bonsoir.
15: Tu te fous de ma gueule ou quoi, là?
10: Quoi?
15: Deux Camilles du même nom.
6: Mais arrête, Gérard.
26: Ah, attends, il y a plusieurs Camilles dans la vie.
10: Il y a Lisa,
26: hein.
10: Johanna, Marie, Camille, Michel et Nico.
15: Non, non, Michel. Tu me mets Camille.
10: Parce que j'en ai mis une de trop, mais c'est parce que je me suis gouré. Raille-le, c'est pas grave.
6: Ouais,
15: tu sais écrire ou quoi, toi?
10: Vas-y, Gérard.
15: Non, mais attends, tu vas pas me faire le bandage de la semaine dernière, toi.
10: Continue, Gérard, c'est toi.
15: Non, mais attends.
6: Gérard, c'est pas la semaine dernière.
15: Tu tais, toi, s'il te plaît. D'accord, Tony?
26: Arrête de gueuler.
15: Tony, tu vas la fermer.
6: Mais c'est pas Tony, Gérard.
15: Tu vas la fermer.
6: Arrête de dire n'importe quoi. Mais t'es tout le temps en train de gueuler sur tes auditeurs dès que t'en vends.
15: Tu vas la fermer.
6: Mais non, je la ferme pas. Je suis un rebelle, Gérard.
15: Mais merde, c'est quoi, là?
26: Allez,
15: moi, je fais pas de débat.
10: Vas-y, il est parti.
26: Gérard.
10: Mais je suis bien, moi.
15: Mais merde!
10: Vas-y.
15: Non, tu vas pas me dire que tu fais ton débat. Dans ces cas-là, tu vas choisir.
10: Il n'y a plus que Lisa, Johanna et Marie, ça y est, je l'ai viré.
26: Oui, Gérard, on est là.
15: Faut pas pousser.
26: On fait des sourires.
15: Non, faut pas pousser parce que
10: ça y est, Gérard.
15: Non, t'as donné le même numéro.
26: Gérard, alors bon, moi, je suis
15: Michel. Michel, bonsoir.
26: Bonsoir, Michel.
3: Bonsoir, Michel.
15: Michel, bonsoir.
26: Bonsoir, Michel.
15: Michel, bonsoir.
26: Bonsoir, Michel.
15: Ouais, c'est quoi, là?
6: C'est Michel, bonsoir.
26: Bonsoir, Michel.
10: On a mal à la tête, putain. On a l'impression d'être une sponsorisée par
26: un
15: truc. Faire Algan. Faire Algan, tu vois.
26: Je t'emmène du Faragon.
15: Ouais, d'accord, je vais t'emmettre de faire le gant. Tu vois, tu commences comme ça à être poli avec moi au départ.
26: Ouais, bon, on y va, là.
15: J'étais gentil, j'ai dit bonsoir.
26: Bonsoir, Nico.
15: Nico, bonsoir.
10: Il est plus là, Gérard.
15: Ouais, comme par hasard.
26: Bon, Gérard, première question.
15: Alors, êtes-vous pour ou contre les portables?
26: Ça y est, on l'a déjà fait.
15: Non, mais
26: alors,
15: tout le monde
26: moi, j'aime bien les portables.
15: Qui c'est?
26: Marie. J'aime les portables parce qu'on peut voler avec, voilà. On peut se déplacer n'importe comment, où on veut, à quelle heure qu'on veut,
3: voilà.
26: À quelle heure qu'on veut.
3: Ouais.
26: Et puis, par contre, je suis contre pour les mecs qui ont des portables pour s'affrimer. C'est du plastique.
15: Attends,
26: ça devrait,
15: Marie.
26: Ouais.
15: Moi, j'ai dit...
26: Une chose.
15: Ouais, non, mais moi, je vous préviens d'une chose.
26: Ouais.
15: Venir, c'est pas avec un portable qu'on...
26: Qu'on va se la péter, c'est sûr. C'est sûr qu'avec des tongs, ça marche mieux. Oh ouais, c'est mieux.
15: Bon, déjà, l'autre, quand il va arrêter avec son gyrophare, il va me faire signe. Non, parce que c'est pas parce qu'on me voit sur Fun TV, d'accord?
26: Ah ouais, mais t'es beau, Gérard.
15: Oui,
26: c'est
15: mais
26: pas
15: merci.
26: Parce que t'es une star.
15: Donc,
26: faut bien qu'on te filme un peu, sinon, qu'est-ce qu'on va avoir à l'écran?
15: Déjà, ça, là, tu vas me le virer, là, s'il te plaît, Olivier.
26: Merci.
10: C'est pas Olivier, c'est Daniel.
15: Ouais, Daniel.
18: Ah, moi, c'est Daniel. Hein.
15: Daniel, tu me dis ce que t'as en face de toi. Merci.
26: C'est quoi,
15: c'est...
26: ouais.
15: Donc, moi, je préfère vous prévenir.
26: Oui.
15: Que les portables.
26: Ouais.
15: Non, mais même. Je vais pas vous prévenir d'une chose. Mmh. Mais attention, au premier qui va dire une connerie, parce que.
26: Connerie.
15: Non, mais attendez. Cela, je vous préviens, il est quand même 1h20. Il est quand même 1h29.
26: Gérard,
15: on est. Oui.
19: On accueille deux autres nanas. Il y a Janine et il y a Aurore.
26: Salut Janine, salut Aurore. Salut.
15: Ouais, tu me les remarques, s'il te plaît.
26: Ah, il y a que des filles ce soir, ça va être la
15: fête. Ouais, oui, comme ça au moins.
26: On parle partout, Gérard.
15: Ouais. Non, mais on n'a pas de partout à faire.
26: Après, tout seul.
15: Ok, merci.
26: Comme ça, tu vas nous regarder.
15: Non, ouais, mais de manière, je vous préviens d'une chose. C'est pas avec parce qu'on a un portable qu'on peut.
26: On peut s'attaper. Hein.
15: Non, mais c'est pas avec parce qu'on a un portable qu'on peut freiner dans la rue.
26: Bien sûr.
15: Non.
26: Tu dis ça parce que t'as qu'un tatou.
15: Attends, Gérard, c'est Michel.
26: Bonjour, Michel.
7: Oui, je voudrais juste je vais passer à un truc sur le portable. Oui. Je pense que moi, le portable, c'est bien parce qu'on peut téléphoner avec.
15: Michel.
7: Oui.
15: Tu dis que c'est bien parce qu'on peut téléphoner avec. Est-ce que t'as les moyens de payer les communications derrière sur ton compte?
26: Lisa,
15: Johanna, Marie, Janine et Aurore.
26: Ouais.
15: Laissez-moi finir avec Michel. Après, je vous demanderai votre réponse.
26: Oui, on a compris. Allez.
15: Bon. Alors, Michel.
7: Oui.
15: Est-ce que tu crois qu'une fois que t'as la facture, est-ce que tu penses la payer?
7: Oui, c'est vrai que ça dépend de la facture.
15: Ah oui, ça dépend de la facture. Mais si t'appelles n'importe où, est-ce que t'es capable de la payer?
7: Ça dépend.
15: Ça dépend de quoi?
7: Ouais.
15: Ça dépend de quoi? Non mais attendez, ça dépend de quoi?
7: Ça dépend le fait que, bon, c'est où on appelle.
15: Mmh.
7: En fait, c'est ça.
15: Ouais.
7: Le mec prend son portable,
15: ouais.
7: Il peut payer la communication ou il ne peut pas la payer.
26: Voilà.
7: C'est ça le problème.
15: Michel,
26: c'est Janine.
15: Oui, Janine.
26: Tu sais qu'un portable, on peut se faire appeler aussi, hein, donc ça, c'est pratique aussi.
7: Mmh. Ça, c'est bien, oui.
15: Oui,
26: donc, on n'est pas obligé d'appeler non plus tout le temps, et voilà, ce qui est pratique, c'est de se faire appeler.
15: Alors, Janine, une question que je vais te poser.
26: Oui, vas-y.
15: Par exemple, la personne qui est au chômage, est-ce que la personne est capable de payer une facture de 6200 balles?
26: Bah oui. Mais pourquoi 6200 balles?
15: Non, mais Janine.
26: Oui.
15: Même avec un forfait, est-ce qu'elle est capable, même avec un forfait, n'importe quel portable, parce que je n'ai pas cité les noms, de manière on va y arriver.
26: Ouais.
15: Est-ce qu'elle est capable?
7: C'est vrai, Gérard a raison.
26: Gérard, tu veux que je te dise?
15: Oui.
26: Non, moi je suis pas d'accord.
15: Attendez, laissez finir Janine.
26: Gérard, attends, tu sais quoi? Aujourd'hui, je viens de m'acheter un portable, justement.
8: Mmh. Ouais, bravo.
15: Avec quoi?
26: Tu sais combien je l'ai payé?
15: Mmh.
26: C'est un forfait qu'on vient de faire et je l'ai payé presque rien.
8: 10 francs?
26: Presque.
15: Non.
26: 10 francs, 50.
15: Attends, tu vas pas me dire que t'as payé un portable pour 10 francs. Attends, Janine.
26: Oui.
15: Tu vas pas me dire que tu as payé un portable 10 francs alors qu'on voit des portables pour 1 franc.
26: Bah oui,
15: c'est
26: la maman. Je paye 10 francs, attends.
15: Okay.
26: Non, mais il y en a 1 franc, Janine. Bah oui, il y en a 1 franc.
15: Alors, Lisa.
26: Donc tu l'as payé plus cher.
15: Bah Lisa.
26: Oui. Mais
15: Lisa.
26: Bon, roulé, Janine.
15: Lisa.
26: Oui.
15: Lisa, pour toi.
7: Quoi?
15: Est-ce que t'es pour ou contre?
26: Mais je t'ai déjà répondu tout à l'heure.
8: Bon, Marie n'a pas répondu.
15: Marie répond, s'il te plaît.
26: Alors, c'est vrai que moi, même si le portable coûte 1 franc, je l'achèterai pas parce que. Je trouve que les portables, c'est pour frimer, uniquement pour frimer, quoi.
15: Ouais, mais pourquoi?
26: Parce que des mecs, tu vois, ils ont des portables, ils sont dans leur voiture et tout, et puis ils se la jouent, ils nous regardent avec leur portable et tout, ils croient qu'on va tomber sur leur charme avec leur portable, mais en fait, moi, je n'ai rien à foutre des mecs à portable, quoi. Je suis d'accord avec toi, mais le portable, ça ne sert pas qu'à ça non plus, hein.
15: Marie.
26: Oui.
15: Moi, je vais dire une chose, tu vois. Moi, j'en ai vu dans la rue, même en scooter.
26: Ouais.
15: Ils s'amusent à téléphoner. Moi, je vais dire une chose.
26: Ouais.
15: Normalement, c'est interdit.
26: Ouais, on est d'accord, hein. C'est interdit.
15: Attends, Marie, oui, je vais dire une chose.
26: En voiture, c'est interdit,
15: que ça soit en voiture ou en scooter,
26: c'est interdit. Et même dans la rue.
15: Oh
26: et même en cours, hein.
15: Maintenant, ils interdisent tout.
26: Et maintenant, dans la rue, t'as même pas le droit de chier aussi.
8: Même à la loco.
26: Même les chiens, ils ont pas le droit de chier.
19: C'est Fildar, Gérard.
11: Quoi ?
12: Ouais, j'aimerais poser une question. Qu'est-ce que tu penses d'un mec, tu vois, qui offre un portable à un de ses potes, mais qui n'a pas d'abonnement ? T'en penses quoi, Gérard ?
11: Moi, je veux dire. Non, mais attends, tu diras déjà à ton crocodile là qui se calme. Avec son gyrophare.
12: Mais moi je t'ai posé une question.
11: Oui je vais te répondre quand il se calmera lui avec le gyrophare là qui veut me mettre dans
12: Il s'est calmé, à toi de répondre. Allez.
11: Donc c'est pas parce qu'on m'a offert un portable.
26: On t'a offert un portable?
11: Oui. On l'a donné.
26: On te l'a donné.
11: J'ai pas l'abonnement.
12: Ça sert à quoi? Ça sert à quoi? Ça fait beau.
11: Non mais.
26: Dans la rue. Moi, j'ai le numéro Turenne avec le portable. J'ai le numéro du portable de Gérard. Hein, moi, je vais le donner.
11: Non, mais attends. Attends.
26: 06. Vas-y, continue. Hein.
12: Le casque.
18: Remets ton casque, Gérard.
11: On arrête.
12: Ils sont plus à l'antenne, Gérard.
17: Gérard, c'est Max, ton casque. Si tu l'enlèves, je te promets, je viens ici, je te fous une bouffe.
11: Ouais, ben dans ce cas-là, Max, tu viens prendre la poufiasse qui a été dire mon numéro.
12: On te pose des questions, tu n'y réponds pas.
11: Non, mais attends, il y a une poufiasse qui vient de donner mon numéro de téléphone de tatou à l'antenne. Alors tu viens, tu la chopes au standard. S'il te plaît, merci.
12: Manu de le faire, Manu fait pas son boulot.
11: Manu,
12: je l'ai eu, Gérard.
11: Non, mais attends, Manu, pour l'instant, je ne sais pas ce qu'il fout. Après, il va me dire, tu fais tes débats, c'est moi qui commande. Attends. Alors, moi, si c'est comme ça, c'est pas la peine.
12: Alors, on revient dans le débat et on écoute ce que ça.

0: qui vient de dire que
1: Marie.
0: Je traite Marie. Alors je vais dire une chose, Marie.
1: Oui.
0: Je ne traite pas Max.
1: Ah,
0: de frimeur. Attends, Marie. Attends, de toute manière, toi, je vais te moucher parce que de toute manière, tu as viré.
1: Pourquoi? J'ai rien fait, j'ai rien
0: tu
1: dit.
0: Tu as viré,
1: hein.
0: C'est toi qui viens de dire que.
1: Mais n'importe quoi, hein. Faudrait te laver les oreilles, c'est comme le cul, ça se lave, hein.
0: Attends, si tu. Ah, bah alors, dans ce cas-là, tu dégages.
1: Hey,
0: bonne nuit, Marie. Allez, hop.
2: Gérard.
0: Hop. Voilà.
2: Gérard.
0: Ouais.
2: Oui, c'est Michel. Qu'est-ce que tu penses des gens qui offrent des portables à des manchots?
0: Quoi?
2: Est-ce que tu trouves ça normal ou c'est bon?
0: Non, mais attends, Michel.
2: J'ai lu ça dans Elle, le magazine Elle.
0: Ouais, bah, c'est bon.
2: Une certaine
0: allez,
2: personne
0: hop, Michel dort.
2: En Angleterre.
0: Hop.
1: Mais attends, mais Gérard,
3: c'est une étude dans un magazine, Gérard.
2: Non, c'est dans un magazine,
0: non,
2: c'est pas toi.
0: Il y en a pour l'instant. Je demande.
2: Je trouve ça idiot.
1: Il y a des
0: eh ben, tu trouves ça idiot. Eh ben, moi, je vais te dire une chose. T'es encore plus idiot. Parce que tu penses ça en direct à.
2: Non, je te demande. Parce que je voudrais que
0: moi, tu me demandes. Mais moi, j'en ai rien à foutre du magasin.
2: Ah
0: du
2: non,
0: magazine.
2: Mais
0: moi, j'ai pas le magasinal. D'accord? J'ai pas les moyens de m'acheter un portable. On m'a donné un portable. J'ai même pas les moyens de m'acheter une carte pour la rentrer dedans. D'accord?
2: Peut-être que ça les intéresse, elle. Pour... Oui, justement.
4: Tu veux une carte mobile ou elf?
0: Hein? Alors, en de bon entendeur, pour tous ceux qui vont s'amuser à vouloir donner des numéros, eh ben, de toute manière, vous avez viré.
2: C'est moche.
0: Eh ben oui. C'est eh vrai. Ben, dans ces cas-là, on va écouter. J'en connais un tout à l'heure, il va se prendre deux claques dans le baignure. Vous avez écouté les poudins, j'aime bien avec...
4: Apprends à lire avant. Ouais, vas-y, refais-le.
5: Ouais, c'est marqué.
0: Oh, attends, toi, tu as
4: non, non, Gérard, c'est toi qui annonce les listes.
0: S'il te plaît.
4: Allez, Gérard, dépêche-toi.
0: Alors, c'est les petits boudins, j'aime bien, avec des gros strings roses. Et voilà. Et on vous retrouve pour... Attendez, pour la deuxième question. T'as coupé personne encore? Donc, alors, si tout le monde est en... Possédez-vous un portable?
1: Oui.
0: Si oui, quelle marque?
1: D'accord.
0: Voilà. Okay. Donc, vous réfléchissez et je vous retrouve tout de suite après.
1: D'accord.
0: Ok. Oh, Fildar!
4: Gérard!
0: Fildar, tu me dégages ton abruti, là!
4: Ouais, c'est bon, Cyril, dégage!
0: Et hop! Le Giro, j'en veux pas!
4: Bon, on y va, là?
0: Bon. Alors, possédez-vous un portable, on va accueillir Lisa.
1: Oui.
0: Rebonsoir, Lisa.
1: Rebonsoir, Gérard.
0: Célia, bonsoir.
1: Bonsoir, Gérard.
0: Justine.
6: Bonsoir, Gérard.
0: Janine.
7: Bonsoir, Gérard.
0: Bonsoir. Michel.
4: On n'a plus Michel, on a Bidal.
0: Ah, Bidal.
7: Bonsoir Bidal.
8: Bonsoir Bidal.
9: Bonsoir toutes les filles.
10: Bonsoir Bidal.
9: Et bonsoir à Gérard aussi, excusez-moi.
0: Comment?
9: Bonsoir à Gérard aussi.
0: Ok. Quand
10: même.
0: Aurore.
11: Bonsoir.
12: Bonsoir Aurore.
13: Bonsoir Aurore.
0: Alors posez.
14: Bonsoir.
0: Possédez-vous un portable?
11: Alors oui, effectivement.
0: Je vous préviens, foutez-vous pas de ma gueule. Hein.
11: Oui, bonsoir.
0: Ça va aller vite. Hein.
4: Bon, allez, on y va, là.
11: Bonsoir, c'est Justine.
0: Oui.
11: Moi, je possède effectivement un portable.
0: Mmh.
11: Et il me sert pour mes clients. Mmh. Car j'ai beaucoup de clients la nuit.
0: Mmh.
11: Parce que je suis... je fais de la sécurité la nuit. Je suis flic.
0: Ouais, d'accord. Non, mais attends. Attends, hey, Justine.
11: Oui.
0: Justine.
11: Oui.
0: La question, c'est possédez-vous un portable? On n'en a rien à foutre de ce que tu fais comme métier,
11: oui,
0: d'accord?
11: Mais je possède
0: un portable. Mais est-ce que tu possèdes un portable?
11: Oui.
0: Point final, à la ligne.
11: Oui,
0: ok.
11: Je possède un portable.
0: On est clair.
11: On est clair, Gérard.
0: Alors, est-ce que tu possèdes un portable? Oui ou non?
11: Oui, Gérard. Je
0: bon, alors, ok.
11: Eh
0: ben voilà, t'as pas besoin de me dire, ouais, parce que je suis flic ou autre.
11: Non, mais je t'explique pourquoi j'ai besoin d'un portable.
0: Ouais, parce que t'es flic.
11: Mais
4: non mais attends Gérard, excuse-moi, mais là t'es tellement agressif, tu souris pas, c'est des filles, elles sont sympas, elles t'expliquent, donc on va pas poser des questions, ils parlent.
0: Ouais, attends.
4: Non mais c'est pas la Gestapo quoi, j'ai l'impression que tu fais un interrogatoire dans un commissariat,
0: là,
4: donc c'est un débat.
0: Je
4: viens d'intervenir parce que là la pauvre elle était sympa, elle t'explique pourquoi un portable, et toi t'es là, tu dis non, tu réponds pas
0: mais
4: ou pardon.
0: Pas de ces silos.
4: Gérard, écoute, je te jure. Je peux annoncer déjà aux auditeurs que ça risque d'être le dernier débat parce que là c'est pas possible, c'est de pire en pire depuis des mois.
0: Oh ouais, ben, c'est de pire en pire. Dans ces cas-là, lui avec sa caméra, il dégage. Si on part, il dégage avec la batterie. Et au sonar, il se réveille. Ok.
11: Gérard,
0: on se fout pas de ma gueule, Max, s'il te plaît.
11: Mais Gérard, t'énerve pas.
0: Non, laisse de m'énerver. Et toi, tu vas travailler.
4: Écoute, Gérard, ils sont calmes là au standard.
0: Ouais, ben peut-être. Mais tu as travaillé pas comme... Je t'ai dit de dégager!

0: Ça,
1: ça va aller vite, hein.
2: Mais il faut qu'on avance, là.
3: Bon, Gérard, on avance, là.
2: Alors,
3: je disais que je possédais un portable. Oui. Oui, voilà, c'est bien.
1: Comme ça, j'ai plus de stylos.
2: Mais prends celui-là.
1: Ouais, je prends un stylo, à chaque fois, c'est moi qui ramène mes stylos. Hein? T'as pas besoin de voir ce que je prends dans ma main, toi, là-bas.
3: On peut poursuivre le débat, s'il vous plaît.
1: Ouais, alors Justine, tu disais que tu possèdes un portable. Tu possèdes un portable parce que t'es inspecteur de police, c'est
3: voilà,
1: ça?
3: Voilà, merci Gérard.
1: Ok. Ok, bon. Célia.
3: Bah écoute, moi personnellement, je possède pas de portable et je suis un peu allergique au portable. Je trouve que ça fait vraiment beauf d'avoir un portable. Et,
4: ça te gratte un petit peu, non?
1: Bon, bah, attends, ouais, celui qui dit qu'il se gratte un petit peu, pour l'instant, tu as gratté ta bouche ailleurs, ok? Pour l'instant, c'est moi qui commande, ok?
4: Ouais, d'accord.
1: Okay. En de bon entendeur, salut pour toi, Michel.
3: Bon, moi, je trouve personnellement que c'est inutile et que c'est un gadget, quoi.
1: Ouais.
3: Oh, je suis pas d'accord.
0: Non, mais
1: attendez.
3: Mais c'est un débat, nous avons le droit d'avoir des avis différents, j'ai
1: bien sûr. Oui, exactement. Donc, Célia, tu dis que pour toi, c'est un gadget.
3: Ouais, okay. Parfaitement.
1: Lisa,
5: bah, moi, j'ai un portable. Mm-hmm. Et bah, j'ai besoin d'être jointe à tout moment de la journée.
3: Être jointe, c'est comme moi.
1: Mm-hmm.
5: Voilà.
1: Comme qui?
5: Comme Justine.
1: Attendez. Comme Justine, à mon avis, Justine et Lisa.
5: Oui.
1: À mon avis...
5: C'est les métiers qui font ça, Gérard.
1: Oui, non, mais...
5: Tu comprends?
1: Oui, non, mais vous possédez un portable toutes les deux.
5: Oui, non, mais moi, c'est pas pour mon métier. Hein.
3: Moi, c'est pour mon métier uniquement, parce que dans la vie, je trouve que ça serait inutile d'avoir un portable.
1: Qui c'est qui dit ça? Lisa, attends, Justine...
3: Célia voudrait rajouter quelque chose.
1: Ouais, Célia.
3: Je trouve qu'avoir un portable, ça gâche complètement le répondeur.
1: Le répondeur de quoi?
3: Bah,
1: de
3: chez toi, Gérard. On n'a plus besoin de répondeur.
1: Non.
3: Tu n'as pas de répondeur, Gérard?
1: Moi, je n'ai pas de téléphone. Et moi, je peux vous dire une chose. Quand même en ayant...
5: Mais
4: tu n'as pas le fax, Gérard, je crois, non?
5: Le Minitel, peut-être.
1: Non mais attendez, vous avez pas commencé à me gonfler comme ça?
3: C'est une question, Gérard.
1: Non mais vous avez pas commencé à me gonfler.
3: Moi je peux te répondre, j'ai pas de Minitel chez moi. Donc et toi?
1: Hein? Bah, ça, apparemment, il y a certaines personnes que je commence à reconnaître. Hein.
3: C'est vrai?
5: Oui. Ça.
1: C'est-à-dire? Ah ouais, c'est pas grave.
3: Des noms. Bah,
1: je n'ai pas de nom. Non, je suis pas une balance.
3: Attendez.
1: C'est
3: ton débat, c'est toi qui gères.
5: Moi, je suis scorpion, je ne suis pas balance. Hein.
3: Moi, je suis né le 19 novembre, c'est bientôt. D'ailleurs, Fun Radio, moi,
1: tu fais gaffe que tu cherches pas.
2: Et on te parle, hein.
1: Attendez, s'il vous plaît. Attendez.
3: Ah bon?
6: Arrêtez de parler dans le vide.
4: Ouais, se faire bronzer.
1: Hey, toi, t'essayes pas de lui balancer des noms en standard. Ok?
2: Tu peux éviter.
1: Pour les rappeler.
2: Gérard, tu peux éviter de parler dans le vide et de demander où est-ce qu'il est ton stylo. Est-ce que tu peux pas faire un débat pour la radio? Est-ce que c'est possible?
1: Oui, mais à une condition.
3: Pas pour les stylos.
2: C'est parano, attends. T'as toujours l'impression que c'est les mêmes personnes, t'as toujours l'impression. À ce moment-là, t'arrêtes, tu veux arrêter. Tu me dis, voilà, Max, j'arrête. Mais t'arrêtes.
1: Oui.
2: Mais
1: c'est dans ces cas-là, on verra. T'inquiète pas, on verra pour la semaine prochaine.
2: D'accord. Tu me préviens, c'est tout. Mais là, fais ton débat. Pour l'instant, on n'en prend rien.
1: Alors déjà, lui, il va se calmer.
2: Mais j'en ai marre que t'expliques.
1: Non, mais attends. L'autostandard, il n'a pas besoin d'aller lui balancer.
2: T'es toujours en train de gueuler.
1: Ceux qui sont là-haut, ils n'ont pas besoin. Parce que là-haut,
2: est-ce que ça intéresse les auditeurs de Fun Radio de savoir qu'il y a trois personnes là-haut? Pense à ceux, il y en a des milliers qui écoutent la radio en ce moment et qui ne comprennent rien.
1: Ouais, ils comprennent rien.
2: Non, mais moi, je fais des débats à ta place, je vais les refaire comme avant. Je vais me passer de toi. Si t'as plus envie, on a plus rien.
1: Tu le fais.
2: Eh ben, va-t'en alors.
5: On s'ennuie là. Gérard, nous pouvons continuer le débat.
3: Alors vas-y, continue.
1: Il n'y a que des filles. La semaine prochaine, tu feras tes débats.
5: Profite que tu es filles à l'antenne.
1: Mais dans ce cas-là, moi j'en ai rien à foutre.
5: Gérard, ma santé mentale dépend de toi.
7: Ça fait 49 minutes que c'est commencé, on sait rien.
1: Et alors ça fait 49 minutes. L'autre, ça fait 49 minutes qu'il me trouve des cons. L'autre, il n'a pas besoin de lui dire de rappeler certaines personnes.
2: Il m'a rien dit, Gérard.
1: Tu les gagnes, tu as donné des numéros. Alors j'en ai ras-le-bol.
5: Allez, Gérard.
1: J'en ai ras-le-bol. Si, ils sont ses noms.
7: Mais t'es parano.
1: Attends,
0: que des
1: filles. Je suis paranoïaque. Alors attends,
0: tu vas me dire que Lisa c'est Tony, que Célia c'est Arnette.
1: Mais tais-toi.
0: Et que Justine c'est Tony.
3: Non, je ne suis pas Arnette.
1: On est sûr.
3: Je suis pas Tony, non.
1: On est sûr.
2: Alors, allez, Gérard. Attendez, parce que l'on reprend le débat. Non, non, mais attendez.
1: On va... Moi, j'en suis sûr.
2: Avant
1: que Julien et Galette partent.
2: Écoute-moi bien. On va finir ce débat-là avec ces gens-là. Et dans le deuxième débat, pendant les deux disques, au lieu d'aller fumer ta clope et d'aller courir les nanas cul nus dans les couloirs, écoute-moi ouais. Jusqu'au bout.
1: Je vais prendre le sondage.
2: Exactement, c'est toi qui vas choisir tes six auditeurs.
1: Tu dégages ta caméra.
3: Ouais. C'est bon, Gérard?
4: Je crois qu'on est parti sur bonne base.
3: On peut continuer le débat.
7: C'est à la con, là, tes questions.
1: Mes questions à la con, il n'y a pas de deuxième débat, et c'est tout.
3: Non, Gérard. Gérard, il est à peine une heure. Gérard, non, s'il vous plaît.
1: Attends, mais j'ai débat à la con.
3: Mais non, c'est des débats très bien, Gérard.
4: Des débats à la con.
1: Non,
2: je suis désolé. Écoute-moi. Non, mais tu veux pas écouter parce que je vais te dire la vérité. À l'époque, tu préparais deux débats. Aujourd'hui, le premier débat, il a été préparé par un auditeur. Tu t'es même pas foulé pour les questions. Le débat de la semaine dernière, il y avait des questions tellement que t'avais même pas à les lire parce que c'est des auditeurs.
1: Tu dégages avec tes caméras. Tu me fais chier!
2: Non, mais toi, c'est une excuse, la caméra. Elle te gêne pas, la caméra. Tous les
1: soirs. Non, mais j'aime pas! Pourquoi qu'il se plante derrière pour savoir que t'es pas né?
7: Parano!
1: La semaine dernière, il a fait ça!
3: Mais c'est pas la caméra.
1: On met un disque.
2: Gérard, tous les soirs.
1: Non, on met un disque.
2: Tu finis ton truc, là, tu dégages définitivement. On peut pas, c'est tous les jeudis, c'est le bordel. T'es carano, Gérard, t'es un carano.
3: Troisième question.
1: Eh bien, dans ce cas-là, tu prends Françoise qui est à moitié bourrée.
4: Et moi, Bidal, vous croyez qu'on répond?
2: Je crois que la semaine dernière, t'étais un peu bourré, non?
1: Ouais, bon, mais cette semaine, j'y suis pas, ok?
2: Mais cette semaine, t'es carano, c'est pareil.
3: Tu pourrais continuer ton débat, si. T'es pas bourré, Gérard.
2: Mais écoute, c'est pas les mêmes, tu vas choisir tout à l'heure, ça sera le même bordel, tu sais pas gérer tes débats.
1: Attends,
2: Gérard, ne prends pas pour un idiot. Excusez-moi encore, auditeur, d'intervenir, mais tous les soirs, le caméraman alligator, il est à côté de moi, et moi, je suis pas toutes les deux secondes, tu m'entends tous les soirs, entre 22h et 2h du matin, quand t'es pas
1: là. Tu me lèves, tu peux pas le voir parce que tu veux pas être filmé de face.
2: Mais si, je suis.
1: Non, mais moi, tout le monde a fait un petit film,
2: Gérard, tu dégages,
1: j'en veux plus.
2: Gérard, ce qui te gêne.
1: Moi j'arrête.
2: Gérard, ce qui te gêne, c'est pas d'être filmé, c'est qu'il soit près de toi. Et des fois il est près de moi. Alors.
1: Ouais, mais moi je suis pas un PD comme lui.
3: Mais arrête.
1: D'accord.
3: Gérard,
1: j'aime pas me faire passer la main dans le dos.
3: Gérard, reviens.
1: Ok.
3: T'es une star ou t'es pas une star?
1: Attends.
2: S'ils mettent la main sur l'épaule, c'était un PD. Alors je vais dire tous les jours il y a des PD parce que tous les jours on met la main sur l'épaule.
1: Non mais attends.
2: Alors
1: Attends
7: Gérard, là tu peux plus commander, c'est plus possible. T'en fais qu'à ta tête, tu penses que t'es avoir tes stylos bic et rien foutre, avoir la rançon de la gloire.
1: Mais attends, j'ai quoi pour l'instant?
7: Mais rien, parce que tu fais rien. Rien, tu fais rien.
1: Non, attends, tu permets? Ça regarde pas les auditeurs là.
3: Allô? Bon. Vous avez des choses à raconter, non? Est-ce que vous avez des portables?
6: Des portables.
3: Alors moi, je disais que j'en avais un, effectivement, pour mon travail.
6: Mais quelle marque?
3: Je suis inspecteur de police. C'est la marque Serrar.
6: Oui.
3: Chez Gérard. C'est une très bonne marque.
6: Ça marche bien?
3: Oui, c'est en tong.
6: C'est mieux en forme de tong avec l'odeur.
3: Oui, l'odeur. Et l'odeur est très agréable.
6: C'est au portable.
1: Tu te démerdes. Comme t'as arrêté de me dire rigoler, eh ben tu te démerdes avec toute ta connerie que je reçois.
3: Allez, Gérard. Gérard, s'il te plaît.
7: Mais là, les débats, c'est n'importe
3: quoi. Faisons les débats, Gérard.
7: C'est le fond, là, c'est l'apocalypse.
3: Gérard, troisième question. On t'attend.
7: Et puis la radio. radio, pense aux gens qui font de la radio, mais fais plus tes débats.
1: Non, non.
7: Fais ta popote, fais ce qui t'intéresse, c'est toujours
5: toi.
1: Tu te débrouilles. Eh ben, tu prends Françoise.
8: Je pouvais faire des débats. Que je portais une caméra, mais ça me dérangeait pas.
5: Ouais.
8: Là, il est à côté de moi, mais bon, ça se passe bien.
2: Ouais. Bon, l'alligator, c'est quoi la prochaine question
8: hein? La prochaine question, c'est est-ce que Gérard reste pour faire ses débats?
5: Non. Alors, Gérard a du mal à rester.
1: Vas-y,
5: alligator.
1: Hallucine. Parle sur le chéri. Dans ce cas, je fais plus rien.
5: Gérard,
1: okay.
5: C'est dommage.
1: Ouais,
8: que
1: t'en as rien à foutre de mes merdes.
8: Stéphanie, si
1: tu t'en fous, t'as même pas trouvé un avocat.
5: Je vous bénis, Dieu.
1: Tu reçois pas des lettres d'insulte.
5: Mais Gérard, bon sang, mais c'est une montagne de tout.
1: Qui t'a donné mon numéro de tatou?
7: Ouais,
1: j'en sais rien.
7: Mais écoute, sans déconner.
1: Non, allez.
7: Tu t'en vas là. Non, mais tu prends toutes tes affaires, Gérard. Tu t'en vas pas.
1: Non,
7: tu t'en vas définitivement là. Tu t'en vas définitivement.
1: Mais attends, on prend la défense.
7: Tu sors pas du studio pour aller fumer une clope. Tu prends tes affaires et tu te barres pour aller fumer une clope.
1: T'es même pas capable de prendre de ma défense.
7: Mais je la prends ta défense.
1: Mais non, tu la prends pas.
7: Alors donne-moi ça.
1: Ça tu rigoles.
7: Qu'est-ce que tu me fais rire?
1: Tu rigoles. Mais ça te fait rire, pas moi.
7: Bah alors t'énerve pas.
1: Si je m'énerve.
7: Tu le fais exprès. Tu le fais exprès.
1: Non.
7: Tu le fais exprès.
1: Attends, c'est quoi ça?
7: Bah je vais donner ça à mon avocat. Donne-moi
1: ça. Mais alors tu vas donner ça à ton avocat? Combien de fois que je t'en ai parlé? Ah, t'en as plein de bureaux comme ça! Ouais, voyons! Hop, on met un disque. Putain, tu mets un disque, s'il te plaît.
7: Gérard?
1: Ouais.
7: Ça va?
1: Tu mets un disque, s'il te plaît.
7: Ah, t'en as un sous la main, un disque?
1: Hein?
7: T'en as un disque?
1: Bah, t'as qu'à mettre les parodies de Gérard, puis c'est tout.
7: Ah non, c'est bidon, ça.
1: Tu mets ce que tu veux.
2: La maison, toi, c'est là. Toi, tu fais pas tes débats, tu les prépares pas, et en plus, faut passer tes disques.
1: Bah ouais.
2: Non mais
1: attends.
2: Non mais c'est ça. Non mais tu te crois.
1: Ouais,
2: où,
1: non mais attends.
2: On n'est pas chez mémé.
1: Attends.
2: Ouais.
1: T'es même pas capable de me défendre sur toute ma
2: mère. Mais je peux te défendre, mais t'es tout le temps en train de gueuler.
1: Mais t'es même pas capable. La semaine dernière, t'en as eu du courrier, tu ne l'as même pas dit à l'antenne.
2: Attends, j'ai pas entendu. Tu m'as dit que j'étais quoi, hein?
1: Non.
2: Tu m'as dit que j'étais, hein?
1: T'es même pas capable de me défendre.
2: Attends, j'arrive.
1: Je t'ai même pas insulté, alors désolé. Bah viens.
7: Je suis un incapable.
1: Ouais.
7: Tu te démerderas avec ton avocat ce soir.
1: Ok.
7: J'avais des avocats.
1: Voilà.
7: Alors maintenant tu reprends les débats calmement, on va se calmer parce que là ça va plus être possible parce que là j'ai la honte.
1: Ouais. Et bah dans ces cas-là.
7: Je
1: préviens une chose, que personne qui envoie du courrier de merde chez moi avec des publicités mensongères, c'est pas la peine. Alors, on parle pas de tribunal, ok?
7: Ah oui, mais tu veux pas.
1: Alors maintenant, je préviens une chose, je reprends le prochain débat à 2h05. Je vais essayer de me calmer.
7: On va se calmer, on va essayer de reprendre ça calmement.
1: Hein? Alors moi, j'en ai ras-le-bol.
7: Mais tu penses bien qu'un mec, si tu lui dis que c'est interdit, si c'est interdit de mettre du courrier chez toi, ils vont t'en envoyer encore plus. C'est évident qu'ils vont t'envoyer encore plus
1: ouais.
7: de courrier.
1: Ouais, mais dans ces cas-là, l'œil de lynx et fesse de babrin, qu'il ait le courage d'appeler.
7: Est-ce que j'y suis pour quelque chose, moi, qu'ils appellent?
1: Mais c'est un peu rouge. Il n'est même pas capable d'appeler.
7: Attends, même si Max, le Star System, ton ami, vient pour leur dire appeler, est-ce que tu crois qu'ils vont appeler?
1: Ben, tu crois qu'ils vont pas les appeler parce que Julie Gall vont pas laisser le
7: sélectionner. Mais arrête de parler de Julie Gall, elles sont pas là, ça n'a rien à voir.
1: Elles vont pas les sélectionner. Je suis désolé.
7: Mais non, parce qu'elles veulent les sélectionner quand t'es là, mais quand t'es là, pas elle au standard, c'est Manu et Manu.
1: Mais comme par hasard.
7: Je suis pas au courant, moi, Gérard. Déjà, il est pas au courant, déjà, premièrement.
1: Ouais. Non, mais il est pas au courant. Il est pas au courant, déjà, il va se calmer.
9: Il va faire ce que je vais lui dire, lui aussi.
2: Mec, si tu te calmes pas, tu te rends compte qu'il est 2h du matin.
9: Et alors ?
2: C'est plus la radio libre, c'est la radio trash, là.
9: Ouais, mais moi, je vais dire ce que j'ai à dire sur le cœur. Parce que j'en ai ras-le-bol.
2: Je suis d'accord avec toi.
9: Moi, j'en ai ras-le-bol de recevoir du courrier comme ça chez moi.
2: Mais tu nous le dis chaque semaine, moi aussi, j'en reçois chez moi. Nous aussi, on reçoit des messages.
9: Non.
2: Écoute, je te le dis. Si moi, tu ne le crois pas, Gérard...
9: Est-ce que je vais avoir le courrier d'hier ?
2: Gérard, écoute-moi bien. Si tu ne me crois pas, je reçois du courrier chez moi. Moi, je ne te crois pas que tu reçois du courrier chez toi.
9: Ouais, et les numéros... Personne n'a donné ton numéro de téléphone à l'antenne.
2: Non, mais tout le monde l'a sur Minitel, il y en a plein qui le donnent. Bah oui, oui Gérard.
9: Bon, t'arrêtes avec ton flash là, s'il te plaît.
2: Alors, on peut reprendre le débat parce que là, pour l'instant, il ne s'est rien passé.
9: Ouais, bah, il ne s'est rien passé. Pour l'instant, il va se passer quelque chose. C'est que moi, maintenant, ça va être simple. C'est le... t'arrêtes, s'il te plaît.
2: Arrête, s'il te plaît. On va peut-être même arrêter la caméra pendant à peu près un quart d'heure. Donc on va la poser, on va se calmer complètement, on va refaire de la radio en faisant un vrai débat sur des questions qui sont intéressantes. Pose les questions que tu n'as pas posées et que les gens y réfléchissent.
9: Ouais, si je retrouve les thèmes.
2: Non mais ils sont là, elle est là, sous les yeux. Non, c'est celui que t'as sous les yeux, c'est la feuille que tu viens de balancer là.
9: Non,
2: c'est...
9: non.
2: Si.
9: Non, c'est pas les portables.
2: Ah bah voilà, mais là t'as tout jeté alors.
9: Ah bah oui.
2: Ah bah oui, mais c'est de ta faute mon grand, si tu sais même pas...
9: Non mais attends.
2: Ah bah bravo.
8: Bah, il les a pas déchirés des fois.
9: Il y a des limites aussi à...
2: Limites. Toi, t'en as des limites, toi, t'arrêtes pas de gueuler toutes les 5 minutes. Avant, tu gueulais jamais, maintenant, tu gueules toutes les 2 minutes.
9: Oui, pourquoi ? Parce que j'en ai marre de recevoir des saloperies dans ma boîte.
2: C'est tout à l'heure, ça, c'est le débat, maintenant.
9: Oui, mais pour l'instant, quand je te l'ai dit tout à l'heure, tu te marres derrière la
2: Mais attends, parce que tu me fais rire, c'est comme si moi, à chaque fois qu'on me chie dessus à l'antenne, le lendemain, je reviens en parlant du mec d'hier, en disant, ouais, y a un mec qui m'a chié dessus, et puis après, je veux dire, avant-hier, y a un mec qui m'a chié dessus. C'est bon, c'était tout à l'heure, on en a parlé, t'as fait l'ultimatum.
9: Et ça ?
2: Mais c'est rien, ça.
9: Alors ?
2: Oh là là, mais il est où ton débat ?
9: J'en sais rien.
2: Eh bah ouais, parce que t'es mal organisé en plus de...
9: Ouais, je suis mal organisé.
2: Bah écoute, je suis désolé, tu nous en fais la preuve. Alors c'est pas possible.
9: Regarde toi, avec ta caméra, t'as pas besoin de savoir ce qu'il y a dans ma
2: mallette. Oh là là, bref, il est 2h, y'a rien, on en fait plus qu'un débat. Eh oh.
9: Eh bah on en fera plus qu'un, on finit sur les portables, est terminé, mais moi je...
2: Comme ça, tu verras Stéphanie, parce qu'il n'y a que ça qui t'intéresse, t'as Stéphanie là-haut, comme ça tu pourras aller la voir, comme ça tu seras tranquille. Comme ça tu pourras t'occuper d'elle.
9: Attends, Stéphanie là-haut,
2: oui, comme ça,
9: c'est autre chose.
2: Il n'y a que ça qui t'intéresse, toi, c'est qu'elle soit dans les studios à côté de toi.
9: Trouvez-vous cela utile, les points finales à la ligne.
2: Les autres questions.
10: Ouais, moi je trouve ça.
9: Non, mais on met un disque, c'est tout.
2: On met un disque, Vous voulez nous appeler pour le débat de Gérard, c'est le 0800 70 5000 et 0803 08 5000. 0803, hein, allez-y. Non mais qu'est-ce que tu fous au deuxième disque ? C'est pas la peine là, on reprend le débat, on y va, c'est parti. Et Potard va faire les questions, on y va.
11: Moi je fais la réponse.
8: Prochaine question.
11: Oui.
8: Trouvez-vous les portables chers ?
2: Ah ouais.
12: Oui.
2: On a qui au téléphone ?
8: On a donc Lisa ou Cécilia, Justine, non ?
12: On a Janine.
8: Oui.
12: On a
8: Cécilia.
12: Oui.
8: Lisa. Oui.
2: Janine.
11: On va commencer par les filles.
12: Ouais.
11: Alors.
12: Si on trouve les portables chers.
11: Ouais, si on trouve les portables chers.
12: Bah, c'est pas donné, C'est pas donné, mais bon, quand on a les moyens, c'est pas très grave, quoi. Je veux dire, c'est un gadget, quoi. C'est un luxe. Je sais pas.
2: Et toi, tu t'en sers pour quoi, ton portable ? C'est un gadget ou un luxe ?
11: Tu mettrais combien en budget ?
12: Je sais pas, ça dépend du mois, 2000, 3000, ça dépend.
11: Ah, quand même.
12: Bah, oui,
11: c'est bien 3000 pour un portable par mois.
12: Moi, je passe mes journées au téléphone, ouais. J'ai toujours besoin d'appeler mes amis, mes parents, ma famille, tout ça, mes copains.
13: Au travail et tout, t'appelles...
12: Ah non, je travaille pas.
13: Ah, ok.
12: Ah, d'accord.
13: Et comment tu fais pour payer 2000 ?
12: Bah, écoute, j'ai une richesse personnelle, j'ai pas besoin de travail. Non, mais je laisse le travail à ceux qui en ont besoin, je veux dire... Ça m'est arrivé.
13: Bah, y en a qui ont de la chance, hein.
12: Non, mais il en faut, quoi. Voilà.
11: J'ai des questions sur la superposition.
12: La superposition ?
2: Moi, j'ai des questions.
11: Ah, t'as les vraies questions sur les portables. D'accord. Ouais. On a fini la question ?
2: On a les mecs, on les a pas fait aussi.
11: Ah oui, exact. Merci, Daniel.
14: Bonjour, j'appelle d'ici les Molineaux.
11: Ouais.
14: Bonsoir.
11: Et ton prénom ?
14: Pardon ?
11: Ton prénom ?
2: Alors, le prénom ?
15: C'est le fonctionnaire.
2: Ah, c'est le fonctionnaire, d'accord.
15: Un relou.
11: Ouais, relou.
2: Allô, le relou ?
11: Allô ?
2: Toi, le fonctionnaire, tu dois avoir un portable, normalement.
11: Voilà. Oui, donc, on avance un peu, là. On s'enlise un peu, on est comme genre...
12: Allô ?
11: Oui, allô ?
2: Ouais, on aimerait parler au fonctionnaire. Excusez-moi de vous déranger.
15: Il est là, Manu, le fonctionnaire, ou pas ?
11: S'il est pas là, Manu, tu dégages.
2: Ouais,
11: tu travailles, s'il te plaît, Manu.
2: Bon, alors, il répond pas. Allô ?
12: Allô ?
2: Allô, bonsoir.
14: Allô ?
2: Oui, bonsoir.
14: Bonsoir.
11: D'accord, tu voulais t'exprimer ?
14: Oui.
8: D'accord, bah fais-le.
14: Sur les portables.
8: Oui, c'est-à-dire
14: je travaille à France Telecom.
8: Très bien.
14: Je voudrais parler à Gérard. Il est là?
8: Il est là, il t'écoute.
16: Ouais, il est aux toilettes, il revient.
8: Il t'écoute.
14: Il est aux toilettes?
8: Oui, il t'écoute. Vas-y, bon. Tu voulais dire.
14: Gérard, bonsoir. Bonsoir, mademoiselle. Bonsoir.
8: D'accord. Bonsoir.
14: Donc,
8: okay.
14: Moi, je voudrais dire que je suis pour les portables.
8: Oui.
16: Pourquoi?
14: Tout simplement parce que on ne paie pas de redevance.
8: D'accord. Et ça te permet de joindre les autres?
14: Tout à fait.
8: D'accord. Au téléphone?
14: J'ai un forfait tous les mois.
8: D'accord.
14: Que je ne dépasse pas. Mmh. Et je sais à quoi m'en tenir à la fin du mois.
17: Et t'as un forfait de combien?
8: Ouais, mais est-ce que ton métier te permet d'avoir des ristournes ou...
18: Cyrine?
8: Oui.
18: Excuse-moi, on récupère Justine.
8: D'accord.
16: Ah, enfin!
8: Justine!
16: Quand même!
8: Tu vas bien?
19: Bonsoir.
8: Bonsoir.
19: Salut Justine.
14: Bonsoir Justine.
19: Bonsoir.
8: Ne me demande pas si Gérard est là, il est aux toilettes.
19: Gérard n'est pas toujours arrivé?
8: Non, il est aux toilettes.
16: Toujours pas là.
19: D'accord. Indisposé.
17: On va l'attendre.
8: D'accord.
19: Il est à diarrhée.
8: Donc le sujet, c'est les portables.
19: Je me destine à qui, là?
8: Bah, à nous. À l'équipe, Daniel, Kildar, Manu,
19: les gamins,
8: et moi-même, Manu le gamin, aussi. On a fait les présentations, donc.
16: Donc la question c'était, est-ce que tu trouves les portables chers?
19: Alors, je trouve que les portables sont très chers. Allô?
8: Oui, on t'écoute. Oui, on t'écoute.
19: Parce que l'abonnement c'est 500 000 francs, et que je trouve que le téléphone est beaucoup moins cher.
16: Mmh. Ah, super.
8: Bien. Bravo.
16: L'employé de France Télécom, il est où? Il s'est endormi là?
14: Ah là, je ne suis pas d'accord.
16: Bah vas-y.
19: Si, monsieur, écoutez, j'ai payé
14: les téléphones maintenant sont à 1 franc.
16: Ouais.
14: Et moi, je ne paye pas l'abonnement. Donc,
19: je me suis fait rouler, merde.
16: Ouais, mais toi, allô, tu payes pas l'abonnement parce que t'es à France Télécom.
19: Mais moi, je paye l'abonnement.
16: Voilà.
8: Daniel, si on pouvait mélanger 2-3 questions en même temps?
19: Ouais,
8: en même temps.
19: Tu payes que tes communications.
8: Si c'était possible. Si vous êtes d'accord.
14: Oui, on
19: Bah,
16: alors j'ai une autre question intéressante, ça. Ah vas-y Daniel, ça va être super.
8: Ouais.
16: Dans quel endroit entendez-vous le plus souvent les portables sonner? Ah ça c'est une horreur.
19: Dans les filles. Toilettes.
16: Les filles.
19: Dans les toilettes.
16: Ouais.
8: D'accord.
19: Dans mon blouson.
8: Mm-hmm.
14: Moi mais, c'est, et... le plus souvent c'est quand j'écoute la radio.
16: Alors non seulement il est relou et en plus il a un portable, on comprend rien à ce qu'il
8: dit. C'est vrai. Hein.
16: Bravo, bravo France Télécom. Hein.
8: Ah la bête.
16: Voilà la bête. Gérard, le débat.
8: Alors, il vient d'arriver dans le studio, il vient de prendre sa manette, ses papiers.
16: On dirait qu'il
8: n'a pas dit un mot encore.
16: Gérard, oui.
8: Il referme la manette. Le regard s'est fermé. Elle est fermée. Attention,
19: attention.
8: Il est reparti.
19: Allô.
8: Il se retrouve face à Max.
19: Dans les
8: 2 mètres de l'espace. Un homme de la sécurité est là pour assurer la sécurité. Ah, il vient de jeter sa mallette dans le couloir, je ne comprends pas.
16: Il est sorti du studio, mais il n'est pas encore parti.
8: Ouais. Il se pose des questions. Pardon ?
14: Bonsoir, Walligator.
8: Walligator, bonsoir.
14: Bonsoir, Daniel.
8: Bonsoir.
16: C'est quoi ton prénom ?
8: Ça fait plaisir que tu nous dises bonsoir quand même.
14: C'est Michel encore.
16: Michel, bonsoir, Michel. Ah, c'est l'homo ?
14: Oui, l'homo, sa pièce, l'homosexuel.
19: Et Justine, c'est la lesbienne.
14: Voilà, je pense que moi j'entends le plus les portables sonner, c'est à Cannes.
19: À Cannes?
14: Oui.
8: D'accord, mais plus pour le festival?
19: Ah,
16: c'est un portable.
14: Attends,
16: ça
14: ne quitte pas.
8: Oui, c'est Michel. Bah, Michel, on va te rappeler plus tard puisque tu es occupé.
14: Ne quitte pas.
8: D'accord.
19: Allô? C'est grave, hein. C'est pour moi?
8: L'idée de mélanger des questions, non?
16: Ouais, faut voir, faut voir.
19: Si mes parents m'écoutent, je veux bien un portable, hein, donc ils y réfléchissent.
16: Non, t'es
19: si mes parents m'écoutent, j'en veux bien un aussi. Voilà. Aussi, enfin, si mes parents écoutent, ils arrêtent.
16: Bon, j'ai une autre question.
8: Oui. De quelle oreille?
19: Oui.
8: Le portable est le plus souvent le proche?
19: Le proche?
8: Ouais,
19: proche. De quelle oreille?
8: Ouais.
19: Portage est plus souvent proche.
14: Mmh. L'oreille gauche.
8: La tête. Oui, c'est pour Michel?
14: Oui, l'oreille gauche.
8: Ouais, pourquoi? Ouais,
14: c'est plus proche du centre de gravité, quoi.
8: D'accord. Et pour les filles?
19: Bah,
8: j'imagine que c'est différent.
19: L'oreille droite, ouais. Non, l'oreille gauche, plus.
8: Ouais.
19: Non, moi, l'oreille
8: mais
19: droite.
8: Avec vos cheveux longs, les filles, ça vous gêne pas?
19: Hein?
8: Ça vous gêne pas, les cheveux longs?
19: Non, au contraire, ça cache le portable.
14: Non, mais en plus, il y a qui a dit que les cheveux faisaient antenne.
19: Exactement. En plus. Ouais. En plus, ça cache les grandes oreilles.
16: Il est bien de France Télécom, lui. Hein.
14: Ouais.
8: Manu, c'est toi qui l'as trouvé?
14: Je ne peux pas dévoiler mon identité, bien entendu.
16: Ah, mais on comprend bien. Hein. T'as dû prendre des risques, hein, c'est clair.
8: Tu as les cheveux longs, Michel?
14: Oui, j'ai les cheveux longs, oui.
8: Et pourquoi?
14: Parce que les cheveux longs, idées courtes.
19: Voilà.
13: Ouh là là là là, bravo, bravo.
20: C'est la pensée.
13: Non, mais il travaille chez Français comme c'est pour ça.
21: Pour moi, la vie est plus simple. Pour moi, la vie va commencer.
22: D'accord, bon, on tourne en rond, donc on va...
16: Bon, on passe à notre question. Voilà.
13: Et
16: La sonnette...
22: Oui, non, attends. Oui, tu voulais...
16: La sonnette vous stresse-t-elle? Si oui, qu'est-ce que vous verriez d'autre à la place?
22: Moi, je frappe. Un vibreur. Je n'ai pas de sonnette à ma porte.
16: Un vibreur, ça existe aussi.
21: Le mieux, c'est le vibreur.
13: Ouais, mais c'est bien. C'est pas mal. C'est une bonne idée.
23: J'aimerais bien que Michel nous parle du vibreur. Je pense qu'il connaît bien.
21: Oui, bon, c'est-à-dire que moi, j'utilise le vibreur de différentes couleurs selon l'activité de la journée. Ouais. J'en ai un dans ma cuisine, dans mon salon ou dans ma chambre.
24: Ouais.
21: Selon ce que je désire faire avec mon partenaire.
16: Et quelle taille fait ton vibreur?
21: Je suis plutôt dans les 32. Hein.
13: 32
21: décimètres.
13: Mais c'est pas beaucoup hein, quand même. Hein.
23: Mais Michel, quand tu sors dans la rue, tu le mets où ton vibreur quand tu te déplaces?
22: Dans l'oreille?
13: Dans la musique.
21: Non, enfin bon, c'est pas évident d'en parler ce soir, c'est vrai.
13: Pourquoi? Mais lâche-toi.
23: Non, mais pas de tabou, Michel. Hein,
13: on
23: vas-y.
13: Est entre nous, là. Hein. On est entre amis. Et
25: on n'est pas à l'antenne, de toute façon.
21: Ah, on n'est pas l'antenne.
25: On est en antenne.
21: Non, bon, bah, c'est bon. Moi, je le mets dans l'anus. Ça faut pas se cacher. Hein.
25: Ouais.
21: C'est vrai, parce que...
25: Mais bon, quand tu t'assois, ça fait mal.
24: C'est vrai que les portables ont fait d'énormes progrès. On reçoit partout, maintenant.
25: Ouais.
21: C'est vrai que je sautille un peu.
25: Est-ce que ça vous sert de jouer, parfois?
21: De jouir?
25: De jouer. De jouir, si tu veux, aussi. Hein.
21: Je joue, oui. Je joue à saute-mouton avec mon partenaire.
25: C'est qui saute l'autre?
21: C'est un peu délicat.
25: Bon, vas-y, lâche-toi, on est en antenne. Lâche-toi.
21: Bah, ça dépend, en fait, qui a été sélectionné.
25: Oui.
21: Moi, souvent, le lundi, le mardi, je suis le sauteur.
25: Oui.
21: Ouais. Mm-hmm. Et lui, passe le mercredi à l'attaque.
25: Ah, ok.
21: Voilà. Souvent, le dimanche, on fait ça avec des amis. Avec notamment Caramel. Caramel passera chez moi tout à l'heure. On pourra
25: et c'est qui va sauter?
13: On va l'avoir au téléphone.
21: Peut-être.
25: Donc c'est lundi. Non, on est jeudi. Donc c'est qui saute là le jeudi?
13: Alors moi, le lundi, je saute feuille de rose.
25: D'accord.
13: Okay. Et Aurore, le mercredi, me saute.
24: C'est formidable, portable. Hein.
25: Mais c'est magnifique.
13: C'est pratique, oui, pour se sauter à distance.
25: Ouais. Et est-ce que Michel?
21: Oui.
25: Non, Daniel. Non, Michel.
23: Non, Daniel. Michel.
21: Michel, 47 ans de Tarascon.
25: Oui, 40 de Tarascon.
13: Oui, oui, oui.
25: Michel?
21: Oui, bonsoir.
25: Bonsoir. Comment allez-vous?
21: Ça va?
22: On a fait les présentations.
25: Est-ce que vous achetez des godes?
21: Des godes ceinture uniquement, oui.
25: Ah, pas des godes.
22: Daniel, on n'a pas dérivé.
23: Ah, mais je voulais te poser une question, Michel.
21: Oui.
23: Je voulais savoir si par moment...
22: Si tous les gens de France Télécom étaient comme toi.
23: Non, mais justement, Michel n'est pas de France Télécom, donc l'alligator museau. Je voulais seulement savoir si des fois tu te trompais pas entre ton tatou ou ton portable qui vibre et ton vibro, justement.
21: Si ça m'est arrivé, effectivement, au début, j'ai fait une bourde un matin en me rendant au travail.
23: Ouais.
21: J'avais pris mon tatou et fatalement, j'ai dû aller aux toilettes parce que ça sonnait, ça vibrait.
23: Ouais.
21: Et je l'ai perdu, quoi, parce que bon, j'étais
25: Tu l'as lâché, quoi.
21: Tu l'as
25: fait tomber dans le trou.
13: Tu fais quoi dans la vie, Michel? France Télécom.
22: Si Rico pouvait nous rejoindre.
24: Mais non, Michel travaille pas à France Télécom, c'est moi qui travaille à France Télécom.
25: Bah oui,
24: mais
25: alors Michel,
22: demander à Cyril de parler normalement comme il parle dans la vie de tous les jours, plutôt que dès qu'il parle derrière un micro, il se met à parler comme un alligator. Mais si tu pouvais parler comme quand tu me demandes 10 balles, tu sais, quand tu dis
23: Max, s'il te plaît,
22: t'aurais pas 10 balles, plutôt que tu me dis pas Max, s'il te plaît, t'aurais pas 10 francs. Bon, je pense que ça vient de personne, on va continuer.
23: Non mais pas normalement, bordel.
22: Si vous voulez me joindre, moi j'ai pas de bordel, mais je suis là tous les soirs.
16: Bon, c'est bon.
22: Voilà.
25: On y va?
22: On y va.
25: 1, 2, 3.
23: J'aimerais bien savoir comment s'appelle le monsieur de France Télécom. C'est ça qu'on attend depuis tout à l'heure déjà.
16: Parce que le fonctionnaire, c'est un peu vrai.
23: Non mais t'as un prénom, Robert, Gérard, je sais pas.
16: Un pseudo peut-être.
24: Ah non, j'ai des collègues qui m'écoutent.
25: Bah, Monsieur X.
24: Travaille à l'agence de Boulogne.
23: Bon, Jean-Christophe, alors. Bon, on en était où?
25: On en était à savoir...
23: Je vais te donner un prénom, je t'appelle Jean-Christophe, comme ça, au pif. Hein.
16: Judicieux.
24: D'accord.
23: Mmh.
25: JC, donc.
23: On va faire JC. On va prendre tes initiales, c'est plus simple. Bon, JC, alors vas-y, exprime-toi.
25: Jésus-Christ.
24: Alors, moi, je travaille à l'agence de Boulogne. Et je dois dire qu'on a très peu d'appels pour les portables, plutôt pour les téléphones personnels, pour des problèmes de ligne, de piratage, etc. Pour les portables, c'est très rare.
25: Vous avez combien d'appels par jour?
22: Est-ce qu'on peut pirater un portable?
24: Oh oui. Non.
21: Ah si. Excusez-moi.
22: Qui dit non?
25: Si, moi j'ai piraté le portable de Gérard.
22: De Gérard, ouais.
25: Moi aussi. Hein.
22: Et pour quelle raison?
25: Bah parce que j'avais pas d'argent pour payer l'abonnement.
0: Puis Gérard, il a de la...
25: Et j'ai les factures.
0: Mmh. Ouais, ouais.
25: Et comme Gérard, en vérité, est un millionnaire et qu'il s'est passé pour un pauvre.
24: C'est vrai.
25: Comme il est super sympa,
24: ça, c'est bien
25: donc
24: ça ne
25: dérange pas. C'est Gérard Barclay. Mmh. Ouais. Voilà, voilà.
24: Ah, excusez-moi.
25: Oui. Oui.
24: Je viens d'apprendre parce que j'ai l'AFP. La
2: Michel
24: chez moi parce que je suis journaliste. Hein.
2: Michel.
24: Oui, c'est Michel.
23: Je tiens à te souhaiter quand même une bonne soirée. Bonsoir.
2: Bonsoir, Michel.
24: Bonsoir, bonsoir Walligator. Bonsoir, merci. Daniel. Bonsoir, Kildar. Bonsoir, Max.
2: Manu aussi.
24: Bonsoir, bonsoir toute l'équipe.
2: Ouais.
24: Salut.
2: Bon.
24: L'équipe des débats de l'écran.
25: Mm-hmm.
24: Donc,
2: tu accélères un petit peu, s'il te plaît, merci.
24: Oui, merci.
2: Voilà.
24: Bonsoir.
2: Oui, bonsoir. Bonsoir, Michel. Donc, tu voulais nous parler de.
3: Bravo.
24: Sur l'AFP.
2: D'accord, l'AFP.
24: Apparemment, Gérard serait décédé. Alors, je ne sais pas si c'est.
25: Non, non, écoutez, il est bien là. Hein.
24: Non, c'est pas. Pour moi, je comprends pas.
2: Il est décédé, mais il va bientôt revenir. Bon, tu voulais.
24: Portable. Moi, j'ai appelé spécialement pour parler de France Télécom et notamment des portables. Et juste quand j'appelle, Gérard déserte le studio.
25: Non, non, Gérard, il est là, écoutez. Il est là.
2: Il te parle.
24: On n'entend pas sa voix, je le sens pas.
2: Mais bon, on peut faire sans lui, hein, c'est pas un problème.
4: Vous voulez savoir sur Carole.
2: Voilà, il est là.
25: Ah.
2: On peut très bien faire sans lui, hein, c'est lui qui est de son plein gré qui est parti. Donc, on continue.
25: Vas-y,
2: on a du mal quand même. Oui, France Télécom, tu voulais rajouter.
24: Je voulais rajouter qu'il va y avoir des offres spéciales pour les étrennes de Noël.
25: Ouais. Mmh.
24: Avec des téléphones portables offerts.
25: Mmh.
24: Et des forfaits bien sûr moins chers que chez les autres concurrents.
25: À 1,50 €?
24: Oh non, pas 1,50 €.
25: Bah, tout à l'heure cher. C'était 1 franc donc.
24: Non, 1 franc le portable et le forfait offert.
25: 50 centimes.
24: Non, 1 franc. J'ai l'impression que
25: c'est rien quoi.
24: France Télécom se moque de nous, hein.
25: Ah ouais, moi je vais aller chez...
2: Excusez-moi, il y a Jean-Pat qui est venu nous rejoindre dans le studio.
5: Bonjour Jean-Pat.
2: Jean-Pat.
25: Salut Jean-Pat.
2: Par contre, si tu pouvais te rapprocher de moi pour que les caméras de Fun TV puissent te voir dans l'ensemble, s'il te plaît.
5: C'est bon, hein.
6: Ouais, ça va là.
2: Ouais, je crois que...
25: Bon, le débat n'avance pas.
6: On va passer à notre question.
2: Oui.
6: Ah bien Daniel, bonne chose Daniel.
2: Tout à fait.
6: Oui, merci. À votre avis, que deviendra...
2: Coup de fil.
6: Un coup de fil, là.
2: C'est Gérard peut-être. D'accord.
4: C'était
2: Magazine
4: novembre 97.
2: Gérard, oui.
4: De
2: c'est Alligator.
4: Vous voulez savoir sur Gérard.
2: Ouais, c'est vrai.
4: Gérard, la loco.
6: Ok, d'accord, Gérard.
25: Merci,
6: ok, super.
25: Gérard.
6: Tu rappelles.
2: Merci.
24: Merci.
2: Gérard.
6: Donc, on passe à la question suivante.
5: Oui,
6: question
5: merci,
6: suivante.
5: Daniel, merci.
6: Donc, que deviendra, à votre avis, le portable dans ces prochaines années?
25: Je pense que ça deviendra un frigidaire, quelque chose comme ça. Je dirais, on réduit tout.
0: Un crapaud.
20: N'importe quoi.
2: À votre avis, est-ce qu'il sera encore plus léger, petit, avec encore des touches ou des gadgets qui nous permettent... Est-ce que ça sera vocal?
25: Est-ce que vous connaissez la pub pour je sais plus quel journal? Et en fait, les mecs avaient des portables intégrés, c'était des puces dans eux.
2: Ouais.
25: Il y en a un qui pétait et qui disait qu'il recevait un fax.
20: Bon, lui, tu dégages.
24: Okay. Ouais,
2: c'est assez...
25: Non, tu dégages,
6: ça, là, je viens d'entendre un truc qui m'a pas fait plaisir.
25: Mais c'est l'avenir, hein, parce que c'est très visionnaire. Moi, je dis qu'un jour, il y aura plus de téléphone à la maison.
2: Ça me fait plaisir d'avoir Jean-Pet à côté de moi.
25: On aura plus de téléphone à la maison, on aura plus de portable.
2: J'aime bien Jean-Pet.
25: Ouais, c'est sûr. Ouais, les portables seront intégrés dans le cerveau.
2: C'est vrai, j'aime bien.
25: Et un jour, le portable, il servira de CD, il servira
2: bien sûr
25: de magnéto.
20: Est-ce que tu penses qu'il servira de toilette à la loco?
25: Comment?
20: Est-ce qu'il servira de toilette un jour?
2: Est-ce qu'il peut servir d'animateur le jeudi soir dans les débats?
25: Il y aura un petit trou sur le portable, on pourra faire ses besoins dedans.
20: Comme ça, Gérard pourra l'emporter à la loco.
25: Ouais. Ce sera bien, ça.
20: Gérard qui
25: appelle. Gérard, peut-être.
4: Magazine, novembre 97, les confidentiels de Fessier.
2: Ouais.
4: Tout ce que vous voulez savoir sur Carole.
25: D'accord.
4: Gérard à la loco,
25: d'accord. Bah, merci Gérard encore. Hein.
2: On a Fred Lumoris qui est venu nous rejoindre dans les studios.
25: C'est toujours la même chose, mais c'est pas grave. On remonte le moral.
2: Ouais.
25: Non, mais ça fait plaisir au moins.
2: On sent
25: qu'il est là, quoi. Ouais, il nous respecte. C'est bien.
20: Oh, tu savais, le standard.
2: Ouh là là là là là là.
6: On accueille Tony quand même.
2: Ah, merci Tony. Tony, bonsoir.
24: Bonsoir, bon, qu'est-ce qui se passe?
20: Bon,
2: merci d'être avec nous.
6: Bon, Tony, très simple, on a un problème.
2: Oui. Voilà, ouais.
6: C'est que Gérard n'est plus là.
2: Tout à fait.
24: Alors,
2: donc,
24: gagné,
2: il est parti. Il fait la gueule.
24: Je paye le coup, j'invite tout le monde. Hein.
6: Ah, c'est vrai?
24: Ouais, on a quand même mis un an à le virer quand même. Hein.
6: Ouais, c'est vrai.
23: Donc tu vas nous inviter, mais pour le moment le débat c'est sur le portable, donc qu'est-ce que t'en penses toi?
1: Je sais pas, il faut que je dise des choses sérieuses, des conneries.
25: Tout ce que tu veux.
8: Si tu dis des conneries.
23: Essaye d'être moins con que d'habitude, c'est tout.
1: Ça va pas nous faire plaisir.
23: Je sais, mais fais un effort.
1: Bon, ça pourrait être sérieux. Moi j'ai pas de portable.
8: Ouais.
1: J'ai un tatou.
25: Pourquoi?
1: Pourquoi j'ai pas de portable?
25: Oui.
1: Parce que je vois pas l'intérêt, quoi.
8: Pourquoi pas l'intérêt?
25: Attendez, la cassette elle est finie.
1: J'ai pas. Non, elle est pas finie, elle est.
8: Tony, pourquoi tu vois pas l'intérêt à avoir un portable?
1: Parce que je trouve que moi, bon, c'est déjà, moi, personnellement, j'ai pas trop d'amis. Donc, si je reçois 3 coups de fil dans l'année.
8: T'arrêtes avec ta caméra!
1: Un portable. C'est intéressant ce que je venais de dire.
8: Là. Arrête! Bon, c'est bon. Sans libre!
23: S'il vous plaît, est-ce qu'on peut revenir au débat?
25: Oui.
23: Merci.
25: Oui, bien sûr.
23: Donc, Tony.
8: Oh, mais arrête avec la caméra!
3: C'est Jean-Pat qui s'énerve.
8: Ah, c'est Fred.
3: Voilà.
8: Bon, il est là!
25: Vas-y, et Tony.
3: Jean-Gérard était.
8: Daniel
3: aussi se met à hurler.
1: C'est
3: un peu.
23: Bon, si c'est comme ça, voilà, j'arrête. Ouais. Attention.
3: Fildar.
23: Si c'est comme ça, je me casse. J'arrête tout, je vous laisse tomber.
3: Non.
23: J'aimerais entendre Tony. J'aimerais entendre Tony.
5: Ah, tu reprends le débat là.
23: Et les autres, vous dégagez
3: Tony,
23: au standard.
3: Moi j'avais une question. Tu disais que ça portait pas l'intérêt d'avoir un portable.
1: Non, je disais pas que ça portait pas l'intérêt. Je disais qu'il n'y avait pas d'intérêt.
3: Oui, pas d'intérêt.
25: Pour toi,
3: oui.
25: Pour toi.
3: Pourquoi?
1: Parce que, certaines personnes ne ressentent pas le besoin de recevoir des appels téléphoniques. Parce que moi je connais des blaireaux qui ont des portables et ils reçoivent 3 appels par
3: mais qu'est-ce que tu te dises, moi, pourquoi tu veux pas avoir de portable? Parce que tu veux pas, t'as pas d'appel en fait.
1: Bah oui, c'est ce que je dis, j'ai pas d'amis.
3: Tu connais
25: pas
3: ça?
1: Caramel, tu t'entends pas ce que je dis, hein?
7: Ouais,
23: Tony.
7: Oui, tu peux quand même faire les 08 36 68 pour avoir
1: des jeux. Bien sûr, évidemment. Mais je les fais tous les soirs.
23: Ah, monsieur de France Télécom, bien.
1: Je me tape des queues en regardant tout ça et puis je m'amuse.
23: Mais je voulais
1: pas
3: que tu peux taper une queue avec un portable à la main qui te sert pas.
1: Moi j'ai un portable à la main?
3: Ouais, non, quand tu tapes une queue.
1: Non, attends. Parce que ma queue, si tu veux, c'est un baobab. J'ai obligé d'avoir les deux dessus.
3: J'avoue que les filles, on peut réagir à ça.
1: Ouais.
23: Par contre, Tony, je vais te poser une question.
1: Oui, vas-y.
23: Imagine que, bon, tu...
3: Cyril, oui, mais je sais.
23: Ok. Donc, tu as un portable.
3: Portable.
23: Donc, tu as un numéro de téléphone.
3: Deux portables.
23: T'as rendez-vous avec la meuf.
25: Avec la meuf.
23: Problème, c'est que la meuf peut pas venir.
25: Venir.
23: Et elle peut te joindre car tu as un portable. Elle peut te prévenir donc à l'avance que tu ne pourras pas être au rendez-vous.
25: Avec elle.
23: Et donc tu passes moins pour un con.
3: Des effets de voix.
23: Tu comprends, Anthony? Les auditeurs sont cons ce soir. Voilà, c'est bien.
1: J'ai rien compris.
25: C'est moi la copine de Tony.
23: J'arrête.
25: Non, c'est moi.
23: Non, Philippe,
25: excusez-moi
23: tout le monde. Philippe, s'il vous plaît.
5: Ah, Manu, vous restez exprimé.
23: Ouais, on accueille Arnett quand même.
25: Arnett.
3: Je sais pas si tu le sais.
9: Ça va tout le monde?
3: Bonsoir, excuse-moi.
25: Arnett, tu m'as fait un faux plan ce soir.
3: Ah, règlement de compte.
25: C'est
3: le standard.
9: Ouais.
3: Arnett.
9: Bonsoir à tout le monde, bonsoir Gérard.
3: Il est parti, Gérard.
25: Arnett, je t'ai vu dans Excel, je te trouve vachement beau.
3: Ah ouais, c'est
23: attends,
3: vrai.
23: Ah, attends, c'est Gérard qui appelle.
25: Gérard, vas-y.
9: Gérard, 97,
3: le confidentiel
9: de Fréchier. Tout ce que vous voulez savoir sur
3: Carole.
25: C'est
3: promis.
25: Gérard, à la loco.
9: C'est terminé,
25: on arrête, d'accord.
3: C'est
25: génial.
3: Bon, super. Alors on va mettre un disque là, parce que...
5: Oui, donc,
3: le titre,
5: c'est
3: « Je te prends pas
5: la peau
3: du cul ». Avec Je suce ma carotte.
25: D'accord.
3: Qui est Gérard? On est reparti avec Megan, Johan, Carl, Luigi, Tony, Arnett. Merci Manu.
23: De rien.
3: Y a personne d'autre?
23: Allô?
3: Non.
23: Bah non.
3: Alors on va quand même se présenter puisque Gérard n'est plus là. On a repris l'antenne.
5: Vas-y. D'accord. Donc j'ai Jean-Pat à ma gauche.
3: Jean-Pat, bonsoir.
23: Ouais. Bonsoir. Salut Jean-Pat, tu vas bien?
5: Ouais.
23: Salut.
3: Donc c'est Philippe là, ce que vous avez entendu?
5: Fildar.
23: Enchanté.
3: Voilà, nous avons Daniel à la console.
23: Super,
5: bonsoir.
23: Daniel.
5: Ouais.
23: Attends,
5: salut,
23: je vais seulement dire à Daniel qui fait un boulot exceptionnel ce soir.
3: Oui, c'est vrai.
23: Je tiens quand même à l'applaudir.
3: Merci.
5: Bravo
3: Daniel! On peut applaudir aussi Manu au standard et Sébastien qui fait. Je voudrais te dire je t'aime sur un portable.
5: Je voudrais faire les courses avec toi avec mon portable.
10: Même pas un petit peu.
3: Ah, attention.
23: Ah, Gérard reprend.
3: Gérard reprend.
5: Oh là là là là là là.
10: Non, je continue pas dans un bordel.
3: Bon. Je vous explique.
5: Attention.
3: Doucement ce qui se passe. Gérard veut ou ne veut pas refaire le live.
5: On sait pas.
3: Nous partons.
5: On dégage.
3: Allons-y.
5: Il est reparti dans le couloir.
16: Ah, merde. On sait pas. Ah, il re-rentre de nouveau.
23: Fausse bonne nouvelle.
11: Toi, tu travailles au standard.
23: Ah.
11: Vite fait.
23: Je reconnais le GG.
16: Il est là.
23: Il arrive. Il est remonté à bloc.
11: Vite fait, toi.
23: À bloc.
16: Il est là.
11: Hein ? Là, tu as travaillé.
23: Ah, attention.
11: Là, tu travailles.
23: Sérieux, assurer les auditeurs, c'est qu'il allait remonter. Il remonte.
11: Merci. Tu prends tes lunettes. Vous tirez ça.
23: Ouais.
11: Hein, je veux bien refaire les débats, mais pas comme ça. Hein, bon, on va reprendre le premier débat et c'est tout.
12: Non, mais pas depuis le début.
16: Hein. Oh non.
11: Non, non. Ouais, on va prendre la question. On attaque le deuxième et c'est tout.
16: Tiens, la question. Gérard, les questions, elles sont là.
23: Gérard.
16: Les questions, elles sont là, Gérard.
12: Gérard, elles sont là, dépêche-toi.
16: Gérard, redonne les numéros de téléphone.
11: Non, les portables, je les fais plus.
16: Ah bon, on fait le deuxième
11: c'est
16: débat
11: fini,
16: alors.
11: Les
16: deuxième
11: portables.
16: Débat alors, Gérard. On fait le deuxième débat alors.
11: Hmm, on fait le deuxième débat.
16: Ok.
11: Donc, tu me changes tous les gens parce que là, j'en veux pas.
16: Pourquoi t'en veux pas? Ils étaient très calmes.
11: Non, mais tu me changes tous les gens, s'il te plaît.
16: Ok. Donc, on reprend le deuxième débat là.
14: Un petit peu serré.
15: Elle a pas un petit cul, elle a un cul correct, mais elle a un cul bien ferme et qui, à mon avis, est très sympa au toucher. Quoi. Voilà, je n'en dirai pas plus pour ne pas faire fantasmer les camionneurs qui nous écoutent jusque très tard dans la nuit et qui vont se mettre à faire des grosses bêtises dans leur gros camion. Quand l'animateur arrive, tu connais le nom de l'animateur ?
14: Ouais, quand même.
15: Bon, alors, il s'appelle comment ? Parce que des fois, il y a des gens qui se plantent, alors ils connaissent rien, les tocards.
14: Des tocards.
15: Dépêche-toi, on va passer à l'antenne dans pas
14: longtemps. Non, mais laisse tomber, je pense pas que t'es. Non. Je passe pas à l'antenne, allez, salut.
15: Allô.
14: Oui. Allô.
15: Oui, bonsoir. On accueille tout de suite Livia, 38 ans, de Troyes, bonsoir. Allô, Livia.
14: Allô.
15: Oui, bonsoir.
14: Stéphane.
15: Bonsoir, vous allez bien, bonsoir.
14: Allô.
15: Oui, on vous écoute. Allô. Oui, bonsoir, on vous écoute.
14: Allô.
15: Oui, bonsoir. Allô.
14: C'est Max.
15: Oui, bonsoir. Allô, est-ce que Livia est là ? Allô, bah ça y est, on entend une voix, mais on n'entend pas la fille.
14: Allô ?
15: Ah, moi, j'entends rien, moi.
14: Allô ?
15: Oui.
14: C'est Max ?
15: Ah, oui, bonsoir, Livia. Tu as 37 ans et tu nous appelles de Troyes. Bonsoir. Allô ? Lydia ? Elle n'est pas là, Lydia, elle a raccroché. Est-ce que Lydia est là ?
14: Allô ?
15: Oui, bonsoir, Lydia.
14: Max ?
15: Oui ?
14: Est-ce que je suis à l'antenne ?
15: Bientôt.
14: Oh là là, non, vous foutez de la gueule du monde, là.
15: Alors là, c'est pas le jour de la maison. Bonsoir.
14: Allô ?
15: On est en direct, là, on t'écoute. Bonsoir. Ça va bien, Lydia ?
17: Lydia ?
15: Lydia ? Allô, Lydia, bonsoir. Je t'écoute, Lydia.
14: Allô ?
15: Oui, bonsoir. On t'écoute. Quel âge as-tu ? S'il te plaît. Ah.
18: Vite. Oh là.
15: Ça marche tout. Ah là. Pouscam.
18: Hein? Je continue?
15: Vas-y, c'est génial.
18: Regardons mon gros cul. Je sais qu'il plaît aux petits garçons. Dit-il.
15: Oh non.
18: En se mettant en position, lui tendant sa croupe généreuse. Gérard, ne perds pas de temps. Il est trop excité pour réfléchir. C'est un bien doux Guatapense.

0: Votre cola, avec ou sans patate?
1: Sans patate!
2: Non, non, sans... sans rien du tout, pomme de terre.
3: Et ça rapporte à qui tout ça, hein, je vous le demande? Au Métèque, au Bico, au Rastaquer, j'ai pas raison?
0: Mais si.
2: Bien sûr.
3: Quoi qu'il en soit, mon cher Didier, votre famille, aujourd'hui, c'est nous.
4: Ce qu'il entendait faire et la façon dont il allait le faire. Les décisions de la solution finale ont été prises à la conférence de Wannsee, mais en fait, elles sont déjà annoncées et programmées dans ce livre écrit en 1923. Auschwitz y est en filigrane. Au contraire des politiques que les aléas du suffrage universel inclinent à employer la langue de bois, les apprentis dictateurs sont au contraire d'une franchise totale. Il suffit de les lire et de les écouter pour savoir ce qui nous attend. Et c'est pourquoi je suis toujours surpris d'entendre après « on ne pouvait pas imaginer qu'ils allaient faire ça ». L'imagination n'a rien à voir là-dedans. Il suffit de savoir lire. Guernica, on le sait, inspira à Picasso son tableau célèbre qui est aujourd'hui en Espagne et que j'avais vu au musée d'art moderne de New York où il attendait que l'Europe soit à nouveau une démocratie. C'est un tableau beaucoup plus grand qu'on ne l'imagine quand on en voit la reproduction. C'est un cri de désespoir dont on a de la peine à se détacher. Picasso...
5: mondial, et je tiens à relayer cet appel pour interdire clairement le clonage humain.
6: Les grèves dans le transport aérien, Air France Europe assure 90% de ses vols aujourd'hui, malgré le mouvement des pilotes. Mais c'est demain que la journée sera la plus difficile pour les voyageurs. En cette veille du long week-end du 1er mai, il faudra compter avec un vol sur deux en moyenne à l'arrivée au départ d'Orly, en raison de la grève des aiguilleurs du ciel d'Orly. En revanche, tous les vols vers la Corse, les Dom-Tom et l'Afrique du Nord seront maintenus. Enfin, le trafic est toujours perdu.
7: Paco, il est pas là pour rigoler quand même. Alors, Coquelin, qu'est-ce qui t'amène?
8: Pas de problème.
9: Attention, je vais te mettre un morceau qui est très très beau, toujours dans le CD, là je te fais un plaisir.
8: Ouais.
9: Hein.
8: Tu sais que j'ai écouté ton CD.
9: Musique de nuit?
8: Ouais, avec ta tête, t'as mis un mot et tout là.
9: Oui.
8: C'est plutôt sympa.
9: Ça t'a fait plaisir?
8: Ouais.
9: Y a-t-il enfin une personne qui va me dire que ça ne lui plaît pas? Il n'y en a pas. Ça n'existe pas, les gens qui n'aiment pas cette compilation musique de nuit. Il faut continuer à l'acheter, elle est très belle. Vas-y, Jospin, on écoute, on met de la musique. Allez, on y va, écoute, et c'est beau en plus. Attention, vas-y.
8: Allez. Il était tard. Je me promenais dans les rues de Saint-Malo. J'étais seul. Et tombaient quelques cornes de pluie. Et l'arbre m'entourait.
9: Non, lui, s'est mangé une plaque.
8: Et les oiseaux aussi.
9: Il s'est pris une plaque de tuiles.
8: Je marchais. Quand soudain je vis une femme, à moitié nue, à moitié habillée, et avec un pantalon et une petite paire de chaussettes.
9: Oh, comme il est joli.
8: Je vais vers elle. Je lui dis, mais que fais-tu avec un seul pantalon et une paire de chaussettes? Elle me dit, eh bien, c'est très simple, je t'attendais. J'ai voulu te séduire avec ce petit pantalon, une barque Levi's, des chaussettes Fila. Je savais que ça te plairait. Ce sont tes marques préférées de vêtements, Jospin, dit-elle. Je lui réponds, dans cette nuit étoilée, ton pantalon Levi's et tes chaussettes fil d'art ne font que de me plaire.
9: Oui, exact, oui.
8: Je manque d'inspiration, lui dis-je. Et elle me répond, ça tombe bien, je m'appelle Elvige.
9: Oui.
8: Et les rimes s'enlaçaient.
9: Oui.
8: Mon corps et son corps se frottaient. Nous nous étalâmes sur le sol, boueux, avec quelques cailloux qui me grattaient au dos. Je ne dis rien, toi.
10: Ah oui, je pense, oui.
9: Parce que là, c'est Stéphane à l'appareil.
10: Stéphane?
9: Ouais. Parce que c'était pour avoir Gérard de Suresnes.
1: Ouais, bah non, bah la nuit ici on n'a pas de Gérard.
9: En cabine dans une en tongue dans une cabine téléphonique, c'est pas. Ah bah je me suis trompé de numéro.
1: Ah ouais non.
9: Je suis où là?
1: Oui, au commissariat.
9: Ah bah oui, bah alors Gérard.
1: Bah non.
9: Il est pas là.
1: Bah non.
9: On peut lui dire, tu peux lui dire que Franck est appelé?
1: Mais je veux bien, mais je sais pas qui c'est, donc
9: Bah mon Franck c'est moi.
1: Oui oui non mais la personne que vous me demandez.
9: Gérard.
1: Oui mais on n'a pas ici.
9: Petit, mal coiffé, enfin qui est l'arrêt au milieu, non, ça vous dit rien?
1: Non, non, pas.
9: Non, tu veux que je finisse en prison ou quoi? Dis donc, oh. Ah. C'est Franck à l'appareil. C'est Stéphane, là?
10: Ouais.
9: Ouais, tu pourrais me passer Christian, s'il te plaît?
10: Non, c'est pas... Ça, c'est un faux numéro que vous avez fait, hein.
9: Ah, c'est Stéphane, là, je t'ai reconnu. C'est Franck. Ça va?
10: Franck.
9: Ouais. Stéphane, il est pas là, par hasard?
10: Stéphane.
9: Ouais, parce qu'il m'a demandé de l'appeler, là, à cette heure-ci, là. Parce que je peux pas venir demain, hein. Parce qu'il m'a demandé de venir demain, je peux pas demain, hein.
10: Ah bon?
9: Bah non, tu sais très bien, tu sais bien que ma femme va accoucher. Alors, on peut se voir jeudi?
10: D'accord.
9: À quelle heure ça t'arrange?
10: À l'après-midi.
9: Ouais, vers quelle heure?
10: Vers 2h. Bah,
9: tu m'avais dit pas avant 17h d'habitude, comment ça se fait?
10: Non mais, si vous voulez, à
9: 17h,
10: on peut passer si vous voulez.
9: Oh, bah tu me vois, t'es con ou quoi, Steph? C'est Franck. Oh, t'as fumé ou quoi? Dis-moi, t'as des nouvelles de Sophie? Oh, oh. Stéphane. Oh, oh. Il a raccroché, faut le rappeler. Eh, Guy. Mets-moi Guillaume, mets-moi. Guillaume. Guillaume. Guillaume. Guillaume.
11: Ouais.
9: T'as capté un peu le truc?
11: Ouais, un peu.
9: Bon,
11: ouais.
9: Alors, on y va, on recommence, on y va. Tu recomposes le numéro, Florent? Oh, putain.
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0: moment de incroyable, mais Wayne, avec une excellente découverte. Notre invité est Ron Paxton. Bienvenue à Wayne's World, Ron.
1: Merci, Wayne.
0: Ron, tu es l'inventeur de la suce-queute. C'est bien ça? Et en quoi consiste la suce-queute exactement?
1: Une révolution dans le domaine de la coiffure à domicile.
0: Waouh! Quelle insolite, surprenante et excellente découverte!
1: Bien d'accord.
0: Ok, dis-moi, Ron, une question cruciale pour nos téléspectateurs. Comment ça marche?
1: Si vous me permettez, je suis prêt à en faire une démonstration.
0: Ok, Garth, tu restes où t'es, il va te mettre son truc sur le melon, ok?
2: Je vais pas ressembler à un para, me rase pas, hein. Oh, ah, ah!
0: Donner son principe de fonctionnement.
1: Oui, et comme son nom l'indique, ça suce et ça coupe.
3: Dommage que ça coupe.
4: C'est quoi, au juste?
5: Wayne's World. Ils font ça en direct de la cave de leurs parents.
4: Le public suit ça?
0: Forêt. Dans la forêt avec Sharon Stone.
2: Avec Sharon.
0: Et il fait très chaud.
2: Ouais.
0: Il fait très chaud.
5: Ils sont trop. Ils m'éclatent.
4: Ils sont visiblement brillants.
0: Voilà une invention totalement et incroyablement nulle. Merci, Ron. Allez, on s'en va. On viendra la semaine prochaine, ok? En attendant, bonsoir.
6: Mégatof, oui.
0: Mégatof, gars.
7: Wayne's World,
0: Megaton, excellent.
7: Et c'est...
0: coupé. Je peux tout vous expliquer. Moi, je m'appelle Wayne Campbell. Et j'habite à Aurora, Illinois, qui est dans la banlieue de Chicago. Excellent. Les petits boulots, je connais ça bien. Mais rien de ce qu'on appelle un métier. En gros, pour résumer, j'aurais très facilement pu être l'employé du mois 144 fois. Ouais, bon, j'habite encore chez mes parents, ce qui est pas seulement bidon, mais très triste. Par contre, je fais une émission sur le câble qui est canon. Question déconne, je suis pas le dernier. Mais la seule chose dont je rêve, ce serait qu'on me paye pour mon émission. Ça pourrait arriver. Ouais, je pourrais arriver à chier par la pile. Ouais, la garde mobile. Lui, c'est mon meilleur pote, Garth Algar.
8: Salut.
0: C'est l'heure de Bohémien Rhapsody, les amis?
8: Génial, ouais.
9: Si tu vomis, vomis là-dedans.
8: Il fait ça tous les vendredis.
10: Arrête, tu te fais du mal! T'auras jamais le blé! Il faut vivre au présent! Oh!
11: Un jour, elle sera mienne. Oh oui. Un jour, elle sera mienne.
12: J'ai examiné une bonne douzaine d'individus avec une sonde anale.
9: Excusez-moi, j'ai tombé.
13: Vous n'en avez jamais assez de commander toujours la même chose?
14: Non.
9: Attention, regarde pas, Stacy.
0: Où ça? C'est quoi?
13: Un atelier à fusil.
0: Un atelier? Un flingue? J'ai pas la queue d'un flingue. Si j'en avais, disons, une dizaine, j'aurais peut-être un besoin quelconque de stade merde. Qu'est-ce que je vais foutre d'un atelier à flingue?
13: Alors c'est ça? D'accord. Attention, Wayne, fais attention à moi, tu risques de me perdre.

0: Crystal Palace.
1: Ouais, excellent, excellent. Écoute, attends, ouais. Pablo,
2: ouais.
1: On va te remettre en antenne. Tu vas mettre.

0: c'est le bordel.
1: Bon, on va se préparer, d'accord. Et je fais bien ça. Hein. Bon,
2: On va faire deux petits câlins.
1: Alors, il y a deux poèmes sur les câlins, et le troisième, c'est quoi?
2: Il y a deux câlins. Il y a deux câlins.
1: Ouais.
2: Et après, t'as je t'aime.
1: Non, mais c'est pas les
2: poèmes.
1: On les connaît par cœur,
2: Non, oh, pas ceux-là.
1: Séverine, tu les connais pas, les poèmes de Je t'aime et compagnie?
3: Non, je les connais pas.
4: Gérard, oui. Et les poèmes que tu devais faire vendredi pour l'ouverture de la soirée?
1: Dis donc.
2: Ouais, ben, ils sont en préparation et je les ai pas terminés.
4: Parce que je rappelle que vendredi, Monsieur Gérard a posé un lapin à tous les auditeurs.
1: Oui, parce qu'il devait, en direct de la locomotive, dire des poèmes en direct de la boîte et que monsieur n'a pas voulu les faire.
4: À minuit, il devait ouvrir la soirée avant la... Ça devait être lui avec trois poèmes sur la tête bleue.
2: Je t'annonce quand même la suite. Il y a la main.
1: Ouais.
2: Et les bras.
1: Il y a la main et les bras, oh là là, fou.
4: Les pieds, non.
1: C'est vrai, non, les pieds, ça sera pour une autre fois. Hein.
2: Alors, non, mais je préfère, manière, c'est adressé à toutes les nanas. Donc, s'il y a des nanas qui veulent réagir et qu'elles en passent un peu, parce qu'il y en a marre toujours moi.
1: Ouais.
2: Alors, donc, c'est adressé à ma petite taille.
1: Alors, ouh là là, ça va lui remonter le moral, là, ça va lui faire du bien. Hein.
2: Oui, parce que vous venez de la casser.
1: Hein?
2: Donc, il faut remonter son moral à même.
3: J'ai le moral, hein.
1: On l'a ébré, on a fait une petite brèche, c'était tout mignon, on a remis un coup de colle, ça y est, c'est reparti.
2: Ouais.
1: Allez, on y va, c'est parti. Alors, pour la petite caille, c'est parti.
2: C'est bon.
3: Je t'écoute.
2: Ma petite caille. Je voudrais te faire des câlins, mais tu refuses. Ma petite caille.
1: On peut négocier, remarque, hein.
2: Je voudrais te faire des câlins, mais je dors dehors. Ma petite caille. Je voudrais te faire des câlins sur un quart péri. Ma petite caille. Je voudrais te faire des câlins sous un duvet. Ma petite caille, je voudrais te faire des câlins, mais je pique la nuit. Ma petite caille, je voudrais te faire des câlins, mais tu rentres tard. Ma petite caille, je voudrais te faire des câlins sur des étoiles. Ma petite caille, je voudrais te faire des câlins, mais j'ai des problèmes. Ma petite caille, je voudrais te faire des câlins quand tu conduis. Ma petite caille, je voudrais te faire des câlins dans une fusée.
1: Ouh.
2: Voilà.
1: Oh là là là là là là. Oh là là, tu t'es surpassé,
3: hein.
1: GG, là. Il n'y a rien à dire. C'est grandiose.
2: Alors, maintenant, il y en a un autre. Mais alors, ce nom-là, ça va être dur à dire.
1: C'est quoi?
4: Attends, Gérard, je vais juste dire que pendant que tu fais l'autre, il y a ta petite caille qui va devoir faire la réponse.
1: Ah oui, c'est vrai, oui.
2: Mais ma petite caille.
1: Attends, il y a Julie, attends, mais deux secondes, Julie, attends, parce qu'elle avait déjà envie de te répondre. Deux secondes, attends. Parce
2: non, mais la petite caille a fait sa réponse sur papier libre, c'est tout.
1: Ah bon, apparemment, ça sera sur Je t'aime, apparemment.
2: Bon, ben, après sa réponse.
1: Apparemment, c'est un poème sur Je t'aime. Hein.
2: Mais de toute manière, moi, faudrait que je te wait, mon chef.
1: Non, mais on n'est pas là pour parler. Vas-y, continue les poèmes, vas-y.
2: Alors, maintenant, ça s'adresse à Petite Filoute.
1: Petite Filoute, c'est qui, ça?
3: Grosse Filoute.
1: C'est Philippe. C'est Philippe.
2: Ne t'inquiète pas, elle se reconnaîtra.
1: C'est Philippe, ça, c'est...
2: Non, c'est Petite Filoute.
1: T'es pédé?
2: Elle va se reconnaître.
1: Mike, comment t'as trouvé le premier poème?
5: Mortel.
1: Et toi, Séverine?
6: Ouais.
1: Ouais, sans plus.
5: Ouais,
1: bah,
5: non,
1: voilà, bah, il connaît rien, excellent. C'est vrai, il est où? Voilà, c'est tout.
6: Ouais, le doux Loire, il devrait être en action.
1: Voilà, là, Séverine, elle est coincée.
6: Oui, c'est bon, ouais.
1: Allez, GG, vas-y pour un autre,
2: Bon, alors là, cette petite piloute, elle va se reconnaître.
1: Allez, vas-y.
2: J'espère qu'elle va pas m'appeler, elle s'appelle Lali.
1: D'accord, t'inquiète pas, elle t'appellera pas.
2: Non, mais elle va me biper.
1: Mais elle va... Alors, s'il te plaît, si tu t'es reconnu, surtout, tu ne le bipes pas parce qu'il veut pas, hein.
2: Ouais, si, elle sait. Donc, petite filoute, je voudrais te faire beaucoup de câlins avant de dormir. Petite filoute, je voudrais te faire beaucoup de câlins comme tu les mérites.
1: C'est toujours pareil.
2: Ouais, mais... Hein?
1: C'est toujours pareil.
2: Ouais, mais attends, avec petite filoute, c'est pas évident.
1: Ah, ça aurait été avec grosse filoute, ça aurait été beaucoup plus facile. Hein.
2: Non, c'est pas une grosse filoute, celle-là.
1: Allez, vas-y.
2: J'étais comme tu le mérites.
1: Ouais. Alors,
2: petite filoute, je voudrais te faire beaucoup de câlins, comme tu aimes en recevoir.
1: D'accord.
2: Petite filoute, je voudrais te faire beaucoup de câlins avant de... comme tu dois aimer.
1: Oui.
2: Alors, petite filoute, je voudrais te faire beaucoup de câlins quand tu rentres du boulot.
1: Ouais.
2: Petite filoute, je voudrais te faire des câlins quand on est allongé sur l'herbe.
1: Ouais.
2: Bon, enfin bref, passons.
1: Ouais.
2: petite filoute, je voudrais te faire beaucoup de câlins sur le sable en plein soleil. Petite filoute, je voudrais te faire beaucoup de câlins toute une journée.
1: Ouais.
2: Petite filoute, je voudrais te faire beaucoup de câlins assis sur un banc.
1: Oh là là, il est moyen celui-là. Moi, je le trouve pas génial.
0: Ça ressemble assez au premier.
1: Ouais, ça ressemble assez au premier. Là, ça manque d'imagination. Hein. Dis donc.
2: Non, non, bah, alors maintenant.
1: Alors celui-là est pas.
2: Voilà, bidon. Les nouveaux.
1: Ah bah ouais, attendez, bon là, putain, merde.
2: Je t'aime.
1: Ah, allez, fais péter.
2: Bon, fais péter
1: vas-y,
2: attends,
1: fais-nous.
2: C'est bon derrière.
1: Non, parce que si GG nous fait vraiment un prout dans la cabine, mon pote, je vais te dire, il va y avoir asphyxie, il va falloir appeler les pompiers.
4: Là, c'est le je t'aime numéro 33.
1: Oui, c'est un peu ça, oui. Alors, un je t'aime, ça changera un peu des autres, parce que c'est vrai que GG, des je t'aime, t'en as jamais fait. Hein.
2: Ah, alors, je voudrais te dire, I love you sur un Congo.
1: Oh non, c'est les mêmes.
2: Non, attends.
1: C'est pareil.
2: Attends.
4: Non. Eh, je vais te dire, avant c'était sur un chameau, maintenant c'est sur un kangourou.
2: Mais laisse-moi finir.
1: Alors vas-y.
2: Alors, je voudrais te dire je t'aime sur un kangourou. Je voudrais te dire je t'aime sur un hérisson. Je voudrais te dire I love you sur un kaola.
1: Mais où tu vas chercher ça?
2: Bah, papa, c'est des nouveaux ceux-là, merde.
1: Ah vas-y.
2: Bon, sur un kaola, je voudrais te dire I love you sur un hamster. Je voudrais te dire I love you sur une guimauve. Oh merde. Je voudrais te dire que I love you sur un carabée.
1: Oula, ça y reçoit des messages, GG.
2: Ouais.
1: Oh, l'autre, il a le tatou et tout.
2: Je voudrais te dire I love you sur un scorpion.
1: Oh, ça y est, il y a toutes les femmes qui l'appellent.
2: Je voudrais te dire I love you sur un cri de grillon.
1: Ouh.
2: Je voudrais te dire I love you sur un serin. Je voudrais te dire I love you sur une sirène de pompier.
1: Oh oui, pas d'ambulance, un pompier.
2: Oui, pompier, hein. Attends, je vais savoir qui c'est qui m'appelle. De manière, je le savais qu'elle est MVP.
1: C'est qui?
2: Ben, c'est Lali. Donc, on va la chercher, on va l'appeler en direct, celle-là.
1: Non, vas-y, termine tes poèmes d'abord.
2: Pas grave si Yerson. Donc, la main.
1: Ah, la main, vas-y.
2: Là, je voudrais te prendre la main sur une salamandre. Je voudrais te prendre la main sur une sauterelle.
1: Oh.
2: Je voudrais te prendre la main sur le bord d'une rivière.
1: Ouais, c'est pas très dur, ça, à faire, hein, comme poème.
2: Je voudrais te prendre la main quand on va au paradis.
1: Oh, facile.
2: Je voudrais te prendre la main quand on va chez le barbier.
1: Ah, pas mal, ça.
2: Je voudrais te prendre la main sur une planche de surf.
1: Ouf, ça, c'est
2: je
1: joli.
2: Voudrais te prendre la main sur la croisette. Je voudrais te prendre la main sur un tatou. Je voudrais te prendre la main devant un feu de cheminée. Je voudrais te prendre la main sur un hélicoptère.
1: Oh, mais où tu vas chercher tout ça? Comment tu fais, GG? Comment est-ce que tu peux réexpliquer aux gens comment tu fais pour avoir comment tu fais pour avoir toute cette imagination?
2: Ben, j'essaie de trouver des sujets.
1: Tu crois que
2: je voudrais te serrer dans mes bras sur un soja.
1: Oh là là, facile.
2: Je voudrais te serrer dans mes bras sur un 3N.
1: Facile.
5: C'est début septembre, l'ultimatum. Donc vous avez encore presque 3 mois et demi pour arrêter.
7: 3 mois pour répliquer plein avant l'ultimatum, quoi.
5: Non, mais de toute manière, 3 mois, comme tu dis si bien.
7: Ouais.
5: Ben, maintenant, Serpen, vous ne l'entendrez plus.
7: Ah, putain.
5: Ah ben y a pas de putain, c'est mon travail.
7: Ah, ben, tu as viré, puis
5: mais même pour mes auditrices. Et Dieu sait que il y en a beaucoup qui attendent de m'écouter.
1: Clair, hein. Ouais.
5: Donc pour toutes les auditrices qui m'adorent.
1: Il y a déjà Nanou qui voudrait que tu lui défonces l'anus.
5: Non mais c'est bon, elle Nanou, tu la laisses de côté, je veux même pas en entendre parler de celle-là.
1: Éclate-moi les veines du cul.
5: Non mais c'est bon, elle. Elle tu la laisses. Donc
7: mais c'est pas grave, vas-y.
5: Bon, donc je continue. Pour les auditrices qui ont l'habitude de vouloir entendre mon remix, eh ben n'ayez crainte, vous ne l'aurez plus à partir de.
1: N'ayez crainte, hein.
5: Donc je vais encore faire un petit effort à la fin de l'émission. On va faire celui que t'as repassé quand on est venu. Donc tu vas le remettre. Et c'est la dernière fois. C'est le dernier pour ce soir. Même jeudi, même pour la libre antenne ou.
1: Plus jamais.
5: Non.
1: Les vrais
5: sans banderole.
1: Ne seront récompensés et pour moi ne rentrent.
8: Comment ça va être vendu?
1: Bah, Thor Larigot. Vous savez très bien, c'est vendu à Thor Larigot. Attends, vous le savez très bien, vous le savez pertinemment que c'est vendu à Thor Larigot.
5: Bah, c'est simple, les gens qui veulent se faire doubler sur moi, ben, qui fassent ce qu'ils veulent avec les cassettes.
1: Mais, non, mais justement,
5: moi,
1: c'est pour ça.
2: C'est rare.
5: Mais arrête tes conneries.
1: Ah ouais, non, bah, arrête.
5: Mais
1: arrête.
2: Ouais, je t'en prie, on raconte les mêmes salades de gosses quand ils sont en colo. Gérard, raconte-moi une blague.
1: De quoi?
0: Bon, avant la fin de la semaine.
8: Ah, d'accord. Ouais, carrément.
1: C'est bon, tu les gardes, ok? Alors tu repasses au standard, tu vas voir si j'y suis. Ok, bonne nuit.
2: Non mais énerve-toi pas.
1: C'est bon, c'est bon, c'est bon. Je m'énerve pas si je vais m'énerver maintenant.
2: Non mais moi c'est pas...
1: Non mais c'est bon, là tes conneries, j'en ai ras-le-bol. Non non mais c'est bon.
2: Regarde comme tu t'énerves là, regarde.
1: Ouais bah attends.
2: T'es tout rouge.
1: Non mais attends, tu crois ça me fait plaisir?
2: Mais non, mais moi non plus ça me fait pas plaisir.
1: Bon bah alors tu t'avais qu'à pas appeler, espèce de petit con.
2: Ah bah non, là tu vas loin Gérard.
1: Bah alors?
2: Non mais là
1: dans ce cas-là tu la fermes et c'est tout.
2: Ouais, non, mais je vais la faire, mais tu m'insultes pas, j'ai mis 50 balles dans l'histoire.
1: Mais alors, bah, j'en ai rien à foutre que t'aies mis 50 balles. Tu veux peut-être que je te rembourse aussi, non?
2: Non, je te demande qui, bah, ça serait logique, mais enfin bon.
1: Non, mais attends, c'est logique. Non, mais attends, tu vas voir des conneries sur mon dos, et tu veux que je te rembourse. Non, mais t'es starbé, là, mon pote, hein.
4: Voilà, t'exagères.
2: Non, bah, là,
1: mais là, maintenant, tu vas te faire foutre. Et hop. Non, je passe pour qui, moi, vis-à-vis de, des gens de, qui ont l'habitude de m'écouter?
4: Ouais.
1: Je passe pour un con.
4: Et les vendeurs de tongs, les mecs qui font des tongs.
2: J'ai l'habitude de t'écouter tout le temps, Gérard.
1: Ouais, bah alors, dans ce cas-là, si tu m'écoutes tout le temps, hein, ta connerie des tongs, hein, c'est bon. Bah, ok.
4: Ah non, mais c'est pas des conneries.
2: Tout le monde est d'accord, tout le monde est d'accord.
1: Attends, tout le monde est d'accord, attends.
4: Allez, on y va, Françoise, on appelle une case, on espère que t'as compris.
9: Bien habillé.
10: Oui, j'ai un short de toutes les couleurs.
9: Voilà, et puis une casquette aussi.
10: Et un neuf pavillon.
9: Ah oui, c'est très élégant. Hein.
10: Oui, ah, dis donc.
9: Oui.
10: Je peux raconter une histoire?
9: Oh ben non, là je crois qu'on va pas avoir le temps.
10: Pourquoi? Une histoire de Toto?
9: Oh ben non, là t'exagères vraiment. Hein. On veut que je dévoile le secret de la ventriloquie.

0: Havana.
1: Attends, faut que j'aille.
0: C'est bon ?
1: C'est bon, c'est bon.
0: 3, 4. Bah ouais, là, je suis sous la douche, donc je peux pas répondre, hein, parce que là, j'ai... Oh, ça caille en plus. Bah t'as qu'à me laisser un message, et puis dès que je sors de la douche, bah j'essaie de te rappeler. Oh là là, putain, elle est froide. Ouh, elle est froide, putain. Oh merde, putain, merde. Oh, fais chier, j'en fous partout, bordel. Jure, c'est grave, ça me manque violent. T'as déjà eu des rapports sexuels?
1: Ah bah oui, quelquefois, oui.
0: Ah, quelquefois, et oui, tu trouves pas ça bon quand un mec vient de bouffer la pelouse?
1: Oh bah ça dépend comment.
0: Merci, à bientôt.
2: Quoi?
3: Ouais.
2: Un bon petit câlin, puis café au lit, avec croissant, attention, hein.
3: Ouais, te fais le café.
2: Ouais, non, mais moi, je veux la totale le matin, hein.
3: Ah ouais, pas de problème.
2: Je veux le câlin le matin au réveil,
3: la
2: tout,
3: totale,
2: hein.
3: Elle te fait la totale, le café le matin,
2: ouais.
3: Les bisous,
2: ouais.
3: Et la pipe.
2: Non, ah non, ouais. C'est bon, je demande pas la pipe, quand même.
3: Tu préfères quoi, la gitane maïs?
2: Ah non, même pas, tu vois. Non, mais moi, je veux...
3: Bah, la pipe, tu
2: non, mais tu me trouves une nana. Hein. Tu vois, t'as encore une semaine facilement devant toi. Tu me trouves une nana cool. Voyez,
3: Elle habite dans sa choupinette, parce qu'elle a pas...
2: Dans sa trou. Non,
4: ça t'intéresse pas, il a déjà dit qu'il n'était pas hétéro.
2: Non, mais c'est bon, j'en veux pas.
3: Il suffit de viser le deuxième trou, hein.
2: Non, mais c'est bon, j'en veux pas, alors tu la gardes.
4: Tu confirmes bien, t'es pas hétéro.
2: Voilà, c'est tout, point final à l'avenir.
3: Ah, t'es pas hétéro?
2: Non, c'est bon.
3: Alors
2: ben oui, chaque personne est responsable de son tatou, et dans ce cas-là, le numéro, je l'ai donné qu'au nana, je l'ai pas donné à tout le monde, d'accord?
1: Donc, tu vois, j'aimerais qu'on se rencontre éventuellement.
2: Ouais, t'es où?
1: Comme je sais, pardon? Tu
2: t'es
1: à Paris?
2: Où?
5: Bah, s'il y a des esprits contraires, ça va barder pour leur matricule, hein.
3: Exactement. Par contre.
6: Ouais.
3: Avec la complicité
6: de... Il have a...

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2: Allez, je préviens. Une chose. Celui qui s'amuse à balancer des conneries en remix derrière, il va virer. Quel est le... Ah, vous arrêtez, s'il vous plaît.
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4: Tout de suite, nous rejoignons Gérard.
5: Et voilà, bonsoir à tous. Bonsoir Manu, bonsoir Fildar et bonsoir Anka.
6: Bonsoir mon pote.
5: Donc débat sur l'affaire Lididi. Donc en espérant que ça va mieux, ça va se passer comme d'habitude. Manu, tu commences pas tes conneries s'il te plaît. Merci.
6: J'ai rien fait.
5: Donc en espérant que ça va se passer aussi bien que d'habitude. Rigo n'est pas là malheureusement parce qu'il doit aller pour c'est quoi son
6: parce que demain il a concert avec les Sunkai.
5: Voilà, donc ça sera une case sur l'internet. Alors je préviens tout de suite les gens sur l'internet, allez-y mollo parce que tu déjà Anka,
6: elle y connaît rien.
5: Alors si, tu me retires ton stylo et ton papier, je te dis je ne veux pas de ça.
7: Bah toi t'en as bien.
5: Non mais c'est pas pareil, d'accord? Alors top. Bon. Okay. Tu me vires toute ta saloperie.
6: Gérard, il est minuit 2, tu commences à hurler.
5: Ouais, non, mais je commence parce qu'elle a pas encore compris comment que je travaillais.
6: Ah, tu peux lui dire gentiment, elle est nouvelle.
5: Alors, pour ça, on va accueillir
6: El Pilonos.
5: El Pilonos.
8: Hola, que tal? Bonsoir tout le monde.
5: Salut, Saint-Marie.
8: L'équipe, c'est El Pilonos, j'ai 25 ans, c'est 90 FM au Sainte-Marie de la Mer.
5: Ok, salut à toi.
8: Bonsoir.
5: Merco 2000.
9: Bonsoir, c'est Marco 2000.
5: 26 ans, Paris 101.9. Pacquerboule.
10: Pacquerboule,
5: 23 ans, Tours, 102.8. Max sera à Tours ce vendredi.
6: Pardon, j'ai fait une inversion.
5: Connard. De manière, je le dirai après. Lady, 25 ans, Paris 101.9.
6: C'est Lady, mais bon, c'est pas grave. Hein. Si tu le prononces à la française, t'as le droit.
5: Ouais. Paris 101.9, bonsoir.
10: Tu vas bien?
5: Qu'est-ce que ça peut te foutre?
10: J'aimerais bien savoir si elles vont bien ce soir.
5: Oh, ouais, tu commences pas, toi. Tu vas travailler parce que sinon, je vais te dire bonne nuit tout de suite.
10: Je suis réveillée, Gérard.
5: Oh, tu fermes un peu ta gueule quand je parle, d'accord?
10: Mais je sais si ça va.
5: Oh, tu t'écrases. Tu t'écrases.
6: Doucement, Gégé. Comment ça débat?
10: Il est fou.
6: Il
10: n'aime
9: pas les filles, c'est doux.
5: Je te préviens, toi, Lydie, là. Un conseil que je te donne,
10: moi, ça va, merci. Gérard.
5: Ouais, mais moi, un conseil que je te donne, tu vas te calmer tout de suite, ou sinon, je vais te dire au revoir d'entrée.
6: C'est vrai, calme-toi
10: Gérard,
6: un peu, Lydie.
5: D'accord.
10: Calme-toi.
5: Non, mais c'est toi qui vas te calmer, d'accord?
10: Calme-toi.
6: Enchaîne.
5: Bon, alors, première question. Qu'est-ce. Toi, tu fermes ta gueule aussi.
9: Ok.
10: C'est violent.
5: D'accord, Père Kierboule?
10: Mais j'ai rien dit.
5: Non, c'est. Merci.
6: Gérard, c'est pas grave.
5: Alors.
9: Tranquille.
5: Qu'est-ce que l'affaire Lididi? On va demander à Lady.
10: L'affaire Lididi? C'est l'affaire Lady.
5: Bon, allez, bonne nuit à toi. Bonne nuit.
10: Qu'est-ce que l'affaire Lady?
5: Bonne nuit, Lididi.
10: Bah, c'est l'accident, hein.
5: Oh putain, mais elle est con celle-là ou quoi? Allez hop, bah, au revoir.
6: Bah, c'est vrai que c'est ça, GG.
5: Allez, au revoir.
10: Bah, c'est ça, c'est l'accident.
5: Terminé.
10: Là, il y a un accident.
5: Allez hop, au revoir. Allez, terminé, comme ça va plus vite avec moi. Pacquerboule.
10: Pacquerboule, ouais.
5: Ouais.
10: Alors, l'affaire Lididi, sérieusement. Hein. C'est l'histoire de Lididi qui sortait avec Dodi.
9: Dodi Naughty.
10: Bon, bah, il s'est passé un truc. Et en fait.
9: Qu'est-ce qui s'est passé?
5: Merco.
10: Attends, mais on va le dire après.
9: Ah, c'est pas moi.
10: On va pas dire tout le débat maintenant.
9: Ok.
10: Et ça se termine mal parce qu'ils ont fini dans un poteau sous le pont de l'Alma.
9: Ouais.
5: Ok. Merco 2000, pardon.
9: Ouais, bah donc l'affaire Lady, bah en fait, on essaye de prouver que c'est un complot en fait.
5: Dans quel sens?
9: Donc c'est pas sûrement un accident.
5: Mm-hmm. Ouais, mais ça,
9: qui a saboté les freins, qui a foutu une plaque de verglas.
6: Peut-être, oui.
9: C'est possible.
5: Non, mais attends, ça, on va en discuter plus tard et t'as pas besoin de parler de plaque de verglas, d'accord?
9: Ok.
5: Ok, bon.
6: Surtout le 31 août, quoi.
9: Ouais, c'est ça.
6: C'était limite quand même.
9: Mais c'est pour ça que je dis que c'est un complot.
5: Ouais, c'est ça.
9: Dans l'hémisphère sud.
6: Ils en ont mis une exprès.
5: El Pilonos.
8: Si, c'est vrai qu'en fait, il y a eu un problème. Donc en fait, il faut savoir essayer de déterminer c'était quoi le problème.
10: Mm-hmm.
8: Parce que en fait, il y aurait peut-être des journalistes qui seraient concernés, quoi.
5: Mm-hmm. Mais, Packer, attends, 5 minutes, attends, 5 minutes, là. Et les Piquiros, là. Packer.
10: Oui.
5: Tu t'écrases un peu quand l'auditeur parle, d'accord?
10: Ah, mais c'est pas moi, je crois que c'est l'autre qui était encore là.
5: Non, l'autre, elle est plus là, elle est partie.
10: Ah, je suis pas sûr. Hein,
5: ouais, moi, je te dis que si. Ok. Alors, El Pilonos.
8: Ouais, parce que moi, en fait, l'autre jour, voyez-vous à la télé, qu'aux infos, ils disaient qu'il y avait eu un non-lieu. Un non-lieu pour les paparazzis qui étaient sous les motos. Et en fait, il y a eu un non-lieu.
5: Quand t'as entendu
8: C'était avant-hier, je crois.
5: Ah, c'est... C'est bizarre parce que j'en ai pas eu des échos. Hein.
8: Bah écoute, tu te renseignes et puis tu verras.
5: Ouais, ben je verrai ça. Oui.
6: C'est un peu tard, le débat commence. Hein.
5: Non, mais on s'en fait bien taffé comme d'hab.
8: On en refait.
5: Non, on en refait plus, c'est le dernier. Ça fait le deuxième, donc ça sera le dernier.
8: C'est le deuxième.
5: Sais ce que je dis.
6: Ouais, c'est parce qu'il l'a répété celui-là dans sa tête. C'est pour ça.
5: Non,
8: mais le premier, c'est sur les paparazzi. Tu confonds tout, c'est pas grave, c'est l'alcool, c'est rien.
5: Merco. Merco
6: le mille.
5: Au revoir.
6: Non, c'est pas Merco, mais bon, c'est
5: pas
6: lui.
5: C'est celui.
4: C'était pas moi.
8: Ah, c'est pas lui, je confirme.
5: C'est qui?
8: C'est moi, mais bon.
5: Qui, toi?
8: On se demande.
5: C'est qui, toi?
8: Mais c'est qui, ça?
5: Tu donnes ton nom et vite fait.
10: Allez,
8: donne ton nom, s'il te plaît.
6: Bon. Allez, donne ton nom.
5: Bah, allez, hop, tu lui dis. Hop, tu lui dis au revoir, terminé.
4: Moi, c'est Marcel.
8: Bonsoir, c'est René.
5: Ta gueule, toi, pour l'instant.
7: Bon, c'était juste pour dire qu'on est déjà 7000. Hein.
5: Ouais, mais t'as pas... J'ai compris. Quand voilà. Tu parles, t'as pas besoin de faire ça, ok?
4: On a besoin de...
5: Quoi?
4: C'est la prochaine question?
6: Attends.
4: Ah, oui,
5: attends, Manu.
6: Oui, je voulais accueillir chauffeur masqué, bonsoir.
11: Oui, bonsoir, bonsoir à tous, bonsoir Sidou.
6: Salut.
11: Bonsoir Manu.
6: Bonsoir.
11: Bonsoir Anka.
5: Fréquence, d'où t'appelles?
11: Alors j'appelle de Sodot sur Facochère, c'est dans le Vercors, 105.4.
5: Et tu te fous de ma gueule ou tu prends le train, toi?
11: Pas du tout, c'est un petit village.
5: Donc, quelle fréquence?
11: C'est 105.4.
10: Bonsoir, chauffeur mystère.
11: Voilà, on peut la choper sur la colline aussi.
5: T'as raison. Donc, t'as entendu la première question?
11: Tout à fait, c'est l'affaire des Didi, hein?
8: Si. Uh-huh.
11: D'accord. Alors, c'est une tragédie, Gérard. C'est une tragédie humaine. C'était un couple princier qui allait au Ritz, je crois, ou à l'hôtel, et qui a pris ce maudit tunnel. Et puis on connaît la suite, Gérard.
5: Bah ouais, mais de toute manière, c'est pas qui allait au Rix, comme tu dis là.
11: Non,
6: Rix.
11: Le thé, il est muet.
5: Non, mais ils sortaient du restaurant.
8: Et toi, t'as une théorie?
5: Non.
8: Non?
6: Non, il a rien.
4: Il a pas grand chose, à part une caisse, à part une fouet de fonction.
5: Bah alors, c'est quoi ton
6: histoire, en fait, Gérard? Qu'est-ce que tu penses, en fait? Qu'est-ce que c'est l'affaire Lady Di?
5: Cette histoire, ça commence à bien faire parce qu'on en parle constamment. Ouais. Donc maintenant, faudrait que ça se termine et c'est pour ça que...
6: C'est quoi l'histoire de Lady Di? Quel est le vrai début de l'histoire?
5: Mais le truc, c'est que bon, ils ont été au reste. Oh, ta gueule, toi.
6: Oui, donc.
5: Donc ils sortaient du restaurant et bon ça
6: et
5: c'était...
6: Et pourquoi ils étaient en train de dîner en fait en tête-à-tête au Ritz?
5: Voilà, et après quand ils sont ressortis, bon ils ont pris la voiture, on sait pas exactement avec
6: ce
5: combien...
6: Ce qui s'est passé
5: trop exactement, bon on sait qu'il y a eu l'accident et après on verra ça...
6: Pendant le débat.
5: Un autre jour. Voilà.
6: Ouais, donc alors, on a remis un peu en fait dans le contexte, maintenant on va essayer d'approfondir un peu le truc.
5: Alors croyez-vous que les journalistes en ont dit trop? Et on va demander à chauffeur...
11: Je pense qu'ils ont oublié des trucs parce que à certains moments il y avait certaines pistes il paraît qu'il y avait des gens sur la route, je sais pas si t'as entendu ça Gérard. Comme des vendeurs ambulants de yaourt, tu sais, des types assez crasseux.
5: Bon alors chauffeur masqué.
11: Tu fermes ta gueule,
5: c'est moi qui... au revoir. Allez. Celui-là, il aura répondu vite fait aux questions. Parker Boule.
10: Oui. Je pense qu'en fait, les journalistes en ont beaucoup dit, mais en fait, ils savaient rien, quoi. Donc, ils ont brassé beaucoup de merde. Et puis, ils ont fait beaucoup de photos, ils se sont fait pas mal de thunes. Et puis, résultat, on n'en sait pas plus, quoi.
5: Mm-hmm.
10: T'as d'autres questions?
5: Pas pour l'instant. Pour l'instant, tu réponds à celle-là. Après, on verra les autres. C'est pas la peine de lui dire qu'a planqué l'internet.
6: Non, c'est parce que.
7: Non, c'est pas ça. C'est parce que je suis trop près avec le micro.
6: Oui, quand elle allume son micro, ça fait un bruit bizarre.
5: Mercos 2000.
12: Bah écoute, j'ai oublié la question. Un petit trou de mémoire, ça arrive de temps en temps.
5: Tu te fous de ma gueule ou quoi là?
6: Est-ce que
12: les journalistes en ont dit trop? Bah écoute, non, pas spécialement. Ils ont dit ce qu'ils avaient à dire. et puis voilà, hein, diffuser quelques photos un peu hardcore, on va dire. Mais c'est tout.
5: Ouais, ben, ok. Elle est... Ouais.
13: Bah moi, je pense que, comme il était dit tout à l'heure, il y a un non-lieu, donc ils sont pas coupables, hein. Ils sont pas coupables, hein. La justice, elle a traité.
5: Non, mais, je te demande, si les journalistes en ont dit trop, je te demande pas l'histoire des motos qui suivaient.
13: Ah bon, excuse-moi, moi, je pense que non. Honnêtement, on aurait pu faire une double page de plus.
14: Mais vous pensez pas que des journalistes, en fait, pour vendre leurs journaux, justement, ils en disent plus qu'ils n'en savent?
5: Ouais, ah, mais c'est ça, si, mais ça, Gérard, de manière, si, ça, là. Ah, oh, 5 minutes là.
14: Gérard répond, excusez-le.
5: Donc pour moi les journalistes à mon avis ils en ont dit beaucoup de trop et ils ont voulu essayer d'en dire trop beaucoup. Ils ont en fin de compte sur cette histoire là. Bon, ça a été une décatombe pas possible.
14: Si vous avez écouté tout à l'heure, vous savez ce que ça veut dire décatombe.
13: On a le lexique.
5: Donc ce qui s'est produit, c'est qu'ils ont voulu faire des pages entières de journaux comme ils ont fait.
14: Alors ils mentent.
5: Mais en fin de compte, de toute manière, on ne sait toujours pas exactement les causes exactes de l'accident. Tout ça, donc pour moi, ça a été un truc vite fait, bien fait, ça a été piraté. Ça a été piraté et donc. Les journalistes, ils en ont dit beaucoup de trop sur.
14: Mais
5: sur
14: comment ça. Ils font pour inventer des trucs s'ils sont pas sûrs?
5: Mais non, ben tu penses comme ils ont machiné sur des bandes, ouais. Donc automatiquement.
14: Des bandes.
5: Donc quand ça a été dit en direct.
13: Non, ça c'est Chirac hein, la cassette.
5: Ta gueule toi.
12: Moi je crois que le capitaine Crochet.
5: Bon, Mercos 2000, au revoir.
15: Hop là. Mais par contre Gégé, pour revenir aux journalistes qui inventent sur des sujets qu'ils connaissent pas, t'es un peu journaliste.
5: Ouais,
15: parce
5: mais
15: qu'en
5: ça...
15: fait tes débats, tu t'inventes, tu connais rien et tu fais des débats, donc c'est un peu pareil en fait.
5: Non mais ça sur cette histoire là, on va pas s'éterniser jusqu'à 2 ans.
13: Ouais. Est-ce que tu crois que toutes les vérités sont bonnes à dire?
5: Mais de toute manière là sur cette histoire là, ça a été ils en ont fait trop même.
14: Mais c'était quoi l'histoire des bandes? J'ai pas compris ce que tu
5: disais. Mais non, c'est quand ils ont été sur les lieux, donc ils ont essayé d'en savoir un peu plus vis-à-vis des responsables qui étaient sur place et en fin de compte
14: responsables de quoi?
5: Ben,
14: du pont?
5: Non, sur les secours, donc ils ont interrogé des flics et les pompiers qui étaient sur place et tout. Donc ils ont voulu en savoir exactement. Et eux derrière, bon, quand ils ont fait les unes de leurs journaux, ils en ont rajouté.
15: Ah, mais
5: donc,
15: c'est leur job.
5: Ouais, mais d'accord, c'est leur job, mais ils ont pas besoin d'en rajouter comme ils ont fait. C'est tout.
13: Et quand il y a pas de guerre au Kosovo, faut bien trouver des sujets, quoi.
5: Ouais, mais attends, mais de toute manière là, sur une histoire comme ça, faut. Ouais. Donc, comme on dit, on parle de journalistes, il y a même un bouquin qui est sorti là-dessus et que là-bas en Angleterre ils sont pas d'accord.
14: Ah bon,
15: c'est quoi le truc?
5: Je sais plus, j'ai pas le titre du. C'est le truc sur l'IDD là.
14: Tu l'as lu?
5: Non, mais il est pas. Bah c'est là-bas en Angleterre.
14: Ah, oui.
5: Ouais, qui c'est qui voulait rajouter un mot là?
13: Ouais, c'est El Pilonos.
5: Ouais.
13: Il voulait savoir si tu penses que c'est normal parce qu'en Angleterre il faut payer pour aller visiter la tombe de l'IDD.
5: Ouais, c'est ce que j'ai entendu dire.
13: Et
5: ouais.
13: Je voulais savoir si tu trouvais que c'était normal.
5: Pour moi, non, parce que c'était quand même une personnalité.
13: Une grande femme.
5: Une grande femme qui a fait quand même qui a fait beaucoup. Parker.
16: Oui.
5: Si ça te dérange pas.
16: Quoi?
5: Si on te dérange, tu le dis, hein.
16: J'écoute. Je dis
5: non, mais pour l'instant, vous êtes que deux à l'heure actuelle.
15: Non, j'ai Conchita aussi qu'on peut accueillir. Ah. Bonsoir.
5: Ah, Conchita.
16: Oui, allô, Gérard.
5: Ouais, Conchita.
16: Bonsoir. Moi, je voudrais apporter mon témoignage parce que.
5: Attends.
16: Oui.
15: C'est lui le chef, hein.
5: D'accord. T'appelles d'où?
16: Pardon. Je suis de Paris, j'ai 32 ans.
5: Ouais, mais je m'en fous.
16: Je suis femme de ménage au Ritz et je voudrais apporter mon témoignage.
5: Non, j'ai pas besoin de savoir que t'as 32 ans et que t'es femme de ménage au Ritz, d'accord? Parce que ça me regarde pas du tout.
15: Non, mais c'est son témoignage qui est important.
14: Ouais, elle est au Ritz. Elle travaille au Ritz.
5: Ça veut dire qui c'est qu'on a d'autres?
15: Bah, c'est tout pour l'instant.
5: Conchita, tu permets que je termine de demander à Manu si on a d'autres personnes?
16: Oui, monsieur.
5: Bon, merci. Donc, on était avec El Pironos, Parker, et donc Conchita. Donc, Conchita, tu voulais dire. Donc,
16: Parker
5: maintenant, Parker Boule, pardon.
16: Je tiens à le préciser quand même.
5: Ouais, bon. Donc, Conchita.
16: Oui.
5: Alors.
16: Je voudrais apporter mon témoignage parce que je suis femme de ménage au Ritz. Et j'ai fait leur chambre après leur départ. J'ai découvert quand même des godes, des bouts de chinois, et ça m'a choqué énormément. Oh.
5: C'est ça.
16: Je vous assure, monsieur.
5: Non, mais il y avait pas.
14: T'as dû te tromper de chambre.
5: T'as dû te tromper de chambre, mais
14: il y a celle de Gérard aussi.
5: Il y avait, j'avais pas du sperme sur les draps et elle avait pas envie quelque chose.
17: Ça m'étonnerait. J'ai envie de câlin.
5: Ça commence à bien faire ces histoires. Donc on parlait des journalistes, on parle pas de sa chambre. Ah, on en a rien à foutre.
17: Je me suis trompé, monsieur.
5: Ah ouais, ben alors, qu'est-ce que vous pouvez nous rapporter de plus que...
14: Non, parce qu'en fait, vous étiez au Ritz, vous travaillez au Ritz depuis l'affaire.
17: Depuis l'affaire, exactement.
14: Donc vous les avez vus, en fait, au Ritz.
17: Bah exactement, mais on ne me croit pas apparemment. Donc
14: non, mais ça c'est bon, dans chambre, c'est personnel.
5: Non, apparemment ils ont pas dormi. Ils ont été mangés.
14: Oui,
5: donc,
14: voilà.
5: Ils ont pas dormi.
6: Bah, oui. Donc, tu dis n'importe quoi,
17: manger,
6: Conchita.
17: Ils ont quand même déposé.
5: Non, c'est faux.
14: Non, parce qu'ils sont partis en voiture, donc.
5: Non, ils ont pas dormi.
17: C'est peut-être la chambre.
18: Ils ont pas dormi, ils ont couché ensemble.
5: Ils ont pas dormi.
18: Ils ont niqué comme des bêtes.
17: Donc avant de manger, peut-être.
5: Non, plus. Parce qu'ils sont.
6: Ce qui s'est passé, parce qu'ils comprennent rien, les gens, là.
5: Non, mais avec. On était avec El Pirono. Ouais, donc tu voulais dire tout à l'heure, qu'on a été coupé.
13: Moi, ils trouvaient qu'ils en faisaient un peu beaucoup pour une simple accident. Hein. Moi, je sais qu'un jour, il y a Sœur Marie-Thérèse, elle est tombée en mobylette, et personne n'en a parlé. Hein,
5: on disait.
14: On parlait de la tombe et que c'était payant.
5: Voilà, on parlait de ça, et justement.
14: Ça va où l'argent?
13: Est-ce que tu crois qu'il faudrait faire payer le pont de l'Alma?
5: Non, mais attends, El Pironos. Non, on va revenir là sur ce que tu disais là, sur l'histoire de la tombe, parce qu'on parlait de ce qu'elle faisait quand même.
13: Elle est morte.
5: Faut dire que quand même, ce qu'elle avait fait au départ, donc à l'heure actuelle, c'est toujours, ça continue toujours les.
14: Elle faisait quoi?
13: De quoi, les personnelles et tout ça là.
5: Ouais, c'est toujours repris par quelqu'un. Hein, ça,
6: c'est un joueur de foot, non, maintenant?
5: Non, je sais plus, je sais pas qui c'est.
6: Mais si, c'est un joueur de foot.
5: Ouais, il me semble aussi.
14: Elle faisait quoi?
6: Elle allait déminer, je sais pas trop
14: non,
6: où.
14: C'est David Ginola, non?
6: Ouais, voilà. Ouais.
5: Mais l'argent, d'après ce qui a été dit maintenant, ça reste à vérifier à part. Hein, c'est à prendre avec des pincettes. Donc, en principe, l'argent qu'ils ont récolté sur les tombes, aller quand ils faisaient voir sa tombe, comme tu disais, là, El Pironos. Donc, apparemment, l'argent qu'il récupère, c'est justement pour les associations qu'elle a fait.
13: Et moi, je sais que parce qu'en fait, là, c'était la Toussaint, c'était Halloween, donc c'était la fête des morts. Il y a des gens qui proposent de mettre la tête de Lady Di comme emblème de Halloween à la place de la citrouille.
5: Mais non, mais arrête de dire.
13: Ce que toi, t'en pensais.
5: Non, mais arrête de dire des conneries là-dessus. Arrête de dire n'importe quoi. Tu m'écoutes là?
13: C'est tout le symbole.
17: Là, c'est Conchita, je voulais quand même dire que je suis pas d'accord de faire payer les tombes. Hein.
5: Mais c'est en Angleterre. Là-bas, ils font ce qu'ils veulent, c'est leur problème.
18: Hein. Je crois que Anglais, pour acheter une Mercedes neuve, mais.
5: Est-ce
13: qu'on pourrait avoir un ingénieur de chez Mercedes quand même pour essayer de comprendre?
5: Et puis quoi encore?
13: Spécialisé dans l'ABS ou je sais pas.
5: Gérard,
17: qu'est-ce que t'en penses, toi?
5: Mais moi, je viens de dire ce que j'en pensais, c'est tout. Je suis pas d'accord.
17: Non, mais t'as pas dit pour les journalistes.
5: Mais c'est tu travailles là, Conchita.
17: Bah, je viens d'arriver, Gérard.
5: Non, mais Conchita, la malade, la madame, elle est pas là, hein.
17: La
5: d'accord.
17: Madame, elle est sous le paillasson.
5: Okay. Ouais, la madame, elle est sous le paillasson, d'accord. On en a assez parlé de l'histoire des journalistes.
17: Non,
6: Gérard, ça a été dit tout à l'heure. Pourquoi donc s'ils font payer en Angleterre, pourquoi nous on met pas un péage entre le début et la fin du tunnel?
13: Merci, Manu.
5: Mais ça, de manière, j'en sais rien.
6: Tu vois, comme un truc d'autoroute, quoi. Tu payes 75 balles pour passer dessous, et voilà.
5: Non, mais ça, j'en sais rien. Ça, tu demandes ça au ministère des Transports ou à la DDE.
6: Comme ça, au moins, il pourrait refaire le pylône, quoi.
5: Mais ça y est, il a été refait. Ça n'empêche pas que tout le monde va se rendre.
6: Non, mais c'est dégueulasse. Ils mettent des fleurs, des autocollants.
5: Mais non, mais tout le monde se rend sur le lieu de l'accident à chaque fois. Donc,
13: c'est dangereux, ce tunnel, quand même.
6: Tu y es allé, toi, ou pas?
5: Non, moi, ça m'intéresse pas du tout. Et puis, je m'en fous complètement.
13: T'en fous, toi.
18: Mais tu faisais caca le nom du pylône quand t'allais.
5: Et toi, tu fermes ta gueule. Par cœur, au revoir. Hop. Tu iras sucer les boules ailleurs.
18: Pas de problème.
5: Voilà, terminé pour toi, Parker. Voilà, comme ça, ça va plus vite. Alors, quelle heure elle est?
14: Comment ça va?
5: Attendez.
6: Oh là, chaud, gros dossier.
5: Alors. On va demander à Anka.
13: Oh là.
5: Les questions qu'il y a sur l'internet. Alors, on en est
6: tu
5: où
6: sur. Tu peux parler devant ton micro quand même?
5: On en est où sur les questions?
7: Alors, déjà, ils veulent tous savoir si t'étais sous le pont de l'Alma le soir de l'accident.
5: Je viens de dire non. Non mais attends, non, ça fait deux questions qu'on pose.
7: Attends, viens de dire non, j'y suis pas allé.
5: Donc j'ai pas été sur le même quand l'accident.
7: Ce soir-là, tu y étais pas.
5: Bon, l'accident quand il y a eu l'accident, je n'y étais pas.
7: Non mais depuis
5: minuit 20, ça fait 20 minutes que le débat a commencé. Depuis 20 minutes. Depuis 20 minutes. T'es en train de branler, rien à foutre.
7: Mais donc, c'est pas
5: avec ton papier de merde.
7: Bah oui, mais comme tu m'interdis d'écrire, voilà, je suis un peu bloqué, tu vois.
5: Mais alors, dans ce cas-là,
14: devant ton micro, ma couille.
5: Putain, mais c'est pas vrai de travailler avec toi, hein. C'est impossible de travailler avec toi. Impossible.
7: Je peux continuer ou pas?
5: Impossible.
7: C'est impossible.
5: Ah ouais, mais pour moi, c'est impossible de travailler avec quelqu'un comme ça.
14: T'as d'autres questions, Anka, sur Internet ou tu te branles encore?
7: Oui, j'ai d'autres questions.
14: Bien.
7: C'est en rapport. Il demande si.
14: Pas de nom de jeune fille, hein. Oui. Tu te souviens, hein?
7: Ouais. Voilà. Il demande si la nouvelle voiture de Gérard, en fait, c'est une Fiat Uno blanche qu'on lui aurait donnée.
13: Ok, bah continue
5: à branler sur l'Internet et puis ça vaudra mieux que de dire des conneries qui tiennent pas debout, d'accord? Oui. Je t'ai bien dit, je t'ai bien précisé au début du débat que je ne voulais pas de saloperie de...
7: En attendant, on est 9448 sur Internet.
14: En plus, la blanche, la voiture, elle est grise, alors.
5: 9448.
19: Elle est métallisée ou pas?
5: Et ta sœur, elle est métallisée ou pas?
19: Ma sœur, non.
5: Bon, alors, tu la fermes,
14: elle est métallisée.
5: Tu la fermes.
19: Toi aussi.
5: Alors, quand tu t'as...
19: C'est pas moi, oh!
5: Bah, de toute manière, c'est toi la seule fille qu'il y a, alors quand
19: c'est un mec, il a pris une voix de nana.
5: Ouais, c'est ça. Alors, Conchita, moi,
19: c'est
5: je te dis.
19: C'est pas ma voix, hein.
5: Ouais, c'est ça, Conchita.
20: Plate. Oh là la bassine, entre les grossesses, digne d'un don.
5: Qu'est-ce que c'est que ce bordel encore? C'est Christine hier, ça?
20: Savez-vous planter la chatte? À la mode. Savez-vous planter la chatte? À la mode de chez nous.
5: Ouais, d'accord.
14: Ah, un petit clin d'œil pour ton ex.
15: Elle était vraiment mieux que ta nouvelle. Bon, on peut accueillir.
20: Deux abricots, ça ressemble à quoi?
14: Une couille, une paire de couilles. Un sexe.
5: Bon, vas-y, ouais. Manu. Manu, ouais.
15: Oui, on accueille Poussy Alfayette, bonsoir.
14: Salut, Poussy.
21: Salut. Bonsoir, Poussy. Salut, tout le monde.
5: T'appelles d'où?
21: De Vinainville.
5: La fréquence
21: 97.8. Ouais. De Vinainville.
5: Et après, Manu?
14: Attends, juste...
15: Oui, on accueille aussi Popo Rizzi, bonsoir.
22: Oui, bonsoir à tous.
14: Bonsoir.
22: Bonsoir Popo. C'est dur de vous choper au standard. Hein,
5: ouais. Popo Rizzi,
22: c'est la folie.
21: C'est
22: hein,
21: dur de choper.
5: Oh
22: oui, bonsoir Gérard.
21: Bonsoir Popo.
5: Popo Rizzi, t'appelles d'où, la fréquence?
22: Moi j'appelle de Calinette sur Sodo, c'est 105.7.
5: Eh, je te préviens toi.
22: Oui.
5: Un conseil que je te donne, tu dis encore une connerie comme ça, je te prends même pas, je te dis au revoir tout de suite.
22: D'accord.
21: Même pas, hein.
5: D'accord.
22: Non, mais c'est un petit amour dans le Wisconsin, j'ai le droit quand même.
5: D'accord, alors bonne nuit, au revoir.
14: Non, mais il n'a rien dit,
5: Gérard.
22: Un petit village.
5: La fréquence.
22: Je te l'ai dit, c'est 105.7, Gérard, calme-toi.
21: Bonsoir les Calinois.
22: Voilà, bonsoir à eux.
14: On pourrait faire un petit sondage là pour essayer de faire un petit résumé de tout ce qu'on a dit déjà depuis tout à l'heure.
5: Alors, avez-vous.
22: On est mort de quoi?
14: Gérard, vas-y.
5: Manu. Manu,
14: oui.
5: Celui qui vient d'arriver là, Popo Rizzi.
14: Oui.
5: Tu peux lui expliquer c'est quoi le thème du débat, parce qu'apparemment il est dans les nuages celui-là.
14: C'est Lady Di, Popo Rizzi. Voilà.
5: Bah je sais pas, Manu.
20: Oh, la bassine entre les grosses.
5: Bon, fil d'art, ça suffit avec ça, merci.
14: C'est pour ça.
5: Alors avez-vous déjà entendu parler de Lady Di? Alors 59% des gens disent qu'ils ont déjà entendu, mais En anglais seulement, ça m'étonnerait.
14: Bah non, mais elle parlait pas français, Lady Di.
5: 34% disent qu'ils l'ont seulement vu, c'était dans un bowling à l'Alma. Alors ça, c'est vraiment des sondages de merde. Alors maintenant, oui. les sondages du jeudi, on va plus les faire, ça ira encore plus vite pour moi. 20% des gens disent qu'ils étaient durs de l'entendre.
14: Non mais j'ai pas compris, répète.
5: 20% des gens disent que c'était dur. Qu'il était dur de l'entendre après l'accident. Donc, elle était morte, donc on pouvait pas l'entendre. Donc, alors, hop.
14: Mais Gérard!
5: Hop, terminé!
14: Ah bah non, il vient de froisser la fiche des sondages.
5: Il n'y a plus de sondages et c'est terminé. Allez, hop!
15: Par contre, GG, excuse-moi, j'ai un truc super important là. Tu sais que dans la semaine, on t'avait dit qu'on allait essayer de retrouver, en fait, Trevor Jones, le garde du corps de...
14: C'était le garde du corps ou le chauffeur?
22: L'amnésiaque. Les deux, là.
5: Non,
14: parce que il y en a un des deux qui est
5: le garde du corps. Non, le garde du corps, c'était...
15: C'était l'amoureux, Gérard. Ça, c'était l'amoureux. C'était l'amant de Lady Di, ça.
5: Le garde du corps,
15: c'est le garde du corps, c'est Trevor Jones, et on l'a retrouvé. Bon, tu fais bien attention, parce que bon, tu vois, il parle un peu français, mais pas beaucoup. Donc, tu vois, il parle aussi anglais, donc c'est un peu chaud. Trevor Jones.
21: Il a la mâchoire fracassée quand même, attention.
22: Salut l'amnésiaque.
5: Ta gueule toi, t'appelles d'où?
22: Oh! Ah, il va pas faire
5: l'alarme. Oh là là là là.
14: Laissez-le parler.
15: Non, je l'ai mis tout seul. Il est tout seul.
5: T'appelles d'où?
22: Hello. May I? Am I on radio?
14: Oui, vous êtes sur Fun. Bonsoir, oui, Trevor. Gérard, parle-lui, oh.
5: Hello. Bonsoir, la fréquence où vous appelez. Putain, mais oh, je veux pas.
14: Mais il est anglais.
5: Non. Là, je vais pas pouvoir prendre un mec comme ça. Moi, c'est pas possible. Ça
14: il va parler. Possible. Vous parlez un peu français, Trevor.
22: Ah oui.
14: Voilà.
22: Hello.
14: Bonsoir.
5: Voilà, non, terminé, allez hop. Au revoir. Allez,
14: mais Gérard, non, attends.
5: Non.
15: On a fait des pieds et des mains.
5: Non, allez hop.
15: Je pour la voir.
5: Non, j'en ai rien à foutre. Non, laisse tomber, allez. Ouais, c'est bon. Au revoir.
14: Non.
0: Gérard, on est 4500 depuis qu'il est arrivé.
14: Oui, allô.
22: Mr. Cousin.
14: Oui, c'est monsieur cousin, oui.
5: Ta gueule, toi, PD!
15: Non, il traduit.
5: Allez, hop, terminé, au revoir. Hop, au revoir! Au revoir!
22: What?
5: Attends. Oh merde!
0: Gérard, on est deux fois plus nombreux depuis qu'il est arrivé sur IRC.
5: J'en ai rien à foutre, tu fermes ta gueule, toi, je vais dire au revoir! Hop, terminé!
15: Non, mais attends, on s'est
5: pris la tête.
22: Mais je t'ai
5: putain!
15: On s'est pris la tête, GG, faut l'écouter. C'est dans les gueules.
5: Bon, alors moi, j'arrête le débat! Putain de merde! Tu le dégages!
15: D'accord.
5: Putain,
15: Max! C'est Max,
5: j'en ai rien à foutre! C'est tout!
15: C'est la direction qui dit.
5: Moi j'en ai rien à foutre! C'est moi qui commande!
14: Ouais!
15: Eh ouais, mais bon.
5: J'en veux pas, c'est tout!
14: Putain, mais Trevor Jones, merde!
5: J'en veux pas et c'est tout!
14: Ça fait 3 semaines qu'on est sur le coup!
5: J'en ai rien à foutre!
0: C'est une exclusivité mondiale!
5: Oh ta gueule, toi!
0: Bah écoute.
5: Toi ta gueule!
14: Oh putain!
5: Mon petit avec ça, hein!
21: Il est sous médoc, le pauvre! Bien joué!
5: Bon, et on envoie un disque, on reprend après!
22: Mais non!
5: Hey, les disques là!
14: Bah, deux secondes, ça arrive!
5: Ouais, ben, ça doit arriver tout de suite!
14: Bon, pose la question! Attendez, il va poser la prochaine question avant de lancer le disque quand même!
22: Ouais, quand même, ce sera agréable!
5: Alors, la question c'est comment s'est déroulé exactement l'accident? Et on se retrouve tout de suite après avec on va s'écouter Dodo Alfayet! Avec
14: répète, j'ai pas compris.
5: Dodo Alfayet avec j'ai tout perdu, ma mère Go, mon Bob et mon gosse. Et on se retrouve tout de suite après pour la suite du débat sur l'affaire Lady Di.
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2: Eh bien, gamin, il paraît que t'es une tête dans ton genre, hein.
14: Ouais, c'est pas sûr, hein.
15: Eh ben non.
5: C'est fini pour toi, Ivanka, hein. Tu t'en vas de l'internet.
0: Alors, j'ai quand même une petite précision.
5: Non, mais moi je te dis tout de suite.
0: Non, mais attends, tu
5: permets, c'est moi qui commande, d'accord? Je viens de te dire que tu faisais plus partie des studios parce que j'ai regardé la webcam dans le bureau. Tu t'es roulé un patin avec Marco.
0: Alors, mais tu as continué. Tu étais en train de boire un café de
5: Non, mais je vais te dire une chose, j'ai regardé la webcam.
14: La webcam.
5: C'est lui qui était avec nous la semaine dernière, il y a 15 jours.
14: Qui, Mathieu?
15: Non, Julien. Oh, je sais pas, faudrait lui demander, je sais plus comment il s'appelle. Moi.
5: Il est là à côté.
0: Mais je crois qu'il veut plus bosser. Si.
14: Attends, il finit un truc et il veut nous rejoindre.
0: Non. Pendant une semaine après.
5: Non, moi je viens de te dire que.
14: Je vais l'appeler. Ah. On vient d'écouter quoi alors là?
5: On vient de s'écouter Dodo Alfayet avec j'ai tout perdu, ma mère, mon Bob et mon gosse. Voilà.
14: Mathieu, si tu nous entends, tu peux venir rejoindre l'équipe ce soir.
5: Ouais, j'ai demandé à Max et il est d'accord. Donc, Anka, c'est terminé.
14: Anka, tu peux retourner au standard.
5: Même pas au standard.
0: On part, si Anka part, on part aussi.
5: Eh ben.
0: Voilà, c'est écrit là.
5: Ouais, c'est écrit. Eh ben, tu vas te rouler un patin. Dans les couloirs, j'ai plus besoin de toi dans l'équipe. Au revoir!
14: Salut Mathieu,
15: ça va bien?
14: Salut à toi, bonsoir.
15: Tu t'appelles comment, excuse-moi?
0: Je vais rester avec lui pour lui montrer.
5: Il connaît mieux que toi le site internet. Alors,
0: bon,
5: okay.
0: Gérard, avant de partir, parce que je me sens quand même vachement concerné par ce débat, je voulais simplement.
15: Ça va, excuse-moi, on se fait la bise.
0: Ajouter un truc, c'est que t'as pas traduit les dit en français.
5: Hop dehors, toi, maintenant.
14: Ça veut dire quoi, madame?
0: Ça veut dire femme morte.
5: Ben, c'est ça, t'as raison. Allez, bonne nuit.
0: Salut Mathieu, ça va?
5: Allez, au revoir. Oh, au revoir.
14: Je crois qu'il veut que tu te casses. Ouais, bah voilà.
5: Alors, au revoir maintenant. Hop, dehors.
23: C'est peut-être un petit peu fort pour toi, mon petit gars.
0: Là, t'as la souris, tu peux.
5: Non, mais attends, il connaît mieux le boulot. Il connaît mieux le boulot que toi. Il connaît mieux le boulot que toi, dehors.
0: Voilà.
22: La welcome. La welcome.
5: Dehors.
14: Allez, dehors, Anka, tu te manges. Oh putain.
22: Il a vomi.
14: Non, Anka voulait lui mettre.
5: Tu te casses.
0: Fais quoi, ce bon?
5: Tu te casses.
14: Anka lui a fait une petite tape amicale sur l'épaule et lui en a retourné.
21: Non mais attends, elle a déboîté l'épaule aussi.
5: Bon alors, pour s'en récupérer, El Pirogos.
14: El Pilonos.
5: El Pilonos.
21: Hombre.
5: Poussy.
3: Oui, bonsoir Fildar, bonsoir Manu, bonsoir
14: Mathieu,
3: Mathieu Mitchell,
14: bonsoir Poussy,
4: bonsoir,
3: bonsoir Thomas,
5: et Poporis.
3: Oui, non, c'est pas Poporis, c'est Poporizzi.
5: Quoi?
3: Poporizzi.
14: Poporizzi.
5: Ouais, ok, j'ai compris. Oui. Bon, la question, vous l'avez entendue, donc
3: non.
5: J'arrête.
3: Non, non.
5: Eh, vous, eh, pour la, eh celui qui rigole comme...
3: Eh, qui glousse.
5: Bon, toi,
3: Il y a de la dinde.
5: Bon, ce, Manu, tu m'attrapes le... Tu m'attrapes Poporis.
3: Il est de
14: retour.
8: Monsieur Cluzin. Monsieur Cluzin. C'est Monsieur Jones on the phone. Are you here? Monsieur Cluzin.
5: Merde à toi, je t'emmerde.
3: Non,
14: mais attends, c'est très mal.
5: J'en ai rien à foutre, il se tire.
8: I have some
5: Manu, tu me le Manu, tu me retires ça de l'antenne, s'il te
8: plaît.
14: J'ose pas, tu vois, ça me fait.
5: Tu me retires ça de l'antenne, s'il te plaît, je ne continuerai pas le débat.
8: Je peux parler pas bien.
5: Non.
14: Tu vois, on fait des efforts.
8: Parce que je français mal, mais...
5: Moi je m'en fous, on va le laisser parler tout le long du débat.
14: Est-ce que vous avez un truc à dire sur Diana, Trevor? Rapidement, parce que Gérard doit faire son débat.
8: Ah oui, je veux dire des choses sur
5: Gérard, Diana. J'en ai rien à foutre, je n'en veux pas sur l'antenne.
8: Mais pour...
5: Je n'en veux pas sur l'antenne.
8: Monsieur Cluzin.
5: Je n'en veux pas sur l'antenne.
8: Monsieur Cluzin.
5: À trois, je me tire. Merci. Et tu lui dis au revoir complètement. Je ne le veux plus sur l'antenne.
14: Ok.
5: Voilà. Alors.
14: Monsieur Cluzin.
5: Ouais, bah, toi, tu fermes ta gueule.
14: J'ai pas dit ton nom, j'ai dit Cluzin.
5: Ouais, ouais.
3: Monsieur Donc. Cluzin. T'as bien fait de le tirer, Gérard. C'est un
5: légume. Alors. La question avant le 10, parce qu'il y en a qui n'ont pas compris.
3: Ouais.
5: C'est comment s'est déroulé exactement l'accident, et on va demander à Poporizzi, là, je sais pas quoi, là.
3: Oui, Gérard, bah, de par mon métier, parce que je suis un paparazzi, toi t'appelles ça paparazzite, mais c'est paparazzi, hein, le terme technique, bah, j'ai pu tirer quelques photos, en fait, du carnage, hein, on peut appeler ça comme ça, hein. Il y avait des morceaux de chair partout, hein,
21: la boucherie, ouais.
3: Du sang princier un petit peu sur les pavés, un petit peu partout. Et donc, bon, les photos sont un peu floues, mais ce que j'ai vu, Gérard, je vais pas te choquer, hein.
14: Non mais dis, sauf t'as pas dit, hein.
3: Non mais c'était, ça ressemblait à une fellation, si tu veux. Hein.
5: Ouais, fous-toi bien de la gueule du monde, toi.
3: Bah écoute, et même, il paraît que ces derniers mots, c'était, tu préviens quand tu craches.
5: Ouais, bah moi je te préviens que je te dis au revoir.
3: Non, mais
5: moi je te dis au revoir.
3: Gérard,
5: je te dis au revoir.
3: J'ai mes sources.
5: Je te dis au revoir. Voilà,
14: ça y est.
5: Hop.
14: Par contre, GG, on a quelqu'un qui voulait réagir, donc on accueille Monsieur Mazur, bonsoir.
9: Oui, bonsoir Monsieur Gérard, c'est Monsieur Mazur au téléphone.
14: Bonsoir Monsieur Mazur.

0: te plaît.
1: Poussi, j'en ai rien à foutre.
0: Ok, bah écoute, les conditions de l'accident, moi j'aurais entendu dire qu'il y a quelqu'un qui a laissé un morceau d'acajou sous le pont de l'Alma, près d'un poteau, un bidon de nul.
1: Bon, et Poussi, au revoir.
0: Et qu'il avait une
1: au
0: voiture.
1: Revoir. Au revoir, allez hop, terminé. Tu lui dis au revoir, terminé. Comme ça, ça va aller plus vite avec moi. Ça va aller plus vite, hein, ce soir. Celui qui s'amuse avec ça est prié d'arrêter, merci.
2: C'est vrai, c'est très lourd.
1: Ouais, bah on s'en fout de celle-là.
0: Hop, là,
1: ouais, Manu.
2: Je voulais accueillir Madame Paul, bonsoir.
3: Oui, bonsoir.
0: Bonsoir, madame.
3: Bonsoir, tout le monde.
4: Bonsoir.
3: Bonsoir, Gérard. Bonsoir, Manu. Bonsoir,
1: t'appelles d'où ?
2: Bonsoir, madame.
3: Bonsoir. Bonsoir, mes potes.
1: T'appelles d'où ?
3: J'appelle de Ris-Orangis.
1: 101.9. Putain, mais quand je demande t'appelles d'où, tu peux me donner la fréquence, ça m'évitera de
2: Ah, tu le sais, t'as fait les marchés.
1: Qui c'est qui nous reste ?
3: C'est ta mémoire, tu devrais me remercier.
1: Toi, tu commences à te la fermer parce que tout à l'heure, tu as retourné d'où que tu te viens.
0: T'as compris la macrène ?
1: Elle est pironos.
2: Elle est pironos.
1: Elle est pironos. Alors, elle est pironos, bah tiens, à toi alors.
0: Elle est pironos, bah moi, il
1: est pironos. Attends. Je répète pour Madame Paul et Monsieur Mazur la question.
3: Merci.
1: C'est comment s'est déroulé exactement l'accident. Donc, elle est pironos.
0: Alors, moi, j'ai entendu dire que le gars qui conduisait, là, les chauffeurs, il avait consommé des produits.
3: Il avait mangé des croustilles chauds, ouais.
0: Tout à fait. Pas frais, plus de l'alcool, plus des médicaments, et que y avait du sexe à l'arrière, et que bah ça, tu sais, c'est cocktail, hein.
1: Non, mais
0: si,
1: ça.
0: Si, c'est explosif à chaque fois, c'est boum, hein.
1: Bon, on verra.
0: Bah forcément, hein, quand tu sais bien comment ça se passe.
1: Madame Paul.
3: Oui. Ça reste un mystère. Moi, je m'en tiens à ce qui a été édité dans les journaux et ce qui a été dit à la télévision. Alors, il y a les paparazzis, mais bon, ils ont été acquittés. Ils ont
0: parcouru
3: la bagnole. Moi, je pense que c'est un suicide.
1: Je peux signaler d'une chose que celui qui s'amuse avec la radio derrière est prié d'arrêter parce que ça me gonfle. Sérieusement.
2: On a trouvé le problème, c'est un problème de standard. Ah. Je peux accueillir quelqu'un vite fait, entre temps. On accueille Lady Lespousse. Bonsoir.
5: Et si je t'avais dit combien je t'aimais, mon frère? Et si je t'avais dit, baisse-moi les bras, les beuges sur cette terre.
1: Okay.
0: Bonjour.
1: Ça te dérangerait de dire bonsoir que de dire des conneries?
5: Ah, je suis à l'antenne.
1: Oui, t'es à l'antenne.
5: Salut Gérard, salut tout le monde.
6: Salut. Oui, bonsoir monsieur NTM.
5: Bonsoir.
1: T'appelles d'où?
5: J'appelle de Saint-Denis.
1: 101.9.
5: Et j'ai trop une voix de l'escar.
0: Ouais, c'est clair.
1: Toi, tu vas commencer à te calmer parce que sinon je vais te dire au revoir tout de suite, toi. Ça va aller vite là.
5: Très bien, très bien.
2: Okay. Gérard, justement, avant qu'on continue, il y a Mathieu qui est m'amené en fait des petits sondages très très intéressants, et là pour une fois pas des conneries. Donc il y a une question qui a été posée. Que doit-on faire quand les paparazzi vous traquent comme les Didi? Donc 73% des gens répondent qu'il faut mieux se cacher. 31% demande ce que tu ferais toi.
1: Non mais attends, tu vas pas dire que c'est Mathieu parce que t'as demandé la feuille à Manu, donc alors pour l'instant tu fermes ta gueule.
2: Mais non.
1: Non mais là tu
2: Mathieu, c'est bien toi qui viens de l'année.
1: Non. Parce que c'est Manu qui
2: non, parce que Mathieu l'avait mis là.
1: Non, je suis désolé. Donc j'en ai rien à foutre. Madame Paul.
2: Depuis qu'il a une voiture, c'est
1: Madame
2: un beau gosse.
1: Madame Paul. Madame Paul.
0: Oui.
2: 17% me demande si t'aimerais être un paparazzo.
1: Ta gueule.
3: Mais moi, le sondage de Fildar m'intéresse.
1: Ouais, mais moi, le sondage, il m'intéresse pas. Tu réponds à la question, Madame Paul, ou je te dis au revoir.
3: Pas grave, t'écoutes pas, nous, ça nous intéresse.
1: Bon, alors, Madame Paul, au revoir, allez hop.
0: À mon avis, sa caisse, elle fonctionne au charbon.
1: Allez hop, terminé, celle-là. Enculé, toi, pétasse.
2: Madame Paul, ok.
1: Voilà. Alors, il a dit, je sais pas quoi, là.
0: Ouais, laisse pousser. J'ai pas trop entendu ta question, Gérard.
1: Comment s'est déroulé exactement l'accident? Et avant,
2: 29% des gens pensent qu'il faut coucher avec eux pour être tranquille.
1: Et 50% dit que tu fermes ta gueule, toi, espèce de gros con.
2: Je voulais juste continuer.
1: Tu fermes ta gueule.
2: D'accord.
0: Ça peut être intéressant.
1: Mathieu, ouais.
7: Ouais, sur Internet, j'ai une supposition de Raynor qui dit comme quoi la Mercedes aurait dérapé sur un chargement de yaourt abandonné au milieu de la route. Alors, je sais pas.
1: Non, mais ça, c'est des conneries. Donc,
2: Mathieu, limite quand même. Mathieu, limite. Hein.
1: Ouais. Non, mais c'est bon.
2: Heureusement que t'es nouveau.
1: On s'en fout. De manière, il y a 15 jours, il avait fait du bon boulot sur le débat des catastrophes.
2: Alors, comment a lieu cet accident? On va avancer un peu.
1: Lady.
0: Bah, écoute, moi je pense qu'ils ont bu un petit coup de trop et puis que voilà, ils se sont pris un pylône, quoi.
8: Ouais, je l'avais dit.
0: Hein. Et c'est comme ça que ça s'est passé, pas autrement, quoi.
1: Monsieur Mazur.
6: Oui, bah, écoutez, à mon goût, je pense que c'est une vitesse excessive qui est mise en cause, bien entendu, parce que d'après les informations que j'ai eues, personnellement, ils roulaient à plus de 80 à l'heure, ce qui est quand même assez excessif. Je vous rappelle que la limitation de vitesse en milieu urbain est limitée à 50 à l'heure.
1: Bon. Alors, les causes de l'accident exact, pour l'instant, tout le monde apparemment a dit comment que ça s'était déroulé, mais donc

0: Et toi?
1: En fin de compte, ce qui... Oh là là là là, le Larsen. Oui, c'est grave de chez grave. Donc, les causes exactes de l'accident, donc on a tout le monde a à peu près dit que c'était... D'après ce qu'avait été dit, donc comme Monsieur Mazur disait, donc c'est une vitesse excessive, ça c'est vrai, mais pas 80 km/h et pas comme Monsieur Mazur disait, mais un peu plus. Et pour dire une chose, que d'après les rapports d'autopsie, les rapports d'alcootest faits sur le chauffeur roulait avec plus de 2,8 g d'alcool dans le sang. Donc apparemment c'est tout ce qu'on a pu savoir de
2: ça. Et toi,
1: à
2: 2,8 g, tu tiens ou pas?
1: Non,
2: toi,
1: déjà.
2: T'es quand même une barrique.
1: Non, mais même déjà, je dis une chose.
2: D'une main, il paraît. Ouais.
1: À 2,8 g, à 2,8 g, tu peux pas contrôler ta voiture déjà. Pour
2: mais comment on peut se prendre un pylône qui
3: tu... Attends, excuse-moi. Ouais, mais à 2,8 g, tu peux contrôler ta connerie ou pas?
1: Toi, à 2,8 g, tu peux contourner ta salope. Manu, tu voulais rajouter quoi?
4: Non, je voulais parce que moi, franchement, dans ce truc-là, si je peux me permettre, ce que j'ai pas compris, c'est comment on peut se prendre un pylône quand c'est tout droit. Même si on va à 600, tu vois, quand c'est tout droit, c'est tout droit.
3: T'as une super caisse pour la 600, toi.
1: Ouais non, mais attends, déjà, fallait voir déjà dans l'état que la bagnole, ils l'ont retiré, hein. Parce que, vu.
0: Mais fallait voir l'état du chauffeur surtout.
1: Ouais, mais il était à... Comme je viens de dire, il avait 2,8 g d'alcool et la bagnole, elle était carrément pliée.
0: Hein.
1: Ouais,
0: non,
1: mais
0: avec
1: 2,8 g d'alcool dans le centre, de manière, il pouvait pas contrôler.
3: Mais comment
1: la
3: ça se fait qu'il l'a laissé conduire s'il avait 2,8 g? Ça se voit quand même. Quand toi, t'es bourré, on le voit.
0: On le voit.
1: De manière, ça se voit. De manière, tu le vois tout de suite.
3: C'est bon, vas-y, je l'ai coupé, vas-y.
1: Donc, de manière, à 2,8 g, de toute manière, à la vitesse qu'il allait, il pouvait pas contrôler la voiture.
3: Mais pourquoi ils l'ont laissé conduire?
1: Mais
3: pourquoi?
1: Mais de manière, comme
3: mais il... pourquoi? C'est
1: mais
3: ça la question.
1: Mais merde, ta gueule un peu avec tes pourquoi, tu me fais chier.
3: Alors vas-y.
1: D'accord?
3: Bah oui.
1: Donc, de toute manière, il était déjà pas au restaurant quand ça s'est passé parce que
3: il
1: lui.
3: Il était où?
1: Bah, il était parti ailleurs, donc
2: ils l'ont rappelé
1: au moment de
3: partir.
1: Pourquoi c'est de là que l'accident est venu après, c'est tout.
3: Pourquoi ils l'ont laissé conduire?
1: Mais merde, avec ta gueule, avec tes pourquoi, tu me fais chier, puis c'est tout.
3: Mais d'accord, alors
1: tu fermes ta gueule maintenant avec tes pourquoi, tu m'emmerdes.
3: Genre imagine, t'as les Didi et Dodi qui sont derrière, ils voient bien que devant, le mec qui conduit, il est bourré, quoi.
1: Mais tu peux pas le savoir.
3: Mais si, tu peux le savoir, il est là.
2: Non mais Gérard, le truc, c'est que bon, ils avaient quand même une grosse voiture, une Mercedes pour pas citer la marque.
1: Ouais, mais
2: tu te plantes pas avec une Mercedes, une R14, d'accord, tu te prends
1: mais R14, attends merde, espèce de gros con.
2: Ah pardon, non, je disais ça
1: d'accord.
2: Comme ça, c'était un
1: alors
2: exemple.
1: Tu fermes ta gueule, être... espèce de gros con.
2: Mais tu une Clio ou ce que tu veux.
3: Non mais attends, c'est une GTL. Ah,
1: ta gueule.
3: Ça envoie ça, c'est chaud.
1: Et toi, tu fermes ta gueule. Des questions IRC parce que vous me faites chier là tous les deux.
5: Bah, une super question, bah là c'est très grave, c'est une rumeur comme quoi Mercedes en fait aurait fait exprès donc d'exploser les Didi contre.
1: Non, de toute manière.
3: Tu peux pas dire ça, Mathieu.
1: Donc voilà.
3: Gaffe, Mathieu, t'es nouveau, mais vas-y mollo quand même.
5: Ok, d'accord.
1: C'est tout ce qu'on peut.
3: On n'est pas couvert.
1: C'est tout ce qu'on peut dire de ce qui se passe, comment que s'est déroulé l'accident.
3: Donc ça viendrait. Vas-y,
2: c'est le pylône, la Merco, le chauffeur ou toi?
1: Merde.
3: Non, voilà. Mais donc c'est le chauffeur en fait. Non, toi, tu penses que c'est le chauffeur parce qu'il était ivre.
1: C'est de la faute du chauffeur, c'est tout.
3: Donc c'est pas de la faute d'éléments extérieurs.
1: Il pouvait pas contrôler sa voiture, c'est tout. On va pas s'éterniser sur ça.
2: Mais il y a pas à la contrôler, c'est une ligne droite, Gérard.
1: Mais attends, mais comment ça, même sur une ligne droite, de manière, tu peux pas contrôler sa voiture. Il peut pas contrôler sa bagnole et c'est tout.
0: Ça ressemble à un attentat kamikaze quand même.
1: Oh là là, putain. Une petite chier là.
3: Attends, il y a quelqu'un de la sécurité, excusez-nous, qui rentre.
6: Bonsoir.
3: Une voiture
6: qui est en train de se faire
2: déconner,
6: je sais pas qui elle est.
3: Ah, c'est quoi?
6: C'est quoi
2: comme voiture?
6: Pardon?
2: C'est une
6: R14.
2: Une
6: R14, c'est ça. Elle se fait remarquer.
1: C'est des conneries, ça, encore.
0: C'est quoi la plaque?
1: Mais ta gueule!
3: Il y a une R14 qui est en train de se faire dépanner.
1: Ouais, non, c'est des conneries.
0: Balancez la plaque.
1: Tout à l'heure, je vais te balancer, toi.
3: Merci beaucoup. La plaque, elle est dans sa jambe.
5: Quand je suis arrivé, elle était dans le haut, là. C'est du sérieux.
1: Ladi!
0: Ouais.
1: C'est toi qui viens de sortir des conneries comme ça?
0: Non, c'est pas le genre.
1: C'est qui?
3: Que quoi? Qui a dit quoi? Ah!
1: C'est bien, fil d'art.
3: C'est pas moi?
1: Non, mais c'est bien tes conneries.
3: Ah, c'est bon, il y a les secours qui arrivent, c'est bon, il n'y a pas de problème.
1: C'est bien tes conneries, hein? D'accord? Bon. Question IRC avant.
3: Matthews.
5: Une question, est-ce que si elle s'était pris un autre pylône, ça aurait été pareil?
1: Pareil. Oh, tu.
3: Mais c'est pas moi, c'est les auditeurs, ils respirent comme des bœufs.
1: Bon, tu.
3: Parce que
1: tu me les calmes un peu là.
5: Elle s'est pris quand même le 13e pylône.
1: Ouais, mais justement, on va en parler, mais ça, de manière...
3: Il n'y a pas un signe, Gérard.
5: Ouais, superstition, tout ça.
1: Non, mais ça, de manière, comme on vient de dire, il roule à plus de 2 grammes minutes d'alcool, tu peux pas contrôler le truc. Il pouvait pas contrôler sa voiture, et je comprends pas pourquoi qu'ils l'ont laissé conduire.
2: Toi, par exemple, en camion, quand t'as été à 6 grammes, tu contrôlais.
1: Bah, attends, même
2: à part quand il y avait de la neige, mais bon.
1: Mais à 6 grammes, attends, espèce de connard, bah.
2: Non, mais il a mis des skis sous les roues.
1: Vous me faites chier avec vos conneries. Bon. Est-ce
2: je peux accueillir juste une auditrice vite fait. Excusez-moi tout le monde, on accueille Cosette. Bonsoir.
7: Bonsoir.
8: Oui,
7: bonsoir,
8: Gérard.
7: Bonsoir, madame Cosette.
8: Est-ce que je pourrais réagir?
1: Oui. Fréquence.
8: Ma fréquence, 103.9.
7: Ville.
3: Ta fréquence sexuelle, c'est quoi plutôt?
8: Sexuelle, c'est 380 degrés.
3: D'accord.
1: Okay, bon, Fildar, tes questions, okay. tu fermes ta gueule et puis c'est tout. Cosette.
8: Donc, je voudrais réagir parce qu'en fait, le père d'Al-Fayed, il a dit que c'était un assassinat. Parce que c'est vrai que quand une voiture, elle va tout droit, et ben, c'est vrai que c'est difficile de se planter, même si t'es bourré. Donc, en fait, ça a été organisé, ça a été un assassinat, en fait. C'est ce que pense le père d'Al-Fayed.
1: Ouais, mais ça, c'est ce qu'ils pensent eux. Mais de toute manière, par rapport, vu l'état de la bagnole, en toute manière, l'expertise, on sait pas ce que ça a donné, l'expertise de la voiture.
3: Je crois que ça a été un peu caché, d'ailleurs.
1: Mais oui, mais justement, c'est ce qu'on disait, donc les journalistes en ont dit trop, mais ils n'ont pas dit exactement après comment que ça s'était déroulé.
3: Non, parce que justement, en fait. Parce
8: c'est
3: qu'en
8: caché,
3: fait.
8: C'est caché.
1: Ça a été vite. Pour moi, personnellement, je réponds tout de suite à sa question.
3: Je voulais ajouter un truc par rapport à ce que tu allais dire, c'est que la police, en fait, ou ceux qui ont fait l'expertise de la voiture, ils n'ont pas dit les vraies raisons de l'accident.
7: Ouais,
3: ils ont...
7: attendez, les gars, si je peux me permettre, vous oubliez un truc.
1: C'est qui?
7: Attends, c'est El Pilonos, j'ai perdu mon accent, mais c'est toujours moi. C'est secret défense, tout ça, les gars.
3: C'est ce que j'allais dire,
1: de toute manière, ce qu'il faut dire. C'est que ça a été vite bouclé en moins de deux, parce que à l'heure actuelle, on ne sait toujours pas l'expertise de la bagnole. D'après ce qui a été dit, le chauffeur n'avait pas 2,8 grammes comme tout le monde l'avait dit, mais moins. Il avait un gramme.
7: Plus.
8: Je pense que c'est la voiture blanche quand même d'à côté. Hein.
1: Non, mais ça, pour l'instant, de toute manière, on ne sait pas. Bon, l'a dit, au revoir. Ça. Allez hop!
7: C'est pas moi.
1: Allez, c'est terminé,
3: pas lui, c'est pas lui, Gérard.
1: Je m'en fous.
3: Bah moi je m'en fous pas, je vire pas des innocents.
1: Tu le vires, c'est tout, c'est moi qui commande.
3: Et Gérard, il paraît qu'en fait la carcasse en fait qui reste de la Mercedes, elle est encore dans une fourrière à Paris. Enfin dans un endroit à Paris.
1: Ouais, mais ça
2: il paraît que quelqu'un est venu récupérer des pièces de cette voiture pour une R14 grise.
1: Bon, Manu, tu m'emmerdes avec ça. Maintenant, tu fermes ta gueule, tu fais ton boulot, gros con.
3: C'est mes sources.
1: Non, d'accord.
5: Bah il y a un truc qui ressemble quand même, mais il y a Starsky là sur le net.
1: Non, si c'est l'histoire de ma bagnole, c'est pas la peine, j'en ai marre.
5: Comme quoi, il y aurait une vente aux enchères de morceaux de la Mercedes.
1: Non, c'est faux.
3: Non, mais il paraît qu'elle est dans un endroit à Paris.
1: Non,
3: dans
1: mais
3: une
1: ça,
3: fourrière
1: on
3: à Paris.
1: On ne sait pas où
3: qu'elle
1: est.
3: Mais il paraît, donc c'est pour
1: non,
3: ça que
1: mais
3: je dis.
1: Ça, tout le monde peut dire qu'elle est dans Paris. On ne sait pas où. Et de toute manière, ça a été vite bouclé. Donc cette histoire-là.
3: Il la cache. Pourquoi il la cache?
1: Parce qu'ils ont voulu boucler l'affaire vite fait. Comme Cosette a dit, de toute manière, on ne sait pas l'expertise exacte de la voiture.
3: C'est quand même bizarre.
2: Une info, une vraie, c'est que le chauffeur. Qui les a conduits, c'est pas leur chauffeur officiel.
7: Ouais.
2: En fait, c'était un remplaçant, c'est ça?
1: Je
7: sais où le voiture se trouve.
3: Ah, monsieur Trevor, elle est où la voiture?
2: Ça peut être intéressant.
7: Monsieur Emmanuel m'a rappelé.
1: Hop, terminé, je me tire.
3: Mais non, Gérard, deux secondes.
1: Tu me vires! Manu, tu me retires de l'antenne! Et tu lui as raccroché le nez, je ne te vois plus sur l'antenne.
3: Bah d'accord.
1: Clair, net, précis.
3: Okay, c'est quoi,
1: sinon je me tire.
3: Il savait où était la voiture, merde.
1: J'en ai rien à foutre.
3: Alors, est-ce qu'il peut te le dire hors antenne, Manu, monsieur Trevor?
1: Je dois pas le savoir. De toute manière, je réponds à Cosette, tout le monde.
8: Gérard,
1: oui.
8: Je voudrais dire aussi que le père d'Al-Fayed a proposé une grosse somme d'argent pour retrouver.
7: Ouais,
1: pour retrouver la fameuse voiture blanche.
8: Exactement.
1: Ouais, mais ça, pour l'instant, comme personne ne sait exactement. Ouais. Comment que ça s'est déroulé? Parce que sur la carrosserie de la bagnole, bon, c'est vrai qu'il y a toujours encore cette histoire qui est bizarre.
8: Il y a un doute, hein.
1: Il y a un doute, il y a toujours.
2: Par contre, Gérard, donc, moi, je viens de reprendre, monsieur Trevor, Jones, hors antenne, donc.
4: Mais bon, tu vois, j'ai du mal à le croire. Il me dit que l'épave de la voiture serait dans une cave cité Carnot, donc bon.
9: Impossible, impossible.
1: Manu, tu fermes ta gueule parce que tu...
4: Non mais voilà, j'y crois
1: moi,
4: pas.
1: Moi, je vais te dire une chose, j'y ça me fait pas rire du tout avec tes conneries, d'accord? Alors maintenant, tu vas fermer ta gueule pour une bonne fois pour toutes. Attends, jusqu'à la fin du débat.
4: Oui, voilà.
1: Tu vas t'occuper.
9: Votre gueule, monsieur Manu, votre gueule.
1: Monsieur Mazur, vous restez poli, sinon je vous dis bonne nuit, vous.
9: Absolument, je parlais à monsieur Manu, je prenais votre défense, monsieur.
1: Bon, alors,
9: votre gueule, monsieur Manu.
1: Alors, pour finir avec cette histoire de comment s'est déroulé l'accident. Donc, comme Cosette disait, le père de...
4: Dodi,
1: donc, donne une grosse récompense pour retrouver cette fameuse voiture blanche qui,
4: soi-disant,
1: est à l'origine de l'accident.
4: Peut-être.
1: Bon,
4: ouais.
1: Mais c'est que des soi-disant,
4: c'est chiant, on sait rien
1: ouais,
4: en fait.
1: Mais on sait rien pourquoi.
4: Et c'est l'enquête.
1: Non, mais l'enquête, elle est bouclée parce qu'on en entend plus parler à l'heure actuelle. Donc l'enquête, elle est bouclée.
4: C'est quoi la conclusion?
1: Attendez.
5: Ouais, il y a Dirda Lada là sur le net qui dit comme quoi la trace blanche, ça serait peut-être une trace de sperme.
4: Mais non, mais c'est des conneries encore.
1: Mathieu, là, ça fait trois bourdes quand même.
8: Je connais pas trop. Oui, je pense quand même qu'il y a de la mafia derrière tout ça.
1: Mais c'est sûr. Non, mais ouais.
4: On parle de la mafia.
1: C'est qui?
4: On parle de la mafia nantaroise.
1: Ta gueule, toi, espèce de putain!
4: Mais quoi? Monsieur putain, s'il vous plaît.
0: Monsieur, ouais.
1: Tu vas fermer ta gueule un peu, là, maintenant.
8: Tu m'as insulté, Gérard.
1: C'est pas moi, c'est Fildar.
8: Ah, pardon.
1: C'est qui, là, qui parle?
0: C'est El Pilono.
1: Ouais.
0: On parle de mafia et de magouille. Il faut quand même savoir, tu parles de grosses sommes d'argent, que le père de Al-Fayed, il vient quand même de s'acheter un club de foot en Angleterre.
1: Non, mais attends, c'est pas
0: comme
1: moi qu'on parle.
0: Hasard,
1: non, mais attends, El Pirao.
0: Attends, laisse-moi finir. Et que, comme par hasard, l'entraîneur, c'est Jean Tigana et c'est un Français. Comme par hasard.
1: Non, mais attends, c'est Cosette qui disait ça.
0: Non, mais comme par hasard.
8: C'est pas vrai, il a passé un.
1: Mais non, mais c'est faux,
8: c'est
1: alors.
8: C'est faux, hein.
0: Mais non, je.
1: C'est faux!
9: Oui, c'est-à-dire, ça a fait beaucoup de coïncidences.
1: Non, mais ce qu'il y a, et on va pas s'éterniser sur cette question-là parce que. Sinon on va
8: raison,
1: plus avancer. Donc pour en terminer,
0: il y a une histoire de blanchiment de cave.
1: Bon, allez, au revoir toi. Allez, hop, terminé. Hop, oh. Hop là, El Pilonos.
10: 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Mon deuxième est Téhéran. Mon tout est un président de la République mort.
4: Ah, merci Ramzi.
1: GG, on peut accueillir quelqu'un vite fait?
4: Pas de problème.
1: Si c'est l'autre, c'est pas la peine.
4: Ah non, c'est pas l'autre, c'est Lady Dianal.
1: Bonsoir. Quoi?
4: Lady Dianal.
11: Bonsoir.
9: Bonsoir, madame Anal.
11: Bonsoir, monsieur Mazur. Bonsoir, Gérard. Bonsoir,
1: vous appelez d'Abaldou.
11: Elle me dit même pas bonsoir à moi.
12: Bonsoir, Fildar. Bonsoir, tout le monde.
1: Bonsoir. Bonsoir, quoi?
9: C'est monsieur Mazur.
1: Oh là là, monsieur Mazur, s'il vous plaît, merde!
12: Gérard?
1: Ouais,
12: est-ce que tu pourrais dire à Anal de me dire bonsoir parce qu'elle m'a oublié?
1: Elle a dit Anal, t'as oublié.
12: Chérie, mais j'ai oublié ton prénom.
8: Cosette.
1: Bonsoir, t'appelles Cosette.
12: D'où? 103.8.
1: Tout à l'heure c'était 103.9, maintenant c'est
4: 103. Bah oui, mais ça change,
8: là,
4: c'est pas...
8: C'est Anal qui parle, c'est pas Cosette, hein.
1: Ouais, non, mais je demande à Anal, justement, sa fréquence.
12: 103.8.
1: D'accord. Bon, alors, pour en finir avec cette histoire, parce qu'on va...
4: Ah ouais, hein, parce que là, c'est lourd.
8: Oui,
4: hein.
1: Comme Cosette, elle m'a dit que... comme c'est elle qui avait lancé le débat, le truc là-dessus. Donc, en fin de compte, on ne sait toujours pas... ce qui s'est passé, s'ils ont retrouvé la fameuse voiture blanche, et d'après ce que El Pironos là, nous disait, que soi-disant que les journalistes étaient blanchis, à mon avis, je sais pas, parce qu'il y a eu quand même beaucoup de...
8: Il y a des doutes, hein.
1: Il y a eu beaucoup de trucs qui ont été...
4: Franchement, je pense qu'on saura jamais, moi, Gégé. Hein.
1: Non, mais ça, de toute manière, tu le sauras pas. Alors,
4: c'est la mafia nantaroise.
1: Bon, ta gueule, toi, tu me fais chier.
8: Question suivante, s'il te plaît.
1: Alors, ouais, mais peut-être. Ah, ouais, mais ouais, on va passer à l'autre. Ah, à votre avis, comment.
4: Qu'est-ce qu'il y avait? Pourquoi? C'est quoi le problème?
1: Bah, non, la Diana, elle a pas répondu, elle.
4: Ah, t'as quelque chose à rajouter, Lady Anal?
12: Non, pas du tout. Lady Anal.
4: Pardon, Lady Diana.
1: Donc, tu voulais rien rajouter d'autre à ce que Cosette avait.
12: Oh non, je pense que t'as fait le tour de la question, mais moi, je vois plus un complot de la reine, mais.
1: Non, mais ça, on pense.
4: Ça,
1: tout
4: on
1: monde,
4: en parlera tout à l'heure. Hein.
1: Tout le monde pense que.
8: On va pas y revenir. Hein.
1: Tout le monde pense qu'il y a eu quelque chose, mais bon, on ne sait pas. Hein.
12: Parce que oui, il paraît qu'elle est enceinte en plus.
1: D'après ce qu'elle t'a dit. Hein,
4: mais j'ai l'écho de Gérard, oui.
1: C'est ça. Mais ça, tout ça, c'est des conneries. Donc, à votre avis, comment les gens on réagit après la nouvelle, là. Donc, on va demander à
4: la nouvelle, c'est-à-dire la mort, enfin, ouais. L'accident.
1: Bah ouais, bah, la
4: en fait, quand on a appris l'accident, on savait pas encore qu'elle était morte.
1: Ouais. Non. Hein non, mais ça, on va.
12: On savait pas que c'était elle, en fait, au début.
1: Ah ouais, mais si tout le monde le savait, parce que tout le monde l'avait repéré, parce que comme Cosette a disait, fallait voir aussi tous les journalistes qui l'ont suivi après, hein.
8: Ah bah non, oui, mais c'était pour avoir un gros média, hein.
1: Bah ouais, mais ça, ils ont voulu aller un peu trop loin sur la vie privée de la Didi, hein.
12: Ouais, mais les sauveteurs, quand ils sont arrivés, ils savaient pas que c'était elle.
1: Bah apparemment si, hein.
8: Ah si, t'as
1: bah si, parce que ils l'ont suivi dès qu'ils sont
8: dès
1: qu'est-ce que c'est que ce bordel là? Putain, mais ça commence
4: pas, GG.
1: Ça commence à bien faire ces conneries là.
8: Gérard,
1: ouais.
8: Moi je voudrais répondre à cette question parce que.
1: C'est qui? Ah, mais merde! Putain, mais.
4: Mais c'est pas moi, mais.
1: Eh, mais vous êtes deux PD là, vous allez me saboter le débat ce soir ou quoi?
4: J'ai rien fait!
1: On a rien fait, GG. Bon, allez, tu me vires l'Adi, là, 201.9, là.
0: Non, 210. C'est pas moi, Gérard.
1: Terminé,
0: c'est
1: au revoir. Au revoir.
4: Allez. Ça y est, il est parti.
1: Alors, qui c'est qui voulait rajouter une chose, là, sur la question, là?
8: Alors, moi, je voudrais répondre à la question.
1: Qui?
8: C'est Cosette. Lorsque j'ai entendu à la radio, j'étais effectivement dans ma voiture en train de revenir de mes vacances de l'Espagne. Mmh. Et j'ai entendu, donc c'était le 31 août.
1: Fidla, s'il te plaît,
4: c'est pas moi qui plaît, Manu, mais mec, la meuf.
8: Et donc j'ai entendu effectivement qu'elle venait d'avoir un accident. Mmh. Et lorsque je l'ai entendu, ça m'a fait un choc. Mmh. Que j'ai failli me prendre la voiture d'en face et j'ai eu de la chance quand même. Hein.
1: Ah, tu veux déjà réagir, à votre avis, comment les gens ont réagi après la nouvelle?
8: Moi j'ai réagi comme ça.
1: Ah d'accord, je croyais que tu voulais réagir, tu voulais rajouter quelque chose sur la question 3, c'est pour ça que...
8: Non, elle est passée cette question, on va pas y revenir quand même, on va pas passer notre vie là-dessus. Mmh. Donc je disais que j'ai réagi très très mal, c'est-à-dire que j'ai failli moi-même avoir un accident. Mmh. Et j'ai eu de la chance, je me suis pas pris le j'étais pas sous un pont, moi j'étais sur l'autoroute, hein. Mmh. Je revenais de mes vacances d'Espagne.
11: Je peux parler, là.
9: Monsieur Gérard, permettez-moi d'intervenir.
1: Attends, monsieur Mazur.
8: Non mais laissez-moi terminer quand même, soyez polis. Et donc je revenais de mes vacances de l'Espagne, et effectivement j'ai eu une réaction vraiment très très brutale. Mmh. Et donc, je pense que d'autres personnes ont eu cette réaction aussi. Hein. Après, ça dépend des choix, des pensées, des avis, des...
4: Mmh. Mais quand on a appris la nouvelle, moi, parce qu'on était en Corse avec Max, on se disait, mais c'est pas possible. Tu sais, on n'y croit pas.
1: Non, mais exactement. Mais tout le monde n'y a pas cru, mais c'est quand on a vu l'état de la bagnole. Bon, personne n'y a cru aussi.
4: Non, hein. On voit l'état de ta bagnole.
1: Mais ta gueule, un peu avec ma bagnole, tu verrais celle de ta mère. Ils y ont esquinté les clés, ils y ont esquinté.
4: Je sais.
1: Non, mais ils y ont mal appris sa bagnole.
11: Mais c'est une pute. Oh là là.
1: Qui vient de dire ça là?
4: C'est bizarre.
8: Bah, Cosette, bizarre.
4: C'est pas cool. Hein.
1: C'est bizarre cette histoire.
13: Eh bien, gamin, il paraît que t'es une tête dans ton genre. Hein.
1: Mais alors, la Diana là.
4: Bah,
11: moi, j'ai réagi. J'en avais rien à foutre en fait, parce que j'étais en plein drame sentimental.
1: Bon, bah d'accord. Alors, si t'en avais rien à foutre.
11: Non, mais attends, je vivais quelque chose de dramatique dans ma vie. Donc, si tu veux, la mort de Lady Di, je m'en foutais un peu. Bon, c'est après que je me suis rendu compte. Mais sur le coup, ça m'a rien fait.
1: Et ça t'a rien fait? Tu faisais quoi avant? Quand t'as su ça?
11: En plein drame sentimental.
1: C'est-à-dire?
11: Je venais de me faire guélar, j'avais autre chose à penser qu'à la mort de Lady Di.
1: Ah bah d'ailleurs, c'est pas mal, toi. Ouais, Manu!
4: Oui, quoi?
1: Un auditeur?
4: Oui, ouais, bien sûr. Elton Jean, bonsoir.
14: Oui, bonsoir à tous.
11: Bonsoir, Elton Jean.
14: Bonsoir Gérard. Bonsoir Monsieur Jean. Bonsoir Monsieur Mazur.
9: Bonsoir Monsieur Jean.
14: Bonsoir les filles. Bonsoir Philou.
4: D'accord. Bon, salut Elton Jean.
14: Elton Jean, chanteur à texte.
4: Oui, Kandal. Tout ça, Kandal.
1: Ta fréquence.
14: Ah, c'est 105.3.
1: Putain, quand je demande les fréquences.
14: Ah, excuse-moi, Gérard.
4: C'est instinctif, vous arrivez à l'antenne, la fréquence, boum, on perd pas de temps là.
1: Voilà, bon, Elton Jean, là, tu veux.
15: Ça fait plus ou quoi là?
14: Oui, alors je veux réagir. En fait, c'est. Tu veux me parler de la réaction que j'ai eue.
1: À votre avis, comment les gens ont réagi après la nouvelle?
14: Bah, en fait, il me semblait que c'était un dimanche. Moi, je me suis réveillé, j'ai mis la télé. Bon, il parlait de ça sur France 2, je crois.
1: C'est pas la peine de préciser les chaînes de télé. D'accord, et puis, c'était pas un dimanche, c'était un samedi.
14: C'était un samedi?
4: Je suis pas sûr.
14: J'étais sorti un vendredi soir, la veille, je m'étais un petit peu torché la gueule.
1: Ouais, mais ça change pas.
14: Pour tout te dire, Gérard. Et en fait, bon, vendredi, j'ai vu ça le matin, donc j'ai pas été choqué du tout, j'ai zappé sur la 6 et j'ai acheté un lot de poils.
1: Bon, alors, moi, je vais te dire une chose.
14: Non, mais écoute, tu me demandes.
1: Non, mais attends. Je t'ai dit, tu ne cites pas les chaînes téléphoniques, les chaînes d'antenne. Donc, dans ces cas-là, comme tu as acheté des poils, sais ce que tu vas faire?
14: Bah, attends, j'ai
1: Tu allais te faire cuire une omelette et je te dis au revoir.
14: Après, je me suis fait une fricassée en regardant le soir.
1: Au revoir. Hop. Terminé.
4: Justement, par rapport à ce qu'il disait, parlant d'M6, parce que nous, on a récupéré un sondage où il y a 33% des gens qui ont pris la nouvelle.
1: On s'en fout!
4: Grâce aux 6 minutes d'M6, quand même.
1: On s'en fout!
4: Et il y a 23% des gens qui répondent qu'ils l'ont appris sur Skyrock.
1: Il y a 50% des gens qui disent que vous êtes deux connards.
3: Mais c'est vrai, c'est des infos.
1: Alors vous me faites chier avec ça.
15: Gérard, c'est Cosette.
1: Ouais.
15: C'est vrai que la plupart des gens dormaient. Ceux qui allumaient la télé ou avaient la radio l'ont appris par rapport à la radio et à la télé.
1: Ouais, mais non, mais ça, faut
3: comment
1: dire.
3: Comment veux-tu qu'ils l'apprennent autrement?
15: Bah oui.
1: Mais même, vu alors que ça s'est passé, de toute manière, tout le monde l'a su dans le journal de la nuit.
15: Moi, j'étais dans ma voiture, c'était 3h du matin.
3: Ouais, mais
15: c'était
3: à la télé quand même.
15: La radio.
1: Non mais à 3
3: le journal de la nuit, c'est pas la nuit. Le mec est à Marseille.
1: Et les flashs. Et les flashs d'info.
3: Je sais pas si sur la télé ou la radio.
4: Ça s'est passé beaucoup plus sur le matin que ça. Hein. Ça s'est passé vers 5h. Hein. Parce que moi je me souviens, il y a eu le flash de Laurent Bosset à Fun.
1: On s'en fout.
4: À 5h30.
1: Bon Manu. Ah,
4: j'étais là.
1: Manu, tu fermes ta grosse gueule.
4: Non,
1: et c'est tout.
4: Non, mais
1: tu fermes ta grosse gueule.
4: C'est pas de la vanne.
1: Tu fermes ta grande gueule.
4: D'accord. Sinon, il y a 18% des gens qui répondent que tu devrais te dénoncer.
1: Et il y a 18% qui disent que t'es un gros con parce que je t'ai dit de fermer ta gueule.
4: D'accord.
1: Voilà.
15: Monsieur Mazur.
3: Monsieur Mazur.
16: Oui, alors écoutez, je pense que comme la majorité des Français vaquaient à leurs occupations lorsque le drame est arrivé, moi-même, j'étais tranquillement à la maison, je dégustais quelques sushis rue Jouffroy d'Aban.
1: Monsieur Mazur.
16: Monsieur Gérard.
1: Un conseil que je vous donne.
16: Absolument.
1: Si, parce que c'est comment réagissent les gens, donc on va en parler. Monsieur Mazur, encore une connerie comme ça. En précisant
3: ce que vous avez dit,
1: bouffé,
3: monsieur Mazur.
16: J'ai juste donné mon adresse, écoutez.
1: Ouais, ben, dans ce cas-là, ben, au revoir.
16: Qu'on ne donne pas la vôtre, je trouve que vous pourriez être un petit peu plus tolérant.
3: Mais c'est ce qu'il veut, Gérard.
1: Au revoir.
16: En
4: tout cas, Gérard avait dû une demi-heure, il est arrivé à minuit 26, il est 1h03, c'est nickel.
1: Au revoir. Au revoir. Voilà, il continuera demain. Donc, alors, moi, je vais lire un truc vite peu parce qu'on va pas s'éterniser. Donc, cette semaine, dans une revue, donc, psychiatrique anglaise, le taux de suicide a augmenté de 17% dans les mois qui ont suivi le drame. Cette augmentation atteignant 33% chez les femmes et jusqu'à 44% parmi celles entre 25 et 44 ans. Voilà.
3: J'ai rien compris.
1: Entre l'Angleterre et le Pays de Galles.
3: Alors, tu veux dire qu'après la mort de Lady Diana, les gens sont plus suicidés.
1: Ouais.
3: Parce qu'ils étaient trop malheureux.
1: Voilà.
15: Parce qu'ils ont perdu.
1: Oui.
15: Psychomatique.
1: Ouais, mais ça, il y a 17% des gens, donc parmi elles, il y a une augmentation de 33% chez les femmes et jusqu'à 40% parmi celles de entre 24 et 44 ans, c'est entre l'Angleterre et au Pays de Galles. Hein.
15: Est-ce que t'as pensé au suicide, Gérard?
1: Non, personnellement, moi non.
15: Ouais, moi non plus.
1: Donc voilà. Alors, on va se faire une pause musicale.
3: Oui, mais
1: on se retrouve après pour la suite. Hein.
15: Gérard,
1: oui.
15: Juste avant, mais pourquoi t'as pas pensé au suicide?
1: Non, parce que moi, ça m'intéresse. Moi, personnellement, je m'en fous.
15: Et pourquoi?
1: Bah, moi, personnellement,
3: ça t'a pas fait plus de mal que ça.
1: Moi, ça m'a fait ni chaud ni froid, puis c'est tout, hein.
15: Non, pourquoi t'as pas pleuré comme ça?
1: Bah, non, pas du tout, hein. Non, mais moi, ça m'a rien fait, hein.
3: C'était quand même une belle femme.
1: Ouais, mais d'accord, mais personnellement.
3: Il a pleuré pour Dodi, hein.
1: Non, même pas. Même pas.
3: Il a pleuré pour la voiture.
1: Merci pour le Larsen. Un disque, et puis on se retrouve. On va se retrouver après.
3: Avec plaisir.
1: Oui, mais si je pouvais avoir la fiche.
3: Bah ouais, bah attends.
1: Donc, alors, la question 5, c'est pensez-vous que la faute vient du chopper, et on va se retrouver tout de suite après.
3: Ah bah, je pense qu'on.
4: Ouais, on va la sauter.
3: Non, saute là, parce qu'on en a parlé tout à l'heure.
1: On est déjà venu dessus.
3: Ouais.
1: Alors donc ça va aller encore plus vite. Alors en 6, pensez-vous qu'il est facile d'être une personne célèbre et d'être harcelé de cette manière par les paparazzis? Et on va s'écouter Patrick Dupont de l'Alma avec l'ABS en option. C'est con. Hein, tout de suite.
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1: Et voilà, donc on venait de s'écouter Patrick Dupont de l'Alma avec l'ABS en option, c'est qu'on on récupère.
3: Donc c'est le débat toujours sur Lady, voilà. Bien sûr, l'affaire, hein, la grande affaire. Gros dossier, comme dirait Gérard. Maintenant.
1: L'affaire Lady Di, donc ça c'est la suite. Hein. Donc on recueille Cosette.
3: Attends, excuse-moi, c'est moi. Oui.
1: Cosette.
15: Oui.
1: Rebonsoir.
15: Rebonsoir, Gérard.
1: La Didi Anal.
15: Ouais, rebonsoir, Gérard.
4: Et donc, on a aussi Dicise la pute. Bonsoir.
18: Ouais, bonsoir.
15: Bonsoir, Dicise.
18: Bonsoir, tout le monde. C'est Dicise la pute. Bonsoir, GG.
1: Bonsoir. T'appelles
18: Alors, on écoute. On écoute Fun sur 119.9. C'est sur Mon Pilon sur Blédo. Bonsoir, tout le monde. Bonsoir, l'équipe.
3: Salut.
18: Salut.
3: Salut, Dicise.
18: Salut.
15: Donc, ma grande.
1: Alors,
18: Monsieur Cousin. Hello.
15: C'est moi.
18: This is Trevor. Monsieur Cluzet, you hear me?
15: Gérard, hey, est-ce que tu veux que j'essaie de discuter et traduire?
1: Non, non, non, ça m'intéresse pas. Donc,
3: non, mais si tu peux traduire, oui, ce serait bien que tu puisses traduire ce que dit Trevor rapidement. Oui, vas-y. Au moins, Monsieur Trevor, allez-y, come on. Come on, girl.
18: Hello.
19: What do you want?
18: Is there someone to translate?
19: Do you want to fuck me? Yeah.
18: To?
19: Yeah.
18: To fuck who?
19: Yeah.
3: Allez-y, Monsieur Trevor, essayez de vous.
18: Yeah. Parce que j'ai problème le mâchoire.
3: Yes, oui, on le sait, oui. Yes.
18: Yeah. So, I wanted to say to Monsieur Cousin.
19: Yeah.
18: If
19: Monsieur Cousin.
18: He wants to sell his car.
1: Voilà, et hop. De quoi? Qu'est-ce qu'il a dit, Cosette?
15: Il t'explique en fait qu'il est tout à fait d'accord avec nous, que c'est un sujet de médias. Hein.
1: Oui.
15: Voilà, et c'est vraiment un assassinat pour lui. Hein.
1: Ouais, bah peut-être, mais bon, on s'en fout.
18: Monsieur Cousin. Monsieur Cousin.
1: Bon, ouais, c'est la dernière fois que
18: I'm very interested in buying. Bon.
15: Oui, donc c'est très intéressant.
18: A car. R14, R14, Monsieur Cousin.
15: Voilà, votre sujet est très intéressant, Monsieur Gérard.
18: J'ai acheté
15: R14.
3: Il a acheté R14. Oui, Monsieur Trevor. Merci beaucoup. Merci, Monsieur Trevor.
1: On en a rien à foutre, il se tire.
18: Il veut t'acheter ta femme, putain.
1: Toi, tu la fermes parce que tout à l'heure, toi, tu as retourné au standard vite fait, toi.
18: Il a dit R14.
1: Allez, hop, dizzy pute.
18: Oh bah non,
1: dizzy pute, au revoir. Hop, terminé pour toi.
3: J'ai quelqu'un d'autre, j'avais quelqu'un sous le coude. Star pute, bonsoir.
20: Bonsoir, Star pute.
18: Bonsoir.
3: Ça tourne autour de la pute, hein.
1: Ah bah je ne sais pas, c'est pas de ma faute. Fréquence.
3: On va penser à d'autres noms.
18: 85.7.
1: Putain, quand je dis bonsoir, que je demande les fréquences, je veux que ça arrive vite parce que je veux pas m'éterniser là-dessus.
18: Ok, le gars.
1: Bon, alors la question c'est, pensez-vous qu'il est facile d'être une personne célèbre et d'être harcelé de cette manière par les paparazzi, star pute?
18: Bon, écoute...
1: Comme ça va plus vite.
18: Exactement. Bah ouais, je pense que c'est ça ennuyant, tu vois, parce que bon, t'as des journalistes...
1: Non mais, tu parles un peu plus fort, mieux devant toi.
18: Je dirais que c'est assez chiant d'avoir toujours des paparazzi qui courent derrière toi, en moto, en voiture, c'est intenable à longue, quoi.
1: Mmh. Ouais, mais en fin de compte, tu reviens comme on disait tout à l'heure sur l'histoire de comment s'est déroulé exactement l'accident. En fin de compte, hein.
18: Voilà.
1: Et sur l'histoire aussi des journalistes. Donc, je te demande autrement comment que ça s'est passé.
18: Comment ça, comment ça s'est passé? Bah, ils sont harcelés, c'est tout.
1: Bon, ok. La Didi Anal.
20: Je pense que c'est normal parce qu'ils ont une vie publique et que tout le monde doit savoir ce qu'ils font.
1: Ouais, mais c'est un peu compliqué. Cosette.
15: Oui, alors moi je dirais qu'en fait les stars sont harcelées par les paparazzites parce que surtout les paparazzites les traitent les stars de chiennes de garde. Je sais pas si tu as entendu ça à la télé.
1: Mmh, mmh.
15: Elles sont traitées de chiennes de garde.
1: Mmh. Ouais,
15: alors
1: mais
15: ce sont que des stars publiques.
1: Bah mais ça de toute manière ça a toujours été comme ça hein, maintenant.
15: C'est dégueulasse.
3: Mais pourquoi
15: dégueulasse.
3: Parce qu'on est connu. Tu vois, on est obligé d'être harcelé par les mecs qui te prennent en photo.
1: Mais ça, c'est dégueulasse. On n'y peut rien, malheureusement.
3: T'es un peu connu déjà, et tu vois, il y a des mecs qui te prennent en photo sur ton boulot et qui balancent ça sur des sites.
1: Mais c'est
3: chiant. On a plus de vie privée.
15: On va t'appeler chien de garde après. Méfie-toi, Gérard.
1: Mais ça, de toute manière, on peut rien y faire contre ce lascar qui s'amuse à faire des conneries comme ça, et c'est tout. Hein. Ouais, Mathieu.
5: Bah justement, moi j'ai une question. Comme toi, t'es quand même connu, quoi, fun et tout. Bah savoir si toi, dans ta R14, t'étais jamais harcelé et tout par des papas.
1: Pour l'instant, jusqu'à maintenant, non.
18: Donc, oui, on montre des photos dans Voici.
15: Paparazé.
1: Star pute. Oui. Star pute.
18: Oui, oui.
1: Un conseil que je te donne.
18: Oui.
1: Tu arrêtes de dire les noms du magazine ou sinon je vais te dire au revoir tout de suite, toi.
18: Très bien.
1: Ok.
18: Très bien.
1: Bon. Alors, qu'est-ce que j'en étais où là-dessus? Bah, j'avais répondu que c'était un peu dégueulasse.
15: Donc, comme moi, en fait. Hein.
1: Ouais. Manu.
21: Oui, je voulais accueillir à la place de Dicis la pute Benjamin Dutour. Bonsoir.
18: Oui, bonsoir.
20: Bonsoir Benjamin.
18: Bonsoir messieurs, bonsoir mesdames, monsieur. Bonsoir tout le monde. Bonsoir, c'est Benjamin Dutour. J'appelle de Paris 101.9. Je suis ingénieur technico-commercial chez Mercedes France.
1: Ah, bah, c'est une bonne.
18: J'appelle car je ne suis pas très très très content de la tournure que prennent les événements. Il faut savoir, monsieur Gérard, que vous prenez quand même de gros risques à parler de cette histoire. Parce qu'il y a une instruction judiciaire en cours.
1: C'est bizarre parce que personne, on n'en entend plus parler de ça. Hein.
18: Il faut savoir que c'est toujours aux assises, monsieur Gérard. Hein. Et donc je pense que la tournure que prend votre débat ne fait pas vraiment une bonne publicité pour l'image de Mercedes France.
1: Mm-hmm.
21: Justement, vous pouvez peut-être expliquer de votre
1: côté. Hey, Manu, c'est pas toi qui fais les débats, c'est moi.
21: Ah d'accord, pardon. Je me suis emporté, excuse-moi.
18: Monsieur Gérard, nous tenions, moi je vais vous expliquer quelle est la position de Mercedes France au sujet de ce malheureux incident.
21: S'il vous plaît, oui.
6: Tu fermes ta gueule. Excuse-moi. Une bonne fois pour toutes.
18: Monsieur Gérard, pour nous le problème vient de la rupture d'un joint défectueux de l'ABS. Est-ce que vous savez ce qu'est l'ABS, monsieur Gérard?
21: Certes, mais en ligne droite.
6: Oh, ta gueule, Manu!
21: En ligne droite, ça peut pas arriver, un truc comme ça.
6: Benjamin, pour l'instant, c'est moi qui commande le jeudi, donc
18: t'as pas. Monsieur Gérard, vous n'êtes pas en position de force en ce moment.
6: Bon, alors, Benjamin Benjamin, bonne nuit, au revoir.
21: Benjamin Lapu. C'est Benjamin Dutour. Benjamin Dutour.
6: Au revoir.
21: Non, mais ce qu'on peut se demander comme question, c'est en fait, est-ce que c'est pas.
6: On s'en fout.
21: Non, mais je suis d'accord.
6: Je vais pas revenir, je vais pas passer le restant de la.
7: Monsieur Gérard, ce qui est intéressant, c'est savoir, monsieur Mercedes, pourquoi il n'y avait pas d'airbag.
6: On va pas revenir sur comment s'est déroulé l'accident.
21: Mais non, c'est pas ça le problème.
6: On va pas s'éterniser là-dessus, j'en ai ras-le-bol.
21: Monsieur Dutour, excusez-moi deux secondes. Est-ce que c'est pas, en fait, une espèce de complot d'autres marques de voitures contre vous
18: Non. Apparemment, d'après ce qu'a révélé notre enquête balistique.
6: Ouais, c'est ça, votre enquête balistique, et pourquoi pas mon cul,
21: trou balistique.
18: Écoutez-moi, monsieur Gérard.
6: Oh, mais merde!
18: Il faut savoir que la boîte noire a parlé parce que.
6: Ouais, la boîte noire, elle n'existe pas dans les Mercedes, elle est dégagée, au revoir! Au revoir!
18: De bord,
6: au revoir!
18: Que le chauffeur faisait mieux.
6: Et votre connerie, au revoir! Au revoir!
21: Moi, je voulais savoir si elle avait les vitres électriques.
6: Et ta sœur, elle a les vitres électriques?
7: Il y a combien de chevaux?
6: Oh, ta gueule, toi! D'accord?
7: Oh, sois gentil.
6: Bon, maintenant, c'est terminé avec cette histoire parce que je commence à en avoir plein de cul des connards qui.
21: Ça, généralement, plein de cul
7: comme ça.
6: Bon, est-ce que le troisième...
21: On en était où, là?
6: À la septième.
21: C'était quoi la question où on était, là?
22: Des célébrités, là.
6: Pensez-vous. Ah oui.
21: Non, mais ça, c'est intéressant, ça.
6: Ah oui. Mais ça y est, c'est fini.
21: Mais pourquoi
6: Oh, tu fermes ta gueule avec tes pourquoi tu me fais chier, d'accord?
22: Moi, j'ai une histoire avec, là, sur Internet, avec la famille royale.
21: S'il te plaît, Mathieu, je t'excuse.
22: Donc, de la part de Easy Love. Donc, comme quoi, il y aurait le prince Charles qui aurait eu aussi un problème. Lui, ça serait en carrosse. Il serait fait bouffer les couilles par un cheval.
6: Ouais, mais c'est des conneries, encore.
21: Oh, Mathieu, t'es nouveau, tu sais pas encore.
6: Bon, allez, septième. Est-ce que le 13e poteau de l'Alma est la cause de la mort de la Didi?
21: La Didi.
6: Star pute.
21: Bon, écoute, moi, je pense pas, déjà.
6: Ta gueule à toi, gros con.
21: D'accord.
23: Moi, j'aimerais bien savoir ce qu'en pense Manu, en fait.
6: Bon, toi, tu fermes ta gueule ou je te dis au revoir, toi?
7: Eux, ils répondent jamais.
6: Non, mais eux, ils ont rien à dire. Ils font leur boulot au standard et c'est tout. C'est avec vous que je discute, c'est pas avec eux.
7: Mais ils ont des idées aussi.
6: Non, mais eux, quand ils actent, c'est pour dire des conneries, alors.
7: Moi, je suis d'accord avec Gérard. Hein. Moi, je vais répondre à la question.
23: Non, toi, tu as terre.
6: Mais toi, Star pute, c'est pas toi qui commande, d'accord? Ou sinon, tu vas dégager.
23: Ok, la putain.
6: Ok, alors Star pute, au revoir. Allez, hop. Alors,
21: excuse-moi, tu as viré Star pute, hein, tu as bien fait. On accueille donc Momo à la place, bonsoir.
24: Oui, bonsoir, c'est Momo, bonsoir à
7: Momo,
24: Toulouse.
7: Bonsoir Momo.
6: Fréquence.
24: Ça va bien, c'est 105.4.
6: Combien?
24: 105. Point 4. Voilà.
6: Alors
24: les Didi, tout ça, comment ça se passe?
6: Oh alors, putain, mais il va s'affirmer sa gueule, lui. Il va pas commencer parce que sinon il va retourner au standard tout de suite, lui.
24: Autant pour moi, Gérard.
6: Cosette, alors c'est toi qui voulais réagir tout de suite?
7: Tu peux répéter la question, s'il te plaît, parce qu'avec tout ce brouhaha, j'ai rien compris.
6: Est-ce que le 13e poteau de l'Alma est la cause de la mort de Lady Di?
7: Mais bien sûr que non, c'est la voiture blanche qui est la cause.
6: Mmh. Ouais, mais ça, on en a assez parlé tout à l'heure. Hein.
7: Bah oui, bah moi je suis pas d'accord, c'est pas la cause.
24: Moi, si je peux me permettre, Gérard.
6: Attends, pour l'instant, je t'ai pas adressé la parole.
7: C'est pas le troisième poteau qui a fait que son cerveau a sauté, hein.
6: Non, mais ça, de toute manière, il y a des trucs qu'on va en parler
7: bien
6: là.
7: Bien avant, hein.
6: On va en parler là tout de suite après cette question-là. Alors donc, on verra bien.
7: D'accord.
6: On verra bien exactement, comment ça s'est déroulé parce que,
7: je pense qu'elle a été quand même éclatée de partout, hein. C'est horrible à dire, mais je pense qu'on voyait plus son visage, ni ses seins, ni plus rien. Hein.
24: De la bouillie royale, hein.
7: Oui, j'étais dilatée complètement.
24: Ah oui.
7: Royal Canin.
6: Merci pour la pub. Anal.
7: Oui, bah, moi, je pense que c'est, effectivement, l'écrasement de la princesse dans la voiture, quoi.
24: Il n'y avait pas de renfort axio, on leur a dit à Mercedes.
6: Eh, oh, Momo!
24: Oui.
6: Tu t'écrases!
24: Non, mais Gérard, t'es pas d'accord avec moi que Mercedes, des fois, sans citer les marques, hein, je dirais.
6: Ouais, bah, pour l'instant, tu viens de citer les marques, alors tu vas bien te taire.
24: Est-ce que t'es pas d'accord avec moi que deux fois, ça manque un petit peu de sécurité, qu'ils auraient dû faire des renforts axiaux, des renforts latéraux, des airbags,
7: pour les passagers
24: arrière? C'est abusé quand même.
21: Non, mais ils auraient surtout dû mettre des airbags au poteau, quoi.
24: En plus. Parce que maintenant, le poteau, c'est n'importe quoi.
6: Il ferait mieux de mettre un airbag sur ma gueule.
21: Sur ma gueule, je sais.
24: Voilà.
7: Mais non, c'est bien ce qu'il a dit, Manu.
24: La bonne
1: Alors Momo, au revoir.
24: Non, pas du tout.
1: Au revoir.
24: On a imité ma voix.
1: Non, mais c'est terminé. Au revoir.
24: C'était une voix de fille.
1: Au revoir. Au revoir. Merci.
21: Je comprends pas, il conclut que Mathieu. Les balles.
22: Ouais, j'ai donc sur le net Lady Mitchell qui me dit comme quoi c'est donc ça serait des mines qu'elle avait dans le coffre en fait par rapport à son association et en frappant le poteau ça a explosé.
1: Non, c'est pas du tout ça, donc c'est pas ça a rien à voir. Y a personne d'autre hein.
21: Si, j'ai quelqu'un, mais tu me cries dessus.
1: Bah alors,
21: on accueille donc monsieur X, bonsoir.
0: Oui, bonsoir monsieur Cussin. Bonsoir tout le monde.
20: Bonsoir monsieur X.
1: Fréquence. Hey, tu parles plus fort devant ton micro.
0: Alors, je suis pas censé dire.
1: Tu donnes ta fréquence.
0: Je ne peux pas. Bon, d'accord, j'ai quand même.
20: Envire-le, les nuls.
0: 102.8.
1: Alors, donc 102.8, tu veux réagir à la question?
0: Bah écoute, effectivement, oui, puisque dans la fillette blanche, c'était moi.
1: Bon, ouais, allez,
20: envire-le.
1: Allez, hop, bonne nuit, parce que. Bonne nuit.
0: C'est pas possible,
1: Gérard. Au revoir, j'ai dit. Manu, tu me le retires de l'antenne, s'il te plaît, merci.
20: Oh là là. Et toi, Gérard, qu'est-ce que t'en penses?
1: Moi, personnellement, ce qui s'est produit, on ne sait pas si c'est vraiment... Ouais, mais Fildar, c'est sympa, le double...
21: Excuse-moi, c'est pas moi.
1: Donc, en fin de compte, l'histoire du 13e poteau, pour moi, c'est pas vrai. C'est faux, en fin de compte. Ce qu'il y a, c'est que, d'après ce qui a été dit, on en revient encore sur... comment.
20: Avec moi, quoi.
1: Bah, disons pas, je suis d'accord avec toi, ouais, bien sûr, mais ce qu'il faut dire, c'est qu'on revient encore sur cette question par rapport à la question 3. Comment s'est déroulée exactement la question? Donc, en fin de compte, on va pas encore s'éterniser.
20: Ouais.
1: Donc, alors, on va pas... y a quelqu'un d'autre, Manu?
21: Ouais, j'ai du monde. Bah, donc on a Gustave Durand, c'est toi. Hein. Donc on y va, Gustave Durand.
0: Oui, bonsoir. Salut,
20: bonsoir.
0: Gérard.
1: Salut, la fréquence.
0: 1.9, j'appelle de Paris.
21: Donc on a aussi Jean Poulpe. Bonsoir Jean Poulpe.
2: Bonsoir à tous, bonsoir. C'est 105.4. Voilà,
1: d'accord.
2: Me l'a demandé. Quelle charmante voix.
1: Merci. Pour en finir avec l'histoire là, Jean Poulpe et Gustave là.
2: Jean Poulpe, il y a un P. Hein.
20: Oh là là.
2: Oui, bon, celle qui dit oh là là, faudrait la virer. Hein. C'est pas très bien. À mon avis, elle est frustrée.
1: Je vous demande de répondre aux questions, je vous demande pas de vous occuper si je vire les deux nanas ou pas.
2: On était au standard, on n'a pas trop entendu ta question en fait.
1: Alors, est-ce que le 13e poteau de l'Alma est la cause de la mort de la Didi?
2: Jean Poulpe, si je peux me permettre. Jean Poulpe, j'ai la parole.
0: Vas-y.
2: Bon, moi je te dirais, Gérard, que pour moi ce pilier est maudit. Ce 13e pilier du pont de l'Alma est maudit.
20: T'as vu, je porte le numéro 3. Ça répond pas à la question. Hein.
2: Non, mais je vais répondre à la question, t'inquiète pas. Non, je disais que donc ce pilier était maudit parce que pas plus tard qu'hier, j'étais en scooter, Gérard, et devine qui j'ai vu là-bas. C'est Stéphane Bern en train de prier devant le 13e pilier. Et c'est devenu n'importe quoi. J'ai vu des autocollants Camel Trophy.
1: Bon, allez, Jean-Poulpe. Jean-Poulpe, au revoir.
2: Sur le 13e pilier, il y a des mains qui collent. C'est n'importe quoi.
1: Au revoir.
21: C'est vrai qu'il y a beaucoup de gens à l'endroit du pont, en fait.
1: Au revoir.
21: Tu sais où il y a la flamme.
1: Jean-Poulpe, au revoir.
21: C'est un peu un lieu culte, hein. Non, c'est vrai.
2: Non, mais il y a des trucs bizarres. Il a raison, Gérard.
1: Non.
21: Ok.
2: Non, mais pourquoi?
1: Non, mais Jean-Poulpe, au revoir.
2: Mais pourquoi c'est abusé, là?
1: Non.
2: J'ai des trucs à dire, moi.
1: Bon, alors, tu te dépêches parce que j'en ai eu ras-le-bol, là.
2: Bon, je te disais que dans le pilier, il y avait des autocollants, c'est devenu un pèlerinage de fanatiques, c'est n'importe quoi. Franchement, c'est n'importe quoi, maintenant. J'allais dans ton sens, Gérard. Hein. Moi, j'adore ce que
1: Gustave.
2: Tu fais, j'adore ta femme, j'adore ta voiture. Hein.
1: Bon, moi, je te dis au revoir, allez, hop.
20: Et t'es yaourt.
1: Au revoir.
20: T'es garé où?
1: Gustave.
0: Oui, écoute, poteau ou pas, hein, 13e poteau ou pas, je pense que s'il était pas là, de toute façon, il serait pris le mur d'à côté ou une voiture. Donc, le résultat serait le même. Hein.
1: Bah ouais.
0: Voire pire.
21: Gérard,
0: il aurait pu rentrer dans le GR14. Et c'est mal pas, mais qu'est-ce que tu deviens? Hein, qu'est-ce que tu deviens?
1: Non, mais Fildar, tu commences à me faire chier.
21: Un peu comme Buffalo Toast.
1: Donc,
0: sans MPC 3000.
1: Pensez-vous que les secours auraient pu sauver. Oh, tu fermes ta gueule, Gustave!
0: Ah, pardon.
21: En Cosette.
1: Non, c'est pas Cosette, c'est pas je la virerai pas.
21: Mais si, c'est elle.
1: Non, je ne la virerai pas. Parce que Manu, depuis tout à l'heure, il me fait voir des piches.
20: C'est Cosette, je pense que non, c'est pas vrai, c'est moi.
21: C'est vrai que Gérard, Manu... il a bien kiffé sur Cosette. Hein.
1: Depuis tout à l'heure, Manu, il a.
20: Oh,
1: vos gueules un peu.
20: Connard.
1: Oh.
21: Bon, qu'est-ce qu'il a dit, Manu? Qu'est-ce qu'il t'a dit, Manu?
1: Manu,
21: dit
1: il a
21: que Cosette, elle se foutait de ta gueule.
1: Non,
20: c'est pas vrai.
21: Alors, il a bien craqué sur toi, Cosette, Gérard.
1: Alors,
3: Tu sais que s'il était pas avec sa grosse, il va bien
1: prendre. Toi, fils de pute.
3: Mais je t'ai dit, mais moi je peux pas t'en dire autant. Mais je peux pas t'en dire autant.
1: Moi je te dis ta gueule.
3: T'as bien kiffé sur sa voix quand même, hein. T'es vraiment un porc.
1: Huitième question. Pensez-vous que les secours auraient pu sauver la Didi s'ils avaient été plus rapides, Gustave?
23: Non, je pense pas. C'est une fois que le choc est arrivé, la médecine, dans ce cas-là, ne peut rien faire.
1: Non, mais je te parle pas de la médecine, bon, je te parle de secours.
23: Plus rapidement, non, je vais te dire non, tout de suite. C'est pas possible.
3: Ouais.
23: Elle était dans le coma, elle est morte quelques heures après, c'est ça?
3: J'ai l'impression que les secours sont pas arrivés très rapidement, en fait.
23: Ouais,
3: c'est pour ça le souci, en fait, qu'on se pose avec Germain.
1: Non, mais ça, de toute manière, on va en savoir plus.
23: C'était peut-être des secours leader price, hein, je sais pas.
1: Allez, hop, au revoir, Gustave, ça t'apprendra de citer des marques. Hop! Au revoir. Alors, Cosette.
8: Ouais. Eh ben, moi, je dis les secours, ils auraient mieux fait pas picoler avant, hein, comme toi, parce que comme ça.
1: Bah, Cosette, au revoir.
8: Elle n'aurait pas mouru.
1: Bah, tu vois!
3: Au revoir,
1: bah,
3: Cosette,
1: ce coup-là.
3: Tu vois ce que je te dis?
1: Au revoir. Qui c'est qu'on a maintenant, là?
3: Eh ben, on a toujours Lady Diana, les gens poulpes.
1: Non, je lui ai dit au revoir à celui-là.
3: Non, mais je l'ai. Enfin, toujours... tu vois, il est cool, quoi.
24: Je suis toujours là, hein.
3: Pas de problème avec Jean Poulpe.
24: Ah, ça se passe bien.
1: Bon, alors tu réponds à la question, je te dis au revoir pour
24: ouais,
1: le vrai.
24: Le problème avec la question, je vais t'expliquer ça vite fait, Gérard, c'est que j'ai été repris par Manu juste au moment où tu l'as posé.
3: Non, c'est vrai, je le.
1: Pensez-vous que les secours auraient pu sauver les Didi s'ils avaient été plus rapides?
24: Ah ouais, ils ont mis trop de temps, ça c'est vrai, Gérard, hein, franchement. C'était mal indiqué en plus.
1: Je te signale.
24: Il y avait le bordel dans Paname. Hein.
1: Ouais, je te signale, à 3h du matin, alors que c'est arrivé, il n'y avait personne sur la route, hein. Donc
24: ah bon,
1: alors arrête de dire des conneries.
24: Bah Gérard, il y avait beaucoup de témoins, tu sais, ça a fait.
1: Non mais attends, de toute manière tout était dès qu'il y a eu l'accident, tout était bouclé, hein.
3: Je crois qu'en plus l'ambulance qui est venue en fait sur les lieux était un hôpital qui était vachement plus loin qu'un hôpital qui était plus proche.
1: Ce qu'il y a, c'est que on va laisser parler la Diana et puis après on va répondre.
8: J'ai des choses à dire. En fait, moi j'ai entendu, et c'est vachement vrai, que s'ils l'avaient emmenée tout de suite à l'hôpital, s'ils n'avaient pas essayé de la soigner sur place, elle aurait été vivante.
1: Non, mais ce qu'il y a, c'est que ce qui s'est produit, donc pour moi, ils sont arrivés assez rapidement parce que de toute manière, ils sont obligés. Et donc, il y avait personne à 3h du matin sur les routes, comme me dire Jean Poulpe. Ce qui s'est produit, c'est que en fin de compte, elle est pas morte sur le coup, et elle est morte pendant son transfert à l'hôpital. Elle est morte pendant son transfert à l'hôpital, donc ils ont essayé de la réanimer sur place, et elle est morte pendant son transfert à l'hôpital.
3: Excuse-moi Gérard, pourquoi tu parles de transfert, elle joue pas au foot? Ok Manu.
1: Aïe. Voilà ce qu'on pouvait dire sur ça.
24: Une vanne de D2.
1: voilà ce qu'on pouvait dire
3: c'est
1: sur
3: vrai, je dirais DH, mais
1: c'est vrai. Voilà ce qu'on pouvait dire sur les secours.
10: 450 francs pour la voiture de Monsieur Cousin.
24: C'est une affaire, c'est une Flambi mobile.
1: Bon, Manu,
3: je sais pas d'où il vient.
1: Je le remets encore une seule fois. Je me casse.
3: D'accord,
1: j'arrête à 1h30.
10: La voiture de Monsieur Cousin.
24: Trafic de yaourt, mec là.
3: Putain.
24: Niveau bon. Des yaourts aux gosses, Gérard.
1: Alors, Jean Poulpe, au revoir.
24: Notre jeunesse.
1: Au revoir.
24: Dealer de yaourts.
1: Voilà, comme ça.
3: Non, mais on est bien avec Lady Diana, on est solo, on est bien. Mais Cosette, elle est où, Cosette?
21: Mais Cosette, elle est partie, elle l'a traitée d'alcoolique.
3: Non.
1: Mais si. Manu, un conseil que je te donne, tu fais ton boulot, tu me retrouves des auditeurs rapidement.
3: Bah, j'ai Dodie. Pourtant, t'avais bien kiffé sur Cosette quand même.
21: J'ai Dodie Lafayette.
1: Non, j'en ai rien à foutre, tu me le retires ou sinon j'arrête le débat et je donne l'antenne à.
21: T'es con quoi, je viens de le prendre, il est jamais passé.
1: Non, tu l'as déjà pris.
24: Non.
1: Mais
24: non.
1: C'est qui?
21: Dodie Lafayette.
1: Mais alors, tu peux le dire avant?
3: Tu peux ou pas?
1: La fréquence.
24: Zoomer, c'est Dodie Lafayette, c'est 117.7 à Glavio sur Faisan, bonsoir.
1: N'importe quoi, cette fréquence.
24: Tout à fait, 117.7.
1: Et c'est du quel côté?
24: C'est fun, c'est dans Lyon-Maritime.
1: Dans Lyon?
24: Dans Lyon-Maritime.
1: Ouais, dans Lyon-Maritime.
24: Tout à fait, oui.
1: Ouais,
24: la partie côtière.
1: Ouais, tu te voudrais bien de ma gueule, tu te voudrais pas de ma gueule un peu.
24: Bah, attends, révise un peu ta chéo et puis
1: tu vois.
3: Il y a l'hôtel de la plage là-bas.
24: Bah, tout à fait, Lyon-Maritime, j'y reprends une carte ce soir en rentrant.
1: Je sais ça, allez, ferme.
3: Il en fait plein des cartes dans son pieu.
24: Écoute, c'est ce que je dis quand même.
1: Bon, on verra, je contrôlerai la fréquence.
24: Vas-y, contrôle.
1: Parce que Lyon.
24: Lyon-Maritime.
1: Ouais, c'est ça.
24: Bah oui.
1: Bon, n'y a-t-il pas eu. pas eu un sabotage sur la voiture de Lady Di? Ouais, mais putain, c'est encore. On en revient.
3: Ça revient un peu au même. Ouais, merde, on tourne en rond là. Comme eux, ils tournaient en rond.
1: On revient sur la question 3, donc on va encore s'éterniser là-dessus.
3: Et c'est quoi la prochaine après?
1: La prochaine.
3: Donc c'est la combien?
1: C'est la 10.
3: Oh putain, merde.
9: C'est la combien?
3: Chaud. C'est quoi la suivante? Parce que.
1: Et est-ce que les normes de sécurité du pont de l'Alma sont valables?
3: Ah, c'est une bonne question, ça.
11: Ça peut être bien, ça.
1: Par rapport au pont, au poteau au milieu. Par rapport au poteau.
3: Par rapport aux autres ponts qui où il n'y a pas de poteau.
11: Juste avant, on en a parlé tout à l'heure.
1: Ouais, par rapport à l'autre pont, pont des Invalides. Voilà.
11: Je peux accueillir quelqu'un pour répondre à cette question avec les autres parce qu'ils sont deux. Donc on va accueillir Fiat Pousseau. Bonsoir.
12: Salut Gérard.
9: Bonsoir Fiat.
12: Bonsoir tout le monde.
13: Bonsoir Fiat.
1: Salut.
12: Bonsoir.
1: Fréquence
12: 101.4.
1: Hey. Quand tu dis bonsoir, tu donnes ta fréquence, comme ça va plus vite pour moi, d'accord?
12: Excuse-moi, pas de problème.
1: Donc la question, est-ce que les normes de sécurité du pont de l'Alma sont valables par rapport au poteau au milieu, donc par rapport à l'autre, au pont, par rapport à d'autres ponts?
3: Par rapport à d'autres ponts, il y a le pont des Invalides qui est pas loin.
1: Pont des Invalides, voilà. Alors,
3: vous avez compris la question ou Gérard doit l'expliquer?
9: On va improviser, oui. T'inquiète.
1: Chat Pousseau.
3: Parce que c'est une question intéressante en plus.
13: Oui.
1: Tête Pousseau.
12: Écoute, je dirais que les normes de sécurité, elles doivent être réglementaires. Mais bon, dans un tunnel comme ça, tu passes pas à 80, quoi. Déjà, c'est ça qu'il faut voir.
1: De toute manière, on en a assez discuté tout à l'heure. Il allait quand même assez vite, hein, d'accord.
12: Ouais, voilà. Donc,
1: Manu, oui.
11: Oui, juste un quatrième auditeur hein, pour compléter le tableau. On accueille Oxmo Porcino. Bonsoir.
14: Bonsoir à tous.
9: Bonsoir Oxmo.
14: Salut Gérard, l'enfant seul.
13: Salut Oxmo.
14: C'est toi.
1: Fréquence
14: 105.
13: C'est toi.
1: Tout rond.
14: Tout rond, tout beau, tout frais.
1: Bon alors, Fiat Pousseau, donc on en était avec toi.
12: Ouais, bah donc moi je disais qu'en fait, c'est pas totalement les normes de sécurité, quoi. Faut pas juste rouler.
1: Ouais, non, mais ce qu'il y a, c'est que. Faut dire non. Que.
3: Oui, vas-y.
1: Il roulait pas doucement
12: c'est
1: non
12: pas
1: plus.
12: Ça, c'est pas ça. Bourré, quoi.
3: C'est pas ça le plus important. Le plus important, c'est pourquoi sous ce pont, il y a des poteaux au milieu. Alors que sur les autres, il n'y en a pas. Bande de blaireaux.
1: Si. Attends, moi, je peux te dire qu'il y en a du côté du. Sur le pont, là, qui rejoint la porte Maillot. Il y en a, hein. Des poteaux sur celui qui sort du boulevard Pereire.
3: Mais c'est sûr, tu trouveras toujours un pont sur avec des poteaux.
1: Ouais,
3: Gérard.
1: Mais il y en a aussi là-dedans.
3: C'est pas des poteaux, c'est un mur en ciment.
1: Ouais,
3: c'est pas pareil.
1: Je veux te dire une chose,
3: c'est pas pareil.
1: Ouais, mais le virage est quand même assez grave aussi là. Le mec qui sort.
9: Attention, il conduit maintenant, il sait de quoi il parle.
1: Ouais, ben tu te tais toi.
3: Attends, il est en deuxième, il va pas plus loin.
1: Ouais, c'est ça. Fiat, alors toi.
12: Ouais, moi je t'ai déjà répondu deux fois là, c'est bon, tu te calmes.
1: Osmo.
24: Ouais, pour moi les normes de sécurité étaient à la hauteur de l'événement. Franchement pour moi.
3: Pourquoi?
11: Mais voilà. Pourquoi il y a des poteaux?
3: Pourquoi il y a des poteaux sous ce putain de pont?
24: À mon avis, c'est un problème de déco ça. Qui a fait le pont? Est-ce qu'on a un nom là?
1: Non.
11: Bah non.
1: On sait pas qui c'est qui a construit les ponts. Hein.
12: À mon avis, c'est un complot. Hein.
11: On sait qui dort dessous, mais on sait pas qui les construit. Ouais.
3: À mon avis, Gérard sera pas contre moi, je suis sûr.
9: Non.
3: C'est que c'est un vieux pont.
9: Ouais.
3: Et qu'ils ont pas fait, tu vois, ils ont pas la même structure en fait les nouveaux ponts que le pont de l'Alma. Donc ils sont obligés de le renforcer au milieu avec des poteaux.
1: Exactement. Ouais, mais faut dire une chose que celui qui a été construit là il y a pas longtemps et qui a été inauguré, il a été refermé parce que les normes de sécurité ne correspondaient pas aussi. Hein. Celui de.
9: C'est le Charles de Gaulle.
1: Non, mais je te parle pas. Putain, mais t'es con toi ou quoi?
9: Mais si, pour les normes de sécu, tout ça, il était pas aux normes.
1: Eh, celui qui vient de se construire là.
11: C'est pas le problème. C'est pour la bibliothèque, ça.
24: Dans Carville ou?
1: Non, il y en a un là qui vient de se construire. Je sais pas
11: aller sur l'île de Ré, ça, mais ça a rien à voir.
9: La ligne Maginot?
1: Non, c'est bon, on va pas s'éterniser. Dodi.
3: Pont-de-Deauville.
9: Écoute, c'est vrai que, comme disait Philou, il m'a coupé la weed sous le pied, c'est un problème de structure. Il faut savoir que quand même un pont ça tient pas tout seul. Faut quand même être réaliste. Je sais que toi t'as pas forcément des notions d'architecture très très très poussées, mis à part la cabane. Mais c'est vrai qu'il faut que ça tienne quand même. Faut quand même voir qu'il y a du trafic sur le pont parce que toi tu parles en dessous, mais faut voir au-dessus aussi.
3: Il y a de la route.
9: Voilà, il y a de la biroute au-dessus, donc forcément il y a du trafic, il y a du passage, donc il faut renforcer en dessous. Hein, ça me paraît logique malheureusement.
3: Mais pourquoi il y a des poteaux?
9: Parce que à la base ils voulaient faire un mur, mais ils se sont dit on va gagner un peu, on va juste faire des poteaux quoi. En fait ça fait un mur avec plein de trous.
3: Mais pourquoi?
1: Oh ta gueule toi.
13: À mon avis.
1: Bon, d'Adianal là.
13: À mon avis, pour répondre à Sylvain, il y a des poteaux pour soutenir le pont, mais.
9: Bah oui.
3: Ouais. Mais pourquoi dans ce d'avant, il y en a pas?
1: Putain, mais vous me faites chier.
3: C'est la vraie question.
13: Conçu de la même façon.
9: Il y a moins de trafic sur l'autre pont, donc il y a moins besoin de soutien.
11: Mais de manière, cette question, excusez-moi si je peux me permettre, amène à
21: est-ce que c'est pas la mairie de Paris qu'aurait fait ça exprès?
4: Est-ce que tu parles de Tibéri là, Manu?
20: Oula, tu vas loin, Manu.
6: Ouais, ouais. Manu, tu ferais mieux de fermer ta gueule et ça va mieux.
4: Tibéri,
6: va loin,
4: c'est chaud. C'est
6: voilà,
4: chaud,
6: question sur l'IRC.
22: Ouais, j'ai une autre possibilité, moi.
21: Ok,
22: c'est...
21: Mathieu. Okay, mais Michel. Pourquoi en fait il y a des poteaux?
6: Ta gueule!
24: Un bisutage.
4: Ok, Michel. Comme tout le monde.
6: Merci.
21: Ouais. Non, mais c'est bon, Mathieu. C'est bon.
22: Ok, d'accord.
24: Ouais, tu peux y aller.
4: Laisse tomber, ça sent le clavier.
6: Toi, tu fermes ta gueule ou je te dis au revoir, je vais pas...
21: Bon, bah vas-y, Mathieu, on va pas attendre 2 heures.
22: J'ai quelque chose, donc, de Lady Tout Ce Qui Pense, qui me dit, donc, en fait, ça serait la machine à faire des pointillés sur les routes qui aurait déconné, et au lieu de faire des petits pointillés, ça fait des gros pointillés.
6: Ça a rien à voir avec l'histoire des ponts.
24: Toi, Gérard, pour redevenir un petit peu sérieux, t'aurais fait le pont comment?
6: Moi, j'aurais rien fait du tout.
21: Non mais ce qu'il faut se poser comme question.
6: Non attends, toi tu vas fermer ta gueule.
4: Attends.
21: Non mais c'est ça.
6: Vous allez fermer vos gueules les auditeurs, c'est moi qui commande.
4: Laisse-le.
21: Mais pourquoi? Tu vois pourquoi elle s'est crachée sous le pont de l'Alma?
6: Mais pourquoi tu fermes ta gueule?
21: Non mais c'est pas compliqué à comprendre. Pourquoi elle est tombée et elle a eu l'accident sous le pont de l'Alma et pas sous le pont des Invalides?
5: Parce qu'il y a des poteaux.
21: Voilà.
5: Pourquoi il y a des poteaux donc?
6: Et pourquoi tu as fermé ta gueule?
24: Elle sera morte noyée.
6: Et toi tu fermes ta gueule.
20: Ouais, mais
4: attendez les mecs, il y a un truc qu'il faut penser, c'est que le dessus du pont a été fait avant le dessous. À la base c'était un pont du dessus.
6: Ferme ta gueule.
4: GG Soirali, c'était un pont du dessus.
6: Allez, terminé.
24: C'est une taupe qui a causé un trou.
6: Alors pensez-vous que l'affaire les...
16: Frère Jacques, couilleux plate, voilà la bassine entre les
6: grossesses,
16: ding-dang.
6: N'importe quoi. Ouais, c'est ça, ça te fait rien. Ta gueule, on voit ça. Et alors, on va s'écouter Steve Austin Mini avec un poteau, ça va 13. Bonjour.
21: Oh là, quoi?
5: Oh là là, dur.
21: Vas-y, reprends-le avec des.
6: Steve
21: des...
6: Austin Mini avec un poteau, ça va 13. Bonjour les dégâts. Et on se retrouve après pour la suite.
21: Répète la question.
6: Et la question, c'est pensez-vous que l'affaire Lididi est une affaire classée? Et on se retrouve après pour la suite et la fin du débat.
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6: Tu dégages.
24: Pourquoi connard?
6: Allez, hop dehors.
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21: Tout de suite, nous rejoignons Gérard.
6: Et voilà, on est dans ce...
21: Oh, c'est chaud ça.
6: Fudlard, c'est pas la peine d'en profiter parce que le chef il est parti. Hein.
21: Ah bon, il est parti? Je savais même
6: pas. Donc, on vient de s'écouter Steve Austin Mini avec un poteau, ça va. 13, bonjour les dégâts. Donc,
21: on en a parlé juste avant.
6: Osmo, rebonsoir.
24: Bonsoir, ça va bien?
6: Fiat Pousseau.
19: Ouais, c'est plus comme nom. Salut, connard.
6: Au revoir.
24: Ah, c'est dommage.
6: Au revoir.
24: En direct, hein.
6: Hop là, terminé.
21: Le mur.
6: Dodi, 117. Dodi, rebonsoir.
24: Alors, t'as vérifié, c'est bien ça, t'as vu?
6: Et Daddy Anal pour finir.
25: Lady Anal, oui, rebonsoir.
6: Et donc, la question, c'est pensez-vous que l'affaire Lididi est une affaire classée? Donc, Osmo.
21: La vérité est ailleurs, Gérard.
24: Non, pour moi, c'est pas classé, hein, et ça sera jamais classé. Hein. Il y a eu des trucs bizarres quand même dans cette affaire. Hein.
6: Non, mais de toute manière, faut. Dodi.
19: Ouais, bah écoute, non. Bah, l'instruction est en cours, hein, donc tu. Non, on peut pas dire que c'est classé, hein. On n'a pas encore tous les éléments.
6: On verra.
21: Moi, je pense qu'on les aura. Franchement, si je peux. Je pense qu'on les aura jamais. C'est niqué. De toute façon, on saura jamais vraiment ce qui s'est passé.
19: Ça sera un peu comme l'affaire Kennedy, en fait.
6: Ouais, attends, ouais, Dodi. Attends,
25: 5 minutes.
6: Voilà, Dodi.
21: Daddy cool.
19: Ouais.
6: Daddy Anal là.
25: Oui.
6: Donc pour toi?
25: Bah c'est pareil, on saura jamais quoi, mais ça pourra jamais être dit, ou alors je pense qu'on
26: sera
25: quand ce sera dit quoi.
6: Non. Mais de manière...
25: Elle me trouble hein, ma cochonne.
24: Elle trouble tout le monde hein, elle est immonde.
6: Pour moi personnellement, c'est une affaire qui a été vite bouclée parce qu'on n'en entend plus parler.
21: Parce qu'ils peuvent pas en fait donner le
5: à mon avis ce serait trop
21: la solution
5: énorme,
21: quoi.
6: De toute manière, ils ont toujours pas retrouvé cette fameuse voiture.
21: Si ça se trouve, ils l'ont retrouvé, ils veulent pas te le dire.
6: Non, mais même, à mon avis,
24: pas le dernier au courant.
6: Non, mais même.
25: C'est Scotland Yard.
21: En plus, t'as changé de numéro de portable, donc.
6: Non, mais même, ils ont.
25: Il a repeint la voiture en plus.
6: Ils l'ont carrément. Pour moi, ça a été une affaire vite bouclée, donc apparemment, on saura jamais les causes exactes de l'accident.
24: Mais pour toi, Gérard, c'est qui?
19: Ouais, t'as une théorie, toi.
6: Personnellement, de toute manière, ils sont toujours à la. On n'en entend plus parler pratiquement de
21: cette
6: affaire.
21: Ils attendent un peu que ça se tasse, tu vois.
6: Non, mais même.
21: Ils vont sortir ça dans 6 mois. Mais excusez-moi si je peux me permettre, mais bon, pourtant, c'est bien tassé. Hein.
19: Ouais.
6: Ouais, mais c'est.
19: On parle pas des vertèbres de GG quand même.
6: Osmo.
24: Osmo. Non, c'est pas moi.
19: Non, c'est pas lui.
6: Alors, Dodi.
19: Non plus.
6: Si, c'est toi.
19: Qu'est-ce que tu t'envoles?
6: Hop, Dodi, au revoir.
19: C'est pas WAM.
21: Alors enfin bon, c'est pas grave, mais pour en revenir à ce que tu disais, toi, ta thèse personnelle.
1: Personnellement, c'était
21: Gérard, ils viennent te chercher, fais gaffe.
1: Ouais. Ta gueule un peu, Manu, s'il te plaît, merci. Profitez-en pas que Max soit parti pour foutre votre merde pour finir.
21: Ça n'a rien à voir, Gérard. Non, mais sérieusement, toi, tu penses à quoi?
1: Non, mais personnellement, ça a été vite terminé.
21: Non, mais ça, oui, on a compris, mais toi, privilégie
24: c'est la mafia.
21: Mais non, c'est la Mercedes, c'est le poteau, c'est
1: on ne sait pas.
21: C'est le chauffeur, c'est quoi?
24: Mais t'as bien un avis, c'est obligé, t'as un cerveau, t'as un avis.
1: Mais même, de toute manière, on en a assez discuté sur la troisième, donc pour nous, pour moi personnellement, ça vient de l'histoire avec le chauffeur, et puis il y a cette fameuse Fiat aussi qui a pas été retrouvée.
3: C'est le chauffeur qui est décédé ou c'est le garde du corps?
1: Le garde du corps.
24: Non, le chauffeur.
3: Non, c'est le chauffeur.
21: C'est le chauffeur qui est décédé.
24: Le garde du corps, on l'a eu tout à l'heure.
1: Non,
3: le garde du corps, c'est Trevor Jones. Si.
1: Non.
3: Il n'y a plus qui était devant à droite, à la place du mort, généralement. Et comme quoi, c'est pas vrai.
1: Donc, c'est terminé.
3: Terminé,
1: on a fini là-dessus. Ouais,
22: j'ai Vachalady qui pose une question. Est-ce qu'un pro du volant aurait pu éviter l'accident? Allez-y,
1: proche. Non, je pense pas.
3: C'est vrai, ça se trouve, c'était peut-être pas un bon chauffeur.
24: Est-ce qu'il avait son permis?
1: On sait pas.
21: Si je peux me permettre une boutade, c'était peut-être le frère Asséna.
3: Deux Asséna.

0: L'affaire a été classée, c'est tout, on en reste là, terminé.
1: Mais toi, en tant que pilier de bar, tu devrais t'y connaître.
0: Donc, doit-on parler encore de cette affaire en ce moment, et ça sera la dernière question.
1: Et pour cela, on accueille Mister Cocktail, bonsoir.
2: Ouh. Salut, la fête est plus folle.
1: Allez, pour finir, une devinette.
3: Mon premier est une mythe. Mmh. Mon deuxième est Téhéran. Mon tout est un président de la République mort.
1: Mmh. Je ne sais pas,
4: très dur. Balladur.
0: Mmh. Mister Cocktail, ta fréquence.
1: La fête est plus folle. Mister Cocktail.
5: Profitez-en. Alors, 102.7, j'appelle à San Francis, près de Comique. Ouais. T'es trop drôle.
0: Tu peux répéter ta fréquence, connard ?
5: 104.2,
6: Pêche-toi, connard.
0: Dernière question, doit-on parler encore de cette affaire en ce moment ? On va demander à Mister Cocktail.
5: Et c'est pas possible de parler de cette affaire, parce que c'est pas très là. Ok. Non, je pense qu'on va pas en parler de cette affaire, genre, hein, c'est close. Hein.
0: Ben, je pense aussi.
5: Ouais.
0: Osmo ?
6: Oui, je pense qu'on continuera à en parler parce que c'était quand même une belle femme hein, qui est morte. Hein.
0: Ouais, mais est-ce qu'il faut en reparler ou est-ce qu'il faut que ça reste classé cette histoire ?
6: Non, je pense qu'il faut en reparler tant qu'on saura pas qui est-ce qui l'a tué et pourquoi.
0: Bon, ok. Et Dodi, pour finir. Dodi Anal !
4: Lydie Anal, d'ailleurs. Moi, je pense qu'on en reparle. La preuve, c'est qu'on le fait en ce moment. Et non, on devrait plus en parler.
0: Non, mais de toute manière, c'est le deuxième débat qu'on fait sur ce...
4: Non, le premier.
0: C'est le deuxième.
4: T'as jamais voulu qu'on en parle.
0: Si.
1: C'est vrai.
0: C'est le deuxième qu'on fait.
1: Non, c'est vrai que t'as jamais voulu en parler.
0: Si.
1: En fait, ce qu'il faudrait maintenant, c'est qu'on attende en fait d'avoir des nouvelles sur cette affaire pour refaire un débat. Pour approfondir encore, plus creuser quoi.
7: On a retrouvé la bagnole ou...
0: Non, mais de toute manière, c'est terminé. Donc
1: pour la conclusion, on accueille Lady Harry.
8: Bonsoir.
0: Salut à toi. Oui. J'ai pas dit de me repasser un auditeur. J'attends. Il y a un truc à dire.
1: Bonsoir.
7: Il y a
1: Matthews.
8: Bonsoir.
1: Salut Matthews.
0: Oh ta gueule.
8: Mitchell.
0: Tu me le coupes là.
8: Bonsoir. Ouais.
0: Merci.
9: Il y a Lady que des conneries qui dit comme quoi au musée Tussaud. Paraît-il que Lady, elle a sa statue là-bas et elle est encore normale. Il trouve que c'est un scandale.
0: De quoi ? Où ?
9: Au musée Tussaud.
0: C'est où ça ?
9: Imagine, il y a des poupées en cire de toi, par exemple.
0: Mais n'importe quoi.
1: Par contre, moi, ce que je comprends pas,
7: c'est... J'ai pas compris. Elle est en taille normale.
9: Visiblement, elle est... non, mais elle est pas esquintée, quoi. Comme il y a eu l'accident, normalement, il devrait lui donner des coups de poing dedans et tout.
0: Ouais, c'est ça.
1: L'accident. Mais d'accord.
0: Qui c'est qu'on accueille là pour la conclusion ?
1: Lady Harry.
10: Bonsoir, GG.
0: Salut.
10: Alors, on écoute Fun sur 116.6 et à Chancre sur Anthrax. Bonsoir.
0: Donc, tu réponds pas à la dernière question.
10: Est-ce que je peux me la répéter, s'il te plaît ?
0: Doit-on parler encore de cette affaire en ce moment et ça sera la fin du débat ?
10: Moi, je pense que cette affaire, elle est comme le Didier, elle est morte et enterrée, donc il vaut mieux pas remuer, quoi. C'est suffisamment triste, je sais que c'est la fête des morts, que tout ça, que c'est l'occasion d'évoquer un petit peu tout ce milieu-là, quoi. Mais bon, laissons les morts où ils sont.
6: Et tu t'es prise pour Stéphane Bern, Gérard, ou quoi ?
0: Non, monsieur. Bon, alors, conclusion du débat.
10: Tu rigoles, il est moins 10, là, on continue.
0: Non, c'est terminé.
1: Il y a un truc qui fait.
10: On va tirer un quart de ticket resto.
6: Lance-nous une question bonus, là, pour savoir.
0: C'est terminé, jeudi.
10: Attends, en plus, maintenant, tu rentres en caisse, donc tu seras chez toi plus tôt. Donc
1: j'avais juste une question à poser à Gérard.
0: Vous fermez vos gueules un peu ?
10: Oui, bien sûr. Ta gourde à sa foutre. Attention, il commence à faire froid et ça glisse.
1: Gérard. Excusez-moi les auditeurs, de vouloir approfondir encore un peu plus ce débat.
0: Non, mais moi tu commences à me casser les couilles, moi j'ai dit que c'était terminé, donc tu as pas
1: me
0: casser
1: les couilles.
0: C'est
1: une simple question rapide, c'est pas méchant.
10: Ouais.
1: Tu vois, Lady Di, elle avait deux enfants avec le prince Charles, c'était le prince Philippe ou le prince je sais plus quoi.
10: Prince William.
1: Moi, tu vois, ma mère, elle décède dans un accident de voiture comme ça. Je me pose des questions, tu vois. J'essaie d'approfondir l'enquête. Est-ce que tu crois que ses enfants essaient de savoir vraiment la raison du pourquoi, du comment?
0: Mais lui, il a fait une conférence.
4: Bonne question.
1: J'ai posé la question à Gérard. Hein.
10: Ouais, bon.
0: Le prince William, ça fait une déclaration à la presse en disant qu'il n'en veut plus en entendre parler. Et le bouquin, il ne veut pas qu'il paraître.
10: Il a surtout dit qu'il voulait bouffer la chagade de Britney Spears. Enfin,
0: c'est ça. Arrêtez un peu de dire n'importe quoi. Arrêtez de dire des conneries.
1: Excusez-moi, mais pour revenir sur une question qui m'a plutôt intéressé et qu'on n'a pas développé assez à mon avis, c'est au niveau des piliers.
0: Oh, ta gueule avec tes piliers, tu
6: veux gothique ou
0: non, mais c'est tu mieux d'aller voir dans un terrain de rugby s'il n'y a pas des piliers pour ta gueule. Dernier conclusion.
6: D'accord, la base de
0: la diarrhée.
4: J'ai une question à te poser encore.
0: Ouais.

0: vite fait, parce que c'est la fin, alors.
1: Il y a le temps.
2: Attends, tu sais, le temps qu'il démarre, il démarre à l'heure 14, faut au moins un petit quart d'heure.
0: Ta gueule, t'as un peu chaud.
3: À la manivelle, alors.
0: Avec ta 205.
1: Faut pousser, puis il va chercher des palettes de yaourt encore.
0: Oh, ma gueule!
4: À ton avis, si Lady Di et Dodi n'étaient pas morts, ils seraient mariés, qu'est-ce qu'ils seraient devenus?
0: Normalement, c'était prévu qu'ils se marient aussi. Donc,
1: Il fallait quand même qu'ils divorcent avant.
0: Ouais, mais ça, c'est... On sait pas exactement,
2: ça
0: mais...
2: Ça se passe comment chez les rois, parce que tu...
0: Bon, tu arrêtes, ça file d'un, s'il te plaît.
2: C'est pas moi.
0: Si, c'est toi, tu m'as un peu chier, celle-là.
2: Là, tu vois, alors, je coupe l'insert, c'est eux.
0: Non, tu arrêtes, parce que ça m'énerve.
2: Oui, je voulais dire, comment ça se passe au niveau du divorce? Parce que ça n'a jamais été prononcé, en fait, avec le prince Charles.
0: Bah, on sait pas... si, ça a déjà été prononcé.
2: Non.
0: Bon, bah...
2: Donc, en fait, c'est toujours sa femme.
1: Il est veuf.
0: Non, maintenant il est veuf et c'est tout. Donc pour terminer le...
1: Non, pas du tout.
0: Tu fermes ta gueule, c'est moi qui commande.
5: Savez-vous porter la chatte à la mode, Savez-vous porter la chatte?
0: Bah, on va s'amuser avec celle-là.
1: Elle était bonne au lit, Gérard.
0: Qu'est-ce que ça peut être foutre, connard?
1: Non, mais je me renseigne.
0: La Dianelle, quelle conclusion de ce débat?
4: Oui, eh bien, Gérard, j'ai trouvé que c'était un débat de merde. Excuse-moi.
1: Pour changer.
4: Et quand même, rouler à 190 sous le pont de la main, t'aurais pu éviter de picoler, quoi.
0: Toi, le prochain coup, tu te barreras comme
4: Cosette. Mais attends, à l'autopsie, ils ont retrouvé des vieux poils de moustache tout boutillés sur la taglade de Lady Di. Ces gars, ils vont te retrouver, hein.
0: Allez, hop, au revoir, salut.
1: On peut se laisser ta beuh, Jean-Paul Istyrène.
0: Cosmo.
1: T'es repéré. Ouais, non, c'était un bon débat, Gérard. On a bien appris qui était Lady Di. On a bien cerné sa mort. Moi, je dirais pour ma part que Lady Di était une femme quand même qui s'occupait de la Croix-Rouge, qui s'occupait des enfants, donc c'était... Elle pouvait pas être mauvaise, cette femme.
6: Elle déminait quand même.
1: Il faut mettre ça sur le compte du destin.
4: Ouais.
1: C'est tout, Gérard.
6: C'est la fatalité.
1: Et plus ni moins, toi, tu peux bien te scratcher avec ta R14 en livrant des flambises aux gens de la Croix-Rouge. C'est tout à fait possible. On met ça sur le destin, Gérard, ni plus ni moins.
0: Au revoir, Mister Cocktail.
7: Bon, bah écoute, c'était un bon débat, je trouve, hein, malgré la seule question que j'ai tapée. Ouais. Mais non, j'en ai appris beaucoup plus sur Lady Di. Et moi, je voudrais savoir si avec la R14, on t'a vendu des tickets de bus.
0: Au revoir.
7: Ok.
0: La diarrhée.
1: Moi, l'autre fois, Gérard, j'ai trouvé un rat dans mon yaourt.
0: Au revoir.
7: C'était un bon débat, c'était un...
0: Ah, pardon, c'est moi.
7: On m'a dit que... J'ai pas fini.
2: Vas-y.
7: C'était un bon débat, mon GG. J'espère que tu le referas pas quand même d'ici 2-3 ans. Tu fais tourner un petit peu. Si ça intéresse quelqu'un, j'ai une Fiat Uno blanche à vendre, donc vous écrivez tous, la boîte postale, 13e pilier, tout ça. Vous connaissez la suite.
2: D'accord, merci.
0: Voilà, bonne nuit.
2: Merci à toi, Bonnebourg.
7: Comme
0: dirait Max Bonnebourg,
7: conclusion. Bon, grosse.
0: Va te faire enculer.
7: Okay.
0: Ah, voilà.
2: Elle te le rend bien.
0: Mathieu, pour terminer, conclusion de l'IRC.
8: Avec 9200 internautes. Et...
2: Oh ouais, pas mal. Hein. Pour un débat chaud.
0: Ce qu'il faut dire. Ce qu'il faut dire aussi, on n'a pas, il n'y avait pas beaucoup de monde parce que pourquoi j'avais. Oh, ça suffit là. Ce qu'il faut dire. Ce qu'il faut dire, c'est que comme c'était les vacances, donc on n'a pas eu beaucoup de monde, on aurait pu avoir un peu plus de monde que ça sur le site, hein, parce que là, faut dire que c'était les vacances de la Toussaint.
2: Même, hein.
0: Donc voilà. Donc, conclusion de l'IRC pour terminer.
8: J'ai pas de poteau qui me dit, comme quoi, c'est triste et tout. Il propose une minute de silence pour Lady.
2: Ouais, mais après, la bande de secours, elle part. C'est le bordage. C'est ça le problème. On aurait bien voulu le faire.
0: T'es nouveau dans le métier, Mathieu.
2: Un jour, tu sauras quand tu auras la bande qui va te partir dans la gueule.
8: Et sinon, il y a Starsky qui dit, bonne conclusion, le béton français est plus dur que le métal allemand.
0: D'accord. Donc, qu'est-ce que j'ai à dire de ce débat? Pour moi, ça a été à peu près bien. Ça, c'est bien. À peu près pas mal trop mal déroulé. À part Manu qui avait un peu trop ouvert sa gueule, mais bon.
9: Ah non, je m'intéresse, c'est pas pareil.
0: Donc, sinon, c'était un bon petit débat. Donc vous allez retrouver Ricky pour la nuit sans pub.
2: Mais t'as juste avant,
9: c'est tout. Oui. Juste un bon petit débat.
2: Ah, c'était un bon débat.
9: C'est tout.
0: C'était un bon débat.
2: Est-ce qu'on a bien bossé? Honnêtement, Gérard, est-ce que Manu a fait du bon boulot ce soir? Parce qu'on aimerait bien savoir par rapport au dernier débat où on avait fait du bon boulot, soi-disant.
0: Ouais, mais sur ce débat-là, non, vous avez quand même été un peu.
2: On n'était pas chiant. On
9: s'intéressait.
2: On voulait poser des questions parce qu'on voulait vraiment avoir la vérité, quoi.
0: Non, mais ce qu'il y a,
2: je pensais que tu l'avais, mais je me suis trompé.
0: Non, mais ce qu'il y a, c'est qu'on s'est trop éternisé sur une question. Et on aurait dû avancer un peu plus vite.
10: Non, mais le truc, la question qu'il faut se poser, la vraie question dans ce débat, c'est quoi? Bon, c'est très simple, à 1h55, je pense qu'il faudrait l'aborder. C'est quoi la question?
0: La question
10: est très simple. C'est au niveau du pont.
0: On en a rien à foutre du pont, d'accord, Manu?
10: Pourquoi celui d'avant?
0: Tu m'emmerdes.
10: Il n'a pas de poteau.
0: Mais pourquoi que.
10: Et pourquoi celui-là, le pont de l'Alma, il a des poteaux.
0: Et pourquoi que celui d'après, il va t'en foutre un poteau dans le cul. Voilà.
10: C'était super.
2: Je ne sais pas quoi répondre.
0: Donc, mais juste avant,
10: pour revenir sur cette question. Est-ce que tu penses, c'est bon, Manu, merde, t'es chiant. Non, mais c'est important.
2: Ouais, mais merde, de toute façon, il le sait pas, il est con.
0: On n'en a rien à foutre. Donc voilà, terminé.
10: Je voulais savoir si...
0: à la ligne.
2: D'accord. Juste avant de finir et d'envoyer le Ricky Show, on a reçu une lettre, en fait, Anka est allée pendant que tu l'as virée.
0: Elle est allée
2: à l'hôpital, donc j'aimerais bien qu'Anka revienne dans les studios.
0: Non, moi c'est terminé, moi
2: parce
0: je
2: que
0: fais...
2: On a un papier.
0: J'ai dit que c'était terminé, non, ça c'est des conneries.
2: On a reçu un papier du centre, tu fermes ta gueule,
0: c'est eux qui l'ont tapé, d'accord?
2: Quoi?
0: Parce que c'était,
10: non, c'est
0: imprimé.
10: Toi qui l'as tapé, c'est pour ça qu'elle est
0: imprimé. C'est eux qui l'ont tapé. Merci, sur l'internet de là-bas. C'est terminé.
2: Ah ouais, carrément. Ah ouais. Attends, elle a un bandage.
10: Grande écharpe.
0: C'est des conneries.
8: Elle a un bras cassé.
0: Voilà ce que j'en fais de ton papier.
2: Attends, et ça, parce que Anka a quand même un bandage.
0: C'est des conneries.
2: Oh, Ricky Show là-haut. Tu t'en vas où là-haut?
0: Ricky, c'est terminé.
2: Non, 5 minutes, on met un disque. Non, on met un disque. Attends, il est pas 2h.
0: Si, si, les 2h, c'est terminé.
10: Non, par contre, j'ai 4h.
0: Max. Non, mais Max sera, on s'en fout, il est parti. À Tours, au scoop, le...
10: Non, enfin, juste avant que tu fasses
0: ta gueule!
10: Non, c'est important, Gérard.
0: Allez, fais ton truc. J'ai retrouvé Cosette.
10: Elle veut lui faire une déclaration.
0: Allô,
10: Cosette?
3: Allô, Gérard?
2: Arrête, Ricky, c'est bon.
3: Oui, Gérard, je suis revenu.
10: Mais ton casque,
0: Gérard. Non, c'est terminé, le débat. Le débat est terminé, c'est terminé.
3: Non, c'est une déclaration.
0: Non, c'est terminé.
3: C'est pour toi, Gérard.
0: Non, mais c'est terminé.
3: Est-ce que je pourrais faire lire un poème?
0: Non, il est 2h, c'est terminé. Hop, fini.
3: Mais Gérard, tu verras.
0: C'est fini.
3: Mais non, mais écoute.
0: Tu liras le poème lundi. Tu liras, t'appelleras le 0803 08 5000.
3: Toi, Gérard.
0: Tu liras le poème lundi. Au revoir.
3: Toi, Gérard.
0: Au revoir.
3: Tu ne te laisses pas faire par les éditeurs.
0: Au revoir.
3: Toi, Gérard, la pétale.
2: Mais putain, c'est Cosette.
0: J'en ai rien à foutre. Au revoir.
10: Il a envie de rentrer, hein.
0: Bon.
2: Bah, attends, il faut qu'il démarre.
0: Alors,
2: attends, il a fait -2 déjà ce matin.
0: Vendredi, donc ce soir, Max sera à Tours, au scoop, à Amboise, exactement. Ta gueule, toi, PD.
10: Ta gueule, toi, PD, quand même.
0: Et le lendemain, il sera à La Roche-sur-Yon, pam, pam, donc allez-y nombreux.
2: Ah, c'est la chanson pam, pam, pam, fais-nous voir l'amour.
0: Et on se quitte avec Lady.
8: Attends, j'ai quand même Jennifer qui me dit comme quoi elle aime beaucoup ce que tu fais.
0: Ouais, bah moi, c'est terminé.
8: Pardon,
0: donc Lady doit avec La vérité sort de la bouche d'égout, comme moi, et vous allez retrouver Ricky pour La nuit sans pub. Donc, Max, au scoop à
2: Tours, à côté d'Amboise.
0: À Tours,
10: on voit qu'il a pas marché.
0: Et La Roche-sur-Yon, au pam pam, allez-y nombreux et nombreuses, et bonne bourre et à jeudi.
2: Ouais,
0: et
2: je voulais te dire, Gérard, t'avais fait quand même un bon débat, soir. Merci. Hein. Allez,
10: par contre, est-ce qu'on pourrait pas revenir sur la question des poteaux?
0: Non,
10: pourquoi il y en a pas?
0: Je t'emmerde avec tes poteaux.
10: Bon, allez.
2: Ah, c'était quand même un bon débat, je te remercie,
10: Gérard.
2: À bientôt. Hein.
10: Salut.
2: C'est sympa, donc il y a des prix à gagner, hein. il y a pas mal de prix, donc je vais les remercier, je le lirai pas ce soir, je le lirai la prochaine fois. Homo Mag, hein, remercier parce qu'il y a pas mal de gens.
0: Homo Mag, tu laisses tomber, on en parle.
2: J'en parle pas,
0: même Homo Mag, on en a plus rien à foutre. Basta.
2: Écoute, Gérard, c'est les gens m'ont envoyé des trucs que les gens font contre toi, donc je les remercie parce qu'ils dénoncent, tu vois. Parce qu'ils envoient les trucs, donc comme ça on pourra porter plainte. Donc je remercie les gens qui ont envoyé donc au Momag, qui ont envoyé GGTon numéro 3. Il y avait aussi, qu'est-ce qu'il y avait? Il y avait, attendez, j'avais d'autres trucs. Cinésex Vidéo Club, avec les vidéos interdites de Monsieur Machin. Il y avait aussi France Poire, hein, merci France Poire. Wipe Root, Paparazite. Il y avait aussi Homosex. Enfin, il y avait pas mal de trucs, donc je remercie tous ceux qui ont envoyé ça, c'est gentil, on va pouvoir enfin porter plainte. Donc continuez à nous envoyer des trucs, si vous avez des trucs que vous voyez chez vous, hein, dans les rues, tout ça, envoyez, pour qu'on fasse le dossier.
0: Non mais moi ce que je voulais remercier quand même, c'est les gens qui pensent quand même à Max pour quand même le bonbon, parce qu'apparemment il se plaint qu'il a rien, et c'est vrai que pour un son on n'a rien. Donc c'est pas grave, bon on va commencer, donc on va saluer Olivier de la production qui est là à l'AREA.
6: Bonsoir.
0: Bonsoir à toi Olivier. Manu.
2: Soir Olivier.
10: Bonsoir Fildar.
2: Salut, tu vas bien?
10: Salut GG, ça roule?
0: Fildar au standard. Et le grand retour.
10: Putain.
0: Le grand retour qu'on attendait. Rigo au standard. Et il paraît que c'est ton anniversaire.
6: Alors je suis pas au standard, je suis sur l'IRC. Bonsoir. c'est plus mon anniversaire vu qu'il est minuit 8 secondes.
10: Ah merde.
0: Ah mais c'était l'anniversaire.
2: C'est con, on avait une Porsche dehors pour toi. Merde.
6: C'est con.
0: Donc
6: t'avais le permis avec
0: le grand retour de Rigo qui est sur l'internet. Donc Rigo, tu m'as dit que tout à l'heure
6: on était déjà 7700 pendant que j'étais hors antenne, et là on est déjà 7324. Ça fuse sec.
2: Bah bon, je peux quand même dire qu'on te retrouve toutes les semaines sur Europe 1 dans On n'a rien à cirer.
6: Tout à fait.
0: Ouais. Ça, on n'en a rien à foutre, tu vois. Hein, maintenant,
10: ça tu
0: maintenant...
10: peux t'en passer par exemple, tu vois.
6: Ouais, je peux faire ma pub, c'est normal.
0: Non non, mais maintenant ils vont fermer leur micro là.
2: J'ai
0: les deux.
2: Dire que t'allais remplacer une gaffette aussi, mais.
0: Non non, mais là
6: j'ai
0: maintenant. Maintenant vous allez éteindre vos micros et puis vous allez me trouver des bons auditeurs.
11: Et de Lou dans Donner.
2: Non, ça c'était il y a trois disques, Gérard.
11: Ouais, mais le deuxième c'était.
2: Non, le premier, tu peux rappeler le premier et je te donne le
11: deuxième. Ben, le deuxième, le premier je l'ai là, c'est Baba Oram avec.
2: Non, le premier disque, on en a passé deux. C'était Bernard Mauvaise Haleine.
11: Je sais pas, c'est ça.
2: Et le deuxième c'était Blur. Voilà.
11: Et donc je remercie, continuez à nous appeler au 0800 75 000, 0800 300 0800 5000, toujours 3615 Scott Fun Radio, rubrique direct, et sur l'IRC on continue de nous appeler.
6: Oui, toujours énormément de monde. Je salue Fedji, Seb Z, Gaëtan, Corben, Miss Lover et tous les autres qui
11: et
6: sont
11: on
6: présents.
11: A combien de personnes sans indiscrétion?
6: Alors,
11: Rigo,
6: une petite seconde, je tape un petit truc et c'est vrai que c'est pas très bien de le dire, hein, mais il y a 56 personnes.
2: Ouais,
6: mais
2: dis pas ça
11: non, mais c'est bien,
2: ça.
11: C'est bien.
2: Ça reste entre nous, non?
11: Non, mais c'est bien, 56 personnes, il est 1h39, c'est bien quand même. Ouais.
2: Et moi, je vais saluer Gilles et... Pardon?
12: Dites-le en direct, mais pas trop fort pour pas que les gens l'entendent.
2: 56, il y en a 56.
11: Donc,
2: Et sur le Minitel, Gilles, l'inconnu, il y a aussi Babette et Sandy.
13: Et moi, j'aimerais saluer ma mère et ma copine que j'aime.
0: Oh là là. Moi, je salue Titi et la Madrilène.
6: Pas
0: et
6: de
0: voilà.
6: Marque, pas de marque.
0: Non, mais la Madrilène, il se reconnaîtra.
13: Si, c'est une marque de vélo, arrête.
0: Mais il se reconnaîtra, la Madrilène. On va accueillir Moulinette, 21 ans de Dijon. On écoute Fun Radio sur 90.7.
14: Bonsoir Gérard.
0: Bonsoir. Tulip, 19 ans, Toulouse, 105.9.
14: Bonsoir Gérard.
0: Bonsoir. Ananas, Saint-Leu-la-Forêt, sur 101.9.
15: Ouais, salut mon GG.
0: Salut. Scoubidou, 23 ans, du Havre, on écoute Fun Radio sur 106.9. J'espère que c'est la bonne fréquence, Manu.
2: C'est la bonne fréquence, Gérard.
15: Oui, oui. Bonsoir Paris, bonsoir la Dream Tease.
0: Ouais, bonsoir à toi. Cactus.
16: Rebonsoir, Gérard.
0: Donc, Paris, 101.9.
16: Voilà.
0: Et Christian de la Salle 5 Toulouse, 101.9 toujours.
15: Ouais.
0: Donc deuxième débat sur qui porte sur le cinéma. J'espère qu'il va se passer aussi bien que le premier.
2: Et bien péchu aussi, hein, parce qu'il va se réveiller un petit peu, genre.
15: Un petit peu, ouais.
0: Non mais j'espère qu'il va se passer impeccable. Comme le premier, c'est tout
2: comme
0: ce que
2: freins.
0: Je demande. Alors, avez-vous déjà été au cinéma cette année?
15: Oui.
0: Alors on va demander à. Non bah tiens, bah, comme Christian il a répondu le premier.
15: Oui, j'étais souvent au cinéma.
0: Oui.
15: Et j'ai vu pas mal de films.
0: Comme quoi?
15: Comme le Titanic, Dîner de con, 6 jours, 7 nuits, Prends garde à toi et Pédale douce. Forrest Gump aussi.
0: D'accord. Pédale douce, je peux te dire une chose, que c'est un film qui est passé dimanche sur...
15: Sur Première Chaîne.
2: Excuse-moi,
15: Richard Berry.
2: Christian, voilà. t'es allé manger chez Gérard, il t'a invité?
15: Non.
2: Pour le film... Non, c'est pas grave.
0: Manu.
2: Ouais. Non,
15: Manu,
2: mais j'ai rangé la blague, elle est pourrie.
0: Non, non, mais tu te calmes, Manu, parce que...
2: Ça peut aller très loin.
15: Tout de suite, Manu.
2: Ça peut aller
15: avec
2: très loin,
15: Manu. Mauvaise idée.
0: Ok. Cactus.
2: Ça pique.
16: Moi, j'ai pas trop d'argent, alors tu vois, je me souviens pas avoir été au cinéma.
0: D'accord. Scooby-Doo.
15: Moi, j'ai pas tellement eu l'occasion parce que je suis serveur dans un bar.
0: Ouais.
15: Le problème, j'ai pas vu beaucoup de films cette année. J'en ai vu quelques-uns. Mais...
0: Voilà.
15: Ah, y a là.
0: Ouais.
15: C'est Olivier à la pro?
0: Non, c'est Cactus, à mon avis, qui a. Non, c'est Scooby-Doo qui doit avoir un truc bidon.
15: Pas moi, non, du tout.
0: Non, mais tu vois, là, ce que Manu t'a donné, c'est pas.
2: Des sondages?
0: Non, mais ça, j'en ai rien à foutre.
2: D'accord.
15: De quoi?
2: C'est pas grave.
0: Tu vois, parce que moi, tes sondages, j'en ai rien à foutre. Alors, on fait pas.
11: pas de sondage lors des débats.
14: Ah, tiens, c'est intéressant le sondage.
17: Non, mais c'était pas un sondage, c'était statistique en fait. C'était des questions genre pour ou contre le cinéma.
11: Non, non, mais ça, genre, tu vois, moi, Français... moi, non, non, mais tu vois, maintenant, dans mes débats, je mets plus des pour ou contre. Ok. Alors ça, tu.
17: Il y avait aussi qu'aimez-vous dans le cinéma. Ouais, tu peux le dire si tu veux, tiens.
11: Non mais c'est... ça.
17: Non mais tu peux le dire, c'est vachement intéressant. On a...
11: Non non mais je verrai ça après.
17: Ok.
11: Ananas.
18: Ouais ben moi je suis un vrai fan de ciné. Je vais souvent au cinéma et dernièrement j'ai vu une chatte sur un doigt brûlant.
11: Non non mais attends toi si tu commences ta vulgarité si tu commences à être vulgaire.
18: Ah mais je suis pas vulgaire Gérard.
11: Non mais attends une chatte tu sais ce que ça veut dire pour moi.
17: C'est un petit animal.
11: Non.
17: Attendez
11: non.
17: Il faut savoir si on considère que le cinéma pornographique ne fait pas partie du cinéma, Gérard.
11: Mais justement. Non mais justement. Donc si Ananas veut répondre bien avant moi à la cinquième question, donc dans ce cas-là, il prend les questions à ma place.
18: Bah, donc, je peux pas savoir.
17: Ok. Donc Ananas, tu gardes ta réponse parce que ça c'est pour la cinquième question.
18: Ok. Alors Charles les fesses jusqu'à la cinquième.
11: Voilà. Bon, bah, alors tu vas serrer les fesses avec Manu au standard.
18: Mais non.
17: Il a l'habitude, Manu, de serrer les fesses.
19: Je le dirai à chaque fois lui.
17: Enfin, Gérard, on continue.
11: Tulipe.
20: Bah moi je suis un peu prise par le boulot donc j'ai dû aller au cinéma quelques fois mais en ce moment je peux pas trop.
11: D'accord. Moulinette.
21: Oui, moi j'y suis allée mais bon je peux pas te dire si c'est souvent ou un peu beaucoup, c'est je sais pas une fois tous les deux mois quoi.
11: Ouais non mais je pense que à l'heure actuelle vous pouvez quand même aller voir certains films qui sont sortis, peut-être ce Minitel non.
17: Ouais, je pense qu'ils vont aussi au cinéma.
11: Non, mais on a des réactions ou pas? Parce que sur l'IRC, on a du monde. Si sur Minitel, ils veulent pas répondre.
17: Bah, on a Dada sur Minitel qui dit que tu es quelqu'un qui parle très vite. Et qui parle. Attends, comment il dit ça? L'homme qui parle plus vite qu'il ne réfléchit.
11: Ouais, bah, dans ce cas-là.
17: C'est flatteur. Non, mais c'est flatteur.
11: Non, mais dans ce cas-là, elle aurait pu dire l'homme qui parle plus vite que son ombre.
17: Voilà, c'est un peu le même principe.
11: Hein, ou l'homme qui tire plus vite que son ombre en parlant de Dicky Luke. Sur IRC.
22: Oui, il y a Corben qui me demandait si le cinéma pollue.
11: Ah non, mais alors là...
17: C'est plus le thème du débat.
23: Mais est-ce que non, la pollution, c'est du cinéma?
11: Non, non, mais ça, non, non. Donc, alors là, je pense que c'est une question qui va faire plaisir à tout le monde.
18: Ouais.
11: Je pense. Je pense que tout le monde en a entendu parler du film. On en a fait de la pub sur Fun Radio. Que pensez-vous du film Godzilla?
17: Ah, vous pouvez pas passer à côté. Hein.
11: Désolé.
19: Je trouve ça très bien, Christian.
11: Ouais, Christian.
19: J'ai vu le film.
11: Ouais.
19: Je trouve ça très formidable.
11: Attends, et Christian. Christian.
19: Oui.
11: Sans indiscrétion.
19: Oui.
11: On va demander à Cactus, Scooby-Doo, Ananas, Tulip et Mooninette de se calmer. Où t'as été le voir?
19: Au Gaumont-Parnasse le matin de très tôt.
11: Pas de marque. Hein?
19: Au Gaumont-Parnasse.
11: Au Gaumont.
17: Gérard, il est allé à New York, ouais, joueur.
11: Tu vois, moi, j'ai été le voir avec Sandy qui se planque derrière là-bas, mais
17: il a rien compris, mais il l'a vu.
11: Le poussin a été le voir.
23: T'as compris que c'était un monstre qui cassait une ville?
11: Oui, bien sûr. Ah bon. Parce que je vais dire une chose, tu demanderas à Poussin tout à l'heure, après l'émission, tu verras.
17: C'est le nom qu'ils avaient donné au monstre dans le film.
11: Ouais. Non, mais tu demanderas à Poussin tout à l'heure. Donc, Christian, pour toi, tu as été le voir au Gaumont.
19: Oui, au Gaumont, pas mal, très tôt le matin.
11: Ok. Cactus.
20: Écoute, moi j'en ai entendu parler que du bien. Donc comme je te l'ai dit tout à l'heure, j'ai pas d'argent, j'en ai pas beaucoup, donc je dépense pas mon argent là-dedans, mais il paraît que c'est super bien, mais dès que j'ai l'occasion d'y aller, j'irai le voir.
11: Ben, faudra peut-être se dépêcher parce que là il est, je sais pas, jusqu'à
23: 1h46 et c'est chaud là.
20: Non mais t'inquiète pas Gérard, quand on veut voir un film, on arrive toujours à le voir.
11: Ouais ben ok. Scooby-Doo.
24: Gérard, je sens que tu vas me virer si je dis que je déteste Jean Reno, que je déteste les films américains de merde et tout ça, donc.
11: Bon alors
24: Non, mais là
11: Scooby-Doo.
20: Il a le droit, hein.
24: J'ai le droit, je l'ai pas vu, j'ai pas envie de le voir.
11: Stop, on se calme. Scooby-Doo. Si c'est pour insulter les acteurs de cinéma dans ces cas-là, tu vas aller voir Manu parce que je pense que t'es pas encore rentré dans...
24: J'ai pas insulté, j'ai dit que je l'aimais pas.
17: Ben oui, t'es sectaire mais quand même, attends. Gérard, t'es un peu sectéré. Hein.
11: Non mais attends, je veux dire une chose. Quand t'insultes... des acteurs de...
17: Non, il a pas insulté, il a dit il aimait pas. C'est-à-dire que ça se trouve, il aime pas Jean Reno dans Godzilla parce que le rôle est bidon.
11: Ah non, mais attends, son rôle est vachement bien dans...
17: Explique pourquoi.
11: Son rôle est... Attends, Scooby-Doo, tu permets? Non, Scooby-Doo. Non, Scooby-Doo. Scooby-Doo, tu me laisses parler maintenant, je réponds à la question à Fildar. Moi, je vais te dire une chose, que Jean Reno, dans le rôle qu'il a, dans Godzilla, fais-moi confiance qu'il est vachement bien.
24: Ah ouais.
11: Il joue le rôle d'un...
21: J'ai pas vu.
11: Il joue le rôle d'un...
17: Agent secret, non?
11: D'un agent secret.
21: Oh,
11: qui c'est qui a envie de chier là? C'est la deuxième porte à droite.
17: Non, mais elle avait pas vu le film, vous lui dites la fin.
21: Bah, dites pas le film, racontez pas, je veux le voir.
11: Non, non, mais je peux te dire une chose, que Jean Reno joue là-dedans dans un super... il a un très bon rôle.
17: Il a une super bagnole.
21: Ouais.
11: Il a un très bon rôle. Et ce qu'il joue, il joue le rôle d'un agent secret.
21: Dis-le pas.
11: Il joue le rôle d'un agent secret.
17: Non, c'est pas le monstre.
24: Mais Gérard.
17: C'est pas le monstre, Jean Reno?
11: Non.
24: Gérard.
11: Oui.
24: Oui, c'est pas parce que j'ai pas
11: c'est
24: les
11: mêmes goûts. C'est qui?
24: C'est Scooby-Doo. Oui. C'est pas parce que j'ai pas les mêmes goûts que toi que tu dois forcément t'énerver et vouloir me virer. C'est tout.
11: Non, mais attends, au Havre.
24: J'ai vu tout un tas de films avec Jean Reno, j'aime pas du tout ce type.
11: Oui, mais si t'aimes pas Jean Reno, dans ces cas-là, est-ce que t'as regardé.
24: Léon, tout ça, mais j'ai pas aimé. Hein.
11: Mais il est passé il y a. Quand est-ce que c'est? Il a joué dans.
21: Highlander.
11: Non, il n'a pas joué dans Highlander, il a joué dans...
24: Les bronzés.
11: Non, pas dans Les bronzés, le film, l'opération Cornet de Bif.
24: Ils l'ont pas fait à la télé.
11: Oui, mais il était très bien comme film, je suis désolé.
24: J'ai regardé Big avec Tom Hanks.
11: Ouais, t'as raison. Tulip. Ananas, pardon, Tulip. Ananas.
24: Bah écoute, moi, c'est pas les acteurs qui me posent un problème, c'est la bestiole. Qu'en fait, Godzilla, c'est quand même un petit peu un monstre de tapette, parce que si tu le mets à côté de King Kong, il fait pas le poids, Godzilla.
11: Non, mais attends.
24: Moi, je suis prêt à organiser un combat entre Godzilla et King Kong quand tu veux, je suis prêt à mettre de l'argent quand tu veux. Moi, je te dis, King Kong, il met une branlée à Godzilla, c'est tout.
11: Non, mais attends, King Kong et Godzilla sont de la même taille.
17: Godzilla, c'est
11: un gorille.
17: Non, Godzilla, c'est pas un gorille, c'est un gros lézard.
11: Ouais. Et King Kong, c'est un singe.
24: Ouais, mais King Kong, il est plus fort, c'est tout.
17: Attends, ce qu'on sait pas, c'est que dans la vie, ils sont amants. Hein.
11: Non.
17: Ah, si.
24: Ça, Manu, t'as commencé quelque chose, là, fallait pas en parler.
11: Tulip.
1: Bah, moi, j'ai trouvé ça super.
11: T'as été le voir?
1: Oui, j'ai été le voir, oui.
11: Non. Bah, qui me dit non et qui me dit oui, là? Tulip.
1: Bah, moi, j'ai été le voir.
24: Non.
11: D'accord, Moulinette, parce que là je vois plus de...
1: Alors moi je l'ai pas encore vu pour la simple et bonne raison que je ne regarde pas les films américains en français, mais je les regarde en anglais, donc j'attends qu'ils passent en anglais.
17: Toi, tu l'as vu en anglais, Gérard?
11: Non, américain.
17: Ah, pardon. Excuse-moi. Fildar, t'as fait une erreur. Ah, c'est impardonnable.
11: Excusez-moi. C'était américain. Et moi, je peux vous dire une chose, que ce film-là est très beau à voir. Même Poussin l'a vu. Et je pense qu'on peut dire que c'est sûr qu'on a du mal à le comprendre, le film, mais il est très bien. IRC. Stop, s'il vous plaît, derrière, merci.
22: Oui, sur l'IRC, il y a Fedji qui demande si au cinéma, les monstres peuvent remplacer les acteurs.
11: Ah ben, la preuve, c'est que Godzilla, le monstre, s'est vu opposé avec Jean Reno.
17: C'est un peu la vedette aussi.
11: Oui, mais ça, c'est Jean Reno qui a fait son film, donc...
17: Non, mais Godzilla, c'est la vedette du film.
11: Ben, disons, c'est que ce film-là...
17: Pourtant, on l'a pas vu à l'avant-première en smoking. Il est pas venu. Pourtant, c'est la vedette.
11: Jean Reno,
17: Godzilla.
1: Est-ce que Godzilla
17: a été un
11: canon? Non.
24: Bah, tu mesureras en face de Françoise, t'as Godzilla 2. Hein.
11: Bon, qui c'est qui vient de dire ça?
17: Ça, c'est pas cool.
11: Alors, Scooby-Doo, bonne nuit. Ou Ananas?
24: Ah, c'est pas moi.
17: Non, c'est pas Ananas.
22: C'était Scooby-Doo, je l'ai géré. Par contre, moi, je croyais que le monstre Godzilla et le gars qui faisait sauver Willy, là, la baleine, c'était le même.
1: Ah ouais?
11: Non, mais attends.
22: Justement, Gérard, sur IRC, on me demande si tu connais le nom de l'acteur qui joue Godzilla.
11: Non.
24: Bandy.
11: Alors celui qui vient de dire Sandy, bonne nuit.
17: Non, c'est Brandy, il a dit. Brandy.
11: Non, il a. Ouais, mais même c'est pas une raison.
22: Bah, c'est le nom de l'acteur, Brandy.
17: Ouais.
1: Brandy Walker, son vrai nom.
11: Ouais, c'est ça. Moi, je pense que c'est faux.
17: Je pense que tout le monde a répondu à Godzilla. Maintenant, Gérard, on peut peut-être passer à la prochaine.
11: Donc, combien payez-vous la place de cinéma? On va demander à Moulinette.
1: Moi, je la paye 47.
24: Moi, Christian.
11: Attends, Christian.
24: Ouais.
11: Calme. Laisse parler tout le monde un peu.
24: Ouais.
11: Donc,
17: t'arrêtes pas de parler, Christian.
11: Moulinette,
1: 47
11: francs.
21: sauf quand c'est en tarif réduit, c'est 37.
11: D'accord. Tulipe ?
3: 52.
11: Hein ?
3: Ouais, 52 francs, ouais.
11: Attends, 52 francs à Toulouse ?
3: Ah bah ouais. Hein.
17: Ça fait 5 francs de plus ?
11: Ouais, ouais, ananas.
4: Ouais, bah écoute, moi je fais le bon vieux truc, j'y vais avec un copain, puis il vient m'ouvrir la porte de sortie de secours près des chiottes, et puis je rentre gratos, quoi.
11: Oh, bah alors, ananas.
17: Ça, c'est
11: quoi,
17: n'importe
11: droit,
17: quoi.
11: Ananas.
4: J'ai le droit, non ?
11: Ananas.
4: Oui.
11: T'en tu vois planche, c'est planche. Terminé pour toi. Au revoir. Au revoir.
17: Mais qu'est-ce qu'il a dit ?
11: Non, non.
4: J'ai pas le droit de resquiller, pourquoi j'ai pas
11: non,
4: le droit.
11: Non, non, non.
17: Pourquoi tu payes le métro, toi, tu resquilles pas ?
4: Toi aussi, tu truandes des fois, Gérard.
11: Ouais, non, non, allez. Manu.
4: Chacun ses business, hein, GG.
11: Allez, hop. Ananas, c'est terminé pour lui. Hop. Scooby-Doo.
17: Ah bah, il est parti, Scooby-Doo,
10: non, tu l'as
17: acheté,
10: Gérard.
11: Tu l'as acheté. Ouais, mais... Hey, tu me prends des gens au standard là ou quoi toi ?
17: Non, ah, les 24 lignes là.
11: Ouais, mais attends, cul, ça va, moi je peux faire des débats comme ça
17: Non, parce que là, les pieds près de moi, c'est pas possible.
11: Ouais,
17: là.
11: Bah alors ?
17: Ah, tu bosses un peu Manu quand même.
11: Ouais, alors,
17: j'y vais.
11: Non, mais bah, tu me reprends deux personnes à place d'Ananas et de Scooby-Doo.
5: Ok.
10: Le débat, Gérard, le débat.
11: Alors, Cactus.
3: Je crois c'est 48 francs à la place, moi.
11: 48 ? Ok.
3: C'est ton auto, là, quoi ?
11: Christian.
7: Moi, je paye 56 francs.
11: Hein ?
7: 56 francs.
3: Ça rentre pas dans les cases du loto.
11: Alors, 56. Alors, moi, je peux vous dire une chose, que là, il y en a aucun... personne m'a donné la bonne réponse. Les meilleures places, c'est 30 balles la place du cinéma.
17: Où ça ?
3: Ah bon,
17: dans
3: ça
17: tes rêves ?
11: Non. Non, moi je peux te dire une chose, UGC c'est 30 balles.
3: Mais n'importe quoi.
17: Ouais, pour les moins de 12 ans.
11: Non. Mais même.
3: En tarif
11: même.
3: Réduit ?
11: Comment ?
3: En tarif réduit ?
11: Non, il n'y a pas de tarif réduit.
3: Pour les Mongoliens.
11: Non, il n'y a pas de Mongolien.
17: Attends, Gérard, moi j'ai rarement vu des places à 30 balles à Paris.
3: C'est n'importe quoi.
17: Et même en province, je pense que c'est pareil. Quoi.
11: Non, mais attends, dans ta ville de Troyes, il n'y a pas de cinéma. J'y étais une fois. Il n'y a aucun cinéma dans ta ville.
17: Cinéma, mais moi je faisais comme Ananas, je passais par derrière.
11: Ouais, bien sûr.
17: Bon, le problème, c'est pas ça. Le problème, c'est que c'est 50 balles maintenant parce que la vie évolue et qu'on pollue le système.
11: Bon, quelle heure il est ?
3: On revient toujours à la pollution.
17: Bah ouais.
11: 1h54, non, on continue pas la pollution. Donc, oui.
10: Là, j'ai une question, non ? Vas-y, enchaîne.
11: Non, vas-y, si quelqu'un voulait réagir sur les places.
10: Oui, alors il y a Corben qui demande si Godzilla paye sa place quand la pollution est niveau 3, mais voilà,
11: ça
10: apparemment.
11: Non, mais ça, je vois pas le rapport.
17: On s'en fout de ça, Rigaud, on t'a déjà dit.
11: Non, mais il fait bien de poser la question, mais c'était pas le thème du débat. C'est qui sur IRC ?
10: C'était Corben.
11: Ben Corben, c'est pas du tout la.
10: Gérard, donc à la place de Scooby-Doo, on accueille Poussin. Poussin, donc.
3: Bonsoir
10: Poussin.
3: Bonsoir,
10: et à la place d'Ananas, on accueille Yoshimitsu de Caen, où on peut écouter Fun sur 96.3 FM.
11: Comment tu l'appelles,
10: lui ? Yoshimitsu.
4: Salut, c'est Yoshimitsu.
11: Ouais,
4: c'est Yoshimitsu à l'appareil.
3: Salut.
4: Salut, Yoshimitsu. Salut,
11: GG. Salut. Donc, on va attaquer la quatrième. Regardez-vous la télé sur les films sortis. Donc, alors, je refais la question.
4: Ouais.
11: Par exemple, quand vous regardez la télé, par exemple, le mercredi, oh là, il y a des téléphones qui sont pourris, là, j'aime pas ça.
17: Je crois que c'est Poussin.
11: Et Poussin, tu en es pas comme un bœuf ?
3: Non, c'est pas moi. Hein.
17: Bah si, tu vois, dès que tu parles, ça s'arrête.
11: Donc, est-ce que vous regardez, par exemple, le mercredi, vous avez des films qu'on vous annonce à la télé ?
3: Ça s'appelle des bandes-annonces.
11: Voilà, les bandes-annonces.
4: Sur exclusif, pas de gros mots.
11: Non, sur exclusif, je pense pas que j'en ai encore eu.
4: Pas de gros mots.
11: Alors donc, est-ce que vous les regardez ? Est-ce que vous regardez l'avant-première du film qui sort
17: Ah, il passe les avant-premières.
11: Oui, il passe les bandes annonces du film, et ça, je peux le confirmer. Donc on va demander à Moulinette.
3: Oui.
11: Donc pour toi ?
3: Alors moi, je ne regarde jamais ça parce que ça te donne toujours une image carrément faussée du film que tu vas aller voir.
11: Mm-hmm.
3: Je me fais une opinion plutôt par les journaux et plutôt par mes amis.
11: Ouais, mais attends, Moulinette.
3: Oui.
11: Dans ces cas-là, si tu regardes pas la bande-annonce.
3: Oui.
11: Sur à la télé.
3: Oui.
11: Donc sur les journaux, c'est pareil.
3: Oui.
11: Donc sur les journaux, ça te met la bande-annonce du film qui sort.
21: Oui.
11: Donc tu vois l'image.
21: Pas du tout, Gérard.
11: Ah si.
21: Tu ne vois pas l'image sur le journal, Gérard.
11: Si.
21: Ah oui.
11: Moi je peux te dire que si, je peux.
17: Elle bouge pas aussi.
22: C'est parce que tu lis des BD, Gérard.
11: Non.
5: Avec Gérard, elle bouge l'image. Hein,
11: non, mais moi je peux te ramener un journal, pas demain mais mardi si tu veux. Moi je te ramène le journal et tu vas voir. Même mercredi je peux te ramener le journal comme quoi la bande annonce, ils vont te mettre la bande annonce des films qui sortent le jour même.
22: C'est un penthouse, ça m'intéresse.
11: Donc Tulip.
21: Bah moi ça m'intéresse énormément parce que vu le peu de films que je vais voir, je suis sûr au moins qu'il m'intéressera ou pas.
11: Ouais mais. Voilà, qui c'est qui a un téléphone?
22: C'est Poussin, je sais pas, elle le gratte sur son menton, sinon.
5: Et c'est parce qu'elle a de la barbe ou quoi?
21: T'as pu traser, Poussin.
5: Elle a de la barbe.
11: Mais non. Oh, vous vous calmez, s'il vous plaît, derrière, merci.
5: Pardon.
11: Tulip.
21: Oui.
11: Je me demande si à Toulouse, vous avez.
17: Dessiné, hein.
11: Oui, je me demande si vraiment vous avez des salles de cinéma.
17: Ouais.
21: Ah, si, franchement, Gérard, il y a des salles de cinéma. Hein.
11: Ouais, ça m'étonnerait, hein.
21: Et c'est pas le tiers-monde, hein?
11: Ouais, mais attends, à 19 ans, je crois que t'es en pleine étude, ça m'étonnerait que t'ailles voir des films.
21: Je travaille, Gérard, je suis plus dans les études, moi.
11: D'accord.
17: Moi, je voulais te poser une question, Gérard. Imagine, tu vois la bande-annonce le mercredi.
11: Mm-hmm.
17: Bon, une bande-annonce, ça dure combien de temps? Ça dure une minute trente?
11: Ouais, grosso modo.
17: Qu'est-ce que tu vas te faire chier après aller voir le film?
11: Ouais. Non, mais de toute manière, sur la bande-annonce, tu vois presque rien.
17: Ah bon?
11: Tu vois presque rien, faut voir le film réel. Par exemple, sur Godzilla, t'as vu quoi? T'as vu simplement le monstre qui cassait carrément l'hôtel.
17: Ouais, mais il y a que ça dans le film, de toute façon.
11: Oui, non, mais il fait que ça, je suis d'accord.
21: Raconte pas.
11: Non, mais attendez, je réponds à Manu. Oui, d'accord, Manu. Il fait que ça, ok.
17: Alors,
11: bah ouais. Ok.
17: Donc, mais, je me dis, ça sert à rien d'aller voir le film après. Quoi.
11: Mais si.
17: Mais pourquoi?
11: Pour les gens qui aiment bien voir des films comme ça, peuvent aller le voir. Moi, je leur conseille d'aller le voir.
17: Mais ça sert à rien de dépenser 50 balles si tu vois une bande-annonce où ils te racontent tout gratos.
11: Non, mais ils vont pas dépenser 50 balles parce que le mercredi, c'est moins cher. Là, sur tous les chiffres que j'ai eus, le moins cher, c'est 30 balles la place. Hein? Rigo, oui.
6: Ouais, ça va. Il y a encore Corben. Ouais, ça va.
17: Ok. Bon, c'est bon. On peut y aller.
6: Il y a encore Corben qui demande si le Titanic a coulé à cause de Godzilla qui était monté à bord.
11: Alors là, c'est vrai qu'on n'a pas. On parle de Godzilla. On parle pas du film Titanic avec Céline Dion et Leonardo DiCaprio. C'est vrai. C'est vrai que ce film-là. C'est vrai. Non mais. Non mais c'est vrai que ce film-là a fait un ravage. Mais je pense qu'à l'heure actuelle, c'est pas lui qui sera dans les premiers.
5: Eh GG, c'est Céline Dion ou c'est Lara Fabian, t'es sûr?
11: Non, c'est Céline Dion, attends, tu permets.
5: Attends. Je l'ai pas vu.
11: Mais tu l'as pas vu. Mais moi, je peux te dire une chose que c'est Céline Dion. C'est pas Laura Fabian.
22: D'ailleurs, elle est super belle dans ce film.
21: Elle est trop belle.
5: Elle a changé.
11: Elle joue un rôle.
21: Trop bien.
11: Elle joue le rôle, si je me souviens bien, elle doit jouer le rôle
22: de la vieille,
11: d'épouse.
22: Là, de la baleine.
11: Non, elle doit jouer le.
22: De l'iceberg.
11: Ah, mais arrêtez là! Mais
22: j'ai rien dit moi!
11: Parce que tout à l'heure, toi, je vais t'éclater ton bénure! Donc, tu vas pas me casser les burnes!
22: Mais j'ai rien dit!
11: Ok!
22: Vas-y, continue, Gérard.
11: Je pense qu'elle joue le rôle de la femme de Leonardo DiCaprio, mais je suis pas sûr.
5: Ouais, Leonardo DiCaprio.
11: Donc, on va demander à. Yoshimitsu là, Mutsu là.
5: Attention, Yoshimitsu, tu restes correct quand même.
11: Ouais, ben.
5: Attends, moi je t'appelle pas Gérald.
11: Ouais, allez, vas-y.
5: Alors, c'est Yoshimitsu. Ben, moi je suis un vrai fan de cinéma et en plus on n'est pas très riche donc moi j'ai carrément pas la télé, je vais qu'au cinéma. Donc en fait, ben les bandes annonces, je les vois pas à la télé quoi.
11: D'accord.
5: Voilà.
11: Ok, Poussin. Poussin! Oh putain, mais merde!
22: Mais j'ai rien fait, elle est là!
21: Non, mais je suis là, hein. Allô?
22: J'ai rien fait!
21: Non, moi, ce que je voulais dire, c'est que les bandes annonces, c'est bien quand même de pouvoir les voir à la télé. Au moins, ça te donne envie d'aller voir les films.
5: Ah ouais, ok. Mm-hmm.
21: Et au moins, tu peux savoir les extraits de films, comment ça se passe et tout ça.
5: Ah ouais, d'accord.
21: Ouais, super. Donc, tu peux y aller et puis tu peux.
11: Tu la fermes derrière, s'il te plaît, merci.
5: Ouais.
21: Si par exemple, ça t'intéresse pas, t'y vas pas. Comme ça te donne un point de vue.
11: Ok. Cactus.
20: Ouais, moi je m'y intéresse beaucoup aux bandes annonces parce qu'en fait je me fie pas aux opinions des autres. Et quand j'accroche avec une bande annonce, je vais voir le film et quand j'accroche pas, je vais pas le voir. Voilà.
11: D'accord. Christian.
8: Oui, ben les bandes annonces, moi je les vois dans les salles de cinéma quand il y a avant de commencer les films. Ils présentent beaucoup de bandes d'annonces.
11: Des bandes annonces.
8: Oui, des bandes d'annonces. Oui, c'est ça que je te dis. Bandes d'annonces.
11: Donc, que pensez-vous des...
17: C'est la question suivante, c'est ça, Gérard?
11: Ouais.
17: D'accord.
11: Donc, que pensez-vous des journaux sur les films X, même voir à la télé? Donc, vous allez réfléchir et on va se retrouver d'ici...
17: 3 minutes. L'espace d'un disque, quoi.
11: On va s'écouter Les Petits Poils de Bouc avec des slips et Petits Poils de Bouc avec des slips. Et on récupère donc Mouninette.
9: Bonsoir, Gérard.
11: Bonsoir.
9: Bonsoir, la Dream Team.
11: Tulip. Bonsoir,
12: salut.
9: Bonsoir, Gérard.
12: Dis bonjour, Manu.
11: Yo.
8: Yoshimitsu.
11: Ouais.
8: Yoshimitsu,
11: Poussin, ouais. Poussin, je suis.
17: Elle arrive, Poussin, elle court.
11: Cactus.
13: C'est là.
9: Elle roule, c'est dodo.
11: Oh, s'il vous plaît, derrière, on se calme.
8: Aussi.
11: Donc, Christian de la Seine-Saint-Cloud.
8: Oui, celui-là.
11: Rebonsoir. Donc, alors, quatrième question. Cinquième, vous l'avez entendu.
17: Vous l'avez tous entendu, la cinquième question.
9: Tu peux nous le rappeler, s'il te plaît.
11: Oh non, mais attendez, je veux pas.
8: C'est sur le cul.
13: Oui, c'est Poussin.
11: Oui. Bon, ok, on t'a entendu. Alors, que pensez-vous des journaux sur les films X ou à la télé? Putain, mais arrêtez de renipler comme des boucs.
9: Ah,
11: oh là là, ça m'énerve.
8: C'est la barbe de Poussin.
17: C'est vrai, arrêtez de renifler, quoi. Arrêtez de respirer, c'est tout.
8: Vas-y, laisse-nous vivre.
11: Ben, si ça te plaît pas, toi, c'est le même prix, tu vas dégager, ok?
17: Bon, alors, la question, Gérard, on y va, oui?
11: Alors, que pensez-vous des journaux sur les films X et même à la télé? Donc, on m'a demandé à Moulinette.
9: Ouais, alors moi, t'as du pot parce que j'adore ça.
11: Mm-hmm.
9: J'adore regarder, en fait, les petits journaux qui vendent des cassettes porno. Parce que t'as toujours le résumé de l'histoire avec des mots super crus.
11: Mm-hmm.
9: Ça donne vachement envie de regarder le film. J'adore également le journal du Hard parce que ça me fait délirer.
11: Ouais. Mais non, mais attends, journal...
9: C'est pas fini. C'est sur un ton comique et tu vois vraiment des images avec des...
11: Ouais, non, mais attends, Moulinette.
9: Des organes.
11: Moulinette.
9: Oui.
11: Ouais, attends, oh, s'il vous plaît, derrière, on se calme.
12: C'est une salope.
9: Ben non, j'aime ça.
11: Non, mais...
8: Ah, t'aimes ça, un salope.
11: Oh, Moulinette.
9: Oui.
11: Alors, t'as 21 ans, tu fais quoi dans la vie sans indiscrétion?
9: Oui, je travaille dans une boulangerie.
11: Ah ouais, Et tu crois que tu peux te permettre de t'acheter?
9: Mais je dis pas que je les achète, je dis que je regarde les...
11: Non, mais est-ce que en travaillant dans une boulangerie,
9: oui,
11: tu peux te permettre de louer Canal+?
9: Bah bien sûr.
11: Ouais, tu te fais combien sans indiscrétion par mois?
9: Bah ça te regarde pas, mais oui, j'ai les moyens d'avoir Canal, c'est ce que je veux, Gérard.
11: D'accord. Tulip.
13: Bah moi, sans vouloir paraître coincée, ça m'intéresse pas vraiment, mais bon, si ça intéresse des gens, moi je trouve que c'est bien.
9: Il faut que t'essayes, Tulip, hein, c'est génial. Hein.
11: Non mais attends, Moulinette, pour l'instant, je demande à Tulip, ok?
17: C'est plus Moulinex.
9: Je lui conseille.
11: D'accord. Yoshimitsu, là.
8: Yoshimitsu, s'il te plaît, reste poli.
11: Ouais, t'as qu'à prendre un autre nom, d'accord? Parce que tout à l'heure, je vais t'appeler.
17: Attends, c'est ses parents.
8: T'es gentil, c'est mon vrai nom, je suis thaïlandais, ça te pose un problème?
11: Non, mais.
8: Calme, bon, je te réponds maintenant.
11: Écoute, tu me parles sur un autre nom! Tu me parles sur un autre nom, d'accord?
17: Toi aussi, Gérard.
9: Allez, calme-toi, Gérard.
13: T'énerve pas, Gérard,
11: okay.
13: Ça sert à rien.
11: Ok.
8: On va repartir sur de bonnes bases, ça.
11: Ouais, je pense.
8: Calme.
11: Hein, Tony?
17: Mais non, il n'y a pas de Tony. Ils sont en vacances, je te dis.
11: Ils sont en vacances, ça m'étonnerait. Ils sont en Afrique.
8: C'est pas Tony, hein, GG, t'as tout.
17: Ils sont en vacances.
8: Alors, moi, ouais, je suis un gros fan de films X. J'en consomme pas mal. Et dernièrement, j'ai vu Ouvre la fenêtre que je te mette et Change de trousse à fume. Et franchement, je les conseille à tout le monde.
11: Non, d'accord, je vois pas du tout le rapport avec la question.
8: Avec le cul, ouais, t'as raison.
11: Ouais. Poussin.
9: Bah écoute, je pense que si ça intéresse des gens pour regarder des cassettes porno, moi je pense que personnellement, c'est pas utile de regarder des cassettes porno pour prendre son pied.
13: Tu regardes pas toi?
9: Non, pas du tout.
13: Ah bon?
9: Je trouve que c'est... Enfin, s'il y en a qui veulent regarder ça, ils regardent ça s'ils veulent, mais c'est pas intéressant, tu peux prendre ton pied autrement.
13: Et ton mec, d'accord, te regarde ça?
8: Attends, GG.
11: Non, attendez 5 minutes, attendez, vous allez répondre après, mais il y a une question...
16: Oui, sur IRC, SebZ te demande, Gérard, si tu préfères les films X, Y ou Z.
11: Aucun des trois.
0: C'est quoi la différence?
11: X, Y, Z. X, Y,
0: Z.
21: Z.
2: Non, les films X ou les films Y ou les films Z.
11: Déjà, des films X, c'est les films porno. Des films Z, ça n'existe pas. Et des films, quoi après? L?
0: Y.
11: Y, non plus.
2: Ah bah, on me dit que ça existe et que, en fait, tu connais rien sur le cinéma et que tu devrais pas faire un débat là-dessus.
11: Eh ben, dans ces cas, s'il est pas content,
0: il va au ciné, hein.
11: Il va au ciné lui-même. Cactus.
20: Bah moi honnêtement je m'intéresse pas à ce genre de truc parce que j'ai assez d'imagination pour me passer de ce truc là. Mais pour taper un bon délire, ouais, ça me dérange pas de regarder.
11: Oh, derrière quand quelqu'un parle, s'il vous plaît. Oh là là.
23: C'est Poussin, Gérard.
11: Non, c'est pas
23: vrai. Si, je l'enlève, je la remets, c'est elle.
0: Ouais, c'est vrai en plus, hein.
11: Ouais, bien sûr. Bah, vous voulez la virer?
0: Non, okay. Non, elle est là.
11: Vous voulez la virer?
0: T'es là, Poussin? Poussin?
11: Non, oui. Elle est plus là, tu vois.
0: Mais c'est elle est là.
11: Là,
21: non,
11: tu t'amuses,
21: mais c'est
11: là.
21: Pas moi, hein. Oui, je suis là.
0: Bon, tu vois, elle est là. Bon, on continue, vas-y.
21: Mais non, c'est moi qui réponds.
11: Donc, Cactus, pour toi?
20: Non, mais je disais que je m'intéressais pas plus que ça à ça, parce qu'en fait, j'ai assez d'imagination pour créer mon propre truc. Mais c'est vrai que pour taper un délire, ça me dérange pas de regarder ce genre de truc, ouais.
11: Christian, pour finir.
12: Bah moi, j'adore ça.
0: Vicieux.
12: Moi, j'envoie pas mal de photos à Max.
11: Ouais, bah, ça, on le sait. Ça, on le sait.
12: Hein?
11: Oui.
12: Chez moi, à Celle-Saint-Cloud, j'ai pas mal de tableaux des femmes avec des culs nus.
11: D'accord. De quoi?
12: Même dans les chiottes.
11: D'accord.
0: Voilà. Excuse-moi, avant que tu répondes, ouais. J'ai une question de Sucette, 22 ans sur Minitel, qui demande à quel âge tu as vu ton premier film de cul?
11: Ça, j'y répondrai pas à elle.
0: Bah pourquoi? C'est indiscret?
11: Non, mais ça, c'est des questions.
0: T'en as déjà vu un ou pas?
11: Non, mais c'est des questions qui sont atteintes à la vie privée, donc sur la vie privée, je réponds pas.
0: À 17 ans? À 17 ans, tu l'as vu?
11: Je répondrai pas.
12: Gégé.
11: C'est tout? Oui.
12: Gégé, c'est Yoshimitsu.
11: Oui.
12: Tout à l'heure, Poussin, elle disait qu'elle connaissait pas trop les films. Moi, si elle veut, je me propose gentiment de lui faire découvrir. On pourrait échanger nos coordonnées hors antenne.
11: Non, mais tu vois, je pense qu'à mon avis, Poussin, elle sera peut-être pas d'accord.
12: Poussin? Poussinou?
20: Oui.
11: Poussin, tu vois.
20: Je suis là, hein, j'écoute. Hein.
0: Bah, mais réponds, on te pose une question, Poussin.
20: Non, mais en fin de compte, ça m'attire pas trop. Hein.
12: Non, mais je vais te faire découvrir, après on essayera et tout, non?
20: Non, c'est pas un truc qui m'attire.
12: Hein. Est-ce qu'il faut à la maison? Est-ce qu'il faut à la maison?
20: Comment?
12: Tu as ce qu'il faut à la maison?
20: Non, c'est pas ça, mais je regarde pas ce genre de choses. Je regarde plutôt des cassettes comiques ou des cassettes plus intéressantes que ça.
12: Ok, bon, bah écoute.
11: Okay. Donc,
0: mais ça y est, il y a aussi les mangas. Les mangas, c'est des dessins animés comiques et il y a du cul aussi.
11: Ouais, mais ça. C'est un reportage que j'ai vu hier, donc c'est malheureux. Je vais le passer parce que c'est ma question. Ouais. Avez-vous déjà vu un film sur les routiers? Ça, je sais, c'était.
0: C'est du cinéma, ça?
12: De cul?
11: Non. Non, attendez. Je peux vous dire une chose que. Avez-vous déjà vu un film sur les routiers? Je peux te dire une chose, que c'est un film qui est passé sur je sais plus quelle chaîne.
23: C'était pas un film, Gérard, c'était un reportage.
11: Non, je sais, il y avait un reportage hier sur les routiers,
23: ouais.
11: Mais il y a un film qui est passé sur la 6, M6.
12: Ça s'appelait Asphalt.
11: Ça s'appelait Le Convoi.
0: C'est un non-voyant.
20: C'est un téléfilm, ça n'a rien à voir avec le cinéma, Gérard.
11: Comment?
20: Je dis ça, c'était un téléfilm, ça n'a rien à voir avec le cinéma.
11: Ah, mais non, mais c'est Cactus là qui parle.
20: Ouais.
11: Moi, je vais dire une chose, Cactus, que le film est passé sur M6 et qui a duré pendant une heure et demie. Et c'est un mec.
23: Gérard, excuse-moi, il y a une grave erreur, pas de marque.
11: Non mais
23: sur la chaîne,
11: je m'en fous.
23: C'est chaud.
12: Ah bah non.
11: Rigaud.
2: Et à propos de films sur les routiers, on me conseille Mêlée ouverte pour routier à moustache.
11: Non mais ça,
0: c'est un bon film. Je l'ai vu, c'est un bon film. Il y a deux moustachus là-dedans.
11: Non, allez.
0: Ça suce grave.
11: Non, allez. On revient sur la question là, des routiers. Donc je peux vous dire que ce film-là est bien passé et je l'ai vu.
12: Avec Jean Gabin.
11: Non, Christian, c'était pas avec Jean Gabin.
23: Attendez, excusez-moi, parce que bon, Gérard, t'as vu le film, explique-nous un peu peut-être ce que ça racontait.
11: Ben, attends, on va demander s'il y a des gens qui l'ont vu.
17: Pas tous en même temps,
14: Yoshimitsu, je l'ai vu.
11: Ouais.
14: C'est l'histoire d'un routier qui glisse sur une plaque de verglas et ça se finit mal.
11: Bon, alors, toi, tu peux dire...
17: non, mais il a fait ses valises, ça y est, il est parti.
11: C'est plus la peine qu'il revienne. Tu me prends quelqu'un d'autre sur
17: les
11: 24 lignes
17: sur les 3 lignes, là.
11: Ah, il n'y a plus que 3 lignes
17: Non, c'est parce que c'est plus le 0800-70-5000, mais le 0803-08-5000 exclusivement.
11: Alors, donc, voilà. Si vous voulez nous appeler pour réagir sur cette question-là, faites vite, parce que dans 4 minutes, je change de question.
17: Mes numéros verts est toujours disponible sur IRC, sur Minitel.
11: Donc, Christian.
15: Oui, ben moi, j'ai vu un film comme ça, le routier.
11: Mmh. De con, oui, tu peux le dire. Non, c'est le titre du film, ça s'appelle Le Convoi.
15: Oui, c'est ça, que j'avais vu avec qui j'avais Jean Gabin, puis qui traversait un camion.
11: Non, Christian, tu te trompes.
17: En moto, non.
11: Non, tu te trompes. Cactus.
20: Personnellement, je ne l'ai pas vu, mais si tu me raconterais un petit peu de quoi ça parle, je pourrais te dire un petit peu mon avis.
11: Non, pour l'instant, je vous raconterai tout à l'heure parce que je peux vous le dire, je l'ai vu ce film-là, il est très beau à voir.
20: Bon, je me ferai pas d'opinion alors.
11: Non, mais j'expliquerai après. Poussin ?
16: Moi non plus, j'ai pas vu le film, donc je pourrais pas te répondre.
11: Tulipe ?
18: Moi non plus, j'ai pas vu.
11: Alors, Moulinette ?
18: Moi, je l'ai pas vu, mais par contre, j'ai vu un épisode de Drôle de Dame où elles enquêtaient sur le milieu des routiers et elles étaient routières.
17: Ah, c'était bien ça, je l'ai vu aussi, ouais.
18: Il était sympa, hein ?
17: Ouais.
11: Non, je pense que là, vous faites illusion. Donc,
17: donc c'est pas l'histoire du film ?
11: Non, l'histoire du film, c'est. En fin de compte, c'est un gars
17: ouais.
11: qui part. Qu'avec un autre pote, et bon, hein, c'est malheureux à dire, c'est un black.
17: Ouais.
11: Donc, il se fait taper sur la gueule.
20: Et pourquoi c'est malheureux à dire?
18: Pourquoi c'est malheureux, Gérard?
17: Non, parce qu'il y avait un peu de racisme dans l'histoire du film, c'est
11: voilà.
17: Ça
11: okay. Ah, et en fin de compte, t'as tout le monde, t'as même un truc. Ça, c'est ce qui m'a, dans le passage du film, ce qui m'a fait marrer le plus, et je voudrais bien qu'il repasse, c'est que tu vois des prêtres, qui sont tous en train de dire amen.
17: C'est excellent.
11: Et non mais ils s'amusent. Et en fin de compte, ils vont. Après, t'as les routiers.
17: T'as Alain Delon.
11: Non, il y avait pas Alain Delon. T'as tous les routiers qui organisent une chaîne.
17: Parce que t'avais pété celle de ton vélo.
11: Non. Parce que lui, sa femme est enceinte. Et il veut la retrouver.
17: Ah, ils veulent la porter jusqu'à la clinique.
11: En fin de compte, il se fait arrêter par les flics, il se fait tabasser dessus à mort.
17: Ouais.
11: Et en fin de compte, t'as tous les routiers qui se mettent, qui déboulent tous. Tu vois, plus de 150 routiers.
17: Ah, bah, ça doit faire un beau bordel.
11: Oui.
20: Pas la solidarité. Hein.
11: Ouais, non, mais faut dire une chose que.
17: Ça fait un paquet de passeurs de cul aussi.
11: Comme dit Manu.
17: Ça fait un beau bordel.
11: Un beau bordel. Quand tu vois 150 routiers, tu vois même les mecs qui nettoient la route avec leur gros camion là, qui t'envoient de l'eau des deux côtés.
17: Oui.
11: Donc tu les vois tous qui arrosent. T'as les motards qui les escortent jusqu'au bout. Et après, t'as tous les camions qui défoncent le commissariat. Et après, ils vont dans un stade et ils font le truc du corbillard parce que soi-disant qu'il serait mort. Et en fin de compte, tu le revois.
18: Pas la fin.
11: Non mais c'est drôle à voir et en plus c'est un camion citerne et il y a une nana qui est avec et
18: faut aimer les camions hein.
11: Bah oui, ça faut apprécier. Oui bah. Rigo.
19: Oui, la plupart des gens sur IRC me disent que les routiers c'est pas du tout le thème du débat.
11: Ouais, mais ça peut-être pour
17: ça
11: eux.
17: Tu prends dans les dents quand même.
11: Ouais mais
19: bah ouais, parce que t'as
17: regret
19: que
17: t'en as plus beaucoup.
19: Bah ouais.
11: Non mais c'est peut-être pas le thème du débat, mais la question c'est avez-vous déjà vu un film sur les routiers ?
19: Ok, et il est bientôt 20, on va passer à une autre question.
11: Voilà.
17: Et d'ailleurs Gérard, avant ta prochaine question, à la place de Yoshimitsu, on va accueillir Multiplex 19 ans de Toulon, où on peut écouter Fun sur 93.1 FM.
25: Oui, salut, bonsoir à tous.
18: Bonsoir.
25: Salut.
18: Multiplex.
11: Sur combien
17: 93.1 FM sur Toulon.
25: Oui, c'est
11: 93.1, ok.
25: Salut.
11: Salut à toi.
25: Salut à toi.
11: Donc, t'as écouté la question, non ?
17: Ouais, on va pas y revenir, hein, c'est bon.
25: Non, mais je voulais te dire que moi, le film, Le Convoi, je l'ai vu.
11: Mm-hmm.
25: Je suis derrière toi à 100%.
11: Voilà.
25: Ouais.
11: Donc, regardez-vous les reportages sur le cinéma. Multiplex, on va te demander à toi.
25: Les reportages sur le cinéma ?
11: Mm-hmm.
25: Du genre exclusif et tout ça, c'est ça ?
11: Non, mais pas spécialement exclusif, n'importe quelle chaîne.
25: Bah, je, peux, je, préfère regarder le cinéma directement, en fait.
11: Ouais, mais...
25: Le reportage, la vie des stars et tout ça, ça nous intéresse pas, quoi. C'est un peu leur vie privée, quoi.
11: Ouais, mais ouais, non, mais attends, Multiplex, je pense que tout le monde va réagir. Ils vont me dire oui, mais la vie des stars, ça regarde personne. Mais en fin de compte, la vie des stars, c'est quand même eux qui font le film.
25: Bah, c'est quand même eux qui la vivent, la vie des stars.
11: Ouais.
25: C'est
11: ouais.
25: sûr. Ouais. Ah, donc, c'est sûr, t'as raison.
11: Attends, Multiplex.
25: Oui.
11: On va demander à Christian de la Salle.
22: Non, bah justement, Christian, je viens de l'avoir, il est parti se coucher. Donc,
11: ah, il est parti.
22: 0803-08-5000 pour nous joindre.
11: Donc, Cactus.
20: Bah écoute, honnêtement, je m'intéresse pas trop à la vie privée. Chacun fait sa vie comme il veut. Tant que le film est bon, le reste après, je m'en fiche, quoi.
11: Mm-hmm. Poussin.
1: Bah, jusqu'à présent, j'ai pas vu de reportage sur les films. Mais pourquoi pas, ça peut-être être intéressant. Hein.
11: Mm-hmm. Tulip.
20: Moi, je suis de son avis aussi, pareil.
11: David qui?
20: De Poussin.
22: David Lynch.
11: Moulinette.
3: Ouais. Moi, j'aime bien savoir ce qui se passe dans la vie privée des stars, parce que je suis une grande curieuse, et j'aime bien savoir qui couche avec qui, enfin, tu vois. Et par contre, leur capacité à bien faire le film, ça passe après, quoi.
22: Pas bien. Mais c'est ça que je me posais comme question dans le cinéma, c'est est-ce que les stars, elles couchent vraiment ensemble dans les films ou pas?
3: Bah ouais, elles font pas semblant, hein.
11: Non. C'est qui répond là? C'est Moulinette?
3: C'est Moulinette, ouais.
11: Non, Moulinette, je pense que tu te trompes.
22: Il met des capotes ou pas?
11: Oui.
22: Il couche ensemble et met des capotes pour éviter d'avoir des.
11: Non, mais ça c'est pour le film sur la scène.
25: Ouais, mais réel, hein.
11: Mais non.
3: Non, ils en mettent. Hein.
22: Des capotes réelles.
25: Réel, hein.
11: Ouais, mais ça, ils mettent vraiment des capotes. Mais je peux te dire une chose, que c'est le truc. C'est pour le passage du film.
22: Ouais.
11: Bon, donc tu vas aller voir. Ils vont s'embrasser sur la bouche et autres. Ils vont mettre des capotes, ça, ok.
22: Mmh. Ouais.
11: Mais c'est simplement que pour le passage du film.
3: Ah, d'accord.
11: Que pour le passage de l'extrait.
22: Ouais. Ah, ils couchent seulement pendant le passage. Ils couchent pas pendant tout le film.
11: Non, tout le film, tu les auras pas
22: en train de coucher ensemble.
3: Non.
11: Okay. Oui.
3: Comment tu peux savoir qu'ils mettent des capotes?
11: Qui
22: Poussin.
11: Non, mais donnez vos noms quand vous réagissez, s'il vous plaît. Merci.
3: Bon, c'est Poussin. Comment tu peux le savoir qu'ils en mettent?
11: Bah attends, ça se voit vraiment.
22: Ça sent.
11: Attendez.
22: Oui, donc, à la place de Christian qui est parti se coucher, on accueille Rocco, 26 ans, de Tignes. Et la fréquence sur Tignes, c'est 94.3 FM.
4: Oui, tout à fait.
25: Bonsoir. Salut, Rocco.
4: Bonsoir.
11: Salut,
4: Rocco.
25: Salut.
4: Bonsoir.
11: Salut.
25: Salut, Rocco.
11: Donc, pour toi?
4: Bah, j'ai pas écouté la question.
11: Oh non, mais je vais pas m'amuser à faire que ça. Hein.
4: J'étais au standard, excuse-moi.
11: Ouais, alors, regardez-vous les reportages sur le cinéma.
4: Oui, tout à fait.
11: Ouais, tout à fait. T'aurais pas fumé la moquette?
4: Non. Pas du tout.
11: Non, t'aurais pas bu un coup?
22: Il est un peu malade, je crois.
4: C'est pas évident de parler comme ça.
11: Ouais, tu serais pas malade?
4: Un petit peu.
11: Ouais, un petit peu. Alors, si t'as rien à dire dans
22: non,
11: ces cas-là...
22: Non, moi, il m'a raconté plein de trucs au standard, mais bon...
11: Non, mais attends, malade, Manu.
22: Oui.
11: Le premier s'est bien passé, le deuxième, pour l'instant, il a l'air de
22: se passer
11: impeccable.
4: Non, mais je voudrais pas
11: qu'il foire.
22: Non, mais il n'y a pas de souci, t'inquiète.
4: Non, mais, tranquille.
11: Ouais.
19: Non, c'est sur IRC, il y a un... Enfin, c'était juste pour dire à Manu qu'il faut qu'il rappelle Arnette.
11: Bon, non.
22: Pour les cadeaux, parce qu'on lui a offert un CD de Céline Dion.
4: Ça
22: non,
4: cool non. De rappeler Arnette.
11: Non.
4: Pourquoi pas.
11: Ouais, alors, Rocco, tu vas te coucher. D'accord, Tony?
4: Pas du tout.
11: Ouais, d'accord, Tony. Allez, bonne nuit.
4: Allez, bonne nuit.
22: Allez, salut, Tony.
11: Salut.
22: Ah, il s'est coupé. Coupé, avec Manu.
11: Tu dis... Tu dis qu'on coupe, on coupe, hein.
22: Ah, on coupe.
11: Non, mais
22: Manu,
11: tu vois, j'aime pas trop avoir.
22: Il aime pas trop. Ça, tu le sais.
11: J'aime pas. C'est pas parce que le chef est plus là que les souris dansent, hein. Ok?
22: Ok.
25: Oh là là.
3: Oh, bravo, Gérard.
11: Alors.
25: Bien
11: tenté,
25: Tony, quand même. Hein.
11: Donc, tu m'envoies le disque, parce qu'il reste trois questions.
22: En
11: donc...
22: pleine gueule, tu le fais en pleine gueule ou pas?
25: Dans le der.
22: Non, mais je sais pas, je te demande.
11: Tu veux un café en pleine gueule?
22: Non, mais tu peux peut-être poser la question, on gagnera du temps déjà.
25: Ouais.
22: Comme ça, ils pourront réfléchir.
25: Ouais,
11: alors, La Formule 1 est-elle un moyen de film?
17: Non, tu me dégages cette question, c'est nul.
19: Sur IRC, on m'a dit, s'il parle de Formule 1, il faut lui dire que c'est pas le thème du débat.
11: C'est pas le thème du débat. Je suis désolé.
17: Attends.
11: Attendez,
17: les auditeurs. Vous avez déjà vu un film sur la Formule 1?
11: Oui. Si, ça existe. Ça existe. Mais attendez.
17: Sur IRC, c'est marqué.
11: Mais non, mais sur IRC, ils me diront ce qu'ils veulent, mais moi, je peux vous dire que ça existe.
17: Mais t'as vu ça où, toi?
11: On va s'écouter.
17: T'as vu ça où, toi?
11: Voilà.
17: D'accord, super.
11: Le sexe des bébés éléphants est plus gros que le tien.
19: Au revoir.
17: Chez les Grecs.
11: Bah, puis au revoir,
19: c'est bon. Il a dû annoncer le débat.
11: Donc, c'était avec l'Erika Mitsuko. Voilà. Donc, on va faire un petit statistique avec
17: sur
11: les
17: le cinéma. Vous pouvez toujours appeler au 0803 sur 08 5000 si vous voulez réagir, bien sûr, aux statistiques de Gérard sur le débat qui porte sur le cinéma.
11: Cinéma. Voilà. Et donc, toujours 3615 code.
17: Fan radio rubrique direct où il y a encore sucette, tige de côte. Enfin, ça, je sais pas ce que c'est.
25: C'est encore
17: un.
25: C'est porno, ça.
17: Ouais, peut-être.
11: Non, mais Tony.
17: On accueille Tony, d'ailleurs.
25: Oh, bonsoir.
11: Ouais, ben, Tony.
25: Bonsoir, ça va bien se passer.
5: Salut, Tony.
11: Non, mais Tony, bonsoir, je t'ai dit quelque chose.
25: Ok, pas de problème.
17: De toute façon, t'as géré ça en antenne, Gérard, donc c'est bon, on peut y aller.
11: Donc, alors, les statistiques sur le débat sur le cinéma. Donc, à la question, que pensez-vous du cinéma? Donc, il y a 40 personnes qui ont répondu.

0: Si, je crois qu'il en reste encore pas mal sur...
1: Il y a deux sur Nantes, je crois.
0: Ouais, puis 20% qui aiment les pop-corn. Alors ça, c'est les trucs qui nous donnent pendant l'entracte.
1: Ouais, donc, c'est vrai que les pop-corn, les meilleurs pop-corn qu'on a pu manger, c'est quand même au cinéma.
2: Ah, c'est vrai.
0: Ouais, ouais, mais ça, je vois pas du tout le rapport, donc pour moi, c'est...
1: Donc il y en a qui vont peut-être au cinéma seulement pour manger les pop-corn.
0: Qu'est-ce que t'en penses ? Ouais, ou voir les ouvreuses.
1: Voilà.
0: Enfin, Alec, oui, Rigaud.
2: Ensuite, non, continue.
0: Non, vas-y. Parce que Arnett, c'est pas la peine d'essayer d'appeler. Voilà, ça sert à rien.
2: C'est pas le thème du débat, Arnett.
0: Ça servira à rien pour toi.
3: Ouais.
0: Donc, alors, à la question pour ou contre le cinéma, donc 30% qui sont pour. Donc, j'avais pas posé la question, êtes-vous pour ou contre le cinéma? Donc, ça, je vois pas pourquoi qu'on me donne ça.
1: Et peut-être que les auditeurs veulent répondre aussi aux questions des stats, Gérard.
0: Ouais, mais 20%, 20% sont pas contre. Mmh. 18% sont d'accord.
1: Oui.
0: Et 100% sont contre. Alors, si
1: il y a une erreur de calcul, je crois.
0: Ouais, j'ai l'impression. Hein.
1: C'est 99.
0: Ouais. Non, mais à mon avis, ça, c'est vous, là.
1: Hein, non.
0: Le guignol, là. Hein, Olivier? Non, c'est pas toi. Non, c'est pas toi. C'est jamais toi. Non, c'est jamais toi qui fais des conneries.
4: J'ai rien fait.
0: À la question, quel est votre acteur préféré? Alors 100% ont répondu Georgette Bitoun pour sa prestation dans Les Pigeons aiment les goélands. Alors ça, Olivier, ça je dis une chose, que maintenant c'est toi.
2: Tu l'as pas vu,
4: j'ai rien fait.
0: Alors ça c'est toi. Alors il y a 100% qui dit regarde-les-moi de là les goélands, donc tu prends le train. Toi pour moi, tu me mets, va voir les goélands. Allez hop, dégage.
3: Ça c'est des conneries, hein.
1: Tu peux rappeler le titre du film?
0: C'est 100% les pigeons aiment les goélands. Donc à mon avis c'est 100% vos gueules les mouettes blâ les goélands. Ok Olivier, merci.
3: Voilà.
0: Merci Olivier pour le Larsen.
1: Donc la suite Gérard.
0: Alors à la question quel est le dernier film que vous avez vu? Alors 50% ont vu Oh les beaux camions.
1: C'est beau camion. Je l'ai vu aussi, il est super ce film.
0: Avez-vous vu Sibi? Hein Olivier? Et 100% ont vu, c'est pas le thème du débat. Olivier,
4: tu prends ça et tu vas te torcher.
5: C'est pas moi qui l'ai fait.
0: Non, c'est pas toi.
1: Mais c'est les Français qui ont répondu. C'est
0: non. Ça pour moi c'est des conneries.
2: C'est un sondage.
0: Mais même pour moi c'est des conneries.
3: C'est un vrai sondage à la Gondose.
0: Ouais, ça c'est un sondage bidon.
3: Mais tu
1: pourrais... C'est Samzel qui nous a passé.
0: Bah oui, c'est ça. T'as raison.
3: Tu veux que
0: je lui garde et que je lui fasse voir demain?
3: Et tu pourrais rajouter sur ta liste éclate-moi la chatte à la grenade.
0: Ouais, ben toi tu feras mieux d'éclater ta voix basse.
3: Ok.
0: Yes. Merci.
1: Donc on en était où Gérard?
0: Alors les montgolfières ont-elles sorti un film?
6: Les quoi?
0: Les montgolfières.
1: Les sœurs montgolfières. Les sœurs.
0: Les montgolfières ont-ils sorti un film?
6: Bien quoi par là, GG?
0: Alors, les montgolfières, c'est un ballon dirigeable qui s'allume avec du gaz.
6: Donc, c'est pas des parachutes, alors?
0: Non, c'est un zizi avec des poils qui tombent tout seul du désert et qu'on retient avec quelque chose.
6: Ah bah voilà, maintenant, je comprends déjà beaucoup mieux ce que tu veux dire.
0: D'accord.
6: Bah, moi, personnellement, je n'ai jamais vu. Hein.
1: Qui c'est? Donne ton nom.
0: Non, mais attends. Tony.
3: Tony.
0: Tony.
1: Ça va?
0: Tony, tu vas la fermer parce que les bites, je veux pas entendre ça à 2h36 du matin.
1: Ouais. Alors
0: tu vas voir Manu au standard. Non, tu vas voir Manu au standard.
1: Il va te donner en fait les synonymes qu'on peut dire à cette heure-là. Et tu reviens, t'inquiète pas.
0: Non.
1: Donc Poussin voulait répondre à toi.
6: Donc ce que je voulais dire, GG, c'est que les montgolfières, ça n'a rien à voir avec le cinéma. Je comprends pas pourquoi tu...
0: Non mais il y a des films sur les montgolfières.
6: Oui, mais ça dépend. Si tu parles de reportage, oui, mais si tu parles de film, j'en ai jamais vu.
0: Ben, t'as qu'à regarder de temps en temps la télé. Oui, Rigaud.
6: Non,
0: oui,
6: mais j'ai pas le temps de regarder la télé.
2: Poussin, merci. À propos de montgolfière, il y a Yankee qui demande si tu as un cerf-volant.
0: Non, mais de toute manière, c'est pareil. Les cerfs-volants, tu les tires sur des trucs, mais il faut avoir du vent. Là, pour les cerfs-volants, les montgolfières, c'est avec du gaz. Hein.
1: D'accord, mais ça, c'est super calé
0: Tony,
1: dans le ciné, ça.
0: Tony, s'il te plaît, tu te calmes.
3: D'accord.
0: Parce que tout à l'heure, tu vas pas finir le débat.
1: Gérard, excuse-moi, on va peut-être revenir justement dans le thème du cinéma, parce que là, je crois qu'on s'égare.
3: Le thème, c'est pas Tony, le thème. Hein.
0: Non, mais pour l'instant, derrière, tu t'es aussi.
3: Ouais.
1: Donc, allez, on y va.
0: Donc, tiens, Tony, maintenant, toi.
3: Ah. Ouais, mais le problème, c'est que moi, je suis tout le temps standard pour un rien, pour un oui.

0: pour un an. Alors moi, je voudrais bien que tu me répètes la question, s'il te plaît.
1: Non mais attends,
2: faut mais là c'est normal.
0: Là c'est normal. Là,
2: tu m'as demandé des synonymes de machin.
1: Non mais t'as entendu la question avant que t'ailles au standard.
0: Ah, les sœurs montgolfières.
1: Ouais.
0: Ouais. Bah, je suis allé voir tous leurs films.
1: D'accord.
2: Et qu'est-ce que t'en as pensé?
0: Franchement, c'est de la balle.
2: C'est planant. Hein,
0: ouais, c'est planant, c'est le beau.
1: Ouais.
0: J'aime bien quand t'es comme ça, Philippe, quand t'es de bonne humeur.
1: Ouais, cactus.
0: Je te kiffe.
3: Ouais, c'est vachement planant comme film.
1: Ouais. Donc. Multiplex.
3: Oui.
4: Bah, moi, je suis tout à fait d'accord. C'est très bien, mais il faut pas se moquer de ces gens-là. Il y a pas de quoi être fier, c'est tout.
1: Mmh.
4: Ouais.
1: Tulipe.
3: C'est super aussi, moi je trouve.
1: Et Mooninette.
5: Ouais, non, moi j'ai vu pas mal de films sur les Mongols. Maintenant, savoir s'ils étaient fiers, je sais pas.
1: Bon alors Moulinette,
2: ils ont pas compris la question.
1: Non mais je pense que on parle des Montgolfières, on parle pas des Mongols.
3: Voilà.
1: D'accord. Parce que toi, pour l'instant, t'as une tête de Mongol, toi.
4: Et si je te dis
3: trisomie
1: 21. Bon alors Moulinette, bonne nuit.
4: Alors,
0: allez, hop.
1: Moulinette, au revoir.
2: Allez hop, dégage.
4: On appelle Arnette.
0: Appelle Arnette.
4: Goldo.
1: Non, Moulinette, bonne nuit. De toute manière, on rappelle plus personne là. Ça va être terminé. Alors.
2: Ah, c'est dommage. Il y avait des filles qui voulaient te parler.
1: Non, mais on.
3: Allô.
1: Non.
3: Oui, Gérard.
1: Non, c'est bon. C'est pas la peine, j'ai dit.
3: C'est Conchita.
1: Personne. Conchita, tu vas perdre ton ménage.
2: Mais elle était folle de toi. Hein.
1: Donc dernière question. C'est la dernière, et là, oui, c'est la dernière, il est 40 et on arrête après, c'est tout.
0: Ah bon, ouais, il faut aller jusqu'à 3h, là.
1: Non, mais on arrête après, c'est tout.
0: T'as signé un contrat, il faut aller jusqu'à 3h.
1: Hein. Mais attends, si t'es pas content, Tony, tu dégages.
0: Mais ton contrat, il y a marqué jusqu'à 3h, tu vas jusqu'à
1: 3h. Bon, alors, Tony, tu revois, tu
2: non, mais attends, c'est vrai, Gérard.
1: Ce coup-là.
2: Attends, Gérard, non, mais on pourrait...
1: Attends, non,
2: je t'ai payé pour 3h de débat, si tu commences à te casser avant la fin...
1: On pourrait faire encore deux questions.
2: Non, mais j'aurais une question cinéma après.
4: Il faut lui enlever 100 francs de ticket restaurant, c'est tout.
2: D'accord.
1: Alors là, tu le dégages.
0: Ça, c'est.
4: C'était Polo.
0: Polo.
1: Bon, allez, on va reprendre là. On enchaîne la question. Parce que... Alors, La France sort-elle plus de films qu'aux États-Unis?
2: Ça, c'est une question intéressante.
4: Ah, oui. Tout à fait.
1: Qui?
4: C'est Multiplex.
1: Oui.
4: Ah, tout à fait, je pense que la France sort bien, elle sort tard, et beaucoup plus qu'aux États-Unis, bien sûr.
1: C'est clair. Non, mais attends.
4: Et c'est clair,
1: Multiplex.
4: Oui.
1: La France sort-elle plus de films qu'aux États-Unis? Je vois pas du tout avec ce que les Français ont à faire dans la rue.
4: Non, mais de toute façon, les chiffres, on leur fait dire ce qu'on veut. Hein.
0: Ouais, mais la France, elle sort plus que deux films par an.
1: Ah, voilà, ça, c'est Tony qui répond.
0: Oui, bonsoir.
1: Non mais Tony,
4: bonsoir.
1: Tu te calmes s'il te plaît.
3: Gérard.
1: Oui.
3: Donc c'est Poussin. Moi ce que je voulais dire c'est que les films en Amérique ils sortent plus, enfin ils sortent en première fois par rapport aux
4: Français. Pas du tout.
0: Excusez-moi si je peux
3: ils
0: me permettre.
3: Ils sortent d'abord en Amérique et après ils sortent en France.
6: Non, n'importe.
4: Rien à voir. Non pas du tout.
1: Qui c'est qui est pas d'accord?
4: Multiplex. Regarde.
1: Ouais.
4: Un film français, Les Visiteurs. Tu vas pas me dire qu'il est sorti d'abord aux États-Unis? C'est du mytho.
1: Non mais attends. Dans ce cas-là on va.
0: Gérard, ils sont dit à New York, c'était un peu Les Visiteurs.
1: Non, attends, Tony, s'il te plaît, tu t'écrases.
3: Mais Godzilla, il est sorti en Amérique d'abord. Hein.
1: Oui, et il est sorti en avant-première en Amérique. Et après, Attendez.
2: Chacun son tour.
1: Attendez. Qui c'est qui dit n'importe quoi? Tulipe.
0: Non, c'est pas ça.
3: Ah, pardon, excuse-moi, Gérard. Parce que je m'occupe d'une petite, alors
1: on
3: va le pleurer.
1: Ah non, mais dans ce cas-là, si t'as quelqu'un avec toi, ça sert à rien de réagir.
2: Elle fait du baby-sitting.
4: Elle a besoin d'un rempotage, Tulipe. Hein. Moi, je vais te rempoter.
1: Alors, Tulipe?
3: Moi, je sais pas.
1: Ah, tu sais pas?
3: Bah, je sais pas pour la France et les États-Unis, je sais pas du tout.
1: Alors, moi, je peux vous dire une chose, que le film Godzilla, qu'on a été voir en avant-première, est sorti à New York.
6: N'importe quoi.
4: Non, mais c'est pas le seul film.
1: Attends.
2: Ouais.
1: Mais moi, tout le monde en air.
2: Ils sont tous.
1: Hein. On va savoir qui c'est qui s'amuse à dire n'importe quoi.
2: Allez. Sans, c'est une fille. Hein.
1: Alors, vas-y.
0: Déjà, c'est pas moi, c'est bon.
1: Vas-y, n'importe quoi.
0: Vas-y, parle, allez, n'importe quoi.
2: Bah, explique.
1: Vas-y, n'importe quoi.
4: Allez, les filles. Allez, t'as pas de couilles, n'importe quoi.
0: Hein.
4: Ah, bah non, c'est une fille.
1: Et alors? C'est bizarre, y a personne.
2: Là, y a personne.
1: Y a personne, hein.
2: Bah voilà.
0: Ah,
2: y a rien.
0: À mon avis, c'est grosse autruche, là.
1: Ah, ouais. Il y en a une qui a rien entre les jambes. Hein.
0: C'est pas tout ça, c'est grosse autruche là.
4: C'est le vilain petit canard.
1: Ouais, tu vas voir.
2: Explique-nous, Gérard, pourquoi alors Godzilla est sorti à New York en avant-première et pas en France, par exemple?
1: Bah, parce que c'est.
0: Pour se faire pardonner, parce qu'il a détruit New York.
1: C'est pas normal. Non, c'est un film qui est sorti à New York en premier. Ça a été sorti sur New York parce que c'est pas parce que c'est un film que Jean Reno a fait en avant-première là-bas dans les villes de New York.
2: Ouais.
1: Et ça sort en premier. Donc, il est sorti d'abord en avant-première. Après, il est sorti sur les écrans parisiens depuis le 16 septembre.
4: En avant-dernière.
1: Non.
4: Ah si, en avant-dernière.
0: Bah oui, parce que c'est en dernier.
1: Mais non, allez, arrêtez vos conneries. Donc, qui c'est qui n'a pas répondu?
2: Il y a pas mal de monde encore. Hein.
1: Tulip?
7: Bah moi, je viens de répondre, Gérard.
1: Oui. Alors, Multiplex?
4: Déjà fait.
1: Oui.
2: C'est Cactus. Poussin. Cactus et Poussin qui n'ont pas répondu.
7: Si, j'ai répondu.
1: Cactus?
7: Ben moi je dirais que je laisse la parole à quelqu'un d'autre parce que je sais pas quoi te répondre.
1: D'accord. Ah ben donc.
2: Pourtant c'est un sujet intéressant. Moi j'aimerais bien savoir pourquoi.
1: Non
2: en fait...
1: mais hey, Cactus.
7: Oui.
1: T'as jamais été au cinéma encore?
7: Mais si, j'ai déjà été au cinéma, Gérard.
1: Non mais attends, t'as jamais été voir des films?
7: Mais si, j'ai été voir le Titanic. J'ai déjà été voir des films. T'inquiète pas pour moi, Gérard.
1: Tony, pour finir.
0: J'ai répondu déjà.
1: Ok.
2: Non, c'est ce que je voulais te demander, Gérard. Pourquoi? Ah, Rigo, une question IRC, pardon.
8: Oui,
1: question IRC pour finir.
8: Riff qui demande s'il y a plus de pollution en Amérique qu'en France. Excuse-moi, j'avais pas.
1: Non, mais ça.
2: C'est avant, ça.
1: On est plus
2: Rigo,
1: des...
2: tu fais rien. Hein.
1: Non, mais c'est pas Rigo, c'est l'IRC. Ouais. La pollution s'est terminée depuis une heure. Donc.
7: Il y en a eu quand Gérard est allé.
2: Ah, il y a quelqu'un qui a coupé.
0: Ah,
2: voilà.
0: Couché, là.
2: Donc, ce que je voulais te demander, Gérard, c'est que tu sais, il y a des films français, par exemple, je sais pas si t'as vu Trois Hommes et un Pouffin.
1: Non.
2: Non. Et ce film-là, tu sais, c'était un succès. Et les Américains l'ont copié et ont refait le même film en Amérique.
0: Trois Hommes et un Oursin, ouais.
2: Voilà.
1: Non, mais
2: qu'est-ce que tu penses en fait des versions dans le cinéma, par exemple des films français qui ont du succès et qui se font aux États-Unis après?
0: Long ou court?
1: Non mais attendez, s'il vous plaît. Oh, on se calme derrière, je réponds. Non mais ça, de toute manière, que ce soit des films qui sortent en France, qui soient repris par des acteurs américains, de toute manière, en principe, ça, ce qui sort en premier, c'est des films américains, non français.
7: Ouais. N'importe quoi.
1: Quoi, n'importe quoi, si ça te plaît pas, toi, tu vas te faire foutre.
2: Ok. Non mais tu vois, parce que en fait... Parce que le film avait tellement de succès en France que les Américains nous ont copié. Est-ce que tu trouves ça normal?
1: Non, mais ça c'est un truc, c'est à eux de voir, c'est pas à nous, parce que c'est. On sait pas.
4: C'est une histoire de fric, c'est tout.
1: Bah oui, mais de toute manière, c'est pas qu'il y a eu une histoire de fric, c'est de savoir.
2: Mais, si.
1: Mais c'est de savoir les nombres d'entrées qu'ils ont fait en salle.
4: Mais non, il y a des sous-tables.
1: Non, mais attends, parce que moi, le film Godzilla, il a fait plus d'un million d'entrées en France. Et nous, quand on était le voir à New York en avant-première, il y a eu 150 000 personnes. Non mais il y a eu 150 000 personnes et faites-moi confiance que 150 000 personnes dans une salle qui hurlent dès qu'ils voient Jean Reno dans un passage la salle se met à hurler.
2: Pourquoi il hurle? Il est pas beau Jean Reno?
1: Non mais c'est pas qu'il est pas beau, c'est que dès qu'ils voient dès qu'ils l'ont vu sur un passage par exemple quand il passe à
2: un clouté, un passage clouté, tu vois.
1: Non, quand il passe avec une voiture de l'armée.
2: Ouais.
1: Et qui mâche un chewing-gum pour pas qu'on le reconnaisse, tout le monde, tu les entends tous hurler, même quand ils jouent le rôle du médecin là-dedans.
2: Il mâche un chewing-gum pour pas qu'on le reconnaisse.
4: Ah, c'est
2: donc
4: un gros chewing-gum alors
0: que moi, personne ne me reconnaît, j'ai vraiment une merde.
1: Bon, tais-toi, toi, Tony.
4: Et toi, attends, GG, et toi, à New York, les gens ils t'ont pas reconnu du coup, alors vu qu'il y avait Jean Reno?
1: Mais attends, de toute manière, on paraît.
2: C'est vrai qu'il t'a un peu pris la vedette quand même.
4: T'as un peu pris la vedette, c'est clair.
1: Non, il n'y a aucune personne qui nous a reconnu.
2: Non, sans déconner.
7: Est-ce que tu penses que les acteurs américains jouent mieux dans les films que les acteurs français?
4: Non.
1: Mais, de toute manière, maintenant, voir comment qu'on a des films en salle, je vais te dire une chose que je pense
4: peur.
1: Que c'est les Américains qui vont bientôt nous dépasser. Hein.
0: Non, mais t'es d'accord, Gérard, qu'il y a une différence entre Al Pacino et Bernard Menez, quand même.
1: Non, mais attends, toi, Tony, dégage. Hop, je veux plus t'entendre.
2: Il a raison.
4: Il a raison.
0: Pas abusé, là. Hein.
4: Il a raison.
1: Non, mais moi, je peux vous dire une chose, qu'à l'heure actuelle, maintenant, on a plus grand-chose, parce que maintenant, il faut qu'on prenne des films américains.
4: Et pourquoi pas des films
1: tout le temps. Ah si. Si. Maintenant, tu vois dans les salles, c'est quoi, c'est des films américains qui sortent. Hein.
2: Maintenant, regarde Un Dîner de Cons, justement, on en parlait tout à l'heure, Un Dîner de Cons, c'est français, ça a
1: bien
2: marché.
1: Ouais, mais attends, Un Dîner de Cons, c'est sorti en cassette vidéo, c'est même pas sorti sur, sur les grands écrans.
2: Je l'ai vu au cinéma. Hein.
0: Non, menteur.
7: Et toi, tu préfères quoi, Gérard, les films américains ou les films français?
1: Moi, j'en ai rien à foutre.
2: Mais pourquoi?
1: Moi, je m'en fous.
7: Argumente.
2: Bah, Gérard.
1: Non, mais moi personnellement, pour l'instant, j'ai pas les moyens de me payer le ciné.
7: Tu sais, moi non plus. Tu es comme moi, quoi.
2: Non, Gérard, il a pas les moyens d'aller au ciné. Il préfère aller à New York voir le cinéma.
4: Carrément. Ouais.
2: Ok, en avant-première. Ah,
1: oui. Donc voilà.
2: Ok.
1: Je pense que vous avez été content de
2: sa réponse. Hein. Ça vaut le détour.
1: Ouais, et
4: moi,
1: ça.
4: C'est multiplex.
2: Dernière question.
4: Ce que j'aurais voulu savoir, voilà, c'est si une carrière un jour d'acteur se présentait à toi, parce que t'as commencé dans la radio, mais tu vas peut-être aller plus haut. Si une grande carrière d'acteur, comme tout à l'heure on parlait de Jean Gabin ou Lino Ventura, se présentait à toi, est-ce que tu penses que ça t'intéresserait?
1: Je peux te dire une chose que là-dessus, personnellement, non. Je préfère rester à la radio que d'aller faire du cinéma.
4: Il y a des rôles qui sont faits pour toi.
1: Stop, multiplex 5 minutes, s'il te plaît.
2: Justement, en parlant des gens qui font un autre métier, qui veulent se lancer dans le cinéma, il y a Sucette sur le Minitel qui te pose la question, Gérard, est-ce que tu trouves qu'Ophélie Winter est une bonne actrice? Et que penses-tu des chanteurs qui se lancent dans le ciné, justement?
1: Chacun voit midi à sa porte dans les chanteurs. C'est vrai qu'on n'en a pas parlé, je n'ai pas pensé à faire la question.
2: Ouais.
1: C'est vrai qu'il y a beaucoup de chanteurs qui se lancent dans le cinéma.
2: Est-ce que tu trouves que c'est bien? Et est-ce qu'ils sont bons dans le cinéma aussi bien que dans la chanson?
1: Ophélie Winter, je la vois mieux dans la chanson. Il y a Michel Sardou que j'adore. Et ça, lui, il a sorti deux films. Donc, il y a...
2: Sur CD?
1: Il a sorti Cross, qui était pas mal. Il y a Patrick Bruel aussi.
4: Il
2: y a aussi
4: Michel Sardou, vaut mieux qu'il arrête de chanter, vaut mieux qu'il arrête de faire des films et qu'il fasse de la poterie.
1: Attendez, qui c'est qui vient de dire ça?
4: Je suis désolé, c'est multiplex.
1: Multiplex.
2: Chacun ses goûts, Gérard.
0: Qu'est-ce que t'as pensé de la prestation de Guy Béard dans Scarface?
1: Non, mais alors là, tu te trompes. Allez, conclusion du débat.
7: À chier.
1: Qui c'est qui vient de dire ça?
4: Une fille, comme Bab. Nous, les filles qui foutent le bordel, hein. Je sais pas si t'as remarqué. Avant, c'était les garçons, maintenant, c'est les filles.
2: C'est poussant, je crois, non?
7: Ah non, j'ai rien dit.
0: On s'autruche.
7: Ah, c'est pas moi non plus.
1: Conclusion.
2: Allez, chacun
1: à
2: votre tour. Multiplex, conclusion.
4: Multiplex, moi, je pense que Gérard, tu pourrais faire carrière dans le cinéma. Je pense que notamment des rôles comme celui de Quasimodo te conviendra très bien, quoi.
2: Ou le bossu de Notre-Dame, non?
4: C'est le même, ouais, c'est celui-là, ouais.
1: Tulipe.
2: T'as pas regardé assez de voix.
1: Tulipe.
7: Bah oui, mais attends, tout le monde parle. Moi, j'ai trouvé ça bien. C'est sympa.
1: Cactus.
7: Moi, je pense que le cinéma n'existerait pas. On n'aurait pas eu de débat ce soir. Donc, je trouve que c'est pas mal, quoi.
1: Tony.
0: J'ai trouvé ça trop calme comme débat. Déjà, je voulais te le dire. Il faudrait que tu respectes un petit peu plus ton équipe, parce qu'elle est quand même là pour travailler avec toi.
1: Non, mais attends, Tony, déjà pour commencer, c'est l'équipe ce soir, elle a bien travaillé.
0: Oui, merci.
1: Merci, je voulais les remercier.
2: Merci, chef.
1: Je voulais remercier Fildar quand même qui a fait les deux débats à l'arrière.
0: Bravo, Fildar.
2: Tu sais que ça me démangeait.
1: Manu, qui a fait un peu n'importe quoi au standard.
2: C'était nickel, il n'y a pas eu une insulte, pas eu un truc.
1: Ouais, non, mais quand je demande de retirer des gens, c'est pas la peine d'essayer de les passer sur d'autres personnes.
0: Ouais, ça c'est vrai qu'il a
1: c'est le premier débat, c'est ce que tu as voulu jouer, puis là c'est le deuxième avec
2: qui
1: Ananas et l'autre est Multiplex. On a vaguement
0: D'ailleurs,
1: repéré.
0: D'ailleurs, c'est Goldo, je te le dis.
1: Tu vois
0: oh,
2: non, ça c'est pas possible, c'était un 0-3. Il a pas déménagé, Goldo, je l'ai vu ce midi.
1: Ah ouais, je vais voir parce que j'ai gardé les fréquences. Alors,
0: j'aime pas trop que vous fassiez des coups comme ça, mon Gérard, hein, je vous le dis.
1: Non, mais c'est bon.
2: T'es un peu lèche-bot, Tony. Hein.
0: C'est vrai.
1: Mais Roquois qui s'est fait passer pour Tony, donc on l'a reconnu tout de suite.
0: Non, ça c'est faux. C'est faux parce qu'ils m'ont appelé un quart d'heure avant la fin.
1: Ouais.
0: Donc voilà.
1: Ok. Donc moi, je peux vous dire.
0: Rigo, il a pas remercié.
7: J'ai pas répondu. Hein.
1: Non mais Rigo, de toute manière, il a fait comme le mardi dernier. Il a bien travaillé. De toute manière, si j'ai qu'un truc à dire, c'est Rigo c'est le mieux qui a travaillé parce qu'il a voulu que tout le monde réagisse sur l'internet et voilà. Je remercie.
8: Et d'ailleurs, pour la conclusion, il y a Arnette sur l'IRC qui chie sur ton débat.
1: Eh ben, Arnette, moi je te.
2: On a bien compris.
7: Conclusion, GG.
1: Et pour finir, Poussin.
3: Donc c'est vrai, comme elle disait tout à l'heure, je sais plus ce qui c'est qui dit. Qui
1: Tulip.
3: Paraît. Ouais, je pense que c'est Tulip.
1: Tulip ou Moulinex.
3: C'est vrai que les salles de cinéma, s'il n'y en avait pas, on ne pourrait pas en parler et puis on ne pourrait pas aller voir les films, c'est clair.
1: Ouais, mais il faut dire une chose, que les salles de cinéma, c'est qu'il y en a beaucoup en France et elles sont moins fréquentées qu'avant.
3: Mais il n'y en a pas beaucoup, par contre, dans les petites campagnes.
1: Ouais, mais ça dans... Oui, sur
2: excusez-moi, justement, Minitel. Sur Minitel, il y a une question de Sucette encore qui dit, étant donné qu'il y a trop de salles de cinéma, est-ce qu'il ne faudrait pas en abandonner sur le bord de la route?
1: Non, mais ça, voilà, Sucette, tu vois, je préfère même pas te répondre à ta question. Donc, la semaine prochaine...
2: Comme, ta conclusion, Gérard, sur le cinéma avant.
1: Non, mais attends, je vais annoncer le thème du débat de la semaine prochaine.
2: Oui.
1: Donc, la semaine prochaine, le premier débat, comme ça va intéresser tout le monde,
2: ouais.
1: Et qu'il y a longtemps qu'on ne l'a pas fait...
2: Ouais.
1: Disons, on l'a fait, mais on va le refaire. On va faire les boîtes de nuit.
2: Ouais. Le milieu de la nuit, ouais, les DJ, tout ça.
1: Voilà.
2: Ouais.
1: Et le deuxième débat, ben. On verra.
2: D'accord. Donc tu vas réfléchir cette semaine.
1: Voilà.
2: Et tu vas donner ta conclusion sur le cinéma, bien sûr.
1: Donc, en conclusion sur le cinéma, bon, ben, je pense que ce soir, ça s'est bien passé. Les deux débats se sont bien passés. Personne ne s'est énervé.
2: C'est vrai.
1: Ça, c'est ce qui m'a fait le plus plaisir et ça fera plaisir. À Max, s'il est encore dans le quartier, mais je pense pas. Et donc, j'espère que la semaine prochaine, ça sera pareil.
2: D'accord.
1: Et donc, on va se quitter pour finir avec Banga, avec Monte-moi dessus, sans sel. Et vous allez avoir Rousseau pour la nuit sans pub. Et bien sûr, demain, 22h minuit,
2: Max,
1: le Star System. Bonne nuit à tous et à la semaine prochaine.
9: Allô.
10: Allô Gérard. Bon alors des petites excuses quand même.
9: Ouais bah déjà je tenais à m'excuser pour jeudi dernier parce que j'avoue j'avais un peu bu.
10: Inadmissible.
9: Bah j'avais un petit peu picolé. Hein.
10: C'était inadmissible Gérard, mais tu le sais, on en a discuté, donc là les gens n'ont pas été très très très contents de ton comportement de jeudi soir et tu le sais. Mmh. Au même titre que ce que t'as fait mardi avec
9: Ouais mais attends. Que j'ai fait mardi, déjà, t'as qu'à te plaindre au dieu cave.
10: Ouais, d'accord, ok, mais t'as pas été très poli non plus envers ta copine Sandy, avec qui t'es censé te marier, quand même, tu l'as envoyé chier, quoi.
9: Ouais, mais ça, ça a rien à voir.
10: Attends, c'est le vrai Gérard, ça, j'ai des doutes.
9: Fais la cabine, parce que, à cause de l'autre abruti, t'as donné le numéro de portable, qui pour même, parce que, à cause de toutes les conneries qu'on s'amuse à faire sur mon dos, bah, j'ai fait un petit poème qui s'appelle « Je commence à l'avoir à le bol ».
10: Ouais. D'accord, bah là on te retrouve bien Gérard. Ouais, ça a l'air d'être le vrai Gérard. J'ai cru que j'avais un petit doute, mais au cas où que le vrai Gérard nous appelle dans le bureau pour qu'on puisse le rhabiller d'une cabine pour vérifier si c'est le vrai ou si c'est pas le vrai. Hein.
9: Okay.
10: Donc voilà, donc faut laisser la porte ouverte, on sait jamais. Alors vas-y, je t'écoute Gérard.
9: Donc, je commence à en avoir ras-le-bol des conneries qu'on fait sur mon dos. Je commence à en avoir ras-le-bol de fesses de babouin constant et pigeot. Je commence à en avoir ras-le-bol des deux travelots du standard. Je commence à en avoir ras-le-bol du comportement de fil d'art. Je commence à en avoir ras-le-bol des tas de merde déposés devant ma porte. Je commence à en avoir ras-le-bol des abrutis qui se foutent de ma gueule quand je me balade en tongs et en short. Je commence à en avoir ras-le-bol des histoires des toilettes de la loco. Je commence à en avoir ras-le-bol qu'Olivier critique Sandy quand elle veut venir dans les studios.
10: Mm-hmm.
9: Je commence à en avoir ras-le-bol de me faire prendre par derrière au bois de Boulogne. Je commence à en avoir ras-le-bol de me faire draguer par les travelots quand je me mets de l'autre Cologne. Je commence à en avoir ras-le-bol qu'on bouche ma serrure avec des mégots. Je commence à en avoir ras-le-bol de l'abruti qui distribue le numéro de portable au standard. Alors les points sur les i et les barres sur les t.
10: Attendez, il y a le portail, il y a le téléphone dans le bureau qui est en train de sonner.
9: Lancé, point final à la ligne.
11: Il y a un truc, on m'a envoyé une cassette justement que Gérard n'arrête pas de me critiquer et en plus mes avocats.
9: Alors attends.
11: Attends, déjà
9: qui c'est qui a dit chez Connight.
11: J'ai une cassette et on reconnaît bien ta voix.
9: Est-ce que t'as les preuves?
11: Non, oui, j'ai des preuves. Je peux te la balancer.
10: Crie pas, Françoise, que ça... Ouais, vas-y.
11: Je peux te la balancer, la cassette.
10: Vas-y.
11: T'as un avocat qui s'appelle François.
10: Alors, vas-y, fais écouter, Françoise.
9: C'est encore le François de Belgique, ça.
10: Fais écouter. Attends, Gérard, on va écouter quel moment? On va écouter la cassette que Françoise aura reçue.
12: Parce que François, hein, je vais te dire une chose, celle-là, j'en ai ras-le-bol.
13: Moi aussi.
12: Elle a au moins 4 avocats, un chapeau rouge, Jim, elle a aussi Arlette et un certain Constant.
13: Ouais, Constant,
12: alors,
13: ouais.
12: Alors écoute, tu vas noter ces 4 prénoms,
13: ouais.
12: Tu vas. Le ministre qui dit que maintenant Gérard, il a son avocat, alors tu t'appelles comment que je note ton nom?
13: François.
12: Alors, écoute, tu dis que maintenant tu as ton avocat, ouais. Ton un avocat et tu me protèges. Okay.
10: C'est bon, François, c'est bon. C'est le vrai, Gérard, c'est le vrai.
13: Ouais, j'appellerai demain, ok.
10: Allô, Françoise.
14: Oui.
10: C'est le vrai Gérard, oui, je reconnais sa voix. Gérard, qu'est-ce que c'est toi, c'est ta voix.
13: C'est pas moi, ça. C'est encore l'autre coup de
10: menteur. Récapitule bien. Attends, Gérard. Qu'on récapitule bien, qu'on va récapituler bien pour que les gens puissent comprendre de l'autre côté de la radio, parce que moi-même, je n'ai plus à suivre. Donc, on a Gérard de Suresnes,
14: ouais,
10: qui est peut-être un imposteur. En face de nous, on a Françoise, qui, elle, a reçu une cassette d'un auditeur sur lequel, sur cette cassette, il y a donc Gérard qui est en train de...
14: De parler de mes avocats, donc de Jim, Constant,
10: d'accord.
14: Internet...
10: Alors là,
14: petit chapeau en rouge.
10: Là, il se pose un problème, c'est qu'on a une autre personne qu'on essaie de joindre qui, elle, se revendique être le vrai Gérard et que donc le Gérard qu'on a en ce moment sur l'antenne serait l'imposteur. Alors on va vérifier. Allô ?
13: Allô ?
10: Oui, allô ?
13: Allô ? Bon, attends, l'autre, là, le.
15: Non, attends, quand je t'appellerai Potiam, tu sortiras du lit, d'accord ?
13: Mais toi, tu fermes ta gueule, d'accord ?
10: Ah, alors, attends.
13: Là, tu vas fermer ta gueule.
10: Bon, alors.
13: Toi, tu vas fermer ta gueule, d'accord ?
10: Gérard, on avait dit, qu'est-ce qu'on a dit la dernière fois ? On avait dit qu'on ne s'énervait plus, parce que.
13: Attends, lui, déjà, il va fermer sa gueule parce que c'est un faux.
10: Bah, alors, on va vérifier, parce que j'arrive plus à savoir. Qui est le vrai, qui est le faux ? Je sais plus.
15: Tu sais ce qu'il dit, le beau ? Il dit les 5 lettres. D'accord ?
13: Ouais, ta gueule, toi. Va te faire foutre
10: d'Aix-en-Provence, d'accord ?
13: D'Aix-en-Provence.
10: Va te faire foutre, t'as compris ?
13: Alors, comme ça, t'es tout fait servi maintenant.
10: Allô ?
13: Allô ?
10: Bon, alors, qui le voit, Gérard ?
13: Ouais, chez moi.
10: Bon, Gérard, on a en face de toi un imposteur, t'es là ?
13: Ouais, j'écoute, là.
10: Ah, c'est l'imposteur ?
13: Ah, c'est l'autre cave.
10: Bah attends, mais qui est le vrai ? Bon, bref, il y a Françoise qui est également avec nous.
14: Ouais, je suis là.
10: Bon, Françoise, devant ton micro, s'il te plaît.
14: Ouais, je suis là.
10: Alors, comment vérifier qui est le vrai, qui est le faux parmi les deux Gérards, là ?
14: Ben, je viens d'en parler un, je sais pas, en attendant qu'on nous repasse sur l'antenne. J'étais en train de parler avec un certain Gérard, mais lequel, j'en sais rien.
13: Mais pour l'instant, moi, je veux dire une chose, tu vois, Françoise ? Françoise ?
14: Oui, je t'écoute, hein.
13: Ouais, ben pour l'instant, t'étais en train de parler avec le faux.
10: Ça, c'est le faux Gérard, ça. Ça, c'est le faux Gérard qu'on vient d'entendre, c'est ça ?
13: Non, la voix, attends. Attends, dis-moi les débats que j'ai fait jeudi.
10: Alors ?
14: Quel débat que t'as fait jeudi ?
13: C'était sur Bill Clinton.
10: Ouais.
13: Et le décalage horaire.
10: Ah, c'est le vrai Gérard ! C'est lui le vrai ! Ah, c'est le vrai Gérard. C'est le vrai Gérard.
13: Mardi, quel est le thème ? Des conseils qu'on m'a donnés.
10: Ah.
13: Je peux pas te le dire, sinon tu vas dire que...
16: Non, alors vas-y maintenant. Vas-y, parce que tu m'as pas fait sortir de mon lit à n'importe quelle heure, toi, abruti. Alors toi, tu fais partie d'Aix-en-Provence. Alors tu m'attends, tu vas me dire maintenant le thème des conseils qu'on a fait mardi.
10: Alors je vais te dire, ça m'étonnerait que le mec qui vient. Non mais le mec qui pose des qui demande à poser des questions, à mon avis c'est le faux Gérard, parce que le vrai Gérard, je lui ai demandé de se calmer, et le vrai Gérard il est calmé, et celui qui s'énerve là c'est le faux Gérard. Je le sais.
17: Ouais.
10: Parce que j'avais demandé à ce que Gérard se calme, mais apparemment, ça je peux vous le dire, maintenant je le sais en direct live. Le mec qui s'énerve et qui demande quel était le thème du débat, à mon avis celui-là c'est le faux, parce qu'il continue à s'énerver, et comme j'avais demandé à Gérard de se calmer, ça il n'y a que lui qui pouvait le savoir, parce que ça s'est passé en privé.
13: Alors vas-y, toi, celui d'Aix-en-Provence.
10: Alors toi, t'es le faux Gérard, là, celui qui vient de parler.
13: C'est ça,
17: non.
13: Mais je suis de Suresnes, abruti.
10: Ça, c'est le vrai Gérard, ça.
17: Ouais.
10: Parce que lui, il vient...
13: Ok, alors salut.
10: Voilà, vous voyez, c'était le faux Gérard.
18: Vu les gras. J'arrête. Non. Pour vous expliquer, c'est que Gérard, qui ne souhaitait pas faire le débat sur le silicone, voulait absolument aborder ce débat, alors qu'au départ, il ne voulait pas le faire, parce que c'est moi qui lui avais demandé de le faire. En plus, c'est même pas lui qui avait préparé les questions. Le premier débat, il l'a abrégé, et puis même en interne, ça devenait vraiment monsieur slash ou star, c'est-à-dire que Olivier n'a pas cessé de mettre des sons derrière, alors qu'on n'a strictement rien entendu. Manu ne faisait pas son travail avec Rigaud, il ne faisait qu'une chose, c'était passer que des habituels, etc., etc. Donc Gérard est en ce moment a besoin de vacances, donc il est possible qu'on le retrouve, comme c'est possible qu'on en entende plus jamais, puisqu'apparemment Gérard a souhaité ne plus jamais intervenir sur cette antenne. En tout cas, on le retrouvera pas jeudi prochain, ça c'est sûr. On lui donnera un peu de vacances. D'accord. Ce qui n'empêche pas que nous allons faire quand même le débat comme sous-traité. Moi ça va, j'entends pas une deuxième voix. Non, ce qui est marrant par contre, c'est qu'on entend une masse, on entend un bzzz. C'est quoi ?
17: Moi, je sais pas, c'est l'effet.
18: Ah, c'est l'effet, d'accord, c'est l'effet technique. On va essayer de faire une sorte de mini-débat qui n'ira pas jusqu'à 4h du matin, parce que je suis carrément explosé, moi. Donc, on va quand même, avec Olivier, avec Fildar, avec Lali et Ringo, et également Manu, tâcher de faire quelque chose de plus ou moins correct. Donc, on va faire quand même le mini-débat sur le silicone. On va le faire, mais là, si tu m'en mets toutes les 5 minutes, on va pas s'en sortir. Alors, on va accueillir pour ça des gens, n'est-ce pas, Manu? Et si ouais. Moi, ça me dérange pas qu'il y ait des habitués, hein, parce que c'est quand même ceux quand même, qui ont le plus de
19: jus. Okay, pas de problème.
18: C'est quand même les plus fut-fut, les habitués. Hein. Ce que Gérard n'a jamais compris, c'est quand même les plus fut-fut. Alors, on a pour commencer Lisa. Bonsoir, Lisa.
20: Bonsoir, mon petit Max.
18: T'as quel âge et t'appelles d'où?
20: J'ai 20 ans.
18: D'accord, et t'appelles de
20: Bordeaux.
18: D'accord, très bien. On a Tony également?
21: Non, c'est Jean, j'ai 12 ans, j'appelle de Castres.
18: D'accord, très bien. Bon, alors Lisa, il faut la mettre plus fort, Tony, il faut rabaisser un petit peu le niveau. On a Delphine également?
22: Oui.
18: Delphine, tu es là, mets tous en air. Bonsoir Delphine.
22: Oui, j'ai 19 ans, j'habite à Aix-en-Provence.
18: Oh, quelle jolie ville, Aix-en-Provence, j'adore. Oui, ah, j'aime beaucoup. J'aime beaucoup. Stéphane?
23: Ouais, c'est Stéphane, j'ai 28 ans, j'habite Compiègne.
18: D'accord, donc pour l'instant vous êtes 4, il reste encore 2 places. Donc si vous voulez intervenir sur le débat, il y a bien entendu 2 personnes au standard, le 0800 70 5000 et le 0803 08 5000.
17: Attends, le Minitel se casse la gueule hein, depuis que t'es là.
18: Ah, le Minitel se casse la gueule, enfin oui, parce que les gens ne mettaient que des insultes.
16: Allô,
18: ah bah voilà Gérard, t'es là Gérard.
16: Oui. Ah, continuez le débat.
18: Bon.
16: Bon alors vous allez commencer par vous calmer un petit peu, ok?
18: D'accord.
22: Okay.
18: Alors,
16: non,
18: vas-y.
16: Non, mais je veux pas de conneries encore comme tout à l'heure.
18: D'accord.
16: Mais il y en aura plus, c'est promis.
18: Reviens là, parce que tu t'es mis dans ta cabine là, mais t'es où là?
16: Là?
18: Oui.
16: Je suis dans la cabine.
18: Ah d'accord, ok.
17: C'est mieux, remarque,
18: c'est mieux là-bas, ouais. Alors, je vais animer le débat avec toi, Gérard. Hein? Alors, pour l'instant, nous sommes 5, il reste une place alors. Qu'est-ce que tu fous, Ringo? Tu vas où? Attends, Ringo, il se lève, tu vas où? Tu restes assis, tu fais ton boulot? Non, mais c'est bon.
17: Non, mais tu vois, comme, quoi, de la flotte, comme quoi ils font mal leur travail parce que le standard n'arrête pas de sonner et il reste quand même une place. Quoi.
18: Voilà. Donc...
16: Caramel, il a qu'à téléphoner.
18: Voilà, exactement.
19: Arnette aussi qui vient de.
18: Ah, salut Arnette.
16: Ouais, salut Max.
18: Ça va bien?
16: Ouais, tranquille.
18: Alors, on est bien entre nous, remarque, ça fait du bien. Ouais. Hein. Au moins, on va pas entendre un mec gueuler toutes les 5 minutes.
16: T'as pu un peu moins.
18: Non, ça va, pas de méchanceté quand même.
16: Oh, comment il parle, l'ascar là? Attends, Arnette, moi je vais te dire une chose.
24: Je t'emmerde, Gérard.
16: C'est quoi? Attends, quand on t'appelle un poteau, tu sortiras de ce lit, ok?
18: Alors, on va faire la première question sur. Alors, déjà, Lisa, est-ce que tu envisages ou est-ce que tu es siliconé?
22: Ah non.
18: Delphine.
16: Voilà, on va y compte le silicone.
18: Ouais, alors, Delphine, toi.
22: Pas du tout.
18: Et vous, les garçons, est-ce que vous trouvez ça joli?
24: Ouais, bah moi j'ai des couilles siliconées, donc ça le fait.
16: Ouais, attends.
18: Est-ce que vous trouvez que les seins siliconés c'est joli?
24: Ça dépend les filles, quoi.
18: Pas du tout?
22: Ah, pas du tout.
24: Ouais, ça dépend les filles.
18: Ah bon?
22: Non.
18: Alors, qui souhaite intervenir?
24: Moi, ça dérange pas, c'est Tony.
18: Ça fait du bien de faire un vrai débat.
22: C'est clair.
24: Alors, les seins siliconés, ça me dérangeait pas. Parce que
18: attends, je vais faire comme Gérard. Toi, tu te la fermes. C'est chacun son tour.
16: Une fille.
18: Hein, bon, allez, les mecs, vous dégagez, je garde que les filles. C'est vrai que c'est facile à faire ce que fait Gérard. C'est vrai qu'on on tombe très vite dans l'aigreur. Alors, Tony, toi.
24: Ouais, moi je voulais dire que bon, les seins siliconés ça me dérangeait pas trop parce que je faisais que sodomiser moi.
18: Ah oui, d'accord. Non. Mais alors un petit cul comme ça, bien siliconé.
24: Bien siliconé, bien rond, bien ferme, ouais, ça peut le faire.
18: D'ailleurs, j'ai remarqué qu'aujourd'hui, toi qui es venu à la queue, t'avais remarqué qu'il y en avait quand même 2-3 intéressants.
24: Ouais, c'est vrai, hein. J'ai jeté 2 petits coups d'œil.
18: Il n'y a pas que des boudins. Hein.
24: Non, c'est clair, t'es bien entouré.
18: Ah, Arnette.
24: Ouais, c'est clair.
18: Delphine.
16: Bon, continue là.
18: Bon, Delphine, si toi tu devais un jour te faire siliconer, est-ce que tu envisages peut-être à l'avenir, si demain, quand t'auras 40 ou 50 ans, de te faire siliconer?
22: Bah, pour l'instant, non, pas du tout, parce que...
18: Mais une soirée silicone carnet, non?
22: Non, je te disais, je trouve que mes seins vont bien avec mon corps, donc pour l'instant, non.
24: Mais tu fais du combien?
16: Mais pourquoi?
22: Bah, quoi?
24: Tu fais du combien?
22: 85C.
18: Anthony, tu la fermes!
16: Anthony,
18: tu la fermes!
16: Oh! Vous la fermez!
18: Eh bon, eh.
16: Oh, 6 minutes!
18: Oh, ça va gerber là!
16: Bon, alors, allez hop! Bon, Manu, tu prends tous les mecs au standard là! Allez hop!
18: Ok,
22: bon,
18: Gigi.
22: Calme-toi!
24: Le problème, c'est que dès qu'il a eu une mallette et un portable, il s'est pris pour un homme d'affaires, ce clodo.
16: Bon, alors, Tony, tu me le prends! Bon, alors, Tony, allez hop! Non, Tony, tu dégages!
17: J'ai quand même une question sur Minitel, intéressante. Est-ce qu'on peut se siliconer la bite? C'est alors, Julien.
0: Non, mais sérieusement.
17: Sérieusement.
18: Non, mais attends, Delphine, avant qu'on aborde cette question pour terminer, oui. Parce que là, on part dans toutes les directions, très sérieusement. Delphine, est-ce que. Je te demande pas aujourd'hui, parce que j'imagine que t'as un corps qui ne demande pas être siliconé, mais si demain, enfin, quand t'auras 50 ans, est-ce que dans l'avenir, déjà, t'es contre total ça ou tu envisages, pourquoi pas.
22: Mais si à 50 ans, ça sert à rien. Du tout.
18: Non, mais à 35 ans, alors 30 ans, 35 ans, 35 ans.
22: Non, parce qu'à 30-35 ans, j'aurai les mêmes 5 maintenant, enfin, j'espère.
18: Menteuse, bon, non, ça tombe.
0: C'est clair.
18: Bon non, quand même, c'est pas les mêmes. Entre 19 et 35 ans, c'est pas pareil.
22: Ils seront plus gros peut-être.
18: Non mais est-ce que, en gros, parce que je sais que t'as pas l'air de comprendre ma question,
22: mais
18: si demain tu
22: dois.
18: Est-ce que t'es contre ça
22: le... Pas du tout. Je suis pour la chirurgie esthétique.
4: Ah, je suis pas d'accord.
22: Voilà, non, moi je trouve que
0: mais
22: ça dépend
0: pas.
22: On peut
0: moi je suis pas d'accord.
18: Alors,
0: pourquoi
18: alors, Lisa n'est. Attendez, Lisa n'est pas d'accord.
4: Pas,
18: pourquoi
4: pas du tout d'accord.
0: Mais ça dépend.
4: Je suis contre la silicone parce que je trouve que ça rend les femmes artistes. On dirait des trucs gonflables.
18: Ouais.
4: Il vaut mieux être fier de soi, il faut s'accepter soi-même, puis c'est bon. Hein.
0: Ouais.
4: De toute façon.
18: Oui, mais. C'est-à-dire que si demain.
4: Ah non, jamais. Jamais. Alors là, cette idée ne me traverse pas l'esprit.
18: D'accord, tu veux garder ton corps comme il est et tu veux surtout pas le modifier. Même, et tu trouves que c'est ce qui est logique, quand les années passent, forcément, ça s'autodétruit.
4: Ah non.
18: D'accord.
4: Non,
18: alors qu'un homme reste beau
17: tout le temps.
18: Jusqu'à 70, 75 ans.
4: Les
0: hommes
4: sont beaux.
0: Il en pense quoi, Gérard? De quoi? Il en pense quoi, Gérard, des seins siliconés?
5: Non, attends, c'est bon, pour l'instant, je t'ai pas choisi. Hein.
0: Mais il me paraît bizarre quand même, ce Gérard. J'ai l'impression que c'est le faux, non?
18: Non, c'est le vrai.
5: Attends,
18: non, mais
5: il veut. Attends!
17: Non, par contre, il est possible qu'il y ait le faux qui soit venu ce soir, effectivement.
0: Ouais, voilà, je crois plus.
5: Ouais,
0: tout, ouais.
5: Mais. De toute manière, si vous continuez à vous foutre de ma gueule comme ça, ça va gerber et je vais raccrocher.
4: Ah, mais donne-nous des preuves que c'est bien le vrai Gérard, là, parce que je commence à avoir des petits doutes, hein.
0: Moi aussi, j'ai des petits doutes, là.
4: Alors, donne-nous des preuves.
0: Je crois que c'est vrai.
18: Non, c'est clair.
0: Je suis sûr que c'est le vrai Gérard, moi. Qu'est-ce que vous voulez comme preuve?
18: Ah, la première preuve, je voulais savoir qu'est-ce que tu te mettais dans le cul avec Christine.
4: Voilà, là.
0: Des cotons-tiges,
4: c'est notre Gérard.
0: Enfin, vous savez ce que j'aime bien, moi? Non. Des
4: cotons-tiges
0: dans le cul.
18: Non, c'est pas le vrai Gérard, ça. J'ai des doutes, quand même.
0: Si, c'est moi.
4: Hein. Bon, d'où t'appelles? De la vue.
0: La cabine à côté de la pharmacie.
18: Voilà. Bon, alors, on revient sur le débat. Donc, la question d'Olivier était...
17: Si on pouvait se faire siliconer la bite.
18: Alors, est-ce que les filles, qu'est-ce que vous aimeriez plutôt voir siliconer chez un homme? Qu'est-ce que vous aimeriez? Quelle est la partie que vous aimeriez que ce soit siliconé pour que ça soit justement une partie parfaite?
22: Les fesses.
24: Ouais, les fesses.
0: Bah, c'est moi qui serais servi.
18: C'est vrai, Delphine, comme Lisa, c'est les fesses. Attendez, que tout le monde parle pas en même temps. Delphine, c'est ça?
22: Ouais.
18: Et Lisa?
4: Ah, je suis pas d'accord.
18: Ça serait quoi? Non, mais qu'est-ce que ça serait, toi, de Lisa?
4: Ah non, rien du tout. Un mec, il est beau comme il est, c'est tout.
18: D'accord. Toi, Delphine, le cul, tu regardes, c'est ce que tu regardes en premier, quoi?
22: Non, c'est pas ce que je regarde en premier, mais je pense pas qu'on puisse siliconer une bite.
0: Ouais, mon cul.
18: Non, mais ça pourrait être le torse ou j'en sais rien, le lobe de l'oreille.
22: Les fesses, ouais, c'est bien. Ouais. C'est bien, ouais.
18: Les lèvres, ouais. Quand on voit comment elle s'appelle, celle de la série, là.
4: Pamela Anderson.
18: Ouais, Pamela Anderson qui s'est tout refait faire.
0: Attends,
4: c'est gonflable, hein.
22: Ouais, beauf.
18: Pardon ?
0: On en ferait quand même bien son 4 heures.
18: Bah écoute, je crois qu'il faut la voir pour de vrai parce qu'on la voit dans les séries télévisées, mais pour de vrai, à mon avis, elle est beaucoup moins excitante que doivent être. Par contre, ce qui est un peu dommage, c'est qu'on voit dans toutes les nouvelles séries maintenant, dès qu'on voit une nouvelle fille qui apparaît dans une série, qu'on la voit et tout, on se dit putain, mais elles se sont fait les seins, elles ont toutes les mêmes obus, ils sont bien droits, bien ronds, ils sont à 50 cm l'un de l'autre. Alors que c'est tellement plus joli de voir 2-3 seins qui tombent comme Delphine ou Lisa, avec des gros tétons, avec des rides déjà dessus. Je trouve ça tellement plus joli.
0: Avec des poils.
18: Hein?
0: Ouais, Gaël qui en a pas. On aurait bien besoin de la silicone.
18: Qui?
0: Christine.
18: Ouais, bah oui, mais la Christine, elle est plus là. Bah, Gérard, je préfère pas qu'on parle de Christine. Hein.
17: J'ai une question. J'ai une question pour Gérard.
0: Attends. C'est quoi ces conneries, là?
17: Gérard, ouais. J'ai une question pour toi. Il y a Julien qui te demande est-ce que c'est vrai que tu t'es fait siliconer les poils de cul?
0: Attends, c'est qui pose cette question là?
17: Julien.
0: Ouais, bah Julien, s'il m'écoute, il va se faire sodomiser.
18: Voilà. Bon. Oh. Alors comme dirait Jana, est-ce qu'on peut siliconer une maison?
0: Bah oui. C'est une question à qui ça?
18: Ça c'est à moi, mais c'est comme si je faisais à la Gérard.
4: Ah d'accord.
18: Je vais partir dans les débats à la Gérard. Est-ce qu'on peut siliconer une maison ou un appartement? Bon, Lisa. Vous voulez fermer? Bon, arrêtez.
17: Tu te calmes, Gérard.
18: D'accord. Bon, est-ce qu'on peut... Alors, Lisa, s'il te plaît. Bon,
4: oui,
18: alors, Manu, est-ce que Lisa, est-ce qu'on peut siliconer un appartement ou une maison?
4: Non.
22: Non, c'est pas.
18: Alors, pourquoi? Pourquoi?
22: Parce que scientifiquement, le silicone, c'est une matière qui ne peut être collée qu'à des êtres, qu'à de la chair.
18: Comme par hasard. C'est marrant, on peut l'imiter en deux secondes, le Gérard. Bon, Tony.
24: Ouais, moi je pense pas.
18: Tony, tu la fermes.
16: Vous la fermez tous les deux.
24: Moi je pense pas qu'on puisse siliconer une maison, mais par contre on pourrait plastiquer l'appartement à Gérard.
16: Tony, je veux dire une chose. Il dégage. Tu vois, maintenant, moi, je commence à l'avoir.
18: Tony, tu dégages. Tony,
16: tu me chopes tout, Tony et toute la bande, là.
18: Voilà, allez, Tony, hop.
3: On accueille Jean à la place de
18: Salut,
3: Tony.
18: Jean.
24: Bonsoir tout le monde, bonsoir.
16: Comme par hasard. Je vais dire une chose, que si c'est pour reprendre la même voix et le même nom, alors là, c'est même pas la peine. C'est simple, c'est clair et net, tu dégages.
18: Bon.
16: Tu te casses.
18: Bon, Tony.
24: Oui.
18: Tu vois, on t'a reconnu.
16: Tony, tu dégages.
18: Manu, qu'est-ce que je viens de dire?
3: Ok, on dégage,
18: ouais,
3: Tony.
18: Ouais, tu dégages, Tony. Allez, bonne nuit. Allez, bonne nuit.
16: Bonne nuit. Max.
18: Attends, Olive, tu joues à quoi, là? Bon, Delphine, est-ce qu'on peut siliconer une maison ou un appartement?
22: Tout à fait. Quand la maison est trop petite ou qu'il n'y a pas de maison, on la silicone et après, il y en a.
18: Tu veux dire quoi? Que si on silicone un appartement de 30 mètres carrés, il peut atteindre 40 mètres carrés?
22: Tout à fait, oui. Ouais. C'est comme pour les...
16: Voilà, la prochaine question.
18: Stéphane n'a pas parlé. Stéphane et Arnette n'ont pas intervenu. Stéphane, je t'écoute.
23: C'est possible.
18: Ouais, c'est-à-dire...
23: Bah, t'en mets dans les murs et puis ça rend étanche, quoi.
18: Ouais, c'est ça, ouais. Voilà, Arnette.
23: Moi, je pense que c'est impossible de siliconer une maison, mais un truc qu'il faudrait sérieusement siliconer, c'est le sexe des Gérard.
16: Attends.
18: Alors, Gérard, qu'est-ce que t'as à dire
16: est-ce
18: à
16: que
18: ça
16: Est-ce que t'as les preuves noir sur blanc sur cassette?
23: Ouais, je les ai, ouais.
16: Ouais.
6: Non.
18: Comment ça? Dis donc, Gérard.
16: Eh, vous jouez pas avec ma voix.
18: Alors, question... Hein?
16: Question suivante.
18: Gérard, s'il te plaît. Question suivante. Est-ce qu'on peut siliconer un CD ou une cassette?
6: Ah oui.
16: Non, impossible. Si, négatif.
18: Alors, Lisa.
22: Non, c'est pas possible.
18: Lisa, tu réponds à la question, s'il te plaît.
16: Oui, mais
6: c'est
16: pas la question.
6: C'est
16: ouais, t'arrêtes de
6: marrer,
16: là, t'as du monde derrière.
6: C'est bon. Attends, tu retournes au sonar parce que t'as un téléphone portable et c'est pourri.
16: Bon, Olivier,
22: non, Gérard, j'appelle d'un portable.
16: On te chauffe.
24: T'as du monde derrière toi.
18: Bon, arrête. Bon.
6: Olivier, j'entends deux sons, alors t'arrêtes.
18: Olivier. Bon. Bon. Bon, alors tu me chopes tout le monde. Bon, alors écoutez, enlève-moi tout le monde.
17: Dès que tu gueules, ça remonte sur le Minitel, hein, 8 connectés.
18: Bon.
16: Bon.
18: Ça va être clair et net. Ça va être clair et net. Le premier remix.
6: Vous la fermez, s'il vous plaît, les gars.
18: Olivier ! Le premier. Ça va être clair et net. Le premier remix que j'entends.
17: C'est un ultimatum.
18: Ça se termine au tribunal. On est bien d'accord. C'est clair et net. À la rigueur qu'on me dise Gérard et tout ça, bon, à la rigueur, ça va.
6: Alors, vous laissez Christine de côté, s'il vous plaît.
18: Par exemple, alors ça, je veux plus entendre. Que ça soit clair et net. Alors maintenant, je vais reprendre gentiment le débat. Manu, j'espère qu'ils se sont calmés. Et je repose la question, est-ce qu'on peut siliconer une cassette ou un CD?
22: Non.
18: Alors, Lisa, je t'écoute, s'il te plaît.
22: Non, Gérard, c'est pas possible.
16: Gérard.
18: Et pourquoi?
23: Pas Gérard.
18: Vous vous la fermez. Oh.
16: Mais pourquoi, Lisa, pourquoi?
18: C'est que mine de rien, faut tenir le rythme à Gérard.
24: C'est vrai.
16: Et pourquoi, Lisa?
18: Manu
16: pourquoi
18: on a tenté, hein?
22: Parce que moi, je passe.
18: Bon, alors moi, j'arrête. Gérard, retire son casque. Qui s'est gagné enculé?
16: Ta gueule!
18: J'ai entendu ta gueule. Bah, tu dégages. Allez, bonne nuit. Allez, Manu. Allez, tu me chopes celui qui a dit ta gueule. Tu me le chopes.
16: Ouais,
18: allez, bonne nuit.
22: Bonne nuit.
18: Lisa, je t'écoute.
22: Oui, comme je disais, c'est pas possible.
18: Je t'écoute, mon bébé jaune.
22: Comment?
18: Je t'écoute, mon bébé jaune.
22: Ah, d'accord.
1: Bon, moi je continue pas dans des conditions pareilles, j'arrête. Qui se réveille. J'attends.
2: Ah, ça y est, il boude.
1: Voilà. Ah, sors des toilettes, Gérard.
3: Caramel, il te fait
1: j'arrête.
3: Bon, m'aider, tu te calmes, ok?
1: J'ai déjà dit. Bon, Olivier, s'il te plaît.
3: Bon, t'arrêtes avec les sons, là.
2: Ça commence à suffire, Olivier.
1: C'est clair et net.
2: Net.
7: C'est un ultimatum.
1: Le premier que premier, j'entends,
2: t'entends.
1: Dire.
2: Dire.
1: Et j'entends le double voix me. Ouais. Olivier, merde.
2: Olivier, merde.
3: C'est
2: vraiment
3: trop. Bon, c'est bon. Allez, hop. Bon, allez, hop. Bon, allez, hop. Bon, moi, j'arrête, hein.
1: Ouais, le premier.
3: J'ai une petite question. Manière, vous commencez à m'énerver.
1: Le premier.
2: Et c'est bon.
1: C'est clair et net.
3: Chez toi et c'est bon.
1: Le premier que j'entends.
2: Attends. En train de chuchoter, papoter,
1: papoter. Quoi que ce soit, ça finit au tribunal. Bon, alors sérieusement, Tony, est-ce qu'on peut siliconer un CD ou une cassette?
24: Bah, je pense pas, non.
1: Pourquoi?
24: Bah, je pense pas que c'est possible techniquement.
1: Ah oui, comme par hasard.
3: Et par contre, j'ai une bonne embrouille.
1: Comme par hasard.
3: Everybody dead on the dead floor. Hello, everybody. Yeah, Kona.
1: Qui c'est qui fait ça?
3: The Kona.
1: Encore c'est
3: pas. Stéphane, tu te calmes un petit peu. Tu es poli. Gérard, t'es connard, c'est des... Gérard, il boit le, dans le c'est bar. Hello, everybody.
1: Ah, il est en pleine forme ce soir, le gamin. Hein, il est très... Voilà, alors, on a Stéphane...
3: Non, du oui. Calme, sinon ouais, je dors en vagie directement.
1: Bon, alors, Delphine,
8: ouais.
1: Est-ce qu'on peut siliconer un CD ou une cassette?
8: Bah, moi, je suis contre la différence d'âge entre les CD et les cassettes.
1: Ça n'a rien à voir.
2: Mais moi, j'ai entendu dire que Cybertron 5 a été siliconé.
1: C'est vrai. Qu'est-ce qu'il y a?
2: J'ai entendu dire que Cybertron 5...
1: Attends, n'en fais pas trop non plus, jeune homme, vas-y.
2: Quoi? Trop non plus,
1: voilà, n'en fais pas trop non plus.
2: Putain, n'en fais pas trop non plus.
1: Bon, j'arrête.
2: Putain, n'en fais pas trop non plus.
1: Putain, n'en fais pas trop non plus. Alors, qu'est-ce que tu disais, Olivier, Philippe?
2: J'ai entendu dire que Cybertron 5 avait été siliconé, mais je sais pas si c'est vrai.
1: Non, je sais pas. Oui, il est vrai que c'est possible. J'ai travaillé dessus, j'ai voulu grossir un petit peu à un moment donné. On peut siliconer, par exemple, un prix de CD où on augmente le prix, vous êtes d'accord?
3: Elle est là, Chounette? Allô, elle est là, Chounette?
1: Oui.
3: Il va te voir.
1: Bah, il reviendra tout à l'heure.
3: Mais alors... quand il vient me voir, je
1: vais
3: voir ta
1: jeunette. Ouais. Bon, alors...
3: Ah, il va te voir.
24: Vous
3: allez... Ouais, il va se calmer, Lascar, là, 2 minutes, là.
1: Vous allez réfléchir à la prochaine question. Est-ce qu'on peut siliconer un sapin de Noël? Définitivement, très aigri Gérard, nous avons donc décidé de l'enlever de l'antenne ce soir, puisqu'il avait envie d'abréger les débats, de finir à 2h30 comme on lui avait demandé. Il a dit que ça ne le gênait pas, et puis bon...
2: Non, parle devant ton micro, Gérard.
1: Et comme il était malheureusement un petit peu parano, il entendait plein de choses, je pense que là, il a besoin de vacances. Il avait réclamé 3 semaines, je pense que, en tous les cas, 15 jours lui feront le plus grand bien. On revient quand même au 0870-5000 avec toujours Rigo qui est au standard avec Manu, si vous voulez les appeler, au 0803-08-5000. Un débat quand même sur le site Nicole qu'on va faire quand même. On a pour ça Lisa, Arnette, Tony, également Delphine, Stéphane et Nadia. Vous êtes tous là?
2: Il y a Bob,
3: ouais,
2: en plus.
3: Ouais, ouais. Natif, on est tous là.
1: Il y a Bob également.
3: Ouais, d'accord. Salut tout le monde.
1: Salut,
3: ouais,
1: Bob.
3: Salut les tartes.
1: Alors, la question était la suivante. Est-ce qu'on peut siliconer un sapin de Noël? Alors, Lisa, je t'écoute.
8: Ouais, bah mon petit chéri Gérard.
1: Pour moi, c'est pas Gérard, c'est Max. Hein.
8: Non, je rigole.
1: Je sais bien.
8: Bon, non, c'est pas possible. Hein. Moi, j'en reviens toujours aux données scientifiques. Hein. Le silicone, c'est une matière qui ne s'applique qu'à des tissus humains.
1: D'accord.
3: Ok, la comique.
1: Arnette?
3: Ouais, bah non, c'est impossible.
24: Parce que j'ai essayé et c'est pas possible.
18: Pourquoi c'est pas possible?
24: Parce que j'ai essayé.
18: Comme par hasard. Tony?
24: C'est une question à laquelle je te répondrai pas.
18: Et pourquoi?
24: Parce que c'est trop personnel.
18: Bon.
24: C'est quoi cette mouche?
18: C'est quoi cette mouche?
24: Non mais attends.
18: Ah mais ça, j'ai gardé le casque à Gérard, c'est pour ça. Attends, je vais enlever le casque.
24: Elle est cool.
18: Elle s'en va. Dès que je remets le casque. Ah ouais, d'accord, ok. Donc ça se balade dans mon casque l'été parce que c'est l'odeur des casques. On va peut-être changer de casque. C'est peut-être pour ça. Il y a
7: une oreille qui vient de tomber quand même.
18: Ah, c'est une oreille qui vient. Les mouches à merde, je sais pas ce qui se passe. Delphine.
22: Ouais.
18: Est-ce qu'on peut siliconer un sapin de Noël?
22: Oh, je crois pas. Hein. Mais si tu veux, si tu me reprends en antenne, je pourrais te siliconer le corps avec mes seins.
18: Delphine, Delphine, tu quittes pas, je te reprends en antenne.
7: On remet un disque.
9: Delphine à la radio.
18: Je te donnerai mon numéro de tatou, mon numéro de portable et mon numéro de cabine.
22: Je vais te demander.
7: GG sur Minitel qui dit qu'il a siliconé un sapin.
18: Delphine, t'appelles d'où?
22: Aix-en-Provence.
18: D'accord, ok, bon bah, comme par hasard, moi je prends que des filles de Paris. Stéphane.
11: Ouais.
18: Est-ce qu'on peut siliconer un sapin de Noël?
11: Bah écoute, ça fait 5 minutes que je réfléchis à ta question.
18: Stéphane, tu te réveilles?
11: Je la trouve complètement débile, ta question.
18: Pourquoi? Bon, eh ben tu dégages, si t'es pas content, c'est pareil. Bonne nuit. Nadia?
12: Ouais.
18: Oui.
12: Ouais, bah je sais pas, on peut peut-être siliconer les boules.
18: Bon, tu te réveilles?
12: Oh, je suis réveillée.
18: Bon, et Bob?
19: Écoute, a priori, moi je te dirais oui.
18: Pourquoi?
19: Oui, bah, moi qui habite dans les Vosges, j'ai un certain...
18: Ok, si tu veux pas répondre. Question suivante, est-ce que les vacances de ski ou les vacances de la mer peuvent être siliconées?
12: Non mais attends, j'ai fait rire, mais c'est des
18: Est-ce qu'on peut siliconer les vacances d'iski ou les vacances de mer?
7: C'est pas ta question, Gérard.
18: Si, c'est la question.
9: Par-dessous.
18: Pardon?
9: Par-dessous, on peut siliconer les skis, c'est bon. Hop.
18: Donc, d'après vous, c'est faisable?
9: Bien sûr, c'est pas possible.
18: Parlez bien devant votre combinant, on vous entend pas toujours très bien.
9: Hein. Tu prends un ski, bon, tu mets du silicone en dessous, il y a des ronds, hein, c'est parti. Hein.
18: C'est parti?
9: Ah bah ouais, direct.
18: Bon.
11: Et s'il connaît la mère de qui?
18: Hein?
11: S'il connaît la mère de qui?
18: Comment ça, la mère? Ben la mère abrutie, va. La mère où tu te baignes, où tu te laves.
9: Eh, Gérard, il a insulté ta mère, le voyou.
18: Quoi?
11: Tu rigoles ou quoi?
18: Alors c'est un truc, j'ai entendu un truc qui m'a pas fait plaisir.
11: Hein? Alors moi je veux te dire un truc, Max, s'il y a bien une chose que je ferais pas, c'est bien ça, tu vois.
18: De quoi?
11: Parce que t'es mon héros.
18: Ouais, et alors?
11: Bah alors, t'as vu ce qu'il a dit? Il a dit que j'ai insulté ta mère, hein, certainement pas,
18: bon,
11: tu vois.
18: D'accord, parce
19: oui,
18: que...
19: Donc la mère, oui, on peut effectuer un siliconage.
18: Oui, pourquoi?
19: Parce qu'elle est bleue.
9: Ok, Michel.
18: Ok, je vois pas le rapport, bon. Est-ce que Gérard est encore là? Il est parti, Gérard. Bon, alors Bob ou Nadia, est-ce que vous pouvez répondre à la question?
12: Nadia.
19: Oui, bien sûr.
18: Nadia, je t'écoute.
12: Non, je crois pas qu'on puisse. Hein.
18: Oh, Nadia, tu te réveilles?
12: Ah, oh, c'est bon.
18: Bon, Nadia, je t'écoute.
12: Oui, bah, je crois pas qu'on puisse.
18: Pourquoi?
9: Qu'est-ce que
12: tu veux siliconer la mer? Siliconer les bouées, peut-être, je sais pas.
18: Pff, abruti.
12: Abrutite. Bob.
18: Ouais, non, mais sérieux, est-ce qu'on peut siliconer d'après toi le ski, les vacances de ski ou la mer?
9: Oui, je te dis par en dessous, c'est tout con. Hein.
18: C'est vrai?
9: Bah, les bâtons, toi aussi, c'est facile.
18: Très bien, attention.
7: Et toi Gérard, t'en penses quoi?
18: Hein?
7: Et toi, t'en penses quoi?
18: Moi, je dis que non. Parce que les vacances, ça n'a rien à voir avec le silicone.
22: Mais Gérard, voilà. Tu pourrais nous expliquer ce que c'est que le silicone?
18: Quoi?
22: Tu pourrais nous expliquer ce que c'est que le silicone?
18: Ça c'est une question que je te répondrai pas de manière parce que j'ai pas envie d'en parler, c'est tout.
9: C'est bon, ça c'est rappelle des mauvais
7: souvenirs. Mais c'est quoi? C'est quoi le silicone?
18: Hein?
7: C'est quoi?
18: Bah le silicone, Pardon?
9: Comment c'est fait le silicone?
7: Ça s'écrit comment?
22: Ouais, ça s'écrit comment?
9: Comme ça se prononce.
18: Alors silicone, comment ça se prononce? S-Y, 2 L, I, et cône, bah comme ça se prononce, K-O, à point de un chapeau, 2 N-E. Voilà.
9: Oui, tu rajoutes le H, s'il te plaît.
18: Où ça?
9: Bah devant le S.
18: Oui, monsieur, je sais tout, bien entendu.
9: Et Gérard, est-ce que Christine était une silicone?
18: Bon, alors, celui qui parle de Christine, tu le dégages, Manu. Allez, bonne nuit.
7: Il est parti.
18: Bonne nuit.
12: Je pourrais te poser une question, s'il te plaît?
18: Je t'écoute, mon bébé violet.
12: je voulais te demander, sérieux,
9: tout ça,
22: t'as de cases en vide là?
1: J'entends rien. De quoi?
22: Combien t'as de cases de vide?
1: Combien j'ai de cases de vide?
22: Bon, est-ce que t'as des neurones sérieux?
1: Ça serait trop long à compter. Les neurones, ça serait trop vite à te répondre.
10: Est-ce qu'on peut les siliconer?
13: Justement, sur Minitel, il y a Little qui dit qu'il faudrait siliconer la boîte crânienne de Gérard.
22: Ah,
13: bon,
22: bah, je crois. Alors, que...
1: on va y répondre après, ça, les questions Minitel, j'y répondrai pas.
22: Ouais.
1: Alors, est-ce que les nuages est une forme de silicone?
23: Ouais, ça dépend. Moi, je vais répondre, ouais.
22: Non mais elles sont super les questions.
1: Alors,
23: elles sont top les questions. Gérard.
1: Bon, Tony, Arnette, vous la fermez.
23: Gérard.
1: Tony, Arnette, vous la fermez.
23: Laisse-moi parler 5 minutes.
1: Bon, alors Delphine, je t'écoute. Est-ce que les nuages sont une forme de silicone?
22: Ça dépend, les cumulonimbus, oui, mais pas les autres. Attention.
1: Bon, j'ai dit que pas d'insultes.
23: Alors c'est pas cumulonimbus.
1: Bonne nuit Delphine, bonne nuit.
23: Et c'est
1: bonne
23: pas
1: nuit.
23: La peine que tu changes de voix.
1: Ta gueule Arnette, j'ai rien demandé. Tobob.
23: Ça dépend de la forme des nuages.
1: Comme par hasard. Lisa.
22: Ouais, donc moi je disais, ouais voilà exactement, ça dépend de la forme des nuages quoi.
1: C'est-à-dire?
22: Bah, réfléchis un peu.
1: Hein? Qu'est-ce que tu me demandes là?
23: Rêve.
1: C'est une question que je peux pas comprendre.
22: D'accord.
1: Bon,
22: bonsoir. C'est Johanna.
1: Bon, Filard. Filard. Filard. Gérard. Bon, tu dis à Cyril là qui dégage avec sa caméra.
10: Ouais, bah il est plus là déjà, Gérard. Tu
1: ouais, bah il est, plus il est peut-être pas dans le studio, mais tu lui dis qu'il dégage quand même.
10: Mais il est parti, il est chez lui là.
1: Ouais, bah tu lui dis de revenir, je veux qu'il me filme avec sa caméra.
10: Ok, je l'appelle.
1: Alors tu lui dis de venir et qu'il vient de m'emmerder un peu là. Tu l'appelles sur mon tatou et tu lui dis qu'il se pointe.
10: Ok.
1: Bon, question suivante. Tout le monde a répondu?
23: Non,
13: pas toi.
22: Ouais,
1: qui n'a pas répondu?
23: Tony. Pas répondu, mais je préfère pas répondre.
1: Qui a dit ça? Eh ben, si t'es pas content, mon pote, tu dégages. Allez hop, bonne nuit.
23: Allez, hop.
1: Bonne nuit. Bon, Tony, tu te réveilles, Manu?
23: Ça y est.
1: J'en ai ras-le-bol, c'est toujours les mêmes.
10: Débat, Gérard.
1: Arnette, je t'écoute.
23: Ouais, bah, les fleurs sont belles, la souris vole.
1: Ouais, d'accord, ok, c'est bon. Allez hop. Qui n'a pas répondu?
22: Nadia,
1: je t'écoute.
22: Je crois pas.
1: Je crois pas quoi?
22: Je crois pas qu'on puisse silicoler les nuages.
1: C'est-à-dire?
22: Eh ben, je crois pas qu'on puisse.
1: Pourquoi?
22: Parce qu'ils sont trop gros.
23: Qu'est-ce que t'en penses?
1: Alors moi je vais te dire, les seins de Christine, ils étaient aussi gros que des nuages et on aurait pu les siliconer. Hein.
22: Ah bon, bah oui.
1: Ouais. Ok, d'accord. Okay.
13: Sur Minitel, bon, il y a Klaus qui dit que t'es génial.
1: Moi, à 3h, j'arrête.
13: Qui dit que t'es génial, Gérard.
22: Oh non,
13: et tu demandes si.
1: Moi, à 3h, j'arrête. C'est clair et net.
13: Est-ce qu'on peut siliconer les cotons-tiges?
1: Quoi?
13: Est-ce qu'on peut siliconer les cotons-tiges?
23: Non, mais attends.
13: Klaus qui te demande ça.
1: Bon, de toute façon, la question Minitel, j'en ai rien à foutre.
23: Gérard, je voudrais savoir un truc.
1: Ouais.
23: C'est vrai que tu faisais des cunilingus à Françoise avec des cotons-tiges siliconés?
1: Et alors?
23: C'était juste pour savoir.
1: Bah ouais, et alors?
23: Bah c'est pour savoir si c'est vrai ou pas.
1: Bah ouais, c'est vrai, et alors?
23: Ah bah voilà.
1: Bah voilà. Alors,
23: et Gérard, j'aimerais savoir si c'est vrai que t'en as marre des coteaux tigés des baramines et que maintenant tu te mets au poteau de rugby directement.
1: Ça c'est possible, mais pour le moment, j'ai pas l'anus assez large pour pouvoir me mettre, mais dès que je pourrais, ouais.
23: Ok.
1: Question suivante. Question suivante. Est-ce qu'on peut faire des rimes avec le mot silicone?
23: Ouais.
1: Alors, j'attends des rimes, Arnette.
23: Silicone, bone.
1: Pff, nul. Tony.
23: Cône.
1: D'accord, c'est nul. Delphine.
22: Silicone, que t'es cône.
1: D'accord, Stéphane.
23: Ouais, silicone, t'as qu'à la larguer. Ouh, c'est pas mal ça.
1: D'accord, ok, très bien, Nadia.
22: Silicone neurone.
1: Silicone neurone, Bob. Bob. Bon, bonne
23: bon.
1: Nuit, Lisa.
23: Silicone, c'est pas
1: bon. Non, bonne nuit, Bob, Lisa.
22: Silicone, cône.
1: D'accord, Olivier.
13: Non, j'en ai pas moi.
1: D'accord, ok, voilà.
13: Silicone, tête de nonne.
1: Hein?
13: Silicone, tête de nonne.
1: D'accord. Alors, question suivante.
23: Pas de politique.
1: Question suivante. Qui sait comment ça, pas de polémique?
13: Le pont d'Alma.
1: Bon, Gérard, alors là, j'ai dit qu'on voulait pas qu'on parle de ça.
23: Main,
1: Bon, alors, c'est clair et net.
13: C'est un ultimatum.
23: Ça va aller vite.
1: C'est clair et net.
18: ça va aller vite.
22: C'est parfait, violent, hein, Gérard.
24: C'est clair et net.
18: C'est clair et net, ça va aller vite. Le premier que j'entends parler de Christine Dupont de l'Alma ou de Diana.
24: J'arrête.
18: Bon, question suivante, à vrai on met un disque. Est-ce qu'on peut adopter du silicone? Alors, alors qui veut répondre?
24: Ouais, moi Stéphane.
18: Bah vas-y grande gueule, puisque t'es si grande gueule, vas-y.
24: Bah ouais, tu peux adopter des silicones.
18: Bon alors lui, il y a quelqu'un derrière.
24: Hey.
18: Lui, il y a quelqu'un derrière.
24: Il y a
18: quelqu'un portable. Il y a quelqu'un derrière.
24: Non, il y a personne.
18: Si, je suis pas portable. J'ai le droit quand même, j'ai le droit d'être parano. Je te dis qu'il y a quelqu'un derrière toi, il y a quelqu'un derrière toi.
5: C'est un habitué.
24: Bon, ok. C'est un habituel, c'est reconnu.
18: Il y a quelqu'un derrière toi?
5: Ah,
24: ouais, je suis pédé.
18: Bon, Manu.
24: Bon, alors, hey, on répond à chaque question quand même.
18: Est-ce qu'on

0: des couples peuvent adopter du silicone.
1: Les couples peuvent adopter, c'est-à-dire ouais.
0: Je sais pas, les couples vierges, les couples mariés.
2: Les couples à deux ou tout seul?
1: Les deux seins, c'est ça?
0: Ouais.
1: Ouais.
0: Ouais.
1: Les deux couilles, tout ça, quoi.
0: Ouais.
1: Tout ce qui est en double.
0: Ouais.
1: Tony?
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1: Bon, Arnette?
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1: C'est ta sœur, Arnette?
5: Ouais, c'est ta mère.
1: C'est ton petit frère?
5: Ouais, non, je déconne, c'est pas mon petit frère.
1: Vas-y, remets ça, rebalance.
5: Ok.
1: Vas-y.
5: Attends, c'est la foirée, je te fais péter. Hop, voilà.
2: Il y a Klaus sur Mitek qui pense qu'on peut adopter des silicones.
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5: Voilà.
1: C'est qui, Arnette?
5: C'est un son.
1: Hein?
5: C'est un son que j'ai chopé quelque part, quoi.
1: Ah, d'accord. Et ça, tu connais, écoute.
6: Ouais, salut Gérard, c'est Arnette, je te dis à ce soir.
1: Attends, il faut écouter parce qu'il y a la suite, écoutez.
6: Ouais, salut Gérard, c'est Arnette, je te dis à ce soir.
0: Oh là là là là.
6: Ouais, salut Gérard, c'est Tony, donc ce soir je serai dans le débat, il faut que tu me trouves où je suis. Et puis, je voudrais dire quelque chose.
1: Et après, c'est quoi la suite de la chanson, Tony? Et pourquoi tu chantes ça?
0: C'est beau.
5: Je sais pas, parce que c'est le slow de Ricky Martin, et comme il aime bien.
1: Ah, d'accord, bah, ok, oui. Très bien. Donc, on va faire la suite du débat sur les silicones.
0: Et moi?
1: Et c'est qui?
0: T'oublies la moitié, là.
1: C'est qui encore? Alors,
0: Delphine.
1: Alors, Delphine, est-ce qu'on peut adopter du silicone?
0: Oui, tout à fait. Je trouve que c'est dégueulasse d'abandonner son silicone sur le bord de l'autoroute.
1: Oui, donc toi, s'il y a quelqu'un demain qui va se faire enlever, qui va se faire avorter des seins, s'il pose son silicone sur la route, comment on peut abandonner des chiens sur le bord de la route?
5: En plus, ça peut être dangereux, on peut glisser dessus.
1: Pardon?
5: En plus, ça peut être dangereux, on peut glisser dessus.
1: Oui, en plus, on peut glisser dessus, ouais. Donc, toi, tu penses qu'il faut continuer, il faut le garder à partir du moment.
0: Oui, tout à fait.
1: D'accord.
0: Une fois qu'on l'a, on le garde.
1: Qui n'a pas répondu encore?
0: Bob.
1: Bob.
7: Écoute, ça tombe bien que tu poses la question parce que moi-même, j'ai adopté du silicone en 94.
1: Ouais.
7: En 94 et 95, du silicone de Suresnes. Et je ne conseille à personne de faire la même erreur que moi.
1: D'accord. Et Nadia?
8: Ouais, je pense qu'on peut en adopter. Hein.
1: D'accord.
8: Faut voir avec
1: pourquoi
8: la DAS.
1: Pourquoi?
8: Faut voir avec la DAS. Je pense que c'est possible.
1: Avec la DAS?
8: Ouais.
1: Alors bon.
5: Alors là. Alors on parle pas.
1: J'ai dit qu'on parlait pas de la DAS. D'accord?
8: Ok.
2: Faut une laisse pour le.
1: On parlait pas de la DAS, je l'ai déjà dit.
8: Ok.
0: GG?
1: Oui.
0: Je voulais te demander, est-ce que t'as déjà vu du silicone? Est-ce que t'en as déjà vu?
1: Bon, bien sûr, j'en mange. Tu sais ce que je mange?
0: Non, sérieux,
5: on dirait de la gelée.
1: J'ai déjà vu du silicone, ça se mange, c'est comme de la gélatine.
5: Ouais, j'ai de la gelée.
1: Et alors?
5: C'est hyper bon.
1: Bon, de toute façon, Lisa, Delphine et Nadia, vous ne raccrochez pas. Je vais vous donner mon numéro de tatou, mon portable et mon numéro de cabine.
0: Oui.
1: Si. Je suis désolé.
5: De toute façon, les filles, c'est des habituels, hein, faut les virer.
0: Non.
5: C'est des habituels.
1: De toute façon, j'ai enlevé ma carte de portable, donc on peut plus m'appeler. Donc,
0: non, mais attends, si j'ai pas envie de te parler, Gérard.
1: Je suis désolé, c'est obligé.
0: Je n'ai pas le numéro sur t'appeler.
1: Bon, vous ne bougez pas, on revient dans 5 minutes, 4 minutes, on met un disque et on finira le débat sur le silicone, d'accord?
5: C'est quoi le disque?
1: Quoi?
0: Est-ce qu'on peut écouter les sadomaso?
5: Et c'est quoi la prochaine question?
1: Je me fais enculer par les sadomaso et on écoute ça tout de suite sur Fun Radio.
5: Et c'est quoi ta prochaine question?
1: C'est une question que je te répondrai pas. Vu l'aigreur de monsieur qui souhaitait arrêter à 2h, 2h30, et écoutez, on a mis en action ce qu'il nous a demandé pour lui faire plaisir. Donc voilà, on continue le débat sur le silicone, toujours avec Lisa.
0: Oui, Gérard.
1: Arnette, Tony, non, c'est Max, moi. Arnette, Tony.
5: Ouais, j'ai Max.
1: Delphine.
8: Oui.
1: Stéphane.
9: I'm ready.
1: Nadia.
8: Oui, Max.
1: Caramel.
9: Ouais, c'est quoi cette voix d'hétéro que tu me fais, là?
1: Et également, alors je sais pas comment il faut prononcer, Adidas, Asdedi, Didadadas,
9: Edidas. Non, c'est tout faux, mon grand.
1: C'est
9: Das, et mon prénom c'est Eddy.
1: Alors, d'accord. Edidas.
0: Edidas. Là.
9: Il fait rien.
5: Bon, je connais un qui ça va pas faire plaisir.
1: Alors, j'ai trois questions.
9: Vas-y, pose.
1: Alors, est-ce que le silicone vit la nuit?
0: Oh là là.
5: Il y en a une qui est morte de rire à chaque fois.
0: Non mais les questions elles sont géniales quoi.
1: Non, alors Lisa, est-ce que le silicone vit la nuit?
0: Ouais.
1: Pourquoi? Est-ce que t'as déjà vu du silicone la nuit?
0: Ouais, j'en ai vu dans les rues, promener, ouais mais ça existe hein.
1: Pourquoi?

0: dur.
1: Parce que la journée, ils font.
2: Attends, je t'ai rien demandé, toi, ouais, pour le moment, là, tu la fermes. Tu la fermes pour l'instant, non. Caramel.
1: Ouais, Caramel, big
2: bon.
1: Up.
2: Bon, alors, Arnett.
1: Ouais, bah alors, moi, je suis pas d'accord, parce que ça vit que le jour, le silicone.
2: Bah, pourquoi?
1: Parce que.
2: Non, mais attends, le silicone, ça vit la nuit, je suis désolé. Hein.
1: Non, ça vit pas la nuit, ça vit pas.
2: Ah bon, alors, pourquoi ça vit le jour et pas la nuit, pourquoi?
1: Parce que, bah, la nuit, ça dort, déjà.
2: Non, bah, pas du tout, ça vit la nuit.
1: Non, ça rentre dans le coma, la nuit.
2: Pourquoi?
1: Parce que c'est comme ça.
2: Bon,
1: c'est
2: Arnett.
1: La nature qui veut ça. Voilà,
2: Arnett.
1: Ouais.
2: Déjà, je t'ai reconnu. Pour commencer.
1: Pas possible.
2: Arnett, je t'ai reconnu. T'es Francis.
1: Avec une voix de René. Non, c'est pas moi.
2: Je t'ai reconnu.
1: C'est pas moi.
2: Tony.
1: Oui.
2: Je t'ai reconnu. Ouais. C'est Jean-Daniel.
1: Exact.
2: Bon.
1: Lascar, il est fort quand même.
2: Delphine, je t'ai reconnu. T'es pas inhabitué.
1: On s'est fait griller direct.
2: Et je t'ai déjà dit, Manu, que je veux que des habitués.
3: Ah, t'as oublié Jean-Luc.
2: Tony, pourquoi est-ce que le silicone vit la nuit?
4: Ah, ça, je sais pas, mais par contre, j'ai une blague. Alors, quelle est la différence entre une.
2: Non, bon, tu me le coupes. Bon, Olivier, tu joues à quoi là?
3: Mais j'ai rien fait.
2: Tu joues à quoi là? Avec ce double son là?
3: J'ai rien fait.
2: Bon, alors, Tony, ta blague.
4: Quelle est la différence entre une pute?
2: Et c'est quoi la réponse?
4: C'est tout.
2: D'accord, quelle est la différence entre un pigeon? D'accord.
4: Pourquoi
2: Delphine,
4: tu blagues?
2: Delphine.
5: Ouais,
2: bon, il y a un double son là.
4: Ouais, ça me fait pas plaisir.
2: J'entends deux voix dans mon casque, Olivier.
3: J'ai rien fait.
2: Olivier!
3: J'ai rien fait.
5: Non, c'est un problème de satellite. Bon.
2: Fildard!
4: Ouais, il y a quelqu'un derrière elle.
2: Fildard!
6: Quoi?
2: Il y a deux sons dans mon casque.
6: Eh ben, tu dis à Olivier de gérer, de faire son boulot.
2: Gérard,
6: Max.
2: J'ai demandé à Olivier qu'il arrête.
6: Hey. Olivier, t'arrêtes.
3: J'ai rien fait, Fildard.
2: Merci.
3: C'est Gérard qui pète les plombs.
2: Delphine.
4: Max, est-ce que tu fais aussi, Gérard, dans les baptêmes et les communions?
2: Bon, alors, Tony, bonne nuit. Allez, hop, tu me le dégages, je veux plus entendre. Allez, tu dégages. Delphine.
4: Max.
2: Delphine.
5: Oui, le silicone vit la nuit, d'ailleurs, il est phosphorescent. Ça veut dire que la nuit, on le voit.
2: Ouais.
5: C'est clair. Tu me suis, là?
2: Non, pas tout à fait, là. Je suis devant toi, là.
5: Et j'ai une blague. Quelle est la différence entre un éléphant et un autobus?
2: Je sais pas.
5: L'éléphant est gris.
2: D'accord, ok.
1: Ok, super.
2: Caramel.
1: Ouais, bah, Caramel, il voulait dire qu'il vivait la nuit. Parce
2: que Caramel, tu te réveilles?
1: Parce que la journée, ils sont au boulot, eux.
2: Bon, ok. Yeah. Adidas.
1: Eddie Das. Oh là là là là. Eddie Das,
2: t'as décorché
1: mon nom, ça va, c'est bon quoi.
2: Eddie Das. Bon, Eddie Das.
1: J'étais en train de regarder MCM, je suis désolé.
2: Bon, bah alors si tu regardes la télé, alors bonne nuit, allez hop, Manu, tu me le dégages, allez, c'est bon. C'est bon, les mecs qui regardent la télé pendant qu'on fait les débats, alors ça intéresse personne parce que sous prétexte que les questions sont débiles, c'est bon. Nadia, je t'écoute.
7: Ouais, moi je pense que c'est les coups de la nuit.
2: Bon, les autres, vous la fermez. Nadia, je t'écoute.
7: Oui, le silicone vit la nuit.
2: Le silicone vit la nuit, d'accord. Question suivante.
1: J'ai pas répondu avant.
2: Oui,
1: question
2: quoi?
1: Voilà, j'ai besoin d'un clown pour mon anniversaire. Je voudrais savoir combien c'est l'allocation de Gérard.
2: 750 francs.
1: Ok, merci.
4: C'est pas cher pour un clown.
1: J'ai pas répondu à ta question.
2: Qui?
1: Stéphane.
2: Oui, bah on s'en fout. Alors,
1: question suivante.
2: Est-ce que le silicone est bilingue? Delphine.
5: Le silicone de Gérard est unilingue. Les autres sont souvent bilingues. Monsieur Gérard ne parle qu'une seule langue.
2: D'accord.
5: Et encore.
2: Stéphane, alors puisque t'es si fort, puisque tu fais la grande gueule, bah réponds, est-ce que le silicone est bilingue?
1: Ouais, mais je veux répondre d'abord à l'autre question.
2: Bon, alors, si tu veux pas répondre aux questions, tu t'en vas?
1: Mais si, bah justement, je voulais répondre avant, tu m'as envoyé
2: bon,
1: chier.
2: Bon, alors, est-ce que le silicone est bilingue la nuit?
1: Ah bah ça dépend l'âge du silicone.
2: Ouais, c'est-à-dire?
1: Si le silicone il est jeune en fait, bah il sort pas la nuit quoi.
2: Ouais, comme par hasard.
1: Ouais.
2: Caramel?
1: Caramel, il peut pas y répondre à la question.
2: Bon bah alors Caramel, alors bonne nuit, Caramel, si ça t'emmerde. De toute façon c'est toujours pareil, Caramel, toujours pareil au début, les débats c'est bien et après il veut pas répondre aux questions. Adidas?
1: Ça tourne en rond.
4: Ouais, t'as pas l'heure parce qu'il y a une superbe émission sur MCR.
2: Adidas, tu réponds, Adidas!
1: Et Max, quoi, une bonne blague?
2: Bon alors Delphine?
5: Ouais, j'ai
2: est-ce
5: déjà...
2: que. Bon, Lisa?
8: Oui, moi je pense qu'il est bilingue.
2: Bon, Lisa, il y a du monde derrière toi.
8: Non, c'est bon.
2: Lisa, il y a du monde derrière toi.
1: Et Max, c'est Stéphane, j'ai une bonne.
2: Bon, alors... Oh, la radio, s'il vous plaît.
1: Bon, celui qui fait mumuse avec son clavier, il arrête.
2: Bon, on le fait bien, Gérard. Marc, on s'en débrouille. Ben, Tony, je t'écoute.
4: Ouais, j'ai pas trop à répondre, mais par contre, j'aimerais te poser une question. Est-ce que c'est vrai que tu t'es fait enculer avec une lampe torche et que maintenant on t'appelle la Luciole?
2: Bon, alors, Tony, allez, Tony. Bon, allez, moi j'arrête.
8: Non, j'ai même pas répondu à la question.
2: Non, j'arrête.
1: Max, j'arrête.
2: Non, j'arrête.
8: Oh
2: j'arrête.
8: Non. Mais non, reviens, reste.
2: J'arrête. J'ai dit qu'on parlait pas de la loco.
3: Oh.
2: C'est quoi ces voix là?
3: Voilà.
2: J'entends des doubles voix là, c'est quoi? Voilà. Tu joues à quoi là, Olivier?
3: Ouais,
2: tu joues à quoi
1: par
2: là?
1: Max,
3: par contre, c'est Minitel.
2: Oh là là là là là là là là. Bon, alors, question Minitel.
3: Voilà, Minitel, il te demande, Gérard Heinrich, qui te demande s'il est vrai qu'en les nuits de pleine lune, tu transformes en silicone, en bâton
2: bon,
3: de silicone. Et tu serais un silocanthrope.
2: Je réponds pas à ces questions, Minitel, j'y réponds pas. Question suivante, après on remettra un disque.
1: Hey Max, j'ai une vanne.
2: Ah, vas-y.
1: Ouais, monsieur et madame Scroot dans ma musette. Ont une fille, comment il l'appelle?
2: Jessica.
1: Ouais, Jessica, ouais, c'est ça.
2: Pourquoi?
1: Jessica Scroot dans ma musette.
2: Bon, ok, d'accord, ok, ouais, c'est bon. D'accord.
4: Moi aussi, j'ai une blague. Monsieur et madame Martin ont un fils.
1: Jacques.
4: Non, ils ont un fils, c'est tout. Je cherche pas plus loin.
1: Hey, moi, j'en ai meilleur,
2: La question suivante,
1: j'en
2: les blagues.
3: Tu reviens sur le débat, Gérard.
2: On revient sur le débat.
8: Vas-y, Gérard.
2: Est-ce que le silicone peut devenir une destination de vacances?
1: Ouais. Oui, bien sûr.
8: Ouais, tout à fait, ouais.
2: Arnette, puisque t'es si fort.
1: Ouais, une seconde.
2: Est-ce que le silicone peut devenir une destination de vacances? Je t'écoute.
1: Bah ouais, quand tu pars, Silicon Valley, tout ça.
8: Ouais,
2: voilà. Exactement.
1: Ouais.
2: Delphine.
1: C'est
8: ce que je voulais dire, il m'a piqué mon idée.
2: Ouais, alors.
4: C'était mon idée.
8: Bah, c'était.
2: Bon.
8: C'était notre idée à tous.
2: Lisa.
8: Oui,
2: Lisa.
8: Je voulais te demander, bon, je sais pas si tu vas dire Max ou Gérard, mais bon.
1: J'ai Max.
2: Oh, la ferme.
8: Ouais, mais on s'entend plus, là.
2: Oui, vas-y, Lisa,
1: Max,
2: je t'écoute. Je t'écoute, mon hirondelle orange.
4: Vas-y, ma fausse couche bleue.
8: Bon, la pétasse, hein, je te calme.
1: Vas-y, mon caca doré.
2: Attends, il y a un truc qui m'a pas fait plaisir. Qui c'est qui a dit la pétasse?
8: Ouais, bah la grand-mère, là, qui est en train de se marrer.
2: Bon, alors, Lisa.
8: Ouais, mais écoute, c'est super.
2: Bon, je t'écoute, ma gazelle noire.
8: Oh là là. Non, mais attends, Gérard, je veux te dire un truc là.
2: Ouais.
8: La grand-mère, là, elle a 60 ans, elle s'est passée pour une nana qui a 20 ans, je suis pas d'accord. Ouais, mais t'es super marrante, Lisa.
2: Bon,
8: ouais,
2: alors, Delphine, je t'écoute.
8: Oui. Mais quelle est ta question?
2: Oh, tu te réveilles?
8: Ouais, mais Gérard, tu vas pas laisser répondre. Hein.
2: Bon, alors, mon citron orange.
8: Est-ce que t'es déjà allé à Silicon Valley?
2: Est-ce que le silicone peut devenir une destination de vacances, oui ou non?
3: Oui, la peine silicone.
2: Pourquoi?
8: Bah parce qu'il y a plein de choses à visiter.
2: Ouais, c'est-à-dire
1: l'informatique.
8: Ouais, voilà, c'est ça.
2: Ouais, quoi d'autre?
1: Tennibar.
2: Caramel, je t'écoute.
1: Bah, quand t'as du fric...
2: Caramel, tu te réveilles, tu parles devant ton cabinet, tu te réveilles.
1: Ouais, non, mais quand t'as du fric, tu peux partir en vacances, y'a pas de problème.
3: Quel rapport?
2: Bah, et alors?
1: Vous pourriez me passer Manu, je voudrais changer de prénom.
2: Caramel, je vois pas le rapport. Bon, bah alors toi, tu dégages et tu changes de prénom et tu reviens. Caramel, je t'écoute.
1: Ouais, non, mais entre quoi et quoi?
4: Et Caramel, je
2: bon, Caramel, t'arrêtes de me prendre pour un con.
6: On accueille Jean-Luc à la place d'Arnette.
2: Ouais, Jean-Luc.
1: C'est la même chose.
4: Ouais, salut tout le monde.
2: Jean-Luc.
4: Ouais, je voulais dire à Caramel qui nous avait pas du tout manqué.
2: Jean-Luc.
4: Ouais, salut tout le monde.
2: Tu réponds à la question, s'il te plaît.
1: Ouais, bah je voudrais dire que c'est bien de voyager en silicone.
2: Caramel, je t'écoute.
1: Ouais, bah je suis d'accord avec Jean-Luc.
2: Comme par hasard. Adidas.
1: Tu peux répéter la question?
2: Bon, alors non. Alors, on répète pas la question. Si t'es sourd, tu préfères regarder MCM. Alors, tu regardes MCM et tu nous emmerdes pas.
1: Il y a un truc sympa en ce moment, d'ailleurs. C'est un débat avec un mec qui se prend pour un autre. C'est excellent.
2: Ouais, bon, alors...
1: C'est Fun TV, merde, je me suis trompé.
2: Bon, allez, bonne nuit à lui. Bonne nuit. Oui, Olivier.
3: Sur Minitel, il y a Toti qui te dit, Gérard, que toi, ta destination de vacances, c'est te déguiser en distributeur de coton-tige à la loco.
2: J'ai dit, bon, je répondrai pas à la question. Villard.
1: Gérard, c'est Jean-Luc qui a parlé.
2: Villard.
6: Ouais.
2: Tu travailles, s'il te plaît, merci.
6: Villard.
2: Bon, bah c'est tout, tu travailles.
1: Gérard.
2: Villard.
1: Ouais, je suis là.
2: Est-ce que le silicone...
1: Ah non, merde.
2: Est-ce que... Villard.
6: Ouais, je suis là.
2: Est-ce que le silicone peut vivre la nuit?
6: Ça dépend s'il a pris des somnifères.
2: Bon, ok, d'accord. On va mettre...
8: Gérard.
2: Oui.
8: Ouais, je voulais savoir, c'est vrai que dans ta jeunesse, tu ressembles à Brad Pitt?
2: Bon, alors tu mets un disque. Allez.
1: Gérard,
2: pas d'insulte. J'ai déjà dit pas d'insulte.
4: Qu'est-ce qui s'est passé après?
2: Pas d'insulte. Bon, on met un disque, on se retrouve juste après. Juste un disque et j'ai encore 4 questions et après ça sera terminé. Et
1: Gérard, j'ai une petite question avant.
2: Non, bonne nuit.
1: Ok, Michel.
2: Bonne nuit.
1: Allez hop. Caramel, il peut rester.
2: Non.
1: C'est les brimés, le titre.
2: Fun Radio.
1: Ouais, Caramel, t'as sur pas un cachou. Hein.
2: Bah, tu vas te faire enculer, toi, tiens. Bon, et c'était les Breeders à l'instant sur Fun Radio. Olivier, le son, s'il te plaît, Olivier. Bon, allez, j'arrête. Bon, on revient sur le débat sur le silicone Fun Radio avec Lisa, Arnett, Tony, Delphine, Stéphane, Nadia, Caramel, Adidas. Vous êtes tous là, Bob aussi. Allô. Vous êtes là.
0: Oui.
9: Il y a bien Arnett.
2: Allô.
10: On est là.
1: Allô. On t'entend pas là, Gérard.
2: Allô.
11: Gérard, je crois que c'est un problème de micro. Faut que tu le retournes.
2: Allô.
1: Je crois qu'on t'entend pas.
11: Gérard, retourne ton micro.
2: Allô. On a l'antenne. Olivier, merde.
9: Putain,
2: c'est quoi ce bordel?
10: Allô.
2: Oh là là là là là là là là là.
10: On entend rien.
2: Filda.
9: Bah on passe là.
2: Filda.
9: Amoureux tout seul, tu comprends?
2: Bon,
1: Filda. Moi, c'est juste qu'il aime.
2: Moi, j'arrête.
11: Non, Gérard.
1: Qui est
11: charmé
1: avec
11: les Gérard, faut que tu prennes ton micro à l'envers.
2: J'arrête. Allô, mais c'est bon.
11: Est-ce qu'on m'entend, moi?
2: De toute façon, c'est toujours même bordel. À la fin, ça devient toujours n'importe quoi.
10: C'est n'importe quoi.
2: Ah, vous êtes là. Bon, alors, question suivante. Est-ce que le silicone peut devenir cul de jatte?
1: Allô.
2: On répond. Allez, hop. Caramel. Allez.
9: Allô.
2: Caramel.
9: Allô.
2: Bon, alors, Arnett.
9: Mais je comprends pas. Là.
1: Est-ce que c'est bien
2: les
1: Alien 4?
2: Bon, alors, bon. C'est quoi ce bordel?
9: Ah, je sais pas du tout.
2: Tu vois quoi, là, Olivier?
11: Rien, Gérard.
2: Bon, est-ce que le silicone peut devenir que de jatte?
10: Ça veut dire quoi, que de jatte, Gérard?
2: Bon, allez. Hop, question suivante. Est-ce que le silicone peut devenir président de la République? Allez.
9: Bah, il est élu par la majorité.
11: Alors, Gérard, tu reprends la question d'avant, t'as pas répondu.
2: Est-ce que le silicone peut devenir cul de jatte, Lisa?
10: Mais ça veut dire quoi, cul de jatte? Je sais pas, Gérard, ça veut dire. Pas de jambe.
2: N'importe
11: quoi.
2: Arnett?
1: Ouais, je te demandais si c'était bien Alien 4.
2: Bon, alors je sais pas, j'ai pas regardé ce matin. Tony?
4: Moi je pense que le silicone peut être président de la République parce que.
2: Non, alors là c'est la question.
4: Parce que Max m'a dit cet après-midi qu'il y avait
2: La question.
4: Oui.
2: Est-ce que le silicone est cul de jatte ou peut devenir cul de jatte?
10: Oui.
2: J'attends une réponse.
11: Pourquoi?
2: Delphine, pourquoi?
5: Oui, un président peut devenir cul de jatte.
2: Non, bon alors. Alors, bonne nuit. Nadia?
5: Non, je crois pas. Hein.
2: Pourquoi?
5: Le silicone n'a pas de jambes.
2: De toute manière, on s'en fout. Caramel?
9: J'ai pas l'âge de voter.
2: Pardon?
9: J'ai pas l'âge de voter.
2: C'est-à-dire?
9: J'ai en dessous de 18 ans.
2: Hein?
9: Bien.
2: Quoi?
9: Peur?
2: J'entends pas.
9: C'est normal.
2: Bon, Adidas?
9: Ouais, bah moi je pense que les araignées...
2: Alors c'est... comme par hasard, tout à l'heure on l'appelle Adidas, il dit que c'est Edidas et maintenant il s'appelle Adidas. Alors ouais, lui, bonne nuit, c'est un habitué, c'est David ou Luigi, c'est bon, bonne nuit. Allez hop. Oh Olivier,
11: Manu! Gérard, moi j'ai une question sur Minitel.
2: Oui, non, alors le Minitel, j'en ai rien à foutre.
11: Est-ce que le silicone peut entraîner les bleus pour France 98?
2: Alors ça, c'est une question que je te répondrai pas. Alors question suivante, est-ce que le silicone peut devenir président de la République?
1: Par la majorité.
2: Nadia?
5: Ouais, moi je pense que...
2: Bon, alors t'arrêtes de jouer avec ton téléphone, s'il te plaît,
5: moi
2: Caramel.
9: Ouais, bah s'il est élu par la majorité, comme je dis depuis...
5: Je ne joue pas.
9: Pourquoi pas?
2: Comment ça, s'il est interrogé par l'allégrité?
9: Ça dépend, c'est tout à... Pourquoi pas?
2: Allô. Oh là là là là là là là là.
11: Gérard, c'est pas bien.
2: Arnett.
1: Bah moi je veux pas me faire couper ma voix et passer pour un con.
9: Ouais, tout à fait.
2: Bon, Tony. Olivier, t'arrêtes s'il te plaît.
4: Parce que Max m'a dit cet après-midi qu'il y avait un Mongolien à la présidence de Fun.
2: Que quoi?
4: Il y avait un Mongolien à la présidence de Fun.
2: Bon, alors Max, tu viens s'il te plaît.
11: Max.
2: Max.
1: Ouais. Max.
2: Ouais. Max.
1: Max.
12: Ouais.
2: Ouais, j'arrive. Ouais, il paraît que t'as dit que quoi?
0: Non, j'ai rien dit, moi. Bon, alors, il invente, c'est un habituel.
2: C'est un habituel, de toute façon, je l'ai reconnu. Arnette et Tony, je vous ai reconnu, vous êtes des habituels.
1: Non, non, pas du tout. C'est la première fois que j'appelle.
12: Ça va gerber.
1: Non, j'appelle de Castres.
2: Si, si, vous êtes tout le temps.
1: J'appelle de Nantes et c'est la première fois que j'appelle.
2: Ouais, comme par hasard. Tu crois que je t'ai pas reconnu ta voix, qu'après tu changes ta voix et que t'es avec Manu, que vous échangez des noms et qu'un coup tu t'appelles.
12: Non, c'est pas
2: vrai. Tu crois que je t'ai pas reconnu?
1: C'est de la folie.
2: Pas plus avant, ça. Bon, Manu, t'es pas obligé de parler à Olivier pour lui dire des trucs dans le casque.
12: Mais c'est vrai, pardon.
2: Bon, alors. Bon.
10: Ouais, je réponds.
2: Qui veut répondre?
10: Lisa. Ouais.
2: Alors, est-ce que le silicone peut devenir président de la République?
10: Bah oui, s'il est élu au suffrage universel, y a pas de problème.
2: Ouais.
1: Merci pour la scène.
2: Bon, tout le monde est pareil là.
10: Gérard?
2: Oui.
10: Moi, je vais te demander ce que tu penses que.
2: Bon, la radio! Oh là là là là là là là là!
1: La radio derrière!
2: Bon, alors.
1: Faut que je te téléphone!
2: Je vous préviens tout de suite, si vous continuez comme ça, il n'y aura pas de remix.
10: Ah, on va être privé.
2: J'avais envie de mettre un remix.
12: Ultimatum, genre, ultimatum.
2: Le premier débat, c'était bien passé. Le deuxième débat, c'est n'importe quoi.
12: Ok, ça, je prendrai pour le résumé.
2: Question suivante.
1: Les poèmes de GG.
2: J'arrête. Non, j'arrête.
1: Il a des Kleenex, cotons-tiges.
2: Bon,
1: il y a des
2: alors.
1: Il a des poteaux de rugby.
2: Allez, Manu, tu me dégages tout ça. Allez, bonne nuit. J'avais dit qu'on n'en parlait plus. Question suivante. Est-ce que le silicone reste logique à la perte du dollar? Allez, on répond.
12: C'est quoi?
2: Nadia.
12: C'est pas toi qui les écris, les questions, Gérard.
2: Ah, bon, comme par hasard, bien sûr. Nadia.
0: Tu m'as dit de les dégager, Gérard.
2: Bon, alors. Alors, bonne nuit. Allez, c'est terminé pour ce soir. Allez, terminé. Non, c'est bon. J'arrête. Qui c'est qui met la musique? Bon, alors, on répond à la question.
1: C'est quoi ta question?
2: Est-ce que le silicone reste logique à la perte du dollar?
10: Ouais, je réponds.
2: Lisa, je t'écoute.
10: Ouais, bah, ça dépend du.
2: Bon, qui c'est qui rigole? Oh! Vous vous la calmez! Oh! Oh, 6 minutes! Bon, alors, Caramel. Bon, c'est Caramel qui rigole. Alors, Caramel. Allez, Caramel, bonne nuit, Caramel. Adidas. Adidas.
1: Adidas.
2: Hein?
1: Adidas.
2: Il est là, lui, il est revenu, Manu, bien sûr, Manu. J'avais demandé de le dégager, j'ai voulu le tester, comme par hasard, il est là, j'avais demandé. Tony?
1: Oui.
2: Voilà, c'est un habituel, comme d'habitude. Arnette? Comme par hasard, il répond pas. Lisa?
10: Ouais, mais moi, comme je t'ai dit, hein, ça dépend de la fluctuation du dollar, du yen.
2: N'importe quoi.
1: Bah, si, ça dépend des cours du silicone. Hein.
2: Toi, je t'ai rien demandé, alors pour l'instant, tu la fermes.
1: Tu me demandes jamais rien, alors.
2: Ouais, bah, pour l'instant, tu la fermes, Delphine.
13: Ouais, le silicone américain reste.
2: Non, j'ai demandé.
13: L'euro, non.
10: Ouais, mais tu te la pètes, là, ou quoi, Gérard, là? Tu nous laisses pas répondre.
1: Gérard.
12: Ah, Gérard, un message de Lydia. Lydia, je t'aime à la folie, Gérard. T'es mon ange.
2: Eh ben, tu laisses ton numéro de téléphone.
12: Elle a laissé son numéro de téléphone.
2: Eh ben, on va la rappeler. Alors, tu laisses ton numéro de téléphone, Manu. Tu rappelles.
12: Il n'y a plus de ligne.
2: Et je vais lui donner mon numéro de tatou, mon numéro de portail, mon numéro de capine.
1: Eh, Gérard, je dois te poser une question.
2: Si, il y a une ligne, Caramel, il a raccroché. Didas, c'est pareil. Tu me prends le numéro de téléphone de la fille sur Minitel, on va te rappeler.
12: Gérard,
2: oui.
1: J'ai une question.
2: Vas-y.
1: Je voudrais savoir si c'est vrai que tu vas avoir un procès par Kleenex parce qu'ils t'ont grillé avec une caméra en train de voler une tonne de cotons-tiges.
2: Bon, alors là aussi, bonne nuit tout le monde, bonne nuit. Allez, hop, tu me rappelles la nana sur Minitel. Question suivante. Est-ce que le silicone? Alors,
1: tu pas la moquette.
2: Lisa.
1: Moi, j'ai pas
10: le. Excellente cette question. Oui. Oui, je pense.
2: Pourquoi?
10: Bah parce que ça silly et cône, voilà, c'est tout.
2: C'est-à-dire?
1: Du silicone carné.
10: Voilà.
2: Comment ça?
10: Bah Gérard t'en demande trop là. Hein.
2: Pourquoi?
10: Bah parce que.
2: Bon, Arnette, est-ce que le silicone. Est-ce que le silicone. Oh, tu te réveilles, tu te débouches les oreilles ou quoi?
1: Ouais, bah le silicone, ouais, il pue.
2: Pourquoi?
1: Parce que il a des mauvaises odeurs sous les bras.
2: C'est-à-dire?
1: Bah, c'est-à-dire que le problème est vient de la part des chaussures.
2: Comment ça?
1: Bah dans ce cas-là, tu peux lire le dictionnaire.
2: commence à me les gonfler.
10: Et Tony,
2: est-ce que le silicone...
4: Bonsoir mon chou.
2: Bon alors c'est bon, Delphine.
13: Est-ce que t'es payé pour faire de la pub pour des glaces hein?
2: Alors il y a pas de pub alors.
12: Allez hop.
2: Alors le premier, allez. Ça va être clair et net. Le premier que j'entends parler d'Europe 1, d'RTL ou de Skyrock, il dégage.
10: Gérard.
2: Ok.
1: Et en ce moment sur Skyrock il y a les Guns N' Roses. Et on ouais, bah alors, logo,
2: allez,
1: alors.
2: Allez hop. Allez, oh. Allez bonne nuit. Ouais Manu tu te réveilles.
12: Hein ouais.
2: Y'a un mec qui dit qu'il parlait pas de Skyrock, là celui-là il me l'enlève. Allez hop, je veux pas l'entendre. Oui.
10: Est-ce que tu penses que sa fille, que la Silly est en tracé par rapport au cône?
2: Je t'écoute mon coquelicot beige.
1: S'il te plaît.
10: Non mais t'as écouté ma question.
2: Je t'écoute mon coquelicot.
10: D'accord, est-ce que tu penses que le Silly en tracé par rapport au cône?
1: Pour dire que j'allais
2: Silly cône. Oh là là.
10: Non mais là on respecte pas hein.
2: Moi je vous préviens, c'est le dernier débat.
1: J'ai quelque chose à te dire, Gérard.
2: Vas-y.
1: Ouais, j'ai écouté, ça n'a rien à voir avec le débat. Hein.
2: Ouais, bah alors, si ça n'a rien à voir...
1: Non, mais c'est un compliment que je vais faire.
2: Vas-y.
1: Ouais, j'ai écouté la dernière fois ta soirée à la loco, là.
2: Oui.
1: C'était d'enfer, je l'ai enregistré et je suis en train de faire un montage.
2: Oh là là, la radio, bordel.
1: Je suis en train de faire un montage.
2: Oui.
1: Un montage vidéo avec toute la soirée, est-ce que ça t'intéresse?
2: Non. Voilà, comme ça t'es content, t'as eu la réponse à la question. Bon, qui c'est qui fait du Larsen, là?
1: C'est pas moi.
2: Bon, toi, quand on t'appellera pot de chambre, tu sortiras sous le lit. Bon, le double son, Manu...
4: Bon. Attends, mais Olivier, tu crois qu'on te voit pas?
2: Quoi? Bon, Olivier, s'il te plaît, le double son.
10: Bon, alors, oui.
2: Bon, Arnett.
4: Ouais, je suis d'accord.
2: T'es d'accord? C'est-à-dire? C'est-à-dire?
4: Bah, pose pas de questions, je suis d'accord, c'est tout.
10: Ouais, je vais te dire ouais.
4: Gérard.
2: Oui.
4: Je t'ai enregistré sur une radio concurrente. Et voilà ce qu'il dit. Gérard, c'est vrai que vous faites sodomiser à la loco.
2: Bon, alors, hein?
4: Ah.
2: Alors, question suivante. Est-ce que le silicone.
10: J'ai pas répondu, moi.
12: C'est pas grave. Question suivante.
2: Est-ce que le silicone dit oui quand on lui appuie sur le ventre?
10: Oui.
1: Il en est fier.
12: Qu'est-ce que le silicone?
2: Est-ce que le silicone dit oui quand on lui appuie sur le ventre?
10: Oui.
2: J'attends. Adidas.
1: Bah, je suis plus là, moi.
2: Comme par hasard. Alors comme par hasard, il est plus là et on entend encore sa voix. Il passe par-dessus tout le monde.
10: Ah non, mais t'es trop fort.
1: C'est de ouf.
2: Alors,
1: c'est un mec de la radio, ça.
2: Adidas.
14: Il doit être dans un bureau. Hein.
2: Adidas.
1: Je me demande bien qui ça peut être.
2: Il doit y avoir des mecs comme Reebok ou Nike derrière lui. Il est pas tout seul, il y a du monde derrière lui.
1: Tu fais de la pub,
2: j'ai reconnu la voix de Reebok. Il y a Reebok derrière.
14: C'est habituel.
10: Ouais, il y a Henri.
12: Yannick avec lui aussi.
2: Alors, Caramel.
4: On est sur Fun Radio, c'est Adidas Nastaz.
2: Bon, toi pour l'instant, tu vas la fermer.
10: Oui, il aime ça, il veut pas.
2: Bon, alors pour l'instant, les mecs.
12: Ça va gerber, hein.
2: Pour l'instant, les mecs, vous la fermez.
10: Eh ben les filles, allez.
2: Alors les filles, j'écoute. Est-ce que le silicone peut dire oui quand on lui appuie sur le ventre? Est-ce que le silicone dit oui quand on lui appuie sur le ventre, Lisa?
10: Oui, il peut dire oui.
2: Alors pourquoi?
10: Il ne dit que cela d'ailleurs. Il fait oui quand on appuie sur le ventre.
2: Pourquoi?
10: Parce que le silicone est dans le sein.
2: C'est-à-dire?
10: Écoute-moi.
2: Comment ça?
10: Le silicone est dans le sein. Quand on appuie sur le ventre, le sein bouge, oui. En bas, donc oui. Il dit oui.
2: D'accord. Voilà. Lisa?
10: Moi je dis que le fait de silicone dit toujours oui. Hein. Il ne dit que cela.
2: D'accord.
14: Gérard, oui. On accueille Bock Henry à la place de Adidas.
2: Alors, Bock.
10: Bock. Hein.
2: Ouais, comme par hasard, Bock.
1: Salut.
2: Allô.
1: C'est un habituel, salut.
2: Bock, bonsoir Bock.
1: Salut,
2: bonsoir.
1: Mais tu peux appeler Henry.
2: Hein?
12: C'est Henri Bock.
2: Henri Bock?
1: Ouais. Eh, Henri Bock, t'as pas un coup de pompe? Tu vois le truc?
2: Oh là là là là là là.
1: Tu vois le jeu de mots?
12: Oh, c'est bas.
2: Je sens que ça va gerber tout à l'heure.
10: Ouais.
2: Ça, c'est clair, il y aura pas de poème.
1: Henri Bock?
2: Il y aura pas de remix.
1: Je voulais te dire, je t'aime, mais ta boîte à caca.
12: Bon, Gérard, tu reprends le débat.
2: Alors, Tony, est-ce que le silicone dit oui quand on lui appuie sur le ventre?
4: Je sais pas pour le silicone, mais moi, quand je t'enfonce l'anus, tu dis encore.
2: Bon, alors lui, c'est bon. Alors là, Tony, bonne nuit. Alors là, tu me l'enlèves, Tony. Manu, S'il te plaît, Manu. Voilà, bonne nuit. Oui,
10: Gérard, j'écoute. Il y a une faute de grammaire dans ta question.
2: Je t'écoute, ma fesse noire.
4: Vas-y, ma pousse-couche bleue.
10: Non, mais
2: je t'ai demandé d'enlever Tony.
14: Ah, mais c'est
2: tu dégages.
14: C'est plus Tony, c'est Jean-Claude.
2: C'est Jean-Claude. Bonsoir, Jean-Claude.
4: Bonsoir à tous. Bonsoir, ma couille.
2: Ouais, bah alors lui, Jean-Claude, tu vas te calmer déjà pour commencer.
11: Vas-y, mon petit coton-tige, j'en suis.
2: Je t'écoute.
10: Non, mais je voulais dire qu'il y a une faute de grammaire dans ta question, Gérard.
2: C'est-à-dire.
10: Bah ça
2: dire,
10: elle est fausse ta question.
2: Pourquoi?
10: Bah, tu peux répéter Gérard ta question?
2: Bon alors question suivante.
4: Faute de grammaire, on dit pas un Gérard, on dit une mère du même.
2: Oh bah alors lui j'ai dit qu'on parlait pas de la famille. Bon alors question suivante. Est-ce que le silicone dit non quand on lui appuie dans le dos?
10: Delphine.
11: N'importe quoi les gars.
10: Non mais alors là ça c'est la
4: part en couille là.
2: Alors, est-ce que le silicone dit non quand on lui appuie dans le dos?
10: Bien après, sûr que non.
2: Et après, Jean-Claude. Jean-Claude.
4: Il
2: n'y
4: a pas de Jean-Claude.
11: Non, c'est Tony, Jean-Claude.
2: Non, Tony, alors comme par hasard, Tony voilà. C'est Jean-Claude. Et ben alors voilà. Tony, Jean-Claude, bonne nuit.
10: Bonne nuit.
11: Est-ce que le silicone dit peut-être quand on lui appuie sur la tête?
2: Alors, Stéphane.
4: Ouais. Oui.
10: Bah allez.
2: Réveille-toi.
4: Je suis réveillé, mais tu m'interroges jamais, alors...
2: Et oh là là là,
4: Jean-Claude, est-ce que tu penses que si ta mère n'avait pas fait de fausse couche, t'aurais eu une gueule potable?
10: Oh là
4: tu
10: là.
4: Parles là. Alors là.
2: Bon alors là, j'arrête.
4: Allez.
2: Non, on a dit pas les parents, pas les affaires.
10: Continue ton débat.
2: J'arrête.
10: Non, c'est bon.
4: Allez, Tony, tu dégages.
10: Bon. Allez, on file les débats.
15: Quand il arrêtera l'autre avec ses.
11: Un petit poème.
10: Gérard, c'est ton coquelicot rouge.
15: Ouais, mais j'en ai rien à foutre.
4: Allez, cousin, fais pas ta mijaurée.
15: Gérard.
4: Allez, Gérard. Je te promets, t'auras ta dose à la loco.
15: Zilda. Tu demandes à l'alligator qui sont les... Bon, t'arrêtes avec ta caméra, toi. Bon, alors là... Oh, bonne nuit.
4: Putain, les mouches arrivent, c'est Gérard qui arrive, alors.
15: Toi, ta gueule, Zilda.
10: Gérard, qu'est-ce qui t'arrive?
15: Toi, va te faire enculer dans les chapelles. Zilda. Tu demandes à l'alligator qu'il arrête.
16: L'alligator, arrête.
15: Bon, Olivier, tu joues à quoi, là?
4: Olivier,
15: tu joues à quoi, là?
4: J'ai jamais vu un bordel pareil, sans déconner.
15: Toi, ta gueule.
10: Gérard. C'est ton poussin vert.
2: Remets ton cas, Gérard.
11: Gérard, tu reviens dans le débat, tu mets ton casque.
15: Vous arrêtez.
10: Oh, Gérard, reviens.
17: Allez, reviens, Gérard.
15: Non, j'attends.
10: C'est ton poussin vert, allez.
2: Voilà, bon, alors c'est revenu normal. Alors, est-ce qu'on peut dire non? Est-ce que le silicone dit non dans le dos? Quand on l'appuie dans le dos?
17: Ouais, il dit toujours non.
2: Pourquoi?
17: C'est Nadia. Il dit toujours non parce qu'il aime pas se faire prendre par derrière.
2: C'est-à-dire?
17: Il aime pas se faire prendre par derrière.
2: Henri Bock.
18: Je voulais savoir si Christine elle disait ouais ou non quand tu lui mettais où je pense.
2: Hein?
18: Je voulais savoir si Christine disait oui ou non quand tu lui mettais où je pense.
2: Et ma bite dans les chiottes de la loco, ça te dit quelque chose?
18: Ouais.
2: Quand t'appelleras pote de bonne nuit, tu t'appelleras pot de chambre.
18: Ouais, c'est ça, ouais.
2: Quand tu ressortiras du lit de bonne.
18: Quand tu ressortiras le gros cul, je t'appellerai grosse bite.
2: Bon, allez, tu mets un disque. Tendard. J'arrête. Tu mets
10: non,
2: un disque.
10: Non,
2: il y aura pas, il y aura.
10: Non, c'est bon, Gérard.
18: T'arrêtes quoi?
10: Allez, on continue.
4: Ricky Martins.
2: Non, j'arrête.
18: Et vous, les filles, est-ce que vous avez pris par derrière?
2: Non,
10: écoutez que Gérard. Gérard.
2: On met un disque.
10: Oh non, Gérard.
11: C'est quoi le disque, Gérard?
2: Trou du cul. Chanté par. Les fesses de babouin, comme par hasard. C'est bon.
18: C'était qui Gérard l'artiste?
2: Hein?
18: C'était qui Gérard l'artiste?
2: C'est Ouge de Stress, c'est Ricky Vartis.
18: Tu me stresses. C'était pas Ricky Bastis?
10: C'est
9: Tiki Martin.
2: Bon, c'est bon.
9: Ricky Martinique.
2: Bon, alors Ricky la suite Martin. Du débat. Toujours avec c'est qui là?
9: Lisa.
2: Alors on a qui toujours là?
9: Caramel.
2: Lisa, Arnett, Caramel.
9: Ouais.
2: Henri Bock.
9: Ouais, je suis là, bouffon.
2: Tu sais ce qu'il te dit? Tu sais ce qu'il te dit, le bouffon?
18: Tu retournes chez toi.
2: Ouais, tu retournes chez toi et c'est bon.
18: Et tu vas gerber.
2: Tony, Arnett.
16: Salut mon chou.
2: Comme
16: salut.
2: Par hasard.
18: Salut,
9: salut. Je te fais chier, tu me le dis, Max, hein?
19: Gérard.
2: Eh, vous allez commencer par vous calmer, s'il vous plaît. La question suivante. Est-ce que le silicone a des relations avec la police? Alors...
18: Ouais, avec Tamaro.
2: Nadia, je t'écoute.
19: Oui, le silicone...
2: Nadia, tu te réveilles, s'il te plaît.
19: Oui, le silicone a des rapports avec la police.
2: Pourquoi?
19: Parce que le silicone a la police.
18: Comment ça?
2: C'est-à-dire?
19: Ben, il a la police au toucher.
18: Où ça?
2: La police ou quoi? C'est-à-dire?
19: Bah, il est doux quand on le touche, donc il a la police.
2: Ouais, la planète
20: des singes. Gérard,
2: allô.
20: Excuse-moi, à la place de Henri Bock, on accueille Véronaïque.
2: Alors, Véronaïque, comme par hasard.
19: Pourquoi?
18: Non, mais attends, c'est un travelot, ça.
2: Alors, celui qui s'amuse avec les sons, il s'arrête, s'il vous plaît. De toute façon, c'est derrière, c'est des Max qui s'amusent derrière. De toute façon, ça, je l'ai reconnu. Arnett.
18: Ouais, tu peux répéter la question?
2: Non, alors, Tony.
18: Ouais, wow. Oui, c'est, ils sont.
2: Si t'es pas content, c'est la même chose.
18: Ils sont tous pourris, c'est une gigantesque mafia là-dedans.
19: Oh mon dieu.
2: D'accord.
18: Votez les prodomes.
2: Pardon?
18: Votez les prodomes.
19: Ouais, c'est déjà passé, hein.
2: Comment ça, Condon? Alors là, écoute-moi bien.
18: C'est une insulte libanaise.
2: Écoute-moi bien, Lascar.
18: Oui.
2: Hein? Parce que là, j'ai entendu un truc qui m'a pas fait plaisir. On parle pas les mots en allemand, ok?
18: Ok.
2: Eh,
18: hey, Gérard!
2: Ok?
18: Gérard, je veux dire un truc?
2: Toi, ta gueule! Alors,
18: Tu veux jouer, Gérard? Gérard, il y a Tony Rantaine qui a dit que tu refoulais du bec.
12: Bon. Et sur Minitel, il y a Totti qui dit que Silicone fait bien partie de la police, ils s'en servent pour la circulation. C'est vraiment intéressant.
18: La Silicone, bon. Police au cul?
2: Bon, ma chatte kaki, c'est à toi. Et là, comme par hasard, personne ne veut prendre la main.
19: Oui, c'est
2: bon, ma chatte. Lisa, Lisa.
19: Oui,
2: ma chatte kaki, je t'écoute.
19: Ah non, je suis pas d'accord.
2: Alors, est-ce que le silicone a des relations avec
19: non,
2: la police?
19: Je réponds pas, je réponds pas.
2: Très bien, bah alors si t'es pas contente, tu t'en vas. Bonne nuit, allez.
19: Non,
2: hop là, hop là, bonne nuit, bonne nuit, bonne nuit, Manu, Manu. Je t'ai demandé un truc, Manu.
20: Ça y est.
18: Tu travailles
2: parce que c'est la dernière fois, on en avait discuté avant le débat, ça continue tout le temps.
18: Quel gamin ce Manu.
2: Alors
20: on accueille Delphine,
2: Claire
20: de Lisa.
2: Ouais, oui. Delphine.
18: Hey Claire, ton père il est pas vitrier?
2: Bon, bon alors
19: non.
2: Et on entend la musique derrière, par contre, un petit peu
18: en
2: trop
18: cas,
2: fort.
18: Je sais pas pour ton père, mais ta mère, elle suce des bites.
19: Gérard, je sais pas si tu vas me défendre.
2: Alors celui...
19: Gérard, je les laisse insulter comme ça.
2: Je préviens d'une chose.
12: Ah. Une.
2: Et là...
18: C'est un ultimatum.
2: Je préviens d'une chose.
12: C'est un ultimatum.
2: Et là, ça va être clair et net. Le premier que j'entends parler de la famille...
12: Du pont de l'Alma.
2: Du pont de l'Alma, ou...
18: À la DAS.
2: Ou de Remix.
12: Et Christine, on peut en parler.
2: C'est clair et net, ça se termine au tribunal. Parce que là, j'ai des avocats.
18: La famille, je l'emmerde.
2: Ouais, bah alors lui aussi. Alors là, bon, alors là, c'est pas la peine.
12: Mais Gérard, moi j'ai.
2: Bon, allez, hop, question suivante, parce que là, je commence à en avoir ras-le-bol. J'en ai ras-le-bol. Chaque jeudi, c'est la même chose. Comme par hasard, le premier débat. Le premier débat se passe bien, le deuxième débat, c'est n'importe quoi, c'est toujours les habituels. Manu, tu commences à faire chier.
18: Je veux Karine au standard.
2: Ouais, bah Karine, tu viens, s'il te plaît. Question suivante.
19: Ah non, j'ai pas répondu, Gérard.
9: Caramel, il n'a pas répondu à la
2: alors,
9: question.
2: Caramel.
9: Ouais, bah de toute façon, c'est de la magouille.
18: Oui, c'est politique, c'est évident.
9: C'est bon. De la magouille.
18: Non, mais oh
2: que, on n'a pas entendu Nike.
9: Il est complice avec le gouvernement, etc.
2: Nike.
19: Non, mais c'est pas Nike.
18: Eh, vas-y, Nike, Tarum.
12: C'est le bordel, Gérard. Tu
2: ah non, mais là.
12: Tu mènes pas ton débat, tu
2: Claire,
12: pas.
2: Claire, Claire.
19: Oui.
2: Bah, je mène pas mon débat, ils répondent pas aux questions, et Manu, il passe son temps au téléphone. Qu'est-ce que tu fous, Manu, merde?
20: Oui, c'est vrai, j'arrête le téléphone.
12: Qu'est-ce que tu fais au téléphone?
2: Claire, je t'écoute.
19: Oui, oui, ma cacahuète, oui,
2: je t'écoute.
19: Des rapports avec la police.
2: Je te t'écoute, ma cacahuète violette.
19: Je t'écoute. Mais oui, ça, oui, le silicone a des rapports avec la police, c'est clair. C'est clair.
18: Bon, moi, je voudrais parler à mon petit caca de chat.
19: Bah, parce que là, le silicone s'est arrêté des fois par la police, donc il y a un fichier.
2: C'est-à-dire
19: Bah, il y a un casier judiciaire.
2: D'accord, Nike. Niki. Oh Niki, tu te réveilles?
16: Oui, je suis là.
2: Oui.
18: Rien avec la...
2: Oh là là là là. Bon alors hop, lui tu me l'enlèves, lui il comprend rien du tout.
18: Lui, tu me l'enlèves, il comprend rien du tout là.
2: Bon, question suivante.
18: Question,
2: on écoute la question.
16: On écoute
2: la question. Est-ce
16: on
2: que...
16: écoute la question, on fait que ça, merde!
18: Oh,
21: je la retire de l'antenne.
2: Est-ce que le silicone est fan de Louis de Funès?
16: Oh là là là. Dans quel film? Dans quel film?
18: Eh, Gérard?
16: Non,
2: j'écoute.
16: Non, non.
2: Claire, est-ce que le silicone est fan de Louis de Funès?
19: Oui, c'est clair et net, ouais.
18: C'est on demande dans
21: c'est
18: quel
21: clair,
18: film?
21: Claire.
19: Comment?
21: Sous ta gueule, je crois, Gérard.
18: Dans la soupe au shoot.
19: Non. Je crois qu'il a vu tous ses films,
18: hein,
19: Silicone.
18: Bah, film
2: bon.
18: Gérard, on m'a dit de te dire ça au standard, je m'excuse pour mon impolitesse. Je suis désolé. Non mais attends, c'est quoi cette musique?
2: Alors celui qui met la musique derrière, il arrête, s'il te plaît, merci.
18: Cette musique me dit quelque chose.
2: Arnett.
18: Ouais, bah je disais qu'on m'a dit de m'excuser au standard.
2: Est-ce que le Silicone peut devenir fan de Louis de Funès?
18: Bah non. Non, c'est impossible.
2: De quel film alors?
21: Pourquoi?
18: Non, c'est pas possible, donc il n'y a pas de film.
2: Oui, mais pourquoi il peut être fan?
21: Et de quel film?
18: Pourquoi? Bah parce que c'est comme ça, et c'est la vie.
2: Tony?
22: Oui, moi je pense que le Silicone peut être fan de Louis de Funès, puisqu'il a une belle plastique. Tu vois le jeu de mots? Belle plastique, Louis de Funès.
2: Bon, alors là...
18: alors là, c'était pas drôle.
2: C'est complètement débile. Ouais. Delphine?
23: Bah non, je crois que le Silicone préfère Bourville.
2: D'accord, Stéphane?
18: Ouais.
2: D'accord, bon alors lui, il dort. C'est pas la peine. Nadia,
18: si tu veux,
2: Nadia, ouais bah si t'es pas content, c'est pareil.
18: Ouais bah à chaque fois tu te dis la même chose alors.
2: Nadia, je t'écoute.
24: Non, je crois pas que le Silicone soit fan de Louis de Funès.
2: Ouais mais c'est... bon alors les voix.
18: Attends.
2: Alors là j'entends plus rien. J'entends plus rien.
18: T'entends plus rien?
2: Non.
18: Bah hey, tu m'entends?
2: Eh hey, bah, évidemment je t'entends, abruti va.
18: Eh bah alors pourquoi tu dis que t'entends plus rien?
2: Pauvre mec. Pauvre mec. Caramel. Caramel.
18: Quelle bande de caves. Allez, charclos, sérieux.
2: Vous me faites rire, quoi. Question suivante.
18: Tu pues, Gérard?
2: Ouais, bah, ta mère aussi.
21: T'as même pas posé la question, toi.
18: Question suivante.
2: Bah, moi,
18: Gérard, pourquoi on poserait pas une question sur toi?
2: Bah, je vais répondre à la question.
19: Gérard.
2: Est-ce que le Silicone peut être fan de Louis de Funès? Bah oui.
21: D'accord. Et sinon, pourquoi?
2: Parce que.
19: Voilà. Gérard,
18: pourquoi?
19: Gérard, c'est Véronique.
2: Ouais, bah Véronique, pour l'instant, tu la fermes.
19: Non, mais je voulais seulement dire que je voulais repasser au standard parce que j'en ai marre de faire la voix de meuf, j'y arrive plus.
2: Bon, bah alors. comme par hasard, tu vois,
18: je
2: Manu.
18: Je peux la remplacer.
2: Alors, est-ce que le silicone.
21: Attends, laisse Gérard poser sa question.
2: Est-ce que les filles siliconées voudraient se marier avec moi?
18: Non.
2: Si oui,
18: non,
2: pourquoi? Alors on répond à la question.
18: Lisa. Pour moi.
2: Bon, il y en a un qui a la radio derrière.
18: J'entends.
2: J'entends l'écho, je continuerai pas. Bon, Olivier. Olivier.
18: Bon, allez, hop, de jouer avec les boutons.
2: Toi, tu joues à quoi là?
21: J'ai rien fait.
2: Bon, alors. J'arrête, j'attends.
21: Non, Gérard, reprends ton débat.
20: Non, on accueille Gaston.
2: Non.
20: À la place de
2: Gérard. Non, il n'y aura pas de débat.
21: Gérard, reprends ton débat.
2: Putain, mais qu'ils arrêtent alors, Manu, merde.
19: Oh là là là là.
24: Gaston, il y a le téléphone.
2: Comme. Il n'y aura pas de poème, hein.
19: Ouais, Gérard, c'est ton poème, j'en fous des poèmes.
21: Ils ont fait des poèmes, tu vois.
2: J'avais un poème sur la sodomie.
18: Il
2: n'y aura pas de débat sur la sodomie. Il n'y aura pas de poème sur la sodomie.
19: On s'en fout.
18: Ah ouais.
2: Ah ouais. Ah ouais, alors on s'en fout et après, quand je fais pas de poème, on m'en demande.
19: Mais non, on s'en fout. Dis-nous un petit poème là comme ça.
2: Non, bah pour l'instant, vous répondez à la question. Est-ce que les filles siliconées voudraient vivre, se marier avec moi?
18: Moi je pense que si elle est conne, bah ouais.
2: Donc, si elle est conne. Ah ouais, pour faire le jeu de mots, d'accord.
19: Non,
2: ok,
19: non.
2: Tout de suite, bon bah je vois tout de suite le.
18: Non,
2: le
18: terme du débat.
19: Moi je dis non, Gérard, parce que tu n'aimes pas les filles qui ont des grosses poitrines.
18: Tu te prends des coups dans l'œil.
2: À l'heure actuelle.
18: Tu te prends des coups dans les yeux.
2: À l'heure actuelle, je suis prêt à prendre n'importe quoi.
18: Même avec Christine. Même un mec.
2: Ouais, même avec Christine.
18: Même un mec, ça fait trop mal.
2: C'est pour vous dire que.
19: T'es pas sorti avec une nana depuis longtemps?
2: Alors ça, c'est une question que
3: je te répondrai pas.
22: C'est pas.
2: Voilà. Alors.
3: Parle pas de la famille.
2: Pardon.
24: Parce que t'es déjà sorti avec une nana déjà.
2: Oui.
24: Ah bon.
3: Oh t'es puceau.
24: Bon.
2: Non.
22: Et à quel âge? Eh Gérard, t'as baisé à quel âge? À quel âge t'as baisé?
21: Ans quand il était en CM2.
2: J'avais 12 ans et j'étais dans la forêt.
22: Voilà. Et il y avait des hiboux dans la forêt?
5: Il est encore vivant le sanglier?
22: Mais non, il était avec
2: pauvre cave. Pauvre cave. T'es vraiment qu'une cave.
3: Allez, gerbe.
2: Tu me sais quoi?
22: Oui.
2: Avec un con comme moi, on s'amuse, avec un con comme toi, on se fait chier.
22: C'est vrai.
2: Un bon entendeur, salut.
22: Un bon entendeur. Ça veut dire con? Ça veut dire champion olympique de natation.
2: Ouais, c'est ça, ouais. Salut, ouais. Est-ce que vous pensez que je dois me faire siliconer?
24: Oui, siliconer le cerveau.
22: Ouais, les neurones, ouais.
2: Alors, Lisa, est-ce que ce que je dois me faire siliconer, et c'est quoi? Rien. Alors, non. Arnette.
22: Ouais, bah moi je pense que tu devrais pas te faire siliconer, mais te faire un petit lifting, ça te ferait pas trop de mal.
2: Ouais. Tony.
22: Reste comme t'es, c'est comme ça qu'on t'aime.
2: Merci. Delphine.
22: Focus, ça, c'est focus.
2: Delphine.
23: Moi je pense qu'une une siliconation intégrale.
3: C'est gentil.
23: Pas mal quoi.
2: Une quoi?
23: Une siliconation intégrale.
22: Elle a plus mal à parler là, mademoiselle.
2: Alors, bon...
24: Ouais, mais ça n'a aucune vertu, hein, Gérard. Ça n'a aucune vertu intellectuelle, hein.
2: Je vois pas pourquoi tu parles du cocotion. Alors, on avait dit pas d'insultes.
24: Non, mais ça n'a rien à voir.
2: Stéphane,
22: ouais,
2: question suivante.
22: Moi, je dis que t'es parfait comme t'es. Ouais, je te remercie, c'est pour ça, on est chaud de la loco. Mais
2: de quoi?
24: Gérard, tu n'as
2: De quoi? Attends, de quoi?
22: J'ai dit que tu étais parfait comme tu étais.
2: Ouais.
22: Et que je te donnais rendez-vous à 2h dans les chiottes de la loco.
2: Ouais. Ouais. Eh bah, c'est ce qu'on verra.
22: Bah, que de la gueule.
2: Eh bah, tu prends rendez-vous. Okay. Nadia.
24: Oui.
22: Tu m'excites. Et moi, je sens le
2: bon, bah, tu te réveilles, Nadia.
24: Oui.
2: Bon, allez Nadia, hop, caramel.
22: Nadia, elle m'excite. Ouais, moi aussi, Nadia, elle m'excite.
2: Hein?
22: Je trouve que Nadia elle est super
2: excitante. Hein? Bon, alors une question suivante. Bon, alors une question suivante. Bon, alors une question suivante.
3: Putain, Manu!
2: Oh, j'arrête.
24: Non,
3: Gérard, reprends ton débat, c'était bien là.
21: T'as vu, c'est dur.
3: C'était
21: hein.
3: Hyper intéressant.
24: Ouais.
3: Je remets ton casque, tu remets ton casque. Gérard, tu remets ton casque.
22: Gaston, Gaston.
24: Non, Gérard, reviens.
3: Tu remets ton casque, Gérard.
2: Non.
3: Gérard, tu remets ton casque.
2: Non, je remettrai pas mon casque tant que t'arrêteras pas avec tes deux voix.
22: Jean-Luc! Oh, il m'excite.
3: Un coton-tige. Dans son cul!
22: Ouais.
2: J'arrête. Bon, alors, question suivante.
3: Bon, vas-y,
22: salut,
3: bien,
22: Gérard, Delphine, tu fais quoi?
3: T'as pas 5 minutes pour ton débat là, tu te dépêches.
2: Alors, tant pis, il y avait encore 4 questions.
3: C'est pas grave, on s'en fout.
22: Gérard.
2: Est-ce que le silicone tourne autour de la Terre?
22: Oh là là. Gérard.
2: Alors, ta gueule.
22: Ouais, c'est Gaston, là. Tu peux me refouter au standard parce que je parle pas, donc ça sert à rien que je sois à l'antenne.
2: Eh ben, tu dégages, alors bonne nuit, Gaston, puisque tu veux pas parler, tu veux pas répondre aux questions, bonne nuit. Gaston, je t'écoute. Comme par hasard,
22: il est plus là.
2: Arnette. Est-ce que le silicone tourne autour de la Terre?
22: Je sais pas. Parce que je suis pas assez instruit pour te répondre. Mais si.
2: Tony.
22: Laisse-moi dormir.
2: D'accord, Lisa.
24: Moi je dis que oui, probablement oui.
2: Toi jeudi ou vendredi, ouais, c'est ça, ouais. Toi jeudi ou vendredi.
22: Bravo, Gérard. Bravo. Ah,
2: tu dis toi jeudi, moi je vendredi.
24: Ah d'accord.
2: Bravo. Ok, très bien. Nadia.
24: Non, Gérard, t'as pas senti.
2: Oui, ok, Caramel.
24: Oui, c'est Nadia. Bah, je pense que le silicone, oui, voyage beaucoup.
2: Ah, se réveille. Ouais, Caramel.
22: Aussi avec. C'est quoi son prénom?
2: Oh là là! Moi je crois qu'on va faire les deux dernières questions. Est-ce que le silicone a un numéro de portable?
23: J'ai pas répondu sur la lune là.
22: Caramel, je t'ai vu cet après-midi, tu me fais bander.
2: Est-ce que le silicone a un numéro de portable?
24: Oui, le tien.
3: C'est quoi ton numéro?
2: Pourquoi?
24: Donne-le nous.
2: Pourquoi?
22: 06 06 06 06.
2: Non, bon alors lui tu me le dégages. Allez hop, Manu, bonne nuit.
22: 111.
2: Est-ce que
21: Gérard, excuse-moi 30 secondes, on accueille Momo Cassin.
2: Momo Cassin, comme par hasard.
21: À la place de Gastong.
2: Momo Cassin, bonne nuit, bonsoir.
22: Bisous Gérard.
2: Bonsoir.
22: Bisous.
2: Bonsoir Momo Cassin.
22: Il va bien?
2: Qu'est-ce que ça peut te foutre?
0: T'as pas regardé ce matin?
2: Je sais pas, j'ai pas regardé ce matin.
0: C'est bien, Tidal.
2: Bon,
22: Mon mocassin, est-ce que t'en as pas lassé? Lassé? Des chaussures?
2: Voilà.
22: Ah, voilà.
19: C'est rare qui est drôle. C'est pas une insulte, hein.
2: Pour ou contre le silicone pendant le mariage?
19: Là, là, ces questions, elles sont graves.
18: Pas avoir, d'avoir consommé, hein.
22: Tout dépend si tu te le fous dans le cul ou pas, genre.
2: Je vois pas le rapport.
18: Non, moi, je dis pas avant d'avoir consommé.
2: C'est-à-dire?
18: Après que t'aies consommé, ok pour le silicone, mais avant, négatif. Ah.
2: Pourquoi? Quoi? Bon, la double voix, Olivier.
18: Bon, mon mocassin, tu te réveilles?
2: Olivier.
22: Est-ce que tu connais
2: Olivier, la double voix, Olivier, merde. Tu joues à quoi, Olivier?
18: On en a marre, là, ça tourne en rond, venez.
2: Ah ouais, ça tourne en rond comme la Terre, comme par hasard.
18: Ouais, comme la tourne en silicone, ouais. Ton histoire.
2: Bon, alors...
18: D'accord.
2: Moi, j'arrête.
18: Anthony, ta conclusion, c'est quoi?
24: Bon, alors, la question, c'est quoi, là?
2: Non, il n'y a pas de conclusion, d'abord, on répond à la question.
18: Mais t'as dit que t'arrêtais, c'est bon, allez, va te coucher, allez, bon.
2: On répond à la question, pas l'ordre.
18: Armel, tu voulais faire quelque chose?
15: Si t'es pas content, tu t'en vas.
18: Tu me parles d'une autre voix.
15: Eh ben, tu t'en vas, ouais, ben.
18: Je parle avec la voix, allez, bonne nuit.
15: Bonne nuit, Carmel, bonne nuit. Conclusion. Lisa, conclusion.
21: On accueille Carambar.
15: Non, c'est pas le même. Non, c'est le même.
21: C'est pas le même, Gérard. Mais non.
15: Conclusion.
18: Armel, fais ta conclusion, on l'entend plus. Ah ouais, je suis là. Ouais, vas-y, alors.
2: Alors, Lisa, conclusion.
19: Oui, ben ma conclusion, Gérard, c'est que le silicone, voilà.
2: D'accord.
18: Et de l'herbe ou du shit.
2: Arnaud.
18: Bah ouais,
2: Olivier.
18: Vous laissez parler, s'il vous plaît.
2: Olivier.
18: Allô.
2: Tu vois quoi, là?
18: Allô.
2: Olivier, je t'écoute. Olivier, arrête de couler avec le bouton.
18: Mais qu'est-ce que...
2: Olivier,
18: on passe les conclusions.
21: Il est tout rouge.
2: Arnaud.
18: Ouais, ma conclusion c'est que.
2: Armand, réponds!
18: Ouais! Bah ouais,
2: Ta conclusion! Ok.
18: Alors, ma conclusion ce sera que Gérard, t'as pris du poil de la bête quand même.
2: Ok.
18: Et puis.
2: Moi, je ferai pas le poème sur le silicone.
19: On s'en fout.
2: Si. Tony. Ah, bah, tu t'en fous? Bah, très bien. Tony.
22: Oui, alors, moi, ma confusion sur.
2: Ma conclusion, pas ma confusion, il est con, lui.
22: Oui, alors, moi, mon occlusion sur les.
2: Bon, allez, lui, Tony, c'est bon. C'est toujours les mêmes. C'est, chaque jeudi, c'est la même chose. Manu, je t'avais dit qu'il fallait arrêter. C'est toujours les mêmes. J'ai demandé qu'on n'est pas toujours les habitués. C'est toujours les mêmes.
21: Mais c'est pas eux.
2: Si, c'est les mêmes.
21: Mais non.
18: Mais en fait, on les défaut et on les imite.
2: Bon, alors, la voix dans les deux côtés de ta race, s'il te plaît. Delphine.
24: Oui, moi, je voulais dire que tu es beau comme la lune qui se reflète dans le silicone.
2: Bon, bah, tu quittes pas, je te donnerai mon numéro de cabine de tatoué et de portable.
21: Comme ça, tu pourras le redonner aux autres.
18: Non.
2: Si, Stéphane.
18: Ouais, moi, ma conclusion, c'est toujours à 2h dans les chiottes de la loco vendredi et je te montrerai mon silicone.
2: Bah, tu prends rendez-vous, Nadia.
24: Ouais, bah moi, ma conclusion, c'est que j'ai plus de cigarettes, et puis c'est un peu chiant, là, ce soir-là.
2: D'accord, je vois pas du tout le rapport.
18: Je vois pas le terme du débat.
2: Caramel.
18: Écoute, comme d'habitude, ça a été excellent.
2: Ouais.
18: Bon, là, ta voix, elle était un peu bizarre, un peu une voix d'hétéro, mais ça passait.
2: Ouais, bah alors, si moi, je suis un hétéro, moi, je t'emmerde.
21: Je dirais même que c'était mieux que d'habitude.
18: D'accord, bah écoute, c'est pas clair. De problème. Sinon, je vais faire ma conclusion sur les araignées parce que j'ai pas pu la faire.
2: Non, alors ça, c'était le débat d'avant. Alors, c'est bon, Caramel, c'est toujours la même chose. Merci pour le son. Momo Cassin.
18: Ouais, c'est Momo Cassin. Bah là, j'ai pas de conclusion, mais je suis avec Laziza et Aïcha et elle voudrait te parler.
2: Ouais, eh ben, passe-les-moi.
18: Ouais, je te les passe. Il se maigne.
2: Alors.
18: Bah, vous parlez pas les filles.
2: D'accord, ok.
18: Super. Allez, va te coucher.
2: Allez, bonne nuit. Bon, avant que ma conclusion, c'est que le silicone.
18: Mettra coton-tige dans ton cul.
2: D'accord, ok. Bonne nuit. C'est fini.
21: Non, ta conclusion, Gérard.
2: Non, il n'y a pas de conclusion.
18: Conclusion, le remix.
2: Bon, ma conclusion, c'est que le premier débat, c'est mieux passé que le deuxième. Et que j'ai déjà demandé à Manu qu'on arrête et c'est toujours le même même bordel. Olivier, il arrête pas de jouer avec le son. Et voilà.
22: Alors les prochains débats, GG, c'est la retraite.
2: Non, il n'y a pas de prochain débat, c'était terminé. C'est terminé.
18: Et il manque le remix et les poèmes.
2: Non.
21: Ah, si les poèmes, j'ai.
2: Non,
21: les poèmes. T'as pas fait celui pour l'anniversaire à Gaël ?
2: Non. Bon alors là, il n'y a pas de débat. Alors, en plus, Olivier, il arrête pas avec le son, donc il n'y a pas de truc, il n'y a pas de débat.
19: Ah bah c'est bon débat, hein.
2: Bon, alors je fais mon poème.
18: Ouais,
12: ouais, ton poème.
18: Non,
12: ouais.
18: on s'en fout.
12: Le poème.
2: Bon.
18: Super.
2: Alors,
19: on est content, un poème.
2: Ça s'appelle Silicone.
18: T'es con. Mais t'es compté.
2: Alors.
18: Silicone, mais t'es compté.
2: Je voulais avoir du silicone, mais tu vis la nuit. Je voulais du silicone, mais tu es bilingue. Je voulais du silicone, mais tu es une destination de vacances. Merci pour le son. Je voulais être silicone, mais tu es cul-de-jatte. Je voulais devenir silicone pour devenir président de la République. Je voulais devenir silicone, mais je reste logique à la perte du dollar. Je voulais être silicone. Je voulais que le silicone dise oui derrière mon ventre. Sur mon ventre, pardon. Je voulais que le silicone dise non quand on appuie sur mon dos. Je voulais que les filles en silicone voudraient se marier avec moi. Je voudrais que je me fasse silicone. Mais je voulais que le silicone tourne autour de la Terre. Je voulais que le silicone ait un numéro de portable. Je voulais que le... Merci pour le son. Je voulais que le silicone ait hétéro. Merci pour la radio. Et je voulais que le silicone me demande en mariage.
12: Ouais,
2: bonne nuit à tous.
12: Ah non, un autre.
2: Non.
12: Allez, un autre sur le pronalma.
2: Non, il n'y en a pas d'autre.
12: Sur le pronalma.
2: Non. Non, alors là, ça non. Il n'y a pas de débat. C'est tout.
21: Bon, j'aimerais te tenir la
12: Gérard,
21: main.
12: Gérard, c'était quand même ton dernier débat ?
2: Non, ouais. On verra.
12: On verra.
2: On verra. Faut que je parle à Max.
21: Ultimatum.
2: On va mettre un petit remix quand même.
12: Ouais. D'accord.
2: Hein ? On va mettre un.
12: On va mettre un remix.
2: Un petit remix. Filard.
5: Quoi ?
12: On
2: met un remix quand même.
5: On en a plus, Gérard. On les a vendus aux enchères, tes remix.
12: On va mettre les poèmes de GG.
2: Ah, allez, on met un petit remix.
12: On met les poèmes de GG ?
2: Non.
12: Non.
2: Je suis désolé, non. Non,
6: de GG, les poèmes de GG, les.
2: J'arrête.
7: Alors, qu'est-ce que. Alors, comment. Off. Ça y est, ça commence, je dis pas les mêmes.
8: Ouais, mais lui, c'est un habitué.
7: Non. Ça commence à me gonfler.
13: C'est pas Bouteillon.
8: Ah oui.
13: Ah bah oui, je suis là obligé.
7: On dit 7-7.
13: Ouais, Starturk, bonsoir, Fida.
7: Bonsoir,
8: salut, Starturk.
13: Salut, Rigolo.
8: Salut, Rigolo.
13: Bonsoir, tous les auditeurs.
7: Salut, Starturk.
13: Salut, tout le monde. Ah, salut, GG. Salut.
25: Sur les 24 lignes, on a.
13: Champion, ce mec-là.
25: Ouais, elle a trouvé un mec. C'est le président. Non, c'est le président de l'association des voleurs de l'Inde Jardin.
7: Ah ouais, FLNC. FLN.
13: FLNC. Eh ben, tu vas te faire prendre le
7: mot. Attends que tu fermes ta gueule.
8: S'il vous plaît. Ah, t'en
7: veux
8: ou pas là ?
7: Fildar, on t'arrêtera un peu de faire ton bordel.
13: Des questions,
7: Manouche. Je pose des questions dans l'ordre que je le veux.
13: C'est la conclusion, ça, les mecs.
7: Non, c'est pas la conclusion.
26: Ouais, mais bon, on sort les doigts du cul et on se met au boulot.
7: Bon, okay. Tu vas, GG, quoi. Manu, tu arrêtes. Vous commencez à arrêter, sinon je vous dis, je vais laisser tomber les débats, d'accord.
8: D'accord, je commence à arrêter.
7: Bon.
13: Putain, je me mets les doigts dans le cul, là, je suis au boulot.
7: Ouais. Alors, David Cousset, au revoir.
12: Ouais, mais attends, avec
13: la petite du dictionnaire, vas-y, Molo.
8: C'est écrit tout petit, y a pas d'image.
7: Ah ouais, en plus. Alors, la jet set définition, comme ça, ils vont pas me casser les couilles sur l'internet, et puis Fildar, il va fermer un peu sa gueule, il va faire son boulot correctement.
8: Tu crois?
7: Alors, Elite con.
8: Coca-Cola.
7: Ta gueule.
1: Comme ça, tu comprendras tout de suite. Elle est cosmopolite.
4: Quoi?
1: Faisant fil du temps, mais obsédée par l'argent, mode de transport, jet privé. Voilà.
9: Mais attends, tu peux traduire en non-alcoolique, s'il te plaît.
1: Alors, toi, tu vas te faire enculer, le Eddie, et je te dis au revoir.
9: Doucement. J'ai rien compris, là.
1: Ouais, bah, t'as rien compris, bah, moi, je te dis au revoir, comme ça, tu t'auras tout compris ce que ça voudra dire.
10: Sponsorisé.
1: Au revoir.
10: Les camions Balbo.
1: Ouais, c'est tout.
9: Ça me paraît un peu léger, quand même.
1: Bah, ouais, mais moi, ça se
9: fait. À mon avis, il faudrait vérifier sur LCI. Tu pars en boulette.
1: Alors, où se déroulera
2: C'est ce qu'il y a dans deux minutes.
11: Le Jackie Show. Oui, je voulais dire qu'à la place de Rémi sans mille fois, on va accueillir Framboisier, il est très musclé. De par
9: là. Bonsoir, c'est Framboisier. Oui, bonsoir, c'est Bernard Minou. Bonsoir, c'est Pat Le Guen, bonsoir à tous.
1: Pat Le Guen, pour l'instant, tu t'écrases, c'est pas toi que je m'adresse.
11: Bah, une question stéréo, il voulait savoir, pour s'inscrire à la Jet Set, est-ce que c'est comme pour s'inscrire au Club Dorothée?
1: Ça n'a rien à voir.
11: Complètement, bon, faut t'inquiéter.
1: Ouais, là, je crois que
9: le numéro de Monsieur Cadeau, si ça intéresse quelqu'un.
1: Tout à l'heure, tu vas voir le numéro de Monsieur Cadeau, que je vais te dire au revoir si tu me fais chier. Ça va aller?
9: Il est en train de bourrer à Ryan quand même.
1: Alors,

0: Les noms, ça sera.
1: Alors ça sera donc, il y a Exotique, Merlan, Chaussure et Priscilla.
2: Allez.
3: Bonsoir tout le monde.
0: Bonsoir.
3: Salut Gérard. À tous.
2: Bonsoir Gérard.
0: Bonsoir.
2: Ça va?
0: Alors,
3: c'est quoi la première?
0: Bon, hey, tu as déjà commencé à te calmer, s'il te plaît.
3: Excuse.
0: On va pas faire un deuxième débat,
3: d'accord.
0: Ouais, ok.
3: Oh,
0: ça commence, ça va pas commencer, d'accord. Donc, quel est votre parfum préféré?
3: Alors, Chaussures, je peux répondre?
0: Ouais.
3: Fleur d'anus de chez Jean Pest. Exotique, surtout les parfums qui sentent bon.
0: C'est-à-dire?
3: Ceux qui. Que j'aime bien, quoi, toi.
0: Ouais, mais quoi?
3: Qui me procurent grâce au nez des envolées et tout, qui me font halluciner, quoi.
0: Mm-hmm.
3: Tu sais, il y a des parfums hallucinogènes, hein.
1: La drogue?
3: Non, des parfums.
0: Non, pour. Qui c'est qu'on a d'autres
3: Non, mais c'est comme les bons vins. Hein.
0: Oui. Priscilla.
2: Oui.
0: Donc toi.
2: Moi, j'adore les parfums pour mecs.
0: C'est-à-dire
3: Tu sais pourquoi?
0: Non, mais qui c'est qu'a du monde derrière, là?
1: On va gérer.
3: Virez-le. Les parfums de mecs, ils sont plus corsés, c'est pour ça.
2: Ouais, mais moi, j'adore sentir les parfums de mecs.
3: Ouais, mais t'as du nez, toi,
0: Mais...
2: Comment?
3: T'as du nez ou pas?
2: Oui, j'ai vachement de nez.
3: Et c'est qui parle, là?
2: Priscilla.
0: Ouais, Priscilla, mais explique, dis-moi à peu près quel parfum.
3: Ouais.
2: Tu veux des noms?
0: Bah, n'importe quoi, tu donnes.
2: Alors, un parfum épicé.
3: Ouais.
2: Avec du musc.
0: Mmh.
2: Enfin, je sais pas, un parfum.
3: Ça ressemble pas du tout à l'Adidas. Hein.
2: Un parfum enivrant. Non, pas du tout, non.
0: Chaussure.
3: L'Adidas, ça doit être une goutte d'eau, et puis on sait pas trop quoi.
2: De la pisse d'Adidas.
3: Ouais, enfin des substances qu'on connaît pas encore.
2: Ouais.
3: Genre, c'est des trucs qui tuent les mouches.
0: Chaussures.
3: Mon parfum, en fait, je paye vachement cher.
0: Attends, hé. Chaussures, tu as pas commencé à attaquer la deuxième question avant moi, d'accord?
3: Pourquoi? C'est pas la deuxième? Ah, il y a ceux qui sont sur Internet.
0: Non, mais là, ça commence à bien faire, hein. Vous savez pas comment.
3: Mettons, faut dire au standard qu'il est bien.
0: Bon, Merlan.
3: Ouais, ta question exactement, c'est quoi?
0: C'est quel est votre parfum préféré?
3: Ouais, il faut dire une marque ou pas?
0: Non, sans citer de marque. Tu dis si tu préfères le parfum.
2: Les
0: chiottes. Non, mais soit le parfum.
3: Moi, je fais collection des bouteilles de parfum.
0: C'est-à-dire?
3: Bah, j'en fais collection.
2: Moi aussi, on peut faire des échanges si tu veux, j'en ai plein d'autres.
3: Ah, mais t'en fais quoi une fois que t'en fais collection? Bah, de toute façon, le problème, c'est que, bon, les bouteilles, elles me durent pas trop longtemps, quoi.
4: Mais tu les gardes quand tu fais la collection ou pas?
3: Disons que, moi, ce que je pense, lorsqu'une femme m'offre du parfum, c'est bien.
2: Tu gardes la bouteille, en fait.
4: Ça n'a rien à voir avec ce que je dis.
3: Ouais, c'est vrai.
0: Non, mais alors, pour l'instant, vous avez pas commencé à me foirer le débat, les trois mecs?
4: Ouais, c'est la première question, et ça part déjà en couille, hein.
0: Ouais.
4: Bon, c'est pas grave.
3: La 8e, non?
0: Ouais, tout à l'heure, tu as attaqué la 8e chez toi.
4: Et toi, c'est quoi ton parfum préféré, en fait?
0: Moi, je.
3: Moi, j'y suis pas.
4: Ta gueule, c'est quoi, toi?
0: Mais qui c'est qui vient. Qui c'est qui me pose cette question?
4: Exotique.
0: Ouais, faudrait peut-être te réveiller quand je demande ton nom, s'il te plaît.
4: Excuse-moi, c'est bon.
0: Non, mais moi, de manière.
4: Pas grand-chose, mon téléphone est pourri.
0: Non, ouais, mais si t'es avec un portable, c'est pas la peine, hein.
4: Mais non, c'est pas un portable, c'est un pauvre téléphone que j'ai pas payé, il est pourri.
0: Ouais, ça s'entend, hein.
4: Bah, excuse-moi, on n'est pas tous riches, hein.
0: Donc, alors, moi, j'aime toutes sortes de parfums.
4: Ah, mais c'est à dire?
0: Je citerai pas les noms, c'est tout, je fais pas de pub.
4: Ouais, mais des parfums forts ou...
0: du fort ou...
4: C'est quoi que t'as mis, ça?
0: Hein?
4: C'est quoi que t'as mis, ça?
2: Jump?
0: Non, ce soir, j'ai mis de...
4: Rapproche-toi du micro, que ça sente bon.
2: Rapproche-toi, Constante.
0: Non, mais ça y est, de manière, je vous donne pas le nom.
4: T'as mangé quoi?
0: De l'ail.
3: La chatte de Sandy.
4: Ah ouais, c'est ça. C'est
0: alors, je préviens tout de suite que le premier qui va s'amuser à déconner sur quel. Comme ça, ça va gerber sec. Hein.
4: Comment elle s'appelle ta copine?
0: Ça te regarde pas.
4: Ah ok, ça te regarde pas, c'est bidon comme ça.
3: Enfin, tout le monde le sait, mais ça me regarde pas.
0: Voilà. Alors, deuxième question.
4: Ouais.
0: Combien payez-vous une bouteille de parfum? Alors, je peux vous dire tout de suite qu'il y a différents prix, hein.
3: Ouais, moi j'ai.
0: Alors, attends. Attends, chaussure, on va quand même demander après.
4: Exotique, je veux répondre.
0: Non, mais exotique, s'il te plaît.
4: Non, pour préservatif, exotique.
0: Exotique, on va demander après Sylvia, ça...
4: Mais non, pourquoi elle en premier?
2: Parce que je suis une fille.
4: Ok, excuse-moi.
0: On a qu'une fille, là, au standard?
5: Ah bah maintenant que tu l'as fait chialer, c'est clair qu'elles veulent plus appeler, hein.
4: Ouais, mais c'est pas grave, on a dit que c'était une affaire oubliée.
2: Ouais, je vais être leur porte-parole.
4: D'accord. Bah vas-y, c'est quoi ton prénom?
2: Priscilla.
4: Ouais, c'est cool.
0: Priscilla.
2: Oui.
0: Donc pour toi, combien que tu paies? Alors je répète bien la question, hein, pour que tout le monde la comprenne, parce que je veux pas qu'on me dise, ouais,
3: combien

0: tu mets pour acheter une
1: combien
0: bouteille de parfum?
1: Combien payez-vous une bouteille de parfum?
2: Ouais. Moi, c'est chaussures, Gérard.
3: J'ai jamais acheté un seul parfum pour moi. En revanche, j'en offre souvent à mes amis. Et la dernière fois que j'en ai acheté, c'était 400 balles, c'était pour ma mère.
0: T'as assez cher, hein?
3: Bah ouais, mais en plus...
0: Parce qu'aux environs de Noël, ils font des soldes, hein?
1: Ouais, mais de manière...
3: Soldés en plus.
1: Ouais, mais Priscilla...
0: Et c'était quoi la marque, sans la citer?
3: C'était, je sais pas, Kenzo, je sais pas trop ce que c'est.
1: De quoi?
2: Allô, Gérard?
1: Ouais.
2: Ouais, c'est chaussures. Bah moi, je voulais te dire que mes bouteilles de parfum, en moyenne, je les payais 17 000 francs.
0: Combien? 17
2: 000.
1: Non, là, je crois que t'essayes.
2: Je fais pas dans le bas de gamme.
1: Mais attends.
0: Ouais, mais t'habites où, Neuilly, non?
2: Non, pas du tout, j'habite dans le 16e arrondissement.
1: Ouais, ouais, non, mais attends, j'ai jamais...
2: Avenue Victor Hugo.
1: Tu veux pas donner non plus ton nom de famille et puis tout non plus, non?
4: C'est Boulard, son nom, c'est Boulard.
3: Boulard.
4: Non, 14 rue avenue Victor Hugo.
0: Ah bah bravo.
4: 16e.
0: C'est pas très gentil. Et ta mère, elle est pas parfumeuse?
1: Oh, ça y est, là, s'il vous plaît, merci.
2: Je suis avec ma mère, s'il te plaît.
0: Bah on te demande si elle est parfumatrice.
1: Bon bah, hé Merlan.
3: Parfumière.
1: Ouais,
0: pareil.
2: Bah écoute, la DAF, hein, c'est pas...
1: Bon, ça y est. Donc, exotique pour toi?
0: Ouais, moi je préfère bien les parfums en fait discrets. Mais en fait, j'avais une question. Parce qu'on parle du parfum, mais tu sais, ça nous rappelle un livre aussi. Tu connais, tu vois quoi?
3: Le parfum.
0: Ah, exactement, très bien. Et en fait, je voulais savoir si toi tu te rappelles des parfums de ton enfance.
1: Non, mais pour l'instant, je te demande combien payez-vous une bouteille de parfum?
0: Pas grand-chose, tu sais, j'ai pas beaucoup d'économies, quoi. Mais si j'avais un cadeau à faire, si c'était un parfum. Je sais pas, je pense que un petit parfum tranquille de 150 francs.
1: Non.
3: Bah c'est pas beaucoup, hein.
1: Ouais, non, mais attends, Priscilla.
0: Priscilla.
3: Bah ouais, non, mais tu sais, pour un vrai parfum, faut.
0: Ouais, faut mettre le prix, mais je parle d'un petit flacon, je parle pas d'un grand.
2: Ça pue les pieds, hein.
1: Priscilla.
0: C'est Gérard.
1: Priscilla, oui. Moi je peux te dire une chose, même chaussures Merlan et exotique. Oui. Moi je peux vous dire une chose, que j'ai travaillé dans le parfum. Et moi je peux vous donner un prix. Et ça, Priscilla. Le prix de la bouteille de parfum que tu m'as annoncé à 250 francs, je veux dire une chose, 450. Moi, je peux te dire une chose, qu'une bouteille pour une fille, tu me diras, je donne pas la marque du parfum. Oui. Et ben moi, je peux te dire une chose, que ça varie. Attends, tu permets?
0: Oh, c'est quoi? Ouais, il est vénère, chaussure, là.
1: Eh, ça commence, vous me laissez l'arrêt.
0: Vas-y, combien?
1: Moi, je peux te dire une chose, Oh, chaussure, tu t'écrases! D'accord?
0: Combien?
1: La bouteille de parfum, ça tourne entre 2000 et 5000 francs la bouteille.
0: Ouais, mais pourquoi?
4: N'importe quoi, il connaît rien.
1: Ouais, j'y connais rien. Alors, dans ces cas-là, va sur les Champs-Elysées, c'est Léonard Parfum, et demande du balai. Va voir à combien qu'elle est.
4: Du balai?
1: Du balai.
4: Du balai, mais poils durs, pour les feuilles ou pour la poussière?
1: C'est bon, tais-toi. Tais-toi parce que...
4: Arrête, tu vas me faire pleurer, Gérard.
1: Attends, un balai, je te parle du balai, abruti.
4: Un balai de 1000 francs sur les Champs-Elysées, Gérard.
1: Il est fou.
0: Bon, c'est
4: le prix d'une motocross, pas d'un balai.
1: Vous êtes tous les deux barjots.
0: Dans des petits supérettes et tout ça, tu trouves des parfums beaucoup moins chers qu'à ce prix-là.
1: Ben oui, c'est ça.
0: Si tu fais tes courses sur les champs, c'est ton problème. Maintenant, pose la troisième question parce que je crois qu'on va faire le tour de la deuxième.
2: Gérard, c'est Merlan. Ça coûte combien?
0: Allô?
1: Ouais, je t'écoute.
3: 20 balles.
0: Ouais, je viens de poser une question, mais je crois que personne m'en
2: veut. Le parfum sur Suresnes, ça coûte combien?
1: Ça te regarde pas, et puis arrête de dire Suresnes, s'il te plaît, parce que je commence à en avoir ras-le-bol.
0: Pourquoi on n'a pas le droit?
2: Pourquoi?
1: Ok. Bah,
2: t'as dit qu'il fallait pas donner de marque, tout à l'heure, et t'as donné des marques.
1: Ouais, alors,
2: Merlan.
1: Moi, je peux vous dire une chose que...
0: Merlan.
1: Quoi?
0: Merlan, j'ai pas répondu.
4: Pas tous en même temps, laissez répondre Gérard de temps en temps.
0: Ah, mais est-ce qu'on nous entend bien?
4: Eh oui.
0: Bon, bah parfait.
1: Ah, vas-y, Merlan.
2: Ouais, bah je disais à peu près 300 balles, mais il paraît qu'à Suresnes, bon, vu que t'es un bourge, toi, ça va être plus cher là-bas.
0: Ouais, mais lui, il a des, t'as des promotions, toi, de temps en temps, tu les connais bien.
2: Sur la transpiration, surtout, il a de la promotion.
1: Qui c'est qui vient de dire ça?
0: T'es connu, ça se trouve, t'as ton parfum à ton nom, non?
1: Qui c'est qui vient de dire que ça sentait la transpiration?
0: Tu t'en fous, Gérard. On s'en fout, je te demande si en fait, t'aimerais bien avoir ton parfum.
1: Attends, on s'en fout, tu permets
2: C'est Merlan.
1: J'ai le droit de dire ce que je veux.
2: Non, mais tu t'en fous, Gérard, c'est Merlan.
0: Alors?
1: Bah, dis ton nom, toi.
0: Eh ben, c'est exotique, réponds. C'est
1: moi, je te dis, j'ai déjà travaillé dedans et je peux te dire que la bouteille, ça tourne entre 2005 et 3000.
0: D'accord,
1: ok,
0: d'accord.
1: Alors, troisième question.
0: Troisième question.
4: Avant la troisième question, Gérard, on accueille Guitare. Ouais, et j'ai aussi un petit message Minitel.
0: Bonjour à tous. Message Minitel.
5: Ouais, j'ai un petit message Minitel de Schmoldu qui dit, bah, puisque t'as, enfin, on sait maintenant que t'as travaillé dans le parfum, mais pourquoi t'es pas tombé dedans?
1: N'importe
0: ah, bah,
1: quoi.
0: Ça, et à mon avis, c'est une question qui te regarde pas, hein.
6: Gérard.
1: Eh, celui qui s'amuse à répondre à ma place tout à l'heure, il va dégager sec.
6: Gérard, logique. Des chaussures à l'appareil.
0: On verra ça plus tard.
6: Je veux juste savoir, à ton avis, Gérard, ça dure combien de temps une bouteille de parfum?
1: Ça dépend.
0: Bah, ça dépend combien. Ça dépend. Si tu t'en mets plus sous les bras, ça dure moins longtemps, à mon avis.
1: Et ouais. Qui c'est qui parle comme ça?
0: C'est Exotique.
1: Ouais, mais Exotique, tu laisses parler les gens et tu réponds pas à ma place,
0: d'accord,
1: s'il te plaît, merci.
0: Répondre,
1: ok. Gérard, maintenant, c'est la troisième question.
0: Gérard, avant la troisième question, excuse-moi, chaussures.
6: Combien de temps ça dure une bouteille de parfum pour toi, Gérard?
1: Je t'ai déjà répondu.
6: Hein?
0: Ouais. Eh, hey, Gérard.
6: Est-ce qu'on peut mélanger toutes sortes de parfums, à ton avis?
1: Bah, ouais. Hey.
0: Bon, chaussures ou Merlan?
1: Eh, vous commencez à me brouter de répondre avant moi. C'est les questions. Là, vous avez été piqué.
0: Il y en a qui disent que quand tu mets le parfum sur la peau, ça peut t'abîmer la peau. Est-ce que toi, tu t'en es mis sur la gueule?
1: Et toi, est-ce que t'en as mis sur ta queue, espèce de con?
4: Oh, pas d'insulte, Gérard.
0: Ah, je crois qu'il y a une insulte, là.
6: Ah, Gérard.
0: Est-ce qu'on peut avoir un juge ou quelqu'un qui peut noter une insulte?
6: Ouais, Gérard, c'est Merlan.
0: C'était pas beau, hein. Enfin bon.
6: C'est Merlan, Gérard.
0: Ouais, Gérard, c'est chaud. Un peu de pub.
1: Oh,
0: on va Gérard. Peut-être passer à la pub. Merlan. Gérard, c'est guitare.
6: Gégé, peut-on se laver au parfum avec un scotch brite?
1: Bon, allez, ouais. Bon, moi, je continue plus.
4: Non,
1: moi, les mecs, ils ont été chercher les questions, ils font le débat à ma place et c'est tout.
5: Mais attends, on n'y peut rien si c'est le modernisme. Ils ont
1: non, mais
5: Internet.
1: T'avais qu'à pas faire de conneries, toi, non plus.
5: Elles sont sur le Minitel, en plus. Alors, tu continues le débat, et puis voilà, quoi.
0: Faites-vous. Ils dans les toilettes.
1: Ah, vous calmez-vous.
6: Gérard, c'est Merlan.
1: Oh là là!
6: Gérard, bon,
1: oh, le standard, là, tu fais quoi?
4: Bah, tu m'as dit de virer personne, hein. J'attends que tu dises.
1: Bah, tu leur demandes qu'ils se calment.
4: Ok.
1: Ça commence à bien faire, là.
5: Non, mais t'as raison, Gérard. On va attendre qu'il se calme. Manu va prendre donc les 6 auditeurs, hein, ben Gérard.
1: Non, il y en a pas 6.
5: Il y en a combien?
1: 1, 2, 3, 4, 5, j'en ai que 5.
5: Bon, bah ça va prendre 5 minutes. Donc voilà. Sinon, ça se passe bien, Gérard, le débat?
1: Non, ben, avec tes conneries, non.
5: Et sinon, à part ça, ça se passe bien, le débat? Ils sont sympas, les auditeurs.
1: Ouais, comme par hasard, tout le monde a déjà les questions. Je sais pas qu'ils ont été les chercher, mais tout le monde a déjà les questions.
5: Sur Internet.
1: Mais ouais, qui c'est qui a été les mettre sur Internet, c'est toi?
5: Mais non.
1: Non, c'est qui?
5: Bah, je sais pas, mais bon, tu sais, il y a des taupes, hein.
1: Ouais, ouais.
5: Il y a des taupes dans toutes les sociétés, Gérard.
1: Mmh. Okay. Comme toi.
5: Ok, bon, on peut y retourner, là. C'est bon, Manu, ils sont calmés? Manu?
4: Bah non, pas encore, hein. Attends. Ah,
1: okay, bon, bah attends, ouais, attends,
4: du boulot, hein. Ah bah non.
5: Bon, bah, on va continuer. Sinon, ça va?
1: Non, mais on voit un disque, comme ça on va pouvoir les calmer après.
5: Mais non, on a repris depuis 5 minutes, déjà on va pas en mettre un disque déjà, ils vont être calmés.
4: Ça y est, c'est bon.
5: Bon, tu vois, Manu, gère bien.
0: Gégé.
1: Quoi?
0: C'est quoi ta chaîne préférée à la télé?
1: Non, mais ça y est, donc faites-vous collection des bouteilles de parfum. Donc, comme j'ai entendu Presselia qui a dit oui.
0: Non, mais moi je fais collection de paquets de cigarettes.
1: C'est pas le thème du débat, d'accord?
0: Pourquoi?
1: Mais tu donneras ton nom. Et tu éteindras la radio, s'il te plaît, derrière toi, merci.
0: C'est exotique et j'ai pas la radio allumée.
1: Bon, alors donc, toi, tu dis non, pourquoi?
0: Parce que je faisais pas collection de ça avant.
1: Mmh. Et t'as toujours collectionné les paquets de cigarettes?
0: Bah, ça fait, je sais pas, j'ai commencé, quand j'ai commencé à fumer.
1: D'accord. Merlan?
7: Ouais, tu peux m'appeler Planton, si tu veux. Moi, non, je trouve ça un peu con de faire collection de parfums, quoi.
8: Pourquoi?
7: Parce que je trouve bouteille vide de parfums, je sais pas.
6: T'es fermé d'esprit,
0: non,
6: hein.
0: Ouais, mais il y en a des belles.
1: Non, mais, il y a des belles. Oui, comme, qui c'est qui vient de dire?
0: Exotique.
1: Mmh. Ouais, mais donc, alors, toi, ouais, tu fais collection des bouteilles, des paquets de cigarettes et tu dis que maintenant qu'il y a des belles bouteilles de parfum. Non, mais attends, faudrait savoir ce que tu collectionnes, mon pote.
0: Bah ouais, mais c'est pas parce que tu fais collection ou
8: c'est
0: tu
8: vrai, gardes,
0: y en a qui font collection de gueules, hein, je veux te dire, c'est ouais, pas honteux à dire,
6: C'est guitare.
1: Ouais.
6: Moi, je fais collection, en fait, j'ai pas les moyens de m'acheter des parfums, je fais les collections des déodorants.
0: Eh, hey, guitare.
6: Est-ce que t'as de l'Antarctique?
0: On voulait savoir si t'étais barbu.
6: Ça a aucun rapport. Je fais d'ailleurs aussi les collections des bonbonnes de mousse à raser.
0: Pourquoi?
6: Bah, des vides, hein.
0: Ouais, mais rien. Des belles aussi, hein.
6: Ah ouais, c'est clair.
1: Non, mais vous laissez parler. Merci, Pulgar. Ouais, t'arrêtes, s'il te plaît, là, un peu.
6: Guitare, je peux continuer?
0: Bien sûr, guitare.
1: Priscilla.
6: Vas-y, gratte. J'ai pas fini, Gérard, c'est guitare.
0: Ouais, guitare, bah, pendant qu'il se démêle avec les autres au standard. Je voulais savoir, il y en a qui disent, le parfum, quand tu le mets sur la peau, ça l'abîme. Est-ce que Gérard s'en est mis sur la gueule?
6: Je sais pas.
1: Alors, guitare, tu dégages.
6: Ah eh, mais c'est pas moi, Gérard, on me posait une question.
1: Non, tu dégages.
5: Non, tu dégages.
1: Fildar, t'arrêtes s'il te plaît de jouer déjà avec le.
2: Gérard, on en est à la
5: carte. Qui c'était. T'es vraiment bouché.
2: Gérard.
1: De quoi?
2: Gérard, tes chaussures.
1: De quoi?
2: Je voulais savoir si on pouvait parfumer le sexe de sa copine.
1: Non.
5: Ben non.
2: Non.
1: Oh, le deuxième sang là.
2: Ben moi je sais comment on peut. Mettre du parfum sur le sexe de sa copine.
7: Ah, comment on fait?
2: Vas-y, exotique, vas-y. Bah, tout simplement, tu prends des fruits et puis tu vois quoi, tu les presses bien.
7: Des melons.
2: Tu mouilles bien tout ce qu'il faut bien. Et puis, bah, ça va forcément sentir quelque chose. Hein.
7: Ouais, voilà. Gérard, c'est Merlan.
3: C'est clair.
2: Eh, hey, Gérard, t'as déjà fait ça avec. Voilà. On n'a pas le droit de dire son nom.
1: Non.
2: Baleine. Gérard, non. C'est Merlan.
1: Après, c'est la
2: collection, toi.
1: Après, c'est bien.
2: Il fait déjà la collection de conneries.
7: Il fait la collection des échantillons de parfum.
2: Ouais, il paraît qu'il faisait la collection des cotons-tiges aussi. Mais ça, on peut pas le dire.
1: Bah, je sens que on va couper vite fait. Il est déjà 3h15. Celui qui s'amuse derrière, il va s'amuser.
2: Quatrième question.
1: Il va continuer. Donc non, ça va aller.
3: Les râteaux.
1: Comment? J'ai mal entendu là, Priscilla.
3: Non, c'était une blague.
4: C'est pas grave. On accueille Jeanne.
2: Salut Jeanne.
7: Bonjour Jeanne.
4: Encore une meuf, c'est bizarre ça. Tiens.
3: Bonsoir,
4: c'est dingue. Hein.
2: Ouais. Bah, je voulais dire que
7: salut Jeanne.
3: Bonsoir.
2: Eh, hey, guitare.
7: Ouais.
1: Oh.
2: Et
1: pareil,
2: tu collectionnes du vent aussi.
1: Bon.
2: Ouais, mais du vent qui sent bon. Ah, d'accord.
1: Exotique.
2: Ouais.
1: Exotique et guitare, vous commencez à vous calmer, s'il vous plaît.
7: Il y a que chaussure qui est calme. Hein.
2: Bah, il est gentil, chaussure.
7: Ouais, il est tout sympa.
2: Ouais, mais un peu trop.
1: Non, mais vous allez
2: quand. Bon, ça nous regarde.
1: Oh, guitare et exotique, vous la fermez, s'il vous plaît.
7: Je dis rien depuis tout à l'heure, c'est guitare.
1: Ouais, mais vous vous calmez, s'il vous plaît.
2: Ok, quatrième question.
7: Active un peu, bougez.
2: Y'a pas de problème. Avec elle, quand même. On va pas prendre en photo. Hein.
7: On en est à quelle question, là?
1: Donc, Jeanne. Jeanne.
3: Oui, quelle était la question, s'il te plaît?
1: Donc, combien faites-vous collection des bouteilles de parfum?
3: Ouais.
1: Pourquoi?
3: Non, je trouve que ça fait joli sur une étagère.
2: Ouais, mais vides ou pleines? Elles sont vides ou pleines?
1: Bon, au standard, s'il vous plaît, là.
4: Au standard, s'il vous plaît. Bah ouais, mais c'est toi le chef, moi j'attends que tu me dises qui virait, hein.
2: Eh, moi je pense, c'est exotique, je pense qu'il faut.
1: Eh, celui qui s'amuse dans les studios derrière, t'arrêtes tes bêtises avec le double son. Merci, Olivier.
2: Je pense qu'il vaut. Gérard, c'est exotique, je pense qu'il vaut mieux.
7: Tu parles beaucoup d'exotique
2: de parfum.
7: Exotique, pardon.
2: Bah plein, hein. Parce que ça doit coûter plus cher que vide.
1: Bon, Manu, s'il te plaît, tu me calmes. Exotique, bah, et guitare un peu. Ouais, parce que ça commence à bien faire plus.
4: Alors, exotique et guitare, du calme.
1: Ouais, non, mais c'est pas comme ça qu'on est calme.
4: C'est comment alors?
1: On a le téléphone.
4: Ah, ok.
5: Ok, Manu. Et moi, ce que je trouve, c'est vrai qu'on n'entend pas assez.
4: Exotique et guitare, vous vous calmez.
5: Et sans le micro allumé, Manu.
1: Ouais, s'il te plaît.
4: Ah, sans le micro allumé, pardon.
5: Arrête d'être
1: con. Si c'est pour faire le clown, autant qu'il prenne le standard à ta place, celui qui est à côté de toi.
5: Y'a c'est Gérard.
1: Hein?
4: Oui, c'est vrai.
1: Donc, Jeanne.
3: Oui. Bah donc, écoute, je te disais, ça va être très joli sur les étagères, c'est pour les décors, quoi. Hein.
1: Mmh.
3: Donc voilà, quoi, je les dispose, ils sont beaux à ma vue, et puis voilà, tout est bon. Hein.
1: D'accord. Et toi, Priscilla?
3: Oui.
1: Donc, comme tu as dit tout à l'heure, tu faisais collection maintenant que ça se calme.
3: Oui. Bah,
1: donc
3: oui,
1: tu vas pouvoir réagir.
3: Je fais effectivement collection des bouteilles de parfum.
7: Sans déconner, Priscilla?
2: Moi, je dirais qu'une chose, ça se calme parce qu'on le veut bien.
1: Non, parce que c'est moi qui décide de que ça se calme, mais c'est tout.
2: Non, je crois que c'est pas un rêve, Gadjo.
1: Oh, ouais.
7: Eh, GG, est-ce qu'on peut parfumer un chien? Un animal domestique?
2: Je pense.
3: Avec du briseur.
7: Je sais pas, est-ce que son
1: chien. Olivier, est s'il te plaît, tu arrêtes tes conneries. Merci.
7: Quelle autorité, GG.
2: Moi, je voulais savoir une chose.
7: Ça va bien, mais c'est dommage.
3: Ça m'intéresse.
2: C'était quoi la quatrième question?
1: On y vient.
7: Alors,
1: combien de temps?
7: Quatrième, combien de temps vous dure une bouteille de parfum?
1: Bon. Alors, exotique, Merlan, chaussure et guitare, vous la fermez.
7: On a rien fait. Ah, moi j'ai rien fait, Gérard.
1: Alors, Olivier, tu arrêtes, s'il te plaît.
7: Oh là là.
5: Olivier, arrête, c'est bon. S'il te plaît. Olivier, en fait, Gérard, Olivier n'est pas là, il est parti. Hein.
1: Ah ouais. Ouais, il est dans le bureau, il est en train de faire le clown.
3: Gérard, c'est Priscilla. Oui.
1: Bon.
3: Oui.
7: Allô, c'est Stéphanie.
3: Oui. Oui, c'est Jeanne. Jeanne, tu peux poser ta question, s'il te plaît?
5: Non, mais là, il va pas continuer parce qu'il est énervé, parce que vous l'énervez, donc cassez-le un peu.
4: Allô, là, c'est Max à l'appareil. Tu m'entends, Gérard?
1: Ouais, je t'écoute.
4: Là, j'écoute, là, les mecs, vous déconnez, là. Arrêtez avec le double son et laissez faire le débat de Gérard, c'était intéressant, merci.
7: Putain.
3: Merci, Max.
7: Ok, Max.
1: Alors, combien de temps vous dure une bouteille de parfum?
7: Tu l'as déjà posé, Gérard?
1: Non.
7: Si. Bon, alors, la suivante. Que
2: moi, quand je pars en vacances, ça me dure moins longtemps, tu vois. C'est exotique qui vient de répondre.
4: Alors, ne parlez pas tous en même temps, s'il vous plaît.
2: Excuse-moi, exotique. Ouais, quand je pars en vacances, ça me fait environ l'année.
1: Ah bon, parce que tu pars pendant
4: un... Parce que c'est...
1: Tu Tu pars pendant un an en vacances.
0: Ça dépend des années. Hein. Un jour, j'emmène ma bouteille et le jour d'après, non.
7: Ouais, c'est Merlan. Je sais pas.
8: Ouais, Gérard, tes chaussures.
1: Vas-y.
8: Tu penses quoi quand tu croises une femme qui sent le parfum?
1: Non mais attends, c'est pas toi qui poses des questions à ma place.
8: Non, je te pose une question.
1: Non mais moi, pour l'instant, moi je te demande de répondre à la quatrième.
8: Et t'achètes le parfum dans une grande surface ou pas?
1: Bon alors moi, c'est terminé, moi je laisse tomber.
7: Oh, Gérard.
9: Je peux répondre.
0: Ok, bon, on fera un effort alors. Moi je veux bien répondre une deuxième fois à la question si.
1: Tu mets le disque.
4: Gérard, est-ce que tu m'entends?
1: C'est qui?
0: Bah nous on t'entend en tout cas.
1: Ouais.
4: Ça passe pas à l'antenne, il y a que moi, les auditeurs peuvent pas m'entendre, il y a que moi là. Et tu essaies de gérer ton truc intelligemment, les auditeurs sont un peu idiots ce soir, mais essaie de faire ça intelligemment, le patron m'a dit que c'était bien.
1: Mais tu demanderas plus tard.
4: Non mais ils peuvent pas parce que sinon tu vas passer à l'antenne, mais là je passe pas à l'antenne là. C'est hors antenne, d'accord?
1: Ok. Bon, de toute manière, je te verrai tout à l'heure quoi.
4: Attention, on retourne en direct, là c'est parti.
1: Non, donc vous répondez à la quatrième, donc on va demander après. T'éteins la musique, Fildar, s'il te plaît.
7: Gérard, c'est guitare, j'ai pas répondu.
1: Non, ouais, mais on va demander.
0: Je crois qu'il s'en fout un peu de ce qu'on répond.
1: Donc, alors, chaussures, vas-y.
0: Non, c'est guitare, il voulait répondre.
1: Alors, vas-y.
7: Ah, ça me fait plaisir. En fait, je voulais dire que. Moi, j'utilise chaussures. Pas. Est-ce que vous pouvez me laisser parler?
0: Vas-y.
7: Gérard, tu gères ou.
0: Vas-y.
1: Guitare.
7: Ok, merci. Comme je t'ai dit tout à l'heure, moi j'achète pas de parfum, j'achète que des déodorants et ça me tient assez longtemps.
0: Mais tu prends des sticks ou pas?
7: En général, comme je suis pauvre, je t'ai dit, je vais voir les déodorants qui ont genre 50% de produits gratuits.
0: Ouais, je vois pas. Et tu sais quoi, il y a même mieux à faire le matin avant d'aller à l'école ou des choses.
7: Tu passes au supermarché.
1: Vous calmez, s'il vous plaît!
4: Ne crie pas!
0: Est-ce que tu l'as déjà fait, toi?
1: Bon, guitare et chaussures, vous calmez, s'il vous plaît!
7: Je réponds à la question, Gérard.
1: Ouais, mais l'autre, il n'a pas besoin de répondre des conneries.
0: On les filles,
7: alors, me dis pas guitare.
1: Donc, Priscilla.
10: Oui. Oui.
1: Priscilla.
10: Oui, Priscilla. Oui.
7: Gérard, je te bouffe la queue!
1: Bon, moi, vous commencez à m'énerver, je vais conclure tout de suite.
7: Hein. Merde!
1: Bon, allez, mais envoie un disque.
4: Envoie.
7: Vas-y, balance.
1: Mais quelque chose, ils vont se calmer parce que ça commence à bien faire.
0: Moi, je te préviens, s'il y a un disque, je me casse.
1: Et bah, dans ces cas-là,
7: tu.
4: Attention, j'ai un signe, tu prends un risque.
1: Allez, tu mets un disque, ils vont se calmer.
4: Si jamais on met un disque et qu'ils se cassent tous, qu'est-ce qu'on fait?
1: Eh bah, on arrête et c'est tout, parce que là, ça devient le bordel. C'est impossible, tu t'amuses là, donc c'est même plus la peine de faire un débat. Hein. Ça, tu dégages de l'aria, toi, je te veux plus. Hein.
0: Là,
1: c'est le bordel. Merci pour me couper le son, donc.
4: Mais non! Mais non, Gérard.
1: Non, attends. Mais non. J'ai quoi, là? Dans les oreilles, j'ai rien.
4: Bah, c'est pas normal.
11: Bah, nous, on a...
4: Nous, c'est bon, hein.
11: Nous, c'est bon, hein.
4: Allô? C'est bon, nous?
1: Non, mais moi, je te dis, je continue pas.
11: Mais qu'est-ce que je fais, moi, alors?
1: Non, tu te démerdes, tu rentres chez toi et c'est tout. c'est ce que je fais aussi.
4: Rentre chez toi, Fidar, ok? Non.
1: Tu t'envoies le disque et c'est tout.
11: On va discuter. Tu
4: voilà.
11: Ouais, on discute.
1: Ça recommence et ça sert à rien.
11: Et appuie sur son micro.
1: Il était allumé, merci. Donc c'est la suite et la fin du débat sur les parfums. Donc c'est toujours le jeudi. On récupère Exotique.
7: T'appelles d'où, tu disais?
1: Vous êtes à l'antenne.
7: J'aime bien les cochons blancs parce que c'est marrant quand même, à rien.
10: Mais t'as quel âge?
7: Il a queue en fait du cochon blanc qui fait rigon. Gérard, il est con, il fait si peu. Hein.
4: Vous êtes à l'antenne, les auditeurs.
7: C'est dans son dos parce que bon, moi.
1: Vous êtes à l'antenne. Vous êtes à l'antenne.
10: Mais t'es d'où toi?
4: Allô? Allô, les auditeurs.
7: Vous croyez? Ouais, Manu.
4: Vous m'entendez, les auditeurs?
1: Bon, vous êtes à l'antenne, je vous signale.
4: Vous m'entendez, les auditeurs?
0: Ne repasse pas tout de suite.
4: Je croyais que ça y est, c'est revenu, vous entendez Gérard.
7: Attends, on passe une autre chanson.
0: Non, mais
1: vous êtes à l'antenne.
10: Manu, on va être à l'antenne là.
4: Ouais, ça y est. Vous entendez Gérard là? Ouais, vous entendez Gérard, hein?
7: C'est quoi ton prénom, jeune fille?
1: Vous êtes à l'antenne.
7: C'est quoi ton prénom?
4: Bon, bah, bonne nuit.
7: Comment tu t'appelles?
4: Non, bonne nuit, on va réparer. Allô, les auditeurs?
1: Ouais, donc vous êtes à l'antenne.
4: Vous êtes maintenant à l'antenne. Maintenant.
1: Oh, faut le dire comment? Vous êtes maintenant à l'antenne, on arrête la blague.
7: Bah, mais de toute façon, bon.
4: Merci.
0: Manu, t'es pas drôle comme
1: ça. Non, mais je vous signale,
7: vous êtes
1: à l'antenne. On est d'accord?
0: Laisse tomber, il va nous couper.
4: Vous êtes à l'antenne.
10: Ah, ok.
1: Bon.
7: Ouais, c'était pas drôle.
1: Alors, Exotique.
7: C'est l'autre.
10: D'accord.
7: Et ouais, qu'est-ce qui se passe?
1: Bonsoir.
7: C'est tout le temps Exotique qui parle. Hein.
1: Ouais, vous vous calmez, Merlan.
7: Bonsoir, mon jeune ami.
1: Merci de couper. Oh, mais merde!
11: Mais rien, c'est pas moi!
1: Bon, c'est moi, c'est plus. Oh non!
4: Oh là là, ingérable. Sans déconner.
0: Bon, bah, ouais. Est-ce qu'au moins on nous entend?
1: Bon, allez, moi, c'est tout.
4: Ouais, on vous entend, ouais.
0: Il est là.
4: Non, non, mais on vous entend.
1: Non, non, mais l'arrière, depuis. Ça, c'est le vrai bordel. Allez, on fait conclusion, moi, 3 ans.
4: Non, non, Gérard,
1: j'arrête. Non, non, j'arrête, c'est tout.
0: Non, Gérard, arrête pas. Excuse-moi, exotique.
4: Dites à Gérard de ne pas arrêter les auditeurs.
0: On en est où, je sais plus, moi, tu vois.
10: Bah, vas-y,
1: peut-on mélanger toutes sortes de parfums?
10: Hein? Quoi? Comment?
1: Peut-on mélanger toutes sortes de parfums?
10: Oui.
0: Bah, je crois que t'en es la preuve vivante, Gérard.
4: Mais quoi, Gérard?
1: Ça commence à bien faire maintenant!
0: Gérard, calme-toi, tu deviens parano, Gérard. Il y a un problème.
10: Gérard, tu vas être malade des nerfs. Gégé, je réponds.
0: Eh, t'as abusé du parfum, mon copain. On pourrait peut-être cotiser pour payer une semaine de décontraction.
1: Non, mais il fait exprès.
0: AGG, ouais. AGG, ça lui ferait
1: du bien. Ouais, mais moi, je pense que c'est un lignin. De manière que je te signale, c'est la dernière question que je fais.
0: Mais non.
1: Mais non. Ceci, moi, 3h30, j'arrête.
0: Non, arrête. Étant donné que t'es connu, tu veux pas lancer une marque de parfum?
1: Ouais,
0: pas le GG qui
1: pue. Ouais, mais c'est pas la peine qu'il nous emmerde, hein.
0: C'est inutile de gueuler, hein, on avance pas.
1: Peut-on mélanger toutes sortes de parfums, Jeanne, tu voulais répondre?
10: Ouais, bah écoute, je te réponds, GG. Ça dépend des fragrances.
1: C'est-à-dire?
10: Ben, ça dépend de... Je sais pas, ça dépend des senteurs, au fait.
1: Ouais.
10: C'est-à-dire, en fait, ça dépend ce que tu mélanges. Ça dépend si tu mélanges,
0: ouais, mais la fraise et le citron... Plus ou moins fort ou pas? Je sais pas moi comment on fait.
10: Du musc, de la vanille, des trucs comme ça, il faut que ça colle les senteurs, faut pas faire n'importe quoi.
0: Enfin, maintenant c'est selon les goûts, les couleurs et les odeurs quoi. Mais de toute façon, je pense que t'en es la preuve vivante, GG, qu'on peut mélanger des parfums. Moi j'ai eu l'occasion de te croiser pas loin des chiottes de la loco. Bon, je vais pas en parler.
1: Tu continues comme ça, tu as dégagé.
0: Non, non, mais c'était juste pour te dire où je t'avais croisé quoi, histoire que tu vois un petit peu, je sais pas si tu te rappelles. Et quand tu es passé devant moi, j'ai senti effectivement qu'on pouvait mélanger des parfums, vu que j'ai pas vraiment compris ton odeur, disons.
1: Ouais, d'accord. Eh ben,
0: je voulais juste te dire que ça pue toujours autant dans ma radio, quoi.
1: D'accord. Bah, si ça te plaît pas, ben t'éteins ta radio et ça me prend une belle jambe.
4: Et Gérard, est-ce que toi tu mélanges plusieurs parfums?
1: Bah attends, je finis avec les gens, d'accord?
4: Ok, tu répondras après.
1: Je répondrai après. Chaussures.
4: Je te remercie.
8: Gérard, c'est chaussures. Je voulais savoir si le nouveau slogan de Fun Radio c'était c'est fun, ça pue.
1: Et tes chaussures, elles sont bonnes?
0: Que le jeudi, hein. Que le jeudi, de 1h à 4h. Okay. Et tous les jeudis, c'est pareil!
10: C'est ça.
0: C'est
1: Merlan.
0: Ouais, bah écoute, non, c'est impossible de mélanger des parfums. C'est inconscient. Poser une question comme ça, c'est inconscient.
1: Exotique?
0: Moi, je crois qu'on peut pas mélanger les parfums. Et tu sais pourquoi?
1: Non.
0: Parce que quand on mélange des parfums, bah en fait, tu formes une nouvelle forme de parfum. Et je crois que bah, les dérivés qu'on montrait. Que le parfum lui-même qui est au début mélangé par les premiers parfums qui eux sont déjà mélangés par d'autres, ce qui fait que quand toi tu te vaporises de ce parfum, c'est un parfum et une odeur en fait, puisque tout était mélangé. Et moi ce que je voulais savoir, c'est faux exotique.
1: Non,
0: moi je voulais savoir.
8: Bon, moi je suis pas d'accord.
0: Aujourd'hui on pouvait vendre ou non des parfums qui ne sont en rien.
1: D'accord. Bon, donc une question que. Merci pour celui qui s'amuse à ça. Une question que je vais poser là, je pense que tout
4: tu
1: à l'heure.
4: Tu réponds pas, donc quand tu
1: moi, moi je mélange du parfum, ça dépend des jours, c'est tout.
4: Qu'est-ce que tu mélanges comme parfum?
1: De tout.
4: Ah bon?
0: Donc, tu es d'accord avec moi, Gérard, quand je dis que quand tu mélanges plusieurs parfums, ça sent plus rien?
1: Non, pas du tout. Bon, celui qui s'amuse à faire ça, il arrête, s'il te plaît, merci.
0: À mon avis, c'est guitare.
1: Donc, alors, que pensez-vous?
0: Pensez-vous que les parfums ne sont pas à la mode?
1: Oui. C'est qui vient de poser la question?
0: Bah, mais en fait, toi qui as posé la question, t'es pas drôle, quoi.
10: C'est toi qui as posé la question.
0: Mais je cherche pas à être drôle, moi je pose des questions, c'est tout.
1: Bah, non, ouais, mais toi, tu as posé les questions. C'est pas toi qui commande, d'accord?
0: Voilà.
1: Bon, ça y est, oui?
0: Bah, pose-la toi-même, la question.
10: Mais GG?
1: Alors, moi, la question que je pose.
0: Vas-y.
1: Que pensez-vous lorsque vous croisez une femme qui sent le parfum?
0: Bah, c'est exotique.
1: Ouais, exotique.
0: Bah, une belle femme, quand tu la vois, quoi, tu vois, quand t'es dans la rue, ou je sais pas, sur une esplanade, ou sur un trottoir, ou bien encore même sur une plage, ou tout. Enfin, de toute façon, les senteurs, tu peux les avoir partout. En fait, ce que je veux dire, c'est quand tu croises la fille et que tu ressens quelque chose pour elle, bah, le parfum, y a qu'après que tu le découvres.
1: Hey, oh! Celui qui s'amuse à m'envoyer de la musique, il arrête, s'il te plaît, merci.
4: Mais il n'y a pas de musique.
1: Non, à peine.
4: Bah non.
0: C'est pas une question de parfum.
4: Qu'est-ce que t'entends, Gérard?
9: Ah ouais.
4: Ah non, il bah n'y
9: a rien.
4: Non, mais il n'y a rien, Gérard.
5: Là, ouais, là Gérard va mettre le casque sur les oreilles, il n'y a rien.
1: Non, rien. Bien sûr. Donc, exotique.
0: T'es avec moi,
5: t'es un peu pareil,
0: ouais, moi je suis d'accord,
4: grave, exotique.
0: Hein. Mmh. Je crois que personne n'en a rien à foutre. Mais non, mais je suis sûr qu'il y a du monde derrière toi, en fait. Ça, mais personne n'écoute, quoi.
1: Bon, Merlan. Ouais, attendez.
0: Ça fait deux fois que je te pose la même question, tu veux pas me répondre.
1: Merlan.
0: Bah écoute, moi, ouais, ça me fait craquer, quoi, de voir une femme qui passe avec un bon parfum, et je me retourne, et je la mate, quoi. Et je fais, hey, tu peux pas faire peut-être.
1: Non. Chaussures.
0: Gérard, c'est guitare.
1: Ouais.
0: Bah je vais pouvoir répondre.
1: Je voulais dire que
0: j'apprécie les femmes qui ont un bon parfum, mais surtout si elles sont bonnes, en fait.
1: D'accord. Chaussures.
0: Lâche-moi.
1: Bon bah alors lâche-moi, bah dans ce cas-là tu dégages. Voilà, comme ça je vais te lâcher. Bonne nuit, chaussures. Priscilla.
3: Oui.
0: Priscilla.
3: Ah, moi franchement, quand je croise une femme qui sent le parfum.
0: Tu te touches
3: pas... Non, je me touche pas du tout, je me dis qu'en fait elle pue le parfum.
0: Non. C'est vrai, il y a des gens qui mettent des fois trop de parfum.
1: Non, mais attendez.
0: C'est quelque chose, c'est guitare.
1: Non, guitare, ça suffit.
0: Dans la radio. Pourquoi ça suffit?
3: Laissez-moi terminer.
0: Comment ça suffit?
1: Mais pour l'instant, vous laissez terminer.
0: Et je peux pas répondre alors. Laisse béton, il est vénère encore une fois.
1: Bon, Priscilla.
3: Oui.
1: Donc pour toi.
3: Putain, je sais plus ce que je disais.
0: Tu disais quand tu croisais une fille.
12: Tu touchais.
0: Voilà.
3: Non, je me touche pas.
0: Si, c'est ce que t'as dit, Brice. C'est ce que t'as dit.
3: Hein. Ouais,
0: tu t'as bien un flacon de la
3: D'accord, je me touche, d'accord.
0: Voilà. Et tu te touches bien profond ou pas?
3: Avec 4 doigts, ouais.
0: Bien profond ou pas?
3: Profond, bah tu m'étonnes.
1: Bon, après, c'est bon.
3: Oh!
1: Eh, vous vous calmez, s'il vous plaît!
0: On veut savoir si elle met le droit, ça.
1: Non, mais oh!
0: Bon, exotique!
1: Bon, allez hop, terminé, conclusion. Merci, Fulgar.
4: Merci de quoi?
1: Non, mais merci, tout le monde est coupé. Moi, j'ai de la musique dans mon casque. J'entends même pas ce que les gens disent. C'est super. C'est bien pour ta dernière. Tu fous bien à ta merde. Eh ben, on fait conclusion.
0: Eh, voilà. Mais pourquoi c'est ta dernière?
3: Je peux répondre.
1: Vas-y, dépêche-toi, c'est fini après.
3: C'est Jeanne. Je voulais te donner une citation.
0: Là, tu veux. Non, excuse-moi, tu veux pas te rapprocher de ton combinet?
3: Ouais, voilà. Donc,
0: Là, tu sens bon, ma chérie.
3: Ouais, merci.
4: Gérard, tu m'écoutes le débat, là.
1: Non, mais attends, tu permets, quand on arrêtera de mettre de la musique dans
0: quoi,
1: le casque.
0: C'est quoi,
1: la musique? Merci,
3: donc,
1: voilà.
3: Si tu sens bon,
1: comme hein. Ça, voilà.
4: Ah, on a France Info dans le casque,
1: ouais,
4: c'est ça?
1: France Info, allez hop,
4: mais c'est quoi, bordel à tous.
0: Mais non. Gérard, gère ton débat.
4: Gérard,
0: tu vois, la nouvelle, alors. En fait, c'est une zone neutre, tu peux dire.
4: Mais c'est bien, d'un coup, écoute, Gérard, d'un coup.
0: Hey, guitare. Ouais. Tu m'entends?
4: Non, mais Gérard.
0: C'est plus guitare, c'est violon.
9: Non.
4: Mais Gérard, d'un côté, tu fais ton débat et de l'autre côté, tu t'informes.
1: Non, attends, je travaille pas comme ça, non. Non, c'est fini là. C'est terminé.
4: France Info, la pub.
9: Putain, Gérard.
1: Mais attends, mais c'est pas moi.
9: Mais si, patron, c'est toi en plus.
1: Mais non. Maintenant, c'est plus rien.
5: Mais si, attends, moi j'entends. Moi.
1: Ouais, bah pas moi.
5: Moi aussi j'entends, GG.
0: Ok, comme je t'ai dit tout à l'heure.
1: Bon, Jeanne. Tu réponds, s'il te plaît?
3: Oui, bah écoute, je te disais, moi je vais te donner.
0: Ah bah t'es revenu.
3: Mais attends, j'entends rien.
0: Tu nous entends là?
3: GG, tu m'écoutes?
1: Je t'écoute.
0: Tu nous entends?
3: Comme disait le poète écrivain français Montaigne, il disait que quand une femme...
0: Montaigne ou Montagnier?
1: Allez.
0: Montagne.
3: Je peux pas parler, je suis désolé.
0: Eh bah voilà, bah encore une fille déprimée.
1: Au lieu de m'assiner là, je voudrais bien avoir les auditeurs, hein, joli.
0: Rire et chanson dans le casque pour qu'il nous raconte une blague.
1: Celui
0: qui a des questions, il veut pas aller poser.
1: Non, plus personne. Conclusion.
4: Non, il n'y a pas de conclusion.
1: Non.
4: Ah, 25 minutes d'émission, pas de conclusion, c'est pas possible.
1: Non, mais dans ce cas-là, moi je continue pas à travailler avec vous pour l'instant, moi j'arrête.
4: Bon. Bon, bah Fildar, alors on sort, on fait comment on sort?
5: Qu'est-ce qui se passe, Gérard? Quoi dans le casque?
1: Bah attends, de la Formule 1 maintenant, il y en a un qui s'amuse à mettre la radio.
4: Je croyais que t'aimais bien la Formule 1.
1: Allez, hop,
5: non mais attendez, on est en train de passer France Info sur Fun Radio, c'est n'importe quoi.
1: Non, moi c'est terminé, on fait conclusion, moi j'arrête.
5: Bon, on va écouter les infos quand même.
13: Attends,
5: gère ton truc, putain, ça va gueuler, mon patron va me tuer.
1: Non, attends, moi je travaille pas avec deux...
4: Bah c'est de notre faute peut-être.
5: J'ai la honte, putain, mon patron est en train de me tuer.
1: Façon, attends, mais c'est quoi là ce bordel? Moi je continue pas avec.
5: Mais c'est la dernière, de toute façon, tu vois.
1: Non, mais casse, tu dégages
5: de moi aussi alors. Dans 20 minutes, je me casse.
1: Non, mais tu vas te casser tout de suite.
5: J'arrête tout. J'arrête tout.
1: Ouais, bah tu m'envoies les auditeurs et tu la fermes.
5: Et c'est terminé.
1: Bah tu m'envoies les auditeurs et tu la fermes.
5: Vous m'avez trop fait chier.
1: Ouais, bah toi aussi.
10: Filou, tu vas me manquer. Ouais. Macaque.
1: Bon, allez.
10: Bon, je te répondais.
1: Donc, Jeanne.
10: Ouais, bah écoute, moi je te disais, comme disait le poète François Montaigne, écrivain.
12: Espèce de macaque.
10: Quand une femme passe avec vous, si une femme passe à côté de vous, elle sent le parfum, vous êtes perdu.
13: C'est toujours l'heure des infos.
1: Bon.
10: Je suis désolée, je t'ai pas entendu, c'est pas grave.
1: Non, mais c'est pas grave.
5: C'est pas moi.
1: Non, c'est pas toi, c'est qui? C'est le pape.
13: Enfin,
1: bon, allez.
13: Il faut des nouvelles de Nagano, alors l'athlète kurde au bobsleigh.
10: Oui, alors il neige.
13: A fait troisième.
14: On voulait savoir s'il allait neiger à Noël.
13: Bien sûr que oui, mais pas Nagano.
1: Bon, allez, on fait
13: pas
1: conclusion.
14: Ouais, mais quand
1: vous arrêterez avec Nagano, là.
13: Oh non, la météo pour demain.
1: Conclusion, d'accord.
13: En impôts, on va
14: descendre. Hé, Gérard, tu veux pas faire un petit quart d'heure de libre antenne avant?
10: Ah,
1: non, moi j'arrête.
14: Ça peut être sympa, Gérard.
1: Demandez à Max.
5: Moi je suis d'accord, libre antenne avec Gérard.
14: On va passer un
1: disque. Pas avec des doubles sons.
14: Gérard, tu vas te mettre un doigt et puis on revient.
1: L'autre il va éteindre, tu vas voir.
14: Juste un doigt avant.
10: On fait une libre antenne alors, Gérard.
13: Mais un disque, Gérard, on fait une libre antenne.
1: C'est dans.
5: Ça va.
1: Non, moi j'arrête.
5: C'est impeccable là le son.
1: Voilà, tiens.
14: Eh GG, on t'entend plus, hein, c'était débat, mais bon.
13: Continue, persévère.
14: Bah, j'ai des annonces à passer, alors moi je.
5: Attendez, parce que là, ça va finir en bagarre dans le studio, il y a
1: Phil. Tu dégages!
5: Phil qui va se prendre des coups pour de vrai en plus, alors. Non, arrête, voilà. Calme-toi. Non, mais c'est bien le son, il est bon là! C'est le son de tous les jours!
1: Non, c'est ça, c'est le son de tous les jours, pauvre tâche! Donc, conclusion, exotique! Exotique.
5: Ils veulent pas conclure les mecs, ils ont envie d'attendre la fin du débat.
1: Ah non, moi j'arrête.
5: Il y a encore 20 minutes de débat là. 20 minutes.
1: Non, moi j'arrête, je continue pas dans des conditions comme ça.
5: C'est con là, c'est con.
13: On y va. À 3.
15: Regarde, les mecs ils appellent, relance le standard.
5: Tu sais qu'il y a des mecs qui font une semaine de jeûne pour bouffer tes débats.
1: Alors donc, si vous voulez continuer d'appeler, vous pouvez toujours appeler au 0803 08 5000 et 0870 5000 et toujours 3615 code Fun Radio rubrique direct. On se retrouve tout à l'heure pour la suite des débats.
4: Ouais, attends, Gérard.
1: Non,
4: écoute-moi, honnêtement, comment tu veux que les gens ils appellent? T'as pas le sourire, t'as l'air aigri. Fais-le avec le sourire, les numéros de téléphone.
1: Vous avez qu'à arrêter de nous faire. Vous avez qu'à arrêter de foutre votre merde un peu.
4: Ah bah c'est nous peut-être.
1: Ouais.
4: Donc, avec le sourire.
1: Si vous voulez toujours nous appeler, il y a
5: avec le sourire, regarde.
1: Bon, ta gueule, toi.
4: 0803 08 5000.
5: C'est pas compliqué. 0808
4: 5000.
1: Alors, que pensez-vous que. Donc, on va mettre un disque, je poserai la question tout à l'heure.
5: Ah non, pose la question maintenant, comme ça, ils réfléchissent
16: pendant le disque. Ah là là.
5: C'est tout lire.
16: Ah là là, les vrais gamins.
1: Ah. Alors, pensez-vous que le parfum attire les gens et on se retrouve juste après? Prodigy que vous venez d'écouter.
5: Non, Prodigy.
1: C'est bon. Donc on récupère Exotique.
14: Salut.
1: Salut. Merlan.
17: Bonsoir.
1: Salut. Chaussure.
17: Bonsoir.
1: Chaussure.
17: Oui, je suis là.
5: Non, il est parti, Chaussure, on le rappelle.
17: Bonsoir.
1: Donc Priscilla.
10: Oui, bonsoir.
1: Rebonsoir. Guitare.
13: Ah, c'est pas guitare, c'est violon.
1: Rebonsoir. Et Jeanne pour finir.
10: Bonsoir.
1: Rebonsoir. Oui. Alors donc. Et ça recommence. Puis là, tu vas me percher jusqu'à 4h du matin.
13: Non, mais là,
1: comme ça
13: commence à bien faire.
5: Ouais.
14: T'énerve pas, le violon, ça sert à rien.
1: Que pensez-vous que le parfum attire les gens? Ah, moi, par contre, il y a la question que j'ai pas répondu là.
5: Ah ouais, c'est vrai, ouais. Vas-y, réponds.
1: Moi, je peux vous dire une chose, que dans le métro, quand vous croisez une nana, je sais pas si Guitare, Merlan et Exotique t'as suivi.
5: Ah bah, Guitare, il en croise souvent dans le métro, des nanas.
1: Ouais. Moi, je peux te dire une chose, que dans le métro, quand tu croises une nana, on se demande si elle a pas vidé la bouteille de parfum sur elle.
14: C'est un peu comme toi, Gérard. Moi, je réponds, c'est Exotique, je dis que t'as bien raison quand tu dis ça, parce qu'il y a grosses putes.
1: Ah,
14: toi, des meufs qui sont énormes.
1: Oh bah, rien.
14: Et bah, qui puent.
1: Ouais, mais là, je vais vous dire.
14: Généralement, c'est des grosses qui puent.
1: Non, mais pas généralement. Mais moi, je peux vous dire, la personne qui vient prendre ma place tout à l'heure, je viens de sentir le parfum. Je sais pas ce que c'est comme parfum, mais alors.
14: Elle est grosse.
5: Marine, est-ce que tu peux sentir Gérard pour nous dire s'il sent bon?
1: J'ai mis de l'Antarctique, hein.
10: Tu sens super bon, Gérard.
1: Non, mais moi, j'ai mis de l'Antarctique.
5: Non, ça pue.
14: On veut savoir.
5: C'est pour les chiottes,
14: gros.
5: Ça, l'Antarctique.
14: T'as mis de l'Arctic VC violon.
1: Donc,
5: il pue la merde.
14: Bah, Martine.
6: Martine, je sais pas, je connais pas de Martine.
4: Ah bon. Je t'ai dit que l'Antarctique c'était pour les chiottes.
1: Que pensez-vous que...
4: Gérard, il fait la merde.
6: Gérard, il se met du Arctic.
4: Non, de l'Antarctique, c'est pour, tu sais, pour...
6: Même Gérard.
4: Pour les chiottes, là, quand ça pue.
10: Il a de l'air weak.
6: Il aime les pipes. Ah, il se parfume à l'air weak.
10: Ouais.
6: C'est ce qu'il aime, Gérard.
4: Et là, il est en train de vous siffler ce qu'il fait quand il chie. Dans ton cul.
6: Qui a dit ça? Qui a dit ça?
14: Bah, quand tu dis, tu sais ce qu'il aime, Gérard, toi, tu réponds, un coton-tige dans son cul.
10: D'accord.
14: C'est ce qu'il te dit, c'est avec ce qu'il dit dans le 92, hein.
1: Ah, bah, ouais.
10: C'est vrai, c'est vrai?
14: Ah, bah, à la sortie des écoles.
1: Ah, bah, c'est bien, alors. Tu me diras où?
14: Qu'est-ce qu'il aime, Gérard?
6: Mettre un coton-tige dans son cul.
1: Bon, alors, pour finir, que pensez-vous?
6: Pour finir, tu ne sais même pas parler, lui.
1: C'était pas content, c'est le même prix, merci.
14: Oh, merci. Et t'as abusé sur...
4: Non, c'est Max, là. Gérard, tu m'entends?
1: Je t'écoute.
4: Ouais, ils m'entendent pas, là. Le dernier quart d'heure, essaie de les gérer correctement, parce qu'apparemment, ils sont un peu abrutis ce soir.
1: Hein. Ouais, j'ai l'impression.
4: Bon, on va retourner sur l'antenne. Attention, Fildar, tu peux nous remettre sur l'antenne?
12: Top antenne.
4: Attention, top antenne.
10: On est sur l'antenne?
1: Oui, vous êtes à l'antenne.
10: Je comprends plus rien, là.
1: Oui, ouais, vous êtes à l'antenne. Alors, pensez-vous que le parfum attire les gens?
10: Oui.
6: Ça dépend. Donc, c'est violent.
1: Ouais.
10: C'est fait pour, hein.
14: Non, c'est pas vrai.
1: Pourquoi?
14: Parce que, par exemple, Gérard, lui, il met du parfum, c'est pour une raison bien particulière.
10: Non, c'est répulsif, Gérard, mais en général, c'est...
6: Mais non, c'est pas répulsif.
10: Non.
6: C'est que, comme je vous l'ai expliqué tout à l'heure, il est pro du mélange d'odeurs, quoi.
14: Ah, ben voilà, il y a des gens qui puent naturellement, et lui, c'est son
4: cas, donc
14: il est obligé de mettre plusieurs parfums.
4: C'est Max.
10: C'est convulsif.
4: Ouais, mais ça passe pas l'antenne. Non, parle pas, toi, parle pas. Eux, ils m'entendent pas. Tu parles pas. Te laisse pas faire par les auditeurs quand ils te parlent.
6: Pourquoi il y a du blanc là? Qu'est-ce qui se passe?
10: Pourquoi
14: C'est parce que
1: Jeanne
14: pue naturellement.
1: Jeanne, oui. S'il te plaît, tu réponds merci.
6: Ah, c'est pour ça que ça pue dans ma radio.
14: Bah, c'est pour ça.
1: Vas-y.
10: Donc, bien sûr que ça attire le parfum, sa connotation.
14: Ah, mais ça attire les animaux.
10: La première fonction du parfum, GG.
14: Il attire les guêpes, genre.
10: La séduction. Tu vois? Donc, c'est comme les abeilles qui sont attirées par le miel.
17: T'as du miel dans les oreilles.
4: Je laisse pas faire, hein. Gérard, parle, parce que là, c'est nul, hein, le débat.
10: Et puis, donc voilà, c'est important, quoi. C'est bien, c'est forcément que ça attire les
4: gens. Tu veux que je t'aide un peu?
1: Priscilla.
10: Oui.
4: Bonjour, Gérard. Tu veux que je t'aide? C'est Max.
6: C'est quoi?
1: Ouais, bah, viens, là, parce que c'est le bordel, là-bas. Reviens là, si tu peux, parce que c'est le bordel.
4: Bah, je vais voir, parce que je suis en haut, là. Je suis tout en haut pour les émetteurs.
14: Il y en a marre que Martine, elle se fasse tout le temps.
6: Ouais, Gérald, t'es une vraie tapette, hein.
4: Fildar, tu t'accroches, s'il te plaît.
14: C'est pas une tapette, un trou du cul.
6: Il arrive pas tout seul à gérer son débat.
14: Mais c'est vrai.
1: Priscilla, s'il te plaît, tu réponds.
6: À part les cotons-tiges, hein.
1: Rebonsoir.
6: Tu sais ce qu'il aime.
10: C'est quoi, déjà?
1: Alors, pensez-vous que le parfum attire les gens?
10: Oui, mais c'est
6: ce qu'il aime, Gérard.
10: C'est pour ça, mais c'est aussi pour plaire à l'autre et donc l'attirer. En un seul mot.
1: Mm-hmm. Tu crois qu'en mettant du parfum, ça attirera les gens plus qu'avant?
10: Bah, la preuve, c'est que si tu croises une bonne femme, qui prend le remix de Christine.
14: Eh, hey, GG,
1: mm-hmm.
14: C'est exotique.
1: Ouais.
14: À ton avis, si le parfum que ta copine, elle se met, ok?
1: Ouais.
14: Et dans le métro, tu reconnais ce parfum-là, d'accord? Et tu la vois de dos, d'accord? Et tu fais, ah Sandy, c'est toi. Ah, je te retourne, tu vois que c'est un mec.
1: Eh ben, exotique. tu retournes au standard.
14: Salut, exotique.
1: Non, salut.
14: C'était pour prouver que le parfum...
6: Salut, exotique.
1: Salut. Oui.
10: Je voulais te donner une situation très simple. Imagine-toi, il y a deux nanas dans le métro. Il y en a une qui pue et l'autre qui sent bon. Vers qui tu vas aller?
1: Non mais attends, de toute manière, la question, on l'a déjà posée tout à l'heure.
10: Mais GG, là, tu poses bien la question, est-ce que le parfum vous attire?
1: Ouais, mais moi, j'irais vers celle qui a plus de parfum.
10: Donc, non, mais... Non,
1: c'est même plus de charme.
10: Non, mais c'est une question d'odeur.
1: Mais je viens de te répondre.
6: Gérard, c'est trompette. Mais il a pas de nez.
10: Donc tu vas aller vers celle qui pue, c'est ça?
1: Mais non, je viens de te dire, celle qui a le plus de parfum. Oh là là là.
6: Mais pourquoi? Gérard, c'est trompette.
1: Ouais.
6: Qu'est-ce qu'elle serait comme parfum, Sandy?
1: Ça te regarde pas, salut.
10: Mets de l'eau de toilette.
1: Eh,
14: Gégé, on voulait savoir, est-ce que tu te parfumes au parfum?
1: À ton avis, je me parfume
6: à
1: quoi?
6: Toilette, hein. Ça peut être au déodorant comme moi.
14: Ou au stick. Au stick, ah ouais. Ou tout simplement
1: au savon.
14: Ou à l'eau de colonne, ou encore des choses comme ça.
1: Ou à la dernière. Ouais, c'est bon, là, vous vous calmez.
4: Pour la dernière, on accueille l'AC.
6: Pardon? Un peu active.
18: Oui, bonsoir. Bonsoir Gérard, je suis pas trop content, c'est Tony là, je suis avec Goldorak et Arnett. Je suis pas trop content parce que je suis obligé de prendre des faux noms pour passer dans tes débats, donc là je descends. Je suis à côté de la rideau. Je casse la tête à NJ et puis je descends.
1: A tout de suite.
3: Salut.
5: T'as entendu? Ils sont tellement vénères qu'ils vont venir te le pécho là, quoi.
4: Ah, ils vont venir, hein.
0: Qu'est-ce qui se passe dans la maison?
1: Ça te fait
3: pas peur?
1: Moi, c'est des conneries, puis c'est tout.
3: Qu'est-ce qui se passe dans la maison?
5: Mais s'ils arrivaient là, tu
13: sais. S'ils
5: arrivaient, tu faisais quoi? Ah bah, putain, les
4: voilà. Ah bah, les voilà.
5: Oh putain.
4: Tu fais moi le malin.
1: Alors? Pourquoi vous venez? Ouais, ouais.
12: Ça t'a pas fait plaisir?
1: Ouais, bah ça t'a pas fait plaisir, c'est le même prix. Alors, achetez-vous pour la dernière question, achetez-vous votre parfum dans
5: gaffe,
1: une grande surface.
5: Il veut te pécho ta montre. Fais gaffe, Tony, il veut te pécho ta montre.
1: Pensez, achetez-vous votre parfum dans une grande surface ou pas?
0: C'est Pierre, je veux répondre.
4: Vous allez répondre?
13: C'est pas le téléphone là, je voudrais répondre.
0: C'est Jean-Paul, je voudrais répondre.
1: Oh là là là là là là là.
4: Mais c'est le bordel, vous allez répondre les auditeurs, j'aime pas trop qu'il y ait la merde comme ça dans le studio.
0: T'emmerdes, moi, trop têtu.
13: C'est D3.
1: Qu'est-ce que D4?
13: C'est D3, j'ai pas dit D4.
1: Bon, tu réponds, parce que vous commencez à me gonfler.
13: Alors, moi, je voulais répondre, parfaitement, c'est D4.
5: T'as pas une clope, Gérard, s'il te plaît?
13: Gérard, tu peux faire quelque chose?
1: Bon, elle est terminée, moi, Gérard.
4: Allez, conclusion.
13: Gérard, tu peux faire ma conclusion en premier?
1: Alors, vas-y, on arrête.
13: Parce que c'est... donc c'est D4, par rapport au parfum, donc je voudrais dire que... J'aimerais bien que t'arrêtes, là, je sais pas qui c'est. Je voudrais dire que ça pue toujours autant dans ma radio, hein, malgré que tu mettes du parfum.
1: Eh ben c'est bien, bonne nuit à toi. Bonne nuit à toi.
13: Ça pue la merde, la chiasse, tout en même temps, quoi.
0: Comment ça se fait?
1: Les bon, allez. Du
13: monde. Bah, je crois que c'est à cause de Gérard, ça pue que le jeudi. Mais pourquoi c'est Gérard qui puerait comme ça?
1: Bande de câbles.
13: Bah, parce que c'est lui qui a l'antenne.
1: Bravo, bravo.
13: Je crois que c'est à cause qui... Tu sais ce qu'il fait avec sa main droite?
1: Mais ah, mec, merde, Gérard, tu
13: sais
1: tout
13: ça. À mon avis, c'est parce
5: Fildar,
13: qu'il
5: se fait. Fildar, Fildar. Moi, je dis plus rien parce que chaque fois que je.
4: Non, bah, ma gueule, c'est encore une histoire.
5: Voilà.
13: C'est des câbles, des câbles, pas. Moi, je plains l'animateur qui passe derrière Gérard et qui a le nez sur le même micro, quoi. À mon avis, il se lave pas.
5: Non, mais Marine, elle se met pas sur le nez le micro, t'inquiète.
13: Eh, pourquoi Martine, elle est pas là encore? Ah, c'est peut-être pour ça que Martine, elle se parfume autant. Bah, pourquoi Gérard, il pue autant?
1: Et bah, pourquoi t'es aussi con?
13: C'est des questions qui restent en pouvoir posées et qui n'ont pas de réponse. Voilà, prochain débat. Gérard, tu peux faire un prochain débat comme ça? Pourquoi tu pues?
1: Et pourquoi que vous êtes aussi con avec moi?
13: Mais parce que...
3: Pourquoi t'es aussi con avec nous?
13: C'est surtout ça, ouais, genre, pourquoi t'es aussi con avec nous, quoi?
5: Ah, comme tous les jeudis, maintenant, règlement de compte.
1: Allez, 10 minutes, toi.
4: Non,
1: toi,
4: mais c'est
1: toi,
4: vrai,
1: en plus. Tu te casses.
4: Et pourquoi tu fais pleurer les filles?
5: Pourquoi tu fais pleurer les filles, Gérard?
1: Ah, bah, ça,
13: Gérard, c'est honteux, là.
4: Tu t'es même pas excusé. Ouais. Tu t'es même pas excusé, Gérard, je trouve ça...
13: Gérard, tu fais pleurer les femmes, arrête de te parfumer au lacrymo.
3: Gérard, tu fais pleurer les hommes, Gérard, tu fais pleurer les femmes. Tu ne sais pas qui c'est qui peut faire la voix ici. C'est l'auditeur qui commence.
5: Oh là là là là là là là là là là.
3: Non, mais là, t'as été nul, Gérard, sur les débats là.
4: En plus, t'écoutes même pas les critiques.
3: Petit bonhomme.
13: T'as changé,
5: ton métier, tu as fait ton métier, c'est ton métier.
13: T'as changé, ouais, t'as changé. Là, on m'a dit qu'il y a Tony et tout ça, ils étaient
4: conclusion,
13: là.
4: Conclusion.
1: Bon, allez, conclusion.
3: C'est ma conclusion, pour être
1: Tony
3: et Hermès.
13: Tony et Hermès, il paraît qu'ils puent, c'est vrai ou pas?
1: Oh là là là là là là là là.
5: J'ai pas entendu.
4: Il paraît que tu pues.
5: Ouais, ouais, c'est vrai. Je suis à côté de Max, il peut confirmer.
3: Bon, bah, je réponds.
1: Vas-y, conclusion.
3: C'est vrai que Sandy, c'est un boudin?
5: C'est impressionnant, vous l'avez
1: alors,
5: pas devant vous.
1: Jeanne, tu dégages, bonne nuit.
3: Ah non, c'est
13: savoir,
3: pas moi.
13: Et nous, les auditeurs, on voudrait savoir comment il est.
4: Bon, Tony, conclusion.
13: Tony, là, fait
1: là,
13: conclusion.
1: Comme t'as écouté là, à peu près les deux débats, comme t'es là maintenant, tu vas peut-être pouvoir nous dire ce que tu penses des deux débats.
5: Donc, le premier débat, c'était sur le parfum.
1: Non, sur la Saint-Valentin.
5: Sur la Saint-Valentin, j'ai trouvé ça très bien.
1: Mm-hmm.
5: Donc, j'aimerais savoir ce que tu vas faire pour ta Saint-Valentin avec Cindy.
1: Ben, ça, tu lui demanderas tout à l'heure parce qu'elle va sûrement t'engueuler.
5: Cindy Crawford?
17: Pourquoi
5: elle va m'engueuler?
1: Non, ben, tu verras bien avec elle.
5: Elle fait du catch ou.
1: Non, non, mais tu verras avec elle. Donc, moi, c'est dommage. Bon, donc.
4: Oh, Manu!
1: Donc, c'est dommage. C'est dommage parce qu'il y en a un qui pousse sa merde. Ça se voit que c'est sa dernière, mais ouais, il a foutu sa merde.
5: J'ai chié dans le coin là, J'ai chié sous la console et je te chie.
1: Voilà, donc vous allez retrouver. Marine pour la nuit sans pub et Max.
5: Attends, on en avance, hein.
1: Bah oui, bah on finit avec 5 minutes d'avance, comme t'es aussi con que la semaine dernière, c'est pas de mal.
5: En fait, attends, encore 2 minutes, discute avec les gens 2 minutes. Tu veux pas me faire un poème pour ma dernière en fait?
1: Non, non, là tu vas te faire foutre. Puis...
4: Moi je suis désolé, mais je pense quand même que tu devrais t'excuser auprès de la fille que t'as fait pleurer.
1: Non, moi, je m'excuse auprès de personne, et c'est tout.
4: Et tu trouves ça poli toi? Tu l'as fait pleurer, tu t'excuses pas? Après, tu veux que les gens ils soient polis?
1: Non, mais toi, quand on vous demande quelque chose, vous foutez le bordel.
4: Mais tu l'as fait pleurer,
5: ça fait combien de temps que tu fais de la radio? Tu sais même pas parler devant un micro.
4: En plus,
1: allez, c'est bon, on va terminer.
5: Bon, alors ce qu'on va faire. Merci.
3: Je fais ma conclusion.
1: Salut.
5: Bon, alors ce que je disais, c'est que ce qu'on pouvait faire, c'est pour la Saint-Valentin, tu pourrais faire une déclaration à Sandy quand même, parce que c'est samedi.
1: Non, mais de manière, la conclusion, ça, la déclaration, je lui ferai moi-même et
5: bah tout, mais tu tout seul. Lui... Bah attends, je vais pas lui faire moi-même, c'est toi qui vas la faire, mais fais-le devant tous les auditeurs.
1: Non, mais de manière, c'est ce que j'ai à lui dire, c'est tout.
5: Et qu'est-ce que t'as à lui dire? Allume ton micro, Goldo.
12: C'est le bouton rouge.
5: C'est le bouton rouge.
12: Non, ça, c'est le pied, ça, bravo, Goldo.
17: Bah, tu m'excuses, je suis handicapé, je fais ce que je peux. Hein. Bon, j'avais GG un petit poème.
1: Non.
17: Un petit poème pour Sandy.
1: Non.
17: Pour Fildar. Bon, Fildar.
5: Non, mais qu'est-ce que tu dirais?
17: Pour le départ de Fildar, putain, c'est plus bonne chance.
5: Qu'est-ce que tu dirais à Sandy le jour de la Saint-Valentin? Vas-y, Gérard.
1: Non, mais elle sait très bien ce que j'ai à lui dire. C'est quoi? Bah, elle sait. Elle
5: moi, je sais pas.
1: Bah, elle a qu'à venir vous le dire à l'antenne.
5: Tu sais, Sandy, ce qu'il va te dire?
17: Allez.
5: Bah, viens le dire.
1: Viens, ma chérie.
5: Viens, ma chérie.
1: Non,
5: mais je déconne. Je suis sorti que deux mois avec.
1: Ouais, tu la laisses tranquille.
19: Oui, je crois savoir. Il va sûrement dire que qu'il m'aime et puis que moi, je vais lui dire que je l'aime aussi.
5: Vous allez faire un bébé alors.
17: Bravo. Moi aussi, je t'aime, Gégé.
20: Ouais, moi Gérard, je voudrais te faire ma déclaration d'amour quand même parce que j'apprécie pas. Bon, il y a Sandy qui vient tâter le terrain avant moi. Et, je vais te faire ma flamme pour demain, mais bon.
1: Ah bah, tu vas te démerder. Non, mais de manière, on a prévu quelque chose et on.
5: Un bébé?
1: Non, on a discuté ensemble avec Sandy et je pense que.
5: Un chien,
1: toi tu ferais mieux d'aller voir les singes.
15: Un babouin?
1: Ouais, toi, tu allais dans un zoo, tu allais voir comment ça se passe.
15: C'est quoi le truc? C'est quoi samedi? Approche
1: micro. Ben, je sais pas, je pense que Sandy a peut très bien le confirmer par, comme j'ai dit tout à l'heure, pour la Saint-Valentin. Donc, ce que j'ai à lui dire, elle l'a eu. Donc, je pense qu'on a décidé quelque chose qui est normalement prévu pour, si tout se passe bien, normalement, pour l'été, le jour de l'été.
15: C'est quoi ça?
19: Ben, je pense qu'on va se marier.
1: Voilà.
15: Encore.
1: Non,
15: faut répéter là.
5: Là, j'avoue que même moi, Max, j'étais pas du tout au courant. Je la prends en même temps.
15: Honnêtement,
17: Oh, le choc.
5: Alors là, je vais te dire, si tu te maries, c'est la méga teuf là.
1: Ben voilà. On en a discuté dans le courant de la semaine. Et puis bon, ben, allez, d'accord. Donc moi, il n'y a pas de problème non plus.
5: Le 21 juin, quoi, le jour de la fête de la musique ou le jour de quoi? Le fête de l'été ou la fête de la musique?
1: Bah, pour les deux, le jour de l'été, puis là pour la fête de la musique.
5: D'accord.
1: Voilà.
20: Gérard, tu nous enverras des faire part?
1: Ah non, ça.
17: Ah si, on est tous invités, on vient tous.
5: On fait une grosse boum, on fait une grosse soirée folie là.
15: Non, c'était juste comme ça hein, au passage.
5: Qu'est-ce que t'as dit? Qu'est-ce qu'il a dit?
15: Je répète.
5: Ah ouais, bah
1: non,
5: on n'a pas le temps.
15: Non, direct,
12: un trombone et puis c'est bon.
5: Un trombone.
15: Une tirette à 10 balles et c'est bon.
1: Donc voilà, donc vous allez. Je vous laisse sur ce.
5: Tu peux pas répéter la bonne nouvelle, c'est pour avoir un souvenir sur
1: le Non, mais toi, j'en ai rien à foutre de ta gueule. Oh.
5: Non, mais redis, qu'est-ce qui va se passer? Vas-y.
1: Donc,
5: auditeur, auditrice, écoutez bien, Gérard va vous le dire en direct.
1: Donc pour le jour de la fête de la musique et le jour de l'été, on se marie. Avec Sandy. Voilà. Wow. Sur ce, on vous laisse là-dessus. Vous allez retrouver Marine pour la nuit sans pub. Voilà.
5: Gérard, pour mon départ, je vais te faire un cadeau quand même.
1: De quoi?
5: Donc,
1: Mais normalement, j'avais dit non parce que comme les gens ont pas été tellement sages, tant pis, on va le mettre quand même.
5: D'accord. Salut, Gérard. Ouais, je t'aime quand même.
1: Donc, voilà, je préfère prévenir tout le monde maintenant. C'est clair.
5: Oh, mais Gérard!
21: Donc.
22: Bon, on y va.
23: On y va, hein.
22: Ah, on a oublié, j'entends. Putain, je me dis, tiens, c'est la raccro, c'est fini. Bon, mais pas de musique, hein, les enfants. Toujours en direct, Fun Radio, le Star System, la radio libre, vraiment, dans toute sa splendeur. Et on va le vérifier dans un instant, hein, Françoise. Hein, tu bouges pas?
24: Non, pas du tout, Max.
22: Bon, ça va, ma chérie?
24: Ça va, Max.
22: Bon, avant qu'on balance donc ce grand moment de radio de 97, ouais. Tu dures combien de temps?
24: Une heure.
22: Hein?
15: 54 minutes.
22: Mais c'est en montant plusieurs fois ou c'est d'un coup?
15: Non, d'un coup.
22: D'accord.
24: D'un coup, mais il y a eu une coupure à un moment.
22: Ouais, mais bon, là, on la fera pas. On a monté, on a fait un petit montage. Mmh. Donc là, ça va hurler parce que là, maintenant, on est en train de se foutre de ma gueule à moi aussi, en plus de Gérard. Il y a un truc qui s'appelle Pokémax.
15: Oh là là!
22: Alors, il y a des jeux, des trucs, on peut gagner 2000 euros, enfin bon, n'importe quoi. Donc il y a des gens qui pensent qu'ils vont se faire de l'argent sur mon dos. Donc je vais le lire tout à l'heure. Et il y a un autre, donc la même personne qui s'amuse à faire ça, donc le FG Core et le Wonder L avec les logos de Fun Radio. FG Core, catalogue officiel FG Corps rentrée 2000. Gérard, lis-le, moi je vais lire le mien, mon document, et ça va servir de document de preuve. Alors là, je peux vous assurer que celui qui a écrit ça, ça va chier. Écoutez.
2: Ah, vas-y,
7: Lui, il tient en premier.
22: Alors, grâce au Pokémax, les jeunes auditeurs apprendront tous à s'amuser et à se faire plein de cadeaux pour la rentrée. Effectivement, il y aura des boosters, des paquets de cigarettes, ainsi que des euros à 150 francs l'euro, plus des jeux de cartes Pokémon à 150 000 euros, ainsi que 100 euros gagnants standard. La règle du jeu, écoutez bien, toute personne qui appelle ayant raccroché deux fois par manière consécutive de deux personnes assemblées se verront offrir automatiquement un paquebot emballé pour deux personnes instinctivement diffusé après orientation. Veuillez vous adresser à... Il y a l'adresse de Fun Radio. Voilà.
7: Mais derrière, t'as encore autre chose.
22: Alors... Chaque joueur propose à la table de 5 cartes Pokémon au standard d'une évolution permanente, restant après le retrait des points de vie Pokémon à une valeur absolue par X au carré de la racine de cheveux. Le total divisé en cartes de chaque 97 de neurones en lisant les règles divise les ingrédients de factoriser expliqués au plus haut. D'accord, ok. Bah ça, je le garde comme preuve.
8: Par contre, c'est vrai que la règle est simple.
11: C'est limpide.
22: Alors, l'autre... Alors, écoutez bien. Donc, c'est le catalogue... Non mais dis-le, vas-y.
7: Catalogue FG Corps, mais de toute manière, la première partie, je ne la lirai pas parce que c'est en anglais, j'y comprends que
22: là. Non mais c'est pas grave, dis-le quand même.
7: Donc, deuxième partie...
22: La première partie, dis-la quand même.
7: C'est marqué déjà GG d'Agostino, les holophiles du 15e break.
8: C'est pas donc, de l'anglais, ça.
7: Non, c'est pas de l'anglais, mais vous savez très bien qui c'est, d'accord. Alors, foutez-vous pas de ma gueule. Ok, toi, t'éteins ton micro quand je parle parce que ça te regarde pas. C'est pas toi qui es concerné. Donc après GG avec George Michael Fun Me Off Before You Go. Donc
8: fuck.
7: Ouais ben je t'ai dit de fermer ta gueule, ok.
22: Fous la tête.
7: On se demande si c'est pas toi qui est en train de faire des petites saloperies derrière mon dos.
22: Non, parce que j'ai les mêmes, regarde.
7: Hein? Parce que c'est bizarre ces histoires.
22: Mais non.
7: Non, parce que c'est bizarre, il y a une semaine. Quoi, ça pue et dans ce cas-là, tu dégages, tu vas à Avenue de Wagram là dans ton McDo. Ok, alors tu me casses pas les couilles.
22: Lis la suite du catalogue.
7: Hein?
22: Si c'est en anglais, laisse tomber, si on passe à autre chose.
7: Alors, les films. Alors, Pitbull Mister et l'alcoolo enragé. Donc, apparemment, ils veulent parler de moi avec Sandy.
22: Ah bon,
7: Pitbull Mister, contre-attaque. Donc, apparemment, vous voulez parler de Sandy qui s'amuse à ça.
8: Qui attaque.
7: Hein? Pitbull Mister dans le break du 15e. Donc, vous voulez parler d'Henri. Alors, maintenant, ça commence à me casser les couilles avec le 15e, ok. Claire Note. Claire Net et précis.
22: Claire Note. Putain, oh!
11: Il se passe un truc là.
8: Ah, il vient de voir sa jambe passer toute seule, GG, et il est pas content.
11: On est attaqué dans le studio. Oula!
8: Et il va s'en servir comme du bat de baseball sur Marc et Marco.
22: Il y a Marc et Marco qui travaillent sur Fun et qui ont ramené la jambe en bois qui servait à l'époque à Gérard de courir. Et malheureusement, ils l'ont voulu ramener dans les studios. L'autre il s'est mis à courir.
7: Gérard, ils sont cons, putain, ils font chier.
8: Ouais, c'est clair.
7: L'autre s'il veut rentrer, il se démerdera, il a plus de cartes.
11: Ah.
22: Hein? Comment ça, il n'y a plus de carte?
8: Carte quoi? Carte orange.
22: Il a piqué une carte orange à quelqu'un.
8: C'est bon, tu peux coller ta photo dessus, c'est déjà ça de gagner.
7: Donc.
22: Alors, relis tout.
7: Alors, Pitbull Mister et l'alcoolo enragé. Donc, ils veulent parler de moi. Pitbull Mister contre-attaque. Donc, ils veulent parler de Sandy. Pitbull Mister dans le break du 15e. Donc, ils veulent parler d'Henri. Et donc, ça commence à me casser les couilles. L'amour du clito risque. Donc, on sait pas ce que ça veut dire. Documentaire, alors visite des trous noirs du tonneau de bière, la vie sexuelle des pitbulls. Donc vous voulez parler de Sandy, donc c'est bien. De manière, on va essayer de savoir qui c'est qui fait ça, parce que les feuilles, c'est pas des photocopies.
22: Fais voir la première partie.
7: C'est des originaux.
22: Fais voir la première partie, fais voir.
8: Je crois qu'il y a un GG Presley ou un truc.
22: Alors, moi je vais vous lire, GG d'Agostino, alors les zoophiles du 15e break. GG et George Michael, fuck me off before you go.
7: Non mais ça, de toute manière, c'en est un qui s'amuse à jouer avec. Donc s'il s'amuse avec comme ça, ben ça va aller vite. Hein. Pour le 21, on va voir si on fait quelque chose. Hein. Parce que moi, pour l'instant, tant que ça s'arrêtera pas, je ne continuerai pas.
22: Là, ça me fait rire tellement que le mec, il va être mal si je le chope. GG Presley, avec Love Me Tender, Love Me True.
7: Non mais ça vous fait rire, mais de toute manière, tant qu'on s'attaque pas à votre vie privée, vous en avez rien à foutre.
8: Moi, c'est parce
7: mais
8: que ça m'énerve, privée, que je rigole.
7: La vie privée des autres, ça vous en avez rien à foutre. La vôtre, vous, ça vous fait rien, mais tant que c'est sur moi, vous vous en lavez les mains.
22: Attention, GG Toque Pabo, Timothy Foucault,
2: Oh là, chaud.
9: C'est du zouk, ça.
2: Alors, l'or graphique de Garnier, 209 Big Babouche.
10: Non, mais hey, je te préviens.
2: De quoi?
10: Non, non, mais hey, je te préviens, Max, tu rigoles.
2: Attends, mais je rigole parce
10: non,
2: que
10: non,
2: ça
10: mais
2: va...
10: Non, mais hey, je te préviens, s'il parle de Garnier, à mon avis, ils veulent parler de Laurent Garnier.
2: Non, du shampoing.
10: Non, non, mais ouais, mais fais gaffe, toi. Fais gaffe parce que je me demande si c'est pas vous qui essayez de faire des conneries derrière mon dos.
2: Il y a marqué Laurent Graphique de Garnier.
10: Ouais, non, mais attends.
2: The fuck of the Big Babouche.
10: Soi-disant que ça aurait été envoyé, comme par hasard, on n'a pas les enveloppes.

0: en bas.
1: Donc alors c'est la visite du trou noir d'un tonneau de bière, la vie sexuelle des pitbulls, la cure de désintoxication des putois alcooliques avec une jambe de bois. Alors là, toi espèce de gros porc, tu ferais mieux de fermer ta grande gueule.
2: Ouais,
1: ça vaudra mieux.
2: Je n'ai point ri.
1: Hein? Parce que ça, c'en est qui se sont amusés ici, parce que c'est pas du courrier envoyé, c'est du courrier.
2: Ici. Bah, attends, mais
1: c'est pas
2: même.
1: Du courrier envoyé, c'est du courrier. C'est du courrier fait ici et qu'ils ont changé les logos. Je suis désolé, c'est pas du courrier envoyé.
0: Bon, il y a un bulletin trimestriel également, non Gérard, adresse Pont-sur-Aisne, terminal 2. T'es en terminal toi?
1: Non.
2: Non, c'est la rame du bus.
0: Parce que t'es en terminal 2 et nombre d'absences 365 jours, ça paraît beaucoup quand même dans une année. Alors, tu me dis si c'est vrai ou pas. Alors, c'est sur 20 les notes, mathématiques 3,14. Alors après il y a les
2: beaucoup, hein.
0: Appréciations du professeur, problème de conversation. français 7 sur 20, élocution apocalyptique. Géographie, histoire 2 sur 20, concept de l'Europe mal acquis. Anglais 1 sur 20, parle anglais comme une vache.
3: Qu'est-ce qui se passe? Qu'est-ce qui se passe?
2: Je sais pas, il pète les plombs, tu vas mordre une salée. Il n'arrive pas à ouvrir la porte.
3: Putain. Oh, tu viens lourd, toi. Tu viens lourd, David Clay. Putain. Eh, tu viens lourd. Approche-toi. Est-ce que je t'attrape sur le dépôt de ta mère?
0: On vient de vivre un moment extraordinaire qui est visuel. Vous savez, pour accéder au studio, il y a deux portes sas. Il y en a une qui était fermée, il y en avait qui tenait la porte de l'autre côté. Et Gérard tapait dedans, alors c'est des quadruples vitrages. Et on l'a écouté.
3: T'as compris, toi? Que si tu veux ta carte orange, tu viendras me voir.
4: La carte orange?
3: Ouais.
0: Faut voir si c'est sa carte orange.
4: Tu m'as carte orange. Ah non.
0: Fais voir.
4: Non.
5: De toute façon, il s'en fout, il rentre jamais chez lui.
4: Non.
5: Il dort à la radio.
4: Pourquoi?
1: Non, attends, tu vas retirer ce que t'as planqué. D'accord.
4: J'ai rien planqué.
1: Tu vas retirer ce que t'as planqué tout de suite.
4: Je suis en prod.
0: Putain.
5: Va chercher la jambe tout de suite. Va chercher la jambe.
1: Tu as été planqué là derrière.
4: J'ai rien planqué là.
0: Allez.
1: Je lui dirai tes conneries maintenant parce que tu vas pas jouer avec moi.
0: Prends-lui la carte, mais t'inquiète pas.
1: Ok.
0: Ouais.
1: Gérard, tu pensais que tu vas pas jouer comme ça avec moi.
4: Ok, Gérard.
1: Ça va.
0: Voilà. Donc, faut que ça se
2: m'a bien fait rire.
0: On est bien d'accord. Ah, mais là, on a pleuré de rire tous les quatre, là. Gérard en train d'essayer d'ouvrir la porte, en train d'hurler, alors qu'il y a un quadruple vitrage en train de shooter dedans. Mais c'est normal, putain, vous faites chier aussi.
1: Non, mais moi, de manière, le 21 se précise, il n'y aura rien. Terminé. Hop, basta. Comme ça, tu t'en branleras après ton équipe de naze.
0: D'accord.
2: C'est une bonne faute.
1: Non, c'est pas de ta faute.
0: Alors, bon.
1: Vous êtes pas capable de savoir qui c'est qui dépose ça à l'entrée.
0: Ça, on va le savoir, parce que ça, on va mener une enquête, ça c'est clair.
1: Parce que ça, c'est quelqu'un qui dépose.
0: Françoise. Qui dépose, oui. Françoise.
6: Oui.
0: Excuse-nous, hein, ça hurle un peu.
6: Ah non, mais c'est pas grave.
0: En 97, donc, pendant cette année, entre Gérard et Françoise, il y avait des règlements de compte à chaque fois par l'intermédiaire de la radio.
6: Ouais.
0: Gérard dans ses débats. Toi pour tes coups de gueule du mardi.
6: Ouais.
0: Et il y avait des auditeurs qui, par interposé, vous disaient, voilà... alors, il y avait des auditeurs qui appelaient François chez elle en disant, ouais, on a entendu Gérard, qui passait sur d'autres radios, qui t'insulte, etc. On faisait pareil avec Gérard.
6: Exactement,
0: donc
6: ouais.
0: Vous n'arrêtiez pas de gueuler. Vous n'arrêtiez pas de parler. L'un contre l'autre, vous n'arrêtez pas de vous engueuler.
6: Ouais.
0: J'ai décidé un soir de faire venir donc Françoise et Gérard et de pouvoir régler les petits problèmes et de laver sur l'ensemble en famille. Et qu'est-ce que tu gardes comme souvenir de ça, Françoise?
6: C'est plutôt marrant parce que moi, de temps en temps, je m'amuse à regarder directement la cassette.
0: Oui, parce que ce débat avait été diffusé sur Fun TV.
6: Sur Fun TV, mais l'inconvénient, c'est que quand tu vas le passer ce soir, qu'est-ce que je vais faire? C'est que je vais remettre ma cassette en route parce que à écouter le débat, c'est bien. Mais le voir directement, voir déjà la tête de Gérard, te voir toi, voir la gueule que j'avais, je te dis pas, c'est pas terrible, hein.
0: Ouais, c'est pas triste.
6: Non, c'est pas triste.
0: Bon,
6: mais il y en a un sur le débat, justement, qui a vraiment foutu la merde, qui s'appelle Babar, et c'est lui, c'est à ce moment-là que j'ai commencé vraiment à m'énerver.
0: Ouais, Gérard, qu'est-ce que tu gardes comme souvenir, toi, de

0: grand moment?
1: Moi, rien du tout. Moi, j'ai simplement à dire une chose, c'est que les gens qui s'amusent à aller dire des conneries sur mon compte, ou s'amusent à se faire passer pour moi sur d'autres radios, je commence à en avoir ras-le-bol, c'est tout. C'est tout ce que j'ai à dire. Maintenant, ceux qui ont été
2: tu peux applaudir, toi, t'es de mèche ou quoi?
1: Ceux qui ont été dire que j'avais insulté Françoise dans le courant de la semaine sur d'autres radios, alors que c'est faux.
0: Ça recommence, ouais.
1: Donc, à l'heure actuelle, c'est faux. Donc, alors, maintenant, s'il y en a qui s'amusent à vouloir jouer les gros bras et faire les cons, bah, dans ces cas-là, qu'ils appellent le 0803-08-5000, on va s'amuser avec eux. Et c'est tout.
0: On va s'occuper de vous.
1: Voilà. Alors maintenant, s'il y en a qui ont les couilles au cul de le faire, et qui sont passés pour moi sur d'autres radios, eh ben, qu'ils le disent.
2: C'est comme
1: verra.
2: Ça, le CD des remixes, Françoise, au passage, il y a des remixes qui reviennent des CD, qui sont en train de se vendre de nouveau, Gérard, comme à la bonne époque.
1: Ouais, mais ça, c'est pareil, de toute manière, j'ai prévenu, de toute manière, pour le 21, de toute manière, le débat des JO, tu peux prévoir une croix de 6, c'est niette.
2: Non,
1: c'est
2: niette, mais si.
1: C'est niette, non.
2: T'inquiète pas, entre ton nom.
1: Non, pas ce coup-là.
2: Ah, si, ça, si,
1: non,
2: si. Tu nous fais le coup à chaque fois, on peut pas.
1: C'est quoi encore ça? C'est quoi encore ces conneries?
2: C'est quoi ça?
1: C'est quoi ça?
3: Pas pour toi.
2: C'est quoi?
4: C'est un truc internet, c'est pas Star System.
1: Non, on en a rien à foutre.
4: On a le droit de bosser.
1: Bah non, mais de toute manière, c'est ton truc. Alors dans ce cas-là, tu le dis avant d'envoyer les débats et c'est tout. Et tu fermes ta gueule. T'as rien foutu de la journée.
4: C'est vrai. Bah si, j'ai bossé toute la journée.
5: Quoi? Il allait au McDo.
1: Bien sûr.
5: Il a été
1: au McDo. Et il a été voir aussi les chauffeurs de taxi cet après-midi qu'on foutu leur merde.
4: Bah oui.
1: Et alors?
4: J'ai bien fait le double appel chez Diffoul, toi.
1: Bah ouais, c'est ça. C'est ça, allez-y, je m'amuse à appeler les gens derrière, je m'amuse à appeler d'autres radios, bien sûr, c'est ça. Alors que moi, je travaille avec une radio, c'est Fun Radio. Ok, travaille pas avec n'importe qui.
2: Et la preuve, il sera là.
1: Sinon, je serai pas là.
2: Bah ouais, mais bon, si tu commences à dire que tu travailles pour Fun et qu'après, en même temps, juste avant, tu dis que tu aimeras pas bosser, c'est
1: dommage. Non, mais pour le 21, je vais voir. Je vais voir parce que j'ai pas.
2: On va en discuter avec Gérard. En tous les cas, je vais mettre.
1: C'est tout.
2: On va régler tous ces petits problèmes.
1: Parce que moi, il y a une chose que je vais dire, je vais préciser. Hein, et Sandy à l'écoute, et ça je commence à en avoir ras-le-bol, c'est que faudrait peut-être que ça cesse, parce que Sandy en a marre, a fait des dépressions nerveuses. Alors maintenant, faudrait que les petits branleurs qui arrêtent de dire des conneries sur elle, parce qu'elle en a ras-le-bol. Hein, et l'histoire du break et tout ça, faudrait que ça cesse, parce qu'on en a marre avec Sandy.
4: Elle a qu'à faire du smurf aussi.
1: Ouais,
4: vrai.
1: Bah toi tu fermes ta gueule, tu t'occupes de la tienne, d'accord?
2: Exactement.
1: Okay. Hein, parce que elle en a marre. Parce que son père aussi, il a écouté la radio et je l'ai eu au téléphone et apparemment il est pas trop content parce qu'on nous insulte et on prend son nom de famille, d'accord? Alors ceux qui s'amusent à faire des tracks comme ça, comme la semaine dernière, hein, avec le nom de famille de Sandy, c'est clair, net et précis, qu'il arrête, parce que sinon ça va mal se terminer. Ok, alors on demande entendeur salut pour le 21, je ne sais pas, on verra. Bonne nuit. Ah mais tu rigoles, mais moi ça me fait pas rire.
2: Ah non, je rigole pas.
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6: Et voilà, bonsoir à tous et bonsoir à toutes. Donc, bonsoir Belinda.
8: Bonsoir Gérard.
6: Bonsoir Karine.
9: Bonsoir.
6: Disons, on s'est vu tout à l'heure, mais bon, rebonsoir. Bonsoir Babouche.
10: Bonsoir.
6: À l'AREA. Et Jean-Luc qui est au site internet, donc il va nous donner tout de suite le site.
11: C'était Jean-Christophe avant et maintenant c'est Jean-Luc.
6: Bah, ça sera comme ça.
11: J'avoue mon prénom. Ouais, donc vous allez sur le chat officiel de Fun Radio, www.funradio.fr, vous allez dans le salon 1 et vous venez me voir en privé et vous mettez toutes les questions, il n'y a pas de problème.
6: Et donc vous pouvez toujours nous appeler quand même pour le débat sur les routiers et la CB. Donc au 0825 08 5000 et pour les Belges au 0 33 08. Oh, je sais même plus pour les Belges c'est quoi déjà. Karine, s'il te plaît, pour les Belges.
9: 0033 825 08 5000.
6: Voilà, comme ça c'est toi qui le diras pour les Belges. Ça m'évitera de dire des conneries. Donc eh ben, on va commencer par accueillir Jean-Michel de Plaisir 101.9. Bonsoir.
12: Bonsoir Gérard, bonsoir à toute l'équipe.
11: Bonsoir.
12: Bonsoir. Bonsoir à Babouche, à Belinda, à Karine.
11: Et Jean-Luc.
12: Excuse-moi, bonsoir à tous.
6: Eh les filles, là, quand on vous dit bonsoir, si ça vous ferait pas de mal de répondre.
12: Ça fait plaisir. Bonsoir.
6: Micheline, Bruxelles, 83.5.
3: Oui, bonsoir. Bonsoir tout le monde. Bonsoir les filles et les garçons.
11: 43.5, c'est mensuration.
6: 83.5.
11: C'est mensuration ?
6: Non, non, c'est la fréquence.
3: C'est mon QI.
6: Et Olivier Hatton de Saint-Germain-en-Laye, 101.9, région parisienne.
5: Oui, salut Brancos, bonsoir tout le monde.
9: Bonsoir.
5: C'est Olivier Hatton, avec un E à la fin.
6: Bonsoir. Ah bon, bah, c'est pour ça bonsoir. Que je disais ça.
5: Bonsoir tout le monde. Bonsoir.
6: Donc, alors, en même temps, comme on est dans les bons soirs, on va saluer toute la zone A qui est encore en vacances.
3: Non.
6: Et puis, on va saluer quand même tous ceux qui...
10: La zone B, la zone C.
6: Non, c'est la zone A.
5: Et la zone H,
6: c'est non, c'est la zone C. C'est la zone C, qu'est-ce que je dis? C'est la zone C, c'est qui est encore en vacances.
9: C'est la 1 qui est en vacances.
6: Non, la C maintenant, c'est Paris. C'est Paris, Créteil, tout ça. Donc on va saluer tous ceux qui sont sur la route, donc bien sûr les routiers.
5: Et pendant qu'on y est, on fait un petit coucou au tollard.
6: Voilà.
5: Bah ça, les gars, vous allez vous
6: Mais c'est bon, je suis assez grand de faire mon boulot encore.
5: Ouais, c'est vrai.
3: Et aux Anglais, ils ont beaucoup de chance.
6: Donc, tous ceux qui sont sur leur lieu de travail, les infirmières, tout ça, chalut Nounours, surnommé le gros cochon et le grand singe. Voilà, et on commence, c'est parti.
5: Moi, je passe un bonjour au vendeur de tapis en bas chez moi.
6: Ouais, ben, toi, tu vas commencer par te la fermer.
5: D'accord.
6: Sinon, tu sais ce qui va t'arriver.
5: Oui.
6: Tu connais le boom boom?
5: Oui.
6: Ouais, on va te le mettre un petit peu.
5: Pardon, Gérard.
6: On va te le mettre un petit peu pour. Voilà.
5: J'aime pas trop. Très bien. Ok. Je suis prévenu.
6: Alors première question. Pensez-vous que les routiers puissent faire les 35 heures? On va demander à Jean-Michel.
13: Les routiers, je pense pas qu'ils puissent faire les 35 heures, étant donné déjà l'énorme travail dont ils sont cautionnaires. Il faut qu'ils fassent beaucoup de routes pour livrer en temps et en heure. Donc je pense pas que 35 heures ce soit suffisant pour tout ce qu'ils ont à faire en fait. Je pense que ils sont toi Gérard, quand t'étais routier, je pense que tu faisais plus de 35 heures.
6: Ouais, tout à fait.
13: Tu faisais combien à peu près?
6: Je calculais pas en fin de compte, parce que vu ce que le patron nous demandait, donc c'était pas évident.
9: Hein. Ouais,
13: c'est surtout les patrons qui forcent les routiers.
6: Ouais, non, mais attends. Ouais. Non, mais là, je suis d'accord avec toi. Mais là, on va laisser quand même réagir un peu, quand même, les deux autres personnes, en attendant qu'au standard, il se réveille et qu'il nous trouve une quatrième personne.
9: Gérard, tu conduisais quoi comme
6: 19 tonnes.
9: 19 tonnes.
3: Mais je savais pas que t'avais été routier, moi.
6: Bah, si, j'en ai assez parlé, hein.
3: C'était quand?
6: Ça remonte, il y a un bout de temps, hein.
13: On peut dire la marque de ton camtar?
6: Non. On cite pas les marques à l'antenne, je l'ai dit.
3: Et comment ça
6: se fait
3: que c'est plus routier?
6: Ben, suite à, en 93, la fois où qu'on a eu si froid que, ben...
13: Qu'est-ce qui s'est passé?
6: Ben, sur une plaque de verglas, voilà,
13: ah,
6: c'est
13: merde.
6: Tout.
3: Ah, merde. C'est ballot, hein.
5: Et qu'est-ce que t'as eu?
6: Ben, col du fémur cassé.
5: Aïe.
6: Deux clavicules et deux tassements de vertèbres.
13: Oula, oh putain, un forfait, quoi.
11: Ah, sur Internet, ils pensaient que t'avais perdu une jambe.
6: Non, mais ils sont cons sur le net, en plus. Micheline,
3: moi je pense qu'ils peuvent faire les 35 heures, mais ils seront virés, quoi.
6: Ah bah ça, de toute manière, c'est sûr, hein. Olivier?
5: Bah écoute, moi je dirais exactement la même chose, hein. C'est clair qu'ils doivent fournir beaucoup plus de travail, à mon avis.
6: Non, mais ce qu'il y a, c'est que, comme Jean-Michel disait, c'est vrai que c'est en fin de compte, le patron leur dit, vous faites ça et ça, et si vous êtes pas content, bah vous prenez la lourde. En fin de compte, pour moi, eux, ils pourront jamais faire les 35 heures.
3: Hein. Et si, ils pourront.
6: Mais comment?
3: En embauchant.
6: Ah ouais, mais maintenant, quand il y en a qui partent en retraite, c'est terminé. Hein. Et pourtant, je sais qu'ils en demandent des routiers. Hein,
3: ah, pourquoi tu fais pas routier si t'étais routier?
6: Non, je peux plus conduire maintenant.
3: Ah, pourquoi?
6: À cause de
13: sa broche.
6: À cause de la jambe. Hein.
3: Ah, t'as une jambe de bois?
6: Non. C'est suite à l'accident, j'ai plus le droit de conduire de camion.
3: Ah, c'est oui, ballot. Hein.
6: Voilà.
5: Et pour prendre les avions, t'as pas de problème?
6: Ben...
5: Il y a une grosse sécurité et ça siffle souvent en ce moment.
6: Mais non, mais ça y est, je l'ai plus la broche maintenant, on me l'a retiré.
13: Ah, c'est bien.
5: Ah, ok.
6: Mais de toute manière, quand j'avais été à New York pour aller voir Godzilla, ça n'a pas été évident. Vous voyez, au standard.
10: Il y a une personne là qui arrive. C'est Géraldine.
11: Ah, pardon.
6: À l'appel d'eau.
11: C'est fiche, c'est vrai.
10: De Brieux. Voilà.
6: Géraldine, bonsoir.
14: Bonsoir tout le monde, bonsoir Gégé.
11: Bonsoir.
6: Brieux,
5: bonsoir.
14: 115.3.
6: Merci, j'ai la feuille sous les yeux. Donc, pour toi, alors, la première, qu'est-ce que t'en penses de si t'as entendu, malgré tout?
14: Non, j'ai pas entendu la question.
13: Sur les 35 heures.
6: Pensez-vous que les routiers puissent faire les 35 heures?
14: Moi, je pense que les routiers font beaucoup plus, quoi.
6: Mmh.
14: Que les 35 heures.
6: Bah ça, c'est ce que tout le monde a dit. Hein,
14: ouais, non, mais j'ai pas entendu, donc tu m'excuseras.
6: Bah disons, on disait que les routiers font plus de 35 heures parce que c'est les patrons qui les forcent à faire plus, hein, ou sinon ils prennent la lourde. Hein.
14: D'accord, t'en faisais combien toi Gérard à l'époque?
6: Bah j'ai dit, je m'en souvenais plus exactement.
14: D'accord, ok.
6: Donc voilà, on a fait le tour de la question, à moins que sur l'internet on aille quelques questions sur à ce propos.
11: Oui.
13: Ah, oui, bien,
11: non, ce soir, non, c'était bien les questions bidon.
6: Oh bah non, si c'est des questions
11: non,
6: naze,
11: en fait, toi par exemple,
10: c'est quoi?
11: Non, par exemple, toi il y a Authentique qui me demandait si Gérard faisait 35 heures par jour, il y a répondu déjà. On a un sale Larsen.
6: Merci.
11: Il paraît attends, il y a Heavy Ghost, oui, par contre ça c'est intéressant, il m'a dit qu'il paraît qu'on fait des camions où on accélère avec les mains.
6: Il conduit avec les pieds, puis il accélère avec les
11: mains.
6: Non,
11: mais il accélère avec les mains, mais je sais pas trop comment on fait.
9: C'est une télécommande, c'est ça?
14: Ah,
9: c'est
14: oui,
11: ouais, voilà, c'est ça, ouais, c'est
6: ah,
11: ça.
6: Ouais,
11: tu pourrais reconduire, tu vois.
6: Ouais, non, mais ça, je peux encore me servir de mes mains, hein, quand même.
14: Formule.
6: Voilà.
11: Il y a Ben Mister qui dit, on pourrait régler les camions pour qu'ils roulent 35 heures.
6: Non, ça a rien à voir avec, avec les heures, hein. Ah. Avec la première question. Donc, deuxième question, mais avant de poser, on va poser la question. Croyez-vous que la CB sera remplacée par les portables? Et on va faire un micro-trottoir.
13: Oh putain, on a eu...
6: Il déchire
13: tes débats maintenant.
6: Il y a Babouche qui a été dans la rue et qui a posé quelques questions. Donc on va vous faire passer une personne.
13: C'est parti.
14: Ça le fait.
6: Quand tu veux, Babouche.
14: C'est pété. Hey Babouche.
15: Ok, bonsoir.
13: Oh non, mais on peut rebaucher des gens qui n'ont pas de convention de stage, là.
9: Ouais, c'est ça. On y va.
16: Salut GG, je suis Laurent Gérard avec 2R, j'habite à Geneviève-les-Trous, je suis danseuse de claquettes, et je voudrais savoir si les CB ont un avenir sur le net.
6: Ah là, qu'est-ce qu'il a? Parce que là, j'ai pas tellement compris ce qu'il a voulu dire.
14: C'est plus ce que c'était, hein. Moi non plus.
9: Il a posé la question suivante, à savoir si, après les cybercafés, il existerait bientôt des CB cafés.
6: Super. Non, je pense pas.
9: Tu penses pas?
6: Non. Donc, à mon avis, non, je pense pas. Ça m'étonnerait, hein, même. Donc, Jean-Michel... Olivier, tiens. On va
15: Olivier
6: changer.
15: Adon, oui, tout à fait.
6: Olivier.
15: Tu peux répéter ta question? Parce que j'entendais pas, en fait.
6: Croyez-vous que la CB sera remplacée
15: par les portables?
6: Alors, écoute-moi, Olivier.
15: Oui, excuse-moi.
6: Écoute-moi bien ce que je vais te dire.
15: Oui.
6: C'est la dernière fois que tu vas t'amuser à me prendre pour un con.
15: Ah, sinon,
6: dans deux, si tu recontinues encore une question comme ça, tu sais où que tu vas. Bah, au standard.
13: Ça lui rappelle trop son enfance, il aime pas ça.
6: D'accord?
15: Ouais, d'accord.
6: Alors, le bordel, c'est pas vous qui allez commencer à le foutre. Hein, parce que sinon vous allez gerber.
15: Ouais, mais
6: et moi j'ai dit que je veux 10 000 personnes ce soir pour ce débat-là. Je les aurai. Mais sans avoir des petits cons qui comprennent pas les questions.
15: Mais je me fais pas insulter comme ça non plus.
6: D'accord. Alors si t'es pas content,
15: non,
6: Olivier.
15: Je suis content. Je suis très content.
6: Au revoir. Au revoir. Merci.
13: Pourtant il était content.
6: Ouais, ben terminé pour lui. Alors Jean-Michel.
13: Bah alors moi je suis un très très grand fan de tout ce qui est CB. D'ailleurs je m'en suis acheté une là, je suis à la Cash Converters. Je me suis fait le petit plaisir,
6: Évite de dire où.
13: Ah d'accord. Donc je suis allé à un magasin qui vend des CB et donc je me suis fait le petit plaisir, je me suis acheté la petite CB avec le son THX, le kit main libre et franchement je tripe le soir, je fais des appels, des breaks OTX. Mmh. Je fais des blagues, je fais des canulars, je me prends pour un animateur radio et franchement c'est kiffant quoi.
9: Ça t'a coûté cher?
13: Bah ça m'a pas coûté trop cher parce que en fait je suis allé là-bas pour j'ai échangé un truc en fait, mais je peux pas trop le dire parce que c'est assez
14: mais dis-le.
6: Non.
13: Parce qu'en fait j'avais une mallette, j'ai trouvé une mallette dehors avec 4-5 Godemiché. Mmh. Je suis allé
6: qu'est-ce qu'on vient de dire?
13: Bah c'est pas une marque Godemiché, hein.
6: Non mais moi je te dis c'était pas la peine de dire contre quoi que tu l'as échangé, d'accord?
13: Ah d'accord.
6: Sinon tu vas faire comme
10: Alors on accueille Thomas Price.
13: Merci.
6: Quoi?
11: Thomas Price
10: de Newpie.
6: Bonsoir Thomas.
11: C'est en Belgique ça, non?
14: Bonsoir Thomas.
6: Salut, bonsoir Thomas.
14: Thomas. Salut, Thomas Price.
13: Oui. Qu'est-ce qui se passe?
14: Bonsoir.
6: Ça t'écorche la bouche de dire bonsoir.
13: Allô?
14: Allô, excuse-moi,
13: j'ai été coupé. Oui, bonsoir Gérard. Bonsoir toute l'équipe.
6: T'appelles d'où?
13: Bonsoir Thomas. J'appelle de Newpie.
6: C'est où ça?
13: C'est au Japon.
6: Bon, allez, allez, va revoir, allez, dégage, allez, hop.
11: J'étais persuadé que c'était en Belgique, moi.
6: Ouais, moi aussi, parce que l'autre, ouais, enfin. Bref. Jean-Michel.
13: Oui.
6: Attends, Jean-Michel. Ouais, question.
11: Ouais, c'est Jean-Luc. Question. Non, tu as des trucs avec 35 heures et l'euro, hein. Ah, mince.
6: Non, non, mais ça.
9: Moi, j'ai une question, Gérard. J'ai une petite question à poser.
11: J'ai des sondages, moi. Pardon. Non, je t'en prie.
9: Est-ce que tu rejoins la philosophie de Max Meynier, à savoir, je cite, les routiers sont sympas?
6: Bah, c'est vrai que c'était une émission qui était faite par les collègues d'en bas.
9: Ouais.
6: Et donc, c'était une émission qui était bien. C'était chez Calberson. Donc, on peut en parler parce qu'il y en a beaucoup qui écoutent la Fun Radio le soir. Et donc c'est vrai que c'était bien organisé, c'était bien, ça a duré quand même assez longtemps.
13: Hein. Et toi, t'as personnellement travaillé à Calberson, t'as fait des trucs pour eux ou pas?
6: Ben mais bien sûr.
13: Ouais, t'as fait quoi? Tu
6: bah, de la messagerie.
17: Les types de Calberson, pareil, c'est tous des poivrons.
6: Non, ça c'est faux.
17: C'est mieux chez Danzas ou.
6: Ouais non mais ouais bah alors je veux dire.
17: Chez Maury.
6: Ouais c'est ça, bah je pense pas hein ma grande. Donc Jean-Michel.
13: Oui.
6: Donc pour toi alors?
13: Ouais bah c'est ce que je t'ai dit hein. Moi j'ai acheté une petite CB, j'en suis très très fier. Et je trippe dessus franchement.
17: Jean-Michel, t'as fait quoi de ta mallette?
13: J'ai changé en fait. Son THX, le truc qui dépote bien quoi.
17: Jean-Michel?
13: Oui.
17: T'as fait quoi des gars de Michel?
13: Bah les gars de Michel, je les ai changés donc.
6: Micheline? Oui. Micheline?
13: Je peux pas dire.
6: Au revoir.
17: Pourquoi tu me dis ça?
6: Au revoir. Donc, bah, on va.
11: On me demande par internet. Je suis désolé, j'ai oublié. Oh, j'ai arrivé à parler. Le pseudo pour la personne. On me demandait s'il y avait le double appel sur la CB.
6: Non, c'est pas comme comme pour les portables.
11: Ah, d'accord.
6: C'est pas du. Oui.
17: Est-ce que tu peux envoyer des textos avec la CB?
6: Non.
17: Tu peux pas?
6: Non.
11: Présentation de numéro, non.
6: Non plus. Ça, c'est pour les portables, mais je pense que maintenant, ça va être. Ça va être remplacé très vite. Hein. Ouais. Mais on va attendre qu'on aille d'autres personnes.
13: Mm-hmm.
6: Et puis on va continuer.
13: Bah, il faut poser la question à la jeune fille peut-être.
6: Ben bah, Géraldine.
17: Oui,
6: Géraldine, non, croyez-vous.
17: Géraldine, c'est pas Géraldine.
6: C'est
17: comme toi, c'est Gérard. Et après il y a Dine.
6: Ouais ben excuse-moi alors. Que croyez-vous que la CB sera remplacée par les portables?
17: Alors, en fait, moi je pense pas que les portables remplacent la CB plus tard, mais plutôt Internet quoi, tu vois.
6: Bah non, mais ça, la question Internet, on va en parler. Mais si, moi, je pense que maintenant, ça va se faire de plus en plus. Hein.
18: Gérard?
6: Oui.
18: Alors, t'as deux personnes qui...
6: Bah, donne-moi l'affiche.
18: Okay.
6: Je peux les annoncer. Hein.
18: Pas de problème.
6: Alors, on va accueillir Marc Landers de Nice,
19: oui.
6: 104.2.
19: Salut, GG, salut.
6: Et Roberta d'Agen.
20: Oui, bonsoir.
6: 115.2.
20: Bonsoir.
6: Oui, alors la question pour vous deux qui venez d'arriver.
20: Oui.
6: Donc croyez-vous que la CB sera remplacée par les portables? Et donc on va demander à Gérard Dine de répondre comme elle était là, comme je lui ai posé la question en premier.
20: Pensez-vous que quoi, que la CB
6: sera remplacée par les portables? Et ne le fais pas exprès, sinon je vais te
20: non
6: dire.
20: Mais c'est pas exprès,
21: je la reconnais, c'est
6: Mégane. Hey, qui c'est qui vient de dire ça?
20: Je suis sûr.
6: Oh Roberta, quoi? Roberta.
20: Oui.
6: Tu commences par te la fermer, t'as entendu la question, tu réfléchis, tu laisses parler les gens, d'accord?
20: Oui,
6: ou sinon je vais te dire au revoir.
13: Non mais il faut dire Gérard que là, avec ton retour, t'as bien taffé tes questions, donc elles sont de plus en plus compliquées.
19: C'est vrai.
13: C'est beaucoup plus dur à
6: répondre. Dans ces cas-là, au contraire,
19: si c'est encore
6: plus compliqué, si vous arrivez pas à répondre, ça m'arrange moi.
20: Mais non c'est bien, tu mets
19: un... Moi je voudrais répondre.
6: Bah vas-y.
19: C'est Marc Landers, donc je pense que le portable va remplacer la CB. Puisqu'il y aura juste à brancher en fait sur son portable un petit micro et un écouteur.
6: Mmh.
19: Et voilà, ça sera...
6: Ça s'appelle un kit main libre. Hein.
19: Voilà, un kit
6: entre
19: main libre.
6: Entre parenthèses. Hein.
19: Tout à fait, kit main libre SFR Forfait Pro.
6: Mmh. Et, bah, bien sûr, précise bien les marques. Déjà que, comme Max il disait tout à l'heure, il y a assez de magouilles avec ça. Attends 5 minutes, il y a une question sur le net.
11: Il y a Binuit qui me demande c'est quoi le prix des forfaits sur CB.
6: Il n'y a pas de forfait, justement. Ah. Avant, il y avait une... Non, mais avant, il y avait une genre de licence que maintenant, ça a été supprimé. Maintenant, la CB se vend comme ça.
11: Ok, c'est quoi le meilleur opérateur? On me demande aussi...
6: Non, il n'y a pas d'opérateur. Il n'y a pas d'opérateur. Et qui ne demande pas s'il y a des marques, parce que je ne citerai pas les marques à
11: l'antenne. Non, d'accord, non, pas de problème.
6: Combien qu'on est sur l'Internet, quand même? 5 minutes, Karine.
18: Bien
6: excuse-moi.
18: Bien sûr.
6: Bah, il était sur le net, donc je veux savoir à combien qu'on est. Je veux savoir à combien qu'on est à peine une heure du matin.
11: 5778.
6: Ah bah ça va, 5778.
11: Ouais.
6: Oh, j'ai dit qu'on allait faire les 10 000 ce soir.
11: Et ouais.
6: Alors oui,
11: Karine, faut pas trop faire compliqué pour les questions. Après, ils vont pas comprendre. Ils vont
6: Ça, c'est des questions.
11: Bah, t'as trop taffé, moi je trouve.
6: Ah bah même, si.
19: Non, mais c'est du bon taf.
6: Qui c'est qui vient de dire à la con?
20: Je vais pas répondre.
6: Comment?
13: Non, ce qu'il faudrait dire, Gérard, là, c'est Jean-Michel. C'est d'abord expliquer les bases aux gens qui nous écoutent, parce que je pense que toutes les personnes qui nous écoutent sont néophytes niveau CB. Il faudrait que tu dises en fait comment ça marche une CB. Une CB,
20: moi,
13: comment
20: ça marche? Je sais plus la CB. Hein.
6: Pour l'instant,
11: c'est une carte bleue, non?
6: Jean-Michel,
13: oui.
19: Oh la blague.
6: Tu laisses parler Carino Standard et tu t'écrases et je répondrai après à ta question. D'accord, merci.
13: Très bien.
6: Alors, Karine?
0: Oui, moi je voulais en fait, par rapport au nombre d'appels des auditeurs, que tu expliques ce que c'est qu'une CB, parce que apparemment, on va pas pouvoir faire un débat si y a les trois quarts qui savent même pas ce que c'est.
6: Eh ben justement, quelle est la définition du mot CB? Je ne le sais pas.
11: On me demande si...
0: Mais explique, c'est pas grave.
11: On me demande si on capte partout avec la CB. C'est Myrmidon qui me demande ça.
6: Ça dépend, parce que ça dépend si elle est s'il a pu la refaire. L'homologuer un peu plus lousse.
11: D'accord.
6: Pour avoir plus de canaux.
11: Et quand on a les 4 barres, on capte bien, c'est ça?
6: Voilà. Okay. Ouais, mais c'est pas comme les portables. Hein.
9: Ah, oui, okay. Pour répondre à ta question, savoir la définition de CB, ça veut dire Citizen Band.
6: Ah bon?
9: Ouais.
6: Ah bah alors, c'est bien.
9: Voilà.
6: Donc, alors, Marc, tu voulais répondre à la question?
19: Exact, oui, Marc Landers, c'est l'appareil. Donc, moi, je voulais dire que je pense que le portable va remplacer la CB, j'en suis même sûr, grâce au kit main libre, comme tu le précisais tout à l'heure. Et que maintenant il faut qu'ils mettent des forfaits spécial CB en fait.
6: Non mais ça, comme je disais tout à l'heure, bon attends, on va laisser parler Roberta.
20: Oui. Moi je croyais que la CB ça existait plus hein, depuis qu'il y avait internet et le portable.
6: Mm-hmm. Non mais justement ça on va.
20: Je suis étonné qu'on en trouve encore dans le commerce.
6: Bah ouais mais ça on va y arriver pour savoir si ça va disparaître si ça commence à disparaître ou pas.
20: Ouais,
6: mais ça
20: on va y venir.
13: Apparemment Roberta elle est routier. Hein.
20: Je suis routière,
19: effectivement. J'ai entendu dire, Gérard, que certains routiers utilisaient des Tokyo Walkie Fisher Price hein, pour me communiquer entre eux.
6: C'est qui vient de dire ça?
19: C'est Mark Landers, mais ouais, c'est pas du tout des absurdités, hein, Gérard.
13: C'est pas une marque, Gérard.
6: Non,
13: c'est un détective.
6: Non, Gérardine, comme elle a pas répondu. Gérardine, tu réponds, s'il te plaît.
20: J'ai une question.
6: Bon, tu réponds,
20: c'est... Tu sais que t'as commencé à piquer dans les porte-monnaies?
6: Bon, allez, au revoir, Géraldine. Ça commence à bien faire, alors. On te la fait gaffe parce que tu risques de prendre le même chemin que tes petits copains.
9: Allez, Olivier, la prochaine question, on y va. Allez.
6: Et les routiers ont-ils le droit de prendre des personnes en stop? Et on va s'écouter.
9: Vas-y.
6: Ben, je sais pas, j'ai pas
9: la liste.
6: J'ai pas de liste.
9: Bon.
11: Eh ben. Ah, il y a de la musique?

0: Une, j'en connais, il va s'en prendre une tout à l'heure, mais ça, là, je crois que ça va lui faire plus mal.
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0: Et voilà, donc 1h du matin, donc on a toujours au standard Karine, Belinda, Jean-Luc qui est sur le net, et Babouche toujours à la réa.
2: Bonsoir.
0: Et on venait de s'écouter Super Dédé, lave ton camion. Donc je vous préviens au standard là, les filles, vous avez intérêt de vous réveiller parce que ça commence à dormir et c'est, j'aime pas trop.
3: Donc on accueille justement Léon Tolstoï.
0: Ouais là. La feuille s'il vous plaît, merci. Voilà. Alors Léon, bonsoir.
4: Salut Gérard. Bonsoir.
0: Donc t'appelles d'où?
4: J'appelle d'Orléans, 102.
0: 102, ok. Donc alors la question c'est, les routiers ont-ils le droit de prendre des personnes en stop? On va demander à Marc.
4: Ah bah écoute, je pense que ouais, les routiers ils ont tout à fait le droit de prendre des personnes en stop. À mon avis, il n'y a aucun souci. S'ils sont à l'heure pour livrer leur paquet, y a pas de souci.
5: Je m'assure, j'en fous personnellement, c'est Léon Tolstoï.
0: Ouais.
5: Je sais quand même avec l'argent de l'entreprise. Pourquoi est-ce que le routier profiterait de l'argent de l'entreprise pour prendre des gens en stop? C'est la question que je me pose.
0: Non mais ça, j'y répondrai tout à l'heure à ta question.
5: Ah bah voilà, bah oui, mais
0: pour l'instant, tu vas déjà répondre à ma question.
6: Non, Gérard, tu peux répondre, c'est quand même intéressant.
0: Ouais, mais de toute manière,
4: il faut rebondir, Gérard.
0: Ouais, non, mais de toute manière, j'avais déjà dit. J'en avais déjà parlé plus d'une fois, c'est pas la première fois qu'on fait un débat comme ça. J'avais dit non parce que le patron n'a pas d'assurance pour celui qui fait du stop.
7: Voilà, nous sommes d'accord, Gérard.
0: Donc voilà.
4: Donc il a pas le droit.
0: Ça y est là.
7: On répond quoi nous maintenant?
0: Vous répondez.
4: Mais alors quoi, il prend une prostituée, hein?
0: C'est pareil, il a pas le droit. Celui qui a sa musique. Celui qui a sa musique derrière, arrête.
7: Mais s'il prend une pute et qu'il roule pas.
0: Ah bah ça c'est son problème, c'est pas le mien. Celui qui a sa musique derrière, arrête s'il vous plaît. Au standard, vous essayez de gerber, de savoir qui c'est qui s'amuse à prendre les...
2: Gérard, ouais. J'ai une question sur le net, c'est Anakin Skywalker qui demande, as-tu déjà pris une femme en stop, pour un plan cul quoi?
0: Non. Non, de manière, je viens de dire que c'était interdit. Alors c'est pas standard.
2: Mais c'est pas parce que c'est interdit que tu peux pas le faire.
0: Mais non, en principe c'est interdit parce que personne n'est assuré. Bon, c'est quoi ce bordel là?
6: Gérard, c'est pas moi, hein. Tu peux...
0: Oh la bouche là.
6: C'est pas moi.
0: Bon,
6: s'arrêter, ouais.
0: Ouais, ça doit être à côté encore, ça m'aurait étonné que ça foute pas le bordel derrière.
6: Voilà.
0: Roberta.
8: Oui.
0: Donc pour toi.
8: Bah c'est ce que je disais quoi, est-ce que t'as le droit de prendre une pute quand t'es à l'arrêt?
0: Ah bah ça, c'est, ils font ce qu'ils veulent à l'arrêt, hein, tant qu'ils roulent pas, donc c'est leur problème, hein, c'est pas...
4: Et puis là, blague de verglas ou pas, tu peux te planter de toute façon avec une pute dans ton camion.
0: Qui c'est qui vient de dire ça?
4: C'est Jean-Louis Aubert, bonsoir.
0: Eh, te fous pas de ma gueule, Léon, parce que tout à l'heure, tu as dégagé.
4: Mais non, c'est pas moi.
0: C'est Léon.
4: Allez. Je suis pas Jean-Louis.
0: Voilà, c'est ou Jean-Michel ou Marc.
9: Ah non, Gérard. C'est pas Jean-Michel, hein, j'ai pas la même.
6: Gérard, on retourne dans le débat, là, parce que...
0: Bon, allez.
8: Donc, ouais. Qu'est-ce que je disais, c'est si quelqu'un, il prend un mec en stop, par exemple, et le mec, il a une assurance personnelle.
0: Non, parce que c'est avec l'assurance du camion qui prend des personnes en stop.
4: Non, moi, je suis assuré pour monter dans les camions.
0: Ouais, bah, toi, Léon, tu dégages.
4: Ah non, mais c'est vrai, sur mon assurance, j'ai une assurance en stop. Si jamais j'ai un accident dans un camion, c'est mon assurance qui paye.
0: Ouais, c'est ça. Ouais, tu te foudrais pas de ma gueule ou tu prendrais pas le train, là?
4: C'est vrai, je fais beaucoup de stop.
0: Mais attends, je veux dire que c'est interdit!
9: C'est la fuck mute.
0: C'est interdit, d'accord? Merci. Ah bon?
4: Non, mais c'est vrai qu'il y a des gens qui voyagent que en stop, Gérard.
0: Non, mais de manière, par en camion, c'est interdit, punaise. Vous allez écouter ce que je vous dis ou quoi?
4: Oui, monsieur.
6: Mais Gégé, c'est quand même le vieux routier, quand même. Hein.
0: Alors, Jean-Michel, t'as pas répondu. Allez, on se dépêche, là, parce que...
9: Avec toi, Gérard, d'ailleurs, je tenais à te féliciter pour cette brillante question, Gérard. Parce que c'est vrai qu'il y a, il y a beaucoup de routiers qui vont contre la loi et qui prennent des filles en stop. Hein. Et c'est vrai que c'est formellement interdit, et ça, c'est... Tu ressors n'importe quelle convention de travail du routier, du camtar, tu verras que figurer en alinéa qu'en fait c'est impossible de prendre des autostoppeurs. Et que ce soit bien clair.
0: Mais
9: c'est
0: ça,
9: pour ça qu'on fait un débat.
0: Mais non, mais attends, Jean-Michel, tu réponds, t'as répondu à la question, maintenant ça y est, c'est terminé pour toi. Léon.
2: Evil Ghost me demande si tu t'es déjà fait prendre en stop, toi.
0: Non.
2: Par un routier.
0: Non, ça, t'as pas le droit.
2: Non mais c'est pas parce que t'as pas le droit qu'il y en a qui le font pas.
0: Ouais mais il y en a qui le font parce que ça c'est leur problème. Hein, mais
2: sûrement qui en profitent pour les minettes, non?
0: Ouais mais pas ça toi, c'est souvent. Non moi j'en non. pas non non non non. Donc, Léon, pour terminer sur cette question.
5: Mais moi, j'ai déjà répondu. Pour moi, non, il n'a pas le droit, puisque c'est, bah, déjà, de toute façon, il n'a pas le droit au niveau de la loi. Tu le dis toi-même. Donc, je vais pas dire le contraire. Après, je vais me faire poum poum dans ma tête. Donc,
10: mais je ne l'ai pas.
0: Ouais, ta gueule, toi, avec ça, parce que tout à l'heure, tu l'as dégagé. Alors, avez-vous déjà vu des camions équipés par Internet et vous arrêtez de vous prendre la gueule derrière parce que tout à l'heure, ça va, j'en chope pas au hasard.
11: Au standard,
0: là, qu'est-ce que vous branlez?
3: Rien du tout.
0: Bah alors, faudrait peut-être voir, là, le bordel. Bon, et bled une dalle dehors. Allez, hop, dehors.
6: Gérard, on laisse encore un peu.
3: Moi, je comprends.
6: On laisse Belinda. Gérard, on en a besoin. On en a besoin.
0: C'est moi qui commande dehors.
3: Moi, je peux pas me passer, mais j'ai bien besoin de quelqu'un.
11: Tu me fais un poum-poum.
0: Non, y a pas de poum-poum, hop. Avez-vous déjà vu des camions équipés par le net? On va demander à Marc. Et vous allez vous réveiller un peu plus que ça maintenant.
12: Moi, Gérard, tout d'abord, je voudrais dire qu'il faudra un peu plus de sérieux dans ce débat.
9: C'est clair.
12: Parce que là, ça a tendance à partir en sucette un petit peu.
5: Ah, là, c'est vu comme c'est parti, après, c'est la porte ouverte à toutes les fenêtres.
0: Vous répondez à la question, vous gerbez.
2: Il faut remettre les pendules à leur place. Hein.
5: Tout à fait.
0: Alors, Marc.
12: Oui, monsieur, moi, je vous le dis. Alors, moi, écoute, je pense que...
10: Oui.
12: J'ai déjà répondu à la question, donc je vais pas répondre deux fois. Par Internet, excuse-moi. Oui, en fait, non, je pense pas que les camions vont être équipés en Internet.
0: Ouais, je te demande si t'as déjà vu des camions, espèce de con.
12: J'ai déjà vu des camions.
5: Comment il t'a traité, moi, ça m'aurait pas
12: précisé. J'apprécie le con.
0: Vous voyez, Bledinda dehors, foutez rien, vous prenez aucune personne au standard, dehors.
6: Gérard, prochaine question.
0: Dehors. Allez hop.
11: Non,
0: allez hop, terminé, moi je travaille pas comme ça.
6: Gérard, on en a besoin,
0: Non, je veux pas le savoir.
6: Après, Karine se retrouve toute seule.
0: Je veux pas le savoir.
11: Bah ouais, mais tu prends pas d'appel aussi.
0: Vous êtes en train de branler là, vous foutez rien.
6: T'es vulgaire, Gérard.
0: Il y a 24 qui sonnent et vous prenez personne.
11: Putain.
0: Alors ça commence, si c'est tous les débats comme ça, c'est pas bon, hein.
6: Gérard, allez, on y retourne, on y va.
0: Marc.
12: Oui. Écoute, Gérard, avec ce gros, j'ai du mal à répondre à tes questions. Écoute, oui, j'ai déjà vu des camions, oui, j'en ai déjà vu.
9: L'homme,
12: je suis même monté dedans.
9: Alors, il est bourrin.
0: Voilà. Alors, Léon, au revoir.
12: Allez, hop, Léon. Hop.
5: Mais qu'est-ce que j'ai fait?
2: On me demande sur le net si c'est Belinda qui tourne la tête de tigre dans Fort Boyard.
0: On sait pas, mais de toute manière, c'est pas une question sur les routiers, donc elle y répondra pas.
2: Oui, bon.
0: Alors, maintenant, vous trouvez quelqu'un d'autre à la place de Léon. Roberta.
13: Oui, eh bien, moi je crois que c'est impossible parce que l'internet, ça nécessite d'avoir un modem téléphonique et le jour où il y en aura dans les camions, je sais pas ce qui tombera. Hein.
0: De toute manière, je pense que c'est bientôt prévu que ça va être équipé comme
13: non,
0: ça.
13: Non, ça va être.
0: Mais de toute manière, on ne sait pas. Hein. Attends, pour moi je dis, ça risque d'être possible.
13: Ouais, tu le dis, mais ne t'aventure pas comme ça parce que si tu dis des conneries, après c'est ta crédibilité qui.
0: Ouais, non, mais attends, j'ai pas confirmé encore. Hein.
13: Tu risquerais de passer pour un con et ça me plairait pas trop.
0: Non, mais j'ai pas précisé. J'ai dit que ça risquait. J'ai pas affirmé la réponse.
13: Écoute, c'est pas ce que tu disais il y a deux minutes. Hein.
0: Jean-Michel.
9: Ouais.
0: Pour terminer sur cette question.
9: C'est vrai qu'il y a maintenant des super camtars super bien équipés avec GPS.
0: Bah
9: Internet,
0: mais justement la question GPS, on y vient.
9: Minibar, siège en fourrure. Franchement, il y a des super camtars. Hein.
0: Ouais, mais
9: ça
0: c'est les chauffeurs qui équipent leur camion comme ils veulent. Hein.
9: Moi, je suis abonné à Camtar Magazine et franchement, ça le fait quoi. Maintenant, ce qu'ils vont sortir, c'est un truc de ouf quoi.
13: Mais c'est dangereux hein, parce que la Cibier, la rigueur tu causes. L'internet, faut taper sur le clavier. Et tu peux pas taper sur le clavier quand tu conduis.
9: Ouais, mais pour un professionnel de la route, taper sur un clavier, c'est rien, quoi. Hein.
13: En conduisant.
0: Et Wen, on accueille.
2: Il regarde bien des films de cul, donc.
9: D'ailleurs, ils vont faire ça, des télévisions en 16/9. Franchement, ça va le faire les prochains
2: castards. Dolby Surround et tout.
0: Jean-Luc, c'est mon débat, d'accord? T'es prié de calmer un peu
6: le débat, Gérard.
0: Et puis, t'éteins ton micro qu'on t'a déjà dit plusieurs fois. Et on accueille Wayne Campbell de Toulon 93.1.
14: Salut Gérard. Allô?
0: Ouais, je t'écoute, on vient de te dire bonsoir.
14: Bonsoir Gérard.
0: Putain, mais qui c'est qui t'a sélectionné?
14: Hein?
0: Qui c'est qui t'a sélectionné?
14: Pourquoi?
9: Mais la droite d'appeler.
0: Bon, qui t'a sélectionné?
5: Bah, je sais pas, moi, je demande pas.
3: D'avoir des
2: c'est une fille ou une fille?
0: Oh là là,
3: Gérard. Mais c'est moi, bon, bah, qu'est-ce qu'il y a?
0: Non, mais tu me le réveilles un peu plus, là, parce qu'il a
3: mais
0: moitié.
3: Il était réveillé tout à l'heure.
0: Ouais, bah, pour l'instant.
3: Allez, Wayne.
6: Gérard, j'ai une question pour toi. Est-ce que tu es d'accord avec la citation de Jean de La Fontaine, à savoir, c'est un vieux routier, il savait plus d'un tour.
0: Ça, c'est faisable.
6: C'est faisable? Pourquoi?
0: Ouais. Comme ça.
6: Ah bon?
0: Enfin, bref. Bon. Que pensez-vous que le GPS sera utilisé par les routiers? Donc, on va demander à Marc.
12: Marc Landers, oui. Bah écoute, moi je ne sais pas ce que c'est le GPS en fait.
0: J'aimerais en fin de compte, le GPS, c'est...
5: Guidage par satellite.
12: Ça veut dire quoi déjà?
5: Oui.
0: Eh, ça y est là, vous...
12: Oh, mais oui, ça y est. Alors, ça veut dire quoi, GPS?
0: Le GPS, ça sera un écran qui indiquera, qui vous indiquera s'il y a des bouchons et comment les éviter.
12: Ah, et ça existe ou pas déjà, là?
0: Ça existe, il y a des taxis qui sont équipés déjà de GPS.
12: Ah ouais, ouais d'accord.
2: Homme de l'app me demande si le GPS peut-il détecter les plaques de verglas.
0: Non. Non, mais c'est des
12: ça sera utile,
0: il me semble que Jean-Luc.
2: Oui.
0: On a dit des questions cons comme ça, c'était
2: c'est
0: pas la peine.
2: Attends,
0: on
2: t'a dit
6: non, mais elle est pas conne la question,
2: elle
6: Gérard.
2: La question.
6: Mais elle est très bien.
0: Mais on t'a
6: imagine,
0: dit,
6: t'es sur la route.
0: Déjà deux fois d'éteindre ton micro après.
6: Mais non, mais elle est vachement bien sa question. Imagine, t'es sur la route. T'as du verglas, tu le sais pas.
0: Ouais, non, mais il va pas te le dire s'il y a du verglas, hein.
6: Bah, ça peut. Avec la technologie d'aujourd'hui.
0: Ouais,
6: on
0: non,
6: peut,
0: mais
6: quoi.
0: Maintenant, on verra. On verra, mais attends. Bon. Roberta.
13: Bon, okay. Oui, bah, écoute, ça commence, hein, déjà. Donc, je pense que là, ils vont tous l'être.
0: Bah maintenant ils vont il y a déjà des chauffeurs de taxi qui sont équipés donc
13: ouais,
0: je pense
13: que ce sera pour les camions qui font l'inter hein.
12: Le GPS il te repère les prostituées du boulevard Suchet ou pas?
0: Alors Jean-Michel.
9: Oui, non c'est pas Jean-Michel hein.
13: Non, c'est Marc.
0: C'est Marc.
12: Oui, c'est moi.
0: Au revoir.
9: Ah, on parle pas de pute. Allô.
6: Il est parti.
0: Quand tu lui diras au revoir, tu lui demandes qu'il reste poli avec moi. D'accord.
9: Je suis en train de taper un record.
0: Wayne Campbell.
5: Oui.
0: Donc pour toi?
5: Le GPS, bah pour moi ce serait vachement utile quand même, ça éviterait... moi je me souviens un jour un routier qui s'est complètement perdu avec son chargement et le GPS ça lui aurait été bien utile. Mais bon d'un autre côté, est-ce qu'un routier saurait lire le GPS?
0: Mais comme Roberta demande, t'es pas en train de te branler là pendant...
9: Fais gaffe, il va durer dans la bouche.
5: J'ai pas le droit?
2: Gérard, j'ai du poétique sur le chat. J'ai du poétique. Il y a l'Estac qui me dit Gérard, que veut dire GPS? Ça veut dire guidé par Cindy, par Sandy.
0: Ouais, bah ça, c'était pas la peine de parler de ça, d'accord?
2: C'est poétique, non?
0: Non, mais c'était pas la peine, d'accord?
6: Allons, Gérard, la suite.
0: Alors, combien de temps passe un routier sur la route en général? On va demander à Jean-Michel.
9: En général, bah tout à l'heure on parlait des 35 heures, mais c'est ce que je te disais tout à l'heure, c'est carrément plus. Hein. Il me semble qu'il tourne autour des 40, 50 heures. Selon leur cargaison. Mmh. D'ailleurs, je voulais te poser la question. Toi, tu livrais quoi? Parce que ça m'intéresse.
0: Bah, c'était de la messagerie hein, que je faisais.
9: La messagerie, c'est-à-dire?
13: Des cartons de vin, tout ça?
0: Non.
9: Livré chez Nicolas?
0: Non.
9: Tu faisais quoi?
0: Non, c'était des trucs pour les entreprises.
9: Mais quel genre de trucs?
13: Ah, bah là, c'est clair.
9: Des papiers, c'était quoi?
0: Voilà, du papier.
9: Tu savais pas ce qu'il y avait dessus? C'était,
0: bon, c'est bon, allez, oh. Combien de temps on passe un routier en général sur la route? Le reste, on en a rien à foutre.
9: Il a foutu dans le mec.
0: Jean-Michel.
9: Oui.
0: Au revoir.
9: Pourquoi?
0: Au revoir.
9: Bah, j'ai rien dit.
0: Au revoir.
9: C'est Marc Landers.
6: Attends, Gérard, on va le laisser un petit peu sur l'antenne quand même. On va pas non plus gerber tout le monde, quoi.
0: Marc Landers, il est parti.
9: Bah non, mais il était encore là.
0: Il
9: se fait de passer de pour moi.
0: Non. On y a dit au revoir à Marc Landers.
9: Je suis sûr que c'est lui, hein. C'est pas moi qui
0: dis. Alors, Jean-Michel.
5: On lui a dit au revoir.
9: Tu vois, tu confonds.
6: C'est Wayne.
0: Wayne.
5: Oui.
0: Tu te calmes parce que sinon ça va être toi qui va sortir.
5: Défense, Gérard, tu es seul dans ce monde de brutes, je prends ta défense.
0: Ouais,
5: c'est vrai.
0: Tu réponds à la question et c'est tout maintenant.
5: Mais tu me l'as pas posé encore.
0: Oh, tu te de ma gueule?
6: Non, tu l'as pas posé, Gérard.
5: Tu me l'as pas posé.
0: Si, j'ai posé à tout le monde.
13: C'est un gros blaireau.
0: J'en connais tout à l'heure que ça va mal se terminer pour vous dans le débat.
9: On a que j'en connais.
0: Ouais, j'en connais. Fais gaffe à toi, Jean-Michel. Ok.
2: On va recentrer le débat.
0: Ça fait déjà deux avertissements et on accueille Lolo Po de Lyon 102.7. Hein, j'avais oublié. Lolo, il est là.
15: Bonsoir Lolo Po. Lolo Point Po, pardon.
13: Bonsoir Lolo Po.
15: Bonsoir tout le monde. Bonsoir Gérard.
0: Alors question.
5: Bonsoir Lolo.
0: Wayne Campbell, là, tu vas te calmer un peu tes nerfs, là?
14: Mais si, bonsoir.
15: Bonsoir, Wayne.
14: Et tu m'aimes pas, hein.
15: T'as l'air bien sympa.
14: Merci, je t'aime bien aussi.
15: Sympa. Et je tenais à te dire, Gérard, par contre, qu'il y en a une qui est pas très sympa, c'est Karine. Faut qu'elle se calme un petit peu. T'engueules Belinda, mais Karine, elle a été trop désagréable avec moi au standard. Franchement, c'est une vieille pouf,
0: tu
15: sais quoi.
0: Tu réponds à la question, ce qui se passe au standard, c'est mon problème, d'accord?
15: Ouais, mais voilà.
0: Tu réponds à la question!
6: Gérard, le débat.
15: Je réponds, mais elle m'a même pas donné la question pendant que j'étais au standard.
0: Alors, combien de temps passe un routier en général sur la route?
15: Alors, en routier, en général, il doit passer...
0: Bon, allez, dégage, allez, hop. Comme ça, allez, hop. Tu lui dis même pas au revoir, tu lui raccroches au nez à celui-là.
2: Pour recentrer le débat, j'ai une question de Punkette qui me demande à quoi servent les disques qu'on met sur les tableaux de bord.
0: Des mouchards.
2: Alors, c'est quoi?
0: C'est pour savoir...
2: Comme le Matrix?
0: Non, c'est pour savoir combien de temps qu'il a roulé en cas de contrôle par les gendarmes. Voilà.
6: Gérard, une petite question micro-trottoir?
0: Ouais.
16: Salut Gérard, c'est Armand du Médoc sur 86.9. Penses-tu comme Homer que le sac à vin c'est un œil de chien et un cœur de Sibie?
0: Voilà, c'est même plus là, je vais même pas répondre à ça parce que c'est un
6: pourquoi
0: peu, c'est un peu con là, ce qu'il a voulu dire.
6: Ah bon? Parce voilà. que moi j'ai un peu écouté et j'ai pensé que le cœur de chien c'était l'œil de chien pardon, c'était des radars qu'il y avait un peu sur la route.
0: Non, les radars ça s'appelle des boîtes à images.
6: D'accord,
0: exactement.
6: D'accord.
0: Donc alors qui c'est qui a pas répondu à la question? Tout le monde?
9: Nous on les entend pas les questions au micro-trottoir, donc si on pouvait appeler Alan ou Diallo, je sais pas.
0: Non mais ça les questions au micro-trottoir c'était pas pour que vous les écoutiez, c'était pour moi.
9: Ah, OK, c'est pour toi personnellement donc.
0: Donc tout le monde a répondu à la question donc. Qui?
17: Roberta.
0: Ah, excuse-moi alors. Alors vas-y.
17: Je t'en prie.
9: Un routier.
17: Bah jusqu'à ta retraite.
0: Comment ça?
17: Ils passent le temps sur la route jusqu'à leur retraite. Faut bien qu'ils fassent quelque chose. Faut bien qu'ils travaillent.
0: Non mais combien de temps passe un routier sur la route en général? Je te parle pas si c'est jusqu'à sa retraite ou pas.
9: En général.
17: En général. Mmh. Je sais pas, 8 heures par jour.
9: À peu près.
0: Moi, à peu près. Hein.
14: Ça dépend, il n'est pas obligé de s'habiller en général pour conduire. Il peut s'habiller en normal aussi. Des fois.
0: Oh, allez, Wayne.
14: Salut.
0: Hey, Wayne Campbell.
17: Boum, boum.
0: Voilà, boum, boum, parce que tu as...
6: Attends, Gérard, c'est une bonne question.
0: Non, mais attends.
6: Attends.
9: Mais quand même, général, tout ça.
0: Il se prend pour qui, lui? Quoi, c'était mal posé, t'as qu'à te déboucher les oreilles, c'est comme le cul, ça se lave.
6: Gérard, t'es vulgaire. Bon, allez, prochaine question, Gérard, on y va. Faut qu'on avance dans le débat, là.
0: On a Thierry de Caen, 104.2, pour continuer sur la dernière, pour cette question-là, et après on arrête.
18: Ouais, salut Gérard, bonsoir à toute l'équipe. Ça me fait bien plaisir d'être ici.
14: Bonsoir.
0: Hey, Wayne Campbell, tu t'écrases un petit peu, parce que là, tout à l'heure, tu as dégagé pour de bon matin. Eh,
14: ta gueule.
0: Allez, moi aussi. Bonsoir. Allez, dégage, va faire sauter, connard. Allez, hop.
18: Oh, le strike. Bien, ouais.
0: Allez, hop, terminé, celui-là, je veux plus le voir. Donc, qui c'est qu'on a? Donc, on a Roberta, Jean-Michel et Thierry pour finir, c'est ça?
9: Oui. Il y a encore des questions, là, rassure-nous.
0: Ouais, c'est pas fini encore, il est pas 2h du matin.
9: On n'est pas allé à fond dans le domaine routier, là. Il y a encore des trucs à expliquer.
0: Bon, alors, combien de temps passe?
9: Au niveau boîte noire, il y a un truc qui...
0: Non, non, mais attends, tu réponds à la question.
9: D'accord.
0: C'est pas toi qui commande encore ici, c'est moi.
18: On le sait bien.
0: Combien de temps passe un routier en général? Combien de temps passe un routier sur la route en général? Et c'est la dernière fois que je la peux.
2: Il y a les fantômes qui demandent si c'est au bistrot aussi, si on compte les heures au bistrot.
0: Ces questions-là, c'est même pas la peine de me les passer en direct.
6: T'énerves
0: pas, merci.
18: T'es pleine?
14: Oui.
0: Thierry, Jean-Michel, t'as répondu?
9: Oui, j'ai répondu. Ouais.
0: Alors Thierry?
18: Eh bien écoute, je pense à peu près qu'ils doivent... une chose.
0: Belinda, tu te manges? Toi, tu t'écrases? C'est pas toi qui commande encore là-dedans. C'est mes débats, c'est moi qui commande maintenant. Alors toi, tu vas prendre du monde au standard et vite fait. Parce que là, ça commence à bien faire.
3: Écoute-moi, je suis un être humain, je peux faire qu'une chose en même temps.
0: Pour l'instant, je suis en train de prendre le... Ça avance pas vite.
6: Gérard, on y retourne dans les débats.
0: Donc, Thierry, pour continuer.
18: Écoute, moi, je pense qu'ils doivent passer à peu près une cinquantaine d'heures, on va dire, sur la route, en semaine.
17: Par semaine?
0: En semaine?
18: S'ils travaillent les week-ends, bien sûr.
0: Non, attention, parce que là, les week-ends, faut...
9: C'est payé double, non?
0: Non,
18: que dans une semaine, il y a 7 jours, quand même.
0: Oui, mais attention.
9: Double ou triple?
0: Attends, je vais te dire une chose.
18: Oui.
0: Faut bien se dire une chose, que ils conduisent du lundi.
18: Je me dis bien cette chose, oui.
0: du lundi au samedi.
19: D'accord.
0: Et ils reprennent la route le dimanche soir à 22h.
19: Oh, c'est chaud, mais ils ont pas de vie de famille alors.
0: Bah ça dépend. Hein. Il y en a qui peuvent rentrer chez eux, il y en a qui sont bloqués. Hein, ça,
18: et
0: c'est
18: comment
0: sûr.
18: Ils font pour aller au Macumba le samedi soir?
0: Alors là, c'est une très bonne question. Il faudra qu'on aille un routier puis qu'on lui pose.
17: Ouais. Ça, c'est pour ceux qui font l'inter, mais c'est
0: des... Non, mais même sur Paris, bon, c'est vrai que sur Paris, il y en a pas tellement. Hein.
19: Mais Gérard, quand ils font la route, est-ce qu'ils se doivent aussi de décharger les palettes?
0: Non, mais attends, tu réponds. Hey, je te demande pas.
19: Non, mais je te pose une question.
0: Je te demande pas s'ils déchargent.
17: Et toi, GG, tu déchargeais à la main?
0: On avait des transpalettes. Qui c'est qui posait la question? C'est Jean-Michel?
19: Ouais, je te posais cette question-là, ouais.
0: Non, mais de manière, en principe, les chauffeurs routiers.
19: Ouais.
0: Normalement, ils arrivent à quai et c'est pas eux qui déchargent.
19: C'est pas eux qui déchargent à la main, donc c'est...
0: Non, c'est les gens qui les aident dès qu'ils arrivent et qui déchargent eux-mêmes, hein.
17: Et Manu?
0: Et on accueille, Peter Kitt.
2: Et nous sommes 6200 sur le chat.
0: De Montargis.
20: Waouh. Oui, salut, bonsoir Gérard.
19: C'est cher, ce
0: la sens. Fréquence, c'est
20: ouais. C'est 127.45.
0: Ouais, non, ouais, c'est ça. Montargis, c'est dans le Loiret, et ça n'a jamais été 128.47, d'accord? En de bon entendeur, salut.
20: Vous êtes la gueule du monde, celui-là.
0: Bon, alors, question suivante. Y a-t-il plus d'hommes que de femmes qui font ce métier? On va demander.
20: C'est à la prochaine, parce que oui, c'est oui. 90% des hommes sont des routiers et 10% des femmes seulement.
19: Voilà. Et encore, le 10% de femmes, elles ressemblent un peu à des hommes, quand même.
20: C'est vrai, en plus.
19: Elles ont des bites.
0: Oh!
19: Elles ont des bites,
0: ça se passe. Qui c'est qui vous a demandé de jacter comme ça, là?
20: Ou des bites ou des gosses ceintures, on sait pas.
0: Bon, qui c'est qui dit ça?
17: Moi, j'ai les deux.
20: Qui dit Jean-Michel.
0: Alors, Jean-Michel, au revoir.
19: Ah, bah, pourquoi?
0: Au revoir!
21: Non, bah, j'aime pas les gens. Non, attends un peu.
0: Ça fait déjà le troisième avertissement, celui là il dégage. Terminé. Troisième avertissement terminé. Hop.
21: Il est parti.
2: On me demande s'il y a des transsexuels routiers.
0: Roberta, tiens.
17: Oui.
0: Donc pour toi.
17: Tu peux me la répéter là, il y a du brouhaha, j'ai pas.
0: Y a-t-il plus d'hommes que de femmes qui font ce métier?
17: Oui.
0: Alors, c'est-à-dire?
17: Bah oui, il y en a plus.
0: D'hommes?
17: Bah, si tu mets 100 hommes, 100 routiers, sur les 100, il y aura 85 bonhommes et 15 bonnes femmes.
0: Non, mais j'ai vu que ça dépend sur certains trajets, il y a des femmes. Hein.
17: Et sur les 15, il y a du mange-pelouse quand même.
0: Non, mais attends. Il faut bien vous dire une chose, que souvent, ils tournent à deux.
17: Ça broute du gazon quand même.
0: Ouais, ben, Roberta, le gazon, tu allais le brûler chez... Tu allais le brouter. Au revoir.
22: Arrête!
23: Mais
20: non, Gérard!
23: Gérard, ça va, là, deux secondes!
20: Tu veux faire un débat ou un tête-à-tête? Faut savoir!
0: Je veux pas le savoir! Si j'ai envie de virer les gens parce qu'ils disent des conneries, dégage, c'est tout!
21: Gérard, t'es
0: Et puis, de toute manière, il est 1h25,
23: c'est too much, Gérard! Mais
0: on va mettre Essieux 66, car j'ai été sur la route toute la sainte journée. Et on se retrouve tout de suite après pour la suite au 0825-08-5000! Eh ben putain, mais tu vas laisser ton micro éteint, tu vas faire ton boulot comme il faut au standard, ou tu fais tout de casse là.
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0: Et voilà, donc vous pouvez toujours nous contacter au 0825 08 5000 et pour les Belges au 033 05. Oh putain, merde.
21: Ah vas-y continue.
0: Non, j'arrive
21: allez
0: pas.
21: Vas-y
0: j'arrive, Karine, s'il te plaît, tu me donnes la Belgique parce que j'y arrive pas.
23: 0033 825 08 5000.
0: Voilà,
21: ça c'est facile.
0: Et on venait
23: et j'en profite
0: oui
23: pour accueillir Martine.
0: Martine
23: de Nice.
21: Oula,
23: 104.2, hein. Non 118.8.
0: 18. Bon, là, ok. Si on pouvait avoir le responsable du site internet, s'il vous plaît, merci.
21: Jean-Luc.
0: Jean-Luc.
23: Linda, si elle avait fait ça, elle serait déjà morte. Hein.
20: Luc.
0: Bon, alors on récupère Peter.
20: Peter Kitsch.
0: Volvo.
19: Oui, c'est Volvo Fucker. J'appelle de Crevard-sur-Seine.
20: Oh, c'est chaud.
19: 112.7.
0: Thierry.
25: Oui, tout à fait, c'est bien moi-même.
0: Emma et Martial.
26: Martine, j'appelle le Nice, bonsoir.
0: Bonsoir, donc la question... La question que j'ai posée avant la pause musicale, c'est y a-t-il plus d'hommes que de femmes qui font ce métier? Eh, ça va au standard?
25: Ouais, c'est clair, c'est
0: le champion. Oh! Le micro!
26: Et moi, j'étais avec une limite, hein, quand même. Hein.
0: Eh, on est à l'antenne! Faut pas, Faut pas se croire chez mamie, hein, là.
19: Hein?
0: Allez, on repart. Alors, y a-t-il... Y a-t-il plus d'hommes que de femmes qui font ce métier? On va demander à Peter Kitch,
1: oui. Écoute, oui, moi, je pense que oui, c'est clair. Dans une région du Loiret, il y a beaucoup de camions de par chez moi, et j'ai vu très rarement des femmes, ou alors assez costaudes, quoi. Donc, mais bon, plus d'hommes que de femmes, bien sûr.
0: Mm-hmm. Volvo.
1: Je pense que d'ailleurs, c'est pas normal parce qu'il y a une discrimination forte. Hein. Une femme peut pas faire le métier de routier.
0: Mm-hmm.
1: Sauf si elle couche, peut-être, je sais pas. Mais
0: je répondrai après. Je vais vous laisser parler.
1: Ouais, mais quand on voit celles qui font, on se dit qu'elles ont pas couché en plus.
0: Ouais, mais ça dépend des personnes. Thierry.
25: Bah, écoute, moi, les seules femmes routières que j'ai vues dans ma vie, c'était sur TF1, à la télé le soir, dans grand reportage ou des trucs comme ça.
1: Ouais. Et j'ai vu la même.
25: Ouais, voilà. Hein. Mmh. Sinon, j'en ai jamais vu. Hein.
1: Elle s'appelait Christine.
25: Ah, moi aussi, tiens, c'est bien.
1: Ouais, c'est la fille.
0: Martial.
25: Elle s'appelait Sandy aussi.
4: Il est monté sur moi. C'est
0: bon,
4: tout.
0: Peter, et là, les trois mecs, là, vous allez fermer un peu vos gueules parce que sinon, je vais vous gerber tout de suite, vous.
21: Mais Gérard, t'es super désagréable. Hein.
0: Ouais, t'es énervé, le portable.
25: Attends, c'est quoi cette histoire-là?
0: Le portable qui sonne!
23: C'est lui!
1: On connaît les mêmes personnes, on fait connaissance, c'est normal.
0: C'est pas merci pour l'avoir éteint!
19: Alors c'est Bolbo.
0: Martial!
19: C'est Bolbo Fucker.
0: Martial!
1: Martine de Nike.
0: Oh, vous vous calmez là, les cums!
21: Mais t'énerve pas, Gérard!
19: Ah ouais,
0: non, mais il laisse répondre un peu!
19: Sous caféine ou quoi?
0: Martial!
26: Martine? Écoute, moi je suis femme de routier, donc je suis actuellement seule, mon mari est sur la route.
0: Mmh.
26: Et ce que j'espère, c'est que y a moins de femmes, et effectivement il y en a moins, mais c'est aussi bien pour moi, tu vois, parce que je suis inquiète, il est seul, donc je donne pas d'argent de poche pour aller aux prostituées, mais j'espère qu'il rencontre pas des collègues féminines.
0: Mais moi je peux vous dire que y en a qui font ce métier-là, j'en ai déjà croisé plusieurs fois.
26: Plus d'un.
0: Plus d'une qui conduisait.
19: T'as essayé d'en brancher ou pas, honnêtement?
0: Quand j'avais la CB, j'ai eu l'occasion de discuter avec elle jusqu'à Nancy.
26: Ouais. Et
0: c'est
26: mon QRZ?
0: Moi, mon QRZ, c'était tataillé avant.
19: Ah oui, d'accord. Ça pose le personnage.
26: Et tataillé beaucoup?
0: Non, pas tellement. Grand like, la réponse.
21: Allez, le débat, la suite.
0: Sur l'internet, là, il y a des questions intéressantes ou quoi?
2: Ouais, ils font chier sur internet, ça floude.
0: Ouais, tu fais ton boulot correctement parce que sinon je prends quelqu'un d'autre à ta place maintenant, hein.
2: D'accord.
0: Et on est combien?
2: 7802.
0: Ben.
2: Voilà.
0: Non, mais ça va, tu peux répondre un peu plus.
2: Ouais,
21: parce que sinon on signe pas ta convention de stage, hein.
2: Ah merde.
21: Bah oui.
0: Le métier de routier risquera-t-il de disparaître à cause du rail? On va demander ça à Peter.
1: Ça dépend quel rail. Disons que si les routiers se droguent, ils font fréquemment des
0: Eh, hey, le rail, espèce d'andouille. Le rail, c'est le la chemin musique. De fer.
1: Ah, pardon, excuse-moi, c'était la musique, je voyais pas le rapport.
2: Oh là là là là là là là. Attends, au standard, et même moi, je comprends pas la question.
26: Ouais.
23: Mais tu parles de la musique.
0: Non, je parle du rail.
23: Oui, le rail.
0: Le rail, ça s'appelle le chemin de fer. Oh, ça y est, là, vous répondez correctement à la question. Maintenant, vous avez compris ce que ça voulait dire.
25: Ah non, moi, j'ai pas compris.
0: Ouais, toi, tu vas te déboucher les oreilles, Volvo, parce que tout à l'heure, je vais te dire au revoir.
19: Non, c'est pas Volvo. Hein.
0: C'est qui? C'est Thierry?
25: Ouais, c'est Thierry.
0: Ben, si t'as pas compris la question, c'est malheureux.
26: Boum, boum.
25: Bah, j'ai pas très bien entendu, il y avait trop de bruit.
0: Non, mais attends, tu te fous de ma gueule ou tu prends le train, là, ce coup-là?
19: Ah, le train, le rail, ok.
1: Le rail, le train, ça y est, j'ai compris.
0: Ah, okay. Ah, ça y est, t'as quand même compris, ce coup-là?
1: Ça y est, j'ai compris.
0: Tu vas répondre à la question.
1: Alors oui, en fait, non, je pense pas.
0: Oh, s'il vous plaît, là!
1: Excusez-moi, je parle, les amis, hein, quand même.
0: Oh, tu parles sur un autre ton, toi.
1: Non, mais c'est pas à toi, Gérard, au contraire, je
0: te... Tu réponds à la question et tu te magnes, maintenant.
19: Laisse-le embrayer.
1: Voilà. Donc en fait, je pense que non, puisqu'il n'y a pas des gares, n'est-ce pas, dans toutes les villes. Donc forcément, si on achemine quelque chose en train jusqu'à Marseille.
0: Je te signale que ça sera. Putain, mais c'est pas. Mais t'es borné comme mec ou quoi, toi?
26: Bah quoi?
0: Oh, c'est bon là.
1: Il y a pas des gares dans toutes les villes, donc forcément.
0: Je te signale que ça sera pas sur des trucs de train de voyageurs, mais de marchandises.
26: Mais c'est pareil.
0: Et alors,
26: c'est
0: pareil. Non, c'est... les trains de marchandises, ils passent la nuit, ils passent pas le... Oh là là, mais putain,
2: Gérard,
0: vous êtes borné, hein. Putain, mais vous êtes vraiment borné ce soir.
21: Tu fais fuir les auditeurs, là.
2: Franchement, moi, on me demande si j'ai mis du coton dans mes oreilles pour pas...
0: Et on est combien? Puis il y a des questions intéressantes ou c'est des questions cons?
2: Oh, il y a plein de questions intéressantes, mais...
0: Bah, tu peux les lire. Et puis, tu vas te réveiller un peu plus que ça. Parce que sinon, le prochain débat, ça va déménager, chacun dans l'équipe.
2: Je sais pas, on peut me demander si on peut mettre un camion sur un train. C'est Homme de l'App qui me demande ça.
0: Et si je demande, est-ce que quoi, le métier de routier risquera-t-il de disparaître à cause du rail, donc du chemin de fer, automatiquement, ils vont mettre ça sur rail. Et le mec, il comprend pas la question ou il est borné aussi, celui-là? Faudra peut-être qu'il se réveille un peu aussi, hein.
2: Ouais.
0: Bon, Thierry, t'as compris ce coup-là?
25: Bah écoute, c'était pas moi qui parlais là, hein.
0: Bah tu réponds à la question, punaise.
25: J'ai compris, alors moi je pense, oui, effectivement, que les trains vont poser quelques problèmes aux routiers, c'est sûr, oui.
0: Ouais, mais quand? On n'en sait rien encore.
25: D'ici, je pense, 5-6 ans, puisque les trains vont aller de plus en plus vite, sachant que maintenant on peut mettre 3 heures pour aller à Marseille. D'ici 5 ou 10 ans, on pourra mettre
5: alors,
25: peut-être une heure, une demi-heure.
5: C'est facilement 6 heures, quoi, en comptant la pute, quoi.
25: Ouais, donc un routier mettra beaucoup plus de temps, ça c'est clair.
0: Volvo.
5: Ouais, c'est Volvo. Bah, c'est vrai que bah moi je suis plus partisan du métier de la route, quoi, hein, parce qu'il y a un certain artisanat, un savoir-faire routier qui est pas compatible avec le savoir-faire du train, parce que le train, bon bah tu mets ta cargaison dans le train, c'est livré, et puis alors que le routier, tu vois, c'est, je sais pas, je suis plus partisan de ce petit savoir-faire du routier.
0: Hein. Mm-hmm. Ouais. Et Martial?
5: Je trouve que c'est plus humain.
0: Martial?
25: Martine.
26: Moi, je pense que c'est effectivement l'avenir de la route, puisque il suffira juste de mettre le camion sur le train pour que tout parte.
0: Blalinda, s'il te plaît, tu prends des gens standard au lieu de faire le clown avec ceux qui sont dehors. Merci.

0: se faire, par les conteneurs, tous les conteneurs. Donc ça commence à se mettre en route, mais ça risque de poser quelques problèmes.
1: Il y a une date prévue, non?
0: Au standard, s'il vous plaît. Attends, je te répondrai après. Mmh. Au standard, s'il vous plaît, vous prenez des gens, parce que là, c'est pas le moment de jacter. On arrive, c'est pas parce qu'on arrive presque à la fin.
2: Je lui demandais, en fait. Ouais, non, je lui demandais.
0: Bon,
2: rien, ça va.
0: Ouais, bon, vous prenez du...
1: Allez, Gérard. Donc, réponds à ma question. C'est important, quand même.
0: Bon, donc, tu me demandais?
1: C'était quand est-ce prévu pour le... Enfin, c'est prévu pour quand?
0: Non, c'est en pourparler pour l'instant, mais c'est pas encore officiel.
1: D'accord. Bon.
0: Oh, mais ça y est, là, t'as toutes les deux, là!
1: Gérard, t'énerve pas. Allez, on reprend le débat, là.
3: Mais criais-tu, tu ferais mieux de gérer ton débat, Gérard.
0: Le portable qui sonne!
4: Mais je l'éteins!
0: Ça commence à me gonfler.
1: Bon, allez, Gérard, on y va.
0: Peut-on avoir une vie de famille en faisant ce métier? On va demander à Peter.
5: Peter, je pense que oui, on peut avoir une vie de famille. Maintenant, à mon avis, nombreuses sont les femmes qui sont un peu cocues de... Toi, Gérard, tu avais une copine pendant que t'étais routier ou pas?
0: Non.
6: C'est méchant ce qu'il dit, il est en train de dire que
5: Non, bah non, c'est vrai, attends, elle voit pas... Martine, c'est toi qui es marié à un routier?
6: Oui.
5: Oui, il est cocu, non? Toi, tu le fais cocu, non? Tu le vois pas souvent?
7: Ouais, elle est fidèle, ton mari, Roberta?
5: Non, mais même toi.
0: Ça va, oui.
1: Chacun son tour.
6: Moi, je sais pas s'il est fidèle, mais en tout cas, moi, je le suis.
0: Martial.
5: J'avais vu ça dans C'est mon choix un jour.
7: Ah, je l'ai vu aussi.
5: Ouais, bah, on regarde les mêmes émissions.
7: Ouais, c'est clair.
5: Avec Evelyne Thomas, et j'avais vu les routiers, ils sont pas très fidèles quand même, hein.
7: Bien bonne, Evelyne Thomas.
0: Eh, ça commence à bien faire, là, tous, là.
5: Elle est enceinte.
0: Alors, Peter, tu réponds pas?
5: Peut-être par un routier.
0: Non,
5: voilà, non, je réponds non.
0: Bon, bah voilà.
5: Voilà, c'est simple, hein, en fin de compte.
0: Volvo.
7: Moi, je pense qu'ils peuvent allier, ouais. Surtout si, mais maintenant qu'ils passent sur les 35 heures, je pense qu'ils ont plus de temps justement pour s'occuper de leur gamin illégitime, de leur maîtresse.
0: Et ce signal, c'est pas la question, n'est pas des 35 heures, espèce d'andouille.
7: Ouais, mais non, mais je te réponds à ta question. T'inquiète pas, tout va se recouper, tout va être clair pour toi.
0: Non, mais de toute manière, tu vas répondre correctement à cette question-là, sinon tu as gerbé vite fait,
5: mon gars. Gerbé. Hop.
7: Donc pour moi, c'est clair qu'ils peuvent allier vie de famille et métier de la route. Ça, c'est clair et net. Hein.
0: Ouais,
7: on peut même pas pousser mes mains dans les orties s'ils peuvent pas allier.
0: Ouais, donc c'est pour famille, toi. Mais... Pour toi, ça serait ça.
7: Bah oui, c'est liable.
0: Ok, je répondrai après. Thierry.
8: Moi, je pense non, c'est pas possible. Un routier ne peut pas avoir une vie de famille normale.
0: Tu peux préciser?
8: Bah écoute, si c'est un routier qui travaille 6 jours sur 7, c'est pas possible. Tu peux pas t'occuper d'une famille 24 heures par semaine.
4: Bah attends, moi,
8: et d'un camion.
4: J'ai une solution, moi, sur internet. On me dit, on peut mettre la famille dans le camion.
0: Non, mais ça. J'ai répondu tout à l'heure que pour faire du stop, c'était de prendre quelqu'un
8: en
0: stop.
8: C'est la famille.
0: Oui, mais même, c'est interdit parce qu'il n'y a pas d'assurance pour les personnes.
8: Bah, ils ont qu'à s'assurer, les blancs.
7: Gérard,
8: si toute la famille du routier devenait routier aussi.
0: Non, bah ça, c'était la question.
8: La femme du routier, elle était routière.
0: Ah ouais, c'était la question numéro 7.
8: Hein. D'hier. D'accord. Oui, mais si le gamin aussi, il a
0: parlé de non,
7: toute
0: attends. Thierry, s'il vous plaît, là, on se calme.
7: Le gamin,
0: Thierry.
8: Oui, je fonce.
0: Volvo, tu t'écrases et Peter aussi pour l'instant.
8: Volvo, j'ai rien dit, moi.
0: Thierry, je veux dire.
8: Oui.
0: Tu réponds à la question?
8: Bah, je viens d'y répondre à l'instant même.
0: Ah bon?
8: Bah oui.
0: Alors,
8: écouter tes auditeurs, Gérard.
0: Martial.
6: Martine. C'est tout à fait possible parce que moi, par exemple, mon mari il part 4 jours en fait, mais pendant 4 jours il est à la maison. Donc on n'y qu'à mort, on se rattrape et après pendant 4 jours repos quoi.
0: Non mais ouais, d'accord. Mais moi je peux vous dire une chose, que pour faire ce métier-là, si on a une vie de famille. Faut mieux pas faire de l'international. Hein.
6: Ah bah non.
7: T'en as fait toi?
0: Non, moi j'en ai pas fait. Heureusement parce que j'aurais bien voulu en faire, mais bon, j'ai pas.
4: Ed Weimer me demande sur le net, est-ce que vous avez un 13e mois quand vous êtes routier?
0: Il y a pas de 13e mois.
4: Parce que si vous en avez un, vous n'aurez pas pu passer un mois avec votre famille.
0: Il y a pas de 13e mois.
4: Non, bon, d'accord.
2: Pourquoi t'aurais bien pourquoi t'en as pas fait?
0: Parce que j'ai pas eu le permis adéquat pour ça. Parce que les 3/4 du temps, faut avoir le permis 40 tonnes. Et comme j'avais que le 19 tonnes, donc je pouvais pas.
1: Oh, c'est petit.
0: Bah 19
1: tonnes, c'est pas beaucoup.
0: Bah par rapport quand tu vois les petites camionnettes, c'est quand même un peu plus gros, hein.
1: Ouais, non, mais c'est clair. Mais...
0: Le portable, s'il vous plaît, pour la 4e fois consécutive. Merci.

0: il s'allume tout seul.
1: Donc,
2: combien de tonnes, le gros connasse de Sandy?
1: Alors, Martial?
2: Oui, Martin.
1: Au revoir. Martin. Au revoir.
3: Ah, c'était méchant, là.
4: Gérard, on parlait de tickets resto tout à l'heure, mais il y a sûrement des tickets bistro aussi, non?
1: C'est pas toi qui poses les questions, c'est moi.
4: Ah, mais je vous pose une question, normalement, je...
3: Ah, l'intéressant,
1: alors,
3: question,
1: déjà,
3: hein.
1: Déjà, oui, pour commencer, des tickets de restaurant, j'ai jamais entendu dire que des routiers en avaient.
4: Okay. Et ils mangent où, d'abord?
1: Ben, ils mangent sur les aires de repos.
4: Et ils mangent que des sandwichs?
1: Non.
4: Et quand ils 3 semaines, je ferai comme pas la gueule des sandwichs après, quand même.
1: Non, mais moi, je vais te dire une chose, qu'il y en a qui s'arrêtent dans les restos routiers, et je vais te dire une chose, que t'y manges bien, parce que j'ai eu l'occasion d'y manger, hein.
4: Et ils payent de leur poche, c'est inadmissible.
1: Oui, mais il y a
4: inadmissible.
1: Non, mais il y a des frais qui sont remboursés, hein.
4: Oh.
3: La totalité ou la moitié?
1: Non, la totalité. Hein.
3: Oh, c'est bien ça.
4: Alors là, je préfère mieux.
5: Ils se font rembourser quand même au métier de routier.
1: Ah bah c'est bon, ils ont la carte de gasoil et ils ont la carte aussi pour payer les péages. Putain, et ils font des notes de frais. Pour le restaurant, hein.
3: C'est bien ça, c'est bien.
6: C'est sympa l'ambiance, Gérard. C'est sympa l'ambiance.
1: Ouais, faut pas trop se plaindre, mais ça dépend parce que
3: ça dépend des entreprises.
1: Disons, ça dépend des entreprises avec qui tu travailles.
6: Mais toi, c'était comment?
1: Moi, ça allait pour l'instant. Bon, on a quelqu'un d'autre là à la place de Martinal là ou Martial?
4: Martine.
1: Alors la Cibi se vend-elle aussi bien que les années passées?
4: Ah non,
1: Peter.
4: Non.
1: Ouais, bah justement alors.
5: Une chute. Hein.
4: Ah bah c'est un petit peu kitsch, hein, la CB maintenant, c'est un petit peu ringard, quoi. Maintenant disons qu'il y a internet, hein, il y a le chat pour faire des rencontres, discuter avec des gens. Maintenant c'est vrai que bon, aller sur le chat quand on conduit un camion, c'est pas facile. Le clavier d'une main, la souris de l'autre, faut être super balèze.
1: Non mais c'est justement la question que je vous pose,
4: Pour les routiers, je pense que ça se vend pareil. Maintenant, pour les particuliers, je pense pas. Attention, portable.
1: Le portable, s'il vous plaît, merci. Et Jean-Luc, tu m'éteins ton micro pour la 5e fois.
3: Jean-Luc, éteins ton portable.
7: Non, mais là, ils allument tout ça.
1: Non, mais là, faut quand même pas déconner. Ça commence à me prendre la tête sérieusement maintenant. Hein. Hey, qu'est-ce que je viens de dire?
8: Allô, connard.
3: Jean-Luc, ton portable.
1: Ouais, bon, tu le retires de ta poche et je veux plus l'entendre sonner. Peter.
4: Oh, oui, il est magique.
1: Oh, Peter, t'as répondu?
4: Oui, j'ai répondu, oui.
1: Volvo.
5: Ouais. Pour la question internet, moi, je suis,
1: La CB se vend-elle aussi bien? Que...
5: Ouais, la
1: CB. Hey, Peter, tu t'écrases!
5: La CB, elle se vend mieux, ouais, c'est clair.
1: Elle se vend mieux.
5: Et bah oui, il y a eu l'explosion du marché routier, je sais pas si t'es au courant, hein.
1: Ouais, mais
5: justement, ils essayent d'acheminer les cargaisons par train, mais ça part toujours en sucette, hein. Il y a beaucoup de déraillements de train. C'est moins.
1: Oh, sûr. Volvo,
5: ouais.
1: Volvo, au revoir.
5: Pourquoi?
1: Au revoir, parce que tu commences à me gonfler.
4: Surtout que les trains, non mais il avait raison, parce que les trains ça atterrit jamais à l'heure. Et
1: Thierry,
4: oui.
1: T'as envie d'en faire autant?
4: Oh, allez, vas-y pour un tour.
1: Eh ben alors vas-y, au revoir.
4: Salut mon pote.
1: Voilà. Alors, on accueille Patricia du Havre 107.1.
9: Oui, bonsoir.
4: Bonsoir Patricia.
9: Bonsoir tout le monde, bonsoir
3: Patricia.
1: Et non, c'est Peter, hein, qu'on a. Et donc sur le net, on est combien s'il vous plaît?
0: 8400.
4: Ah bon, on approche les 9000.
0: Wow. 8400, ouais, pas loin.
1: Ah, 8400. Ouais,
3: bah ouais. C'est bien, encore un petit quart d'heure là.
1: Et il y a des
4: questions. Gérard, pourquoi tu fais le net? Pourquoi tu fais pas la CB en même temps pendant ton émission? Ça pourrait être bien aussi. Les routiers pour intervenir.
1: Ouais, mais là, c'est pas évident, déjà.
4: Bah, tu demandes à Babouche de brancher une CB et puis hop.
1: Bah, bien sûr, ouais. Il va la brancher où, l'antenne?
3: Bah, faut voir ça avec le directeur technique, hein.
4: Je pense
3: qu'il y a pas de problème de ce côté-là.
4: C'est faisable, hein.
1: Mm-hmm. Ouais, c'est Peter qui posait cette question.
3: Ah, la suite, on y va.
1: Donc, Patricia, donc, pour toi, la CB se vend-elle aussi bien que les années passées?
9: J'ai cru que vous en avez parlé tout à l'heure.
1: Non, mais on en a parlé tout à l'heure sur la question. Croyez-vous que la CB sera remplacée par les portables?
9: Bah, c'est un peu la même chose.
4: Ah, bah, à propos de portable,
9: c'est pareil.
1: Le portable qui sonne.
0: Bah, je l'ai posé dans l'autre studio parce qu'il s'allume tout seul.
3: Bah, alors, je crois qu'il faut que tu. Hein.
1: Ouais, et puis t'éteins ton micro s'il te plaît en passant. Merci.
9: Allô.
1: Alors, donc pour toi, Patricia?
9: Non, je pense que c'est un objet en voie de disparition.
1: Bah ça commence à disparaître un peu.
9: Et franchement,
4: un peu comme les pandas, mais avec moins de poils.
1: Ouais, mais ça a rien à voir. Peter, tu commences à te calmer, s'il te plaît. Il reste plus que à peine 10 minutes d'émission.
4: Ça en voit de disparaître.
9: Non, mais moi, j'espère que ça va disparaître, parce qu'il y a un gros con à côté de chez moi qui en a une. Et en fait, ça me brouille ma télé quand il fait de la CB.
1: Et mais ça, je peux te garantir que la CB, ça brouille les télés et ça brouille aussi les portables. Hein.
9: Oui, bah alors, tu vas voir.
1: Donc, je peux te dire que c'est pas évident. Donc, alors, on a Albert qui appelle de Champigny 101.9. Bonsoir. Albert.
7: Ouais, salut, t'as le bonjour d'Albert, Gérard, ça va?
1: Maurice.
5: Bonjour. Ouais, salut, c'est Maurice, t'as le bonjour de Maurice. J'appelle de Pecno-sur-Aube.
1: 112.3.
5: Voilà, exactement.
7: Alors,
5: ondulation de fréquence.
1: Et pour la dernière fois, je répète la question.
7: Vas-y, lâche-toi.
1: La CB sera-t-elle aussi bien? Se vend-elle aussi bien que les années passées? Merci. Jean-Luc.
5: Libère-toi, dis-la.
1: Jean-Luc, s'il te plaît, tu reviens sur le site internet, on s'en fout de ce qui se passe dehors.
5: Lâche tout.
9: Mets-toi un doigt.
1: Alors, Albert.
5: Toi aussi, joue avec ton ami.
7: Je pense que la CB, se vend un petit peu moins bien. À cause de toutes les nouvelles technologies. Et j'ai noté une chute en 97. Et depuis 4 ans, c'est mort hein, pour la CB, à mon avis.
5: Ouais. Bon, moi c'est Maurice, ça tombe bien parce que j'ai les chiffres et je suis abonné au Capi Magazine et
7: ah oui au Capi
5: dessus, et c'est vrai qu'il y a franchement une grosse chute quoi, une grosse chute de la vente des CB quoi. Et je sais pas à quoi c'est dû, si c'est à cause de l'euro, des JO de Salt Lake City, mais franchement il y a eu une grave chute.
1: Non, c'est pas du tout ça. Je réponds à la question que tu me demandes.
5: Les CB sont fabriqués par des talibans.
7: D'ailleurs, Gérard. C'est chaud, Gérard.
1: Peter.
7: En parlant des jeux olympiques, j'ai gagné un voyage.
1: T'as gagné un voyage que tu vas te la fermer quand on pose les questions, d'accord?
5: D'accord. Tiens, prends ça dans ta gueule. Et Gérard, la répartie grave. Bien joué. D'ailleurs, Gérard.
1: Alors, la CB,
7: c'est vrai que je me suis fait doser quand même, là.
1: Maurice, Albert et Peter, vous voulez fermer? Alors, Peter, le blaireau, il te dit au revoir.
7: Allez, salut, Peter.
5: Mais je me dis que t'es un blaireau, Gérard.
1: Trop tard, au revoir. Allez, hop, allez, bonne nuit.
7: T'as même pas le temps de t'expliquer.
1: Non, t'as plus le temps.
7: Même pas, impossible avec lui.
1: Alors donc, je peux vous dire une chose, que la CB, pour l'instant, elle a l'air de commencer à disparaître à cause de l'Internet. Parce qu'il faut bien vous dire une chose, que maintenant, les trois quarts des camions vont être équipés de l'Internet. Et je l'ai dit tout à l'heure, et j'ai pas confirmé ce que j'ai dit, heureusement. Donc, je peux vous dire que la CB est en voie de disparition, et ça sera malheureux.
7: Ouais, c'est dommage, hein. Parce que la CB, c'était quand même quelque chose de beau et de...
1: Bah disons, c'était bien dans un sens oui et non quand tu voulais savoir ta route, mais si c'est des gens qui s'amusaient à faire exprès de brouiller les...
0: Bah attends, et j'ai
1: les télévisions et les portables comme Patricia disait, c'est pas une solution exacte.
3: Et Jean-Luc qui veut parler.
1: Internet.
0: Ouais, en fait, j'ai la preuve que la CB en fait est en voie de disparition à cause de Internet, parce qu'il y a un mec qui nous écrit d'un routier qui s'appelle Kipik qui nous écrit de son camion et qui est sur Internet.
1: Bah donc tu vois, voilà. Ça commence à être équipé.
0: Ça y est.
1: Alors pourquoi fermer certains tunnels routiers? On va s'écouter. La troisième Zikmu, c'est Essuie Glassman, un tour de manivelle, et on se retrouve tout de suite après au 0825-08-5000 pour terminer ce débat qui commence à poser son pesant de cacahuètes, et ça me fait chier.
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1: Et voilà, donc suite et fin du débat sur les routiers. Donc pour terminer, on a toujours Babouche qui est à l'aria.
3: Bonsoir.
1: Jean-Luc sur l'internet.
0: Bonsoir.
1: Karine au standard et Belinda. Et donc on venait de s'écouter Essuie Glassman, un tour de manivelle. Et pour ça, donc on avait encore une dernière personne sur micro-trottoir. Donc son nom c'est
3: Amandine.
1: Amandine, donc on va écouter. Et après je récupérerai Patricia, Albert, Maurice et Simba.
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1: Alors, la question, donc, les fraudes sur les mouchards, y en a toujours un peu encore. Mais c'est sûr qu'il y a des contrôles quand même qui sont faits pour ça. Donc alors, voilà, donc c'était le micro-trottoir que Babouche a fait durant l'après-midi.
3: Cette semaine, ouais.
1: Donc alors, pourquoi fermer certains tunnels routiers? On va demander à Patricia.
10: Pourquoi
1: fermer certains tunnels routiers?
10: Bah, à cause des accidents qu'il y a eu, il n'y a pas assez eu de morts, là.
1: Si, il y a eu celui du Mont-Blanc et puis...
5: La Fourvière.
1: Albert.
10: Et celui de la Fourvière.
7: Ah non, c'est pas Albert qui a dit ça. Je répondrai plutôt sur cette question que, bah écoute, c'est comme ton cul, hein, quand c'est bourré.
1: Au revoir, Albert.
6: C'est qui?
1: Albert.
0: Le cinquième mousquetaire.
6: On accueille Jeanne.
1: Et on accueille Jeanne pour finir le débat.
12: Salut, c'est Jeanne.
1: T'appelles d'où?
12: J'appelle de Brest.
1: Merci, 114.2.
12: Oui.
1: Alors, question, bon, tout le monde, Patricia, t'as répondu? Patricia?
12: Oui.
1: Maurice?
7: Oui, tout à fait.
1: Bon, tu réponds à la question?
7: Écoute, je pense que c'est dangereux de laisser des tunnels ouverts alors qu'on sait que ça peut exploser à l'intérieur.
1: Ah. Bon,
5: Albert a été coupé, je peux prendre la suite.
1: Non, c'est Maurice qui a été coupé, donc c'est pas grave, donc c'est bon, ça va.
5: Ok, donc c'est Maurice. Hein.
1: Donc, alors, Simba.
13: Oui, allô?
1: Simba!
13: Oui, bonsoir Gérard.
1: Bonsoir.
13: Voilà, donc pourquoi faut-il fermer certains tunnels routiers, c'est ça?
1: Une
3: bonne question.
13: C'est une bonne question, merci de l'avoir posée. Certains tunnels routiers doivent pas être aux normes, en fait, donc au niveau de l'éclairage, au niveau de tout ça, donc bon, faut les fermer, c'est une question de survie, parce que le routier, comme tu le dis, à cause du rail, est en voie de disparition, donc si en plus il meurt à cause de tunnels qui sont pas au point, c'est pas bien.
1: Non mais je te demande pourquoi, parce que là, pour l'instant, faut bien vous dire une chose, que celui du Mont-Blanc n'est toujours pas réouvert à la circulation. Oui. Et celui du Gothard non plus.
5: Pourquoi?
12: Mais c'est aussi le fait qu'il y a certains routiers qui sont claustrophores.
1: C'est qui dit ça?
12: C'est Patricia.
1: Ah, c'est Patricia.
13: C'est vrai, la claustrophorie est importante chez les routiers.
12: Ah oui, bah oui, et puis dans les tunnels, ils supportent pas, ça bouche les oreilles.
1: Yann!
5: Ils sont claustrophores, mais pourquoi c'est trop...
1: Pour toi. Oh, c'est bon, là. Simba!
12: Salut, c'est Jean.
13: C'est pas moi, hein.
1: Simba, s'il te plaît, tu te calmes! Pour la dernière fois, maintenant. Jeanne, pour terminer.
12: Je pense que c'est à cause du temps, il vaut mieux fermer les tunnels parce que sinon il peut y avoir du verglas.
1: Ah, d'accord.
12: Et donc des accidents de voiture.
5: Ça peut briser une carrière radiophonique. Hein.
1: Non, mais de toute manière, faut bien vous dire une chose que s'il y a eu des problèmes, déjà celui du Mont Blanc a fait quand même plus de 39 morts, je crois, il me semble.
3: Ouais, beaucoup. Ouais.
1: Donc ça a été un camion. Il avait vu qu'il commençait à prendre feu derrière, il s'en est pas rendu compte tout de suite, mais il y a eu aussi le système de sécurité qui a mal fonctionné aussi.
5: Putain de camion, quoi. Tintintin.
1: Maurice. Maurice,
0: oui,
1: il est plus
0: Maurice.
1: Là.
0: Tu pousses le bouchon un peu trop loin, Maurice.
5: C'est Maurice.
1: Gérard. Albert, il est encore là, je lui ai dit au revoir à lui.
6: Non, t'as dit au revoir à Maurice, pas à Albert.
1: Ah si, j'avais dit au revoir à Albert, hein. Je suis désolé.
3: Gérard, il va falloir penser à faire la conclusion.
1: Ça va être vite, hein.
0: J'ai un sondage pour la conclusion.
1: Si
0: tu veux.
1: La dernière question, on va la faire vite fait. Comme ça, je fais la conclusion et je dis au revoir à tout. Je dis, on fait conclusion et terminé.
5: Oh là là, comment tu te l'as
1: alors
5: dit, tout ça pour appeler vulve.
1: Pourquoi les... Maurice?
5: Non, c'est pas Maurice.
1: Bon, alors c'est Albert, au revoir.
5: Albert, au revoir.
1: Bonne nuit, toi. Ce coup-là, c'est terminé pour toi.
5: Voilà.
1: Donc, pourquoi les péages sont-ils plus chers pour les routiers? Donc, on va demander à Patricia.
12: Pourquoi les péages sont-ils... Parce que les camions sont plus gros.
1: Non mais pourquoi? C'est ça c'est ça que je voulais savoir.
12: Parce qu'en fait ils payent, ils prennent l'autoroute tous les jours, donc il faut que en fait ils rentabilisent.
1: Mm-hmm.
12: Et comme les camions prennent l'autoroute souvent, et ben ils font payer plus cher.
1: Ouais, mais moi ce que j'arrive pas à comprendre, c'est pourquoi que les routiers doivent payer plus cher que les voitures. Ça, c'est un truc.
12: Il y a plus de tonnage, donc c'est normal.
1: Ouais, mais quand tu vois, c'est sûr que par un moment donné, c'est vrai. Simba.
13: Oui, allô.
1: Tu te réveilles, s'il te plaît.
13: Excuse-moi.
5: Simba, t'es sur la radio.
12: Oui.
3: Allez, Simba, on y va.
13: Oui. Donc, pourquoi les routiers les camions payent plus cher sur les péages? C'est normal.
5: C'est inadmissible.
1: Oh là là là là là.
13: Non, c'est pas inadmissible, c'est normal.
1: Mais qui c'est qui nous reste là?
5: Bah Maurice, hein, il est toujours là. Eh ben,
1: ah non, non, non, j'ai dit au revoir à Maurice, là.
5: Ah non, c'est Albert, t'as dit
1: non, non, mais Maurice, je viens de te dire au revoir parce que tu m'as sorti une connerie, je t'ai dit au revoir.
6: Maurice et Albert.
1: Oui, voilà.
5: Ah bon.
1: Donc le pompon, il était bien donné.
5: Ah, bon, bon. Boum, boum. Ah bah il faut
1: donc,
5: le dire.
1: Donc pour finir, Jeanne, et on fera la conclusion.
5: Bon,
1: c'est une balle de dépêchement.
5: Bah oui, mais je voulais... Je voulais répondre. Quand tu payes sur l'autoroute, tu payes parce que tu uses la route. Et quand t'es un camion, bah forcément t'es plus lourd, donc bah, plus la route. Donc
1: écoute-moi, écoute-moi, écoute-moi. Tu vas user ta connerie chez toi. Au revoir. Merci.
5: Allez, t'es en retard sur les pompoums.
1: Bon, toi, heureusement que je t'ai dit au revoir. Jeanne, pour terminer.
14: Bah les camions sont plus hauts, donc c'est plus cher que pour une voiture.
1: Ouais, mais je comprends pas comment ça se fait que c'est les routiers qui doivent payer deux fois plus que les voitures ou les cars. Hein.
14: Bah c'est normal.
1: Parce que les cars aussi ils payent quand même un tarif assez fort. Donc conclusion du débat, Patricia, malgré que t'as pas pris le débat au départ.
14: Oui.
1: Mais t'as dû quand même écouter à peu près.
14: J'ai écouté très attentivement tout ce que t'as dit. Ça doit faire, je sais pas, le sixième là que tu fais sur les routiers. Je crois que t'as repris des questions qui dataient de 1998. Je les ai reconnues.
1: Ah non non non non non.
14: Alors
1: qui c'est que... Attends Patricia. Qui c'est qu'on a là encore? Normalement, je dois avoir Jeanne et Patricia. Les autres, y en a plus. Et comment que ça se fait que j'ai un mec? Non mais c'est...
0: Il a changé sa voix.
1: Si. Bon bah oui. Bon,
3: Gérard. Conclusion vite.
1: Donc Patricia, donc ouais, toi tu disais que j'avais des questions.
14: C'était débat pourri de merde sur les gros comptes routiers, ça nous gonfle. Alors fais autre chose quoi.
1: Si t'es pas content de pétasse, tu restes chez toi. Au revoir. Au revoir.
3: T'es vulgaire, Gérard.
1: Je veux pas le savoir, elle a pas insulté les routiers. Heureusement que les routiers sont sympas. Faut pas l'oublier.
5: Moi pour conclure.
1: C'est qui toi?
5: C'est Jean-Michel.
1: T'es encore là, toi?
5: Bah oui, je suis revenu. Alors, je voulais proposer un
1: attends,
5: petit truc.
1: Attends.
3: Les standards.
1: Mais comment ça se fait qu'il est encore là, lui? Jean-Michel, il y a longtemps que... Il est encore là, il y a longtemps qu'on y a dit au revoir à lui.
5: J'ai magouillé.
1: Ouais, mais, au revoir.
5: Un petit truc. Gérard, écoute-moi. Je voulais te proposer, parce que je suis un grand fan de Thierry Ardisson, et je voulais te proposer, tu sais, le jeu idiot, mais avec...
1: Ton jeu idiot, tu vas
5: avec,
1: te...
5: Non, mais écoute-moi, avec...
1: Écoute-moi, c'est moi qui commande, toi, pour l'instant, je t'avais dit au revoir, donc je te dis au revoir pour de bon, ce coup-là. Au revoir. Au revoir.
5: Avec Sandy et Christine.
3: Et persiste, hein.
5: Le but du jeu, en fait, c'est de pousser une balle de ping-pong avec des pétons.
6: Je suis Jeanne.
14: Oui, ben, pour moi, les questions, c'est pas très original. Donc, t'aurais pu trouver des questions un petit peu mieux. Voilà.
1: C'est tout?
14: Oui, c'est tout, hein.
1: D'accord. T'inquiète pas, je vais ne lui raccroche pas au nez, je vais m'occuper de son matricule. Terminé pour conclusion sur par téléphone. Site internet.
0: J'ai un sondage pour terminer. Je le découvre en même temps que toi.
1: Hein. Portable.
0: Il est là-bas mon portable, j'ai mis dans le studio.
1: Bon, conclusion sur le net.
0: Alors, attends, j'essaie de le lire en direct. Alors, sondage fait par Evil Ghost auprès des pensionnaires du foyer de Nanterre.
1: Non, c'est bon, merci.
0: Quoi?
1: C'est bon, t'as pas besoin de continuer là-dessus.
0: Hop. Attends.
1: Je t'ai dit que c'est moi qui commandais encore. Dis pas des conclusions comme ça, terminé pour celui-là. C'est bon.
0: Intéressant.
1: Non, sa question, elle est terminée. Elle est terminée, ça.
0: 16% des gens pensent que Gérard maîtrise mieux.
1: C'est quoi ce bordel là?
3: Oh là là. Il y en a un qui pleure dans le coin.
1: Bon, c'est terminé pour cette conclusion.
0: D'accord.
1: Combien on termine à combien?
0: Bah là on est à 3000.
1: Ouais bon, parce que ce soir.
3: Oula, réunion là. 3000?
1: Ouais. Ouais non, parce que ce soir.
3: Oh, réunion,
1: ouais mais t'as merdé quand même un peu au truc.
0: Ouais voilà, ça va être de ma faute.
1: Mais de toute manière, faut dire une chose.
3: T'étais pas là aussi.
1: T'étais jamais là quand on te demande. T'éteins ton micro s'il te plaît. Merci. Et donc, conclusion, moi j'ai trouvé que ça fait déjà deux débats qu'on foire, donc ça commence à me prendre la tête là. Donc c'est pas tellement sympa. Alors le standard, ça a foiré. Sur l'internet, ça a commencé à merder aussi. Donc c'est pas bon. Donc voilà. Donc qu'est-ce que j'ai à vous dire? Eh ben que vous allez retrouver Evan, et puis on va se le titre qu'on va s'écouter, c'est Bande d'arrêt d'urgence.
6: Et toi, ça allait ou pas?
0: On peut voter pour toi.
3: Parce que t'as crié quand même pas mal.
1: Ouais, non, mais moi c'est normal.
6: T'étais hystérique.
0: Ouais, 125% sur le foot.
1: Ouais, non, mais c'est bien. Comme ça, vous comprendrez comment que je travaille maintenant.
6: Ouais,
1: donc le titre. Le titre qu'on s'écoute, c'est Bande d'arrêt d'urgence, Barracuda, j'aime ça, et voilà.
6: Et voilà.
1: Terminé, vous allez retrouver Van pour la nuit sans nuit.
0: On peut faire
1: vous
0: coucou.
1: Fermez vos gueules un peu là-bas, au standard, là, les pétasses.
3: C'est rare.
0: Moi, je fais un bisou à mon amour, moi.
1: Hop, terminé.
3: Je fais pas comme ça.
1: Terminé, on s'écoute,
0: je t'aime.
1: Oh, ça y est, toi. Merci.
15: Bah, je sais pas, oui, c'est ça. D'accord, ok, on y prend.
16: Chanson pour Gérard.
15: Ah.
16: Il y a un pauvre type, il a 38 ans. Les cheveux gras et une dent sur trois. Il sent la transpiration, il ne se lave pas. Il pue de la gueule et de la boîte à caca. Il habite à Suresnes avec le bulldog mystère. Misodomie, sans pommade ni crème. Et tous les jeudis soirs, il anime des débats. De la loco, on ne parlera pas. Gérard, t'es qu'un blaireau quand tu fais tes débats.
15: Une belle voix, eh oh.
16: Tu sais, poivreau, qu'on est Morgane de toi.
15: Ah oui, elle a glissé son prénom dedans et tout, hein.
6: Presque, ouais.
1: Moi, je vais dire une chose, que j'en ai rien à foutre de la chanson.
15: Elle est amoureuse.
1: Eh ben, moi, je suis pas amoureuse d'elle, et mon bulldog, il dit merde.
15: Attends, alors, elle est amoureuse de toi, t'as vu la déclaration d'amour qu'elle te fait?
1: J'en ai rien à foutre. J'aurais préféré que ce soit Sandy qui me fasse une déclaration d'amour.
15: T'aurais préféré que la nana t'insulte pendant que t'y es, non?
1: Non, mais de toute manière, elle m'a déjà insulté, alors c'est bon comme ça. Alors, laisse tomber.
15: Attends.
1: Qu'Alex se perd foutre.
15: Elle est amoureuse de ta boîte à caca.
1: Ouais, bah, qu'Alex se perd foutre.
17: Minuit 2h. Reviens. Une chose. Celui qui s'amuse à balancer des conneries en remix derrière, il va virer. Quel est le... vous arrêtez, s'il vous plaît.
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17: Ok, donc c'est pas mal. Donc rebonsoir à tous. Donc deuxième.
19: Salut, tu vas bien?
17: Qu'est-ce que ça peut te foutre, tes médecins depuis 2 heures?
19: Ouais.
17: Donc on est de retour pour le deuxième débat qui porte sur les examens et les révisions. Donc toujours Fuldar en réa. Rigaud à la sur l'internet.
19: Manu à la batterie. Brancher les guitares.
17: Anka qui vient qui va épauler un peu Manu pour voir comment que ça se passe. C'est toujours la maman de Manu qui est à mes côtés. Comme c'est une professeure, elle va essayer de.
19: Qui va t'aider, il paraît.
17: Elle va m'aider. On va voir comment. On va s'y dépendre. Voilà. Alors pour ça, on va accueillir Bac. Quoi?
19: Manu. Baccalauréal, parce qu'il le vaut bien.
17: Ouais, bah tu pourrais. Mais... Hey.
1: Manu, ça fait 50 fois que je te demande les villes.
19: Bah, elles sont marquées, les villes.
1: Non, ouais, mais les fréquences.
19: Ah, mais je les connais pas, moi.
1: Alors, 25 ans de Limoges, fréquence.
20: Tout à fait, 119.9. Bonsoir à tous.
1: Bonsoir à toi.
20: Bonsoir. L'équipe, bonsoir Monique. Bonsoir
1: Bégu.
21: Bézu. Ça se conjugue, bonsoir.
1: Paris 101.9.
21: Tout à fait, je te dis bonsoir Gérard, je dis bonsoir à Fildar, bonsoir à Manu, bonsoir à Rigaud et bonsoir à Monique.
3: Bonsoir.
6: Bonsoir.
1: N'oubliez pas qu'il y a Anka. Il y a Anka quand même qui est pour le Manu pour le deuxième. Quoi, tu t'en fous? tu restes poli, toi, sinon tu vas dégager tout de suite, toi.
21: Non, mais je voulais dire bonjour à Monique parce que je trouve sa voix charmante. Hein, et puis,
6: merci beaucoup.
21: Si c'était possible d'avoir son numéro de portable.
1: T'as raison. Alors là, tu demanderas à Manu.
21: D'accord. Il n'y a pas de problème.
3: Il n'y a pas de problème.
1: Pouce KitKat.
21: Oui,
1: 29 ans de Lyon, ta fréquence.
22: Alors ma fréquence, 103.2.
1: Ok.
22: Ok.
1: Maîtresse mystère, 28 ans de Toulon.
22: Oh là. Oh le nom de Poufias.
1: Oh le nom de Poufias, attends, tu restes poli. Maîtresse mystère, 28 ans de Toulouse.
23: Bonsoir Gérard. Bonsoir Grenouille.
1: Qu'est-ce que c'est que ce travelot? Ta fréquence?
23: Je la vois un peu grave, je le sais. 97.3.
1: Oula.
15: Par contre, un téléphone de merde.
1: Ouais, voilà.
15: Non, mais s'il parlait bien devant, c'est vrai. Hein.
1: Tu parles bien devant parce que sinon tu vas pas rester longtemps. Hein.
23: Ok, ma chérie.
1: Bah, tu vas pas commencer comme ça parce que sinon tu vas gerber tout de suite. Ok. Allez, on attaque. Première question.
15: On attaque qui?
1: On attaque le débat qui porte sur les examens et les révisions. Alors, quelle est votre attitude que vous adoptez lors des révisions? On va demander à Maîtresse Mystère.
23: Ouais.
2: Bon, maîtresse mystère, bon, allez hop.
23: Oui, allez.
2: Non, non, non, allez, allez, allez, allez, allez. Hop, hop, hop, hop, hop, hop, hop, hop. Allez hop, au revoir, au revoir, au revoir. Allez, terminé parce que... Bousquet 4.
23: Ouais, bah alors moi, la préparation, en fait, 2-3 queues. Tu vois, je me tape 2-3 branlettes vite fait avant pour mettre mes jambes. Ensuite, tu parles bien des préparations de révision, là.
2: Ouais.
23: Ouais, bon, ensuite, je me fume 2-3 clopes. Je me bats en film. Et puis là, bon, sur la dernière qui me reste, j'ouvre mes cours, quoi.
2: Non, mais c'est ton attitude que t'as pour réviser.
23: Ah ouais, tout à fait, réviser. Comme ça. Hein. Moi, je suis pas un bosseur, de toute façon, quoi.
2: Ouais, d'accord, ok. Ok, on a compris. Jésus.
4: Ouais, moi c'est un peu le même principe, parce que moi j'ai certaines facilités. Hein. Écoutez bien, Monique. Hein. J'ai certaines facilités. Je suis assez intelligent, donc je suis beau gosse aussi. Hein.
2: Non mais. Bézu.
23: Oui.
2: Bézu.
23: Oui.
2: Soit que tu réponds.
8: Chaud, Bézu.
2: Ouais, non, soit que tu réponds correctement à la question, ou soit que je te fais comme maître Smithers, je te dis au revoir.
4: Non, mais j'essaye de bien répondre à la question. C'est ce que je disais. Moi, j'ai assez de facilité vis-à-vis de l'apprentissage de certaines matières, que ce soit les mathématiques, le français ou la sexologie.
2: Et De quoi la sexuologie?
4: Oui, la biologie. Parce
2: non, t'as des sexologies, hein, celui-là.
8: C'est pareil.
2: Ouais,
8: c'est
2: la biologie. Peut-être, mais la sexualité, ça m'étonnerait que vous l'ayez pendant leurs débats. Hein.
4: Ouais,
2: ça m'étonnerait pour moi.
8: Sur un sujet biolo avec de la sexualité à l'intérieur.
4: Ouais,
8: sexologie.
4: Ouais,
2: d'accord.
8: En parlant de sujet de biolo, on accueille Viens gicler sur mes miches.
9: Oui, bonsoir.
2: Ouais.
23: T'as pas honte de dire ça, Manu.
2: Alors, viens.
8: Non, ça va.
23: Sérieux.
2: Bon, et viens gicler. Viens gicler, t'as quel âge?
9: J'ai 23 ans.
2: Et t'appelles?
9: J'appelle de Rouen.
2: Fréquence?
9: Fréquence 105.1.
2: Ok.
9: Et bonjour à Bézul, futur beau-père de Manu.
4: Voilà.
8: Voilà, ça va loin.
4: Ça va vite, hein.
2: Ouais. Bon, donc Bézul, ça y est, c'est bon?
4: Ah ouais, c'est bon, là.
2: Ok, baccalauréal.
24: Ouais, bah écoute, moi j'ai pas de la chance comme Bézu, moi j'ai pas trop d'aptitude, donc en fait, moi je suis obligé de me préparer les antisèches. Donc la majorité de ma préparation, ça revient quand même à ça, parce que moi j'ai pas d'aptitude particulière, tu vois.
2: Je suis pas intellectuel. Oh, ouais. Vous avez compris le sens de la question?
24: Je crois que
2: vous répondez à côté de la question.
24: Donc j'ai une attitude de tricheur, c'est tout.
4: Voilà.
2: Ouais, mais donc c'est ton attitude que t'adoptes.
24: Eh ben voilà, t'as tout.
2: Ah ok.
24: Ouais.
2: Viens gicler là sur mes miches.
9: Oui, bah alors moi je passe mon bac depuis c'est la cinquième fois là, donc j'ai la philo tout à l'heure.
2: Ouais.
9: Mmh. Je flippe un peu et pour réviser, bah je t'écoute.
2: Ah bah d'accord, ah bah c'est pas mal alors, comme ça tu vas être sûr de l'avoir encore.
9: C'est clair que je vais le passer 6 fois. Hein,
24: si tu tombes sur la misère humaine, t'as peut-être une chance.
9: Ouais, okay. La chance, ouais. Ou la blason de kyste, mais bon.
8: Ah, ça peut être un sujet qui tombe. Hein.
2: Viens gicler.
8: Être sincère.
2: Viens gicler sur mes miches. Un conseil que je te donne.
9: Oui.
25: Viens gicler sur ces miches.
2: Ou tu te calmes.
9: Oui.
2: Sur les réponses.
9: Oui.
2: Ou tu vas gicler au standard.
9: D'accord.
2: Alors tu choisis.
9: D'accord.
2: Tu choisis quoi?
9: Je préfère aller t'écouter.
2: Ah bon?
4: Il faut que tu gères ton éjaculation.
9: Je gère là.
2: Bézu. Bézu, c'est pareil.
8: J'ai pas la queue leu,
4: c'est
8: putain.
2: Bézu, c'est pareil. Je vous préviens, le deuxième débat, ça va gicler sec. Hein.
8: Ça pèle sa mort. Je suis, mais je m'en fous. Continue.
4: Je vois que tu essaies de me casser le cou avec Monique, c'est pas très gentil. Hein.
2: Pour l'instant, tu t'écrases, Bézu, d'accord?
4: Ok.
2: Rigo, tu voulais dire?
25: Oui, je voulais te poser une question de Pierre Foura. Mystère. Il te demande ce que réviser les questions de tes débats.
2: Bah moi, qu'est-ce que je fais pour réviser les questions de mes débats? Je me tape un Grand Prix de Formule 1 en révisant. Voilà, il a tout compris. Bon, ça c'est fait.
4: Mais à part dire des conneries, tu fais quoi d'autre?
2: À part dire des conneries, moi je t'emmerde.
8: Gérard, je voulais te poser une question. Est-ce que toi, t'as déjà révisé dans ta vie ou pas?
2: De bac,
8: mais pas le bac, mais t'es pas arrivé jusqu'au bac. Mais je sais pas, est-ce que t'as révisé en CP ou tu vois?
2: Ah, mais moi, j'ai pas. Moi, on
8: t'as arrêté l'école à quel âge?
2: Non, mais moi, on m'a mis dans un fond de.
8: Attends, Gérard.
2: On m'a mis dans le fond d'une classe, j'ai pas révisé.
8: Gérard, écoute.
26: Merci de votre attention.
2: D'accord. Donc, ok, bonne nuit.
8: Non, mais t'as jamais révisé?
2: Non!
8: T'as jamais appris de leçons, rien?
2: Non!
4: C'est un autodidacte.
8: Oh, chaud, t'es beau quand même.
2: Bah ouais, c'est pour ça.
4: Il est autodidacte.
23: T'as quoi ton diplôme?
2: Déboucheur de
15: Depuis combien, depuis combien oui.
2: Encore je me retiens, c'est défonceur de porte ouverte. Je préfère me retenir. Ouais, ouais bah alors, Bézu, le défonceur de gros cul, t'emmerdes, il
5: vous aimez les grosses, on se trouve en voiture 35, les Bézu, grosses voitures 35.
2: Voilà, alors seriez-vous prêt à tricher pour réviser votre bac? Alors on va demander à. Viens gicler sur mes miches, parce que comme tu passes la philo tout à l'heure.
7: Ouais, et ben en fait j'ai tout préparé là, donc j'en ai mis un peu partout. Mmh. Donc dans mes fringues,
2: mmh.
7: je vais tricher, c'est clair.
2: Ouais, mais dans ces cas-là, si tu triches, est-ce que tu peux tricher avec une calculatrice plus un portable?
7: Le portable, j'ai le vibreur.
15: Grosse question là. Hein,
2: ouais, mais déjà une, t'as pas le droit.
7: Ah ben si, j'ai le vibreur. Attends,
2: ouais, non, mais attends, de toute manière, pour.
7: Non, non, ils vont pas me fouiller.
2: Ouais, non, mais attends, t'inquiète pas que d'après ce que j'ai compris cette année, ils ont pas l'intention de. Ils ont pas l'intention de se laisser faire les profs. Hein.
7: Ouais,
2: ils ont.
15: Mais Gérard, j'ai une question, c'est que moi, mon frère va passer le bac aussi demain, et donc il m'a montré sa liste, et ils ont le droit, donc ils ont en fait la liste du matériel autorisé, et il y a une calculatrice en fait, qui elle est tellement sophistiquée et performante, qu'elle permet en fait d'enregistrer carrément toute une page de leçons,
2: mm-hmm.
15: C'est-à-dire qu'ils peuvent l'amener même en philo, même, toi, ils n'en ont pas besoin,
2: non.
15: Mais c'est
2: non,
15: vrai,
2: non, non, non.
7: Tu peux aller sur Internet aussi.
2: Oh non mais attends, dans ce cas-là, attends, tu crois que tu vas avoir internet lors de ta philo demain matin?
7: Ah bah c'est clair, il y a des calculatrices vachement sophistiquées. Ouais non mais attends,
2: des téléphones
25: portables.
2: Non non mais ça va être interdit tout ça. Attends. Ouais, j'ai déjà vu
15: l'un ce titre. Hein.
2: Non non mais moi j'ai vu les impôts. Faites-moi confiance qu'ils ont pas l'intention de se laisser faire ce,
7: ouais,
2: pour les examens.
7: Comme tu veux les surveillants de classe.
2: Ouais ouais non mais attends les surveillants de classe. Gérard. Mais ils vont avoir aussi d'autres surveillants derrière.
25: Ouais, les jeunes.
2: Attendez. Moi viens gicler sur mes miches. Tu vas aller gicler au standard et dans ton lit. Au revoir.
15: Non bah ça va être chaud hein dans le lit.
25: Donc je disais oui qu'il y a des gens qui vont venir avec leur calculette, tu sais, tu peux rentrer du texte dans ta calculette pour rentrer tes cours. Donc là tu vas pouvoir tricher avec ta calculette.
15: Tu m'écoutes frigo ou pas?
2: Non mais ça non parce que là
25: je suis concentré moi merde.
2: Non non parce que là de toute manière j'ai vu le truc et à mon avis je pense pas que cette année.
15: Jean-Pierre Pernaut il en a parlé. Hein,
10: c'est... Excuse-moi Gérard mais tu sais. Maintenant, tu sais, il y a des calculettes qui sont super performantes. Ouais,
25: c'est vrai.
10: Et où et tu peux rentrer toute une page de texte et tu peux l'avoir
15: pour pomper.
2: Ouais, non, mais attends, dans ce cas-là, c'est plus un examen de bac que tu passes, c'est carrément de la tricherie. Comme ça, le mec, il va l'avoir tout de suite, sa philo.
15: C'est clair. Gérard, j'ai vu à midi chez Jean-Pierre Pernaut, au 13h, à TF1, que maintenant, il y avait des calculatrices, hein, avec le progrès, hein, le modernisme, où tu pouvais, tu sais, elles ont tellement de mémoire que tu peux mettre des textes dedans pour pomper.
2: Mais je viens de te dire que non, ça ne sera pas. Alors arrête, parce que tu vas aller pomper sous la console, toi.
11: Gérard, attends, parce que maintenant, les calculatrices, tu peux mettre du texte dedans.
2: Mais on va pas s'éterniser sur des calculatrices. Je viens de vous dire que les calculatrices seront supprimées.
15: C'est clair,
2: net, précis. Et elles vont être interdites lors des examens. C'est tout. On va pas s'éterniser sur la calculatrice pendant 2 heures.
24: Ouais, Gérard.
2: Merde. Ouais.
24: Ouais, c'est baccalauréat. Moi, je sais que j'ai un boulier. Je peux rentrer au moins 2 pages de texte.
2: Putain, mais. Eh, hey, oh, t'es boucher ou t'es.
24: Le boulier, c'est pas interdit.
2: T'es
24: hein.
2: Boucher ou charcutier?
24: Attends, c'est pas interdit pour la philo, le boulier. Hein, je suis désolé.
2: Ouais, c'est ça. Bon, ça y est, on a fini. On peut passer à la troisième.
24: Vas-y, ok.
15: Ouais, mais c'est la troisième, là.
10: Ouais, à la place de Bézu, on accueille Pompon.
12: Moi, j'ai même pas répondu en plus. Enfin,
2: qui
12: KitKat.
2: Ah ouais, ok.
12: T'as encore bu, Pompon. Bonsoir,
2: oh, Pompon, ta fréquence, s'il te plaît.
12: Vas-y, raconte une histoire, Pompon. 102.7. 102.7 dans le record.
2: Bon, attends.
12: Il est russe.
2: Manu
12: raconte une histoire, Pompon.
2: Manu, tu lui dis qu'il parle autrement, sinon tu lui dis au revoir tout de suite, parce que là, on dirait qu'il a fumé la moquette ou il a bu. Hein.
12: Non, c'est une histoire, moi, oui.
2: Pousse KitKat.
12: Moi, en fait, je voulais dire que j'avais triché à l'examen du bac, parce que j'avais une calculatrice hyper sophistiquée, où tu pouvais insérer des textes, tout ça.
24: Au moins une page.
12: Au moins une page, ouais. Mais le problème, c'est que je me suis fait griller en flagrant délit.
2: Ouais.
12: Et donc, j'ai dû partir et j'ai pas eu mon bac.
2: Et alors, dans ces cas-là.
12: Dans ces cas-là, t'es dans la merde.
2: Non, mais, il y a encore mieux pour tricher. Dans ces cas-là, vous faites une chose, vous coupez votre talon de chaussure comme dans le film. Comme dans le film Le Grand Bazar. Le mec, il tourne ça, hop, et puis il s'amuse à le taper sur son tam-tam. Attends, c'est quoi ce truc? Attends, c'est vraiment.
15: T'as jamais passé d'examen, toi.
2: C'est vraiment de.
15: Vous savez, t'as le Bordeaux aussi, à la Guillermo Villas, là. Tu sais, tu
0: titan là.
2: Mais ouais, mais comme l'autre là qui va accoucher, qui écrit carrément sur les fesses du gamin.
0: Ouais, tu me fais penser à Jimmy Connors quand même.
2: Bon, Manu.
24: La culture.
2: Ouais, NK, tu voulais dire.
11: Je voulais dire qu'il y a beaucoup plus simple que ça et que tout simplement tu t'écris sur les cuisses et tu vas aux toilettes pendant.
0: Ok, okay la pute. Okay, allez, sors. Okay,
2: non mais pourquoi pas sur son sous-type aussi tant que tu y es pour les nanas. Non mais attends.
0: Ah ouais, génial. Ça allait en cours.
11: Ce que je dis c'est que c'est du vécu. Hein.
2: Ouais mais carrément aussi sur la culotte et puis on en parle un peu quoi encore.
24: Tu te souviens dans Scream quand ils appellent Sydney à Gérard.
2: Ouais c'est ça. Manu. Il est calmé, Pompon, ou pas?
0: Ouais, ouais, il est calmé, je suis avec ma meuf, là.
24: Ah, il est tout calme.
2: Bon, Pompon!
24: Oui, ça va mieux. Oui, alors, il faut que je réponde à la question? Bah oui.
2: Ouais.
24: Ouais, bah moi, je dirais que, bon, moi, déjà, j'ai jamais triché, hein, au bac. J'ai toujours évité parce que je suis dans l'honnêteté totale. Bon, moi, ce que j'aime, c'est les femmes matures. Et donc, c'est l'honnêteté avant tout.
2: Ouais. Tu peux me donner ta fréquence?
24: Oui, 102.5.
2: 102.5.
24: Voilà.
2: Ok, bon, qu'est-ce que je peux dire? Bon, bah, pour tricher sur le bac, on en a assez parlé de l'histoire de la calculatrice, donc c'est plus la peine. Ah, que veut dire le mot baccalauréat?
0: Ah, bonne question, Gérard.
25: Très
0: bravo.
25: Bonne question.
2: Alors, baccalauréat, juste Manu. Baccalauréat.
25: Et on accueille Gabriel.
13: Gabriel.
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13: mon esprit.
2: Tu étrangles
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2: Hey, tu travailles là, Gabriel là?
0: Il est là, il t'écoute.
2: Ta fréquence
13: 108.
0: Ah, c'est tout rond, c'est bien ça.
2: 108
0: ouais, ouais, c'est la limite, ouais. C'est juste la fin de la fréquence.
24: Les parasites, ouais.
0: Ouais.
2: Okay. Alors, donc, la question, c'est que veut dire le mot baccalauréat, baccalauréal?
24: Bonne question. Ouais. Je pense qu'il faut remonter aux origines étymologiques.
2: Oh là là là là là là.
13: Il y a trop de
2: lettres
13: dans ton mot.
2: Non, mais je crois.
24: À mon avis.
2: Non, mais attends, baccalauréal.
24: Il y a trop de lettres dans ton mot.
2: Je crois qu'à mon avis, t'as dû fumer un joint, toi, avant de passer sur l'antenne. Parce que là, je vais te dire, on en est à la troisième, ça fait trois fois que tu me réponds, mais alors, à moitié défoncé.
24: Effectivement, c'est possible.
2: Ouais, ah bah alors.
0: Mais non, Gérard, il est tard, il est quand même 4 heures.
2: Non, non, mais attends.
24: Moi, j'ai 2000 lascars qui viennent passer le bac tout le monde.
2: C'est ça, bah alors, dans ces cas-là, tu vas t'occuper de tes 2000 lascars, et je te dis au revoir, parce que je vais pas m'éterniser avec un mec qui se fout de la gueule.
24: Fumer de l'opium sur l'antenne, quand même.
2: Va fumer tes joints dans ton lit. Bonne nuit.
0: Gérard, justement, par rapport au débat, il y avait un petit sondage qui collait bien à la question que tu viens de poser, donc j'aimerais bien que tu en parles.
2: De quoi? Avez-vous déjà révisé? Alors, 52% des gens répondent oui, mais ils ont quand même triché.
0: Bah, ça, on en a parlé tout à l'heure, oui.
2: Donc, 44% répondent qu'il ne faut pas réviser, ça sert à rien. Si, ça sert quand même à quelque chose, si tu veux être.
0: Ça sert à quoi?
2: Si tu veux avoir un diplôme. Hein,
0: oui, justement... mais je suis d'accord, mais il y a des gens qui travaillent toute l'année, donc ils n'ont pas besoin de réviser.
2: Ouais, d'accord. 27% des garagistes pensent que les révisions, ça les fait bouffer. Bah oui, pourquoi pas. Ah, bah, 19% des étudiants m'emmerdent car ils sont en train de réviser justement. Bah justement, si vous êtes en train de réviser, c'est pour ça que vous écoutez la radio, pour qu'on parle de ça. Voilà.
24: Ouais, bah oui, donc c'est un foutre.
2: Alors, Pompon.
24: Oui.
2: Non, il n'est pas 3h du mat', il est 4h05.
24: Ouais, bah ouais, en plus, ouais.
2: Alors, Pompon.
24: Oui, répète-moi juste la question parce que c'était un peu le brouhaha.
2: Bon, alors, Pompon, je vais te faire une chose.
24: Oui.
2: Déjà, tu t'appelles Pompon, mais Tony, d'accord?
24: C'est faux.
2: Ouais, tiens, mon cul.
24: Reconnu, c'est le château.
2: C'est ça. Alors, la question, vous l'avez très bien compris, je ne la répète pas. Ça vous apprendra.
24: Ah, il t'avoue,
14: oui, j'ai 4 au hasard, moi.
2: Alors, vas-y.
14: 4.
2: Bon, d'accord, 4, t'as raison. tu vas voir, Manu, il va te la dire au standard.
16: Okay.
2: Tu la
16: connais pas?
2: Ben si, tu l'as entendu comme moi.
24: Non, il n'a pas écouté comme
2: Kit Kat.
24: Ben moi, j'ai déjà répondu.
2: Non.
24: J'ai un petit problème.
17: Ça vient d'où, baccalauréal?
24: Comment?
17: L'étymologie.
0: Baccalauréat, ça vient d'où?
24: Ouais, le mot. Ah oui, bah, bien sûr, tout à fait. Bah, en fait, je ne le sais pas du tout, Gérard.
2: Du latin.
24: 4. Je réponds 4. Ouais,
2: 4. Bon, d'accord. Voilà, 4. Je crois que. Hey, non, Gabriel. Mais non, mais ça y est, c'est bon, t'as répondu. Gabriel.
24: Ok.
17: Tu brûles mon esprit et ton.
2: Gabriel! Gabriel, tu réponds ou je te gerbe?
25: Putain, tu le fais bien.
2: Gabriel, c'est la dernière fois que je te demande de répondre.
17: 4.
2: Merde, allez hop, bonne nuit. Comme ça fera 5. Allez hop, au revoir.
0: Et ça vient pas du latin?
2: Non.
0: Baccalauréus?
2: Non, si. Alors moi,
24: Gérard, si je peux me permettre, c'est Pompougnac.
0: Je lui ai dit la question.
24: En fait, baccalauréat, ça vient du grec, là, mais
21: Moi, j'ai eu un petit problème avec le grec, c'est que j'ai séché les cours pour aller coucher avec des femmes plus vieilles que moi.
2: Putain, mais t'as... Les mecs, je préviens que ceux qui s'amusent, qui sont là à l'antenne et qui passent la pilo demain, si on vous demande que veut dire le mot baccalauréal, vous êtes sûr de gagner.
21: Vous n'écoutez pas.
2: Alors, moi, j'ai regardé, c'est abréviation de famille bac égale bachot. C'est tout ce que je peux vous dire.
0: Peut-être que Monique peut te renseigner.
2: Non, mais baccalauréal, j'ai regardé sur l'audico, ça veut dire ça, c'est tout.
0: Et toi, c'est baccalauréal.
21: Et le baccalauréat, c'est foco, alors.
2: C'est tout ce que j'ai comme définition que j'ai trouvé. C'est tout. J'ai regardé par... Oh, le tolard est emmerdé. Pousse qui te cache, au revoir.
0: Tout va bien.
2: Je veux pas te savoir, au revoir.
25: T'as cherché
2: terminé.
25: Dans quoi, Gérard? T'as cherché dans Téléstar?
2: Non, dans le dictionnaire, et j'ai trouvé que ça comme définition.
21: Qu'est-ce qui est ton dictionnaire? Le guide France Football.
2: Manu, là, qui c'est? Il nous reste qui? Il nous reste que Pompon, normalement.
25: Non, et Baccalauréal.
2: Non, lui, j'avais dit au revoir, déjà.
21: Non.
25: Ça y est, il reste que Pompon, là.
21: Voilà.
25: Donc la réponse, Gérard, c'est ça, Bacos?
0: Non, mais je crois que c'est en fait, c'est deux mots, Bac et lauréat.
25: Ouais, en fait, c'est les feuilles de laurier de, tu vois,
0: Oui, c'est nominés. Par rapport.
25: Raymond Bidochon sur l'IRC qui m'a communiqué cette information.
0: C'est les lauriers, tu sais, les lauriers de César.
25: Tu vois,
0: c'est la couronne.
25: Ouais.
0: Oui, c'est quand en fait.
25: Les diplômés à l'époque, on leur en mettait un sur la tête.
0: On mettait une couronne de laurier. Donc, c'est le baccalaurier, baccalauréat.
25: Voilà.
2: Ah bon, c'est bon, mal.
25: Tu peux le noter. Tu peux le noter.
2: Non,
25: quand
2: c'est bon.
25: Ah
2: bah,
25: c'est bon. Tu le retiendras.
2: Moi, je refais pas un débat après là-dessus. Manu, oui.
25: Qu'il est con. On va accueillir.
0: Non, je te permets pas de dire ça, Manu. Il est pas con.
2: Manu, oui. Avec un con comme moi, on s'amuse. Avec un con comme toi, on se fait chier.
25: Ok, voilà. Super.
2: On a bon entendeur, salut.
25: Séché sur place.
2: Ouais,
25: tout sec. Ouais.
2: Vas-y.
25: On accueille Maître Capello.
0: Bonsoir.
21: Ouais, bonsoir.
25: Chaud. Et on accueille Marie Pierce. Bonsoir.
2: Oh là là là.
6: Oui, bonsoir.
2: Oh là, le travelot.
21: C'est plus grave pour Marie.
2: Ouais, le travelot. Bon, maître, il m'en manque un, il m'en manque des auditeurs.
0: Mais tu vires tout le monde, Gérard.
2: Anka, s'il te plaît, t'essayes de voir si on peut avoir des auditeurs aussi qui veulent participer. Hein.
14: On va essayer.
2: Ouais. Maître Capello, t'appelles d'où?
6: Alors, j'appelle de Lâche la purée sur Yvette.
0: Jeu de mots.
2: Ça veut dire Jeep sur Yvette.
6: Tout à fait.
2: Donc 101.9.
6: Exact.
2: Marie Pierce.
6: Oui, j'appelle de
0: Bar-sur-Aube. Oh putain, non.
2: Oh putain, c'est quoi cette trabe? T'appelles de... C'est où?
6: J'appelle de Bar-sur-Aube, c'est dans l'Aube.
2: Ah, mais la fréquence
6: 107.3.
2: Bon, bah d'accord, département...
6: On va voir mon père des combos.
21: Il a du mal à parler, c'est super.
2: Ouais, département à Fildar.
6: J'ai des hormones.
2: Ouais, c'est ça, t'as des hormones. Bah dis donc, t'as des hormones dans la gorge. Ouais, Manu,
25: on va accueillir Mauresmo. Bonsoir.
0: Franchement.
16: Allô, Gérard.
6: Mon pote.
16: Bonsoir.
2: T'appelles d'où?
16: J'appelle, là je suis à Paris, là, à l'hôtel.
21: Bonsoir, Emilien.
6: Oh,
16: Emilien, s'il te plaît.
2: Bon, alors, la fréquence?
16: Bah, 100.9, hein, sur Paris.
2: Oh putain, Manu.
0: Sans déconner, le standard, c'est n'importe quoi.
2: Attends,
0: qu'est-ce qui se passe?
2: Là, ce soir, c'est vraiment la décatombe. Ça se voit qu'il est...
0: C'est la décatombe.
2: Il reste à peine 2 heures d'émission, mais alors là, c'est la catastrophe. C'est le deuxième
0: débat. C'est la décatombe.
25: Mais non, merci de votre attention. De rien. C'est que, je sais pas, tu poses pas les bonnes questions au bon moment, en fait.
2: Ouais, mais attends.
21: C'est quoi la racine grecque de décatombe, là, l'illettré?
2: Toi, fais gaffe, Pompon, parce que l'immigré tout à l'heure, il va te dire au revoir, toi.
25: L'illettré, Gérard.
2: Ouais, tu vas voir. Ouais, Rigo.
25: Bon, Gérard, pour calmer le débat, sachez que sur l'IRC, on est quand même 7023.
0: Ah, c'est bravo. Bien, ça.
25: C'est bien, t'as vu, le son, il change et tout, c'est bien. Bah, et c'est donc, il y a Fade. Alors, attendez, parce que ça va très vite, il y a énormément de monde. Putain, faut que je le retrouve.
2: Non, dis pas putain, on dit maman travaille.
25: Parle pour toi, s'il te plaît.
2: Non, mais je te le dis.
25: Et donc, il y a Fade Rota Arkham.
2: Fildar, s'il te plaît.
25: Je sais pas.
2: Fildar, tu arrêtes.
25: C'est bizarre.
2: Fildar, avant. Ouais, c'est. Tu arrêtes, merci. Donc,
25: il voulait savoir, je sais plus son nom, il voulait savoir où est-ce qu'on peut trouver un baccalauréat.
2: Voilà, aucune idée. Bah, aucune idée.
0: Dans les drogueries.
2: Bah, je pense que. Je sais pas où ça se trouve, moi.
21: Les dealers.
2: Je sais pas, moi, où ça se trouve, hein.
25: Il y a un marchand, tu crois? Il y a un marchand de...
2: Oh, je sais pas s'il y a des marchands qui vendent ça.
0: Non, mais moi, j'ai entendu dire qu'il y avait des professeurs qui aidaient, en fait, les élèves pendant le bac pour tricher. Moyennant finance, bien sûr.
2: Ah bah ouais, tu crois que le mec à 18 ans, il va s'amuser à casquer, à donner une enveloppe
0: non, mais avec,
2: à...
0: ses parents, avec ses parents.
2: Ah ouais, avec, avec l'accord de ses parents.
0: Non, non, mais c'est les parents qui donnent l'argent.
25: Il y a bien des gens qui payent dans des écoles, tu vois, ils payent genre 20 000 balles l'année pour payer leur bac. Donc c'est possible qu'il y ait des jeunes qui payent.
0: C'est normal d'acheter ses diplômes, c'est comme toi, t'as acheté ton permis poids lourd, on sait ce qui s'est passé quoi.
2: Bah ouais, j'ai acheté mon permis poids lourd, t'as raison, puis quoi encore.
23: Il y en a qui payent en ticket resto.
2: Ouais c'est ça, toi fais gaffe parce que tout à l'heure tu as payé pas en ticket de resto, tu as payé dans ton lit toi.
23: Bien joué Gérard.
2: Faites-vous des révisions, seul ou en groupe? On va demander à Pompon.
23: Ah moi je préfère en groupe hein. C'est plus convivial.
2: Arrête, ma Fildar, s'il te plaît, avec ta musique de merde.
23: Je suis plus pour le coup. Hein.
2: Fildar, tu arrêtes, s'il te plaît, merci. Bon, Pompon, tu réponds.
23: Je te disais, moi, j'adore le groupe. Hein. J'adore l'ambiance de groupe, tout ce qui est groupe, quand ça part en sucette, tout ça, moi, j'adore. Hein.
2: Ouais, tu es maître Capello.
24: C'est vrai que moi aussi, je suis plutôt groupe. Hein. Faut quand même le reconnaître, c'est une constante chez nous. Hein. Tout seul, reconnaître tout seul, c'est monotone.
23: C'est vrai.
24: On connaît que plus t'es, plus c'est facile. Regarde, ça vient plus facilement quand t'es à plusieurs quand même, reconnais Gérard.
23: C'est vrai.
2: Bon, Fildar,
0: c'est jeu de 20h,
2: dégage.
25: Il se fait un triple.
2: Au standard.
25: Il est high complet.
2: Au standard.
24: Non, c'est pour ça.
2: Au standard.
23: C'est un hommage.
2: Allez, au standard.
0: Qui va la réa?
2: Manu Auréa.
0: Ok, super.
3: Si vous aimez les grosses, elles se trouvent en voiture 35. Les grosses, voiture 35.
2: Je t'avais prévenu lors du deuxième débat que je voulais pas que tu foutes ta merde. Tu l'as fait, donc c'est fait.
25: Donc voilà,
2: Marie Pierce.
14: Oui. Ben moi, je préfère travailler toute seule.
2: Oh là là là là.
25: Ça va.
14: C'est vachement mieux tout seul, je préfère.
2: Ouais, d'accord. Okay.
24: Tu fais du double quand même.
2: Maresmo.
14: Ouais, non, mais je préfère en simple, je me débrouille mieux.
2: Maresmo.
18: Ouais, bah, moi, je préfère en groupe. Hein. Puis, bon, réviser, c'est pas l'idéal, mais ça peut se finir en ventouse, tout ça, c'est sympa. Non, c'est plus cool en groupe.
2: D'accord. Eh ben moi, je peux vous dire que le mieux, c'est en groupe et puis ben, de bien réviser parce que c'est mieux quand qu'on est plusieurs pour s'entraider. Hein.
23: Je vais te demander, Gérard, est-ce que tu révises les annales avec Sandy?
2: Alors, toi, Pompon, tu vois, les annales avec Sandy, t'emmerdes. Et moi aussi, et je te dis,
25: les annales, Gérard. C'est le petit bouquin, là, quand tu révises ton bac, Gérard.
2: Au revoir.
25: Gérard.
2: Non, non, mais il s'en va. Manu Fildar. Au revoir à Pompon. Terminé pour lui.
0: Qu'est-ce que je lui dis?
2: Tu lui dis au revoir, toi, je te reprends quelqu'un d'autre. Hop, terminé pour lui.
0: Non, mais j'ai un peu oublié comment ça se passe le standard menu.
2: Non, mais attendez.
0: Tu fais semblant de prendre des gens. Voilà. Non, mais je veux dire, comment tu raccroches un mec?
19: Bah, tu sais, bah, t'appuies sur le petit bouton off.
0: Ouais.
19: Voilà.
0: Ah, attends. C'est lequel que t'as viré là, Pompon?
2: Ouais, Pompon.
0: Ok, je crois que c'est bon là.
19: Ah, là, c'est nickel.
24: On accueille Blaise.
2: Quoi?
19: Non, c'est ça.
0: Vas-y.
19: C'est ça, j'en ai en attente, c'est Blaise. Hein.
0: Ouais, il arrive.
25: Moi, Gérard, pour détendre un petit peu l'atmosphère, il y a un sondage sur l'IRC donné par Noix de Coco à la question « Pourquoi passez-vous le bac ?» Les jeunes lycéens imberbes ont répondu à 12% pour ne pas finir sur TF1 à 19h, 37% pour ne pas finir sur Fun à 4h du mat, 28% pour ne pas finir dans un foyer et enfin à 99% pour ne pas finir dans le break d'un gros port.
2: Eh ben, sans sondage de merde, il se le carre où que je pense, parce que ça, c'est de la saloperie son sondage, donc j'y répondrai pas. T'appelles d'où Blaise?
0: Non mais il y a pas de Blaise, il a raccroché, je le rappelle. Il y a eu un problème de, il a un Bouygues, et il y a un problème de Bouygues.
2: Ah non, si c'est un portable, c'est pas la peine de le rappeler tout de suite.
0: Non, un Bouygues fixe.
2: Non,
0: il se l'est collé.
2: Non, c'est un portable, donc terminé.
0: Il l'a collé sur une borne,
2: il est fixe. Non, c'est un portable, j'en veux pas pendant le débat. Hop, terminé. Hop, c'est même pas la peine de le rappeler. Tu prends quelqu'un d'autre, je le veux pas. Je veux aucun portable sur les débats.
3: Ok. Suite à de nombreux excès de boissons, nous vous informons que les toilettes des voitures 13 et 16 sont condamnées jusqu'à notre arrivée.
2: Vous arrêtez avec ce bordel de merde là, hein, maintenant.
3: Ok.
2: Ça commence à m'énerver.
3: Allez, ok.
24: C'est chaud.
2: Ça commence à plaire, ce bordel. Hein. Ça fait le deuxième débat que vous allez me foirer. Hein.
0: Gérard, excuse-moi.
25: Ça commence à plaire. Alors.
0: Juste avant qu'on reprenne le fil du débat, hein, avec un peu plus de sérieux, on a Joyeux Noël à la place de Pompon. Salut Joyeux Noël.
20: Salut Joyeux Noël.
0: Bah, toi aussi. Hein.
20: Bon Joyeux Noël à tous.
24: Oui. Joyeux Noël.
2: T'appelles d'où?
20: J'appelle de Francfort.
2: C'est-à-dire fréquence
20: 101.50.
2: 101.5 s'il te plaît.
20: Ouais parce que c'est un zéro après.
2: Ouais bah les zéros ça y est
24: on les enlève.
2: On les enlève.
24: Voilà.
2: Alors que doit-on faire pour réviser facilement? Donc 65% des gens répondent par correspondance. C'est vrai qu'il y en a qui le font par correspondance, d'accord. 35% répondent qu'il faut redoubler au moins deux fois. Bon ça il y en a beaucoup qui doivent redoubler chaque année.
24: T'as redoublé toi GG?
2: Moi je l'ai pas passé donc je peux pas dire si je l'ai redoublé. 29% pensent que c'est ma question trop perso. Bon ça non parce que sinon je serai pas là. 17% estiment que je suis mal placé pour qu'il me pénètre. Bah ça, j'en ai rien à foutre.
0: Tourne-toi un peu, merde. Tourne-toi un peu, c'est mieux.
2: Ta gueule, toi, là-bas. Toi, tu fais ton boulot au standard et quand tu auras fait ton boulot correctement au standard, tu me feras signe.
0: Je peux pas trouver des auditeurs et caresser Anka. Hein.
2: Ouais, ben pour l'instant, tu essayes de lui expliquer comment que ça fonctionne parce que sinon.
0: Je suis en train de lui apprendre les caresses.
2: Ouais, ouais ben sinon, elle va.
0: Tu touches ma caquette comme ça et tu fais. Ah, ouais, c'est bon.
2: Non, mais tu essayes de lui apprendre comme il faut parce que si c'est elle qui te remplace après, ça va pas être évident.
0: Je vais l'apprendre comme il faut, t'inquiète.
1: J'ai envie de
2: câlin. Ah, ça y est, il y avait longtemps. Ah. Alors, la cinquième question. Depuis quelle date existe le bac le bac? Depuis quelle date existe le bac? Manu?
4: Oui, depuis 93.
1: C'est
2: ta
1: cochonne, ça, Gérard.
2: Ouais.
1: Oh, la cochonne. C'est quoi? Il y a mon chien qui
2: bande. Morespo,
5: c'est pas moi, Gérard.
2: Tu me vires celui-là.
0: Là, lequel?
2: Maître Capello, bonne nuit.
0: C'est pas Maître Capello.
2: C'est Maître Capello. Tu lui dis au revoir comme ça, il ira sucer la bite de son chien lui-même.
0: Veux de mots.
2: Allez, hop, terminé, Maître Capello. Au revoir.
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2: D'accord, ça continue. Alors, depuis quelle date existe le bac? Joyeux Noël.
0: Bonne année à toi,
2: Gérard,
0: 0. Joyeux Noël.
2: Vous avez l'intention de poire le débat jusqu'à quelle heure?
4: Les bonnes résolutions pour ce nouveau millénaire.
2: Vous avez l'intention de poire le débat jusqu'à quelle heure, là? Joyeux Noël, tu réponds?
1: Oui.
0: Bonne année.
1: Ça existe depuis 1956.
0: Qu'est-ce que tu dis, Joyeux Noël? Parce que Gérard, t'écoute pas, il est en train de discuter avec Monique.
1: Ah, d'accord, c'est bon.
0: Des petites infos.
1: Attends, il est en train de griller la place à.
2: Non, mais de toute manière, d'après ce qu'elle m'a dit, c'est bien avant. Hein.
4: Ma mère vient de tomber dans le coma, merde.
1: Ah,
4: oh,
1: merde, ta mère est morte.
2: Joyeux Noël!
1: Ok, là, oui.
2: Joyeux Noël! Oui. Je te préviens, tu restes poli quand même avec les gens qui sont plus âgés que toi, d'accord?
1: Oui, bah, qu'est-ce qu'on fait?
2: Déjà, je peux te le dire, donc t'arrêtes un petit peu tes conneries parce que sinon tu vas faire Joyeux Noël dans ton lit.
1: Bah écoute, moi c'est la réponse que j'ai, c'est le dico que j'ai, donc voilà.
2: Ouais, moi je viens de demander à la mère à Manu et c'est bien avant 5 ans.
1: La mère de Manu.
4: Oui, la mère de Manu.
1: Pas la merde de Manu, pas la merde.
5: Je crois qu'il y en a un, faut vraiment qu'il se
0: calme. Bah, nickel, attends, je crois pas.
2: Mauresmo. Mauresmo, terminé. Mauresmo, terminé.
5: Ok, le mec.
2: Allez, hop, terminé, ça t'apprendra de vouloir jouer les gros bras avec ta voix.
1: J'ai envie de câlin.
2: Ça s'est terminé, cette histoire, parce que j'en ai marre. Ouais.
0: À la place de Maître Capello, qui est parti, nous accueillons Timbre Poste de Toulouse. Bonsoir.
9: Oui, bonsoir à tous.
1: Bonsoir, Timbre.
4: Bonsoir, Timbre Poste.
9: Bonsoir.
2: Toulouse, fréquence.
9: Toulouse, 102.5. Bonsoir, Monique.
22: Bonsoir.
2: Après.
0: Ah bah là, je cherche, hein, NK est sur la brèche.
4: Bon, Gérard, pendant qu'il cherche, il y a une petite question de Snooze sur l'IRC pour calmer le débat. Gérard, non mais t'inquiète, elle travaille.
2: Ouais, non, elle travaille pas là.
4: Bah, c'est pas grave. Donc, je disais, il pose une question, Snooze, qui révise son bac en ce moment d'ailleurs. Il demande si un mec rate 3 fois son bac. Est-ce que c'est là qu'on dit qu'il est bac plus 3?
2: Non, parce que de toute manière, il n'y a pas de. S'il rate 3 fois, il rate 3 fois. Donc, il rate trois fois, donc il y a pas de bac, il y a pas de bac plus 3.
4: C'est quoi un bac plus 3?
2: Ben ça c'est des, je sais même pas si c'est des, si c'est une capacité pour sûrement trouver du boulot, parce que maintenant il y a des bacs plus 1, bac plus 2, bac plus 3 et puis ainsi de suite. Hein.
4: Mais comment on fait pour avoir un bac plus quelque chose alors?
2: Ben ça dépend de ce qu'il veut faire lui dans sa vie, hein, parce que ça dépend des examens qu'ils ont à suivre, hein, aussi. Hein.
4: Et est-ce qu'on peut être bac moins 20, par exemple, comme toi?
2: Ah non, bac moins 20, je crois que ça n'existe pas. Hein. Ça n'existe pas, ça.
4: Bah, je crois. Hein.
2: Non, à mon avis, non. Je crois pas.
4: D'accord.
2: Ok. Voilà, donc.
9: Bien calmé, là.
4: T'as eu un stop pour calmer le débat.
2: Timbre Poste.
9: Oui.
2: Tu réponds à la question?
9: Bah, je voudrais bien. Mais c'est sur l'étymologie, tout ça, là.
1: En quelle année? En quelle année?
9: Bah, je pense que c'était dans l'après-guerre. Churchill, tout ça, là. Parce qu'il casse les couilles, Churchill.
2: Alors, toi, je crois que t'as vachement bien compris la question.
9: Attends, mais je sais pas. Franchement,
2: Depuis quelle date existe le bac?
9: Ah, d'accord, le bac. Alors, c'est vers les années 60, je crois.
2: Non, c'est bien. On en a déjà discuté. C'est bien avant les années 60 que ça existe.
9: Tous les deux?
2: Oh là là, je suis con celui-là. Marie Pierce.
0: Avant de, ouais, de demander à Marie Pierce, excuse-moi Marie, hein.
20: Ah.
0: Ouais, félicitations. Je tenais à accueillir à la place de Mauresmo, Billie Jean. Bonsoir.
20: Salut.
24: Bonsoir tout le monde, bonsoir Gérard,
2: bonsoir,
24: bonsoir Billy,
2: bonsoir
24: l'équipe,
2: t'appelles
24: bonsoir Monique.
20: Salut Billy.
24: J'appelle de Lille.
2: Fréquence
24: 103.3.
2: Ok.
24: Bonsoir
2: bon
24: tout le monde. Comédie musicale ou quoi?
2: Oh, ça y est, ouais, vous arrêtez un petit peu là, vos conneries. Alors, je répète la question pour tout le monde. Depuis quelle date existe le bac? Terminé, je ne la répète plus.
0: T'as
2: alors,
0: la réponse, Gérard?
2: Billie Jean.
24: Moi, Billie Jean, je dirais Billie Jean fin Renaissance. Début René Coty.
20: René qui?
24: René Coty.
20: Ah, d'accord.
2: Tu peux me dire l'année?
24: Oh, je ne sais pas, ça fait quoi? Ça fait 1340, 1350.
7: Ouais, pas par là.
2: Hein. T'es né dans ces années-là, toi?
24: Ben non, j'y étais pas, donc je te dis ça approximativement, tu vois.
2: Ouais, ben moi, je te dis que c'est bien. C'est en 1900. C'est
24: suffisamment large, quoi.
2: En 1900.
10: Attends, j'ai pas encore répondu, c'est Marie Pierce. J'ai mué entre temps.
2: Quoi?
10: C'est Marie Pierce, j'ai mué entre temps.
2: Non, mais attends, toi, je te dis. Ah non, ouais, Marie Pierce, ouais.
10: Ouais, bah tu vois, bah tu peux t'excuser d'ailleurs.
2: Ouais, si je veux.
10: Alors, la question, c'était depuis quand existe le bike?
2: Ouais.
10: Bah, le bac, il existe, bah, c'est...

0: Mais ça y est, mais ça, je viens de dire que c'était avant 56, là, quel mois et quelle année, je viens de te dire 1956, joyeux Noël. Tu te fous de ma gueule ou t'as les oreilles bouchées?
1: Le mois et l'année.
0: Mais l'année, je viens de vous dire 56.
1: Et le mois.
0: Oh là là. Et ta sœur?
2: Et il fait ce qu'il peut avec sa culture générale de caravane, là, c'est bon.
0: Bon, là, les révisions sont-elles nécessaires? Alors, 75% disent peut-être de temps en temps de départ en vacances. 42% répondent oui, car c'est comme ça qu'ils ne finiront pas comme moi. D'accord, ça, voilà.
2: C'est pour le verglas.
0: 26% des gens disent non, car ils sont en foyer et n'ont pas d'électricité. Ça, c'est des conneries à fil d'art, ça m'aurait étonné. Ouais, et 25% des gens répondre, ça dépend du tempo, du groove et de la dance. Eh ben, pourquoi pas non plus? Enfin.
3: Non, ils sont intéressants, ces sondages.
0: Ouais, c'est des sondages.
3: Ça éclaire nos lanternes.
0: Oui, ça éclaire tes lanternes, ça devrait éclaircir tes esgourdes que tu sais même pas. Parce que là, la dernière, et je vais le dire.
3: Devant ton micro, poulet. Hein.
0: La dernière, d'où viennent les révisions? 87% des gens qui disent viennent par la A14. Alors, tu vois, ça. Attention à la poubelle.
4: Direct.
3: C'est con parce qu'il y avait des trucs intéressants.
0: Ouais. Ouais, mais
5: moi je l'ai lu et c'est vrai que franchement,
0: non, mais
5: j'en ai
0: rien
5: sympas
0: à foutre. Terminé pour ça. Oui,
4: une très bonne question de Style sur l'IRC. Il voulait savoir, quand on a déjà son bac, est-ce qu'il faut qu'on continue à réviser au cas où on nous le reprenne?
0: Bah non, une fois que tu l'as passé, t'as pas besoin de continuer de réviser. Une fois que tu l'as,
5: et si on le vole,
0: il y a
5: bac,
0: des vols de bac. Hein.
4: Non, il y a des inspecteurs de bac, comme l'inspection sociale, tu connais ça.
0: Ouais, non, mais de toute manière, ça, il y a des inspecteurs partout, mais ça, de toute manière, une fois que tu l'as, et puis c'est tout. Hein.
4: Ouais.
0: Ouais, Manu.
6: Non, rien.
0: Donc voilà, question IRC, non, il y en a plus.
4: Bah, c'en était une, ça, justement.
0: Ah bon, bah, de toute manière, s'il y a des vols, ça, c'est entre eux, hein, parce que de toute manière, c'est vrai qu'il doit y avoir des vols dans tous les trucs comme ça. Hein.
4: En tout cas, il y a Monsieur Mazur qui affirme que tu as été interdit de 5 ans du bac parce que tu as pratiqué des fouilles anales sur l'examinateur mystère.
0: Ouais, bah, Monsieur Mazur, je l'emmerde. Comme ça, sa question, elle est vite répondue. Pensez-vous
5: Tu dis la question à tout le monde et puis on va mettre un disque, on va faire une pause et on revient.
4: Ah, ça va faire du bien parce que ça fouette là.
0: Pensez-vous que le diplôme du bac peut être utile, peut-être un plus, pardon, voilà. Et on se retrouve juste après, on va s'écouter, blablabla. La pépette d'Henri avec le petit chat câlin, c'est le quinquennat du plaisir en break. Alors ça, des conneries comme ça, c'est même pas la peine que de me le dire. Hein.
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0: Bon, alors, tout d'abord, je préfère dire tout de suite aux auditeurs que le disque qui a été annoncé, donc ce n'est pas ça, c'est des Daft Punk.
3: C'est pas quoi?
0: C'était pas la pépette d'Henri comme.
3: Devant ton micro.
0: C'est pas du tout ce qui avait été donc.
3: C'est quoi?
0: Non, mais j'en ai marre de le répéter. Non, parce que j'en ai marre que vous me balancez des noms comme ça. Ok, alors terminé, je leur dirai pas.
3: C'est des titres que les auditeurs voudraient savoir, connaître.
0: Non. Donc c'est pas du tout ce que vous venez d'entendre, c'était les Daft Punk.
3: Oui, et le disque, bon, on s'est trompé, mais c'était la pépette d'Henri avec le petit chat câlin.
0: Ouais, ben va te faire foutre avec ça, j'en
3: en
0: ai...
3: Le quinquennat du...
0: Ouais, bah toi, tu vas faire le quinquennat tout à l'heure dehors. Tu vas aller faire un break avant.
5: Avec
0: alors,
5: avec Henri.
0: On récupère, joyeux Noël.
8: Joyeux Noël.
5: Bonne année.
0: Ouais. Timbre poste.
9: Ouais, bonsoir Gérard, salut Monique.
0: Marie Pierce.
10: Bonsoir.
11: Ouais, bonsoir, c'est moi.
9: Je t'aime, Monique.
10: Ah, c'est gentil, ça.
5: Ah, tu l'as pas vu.
10: Effectivement.
0: Et puis, Billy Jim, pour finir.
11: Ouais, Billy Jim. Ouais, Monique, moi aussi, je te kiffe.
0: Bon, ça va, là, tous les deux, là.
11: Bonsoir, Monique, quand même.
10: Bonsoir.
11: Tu me fais rêver, Monique.
8: Tu kiffes les pattes.
0: Manu, tu peux les calmer un peu.
5: Je peux gérer ma mère, je suis à l'AREA.
0: Mais tu peux gérer les deux travaux là.
11: Tu me fais m'évader, Monique.
0: Allez, hop, t'as un repost, au revoir, Billy Jim, au revoir. Allez, hop, terminé, Billy Jim, Billy Jim, au revoir. Et t'as un repost, au revoir.
9: Non, mais j'ai rien dit, moi.
0: Au revoir, t'as un repost, c'est Billy Jim, au revoir.
8: Au revoir, Billy Jim.
3: C'est bon, Gérard, c'est carré, tout est propre.
0: Donc, joyeux Noël et Marie Pierce.
11: Ouais, c'est nous.
0: Donc, Rigo, des questions hier, ça va
4: essentiellement sexuelles. Il y a beaucoup de gens comme Féchier Montpartiel qui demandent s'il faut sucer pour avoir son bac. Si l'examinateur est un homme, bien sûr.
0: C'est qui pose ça? C'est une femme?
4: C'est Féchier Montpartiel.
0: Mais c'est quoi? C'est un mec?
4: Je sais pas.
0: En tout cas, s'il croit.

0: bon, bah, ouais, bah s'il a envie de sucer quelqu'un, bah, c'est son problème, c'est pas le mien. Hein.
1: Mais est-ce qu'il aura son bac, du coup?
0: Non, bah, non. Ah non, il croit pas avoir son bac s'il s'amuse à vouloir jouer comme ça. Hein, il
1: aura déjà,
0: pas.
1: T'as déjà essayé?
0: Non, non, mais moi je te dis que s'il s'amuse comme ça, ils auront rien du tout, les mecs. Et après?
1: Et après, bah, il sait pas quoi faire, du coup.
0: Bah, il sait pas quoi faire, bah, ce qu'il fasse, moi. Dans ce cas-là, il essaye de faire ce qui de sucer son prof, et puis il verra bien ce que ça y est.
1: Si, bah non, puisqu'il si va le faire et ça marche pas.
0: Ah bah, si ça marche pas, c'est pas la peine qu'il insiste. Hein.
1: Ah, d'accord.
0: Et on est combien, là, sur l'IRC?
1: On est toujours beaucoup, on a monté un peu, on est 8722.
0: Et voilà, bah, tu vois, 8722, tu vois. Il me demande comment que je peux tenir à 4h35 du matin pour un truc comme ça. Alors, la question...
2: Avant, Gérard, on accueille à la place de timbre-poste Edith Poufias. Bonsoir.
3: Oui, bonsoir Gérard. Non, rien.
0: Bon. Tu te calmes ou quoi, toi, ou je te calme?
3: J'aimerais bien que tu me calmes.
0: Poufias.
2: Edith.
0: Ouais, t'appelles d'où?
3: On m'appelle Poufias.
0: Ouais, bah Poufias, t'appelles d'où alors?
3: Edith. Il t'appelait pour toi.
0: Oh, tu me donnes ta fréquence et tu te la fermes.
3: J'appelle de quand?
0: Ta fréquence, quand, c'est quoi?
3: 102.8.
0: Enfin, quand même.
3: Très bien.
0: Et après?
3: Bah après, tu restes calme.
0: Non, mais c'est pas à toi que je m'adresse, c'est à Pildar.
3: Très bien.
2: Oh, mais qu'est-ce que tu veux?
0: Après, qui sait qu'on a d'autres?
2: Bah justement, je travaille pour ça. Je travaille dans ton sens.
0: Oh là, Emmanu, c'est quoi ce son-là?
1: Je sais pas.
4: Non,
1: Philou. Ah, c'est bizarre.
0: Alors, pensez-vous que le...
1: C'est rien, c'est le mec qui teste la R1, mais c'est pas grave.
0: Pensez-vous que le bac... Pensez-vous que le diplôme du bac peut être un plus? On me demande un joyeux Noël.
4: Joyeux Noël. Un plus...
1: Bonne année.
4: Oui, en même temps, ça ne te sert pas à grand-chose. Hein. C'est un bout de papier. Hein.
0: Mm-hmm.
4: Donc voilà, tu mets au mur, mais voilà, ça ne te sert qu'à ça.
0: Ouais, ben, si tu en as besoin pour trouver du boulot, ça m'étonnerait que tu vas le laisser au mur.
4: En général, tu donnes pas ça, tu donnes un CV, parce que mon diplôme du bac, il s'en tape, quoi.
0: Ah ouais, mais t'as certains employeurs qui te le demandent si tu l'as ou pas, hein.
4: Ah non.
0: Ah bon, si t'as... Si tu crois, bah tant mieux pour toi.
4: Ouais,
0: ça y est, c'est bon, 5 minutes, s'il vous plaît. Ouais, mais...
2: Je voulais dire que... Ma mère a appelé, ça va. Elle s'est réveillée vers 4h22. M'a dit qu'est-ce qui se passe, sa gueule et tout. Je suis non, mais réveille-toi, mais enfin rendors-toi, maman, c'est pas grave.
0: Non, mais
2: sinon, à part ça, on accueille Ustik. Bonsoir.
0: Comment?
5: Bonsoir.
4: Ustik.
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0: T'appelles d'où?
5: Moi aussi j'en veux une.
0: Bonsoir. T'appelles d'où?
5: Ustik de Weed. Gérard, tu pourras avoir des prix, toi, sur les.
0: Tu peux fermer ta gueule quand je demande quelque chose à quelqu'un?
5: Très bien.
1: Bon, Gérard, une petite, anecdote de.
0: Attends, parce que j'ai pas la fréquence de l'autre. Ustik!
5: Ustik de Weed, donc 117.3. Bonsoir.
1: Ustik de Zeb. Donc, une petite suggestion de Killer One sur l'IRC. Il dit que puisqu'il a déjà un métier et qu'il a besoin de thunes, est-ce qu'il peut vendre son bac? Puisqu'il en a plus besoin.
0: Bah ça se vend pas un bac, une fois que tu l'as, c'est...
5: Tu le vends. Je crois que tu peux le vendre.
0: Non, ouais, tu crois que tu vas vendre ton bac, toi, pour tu as triché sur le nom?
5: C'est bien possible.
0: Ah ouais, bah ça m'étonnerait, oui.
4: Je voulais savoir, tu parles de vendre des trucs, je voulais savoir si tu échangeais toujours tes tickets resto contre la monnaie au Chiquito.
0: Joyeux Noël. Joyeux Noël.
4: Ouais.
0: Au revoir.
4: Bah, je sais pas, c'est Sandy, l'autre fois, elle m'a dit, je mettais des doigts, elle m'a raconté ta vie et tout.
0: Ah ouais, ben, bah, tu vas te mettre deux doigts dans ton...
4: Ah bah non, attends, elle...
0: Tu vas te mettre deux doigts dans ton cul, tu vas te mettre deux doigts dans ton cul, tu dis au revoir. Tu vas te mettre deux doigts dans ton trou du cul et je te dis au revoir.
4: Bon, j'arrive, Sandy.
0: Hop, au revoir pour Joyeux Noël.
4: J'arrive, Sandy.
0: T'as raison, laisse-la tranquille, Jean. Joyeux Noël terminé, hein. Joyeux Noël, c'est fini pour elle.
2: Oui, mais c'est fini là, on est en juin.
5: On est presque au 14 juillet.
0: Non, mais tu lui dis au revoir, on prendra quelqu'un d'autre après. Alors, okay, Marie-Pierce.
7: Ouais. Bah, moi, tu vois, il y a une question que je me pose déjà. Je me dis, c'est pas normal, toi, tu fais un débat sur les visions, sur le bac, mais toi, déjà, est-ce que t'as le bac? Quelle mention t'as eu?
5: C'est un peu tout raide là, ce que
7: avant
5: tu dis.
0: Je vais te dire une chose, Marie-Pierce. Ouais. Depuis tout à l'heure, si t'as pas entendu, c'est Pildar qui m'a posé la question, je t'ai dit que je ne l'avais pas. Alors tu vas pas me gonfler avec ça, parce que tout à l'heure, tu as germé aussi, quoi.
5: Ah, t'as pas ton bac, Gérard?
0: Oh putain, mais...
5: Non. Et t'animes des débats?
0: Et alors, qu'est-ce que ça peut te foutre?
5: Bah, ça veut dire que quand t'as pas ton bac, en général, t'es pas très intelligent, tu vois.
0: Bon, alors, Marie-Pierce. Marie-Pierce.
7: J'ai pas la même voix, j'ai une voix d'homme, moi.
0: Ouais. Alors, Poufias.
7: Ouais,
0: au revoir.
5: C'est pas moi, Gérard, c'est...
7: Allez, au revoir,
0: Poufias. Au revoir,
7: Poufias. Gérard, c'est Marie-Pierce, je te pisse.
0: Alors, Marie-Pierce, au revoir.
7: Non, non, non. n'importe quoi, j'ai une grosse voix.
0: Allez hop, terminé.
2: Non, mais tu vires tout le monde, Gérard.
0: Allez, vous cherchez du monde au standard, c'est tout.
5: T'es en train de travailler ton passing shot, là, Marie. Hop là.
2: Attends, c'est bon, on va arrêter de virer les gens et tu vas faire un peu ton d'abord. Débat comme une.
0: Non, mais toi, tu vas faire déjà ton boulot au standard quand tu dis au revoir à tout ça.
2: Ça fait au moins 10 auditeurs que je te balance en moins de 10 minutes, là.
0: Vrai, ah bah, peut-être, mais. Moi, je veux pas le savoir, c'est des connards parce qu'ils savent pas ce qu'on leur dit.
5: C'est faux.
0: Bon. Ouais, qu'est-ce que t'as, toi, Poufias?
2: Non, c'est Uustic. Poufias, tu l'as viré, je te rappelle.
0: Uustic.
2: Donc, j'ai quand même réussi à choper Blaise. Tout à l'heure, j'ai essayé de l'appeler, c'était occupé. Blaise, bonsoir.
8: Bonsoir à tous.
5: Bonsoir, Blaise.
0: Bon, t'appelles d'où
8: depuis tout à l'heure. J'appelle de Paris, moi.
0: 101.9.
8: Hein,
0: bon. J'espère que c'est pas avec un portable. Hein.
8: Ah non, pas du tout. Hein, j'ai un
0: ok. Et
8: j'embrasse Monique. Hein.
0: Ouais, bah, vous arrêtez un petit peu avec
9: merci,
0: ça.
9: Merci. C'est charmant. Ah oui.
0: Rigo, ouais, pour calmer un peu.
1: Alors, j'en avais une bien, mais je vais en récupérer une en route. Il y a Père sur l'IAC, il te demande si on voit mieux les plaques de verglas avec le bac.
0: N'importe quoi. Alors ça, c'est des questions cons que je répondrai même pas. Mm-hmm. Donc voilà. Donc c'est tout.
1: Non, je sais pas. Il y a Fred M qui dit que t'es censé boire à plusieurs, mais je vois pas le rapport.
0: Non, je vois pas du tout le rapport avec les examens et les révisions. C'est pas mal.
2: Mm-hmm. Mais Gérard, lui, c'est un verre, ça va. Trois verres, c'est mieux pour moi.
0: Mais toi, c'est un verre, ça va. Deux verres, ça va. Trois verres, bonjour les dégâts. D'accord, avec ta 205. Ok. Mm-hmm. On a
2: bien entendu, salut. Ok, super, J9. À la place de je sais plus qui, parce que t'en vires tellement, on accueille Vieille Vicieuse. Bonsoir à toi.
0: Vieille Vicieuse.
10: Salut Gérard.
0: T'appelles d'où?
10: J'appelle parce que je voudrais faire un truc à 3 après.
0: T'appelles d'où?
10: Je
0: vais
10: me faire fouetter par des tresses.
2: Elle appelle de Bordeaux.
0: La Poufiasse, là, t'appelles
2: non,
0: d'où?
2: Non, c'est pas la Poufiasse. C'est la Vicieuse, elle appelle de Bordeaux.
0: Et la Vieille Vicieuse, là, t'appelles d'où?
11: Tu parles pas comme ça de la mère à Manu, attention.
0: Oh, hein. Ta gueule, toi, je t'emmerde.
8: Des choses que t'as dit, là, et je boycotte.
0: Je t'emmerde. Non, t'appelles d'où, là, Bordeaux?
10: Bordeaux, 80.
11: T'appelles d'où, Bordeaux? Oh.
2: Elle appelle de Bordeaux, la Vieille Vicieuse.
10: Trop quand il crie, Gérard.
0: Oh là là, mais celle-là, celle-là. La fréquence de Bordeaux
10: 92.3.
0: Oh là là.
2: Et parle un peu plus fort, Vieille Vicieuse.
0: Ouais. T'as intérêt de la réveiller, puis de casse-calme, parce que sinon, moi, je vais la calmer tout de suite, celle-là.
10: Je suis réveillée, là, je me prépare, je vais venir faire des trucs, tu vas faire des cochonneries.
0: Bon, alors toi, je sens que tout à l'heure, tu vas pas finir le débat, je vais te gerber d'entrée, toi.
8: Mais qu'est-ce qui te fait peur, qu'elle soit trop belle ou...
0: La question, pensez-vous que le diplôme du bac peut être un plus? C'est la dernière fois que je répète la question. Alors, bien vicieuse.
10: Ouais, dans ma boîte à tous, on a besoin du bac, ouais.
0: Oh là là,
10: d'ailleurs,
0: ouais.
10: À la boîte à tous avec tonton.
0: Bon, alors, vieille vicieuse, tu sais ce que tu vas me faire? Non, mais attends, tu vas aller voir Fildar au standard.
11: Tu vas laisser ton numéro de téléphone tout de suite.
0: Tu vas aller voir Fildar au standard, il va t'expliquer comment que je dirige un débat, d'accord?
10: Ouais, je suis Fildar.
0: Ah bah, t'as raison, moi, si c'est Fildar. Tu me la mets, tu me la réveilles un peu plus, celle-là, parce que sinon.
2: Je peux pas la réveiller, elle est vicieuse.
0: Non, mais je veux pas le savoir. Blaise?
8: Ouais. En fait, le bac, ça sert pas trop à rien. En fait, il y a les adultes qui disent que ça donne une clé pour ensuite faire de la, enfin aller à l'université, tout ça. Mais je trouve que les adultes sont débiles aussi. Hein.
0: Mm-hmm.
8: Et moi, je pense qu'en fait, le bac, c'est pour rassurer les parents, pour dire que bon, on a travaillé, on a 18 ans, on a travaillé, tout ça, on s'est dépucelé dans l'année, c'était tranquille. Et qu'ensuite, il faut aller à l'université. Et après là, à l'université, bon, on se rend compte que bon, les femmes, elles sont pas adaptées à nos besoins, et qu'il vaut mieux aller voir des femmes plus matures. Plus mature, sexuellement plus mature.
0: Ouais, et là, on dit que.
8: Et c'est pas genre des gamines comme Anka ou Noémie. Voilà ce que je voulais dire.
0: Alors, je vais te dire une chose, que les deux nanas qu'on a au standard, elles sont comme elles sont, et c'est tout, d'accord? Si ça te plaît pas dans ces cas-là, t'écoutes une autre radio et tu nous emmerdes pas.
8: Ah non, mais moi j'écoute,
0: okay
8: moi j'écoute voilà. Max, hein, parce qu'il est bien chaud. Hein.
0: Ouais, bah moi je te dis, si ça te plaît pas les deux nanas qui sont au standard, eh ben si ça te plaît pas, tu changes de radio et tu fermes ta gueule.
8: Moi
0: c'est
8: bien,
0: tout.
8: Mais je voudrais qu'elles soient un peu plus vicieuses, c'est tout.
2: Bah justement, j'en ai une.
0: T'as pas compris ce que je viens de te dire?
8: Si, tout à fait. Hein, bon. Je t'accepte hein, en tant que cotiste. Hein.
0: Ouais, bah moi, tout à l'heure, je vais pas t'accepter longtemps, toi. Je crois que je vais te gerber, mais vite fait, bien fait, toi.
2: Gérard?
0: Ouais.
2: Donc, j'ai calmé Vicieuse, la vieille.
10: Oui, ça va mieux, Gérard.
0: Ah, ça voilà. Y est, quand même, ouais.
10: Moi aussi, Dar m'a calmé.
2: Oh là,
0: c'est qui là?
2: Oh, il y a interférence.
5: Oh,
2: et à la c'est place.
0: Oh, l'interférence là!
8: Oh, l'interférence, présente-toi là.
5: Dis bonsoir.
0: Voilà, il y a quelque chose qui va pas au standard.
2: Donne ta oui, mais je vais gérer. Et on accueille aussi Pousse-Varotti, bonsoir.
12: Bonsoir Gérard.
0: Okay,
12: bonsoir.
0: Oh, c'est quoi là?
3: Je gère. T'as rotule qui fait mal.
0: Oh, c'est qui là? C'est bon. C'est qui a un portable?
2: Non, personne, c'est bon. C'est moi qui en fait faisais interférence avec mon portable dans ma poche.
3: Mais la rotule,
2: ah, bah, excuse-moi.
10: Trop doué, celui-là.
3: C'est chaud, hein.
0: Gérard, on t'appelle d'où, Pousse Varotti?
3: On t'appelle de Paris.
1: Chante ma grande.
0: Okay.
1: Donc il y a énormément de gens sur IRC qui me l'ont posé, donc je vais pas citer les noms. Qu'est-ce qu'on peut faire comme métier quand on n'a pas le bac à part routier?
0: Bah t'as plusieurs possibilités, manutentionnaire,
12: aussi, je crois.
0: Magasinier,
3: animateur puis... de débat de merde.
0: Alors toi Blaise, l'animateur,
2: c'est pas Blaise,
0: c'est qui?
2: Ah devine.
0: C'est pas Pousse Pavarotti?
2: Ah bah non, il vient d'arriver.
3: Non, c'est pas moi, je viens d'arriver là.
0: Non, c'est...
3: Ah, c'est pas moi, attention.
2: Tu chauffes.
3: Attention, c'est pas moi. C'est pas grave.
0: Non, c'est pas Vieille Vicieuse, c'est l'autre, c'est l'autre. Rustique. Au revoir.
1: Bingo.
0: J'ai retrouvé ta voix, au revoir.
3: Hop là, il a retrouvé.
0: Manuel Fildar.
2: Ouais.
0: Tu lui dis au revoir, Rustique, au revoir. Terminé.
2: Je te fais
0: au revoir.
3: Je te le conseille pas.
0: Au revoir, j'ai dit.
2: Putain, tu vires tout le monde, GG.
0: Au revoir,
2: c'est relou.
3: C'est relou, Gérard.
0: Voilà, donc, ouais, Rigo, donc, t'as pas trouvé à peu près? Il n'y avait pas de questions, on peut continuer?
1: Non, à part des vieux jeux de mots à 2 francs, il n'y a rien.
0: Bon alors, vieille messieuse.
10: Oui. C'est comment?
0: Bac,
10: c'est
0: ça,
10: comment on est habillé quand on révise?
0: Pff, oh là, qu'elle est con celle-là, grave de chez grave.
10: C'est con, j'ai...
0: Pensez-vous que le diplôme bac peut être un plus?
10: Ah, ouais. Mais je te l'ai dit tout à l'heure, je crois déjà.
0: Non, parce que tout à l'heure, t'étais à moitié dans...
10: Ah non, j'étais pas dedans, hein. Je t'ai parlé de ma boîte à tous où t'avais besoin de ton bac avant de rentrer, quoi, c'est tout.
0: Bon, alors,
3: non, mais c'est vrai, non, mais... La question, elle est juste, parce que c'est vrai que les putes bac plus 10, ça casque plus que les...
0: Non, pousse va... Pousse Varotti.
3: C'est pas moi qui ai dit ça.
0: Non, mais justement, tu réponds à la question.
3: Ah, excuse-moi. Bah, j'ai pas très bien compris la question, j'étais au standard.
2: Oh, ça, c'est nul, ça.
3: J'en suis désolé.
2: Ça, franchement...
3: J'en suis vraiment désolé, Gérard.
0: Non, mais là, je crois que vous foutez de ma gueule ou quoi,
3: ah,
0: là,
3: non,
0: ce soir?
3: Non, je ne me permettrai pas. C'est pas le but.
0: Il est déjà 5h moins le quart et il reste plus qu'un quart d'heure avant la fin du débat.
3: C'est bien possible qu'on se foute de...
0: Enfin... Ouais, de ma gueule. Bah,
3: ah,
0: tu...
3: Non, j'ai pas dit ça, Gérard. Non.
0: Alors, tu te débrouilles, t'essayes de savoir ce que j'ai posé comme question.
3: Alors, je vais répondre un peu à côté.
0: Oui.
3: Donc, le bac, c'est nécessaire, c'est ça?
0: Alors c'est la dernière fois que je la répète, voilà, celui qui va arriver, t'as intérêt de lui avoir posé la question parce que je veux pas la répéter, hein.
2: Ouais.
0: Alors, pensez-vous que le diplôme du bac peut être un plus?
3: Ah oui, c'est sûr.
2: Mais un plus pourquoi, Gérard? Il faudrait que vous auriez dû poser la question, les auditeurs, hein, vous êtes vraiment nuls.
0: Ah, non, mais justement, je l'ai déjà dit pourquoi, c'est pour essayer d'avoir plus facilement du boulot.
3: On l'a compris, nous, la question, Blaireau.
0: Mais ouais. Alors, le Blaireau, t'emmerdes, Pousse Pavarotti.
2: Mais non, c'est pas Pousse Varotti.
0: Alors, c'est Blaise.
2: Non, mais ce que je veux dire, un plus pour le boulot, mais ça peut être un plus pour autre chose.
0: Ah non,
2: moi je me suis fait des meufs en disant que j'avais le bac et je me montre la feuille.
12: Non, puis avec le bac, tu peux avoir d'autres diplômes parce qu'il n'y a pas que le bac.
0: Ouais, mais ça dépend ce que tu veux faire dans la vie.
2: Bah oui,
1: tu peux avoir un BTS,
0: ouais.
1: Tu peux aller à la fac.
0: Tout ça dépend de ce que tu veux faire après comme étude. Hein. C'est vrai qu'il y a l'université, bien sûr, avec le bac.
12: Ça veut dire que toi, en fait, bac, dès tout petit, tu savais que tu voulais être routier. C'est pour ça que tu as arrêté en CM2.
0: Bah non, mais moi, de toute manière, c'est pas moi qui ai voulu arrêter. C'est que ça s'est passé comme ça.
12: Ils ont voulu que t'arrêtes.
0: Non, mais ça s'est passé comme ça, c'est tout.
1: Tu voulais faire la Formule 1, vous le...
0: Oh non. Alors, quelles sont les différentes matières qui composent le bac?
2: Nigel Mansell.
1: Attends, avant, j'avais un truc là. Oui, voilà.
2: Mais t'as un truc sur la joue, oui.
1: Sgeg de. Il y a Sgeg de Babouin, rien à voir avec les fesses, vu que là, c'est le Sgeg. Il voulait savoir si tu regrettes de ne pas avoir le bac.
0: Non, pas du tout. Alors là, je m'en fous complètement, moi.
1: Tu penses pourquoi?
0: Je m'en fous complètement.
1: Mais pourquoi tu t'en fous?
0: Non, moi, j'en ai rien à foutre.
2: Ça aurait pu t'ouvrir des portes.
0: Bon, non, pas du tout. Au contraire, c'est pas en ayant un bac que ça va t'ouvrir.
1: Ça t'aurait pas ouvert les mêmes portes, quoi.
0: Non, mais je vais te dire une chose, que ça m'étonnerait qu'avec un bac, tu peux avoir plus facilement du boulot, ça c'est faux. Hein.
2: Tu peux déjà avoir un foyer 3 étoiles.
12: Avec un bac, t'acceptes pas en foyer, justement.
0: Toi, Fildar, tu vas fermer ta gueule et puis Manu, ça va être pareil parce que vous commencez à me casser les couilles avec le foyer. Je sens que ça va être les deux dernières questions et je vais me tirer après. Ok?
2: Bon.
0: C'est là, vous êtes deux connards.
2: Ceci dit.
0: Alors, Manu.
2: Ceci dit, en temps de passion, on a quand même bac à chat. Bonsoir.
3: Bonsoir.
1: Putain, j'ai dit que moi aussi j'avais des vieux jeux de mots.
3: Bonsoir, c'est Bacacha.
0: T'appelles d'où?
3: J'appelle de Boursiflotte sur Bouzion.
0: Alors, je vais te dire une chose.
3: Bonsoir.
0: Tu me donnes la fréquence, s'il te plaît.
3: 118.8. Bonsoir, c'est Bacacha.
12: Demande la fréquence.
0: Alors, la question, quelles sont les différentes matières qui composent le bac? Alors, bac à ça.
5: 15% d'aluminium.
8: Du polyester.
5: Ouais. Il doit y avoir aussi des matériaux de synthèse, je pense.
12: Non, là, c'est sa rotule dont vous parlez.
5: Le truc de Steve Austin, là. Qui permet de lancer les crottes d'énergie net.
1: Ah, mais non, là, ça vaut pas 3 milliards.
8: Et vous l'avez, le tiki-tiki-tiki-tiki-tiki.
0: Bon. Alors. Oui, pousse-moi ma rotule. Tu vas aller te coucher parce que j'ai
2: reconnu ta voix. Non, il dit rien, non, il dit rien, c'est pas lui.
0: Au revoir.
2: C'était Blaise qui déconnait.
0: Non, mais justement,
2: il a rien dit.
0: Justement, tu dis à Blaise bonne nuit, comme ça aussi, ça m'en fait deux de moins.
2: Mais non, Pousse Varotti, il a rien dit, c'est pas Blaise en plus. C'est Marie Pierce.
0: Non, il n'y a pas de Marie Pierce.
2: On sait, elle est encore là, je viens juste de la virer.
0: Non, il y a longtemps que tu allais virer celle-là.
5: C'est Bézu.
0: Non, tous ceux-là, ils sont déjà virés depuis longtemps.
5: Ah merde.
8: Bon, c'est quoi la question là?
0: C'est qui?
13: Là, oui.
8: Voilà, c'est Pierre, c'est Thierry.
0: Oh là là!
2: Non, c'est Blaise.
0: Putain, mais fil d'arbre,
2: vous avez 13 vie vicieuse, qui est bien calme, ça m'étonne.
14: Ouais, je suis bien calme. Hein.
2: Blaise, Pousse Varotti et voilà. Bacacha.
8: En fait, le bac est rare, il y a plusieurs matières, c'est ça la question en fait.
0: Ouais, hein. Voilà, ouais, quelles sont les différentes matières qui composent le bac?
8: Ah, bah, il y a un petit peu tout. Bah, déjà, il y a deux jeunes auditrices qui sont passées tout à l'heure qui disaient qu'est passé le bac de philo. Il y a la philo, il y a tout, hein, maths, histoire, géo, ça dépend des. Ça dépend si c'est A, B, C. Si
12: non, c'est ça, c'est vrai, ça dépend des sections.
0: Non, mais ça, faut se dire une chose, qu'il y a plusieurs matières, et puis ça, toutes les matières, on peut pas. Sinon, on va s'éterniser sur ça. Il y a la philo, il y a le français, il y a les maths, il y a la géographie, il y a la chimie, tout ça dépend de ce que vous voulez faire.
2: Le français, le bac français, tu passes pas avec les autres bacs, en fait, tu passes en première.
0: Monique,
15: c'est en fin de
0: première. Vous calmez là derrière quand quelqu'un parle, merci. Manu, quand
12: ma mère parle, je sais.
0: D'accord, tu coupes les auditeurs parce qu'on n'a pas besoin de.
12: Là,
0: on comprend rien.
12: Ils vont bander en antenne. Okay.
15: C'était juste pour confirmer que ça se passait bien en fin de première.
0: Donc en fin de première, le français, d'accord.
2: Mais vous poussez la 2 à combien? À 8000 tours? Parce qu'en fin de première, ça hurle déjà.
0: Bon, toi, avec
2: c'est génial, Gérard, quand t'as la moustache qui s'irise comme ça, tu me fais kiffer.
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0: Bon, qui c'est qui vient de répondre? C'est Blaise qui vient de répondre.
2: Oui, Blaise disait avec toi qu'il y avait pas mal de matière.
8: C'est vrai, hein.
12: Je voulais juste rajouter que Vieille Vicieuse avait dit que ma mère avait une sale voix, donc c'est pas ça.
0: Ah bon?
15: Ah, ça, c'est pas gentil. Ouais,
0: c'est vieille Vicieuse.
14: Vous fumez trop, Monique.
0: Bon, alors au revoir. Voilà, tira dire ça dans ta chatte. Allez hop, tu lui dis au revoir. Allez, terminé.
12: C'est vrai que le crack ravage les cordes vocales.
0: Allez, bac à ça.
5: Ouais, tu peux appeler Calin, hein, tu t'hésites pas. Bon. Hey, t'avais pas un vieux chat pourri qui s'appelait Calin?
0: Bon.
5: Attends, Gigi, il est 5h, on peut se lâcher quand même.
0: Ouais, non, mais moi je te dis que je m'attends, Bakasha, tu dégages.
5: Ouais, bah non, attends quand même.
0: Non, mais au revoir, Bakasha.
5: Bon, bah toi, bonne nuit à tout de suite.
0: Voilà, ouais, bah bonne nuit, bah, au revoir.
1: Retourne au paradis des.
0: Alors, pousse la barre rôtie.
5: Ouais, bah c'est clair. Il y a déjà tout ce que disaient les autres tout à l'heure, qu'il y a plusieurs sections,
0: ouais.
5: Donc différentes matières.
0: Bah, c'est ce qu'on vient de dire.
5: Bah oui, bah,
12: c'est bien taffé.
5: Tu veux dire d'autre?
0: Voilà.
1: Sur RC, tout à l'heure, on me disait que tu avais oublié la matière sanitaire et sociale, mais venant de toi, c'est un peu normal.
0: Alors ça, sur l'IRC, ils commencent à me les gonfler avec leur question de merde.
12: Non, mais il y a tout simplement le sport, tu sais, les gens qui font sport-études.
0: Ah,
12: c'est un bac.
0: Mais alors pourquoi qu'il n'y a pas le bac de sport en chambre aussi, tant que tu y es? Ah, ça peut exister aussi, un bac de sport en chambre.
12: Je suis pété de rire.
5: Un bac, dis-moi Gérard, ouais. T'as oublié d'être drôle ce soir ou pas?
0: Non, mais moi je te pose la question, alors voilà. Ah ouais, je pose la question à Manu.
5: Il y a des limites, tu vois.
0: Ouais, bah attends, si
5: dans
0: je veux...
5: Il y a des limites quand même.
0: Ouais, bah si ça te plaît pas, mon pote, c'est le même prix. D'accord?
5: Très bien.
0: Voilà.
12: Bon, tu fais quoi là, GG?
0: 8e question. Voilà. Écoutez-vous la radio.
2: Attends, justement, avant que tu bougez pas, hein, les auditeurs, je vous mets à l'antenne. Juste avant que tu poses la question, on va accueillir, bien sûr, les nouveaux. Avec Gros Mulot, bonsoir.
17: Bonsoir.
8: Oh, putain, il commence à faire jour.
2: C'est vrai?
8: C'est chaud, ouais. C'est le marathon, ça allait trop loin.
17: Hein. C'est vrai, demain.
0: Alors, Gros Mulot, vacances.
17: Bonsoir, j'appelle de Romilly sur scène, 101.7.
2: Romilly 101.7, c'est pas dans Paris. Mm-hmm. Et on accueille Dr Slump,
17: Sacrève.
1: Tu es un farceur.
17: C'est Dr Slump. Bonsoir Gérard, bonsoir l'équipe, bonsoir.
0: T'appelles d'où?
17: J'appelle de Pithiviers. Tu foutras un coup de bite à Aral de quoi?
1: J'allais le dire, merde.
17: C'est chaud.
1: Aral, putain.
0: Ah. Putain, la fréquence.
17: 113.5.
12: Il paraît que les corbeaux ils volent à l'envers chez toi.
17: C'est chaud chez moi.
0: Alors la question c'est, écoutez-vous la radio pour réviser les examens? On va demander à Pousse Vavarotti.
17: Mais quoi, j'ai rien compris à ta question.
0: Écoutez-vous la radio pour réviser les examens?
17: Ah ok.
0: C'est français, clair, mais précis.
17: Ouais mais c'est français, c'est ouais, français bien. Gérard aussi hein, enfin bon.
0: Si ça te plaît pas, c'est le même prix.
17: C'est bien avec 3 dans moins quand même. Non, j'écoute pas la radio pour réviser, puisque tu vois, si j'écoute un débat comme ça me déconcentre plutôt qu'autre chose, tu vois.
0: C'est ça.
17: Réviser, quoi.
2: Gérard, je vais te poser la question, qu'est-ce que tu peux écouter à la radio qui peut t'aider à réviser?
17: Ouais, déjà. Ouais.
2: Quelque chose que, ouais. Des cours ou c'est carrément autre chose dans le style de la musique classique,
0: non, mais de la musique.
2: Ou des gens qui parlent, mais ça parle non, pas
0: non.
2: Des cours.
0: Non, mais de la musique, par exemple, on n'aurait pas fait la nuit marathon, t'en as que je suis sûr qu'ils auraient écouté la nuit jusqu'à 6h avec je sais plus qui c'est qui était là, donc ils auraient pu.
2: Géronimo.
0: Ils auraient pu écouter la fun jusqu'à 6h du matin pour réviser. Hein.
1: Mm-hmm.
0: Ouais, Rigo.
1: Non, mais je suis d'accord avec toi.
0: Non, mais il n'y avait pas une question, non?
1: Il y a un petit sondage de Monsieur Mazur.
0: Non. Alors, le sondage de Monsieur Mazur, c'est pas la peine, j'en veux pas. Oh, donc, okay. Comme ça va plus vite.
1: Ah, si. Et alors, il y a une petite suggestion de Judge de Lyon. Pour calmer le débat, il dit que pour un examen médical, est-ce qu'on peut regarder des radios de rotule, du coup, ou autre, pour se détendre?
0: Alors ça, c'est une question qui est pourrite, alors j'y répondrai pas. Comme ça va encore plus vite. Ça va aller mieux. Hein. Tu me diras que
2: de votre micro, tu paieras pas plus cher.
0: Le prochain qui s'amuse à vouloir dire des conneries sur les révisions en parlant de ce que j'ai eu, c'est même pas la peine d'essayer que Rigo vous les dise, parce que je ne répondrai pas à la question.
2: C'est clair. Tiens,
0: ouais.
2: Oui, justement par rapport à ton opération, j'en parlerai pas, mais je voulais savoir, est-ce que c'est comme les voitures, t'as des révisions à faire, genre pour voir si ta rotule tient le coup ou si t'as pas la patte qui flanche?
0: Non mais ça, je répondrai même pas, tu vois.
2: Est-ce qu'au bout de tant de kilomètres de marche, tu dois...
12: Bon, allez, il n'y a plus besoin puisqu'il s'est fait opérer pour enlever la ferraille.
1: Bah ouais.
12: Bon, c'est qu'il n'y a plus de ferraille.
0: Je crois que... Non mais il a rien compris.
2: La consolidation, ça va, ça tient.
12: C'est biodégradable.
0: Blaise.
17: Oui.
1: Silicone.
17: Ouais, bon, pour les radios, ça dépend ce que t'écoutes. C'est mieux d'écouter de la musique. Allô?
0: Ouais, je t'écoute.
17: Oui, c'est mieux d'écouter de la musique plutôt qu'un du blabla qui va te prendre la tête, quoi.
1: C'est vrai.
2: France Culture, ça peut être sympa pour réviser, non?
17: Ah non, ça doit être bien casse-couille.
0: Le portable!
17: Non, c'est pas moi. Hein.
2: Ouais,
17: c'est l'interférence, apparemment, on n'a pas le guitare.
13: Ouais. Faut arrêter.
17: Apparemment, il y a.
0: C'est
15: ça devrait se calmer.
1: Je sais pas. Pendant ce temps-là, Gérard, sur IRC, comme ils savent plus trop quoi poser comme question, il y a Cocoon sur IRC, il te demande à quelle question est-ce que tu réponds?
0: Bah, je réponds à la 8e et c'est tout. Alors, comme ça, lui, il va se calmer un petit peu parce que vous commencez à me les gonfler sérieusement ce coup-là.
1: C'est vrai.
0: Gros mulot pour continuer.
13: Ouais, bah à propos des radios, bah moi je t'écoute, on sait jamais, si jamais pour demain sur le bac, si en philo je tombe sur la boulimie, sur l'autoroute ou le quinquennat, bah je vais cartonner grâce à toi.
0: Alors sur la boulimie, je crois que t'es vachement en retard.
13: Que j'ai un sujet là-dessus.
0: Non, mais je crois que t'es vachement en retard sur la boulimie, il y a longtemps que le débat il a été fait. Hein.
17: Ouais, c'est clair.
13: Ouais, sur le quinquennat, pareil.
17: Ok, super.
0: D'accord. Docteur Small, là,
2: ouais, Slump.
18: Moi, j'aurais voulu savoir si tu trouvais que c'était vraiment judicieux de faire des débats cette nuit, parce qu'en fait, demain, il y a examen. Et voilà, qu'est-ce que tu vas dire à tous les parents qui vont te faire des, je sais pas moi, des procès, parce que les gamins, ils auront raté la philo, parce qu'ils ont écouté le débat de GG, tu vois. Qu'est-ce que tu vas leur dire à tous ces parents dont on a ruiné tous les espoirs qu'ils avaient placés dans leur petit chérubin?
0: Hein, ouais, non mais ça, de manière, moi je peux vous... moi je parents, non hein. Non mais de manière, je peux vous dire que je connais.
18: Ou tu vas tout mettre sur le dos de Max comme d'habitude?
0: Ça
18: il y aura des procès, moi je te le dis tout de suite.
0: Docteur Small, au revoir, comme ça tu diras mais plus non, de conneries.
17: Non,
0: mais attends, mais moi je te dis il y a des gens qui nous écoutent à l'heure actuelle, donc ils ont pas besoin d'entendre de tes conneries, d'accord? Alors de bon entendeur, salut.
12: Est-ce que ça les aide, Gérard?
0: Filard.
12: Oui, c'est bon, il vient.
0: Tu me diras.
2: Attends, je finis les blagues du moment.
0: Non mais Filard, tu finiras ta blague demain, tu me diras docteur Small là. Au revoir, celui-là, ça y apprendra à dire des conneries sur.
1: Gérard, je vais dire que sur IRC, ça monte, on a dépassé les 9000, à cette heure-là, c'est incroyable. On est 9140, tout pile.
0: Ouais, ouais.
1: Et il y a une très bonne suggestion de Zébulon qui te demande. C'était peut-être pas... Ah non, c'était Sker, excusez-moi, qui te demandait quelle est ta matière préférée.
0: Ils sont complètement cons, quoi, sur le... Ils sont complètement cons, quoi.
1: Ils ont oublié que t'étais jamais allé à l'école.
0: Ouais, je crois, hein, faudra peut-être qu'ils...
17: Je crois qu'ils ont oublié aussi.
0: Je crois qu'ils ont pas compris ce que j'ai dit au début.
17: Gérard, si t'avais eu l'occasion de faire de longues études, t'aurais fait quoi comme métier?
12: Éteins la machine.
0: Ouais, c'est mieux.
12: C'est vraiment.
0: On va être tranquille, au moins.
17: Hein, Gérard, je t'ai posé une question quand même.
0: De toute manière, ce que j'aurais voulu faire, très dur, je peux te dire que.
17: Je crois pas que t'es assez intelligent pour répondre à cette question.
0: Non, mais j'avais pas mal d'idées en tête.
17: Il est 5h du mat, on est torché là, vas-y.
0: Non, mais de toute manière, c'était travailler dans des bureaux, c'est tout.
17: Ah bon? Et faire quoi dans des bureaux?
0: Se taper à sur ordinateur ou sur une machine à écrire, voilà. Donc, conclure, on va perdre.
1: Putain, ça devait être beau.
0: Oh putain, qu'est-ce qu'il vient de perdre?
1: Il y a du nouveau, il enchaîne fil d'art et travail.
12: Non, c'est des questions qu'on m'a souvent posées au standard quand j'ai essayé de dénicher des auditeurs.
0: Bah, Lyon.
12: Bah oui, mais c'est important et des gens voudraient savoir.
0: Je veux te dire une chose, tu vas encore écrire en pâte de mouche, je comprendrai, il me faudra mes lunettes, le prochain coup je prendrai mes lunettes de soleil, d'accord?
1: D'accord.
0: Alors, Manu, ça suffit avec... Manu, tu m'arrêtes ça, s'il te plaît, tout de suite.
12: Attends. C'est parce que c'est le jour se lève, là.
0: Non, mais j'en ai rien à foutre,
12: En plus, des lunettes de soleil, c'est mieux pour ça.
0: J'en ai rien à foutre de ça.
12: D'accord.
0: Ok.
17: En fait, non, mais tu m'as choqué, Gérard. En fait, ton rêve dans la vie, c'était d'être secrétaire.
0: Voilà, t'as tout compris.
12: C'était pourquoi pour faire des trucs à ton patron ou...
0: Alors, est-il plus facile de réviser à l'étranger? Pousse Pavarotti. Alors là, je peux vous prévenir tout de suite que c'est des questions à la file d'art.
17: C'est clair. On voit que c'est un peu plus intelligent déjà.
1: Tu peux la répéter, s'il te plaît?
0: Alors, est-il plus facile de réviser à l'étranger?
1: Dans ton micro, s'il te plaît.
0: Est-il plus facile de réviser à l'étranger? Terminé, point final. Oh là, putain, ça devient lourd.
17: D'aller réviser à l'étranger, c'est pas le truc à faire, puisque ton bac, si t'es français, tu le passes en France. Et donc, vaut mieux rester dans le coin, tu vois, pour être...
0: Non, mais t'en as, par exemple... Ah, mais justement, parce qu'il y a aussi les langues. On a oublié dans les matières.
17: Les langues?
0: Dans les matières. Quelles sont les différentes matières qui composent le bac? Il y a aussi les langues. Et là, souvent... Souvent, il y en a qui demandent l'anglais. L'anglais, l'italien, l'espagnol, puis je sais plus que...
17: L'allemand quand même.
0: Ouais, non, mais l'allemand, c'est pareil à peu près comme l'anglais. Hein.
1: Le breton aussi.
17: Ouais, c'est la même.
0: Non, mais ça, le breton, c'est le français, ça.
12: C'est pas la même langue que le français, le breton.
1: Bah non.
12: Ah, mais sinon, ce serait du français. Moi,
0: et donc, c'est pour ça qu'il y a...
12: Kenavo, Gérard.
0: Ouais, qu'est-ce que tu veux, toi?
12: Kenavo.
0: Vas-y.
12: On parle pas des parents, Phil.
0: Non, qu'est-ce que t'as comme auditeur à me donner?
12: J'ai Madame Musquin. Bonsoir.
19: Bonsoir.
12: Ah bonjour.
1: Oh putain.
17: Bonsoir Madame Musquin.
1: Gérard. Sur IRC, il y a Jess, il me dit que avec tes poèmes, tu pourrais peut-être passer un bac littéraire.
0: Oh là, putain, ils vont me casser les couilles avec des questions pourries comme ça longtemps sur l'IRC ou quoi?
1: Non, elle est pas pourrie du tout, c'est toi qui la prends mal.
12: Ils veulent t'en sortir les mecs, c'est tout quoi.
17: Gérard, c'est une suceuse, on vient de la prendre ce soir, c'est tout.
0: De quoi?
17: Attends,
0: pousse Pavarotti, tu peux
12: c'est Blaise, c'est Blaise.
0: Non, non, il est plus là, lui.
12: Si Blaise est là.
17: Non, moi j'ai une question à te poser, c'est Blaise. Si t'avais eu de la chance de faire de grandes études, est-ce que tu penses que le métier de secrétaire aurait été approprié?
0: Non, mais attends, Blaise, au revoir, parce qu'il y a longtemps que j'ai déjà répondu à cette question. Alors, bonne nuit.
17: Allez, bonne nuit. J'ai pas suivi, j'étais hors antenne. Là.
0: Non, mais tu vas y retourner, puis tu vas te coucher maintenant.
17: D'accord, est-ce que tu peux lâcher mon numéro à Monique?
0: Bon, ça, tu te débrouilles avec la mère. Tu te débrouilles avec elle après hors antenne.
17: D'accord.
0: Et Manu. Putain, je t'ai loupé, toi, mais je vais te pas te louper. Madame Musquin, vous appelez d'où?
19: J'appelle de Paris.
0: Alors, question, est-il plus facile de réussir à l'étranger? Madame Musquin, voilà.
12: Pour passer, faire les révisions.
19: Je sais pas si le diplôme français, il marche à l'étranger. Mais ouais, je crois que ça marche.
12: Qui sait qu'il y a une mouette chez lui?
1: Il n'y a pas quelqu'un qui a un coq aussi tant qu'on y est?
19: Je crois qu'il y a quelqu'un qui est coincé dans l'ascenseur là.
0: Je crois qu'on va pas continuer parce que ça commence à me prendre la tête là.
12: Ouais. Si, il faut pousser un peu.
0: Pousse Bavarotti et gros mulot, vous allez vous calmer, sinon je vous dis au revoir.
17: J'ai rien dit, alors c'est pas qui me calme.
0: Attends, si t'es pas content, gros mulot ou pas Pousse Bavarotti, je vous emmerde, d'accord?
17: D'accord, comment elle dit ça se fait pas, elle a envie de câlin et c'est comme ça qu'elle est
0: répétée. Alors pousse Bavarotti, elle a envie de câlin, moi je t'emmerde. Au revoir.
17: Mais c'est l'autre du temps.
0: Au revoir.
12: Moi je vire qui parce que je sais pas où j'en suis.
0: Alors tu vires Blaise. Tu peux.
2: Non,
0: tu
2: mais Blaise, ça fait longtemps qu'il est barré, Blaise.
0: Mais alors pourquoi tu étais encore là?
2: Mais c'est pas Blaise, c'est pour ça, tu t'es fait avoir, il y a personne là. Blaise vient de zapper justement. Donc
12: est-ce qu'on pourra avancer sur les questions?
2: Pousse Varotti là. Pousse Varotti, il a rien dit, donc il reste.
0: Alors, tu veux dire gros mulot terminé.
1: Je pense qu'il y en a qui passent leur examen tout à l'heure, qui sont en train de se réveiller, qui t'écoutent.
0: Donc la question, ça a été plus facile de réviser à l'étranger. Vous allez répondre ou pas?
12: Tu peux parler devant ton micro parce que là, c'est une horreur aussi, Gérard.
17: Ouais, ouais, c'est vrai.
2: Et avant qu'un des auditeurs réponde, on accueille Professeur Procion. Bonsoir.
20: Bonsoir, c'est le Professeur Procion. Bonsoir.
0: Et donc, la fréquence.
20: J'appelle d'Orléans. 107.7.
2: Et c'est un professeur qui demain va surveiller les élèves pour la philosophie.
0: Ouais, bon, alors la question, je la répète, et vous allez répondre parce qu'il est 5h05 presque.
17: Ouais,
0: et
17: j'ai répondu. Hein.
0: Ouais, bah, c'est pour Madame Musquin et puis professeur machin.
13: Et puis Gros Mulot,
17: quand même.
19: Je vous avais répondu.
17: Mais Gros
0: Mulot,
17: tu puis du bec.
0: Gros Mulot, je te dis au
13: revoir. Qu'est-ce que tu parles, toi?
0: Tu dis au revoir à Gros Mulot, lui, je l'avais viré. Hein.
17: Gérard, c'est Gros
0: Mulot. Je l'ai dit, tu le vires.
17: Gérard, c'est Gros
0: Mulot. Tu le vires.
17: Gérard, c'est Gros
2: Mulot,
17: faites-le
2: revoir.
0: D'accord, je le vire.
17: Allez, hop là.
0: Fais gaffe, parce que là, ça va voler, toi.
2: C'est quoi?
0: Ouais, ouais.
2: Ah, c'est fabriqué
0: Dupont. Madame Musquin.
1: Dis bon.
19: Oui, je crois que je vous avais répondu.
0: Alors, donc, pousse Bavarotti.
17: Oui, j'ai déjà répondu, Gérard.
0: Alors, professeur machin.
20: Et pourriez-vous me répéter la question?
17: Alors, la question,
0: c'est est-il plus facile de réviser à l'étranger de la nuit, Gérard, s'il te plaît?
2: J'ai rien fait, Gérard.
0: Bon, allez, terminé, j'arrête, top.
20: Oui, monsieur Gérard.
0: Allez, hop, terminé.
20: Professeur Procion, à l'appareil.
0: C'est terminé, c'est la dernière question, comme ça ira plus vite.
20: Moi, je pense que les petits séjours à l'étranger, si je peux me permettre l'expression, ça peut donner un petit coup de pouce quand même.
17: Ah, ça, c'est chaud.
20: Tout à fait, en ce qui concerne les révisions.
0: Y'a rien, Gérard. Tu crois que je t'ai pas vu faire?
2: Hein?
0: Je t'ai pas vu faire, tu crois ça? Alors, terminé, conclusion du débat.
2: Alors,
17: Bah non, on enchaîne jusqu'à 6h du matin.
0: Non, pousse pas, bah, non, parce qu'il y a encore.
17: Avant
19: de m'enlever, là. Vas-y, j'ai de la place sur la
0: cassette. Tu m'éteins ça tout de suite, Manu.
2: C'est pas moi, Gérard.
0: Alors, pousse Bavarotti, conclusion.
17: Tu me prends dans la vitesse, là. C'est chaud.
0: Ouais, mais je m'en fous, c'est la conclusion du débat.
2: Bah, attends, pendant que pousse Bavarotti réfléchit, on accueille Muriel Montausset pour la.
0: Non, mais attends, tu te fous de ma gueule, toi, j'ai dit conclusion.
17: Bon, allez, une dernière petite question, là.
0: Non, c'est terminé. Terminé.
2: Non, elle veut pas. Elle veut
17: mon cochon, là, j'ai sûr que t'en as une dernière.
0: Elle alors, pousse Bavarotti, le cochon, il t'emmerde, au revoir.
17: Mon cochon.
0: Allez, au revoir, pousse Bavarotti, là.
17: Tu m'envoies une gaine.
0: Bonne nuit.
17: Tu m'envoies une gaine dédicacée de la grosse Sandy?
0: Eh, la grosse Sandy, elle t'emmerde, espèce de connard!
17: Ouais, je sais qu'elle m'emmerde, mais si.
0: Eh bah, moi, je t'emmerde avec, connard! Alors, au revoir!
20: Faut pas être vulgaire, tous ces gens qui vont réviser, là, la philo, là.
0: Ouais. Fais gaffe, Manu!
20: On donne un bien mauvais exemple aux jeunes Français, aux jeunes Françaises.
19: C'est vrai.
20: Je vous le dis, moi.
0: Ouais. Madame Musquin!
19: Génération. Ils vont finir débatteurs.
0: Madame Musquin!
19: Oui, alors j'ai trouvé que c'était un débat pourri.
1: Calme-toi, Gérard, mange pas tes doigts.
19: Je plains que ça.
1: Ils sont pleins de puits en plus.
20: Ouais.
1: Tu vas attaquer le bois.
20: Je nourris à la lèpre. J'ai une bléno.
2: Qu'est-ce que tu disais, madame Musquin?
19: Je disais que c'était un débat pourri et que je plaignais ceux qui sont.
1: Attends, excuse-nous,
12: il t'écoute pas là.
0: Non, je continue pas parce qu'avec les deux cons là qui s'amusent à faire des doubles sons, c'est terminé. Alors là, c'est fini complètement, on arrête.
2: 5h10, 5h15.
0: Non, moi c'est terminé là.
2: Mais il reste 5 minutes là.
0: Non, mais ils mettent deux disques et puis terminé moi.
2: Combien sur internet il y a du monde?
0: 9000.
1: On a dépassé encore, on est 9324. Au dernier, ouais.
0: Non, mais j'ai plus de questions. Alors.
2: Mais si, t'en as encore.
0: Non.
1: J'ai plus de
0: parce que toi,
2: ça allait bien.
0: Non, parce que toi, tu me donnes des auditeurs qui sont à moitié cons, qui disent que des conneries.
2: Mais attends, t'as vu leur qu'il est, ils sont fatigués.
0: Ta bouche, pour l'instant, quand je parle d'accord.
2: Ils sont fatigués.
0: D'accord,
2: hein.
0: Bah moi, je te dis, tu t'écrases. Et Manu, tu arrêtes, s'il te plaît.
2: En plus, il y a des baisses de tension, on est crevés, ouais. On est au bout du rouleau, tu comprends pas.
0: 9000, combien que tu m'as dit?
2: 9244. Voilà.
1: Mais ça arrête pas de monter, alors note 44, c'est vrai.
0: Ouais, bah de toute manière,
1: c'est ça. Ils sont fatigués, hein, ils ont du mal. Hein,
2: regarde, tu
1: pouvais. Bac à sable et compagnie.
2: Moi, je suis à 14,7 de tension, faut y aller, faut monter là. Faut.
0: Toi, tout à l'heure, tu vas
2: aller, je vais arriver à 16.
0: Tu vas choper 14 coups de poing dans ta gueule, toi, ça va te faire tout drôle tout à l'heure.
12: Tu vas te casser 14 sur le poignet, fais gaffe.
0: Toi, tu t'écrases un petit peu parce qu'avec ton bordel là, tu vas.
12: Hein?
0: Ouais, bah d'accord, au revoir.
2: Mais arrête, mais c'est bon, mais c'est pas possible.
0: Manu, c'est la dernière fois que tu me fais ça, tu dégages.
12: D'accord.
0: Tu dégages du studio maintenant.
12: Je peux pas, il reste 5 minutes. Je peux pas me le permettre.
0: Tu vires.
12: Je peux pas.
0: Tu vires de l'aréa, je veux plus te voir. Hop.
2: Je finis l'aréa si tu veux.
0: Non, toi tu.
2: Oh, attends, le kiff, un petit kiff.
12: Non, allez, fais-toi bien.
0: C'est
2: génial.
0: Non, mais attendez, viens.
1: Mais ouais, il met tout l'honneur et c'est bon.
0: Non, mais.
1: Pleure pas, GG.
0: Je sens que ça va mal se terminer. Alors,
6: dommage, il y a eu du monde ce soir.
0: Ouais. Donc moi je vais poser une question quand même à Anka parce que depuis tout à l'heure j'ai demandé de faire la, le standard avec Manu. Apparemment tu m'as pris combien d'auditeurs?
21: Pas des masses parce qu'ils raccrochent tous, ils sont timides quand ils entendent ma voix.
0: Bah ouais, mais de toute manière c'est ton boulot, hein, c'est pas c'est pas le boulot de parce que si tu remplaces Fildar,
21: les auditeurs ils font pas leur boulot.
0: Non, bah même si tu remplaces Fildar à la rentrée, donc va falloir que tu voyes comment que ça se passe, hein, parce que quand
2: tu révises aussi toi, faut que tu révises.
0: Quand je dis à Manu qui fera la réa, c'est toi qui fera le standard. Si ça se passe pas, ça sera toi qui dérouillera, hein. Là je ferai pas de cadeau, hein.
21: Ouais, mais il marche pas bien ces téléphones.
0: Ah ouais, non, bien sûr, il marche pas bien le téléphone. Non,
2: même si l'année prochaine je suis sur France Info, je viendrai pour tes débats.
0: Ouais, bah alors toi voilà. Tiens, comme ça.
2: Ah oui, si
0: voilà, c'est tout ce que j'ai à te dire.
2: Si tu veux, ouais, pas de
0: bon,
2: problème.
0: On va faire des conclusions de l'IRC.
1: C'est chaud.
0: Bah oui, mais faudrait.
1: C'est chaud. Il y a énormément de monde. Alors, des questions. Alors attention, question pertinente de Desperados. Il voulait savoir si tous les bacheliers passent l'épreuve en même temps, compte tenu du décalage horaire en France. Ah, c'est pas bête. Ah. Ça.
0: Non, mais attends, le décalage horaire, il y a longtemps qu'il est fait. Hein, depuis le mois de mai, mars, mais je sais plus quand. Donc il y a longtemps que c'est fait, donc le décalage horaire n'a rien à voir.
2: Est-ce que par contre, l'éclipse a joué
1: aussi?
0: Et pourquoi pas non mais si tu veux, pourquoi pas l'ouragan aussi? Non.
2: Oh, je suis au Laval.
0: D'accord. Je crois que
1: non mais sérieusement, Gérard, par rapport au décalage horaire, il y a des gens qui auront les sujets avant certains, tu vois, ils vont rentrer chez eux de l'examen, ils vont pouvoir appeler les autres à l'autre bout de la planète et leur donner les sujets.
0: Non mais ça dépendra, parce que ça, faudra voir comment que ça va se passer. Mais de manière, les sujets, ils les ont déjà tous dans les écoles, donc maintenant ça
1: les élèves déjà, ils les ont?
0: Non, pas les élèves.
2: Ils vont dans des coffres avec des petits cadenas.
0: Non, ça y est, ils sont déjà distribués dans les lycées.
2: Oui, mais ils sont dans des.
0: Non, mais de manière, les lycées sont déjà permis, sont bien protégés à l'heure actuelle. Parce qu'il ne faut pas croire que ça va faire comme l'année dernière, qu'ils ont eu des problèmes qu'ils ont perdu pas mal de papiers.
2: Ça a brûlé les copies.
0: Donc, après.
1: Alors, ensuite, les marées jouent-elles. Alors, attends. Quoi? Les marées jouent-elles une influence sur le taux de réussite? Très bonne question, Disney Good.
0: Attends, mais qu'est-ce qui me sort, les marées, c'est quoi ça?
1: Les marées. Une marée.
0: Les marées, mais non, mais les marées, elles n'ont rien à voir.
1: Mm-hmm.
0: Elles n'ont rien à voir. Ça n'a rien à voir avec la philo, la marée.
2: Non, par contre, la pleine lune, ça peut jouer. Si,
1: bah ouais,
2: si une nuit de pleine lune, tu dors mal, tu peux mal réviser.
0: Et pourquoi le soleil?
2: Bah non, le soleil, ça n'a rien à voir.
0: Ouais, bah t'as raison.
2: Généralement, on dit que les cheveux poussent plus vite les nuits de pleine lune.
1: Ouais, ça c'est vrai.
0: C'est ça. Après, que dernière conclusion, c'est tout.
1: Les conclusions, à part que ton débat a été.
0: Ouais, con, qu'avait ni queue ni tête comme moi, c'est ça. Donc,
1: voilà.
0: Donc je m'en fous, à chaque fois c'est pareil, donc je commence à en avoir
1: donc,
0: l'habitude.
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0: Ouais, mais de toute manière, ce site-là n'existe pas, donc c'est pas la peine de que les auditeurs.
1: Ah, si,
0: ouais, mais de toute manière, c'est un faux site internet. Site.
1: D'accord.
0: Donc, ceux qui s'amusent à y aller, bah, vous faites ce que vous voulez. Mm-hmm. Mais de toute manière, je préviens que celui qui a été mettre mon numéro de portable dessus, je peux vous dire une chose, que celui qui l'a fait et qui continue à me faire chier, ça risque de morfler pour lui. D'accord.
1: C'est vrai.
0: Alors, celui qui veut jouer avec, eh ben, qui s'amuse, et moi je vais jouer avec son matricule derrière. Donc moi, qu'est-ce que j'ai à dire? Il n'y a plus de conclusion.
6: Une dernière question.
2: Et les conclusions standards, tu fais pas?
0: Bah ça y est, ils ont déjà tous fini leurs conclusions.
2: Ah bon, ok.
1: Il y a quand même Lénine.
2: J'écoute RFM, moi, c'est pour ça.
1: Il y a quand même Lénine sur l'IRC qui voulait savoir si le bac est sexuellement transmissible.
0: Alors ça, je répondrai pas du tout à cette question.
1: Pourquoi?
0: Ça, non.
1: Pourquoi?
0: Non, ça, je ne répondrai pas du tout à cette question-là, parce qu'à cette heure-ci, je m'amuse pas à répondre sur des conneries comme ça.
20: Bah, j'ai écouté. Mmh. Donc moi je passe mon bac demain matin, c'est-à-dire dans 4 heures.
0: De philo.
20: Ouais, de philo. Donc ça va être dur. Donc je suis vraiment dégoûté d'avoir écouté un débat aussi merdique pour foirer mon bac.
0: Mmh. Et bah alors dans ce cas-là.
20: Donc c'est abusé, Gérard.
0: Ouais.
20: Donc ce que je vais faire, c'est que au lieu d'aller passer mon bac,
0: ouais.
20: J'habite juste à côté là, de la rue Bayard.
0: Ouais.
20: Donc je vais venir te foutre 2-3 béquilles là dans ta vieille beuge. Et ça va le faire.
0: Pauvre con, va, ta vieille beuge.
20: Tu mets un low kick dans la rotule.
6: Vas-y là.
0: Allez hop, au revoir.
2: Non mais non, non mais ce que Gérard peut faire, c'est que étant donné qu'il t'a un peu emmerdé cette nuit pour tes révisions, il peut venir avec toi au bac.
20: Mais attends, tu vois la touche du mec quoi.
2: Mais ils vont le laisser rentrer, c'est obligé. Hein. Et puis ils vont pas le laisser dehors lui. Hein.
12: Il peut graver les réponses sur sa jambe directement.
0: C'est ça, t'as raison.
2: Non, ils vont le prendre en bureau, ils vont l'analyser.
0: Terminé.
2: Ils vont l'ouvrir.
20: Gérard, avant de terminer, j'avais une question. Genre, quand tu vas à l'aéroport, tout ça, t'es pas emmerdé? Le truc, il sonne tout le temps, tu vois.
0: Non mais je te dirais une chose, qu'il faudrait peut-être ouvrir tes esgourdes, il y a longtemps que j'ai plus rien dans la jambe.
2: Non mais il parle des bouchons en ferraille que t'as dans l'anus. Tu sais, quand tu les bouteilles à la douane.
0: De toute manière, ça vient d'un, d'un troisième degré de fil d'art. L'espèce de saloperie de Troyen de merde. Il vaut mieux dire tourner dans son pays de merde pourri. Parce que j'y étais une fois. Les gens, c'est vraiment des connards. C'est tous des cons à Troyes.
12: Ça arrive, Gérard, d'avoir un anus artificiel. C'est pas grave.
0: Ça y est, c'est terminé.
20: Dernier petit truc, j'ai pris ton vieux chapeau Rav Kalin en otage.
0: Ouais, bah moi, je t'emmerde avec.
20: Faut faire ma conclusion,
0: GG.
20: Bah,
0: vas-y.
20: Professeur
0: Frosio
20: à l'appareil, quand même.
4: Bonsoir.
20: Bonsoir. D'habitude, tu fais des débats sur des trucs que tu connais, c'est genre, je sais pas, les routiers, la boulimie, par exemple. Et là, tu nous prends un débat sur les études, alors qu'en fait, t'es quand même un peu limité. Tu connais pas trop le truc, tu peux reconnaître quand même, GG.
0: Bon, les questions, si ça vous apporte. De toute manière, c'est une nuit marathon. Tu permets.
7: Il connaît, il veut être secrétaire.
0: Le débat. Bon, ta gueule, toi, quand je parle, merci.
7: Son ambition dans la vie, c'est d'être secrétaire.
0: Voilà, donc c'était prévu qu'on faisait deux débats, donc un sur le quinquennat et l'autre sur la révision, vu que c'était la nuit marathon, donc c'est tout. Si ça vous plaît pas. Mais attends, tu permets, tu me laisses terminer quand je parle, s'il te plaît. Donc les questions, c'est moi qui les ai préparées. Le débat, c'est avec Max qu'on en a discuté, donc si ça vous plaît pas, c'est le même prix. En de bon entendeur, salut.
20: Non, mais non, prendre en sténo, faut déjà connaître le français d'abord.
0: Alors, on va s'écouter le petit Pinocchio.
7: J'ai passé ma conclusion là.
12: Ta conclusion là, chacal. La tienne.
0: Alors le chacal, il t'emmerde, espèce de connard.
20: En plus, Gérard, t'as parlé du bachotage et du bachotage aux Philippines. Et ça, c'est dégueulasse.
0: Alors toi, tu dégages, au revoir.
7: Je suis bien content qu'ils aient délivré l'otage, là, pour suivre le rôle. Ils voulaient suivre le rôle.
0: Bon, allez, tu me dis au revoir à ces bandes de connards, là, parce que...
20: Non, on reste.
0: Non, tu leur dis au revoir, Manu.
12: D'accord, au revoir, les mecs.
0: Alors, bonne nuit. Donc, alors, pour moi, la conclusion, comme par hasard, ça fait comme le deuxième débat, comme le premier débat. Merde.
2: Étrange.
0: Encore avec ces toujours vous deux. Alors, ça commence à bien faire. Donc, à la fin du mois, fil d'art, je te veux pas lors du débat. D'accord ?
2: Pas de problème.
0: On verra. Je verrai ça avec Olivier Delapro s'il sera décidé de bien.
2: Mais tout à l'heure, Olivier, il a voulu faire la réa. Tu l'as viré au bout de deux minutes. Il viendra plus jamais dans ta.
1: Tu l'as viré.
0: C'était pas prévu que je mette Olivier ce soir.
2: Il viendra plus bosser avec toi.
1: Ouais, c'est clair.
2: Donc, tu restes tout seul maintenant.
0: Ça t'amuse, ça ?
2: Non, mais attends, j'ai rien.
0: Ouais. Donc, pour moi, la conclusion, c'est dommage que ça soit mal terminé. Ça s'est terminé en couille, comme d'habitude. Et ça, j'aime pas ça. Ça fait deux débats qu'on fait en espace de deux heures. Je trouve que ça aurait pu se passer un petit peu mieux quand même pour la nuit marathon.
2: Ouais, mais tu peux pas essayer de donner un message là pour les auditeurs qui vont aller passer leur bac là, au lieu de se plaindre là.
0: Qu'est-ce que j'ai à leur dire? Qu'ils réussissent, mais je leur dis les cinq lettres, c'est-à-dire merde pour ceux qui le passent. Voilà, c'est tout ce que j'ai à leur dire.
12: Et puis rien n'est perdu, toi t'avais 17 ans CM2, donc tu vois.
0: Moi je t'emmerde, d'accord.
12: Ok.
2: Non mais en plus Gérard m'a dit tout à l'heure que si t'as le bac, t'as plus facilement, enfin tu peux avoir plus facilement une TDI.
0: Et toi, tu ferais mieux de t'occuper de ta pigeot qui est en train de se faire broyer, qui est déjà broyée depuis longtemps.
2: Bah oui, c'est pour ça, pourquoi t'en parles? Ça fait 3 ans que je l'ai vu, tu me prends pour la tête.
0: T'en as encore une que t'as même pas été capable de me raccompagner l'autre fois. Alors tu fermes ta gueule maintenant. Donc sur l'IRC, on a pas dépassé les 10 000.
1: Non, malheureusement, malgré qu'il y a un quart de Pokémon qui est arrivé à la fin.
0: Et donc, on a terminé.
1: On a terminé à 9723.
0: 9723.
2: Bravo. J'ai un peu de voyance.
0: Et donc, je vous remercie tous d'avoir passé la nuit avec. Non, il reste encore une petite demi-heure encore pour la fin de la nuit monologue.
2: Non, la nuit marathon, monologue.
0: Ouais, la nuit marathon, pardon. Donc, qu'est-ce que j'ai à vous dire? Pour ceux qui passent. Pour ceux qui passent le bac, je vous souhaite bon courage. Pour
2: qui rigole en face? C'est Martin qui s'amuse en face.
0: Martin, tu te calmes s'il te plaît. Et Fildar, tu arrêtes. Donc on va s'écouter le petit Pinocchio en bois d'acajou avec Arrête de mentir. J'ai mal aux fesses et j'espère que c'est le bon disque.
2: Oh bâtin.
22: Moi, je vais te dire, tu sais ce que t'es pour moi?
4: Moi, je veux dire, t'es mon père. C'est tout.
9: Ouais. Point final à la ligne.
22: Qu'est-ce que je rajoute après ça?
23: Bah, c'est chaud.
22: Chaud. Quoi?
23: Manny, s'il te plaît.
22: Qu'est-ce que tu dis?
9: Demi-heure.
23: Sors de ta crise de rire, Manny, s'il te plaît.
9: Manu, tu te marres pas, s'il te plaît. Manu, tu te marres pas. D'accord? Parce que t'as trois heures de réa. Alors tu te marres pas, ok?
22: Je suis ton père.
9: D'accord. Pauvre con, on va. Vas-y avec ton Val d'Oise.
22: Ah ouais, non, mais là, donc je suis ton père. Je suis plus qu'un beauf, je suis ton père.
24: C'est bon.
22: Je suis plus qu'un beauf pour toi, je suis ton père. Non, mais c'est gentil ce que t'as dit, c'est vrai. Et donc, faut que je me démerde avec ça.
9: On en discutera après, hors antenne, c'est tout. Tu sais pourquoi?
22: Exact.
9: Donc alors Manu, tu te marres pas comme un con.
22: Manu,
9: tu fais ton boulot. Parce que là, tu te tapes 3 heures de réa.
22: Oh la vache.
9: Ah ouais, il n'y a pas de la vache.
22: Non, je sais, ça va.
9: Hein? Ok. Alors la deuxième.
21: Tu peux
9: deuxième,
21: gueuler là, vas-y, gueule un coup, ils sont partis.
9: Le deuxième débat, c'est les passions.
21: Vas-y, explique.
9: Alors, quelle est votre passion favorite en général?
21: Je te demande pas la question, je te demande d'expliquer le thème du débat.
9: Les passions, c'est ce qu'ils aiment dans la vie. Voilà.
21: Est-ce que tu peux commencer par répondre, toi?
9: Ah, mais moi, je répondrai que lorsqu'on aura des auditeurs qui pourront répondre aux questions.
21: Non, pour l'instant, je te demande de nous expliquer ta passion à toi. Est-ce que toi, Gérard, tu as une passion?
9: Oui.
21: Laquelle?
9: Moi, c'est la Formule 1 et Grand Prix de moto ou la lecture.
21: Pourquoi?
9: Parce que je suis un passionné, j'adore lire et j'adore la Formule 1. Voilà, donc voilà. Donc s'il y en a.
25: Tu lis quoi comme livre?
9: En ce moment, je suis en train de lire. C'est un livre policier, mais je n'ai pas le titre en tête.
25: D'accord.
9: Donc voilà, donc s'il y a des gens qui veulent réagir. Et ben,
25: t'es pour qui au Formule 1? T'es pour Alain Prost ou pour.
9: Non, Prost, il ne court plus, il est responsable d'une écurie. Je ne donnerai pas de nom.
25: Deuxième débat donc sur les passions et les hobbies.
9: Voilà, c'est pareil. Hein.
25: C'est quoi les deux, trois questions? En gros, là, il y aura quoi du genre
9: Quelle est votre passion favorite en général? Ouais. Qu'aimez-vous comme passion? La lecture, la F1, le tennis ou le vélo? Ou quels sont vos goûts à la télé pour votre passion?
25: Quels sont les goûts à la télé pour votre passion? Ça a été préparé, ça, comme débat, ça?
9: Ça, c'est des questions que...
25: Compliquées.
9: Non, c'est des questions, si tout le monde veut réagir...
25: Ouais, parle bien devant le micro, surtout, toujours. Approche le micro de ta bouche.
9: Si tout le monde veut réagir...
25: Voilà.
9: Régulièrement, et puis gentiment...
25: Là, il y a des nouveaux auditeurs qui restent, et que des nanas, en plus.
9: Donc, j'espère. Donc, la première question, c'est quelle est votre passion favorite, en général? Et on va mettre, comme disque, Chris Cross... Christine. Dans... Jobon. Je crois que c'est ça. Je sais pas, moi.
21: Est-ce que tu
9: pas.
21: Peux. Répète, titres, Gérard. Le groupe, c'est quoi?
9: C'est Chris Cross.
25: Ouais.
9: Et.
25: Joupe.
9: Je sais pas quoi.
21: Eh ben, enfin. À tout de suite.
9: À tout de suite.
21: Non, tu n'es pas prêt.
9: Chris.
21: Cross.
9: Cross. Et puis.
21: Avec le titre.
9: Avec le titre, c'était.
21: Mais là, c'était pas Chris Cross. C'était Snoop.
9: Snoop, j'ai pas le titre sous les yeux, c'est pas grave.
21: Doggy. Snoop, Doggy.
24: Et t'as plus qu'un mot, Gérard, on peut y arriver. Hein.
9: Snoop, quoi?
21: Snoop, Doggy.
9: Doggy et Cross.
21: Voilà.
9: Donc, c'est la suite des débats. Donc, si vous voulez toujours nous appeler, vous pouvez nous appeler au 0803 08 5000 ou 0800 70 5000, et toujours le Minitel 3615, code Fun Radio, rubrique directe.
21: Minitel, qui serait temps qu'on se réveille.
9: Oui, réveillez-vous s'il vous plaît, parce que ça commence un peu à dormir. J'ai pas vu les messages durant les pauses musicales, mais ça commence à dormir un petit peu, il paraît.
21: C'était chaud.
9: Donc, on va accueillir Léa. Léa.
26: Bonsoir.
9: Bonsoir. Florence.
26: Bonsoir Gérard.
9: Bonsoir. Feuille de rose.
26: Bonsoir Gérard.
9: Bonsoir. Mokhtar.
27: Ouais, salut Gérard.
9: Salut. Jean-Yves.
27: Salut Gérard, tu vas bien?
9: Ça va. Et Stérilé.
27: Salut GG.
9: Salut.
27: Donc, salut Stérilé.
9: Comment?
27: Bonjour à Stérilé. Ça va la pêche? Et moi aussi, je dis bonjour à Stérilé. Bonjour à Léa aussi. Salut, Martin. Salut, Léa. Et moi, je suis cuisiné, alors?
0: Bon, ça y est, j'ai dit, je crois que j'ai dit bonjour à tout le monde.
27: Okay. Bonjour, Gérard.
0: Ok, ça y est.
27: Salut, Gérard.
0: On va pas
21: qu'on...
27: Première question, Gérard.
0: La première question, pardon.
27: Je voudrais bien y répondre, d'ailleurs.
0: Moi aussi. Quelle est votre passion favorite en général, là?
27: Les fourmis.
0: Alors, on va commencer par les sex-plaps, quand même. On va leur laisser
26: un peu. Allez, les mecs, Gérard. Allez, les mecs, au boulot.
21: Allez-y.
0: Alors,
27: allez, pipite d'abord, Gérard.
0: Léa.
27: On va commencer par toi, alors.
0: Léa.
27: T'as raison.
0: Léa, s'il te plaît, tu réponds à ma à la question.
27: Léa ou quoi? Ah, t'as une petite bite, Léa.
0: Léa, s'il te plaît.
26: Mais on n'est pas, donc, en fait. Mais oui,
27: laissez parler, Léa. Laissez parler, Léa.
0: Bon, ça y est, vous vous calmez, mais vous laissez pas.
27: Tais-toi, tais-toi.
0: Bon, c'est moi qui mène le débat, donc je demande à Léa qui parle. Alors Léa, s'il te plaît, tu réponds à ma question.
26: Alors, pour ou contre les passions?
0: Non, mais t'as pas...
27: Ta gueule.
0: Hé, hey, tu dis pas ta gueule, toi, tu restes poli, s'il te plaît.
27: Mais Gérard, que...
0: Alors, moi, je repose la question, parce que ça commence à bien faire. Quelle est votre passion favorite en général? Alors, Léa, s'il te plaît, tu réponds.
26: Ma passion favorite?
0: Oui.
26: En général,
27: c'est moi.
26: C'est normal.
0: Une passion favorite. Mais en général, c'est quoi?
26: Non, c'est normal.
27: Bah non, c'est en particulier.
26: Les mecs.
27: C'est pas dire de dire une passion merde, je sais pas.
0: Hey, Léa,
26: c'est les mecs.
0: Hey, Léa.
27: C'est les mecs, elle a dit, voilà.
0: Léa.
26: Oui.
0: T'es gentil, tu réponds à la question parce que là.
27: Elle a répondu.
26: T'écoutes ou.
27: Allez, t'es mignonne, réponds.
26: Non, mais ça t'intéresse pas, Gérard. Oui, c'est ce que je remarque.
27: Non, Gérard, il ne fait pas respecter, quoi.
26: Gérard, il fait des débats, mais il n'écoute pas.
27: C'est un pouvoir, Gérard.
26: Oui, mais je t'écoute, Gérard.
27: Eh, Mokhtar.
0: Ta passion favorite.
26: C'est super, c'est ma passion.
0: C'est quoi ton style de passion?
27: C'est le magazine Super, elle a dit.
0: D'accord.
27: Ok, podium.
26: Alors, moi, Gérard, j'ai deux passions.
0: Ouais.
26: La première passion, c'est toi, Gérard.
27: Oh, la faux cul.
26: Oh, la deuxième passion, c'est les voyages. Alors, j'aimerais bien lier les deux passions, faire un voyage avec toi.
27: Oh là là. Trop fort. Super pour toi, tranquille pour toi, Gérard.
26: Super.
27: T'en bats, Gérard.
26: Gérard, alors,
27: en
26: version du magazine Super.
0: Non, mais attends, allez, feuille de rose.
27: Oui. Gérard est en train de se branler. Sous la gonzelle.
26: Oui, je t'écoute.
0: Feuille de rose. Donc, apparemment, tu voudrais faire un voyage avec moi.
27: Ouais.
26: Franchement, ça me ferait super plaisir.
27: Super.
26: Bah, écoute, où tu veux.
0: D'accord, on verra. Je verrai ça tout à l'heure avec toi. D'accord.
26: Je suis mal barré alors.
0: Ouais. Mokhtar.
27: Ouais, alors, moi, ma passion, Gérard, c'est comme toi, c'est les hôtels Formule 1. Tu t'as dit tout à l'heure que ta passion c'était les hôtels Formule 1, moi aussi.
0: Non, attends, j'ai jamais dit hôtel. Hein.
27: T'as dit les hôtels.
0: Non.
27: T'as dit 149 francs la chambre.
0: Hey, les oreilles c'est comme le cul, ça se lave.
27: Ouais, dis pas, viens voir.
26: Des fois, Gérard, on se demande.
0: Jean-Yves.
27: Ça doit être ça tes oreilles. Gérard, il est du 42.
0: Stop.
21: Il y a juste avant Mimi sur Minitel qui dit ma passion, moi Gérard, c'était poème. Et Nanou. Le grand retour de Nadine.
0: Elle commence à me casser les bonbons, celle-là.
21: Tu dis, Gérard, écris-nous un poème avant la fin de l'émission ou chante
26: un
21: poème
26: Gérard,
21: de
26: toi. Ouais. Oh, c'est ma passion, tes poèmes. Ouais, voilà, j'ai trouvé.
0: Là, j'ai pas assez de nana pour... j'ai pas assez de nana pour la majorité pour faire des poèmes.
27: Ouais, allez, tais-toi. Allez, on répond aux questions, là.
26: Des feuilles de rose.
0: Feuilles de rose.
27: Ah, tout de suite.
26: Dis-moi,
27: ouais, les meufs d'abord.
26: Est-ce que tu m'écrirais un poème?
27: Ouais,
0: si tu me laisses... Si tu as tes coordonnées hors antenne, oui.
26: Bon, alors ça me ferait super plaisir.
0: D'accord. Jean-Yves ?
3: Alors, moi, j'ai plusieurs passions, dont la première, c'est...
27: T'as triché ?
3: Je pourrais répondre à la question ?
0: Oui, bah, je te laisse parler.
3: D'accord. Alors, c'est de sodomiser des gens dans les toilettes d'une certaine boîte.
0: D'accord. Alors, Jean-Yves ?
3: Oui.
0: Je vais te couper tout de suite.
3: La preuve.
0: Non, mais Jean-Yves.
27: Tu dégages.
0: Jean-Yves.
27: Allez, tu dégages.
26: Allez, au standard, là.
27: Jean-Yves, n'est pas feu, t'as pas besoin de le couper. Tu dégages.
3: Je t'écoute.
0: Jean-Yves, tu m'écoutes. On parle pas de la loco, ok?
27: Il a pas parlé.
26: Gérard.
0: Je me suis bien fait d'expliquer.
27: Gérard, écoute-moi, je ne parlais pas de la loco.
26: Non, mais il est parano.
27: Parano, Gérard. C'est parano.
26: Parano.
0: Jean-Yves.
27: Oui, je t'écoute, mais écoute-moi.
0: Est-ce que je me suis bien fait n'expliquer? Allez, bonne nuit, Jean-Yves.
27: Ok, j'ai bien...
0: Oui, dégage.
26: Ça a rapport avec Nesquik?
0: Stérile.
21: Il y a Nano sur Minitel qui dit « Gérard, j'ai encore envie de toi et je ne pourrai jamais oublier ton odeur. »
0: Bon, alors Nano, tu commences à me les gonfler.
5: Nanou, t'es gentil, tu commences à me les gonfler.
27: C'est bon, si elles te les gonflent, ça veut dire qu'elles existent déjà.
5: Bon, ah mais quand tu la fermes, je réponds.
27: Eh, j'en ai dit
8: Gérard, Barnabé donc vient prendre place pour donc remplacer celui que tu viens de virer avec nonchalance.
21: Jean-Yves.
5: Jean-Yves, à la place on récupère Barnabé.
27: Non, Barnabé s'il te plaît.
10: Bonsoir ouais, Barnabé.
27: Allez Barnabé. Bonsoir Barnabé, tout le monde. Barnabé. Bonsoir Gérard. C'est vrai qu'il a été un petit peu impoli quand même.
21: Gérard, question suivante.
27: Bah ouais, moi j'ai pas répondu.
5: Stop. Qui a pas répondu?
27: Périlé.
5: Bah alors réponds.
27: Bah je pensais que moi j'aime pas du tout les connards qui restent devant leur poste de télé à regarder les formulas tourner autour d'un circuit quoi.
5: Tu sais ce qu'il dit le connard?
27: C'est sûr que le vélo c'est mieux, hein. Le vélo c'est mieux. Pour
5: avec un con comme moi on s'amuse, avec un con comme toi on se fait chier, d'accord?
10: Oh non, tu l'as déjà fait, c'est vrai.
27: Gérard,
5: on se calme.
27: Non mais c'est vrai, attends.

0: un hôtel Formule 1. Tu peux faire la même chose en patin en roulette ou à pied. Pour vraiment être, ouais.
1: D'accord, c'est bien, la question n'est pas là. Mais
0: tu préfères pas le cyclisme, Gérard, le cyclisme. Non.
1: Alors maintenant, je vais vous poser la deuxième question.
0: Vous allez... pédale, hein. Le cyclisme.
2: Mais c'est parce que c'est le vélo.
1: Eh, vous commencez à me les gonfler, là.
0: Bon, la pédale, tu te fais respecter un peu, hein.
1: La pédale, elle te dit 5 lettres.
3: Gérard.
0: C'est quoi, 5 lettres?
3: Franklin vient d'arriver pour remplacer donc Barnabé, qui a déjà remplacé Jean-Yves.
2: Salut Franklin.
0: Salut tout le monde. Salut Franklin. Ça va? Salut Franklin. Salut Gérard.
1: Salut.
0: Gérard, je vais te demander déjà.
1: Oui.
0: C'est quoi la prochaine question?
1: La prochaine question, on y vient, tu vois.
0: Ah, ok. Allez, super, la prochaine question.
1: Qu'aimez-vous comme passion? La lecture, la F1, le tennis, le vélo. Ou le foot.
3: Et vous n'avez pas d'autre choix. C'est... Attention.
1: Ou le foot.
0: Alors moi, c'est les moules quand elles sont bien sur le rocher.
1: Non, mais ça, c'est... Ça, les moules...
0: Moi, j'ai le droit d'avoir comme passion les moules.
1: C'est ce qui se mange, des moules.
0: Bah oui, les moules qui sont sur le rocher, je trouve ça beau.
1: Ouais, mais attends, d'accord.
2: Attends, mais Gérard, chacun a sa passion.
0: Bah voilà, moi, c'est ma passion.
1: Attendez, s'il vous plaît.
0: Gérard.
2: Oui.
1: Qu'est-ce que t'aimes dans ce que je viens de dire
2: Aucune des choses, parce que c'est vraiment masculin. Parce
0: mais Léa elle-même.
2: Tu laisses que la lecture.
1: Ah bah, de toute manière, c'est masculin ou féminin, hein, je suis désolé.
0: Attendez.
1: Non, on parle pas de la loco, d'accord? On reste poli là-dessus.
0: Oui. Hein?
2: Arrêtez un peu avec la loco. Parler de la loco.
1: Alors, moi, je vais répondre à Léa. La lecture, c'est pour tout le monde.
2: Ouais.
1: Ça soit aussi bien sexe féminin que masculin.
0: Toi, tu sais pas
1: lire, enfin, ça, c'est sûr que c'est plus côté masculin.
2: Et t'as pas dit le sport que j'aime.
1: Le tennis, c'est pour les deux.
0: Mais bon,
1: il y a aussi bien des hommes que des femmes qui jouent au tennis, je suis désolé.
2: Le vélo, c'est pareil.
0: Il y a aussi bien des hommes que des femmes qui sont sodomisés dans les chiottes de la loco.
1: Eh ben, dans ce cas-là, celui qui vient de dire ça, tu vas aller voir Gaël au standard, comme
0: dégage.
1: Ça tu vas pas me casser les bonbons.
0: Léa fait du vélo en lisant, en jouant au tennis et en regardant la F1. Gérard, c'est je sais pas comment je m'appelle, mais c'est moi. Je voudrais te poser une question.
2: Salut, toi.
0: Est-ce que t'as d'autres passions des trucs que tu viens de citer, là?
1: Moi,
2: le parfum.
1: Non. Il n'y a qu'une passion qui m'intéresse.
3: Le parfum, ça, tu peux pas dénigrer non plus, quand même, qu'on t'a offert, quand même.
0: La bouteille de parfum.
1: Bon, ça, c'est bon. Le parfum, ça, c'est pas une passion.
3: Et
1: c'est...
3: Il y a juste une de tes grandes passions.
0: C'est l'Adidas dans le club.
3: Qui dit sur Minitel, mon GG, bientôt avec toi sur l'antenne, département 12, et c'est signé Hugo Leng.
1: Bon, bah, lui, il peut rester où qu'il est.
3: Non, je ne pense pas, non.
0: Gérard.
1: Oui, c'est qui? Donne ton nom.
0: C'est Franklin.
1: Ouais.
0: Oui, donc tu viens de citer à peu près tes sports préférés, tout ça.
1: Non, mais ça, c'est.
0: Ouais, la lecture, ouais.
2: Le sport de beauf.
1: Non,
0: c'est clair.
1: Attendez. Il y a plusieurs. Je ne vais pas tout citer tous les sports parce que sinon on n'en finit pas et le débat n'avancera pas.
0: Et le baseball. Il y a plusieurs beaufs et Gérard a le droit.
1: Il y a le baseball, il y a le volley, il y a le tennis,
3: il y a le basket,
1: il y a le sport en chambre.
0: Le sport en chambre.
1: Voilà, tout à fait.
0: Gérard, vous savez ce que c'est. Il y a le sport en toilette aussi.
1: Le sport ensemble, c'est quoi?
3: Vas-y, on t'écoute.
1: Non, mais attends,
0: va. C'est toi, Gérard. C'est le sport en toilette. Et la brouette thaïlandaise.
2: Oui, je suis là.
1: C'est quoi le sport en chambre pour toi?
2: Le sport en chambre.
0: C'est la brouette thaïlandaise.
2: Gérard, le sport en chambre, tu veux que je te dise ce que c'est?
0: C'est le vélo, Gérard.
1: Derrière, s'il vous plaît.
2: Regardez la Formule 1. Et vous m'écoutez, là?
0: Sur un vélo sans selle. Ta gueule, Gérard.
1: Ouais, ta gueule toi-même, toi.
2: Pour moi, le sport en chambre, ça serait qu'avec Gérard. D'accord. Moi, mon rêve, ce serait de faire du sport en chambre avec Gérard.
0: Ouais, mais en chambre, alors, Formule 1. Non, c'est la Formule 1
2: avec Gérard.
0: Dans une chambre, Formule 1. Gérard, c'est plutôt dans les toilettes que dans une chambre.
1: Hey, feuille de rose.
2: Oui.
1: Hey, tu crois pas que tu vas en espace de deux questions?
2: Ouais.
1: Apparemment, t'as envie de faire beaucoup de choses avec moi. Hein.
0: Non, mais Gérard,
2: ça fait vachement longtemps que je t'écoute.
1: Ouais, c'est-à-dire combien de temps?
2: Ah bah, ça fait 10 minutes.
0: Ça fait une heure.
2: C'est plus d'un an maintenant.
0: Plus depuis 1972.
2: J'écoute tout le temps.
1: Ouais.
2: Et j'ai beaucoup d'admiration pour toi. Et
0: j'ai plein de projets.
1: D'accord.
0: Hey Gérard. Moi,
2: je t'écoute matin, midi, soir.
0: Mais
2: par contre, il y a une chose que je voudrais dire, Gérard.
1: Oui.
0: Tu pues de la gueule.
2: Je suis vraiment. Ouais, bon, ça.
1: Celui

0: dit que.
1: Ouais, on reste quand même poli.
2: Moi, je pense que c'est déjà du sport de bien vouloir rentrer dans la même chambre que Gérard, parce que tu sentais l'odeur.
0: Oh là là.
2: Eh, Gérard, je veux juste te prévenir d'une chose. Feuille de rose, je la connais.
3: Oui, attends, Gérard.
2: Elle a des hémorroïdes.
0: Oh là là.
2: Non, mais Gérard,
3: c'est
2: Franklin, je voudrais te dire un truc.
3: Non, mais Franklin,
0: s'il te plaît.
4: Respectez, c'est bon, tu demandes à parler à Feuille de Rose.
0: Alors, Feuille de Rose.
3: Oui, Gérard.
2: Feuille de Rose, elle sent le pâté.
0: Bah, c'est bon, derrière, s'il vous plaît. Feuille de Rose, je te prends tout à l'heure hors antenne.
2: Attends,
3: et je peux pas
4: aller quand même. Hors antenne, et bien hors antenne.
2: Gérard, c'est Franklin.
4: 30 secondes, 30 secondes, 30 secondes.
2: 30 secondes.
4: Pour répondre aux justiciers sur Minitel, je n'ai pas le choix. Et pour Yami Choco aussi, département 93, qui dit la passion de GG, c'est la lecture de Pentouz et de Playboy. Est-ce que c'est vrai?
2: Est-ce que c'est vrai?
0: Je réponds à la question Minitel. Chez moi, il n'y a aucun bouquin de cul.
2: Au mag.
3: C'est des copains.
2: Gérard,
3: c'est Feuille de Rose.
0: Oui.
2: Feuille de Rose pétasse.
0: Ta gueule, toi.
3: T'as aucun bouquin de cul chez toi?
0: Non.
3: C'est vraiment dommage parce que tu m'aurais trouvé, tu vois.
0: On verra ça tout à l'heure en antenne, d'accord, Feuille de Rose? Tout à l'heure en antenne, Feuille de Rose, tu laisses tes coordonnées.
2: Feuille de Rose dans le mix, pour pseudo, c'est anus dilaté. Gérard préfère les mecs.
0: Gérard, calme.
2: Gérard préfère les mecs.
0: Oh là là, mais vous. Eh oh.
2: Gérard, c'est Franklin là.
0: Ouais.
2: Ouais, je voudrais te dire, parce que Feuille de Rose, ça irait pas très bien avec toi, parce qu'entre Fleur de Rose et Fleur d'Anus de chez Jean Peste.
0: Je vois pas le rapport non plus.
2: Ah, moi enfin, je le vois. Gérard, c'est Mokhtar, la question suivante, s'il te plaît, ok, on enchaîne. Hein.
0: Ouais, ben, Daza, tu as Mokhtar.
2: Eh, tu gères, Gérard,
3: allez.
2: Tu te dépêches. Oh.
3: Allez, dépêche-toi, Gérard.
2: Allez, mène-toi un peu, Gérard, on va mettre ça à faire.
0: Quels sont vos goûts à la télé pour votre passion?
2: Attendez. Les toubisseries.
0: Voilà, ça, je m'y attendais.
2: Ben oui, c'est Franklin.
5: Le pan d'Alma.
2: Je suis un fan des toubisseries.
0: Alors, celui, qui c'est qui vient de dire ça? Qui c'est qui vient de sortir le pan d'Alma?
2: C'est Jean-Claude.
0: Qui?
3: Mokhtar.
5: Non, c'est pas moi.
0: Non, mais là je vous préviens d'une chose, vous vous calmez maintenant avec ça.
2: C'est
0: pas les thèmes du débat. Qui c'est qui veut me parler encore derrière?
2: Moi, ma passion, c'est Christine. C'est Christine, ma passion, c'est les grosses.
0: Bon, alors, Mokhtar, tu dégages.
5: Mais c'est pas moi,
0: ta gueule, tu dégages.
2: Gérard, pas d'insulte. Là, la procès, là.
0: Bon, Léa.
3: Oui.
0: Je te repose la... mais vous vous calmez là, s'il vous plaît.
2: Christine,
0: Gérard,
2: moi, c'est
0: Mokhtar,
2: je voulais dire ma passion
0: à
2: la télé, c'est Fun TV. Surtout le jeudi soir.
0: Et Franklin, vous passez un standard.
4: Gérard, c'est pas en leur disant je vais vous repasser au standard qu'ils vont se calmer. Tu leur dis maintenant on se calme, on passe à la question suivante et t'enchaînes. Alors, tu te poses pas de questions.
0: Léa,
3: Gérard, c'est Feuille de Rose.
0: Oui, Feuille de Rose.
3: Tu sais à quoi je pense là?
0: Non.
3: À ton avis.
0: À moi.
3: Exactement, mais à ton avis, qu'est-ce qu'on pourrait faire tous les deux là?
0: Ah ben ça, je sais pas.
3: Bah, la formule.
2: On parle à Carole. Hein.
3: Ça te dit là ou pas?
0: Oui.
3: Maintenant, tout de suite.
0: De quoi? De regarder de la Formule 1?
3: Bah non, à ton avis.
0: Je sais ce que tu veux dire. Tout
3: bah alors,
0: non, mais ça.
3: Maintenant, tout de suite, tu peux pas savoir comme je suis vachement excitée là.
2: Non, mais on s'en fout, la grognasse elle ferme sa gueule et moi tu m'écoutes, Gérard.
0: D'accord, tu parles ta gueule.
3: La grognasse elle t'emmerde.
0: Okay. Feuille de Rose, tu restes poli s'il te plaît.
2: Gérard, c'est Mokhtar, je te vois sur Fun TV avec ton beau t-shirt. Et non, avec ton t-shirt.
0: Mokhtar.
2: Oui, je te vois sur Fun TV.
0: Mais non, mais tu réponds à ma question.
3: Dis-moi comment il est habillé, Gérard.
2: Il est habillé, ça le trompe pas de radio.
0: Merde. Tu réponds à la question.
2: Allez, Gérard.
0: Ça se regarde pas comment que je suis habillé.
2: Mais je te vois à la télé.
3: Mais moi, Gérard.
2: Eh ben, c'est ma passion. Trou du cul, tu nous écoutes un peu. Sans déconner.
3: Gérard, c'est Léa.
4: Je vais tous vous calmer, on va remettre les points sur les i.
0: On va mettre les points sur les i.
2: Arrêtez.
4: Gérard, t'as tout dit. Christophe sur Minitel pourra apprécier un débat avec Gégé. Il ne faut pas de la passion, mais de la compassion. Je pense, Gérard, que tu es entièrement d'accord.
0: De la passion à la compassion.
3: Mais il y a pas un truc qui comprend
0: pas. C'est quoi ça?
3: Est-ce que tu sais ce que c'est que la compassion, Gérard?
2: Le con et la passion.
0: Non, de la compassion.
3: C'est plus que la compassion.
0: Attendez. Attendez. Vous vous calmez, s'il vous plaît. On s'en donne de...
1: Gérard, t'es mal rasé.
0: Et alors, je
3: Gérard, c'est Florence.
0: Oui, Florence.
3: Je voulais te dire que ma passion, c'était toi. Oh, non.
2: Mais Gérard, Gérard, c'est Franklin.
0: Oui, Franklin.
2: Moi, je voudrais te dire que ma passion, bah, c'est ton anus dilaté tous les samedis soirs sur Canal+.
0: D'accord. Dans ces cas-là, quand tu me verras sur Canal+, les poules, elles auront des dents.
3: Gérard, t'es super beau.
2: Gérard,
3: c'est Florence.
0: Oui,
3: je
0: Florence.
3: Je voudrais que tu m'enduises de parfum, de l'antarctique.
2: Oh, ta gueule, Florence.
3: Ah, moi, je préfère la dizaine.
0: Eh, vous gueule vous-même.
2: Gérard, tu restes poli ou je te sous amis
3: Gérard. Attends, Gérard, j'en suis là.
2: Allô, Gérard.
3: Gérard.
0: Oui.
2: C'est stérilé.
0: Oh, putain.
2: C'est stérilé.
3: Gérard,
0: oh.
3: C'est Feuille de Rose.
0: Oui, Feuille de Rose.
2: Voilà, on laisse pas parler Stérilé comme d'habitude.
0: Voilà, Stérilé, vas-y.
2: Oui, moi je voudrais te demander, est-ce que tu penses que la passion, elle est finalement sublimative du fond de ta pensée intérieure, exutoire.
0: Pensez-vous que j'ai une passion favorite?
2: Ouais, les chiottes de la loco.
3: Oui, c'est
0: ça, Gérard. Qui c'est qui vient de dire ça?
2: Christine, Mokhtar.
3: Les chiottes de la loco.
2: Non, c'est pas
0: Mokhtar.
2: Non, j'ai rien dit.
0: Mokhtar, et Stérilé, Franklin, vous allez revoir Gaël, vous allez vous calmer.
2: Attends, Gérard,
0: je vais prendre les nanas. Vous fermez
2: les
0: yeux.
2: On a rien dit.
0: Eh ben, vous allez vous la calmer.
2: Oh non, on a rien dit. C'est Christine. C'est Christine qui a dit quelque chose.
3: La passion, j'ai entendu Feuille de Rose.
0: Léa.
3: Oui.
0: Je t'écoute.
3: Pensez-vous
0: que j'ai une passion favorite?
3: Oh oui,
4: tu l'as dit tout à l'heure, Gérard. Alors
3: Gérard,
4: c'est un peu débile. Hein. T'as
2: mais
4: dit que t'as passé
2: dans la nuit.
4: Passe à la question suivante.
0: Croyez-vous que lorsque je fais
2: des fellations?
0: Non, je parle pas de fellations.
2: Dans les chats de la loco à Christine.
3: Mais arrêtez les mecs.
0: Bon, alors, là, vous commencez à me les gonfler avec les chiottes de la loco et
2: alors,
0: Christine.
2: Alors, on va passer aux chiottes de la
3: parole. Moi, je dis pas, mais les gros trucs de Gérard, elles vont bientôt exploser, là.
0: Ouais, j'ai l'impression.
2: T'as dit le truc là, d'ailleurs. J'ai dit loco. Gérard, c'est Mokhtar, je voulais dire. Je suis sûr que ta passion, c'est de regarder la Formule 1 le dimanche.
3: Mais non,
2: c'est surtout quand il y a Christine dedans et qu'elle se crache contre le mur.
0: Oui.
3: C'est clair que c'est toi, c'est moi ta passion. Non, c'est moi déjà.
2: Ouais,
3: non,
2: c'est
3: moi. Gérard, c'est Florence.
2: Moi, je trouve ça con les gens qui aiment bien les gros camions.
0: Stop!
2: Ta gueule!
0: Eh ben, au standard pour les connards qui viennent de dire ta gueule.
4: Attends, t'as dit un gros mot.
2: Eh ben, ta gueule, Gérard.
3: Alors, un poème, Gérard.
2: Gérard, je demande des excuses.
0: Ah non.
2: Et Gérard, s'il te plaît, je te prends et.
4: Reine nue.
2: Voilà.
0: D'accord. Merci Julie pour la fin de la réponse.
3: Gérard, Gérard, oui. Gérard,
0: oui.
3: Gérard, c'est Feuille de Rose.
0: Oui.
3: Feuille de Rose, là.
0: Oui, Feuille de Rose encore.
3: Prouve-moi que c'est moi ta passion.
0: Je te dis, tu verras ça tout à l'heure quand on aura fini les
2: débats.
0: Croyez-vous que
3: moi aussi je te parlais hors antenne, Gérard.
2: Arrêtez, parlez pas tous en même temps, laissez poser la question par Gérard.
0: Voilà. Merci pour celui qui vient.
2: Allez, vas-y, Manon, ma gueule.
0: Pensez-vous que le foot est une passion?
2: Ouais, moi je pense que. Tu peux répondre?
0: Oui.
3: Bien sûr que oui, c'est fatal.
2: Alors, moi je pense que le foot c'est une passion si tu la regardes avec Christine dans une Formule 1.
0: Alors, qui c'est qui vient de dire ça encore?
2: C'est Mokhtar.
0: Alors, Mokhtar, tu dégages, ce coup-là je veux plus t'entendre.
2: Ok, enculé.
0: Eh ben c'est bien. Alors, Mokhtar, au revoir.
3: Gérard.
0: Ce coup-là, Mokhtar, non.
4: Mais Mokhtar est déjà parti.
0: Non, on l'a encore.
4: Non, Gérard. C'est plus Mokhtar.
2: Ouais, c'est non, j'avoue, c'était Clitoris qui t'a dit ça.
0: C'est qui?
4: Là, nous venons d'accueillir Tony.
6: Bonsoir, Gérard.
3: Salut Tony.
6: Bonsoir à tous. Bonsoir Gérard.
0: Bon,
6: bonsoir
0: alors,
6: Julie.
0: Je répète la question.
6: Tu pourrais me dire bonsoir au moins Gérard, s'il te plaît.
3: Non, mais
0: bonsoir,
3: il est mal poli.
4: Bonsoir Tony.
6: Vas-y, bon. du coup, on répète.
0: Allez, bon, Tony, tu restes poli, s'il te plaît.
6: Ah, c'est pas moi. Hein.
0: Non, mais.
2: Bon, Gérard, ta gueule et parle.
0: D'accord.
4: C'est vrai, il n'a rien dit, Gérard.
6: J'ai rien dit.
0: Pensez-vous que le foot est une passion pour vous?
6: Ouais, pour ce.
2: Moi j'aime bien le foot.
0: Bah toi-même.
6: Un méchant, un petit peu de calme s'il vous plaît. Ta gueule, j'essaie de faire un débat sérieux.
3: Voilà.
2: Gérard, c'est Franklin, j'aimerais être sérieux 5 minutes.
0: Ouais, voilà. Pour une fois.
2: Non, mais je suis sérieux depuis le début et tu me confonds avec les autres.
6: Oui, c'est vrai.
2: Donc en fait, voilà, je voulais te demander, dans le foot, pourquoi la règle du hors-jeu a-t-elle changé?
6: Oui, voilà, Gérard, réponds à ça.
2: Oui, Gérard, réponds
3: par rapport au carton rouge.
2: Si, ça fait nous, Gérard.
0: De quoi?
2: Pourquoi dans le foot, la règle du hors-jeu qui était sublimatoire de la règle du jeu du carton jaune a-t-elle changé?
3: Oui, mais le carton rouge, c'est vachement important dans l'article.
0: Mais rien n'a changé sur le foot.
3: Mais Gérard, écoute.
2: Mais du coup, c'est Gérard, possible à changer.
0: Mais alors là, toi, tu allais te faire enculer toi-même.
6: Mais quelle vulgarité.
0: Alors là, vous allez rester un petit peu poli. Dans ce cas-là, si tu peux me parler, tu dégages. Au revoir, bonne nuit. Ta gueule, et ben va te faire. C'est bien, ta gueule, et ben le mot ta gueule, tu vas me le copier des.
2: On ne dit plus rien. On est
3: allez, punition.
6: Gérard, ça fait 4 mois que j'ai participé au débat, tu es aussi blaireau.
0: Ouais, je suis aussi blaireau, mais toi aussi tu commences à.
2: Bon, vas-y, blaireau.
0: Que dit-on?
3: Gérard, un fruit
0: de la. Oh là là, feuille de rose, vas-y.
3: Tu me déçois beaucoup là.
0: Mais ouais, je t'écoute, mais réponds.
3: Je suis écœuré aussi.
2: Mais Gérard, au bout
3: Gérard,
2: de temps, je serais bien
3: joué
2: avec feuille de rose.
0: Réponds à la question, feuille de rose.
2: Cochonne.
3: Tu vois la question. Tu vois, elle écoute même pas.
0: C'est pensez-vous non, si, que le foot est une passion pour vous?
3: Oh là là là là là.
2: Gérard, je voudrais savoir quelle serviette hygiénique portes-tu maintenant?
0: Aucune.
2: Aucune.
0: Alors pourquoi dit-on?
3: Dans des tampons.
2: Pourquoi dit-on?
0: Pourquoi dit-on fruit de la passion?
2: Parce que Gérard est une banane à la place de la bite.
3: Gérard, d'accord, Gérard.
0: Oui.
3: Est-ce que tu aimerais partager un fruit de la passion avec moi?
0: C'est qui parle comme ça?
2: C'est
3: feuille de rose.
0: Feuille de rose.
3: Est-ce que tu nous vois tous les deux sur une île, sur la plage?
2: Mais non, mais plus dans les chiottes de la locaux
3: sur une
2: île.
3: Tous les trois, Gérard.
0: Non, non, mais attends.
3: Aussi.
0: Bon, attends.
3: Ah, mais Gérard,
0: attends,
3: c'est
0: feuille
3: Léa,
0: de rose.
3: Oui.
0: Attendez, attendez.
6: Gérard, c'est Tony. Est-ce que tu nous vois tous les deux en levrette?
0: Alors Tony, je vais te dire une chose.
6: Dis-moi un, deux, trois, comme Tony, ça on est blasé.
0: Tony, je vais te dire une chose.
2: Non, tu ne vas pas dire deux choses. Tu vas fermer ta gueule un petit peu.
0: Bon, bah déjà,
2: tu vas écouter. Ouais, parce que maintenant, c'est nous les chefs. Maintenant,
0: ça va mieux.
6: Bon, alors tu nous poses ta question et tu fais ci, ça, s'il te plaît.
3: Gérard.
6: Vite, on accouche.
3: Gérard, c'est Léa.
0: Oui, Léa.
3: Moi, je voudrais dire, je sens le fruit de la passion. Ça t'excite?
6: Au fond, c'est vrai, parce que tu t'es assis sur une mangue, c'est pour ça.
3: Gérard, comment je trouve que tu es beau comme un fruit de la passion.
0: D'accord. Bon, voilà. Allez, vous allez réfléchir à la question. Pourquoi dit-on fruit de la passion? Bah, écoutez, Sam, Sim.
4: Tu peux répéter ce que tu viens de dire, s'il te plaît?
0: On va écouter un
4: c'est quoi la, non, la question. Pourquoi dit-on fruit de la passion?
0: Voilà.
4: D'accord.
0: Et on va s'écouter Sam Si. Samsung Pune Pike avec bidet. C'est quoi ça encore? Je pense que c'est comme dit genre oh.
4: GG. Allez, qu'est-ce qu'on vient d'écouter, Gérard?
0: On vient d'écouter Bonheur avec Basketball. Voilà. Donc on continue.
4: Okay. Basketball.
0: Ouais, voilà, basketball.
4: Je retiens.
0: Tu retiens bien. Hein. Donc on va accueillir.
4: La question.
0: Donc on va déjà accueillir. On continue la libre antenne, donc c'est la suite des débats. Donc si vous voulez toujours nous appeler, c'est 0800 08 5000.
4: Non, je pense 0870 5000
0: ou 0803 08 5000. Et toujours sur le Minitel 3615 Code Fun Radio, rubrique direct. J'espère que vous allez vous réveiller un petit peu plus sur
4: oui,
0: le Minitel.
4: Oui, il se réveille, il y a Milouz d'ailleurs qui dit: Gérard, j'ai acheté ta cassette, t'es trop beau.
0: Merci Milouz. Donc on va accueillir Léa.
3: Oui.
0: On va accueillir.
2: Basketball.
3: Mais on était déjà là, hein, Gérard.
0: On va accueillir Florence.
3: Oui.
0: On récupère Feuille de Rose.
3: Bonsoir. Pourquoi elle était où?
0: On va récupérer Tony.
3: On les récupère.
0: Oh, Tony!
3: Allez,
0: bon, Tony, bonne nuit. Allez hop. Ça commence à bien faire, là, tu commences. Allez hop. Tony, au revoir.
3: Mais ils ont rien fait, Gérard.
0: Non, mais derrière, j'entends.
3: Gérard, t'as honte?
0: J'entends des bruits, ça m'énerve.
4: Justement, il y a un problème parce que je viens d'enlever Tony et tu vois que le bruit continue.
0: Mmh. Ah. Donc, on va accueillir Annette.
3: Remets Tony, c'est pas Tony alors.
6: Tu vois pas que c'est quelqu'un qui est derrière toi?
4: Donc, je remets Tony.
3: Remets Tony.
0: Bon, celui qui s'amuse à faire ça derrière, il se calme.
6: Non, mais c'est bon, Gérard, c'est Tony, j'ai éjaculé, donc c'est bon, on peut continuer.
0: Bon, alors Tony, tu restes poli, s'il te plaît.
6: Non, mais je suis poli.
3: Ah, mais il y a pas de gros mots là-dedans.
6: Oui, ça tient, Gérard, ça va.
0: Salut. Ça va, toi?
6: Oui, super. Luigi parle jamais en antenne.
2: Il y a moi aussi.
0: Ta gueule, toi.
2: Il y a moi aussi.
0: Quoi?
2: Annette.
0: Ouais, t'avais qu'à te réveiller quand je t'ai dit bonjour. Quand je t'ai dit bonsoir,
2: toi. Je te dis bonsoir et tu me réponds poliment. Bonsoir, Annette.
0: Voilà.
3: C'est pas compliqué,
0: bonsoir.
3: En fait.
0: Voilà.
2: Bonsoir, Annette.
0: Bah,
2: Annette, quelle est ta passion? Non, pas.
0: Alors, pourquoi dis-tu
6: Annette, quelle est ta passion?
0: Pourquoi du temps fou et de la passion, merde?
3: Parce que c'est un peu fou,
2: ça. C'est bon. Vas-y,
4: Gégé,
2: c'est bon, bon, bon.
4: Fruit de la passion, fruit de la passion. Ah, ben c'est ça, hein, ce que nous explique Fruit de la passion, c'est ça. Hein.
0: Roléa, Feuille de rose, et puis Florence, on se calme un petit peu là. Hein.
3: Moi, je suis vachement excitée là.
0: Ah, oui, bah, c'est bien, tout à l'heure, je vais te chauffer quand je vais te sortir ton poème, toi. Tu vas voir ma feuille de rose, je vais m'occuper de ton matricule.
3: C'est ça.
0: Oui, mon amour.
6: Donc, Kiki, t'appelles ça ton poème.
0: Oui, ouais, mon amour, feuille de rose, je t'écoute.
6: Il n'y a qu'un vers,
3: c'est pas moi,
6: minuscule.
3: Non, Gérard, c'est Léa.
0: Ouais, Léa.
6: Léa, quelqu'un.
3: Et moi, qui
6: c'est
3: qui a dit ça?
0: Non, mais c'est pas grave, Léa, laisse tomber, je t'écoute.
3: Et moi, tu ne fais pas de poème?
0: Si, t'en as un pour toi.
3: Et moi?
6: Léa.
0: Florence aussi. Les trois nanas, vous allez avoir votre poème. Les trois mecs, vous irez vous faire foutre.
6: Non,
0: c'est tout.
6: Gérard, pourquoi t'as dit ils iront faire foutre les mecs?
0: Parce que je sais pas.
6: Non, mais là, tu m'insultes, j'ai jamais rien dit. Il y a procès là.
0: Pour l'instant, c'est moi qui commande et je pose la question.
6: Gérard, c'est Denis, est-ce que tu me veux comme avocat? J'ai mon doc de droit.
0: Non, mais voilà, tu vas te faire sauter.
6: C'est sur le besoin.
0: C'est fait, toi, tu es le
6: chien.
0: L'amour est tel.
6: L'amour est
3: tel. L'amour est tel.
0: Une passion pour vous.
6: Oui,
3: mais bien sûr, Gérard, avec toi, l'amour. C'est toujours pour moi.
0: Merci.
3: Moi,
6: je n'aurais jamais
0: pas. Bon, alors Léa, s'il te plaît, tu réponds.
3: Gérard.
0: Léa.
3: Gérard,
0: tu réponds à la question, s'il te plaît.
3: Gérard, l'amour avec toi, Gérard, c'est une passion, c'est obligatoire.
6: Alors, moi,
3: Gérard, feuille de rose, détendez-vous.
0: Oui, feuille de rose.
3: Donc, je voulais dire que la passion pour moi, enfin, la passion, c'était l'amour avec toi, tu vois.
0: D'accord. Eh ben,
3: une grande séance de relaxation.
0: D'accord, t'inquiète pas, Feuille de Rose, que si un jour on a l'occasion de se rencontrer.
3: Mais j'espère qu'on aura l'occasion, j'espère que ce sera pas dans longtemps, parce que j'ai besoin de te voir, Gérard.
0: Ouais, mais t'habites sur où?
3: Bah, j'habite pas loin de chez toi, justement. J'habite pas loin de chez toi, justement.
0: C'est-à-dire?
6: C'est la grosse bite à Dudu.
0: Ouais, c'est bon, derrière les mecs, vous calmez, s'il vous plaît. Oui.
3: J'habite à Suresnes.
0: Oui.
3: Bon, bah, moi, j'habite pas très loin.
0: D'accord, et ben.
3: Donc je suis sûr qu'on pourra faire plein de choses tous les deux.
0: D'accord.
3: Bah, et même si tu veux, on peut commencer tout de suite.
0: Non, mais t'inquiète pas, je prends tes coordonnées tout à l'heure après ton poème, d'accord?
3: Non, ouais, d'accord, mais bon, là, tu vois, je peux plus attendre.
0: Non, non, bah dans ces cas-là, si tu peux plus attendre.
3: Mais je la comprends, mais c'est pareil. Ah, mais...
0: Non, non, mais feuille de rose. Feuille de rose. Feuille de rose.
6: Alors, dans ces cas. Et moi, Gérard, tu vois, moi, la passion.
3: Gérard
6: Alors, Gérard, écoute-moi un petit peu. Pour moi, la passion, tu vois, c'est ton anus.
0: Luigi, tu la fermes.
6: Gérard, c'est que tu t'es mis noir à l'anus parce que la dernière fois j'avais eu des morceaux de suppos sur le gland.
0: D'accord. Eh ben c'est bien.
6: Gérard, Annette.
0: Ouais, Annette.
6: Ouais, bah moi je voulais te dire que ma passion, c'était à peu près la même que Luigi. Mais à quelques choses près, c'est que moi, au lieu d'avoir des bouts de suppositoire, j'avais de la merde.
0: D'accord.
4: Gérard, juste une chose, 30 secondes, au stade, je vous arrête. Il y a Arnaud sur Mintel qui dit: Gérard, je te signale qu'il y a un autre paparazzi, il est dans le studio derrière toi avec une caméra.
0: Non, bah ça, on le sait, hein.
3: Gérard, mais
0: oui.
3: Casse-lui la gueule, Gérard, défends-toi.
0: Oui.
3: Des feuilles de rose encore.
0: Oui, feuilles de rose, mon amour, qu'est-ce que tu veux?
6: Oh là là,
3: comment tu l'appelles? C'est pas vrai, ça, hein.
0: Mon amour.
3: Oui, Gérard. Oui.
0: Mon amour de feuilles de rose, qu'est-ce que tu veux encore? Oh, le bruit derrière, on se calme. Feuilles de rose.
6: Et mon homo, est-ce que tu pourrais poser ta question?
0: Non, attends,
6: mon
0: pour l'instant.
6: Mon hétéro préféré.
3: Gérard.
0: Tony, Annette et Luigi, s'il vous plaît, vous calmez. Il y a feuille de rose, mon amour.
3: Mais laisse tomber Gérard, il est hétéro.
0: Feuille de rose, mon amour, ça fait 5 fois que tu m'appelles. Ça fait 5 fois que tu me poses une question, je t'écoute maintenant.
3: Voilà, alors je voudrais que tu fasses une chose.
0: Oui.
3: C'est que tu prouves ton amour
0: oui.
3: En m'écrivant un poème tout de suite. suite là.
0: Bah, mais tout à l'heure après.
3: C'est là. Façon de prouver ton amour.
6: C'est que pour prouver ton amour à Feuille de Rose, c'est que tu tapes ton gland contre le micro.
0: Luigi,
6: ou que tu montres ta bistouquette à Sun TV.
0: Non mais Luigi, t'es gentil, s'il te plaît. Alors, comme Feuille de Rose avait tout de suite son poème, je vais te le faire tout de suite.
6: Non, on s'en fout.
4: Pas le poème tout de suite, on finit le débat, bon. Je te signale.
6: On s'en fout, Marcel.
0: Alors, on va continuer.
6: Alors, tu m'as étonné un petit peu.
0: Qu'est-ce qu'une passion pour vous?
2: Ouais, mais tu es con ou quoi? Ça fait 10 000 fois que tu répètes la même question.
3: Il a pas tort, hein.
0: Mais Tony,
6: on parle de quoi? Des passions ou des opis?
0: Non, mais Tony.
6: Tony, tu l'as. Parce que c'est pas pareil, hein.
2: C'est honnête.
0: Tony, tu la fermes.
4: Excusez-moi, mais il y a un truc qui me fait rire sur Minitel. Il y a Christine.
6: Je croyais que c'était moi.
4: Je suis désolée, Gérard, mais c'est Christine. C'est vraiment Christine de Paris qui fait Gérard, t'as oublié ton slip à la maison.
3: Oh Gérard, là,
4: ça veut te dire.
3: Gérard,
6: en parlant de ça, Gérard, t'as oublié ton slip à la maison.
2: En parlant de ça, Gérard, tu as oublié ton god à la maison. En parlant
0: de ça, Gérard, il conclusion.
2: Le loin des traces de pneus.
6: Pas de conclusion, t'es malade.
0: La conclusion.
2: Oublie.
0: La conclusion.
6: Il n'y a pas de question, là, j'ai compté.
0: Non, mais il y a eu les 10 questions.
2: Gérard, tes 10 questions.
0: Conclusion.
6: Il n'y a pas de conclusion.
2: Il n'y a pas de conclusion, tu continues.
3: Tu continues, Gérard.
6: C'est ton problème à la con, il n'y a pas de débat.
2: Regarde, Gérard, je vais poser une question à ta place si tu veux.
0: Non, mais alors moi, je.
2: Quels sont vos.
3: Gérard, tu vas répondre à nos questions.
0: Alors, vas-y. Alors, attendez. Là, je vais vous prendre chacun votre tour.
6: Mais je le connais par cœur, Gérard.
2: Tu vas nous prendre chacun.
0: Tony, Annette et Luigi, vous la fermez maintenant.
2: Tu vas nous prendre chacun notre tour derrière.
0: Vous la fermez maintenant.
2: Comme
0: vous voulez me poser chacun une question. Mais je vous préviens, je ne vous répondrai ni sur la loco, ni sur Carole, ni sur Christine.
2: Ok,
6: je vais répondre sur les opis.
0: On a bien précisé.
2: Alors sur Françoise, il n'y a pas de problème.
0: Non plus.
2: Faudrait savoir.
0: Donc je répondrai pas non plus à ces questions-là.
2: Alors sur les photos sur Internet, il n'y a pas de problème.
0: Donc, Léa, je t'écoute. Pour l'instant, les mecs, vous la fermez, s'il vous plaît.
2: Okay, alors, trop
0: Léa.
3: Oui, quelle serait ta passion préférée si tu étais avec moi?
0: Alors ça, c'est une question assez dure. Il faut que j'y réponde?
3: Bah oui, si c'est une question, oui, j'attends une réponse.
0: Donc, tu voudrais
2: comment
0: savoir...
2: Comment va, Aurore? Aurore, elle va bien, Aurore?
0: J'ai demandé à Tony, Annette... Et Luigi de la fermer.
2: Non, mais moi, je
6: comment va Aurore? C'est la question que je te pose.
3: Bon, alors, mais comment va Aurore, puisqu'on m'a rien demandé à moi.
2: Ouais.
0: Non, mais c'est pas à vous que je m'adresse.
6: Non, comment va Aurore? Je te pose la question. Tu as plutôt intérêt à répondre.
2: Ouais, parce que...
0: Attends, j'ai plutôt... Je te répondrai pas sur elle.
6: Là. Il va faire une phrase en... Vas-y.
0: Donc, Aurore...
6: Ah, t'as du mal, quand même.
0: Celui qui a posé la question pour Aurore, je te réponds pas.
6: Non. Moi je veux que tu
0: répondes. Ah bah non.
6: Moi je veux qu'elle devienne. Est-ce qu'elle est traumatisée?
2: Est-ce que c'est vrai qu'Aurore est un travelo? Aurore, c'est un
0: travelo. Comme toi, Luigi.
2: Oui, mais.
0: Lui, ouais, comme toi, Luigi, t'es un travelo.
2: Oui, lui, il assume. Et il te prend dans les shots de la loco. Mais toi.
0: Eh ben, Tony, tu dégages.
6: C'était pas Tony, mais je veux bien dégager parce que j'ai sommeil.
4: Il y a d'ailleurs Milouz sur Minitel qui dit Gérard, ton tatou contre une fellation.
0: Qui?
2: Milouz.
3: Il accepte. Allez, on parie.
0: De toute manière, je donnerai pas mon tatou.
2: Ouais, c'est clair. Tu te le gardes dans le cul quand tu vis, c'est ça?
6: Moi, je te donne.
0: Il est resté chez moi.
6: Gérard, c'est Tony, je te donne mon coubi contre une pipe.
0: Non plus.
2: Et moi, je te donne mon tam-tam contre une fellation.
0: Qui?
2: Annette.
0: Ah bah, tu iras te faire foutre.
3: Et Gérard, moi, si tu me lèches les couilles, je te donne mon tam-tam.
2: Et Gérard, et pour le même prix, si tu me lèches les couilles, je te donne ma PlayStation.
0: C'est deux voix.
2: Voilà.
0: Donc, Léa, tu m'as posé une question. Tu peux me la répéter?
2: Ouais, Super Mario Bros.
0: Bravo, Gérard!
6: T'es arrivé à quel level?
2: Moi, je suis arrivé au level 5.
6: Level 5?
2: Ouais. Toi,
6: t'as sauvé la princesse.
0: Tony! Tony, Alex!
6: C'est une cochonne quand même.
2: C'est clair!
6: Pour
2: une cochonne.
6: Tu sais quoi? C'est le bouton A ou le bouton B pour.
4: Tony!
2: Le bouton C. Le bouton C.
0: Ils vont se calmer.
2: Et t'as fini Donkey Kong?
6: Donkey Kong, non, parce que moi, j'aime pas trop les macaques.
0: Bon, ouais.
4: Gérard, tu mènes ton débat, s'il te plaît. C'est pas difficile. Tu
0: coupes Léa.
4: Tes questions et tu continues. Oui. Tu enchaînes tes questions.
0: Léa, tu m'as posé une question.
6: C'est dur quand même pour encastrer les briques.
2: Oui. C'est clair.
0: Tony, ta gueule!
2: Et sinon,
6: Et toi, tu joues à quoi, GG?
0: quoi ce
2: Et je l'ai ton tatou comme suppositoire.
0: Léa.
6: Le problème à la barrelle, c'est que je mords.
0: Oh, Luigi, ta gueule.
2: Ah ouais, c'est avec le pied.
0: Bon, allez, tu me les prends tous, là. Moi, j'arrête.
4: Non, Gérard, on n'arrête pas. De toute façon, tu n'as pas fini ton débat. Je te signale qu'il y a une conclusion à faire aussi. Donc, il serait bien que tu fasses une conclusion. Et je te signale que j'arrive très bien à parler dans le micro, avec le casque sur les oreilles. Donc, si tu n'y arrives pas, tu es un incapable.
0: Ouais.
4: Donc,
0: moi, avec deux voix, je peux
4: mais
0: pas
4: j'ai
0: travailler.
4: Deux voix aussi, mais t'inquiète pas, Léa, c'est normal.
0: Bon, Léa, ta conclusion.
3: Réponds à la question, Léa. Mais attends, les questions. Oui, t'as dit que tu répondais questions. À nos questions.
0: Comment ça, il y en a plus. Léa, tu peux me répéter ta question, s'il te plaît, parce que j'ai pas compris avec les trois clowns là.
3: Alors, quelle serait ta passion préférée si tu étais avec moi?
0: Eh ben, ça serait que je te fasse des câlins sur la plage.
3: Sur la plage, là, c'est l'idée que j'ai donnée. Gérard, t'exagères quand même. C'est moi qui ai donné l'idée. Bon. Ah ouais, mais trop tard. C'est Feuille de Rose qui a donné l'idée.
0: Non, mais attendez. Maintenant, Florence, Léa,
3: t'es satisfaite? Mais toi, il prend sur les rochers, Feuille de Rose.
0: Léa, t'es contente de la réponse?
3: Ah, bien sûr, Gérard.
0: D'accord. Florence?
3: Ouais, est-ce que ta passion, ce serait de vendre des cassettes?
0: Non. Donc t'es servi.
3: Surtout mais voilà, c'est clair, Gérard. Ouais, c'est clair, je te crois pas.
0: Non, mais comme t'as quelqu'un derrière toi qui t'a soufflé la question, ça.
3: Comment ça, mais.
0: Ouais, non, mais presque pas.
3: Hello, férigineuse, oui, Gérard.
0: Bon, c'est bon. Feuille de rose.
3: Non, j'ai
0: à
3: pas
0: ton
3: de
0: tour.
3: Question. J'ai qu'une question. Accepterais-tu de me rencontrer?
0: Quand tu veux, où tu veux.
3: Si tu veux.
0: Bon, eh ben.
4: Comme tu veux, avec qui tu veux.
0: Quand tu veux, tu. Non, Tony, pour l'instant, s'il te plaît, t'attends. Je vais y rappeler d'appel.
6: Jamais plus que 7.
2: Eh, hey, maintenant,
6: c'est 7 points.
3: Ah, t'es nul, quoi. T'es triste, c'est pas
0: bon,
6: ouais, mais j'ai des problèmes avec les briques, là.
2: J'ai eu un nouveau jeu. J'ai Super Goggle 64.
3: Gérard.
0: T'es Luigi, je vous ai pas parlé.
3: Je t'écoute, Gérard.
6: Non, mais on s'en fout de ta gueule,
3: Gérard. Mais je parle avec eux, donc voilà.
0: Feuille de rose.
3: Oui, Gérard.
6: À l'époque, c'était bien parce qu'il y avait des jeux, il y avait une barre.
0: Je t'ai dit quelque chose tout à l'heure.
6: Une espèce de boule qui faisait ding.
0: Donc, j'attends que tu me les transmettes.
6: C'est bien ça.
3: Ouais, ah non, mais c'était cool ça.
6: Ouais, parce que bon, il n'y avait pas trop de graphisme, mais c'était pas mal.
3: Ouais, ouais, il y avait juste deux barres, une boule et des petits points marqués en bas.
1: Ouais, voilà. C'est super, ouais.
0: Dégagez,
1: ouais.
6: En parlant de barres et de boules, est-ce que je peux t'enculer ce soir, Gérard?
3: Eh bien, t'habites.
0: Bon, allez, c'est bon. Conclusion.
6: Ah, je parlais à Gérard. Hein.
0: Conclusion sur la passion.
1: Ah, la passion, je peux faire ma conclusion.
0: Ouais, bah vas-y.
6: Déjà
0: ouais, bah on conclut.
3: Mais Gérard, t'as même pas répondu aux questions des mecs.
1: Alors, moi, Gérard, j'ai fait un petit poème pour toi, je vais le dire. Ok.
3: Ah, qui c'est qui a la radio là?
6: Il y a un mec qui est en train de jouer.
0: Ouais, il y a quelqu'un qui a un drôle de bruit.
1: C'est pas moi là. Le Pet était un petit vent glacial qui vient de la planète des fesses.
0: Eh ben, Luigi, tu dégages.
1: Le capitaine caca.
4: Non, non, Gérard, il faut que tu finisses la conclusion. On finit avec tout ça.
0: On parle pas politique. On parle pas politique.
1: Je recommence, hein. Le Pet est un petit vent glacial qui vient de la planète des fesses et qui annonce avec fracas l'arrivée du capitaine Gérard et de son armée radialée qui s'en
0: va. Luigi, bonne nuit.
6: Tu laisses finir.
0: Bonne nuit, Luigi. Bonne nuit.
3: Bien, son poème.
0: Bonne nuit.
4: Gérard, faut qu'on finisse. Donc, je dis à tout le monde, tu donnes la conclusion à chacun. Ensuite, tu fais ta conclusion et voilà.
0: Annette.
1: Alors,
0: conclusion.
1: Je t'encule.
0: Très bien. Au revoir. Tony.
6: Bah, ça m'a fait plaisir de te retrouver sur les ondes, Gérard.
1: Je t'encule.
6: Et moi aussi, Annette.
1: Annette.
6: Ah oui. Donc ça m'a fait plaisir de te retrouver sur les ondes, Gérard. Mais c'est qui joue là? Donc je voulais te chanter une petite chanson. Alors moi,
1: je t'encule.
6: Je n'aurais jamais pensé que je te retrouverais, Gérard. Tant d'années ont passé, je vois que tu n'as pas changé.
7: Les trois lascars, bonne nuit.
6: La la la la la la la.
7: Bonne nuit.
6: La la la la la la la.
1: Solo.
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6: J'entends plus. La la la la la la la.
7: Bon, dégagez les mecs.
1: Ta gueule
7: toi-même, connard. Allez, au revoir.
1: Ta gueule.
6: Ta voix naturelle, espèce de sale petite pute.
7: La sale pute toi-même.
1: Connasse.
7: D'accord, bonne nuit, mec.
1: Gérard, tu n'es qu'une grosse salope assoiffée de sperme.
7: Bon, bah.
1: Tu vas
6: te manier.
1: J'ai dit quelque chose, les mecs, c'est bon. Alors.
6: Les mecs, c'est bon.
4: Bon, Luigi, Tony, Annette, dites au revoir.
1: Au revoir, enculé.
6: Non, non, soyez pas.
1: Ouais,
7: c'est bien pour le mot enculé.
1: On reste poli avec la pute.
6: Pas de vulgarité.
1: Au revoir, Gérard.
6: Je te fais un gros smack sur le téton gauche, Gérard.
7: C'est bien.
1: Gérard, je te fais un gros smack dans ton anus profond et noir. Gérard.
8: Allez, dégage. C'est quoi ce bordel là?
6: Ah, je te connais, toi.
8: Je veux, lui, là. Bon.
1: Moi.
8: Léa.
1: Léa, toi. Gérard, c'est Luigi.
9: Gérard, on t'a reconnu, c'est pas l'enfant.
8: C'est fini pour
10: moi. Non, c'est fini.
8: Arrête. Mais dégage avec ta merde. Allez, merde. C'est quoi ce bordel là?
4: Gérard, s'il te plaît, tu enchaînes.
8: Léa, conclusion, s'il te plaît.
9: Bah, ma conclusion, c'est que comme d'habitude, on n'a pas réussi à vraiment placer une sur tes vraies questions qui étaient pourtant très intéressantes et très passionnantes, comme la passion. Et puis, bah, sinon, c'est tout.
11: D'accord. Florence, c'est quoi ce bordel?
9: Ben, j'aurais voulu répondre à beaucoup plus de questions, mais tu ne m'en as pas laissé l'occasion puisque tu étais trop occupée avec Feuille de Rose. Merci Gérard.
12: Oui, c'était pas sympa.
9: Quand même. Enfin, je vais te dire que je t'aime quand même, Gérard.
0: D'accord. Ben, Florence et Léa, si vous voulez m'écrire, ben, vous écrivez au 143 avenue Charles de Gaulle, 92 521 Neuilly-Sédex.
4: Super, Gérard.
0: Et Feuille de Rose, ouais, ouais, conclusion. Et attendez, les filles. Les filles, attendez, avant de partir, il y a quand même des poèmes pour vous.
9: Ah ouais.
0: Oh là, le bruit. À chaque fois, c'est pareil.
4: Ton poème.
0: Feuille de rose, la conclusion.
9: Oui. Pas grand-chose. Hein. C'était pas extraordinaire. J'ai pas pu dévoiler tout mon amour, malheureusement.
0: Bah, t'inquiète pas, moi, je vais te le dévoiler.
9: C'est vrai?
0: Oui.
9: Ça me fait super plaisir.
0: Bon, on va commencer par Léa.
9: Oui.
0: Alors, pour Léa...
9: Tu veux pas enlever ce son de chiotte, genre?
12: Ouais, exactement.
0: Allô.
9: Oui.
0: Alors Léa, c'est pour toi.
9: Oui.
0: Je voudrais te dire je t'aime sur un stylo bic. Je voudrais te dire je t'aime sur une truite. Je voudrais te dire je t'aime en slip. Bon, ça y est, on peut continuer. On peut continuer ?
9: C'est très beau, Gérard.
0: Non, mais attends, c'est pas fini. Je voudrais te dire sur un je t'aime sur un briquet fun. Je voudrais te dire je t'aime sur un chronopost. Je voudrais te dire je t'aime sur une planche à repasser. Je voudrais te dire je t'aime encore une fois. Je voudrais te dire je t'aime sur une mallette. Et je voudrais te dire je t'aime en te caressant les seins. Voilà, ça c'était pour toi, Léa.
9: Ça m'a fait très plaisir.
0: Il n'y a pas de quoi. Alors, on va continuer avec maintenant.
13: Mais
0: Florence.
13: Tu donnes trop rapidement le poème.
0: Mais
13: tu fais pas ça bien, c'est nul, c'est à chier.
9: Ouais, prends ton temps avec moi, Gérard.
13: Prends ton temps, putain, j'ai l'impression que tu prends le train.
9: Bah oui. Ça se trouve, oui, prends le train. Dis-le avec amour, Gérard. Dis-le avec amour.
13: Faut que tu fasses des poèmes jusqu'à 4 heures.
9: Calmement, Gérard.
0: De quoi ?
13: Faut faire des poèmes jusqu'à 4 heures.
0: Ah non, moi j'arrête à 3 heures.
13: Moi, il te reste 20 secondes pour en lire deux.
9: Gérard, mon poème.
0: Ouais, mais attends, pour un
13: seul. On recommence le premier, t'es à chier.
9: Avec amour, Gérard.
0: Bon,
9: avec passion. Ouais.
0: Bon, c'est bon, Léa, t'écoutes parce que je vais pas le.
9: Bien sûr, je t'écoute toujours, Gérard.
0: Alors, je voudrais te dire je t'aime sur un stylo bic. Je voudrais te dire je t'aime sur une truite. Je voudrais te dire je t'aime en slip. Je voudrais te dire je t'aime sur un TGV. 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
10: 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Je voudrais te dire je t'aime sur quand je te caresse, quand tu te caresses les seins, pardon.
14: Alors, Florence. Oh là là, c'est quoi ce bien? Florence.
15: Oui. Gérard.
14: C'est quoi ce bruit? Non, mais moi, c'est pas possible. J'en ai, vous arrêtez ou quoi?
10: Florence.
15: Oui, je t'écoute, Gérard.
10: C'est pour toi. J'aimerais te faire l'amour dans un champ de tomates. Je voudrais te faire l'amour sur un tétard. Je voudrais te faire l'amour dans un champ de blé. Je voudrais te faire l'amour quand on fait une stimulation. Je voudrais te faire l'amour dans une piscine. Je voudrais te faire l'amour sur un téléx. Je voudrais te faire l'amour sur un tuya.
16: Je voudrais te faire l'amour sur un champ de betterave. Je voudrais te faire l'amour sur une bouteille de gibet. Et je voudrais te faire l'amour, mais tu écoutes Max. Merci pour le son.
15: C'est pas mal. Quand même, Gérard.
10: Alors, on va...
17: Alors toi, tu lui fais l'amour et moi, tu me dis...
15: Oui, j'ai remarqué que quand même, c'était mieux. Oui, oui. Ça monte en progression. Alors, le meilleur pour la fin.
17: Ah, ah mais c'est dégueulasse.
15: J'ai trop de chance.
10: Arrête avec ça, toi.
15: Vas-y, Gérard.
10: Alors, pour la feuille de rose.
15: Oui, Gérard.
10: J'ai envie de t'aimer sur une balance.
15: Ouais. À lui, il
10: l'aime. J'ai envie de t'aimer sur une jante de voiture. J'ai envie de t'aimer sur une lavande. J'ai envie de t'aimer sur une montagne. J'ai envie de t'aimer sur un zoulou. J'ai envie de t'aimer sur une gourde. J'ai envie de t'aimer sur un fardeau. J'ai envie de t'aimer sur une fesse. J'ai envie de t'aimer sur un jambon. Et j'ai envie de t'aimer. J'ai envie de t'aimer sur une quiche lorraine. Sur une quiche lorraine.
18: Voilà.
10: Une quiche lorraine.
18: Voilà.
10: Une quiche lorraine.
18: Voilà.
10: Une quiche lorraine.
18: Voilà.
10: Une quiche lorraine.
18: Voilà.
10: Une quiche lorraine.
18: Voilà.
15: Gérard. Gérard.
10: Oui.
15: Gérard.
10: Oui.
15: Oui. Dis-moi, pourquoi tu dis que j'ai envie? Il faut le dire je t'aime, tout simplement. Faut y aller.
10: Mais t'inquiète pas, je t'en prépare un autre, mais...
15: Mais un vrai, là.
10: Mais j'attends tes coordonnées et je te l'enverrai.
15: Bon, d'accord.
10: D'accord.
15: Mais écrit de ta propre main.
10: Bah oui, de toute manière, c'est écrit de ma propre main, hein, tous les poèmes. Hein.
15: Ça va être dur à dire. Ouais.
10: Alors, je préviens quand même que la semaine prochaine, les thèmes du débat seront...
19: Alors,
15: sortez les tambours.
19: Seront...
4: Gérard, tu continues, s'il te plaît. Gérard,
10: ça commence à bien faire.
4: Les débats de la semaine prochaine.
10: Ça commence à bien faire, la caméra. Hein.
4: Ah bah, t'es une star ou t'es pas une star, hein, Vigile Paradis, je suis désolé. Hein. Ça, hein.
10: Alors, non, le thème des débats...
4: Tu l'as voulu, tu l'as eu.
10: Merci pour le son. Seront sur les femmes...
19: On t'entend pas.
4: C'est quoi, les femmes?
10: Vous m'entendez pas, non,
4: parce que... Parle dans ton micro, c'est quoi, les femmes?
10: Bah, il a allumé mon micro.
4: Mais parle en face.
10: Et alors, ça sera le thème... Sur les femmes au volant.
15: Les femmes au volant, compteur.
4: Les femmes au volant, on l'a déjà fait.
14: Non.
4: Si, on l'a fait ce soir dans le
10: cœur. Ça sera sur les femmes je modifierai. Et après, ça sera sur les boys band.
15: Oh là là.
10: Style To Be Tree, les WhatsApp Art ou...
15: G-Squad.
10: Les WhatsApp Art
15: ou... To Be Free ou...
4: G-Scad.
10: G-Scad ou sinon...
4: Les G-Scad.
15: Les Giscales, les Toubitri.
10: Voilà.
15: Et Words Apart.
4: Tu t'es pas trop cassé le cul parce que c'est ceux qu'on a fait cette semaine. Hein. Tu nous copies que. Tu copies un peu la plagiat.
20: Non, Gérard, il n'y a pas de travail.
4: Max, je crois que là,
21: les débats, ils sont tapés apparemment. Donc, c'est pas lui qui les fait. Les débats, maintenant, ces débats sont faits par d'autres personnes.
10: Non. Parce que je vais te dire une chose que là, les deux débats que je viens d'annoncer seront modifiés parce que je ne vais pas garder les mêmes questions.
15: Ah ouais.
21: On va avoir 2-3 questions.
15: Mais tu peux pas changer déjà les thèmes du débat?
10: Comment ça?
15: Bah parce que bon.
22: Un autre thème.
10: Eh ben sur le sport.
15: Non,
10: sur le sport.
15: Mais non, pas le sport, on a parlé que de ça tout à l'heure.
18: Sur la fortune,
10: ah bah non.
18: Peut-être, non. Non, non. C'est pire.
10: Non, ça serait
18: sur les voyages.
10: Bon, bah, si tu veux. Alors, qui c'est qui vient de proposer les voyages?
18: Allez, c'est Feuille de Rose.
10: D'accord. Attends, je suis en train
4: donc, Gérard,
10: de
4: le thème du débat de la semaine prochaine sera.
18: Attendez, parce qu'en fait, donc, on va le choisir. Hein.
10: Les voyages.
4: Les pâtisseries au volant. Et WhatsApp, les WhatsApp. Les quoi?
18: Les WhatsApp.
4: Les WhatsApp.
18: Et les G-Squad en voyage.
4: Et les G-Squad en voyage.
18: Ouais, ça, c'est cool.
20: Donc, voilà, donc maintenant vous allez retrouver.
4: Non, non, mais sérieusement, les thèmes de débat de la semaine prochaine, là, tu nous as rien dit du tout.
20: Eh ben, je viens de le dire.
18: C'est jusqu'où en voyage, les WhatsApp par téléphone.
20: Ça sera les boss bands.
18: Encore, mais non.
20: C'est en bas de terre. Et ça sera les voyages.
4: Les voilà. Voyages.
18: Et tu veux
4: t'as pas deux, trois questions là, on se coupe en
18: ouais,
4: avant
18: ouais.
4: La première, en avant une.
18: Pour qu'on se prépare.
10: Ben, c'est pour ou contre les voyages.
18: Ouais,
10: et où vous aimez partir en voyage.
4: Pour ou contre les boys bands, c'est ça
18: voilà. Ouais.
4: Ça sera toujours,
18: c'est
4: vachement
18: réfléchi
4: ouais,
18: à cette question.
10: Non, non, mais.
18: Dur, hein.
4: Après, on retrouve qui? On retrouve quoi?
10: On retrouve La Nuit sans pub avec Florent.
4: Non, Morgane.
10: Avec Morgane. Oh, 6h, 9h, Lorenzo. 6h, 9h, Lorenzo.
18: Ouais.
10: 6h-9h,
18: Lorenzo.
10: Après, ça sera
4: 6h-9h, Lorenzo.
18: Et Lorenzo de 6h-9h.
4: Et Jenny.
18: Et Jenny, oubliez pas Jenny. Mmh.
10: Et après, bon, bah, ça sera de la musique.
18: Yannick.
10: Après, ça sera...
18: De la musique. Yannick.
10: Arrête, Putain, Cyril, arrête un peu, maintenant.
4: Pardon? J'ai pas compris ce que tu viens de dire.
10: Ça commence à bien faire avec la caméra maintenant, hein, quand j'arrête.
4: Il y a un paparazzi dans le studio et Gérard, visiblement, ne supporte pas les paparazzi.
10: Arrête!
4: Bon, Gérard, s'il te plaît.
10: Donc, 6h, 9h, Lorenzo avec Jenny.
4: Et Jenny.
18: Et Jenny. Et
10: après de la musique avec Yannick. Je pense que ça sera avec Yannick. Après, 20h, 22h, le doc et Arnold. 22h, minuit.
18: C'est Max.
10: Max. 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
22: C'est pas facile là. Olivier, t'arrives à régler ou pas là?
10: Max.
22: Ah bah là, ça marche là.
4: Bah Gérard.
22: Non, je voulais juste dire que ce soir, le débat c'était quand même plutôt bien passé. On s'était quand même vachement bien amusé.
10: Ouais, ouais, avec des bruits pourris, tu peux vraiment t'amuser. Ça, avec des bruits pourris.
22: TPS ce soir, je pense, on peut se régaler parce que ça a été une première avec la fameuse caméra. On va remercier Cyril. On sait vraiment, quand même. Tu pourrais remercier au moins les gens qui regardent encore Fun TV.
10: Bon, dégage avec ta caméra maintenant, Cyril, ça commence à bien faire. Allez, hop.
22: Non, mais au moins un petit au revoir sur la caméra, non?
10: Salut, bonne nuit à tous. Et n'oubliez pas les places pour la loco demain.
22: Oui.
18: Est-ce qu'on peut en avoir?
22: Il n'y en a plus?
4: Négatif, il n'y en a plus.
22: Il n'y en a plus, je suis désolé, les filles.
10: Ah ben, feuille de rose, si tu veux venir avec moi à la loco, il n'y a pas de problème.
4: Mais tu rêves là, Gérard, et
22: juste à dire pour ceux qui sont pas arrivés au début du débat ou qui ont écouté, qui vont avoir un résumé, que demain, entre 22h et minuit, il y aura un résumé probablement des deux débats, ce qui va faire plaisir à Olivier qui nous écoute et qui fera un résumé des deux au lieu d'en faire un des deux. Donc il sourit, il dit merci d'avance, donc tant mieux. Donc demain, deux résumés au lieu d'un. Merci Olivier d'avance qui va se mettre à travailler dès maintenant. Pendant que nous, on va aller se coucher. Merci Gérard, donc la semaine prochaine, c'est les.
10: Je l'ai annoncé.
22: Mais dis au revoir, attends, mais tu t'as...
10: Bon bah donc je vous souhaite une bonne nuit à tous et puis
23: La zone. Oh, c'était bien là. Qu'est-ce qui s'est passé alors?
24: Ils sont pourris.
23: Ah, il y a des problèmes techniques.
2: C'est tous les jeudis maintenant. Alors,
21: hein?
2: C'est tous les jeudis.
21: De quoi?
2: Qu'on a du son comme ça.
21: Ouais.
2: Donc, ouais. C'est inadmissible.
21: Non, mais là, enfin, Olivier fait un effort sur le son.
2: Non, avec les 50 voix, c'est inadmissible.
21: Comment ça?
2: Donc, bonne nuit à tous et puis je vous retrouve la semaine prochaine. Ou peut-être dans la semaine si vous m'énervez, si personne m'énerve de trop.
21: Voilà.
2: Voilà, bonne nuit à tous. Ah, allez, feuille de rose, là.
3: Monsieur Star System.
5: Non, t'avais pas posé de question, puis en plus, la dernière, j'ai répondu.
23: T'as pas répondu encore?
5: Ah si, pour les pays diffusés, bien sûr que si, j'ai répondu.
24: Ouais.
5: C'est ce que j'ai répondu, hein.
23: Alors, Avinas.
5: Ça me fait rien, non. Ça me va. Mais je te préviens, hein. Je suis pas méchant. Mais c'est comme ça. Car j'en ai marre.
23: Arrêtez, les auditeurs. Gérard,
5: t'as beau pleurer, c'est trop tard.
23: Bah attends, elle a répondu ce qu'elle a voulu là. Ça y est, il s'est barré. Hein. Il est parti, hein. Mais il va revenir, il va revenir. Il revient toujours.
25: Son micro, là, je parle dans le micro.
23: Il revient toujours.
25: Dans le micro de Gérard, sinon.
24: Non.
23: C'était bien la chaîne.
21: Ah ouais.
23: Il y a pas mal de messages Minitel en plus qui demandent à Gérard de revenir.
25: Ah
23: donc...
25: oui,
23: Gérard.
5: Reviens.
23: Gérard.
24: C'est une fausse manœuvre.
23: Bon bah faites comme moi, regardez Arte, un reportage sur les Stones, c'est très bien.
25: Tu vires.
23: Personne peut m'en passer.
25: Non, tu vires. Je vais mettre Manu à ta place, ça vaudra mieux.
23: Impossible.
25: Ah ben, tu vas faire ce que je te dis, c'est tout.
23: Non mais j'arrête, Gérard, on y va.
25: Non.
23: Et 2h20, il reste une demi-heure, allez.
25: Un village. Qu'est-ce qu'il a fait? Il s'amuse à balancer un CD comme ça au hasard.
5: Ce n'est pas moi.
25: Alors, Avinas.
5: Par contre, je voudrais dire à Max qu'à la fin du reportage sur les Stones, il y a un mec qui s'est poignardé par un Hells Angels. Hein.
25: Bon, Avinas.
5: Non, mais c'est vrai. Hein,
25: Avinas, tu réponds à la question, tu gerbes.
5: D'accord. Alors, moi, je pense qu'il faut voir les radios dans un phénomène de mondialisation. Je pense que tu peux pas dire le contraire. Et ça, c'est encore une fois la faute du gouvernement. Et voilà, on a ce qu'on a mérité. C'est tout.
25: Je te demande, existe-t-il des radios dans les pays ou autres?
5: C'est bien pour ça que
25: je... Alors je vois pas ce que tu me parles de gouvernement.
5: C'est bien pour ça qu'on parle de la mondialisation et de la parité homme-femme. C'est pour ça, Gérard.
25: N'importe. Non, mais t'es vraiment con.
5: C'est une référence à tes dires, cher ami.
25: Ouais, ben je crois que t'as pas compris la question, ça vaudra mieux.
24: Non,
25: mais je répète plus les questions, pour dire, ça sert à rien. Ça sert à rien.
5: Il y a quand même un mec qui se fait poignarder parce qu'il sort un feu.
25: Oh, Avinas, sors, revoir. Allez hop, Carnier.
26: Gérard, sur IRC, ils aimeraient que tu répètes ta dernière question parce qu'ils l'ont pas entendu avec les histoires qui viennent de se passer.
25: Alors, pour les gens de l'IRC, existe-t-il des radios dans les pays ou autres? Voilà.
5: Ou autres.
25: Donc, Alvinas, c'est terminé pour toi, je ne veux plus t'entendre.
26: Bah, à ce propos, il y a Belge Boris, il dit qu'en Belgique, les radios belges sont interdites parce qu'il n'y a pas d'animateur. Et justement, il voulait savoir si on peut en créer une avec juste un micro et un lecteur CD.
25: En Belgique, c'est vrai...
23: Il y a des problèmes au niveau
25: d'un... Non, mais en Belgique, ils nous écoutent avec un décalage d'une journée, je crois. C'est...
23: Non, une semaine.
25: Non, une journée.
5: À moi.
24: Non, c'est une semaine et une journée.
26: Ouais,
25: En Belgique, j'y ai été, et c'est vrai que là-bas, ils ont des problèmes pour nous écouter. Ils nous écoutent avec des décalages.
26: Une semaine, parce que depuis tout à l'heure, les auditeurs belges...
25: Salut. Oui, je te préviens. Attends,
23: c'est sympa, Gérard.
26: Ouais, franchement, sympa. Ouais.
25: Je suis en train, Gérard.
26: Rigo, il parle et tu
23: coupes. Je suis en train de te parler.
25: Vas-y, Rigo.
26: Bah, en fait, j'ai des auditeurs belges sur IRC et depuis tout à l'heure, ils me parlent des 35 heures. Et
25: non, mais ça.
26: En ce moment, ils entendent le débat des 35 heures en Belgique.
25: Non, mais c'est vrai qu'il y a un décalage par rapport en Belgique, par rapport à nous. C'est vrai qu'ils ont du mal à nous écouter. C'est un auditeur que je connais, qu'on avait fait des soirées à Namur. Lui, il m'a bien précisé qu'il écoutait plein de radios avec un décalage d'une journée. Donc, c'est pas par moi. Donc, prochaine question. Alors, qui a inventé la radio et à quelle époque et où? Donc,
26: pour revenir aux autres pays, il y a Seigneur qui me dit que la radio en Suède, elle est cryptée. Et faut un décodeur, tu vois, comme Canal Plus.
25: Non,
26: Suède.
25: Non, mais je pense pas. Faudrait que je voie avec
1: un technicien.
25: Non, faudrait savoir si on a toujours les cartes ou qu'il y a toutes les fréquences avec tous les pays.
1: Bon, pas ici, on les a laissés à Neuilly.
25: D'accord. Donc, qui a inventé la radio? À quelle époque et où? Et on va demander ça à Victouze, je sais plus.
6: Victouze.
25: Ouais, Victouze. Alors, donc, toi?
6: Je pense que c'est... Je sais pas, je crois que c'est Monsieur Becquerel. Et c'était dans les années 1920, à la naissance du télégramme.
25: Non, je pense que le télégramme, il n'a pas été... je pense que le télégramme, il a été inventé bien avant. Hein.
6: Oui, mais en fait, c'est avec les progrès du télégramme, ils ont réussi à faire des ondes radio et ils ont inventé la radio.
25: Mmh. D'accord.
26: Gérard, oui. Sur IRC, il y a Yankee, il dit qu'il ne sait pas qui c'est qui a inventé la radio, mais il est sûr que tu es en train de la mener à sa perte.
25: Non, pour l'instant, non. Pour l'instant, je suis pas en train de l'amener à sa perte, parce que sinon, je serais pas là tous les jeudis à faire péter l'audimat. Et on est combien, s'il te plaît?
26: Alors, l'IRC, c'est pas l'audimat, Gérard, je voulais que tu le saches.
25: Ouais.
26: Et on est 9985.
6: Bravo.
25: 9985.
26: Voilà. Et je dis à Sego que, oui, c'est en modérette.
25: Ouais, ben, je pense que j'espère qu'on va peut-être atteindre les 10 000 aujourd'hui.
1: Oh ouais, putain, se le fait, les mecs, allez.
25: Toi, on dit pas putain, d'accord. Et je répète une dernière fois, celui qui emmerde Sandy est prié de lui lâcher la grappe.
7: Celui qui emmerde Sandy.
25: Et toi, tu fermes ta gueule, pour l'instant, je t'ai pas appelé pot de chambre. Quand je t'appellerai pot de chambre, tu sortiras de sous le lit. Gérard, donc celui qui emmerde Sandy au téléphone est prié de raccrocher.
26: Ils me demandent tous la taille de la grappe de Sandy.
25: Eh ben, quand on pourra l'avoir au téléphone, ça me fera bien plaisir parce qu'elle veut participer à ce débat-là. Et malheureusement, à cause de petits cons, on ne pourra pas la faire participer.
4: Peut-être qu'elle joue avec son combiné, Gérard.
25: Non. Sandy, si tu m'écoutes, donc t'essayes de raccrocher, tu raccroches celui qui t'emmerde, parce qu'on essaye de joindre depuis le début des débats. Donc, je t'en prie, raccroche. Tu réponds plus, tu raccroches et c'est tout. Et on essaye de te joindre. Donc Karakoé.
6: Bah, ça fait tellement longtemps qu'on a posé la question. Qui a inventé la radio? Voilà, c'est ça.
1: Et à quel endroit et où?
6: Alors à et quel endroit? Il me semble que c'était aux États-Unis, dans la guerre, dans la révolution industrielle.
25: Non,
7: t'as tout faux là.
6: Ah bon? Ah ben je sais pas.
4: Bon, on accueille Ginny, Gérard, 30 ans de Paris.
6: Salut Gérard.
25: Salut Ginny.
6: Bonsoir.
25: À la place de qui?
7: Bonsoir, Ginny.
25: À la place de... Alvinas. Voilà. Alvinas. Donc 101.9.
7: Gégé, j'ai pas répondu à la question, c'est Samuel.
25: Ouais, ben pour l'instant, c'est pas à toi que je m'adresse.
7: Ah, mais tu m'avais oublié, chouchou.
25: Non, je suis pas ton chouchou, alors arrête, parce que tout à l'heure, tu vas dégager aussi, toi.
7: D'accord.
25: D'accord. Donc, Karakoé.
6: Ouais, ben moi, on me dit que c'est pas ça, alors je sais pas.
8: Si, c'est ça,
25: Bon, d'accord. Karakoé, bonne nuit, au revoir pour toi, c'est terminé, comme ça tu me prendras pas pour un con. Hop,
6: hein,
25: terminé, au revoir. Au revoir. Samzel.
7: Ben moi, je pense que, mais à tout hasard, je sais pas, Jean-Marc Morandini, 1849.
25: Alors là, je peux pas te dire. Hein.
7: Non, c'est pas Jean-Marc Morandini?
25: Non, je pense pas.
7: Bah, bon, je suis plus croyant, je sais
25: plus. Ok. Ginny?
6: Tu peux répéter, Gérard, s'il te plaît?
25: Je crois qu'on l'a assez répété, cette question, donc tu réponds.
7: Mais Gérard, est-ce que tu sais la réponse, toi, quand même? Arrête de nous tenir en haleine.
25: Samzel, tu t'écrases, s'il te plaît.
7: Non, mais je voulais juste savoir si tu avais la réponse.
25: Tu t'écrases! Je n'ai pas de réponse à donner à ça, donc c'est à vous d'essayer de... avec votre tête de...
7: Tu peux chercher dans le dico?
25: Ouais, bah tu cherches dans le dico, tu vas voir qui c'est qui a inventé la radio, d'accord?
6: Ok.
25: Alors, Ginny.
6: Qui c'est qui a inventé la radio, en quelle année?
25: Voilà.
6: Et où?
25: À quelle époque et où?
26: Ou autre?
6: N'importe quoi, tu t'en fous. Je crois que c'est un dieu grec. Voilà.
25: Ouais.
6: Dans les années 1800.
25: Mm-hmm.
6: Mais alors, je sais plus son nom, hein.
25: D'accord. Ouais.
1: À la place de Karakoé, on accueille Miguel Debois.
0: Oui, bonsoir. Bonsoir, c'est Miguel Debois.
8: Bonsoir, Miguel.
0: Bonsoir, bonsoir à tous.
9: T'appelles d'où ?
0: J'appelle de Bordeaux sur 108.7.
9: Bah ouais, alors c'est bien parce que j'ai déjà un auditeur de Bordeaux et Bordeaux c'est 96, c'est pas 108.7, d'accord ?
0: J'appelle de Clermont-Ferrand.
9: Bon, toi tout à l'heure tu as appelé.
0: Je veux pas dire d'où
9: tu as arrêté de me dire des conneries d'où t'appelles. Tu donnes ta fréquence correctement et tu fermes ta gueule.
11: Viens de t'expliquer pourquoi.
0: Et je suis une star, je suis Miguel Debois, je veux pas qu'on me reconnaisse.
9: Bon alors
0: parce que j'ai travaillé à Fun, Gérard, souviens-toi de moi, Miguel.
9: Réponds.
0: Ça va GG, on est parti à New York ensemble.
9: Réponds à la question.
0: Oui, tout à fait. Moi, je pense qu'effectivement, il faut voir le problème dans ce sens-là. Je pense que c'est pas la peine du tout de tourner autour, surtout quand on connaît pas la question.
8: Ouais, mais c'est en quelle année?
0: Donc, je pense que ça devait se situer, merci, vers le début du siècle, je dirais, à peu près. À peu près au moment de la révolution industrielle.

0: maman. Allô, Gérard.
1: Allô.
2: Allô.
1: Ah, mais il est parti le blaireau là, allô.
2: Il est parti, non?
0: Ça c'est incroyable, il fait chier les gens, ils ne nous écoutent même pas.
3: Ah, bah, Victouze.
0: Allô, allô.
3: Victouze, une point, Victouze, deux points. Oh,
1: allô.
3: Il est là, Victouze. Il est là, Victouze. Vous êtes là, vous nous entendez?
0: Allô, Fildar.
3: Oui, vous m'entendez?
0: Ça va, Fildar?
3: Ça va, ça va.
1: Il est où le déchet?
3: Il est là, Gérard.
0: Allô.
3: Bon, je sens que ça va être terminé.
2: Non, allô.
3: Non, vous l'entendez là.
1: On entend le débris là, c'est bon.
3: Ça y est, c'est bon.
2: Ah, c'est bon, l'entend, c'est bon,
1: on entend le débris.
3: Victouze.
0: Oui, Gérard.
3: Pour toi, la question.
0: Je sais plus ce que c'était ta question. Je suis désolé, Gérard.
3: Alors, existe-t-il des radios pour être... existe-t-il des écoles pour être radiologue?
0: Il y a comme... Ouais. C'est comme les écoles de DJ, sauf que t'es pas DJ, t'es radiologue. T'apprends...
3: Oui. Non, j'écoute.
0: T'apprends à mixer différemment sur les boutons.
3: Ouais.
0: Et à parler dans le micro.
3: D'accord. Michael Debois.
4: Ouais, bah écoute, je suis tout à fait d'accord, mais je pense qu'avant de faire des écoles d'animateurs radio ou des écoles de DJ, tout ça, faut déjà faire l'école... Qu'est-ce qui se passe, là, il y a une émeute?
3: Non, c'est Gérard qui tape Manu, c'est pas grave.
0: Arrête de taper Manu.
3: Ouais, tu t'écrases, toi, la poupiasse.
0: Bah, il t'a rien fait, Manu.
3: Tu t'écrases, la poupiasse.
4: Allez,
3: on prend le débat, allez, Gérard.
5: Bon, Gérard, pour calmer le débat, il y a Belge Boris, il explique qu'en fait, pour être radiologue, faut suivre un stage chez Jean de Debert.
3: Non, c'est Jean Denebert.
5: Denebert, pardon.
4: J'aime pas trop qu'on me coupe pour dire ce genre de conneries.
3: Alors, si t'es pas content, tu vois, Miguel Debois, moi je te dis au revoir,
4: non,
3: salut, salut. Non, c'est terminé. Voilà, Samzel.
2: Oui, alors donc, faut-il faire une école de radio? Est-ce bien indispensable? Je ne sais pas. Il faudrait peut-être se calquer sur ton expérience. As-tu fait une école de radio, Gérard, pour en arriver au niveau où tu es?
3: Non, j'ai pas fait, je te coupe 5 minutes, je n'ai pas fait d'école pour être où je suis à l'heure actuelle comme assistant d'antenne de Max.
2: Oui, tu as le feeling un peu, tu le sens bien.
3: Non, vois. Mais ce qu'il y a, c'est que...
6: C'est ça.
3: Bon, toi, tu fermes ta gueule, d'accord? Espèce de trablo. Ok. Donc, qu'est-ce que je disais?
2: Tu disais qu'il a pris sur le tas.
3: Attends, ça me vient
7: le
3: dé.
7: À la place de Miguel Debois, on accueille Tabata Crash.
8: Ouais, bonsoir.
2: Bonsoir Tabata.
8: Salut Tabata. Salut. Ouais,
3: encore un trablo.
8: Non, je crois pas, non.
3: Ouais, mon cul. T'appelles d'où?
8: Je vais vérifier.
3: T'appelles d'où?
8: J'habite à Lyon.
3: La fréquence?
8: La fréquence, 94.5.
3: Ouais, ben dis donc, tu premier de passer le dimanche soir ou au moins on aurait des chaudes sur l'antenne. Qui c'est que j'avais... Samzal, ouais.
2: Ouais, donc je te demandais si t'avais un peu appris sur le tas, quoi.
3: Ben disons, non, j'ai pas appris sur le tas. Ce qu'il y a, c'est que j'ai appelé d'une cabine, et puis après, avec Max, on a sympathisé, puis c'est tout. C'est maintenant, là où j'en suis, ben, c'est grâce à lui, et... Il peut pas dire le contraire, il est là dans les studios. C'est grâce à lui si maintenant je suis assistant d'antenne et que je viens tous les jeudis faire des débats et le dimanche avec Sandy on fait des conseils. Voilà.
6: D'ailleurs on n'a plus Canal, si tu pourrais régler l'antenne.
5: Ouais, s'il te plaît.
3: Attends Rigo, 5 minutes. Toi, Fildar, tu fermes ta gueule une bonne fois pour toutes. D'accord?
5: Okay.
3: Rigo?
5: Oui, il y a Zizi tout dur, il te demande si t'as sucé ou si tu t'es fait enculer pour faire de la radio.
3: Non, je rentre pas dans un bureau le cul en arrière. Je m'appelle pas Manu.
5: Il me précise que donc tu rentres avec la bouche en avant.
3: Non plus. J'irai pas jusque là. Alors Tabata.
8: Oui. Eh bien écoute, je pense, moi par exemple, j'ai d'abord fait du porno, hein, tu vois.
3: Ouais, bah ça on sait que tu fais du porno. Et rien qu'à t'entendre parler, ça se voit. C'est clair.
8: C'est gentil, ouais. Et enfin en tout cas, j'ai fait du porno et ensuite ça m'a servi à rentrer dans la radio, quoi.
3: Ah ouais.
8: Disons que j'ai joué plutôt de mes relations.
3: T'es rentré le cul en arrière pour te faire défoncer par le patron.
8: Par exemple, oui.
3: Ginny.
9: Ouais, moi je pense qu'il vaut mieux faire une école, quoi, mais tu peux faire des stages, genre à la fin du trône. Mais bon, c'est vrai que tu sais, l'école, ça peut te donner des conseils au niveau technique, quoi, ce qui manque un peu des fois à l'émission.
3: Non, mais je pense qu'il n'y a pas besoin d'école pour faire de la radio. Hein. Parce que...
9: Non, il n'est jamais trop tard pour apprendre. Hein.
3: Non, mais de toute manière, il n'y a pas besoin d'école. Parce que bon, hein, c'est un truc qu'il faut essayer.
9: Ouais,
3: bon, moi, je vois que ça fait depuis 95 que je tourne...
6: T'essayes, ouais.

0: que je suis avec Max, et puis maintenant, si j'arrive le jeudi à faire des débats, à part qu'il y a deux cons qui foirent tout, mais sinon, c'est pas...
1: Est-ce que toi, tu te considères comme un animateur?
0: Ben, disons, le jeudi, c'est moi qui commande, la semaine, c'est Max. S'il décide d'arrêter, comme il a fait hier, ouais, c'est hier soir, à minuit et demi, parce qu'il n'y avait pas de sujet valable, donc c'est son problème. Hein. Moi, si je vois qu'un jour, les débats se passent mal,
2: tu as déjà fait,
0: je fais comme j'ai pris une poignée de guille, je me casse et puis terminé. Hein, et
3: Sur IRC, il y a Moulinex et Radinsky qui invitent Apolline au carnaval de Tournai le 12 et le 13 mars.
2: Sympa.
0: Donc, tu peux. C'est pour toi, c'est pas pour moi.
2: Gérard,
1: ouais,
2: ça.
1: Ouais, bah ouais.
2: Gérard, j'ai un message Minitel de.
0: Non, mais alors ça, j'en ai rien à foutre. Ok. Alors, est-ce que les
2: ouais, je voulais savoir, en fait, si je venais aussi ce week-end.
0: On n'arrive toujours pas à la joindre. Non, bon, bah, c'est pas grave pour elle.
2: Pas. Tu peux pas, Dimitri.
0: Bon, toi, tu vas te faire foutre avec tes messages personnels, parce que j'en ai un ras-le-bol. Fildar, c'est la dernière fois que je te dis d'arrêter de me faire chier, d'accord? Donc, est-ce que les femmes ou animaux sont acceptés dans une radio? Donc, en parlant d'animaux, il y a un Casimir et puis un espèce de crapaud. Voilà. Donc, on va demander à la Victouze.
1: Est-ce que les femmes et les animaux sont acceptés dans les studios?
0: Sont acceptés dans une radio?
1: Mais c'est misogyne ta question.
4: Complètement.
5: Non, mais je suis un peu d'accord avec Gérard quand même sur le fond de la question.
1: Quand même pas, quand même.
5: Mais quand même si.
1: C'est comme ça qu'il y a des filles qui viennent dans une radio.
0: Bon, hop. Samzel.
5: Ouais.
0: Tabata.
4: Bon, écoute, je suis complètement choquée par ta question, là. C'est mettre les femmes sur le plan des animaux.
5: Dans ton cas, ma chère Tabata.
4: Oui, bon, écoute, bon, évidemment, moi, je suis un petit peu particulière dans le film, mais bon, on peut pas mettre toutes les femmes sur le même plan, écoute, déjà, et pas les animaux non plus, hein.
0: Non, mais de toute manière, il y a...
4: Les hommes sont à mettre sur le plan des animaux, ça, oui, mais, pas les femmes.
0: Non, mais il y a des femmes qui sont animatrices de radio sur différentes radios, oui.
4: Oui,
3: Je voulais te dire qu'à la place de Victouze, on accueille le phoque.
6: Oui, bonsoir.
5: Bonsoir le phoque.
6: Oui, bonsoir à tous.
5: Bonsoir.
6: Oui, bonsoir, ce n'est pas ça, là.
0: Salut le phoque, t'appelles d'où?
6: Oui, bonsoir, j'appelle de Paris, 101.9, bonsoir.
0: Ok. Donc, pour toi, la question?
6: Bah écoute, je pense que les animaux, ce n'est pas sale. Donc, à part pour des raisons de salubrité, je ne vois pas pourquoi on les interdirait dans les radios.
2: Et est-ce qu'ils sont utiles, déjà, dans les radios, les animaux, ou pas?
0: En te regardant, je crois que si c'est pour faire des conneries, oui, ils sont utiles. Hein.
3: En tout cas, Gérard, sur IRC, à Yankee, il dit qu'on accepte bien les animaux. La preuve, fun, un singe parlant le jeudi soir.
0: Ah ouais, mais ça, le singe parlant, c'est qui?
3: Yankee.
0: Pour Yankee, ben Yankee, le singe, il te dit merde. Voilà. Samzel.
5: Bah écoute, non, je pense pas que c'est indispensable de voir des femmes ou des animaux.
0: Ouais, mais précise quand même le fond de ta pensée.
7: Non, t'invites au Queen.
0: Précise de ta pensée.
5: Je sais pas, ma pensée, non. J'ai pas envie de préciser.
0: D'accord.
5: Non, mais très clairement, parce que bon, il y a... Je sais pas... Tu vois, quelle femme pourrait pour mettre à ta place, déjà, tu vois, très clairement.
0: De toute manière, à ma place, ça m'étonnerait qu'on mettrait une femme, à part Sandy à ma place, mais...
5: Mais même Sandy n'arriverait pas à tenir les rênes face aux hordes d'auditeurs déchaînés.
0: Je vais te dire une chose, que Sandy, elle arrive très bien à se démerder, très bien, à se démerder très bien le dimanche pour faire ses conseils. La preuve, la semaine dernière, non, il y a 15 jours, on a eu un petit problème, et je suis parti, et elle a très bien continué les conseils sans moi.
5: Oui, mais là, ce soir...
0: Ginny, non, ça y est, c'est terminé,
5: Question suivante, allez.
0: Ginny.
1: Oui, bah, je pense que les femmes sont peut-être acceptées, mais les animaux, je pense qu'ils vont en venir. Hein.
0: Ben non, mais c'est moi qui ai trouvé cette question-là avec Sandy.
5: Ah, bon,
1: c'est un peu.
0: Avec des petits crabes. Donc toi, tais-toi, espèce de Casimir de mes deux, là. Alors, pensez-vous que l'on peut avoir plusieurs contrats sur une radio? On va demander à...
5: Le Foc.
6: Le Foc.
7: J'ai vu l'autre fois, il avait le slip tout jaune.
6: Oh là là.
0: Le Foc.
6: Oh, le Foc.
0: Le Foc.
6: Oui, c'est le Foc, tu m'entends?
7: C'est une horreur.
6: Oh là là là là. Tu m'entends, mon GG, c'est le Foc.
0: Je t'écoute.
6: Oui, donc je voulais dire, avoir plusieurs contrats sur plusieurs radios, c'est pas sale.
0: Non, mais je te demande...
6: Je pense qu'il y a beaucoup d'animateurs qui jouent ce petit jeu.
0: Ouais, tu peux.
6: À passer sur plusieurs radios en même temps. Et je voudrais pas entrer dans une quelconque polémique, parce que sinon tu vas encore t'énerver, parce que tu vas dire qu'on fait référence à des trucs.
0: Ouais.
6: Donc je vais citer personne. sans parler de Europe 1, de Europe 2 ou de RTL ou rien du tout. Voilà.
0: Ah bah, de toute manière, là, à l'heure actuelle, on se trouve dans les studios d'RTL, d'RTL et d'RTL 2. Si, c'est justement, c'est pour bien préciser que si je suis un débat sur les radios, c'est pour bien préciser que toutes les autres radios essayent de, maintenant de copier sur plein de radios pour faire de la libre antenne ou des
2: RTL 2, Europe 2, tout ça.
0: Tabata, pour continuer.
4: Ouais, bah alors à mon avis, oui, il y a des gens qui ont plusieurs contrats. Et moi, j'aimerais demander à Axel Duroux s'il a une petite place pour moi, qui m'accède dans son bureau une petite heure.
6: Ah, attends, il y a déjà du monde qui attend, ma chérie. Hein.
4: Ah oui, mais bon.
6: C'est gentil. Hein. Oui, tout à fait, parce que moi, je suis... Hein, voilà, donc...
0: Bon, Samzel.
5: Ouais, bah écoute, moi, j'ai un contrat sur Fun, déjà. Hein. C'est l'argent suffisant.
0: D'accord. Ginny.
8: Ouais, je pense que tu peux avoir pire contrat, mais bon, après, c'est à toi de peser les conséquences, quoi.
6: Tu passerais, toi, puisque tu dis que RTL et RTL 2, c'est la même maison. Toi, tu passerais sur RTL ou sur RTL 2 ou pas?
0: Non, pas du tout, parce que je suis bien sur Fun Radio, donc je vois pas pourquoi j'irais...
2: Même s'il te proposait plus?
0: Non, mais même. C'est peut-être la même maison, mais c'est pas la même direction.
6: Je veux dire, t'aurais le même badge et t'irais toujours dans la même cassette, donc ça changera pas grand-chose.
2: Le même café.
0: De toute manière, moi, je viens que le jeudi, donc j'ai pas eu l'occasion de manger à la cafette.
6: Attends,
0: 5 minutes, là, pas que c'est une question hier soir, bon.
3: Ils aimeraient bien entendre la fin de la question de Vioc.
6: Ouais, ben voilà, si Philippe Bouvard il t'invite pour, je sais pas moi, remplacer Amanda Lear aux grosses têtes.
0: Je crois pas, hein. Parce que je m'appelle pas, je suis pas Trablo pour faire ça.
6: Carlos.
0: Non plus. Bon, ça y est,
2: Je voulais juste te dire que Samzel était parti se coucher et qu'à la place on accueillait Bruno 12.
0: Alors, Bruno, bonsoir.
9: Ouais, salut Gérard, je m'appelle Guy.
0: T'appelles Bruno.
9: Je t'ai vu.
0: Ouais, tu m'as vu où?
9: Je te veux.
0: Ouais, bah alors tu vas te coucher, au revoir. Allez hop.
2: C'était une fille, Bruno.
0: Non. Allez,
2: une fille, Bruno Doux.
0: Non, c'est un trablot. Oh, tu me la dégages.
4: Non, Gérard.
10: Vous écoutez RTL 2.
4: Gérard, c'est pas un garçon.
0: Bon, conclusion du débat. On arrête.
4: Non, vas-y, fais une question, Gérard.
0: Non, c'est la fin, c'est la conclusion.
4: Mais non, regarde, il en reste des questions.
0: Non,
4: intéressant en plus.
0: Moi, je veux pas le savoir.
6: Il reste un quart d'heure.
4: Gérard, tu finis ton débat, putain.
0: Oui, je t'emmerde, toi.
6: Attisez pas le feu, les filles.
0: Ok.
4: Quoi?
0: attention, parce que tout à l'heure, ça va gerber vite fait, là, au standard.
4: Est-ce que je peux répondre à ta question?
0: La dernière question, comment peut-on définir les fréquences de radio terminées? Ça sera la dernière.
6: Non.
2: Alors, allez-y, répondez. Hein.
0: Le FOC.
6: Alors, les fréquences de radio, c'est très simple. Ça marche un petit peu comme la CB. Je sais que t'es calé. Il y a un nombre de canaux définis. À ce moment-là, tu prends le nombre total, tu fais une division, tu calcules par rapport au nombre de radios, et voilà, chacun a sa place.
0: Je veux dire une chose, qu'il y a plusieurs fréquences, j'ai pas toutes les fréquences en tête, mais il y en a pas mal. Hein.
6: Regarde, comment ça se fait que sur Paris, par exemple, tu captes Fun sur 101.9 seulement, alors que tu captes Sky de 95.2 jusqu'à 97.5, tu captes Sky. Comment ça se fait qu'ils ont une plage plus large?
0: Non mais attends, parce que là, il faut bien se dire une chose, hein, parce que Fun Radio a un émetteur, c'est vrai que, comme j'ai fait allusion tout à l'heure à la Belgique, ils ont un décalage d'une journée. Hein, c'est vrai que dans certains pays, on peut pas capter Fun comme on veut.
6: Oui, mais pourquoi c'est une
0: parabole?
2: Année de retard.
0: Une parabole. Non, mais ça, il n'y a pas besoin de parabole, c'est question de satellite, c'est tout.
6: GG, regarde, pourquoi?
2: C'est qu'en Afghanistan, il y a encore Arthur, hein.
0: La gueule, toi, le matin.
3: Gérard, celui-ci, il y a Davy One, il aimerait bien que tu donnes toutes les fréquences de Fun Radio ville par ville.
2: Rapido, smingue-toi, on a dit.
0: Smingue-toi.
3: Gérard, à chaque fois qu'il y a un auditeur qui passe, tu notes la fréquence, donc t'auras pu.
2: Bouvieux sur 1, sur 1.1 FM.
0: Dans ta région de merde, ils captent Fun. Surtout qu'ils sont même pas capables d'appeler, c'est des connards dans ta région à 3.
6: Respect.
0: Y a aucun Troyen qui est capable d'appeler Fun Radio.
2: Ils t'attendent devant là,
0: t'as raison, toi. Espèce de travelot, va. Tabata.
4: Oui, pour avoir une fréquence, en fait, c'est à partir de 89, un truc comme ça, jusqu'à 108.
0: Un peu plus même, je dirais.
4: Ouais, je dirais même 110.
0: Non, parce que là, toi, tu es sur 94.5. Et l'auditeur d'avant, il y a un auditeur, je ne sais même plus.
4: Ah non, c'est 115, en tout cas.
11: C'est moi.
0: Non, mais il y a plusieurs fréquences, et ça, je pourrais confirmer toutes les fréquences, si je pouvais.
3: Gérard, sur IRC, il y a Père Fouras, qui est troyen, qui n'a pas du tout aimé ce que tu viens de dire, et il va venir te casser les dents tout de suite.
0: Ça, c'est
11: rapide, on n'aura pas beaucoup
0: de boulot. Toi, tu fermes ta gueule, toi. D'accord. Qui c'est qui reste? Ginny, pour finir.
12: Ouais, bah, pourquoi les fréquences, t'appuies sur le bouton, tu vois, puis maintenant,
0: finir,
12: ils recherchent automatiquement.
0: Ouais, c'est pour finir.
4: Mais t'as que 9 questions, ça.
0: C'est la 10e.
3: C'est sans bouillir.
0: C'est, la 10e.
13: T'appuies sur le bouton, ça gicle. Hein.
0: Non, mais ça dépend sur quelle fréquence que vous voulez, sur quelle radio vous voulez vous mettre. Hein.
11: Ça dépend de l'heure aussi,
0: Ça dépend de l'heure et ta connerie, toi.
11: Non, c'est vrai.
0: Hein. Il n'y a pas d'heure pour
4: en manger. Pour en manger du bâton de berger.
0: Ouais, c'est ça. Je crois que celle-là, elle est vraiment calée.
13: Le foot, mon pétard.
4: Absolument pas.
0: Bon, conclusion du débat.
7: Ah, oh non.
0: Le fuck.
13: Bah attends, GG, il reste encore 10 minutes, là, on continue.
0: Non, c'est terminé. Il reste même pas 10 minutes.
13: C'est pas ça.
11: Tourne la tête, tu vas voir. Il est quelle heure, là, mon Dieu? Il est 51.
0: Voilà, non.
11: Non, regarde,
0: t'as pendu la déconne. Le fuck.
13: Oh là là, GG, c'est pas bien de finir plus tôt le débat.
0: Merci.
13: Même si ça s'est bien passé, moi je dis que c'est pas une bonne idée.
0: Ouais.
13: Donc je dis que tu vas nous trouver une petite question dans ta cervelle, là, vite
11: fait. Surtout qu'il y en avait 11 des questions,
0: Gérard. Non.
13: Il en manque une.
0: Non.
13: Si, je l'ai vu par-dessus ton épaule sur le papier, il en manque une.
0: Non, il y en a plus.
13: Il y en a une que t'as pas fait, là.
0: Non, elles sont toutes faites, les questions.
13: Et si, vas-y, file-la, montre-lui, là, celle-là.
0: Non, elles sont toutes faites, les questions. Donc, le point que la conclusion.
13: Ah, on va trouver une question, là.
0: Non, je te dis,
11: si vous avez des questions.
13: Alors voilà, moi, GG, je voudrais savoir pourquoi, maintenant que c'est une seule maison, Fun, RTL, RTL 2,
0: ouais.
13: Pourquoi les trois, elles mettraient pas leur fréquence juste côte à côte pour être plus fort, parce que c'est très bien qu'à 3 contre 1 on est toujours plus fort.
0: Mais de toute manière, qui sait que parce qu'on n'a toujours pas eu les sondages par rapport à la presse, donc j'aurais bien voulu savoir si... Oui.
4: Il y a un auditeur qui demande si c'est possible d'écouter la radio à la télé, en fait.
0: Alors là, je vais te dire une chose, vraiment...
3: On m'a demandé si on pouvait l'écouter par CB.
0: Ça, par la CB, c'est pesable en mettant ton mic devant les haut-parleurs.
4: Ouais, et à la télé, genre.
11: Et moi, j'ai sur le Minitel, j'ai mon...
0: Toi, pour l'instant, tu fermes ta gueule. Avec ton cousin, tu fermes ta gueule, d'accord?
11: Non, c'est ma cousine.
0: Non, mais moi, j'en ai rien à
11: faire. Elle va se
0: faire sauter par toi, ok?
11: Elle a le sondage de RTL2, ça t'intéresse ou pas?
4: Ouais, donc est-ce que c'est possible d'écouter la radio à la télé?
0: Faut avoir du bon matériel.
11: Faut du matos, hein, putain.
0: Pour pouvoir écouter la radio à la télé. Il y a certains trucs. Toi, tu dégages parce que tout à l'heure, je vais t'éclater. Tu dégages. Tu dégages de là.
4: T'approches pas de Gérard.
0: Tu dégages.
7: Je suis assis.
4: Allô?
0: Ouais.
13: Mawashigiri, vas-y.
11: Bon Gérard, t'écoutes un peu ce qu'on te dit.
0: Tabata, conclusion.
4: Ouais, bah écoute, c'était un débat intéressant. Je suis déçue d'être arrivée qu'à la fin. Mais...
13: Non, on continue.
0: Non, de manière, c'est fini.
4: Mais Gérard, continue. Je suis sûre que t'as une question encore.
0: Okay. Non, il n'y a plus de questions.
4: Ouais.
13: Et si, bien sûr.
4: Si, j'en ai.
0: De quoi? Alors, vas-y.
4: T'as déjà fait du cybersexe?
0: Quoi?
4: Non, rien.
0: Ouais, d'accord. Je crois que ta question, elle a ni queue ni tête comme toi.
4: Ah ben, moi, j'ai pas de...
0: Ginny.
4: Gérard, est-ce qu'il est... Gérard, je vais essayer des radios pour les enfants.
11: On est pas tout en même temps.
0: Tabata, tu t'écrases!
4: Moi, j'ai rien dit, là.
0: Ginny.
4: Eh ben, le débat était pas mal, mais comme d'habitude, il manquait quelques questions, genre. Faut approfondir.
0: Ouais. Ben ouais, mais je pense que le débat sur la radio, on l'a assez approfondi.
4: Ouais,
0: j'ai
4: débattu un petit peu.
13: Le phoque.
0: Peut-on...
13: Le phoque, s'il te plaît, mon ami.
7: Petit cochon. Viens, mon petit cochon.
13: Gérard, c'est le phoque.
0: Oui.
13: Je peux faire ma conclusion?
0: Je crois que tu l'as déjà fait, mais avant...
13: Non, j'ai posé une question tout à l'heure, c'est pour ça.
0: Non, c'est peut-on... quoi? Qui c'est qui a écrit ça, ça?
13: Vas-y.
0: Peut-on écouter la radio à la mer ou à la montagne ou autre? À la mer, à la montagne, oui. Parce que, avec un maladeur, tu peux très bien écouter la radio à la plage.
11: Mais le sel, ça l'abîme.
0: À avec un baladeur, tu l'abîmes pas, espèce de con.
3: Gérard, vite fait, il y a Kleenex sur IRC, il dit à Sandy qu'elle arrête de l'appeler.
0: Alors Kleenex il va se faire foutre parce que Sandy depuis tout à l'heure on n'arrive pas à l'avoir, donc
3: apparemment ça, c'est parce qu'elle arrête pas d'appeler Kleenex.
0: Non, elle connaît pas. Alors sur l'IRC, arrêtez je reprécise encore ce que j'ai dit hier. Arrêtez de me dire que c'est soit Rigaud ou Manu ou Pildar ou Max ou Apolline qui vous donne mon numéro parce que c'est pas vous, êtes des menteurs.
14: Olivier,
0: vous êtes des menteurs. Vous êtes des menteurs. Vous êtes tous des menteurs. C'est ça, vous êtes tous des menteurs. Alors moi je vais vous dire une chose, que maintenant celui qui m'appelle, son numéro est retransmis directement au commissariat de police. Maintenant, je ne peux plus faire chier avec des petits cons.
13: Tu balances tout le monde à la BAD.
0: Ouais, ben, moi je t'emmerde, ok. Alors, en de bon entendeur, salut.
13: Ouais,
0: Non, ça y est, c'est terminé. Ouais. Conclusion, c'est terminé.
13: Allô, Gérard. Conclusion, mon GG.
3: Donc, pour moi, quelques conclusions de l'IRC quand même avant que tu donnes ta conclusion. Je pense que c'est.
14: Gérard. Ferme ta gueule!
0: Bon, allez hop, tu me les gardes tous là maintenant, comme ça je serai tranquille.
3: Il y a Davy One, il dit que comme il habite en Belgique, il donnera sa conclusion demain soir à cause du décalage.
2: Ah, il a bien fait, il a raison.
0: De toute manière, demain soir, il n'y a pas de libre antenne.
2: Non, mais tu viendras, toi, exprès.
0: Tu te mets le doigt dans le cul, toi, pour con.
14: Allez,
12: Gérard?
14: Pas
0: mal.
3: Il y a la conclusion de Turpentine.
0: Ouais, le débat n'avait ni queue ni tête comme moi, donc j'en ai rien à foutre.
3: Ça va, j'ai rien à dire à ma place.
0: Il y a
3: un gros sang-cœur qui tousse.
0: Et on était combien pour finir?
3: On a fini à 9980 à 18.
0: Merde. Bah ouais, mais c'est pas grave. Donc, conclusion du débat.
2: Gérard, il y a ma soeur sur Minitel qui dit, putain, c'est con à deux près.
0: Bah ta soeur, tu iras lui les caresser, oui, bien sûr. Ouais, ouais. C'est les fesses. Conclusion du débat. Non, ça y est, c'est terminé. Conclusion. Pour moi, la conclusion, c'est que...
13: Gérard.
0: Ta gueule.
13: Est-ce que je peux faire ma conclusion?
12: Bon, allez, hop. C'est ma conclusion, moi non plus.
0: Terminé, c'est fini, c'est
12: Gérard,
0: fini.
12: Gérard, j'ai passé ma conclusion.
13: Tu finis ton travail, sinon t'auras pas tous tes tickets resto.
0: Ça y est, c'est terminé.
12: Il n'y a plus de
0: conclusion par les auditeurs. Ça y est, c'est terminé. C'est terminé.
12: Je vais dire à mes potes de fun que je les kiffe.
13: Voilà.
12: Ouais,
3: c'est cool.
12: À mon pote Goldo de fun et à mon pote Armette de fun et à mon pote Tony de fun. Alors moi, c'était pas...
0: Ouais, c'est ça.
13: C'est bien que tu aies fait un débat sur la radio parce que t'es quand même un bras cassé, il faut le dire.
0: Et moi je t'emmerde.
13: Et je veux dire qu'il y a quand même des keufs qui te cherchent pour délit de sale gueule sur la bande FM. Donc si je te donne un conseil, vas-y planque-toi, trace.
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17: Il est 1h39 sur Adré, www.adré.fr. C'est la nuit spéciale GG. J'espère que vous passez quand même une bonne soirée et une bonne nuit. Alors on a reçu des messages au julien@t-1.fr. Donc le message c'est: salut toute l'équipe, ça va, GG me manque, mais grâce à vous son esprit reste dans mon cœur. Pierre alias Pyrose. Alexandre qui nous demande si on n'est pas originaire de la Réunion. Eh ben non, je suis désolé de te l'apprendre, on est de Marseille. Le Squal, quel bel hommage de cet auditeur Cédric. Le débat était trop long, le pack de 33 y est passé. Oui, c'était Cédric, hein, l'auditeur un peu bourré de tout à l'heure. C'est dans l'esprit, GG remarque, trinquant à sa mémoire, sur Adré. Tu as raison, on va le faire, on va prendre une 33, nous aussi, on va se bourrer la gueule pour tenir. Il faut que tu passes, je sens pas bon le remix de Dr Willy et plus de double son dans des débats, ça trouve le cul. Ensuite, le Squal, le morceau remix des poèmes de GG, si vous l'avez, je vous l'envoie. Eh ben écoute, je l'ai trouvé. Michael Cull qui m'écrit un message sur GG, deux sur GG. Alors, bonjour ou bonsoir, je sais pas quelle est la formulation la plus appropriée. Dans le topic, un truc, en fait, il me parle d'un topic de webgg.net sur lequel il a laissé un son qu'on n'a pas passé tout à l'heure, donc une radio qui rendait hommage à GG. On va le passer, c'est Diva FM, on le passe dans 2 minutes. Alors, un message aussi de Le Squal, faut tenir les mecs, dernière nuit spéciale GG, ça le mérite. Alors, je suis seul, hein, dans les studios, c'est là, c'est parti se coucher, il a pas tenu, bah, je suis quand même là. Alors, un autre message de Laurent Grassin, alors merci pour consacrer ta nuit à GG. et cette antenne, notre pote. Tiens bien l'antenne, Julien, et encore un gros pouce à Gérard qui a rythmé toute mon adolescence. Je lui dois plusieurs litres de larmes de fou rire. Big up à la bête. Et le squal, je n'y ai que toi pour nous tenir aussi, aussi tard, éveillé. Respect, le squal. Désolé, j'ai du mal à lire, hein. Je suis un peu fatigué, faut pas m'en vouloir. Et puis un message qui nous arrivait sur le même panel de Isa, 36 ans, de la Marne. Je voudrais que vous passiez ce message à l'antenne de suite pour l'hommage que vous rendez à Gégé. Gégé, tu es un homme exceptionnel et tu le resteras pour toute ta jeunesse actuelle. Tu vas nous manquer et on n'est pas prêt de t'oublier. Repose-toi en paix et surtout n'oublie pas, on se retrouvera tous un jour là-haut. Et crois-moi, tu devras nous faire un très bon débat. Repose-toi en paix, on pense à toi, tu nous manques. Eh ben oui, vous laissez également vos messages julien@t-1.fr pour les mails. Vous pouvez bien sûr intervenir en direct 0870 360 360 pour le téléphone ou sinon par le Mpanel www.adre.fr rubrique Mpanel. En ce qui nous concerne, on va s'envoyer le son de Diva FM.

0: Eh ouais, salut les loulous, c'est Rodrigue sur Diva FM 100.5, la radio qui est bien. Je prends l'antenne, mais avant toute chose, je voulais vous faire part de ma tristesse. Vous connaissez peut-être Gérard Cousin, alias Gérard de Suresne, qui quelques années auparavant faisait des débats sur Fun Radio, la nuit. Eh bien, Gérard est décédé mardi 10 à l'hôpital de Montluçon. Si vous voulez réagir à cette nouvelle, donc pour ceux qui ne connaissaient pas, trois sites pour découvrir ou pour redécouvrir. Premièrement, fungerard.fr.fm, fungerard, fungerard.fr.fm. Ensuite, gerarddesuresne.com. Gérard, comme Gérard, de Suresne, S-U-R-E-S-N-E-S.com et webgg.net, W-E-B-G-E-G-E.net, N-T. Donc tout de suite, un remix de sur Gérard, pour ceux qui connaissaient pas et pour ceux qui connaissaient. Et on se retrouve juste après.
1: On va pas passer le remix puisqu'on va le passer nous dans notre version et pas avec ce son pourri. Donc on s'écoute tout de suite le remix de Gérard Mabenz et puis on revient tout de suite après. Okay.

Le remix de Sur Gérard sous le fond de ma Benz de Joestar. Et puis là, comme promis à tout le monde un peu sur le chat qui m'avait demandé, on va s'écouter le remix des poèmes de GG. N'oubliez pas de venir nous rejoindre sur le chat www.webgg.net, rubrique chat.

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1: Le remix de Sur Gérard avec les poèmes de GG. N'oubliez pas de me lâcher vos messages julien@t-one.fr pour les mails. Je les lirai juste après le débat tant attendu sur Lady Di. Vous pourrez également m'appeler pendant le débat donc au 0870 360 360 ou bien me laisser un message Mpanel au www.adré.fr rubrique Mpanel. Et voici le débat tant attendu. Je vous laisse pour une heure et quelques de plaisir. C'est le débat sur l'affaire Lady Di.
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5: Et voilà, bonsoir à tous. Bonsoir Manu, bonsoir Fildar et bonsoir Lucas.
6: Bonsoir mon pote.
5: Donc débat sur l'affaire Lady Di, donc en espérant que ça va mieux, ça va se passer comme d'habitude. Manu, tu commences pas tes conneries, s'il te plaît, merci. Donc en espérant que ça va se passer aussi bien que d'habitude, Rigaud n'est pas là malheureusement parce qu'il doit aller pour...
6: C'est quoi son... Parce que demain il a cancer avec les Sunkai.
5: Voilà, donc ça sera une case sur l'internet. Alors je préviens tout de suite les gens sur l'internet. Allez-y mollo parce que tu... déjà Anka...
6: Elle y connaît rien.
5: Elle y connaît rien. Alors tu me retires ton stylo et ton papier, je te dis je ne veux pas de ça.
7: Mais toi t'en as bien.
5: Non, non, mais moi c'est pas, moi c'est pas pareil, d'accord. Alors toi, tu me vires toute ta saloperie.
6: Gérard, il est minuit 2, tu commences à hurler.
5: Ouais, non, mais je commence parce qu'elle a pas encore compris comment que je travaillais.
6: Et tu peux lui dire gentiment, elle est nouvelle.
5: Alors, pour ça, on va accueillir
6: El Pilonos.
5: El Pilonos.
8: Hola, que tal? Bonsoir tout le monde.
5: Salut, Saint-Marie.
8: C'est El Pilonos, j'ai 25 ans, c'est 90 FM au Sainte-Marie de la Mer.
5: Ok, salut à toi.
8: Bonsoir.
5: Merco 2000.
8: Bonsoir, c'est Merco 2000.
5: 26 ans, Paris 101.9. Pâques-Herboule.
7: Pâques-Herboule,
5: 23 ans, Tours, 102.8. Max sera à Tours ce vendredi.
6: Pam-pam.
5: Non, au secours.
6: Pardon, j'ai fait une inversion.
5: Connard. De manière, je le dirai après. Lady, 25 ans, Paris, 101.9.
6: C'est Lady, mais bon, c'est pas grave. Hein. Si tu le prononces à la française, t'as le droit.
5: Ouais. Paris 101.9, bonsoir.
9: Ça va bien.
5: Qu'est-ce que ça peut te foutre?
9: J'aimerais bien savoir si elles vont bien ce soir.
5: Oh ouais, tu commences pas toi, tu vas travailler parce que sinon je vais te dire bonne nuit tout de suite.
9: Je suis réveillé,
5: Gérard. Oh, tu fermes un peu ta gueule quand je parle, d'accord?
9: Mais c'est ça va.
5: Oh, tu t'écrases. Tu t'écrases.
6: Non, GG, commence le débat.
9: Quoi, il est fou.
8: Il est pas les doux.
5: Eh, je te préviens, toi, Lydie, là. Un conseil que je te donne,
9: moi, ça va, merci.
5: Ouais, mais moi, un conseil que je te donne, tu vas te calmer tout de suite, ou sinon, je vais te dire au revoir d'entrée.
6: C'est vrai, calme-toi un peu.
9: D'accord. Calme-toi.
5: Non, mais c'est toi qui vas te calmer, d'accord?
9: Calme-toi.
6: Enchaîne.
5: Bon, alors, première question, qu'est-ce... toi, tu fermes ta gueule aussi.
8: Ok, il est violent.
5: D'accord, pas Kierboule.
9: Mais j'ai rien dit.
5: Non, c'est Mère
6: Gérard, c'est pas grave.
5: On alors...
8: Tranquille.
5: Qu'est-ce que l'affaire Lady Di? On va demander à Lady.
9: L'affaire Lady Di? C'est l'affaire Lady.
5: Bon, allez, bonne nuit à toi. Allez, hop, bonne nuit.
9: Qu'est-ce que l'affaire Lady?
5: Bonne nuit, Gigi.
9: Bah, c'est l'accident, hein.
5: Oh putain, mais elle est con celle-là ou quoi? Allez, hop, au revoir.
6: C'est ça, Gigi.
5: Allez, au revoir, hop.
9: C'est ça, c'est
5: Terminé. Allez, hop, au revoir. Allez, terminé, comme ça va plus vite avec moi. Pâques-Herboule,
9: ouais. Alors, l'affaire Lady Di, sérieusement, hein. C'est l'histoire de Lady Di qui sortait avec Dodi. Il s'est passé un truc. Et en fait...
8: Qu'est-ce qui s'est passé?
5: Mirko.
9: Attends, mais on va le dire après. On va pas dire tout le débat maintenant.
8: Ok.
9: Et ça se termine mal parce qu'ils ont fini dans un poteau sous pour l'Alma.
5: Ok. Mirko 2000, pardon.
8: Ouais, bah donc l'affaire Lady Di, bah en fait, on essaye de prouver que c'est un complot en fait. C'est pas sûrement un accident.
5: Mm-hmm. Ouais, mais ça,
8: quelqu'un qui a saboté les freins, qui a foutu une plaque de verglas.
6: Peut-être, oui.
5: Non, mais attends, ça, on va en discuter plus tard et t'as pas besoin de parler de plaque de verglas, d'accord?
8: Ok.
4: Ok, bon.
10: Surtout le 31 août, quoi.
8: Ouais,
4: c'est limite quand même.
8: Mais c'est pour ça que je dis que c'est un complot.
4: Ouais, bah
8: c'est
4: ça.
8: Dans les mises en rapide.
4: Ils en ont mis
11: Elle est
4: pilote.
11: Et bah, c'est vrai qu'en fait, il y a eu un problème. Donc en fait, il faut savoir essayer de déterminer c'était quoi le problème, parce que en fait, il y aurait peut-être des journalistes qui seraient concernés, quoi.
4: Parker,
12: oui.
4: Tu t'écrases un peu quand les gens, quand l'auditeur parle, d'accord?
12: Ah, mais c'est pas moi, je crois que c'est l'autre qui était encore là.
4: Non, l'autre elle est plus là, elle est partie.
12: Ah, je suis pas sûr. Hein.
4: Ouais, bah, moi je te dis que si. Ok. Alors, le pilonos.
11: Ouais, parce que moi, en fait, l'autre jour, Yehou à la télé, qu'aux infos, il disait qu'il y avait eu un non-lieu. Un non-lieu pour les paparazzis qui étaient sous les motos. En fait, il y a eu un non-lieu.
4: Quand t'as entendu
11: C'était avant-hier, je crois.
4: Ah, c'est. C'est bizarre parce que on en a pas, j'en ai pas eu des échos. Hein.
11: Bah écoute, tu te renseignes et puis tu verras.
4: Ouais, ben je verrai ça.
11: Oui.
10: C'est un peu tard, le débat commence.
4: Non mais on en refait
10: comme d'hab.
11: On en refait.
4: Non, on en refait plus, c'est le dernier. Ça fait le deuxième, donc ça sera le dernier.
11: C'est le deuxième, je sais ce que je dis.
10: Ouais, c'est parce qu'il l'a répété celui-là dans sa tête.
11: Ouais.
4: Non,
11: mais le premier, c'est sur les paparazzi, tu confonds tout, c'est pas grave, c'est l'alcool, c'est rien.
4: Merco.
10: Merco,
4: ouais,
10: c'est lui. Non, c'est pas Merco, mais bon, c'est pas lui.
4: C'est celui.
8: C'était pas moi. Ah, c'est pas lui, je confirme.
4: Ouais, c'est qui?
8: C'est moi, mais bon.
4: Qui, toi?
8: On se demande.
4: C'est qui, toi?
8: C'est qui, ça?
4: Tu donnes ton nom et vite fait.
12: Allez,
8: donne ton nom, s'il te plaît.
10: Allez, donne ton nom.
4: Allez, hop, tu lui dis. Hop, tu lui dis au revoir, terminé.
8: Moi, c'est Marcel. Bonsoir, c'est
4: Marcel. Non, ta gueule, toi, pour l'instant.
13: Bon, c'était juste pour dire qu'on est déjà 7000. Hein.
4: Ouais, mais t'as pas... J'ai compris. Quand voilà. Tu parles, t'as pas besoin de faire ça, ok?
8: On a besoin.
4: Quoi?
8: La prochaine question?
10: Attends.
8: Ah, oui.
10: Attends, Manu. Oui, je voulais accueillir chauffeur masqué, bonsoir.
14: Oui, bonsoir, bonsoir à tous, bonsoir Philou.
10: Salut.
14: Bonsoir Manu.
10: Bonsoir.
14: Bonsoir Anne-Claire.
4: Fréquence, d'où t'appelles?
14: Alors, j'appelle de Sodo sur Pacochère, c'est dans le Vercors, 105.4.
4: Et tu fous de ma gueule ou tu prends le train, toi?
14: Pas du tout, c'est un petit village.
4: Donc, quelle fréquence?
14: C'est 105.4.
12: Bonsoir, chauffeur mystère.
14: Voilà, on peut la choper sur la colline aussi.
4: T'as raison. Donc, t'as entendu la première question?
14: Tout à fait, c'est l'affaire des Didi, hein?
12: Si.
14: D'accord. Alors, bon, c'est une tragédie, Gérard. C'est
8: une tragédie humaine.
14: Humaine. C'était un couple princier qui allait au Ritz, je crois, ou à l'hôtel, et qui a pris ce body tunnel. Et puis on connaît la suite, Gérard.
4: Non, ouais, mais de toute manière, c'est pas qui allait au Rix, comme tu dis, là.
14: Non, Rix.
4: Il est
14: muet.
4: Non, mais il sortait du restaurant.
8: Et toi, t'as une théorie?
4: Non.
8: Non.
4: Non, il a rien.
8: Pas grand chose, à part une fois, il goûte fonction.
10: Bon, alors, c'est bien ça. C'est quoi, en fait, ton histoire, en fait, Gérard? Qu'est-ce que tu penses, en fait, pour toi, qu'est-ce que c'est l'affaire Les Didi?
4: Histoire,
10: pour expliquer un peu aux auditeurs qui écoutent.
4: Cette histoire, ça commence à bien faire parce qu'on en parle constamment. Ouais. Donc maintenant, il faudra que ça se termine et c'est pour ça que.
10: Non, mais oui, mais. Non, c'est quoi l'histoire Les Didi? Quel est le vrai début de l'histoire?
4: Mais le truc, c'est que, bon, ils ont été au
12: restaurant.
4: Oh, ta gueule, toi.
10: Oui, donc.
4: Donc, ils sortaient du restaurant et bon, ça
10: s'est... Et pourquoi ils étaient en train de dîner en fait en tête-à-tête au Ritz?
4: Voilà, et après quand ils sont sortis, bon, ils ont pris la voiture, on ne sait pas exactement avec
10: combien... Ce qui s'est passé
4: trop exactement, bon, on sait qu'il y a eu l'accident et après, bon, on verra ça
10: pendant le débat.
4: Nous durant. Voilà.
10: Alors, on a remis un peu en fait dans le contexte, maintenant on va essayer d'approfondir un peu le truc.
4: Alors, croyez-vous que les journalistes en ont dit trop? Et on va demander à chauffeur... Masqué.
14: Je pense qu'ils ont oublié des trucs parce qu'à certains moments il y avait certaines pistes. Il paraît qu'il y avait des gens sur la route. Je sais pas si t'as entendu ça, Gérard. Comme des vendeurs ambulants de yaourts, tu sais, des types assez crasseux.
4: Bon, alors chauffeur masqué.
14: Non, pas du tout.
4: Tu fermes ta gueule, c'est moi qui.
14: Voici la carte.
4: Alors au revoir. Allez. Celui-là, il aura répondu vite fait aux questions. Parker Bull.
12: Oui. Je pense en fait que les journalistes en ont beaucoup dit, mais en fait, ils savaient rien, quoi. Donc, ils ont brassé beaucoup de merde, et puis ils ont fait beaucoup de photos, ils ont fait pas mal de thunes, et puis résultat, on n'en sait pas plus, quoi.
4: Mm-hmm.
12: T'as d'autres questions?
4: Pas pour l'instant, tu réponds à celle-là, après on verra les autres. C'est pas la pomme de New York qui a planté l'internet.
10: Non, c'est parce que...
13: Non, c'est pas ça, c'est parce que je suis trop près avec le micro.
10: Oui, quand elle allume son micro, ça fait un bruit bizarre.
4: Mercos 2000.
14: Bah écoute, j'ai oublié la question, un petit trou de mémoire, ça reste de temps en temps.
4: Tu te fous de ma gueule ou quoi, là?
14: Est-ce que les journalistes en ont dit trop? Bah écoute, non, pas spécialement, ils ont dit ce qu'ils avaient à dire. Et puis voilà, ils ont diffusé quelques photos un peu hardcore, on va dire. Mais c'est tout.
4: Ouais, ben, ok.
15: Elle est...
4: Ouais.
15: Bah moi, je pense que, comme il était dit tout à l'heure, il y a eu non-lieu, donc ils sont pas coupables, hein. Ils sont pas coupables, hein. La justice, elle a tracé.
4: Non, mais je te demande si les journalistes en ont dit trop, je te demande pas l'histoire des motos qui suivaient.
15: Ah bon, excuse-moi, moi je pense que non. Honnêtement, on aurait pu faire une double page de plus.
10: Mais vous pensez pas que les journalistes, en fait, pour vendre leurs journaux, justement, ils en disent plus qu'ils n'en savent?
4: Ouais, ah, mais c'est ça, si, mais ça, Gérard, de manière... C'est ça, là. Eh oh, 5 minutes, là.
10: Gérard répond, excusez-le.
4: Donc, pour moi, les journalistes, à mon avis, ils en ont dit beaucoup de trop et ils ont voulu essayer d'en dire trop, beaucoup. Ils ont en fin de compte, sur cette histoire-là, bon, ça a été une décatombe pas possible.
10: Si vous avez écouté tout à l'heure, vous savez ce que ça veut dire, décatombe.
15: On a le lexique.
4: Et donc, ce qui s'est produit, c'est qu'ils ont voulu faire des pages entières de journaux comme ils ont fait.
10: Alors, ils mentent.
4: Mais en fin de compte, de toute manière, on ne sait toujours pas exactement les causes exactes de l'accident. Tout ça, donc pour moi, ça a été un truc vite fait, bien fait, ça a été piraté. Ça a été piraté et donc les journalistes, ils en ont dit beaucoup de trop sur...
10: Comment ils font pour inventer des trucs s'ils sont pas sûrs?
4: Mais non, ben tu penses, comme ils ont machiné sur des bandes, ouais. Donc automatiquement... Donc quand ça a été dit en direct
15: Ça c'est Chirac hein, la cassette.
4: Ta gueule toi.
15: Moi je crois que c'est capitaine Cochet.
4: Au revoir.
10: Mais par contre Gigi, pour revenir aux journalistes qui inventent sur des sujets qu'ils connaissent pas, t'es un peu journaliste.
4: Ouais, mais
10: en fait, tes débats, tu t'inventes, tu connais rien et tu fais des débats. Donc c'est
4: un peu pareil, en fait. Non, mais ça, sur cette histoire-là, on va pas s'éterniser jusqu'à 2 ans.
15: Ouais, est-ce que tu crois que toutes les vérités sont bonnes à dire?
4: Mais de toute manière, là, sur cette histoire-là, ça a été... Ils en ont fait trop, même.
10: C'était quoi l'histoire des bandes? J'ai pas compris. Parce que
4: c'est quand ils ont été sur les lieux, donc ils ont essayé d'en savoir un peu plus vis-à-vis des responsables qui étaient sur place et en fin de compte...
10: De quoi?
4: Sur les secours, donc ils ont interrogé des flics et les pompiers qui étaient sur place et tout. Donc ils ont voulu en savoir exactement. Et eux derrière, bon, quand ils ont pris les lignes de leurs journaux, ils en ont rajouté.
10: Ah, donc, c'est leur job.
4: Ouais, mais d'accord, c'est leur job, mais ils n'ont pas besoin d'en rajouter comme ils ont fait. C'est tout.
15: Et quand il n'y a pas de guerre au Kosovo, il faut bien trouver des sujets, quoi.
4: Ouais, mais attends, mais de toute manière, là, sur une histoire comme ça, on parle de journalistes, donc il y a même un bouquin qui est sorti là-dessus, et que là-bas en Angleterre, ils sont pas d'accord.
10: Ah bon, c'est quoi le truc?
4: Je sais plus, j'ai pas le titre du... c'est le truc sur l'IDD, là.
10: Tu l'as lu?
4: Non, mais il est pas... Ouais. C'est là-bas en Angleterre.
10: Ah, oui.
4: Ouais, qui c'est qui voulait rajouter un mot, là?
15: Ouais, c'est El Pilonov. Ouais. Il voulait savoir si tu penses que c'est normal, parce qu'en Angleterre, il faut payer pour aller visiter la tombe de l'IDD.
4: Ouais, c'est ce que j'ai entendu dire, ouais.
15: Je voulais savoir si tu trouvais que c'était normal.
4: Pour moi, non, parce que c'était quand même une personnalité...
15: Une grande femme.
4: Une grande femme qui a fait quand même... qui a fait beaucoup. Parker ?
12: Oui ?
4: Si ça te dérange pas...
12: Quoi ?
4: Si on te dérange, tu le dis, hein ?
12: Bah, j'écoute,
4: je dis... Non, mais pour l'instant, vous êtes que deux à l'heure actuelle.
10: Non, j'ai Conchita aussi qu'on peut accueillir. Bonsoir.
4: Ah, Conchita ?
12: Allô, Gérard ?
4: Ouais, Conchita.
12: Bonsoir, moi, je voudrais apporter mon témoignage parce que...
4: Attends.
12: Oui.
10: C'est lui le chef. Hein,
4: là, t'appelles d'où?
12: Pardon. Je suis de Paris, j'ai 32 ans.
4: Ouais, mais je m'en fous.
12: Je suis femme de ménage au Ritz et je voudrais apporter mon témoignage.
4: Hey, j'ai pas besoin de savoir que t'as 32 ans et que t'es femme de ménage au Ritz, d'accord? Parce que ça me regarde pas du tout.
12: Non, mais
10: c'est son témoignage, c'est important.
4: Ouais,
10: elle travaille au Ritz.
4: C'est-à-dire, qui c'est qu'on a d'autres?
10: Bah, c'est tout pour l'instant.
4: Conchita, tu permets que je termine de demander à Manu si on a d'autres personnes?
12: Oui, monsieur.
4: Bon, merci. Donc, on était avec El Pironos, Marqueur. Et donc Conchita, tu voulais dire. Donc
16: Pasteur
4: maintenant
16: Boule,
4: on va
16: te...
4: Ouais, Pasteur Boule, pardon.
16: C'est un précisé quand même.
4: Ouais, ouais bon. Bah, donc Conchita.
16: Oui.
4: Alors.
16: Je voudrais apporter mon témoignage parce que je suis femme de ménage au Rix. Et j'ai fait leur chambre après leur départ. J'ai découvert quand même des godes, des bouts chinois, et ça, ça m'a choqué énormément.
4: C'est ça.
16: Je suis pas sûr, monsieur.
4: Non, non, mais il y avait pas
17: de trompette de chambre.
4: T'as dû te tromper de chambre,
17: mais
4: il y avait pas du sperme sur les draps et elle avait
17: non,
4: quelque chose.
17: Ça m'étonnerait.
4: Ça commence à bien faire ces histoires. Donc on parlait des journalistes, on parle pas de sa chambre. On en a rien à foutre.
16: Je me suis trompé, monsieur.
4: Alors, qu'est-ce que vous pouvez nous rapporter de plus que...
17: Parce qu'en fait, vous étiez au Ritz, vous travaillez au Ritz depuis l'affaire.
16: Depuis l'affaire, exactement.
17: Donc vous les avez vus, en fait, au Ritz.
16: Bah, exactement, mais on ne me croit pas apparemment. Donc...
17: Non, mais ça, c'est bon, dans la chambre, c'est personnel.
4: Non, apparemment, ils n'ont pas dormi. Ils ont été mangés.
17: Oui, voilà.
4: Ils n'ont pas dormi.
17: Bah oui, tu dis n'importe quoi, Conchita.
16: Ils ont quand même des
4: potes. Non, c'est faux.
17: Non, parce qu'ils sont partis en voiture, donc...
4: Ils n'ont pas dormi.
16: C'est peut-être la chambre.
18: Ils n'ont pas dormi, ils ont couché ensemble.
4: Ils n'ont pas dormi.
18: Ils ont niqué comme des bêtes.
16: Donc, avant de manger, peut-être.
4: Non, plus. Parce qu'ils sont...
17: Parce qu'ils comprennent rien, les gens, là.
4: Non, mais avec... on était avec El Pirono. Ouais, donc tu voulais dire tout à l'heure, parce qu'on a été coupé.
18: Moi, ils trouvaient qu'ils en faisaient un peu beaucoup pour une simple accident. Moi, je sais qu'un Yule, il y a Sœur Marie-Thérèse, elle est tombée en mobilette, bah, personne n'en a parlé.
17: On parlait de la tombe et que c'était payant.
4: Voilà, on parlait de ça et justement,
17: ça va où l'argent?
18: Est-ce que tu crois qu'il faudrait faire payer le pont de l'Alma?
4: Non, attends, El Pirono. Non, on va revenir là sur ce que tu disais là, sur l'histoire de la tombe, parce qu'on parlait de ce qu'elle faisait quand même.
18: Faut
4: dire que quand même, ce qu'elle avait fait au départ, donc à l'heure actuelle, c'est toujours, ça continue toujours les...
17: Elle faisait quoi?
18: Les
4: personnels
18: et tout ça, là.
4: Ouais, c'est toujours repris par quelqu'un. Hein, ça,
17: c'est un genre de foot, non, maintenant?
4: Non, je sais pas qui c'est.
17: Mais si, c'est un genre de foot.
4: Ouais, il me semble aussi.
17: Elle faisait quoi?
4: Elle déminait, là, je sais pas trop.
17: C'est David Ginola, non?
4: Ouais, voilà. Ouais. Mais l'argent, d'après ce qui a été dit, maintenant, ça reste à vérifier, à voir. Ouais. Hein, c'est à prendre avec des pincettes. Donc, en principe, l'argent qu'ils ont récolté sur les tombes, pour aller, quand ils faisaient voir sa tombe, comme tu disais, là, El Pironos. Donc, apparemment, l'argent qu'ils récupèrent, c'est justement pour les associations qu'elle a fait.
18: Et moi je sais que parce qu'en fait là c'était la Toussaint, c'était Halloween, donc c'était la fête des morts. Il y a des gens qui proposent de mettre la tête de Lady Di comme emblème de Halloween à la place de la citrouille.
4: Mais arrête de dire des conneries là-dessus. El Pironos, arrête de dire n'importe quoi. Tu m'écoutes là.
18: C'est une symbole.
16: Là, c'est compliqué. Je voudrais quand même dire que je suis pas d'accord de faire payer les tombes.
4: Mais c'est en Angleterre. Là-bas, ils font ce qu'ils veulent. C'est leur problème.
18: Est-ce qu'on pourrait avoir un ingénieur de chez Mercedes quand même pour essayer de comprendre?
4: Non. Mais ça, et puis quoi encore?
18: Spécialisé dans l'ABS ou je sais pas.
4: Non.
16: Qu'est-ce que t'en penses, toi?
4: Mais moi, je viens de dire ce que j'en pensais, c'est tout. Je suis pas d'accord, c'est tout.
16: Mais t'as pas dit pour les journalistes.
4: Tu travailles là, Conchita.
16: Elle est arrivée, Gérard.
4: Non, mais Conchita, la malade, la madame, elle est pas là, hein. La madame, elle est sous le paillasson, d'accord. On en a assez parlé de l'histoire des journalistes.
17: Gérard, ça a été dit tout à l'heure. Pourquoi, donc, s'ils font payer en Angleterre, pourquoi nous, on met pas un péage entre le début et la fin du tunnel?
18: Merci, Manou.
4: Mais ça, de toute manière, j'en sais rien.
17: Tu vois, comme un truc d'autoroute, quoi. Tu payes 75 balles pour passer dessous, et voilà.
4: Non, mais ça, j'en sais rien. Ça, tu demandes ça au ministère des Transports ou à la DDE.
17: Comme ça, au moins, il pourrait refaire le pylône, quoi.
4: Mais ça y est, il a été refait. Ça n'empêche pas que tout le monde va se rendre.
17: Non, mais c'est dégueulasse. Ils mettent des fleurs, des autocollants.
4: Mais tout le monde se rend sur le lieu de l'accident à chaque fois. Donc, on va.
18: C'est dangereux, quand même.
17: Tu y es allé, toi, ou pas?
4: Non, moi, ça m'intéresse pas du tout. Et puis, je m'en fous complètement.
18: Mais tu faisais
4: quelqu'un
18: dans du pylône quand elle.
4: Attends, tu fermes ta gueule. Au revoir. Hop. Tu as chaussé les boules ailleurs. Voilà, terminé pour Claude Parker. Voilà, comme ça, ça va plus vite. Alors, quelle heure elle est?
19: Comment ça va?
4: Alors, attendez.
19: Oh là, chaud, gros dossier.
4: Alors. On va demander à Anka les questions qu'il y a sur l'internet. Alors, on en est où sur...
19: devant ton micro quand même.
4: On en est où sur les questions?
13: Alors, déjà, ils veulent tous savoir si t'étais sous le pont de l'Alma le soir de l'accident.
4: Je viens de dire non. Non mais attends, ça fait deux questions qu'on pose.
13: Non, j'y suis pas. J'y suis pas.
4: J'y ai pas été. Donc j'ai pas été sur le même quand l'accident.
13: Ce soir-là, tu y étais pas.
4: Bon, l'accident, quand il y a eu l'accident, je n'y étais pas.
13: Non mais
4: depuis minuit 20, ça fait 20 minutes que le débat a commencé. Depuis 20 minutes. Depuis 20 minutes, t'es en train de branler rien à foutre. On m'en rappelle ton papier. De merde.
13: Bah oui, mais comme
4: qu'on en a rien, qu'on s'en fout.
13: Voilà, je suis un peu bloqué, tu vois.
4: Mais alors, mais dans ce cas-là,
19: devant ton micro, ma couille.
4: Putain, mais c'est pas vrai de travailler avec toi, hein. C'est impossible de travailler avec toi. Impossible.
13: Tu peux continuer ou pas?
4: Impossible.
13: C'est impossible.
4: Ah ouais, mais pour moi, c'est impossible de travailler avec quelqu'un comme ça.
19: T'as d'autres questions, Anka, sur Internet ou tu te branles encore?
13: Oui, j'ai d'autres questions.
19: Bien.
13: Bon, c'est... c'est un rapport, il demande si...
19: Pas de nom de jeune fille, hein, oui. Tu te souviens. Hein,
13: ouais. Voilà. Il demande si la nouvelle voiture de Gérard, en fait, c'est une Fiat Uno blanche qu'on lui aurait donnée.
15: Ok, ben continue à
4: branler sur l'Internet et puis ça vaudra mieux que de dire des conneries qui tiennent pas debout, d'accord? Oui. Je t'ai bien dit, je t'ai bien précisé au début du débat que je ne voulais pas de saloperie de...
13: Oh, en avant, on est 9448 sur Internet.
19: En plus, la voiture, elle est grise, alors.
4: 9448.
20: Elle est métallisée ou pas?
4: Et ta sœur, elle est métallisée ou pas?
20: Ma sœur, non.
4: Bon, alors, tu la fermes.
19: Elle est métallisée.
4: Tu la fermes.
20: Toi aussi. C'est pas moi,
4: De toute manière, c'est toi la seule fille qu'il y a, alors Conchita...
20: C'est un mec qui a pris une voix de nana.
4: Ouais, c'est ça, alors Conchita, moi
20: c'est
4: je...
20: C'est pas ma voix, hein.
4: Ouais, c'est ça, Conchita.
21: Oh là, la bassine, entre les grossesses, digne d'un don.
4: Qu'est-ce que c'est que ce bordel encore? C'est Christine hier, ça.
21: Savez-vous pas que la chatte, à la mode, savez-vous pas que la chatte, à la mode de chez nous?
4: Ouais, d'accord.
19: Oh, là, un petit clin d'œil pour ton ex.
4: Elle était vraiment mieux que ta nouvelle.
21: On peut dire... Des abricots, ça ressemble à quoi?
19: Une couille, une paire de couilles, un sexe.
4: Bon, vas-y, ouais. Manu. Manu, ouais.
19: Oui, on accueille Poussy Alfayette, bonsoir.
4: Salut, Poussy.
22: Salut, tout le monde.
4: T'appelles d'où?
22: De Villainville.
4: La fréquence
22: 97.8.
4: Ouais. Et après, Manu?
19: Attends, tu veux juste...
4: Oui, on accueille aussi Popo Rizzi. Bonsoir.
23: Oui, bonsoir à tous.
4: Bonsoir
23: Popo. C'est dur de vous choper au standard. Hein.
4: Ouais. Popo Rizzi,
23: c'est la folie. Oui, bonsoir Gérard. Bonsoir Popo.
4: Popo Rizzi, t'appelles d'où, la fréquence?
23: Moi, j'appelle de Calinette sur Sodo. C'est 105.7.
4: Et je te préviens, toi.
23: Oui.
4: Un conseil que je te donne, tu dis encore une connerie comme ça, je te prends même pas, je te dis au revoir tout de suite.
23: D'accord.
22: Même pas. Hein.
4: D'accord.
23: Non, mais c'est un petit amour dans le Wisconsin, j'ai le droit quand même.
4: D'accord, alors bonne nuit, au revoir.
19: Il n'a rien dit,
4: Gérard.
23: Un petit village.
4: Là, la fréquence.
23: Je te l'ai dit, c'est 105.7, Gérard, calme-toi.
22: Bonsoir les Calinois.
23: Bonsoir.
19: On pourrait faire un petit sondage là pour essayer de, tu vois, de faire un petit résumé de tout ce qu'on a dit déjà depuis tout à l'heure.
4: Alors, avez-vous
23: de quoi?
19: Gérard, vas-y.
4: Manu. Manu.
19: Oui.
4: Celui qui vient d'arriver là, Popo Rizzi.
19: Oui.
4: Tu peux lui expliquer c'est quoi le thème du débat, parce qu'apparemment il est dans les nuages celui-là.
19: C'est Lady Di, Popo Rizzi. Voilà.
4: Bah, je sais pas, Manu.
21: La bassine entre les grosses.
4: Bon, fil d'art.
19: Voilà, avec ça, merci.
4: Alors, avez-vous déjà entendu parler de Lady Di? Alors, 59% des gens disent qu'ils ont déjà entendu, mais en anglais seulement, ça m'étonnerait.
19: Bah non, mais elle parlait pas français, Lady Di.
4: 34% disent qu'ils l'ont seulement vu, c'était dans un bowling à l'Alma. Alors ça, c'est vraiment des sondages de merde. Alors maintenant, oui. les sondages du jeudi, on va plus les faire, ça ira encore plus vite pour moi. 20% des gens disent qu'ils étaient durs de l'entendre.
19: Non mais c'est pas compris, répète.
5: 20% des gens disent que c'était dur, qu'il était dur de l'entendre après l'accident. Donc on, elle était morte, donc on pouvait pas l'entendre. Donc alors, hop.
19: Mais Gérard,
5: hop, t'es arrivé.
19: Ah non, il vient de
5: faire
19: des sondages.
5: Il n'y a plus de sondage et c'est terminé. Allez, hop.
19: Par contre, GG, excuse-moi, j'ai un truc super important là. Tu sais que dans la semaine, on t'avait dit qu'on allait essayer de retrouver en fait Trevor Jones, le garde du corps de...
5: T'as le garde du corps ou le chauffeur?
23: L'amnésiaque, les deux là.
19: Non, non, non, parce qu'il y en a un des deux qui est...
5: Le garde du corps, c'était...
19: ça c'était l'amoureux, Gérard. Gérard, ça c'était l'amoureux, c'était l'amant de Lady Di, ça.
5: Le garde du corps,
19: c'est Trevor Jones et on l'a retrouvé. Bon, tu fais bien attention parce que bon, tu vois, il parle un peu français mais pas beaucoup. Donc tu vois, il parle aussi anglais, donc c'est un peu chaud. Trevor Jones.
23: Il y a la mâche en fracassé quand même, attention. Salut l'amnésiaque.
5: Ta gueule toi, t'appelles d'où?
23: Oh! Non, il va pas faire long.
5: Oh là là là là.
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0: Bernard, on
1: est content
0: depuis qu'il est arrivé.
2: Oui, allô.
3: Mr. Cousin.
2: Oui, c'est ce cousin, oui.
4: Ta gueule, toi, PD.
2: Il traduit.
4: Allez, allez, hop, terminé, terminé, au revoir. Hop, hop, au revoir.
3: What?
4: Attends. Oh merde!
0: Gérard, on est deux fois plus nombreux depuis qu'il est arrivé sur IRC.
4: Non, mais rien à foutre, tu fermes ta gueule, toi, je vais dire au revoir! Hop, terminé!
2: Attends, on s'est.
4: Non!
3: Mais je t'ai dit.
2: On s'est pris la tête, j'ai dit qu'on l'écoutait. C'est dans l'école.
4: Mais j'ai un truc là! Putain, merde! Tu le dégages!
2: D'accord, d'accord!
4: Putain, mec!
2: C'est Max, il.
4: J'en ai rien à foutre! C'est tout!
2: C'est la direction qui dit.
4: Non, j'en ai rien à foutre! C'est moi qui commande.
5: Eh ouais.
2: Eh ouais, mais bon.
4: J'en veux pas, c'est tout.
5: Non, mais Trevor Jones, merde.
4: J'en veux pas et c'est tout.
2: Ça fait trois semaines qu'on est sur le coup.
4: Non, non, non, rien à foutre.
0: C'est une exclusivité mondiale.
4: Oh, ta gueule, toi.
0: Bah, écoute.
4: Oh, ta gueule. Non, mais ça, petit avec ça, hein. Bon, et on envoie un disque, on reprend après.
3: Non, non.
4: Hey, les disques, là.
2: Bah, deux secondes, ça arrive.
4: Ouais, ben, ça devrait arriver tout de suite.
2: Bon, ouais, on pose la question. Attendez, il va poser la prochaine question avant de lancer le disque, quand même.
3: Ouais, quand même, ce sera agréable.
4: Alors, la question, c'est comment s'est déroulé exactement l'accident. Et on se retrouve tout de suite après avec deux... on va s'écouter Dodo Alfayette. Alfayette avec j'ai tout perdu, ma mère Go, mon Bob et mon gosse. Et on se retrouve tout de suite après pour la suite du débat sur la perte d'idée.
6: Plus c'est tard, plus ça pue.
7: Eh bien, gamin, il paraît que t'es une tête dans ton genre, hein.
2: Ouais, c'est pas sûr, hein.
4: Eh ben non. C'est fini pour toi, Bianca, hein. Tu t'en vas de l'internet.
0: J'ai quand même une petite pression.
4: Non, non, non, mais moi je te dis tout de suite.
0: Non, mais attends, tu
4: permets, c'est moi qui commande, d'accord. Je viens de te dire que tu faisais plus partie des studios parce que j'ai regardé la webcam dans le bureau. Tu t'es roulé un patin avec Marco.
0: En plein continu. Tu étais en train de boire un café dessus.
4: Non, mais je vais te dire une chose, j'ai regardé la webcam.
2: La webcam.
4: C'est lui qui était avec nous la semaine dernière, il y a 15 jours.
2: Qui, Mathieu?
8: Julien.
2: Oh, je sais pas, faudra lui demander.
4: Si il est là à côté. Si...
0: Je crois qu'il veut plus bosser.
2: Il finit un truc et il va nous rejoindre.
0: Non. Pendant une semaine après.
4: Non, moi je viens de te dire que...
2: Ouais, je vais l'appeler. On vient d'écouter quoi alors là?
4: On vient d'écouter Dodo Alfayette avec J'ai tout perdu, ma mère Co, mon Bob et mon gosse. Voilà.
2: Mathieu, si tu nous entends, tu peux venir rejoindre l'équipe ce soir.
4: Ah ouais, j'ai demandé à Max et il est d'accord. Donc, Anka, c'est terminé.
2: Anka, tu peux retourner au standard.
4: Non, même pas au standard.
0: On part si Anka part, on part aussi. C'est écrit là.
4: Ouais, c'est écrit. Tu vas te rouler un patin. Dans les couloirs, j'ai plus besoin de toi dans l'équipe. Au revoir.
2: Salut Mathieu,
9: ça va bien?
2: Salut à toi, bonsoir.
4: Tu t'appelles comment?
0: Je suis avec lui pour lui montrer.
4: Non, il connaît mieux que toi le site internet. Alors, ok.
0: Gérard, avant de partir, parce que je me sens quand même vachement concernée par ce débat, je vais simplement.
2: Ah, excuse-moi, on se fait la bise.
0: Ajouter un truc, c'est que t'as pas traduit le dit en français.
4: Hop dehors, toi, maintenant.
2: Ça veut dire quoi, madame?
0: Ça veut dire femme morte.
4: C'est ça, t'as raison. Allez, bonne nuit.
0: Salut Mathieu, ça va?
4: Allez, au revoir.
0: Ça va mieux qu'on est.
4: Oh! Je crois qu'il y a une
2: ouais, bah voilà.
4: Au revoir maintenant. Hop, dehors.
10: T'es pas fort pour toi, mon petit gars.
4: Non, mais attends, il connaît mieux le boulot que toi. Dehors.
0: Voilà.
3: La welcome.
4: Dehors.
2: Allez dehors, Anka, tu te bagnes.
4: Oh putain.
3: Il a vomi.
2: Non, Anka voulait lui mettre...
4: Tu te casses.
2: Anka lui a fait une petite tape amicale sur l'épaule, il lui en a retourné.
3: Attends, elle a déboîté l'épaule aussi.
4: Bon, alors, pour son expliqué, El Pirogos.
2: El Pilonos.
4: El Pilonos.
3: Hombre.
4: Poussy.
3: Oui, bonsoir Sildar, bonsoir Manu, bonsoir
2: Mathieu
3: Michel.
2: Bonsoir Poussy.
3: Bonsoir.
4: Poporis.
3: Oui, non, c'est pas Popori, c'est Poporis.
4: Quoi?
3: Poporis. Ah.
2: Poporis.
4: Ok, j'ai compris. Oui. Bon, la question, vous l'avez entendue, donc.
3: Non.
4: Qui
3: glousse.
4: Bon, toi,
3: Il y a pas de dinde.
4: Bon, Manu, tu m'attrapes tu m'attrapes Popori.
3: Monsieur Cruiser. C'est Monsieur Jones on the phone.

0: Are you here? Monsieur Cousin.
1: Merde à toi, je t'emmerde.
0: Non,
2: mais attends, c'est très bon.
1: J'en ai rien à foutre, il se tire.
0: I have some
1: Manu, tu me retires ça de l'antenne, s'il
0: te plaît.
3: J'ose pas, tu vois, ça me fait...
1: Tu me retires ça de l'antenne, s'il te plaît, je ne continuerai pas le débat.
0: Je peux pas te parler, pas bien.
1: Non.
3: Tu vois, on fait des efforts.
0: Que je français mal, mais...
1: Moi je m'en fous, on va le laisser parler tout le long du débat.
3: Est-ce que vous avez un truc à dire sur Diana, Trevor? Rapidement, parce que
1: ouais.
3: Gérard doit faire son débat.
0: Ah oui, je veux dire des choses sur
1: j'en ai rien à foutre, je n'en veux pas sur l'antenne. Je n'en veux pas sur l'antenne.
0: Monsieur Cousin.
1: Je n'en veux pas sur l'antenne.
0: Monsieur Cousin.
1: À trois, je me tire. Oh, merci. Et tu lui dis au revoir complètement. Je ne veux plus sur l'antenne.
3: Okay.
1: Voilà. Alors,
3: Monsieur Cousin.
1: Ouais, toi, tu fermes ta gueule.
3: J'ai pas dit ton nom, j'ai dit Cousin.
1: Ouais, ouais.
4: Donc,
1: alors, la question avant le 10, parce qu'il y en a qui n'ont pas compris,
4: ouais.
1: C'est comment s'est déroulé exactement l'accident, et on va demander à Poporizzi, là, je sais pas quoi, là.
4: Oui, Gérard, bah, de par mon métier, parce que je suis un paparazzi, toi t'appelles ça paparazzi, mais c'est paparazzi, hein, le terme technique, bah, j'ai pu tirer quelques photos, en fait, du carnage, hein, on peut appeler ça comme ça, il y avait des morceaux de chair partout, hein,
5: du sang
4: princier un petit peu sur les pavés, un petit peu partout, et donc, bon, les photos sont un peu floues, mais ce que j'ai vu, Gérard, je veux pas te choquer, hein.
1: Non mais dis,
3: sauf t'as pas dit, hein.
4: Ouais. Non mais c'était, ça ressemblait à une fellation si tu veux, hein.
1: Ouais, fous-toi bien de la gueule du monde, toi.
4: Bah écoute, et même il paraît que ses derniers mots c'était, tu préviens quand tu craches.
1: Ouais, bah moi je te préviens que je te dis au revoir.
4: Non, mais
1: moi je te dis au revoir.
4: Gérard,
1: je te dis au revoir. Je te dis au revoir. Voilà,
3: ça y est.
1: Hop.
3: Par contre, GG, on a quelqu'un qui voulait réagir, donc on accueille Monsieur Mazur. Bonsoir.
6: Oui, bonsoir Monsieur Gérard, c'est Monsieur Mazur.
3: Bonsoir Monsieur Mazur.
6: Bonsoir. Comment allez-vous Monsieur Gérard? C'est un plaisir de vous réentendre.
1: Ouais, ben moi ça me fait pas plaisir parce que vous avez encore saccagé le débat comme d'habitude.
6: Bon, écoutez, non, ça s'est très bien passé.
1: De toute manière, je vous laisse que une demi-heure d'antenne, pas plus. Hein.
6: Absolument, je suis d'accord.
1: Donc, la question, vous l'avez entendu,
3: micro, Gérard, merci.
1: Vous avez entendu la question?
6: Mais absolument pas, j'étais au standard, monsieur Gérard.
1: Alors, comment s'est déroulé l'accident? Et c'était, je demandais à monsieur Pouzzi.
7: Pouzzi?
1: Non!
7: Pouzzi El Fayed, s'il te plaît.
1: Pouzzi, j'en ai rien à foutre.
7: Ok, bah écoute, les conditions d'accident, moi j'aurais entendu dire qu'il y a quelqu'un qui a laissé un morceau d'acajou sous le pont d'Allemagne, près d'un poteau, un but de rotule.
1: Bon, et Pouzzi, au revoir.
7: Et qu'il avait...
1: Au revoir. Au revoir, allez hop, terminé. Tu lui dis au revoir, terminé. Comme ça va aller plus vite avec moi, ça va aller plus vite, hein, ce soir. Celui qui s'amuse avec ça est prié d'arrêter, merci.
3: Ah, c'est très lourd.
1: Ouais, bah on s'en fout de celle-là. Ouais, Manu, je voulais accueillir Madame Paul, bonsoir.
8: Oui, bonsoir.
6: Bonsoir, madame.
8: Bonsoir tout le monde.
3: Bonsoir
8: Gérard, bonsoir Manu, bonsoir.
1: T'appelles d'où?
3: Bonsoir, madame.
8: Bonsoir,
1: mes pattes. T'appelles d'où?
8: J'appelle de
1: Rissorangis. 101.9. Putain, mais quand je demande t'appelles d'où, tu peux me donner la fréquence, ça m'évitera de...
3: Ah, tu sais, t'as fait les marchés.
1: Qui c'est qui nous reste?
8: C'est ta mémoire, tu devrais me remercier.
1: Toi, tu commences à te la fermer parce que tout à l'heure, tu as retourné d'où que tu deviens.
6: T'as compris la macrène?
1: Elle est pire qu'on
6: Elle
1: Pironos. Elle Pironos, bah tiens à toi alors.
6: Elle Pironos, bah moi il
1: attends. Je répète pour Madame Paul et Monsieur Mazur la question.
8: Merci.
1: C'est comment s'est déroulé exactement l'accident. Donc elle Pironos.
6: Alors moi j'ai entendu dire que le gars qui conduisait, là, les chauffeurs, il avait consommé des produits.
8: Il avait mangé des croustichots, ouais.
6: Tout à fait, parfait, plus de l'alcool, plus des médicaments, et que y avait du sexe à l'arrière, et que bah, ça, tu sais, c'est cocktail, hein.
1: Non, mais ça...
6: Si, c'est explosif à chaque fois, c'est boum, hein.
1: Bon, on verra.
6: Bah forcément, hein, quand tu sais bien comment ça se passe.
1: Madame Paul.
8: Oui. Ça reste un mystère. Moi, je m'en tiens à ce qui a été édité dans les journaux et ce qui a été dit à la télévision. Alors, il y a les paparazzis, mais bon, ils ont été acquittés. Ils ont
4: perdu leur
8: bagnole. Moi, je pense que c'est un suicide.
1: Je peux signaler d'une chose que celui qui s'amuse avec la radio derrière est prié d'arrêter.
5: Non, ça me gonfle.
1: Sérieusement.
5: On a trouvé le problème, c'est un peu de standard.
3: Je peux accueillir quelqu'un vite fait, entre-temps. On accueille Lady Lespousse. Bonsoir.
9: Et si je t'avais dit combien je t'aimais, mon frère? Et si je t'avais dit, mets-moi les beuges dans cette terre.
1: Okay. Eh tiens, ça te dérange pas de dire bonsoir que de dire des conneries?
9: Je suis à l'antenne.
1: Oui, tu es à l'antenne.
9: Salut Gérard, salut tout le monde.
4: Bonsoir monsieur NTM.
9: Bonsoir.
1: T'appelles d'où?
9: J'appelle de Saint-Denis.
1: 101.9.
9: Et j'ai trop une boîte de l'escar.
4: Ouais, c'est clair.
1: Toi, tu vas commencer à te calmer parce que sinon je vais te dire au revoir tout de suite. Toi. Ça va aller vite là.
9: Très bien, très bien.
5: Gérard, justement, avant qu'on continue, il y a Mathieu qui m'a amené en fait des petits sondages très, très intéressants, et là pour une fois pas des conneries. Donc il y a une question qui a été posée. Que doit-on faire quand les paparazzi vous traquent comme les Didi? Donc 73% des gens répondent qu'il faut mieux se cacher. 31% demandent ce que tu ferais toi.
1: Non mais attends, tu vas pas dire que c'est Mathieu parce que t'as demandé la feuille à Manu, donc alors pour l'instant tu fermes ta gueule.
5: Mais non.
1: Non non mais là
5: c'est Mathieu, c'est bien toi qui viens de l'aider.
1: Non. Parce que c'est Manu qui
5: parce que Mathieu avait mis
1: là. Non. Non, non, je suis désolé. J'en ai rien à foutre. Madame Paul,
5: depuis qu'il est une voiture, c'est
1: Madame Paul. Madame Paul.
5: Oui. 17% me demande si
1: j'aimerais
5: être un paparazzo.
1: Ta gueule!
8: Mais moi, le sondage de Fildar m'intéresse.
1: Moi, le sondage, il m'intéresse pas. Tu réponds à la question, Madame Paul, et je te dis au revoir.
8: Pas grave, t'écoute pas, nous, ça nous intéresse.
1: Alors, Madame Paul, au revoir, allez hop!
4: À mon avis, cette caisse, elle fonctionne au charbon.
1: Allez hop, terminé celle-là. Enculé par le pétasse.
3: Madame Paul, ok.
1: Voilà. Alors, il a dit, je sais pas quoi là.
4: Ouais, l'escousse. J'ai pas trop entendu ta question, Gérard.
1: Comment s'est déroulé exactement l'accident?
3: Et avant, 29% des gens pensent qu'il faut coucher avec eux pour être tranquille.
1: Et 50% dit que tu fermes ta gueule, toi, espèce de gros con.
3: Je voulais juste continuer.
1: Tu fermes ta gueule.
3: D'accord.
1: Mathieu, ouais.
3: Ouais, sur internet, j'ai une supposition de Raynor qui dit comme quoi la Mercedes aurait dérapé sur un chargement de yaourt abandonné au milieu de la route. Alors, je sais pas.
1: Non mais ça c'est des conneries, donc
5: Mathieu, limite quand même. Mathieu limite.
1: Non mais c'est bon,
5: heureusement que c'est nouveau. Hein.
1: On s'en fout, de manière, il y a 15 jours il avait fait du bon boulot sur le débat des catastrophes.
5: Alors comment a lieu cet accident? On va avancer un peu.
1: L'a dit.
4: Bah, écoute, moi je pense qu'ils ont bu un petit coup de peau et puis que voilà, ils se sont pris un pilon, quoi. Voilà, je l'avais dit avant et c'est comme ça que ça s'est passé, pas vraiment. Quoi.
1: Monsieur Mazur.
10: Ben écoutez, à mon goût, je pense que c'est une vitesse excessive qui est mise en cause, bien entendu, parce que d'après les informations que j'ai eues, personnellement, ils roulaient à plus de 80 à l'heure, ce qui est quand même excessif. Je vois que la limitation de vitesse en milieu urbain est limitée à 50 à l'heure.
1: Bon. Alors, les causes de l'accident exact, pour l'instant, tout le monde apparemment a dit comment que ça s'était déroulé, mais donc, en fin de compte, oh là là là là, le Larsen, c'est grave de chez grave. Les causes exactes de l'accident, donc on a tout le monde a à peu près dit que c'était d'après ce qui avait été dit, donc comme M. Mazur disait, donc c'est une vitesse excessive, ça c'est vrai, mais pas 80 km/h et pas comme M. Mazur disait, mais un peu plus. Et pour dire une chose, que d'après les rapports d'autopsie, les rapports d'alcoolèse faits sur le chauffeur roulaient avec plus de 2,8 g d'alcool dans le sang. Donc apparemment c'est tout ce qu'on a pu savoir de
5: toi, ça. 2,8 g, tu tiens ou pas?
1: Déjà.
5: C'est quand même une barrique.
1: Non, mais même déjà
5: c'est dur. Tu prends une main, il
1: À 2,8 g, tu peux pas contrôler ta voiture déjà.
5: Mais comment on peut se prendre un pylône qui
1: est...
5: Excuse-moi.
1: Non,
5: à 2,8 g, tu peux contrôler ta connerie ou pas?
1: Toi, 2,8 g, tu peux contourner ta salope. Manu, tu voulais rajouter quoi?
3: Parce que moi, franchement, dans ce truc-là. Si je peux me permettre, ce que j'ai pas compris, c'est comment on peut se prendre un pylône quand c'est tout droit. Même si on va à 600, tu vois, quand c'est tout droit, c'est tout droit.
5: T'as une super caisse pour la 600.
1: Ouais, non, mais attends, déjà, faut aller voir déjà dans l'état que la bagnole, ils l'ont retiré. Parce que vu
6: Mais fallait voir l'état du chauffeur surtout.
1: Ouais, mais il était, comme je viens de dire, il avait 2 grammes 8 d'alcool et la bagnole, elle était carrément pliée. Ah, ouais, non, mais avec 2 grammes 8 d'alcool dans le sang, de manière, il pouvait pas contrôler.
5: Mais comment ça se fait qu'il l'a laissé conduire s'il avait 2 grammes 8? Ça se voit quand même. Quand toi t'es bourré, on le voit.
1: De manière, ça se voit. De manière, tu vois tout de suite. Attends,
5: c'est bon, vas-y, je l'ai coupé, vas-y.
1: Donc, manière, à 2 grammes 8, de toute manière, à la vitesse qu'il allait, il pouvait pas contrôler la voiture.
5: Mais pourquoi ils l'ont laissé conduire?
1: Mais de manière,
5: pourquoi? C'est ça la question.
1: De ta gueule un peu avec tes pourquoi, tu me fais chier.
5: Alors vas-y.
1: D'accord.
5: Ah oui.
1: Donc, de toute manière, il était déjà pas au restaurant quand ça s'est passé parce que
5: lui. Il était où?
1: Bah, il était parti ailleurs, donc
5: ils l'ont rappelé dans la rue.
1: Ils l'ont rappelé au moment de
5: partir. Pourquoi?
1: C'est de là que l'accident est venu. Après, c'est tout.
5: Ils l'ont laissé conduire?
1: Mais merde, avec ta gueule, avec tes pourquoi, tu me fais chier, puis c'est tout. D'accord, alors tu fermes ta gueule maintenant avec tes pourquoi, tu m'emmerdes.
5: Genre, imagine, t'as les Didier et Dodi qui sont derrière, ils voient bien que devant, le mec qui conduit, il est bourré, quoi.
1: Mais tu peux pas le savoir.
5: Mais si, tu peux le savoir, il est là.
11: Non, mais Gérard, le truc, c'est que bon, ils avaient quand même une grosse voiture, une Mercedes pour pas citer la marque.
1: Ouais, mais
11: tu te plantes pas avec une Mercedes.
1: 14,
11: d'accord,
1: tu te derrière 14, attends, merde, espèce de gros con.
11: Ah pardon, non, je disais ça comme ça, c'était un exemple.
1: Ferme ta gueule, espèce de gros con.
11: Avec une Clio, ce que tu veux.
5: Non, attends, c'est une GTL.
1: Ta gueule.
5: Ça renvoie ça, c'est
1: chaud. Et toi, tu fermes ta gueule. Des questions hier, c'est parce que vous me faites chier là tous les deux.
12: Bah, une super question, bah, là c'est très grave, c'est une rumeur comme quoi Mercedes en fait aurait fait exprès donc d'exploser les Didi.
1: Non, de toute manière.
5: Tu peux pas dire ça, Mathieu.
1: Donc voilà.
5: Tu étais nouveau, mais vas-y mollo quand même.
12: Ok, d'accord.
1: C'est tout ce qu'on peut.
5: On n'est pas couvert.
1: C'est tout ce qu'on peut dire de ce qui se passe, comment que ça s'est déroulé l'accident.
5: Ça viendrait. Vas-y, vas-y.
11: Le pylône, la Merco, le chauffeur ou toi?
1: Merde.
5: Non, voilà. Mais donc c'est le chauffeur en fait. Mais toi tu penses que c'est le chauffeur parce qu'il était ivre.
1: C'est de la faute du chauffeur, c'est tout.
5: Donc c'est pas de la faute d'éléments extérieurs.
1: Il pouvait pas contrôler sa voiture, c'est tout. On va pas s'éterniser sur ça.
5: Mais il y a pas à contrôler, c'est une ligne droite, Gérard.
1: Mais attends, mais comment ça, même sur une ligne droite, tu peux dire tu peux pas contrôler sa voiture, il peut pas contrôler sa bagnole et c'est tout.
6: Ça ressemble à un attentat kamikaze comme ça.
1: Oh là là, putain. On fait chier là.
5: Attends, il y a quelqu'un de la sécurité, excusez-nous, qui rentre. Bonsoir.
13: Une voiture qui est en train de se faire déconner, je sais pas qui elle est.
5: Ah, c'est quoi?
1: C'est quoi ton bruit? C'est bien,
5: Bizarre, c'est pas moi.
1: Non, mais c'est bien tes conneries.
5: Ah, c'est bien. Bon, il y a les secours qui arrivent, c'est bon, il n'y a pas de problème.
1: C'est bien tes conneries, hein. D'accord. Bon, quatrième question hier, c'est avant.
5: Matthews.
12: Une question, est-ce que si elle s'était pris un autre pylône, ça aurait été pareil?
1: Pareil.
5: Mais c'est pas moi, c'est les auditeurs, ils respirent comme des bœufs.
1: Bon, tu me les calmes un peu là.
12: Elle s'est pris quand même le 13e pylône.
1: Ouais, mais justement, on va en parler, mais ça, de
5: manière. Il n'y a pas un signe, Gérard?
12: Ouais, superstition, tout ça.
1: Non, mais ça, de manière, comme on vient de dire, il roule à plus de 2 grammes d'alcool, tu peux pas contrôler le truc. Il pouvait pas contrôler sa voiture, et je comprends pas pourquoi ils l'ont laissé conduire.
5: C'est toi, par exemple, en camion, quand t'as été à 6 grammes, tu contrôlais?
1: Bah attends, même à
5: camion, il y avait de la neige, mais bon.
1: Mais à 6 grammes, attends, espèce de connard, va.
5: Non, mais il a mis des skis sous les roues.
1: Avec vos conneries. Bon,
5: je peux accueillir juste une auditrice vite fait, excusez-moi tout le monde, on accueille Cosette, bonsoir.
14: Bonsoir.
15: Oui, bonsoir Gérard.
14: Bonsoir Madame Cosette.
15: Est-ce que
1: je... Oui. Fréquence.
15: Ma fréquence, 103.9.
14: Ville.
5: Ta fréquence sexuelle, c'est quoi, putain?
15: Sexuelle, c'est 380 degrés.
5: D'accord.
1: Okay. Ouais, plus tard, tes questions, tu fermes ta gueule et puis c'est tout. Cosette.
15: Donc, je voudrais réagir parce qu'en fait, le père d'Al-Sayed, il a dit que c'était un assassinat. Parce que c'est vrai que quand une voiture, elle va tout droit, et ben, c'est vrai que c'est difficile de se planter, même si t'es bourré. Donc, en fait, ça a été organisé, ça a été un assassinat, en fait. C'est ce que pense le père d'Al-Sayed.
1: Ouais, mais ça, c'est ce qu'ils pensent eux, mais de toute manière, par rapport. Vu l'état de la bagnole, en toute manière, l'expertise, on ne sait pas ce que ça a donné, l'expertise de la voiture.
5: Je crois que ça a été un peu caché d'ailleurs.
1: Oui, mais justement, c'est ce qu'on disait. Donc les journalistes en ont dit trop, mais ils n'ont pas dit exactement après comment que ça s'était déroulé.
5: Parce qu'en fait,
1: ça a été vite. Pour moi, personnellement, je réponds tout de suite à sa question,
5: pour moi, je voulais ajouter un truc par rapport à ce que tu allais dire, c'est que la police, en fait, ou les ceux qui ont fait l'expertise de la voiture, ils n'ont pas dit les vraies raisons de l'accident.
6: Ouais, attendez, les gars, si je peux me permettre, vous oubliez un truc.
16: C'est qui?
6: Attends, c'est El Pilonos, j'ai perdu mon accent, mais c'est toujours moi. C'est secret défense, tout ça, les gars.
5: C'est ce que j'allais dire.
16: Non, mais
5: même, de toute manière, ce qu'il faut dire, c'est que ça a été vite bouclé en moins de deux, parce que à l'heure actuelle, on ne sait toujours pas.
17: C'est Adrénaline, il est actuellement 2h36, j'espère que vous passez quand même une bonne nuit. C'est le but de la manœuvre. Alors on va faire un petit coucou du côté du chat, alors avec Poussou Mystère, Dodo, éponyme, JC Bouli, Helmut, Josian, 22h, 3h, Julien Fréquence Plus, moi-même, Malekis, Max Zak, Michel Lopez, Mister Cousin, Mister Moustache, Nimba, No One, Papa de Web GG, Pitbull Mystère, Pucelle Mystère, RZQRRR, SKC Squall et Woké. Alors pour nous joindre sur le chat, c'est très très simple, www.webgg.net, rubrique chat. Et puis continuez à me laisser vos messages e-mail, julien@t-one.fr. Et on continue avec le débat sur l'affaire Lady Di.
5: Non, c'est faux. Mais il paraît qu'elle est dans un endroit à Paris.
16: Non,
5: c'est une fourrière à Paris.
16: C'est pas ou
5: quoi? Il paraît, donc c'est pour ça que je dis.
16: Ça, tout le monde peut dire qu'elle est dans Paris, on ne sait pas où. De toute manière, ça a été vite bouclé, donc cette histoire-là...
5: Il a cache. Pourquoi il a cache?
16: Parce qu'ils ont voulu boucler l'affaire vite fait. Comme Cosette a dit, de toute manière, on ne sait pas l'expertise de la voiture.
5: C'est quand même bizarre, Une info, une vraie, c'est que le chauffeur qui les a conduits, c'est pas leur chauffeur officiel.
6: Ouais.
5: En fait, c'était un remplaçant, c'est ça?
16: Comme non, ça.
0: Je sais où la voiture se trouve.
5: Ah, monsieur Trevor, elle est où la voiture? Ça peut être intéressant.
0: Monsieur Emmanuel m'a rappelé.
16: Hop, terminé, je me tire.
5: Mais non, Gérard, deux secondes.
16: Je me vire. Et tu lui as raccroché le jambon. Je ne te veux plus sur l'antenne.
5: Bah d'accord.
16: Clair, net, précis.
5: Il savait où était la voiture, merde.
16: J'en ai rien à foutre.
5: Alors, est-ce qu'il peut te le dire hors antenne, Manu, monsieur Trevor?
16: Je ne peux pas le savoir. De toute manière, je réponds à Cosette.
15: Oui. Je voudrais dire aussi que le père d'Alfayette a proposé une grosse somme d'argent pour retrouver.
16: Ouais, pour retrouver la fameuse voiture blanche.
15: Exactement.
16: Ouais, mais ça, pour l'instant, comme personne ne sait exactement. Comment que ça s'est déroulé, parce que sur la carrosserie de la bagnole, bon, c'est vrai qu'il y a toujours encore cette histoire qui est bizarre.
15: Il y a un doute, hein.
16: Il y a un doute, il y a toujours.
5: Par contre, Gérard, donc moi je viens de reprendre monsieur Trevor Jones en antenne, donc. Mais bon, tu vois, j'ai du mal à le croire. Il me dit que l'épave de la voiture serait dans une cave cité Carnot, donc bon.
0: Possible.
16: Manu, tu fermes ta gueule parce que tu.
5: J'y crois pas.
16: Je vais te dire une chose, ça me fait pas rire du tout avec tes conneries, d'accord? Alors maintenant, tu vas fermer ta gueule pour une bonne fois pour toutes. Jusqu'à la fin du débat.
5: Voilà. Qui est plus...
16: Tu vas t'occuper.
0: Votre gueule, monsieur Manu, votre gueule.
16: Monsieur Major, vous restez poli, sinon je vous dis bonne nuit. Vous.
0: Absolument, je veux parler à monsieur Manu, je prenais votre défense, monsieur. Manu.
16: Alors, pour finir avec cette histoire de comment s'est déroulé l'accident, donc, comme Cosette disait, le père de...
5: Dodi,
16: donc, donne une grosse récompense pour retrouver cette fameuse voiture blanche qui, soi-disant, est à l'origine de l'accident.
5: Peut-être.
16: Bon,
5: ouais.
16: Mais
5: c'est que des soi-disant, c'est chiant, on sait rien.
16: Ouais,
5: en fait.
16: Mais on sait rien pourquoi.
5: C'est l'enquête.
16: Non, mais l'enquête, elle est bouclée parce qu'on n'en entend plus parler à l'heure actuelle. Donc, l'enquête, elle est bouclée. Attendez.
12: Oui, il y a Dirda Lada là, sur le net qui dit comme quoi la trace blanche, ça serait peut-être une trace de sperme.
5: Mais non, mais c'est des conneries encore.
15: Voilà,
5: Mathieu, là, c'est trois bourses quand même.
12: Je connais pas trop.
15: Oui, je pense quand même qu'il y a de la mafia derrière tout ça.
16: Mais c'est sûr. Non, mais
5: on parle de la mafia nanterroise.
16: Ta gueule, toi, espèce de putain.
5: Mais quoi? Monsieur putain, s'il vous plaît.
16: Tu vas fermer ta gueule un peu, là, maintenant.
15: Tu m'as insulté, Gérard.
16: C'est pas moi, c'est Fildar.
15: Pardon.
16: C'est qui, là, qui parle?
6: El Pilono.
16: Oui.
6: On parle de mafia et de magouille. Il faut quand même savoir, tu parles de grosses sommes d'argent, que le père de Alfayette, il vient quand même de s'acheter un club de foot en Angleterre.
16: Non, mais attends, c'est pas moi qui en parle.
6: Attends, laisse-moi finir. Et que, comme par hasard, l'entraîneur, c'est Jean Tigana, c'est un Français, comme par hasard.
16: Non, non, non, mais attends, hey, c'est Cosette qui disait ça.
18: Non, mais comme
15: mais
18: par
15: c'est
18: hasard,
15: pas vrai, elle a passé un...
16: Mais non, mais c'est faux, alors.
15: C'est faux, hein.
6: Mais non, je...
16: C'est faux.
6: Oui, c'est-à-dire que ça a fait beaucoup de coïncidences.
16: Non, non, non, voilà, non, mais ce qu'il y a, et on va pas s'éterniser sur ce question-là, parce que sinon on va plus avancer. Donc, pour en terminer...
6: Il y a aussi une histoire de blanchiment de café.
16: Bon, allez, au revoir, toi. Allez, hop, terminé. Hop là, El Pilonos.
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11: Ah, merci Ramzi. GG, on peut accueillir quelqu'un vite fait?
16: Si c'est l'autre, c'est pas la peine.
11: Ah non, non, non, c'est pas l'autre, c'est Lady Dianal.
16: Quoi?
11: Lady Dianal.
20: Bonsoir.
6: Bonsoir, madame Anal.
20: Bonsoir, monsieur le Major. Bonsoir, Gérard. Bonsoir,
16: vous appelez d'Abaldou.
20: Bonsoir, Amanda. Bonsoir, tout le monde.
16: Bonsoir.
6: Monsieur Major.
16: Oh là là, monsieur Major, s'il vous plaît, merde.
20: Gérard,
16: ouais,
20: est-ce que tu pourrais dire à Anal de me dire bonsoir parce qu'elle m'a oublié?
16: La Diana,
20: bonsoir,
16: t'as oublié.
20: Bonsoir, chérie, mais j'ai oublié ton prénom. Cosette.
16: T'appelles d'où?
20: 3.8.
16: Tout à l'heure c'était son 3.9, maintenant c'est
11: ça. Oui, mais ça change.
20: C'est Anal qui parle, c'est pas Cosette. Hein.
16: Ouais, non, mais je demande à Anal justement sa fréquence.
20: 3.8.
16: D'accord. Bon, alors pour en finir avec cette histoire, parce qu'on va voir, parce que là c'est
20: lourd.
16: Cosette m'a dit que, comme c'est elle qui avait lancé le débat, le truc là-dessus. Donc, en fin de compte, on ne sait toujours pas. Ce qui s'est passé, s'ils ont retrouvé la fameuse voiture blanche, et d'après ce que El Pironos là, nous disait, que soi-disant que les journalistes étaient blanchis, à mon avis, je sais pas, parce qu'il y a eu quand même beaucoup de...
20: Il y a des doutes, hein.
16: Il y a eu beaucoup de trucs qui ont été...
11: Franchement, je pense qu'on ne saura jamais, moi, j'ai dit. Hein.
16: Non, mais ça, de toute manière, tu ne le sauras pas, alors.
11: C'est la mafia nanterroise.
16: Bon, ta gueule, toi, tu me fais chier.
20: Question suivante, s'il te plaît.
16: Alors, ouais, mais peut-être... Ah ouais, mais ouais, on va passer à l'autre. À votre avis,
11: pourquoi, c'est quoi le problème?
16: Ah non, la Diana, elle n'a pas répondu, elle.
11: Ah, t'as quelque chose à rajouter, Lady Anal?
20: Non, pas du tout, Lady Diana.
11: Pardon, Lady Diana.
16: Donc tu voulais rien rajouter d'autre à ce que Cosette avait...
20: Non, je pense que t'as fait le tour de la question, mais moi je vois plus un complot de la reine, mais...
16: Non, mais ça, on pense...
11: Ça, on en parlera tout à l'heure.
16: Tout le monde pense que...
20: On va pas y revenir.
16: Tout le monde pense qu'il y a eu quelque chose, mais bon, on ne sait pas. Hein.
20: Parce que oui, il paraît qu'elle est enceinte en plus.
16: D'après ce qu'elle t'a dit, hein, mais... c'est ça. Mais ça, tout ça, c'est des conneries. Donc, à votre avis, comment les gens ont réagi après la nouvelle là? Donc, on va demander à...
11: La nouvelle, c'est-à-dire la mort, enfin, ouais. L'accident.
16: Bah oui, bah, la nouvelle...
11: Quand on a appris l'accident, on savait pas encore qu'elle était morte.
16: Ouais. Non, non. Mmh. Non, mais ça, on va...
20: C'était elle, en fait, au début.
16: Ah ouais, mais... Si, tout le monde le savait, parce que tout le monde l'avait repéré, parce que comme Cosette a dit, fallait voir aussi tous les journalistes qui l'ont suivi après. Hein.
20: Ah ben non, mais quand même, c'est pour avoir un gros média. Hein.
16: Bah ouais, mais ça, ils ont voulu aller un peu trop loin sur la vie privée de la Didi. Hein.
20: Ouais, mais les sauveteurs, quand ils sont arrivés, ils ne savaient pas que c'était elle.
16: Bah apparemment, si. Hein.
20: Ah si, c'est un
16: bah bien, si, bien, parce hein. Qu'ils l'ont suivi dès qu'ils sont...
20: Dès qu'ils sont...
16: Oh, qui sait, qu'est-ce que c'est ce bordel
20: là.
16: Putain, mais ça commence
11: pas, Gigi.
16: Ça commence à bien faire ces conneries là.
20: Gérard,
16: ouais.
20: Moi je voudrais répondre à cette question parce que...
16: C'est qui? Ah, mais merde. Putain, mais... Mais vous êtes deux PD là, vous allez me saboter le débat ce soir ou quoi?
11: J'ai rien fait.
16: Bon, allez, tu me vires l'a dit là, de 101.9 là.
6: Non,
16: de
6: c'est pas moi, Gérard.
16: Terminé, au revoir.
11: Allez, il est parti.
16: Alors, qui c'est qui voulait rajouter une chose là sur la question là?
20: Alors moi, je voudrais répondre à la question.
16: Qui?
20: C'est Cosette. Lorsque j'ai entendu à la radio, j'étais effectivement dans ma voiture en train de revenir de mes vacances de l'Espagne. Mmh. Et j'ai entendu, donc c'était 31 août.
16: Gérard, s'il te plaît,
11: c'est pas moi, s'il te plaît, Manu, mais mec, la mosse.
20: Et donc j'ai entendu effectivement qu'elle venait d'avoir un accident.
16: Mmh.
20: Et lorsque je l'ai entendu, ça m'a fait un choc. Mmh. Que j'ai failli me prendre la voiture d'en face et j'ai eu de la chance quand même. Hein.
16: Ah, tu veux déjà réagir, à votre avis, comment les gens ont réagi après la nouvelle?
20: Moi, j'ai réagi comme ça.
16: Ah, d'accord, je croyais que tu voulais rajouter quelque chose. quelque chose sur la question 3, c'est pour ça que...
20: Non, on est passé cette question, on va pas y revenir quand même. Donc l'idée que j'ai réagi très très mal, c'est-à-dire que j'ai failli moi-même avoir un accident. Et j'ai de la chance, je me suis pas pris le... J'étais pas sous un pont, moi j'étais sur l'autoroute, hein. Je revenais de mes vacances d'Espagne.
4: Monsieur Gérard, permettez-moi d'intervenir.
16: Monsieur Mazur.
20: Non mais laissez-moi terminer quand même, soyez polis. Et donc je revenais de mes vacances de l'Espagne, et effectivement j'ai eu une réaction vraiment très très brutale. Et donc je pense que d'autres personnes ont eu cette réaction aussi, hein. Après ça dépend des choix, des pensées, des avis, des...
5: Quand on a appris la nouvelle, moi, parce qu'on était en Corse avec Max, on se disait mais c'est pas possible, si on n'y croit pas.
20: Exactement.
16: Mais tout le monde n'y a pas cru, mais c'est quand on a vu l'état de la bagnole, bon, personne n'y a cru aussi.
5: Non, on voit l'état de ta bagnole.
16: Mais ta gueule, enfin, avec ma bagnole, et tu verrais celle de ta mère, ils y ont esquinté les clés, ils y ont esquinté.
5: Je sais.
16: Non, ils y ont balapré sa bagnole.
20: C'est une pute. Oh là là.
16: Qui vient de dire ça là?
5: C'est bizarre.
17: Bah, connaître,
16: c'est
17: pas cool.
16: C'est bizarre cette histoire.
17: T'es bien, gamin, il paraît que t'as une tête dans ton genre, hein.
16: Alors la Diana là.
20: Moi je réagis, j'en avais rien à foutre en fait, parce que j'étais en plein drame sentimental.
16: Bon bah d'accord, alors si t'en avais rien à foutre.
20: Non mais attends, je vivais quelque chose de dramatique dans ma vie, donc si tu veux la mort de Lady Di, je m'en foutais un peu. Bon c'est après que je me suis rendu compte. Mais sur le coup ça m'a rien fait.
16: Et ça t'a rien fait, tu faisais quoi avant?
20: En plein drame sentimental.
16: C'est-à-dire?
20: Je vais me faire guélard, j'ai autre chose à penser qu'à la mort de Lady Di.
16: Ah bah d'ailleurs, c'est pas mal, toi. Ouais, Manu.
18: Oui, quoi?
16: Un auditeur?
18: Oui, Elton Jean, bonsoir.
4: Oui, bonsoir à tous. Bonsoir Gérard.
16: Bonsoir
4: Monsieur Jean. Bonsoir Monsieur Mazur. Bonsoir Monsieur Jean. Bonsoir les filles, bonsoir Philou.
5: Bonsoir
4: Elton Jean, chanteur à texte.
5: Oui, quand t'as tout ça, comme d'abord.
16: La fréquence!
4: C'est 105.3.
16: Quand je demande les fréquences,
4: excuse-moi, Gérard,
5: c'est instinctif, vous arrivez à l'antenne, la fréquence, boum, on n'a pas de temps là.
16: Voilà le temps, Jean, là, tu veux.
4: Oui, alors je veux réagir, en fait, c'est, tu veux me parler de la réaction que j'ai eue.
16: À votre avis, comment les gens ont réagi après la nouvelle?
4: En fait, il me semblait que c'était un dimanche, moi je me suis réveillé, j'ai mis la télé, bon, il parlait de ça sur France 2, je crois.
16: C'est pas la peine de préciser les chaînes de télé, et puis c'était pas un dimanche, c'était un samedi.
4: C'était un samedi?
5: Oui, je suis pas sûr.
4: J'étais sorti un vendredi soir, la veille, je m'étais un petit peu torché la gueule.
16: Ça change pas.
4: Pour tout te dire, Gérard. Et en fait, bon, vendredi, j'ai vu ça le matin, donc j'ai pas été choqué du tout. J'ai zappé sur la 6 et j'ai acheté un lot de poils.
16: Bon, alors, moi, je vais te dire une chose.
4: Non, mais attends.
16: Je t'ai dit, tu ne cites pas les chaînes téléphoniques, les chaînes d'antenne. Donc, dans ces cas-là, comme t'as acheté des poils, sais ce que tu vas faire.
4: Bah attends, je
16: vais te faire. Tu vas aller te faire cuire une omelette et je te dis au revoir.
4: Après, je suis plus une fricassée en regardant sur le
16: au revoir. Hop. Terminé.
5: Justement, par rapport à ce qu'il disait, parlant d'M6, parce que nous, on a récupéré un sondage où il y a 33% des gens qui ont pris la nouvelle.
16: On s'en fout!
5: Grâce aux 6 minutes d'M6.
16: On s'en fout!
5: Et il y a 23% des gens qui répondent qu'ils l'ont appris sur Skyrock.
16: Et il y a 50% des gens qui disent que vous êtes deux connards.
5: Mais c'est vrai, c'est des infos.
16: Vous me faites chier avec ça.
20: Gérard, c'est Cosette.
16: Oui.
20: C'est vrai que la plupart des gens dormaient. Ceux qui allumaient la télé ou avaient la radio l'ont appris par rapport à la radio et à la télé.
16: Ouais, mais non, mais ça, pour
5: dire, veux-tu qu'ils l'apprennent autrement?
20: Oui. Bah oui.
16: Mais même, attends, vu alors que ça s'est passé, de toute manière, tout le monde l'a su dans le journal de la nuit.
20: Moi, j'étais dans ma voiture, c'était 3h du matin.
5: Ouais, mais t'as la télé quand même.
20: La radio.
16: Non mais attends,
5: le journal de la nuit, c'est pas la nuit, le mec qui est à Marseille.
16: Et les flashs,
5: sur la télé ou la radio.
18: Ça s'est passé beaucoup plus sur le matin que ça, hein. Ça s'est passé vers 5h. Hein. Parce que moi je me souviens, il y a eu le flash de Laurent Bosset à Fun.
16: On s'en fout.
18: À 5h30.
16: Bon Manu,
18: j'étais là.
16: Manu, tu fermes ta grosse gueule.
18: Non mais c'est tout. Non, mais
16: tu fermes ta grosse gueule.
18: C'est pas de la vanne.
16: Tu fermes ta grande gueule.
18: D'accord. Sinon il y a 18% des gens qui répondent que tu devrais être dénoncé.
16: Il y a 18% qui disent que t'es un gros con parce que je t'ai dit fermer ta gueule.
18: D'accord.
16: Voilà. Monsieur Mazur.
4: Oui, alors écoutez, je pense que comme la majorité des Français vaquaient à leurs occupations lorsque le drame est arrivé, moi-même, j'étais tranquillement à la maison, je dégustais quelques sushis, ruches ou froid d'abord.
16: Monsieur Mazur.
4: Monsieur Gérard.
16: Un conseil que je vous donne.
4: Absolument.
16: Si, parce que c'est comment réagissent les gens, donc on va en parler. Monsieur Mazur, encore une connerie comme ça. En précisant ce que vous avez dit, monsieur Mazur.
4: Je vais juste donner mon adresse, écoutez.
16: Ouais, ben, dans ce cas-là, ben, au revoir.
4: Qu'on ne donne pas la vôtre, je trouve que vous pourriez.
16: Au revoir.
18: Une demi-heure, il est arrivé à minuit 26, il est 1h03, c'est nickel.
16: Au revoir. Voilà, il continuera demain. Donc, alors, moi, je vais lire un truc vite fait parce qu'on va pas s'éterniser. Donc, cette semaine, dans une revue, donc, psychiatrique anglaise, le taux de suicide a augmenté de 17% dans les mois qui ont suivi le drame. Cette augmentation atteignant 33% chez les femmes et jusqu'à 44% parmi celles entre 25 et 44 ans. Voilà. Entre l'Angleterre et le Pays de Galles.
5: Alors, tu veux dire qu'après la mort de Lady Diana, les gens sont plus suicidés.
16: Oui.
5: Parce qu'ils étaient trop malheureux.
16: Voilà. Parce
20: qu'ils ont perdu.
16: Oui.
20: C'est tout psychomatique. Hein.
16: Ouais, ouais, mais ça, il y a 17% des gens, donc parmi elles, il y a une augmentation de 33% chez les femmes et jusqu'à 40% parmi celles entre 24 et 44 ans, c'est entre l'Angleterre et au Pays de Galles. Hein.
20: Est-ce que tu as pensé au suicide, Gérard?
16: Non, personnellement, moi non.
20: Oui, moi non plus. Hein.
16: Donc voilà, alors, on va se faire une pause musicale, mais on se retrouve après pour la suite. Hein.
20: Gérard,
16: oui.
20: Juste avant, mais pourquoi tu t'as pas pensé au suicide?
16: Non, parce que moi, ça m'intéresse. Moi, personnellement, je m'en fous.
20: Et pourquoi?
16: Bah, moi, personnellement,
5: ça t'a pas fait plus de mal que ça.
16: Moi, ça m'a fait ni chaud ni froid, puis c'est tout. Hein.
20: Non, pourquoi tu l'as vu comme ça?
16: Non, pas du tout. Hein. Non, mais moi, ça m'a rien fait. Hein.
5: C'était quand même une belle femme.
16: Ouais, mais d'accord, mais personnellement...
5: Il a pleuré pour Dodi. Hein,
16: non, même pas.
5: Il a pleuré pour la voiture. Ouais.
16: Merci pour le Larsen. Un disque, et puis on va se retrouver après.
5: Avec plaisir.
16: Oui, mais si je pouvais avoir la fiche.
5: Bah ouais, bah attends.
16: Donc, alors, la question 5, c'est pensez-vous que la peau vient du chopper, et on va se retrouver tout de suite après.
5: Ah bah, je pense qu'on va saute là, parce qu'on en a parlé tout à l'heure.
16: On est déjà venu dessus.
5: Ouais.
16: Alors, donc, ça va aller encore plus vite. Alors, en 6, pensez-vous qu'il est facile d'être une personne célèbre et d'être harcelé de cette manière par les paparazzis? Et on va s'écouter Patrick Dupont de l'Alma avec l'ABS en option. C'est con, hein, tout de suite.
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16: Et voilà, donc on venait de s'écouter Patrick Dupont de l'Alma avec l'ABS en option, c'est qu'on... Donc on récupère...
5: Donc c'est le débat toujours sur les Didi, voilà. Bien sûr, l'affaire, hein,
16: l'affaire.
5: Gros dossier, comme dirait Gérard. Maintenant.
16: L'affaire les Didi, donc ça, c'est la suite. Hein. Donc on recueille Cosette.
5: Attends, excuse-moi, c'est moi.
16: Oui. Cosette.
20: Oui.
16: Rebonsoir.
20: Rebonsoir, Gérard.
16: La Didi Anal.
20: Ouais, rebonsoir, Gérard.
5: Et donc on a aussi Dicis la pute. Bonsoir.
21: Ouais, bonsoir.
20: Bonsoir, Dicis.
21: Bonsoir tout le monde, c'est Dicis la pute. Bonsoir, GG.
16: Bonsoir. T'appelles
21: alors on écoute Fun sur 119.9, c'est sur Mon Pilon sur Blédo. Bonsoir tout le monde, bonsoir l'équipe.
5: Salut.
21: Salut.
5: Salut, Dicis.
21: Salut.
20: Donc, ma grande.
16: Alors,
21: Monsieur Cousin. Hello.
20: C'est moi.
21: This is Trevor. Monsieur Cousin. You hear me?
20: Gérard.
16: Hey.
20: Est-ce que tu veux que j'essaie de discuter, traduire?
16: Non, ça m'intéresse pas. Donc.
5: Ah, mais si tu peux traduire, oui. Ce serait bien que tu puisses traduire ce que dit Trevor rapidement. Oui, vas-y. Bon, Monsieur Trevor, allez-y. Come on, girl.
21: Hello.
20: What do you want?
21: Is there someone to translate?
20: Do you want to fuck me? Yeah.
21: To?
20: Yeah.
21: To fuck who?
20: Yeah.
5: Allez-y, Monsieur Trevor, essayez de vous.
21: Yeah. Parce que j'ai problème le mâchoire.
5: Yes, oui, on le sait, oui.
21: Yes. Yeah. So, I wanted to say to Monsieur Cousin.
20: Yes.
5: De quoi? Qu'est-ce qu'il a dit, Cosette?
20: Il t'explique en fait qu'il est tout à fait d'accord avec nous, que c'est un sujet de médias. Hein.
5: Oui.
20: Voilà, et c'est vraiment un assassinat pour lui. Hein.
16: Ouais, bah peut-être, bon,
21: on s'en fout. Monsieur Cousin.
16: Bon, c'est la dernière fois que je...
21: R14, monsieur Cousin.
20: Voilà, votre sujet est très intéressant, monsieur Gérard.
21: J'ai acheté R14.
5: Merci, monsieur
16: Trévor. Merci, beaucoup. Merci, monsieur Trévor.
21: On en a rien à foutre, il se tire. Il veut t'acheter ta femme, putain.
16: Toi, tu la fermes parce que tout à l'heure, tu as retourné au standard vite fait, toi.
21: Il a dit R14.
16: Allez, hop, 18 putes.
21: Oh bah non, 18 putes, au revoir.
16: Allez, hop, terminé pour toi.
5: J'ai quelqu'un d'autre, j'avais quelqu'un sous le coude. Star pute, bonsoir.
7: Bonsoir, Star pute.
21: Bonsoir.
5: On tourne autour de la pute.
9: Ah bah, je ne sais pas, c'est pas ma faute.
16: Fréquence.
5: On va penser à d'autres noms.
21: 85.7.
16: Putain, quand je dis bonsoir, que je demande les fréquences, je veux que ça aille vite parce que je veux pas m'éterniser là-dessus.
21: Ok, les gars.
16: Bon, alors la question c'est, pensez-vous qu'il est facile d'être une personne célèbre et d'être harcelé de cette manière par les paparazzi, star pute?
21: Bon, écoute...
16: Pour ça va plus vite.
21: Exactement. Bah ouais, je pense que c'est assez ennuyant, tu vois, parce que bon, t'as des journalistes...
16: Non mais, tu parles un peu plus fort, tu parles mieux devant toi.
21: Je dirais que c'est assez chiant d'avoir toujours des paparazzi qui courent derrière toi, en moto, en voiture, c'est implacable la longue, quoi.
16: En fin de compte, tu reviens comme on disait tout à l'heure sur l'histoire de comment s'est déroulé exactement l'accident, en fin de compte. Hein.
21: Voilà.
16: Et sur l'histoire aussi des journalistes. Donc, je te demande autrement comment que ça s'est passé.
21: Comment ça s'est passé? Bah, ils sont harcelés, c'est tout.
16: Bon, ok. La Didi Anal.
7: Je pense que c'est normal. Parce qu'ils ont une vie publique et que tout le monde doit savoir ce qu'ils font.
16: Ouais, mais c'est un peu compliqué. Cosette.
7: Oui, alors moi je dirais qu'en fait, les stars sont harcelées par les paparazzites. Parce que surtout, les paparazzites traitent les stars de chiennes de garde. Je ne sais pas si tu as entendu ça à la télé. Elles sont traitées de chiennes de garde.
16: Ouais,
7: alors,
16: mais ça...
7: ce sont que des stars publiques.
16: Ouais, mais ça, de toute manière, ça a toujours été comme ça, hein, maintenant.
7: C'est
5: pourquoi? Parce qu'on est connu. Tu vois, on est obligé d'être harcelé par les mecs qui prennent en photo.
16: Mais ça, c'est dégueulasse. On n'y peut rien, malheureusement.
5: Toi, t'es un peu connu déjà, et tu vois, il y a des mecs qui prennent en photo sur ton boulot et qui balancent ça sur des sites.
16: Ouais, mais ça,
5: c'est chiant, on a plus de vie privée.
7: On va t'appeler chien de garde après, méfie-toi, Gérard.
16: Ouais, mais ça, de toute manière, on peut rien y faire contre Slascar qui s'amuse à faire des conneries comme ça, et c'est tout. Hein. Ouais, Mathieu.
12: Ben justement, moi j'ai une question, comme toi, t'es quand même connu, quoi, fun et tout. Ben, savoir si toi, dans ta R14, t'étais jamais harcelé et tout par des papas.
16: Pour l'instant, jusqu'à maintenant, non. Star pute.
21: Oui.
16: Un conseil que je te donne.
21: Oui.
16: Tu arrêtes de dire les noms du magazine ou sinon je vais te dire au revoir tout de suite, toi.
21: Très bien.
16: Ok.
21: Très bien.
16: Bon. Alors, qu'est-ce que... J'en étais où là-dessus? Bah, j'avais répondu que c'était un peu dégueulasse.
7: Donc, comme moi, en fait.
16: Ouais. Manu.
22: Oui, je voulais accueillir à la place de Dici la pute, Benjamin Dutour. Bonsoir.
21: Oui, bonsoir.
7: Bonsoir, Benjamin.
21: Bonsoir, messieurs. Bonsoir, mesdames. Bonsoir, tout le monde. Bonsoir, j'appelle de Paris, 139, je suis ingénieur technico-commercial chez Mercedes France.
5: J'appelle
21: car je ne suis pas très très très content de la tournure que prennent les événements. Il faut savoir, monsieur Gérard, que vous prenez quand même de gros risques à parler de cette histoire. Parce qu'il y a une instruction judiciaire en cours.
16: C'est bizarre parce que personne, on n'en entend plus parler de ça. Hein.
21: Il faut savoir que c'est toujours aux assises, monsieur Gérard. Hein. Et donc je pense que la tournure que prend votre débat ne fait pas vraiment une bonne publicité pour l'image de Mercedes France.
5: Justement, vous pouvez peut-être expliquer votre
16: position. Manu, c'est pas toi qui fais les débats, c'est moi.
5: Ah d'accord, pardon. Je me suis emporté, excuse-moi.
21: Monsieur Gérard, nous tenions, moi je vais vous expliquer quelle est la position de Mercedes France au sujet de ce malheureux incident. Donc,
5: s'il vous plaît, oui.
16: Allez, tu fermes ta gueule. Une bonne fois pour toutes.
21: Monsieur Gérard, pour nous, le problème vient de la rupture d'un joint défectueux de l'ABS. Est-ce que vous savez ce qu'est l'ABS, monsieur Gérard?
5: Ça, c'est en ligne droite.
16: Oh, ta gueule, Manu.
5: Ça peut pas arriver, un truc comme ça.
16: Benjamin, pour l'instant, c'est moi qui commande le jeudi, donc
21: je
16: ne peux
21: pas en position de force en ce moment.
16: Benjamin, bonne nuit, au revoir.
5: Benjamin, la pute. C'est Benjamin Dutour. Benjamin Dutour.
16: Au revoir.
5: Non mais est-ce qu'on peut se demander comme question, c'est en fait, est-ce que c'est pas...
16: On s'en fout.
5: Non mais je suis d'accord.
16: Je ne vais pas revenir, je ne vais pas passer le restant de la...
7: Gérard, ce qui est intéressant,
20: c'est savoir, monsieur Mercedes, pourquoi il n'y avait pas d'airbag.
16: Comment s'est déroulé l'accident.
5: Mais non, c'est pas ça le problème.
16: Mais si, mais on va pas s'éterniser là-dessus, j'en ai ras le
5: bol. Monsieur Dutour, excusez-moi deux secondes. Est-ce que c'est pas, en fait, comment je pourrais dire, une espèce de complot d'autres marques de voitures contre vous?
21: Non. Apparemment, d'après ce qu'a révélé notre enquête balistique.
16: Ouais, c'est ça, votre enquête balistique, et pourquoi pas mon cul?
21: Écoutez-moi, monsieur Gérard.
16: Oh, mais merde!
21: Il faut savoir que la boîte noire a parlé, parce que...
16: Ouais, la boîte noire, elle n'existe pas dans les Mercedes, elle est dégagée, au revoir!
21: Le chauffeur faisait une...
16: Y'a votre connerie, au revoir! Au revoir!
5: Moi, je voulais savoir si elle avait les vitres électriques.
16: Et ta soeur, elle a les vitres électriques?
20: Combien de chevaux?
16: Oh, ta gueule, toi! D'accord.
20: Oh, sois gentil.
16: Bon, maintenant, c'est terminé avec cette histoire, parce que je commence à en avoir plein de cul des connards qui...
5: Ça, ouais, c'est généralement
16: comme ça. Bon, est-ce que le troisième...
5: On en était où, là?
16: À la septième.
5: C'était quoi la question où on était, là?
3: C'était Brité.
5: Ah oui. Non, mais ça, c'est intéressant, ça. Ah, oui.
16: Mais ça y est, c'est fini.
5: Mais pourquoi?
16: Oh, tu fermes ta gueule et pourquoi tu me fais chier, d'accord?
3: Moi, j'ai une histoire avec, donc, là, sur Internet, avec la famille royale.
5: S'il te plaît, Mathieu.
3: Donc, de la part de Easy Love. Donc, comme quoi, il y aurait le prince Charles qui aurait eu aussi un problème. Lui, c'est ça, en carrosse. Il serait fait bouffer les couilles par un cheval.
16: Ouais, c'est des conneries.
5: Oh, Mathieu, t'es nouveau, tu sais pas encore.
16: Allez, septième. Est-ce que le troisième poteau de l'Alma est la cause de la mort de Ladidi?
5: Ladidi.
16: Star pute.
5: Bon, écoute, moi je pense pas déjà.
16: Ta gueule à toi, gros con.
5: D'accord.
21: Moi j'aimerais bien savoir ce qu'on pense Manu, en fait.
16: Bon, toi tu fermes ta gueule ou je te dis au revoir, toi?
20: Eux, ils répondent jamais.
16: Non, mais eux, ils n'ont rien à dire. Ils font leur boulot au standard et c'est tout. C'est avec vous que je discute, c'est pas avec eux.
20: Mais ils ont des idées aussi.
16: Non, mais eux, quand ils actent, c'est pour dire des conneries. Alors.
20: Moi je suis d'accord avec Gérard. Hein. Moi je vais répondre à la question.
21: Non, toi tu as terre.
16: Star pute, c'est pas toi qui commande, d'accord? Ou sinon tu vas dégager.
21: Ok, la putain.
16: Ok, alors Star pute, au revoir. Allez, hop. Alors,
5: excuse-moi, tu as viré Star pute, hein, tu as bien fait. On accueille donc Momo à la place, bonsoir.
8: Oui, bonsoir, c'est Momo, bonsoir à tous.
20: Bonsoir Momo.
16: Fréquence.
8: Ça va bien, c'est 105.4.
16: Combien?
8: 105. Point 4. Voilà.
16: Alors
8: les Didi, comment ça se passe?
16: Oh alors, putain, mais il va s'enfermer sa gueule, lui. Il va pas commencer parce que sinon il va retourner au centre tout de suite. Puis.
8: Autant pour moi, Gérard.
16: Cosette, alors c'est toi qui voulais réagir tout de suite?
20: Tu peux répéter la question, s'il te plaît, parce qu'avec tout ce brouhaha, j'ai rien compris.
16: Est-ce que le 13e poteau de l'Alma est la cause de la mort de Lididi?
20: Mais bien sûr que non, c'est la voiture blanche qui est la cause.
16: Mmh. Ouais, mais ça, on en a assez parlé tout à l'heure. Hein.
20: Ah oui, bah moi je suis pas d'accord, c'est pas la cause.
8: Moi, si je peux me permettre, Gérard.
16: Attends, pour l'instant, je sais pas adresser la parole.
20: C'est pas le 3e poteau qui a fait que son cerveau a sauté. Hein.
16: Non, mais ça, de toute manière, il y a des trucs on va en parler
20: bien
16: là
20: avant, hein.
16: on va en parler là tout de suite après cette question là alors donc on verra bien exactement comment ça s'est déroulé parce donc
20: je pense qu'elle a été quand même éclatée de partout, hein. C'est horrible à dire, mais je pense qu'on voyait plus son visage ni ses seins ni plus rien, hein.
8: De la bouillie royale, hein,
20: oui, c'était dilaté complètement. Royale Ken.
16: Merci pour la pub. Anal.
20: Oui, bah moi je pense que c'est effectivement l'écrasement de la princesse dans la voiture, quoi.
8: Il n'y avait pas de renfort action, on leur a dit à Mercedes.
16: Eh non, Momo.
8: Oui.
16: Tu t'écrases.
8: Non mais genre, t'es pas d'accord avec moi que Mercedes, des fois, enfin, sans citer les marques, hein.
16: Pour l'instant, tu viens de citer les marques, alors tu peux te taire.
8: Est-ce que t'es pas d'accord avec moi que deux fois ça manquait un petit peu de sécurité, qu'ils auraient dû faire des renforts axiaux, des renforts latéraux, des airbags
20: pour les passagers
8: arrière,
20: hein.
8: Parce que c'est abusé quand même.
5: Non, mais ils auraient surtout dû mettre des airbags au poteau, quoi.
8: En plus. Parce que maintenant, le poteau, c'est n'importe quoi.
16: Il ferait mieux de mettre un airbag sur ma gueule,
5: je sais.
8: Voilà.
20: Mais non, c'est bien ce qu'il a dit, Manu.
16: Alors, Momo, au revoir.
8: Non, pas du tout.
16: Au revoir.
8: On a imité ma voix.
16: Non, mais c'est terminé, au revoir.
8: Des voix de filles.
16: Au revoir. Merci,
5: je comprends pas, il continue.
3: Ouais, j'ai donc sur le net Lady Mitchell qui me dit comme quoi c'est donc ça serait des mines qu'elle avait dans le coffre en fait par rapport à son association et en frappant le poteau ça a explosé.
16: Non, c'est pas du tout ça, donc ça a rien à voir. Y a personne d'autre, hein.
5: Si, j'ai quelqu'un. Mais tu me cries dessus.
16: Bah alors.
5: On accueille donc Monsieur X, bonsoir.
10: Oui, bonsoir, bonsoir Monsieur Cussin, bonsoir tout le monde.
20: Bonsoir Monsieur X.
16: On t'entend. Fréquence. Eh, tu parles plus fort devant ton micro.
10: Alors, je ne suis pas censé dire...
16: Tu donnes ta fréquence.
10: Je ne peux pas, bon d'accord, j'ai comme...
20: Ah, vire-le, les nuls.
10: 102.8.
16: Alors, donc, 102.8, tu veux réagir à la question?
1: Bah écoute, effectivement, oui, puisque dans la Fiat blanche, c'était moi.
16: Bon, ouais, ouais, ouais.
20: Oh, dire-le.
16: Allez, hop, bonne nuit, parce que... Bonne nuit. Je vais pas
1: faire... Possible,
16: au revoir, j'ai dit. Manu, tu me le retires de l'antenne, s'il te plaît, merci.
13: Oh là là.
20: Je sais pas ce que t'en penses.
16: Ben moi, personnellement, ce qui s'est produit, on ne sait pas si c'est vraiment... Ouais, mais Fildor, c'est sympa, le double...
14: Excuse-moi, c'est pas moi.
16: Donc, en fin de compte, l'histoire du 13e poteau, pour moi, c'est pas... C'est faux, en fin de compte. Ce qu'il y a, c'est que, d'après ce qui a été dit, c'est on en revient encore sur... comment...
20: Avec moi, quoi.
16: Ben, disons pas, je suis d'accord avec toi, ouais, bien sûr, mais ce qu'il faut dire, c'est qu'on revient encore sur cette question... Par rapport à la question 3, comment s'est déroulé exactement la question. Donc, en fin de compte, on va pas encore s'éterniser.
20: Ouais. Ouais.
16: Donc, alors, on va pas. Il y a quelqu'un d'autre, Manu?
14: Ouais, j'ai du monde.
16: Bah,
14: donc,
16: alors,
14: on a Gustave Durand, c'est toi. Hein. Donc, on y va, Gustave Durand.
1: Bonsoir.
20: Salut,
1: Gérard.
16: Salut, la fréquence.
1: Oh, hop, on a, j'appelle de Paris.
14: Et donc, on a aussi Jean Poulpe. Bonsoir, Jean Poulpe. Poulpe.
1: Bonsoir à tous, bonsoir. C'est 105.4. Voilà,
16: d'accord.
1: On me l'a demandé. C'est le charmant de voix.
16: Donc, pour en finir avec l'histoire, là, donc, Jean Poulpe et Gustave, là.
1: Jean Poulpe, ben, il y a un P. Hein.
20: Oh
1: là là. Oui, bon, celui qui dit oh là là, faudrait la virer. C'est pas très bien. À mon avis, elle est frustrée.
16: Hey, je vous demande de répondre aux questions. Je vous demande pas de vous occuper si je vire les deux nanas ou pas.
1: On était au temps là, on n'a pas trop entendu ta question en fait.
16: Alors, est-ce que le 13e poteau de l'Alma est la cause de la mort de la Didi?
1: Jean-Poulpe, si je peux me permettre. Jean-Poulpe, j'ai la parole. Vas-y.
20: Bon, oh là là.
1: Moi, je te dirais, Gérard, que pour moi, ce pilier est maudit. Hein. Le 13e pilier du pont d'Alma est maudit.
20: T'as vu, que le numéro 13,
23: répond pas à la question. Hein.
1: Non, mais je vais répondre à la question. Non, je disais que donc ce pilier était maudit parce que pas plus tard qu'hier, j'étais en scooter, Gérard, et devine qui j'ai vu là-bas. C'est Stéphane Bern en train de prier devant le 13e pilier. Et c'est devenu n'importe quoi. J'ai vu des autocollants Camel Profi.
16: Bon, allez, Jean-Paul.
1: Non, mais c'est
16: Jean-Paul, au revoir.
1: Sur le 13e pilier, il y a des mains qui collent, il fait n'importe quoi.
14: C'est vrai qu'il y a beaucoup de gens à l'endroit du pont, en fait.
16: Au revoir.
14: Où il y a la flamme.
16: Jean-Paul, au revoir.
14: C'est un lieu culte, hein. Non, c'est vrai.
1: Non, mais il y a un truc bizarre. Il a raison, Gérard.
16: Non.
14: Ok.
1: Non, mais pourquoi?
16: Non, mais Jean-Paul, au revoir.
1: Mais pourquoi t'as abusé, là?
16: Non.
1: J'ai des trucs à dire, moi.
16: Bon alors tu te dépêches parce que j'en ai ras-le-bol là.
1: Bon, je te disais que dans le pilier, il y avait des autocollants, c'est devenu un pèlerinage de fanatiques, c'est n'importe quoi. Franchement, c'est n'importe quoi maintenant. J'allais dans ton sens, Gérard. Hein. Moi j'adore j'adore ta femme, j'adore ta voiture. Hein.
16: Bon bah moi je te dis au revoir, allez hop.
20: T'es garé où?
16: Gustave.
1: Oui, bah écoute, poteau ou pas, hein, 13e poteau ou pas, je pense que s'il était pas là, de toute façon il serait pris le mur d'à côté ou une voiture. Donc le résultat serait le même. Hein.
16: Bah oui.
1: Ouais. Voire pire.
14: Gérard?
1: Tu aurais pu rentrer dans le Fildar 14.
14: Mais qu'est-ce que tu veux dire?
1: Hein, qu'est-ce que tu viens?
16: Non, mais Fildar, tu commences à me faire chier. Pensez-vous que les secours auraient pu sauver... Voilà, tu fermes ta gueule, Gustave!
1: Ah, pardon.
14: Ah, Cosette.
16: Non, c'est pas Cosette, je ne la virerai pas.
14: Mais si, c'est elle.
16: Je ne la virerai pas. Parce que Manu, depuis tout à l'heure, il me fait voir des piches.
20: C'est Cosette, je
14: pense que
20: non, c'est pas vrai, c'est moi.
14: C'est vrai que Gérard, il a bien kiffé sur Cosette.
16: Depuis tout à l'heure, Manu, il arrive. Oh,
14: Bon, qu'est-ce qu'il a dit, Manu? Qu'est-ce qu'il t'a dit, Manu?
16: Manu, il a répondu,
14: elle se foutait de ta gueule.
16: Non,
20: c'est pas vrai.
16: Alors,
14: il a bien craqué sur toi, Cosette, Gérard. Tu sais que s'il n'était pas avec sa grosse, il m'aurait donné le
16: problème.
14: Je t'ai dit, mais moi, je peux pas t'en dire autant. Mais je peux pas t'en dire autant.
16: Moi, je te dis ta gueule.
14: T'as bien kiffé sur sa voix quand même, hein. T'es vraiment un porc.
16: Huitième question, pensez-vous que les secours auraient pu sauver la Didi s'ils avaient été plus rapides? Gustave?
1: Non, je pense pas. Et une fois que le choc est arrivé, la médecine, il n'y a même pas rien faire.
16: Non mais je te parle pas de la médecine, je te parle de secours.
1: Rapidement, non, je vais te dire non, tout de suite, c'est pas possible.
0: Ouais. Ils étaient dans le commun, elle est morte quelques jours après, c'est ça?
14: J'ai l'impression que les secours sont pas arrivés très rapidement, en fait. Ouais, c'est pour ça le souci, en fait, qu'on se pose avec
13: non,
14: Germain.
13: Mais ça, de toute manière, on va en savoir plus.
0: C'était peut-être des secours leader press, hein, je sais pas.
13: Allez, hop, au revoir, Gustave, ça t'apprendra de citer des marches. Hop. Au revoir. Alors, Cosette.
15: Ouais. Eh ben, moi, je dis les secours, ils auraient mieux fait pas t'y coller avant, hein, comme toi, parce que comme ça,
13: Cosette,
15: elle
13: n'aurait
15: pas mouru.
13: Bah, tu vois,
14: au revoir, Cosette, à ce coup-là.
13: Tu vois ce que je te dis? Au revoir. Qui c'est qu'on a maintenant, là?
22: Eh ben, on a toujours Lady Diana, les gens poulpes.
13: Non, j'ai dit au revoir à celui-là.
14: Non, mais non, je l'ai, il est cool, quoi.
0: Je suis toujours là,
14: pas de problème avec Jean Poulpe.
0: Ah, ça se passe bien.
13: Bon, alors tu réponds à la question, je te dis au revoir pour le vrai.
0: Le problème avec la question, je vais t'expliquer ça vite fait, Gérard, c'est que j'ai été repris par Manu juste au moment où tu l'as posé.
14: Non, c'est vrai,
13: Pensez-vous que les secours auraient pu sauver les Lididis s'ils avaient été plus rapides?
0: Ah ouais, ils ont mis trop de temps, ça c'est vrai, Gérard, franchement. C'était mal indiqué en plus.
13: Je te signale.
0: Il y avait le bordel dans Panama.
13: Ouais, je te signale, à 3h du matin, alors que c'est arrivé, il n'y avait personne sur la route. Hein. Donc alors arrête de dire des conneries.
0: Bah, Gérard, il y avait beaucoup de témoins, tu sais, ça a fait...
13: Non mais attends, de toute manière, tout était... Dès qu'il y a eu l'accident, tout était bouclé. Hein.
14: Je crois qu'en plus, l'ambulance qui est venue en fait sur les lieux était un hôpital qui était vachement plus loin qu'un hôpital qui...
13: Non. Ce qu'il y a, c'est qu'on va laisser parler la Diana, et puis après on va répondre.
15: J'ai des choses à dire. En fait, moi j'ai entendu, et c'est vachement vrai, que s'ils l'avaient emmenée tout de suite à l'hôpital, s'ils n'avaient pas essayé de la soigner sur place, elle aurait été vivante.
13: Non, mais ce qu'il y a, c'est que ce qui s'est produit, donc pour moi, ils sont arrivés assez rapidement, parce que de toute manière, ils sont obligés. Et donc, il n'y avait personne à 3h du matin sur les routes, comme me dire Jean Poulpe. Ce qui s'est produit, c'est que en fin de compte, elle n'est pas morte sur le coup, et elle est morte pendant son transfert à l'hôpital. Elle est morte pendant son transfert à l'hôpital, donc ils ont essayé de la réanimer sur place, et elle est morte pendant son transfert à l'hôpital.
14: Excuse-moi Gérard, pourquoi tu parles de transfert, elle joue pas au foot. Ok Manu.
13: Aïe. Voilà ce qu'on pouvait dire sur ça.
0: Une vanne de D2.
13: Voilà ce qu'on pouvait dire sur les secours.
23: 450 francs pour la voiture de M. Cusin.
0: C'est une affaire, c'est une flambie mobile.
13: Bon, Manu, je sais pas d'où il vient. Je le remets encore une seule fois. Je casse mon sol, je me casse.
0: Bon, d'accord,
13: j'arrête dans une heure et demie.
23: La voiture de Monsieur Cusin.
0: Mais quand il y a yaourt, ce mec-là.
15: La chair de Michel Tino.
13: Putain. Bon.
0: Yaourt au gosse, Gérard.
13: Alors, Jean Poulpe. Au revoir.
0: Au
13: revoir.
0: Dealer de yaourt.
13: Voilà, comme ça.
14: Ah, mais on est bien avec Lady Diana, on est solo, on est bien.
24: Mais Cosette, elle est où, Cosette?
14: Mais Cosette, elle est partie, elle l'a traité d'alcoolique.
24: Non.
13: Mais si... Manu, un conseil que je te donne, tu fais ton boulot, tu me retrouves des auditeurs rapidement.
14: Bah, j'ai Dodi,
24: t'avais bien kiffé sur Cosette quand même.
14: J'ai Dodi Lafayette.
13: Non, j'en ai rien à foutre, tu me le retires ou sinon j'arrête le débat, et je donne l'antenne à...
14: T'es con quoi, je viens de le prendre, il est jamais passé.
13: Non, tu l'as déjà pris.
0: Non.
13: Mais non.
0: Dodi
13: Lafayette. Tu peux le dire avant.
0: Tu peux ou pas
13: La fréquence.
0: Zoomer, c'est Dodi Lafayette, c'est 117.7 à Glavieux-sur-Cézanne, bonsoir.
13: N'importe quoi, cette fréquence.
0: 117.7.
13: Et c'est du quel côté?
0: Stéphane, c'est dans Lyon-Maritime.
13: Dans Lyon-Maritime. Dans Lyon-Maritime.
0: Tout à fait, oui.
13: Ouais,
0: la partie côtière.
13: Ouais, tu te voudrais bien de ma gueule, tu te voudrais pas de ma gueule un peu.
0: Attends, révise un peu ta CEO et puis...
13: Ouais, tu vas...
14: Il y a l'hôtel de la plage là-bas.
0: Bah, tout à fait, Lyon-Maritime, j'y reprends une carte tout en rentrant.
13: C'est ça, allez, ferme.
14: Il en fait plein des cartes dans son pieu.
0: Écoute, c'est ce que je dis quand même.
13: Bon, on verra, je contrôlerai la
0: fréquence. Bah, vas-y, contrôle.
13: Parce que Lyon...
0: Lyon-Maritime.
13: Ouais, c'est ça.
0: Bon, n'y a-t-il pas eu
13: un sabotage sur la voiture de Lady Di? Ouais, mais putain, c'est encore... On revient sur la question 3, donc on va encore s'éterniser là-dessus.
14: Et c'est quoi la prochaine, après?
13: La prochaine,
14: c'est la combien?
13: C'est la 10.
14: Oh putain, merde.
0: C'est la combien?
14: C'est quoi la suivante?
13: Est-ce que les normes de sécurité du pont de l'Alma sont valables?
14: C'est une question, ça. Faites bien ça.
13: Par rapport au pont, au poteau, au milieu... Par rapport au
16: pont, poteau.
24: Par rapport aux autres ponts, où il n'y a pas de poteau,
4: on en a parlé tout à l'heure.
16: Ouais, par rapport à l'autre pont, pont des Invalides. Voilà.
4: On va accueillir quelqu'un pour répondre à cette question avec les autres, parce qu'ils sont deux. Donc on va accueillir Fiat Pousseau, bonsoir.
6: Salut Gérard, bonsoir Fiat. Bonsoir tout le monde.
20: Bonsoir Fiat.
16: Salut.
6: Bonsoir.
16: Fréquence
6: 101.4.
16: Hey, quand tu dis bonsoir, tu donnes ta fréquence, comme ça va plus vite pour moi, d'accord?
6: Excuse-moi, pas de problème.
16: Donc la question, est-ce que les normes de sécurité du pont de l'Alma sont valables par rapport au poteau au milieu, donc par rapport à l'autre, au pont, par rapport à d'autres ponts?
24: Par rapport à d'autres ponts, il y a le pont des Invalides
16: pont
24: qui est pas loin.
16: Pont des Invalides, voilà. Alors,
24: vous avez compris la question ou Gérard doit l'expliquer?
6: On va improviser, t'inquiète.
16: Chat Pousseau,
24: c'est une question intéressante en plus.
20: Oui.
16: Tant de pousseau.
6: Je dirais que les normes de sécurité, elles doivent être réglementaires. Mais bon, dans un tunnel comme ça, tu passes pas à 80, quoi. Déjà, c'est ça qu'il faut voir.
16: De toute manière, on en a assez discuté tout à l'heure, il allait quand même assez vite, hein, d'accord? Manu, oui.
4: Oui, juste un quatrième auditeur, hein, pour compléter le tableau, on accueille Oxmo Porcino, bonsoir.
11: Bonsoir à tous.
17: Salut Gérard, la parcelle.
20: Oxmo.
17: C'est toi.
16: Fréquence
17: 105.
20: C'est toi.
16: Tout rond?
17: Tout rond, tout beau, tout frais.
16: Bon alors, Fiat Pousseau, donc on en était avec toi.
6: Ouais, bah donc moi je disais qu'en fait, c'est pas totalement les normes de sécurité, quoi. Faut pas juste rouler.
16: Ouais, non, mais ce qu'il y a, c'est que... Faut dire que...
24: Oui, vas-y.
16: Il roulait pas doucement.
6: Ça roulait bourré, quoi.
24: C'est pas ça le plus important. Le plus important, c'est pourquoi, sous ce pont, il y a des poteaux au milieu. Alors, les autres, il n'y en a pas. Bande de blaireaux.
16: Si. Attends, moi, je peux te dire qu'il y a des... Il y en a du côté du... Sur le pont, là, qui rejoint la porte Maillot. Il y en a, hein. Il y en a des poteaux sur celui qui sort du boulevard Pereire. Il y en a aussi là-dedans.
24: C'est un mur en ciment.
16: Ouais,
24: c'est
16: pareil. Je vais te dire une chose, c'est pas pareil. Non, mais le virage est quand même assez grave aussi là. Le mec qui sort.
6: Il conduit maintenant, il sait de quoi il parle.
16: Ouais, bah tu te tais pas.
24: Attends, il est en deuxième, il va pas plus loin.
16: Ouais, c'est ça. Fiat, alors toi.
6: Moi je t'ai déjà répondu deux fois là, c'est bon, tu te
16: Osmo.
6: Ouais, pour moi les normes de sécurité étaient à la hauteur de l'événement. Franchement pour moi.
16: Pourquoi?
24: Non mais voilà, pourquoi il y a des poteaux?
16: Pourquoi il y a des poteaux sur ce putain de pont?
6: C'est un problème de déco ça, qui a fait le pont? Est-ce qu'on a un nom là?
16: Non,
24: bah non.
16: On sait pas qui c'est qui a construit les ponts.
6: À mon avis, c'est un complot.

0: Il y en a un là qui vient de se construire, c'est pour aller sur l'île de Ré, ça, mais ça n'a rien à voir.
1: La ligne Maginot ?
0: Non, non, bon, c'est bon, on va pas s'éterniser. Dodi ?
1: Ouais, bah écoute, c'est vrai que, comme disait Philou, il m'a coupé la wind sous le pied, c'est un problème de structure. Il faut savoir que quand même un pont, ça tient pas tout seul. Faut quand même être réaliste. Je sais que toi, t'as pas forcément des notions d'architecture très très très poussées, mis à part la cabane. Mais c'est vrai qu'il faut que ça tienne quand même. Faut quand même voir qu'il y a du trafic sur le pont, parce que toi, tu parles en dessous, mais faut voir au-dessus aussi.
2: Ah, il y a de la route.
1: Voilà, il y a de la biroute au-dessus, donc forcément, il y a du trafic, il y a du passage, donc bah, il faut renforcer en dessous. Hein. Ça me paraît logique, malheureusement.
2: Mais pourquoi il y a des poteaux?
1: Parce qu'à la base, ils voulaient faire un mur, mais ils se sont dit, on va gagner un pont, on va juste faire des poteaux, quoi. En fait, ça fait un mur avec un trou.
0: Mais pourquoi? Oh, ta gueule, toi!
3: Bon, d'Alianal, là. À mon avis, pour répondre à celui-là, il y a des poteaux pour soutenir le pont, mais...
1: Bah oui.
2: Mais pourquoi?
4: Avant, il n'y en a pas.
0: Putain, mais vous me fatiguez.
2: Non, mais c'est ça la vraie question.
3: On suit de la même façon.
1: Il y a moins de trafic sur l'autre pont. Donc il y a moins besoin de soutien.
2: Mais de manière, il y a cette question. Excusez-moi si je peux me permettre. Amène à. Est-ce que c'est pas la mairie de Paris qui aurait fait ça exprès?
1: Est-ce que tu parles de Tibéri là, Manu?
3: Oula, tu vas loin, Manu.
0: Ouais, Manu, tu ferais mieux de fermer ta gueule et ça va mieux.
5: On va loin,
0: question, sur l'IRC.
6: Ouais, j'ai une autre possibilité. Moi,
2: ok, Mathieu. Mais pourquoi en fait il y a des poteaux?
0: Ta gueule!
1: Bisutage. Ok, Michel. Comme tout le monde.
0: Merci.
6: Non mais c'est bon Mathieu, c'est bon.
1: Ok d'accord. Ouais, tu peux y aller. Laisse tomber, t'attends que la vie.
0: Toi tu fermes ta gueule ou je te dis au revoir, je vais pas.
2: Bon bah vas-y Mathieu, on va pas attendre 2 heures.
6: Lady tout ce qu'il pense, qui me dit donc en fait ça serait la machine à faire des pointillés sur les routes qui aurait déconné. Et au lieu de faire des petits pointillés, ça fait des gros pointillés.
0: Non, ça n'a rien à voir avec du soir.
7: Toi Gérard, pour redevenir un petit peu sérieux, t'aurais fait le pont comment?
0: Moi j'aurais rien fait du tout.
2: Non mais ce qu'il faut se poser comme question.
0: Attends, vous allez fermer vos gueules, les auditeurs, c'est moi qui commande. Mais pourquoi tu fermes ta gueule?
2: Non mais c'est pas compliqué à comprendre. Pourquoi elle est tombée et elle a eu l'accident sous le pont de Lama et pas sous le pont des Invalides?
4: Parce qu'il y a des poteaux.
2: Voilà. Pourquoi il y a des poteaux donc?
0: Et pourquoi tu as fermé ta gueule?
1: Elle sera morte noyée.
0: Et toi tu fermes ta gueule?
1: Ouais, attendez les mecs, un truc qu'il faut penser, c'est que le dessus du pont a été fait avant le dessous. À la base, c'était un pont du dessus.
0: Bah, bon, si, allez, ferme ta gueule.
1: GG, sois rallye, c'était un
0: allez,
1: pont.
0: Allez, terminé.
7: C'est une taupe, Cacodate.
0: Alors, pensez-vous que l'affaire, les.
8: Frère Jacques, couilleux plate. Voilà la bassine entre les
0: gauvettes. Dingue, dingue. Ouais, c'est ça, ça fait rien. Ta gueule. On voit ça. Et alors, on va s'écouter Steve Austin Mini avec un poteau, ça va 13, bonjour.
2: Quoi,
0: oh là là, dur.
2: Vas-y, reprends-le avec des...
0: Steve Austin Mini avec un poteau, ça va 13, bonjour les dégâts. Et on se retrouve après pour la suite.
2: Répète la question.
0: Et la question, c'est pensez-vous que l'affaire Lady Di est une affaire classée. Et on se retrouve après pour la suite et la fin du débat.
9: Pourquoi
0: connard? Allez, hop,
10: les débats de Gérard.
9: Nous rejoignons Gérard.
0: Et voilà, on venait de...
2: Oh, c'est chaud, ça.
0: Fudler, c'est pas la peine d'en profiter parce que le chef, il est parti. Hein.
2: Ah bon, il est parti? Je savais même
0: pas. Donc, on vient de s'écouter Steve Austin Mini avec un poteau, ça va. 13, bonjour les dégâts. Donc,
2: c'est on en a parlé.
0: Osmo, rebonsoir.
11: Bonsoir, ça va bien?
0: Fiat Pousseau.
11: Ouais, je sais plus comme nom. Salut, connard.
0: Au revoir.
11: Ah, c'est dommage.
0: Au revoir.
11: En direct, hein.
0: Ah, voilà. Terminé.
2: Le mur.
0: Dodi, 117. Dodi, rebonsoir.
11: Alors, t'as vérifié, c'est bien ça, t'as vu. Ça.
0: Et Dodi Anal pour finir.
12: Oui, Dodi Anal, oui, rebonsoir.
0: Et donc, la question, c'est pensez-vous que l'affaire Lididi est une affaire classée? Donc, Osmo.
2: La vérité est d'ailleurs, Gérard.
11: Non, pour moi, c'est pas classé, hein, et ça sera jamais classé. Hein. Il y a eu des trucs bizarres quand même dans cette affaire. Hein.
0: Non, mais de toute manière, Dodi.
1: Ouais, bah écoute, non. Bah, l'instruction est en cours, hein, donc on peut pas dire que c'est classé. Hein. On n'a pas encore tous les éléments.
0: On verra.
2: Moi, je pense qu'on les aura. Franchement, je pense qu'on les aura jamais. C'est niqué, de toute façon on ne saura jamais vraiment ce qui s'est passé.
1: Ça sera un peu comme l'affaire Kennedy en fait.
0: Daddy Anal là.
12: Oui.
0: Donc pour toi?
12: C'est pareil, on ne saura jamais quoi, mais ça ne pourra jamais être dit, ou alors je pense qu'on sera mort quand ce sera dit. Elle me trouble, hein.
11: Tout le monde, elle est immonde.
0: Ce qu'il faut se dire, pour cette histoire, pour moi.

0: pour moi personnellement, c'est une affaire qui a été vite bouclée parce qu'on n'en entend plus parler.
1: Parce que, non, ils peuvent pas en fait donner le.
2: À mon avis, ce serait trop
1: la solution, énorme, quoi.
0: Mais non, ouais. Mais même, toute manière, ils ont toujours pas retrouvé cette fameuse voiture. Donc,
2: excuse-moi, si elle se trouve, ils l'ont retrouvée, ils veulent pas te le dire.
0: Non, ouais. Mais même, à mon avis,
3: on sera le dernier au courant.
0: Non, mais même.
2: En plus, t'as changé de numéro de portable, donc.
0: Non, mais même, ils ont.
4: Il a repeint la voiture, en fait.
3: Ils ont nettoyé.
0: Ils l'ont carrément. Pour moi, ça a été une affaire vite bouclée. Donc, apparemment, on ne saura jamais les causes exactes de l'accident.
3: Mais pour toi, Gérard, c'est qui?
0: Ouais, t'as une théorie, toi. Personnellement, de toute manière, ils sont toujours à la. On n'en entend plus parler pratiquement de.
2: Ils attendent un peu que ça se tasse, tu vois.
0: Non, mais même.
2: Ils vont sortir ça dans 6 mois.
0: Non,
2: excusez-moi si je peux me permettre, mais bon, pourtant, c'est bien tassé. Hein.
3: Ouais,
0: mais c'est.
3: On parle pas des vertèbres de GG quand même.
0: Osmo.
3: Non, c'est pas moi, hein, c'est pas lui. Donc.
0: Alors, Dodi. Si, c'est toi.
3: Au
0: revoir.
2: Bab
0: Dodi, au revoir.
3: C'est pas
2: moi. Au revoir, Dodi. Mais pour en revenir à ce que tu disais, toi, ta thèse personnelle.
0: Personnellement, ça a été
2: Gérard, ils viennent te chercher, fais
0: gaffe. Ta gueule un peu, Manu, s'il te plaît, merci. Profitez-en pas que Max est parti pour foutre votre merde pour finir.
2: Ça n'a rien à voir, Gérard. Non, mais sérieusement, pour moi, quoi.
0: Non, mais personnellement, ça a été vite terminé.
2: Non, mais ça, oui, on a compris, mais toi, tu privilégies quoi?
3: C'est la
2: Mercedes, c'est le poteau,
0: on ne sait pas,
2: c'est le chauffeur, c'est quoi?
3: Il y a un avis, c'est obligé, t'as un cerveau, t'as un avis.
0: Mais même, de toute manière, on en a assez discuté sur la troisième, donc pour nous, pour moi personnellement, ça vient de l'histoire avec le chauffeur, et puis il y a ce fameux Fiat aussi qui a pas été retrouvé.
2: C'est le chauffeur qui est décédé ou c'est le garde du corps?
0: Le garde du corps.
3: Non, le chauffeur.
2: Non, c'est le chauffeur.
0: C'est le chauffeur qui est décédé.
3: Le garde du corps, on l'a eu tout à l'heure.
0: Non,
2: le garde du corps, c'est Trevor Jones.
3: Si.
0: Non.
2: Il y a qui était devant à droite, à la place du mort, généralement, et non, comme quoi, c'est pas vrai.
0: Donc, c'est terminé,
2: on en est sorti.
0: Terminé, on en finit là-dessus. Ouais.
5: Ouais, j'ai Vachelidi qui pose une question. Est-ce qu'un pro du volant aurait pu éviter l'accident?
0: Non, je pense pas.
2: C'est vrai, ça se trouve, c'était peut-être pas un bon chauffeur.
3: Est-ce qu'il avait son permis?
0: Mais on sait pas.
2: Si je peux me permettre une boutade, c'était peut-être le frère à Sénat.
3: Ou son cousin.
0: Les deux. Et Manu, tu fermes ta gueule. D'accord. Et Osmo.
3: Oui. Ah non, c'est pas moi encore, je suis tout calme.
0: Eh, c'est Dodi, là, je t'ai dit au revoir.
3: Mais non, c'est pas moi, bah non.
0: C'est toi que je viens d'entendre, donc au revoir. Au revoir.
3: Je suis en descente.
2: Ça y est.
0: Pas. Dernière question.
2: Mais je voulais te poser une question, Gérard, excuse-moi. Si par exemple, enfin, donc, si tu dis que c'est le chauffeur, en fait, tu vois qui...
3: Je vois où tu veux en venir.
2: Je comprends, mais attendez. Si c'est le chauffeur qui est responsable, mais j'ai envie d'aller au fond de cette histoire.
3: Oui, mais il faut.
2: Si c'est le chauffeur qui est responsable, donc c'est sa famille qui doit payer au chauffeur.
0: Ouais. Mais non, mais de toute manière, ça coûte cher
2: un pilier.
0: Putain, mais personne paye là-dessus. L'histoire, elle est...
2: Qui paye les pots cassés?
0: Mais
2: merde.
0: L'affaire a été classée, c'est tout. On en reste là.
2: Ah, mais toi, en tant que pilier de bar, tu dois être
0: connu. Doit-on parler encore de cette affaire en ce moment? Et ça sera la dernière question.
2: Et pour cela, on accueille Mister Cocktail. Bonsoir.
0: Salut. Wouh, la fête est plus folle.
2: Allez, pour finir, une devinette.
6: Mon premier est une mythe.
0: Léa.
6: Mon tout est un président de la République mort.
2: Paraît dur.
4: Balladur.
0: Mister Cocktail, t'as fait quoi?
2: La fête est plus folle. Mister Cocktail.
0: Profitez-en.
3: Alors, c'est 102.7, j'appelle à San Francis, près de comique. C'est trop drôle.
0: Tu peux répéter ta fréquence, connard?
3: 104.2, pêche-toi, connard.
0: Et dernière question, doit-on parler encore de cette affaire en ce moment? On va demander à Mister Cocktail.
3: Et c'est pas possible de parler de cette affaire, parce que c'est pas très... Ok. Ouais, non, je pense qu'on va pas en parler de cette affaire, genre, c'est close.
0: Ben, je pense aussi.
3: Ouais.
0: Osmo?
3: Oui, je pense qu'on continuera à en parler, parce que c'est quand même, c'était quand même une belle femme, hein, qui est morte. Hein.
0: Ouais, mais est-ce qu'il faut en reparler ou est-ce qu'il faut que ça reste classé, cette histoire?
3: Non, je pense qu'il faut en reparler tant qu'on saura pas qui est-ce qui l'a tué et pourquoi.
0: Bon, ok. Et Dodi, pour finir. Dodi Anal.
4: Lydie Anal.
0: Lydie Anal,
4: d'ailleurs. Moi, je pense qu'on en reparle. La preuve, c'est qu'on le fait en ce moment. Et non, on ne devrait plus en parler.
0: Non, mais de toute manière, c'est le deuxième débat qu'on fait sur ce...
4: Non, le premier.
0: C'est le deuxième,
4: moi. Jamais voulu qu'on en parle.
0: Si,
2: c'est vrai.
0: C'est le deuxième qu'on fait.
2: Non, c'est vrai que tu n'as jamais voulu en parler.
0: Si, on est...
2: En fait, ce qu'il faudrait maintenant, c'est qu'on attende en fait d'avoir des nouvelles sur cette affaire pour refaire un débat.
0: Ah non, mais
2: approfondir encore, plus creuser, quoi.
7: On a retrouvé la bagnole ou...
0: Non, mais de toute manière, c'est terminé. Donc,
2: pour la conclusion, on accueille Lady Harry.
8: Bonsoir. Bonsoir.
0: Je n'ai pas dit de me repasser un auditeur, j'attends, il y a un
2: monsieur à dire.
8: Bonsoir.
2: Oui, attends, il y a Mathieus.
8: Bonsoir.
0: Bonjour.
8: Michel.
0: Oh, ta gueule.
8: Bonsoir, Michel.
0: Hé, tu me le coupes, là.
8: Bonsoir.
0: Merci.
5: Il y a Lady que des conneries qui dit, comme quoi, au musée Tussaud, paraît-il que Lady, elle a sa statue là-bas et elle est encore normale. Il trouve que c'est un scandale.
0: De quoi? Où?
5: Au musée Tussaud.
0: C'est où ça?
5: Mais genre, il y a des poupées en cire de toi, par exemple.
0: N'importe quoi. Par contre, moi, ce que je comprends
2: pas, compris. Et elle est en taille normale.
5: Visiblement, mais elle est pas esquintée, quoi. Comme il a accident, normalement, il devrait lui donner des coups de poing dedans et tout.
0: Oui, c'est ça.
2: Non, mais d'accord.
0: Qui c'est qu'on accueille là pour la conclusion?
2: Lady Harry.
8: Bonsoir, GG.
0: Salut.
8: Alors on écoute Fun sur 116.6 et à Chancre sur Anthrax, bonsoir.
0: Donc tu réponds pour la dernière question.
8: Est-ce que je peux vous la répéter, s'il te
0: plaît ? Doit-on parler encore de cette affaire en ce moment et ça sera la fin du débat ?
8: Moi je pense que cette affaire, elle est comme les Didier, elle est morte et enterrée, donc il vaut mieux pas remuer, quoi. C'est suffisamment triste, je sais que c'est la fête des morts, que tout ça, que c'est l'occasion d'évoquer un petit peu tout ce milieu-là, quoi. Mais bon, les morts où ils sont.
7: Mais tu t'es prise pour Stéphane Bern, Gérard, ou quoi?
0: Non, mais c'est... Non, alors, conclusion du débat...
8: Tu rigoles, il est moins 10, là, on continue.
0: Non, c'est terminé.
8: On tire un quart de ticket resto.
7: Donc... une question bonus, là, pour faire...
0: C'est terminé, je dis.
8: Attends, en plus, tu rentres en caisse, donc tu seras chez toi plus tôt.
2: Non, mais j'avais juste une question à poser à Gérard, c'est...
0: Vous fermez vos gueules, un peu.
8: Oui, bien sûr, t'es gourdin, ça fout. Attention, il commence à faire froid et ça glisse.
2: Gérard, excusez-moi, les auditeurs.
8: Oui,
2: de vouloir approfondir encore un peu plus ce débat.
0: Mais moi, tu commences à me casser les couilles. Moi, j'ai dit que c'était terminé, donc tu
2: as pas une simple question rapide, c'est pas méchant.
8: Ouais.
2: Tu vois, les Didier, elle avait deux enfants avec le prince Charles, c'était le prince Philippe ou le prince je sais plus quoi. Là.
8: William.
2: Et moi, tu vois, ma mère, elle décède dans un accident de voiture comme ça. Je me pose des questions, tu vois. J'essaie d'approfondir l'enquête. À ton avis, est-ce que tu crois que ses enfants essaient de savoir vraiment la raison du pourquoi, du comment?
0: Mais lui, il a fait une conférence.
4: Bonne question.
0: Oh ouais, tu me le coupes là.
2: J'ai posé la question à Gérard.
8: Ouais, bon.
0: Le prince William a fait une déclaration à la presse en disant qu'il n'en veut plus en entendre parler. Il ne veut pas qu'il paraisse.
8: Il a surtout dit qu'il voulait bouffer la chagade de Britney Spears. Hein,
0: c'est ça. Arrêtez un peu de dire n'importe quoi. Arrêtez de dire des conneries.
2: Excusez-moi, mais pour revenir sur une question qui m'a plutôt intéressé et qu'on n'a pas développé assez à mon avis, c'est au niveau des piliers.
0: Oh, ta gueule avec tes piliers, tu veux...
8: C'est gothique ou...
0: C'est mieux d'aller voir dans un terrain de rugby s'il n'y a pas des piliers pour ta gueule. La diarrhée.
4: J'ai une question à te poser encore.
0: Ouais. Vite fait parce que c'est la fin alors.
8: Il y a le temps.
2: Attends, le temps qu'il démarre, il est mal à 14 pour au moins une petite quart d'heure.
0: Ta gueule,
2: à la manivelle.
0: Avec ta 205.
8: Oh,
4: à ton avis, si Lady Di et Dodi n'étaient pas morts, ils seraient mariés, qu'est-ce qu'ils seraient devenus?
0: Normalement, c'était prévu qu'ils se marient aussi. Donc,
8: il fallait quand même qu'ils divorcent, hein, bon.
0: Ouais, mais ça, c'est... On sait pas exactement.
2: Mais justement, chez les rois...
0: tu arrêtes parce que ça m'énerve.
2: Oui, et je voulais dire, comment ça se passe au niveau du divorce? Parce que ça n'a jamais été prononcé, en fait, avec le prince Charles.
0: Non, on sait pas. Ça a déjà été prononcé.
2: Non. En fait, c'est toujours sa femme.
8: Il est veuf.
0: Voilà, maintenant, il est veuf, mais c'est tout. Donc, pour terminer...
8: Non, pas du tout.
0: Mais tu fermes ta gueule, c'est moi qui commande.
4: Vous portez la chatte à la mode, à la mode.
8: Elle était bonne, Oli et Gérard.
0: Qu'est-ce que ça peut être foutre,
8: connard? Mais je me renseigne.
0: La Dianelle, quelle conclusion de ce débat?
4: Oui, eh bien, Gérard, j'ai trouvé que c'était un débat de merde. Excuse-moi. Quand même, rouler à 190 sous le pont de la main, tu aurais pu éviter de picoler, quoi.
0: Toi, le prochain coup, tu te mordras comme
4: ça. Non, mais attends, à l'autopsie, ils ont retrouvé des vieux poils de moustache tout boutonnés sur la taglade de Lady Di.
8: Fais
4: gaffe, ils vont te retrouver, hein.
0: Allez, hop, au revoir, salut.
8: On peut se laisser ta beuh, Jean-Paul Ispirène.
0: Passe-moi.
8: T'es repéré.
3: Ouais, non, c'était un bon débat, Gérard. On a bien appris qui était Lady Di. On a bien cerné sa mort. Moi, je dirais pour ma part que Lady Di était une femme quand même qui s'occupait de la Croix-Rouge, qui s'occupait des enfants. Donc c'était
8: pas être
3: mauvaise, cette femme.
8: Elle déminait quand même.
3: Oui, il faut mettre ça sur le compte du destin.
4: Ouais.
3: C'est tout, Gérard.
8: La fatalité.
3: Ni plus ni moins, toi, tu peux bien te scratcher avec ta R14 en livrant des flambises aux gens de la Croix-Rouge.
0: C'est tout à fait possible.
3: Sur le destin, Gérard, ni plus ni moins.
0: Au revoir, Mister Cocktail.
8: Bon, bah, écoute, c'était un bon débat, je trouve, hein, malgré la seule question que j'ai tapée. Ouais. Mais non, j'en ai appris beaucoup plus sur les Didi. Et moi, je voudrais savoir si avec la R14, on t'a vendu des tickets de bus.
0: Au revoir.
8: Ok.
0: La diarrhée.
3: Moi, l'autre fois, Gérard, j'ai trouvé un rat dans mon yaourt.
0: Au revoir.
8: C'était un bon débat, c'était un...
0: Ah pardon, c'est moi.
8: On m'a dit que tu pas fini.
0: Vas-y.
8: C'était un bon débat, mon GG. J'espère que tu le referas pas quand même d'ici 2-3 ans. Tu fais tourner un petit peu. Si ça intéresse quelqu'un, j'ai une fête une blanche à vendre, donc vous écrivez tout, sur boîte postale 13e qui passe là. Vous laissez la suite.
2: D'accord, merci. Okay,
0: bonne nuit.
2: Merci à toi, bonne bourre.
8: Bonne bourre.
0: Comme dirait Max, bonne bourre.
8: Bonsoir à ta grosse.
0: Va t'enculer.
8: Okay.
0: Ah, voilà. Mathieu, pour terminer, conclusion de l'IRC.
5: Avec 9200 internautes. Et...
2: Ouais, pas mal. Hein. Pour un débat chaud.
0: Ce qu'il faut dire aussi, il n'y avait pas beaucoup de monde parce que pourquoi j'avais. Oh, ça suffit là. Ce qu'il faut dire, c'est que comme c'était les vacances, donc on n'a pas eu beaucoup de monde, on aurait pu avoir un peu plus de monde que ça sur le site. Hein, parce que là, il faut dire que c'était les vacances de la
2: Toussaint quand même. Hein.
0: Donc voilà, donc conclusion de l'IRC pour
5: garder
0: un peu de la mienne.
5: J'ai pas de poteau qui me dit comme quoi c'est triste et tout. Il propose une minute de silence pour Lady.
2: Ouais, mais après, la bande de tour, elle part. C'est le bordel. C'est ça le problème, on aurait bien voulu le faire.
0: T'es dans le métier, Mathieu.
2: Mathieu, un jour tu sauras, quand tu auras la bande, tu vas te partir dans la gueule.
5: Il y a Starsky qui dit, bonne conclusion, le béton français est plus dur que le métal allemand.
0: D'accord. Donc, qu'est-ce que j'ai à dire de ce débat? Pour moi, c'était...
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11: J'espère que vous passez un bon début de nuit. Il est 3h35 sur Adré. www.adré.fr, c'est l'adresse de notre site internet. C'est la nuit spéciale jugée, elle s'achève bientôt et on va finir ça en beauté avec la lecture du courrier par Gérard. C'était un moment fort, hein, des débats de Gérard. Lâchez-moi vos derniers messages, je les lirai à la fin de l'émission. julien@t-1.fr ou alors par Mpanel, www.adré.fr, rubrique Mpanel.
0: Bon, mon petit GG, on va parler dans un instant donc de ce fameux grand moment, mais juste avant, on va parler d'autre chose. Tenez, on parlait maintenant, on peut peut-être le faire maintenant, hein.
12: Non, j'ai vu, c'est pas la peine de le lire à l'antenne.
2: Non, mais c'est un truc...
12: J'ai vaguement regardé, alors donc il est hors de question qu'il passe ça à l'antenne.
2: Je te rends ta jambe que j'ai retrouvé dans une poubelle. Arrêtez, commencez pas, il est venu en bon esprit.
12: Moi je te dis non.
2: Mais ça je le lis pas, je vais dire
12: ici
2: ce que j'ai. Mets ton casque, Gérard. C'est sa jambe. C'est une jambe en bois de mannequin. Pour expliquer aux auditeurs, c'est une jambe en bois de mannequin qu'on veut lui donner parce que c'est comme il a plus sa jambe bionique, bien sûr, c'est perçu. Et à chaque fois, il veut pas de cette... Alors...
12: Non, mais ça sert à rien de le lire, j'ai vaguement vu, donc ça m'intéresse pas que tu lises ça.
2: Mais non, mais là je lis en courrier, mais tu permets,
12: il y a une fausse signature, donc...
2: Mais on s'en fout de la signature, je dis pas la signature. Là je suis en train de lire le bilan et l'analyse des débats par Starsky Productions. Donc c'était sur le thème des routiers, la CB, c'est ce que t'as fait la semaine dernière, le jeudi 31 août.
0: Ah ouais, exact.
2: Oui. Donc il a duré 2 heures, il y a eu 12 questions, l'animateur c'était Gérard, au standard Anne Cafuldar et à Manu, Internet Rigo, voilà, tout est précis. Alors les auditeurs participants, il y a eu Monsieur Mazur, il y a eu Martini, il y a eu Jackie, il y a eu Petit Poussin, YL, Petit Pouce, Monsieur Ricardo, Michel Pourx, Tarturk, Michel Meignet, Gastro Liquide, Gastro Solide, Pourcy Walker, Mister Jolo, Poussy de Jéhovah, Absolute Pousca, Dev Superstar, El Château et Gomez. Il y avait pas mal de monde.
13: Tous ces gens-là sont passés dans le débat de ça.
2: Mais vas-y, il n'y a pas de nom de famille, il n'y a rien.
13: Alors, mets-toi là-bas plutôt. Parce
2: donc, plus, viens avec moi, Phil, viens là.
13: Ça sent la rose.
12: Non, mais de toute manière, ce qu'il faut dire, c'est que tous les noms qu'il a annoncés, ils ne sont pas passés sur l'antenne, donc t'es un menteur.
2: Attends,
12: je suis désolé, j'ai des piches, et tous les noms que t'as annoncés ne sont pas passés. Déjà, gastroliquide et...
2: Gastrosolide.
12: Gastrosolide, c'était sur les thèmes de Sibi.
2: Donc, c'est ça, les Sibi, les routiers, c'est ce qu'il dit, c'est le dernier débat que t'as fait sur
12: Sibi, les routiers. Il y a des noms qui ne sont pas passés sur l'antenne, d'accord ?
2: Alors, avant le débat, Gérard fait le point sur l'organisation du débat, il ordonne aux auditeurs de ne pas téléphoner d'un portable et de bien répondre aux questions qui seront posées uniquement deux fois maxi.
13: Ça, c'est normal.
2: Voilà. Donc, vocabulaire de Gérard. Donc, Gérard a dit en moyenne 70 fois non. Donc ça fait une toutes les minutes, une fois non toutes les minutes, 63 fois ouais, 14 fois ben, 44 fois 6 fois bon ben ça y est. Il a dit aussi 18 fois oh, 7 fois 7 fois bonsoir, 10 fois merci, 4 fois s'il te plaît, 6 fois ta gueule, 54 fois au revoir, ça c'est ton must, 5 fois oh là là, et 8 fois je vais te dire une chose. Attention, les temps sont arrondis, d'accord ? Gérard a engueulé Manu 18 fois,
13: ah,
2: soit une fois toutes les 6 minutes, Anka 12 fois, soit une fois toutes les 10 minutes, et Rigo rien.
13: Pas normal.
2: Et toi ? Moi, bah justement, la médaille du plus grand emmerdeur du Star System revient à Fildar avec 23 engueulades avec Gérard. Donc en moyenne, Gérard a engueulé Fildar une fois toutes les 5 minutes.
13: Ah, c'est balèze.
2: Donc j'ai eu le cachet. Comme quoi j'étais
13: on fera mieux la prochaine fois, t'inquiète.
12: Ouais, mais ça m'étonnerait.
2: Ouais, ça m'étonnerait, il faut que ça se calme, ça d'ailleurs. Donc, bilan du débat, thème les routiers, la Sibi durée 2 heures, ok. Donc, conclusion de Gérard, standard, merde. Réa, catastrophique, internet, bien. Anka, nul. Fildar et Manu, le bordel. Reproche par Gérard, bordel complet. Reprise des auditeurs déjà passés sous un autre nom. Conclusion des auditeurs participants, pour certains très bien. Bonne rentrée et bon début. Pour d'autres, déjà vu, pas nouveau. Sur internet, on termine à 9833 connectés.
13: Oh là là, bravo, on applaudit.
2: Voilà.
13: Tu te souviens de ce chiffre-là, t'avais fait 9 heures.
2: Ouais. Donc l'analyse du débat par Starsky, donc très bon débat, bon fou rire. Merci Manu pour les jingles inédits, merci Fildar pour les petits sons d'ambiance. Anka n'a rien foutu.
12: Rien. Ça changera pas.
2: Elle se coiffe, elle dessine pendant les débats. Durant le débat, un remix de Gérard a été diffusé. Merci l'équipe. Les auditeurs ont été drôles et sympas. A noter aussi une manifestation de Fildar et Manu pour que Gérard lise les sondages. Engueulade, connerie à la carte, merci Fildar d'être venu. Merci Gérard quand même pour ce moment de bonheur. Prochain débat le 22 septembre.
13: Oui, qui portera sur les JO.
12: Non, c'est pas le 22, c'est le 21.
13: Le 21, ouais, sur les JO. Hein,
2: ouais.
13: Donc c'est très bientôt.
2: D'accord. On a reçu aussi un nouveau magazine qui s'appelle France Poire.
12: Non, mais ça t'amuse à le lire.
2: Et quoi, j'ai rien lu encore.
12: Non, mais je t'ai dit qu'il fallait pas lire. J'ai interdit tout le courrier à l'antenne. Maintenant, tu la fermes et c'est tout.
13: Non, mais attends,
12: c'est clair, net et précis.
2: Excusez-moi, vous pouvez ouvrir les portes, j'ai les yeux qui pleurent. Arrête de
12: te faire la combo,
2: je te jure, c'est
12: toi, tu fermes ta gueule et c'est tout.
2: Vas-y, c'est vite.
12: Toi, tu fermes ta gueule.
2: Bon, je lis pas le courrier, je lis seulement les petites annonces qui sont dans le magazine. J'ai droit à ça.
13: Alors vas-y,
2: c'est pas personnel,
13: c'est bon, pour voir si les mecs vont trop loin. Parce que ça reprend comme avant et Gérard commence à en avoir ras-le-bol, il va y avoir des ultimatums, vas-y.
2: Alors, la visite touristique de Paris ne passera pas par le pont de l'Alma cette année. Un couple dont la femme est d'une forte corpulence est passé par là. La femme est coincée entre deux pylônes et une forte odeur d'alcool a rempli la zone dans un rayon de 180 mètres.
13: Sanglier mystère encore.
2: Cette même odeur se retrouve parfois au relais Carnot, dans les toilettes de la loco, à Suresnes et au foyer. On conseille donc à toute personne vivant sur les lieux d'évacuer le plus rapidement possible. Le responsable du centre de désintox des Alpes a décidé de céder son établissement suite à une déprime. Il aurait pris cette décision après le séjour d'un cas désespéré venant du 80+.
13: Ah mais non ! Oh putain,
2: c'est pas vrai, c'était même pas tes courriers ça. C'est chiant. Bon, dernière annonce. La gendarmerie de Suresnes recherche activement un couple d'exhibitionnistes qui arpentent les rues de Suresnes en montrant leurs attributs.
13: C'est pas grave de montrer ses couilles, j'y reviens.
12: Marre.
13: Ah, enfin, ceci dit, il te demande d'arrêter aussi.
2: Non, mais attends, en plus, l'homme pourrait bénéficier de circonstances atténuantes pour cause de petites queues.
13: Mais Oh putain, la BD sort
14: mal.
13: T'es nul.
14: Fildar, présente tes excuses tout de suite.
2: Ah, mais je m'excuse pour les gens qui ont fait ça. Hein.
13: C'est quoi ça, ce que t'as dans la. Non, mais c'est quoi.
2: Et tu jamais.
13: Ça, c'est des vieux trucs qu'on a en photo que je voyais, c'était fait pour.
2: Voilà, donc.
14: Bon, la photo planquée parce qu'il est en train de tout déchirer là.
13: Qu'est-ce que tu fais, ce que tu dis, Gérard?
2: Attends, il est en train de faire.
13: Il a raison de foutre à la poubelle, non, ça va trop loin.
2: Mais ce qui est bien, c'est qu'il ne fait pas chez lui, mais il fait ici, c'est déjà ça.
13: il a pas chez lui d'un autre côté. Donc.
2: Bah, tu sais, la pochette, tu peux la déchirer, on s'en fout, on en fait une.
12: Manu, ouais. Tu me donneras ce que t'as
2: là-bas,
12: ça va plus.
13: Pardon ?
2: Ça lui appartient pas, ça vous appartient pas.
12: Tu me donnes ça.
2: Attends, il y a ça à mettre à la poubelle aussi.
13: C'est quoi?
12: J'ai rien.
14: Tu leur prends les fléchettes quand même.
13: Attends, tu vas voir, je vais le donner aux avocats.
2: Ouais, ouais, mais de toute façon, c'est pour porter plainte, hein.
12: Ah, non, mais
2: on va porter plainte.
13: Alors.
12: C'est lui qui est peinte. Pointez.
2: Il y a des trucs hein, que j'ai pas lu, c'était perso. Il y avait des noms, alors j'avais rien fait moi.
13: Qu'est-ce que c'est que ça FG? Attends, mais attends, il y a des... Attendez.
2: Oui, il y a des nouveaux magazines.
13: Non, on rigole pas, la question c'est que...
2: C'est une note interne de Fun, c'est Victor qui
13: l'a fait. Non, ce que j'aime pas du tout, c'est que les auditeurs utilisent le logo de Fun Radio.
2: Bah ouais, carrément.
13: Ça, c'est illégal, hein, Gérard.
12: Non, mais moi, de manière, c'est simple, 21, il n'y a pas de débat, c'est tout.
13: Non, mais si,
12: non, il n'y a pas de débat tant que ça continue.
13: Non, mais ça va s'arrêter.
12: À mon avis, pour l'instant, ça recommence, donc c'est terminé. Donc c'est niet pour le 21, c'est tout terminé.
13: Non, mais dis pas ça.
12: Terminé.
13: C'est pas ça pour moi.
12: Terminé, c'est tout.
13: Bah, arrête de dire des bêtises.
12: Le branleur qui s'amuse à faire ça, qui arrête tout de suite, c'est tout. Maintenant, il y en a ras-le-bol. Et toi, Pildard, con comme t'es, tu ferais mieux pas de le lire à l'antenne.
13: Bravo.
12: C'est tout.
2: Il n'y a pas une nom de famille, rien eu.
12: Même. T'as pas à lire le courrier comme ça à l'antenne, il t'appartient pas. C'est tout.
2: C'est des petites annonces, ça te concerne pas.
13: Ouais, enfin, quand même, attends, je suis désolé, là, quand tu vois, par exemple, qu'il y a un catalogue officiel de FG,
12: ouais.
13: Entrée 2000, GG D'Agostino.
2: Ah, c'est le remix.
12: Ouais, attends, on va rigoler, là.
13: Bah ouais.
2: C'est quoi, t'es malade, là
12: je crois que personne n'a encore compris dans l'équipe que quelqu'un avait envoyé un CD que personne n'a fait écouter.
13: Ah, bah,
12: on va rigoler.
13: C'est vrai, Phil.
2: C'est vraiment pas un pote, un frère, un cousin.
13: Gérard est parti récupérer un CD, donc GG D'Agostino, les zoophiles du 15e break. GG avec George Michael, fuck me up before you go.
2: Fuck me up before you go.
13: Françoise, dans un instant, on revient avec toi. Tu bouges pas, ma chérie?
14: Non, ça va.
13: Merci d'être avec nous. Ne bougez surtout pas. 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
11: Voilà, alors, c'était la lecture du courrier par notre ami GG de Suresnes. C'est la soirée de GG, c'est la nuit de GG. Vous m'écrivez vos derniers messages, julien@t-one.fr, ou bien par SMS en envoyant adré et votre message au 610-71. Pour se détendre un peu, après on va se finir l'émission avec la deuxième partie de la lecture du courrier, on va s'écouter une musique qui est en fait plus une parodie qu'autre chose. Je sais pas si vous vous rappelez, dans le Club Dorothée, il y avait Les Musclés avec Eric, machin et tout. Je vous laisse écouter et apprécier, ça va nous détendre.
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1: Ça va hurler parce que là maintenant on est en train de se foutre de ma gueule à moi aussi, en plus de Gérard. Il y a un truc qui s'appelle Pokémax.
2: Oh là là.
1: Alors il y a des jeux, des trucs, on peut gagner 2000 euros, enfin bon n'importe quoi. Donc il y a des gens qui pensent qu'ils vont se faire de l'argent sur mon dos. Donc je vais le lire tout à l'heure. Et il y a un autre, donc la même personne qui s'amuse à faire ça, donc le FG Core et le Wonder L avec les logos de Fun Radio. FG Core, catalogue officiel, FG Core, rentrée 2000. Gérard, dis-le, moi je vais lire le mien, mon document, et ça va servir de document de preuve. Alors là, je peux vous assurer que celui qui a écrit ça, ça va chier.
2: Ça va chier.
1: Écoutez.
2: Ah, vas-y.
3: Lille qui est en premier.
1: Alors, grâce au Pokémax, les jeunes auditeurs apprendront tous à s'amuser et à se faire plein de cadeaux pour la rentrée. Effectivement, il y aura des boosters, des paquets de cigarettes, ainsi que des euros à 150 francs l'euro, plus des jeux de cartes Pokémon à 150 000 euros, ainsi que 100 euros gagnants standard.
2: Eh bien, moi.
1: La règle du jeu, écoutez bien, toute personne qui appelle ayant raccroché deux fois par manière consécutive de deux personnes assemblées, se verront offrir automatiquement un paquebot emballé pour deux personnes, instinctivement diffusé après orientation. Veuillez vous adresser à... Il y a l'adresse de Fun Radio.
3: Voilà. Et derrière, t'as encore autre chose.
1: Alors... Chaque joueur propose à la table de 5 cartes Pokémon au standard d'une évolution permanente, restant après le retrait des points de vie Pokémon à une valeur absolue par X au carré de la racine de cheveux. Le total divisé en cartes de chaque 97 de neurones en lisant les règles divise les ingrédients de factoriser, expliqué au plus haut. D'accord, ok, ben ça je le garde comme preuve.
4: Par contre, c'est vrai que la règle est simple.
5: C'est limpide.
1: Alors, l'autre... Alors, écoutez bien, donc c'est le catalogue... Non mais lis-le, vas-y.
3: Catalogue FG Core, mais de manière, la première partie, je ne la lirai pas parce que c'est en anglais, j'y comprends que.
1: C'est pas grave, lis-le quand même.
3: Donc deuxième partie.
1: Non, pas la première partie, lis-la quand même.
3: C'est marqué, c'est ça, GG d'Agostino, les holophiles du 15e break.
1: C'est pas de l'anglais, ça.
3: Non, c'est pas de l'anglais, mais vous savez très bien qui c'est, d'accord. Alors foutez-vous pas de ma gueule. Ok, toi t'éteins ton micro quand je parle parce que ça te regarde pas. C'est pas toi qui es le concerné. Donc après GG avec George Michael Fun Me Off Bevor Hugo. Donc
1: fuck.
3: Ouais ben je t'ai dit de fermer ta gueule, ok.
1: Plus la
3: parce on se demande si c'est pas toi qui est en train de faire des petites saloperies derrière mon dos.
1: Non, parce que j'ai les mêmes, regarde.
3: Hein, parce que c'est bizarre ces histoires.
1: Mais non.
3: Ah, parce que c'est bizarre, il y a une semaine. Quoi, ça pue et dans ce cas-là, tu dégages, tu vas à l'avenue de Badram là dans ton McDo. Ok, alors tu me casses pas les couilles.
1: Lis la suite du catalogue.
3: Hein?
1: Si c'est en anglais, laisse tomber si on passe à autre chose.
3: Alors, les films. Alors, Pitbull Mister et l'alcoolo enragé. Donc, apparemment, ils veulent parler de moi avec Sandy.
1: Ah bon?
3: Pitbull Mister, contre-attaque. Donc, apparemment, vous voulez parler de Sandy qui s'amuse à ça.
1: Qui attaque.
3: Hein? Pitbull Mister dans le break du 15e. Donc, vous voulez parler d'Henri. Alors, maintenant, ça commence à me casser les couilles avec le 15e. Ok. Claire net et précis.
1: Claire note.
5: Oh, il se passe un truc là.
4: Ah, il vient de voir sa jambe passer toute seule, GG, et il est pas content.
5: On est attaqué dans le studio. Oula.
4: Et il va s'en servir comme du bat de baseball sur Marc et Marco.
1: Il y a Marc et Marco qui travaillent sur Fun et qui ont ramené la jambe en bois qui servait à l'époque, pardon, à Gérard de courir. Et malheureusement, ils l'ont voulu ramener dans les studios, l'autre il s'est mis à courir.
3: Gérard, ils sont cons, putain, ils font chier.
1: Ah, c'est clair.
3: L'autre, s'il veut rentrer, il se démerdera, il a plus de carte.
1: Ah. Comment ça, il n'y a plus de carte? Carte quoi?
4: Carte orange.
1: Il n'y a plus qu'une carte orange à quelqu'un. C'est bon, tu peux coller ta photo dessus, c'est déjà ça de gagner.
3: Donc.
1: Alors, relis tout.
3: Alors, Pitbull Mister et l'alcoolo enragé, donc ils veulent parler de moi. Pitbull Mister contre-attaque, donc ils veulent parler de Sandy. Pitbull Mister dans le break du 15e, donc ils veulent parler d'Henri, et donc ça commence à me casser les couilles. L'amour du clito risque, donc on sait pas ce que ça veut dire. Documentaire en visite des trous noirs du tonneau de bière. La vie sexuelle des Pitbull. Donc vous voulez parler de Sandy, donc c'est bien. Voyons, on va essayer de savoir qui s'est occupé ça, parce que les feuilles, c'est pas des photocopies.
1: C'est la première partie.
3: Ouais. C'est des originaux.
1: Fais voir la première partie, fais voir.
4: Je crois qu'il y a un GG Presley ou un truc.
1: Alors, moi je vais vous lire, GG d'Agostino, alors les zoophiles du 15e break. GG et George Michael, fuck me off before you go.
3: Non, mais ça, ça va être manière, c'en est un qui s'amuse à jouer avec. Donc, s'il s'amuse avec comme ça, ben, ça va aller vite. Hein. Pour le 21, on va voir si on fait quelque chose. Hein. Parce que moi, pour l'instant, tant que ça s'arrêtera pas, je ne continuerai pas.
1: Là, ça me fait rire tellement que le mec, il va être mal si je le chope. GG Presley, avec Love Me Thunder, Love Me True.
3: Non, mais ça vous fait rire, mais
4: oh là là,
3: de toute manière, tant qu'on s'attaque pas à votre vie privée, vous en avez rien à foutre.
4: Ouais, c'est parce
3: mais
4: que
3: la,
4: ça
3: vie privée,
4: que je
3: la vie privée des autres, ça, vous en avez rien à foutre. La vôtre, vous en avez, vous, ça vous fait rien, mais tant que c'est sur moi, vous en lavez les mains. Vous en lavez les mains.
1: Gégéto, ça va. Attention, Gégéto qui est pas beau, Timothy Foucault.
4: Oh là, chaud.
1: C'est du zouk, ça. Alors, Laurent Graphique de Garnier, 209 flics de bouche.
3: Non, mais elle se prévient.
4: Quoi, de quoi?
3: Non, mais elle se prévient, Max, tu rigoles.
1: Attends, mais je rigole pas.
3: Non,
1: que
3: non, mais elle se prévient. S'ils parlent de Garnier, à mon avis, ils veulent parler de Laurent Garnier.
4: Non, sur point.
3: Non, mais ouais, mais fais gaffe, toi. Fais gaffe, parce que je me demande si c'est pas vous qui essayez de faire
1: non,
3: des conneries derrière mon dos.
1: Il y a marqué Laurent Graphique de Garnier.
3: Ouais, non, mais attends.
1: De Big Babouche.
3: Soi-disant que ça aurait été envoyé, comme par hasard, on n'a pas les enveloppes. On n'a pas d'enveloppe pour savoir d'où ça vient. C'est
1: Dalida, nous, Dalida.
3: Non, non.
1: Attendez, parce que là, ça va loin. Dalida, là, dire la dada.
3: Oh là là.
1: Gégé l'amour aux os. La chanson qui te donne envie. Et de gratter la mandoline. Alors, vilaine fermière, sodomatique-moi. GG 16-0-0-64 M et GG, le complexe de la corne flash. Flask, pardon. Et donc effectivement. Les documentaires aussi. Alors tiens, bah, alors là, putain, le mec il va aller loin.
3: Mais les documents, je viens de les lire.
1: Ah non, relis les documentaires là, en bas.
3: Donc alors c'est la visite du trou noir d'un tonneau de bière, la vie sexuelle des pitbulls. La cure de désintoxication des putois alcooliques avec une jambe de bois. Alors là, toi espèce de gros porc, tu ferais mieux de fermer ta grande gueule.
1: Ouais,
3: ça vaudra mieux.
4: Les poiries.
3: Hein? Parce que ça, c'en est qui se sont amusés ici, parce que c'est pas du courrier envoyé, c'est du courrier.
1: Ici. Bah attends,
3: c'est
1: même...
3: pas du courrier envoyé,
1: tu
3: c'est
1: vois?
3: Du courrier.
1: Ouais,
3: c'est du courrier fait ici et qu'ils ont changé les logos. Je suis désolé, c'est pas du courrier envoyé.
1: Bon. Il y a un bulletin trimestriel également, non Gérard, adresse Pont-sur-Aisne, terminal 2. T'étais en terminal toi?
3: Non,
4: c'est la rame du bus.
1: Parce que t'étais en terminal 2 et nombre d'absences 365 jours, ça paraît beaucoup quand même dans une année. Alors tu me dis si c'est vrai ou pas, alors c'est sur 20 les notes, mathématiques 3,14. Alors après il y a les appréciations du professeur, problème de conversation. Français 7 sur 20, élocution apocalyptique. Géographie et histoire 2 sur 20, concept de l'Europe mal acquis. Anglais 1 sur 20, parle anglais comme une vache.
6: Qu'est-ce qui se passe? Qu'est-ce qui se passe, Gérard?
4: Je sais pas, il pète les plombs, tu vas mordre du salé. Il arrive pas à ouvrir la porte.
6: Putain. Oh, tu t'amours, toi! Tu t'amours, David Pêche! Putain!

0: tellement extraordinaire qui est visuel. Vous savez, pour accéder au studio, il y a deux portes sas. Il y en a une qui était fermée, il y en a une qui tenait la porte de l'autre côté. Et Gérard tapait dedans, c'est des quadruples vitrages. Et on l'a écouté.
1: T'as compris, toi? Parce que c'est la carte orange, tu viendras me voir.
2: La carte orange?
1: Ouais.
0: Fais voir si c'est la carte orange.
1: Tu vois, mais t'entends.
3: Ah non.
0: Fais voir.
3: Non.
4: Parfois, ils s'en foutent, ils rentrent jamais chez lui.
3: Non.
4: Il dort à la radio.
3: Pourquoi? Non, tu vas retirer ce que t'as planqué.
1: D'accord, rien pour.
3: Tu vas retirer ce que t'as planqué, tu peux
1: aller en prod.
0: Putain.
4: Va chercher la jambe tout de suite. Va chercher la jambe.
3: Elle était planquée là derrière.
1: Je ne veux rien planquer là.
0: Allez.
3: Je dis, t'arrêtes tes conneries maintenant. Parce que tu as...
5: Voilà, c'est sur ce fond de gros bordel radiophonique que je vais vous souhaiter une très bonne nuit. Il est 4h pile, d'ailleurs on va se lancer un petit top horaire, c'est parti.
0: Voilà, donc faut que ça
6: m'a bien fait rire.
0: On est bien d'accord. Ah mais là on a pleuré de rire pour les gars. Gérard, on va essayer d'ouvrir la porte, enfin d'hurler alors.
5: Bonne nuit à tous, il est 4h du mat sur Adré.
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5: J'espère que vous avez passé donc une bonne nuit, une bonne soirée avec nous. C'était une nuit spéciale GG qu'on s'est fait ce soir. Je vais lire les derniers messages qui me sont arrivés sur le julien@t-1.fr. Alors, bordel, on a les tympans explosés, mais qu'est-ce que c'est bon? Tu prends quoi pour tenir, toi? Ben, moi, ça va, je tiens, ne vous inquiétez pas. Alexandre, avec l'objet du message, c'était respect. Il est plus de 2h30 et tu tiens toujours le micro. Respect de mon côté, c'est une pure merveille. Encore une fois, merci pour cet hommage. Respect à toi, Julien. Ben, je te remercie, Alexandre. Le squal, casse dédié pour mes potes de galère d'IRC ce soir, puce mystère et Nimba, et ben on leur fait un petit coucou. Merci pour la soirée, c'était bien sympa. Cet hommage à Gérard. La conclusion de cette soirée, c'est que tu nous manques, GG. Puis le squal qui nous dit merci Julien et son acolyte pour cette nuit de folie, GG repose en paix, dédicace à Max et le Star System un petit peu quand même. Le squal et Laurent Grassin qui nous dit bon mon Julien, organise-nous et pour GG surtout une prochaine nuit 100% GG. C'est vraiment un bon esprit ce soir, on a même eu des relents de poivreau, on t'aime GG et je te fais de gros bisous sur le clito de Sandy. Et ben voilà, tous les messages sont passés. On va remercier webgg.net qui nous a aidé dans l'organisation et qui nous a prêté bien sûr le chat pour ce soir. On va remercier tous ceux du forum, tous ceux qui nous ont écoutés ce soir, qui ont tenu jusqu'à 4h du mat quand même. Et puis moi je vous souhaite une très très bonne nuit et puis on se retrouve bientôt. En ce qui me concerne moi, vous pouvez me retrouver chaque jour de 17h à 20h sur Fréquence Plus 106.6 FM en Belgique à Andenne. Je vous souhaite une bonne soirée, bonne nuit.
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8: Et donc bonsoir à tous, 0h23 pardon, on attaque avec 7 minutes d'avance. Donc bonsoir à Rigo. Donc Rigo, si t'as des réponses sur le thème du débat de ce soir, tu fais comme la semaine dernière, t'hésites pas.
9: Ok, pas de problème.
8: Fildar.
10: Salut Gérard, ça va?
8: Toi, pas comme la semaine dernière.
10: Nickel.
8: Ok. Au débat Manu.
11: Bonsoir Gérard.
8: Au standard.
11: Oui.
8: Donc pareil. S'il y a un problème, je te signale.
11: Tu dis le nom de l'auditeur et je le dégage voilà. Aussi sec.
8: Et donc, Olivier Delapro, qui est un peu plus loin derrière.
11: Viendra nous rejoindre tout à l'heure.
8: Qui viendra nous rejoindre pour le deuxième débat pour faire l'ARIA.
11: Ouais.
8: Donc, on va attaquer tout de suite avec sucre d'orge.
11: J'ai déjà Bernard sur le Minitel du 75 qui dit qu'il t'aime. Gérard, je t'aime. J'aime tes
8: non,
11: débats.
8: Non,
11: j'aime tes débats, il veut dire.
8: Non, mais pour l'instant, on commence pas comme ça. On va déjà accueillir les gens. Donc, sucre d'orge, bonsoir, 20 ans de Paris.
12: Bonsoir.
8: Bonsoir.
12: Comment vas-tu?
8: Donc, on peut écouter Fun Radio sur 101.9.
12: Ouais.
8: D'accord. Braguette.
13: Bonsoir, Gérard.
8: 22 ans de Clermont-Ferrand. On écoute Fun Radio sur 96.6. Oui. Coquelicot, 19 ans de Troyes.
13: Bonsoir Gérard.
8: Donc on peut écouter sur la radio
11: 102.2 FM, c'est ça?
8: 102.2.
11: Ouais.
8: C'est
11: moi.
8: Ça c'est du côté de chez Fildar. Christian de la Selle-Saint-Cloud, 56 ouais. ans.
14: Bonjour Gérard.
8: Pourquoi Bounty?
11: Parce qu'il a voulu s'appeler Bounty, c'est drôle.
8: Non mais on aurait pu laisser Christian, c'est pas grave.
14: Ah, oui.
8: Donc 101.9,
14: ouais.
8: Moustache,
14: ouais,
8: 21 ans de Toulon, on peut écouter Fun Radio sur Les filles, vous vous calmez, s'il vous plaît. Merci.
2: Calmez-vous.
8: Moustache, c'est pareil.
2: Ouais, ok, GG.
11: C'est quoi, 93.1, c'est ça?
8: 93.1. Voilà. Et briquet.
6: Bonsoir, j'allume le feu ce soir.
2: Ouais, vas-y, moi aussi.
8: Non, mais alors, Tony et Arnett, vous allez commencer à vous calmer tous les deux.
11: Non, mais il n'y a pas, Tony, y a pas de Tony et Arnett ce soir.
8: Ouais,
11: non, mais
8: il
11: n'y a pas...
8: Non, mais ils vont pas commencer à me dire, on va vous mettre le feu, ok? Donc, Beson, c'est 95. Donc, on peut écouter Fun Radio sur 101.9.
6: Exactement.
8: Voilà, non, 104.8.
11: Ah, pardon.
8: N'est-ce pas, Manu?
2: J'ai dit, ouais.
8: Ok. Alors, première question, donc je pense que vous l'avez écouté, on en a discuté juste avant la pause.
6: Ouais, pollution, c'était la pollution dans la Seine.
9: La Seine.
8: Voilà. Qui c'est qui a un téléphone portable?
6: C'est pas moi, c'est pas moi.
11: Non, il n'y a personne, c'est parce qu'on est en train de refaire le son, c'est pour ça.
8: Ah oui, mais...
6: J'ai arrêté de souffler dedans aussi. Ouais, c'est pas drôle ça.
8: Bon, qui c'est qui vient de dire ça?
11: C'est bon, je l'ai coupé. Alors c'était quoi la première question, Gérard?
8: Alors la question, on l'a posée juste avant.
11: Il faut la relancer parce que tu sais, ils ont peut-être réfléchi.
8: Donc, pensez-vous que la Seine est trop polluée?
6: Oui.
9: Sucre d'orge.
8: Alors sucre d'orge, vas-y.
9: Bah oui, elle brille. Il y a plein d'huile, toutes les couleurs. La Seine est toutes les couleurs parce qu'elle est vraiment trop polluée, ça brille.
10: Ouais, mais dans un autre sens, c'est joli.
9: C'est joli, mais...
8: Non, attendez. Stop. Pensez-vous que la Seine est trop polluée? Moi, je peux... Allez-y, répondez tous. Donc, sucre d'orge?
9: Moi, je dis que oui, bien sûr, elle est trop polluée, on ne peut pas se baigner.
8: Oh, bah, tu crois que tu vas te baigner dans la Seine, toi?
9: Elle est dégueulasse, là. Elle est dégueulasse, là.
8: Ben, d'accord.
6: La Seine est très polluée.
8: Ouais, d'accord. Bounty? C'est toi, Bounty?
6: Oui.
8: Donc, c'est Christian de la salle 5.
6: Ah oui, okay.
8: Coquelicot.
15: Extrêmement pollué.
8: Braguette. Braguette.
15: S'il te plaît. Ouais, je trouve qu'elle est polluée, mais en même temps, c'est sympa, quoi. T'as des rats, t'as plein d'animaux, t'as des jolies couleurs sur l'eau. C'est vachement animé comme région.
8: Moustache.
6: Ouais, ben moi je dis, elle est polluée, la Seine. Voilà.
8: Briquet.
6: Ouais, la Seine, c'est dégueulasse, il y a des gens qui balancent plein de trucs alors qu'il y a à peu près, je sais pas, 80 ans, on pouvait se baigner dedans quand même.
8: Non.
6: Si.
8: Oh.
6: Il y avait des gens qui allaient se baigner dans la Seine parce que c'était propre avant.
8: Alors, moi je vais te dire une chose.
6: Oui.
8: Tu pourras me dire en quelle année que la Seine a été trop polluée et qu'on pousse se baigner dedans.
6: Je crois que c'était en 1910, un truc comme ça.
8: Ouais, ben je pense que, à mon avis, là, je crois que tu te trompes vachement. Parce que la Seine.
6: Oui.
8: Elle est polluée, et de toute manière, tu ne peux pas te baigner dedans. Pourquoi? Parce que moi, je vais te dire pourquoi. Je pense que tout le monde va être d'accord avec moi, j'espère. C'est que toutes les personnes qui viennent avec leur péniche ont l'habitude de balancer des saloperies.
11: Des ordures et tout.
8: Des ordures. Et moi, je peux te dire une chose. Que là, vers le... J'ai des écluses où j'habite, et faites-moi confiance que là... À chaque fois qu'ils ouvrent les écluses pour laisser passer les péniches, eh ben, faites-moi confiance que ça reste bloqué. Y a aucun truc qui s'en va.
6: Ouais, bien dirigé. Mais il y a une centaine d'années, les gens, c'était pas ça.
8: Hein?
11: Ouais, mais il y a 100 ans, ça existait pas, les péniches, Gérard.
6: Voilà.
8: Non, mais attends, de toute manière, les péniches, je sais pas.
11: Il y a 100 ans, je sais même pas si la Seine, elle existait. Alors, ça sert
8: non, non, non, non, mais moi je peux vous dire une chose. Qu'à l'heure actuelle, de toute manière, on peut pas se baigner. Moi, j'ai vu une fois une personne, je sais pas comment qu'elle a fait son compte, elle est tombée. Je sais pas si c'est le mec qui a dérivé ou autre, mais le mec il s'est gouré et tout le monde est tombé. Il y en a une qui est tombée dans la Seine et justement l'écluse s'ouvrait.
11: Ouais, mais c'est normal, c'est le mec, c'était une ordure.
8: Non, mais c'était une nana.
11: Ah ouais. Bah c'était peut-être une ordure.
8: Oh non, mais on sait jamais.
6: Ouais, c'est vrai.
8: Donc,
11: excuse-moi, moi, par contre, j'ai vu un mec tomber dans la Seine et ben il est mort noyé, quoi.
8: Non, mais attends, toi. Toi, avec tes conneries.
11: Mais non, c'est pas une connerie, il est mort noyé. Est-ce que ça vient de la pollution ou pas?
8: Ah. Non, mais ça, c'est.
6: Ça n'a pas de rapport avec le débat, de toute façon.
9: Non.
8: Mais de toute manière, c'est même pas une des questions.
6: Ouais. Alors.
11: C'était pour avoir ton avis, hein.
8: C'est pas une des questions.
11: J'ai un petit message Minitel de Orem, qui a 23 ans, qui est dans le département 77, qui dit la Seine c'est dégueulasse, les poissons baissent dedans.
8: Oh. Non, mais ça, je vais dire une chose. Les gens qui s'amusent à pêcher dans la Seine, les poissons peuvent les laver au vinaigre. Ah, mais si.
6: Ouais, c'est
8: là, je peux te dire que les poissons sont... la personne qui pêche dans la Seine peut laver ses poissons avec le vinaigre parce que...
11: C'est la pollution.
8: Non, mais même... le poisson, il sera immangeable et tout.
11: Pourquoi?
8: Non, moi.
6: Et puis tu peux attraper une maladie, hein.
16: Parce qu'elle pue, la Seine.
6: Elle pue, la Seine.
8: Ouais, mais elle pue, c'est de notre faute à nous.
6: Il y a les égouts de Paris en même temps.
8: Ouais, non, mais faut dire une chose, c'est que faut voir que dans la Seine, à l'heure actuelle, les gens balancent n'importe quoi. Même ceux qui sont en péniche, je pense qu'on doit en avoir qui nous écoutent
11: des pénichiers, ouais.
8: Des bateliers, on appelle ça des bateliers.
11: Ah ouais, pardon.
8: Donc je pense qu'ils doivent nous écouter. S'ils nous écoutent, arrêtez de balancer n'importe quoi.
11: Arrêtez.
8: Parce que quand on voit des bouteilles de flotte, des bouteilles de
11: vide.
8: Coca, tout ça.
6: C'est dégueulasse.
16: Des couches,
8: c'est horrible. Mais oui, mais attendez. Moi, je... Rigaud, oui. Une question Internet.
17: Sur l'IRC, il y a Shun qui me disait « Qu'est-ce que tu penses du fait que Jacques Chirac avait dit qu'il se baignerait dans la Seine ?»
8: Non, mais ça, on va pas parler politique là-dessus.
11: Pas de politique, Rigaud. Pas de politique.
8: Donc, là-dessus, on va pas continuer. Donc, moi, je peux vous dire une chose. C'est que... Là, c'est que ça va trop loin. Moi, je peux vous dire une chose, qu'il y a même les gens, ils s'amusent à nous balancer n'importe quoi, et après, ça reste coincé. Dès qu'ils ouvrent les écluses, ça reste coincé.
11: Ouais.
8: Et je vois, c'est en 95 ou 96, la fois où qu'on a eu une chaleur à crever,
11: ouais.
8: C'est que les poissons, ils étaient morts, ils remontaient. Et là, ils ont fait appel donc au...
11: À DDE ?
8: Non, au responsable de...
11: Des travaux ?
8: De la Seine pour nettoyer tout ça, parce que c'était impossible. C'était impossible de pouvoir continuer comme ça. Donc, deuxième question. Faut-il... fumer est-il un moyen de pollution ? Donc, on va demander à Briquet.
6: Ouais, alors, moi, je m'allume des cigarettes. Et non. En fait, non, ça pollue pas.
8: Ah bon,
6: pour la santé, c'est ce que m'a dit mon médecin.
8: Ouais.
6: En fait.
8: Ben, ton médecin, tu me donneras son adresse, j'irai le voir.
6: Ok.
8: Hein?
6: Pas de problème.
8: D'accord.
6: En
8: ok.
6: Bonjour.
8: Moustache.
18: Bah ouais, moi je vais dire que ça pollue, hein. Parce que t'as vu le nombre de gens qui fument.
8: Mm-hmm.
18: Et puis, moi je dis, ça fait beaucoup de fumée, tout ça. Hein.
8: Ouais, mais bah... non, mais attends, moustache.
18: Ouais.
8: Moustache, moi je veux dire, fumer est-il un moyen de pollution?
18: Ouais, bah ouais, ça pollue non seulement le corps, mais en plus ça pollue l'oxygène qu'on respire. Hein.
8: Non, mais de toute manière. Attendez, s'il vous plaît, derrière là.
18: Encore
8: là, coquelicot.
11: C'est sucre d'orge, on se calme.
8: On se calme, ça. Ce con du monde derrière, vous avez.
16: On parle plus, on écoute.
8: Non, mais vous vous calmez parce que là, j'ai pas envie de faire un débat de merde ce soir. Ok?
18: Non, mais faut être sûr ce soir.
8: Donc, moi, je vais répondre à Moustache.
18: Voilà.
8: Donc, pour toi, quand tu fumes, pour toi, ça tu veux dire que tu pollues tout le monde.
18: Ouais, bah ouais. Hein.
8: Ouais, mais alors, moi, je vais te dire une chose. Moi, qui ai l'habitude de fumer, moi, je peux te dire une chose que... Bon, d'accord, Sandy, elle n'aime pas quand je fume, parce que si si j'ouvre pas la fenêtre, elle ne peut pas supporter l'odeur de la cigarette.
18: Normal, bah ouais, si elle n'aime pas, c'est logique, hein.
8: Ben oui, mais alors dans ces cas-là, quand t'es dans une voiture,
18: ouais.
8: Bon, admettons que tu conduises, que le chauffeur qui est à côté de toi,
18: ouais.
8: Par exemple le passager, ne fume pas,
18: mm-hmm.
8: Est-ce que tu vas continuer à fumer pour l'empester?
18: Ben non, carrément pas, quoi.
16: C'est une question de logique.
8: Alors, attends, Moustache,
18: ouais.
8: Qui c'est qui dit oui?
16: C'est Braguette.
8: Oui.
16: Il
8: n'est
16: pas content, il prend sa voiture. Hein. Moi, je fume dans ma voiture.
8: Ouais, mais attends, Braguette. Si par exemple, le passager ne fume pas, qu'est-ce que tu fais?
16: Bah, je fume. Moi, je suis dans ma voiture.
19: On va dans un autre endroit.
8: Oh là qui là,
19: Christian.
8: Bounty, ouais, Christian. Donc, toi, tu vas dans un autre endroit.
18: Oui. Mais non, Moustache, là.
8: Non, attends, Moustache. On va demander à Bounty, quand même, parce que...
19: Ouais. Donc, dans un autre endroit ou dans une autre salle.
8: Ouais, mais par exemple, mais admettons Bounty,
18: oui.
8: Christian,
18: oui.
8: Admettons que t'as pas d'endroit pour non-fumeurs, tu vas où?
18: Dans les WC.
8: Ouais, mais si
11: c'est interdit.
8: Non, mais si admettons dans les WC c'est interdit.
18: Bah tu vas dehors.
8: Oui, mais dans ces cas-là, dehors, ok. Mais est-ce que tu pourras re-rentrer dans là où t'étais?
11: Non, c'est interdit.
18: C'est interdit.
16: Interdit.
11: Non, parce que regarde, si tu fumes, tu vois, parce que t'es dans un lieu interdit, donc tu vas fumer dehors. Mais le problème, c'est qu'après, tu sens la fumée et que t'as encore de la fumée, donc si tu rentres.
8: Non, mais attends. Pour l'instant, Fildar, c'est pas toi que je m'intéressais, c'était à Christian.
11: Ah, pardon.
13: Alors ?
8: Donc, Christian.
14: Ah ouais.
8: Donc, admettons que tu sortes pour fumer une cigarette.
14: Ah ouais.
8: Est-ce que tu pourras re-rentrer dans la boîte ?
14: Non.
8: Ah, bah non. Voilà. Donc.
13: On était dans la voiture,
8: moi...
13: là. On était dans la voiture et tu nous parles de boîte.
8: Ouais, bah oui, mais dans les boîtes de nuit, de toute manière, souvent,
13: moi, t'as.
8: Ouais, non, mais. Toi, tu fumes pas.
13: Bah si, moi, je fume.
8: Bon, bah donc, dans les boîtes de nuit, de toute manière, c'est... on a le droit de fumer.
13: Bah, tout à fait.
8: Ouais. On est bien d'accord.
14: Ouais.
8: Donc, par contre, si t'as une personne qui est à côté de toi qui supporte pas la cigarette et qui te dise est-ce que vous pouvez arrêter de fumer, qu'est-ce que vous faites?
13: Bah, il sort.
8: Ah ouais, mais si elle est dans une boîte de nuit, tu vas lui demander de sortir.
13: Ah bah il fait ce qu'il veut, s'il supporte pas, il va plus loin.
8: Ah bah il change de coin.
13: Exactement.
8: Ah voilà, c'est ce que je voulais entendre dire.
14: Ah,
8: ouais. Voilà.
11: Ah, c'est chiant, c'est...
14: GG.
8: Oui.
14: Moustache.
8: Oui.
14: Moi je dis quand même, c'est celui qui fume qui doit se barrer, non pas celui qui fume pas et qui est dérangé.
13: Ah non. C'est...
8: Ouais, non mais attends, Moustache, tu as pas demandé, par exemple, si toi t'as pas envie de fumer.
14: Ouais.
8: Tu vas pas dire à la personne si tu fumes pas, tu dégages.
14: Mais non, justement, c'est le contraire. La personne qui fume pas, normalement, elle doit rester à sa place.
8: Ouais, mais c'est la plus gênée qui s'en va, alors.
13: Exactement.
14: Ah ouais, mais bon.
8: Ouais, mais dans une boîte de nuit, tu vas pas dire tu fumes pas, tu dégages. Moi, ouais. je fume et c'est tout, point final à la ligne.
14: Ouais.
8: Mais moi, je vois pas le rapport. Je vois pas le rapport sur la question. Parce que d'accord, je sais.
11: J'ai peut-être une solution, c'est qu'en fait, les personnes qui fument pas et donc qui sont avec des gens qui fument, en fait, ils sont pelés parce qu'après, ils puent la fumée.
13: Ouais,
14: en plus.
8: Ouais, non mais ça. Ouais, mais ça s'imprime sur les vêtements, ça. Je suis d'accord avec. Qui c'est qui vient de.
11: Fildar, de Paris.
8: Non, mais attends. Attends, c'est. Fildar, on sait que c'est toi de Paris.
14: Moi,
8: hein.
14: Je ne savais pas.
8: Donc, c'est Bounty ou Bounty. C'est Christian ou Moustache Bounty, là.
14: C'est Moustache.
8: Non, mais je voudrais bien que les trois filles aussi réagissent un peu, là.
13: Ah, mais je réagis.
14: Ouais, on les entend pas. Un peu, là.
8: Non, parce qu'on les entend pas assez, là.
13: Non, ouais. Attends, on t'attend. Allô ?
8: Non, mais... Oui.
13: Oui, non, mais nous, on est là, on écoute, on est passionnés.
8: Non, mais...
13: On se dit que fumer, de toute façon, ça se salit. On sent dans les doigts, on sent dans les vêtements, on sent partout, donc on est grillé. Hein. C'est une bonne odeur qui pue bien, moi, je trouve.
8: Ouais, mais moi dans ce cas-là. Oh là, qui c'est qui a un téléphone pourri, là ?
13: C'est pas moi.
14: C'est pas moi.
20: Non, c'est pas moi.
13: Là,
20: c'est moi
13: le sucre-gorge, là.
8: Oui.
13: Ouais. Enfin, moi, je trouve que, je veux dire, tu sors dans la rue, les voitures, ça te dérange, tu vas pas dire au gars. Enfin, si, tu vas pas dire au gars, vas-y, arrête de conduire, quoi.
20: Bah, si, c'est pour donc, ça que.
8: Non, attends, hey, sucre-gorge. Sucre-gorge.
13: Oui.
8: Je vois pas le rapport avec la fumée de cigarette.
13: Ah mais si, c'est de la pollution quoi. Mais
8: non mais justement on va en parler des voitures.
13: Ok, ouais. J'anticipe pas.
8: Hein, on va en parler. Mais donc pour l'instant je parle de fumée. Par exemple, moi je peux vous dire une chose que il est là et il peut très bien réagir. Il est planqué derrière moi là-bas. Il peut très bien prendre la place à Fildar. C'est que lui, quand il vient dans les studios et qu'on fume, ça le dérange. Et dans les soirées, il y a certaines personnes qui fument. Mais est-ce que ça te dérange à toi, Max?
11: Alors d'abord, bonsoir.
14: Bonsoir.
11: T'appelles d'où?
14: Bonsoir, Max.
11: Donc savoir si ça me dérange la cigarette.
8: Mmh.
11: Dans des lieux comme les discothèques.
8: Voilà.
11: Non, sauf si une personne qui fume et qui va me mettre la fumée dans la gueule, quoi.
8: Mm-hmm. Ouais, mais.
11: Oui. Mais j'ai marqué ça dimanche en étant dans un lieu public qui était. Dans
8: ouais,
11: un...
8: mais. Non, mais attendez.
11: J'étais dans un lieu public qui était le Parc des Princes. Et je voyais quand même des mecs qui fumaient le cigare. Sauf qu'eux, ils fument le cigare, donc c'est quand même un truc qui empeste. Mmh. Mais eux, quand ils recrachent la fumée, à aucun moment ils se la prennent dans la gueule. Par contre, ils l'envoient à la gueule de gens qui ne fument pas.
8: Mmh.
11: Donc alors, le minimum, c'est au moins quand tu fumes, c'est de voir si tu déranges pas des gens autour de toi.
14: Ouais.
8: Mais moi, par contre, il y a une paire.
11: Je pense que si on balançait, on pourrait me balancer 2-3 applauds quand même.
13: Bravo,
8: chef. Mais moi je peux répondre à la personne, je sais pas, c'est sucre d'orge ou braguette ou coquelicot,
13: oui,
8: qui a dit ça. Quand on envoie la fumée sur la personne d'un mec, ça veut dire qu'on l'aime. Mais moi, je peux vous dire une chose, c'est qu'à l'heure actuelle, j'ai deux paquets de cigarettes, même voire trois. Et sur les trois, c'est marqué.
11: Mais tu fais un débat sur la santé.
8: Nuit gravement à la santé.
11: Mais nuit ou jour?
8: Ah mais ça c'est.
11: C'est nuit et jour ou c'est nuit gravement dans le sens de la nuit?
8: Non, c'est.

0: quinte la santé. Ça, c'est un débat qu'on fera peut-être la semaine prochaine.
1: Voilà,
0: bravo. C'est un débat qu'on fera la semaine prochaine.
1: Ok.
0: Donc.
2: Toi, t'as répondu, Gérard. T'as répondu à la question. Oui. Ouais. Donc, on peut passer à la troisième.
0: Bah, voilà. Voilà. Donc, un incident provoque-t-il une pollution?
3: Un quoi?
0: Un incident.
2: C'est-à-dire, tu peux expliquer un incident, ce que tu entends par incident, parce que...
3: Quel genre d'incident?
0: Non.
2: Un accident de voiture, des trucs
0: non,
2: comme ça?
0: Non, un incident.
3: Quel genre d'incident?
0: Bon, même un incendie. Ah non.
1: Ah ouais.
2: Un incendie, ouais.
0: Ouais, c'est un incendie, Pardon. Non, parce que non, c'est moi qui me suis trompé. C'est un incident provoque-t-il
2: un incendie, Gérard.
0: Un incident. Oh, là. Un incendie, par contre. Je vais y arriver.
1: Ouais.
0: Un incendie provoque-t-il une pollution? Donc, on va demander à sucre d'orge.
3: Oui. Un incendie accidentellement incendieux?
0: Non, mais Oh là, sucre d'or, c'est un téléphone pourri.
3: Ah bon?
1: Ouais.
0: Je pense que t'as un portable.
3: Ah non, j'ai le téléphone de chez moi, tu m'entends pas bien, là?
0: Ah non, parce que là, j'ai un grésillement, c'est pas possible.
2: Ça vient pas d'eux, en fait.
3: En fait, je crois que c'est pas nous, c'est...
2: C'est le standard de fun.
3: Dachilda, il déconne, hein.
2: Non, c'est le standard de fun, on peut rien faire, GG. Ouais, ce qu'ils sont en train de refaire derrière. Moi aussi, j'ai le même.
4: C'est pareil, partout.
2: Abaisse un peu ton casque, alors.
4: Allez.
3: C'est bon, tu m'entends?
2: Donc sucre
0: d'orge.
3: Oui, ben ça pollue. Hein. T'as vu la fumée quand il y a un incendie dans le midi, là, avec les canadaires et tout, c'est de la folie. Ouais, ça pollue grave.
0: Ouais, mais non, mais attends, je vois pas sucre d'orge.
3: Oui.
0: Je vois pas le rapport.
3: Tu vois pas le rapport?
0: Je vois pas le rapport avec un incendie.
3: Oui.
0: Et
3: un incident?
0: Non, mais un incendie plus les canadaires. Parce que qu'est-ce que le Canadair a à voir dans les incendies? Le Canadair, il provoque pas une pollution.
3: Non, mais quand il y a un incendie, il y a un Canadair.
1: Si, Gérard, le Canadair, il provoque la pollution, puisqu'il va chercher l'eau dans la mer. Et certains endroits, tu vois, la mer, elle est polluée.
3: Et quand le Canadair, il s'ouvre, ça fait plein de fumée blanche sur le feu.
0: Non, mais ça c'est l'eau. Ça, c'est l'eau qui ressort de...
3: Ça touche la fumée.
1: Mais l'eau, elle peut être polluée.
0: Stop.
2: Gérard,
0: s'il vous plaît.
2: Le Canadair, là, il y a bien de l'essence dedans.
0: Non mais attends Manu, je sais pas si t'as regardé le reportage sur les canadairs. Ils ont une trappe en dessous qui prennent l'eau.
2: Ouais, mais moi justement, d'accord. J'avais vu ce reportage, ils avaient pas de pastille verte sur le pare-brise, les canadairs.
0: Non mais on s'en fout de la pastille verte.
2: Donc ça pollue.
0: Gérard,
2: oui, ils prennent de l'eau pour éteindre le feu, mais pour décoller,
4: il y a des gaz d'échappement.
0: Non.
2: Ils prennent bien de l'essence, ils volent pas à l'eau.
3: Non,
2: ils roulent pas à l'eau quand même.
0: Non, je suis pas d'accord avec vous. Donc on va demander à Brigade. Par contre, t'essayes de voir avec le sucre d'orge si elle peut pas changer de poste parce que là.
3: Tu m'entends toujours pas là?
0: Non, okay. J'ai du mal.
2: Essaye de changer de poste, va à la caisse d'épargne. Non, t'es lié droit, c'est ça?
0: Braguette.
2: Tu te mets en pilier.
3: Je passe en avant?
2: Ouais.
0: Braguette.
3: Oui.
2: Ouvre là un peu.
0: Oh là.
3: Allô?
0: Braguette.
3: Oui.
0: Bon, alors toi?
3: Moi, je dis que ça pollue, mais bon, c'est bien, quoi, parce qu'après, les forêts repoussent et c'est de la bonne pollution, quoi.
0: Ouais, mais tu
2: parles.
0: Tu crois... Attends, Braguette.
3: Yes.
0: Braguette.
3: Oui.
0: Tu crois que même en éteignant un incendie...
3: Oui.
0: Tu crois qu'après, ça va repousser?
3: Ben exactement, ça repousse.
0: Ah, ah oui. Mais alors, ça met combien de temps pour repousser?
3: Mais ça met 10-20 ans, mais c'est de la bonne pollution qui va te donner une bonne forêt.
0: Ah oui, quand tu vois 120 000 hectares qui partent
2: en fumée.
3: Ouais.
0: Hein? Les gens sont derrière, qui ont des habitations, qui ont l'habitude de voir de la verdure, et que maintenant, ils voient que simplement des arbres qui sont partis en feu, tout ça.
3: Oui.
0: Et tu crois que pour toi.
3: Ça, c'est le coup du sort, c'est des pauvres gens, c'est pas grave, c'est grave pour eux. Mais bon, avoue quand même qu'une forêt incendiée, c'est vachement beau à regarder.
0: Non. Non, Braguette.
2: Ferme-la un peu.
0: Non, Braguette.
3: Oui.
2: Ferme-la.
0: Braguette.
3: Oui.
0: Moi, je vais te dire une chose. Même derrière, là, moustache et briquet, vous calmez parce que.
1: Et Bounty, là.
0: Ouais, ben, Bounty, Christian. Ouais, non, mais Christian, 5 minutes. Christian, s'il te plaît.
1: Oui.
0: On se calme. Je réponds à Braguette, d'accord?
3: Oui.
0: Donc, moi, je peux te dire une chose, Braguette. Moi, c'était... J'ai regardé les infos. Et quand tu vois ce qu'on a vu cette année, qui sont partis en fumée, fais-moi confiance.

0: que c'est toute la ville qui va payer pour remettre tout ça en état. Et quand tu vois des arbres, quand tu vois des arbres qui partent en fumée,
1: oui.
0: C'est pas possible.
1: Tu trouves pas ça vachement beau, un arbre en tort ?
0: Non. Moi, je vais te dire une chose, que je préfère regarder des arbres qui fleurissent et tout.
1: Oui.
0: Ouais, bravo. Oui,
1: j'adore voir les arbres en feu. C'est chacun ses
0: vies. Ouais, dans ce cas-là, toi, du côté... Ah, c'est dommage. Tiens, en fait, Braguette, ouais. Ça ne sera pas le thème du débat.
1: Oui.
0: À Clermont-Ferrand, est-ce qu'il y a des volcans ?
1: Oui, il y a des volcans à Clermont-Ferrand.
0: D'accord. Ok, je te remercie.
1: Bravo, Braguette.
0: Non, mais c'était simplement pour savoir. Ok, donc on va demander à Coquelicot de répondre.
1: Bah oui, moi je crois que ça pollue, mais je crois qu'on peut pas faire grand chose parce que c'est des choses qui arrivent naturellement et on peut pas arrêter ça, quoi. Contre, moi je suis contre, sucre d'orge. Bah c'est sûr, je suis.
0: Oh là là, mais qui c'est qui a un téléphone pourri là ?
2: Ça vient pas du standard, Gérard.
0: Oh là, c'est mauvais d'entendre
3: c'est
0: un.
3: C'est vrai que c'est chiant, mais on peut rien faire.
1: Non, là, on a un téléphone pourri là.
0: Donc Coquelicot ?
1: Oui.
3: Elle vient de répondre, Gégé.
0: Donc tu viens de répondre, Christian de la Selle-Saint-Cloud.
4: Oui, ben moi je suis d'accord avec les autres. Il y a pas mal de fumée.
0: Ouais.
4: Il y a des fumées de cheminée exactement aussi.
0: Non mais attends, Christian.
3: Ça pollue ça au fait, Gérard, les feux de cheminée ou pas ?
0: Non.
3: Pourquoi ?
0: Non mais attends, ça dépend s'ils sont bien allumés dans l'appartement.
4: Et Gérard ?
0: Oui.
4: Ça pollue les feux de bois ou pas ?
0: C'est qui pose
4: ces briquets ? Est-ce que ça pollue les feux dans les forêts ?
0: Mais attends, on vient de... Hey.
4: Oh, oui,
0: briquet.
4: Oui.
0: Tu vas aller voir Manu au standard, s'il te plaît.
4: Mais attends,
0: tu vas aller, tu vas être gentil, tu vas aller voir Manu au standard, parce que j'ai répondu à la question à Braguette.
3: Ouais, tu suis pas briquet. Hein.
4: Mais si, mais j'ai...
0: Mais t'as pas compris, ben tu vas aller voir Manu, il va te faire comprendre au standard. Rigaud.
4: Oh là là.
5: Oui, sur IRC, il y a l'agafou qui te demande si péter ça pollue.
4: Ouais.
0: Ça dépend si les fenêtres sont toutes fermées. Même dans un lit, ça peut polluer. Je peux dire oui. Briquet, s'il te plaît.
4: Oui.
0: Tu
2: il n'a rien dit, Gérard, c'est pas lui.
0: Non. Mais Briquet, tu le reprends au standard, il va comprendre.
3: Tu expliques la troisième question et tu le remets après.
0: Mais. Là, on finit la troisième et je pose la quatrième.
3: Ouais.
0: Bounty.
4: Oui.
0: Ah ben, toi, t'as répondu. Tu m'as parlé, je sais plus quoi, là.
4: Fumée de cheminée.
0: Ouais, fumée de cheminée. Ok, t'as répondu. Donc, moustache.
6: Ouais, moustache. Ouais, bah alors moi, je vais répondre à Coquelicot.
0: Mmh.
6: Parce que Coquelicot, elle a dit qu'en fait, on pouvait rien faire contre les incendies. Eh ben, elle dit n'importe quoi. Parce que les incendies, il n'y en a pas que des naturels, il y en a aussi qui sont provoqués par des gens.
0: Mais attendez, Moustache et Coquelicot, ouais. S'il vous plaît.
6: Ouais, du calme.
0: Vous écoutez ? Là, d'accord, je suis d'accord avec vous. Il y a des incendies qui sont... il y a des incendies qui sont provoqués pendant l'été. Mais ça, on ne peut pas savoir qui c'est qui les provoque.
6: Voilà, tu peux sensibiliser.
0: Mais oui, mais de toute manière, quand vous prenez une nationale ou autre, vous voyez que c'est marqué interdit de fumer, donc je ne comprends pas pourquoi il y a des gens qui s'amusent à fumer ou qui laissent leur mégot.
1: C'est des pétomanes, ça.
0: Ben oui, mais voilà. Dans ces cas-là, pourquoi que les gens savent que c'est interdit de fumer, pourquoi qu'ils laissent leur mégot allumé ?
1: Parce que c'est des pétomanes, ils le font exprès. Ça les fait jouir de mettre le feu.
0: D'accord.
4: Ouais, on appelle ça un pétomane.
1: C'est classe, les gars.
3: Donc on peut dire que les pétomanes sont des pollueurs.
0: Ouais. Ben voilà.
3: Ouais. Ouais.
0: Donc, Briquet, il a quand même
3: compris. Ouais, Briquet a tout pigé, a tout compris.
4: J'ai compris. C'est bon.
0: Alors, pour toi ?
4: En fait, vu que j'étais au standard avec Manu, j'ai pas très bien compris ta question.
0: Oh non, mais je
3: veux pas, c'est normal, je lui ai expliqué, Gérard.
4: Il m'expliquait de me calmer, tout ça, donc j'ai pas pu entendre en mettre en feu.
0: Donc,
4: oui.
0: Un incendie provoque-t-il une pollution ?
4: Moi, je pense.
0: Non, mais vite.
4: C'est bon, laisse-moi le temps de répondre. Je pense que oui.
0: Ben, d'accord,
3: c'est une bonne réponse. Hein.
4: Quoi?
0: Bref.
3: Qu'est-ce qu'il y a? Et toi, Gérard, qu'est-ce que tu penses de ça?
0: Moi, personnellement, je vais te dire une chose. Ce que je pense, c'est déjà qu'on devrait respecter tout ce qui nous est interdit quand on part en vacances.
3: Mmh.
0: Et même à l'heure actuelle, c'est ce qu'on devrait respecter, les endroits où on n'a pas le droit de fumer.
3: Ouais.
0: Moi, celui qui renifle comme un veau,
3: il
0: va se calmer.
1: Ouais.
3: Il doit prendre ses comprimés parce qu'il est malade.
0: Ah ben, s'il est malade, il va redégager au standard, ça va aller vite pour moi.
3: Et donc?
0: Donc, dans ces cas-là, il faut mieux respecter l'avis des gens. Faut respecter la nature.
3: Ouais.
0: Parce qu'en fin de compte, la nature, qui c'est qui la paye? C'est nous.
3: Bah oui.
0: C'est nous. Bah, qui c'est qui paye?
3: C'est cher en plus.
0: Oui mais qui c'est qui paye derrière? C'est nous.
3: C'est contribuable.
0: Ouais mais on paye sur les impôts. On paye là-dessus pour redonner goût à la vie.
3: Et qui paye ça?
0: On paye des impôts.
3: C'est contribuable.
0: On paye des impôts donc c'est nous qui payons en ouais. fin de compte. C'est pas parce qu'on achète une voiture. Si par exemple une voiture prend feu dans une forêt, ouais. la forêt va
1: c'est pas de peau, hein.
0: va prendre feu. Et en fin de compte, qui c'est qui est responsable? C'est nous, parce qu'après, faut reconstruire tout ça.
3: Mmh. Faut reconstruire
0: donc,
3: la voiture.
0: Il y a une question.
1: Reconstruire les arbres.
0: Donc, alors, la quatrième.
3: Et on va mettre un petit disque.
1: Ouais, ouais.
0: Et donc, alors, je pose la question. La télé est-elle un moyen de pollution? Et on va s'écouter Baba au rhum avec des petits
3: loups de nez. Tu peux rappeler les numéros, Gérard, aussi.
0: Appelez au 0803 08 5000 et 0876 5000. Toujours le 3615 4 Fun Radio rubrique direct et bien sûr l'internet où que Rigaud vous attend. Vous pouvez réagir sur le débat. Il y a pas de problème. Je vous répondrai en direct.
3: Voilà.
0: Donc alors quatrième question. La télé est-elle un moyen de pollution? Donc on va recueillir sucre d'orge.
1: Oui.
0: Braguette, pardon. Bonsoir. Coquelicot.
1: Oui, oui.
0: Christian de la Selle-Saint-Cloud.
7: Oui, oui, c'est celui-là.
0: Moustache.
7: Ouais, je suis là.
0: Briquet.
7: Bonsoir. C'est tout.
0: Et voilà.
7: Il n'y a personne d'autre. C'est bon.
3: Et donc on commence avec qui, Gérard?
0: Et on va commencer avec... on va commencer avec sucre d'orge.
1: Oui. Eh ben oui, t'as raison, GG. La télé, c'est un moyen de pollution énorme de l'esprit. Hein. Surtout certaines chaînes, les premières,
0: ouais.
1: là, tu vois.
0: Oui.
1: Et si tu les regardes...
0: Non, mais attends.
1: Non, je dis pas de nom de chaîne. Hein. Je dis simplement celles qui commencent les numéros, là.
7: Oui.
1: Eh bien, si tu les regardes trop souvent, tu finis par devenir comme elles, quoi.
3: D'accord. Ouais, c'est pas mal ce qu'elle dit. T'as compris, GG?
0: Non.
1: Bien comme la chaîne, pareil.
0: Ouais, d'accord. Braguette.
8: Oui. Non, c'est pas un moyen de pollution, c'est un moyen de communication. On te communique des informations.
1: Elle parle avec
8: sur
1: la télé,
8: pollution.
0: Non, mais je pense qu'elle doit parler avec. Avec un gorille, elle, derrière.
3: Il ouais, y a un gorille derrière.
8: Avec
3: une
8: gorille.
0: Ouais. Donc ça y est, c'est bien, Braguette. Coquelicot.
1: Oui, moi je crois que c'est un moyen de pollution. Mais enfin, ça dépend pour qui. Hein. Parce que moi je dis, je sais pas, il y a des trucs qui sont intéressants quand même. Hein. Faut pas tout rejeter dans la télé.
0: Mm-hmm.
3: Mais est-ce que tu crois, Gérard, que la radio c'est un moyen, c'est quelque chose qui pollue plus que la télé, Gérard?
7: Ouais, quand on écoute.
3: Gérard, on est là. Hein, est-ce que tu crois que la radio ça pollue plus que la télé? C'est ce qu'on demande sur Minitel.
0: Non, je pense pas.
3: Pourquoi?
0: Non, je pense que le Minitel, de toute manière, c'est un truc pour les gamins. S'ils ont envie de dépenser leur pognon là-dedans, ils font ce qu'ils veulent.
3: C'est pas ça la question. La question, c'est est-ce que la radio,
0: ouais,
3: ça pollue plus que
0: la télé? Moi, c'est ma réponse.
3: Ah, bravo.
0: Okay. Moi, c'est ma réponse. Nuance. Donc, Christian.
7: Oui, mais moi, j'adore beaucoup le débat à la télé.
0: Mm-hmm.
7: Il y a pas mal de débats que j'écoute en deuxième et en première.
0: D'accord. Non, mais je vois pas le rapport avec la question, Christian.
7: Oui, mais...
3: C'est sa réponse.
0: Ah, c'est
3: un peu
0: ta
3: comme
0: réponse.
3: Toi, hein.
0: Voilà.
7: C'est ma réponse.
0: Ah, ok. Moustache.
6: Ouais, ben moi, je veux dire que la télé, c'est... Bon, en ce moment, il y a un peu que de la merde, quoi. Hein. Il y avait des émissions un petit peu plus intellectuelles, tu vois, j'ai... ça serait mieux. Voilà, c'était ce que j'ai à dire.
0: Non, mais attends, je vois pas. Moustache.
6: Ouais.
0: Je pense que t'as pas très bien compris la question, mais c'est pas grave.
6: Si, j'ai bien compris.
0: Non, je pense, à mon avis, t'as pas compris la question.
6: Répète-la, moi alors.
0: Non, mais je te la répète pas. Briquet.
6: Oui, alors moi, avant de répondre à la question, j'aurais quand même te demander ton avis, oui ou non, est-ce que ça pollue? Toi, je voudrais que tu me répondes avant.
0: Non, mais moi, maintenant, tu vas répondre à la question parce que c'est pas toi qui me poses les questions, c'est moi qui vous les pose.
6: J'aurais répondu par rapport à ta réponse, en fait.
0: Non, mais moi maintenant tu vas me répondre à la question.
3: Bah aide-le un peu. Donne-lui ta réponse déjà, comme ça aide.
0: Non, mais attends, il va déjà répondre correctement. Après, je lui dirai.
3: Il peut pas.
6: Ouais, je peux pas si tu me donnes pas ta réponse avant.
0: Non, bah alors dans ces cas-là, n'attends pas ma réponse.
6: Je réponds.
0: Sur Internet. Oh, Mistoise. Briquet, pardon.
9: Bah oui, bah je
6: réponds. Ouais, c'est pas moi.
0: Non, mais 5 minutes.
9: Ok.
5: Ouais, donc sur l'IRC, il y a Fedji qui te demande si c'est la télé qui pollue ou si c'est les animateurs télé.
0: Là-dessus, faut dire une chose, c'est que en ce moment, vu ce qu'on voit à la télé, je pense que on a du mal à savoir ce qu'on va regarder comme chaîne. Hein.
9: Bah ouais, mais alors dans ce cas-là, toi aussi tu pollues, puisque tu passes sur Fun TV.
0: Alors là, je vais te dire une chose, Briquet. Tu vois, Briquet.
9: Ouais.
0: C'est con ce que tu viens de dire.
9: Pourquoi? Ouais.
0: Parce que là maintenant tu dégages. Je veux plus te revoir. Hop. Ouais, salut à toi, Briquet.
9: Salut.
1: Gérard.
0: Oui.
1: En plus, il avait tort parce que ça pollue moins quand ça passe par satellite que quand ça passe par courant à la télé.
6: Qu'est-ce qu'il a dit?
0: Qui c'est qui vient de dire ça?
1: C'est moi, sucre d'orge.
0: Ouais, ben sucre d'orge, fais gaffe parce que tu risques de te faire comme Briquet si
3: non,
0: tu continues.
3: Non, mais c'est vrai, non, Gérard,
1: oui,
3: attends.
1: Vrai, ça pollue
3: non,
1: moins quand ça passe par satellite que quand ça passe par courant.
0: Ouais, faut dire une chose, qu'à l'heure actuelle, pour voir des émissions de cons. Hein, des émissions qu'on sait même pas ce que ça veut dire.
3: Donne des exemples pour toi d'émissions polluantes.
0: Moi, je peux te dire une chose, des émissions polluantes, tu sais ce que c'est?
3: Non.
0: C'est l'après-midi.
1: Mm-hmm.
0: Hein?
3: Sur quelle chaîne?
0: Même le matin, sur les coups de 9h, c'est pas pour critiquer Françoise. Mais
3: c'est pas des émissions, c'est des séries, ça nuance.
0: Ouais, mais même quand tu vois Amour, Gloire et Beauté, ça a ni queue ni tête parce que ça a rien à voir. L'après-midi, ouais, mais t'as qu'à zapper. Ouais, mais Les Peu de l'amour, c'est pareil, ils ont signé pour 10 ans.
3: Oh non.
0: Ça pour 10 ans, ouais, mais pour 10 ans, de toute manière, tu peux rien voir. Tu comprends même pas ce que ça veut dire.
3: Et ça, c'est
0: la Victoria est cool. Et cool, je pense que c'est ça.
3: C'est de la merde, mais tu regardes. Alors, faudra
0: non,
3: savoir.
0: Non, moi, je regarde pas ça.
3: Attends, t'es en train de nous dire les prénoms et tout, là. Victoria, c'est avec machin, non, bidule. On s'en fout. Donc, c'est pas lui pour toi.
0: Pourquoi on s'en fout? Elle peut réagir quand même.
3: Non, mais on s'en fout de la série, c'est ce que je veux te dire.
0: Ouais, bah, voilà. Peut-être.
3: Donc, c'est pas lui.
0: Moi, je vais te dire une chose. Ouais. Je préfère regarder des reportages comme j'ai vu hier que je me suis endormi dessus.
1: Ah, ouais. Con, hein.
0: Je préfère regarder des reportages sur les routiers,
3: ouais, ah oui,
0: que de voir des émissions des feuilletons qui durent ils commencent à 14h05 et à 14h45 c'est terminé.
3: Ouais, mais je vais te dire un truc, les routiers polluent quand même.
0: Ouais, mais attends, les routiers polluent peut-être, mais on est bien content de les avoir pour se nourrir. Et pour ravitailler les magasins et les stations-service. Parce qu'on est bien content de les avoir, grâce à eux. Qui c'est qui bouffe? C'est quand même grâce à eux, si on bouffe.
3: Ouais, mais ils polluent quand même.
0: Oui, mais ils polluent. Mais grâce à qui t'as de l'essence dans ta voiture? Grâce à eux.
3: Aux garagistes.
0: Et ouais, mais les garagistes, ils font appel à qui?
1: Au
0: transport routier.
1: Ouais.
0: Et voilà. Et oui, Manu. Ah bon,
3: bah non, c'est le train.
0: Bah non, le train.
1: Mais
0: attends, le train, avec le train, tu vas.
3: Tu vas pas loin.
0: Je sais pas où.
3: Tu vas pas loin, surtout en ce moment.
0: Ouais. Hein, surtout en ce moment, avec ce qui se passe.
3: Allez, on vient sur le débat.
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1: Bonjour Greenpeace.
3: À la place de Briquet.
9: Bonsoir tout le monde.
1: Bonsoir.
0: Salut.
9: Salut Gérard.
6: Salut.
0: Donc, sixième question.
1: Oui.
0: Peut-on faire l'amour en polluant?
6: Non. C'est bien la question.
0: Ah.
1: Ah, ça c'est une bonne question, Gérard.
0: Ah ouais, mais...
1: Mais quoi?
9: C'est Greenpeace, tu peux répondre?
0: Oui.
9: Alors en fait, moi je trouve qu'on peut effectivement faire l'amour en polluant. Si par exemple on fait l'amour sur une péniche et qu'après, en faisant l'amour, on boit une connette de je dirais pas la marque, et on la balance dans la Seine. Voilà.
0: Non mais attends. Là je vais te dire une chose, Greenpeace.
9: Ouais.
1: T'es viré.
0: Là déjà.
9: J'ai rien dit de méchant.
0: Non mais tu reviens tout à fait à la première question.
9: Ouais. Ouais, mais.
0: Ouais, ouais. Première... Anthony!
9: Quoi?
0: Ouais, ouais.
9: Okay,
3: non, mais on peut faire l'amour quand même sur une péniche. Puisque.
0: Ouais,
3: on peut faire l'amour partout. Donc, à ton avis, est-ce qu'il a raison? S'il a pas raison, t'expliques. C'est ça?
0: Non, mais moi, je vais te dire une chose, c'est pas parce que tu vas faire l'amour et que tu rebalances des canettes dans la Seine. Ok?
9: Bah, tu peux si t'es assoiffé en train de faire l'amour. Moi, je pense que.
1: Ah, là, il a peut-être raison.
6: Bah, faut se réhydrater, hein, sinon tu meurs.
3: Est-ce que t'as soif, toi, quand tu fais l'amour?
0: Non. Non, moi, je fume une cigarette.
3: Ouais, t'es pollué.
1: Tu pollues, alors.
9: Tu pollues.
3: Donc, on peut polluer.
0: Ah, non, mais moi, je fume une cigarette chez moi. Nuance.
3: Ouais, mais tu pollues quand même.
0: Ah, non, mais moi, quand je fume une cigarette, j'ai la fenêtre ouverte.
1: Tu
9: Ah ouais.
1: Ah bah ouais, donc tu pollues, hein.
0: Un homme, non, mais je pollue quoi? Je pollue personne?
9: Bah si, tu
1: pollues l'atmosphère.
0: Bah je pollue l'atmosphère. Mais dans ces cas-là, les pots d'échappement des voitures, ils polluent quoi? L'atmosphère?
3: Non mais attends, pendant l'amour aussi, Gérard, il t'arrive d'avoir des pollutions nocturnes. On est d'accord.
0: Ah mais ça...
3: Ouais.
0: Ça, y a une personne qui pourra répondre si elle veut bien venir à côté de Manu pour répondre à la question, mais elle veut pas.
3: Ah, mais c'est pas grave, on continue le débat. Hein. On va pas s'arrêter
0: donc,
3: pour ça.
0: Moustache.
6: Ouais. Ouais, GG, bah, je t'écoute.
0: Non, mais attends, Moustache. Oh, Moustache, tu travailles?
6: Ouais, non, mais ouais, je me réveille. Non, mais si tu veux.
0: Bon,
6: je vais sauter cette question. Voilà, je vais écouter, comme ça au moins, tu vois.
0: Bon, bah alors, Moustache, bonne nuit. Allez hop.
3: Bonne nuit, Moustache.
0: Au revoir. C'est pas la peine de le reprendre sur un autre nom. Hein. Christian de la Seine-Saint-Cloud.
10: Oui. Moi, j'aime bien faire l'amour n'importe où, même dans le foin.
0: Ouais, mais peut-on faire l'amour en polluant?
10: Non, je crois pas.
3: Ah. Pourquoi?
0: Non, mais pourquoi? On avait bien précisé, il n'y a pas de pourquoi ni des comment. Donc maintenant, tu le laisses répondre si...
3: Alors, why?
10: C'est très difficile.
0: Ouais, mais alors, comment, pourquoi...
3: pas de pourquoi, Gérard.
1: T'as du mal, hein.
0: Ouais, mais t'es bien emmerdé, là. Dans quel sens que...
3: Non,
0: parce que là, c'était des comment, ici.
3: Ah non, on n'a pas
0: le droit. Alors moi, je fais ce que je veux.
3: Ah d'accord, toi, t'as le droit, ok.
0: Donc, Christian, donc...
3: dans quel sens?
0: Peut-on faire l'amour en polluant? Pour toi,
10: dans le foin.
0: Ouais, dans le foin. Ouais, mais je vois pas du tout le rapport.
10: C'est vrai.
0: Parce que dans ce cas-là, tu cherches une aiguille dans une botte de foin.
10: Oui. Ah oui.
0: Hey, dans ce cas-là, Christian.
10: Oui. Oui.
0: Christian.
10: Écoute, Gérard.
0: Christian, oui. Moi, je vais te dire une chose.
10: Oui.
0: Donc, je vais répondre à la question.
10: Oui.
0: Donc, si, admettons, t'arrives pas à trouver la foufoune de la personne.
10: Oui.
0: Donc, t'es obligé de la chercher dans une botte de foin.
10: Exactement.
0: Voilà. Alors, on va demander à Coquelicot.
1: Non, moi, je crois pas que ça pollue. Franchement, non.
3: Ouais.
0: Ouais, mais est-ce que t'as déjà essayé, toi?
1: Non, franchement, non.
0: Non, mais attends, 19 ans, je pense que... Ouais, c'est vrai, à 3, ils font pas beaucoup l'amour. Hein.
3: Est-ce qu'on sait, t'y habitais?
0: Un fil d'art.
3: Ouais, ouais.
0: Braguette.
1: Oui.
0: Donc toi?
1: Moi je suis d'accord avec Coquelicot, je dis que ça pollue pas.
0: Ouais bah toi non plus t'as pas essayé là-bas.
1: Ah si, moi j'ai
11: essayé. C'est clair que ça pollue pas,
1: c'est trop beau.
11: J'ai
1: essayé dans les volcans, j'ai essayé dans les petites rivières autour des volcans et j'ai pas pollué. Hein.
0: Ouais non mais de toute manière les volcans j'ai annulé, normalement c'était le thème du deuxième débat mais je l'ai annulé parce que... C'était pas évident.
1: Ouais.
0: Non, et puis même...
1: La route Asia, c'était pas libre.
0: Non, mais même, c'est...
3: Il y a trop de problèmes en ce moment avec les volcans, la grève et tout, c'est chiant.
0: Non, mais même les volcans, c'était pas... ils en parlent pas assez à la télé, tout ça. Moi, je sais très bien que j'ai été sur Clermont... Il y a 3-4 ans, j'étais baladé. Je sais que c'est là-bas qu'on voit. Il y a un coin qui est volcanique.
1: Mm-hmm.
0: Non. En Auvergne, je sais que c'est le truc des volcans.
1: Mm-hmm. Mm.
0: Donc.
1: T'étais à Vulcania, non?
0: Ben, j'y ai été, oui, mais c'est pas évident parce que quand tu vas à pied, faut quand même monter la côte. Hein.
1: Ah ouais.
0: Parce que tu peux pas y monter en voiture.
9: Et Gérard, je voulais te poser une question, c'est Greenpeace.
0: Ouais.
9: Est-ce que t'as vu ce qui s'est passé à San Francisco, Volcano? Il y a un volcan qui est sorti de San Francisco.
1: Ouais.
0: Non, mais attends, pour l'instant, on est dans la pollution, d'accord?
3: Ok.
9: Ok.
0: Sucre d'orge.
11: Oui. Ben alors, moi, je trouve que l'amour, c'est trop beau, quoi. Ça pollue en aucun cas.
3: Oui, c'est vrai.
11: Ça, c'est clair.
0: Ouais, bon, c'est tout ce que t'as à dire.
11: Ouais.
0: Non, mais je pense que là, ce soir, on dirait que vous n'êtes pas réveillé, là.
9: Mais si, Gérard.
3: Non, ils sont calmes, nuance.
11: Voilà. Attends, il y a un autre sucre d'orge, là.
9: Tu vois, on peut s'exciter, hein.
0: Quoi, un autre sucre d'orge?
11: Ouais, il y a plusieurs sucres d'orge dans cette maison. On est 3 sucres d'orge.
9: Je vais te le foutre, mon sucre d'orge, moi, tu vas voir.
11: Il y a plein de sucres d'orge.
3: Bah, réponds alors, vas-y.
11: Eh ben, moi, je me dis que ça pollue pas et que Gégé, je sais pas pourquoi il pose la question. T'as pollué en fin d'amour, Gégé?
0: Ah ben je vais te dire une chose, sucre d'orge, tu vas te calmer déjà.
11: Ouais, mais j'ai pas compris ta question.
3: Ouais, voilà pourquoi toi Gérard, t'as écrit cette question. Pourquoi toi tu penses que l'amour ça pollue ou pas?
0: Non, peut-on faire l'amour en polluant?
3: Oui.
0: Bon, de toute manière, tu peux faire très bien l'amour, comme Moustache disait, ou Greenpeace, ou Coquelicot, ou Bounty, je sais plus.
3: Enfin bref.
0: Enfin bref, on s'en passe.
9: Hein?
0: Mais je pense que faire l'amour, tu peux faire l'amour où tu veux.
3: Ouais, mais ça pollue pas.
0: Bah oui, mais voilà, mais d'accord. Mais je vois pas pourquoi que tout de suite il y en a qui s'attachent sur des trucs qui n'ont rien à voir. Qui n'ont rien à voir sur ce thème du débat.
3: Mais pourquoi t'as pensé à cette question, toi?
0: Bah pourquoi? Parce que c'était une question qui me venait à la tête, je voulais savoir.
3: D'accord.
0: C'est okay. Tout.
3: Donc comme ça, t'as la réponse, t'es content.
0: Ouais, bah, j'ai la réponse, de toute manière, il n'y a personne qui est capable de répondre. Alors, un orage provoque-t-il une pollution atmosphérique?
12: Oui.
0: Non. Oui, Christian.
12: Un tonnerre, un très fort tonnerre.
0: Non, mais un orage provoque-t-il une pollution atmosphérique?
12: De gros dégâts, de gros accidents, des gros qui provoquent pas mal de dégâts.
0: D'accord. D'accord. Ouais, je vois ce que tu veux me dire. Oui, Rigaud.
3: Non. Rien. Vas-y.
0: Moi, ouais, je croyais.
3: Sucre d'orge, je veux parler.
0: Sucre d'orge.
13: Moi, je dis que ça nettoie un orage. Après, tout est beaucoup plus propre.
14: Elle a raison.
0: Non, mais un orage provoque-t-il une pollution atmosphérique? Moi, je peux vous dire une chose que
13: non,
0: c'est pas.
13: Fini.
0: Non, mais attends, sucre d'orge, je réponds à ta question, s'il te plaît.
13: Je te laisse, je t'en prie.
0: Hein c'est que, vu le cyclone Georges et tout ça... ouais, mais ça, je vais vous dire
3: et
0: une chose.
3: La couche d'ozone, ça a rapport ou pas?
0: Bah oui.
12: Oui,
0: parce que moi, je vais te dire une chose. Dans ces cas-là, on parle d'un orage. Tu viens de dire?
3: La couche d'ozone. La couche d'ozone.
0: Ozone,
3: pardon.
0: Donc tu prends le truc météorologique.
3: Oui.
0: La couche d'ozone.
3: Oui.
0: Avec les gaz d'échappement.
3: Vous allez apprendre quelque chose ce soir. Écoutez.
0: Avec les gaz d'échappement, tu peux avoir plus de pollution.
3: Oui.
0: Donc cet été, on a atteint le barème voire 4-5 à un moment donné sur Paris.
3: Sur Richter.
12: M6.
0: Non, Christian.
12: Non,
0: on n'a pas dépassé le barème 5.
3: 5,9, je crois.
0: Non, on est resté à 5.
3: Ouais.
0: Mais il faut dire une chose, c'est que là-dessus, quand on dit, ouais, les pastilles vertes, donc les pastilles vertes, je vois pas ce qu'elles ont à faire là-dedans, parce que de toute manière, les gens prendront toujours leur voiture pour se déplacer, pour aller au boulot.
3: Ouais, mais ils n'ont pas besoin de bouffer de pastilles Valda pour ça.
0: Mais non, mais la pastille verte, c'est... Arrête tes conneries, toi. Occupe-toi de ton standard et réponds pas aux questions,
3: n'importe
0: c'est tout.
3: N'importe quoi, Manu.
12: Ouais,
3: Manu.
0: Réponds pas.
3: Je peux accueillir un nouvel auditeur, par contre?
12: Allez.
3: Donc, on accueille quel numéro? 20 ans de Toulouse sur 105.9.
13: Salut, quel numéro?
12: Bonsoir Paris et bonsoir le bar où je travaille, c'est-à-dire Max et les Ferrailleurs.
0: Ok, bah salut à toi, quel numéro?
12: Pardon.
3: Non, c'est une petite pub.
0: Non, mais les pubs, on les fait pas.
12: Non, moi aussi, j'ai de la pub, je retire.
3: C'est la nuit sans pub, ok?
15: Et Manu, tu penses sur les 24 lignes, parce que je suis venu lui donner un coup de main, il y a 24 lignes.
12: Bonsoir, Gérard.
0: Ouais, alors, ta couche.
12: Bonsoir, Gérard.
0: Ah, salut.
12: Est-ce que tu peux répéter la question? Parce que moi, j'étais au standard.
0: J'y arrive pas.
12: Non, Gérard, excusez-moi. Gérard.
0: Je sens que tout à l'heure, il y en a, il va se prendre une pêche.
12: Gérard.
0: Donc, alors, un orage.
12: C'est quel numéro?
0: Oui, ouais, bah, je répète la question.
12: Ah, merci. Mm-hmm.
0: Un orage provoque-t-il une pollution atmosphérique?
12: Non.
0: Alors, pourquoi, quel numéro?
12: Ah non, c'est pas moi qui ai dit non, déjà. Moi, je ne sais pas, je ne pense pas, mon cher Gérard, je ne crois pas.
0: Ouais, mais réponds quand même à la question.
12: Alors, un orage... Politique.
3: C'est moi, pardon.
12: Eh bien non, je ne crois pas, Gérard.
0: Attends, quel numéro? Pourquoi que t'appelles?
12: Ben non, mais pour participer au débat, Gérard.
0: Non, mais je te pose la question, si tu veux pas répondre, si t'as pas la réponse, c'est pas la peine d'appeler.
12: J'ai dit, attends.
3: C'est pas parce qu'il n'a pas une réponse à une question qu'il n'est pas obligé de participer à tout le débat.
0: Mais là, pour l'instant, il n'est même pas capable de me dire...
3: C'est pas grave, il répondra la prochaine.
12: Avec les éclairs et tout, oui, tout à fait, je pense, oui.
0: Ah, d'accord.
3: Tiens, pour sortir un peu du débat, excuse-moi, il y a Steph sur le Minitel qui demande si les pets fouf polluent l'environnement.
0: Oh bah ça, c'était quand on faisait l'amour. Hein. Je vois pas du tout.
3: Mais il vient d'arriver.
0: Rapport. Non mais je vois pas du tout. Le rapport avec.
3: C'est une sorte
0: un
3: d'orage.
0: Hein.
3: C'est une sorte d'orage.
0: Non, hein, non, non, non,
3: non. Non, ça pollue pas alors.
0: Christian.
3: Merci. Oui.
0: Christian pour toi.
3: Voilà, oui. Steph.
12: Ben moi je suis tout à fait d'accord avec toi. Christian, je t'ai reconnu. Pourquoi, Tony, tu prends cette voix de mongole?
0: Bon, vous commencez à vous calmer, là.
12: Ouais, calmez-vous.
0: Hein, quel numéro?
12: Ah, c'est pas moi, hein. C'est l'autre, là, Moustache, là. Ouais, Moustache, Gérard, tu devrais le virer parce qu'il fout la merde depuis... Ouais,
0: non, mais c'est bizarre, Manu, je t'avais
2: dit... Moustache est parti, donc...
0: Ah, pourquoi qu'on le récupère?
2: Mais il est pas là.
3: Donc, comme les clowns dans ta fiche, hein, Gégé.
0: Non, mais attends, j'attends qu'il me refasse une fiche propre.
3: Bah, Coquelicot.
11: Bon, je peux te répondre.
0: Coquelicot.
11: Oui, bah, moi, je dis que ça. Je pense pas que ça pollue, non.
0: Ouais, mais.
11: C'est vrai.
12: Oui, les plus acides.
11: T'as raison, il y a des plus acides, des fois, ça pollue tout sur son passage.
0: D'accord.
3: Bah, c'est une musique, tout ça.
0: Ouais. Braguette.
14: Ouais. Moi, je dis que c'est le contraire, en fait. C'est la pollution atmosphérique qui provoque les orages. Mais c'est bon, en fait. Un bon orage, une bonne pollution d'orage, c'est bien.
11: Ça a fini, hein.
0: Non.
14: Ça a fini, elle a raison. Et puis l'électricité statique, ça fait peur aux enfants.
0: Moi, je peux vous dire une chose, que l'orage, pour moi, personnellement, vu ce qu'on en... Rigo, vas-y, avant que je termine.
5: Ouais, c'est juste Shun sur l'IRC qui te demande ce que veut dire atmosphérique, parce qu'il sait pas du tout.
0: Bah, atmosphérique, c'est atmosphère.
11: Atmosphère.
12: C'est quoi l'atmosphère?
0: L'atmosphère, c'est les nuages et c'est tout ça.
12: Okay.
0: Quand vous voyez des gros nuages noirs, là, vous pouvez être sûr d'avoir un gros orage. Quand vous voyez des éclairs, c'est pareil.
12: Gérard, c'est Greenpeace. Moi, j'ai pas répondu.
0: Ouais, vas-y.
12: Moi, je pense que les orages, ça pollue carrément pas, puisque, en fait, à Paris, quand il y a de la pollution, c'est qu'il y a de la chaleur. Donc, les orages, il fait froid, généralement, et voilà, ça pollue pas.
0: Non. Pourquoi, Gérard?
11: Pourquoi?
0: Je veux dire une chose. En été, quand on n'a pas de pelote, on se plaint parce qu'on a trop chaud. Et quand il pleut, c'est pareil, on se plaint parce qu'on a trop froid.
12: Oui, mais Gérard, moi, ce que t'as pas compris, c'est que tu vois quand.
0: Ouais, c'est vrai. Dis carrément que je suis un con, que je comprends pas.
12: Non, c'est pas vrai.
0: Non, tu le penses. Tu veux pas le dire, mais tu le penses.
12: Exactement.
0: Ouais, alors, Greenpeace, bonne nuit. C'est bon.
12: C'est Moustache qui a dit ça.
0: Non, Greenpeace et Moustache, bonne nuit à vous deux.
12: Voilà.
0: Hop.
2: Et bonne nuit.
0: Allez, hop, terminé. On va terminer. Il nous reste deux questions. On va terminer avec Sucre d'Orge, Braguette, Coquelicot, Bounty et quel numéro?
12: Voilà.
0: Alors, le parfum est-il un moyen de pollution? On va demander à quel numéro?
12: Oui, alors moi j'estime que oui, parce que je vois des grosses bonnes femmes des fois qui se foutent de la cocotte et tout. Et tu sais, quand t'es dans un endroit, dans un magasin et tout, et que t'es à côté d'elles, elles s'en foutent plein, c'est une horreur, c'est une pollution du nez, quoi, oui.
0: Ouais, mais ça, je veux dire, quel numéro, je peux te confirmer, c'est que. Non, mais quel numéro?
12: Oui.
0: Quel numéro? Je vais te répondre. Je pense que Coquelicot, Bounty, Braguette et Sucre d'Orge, bon, je pense que vous allez tous être d'accord avec moi.
12: Oui, moi, je suis d'accord.
0: Donc, je pense que je vais vous dire une chose là-dessus sur le parfum. C'est que dès que, par exemple, une personne va avec sa copine pour y acheter du parfum...
12: On prend une bonne marque.
0: Donc, déjà, rien que si elle en paye le... peu sur le pomme de sa main déjà tu vas le sentir pendant un bout de temps.
12: C'est véridique,
0: hein. Donc c'est pour ça que
11: mais ça dépend quel parfum, en fait.
0: Oui, mais même que ça soit du parfum pour femme ou pour homme.
11: Non, mais c'est même pas ça. C'est qu'en fait il y a des bons parfums, il y a des mauvais parfums. Les mauvais parfums, il y a des mauvaises choses dedans, et c'est les parfums qui puent, genre marque de sport, tu vois ce que je veux dire. Et
0: attends, qui c'est qui vient de me parler de marque de sport, là?
3: Est-ce que l'Adidas ça pue ou pas?
0: Attends, justement, tu me coupes.
3: J'ai aussi un jeune là que j'ai à l'antenne, mais ils ont été au moins
0: standard.
3: Avec Manu, on s'en rend compte qu'ils pensent, on parle de la pollution des téléphones portables. Il faut savoir si les portables, téléphones polluent.
12: Oui.
3: Tout ce qui est électronique.
0: Non, c'est
3: la question
0: ça...
3: qui revient souvent.
0: Ça, sur l'électronique, ça m'étonnerait que ça pollue.
3: Pourquoi?
0: Ça dépend des gens qui veulent l'acheter.
2: D'autre part, excusez-moi tout le monde, d'autre part, on accueille Prof Salade qui est chercheur au CNRS à la place de Greenpeace.
0: Ouais, non, mais attends.
2: Tu le dis au grand chef parce que c'est lui qui l'a sélectionné.
0: Ouais, non,
3: c'est moi qui l'ai sélectionné, je sais pas s'il est valable.
0: Ouais, mais j'espère que ils ont pas changé de nom pour
3: Non, c'est moi qui viens de le rappeler là à l'instant sur son portable. Par contre, il est sur son portable parce que
0: il est dans
3: son laboratoire.
0: Donc, on t'écoute.
16: Oui, allô.
0: Oui.
16: Bonsoir, Gérard. Oui, je suis désolé de taper d'un portable, mais voilà, je suis au
0: monde. Non, mais on t'écoute.
16: Oui, donc je vais te montrer comme 2 et 2 font 3.
0: Non, 2 et 2 font 4 chez moi, pas 3.
16: C'est un incendie de forêt. Je suis désolé de revenir sur le début du débat.
0: Non, on en est à la huitième, on parle du parfum, on reprend pas les questions du départ.
16: D'accord, donc
0: tu travailles... Parce que sinon tu vas retourner voir le chef.
16: D'accord, donc est-ce que tu as fait de la chimie dans ta vie?
0: Non.
16: Voilà, donc est-ce que tu sais que la combustion du carbone avec de l'oxygène donne de l'eau et du CO2?
0: Ouais, mais attends, je vais te dire une chose, je me suis tapé de...
13: Il essaie de nous impressionner, il est nul, là, le gars.
0: Non, mais je me suis tapé des acides de carbone quand on était en Allemagne avec Sandy, ouais. Chez Goodyear, sans...
3: C'est bon.
0: Je vais te dire une chose que...
3: C'est pas mauvais, ça, non?
0: Ouais, mais... Oui, Rigo.
17: Non, rien.
0: Non, je croyais que t'avais une question. Non, mais si t'avais sur l'IRCE, moi, non, ça me dérange pas.
17: On me dit
0: au contraire.
17: Que tu fumes des acides de carbone, mais je vois pas le rapport.
0: Non, mais ça, moi non plus.
16: Le carbone, ça n'existe pas.
0: Hein, c'est rare. Ouais, ben, les acides de carbone, tu sais, ça sert à quoi?
13: À quoi?
0: À faire des pneus et des joints de voiture.
3: Ah, ouais. Ah, je le savais pas en plus, il est dit comme ça au hasard.
0: Bon, c'est bon, là, derrière ceux qui veulent... Donc, bon, on revient sur l'histoire du parfum, là.
13: Oui, sucre d'orge.
16: Oui.
0: Donc, je pensais... qui c'est que tout à l'heure qui m'a posé une question, là
3: Ouais, c'était sur les parfums, genre, de sport, des trucs pourris, là.
0: Ouais,
3: Adidas, tout ça.
13: Gérard, moi je disais que les parfums, bah, ça pollue parce que c'est fait pour cacher les mauvaises odeurs et les mauvaises odeurs c'est de la pollution. Alors les sportifs qui puent mettent du parfum et c'est pour cacher la pollution et tout ça c'est pour cacher la pollution.
0: Non, je suis pas d'accord avec toi.
13: Mais il y a les parfums, quand ils sont doux c'est agréable, ça pollue pas. Mais il y a les parfums de chiottes aussi, ça pollue parce que ça troue la couche d'ozone.
0: Ouais, d'accord. Je pense que.
16: Il y a l'autiste qui veut parler derrière.
0: Oh, l'autre kiss, tu es la ferme, toi, s'il te plaît, derrière, merci. Donc, je pense que je vois pas du tout le rapport. Christian, pour finir, on va en terminer sur cette question-là, là, parce que...
10: Moi, je trouve que les parfums, ça sent très bon, même sur une femme. Mm-hmm. C'est très agréable à sentir une femme qui a beaucoup de charme et du parfum.
0: Ouais, mais alors, Christian, moi, je vais te poser la question. Et ça, toi, tu vas répondre, tu vas te mettre à côté de Fildar. Quoi, non?
3: Non,
0: pourquoi?
3: Oui, non, moi je réponds pas, je croyais que je devais répondre. Non.
0: Parce que moi je vais te dire une chose, une nana qui s'en met trop, par un moment donné, ça fait mal à la tête avec le.
16: Pourquoi?
0: Non, attends, il n'y a pas de pourquoi, toi, tu vas la fermer.
16: Ah non,
0: c'est pas à toi que je m'adresse. Quand je t'appellerai pas de chambre, tu sortiras de sous le lit, toi. Bon. Ok?
16: D'accord, Gérard, je me soumets à ton courroux.
0: Alors, dans ce cas-là, t'as qu'à fumer la moquette et on verra.
3: Non, ça pollue. Hein.
16: Ah ouais, la moquette.
0: Hein, ok? Alors, va fumer la moquette.
3: En même temps, je me permets, Max, c'est Max. Si le mec, il dit, quand tu dis que quand une femme met trop de parfum, ça donne mal à la tête, quand il te demande pourquoi, c'est normal qu'il te pose pourquoi. Parce qu'on va savoir pourquoi.
16: Oui, voilà.
0: Ouais, mais parce que j'en connais une, elle s'en met du matin au soir. C'est pas parce que moi je m'en mets beaucoup, mais je voudrais bien qu'elle réagisse là. Allez hop!
3: Ça c'est peut-être pour camoufler la transpire.
13: Par contre, il y a des mecs qui se mettent pas parfum.
3: Tenir le fond de teint.
13: Il y a des mecs qui se mettent
0: parfum. Non, attendez s'il vous plaît derrière, merci.
3: Il y a un morceau là.
18: Disons que le parfum c'est bien, t'es obligé d'en mettre. Si tu vas à un rendez-vous, t'es obligé de mettre du parfum.
0: Ah ouais, mais attends, tu vas voir un rendez-vous, tu te mets. Alors, attends, je te réponds à ta question. Ouais. Et là, je pense qu'on va se marier. Tu crois que tu vas dans un bureau d'un directeur, par exemple, moi je vais voir Axel. Hein, j'arrive, je suis avec ma bouteille, vas-y, hop.
18: Non mais moi je prends pas ma bouteille sur moi. Hein.
0: Ok. Non mais attends, mais dans ces cas-là c'est pareil. Tu t'en mets
18: ce
0: trop.
18: Soir j'ai même pas amené ma bouteille de parfum donc tu vois. Hein.
3: Ouais, elle est tombée dedans, ok.
0: Ouais, elle est tombée parce que t'es à côté toi. Tu te calmes, hein. Tu gardes tes mains.
3: Ah, t'inquiète.
0: Tu gardes tes mains.
3: Touche pas à ta cam.
0: Ouais, ça c'est ma propriété.
3: Hein, je sais.
0: Défense d'y toucher.
3: T'as un droit de bail, non?
0: Ouais, j'ai un droit.
3: Ouais.
17: Le débat.
0: Voilà. Donc, dernière question. Ouais. Bon, je pense. Ouais. Ça, c'est. Ça, le chef, il va répondre. Parce que c'est lui qui l'a sélectionné. Moi, je pense que ça va me retomber sur la gueule, mais c'est pas grave. Mm-hmm. Les boissons sont-elles
16: Oui, oui.
0: Ah oui, oui, qui?
16: Quel numéro?
0: Alors, quel numéro, vas-y?
16: Bah oui.
3: Bah oui.
0: Ah bah oui, non, mais bah t'as, oui. T'as même pas entendu la fin de la question.
16: Est-ce que c'est une pollution pour toi? Oui, certainement.
0: Ah voilà. T'es content de ta réponse?
19: Pour moi aussi, hein, parce que moi je bois beaucoup, tu sais, ma mère est écossaise, donc
3: ah ouais,
19: j'ai le whisky dans le sang depuis que je suis petit, quoi. Donc,
20: ton père est polonais, non?
19: Non, non. Allô?
0: Ouais, on t'écoute.
19: Non, non, c'est pas moi. Les toilettes de la loco sont polluées. Ça, c'est...
0: Bon, alors, quel numéro? Bonne nuit. Allez,
3: c'est pas quel numéro, c'est prof salade. Ça y est.
19: Voilà.
3: On l'a viré.
0: Attends.
3: C'est bon.
0: Hé, Manu,
3: qu'est-ce que je fais?
0: Je préviens.
3: Non, parce qu'il avait son portable.
0: Je te préviens, j'avais prévenu. Ce soir, le premier débat, je veux pas le casser.
3: C'est nickel, là. Attends.
0: Ok. Là, t'es en train de me le niquer.
3: C'est prof salade, il est parti.
0: Alors, maintenant, tu te démerdes. Je veux pas savoir. Okay. Bounty.
21: Oui.
0: Bounty pour toi.
21: Oui, ben moi, quand je vais dans quelque part, je bois de l'alcool, mais très modérément.
0: D'accord.
21: Bien.
0: Coquelicot.
22: Moi, je ne vois pas du tout. Donc, je peux pas répondre à cette question.
0: Oui. Braguette.
23: Ouais, alors moi, je bois pas non plus et je supporte pas les gros cons qui picolent, quoi.
21: Pour moi,
23: parce que eux, ce sont des pollueurs, ouais.
0: Alors attends, je vais te dire une chose, Braguette.
22: Yes.
0: Quand tu vas dans une boîte de nuit,
22: oui,
0: t'en vois des gros cons.
22: J'envoie ça, ouais.
0: Hein?
22: Oui,
3: j'en vois. T'en vas, hein?
22: Oui.
0: Et à Clermont-Ferrand, il y a des boîtes de nuit quand même.
22: Et puis il y a aussi des gros cons qui picolent.
0: Ouais, alors dans ce cas-là, pourquoi que tu vas dans les boîtes de nuit s'il y a des gros cons?
3: Bah attends.
22: J'ai le droit de sortir quand même.
3: Bah voilà.
22: Il y a des bons DJ.
0: Ouais, sucre d'orge,
22: oui,
0: pour finir.
22: Moi, je bois beaucoup, mais que de l'eau. Alors, je peux répondre que boire, ça pollue pas quand tu bois de l'eau.
0: Ouais, c'est mais... ça.
3: Ouais, c'est limite comme
0: ça. Ça m'étonnerait. À mon avis, ça m'étonnerait.
22: Je bois un petit peu de champagne de temps en temps.
0: Ouais, un petit peu quand même.
22: Un tout petit peu quand même.
0: Ouais. Tout à fait.
22: Gérard, directement dans la coupe.
21: Est-ce que tu penses que pour toi, c'en est une, Gérard?
0: De quoi?
21: Bah, une pollution.
0: Non mais moi je vais te dire une chose, que si je bois c'est mon problème, c'est pas le vôtre et ça vous regarde pas les auditeurs.
3: C'était pas ça la question, Gérard, hein.
0: Non,
3: c'est
0: mais...
3: savoir si c'est pour toi de boire c'est une pollution ou pas.
0: Oui. Ben ça regarde simplement ma femme, c'est tout. Voilà, d'accord. C'est tout.
22: D'accord.
0: Ça regarde personne d'autre.
3: D'accord.
0: Donc excuse-moi, conclusion.
3: Gérard. Attends Gérard, justement pour la conclusion, on va accueillir Cactus, 22 ans de Paris.
24: Bonsoir,
21: c'est le même.
24: Bonsoir Gérard.
0: Cactus.
24: Bonsoir.
0: Oula. Salut.
24: Ça va?
0: J'ai pas regardé ce matin.
3: Ouais.
24: T'aurais dû regarder, comme ça t'aurais pu me répondre.
0: Ouais, ben, vas-y.
24: Non, mais tu vas bien, Gérard?
0: Ben, je sais pas, je te dis.
3: Et il a pas regardé ce matin, alors ta conclusion, Cactus?
24: Alors, ma conclusion à tout ça,
3: oui,
24: c'est que c'était un très long débat, qui était très bien animé par Gérard,
3: ouais,
24: et qui s'est vachement bien passé, pour une fois.
22: Oui.
24: Et puis voilà ma conclusion.
0: D'accord.
24: Bravo.
0: Ben, comme t'as fait la dernière question, tu aurais été sur le deuxième.
3: Oh la classe.
24: Voilà.
3: Il est pas fort.
0: Alors, on va demander à Sucre d'Orge,
22: oui,
0: sa conclusion du débat.
22: Eh bien, je crois que t'as bien organisé le truc. T'as viré ce qu'il fallait virer, t'as gardé ce qu'il fallait garder.
21: Ouais, exactement.
22: Bien joué.
21: Ouais.
0: Non mais ça je l'ai fait parce que j'ai...
3: Ça vient du cœur ce qu'il a fait.
0: Non.
21: Bien, ouais.
0: Non. Ça je dois à quelqu'un vu ce qui s'est passé mardi, donc c'est tout. J'y avais promis que ce soir ça, le premier et le deuxième allaient bien se passer, donc
3: on n'avait pas dit le deuxième.
0: Non, non mais attends.
3: On avait dit ça
0: avant
3: le premier.
0: Tu vois, hey, c'est con parce que toi toute ta grande bouche,
3: ouais,
0: mais manque de peau. Tu as tapé la Réa.
3: Bon, on dit deuxième.
0: Eh, les deux. Tu as pu aller deux.
3: Oh non, putain.
0: Oh mince. Non, toi, tu fais le standard.
3: Ah, je vais démissionner, moi.
0: T'es baisé. T'es baisé, mon pote.
21: Allez,
3: oh là là.
0: Et toi aussi.
3: D'accord.
0: Alors, Sucre d'Orge.
22: Oui.
0: Conclusion.
22: Eh bien, je pense que même si on a dit beaucoup de bêtises et beaucoup de choses intéressantes, le fait.
0: Non.
3: On n'a pas dit une chose intéressante. Hein. Je tiens à te signaler.
15: Par contre, on a dit de ces conneries.
3: Ouais.
22: Non, mais le simple fait d'avoir répété le mot pollution toute la soirée, c'est bien parce que ça rentre dans la tête des gens et puis ils vont en prendre conscience petit à petit.
0: Voilà. Braguette.
23: Ouais, alors moi, c'est. Sur le thème, en fait, sur la pollution, bah, je trouve que c'est bien la pollution parce que ça fait réagir les gens, parce que maintenant, on privilégie l'électricité. On est pour privilégier aussi. Le chauffage, tu vois, solaire. Et sinon, bah, pour le débat en lui-même, bah, quand t'es gentil avec les gens sont gentils avec toi.
21: Oui, c'est vrai. Quel numéro?
0: Non, Coquelicot.
22: Bah, moi, c'est la première fois que je viens à un débat avec toi. Et ben, je trouve ça très sympa. Et je trouve que ça a apporté beaucoup de choses quand même. Même s'il n'y a pas que des choses intéressantes, c'est vrai. Mais je trouvais que c'était très sympa. Et j'espère que ça va faire réagir des gens.
0: Christian de la Seine-Saint-Cloud.
4: Oui, bah, moi j'adore beaucoup ton débat. Et pas mal de. Ça apporte beaucoup de choses. Et j'adore pas mal ton émission.
3: Qu'est-ce que ça a t'apporté, Christian, le débat de ce soir, toi ?
4: Beaucoup de choses.
3: C'est-à-dire
4: sur la pollution, sur le cinéma, sur le.
0: Non, mais attends, Christian.
4: Oui.
0: Christian.
4: Oui.
0: Christian.
3: On l'a pas encore fait.
0: Oui. Non, mais je sais.
4: Non, sur la pollution, sur certaines choses,
0: oui.
4: Sur les orages, sur tout.
0: Oui. Ouais.
4: Même sur les parfums.
0: Ouais, mais t'avais pas autre chose à demander parce que je t'ai entendu tout à l'heure à 22h. Non, c'est pas grave.
6: Ouais.
0: Quel numéro ?
6: Ouais, bon, alors pour ma toute première participation au débat de Gérard, moi j'ai trouvé ça bien, mais bon, je sais que t'as la pollution, toi, c'est ce que tu vis au jour le jour. Et c'est,
0: à Paris, ouais.
6: C'est pénible pour toi.
0: Non, mais de toute manière, ça, la pollution, on la vit dans toutes les villes. Hein.
3: Ouais.
6: Ouais, mais
0: je vais te dire une chose, tu peux pas t'y échapper, que ce soit sur Paris, sur même en province, je pense que tu peux pas y échapper. Hein.
3: Il y a des endroits dans le monde où il n'y a pas de pollution, Gérard ?
0: Je pense pas, non.
6: Carnot ?
0: Comment ?
6: Sur Rennes.
3: Suren,
0: ouais,
3: ben,
0: Suren, toi, tu vas te faire foutre.
6: Non, je parlais camion, là, le truc, là.
0: Oui, moi aussi, je parlais de camion. Hein
6: ouais.
0: Ok
6: ouais.
0: Allez, bonne nuit à toi. Oui.
3: Non, on passe au standard, tu poseras ta dans la question. Ok, mon gars.
0: Je sais pas, il y avait une dernière auditrice là.
3: Elle est passée, c'était Cactus.
2: C'était Cactus et elle a fait sa conclusion en premier.
3: Donc, à toi de faire ta conclusion, Gérard.
0: Donc, conclusion sur le premier débat. Donc j'ai répondu quand même un peu aux gens, j'ai même coupé la parole pour répondre sur les questions.
3: Ouais, t'as bien fait.
0: Donc je pense que le deuxième, je voudrais qu'il se passe comme ça.
3: D'accord, mais la pollution.
0: Ouais, mais il faudrait qu'on aille moins de pollution, ouais. Moins de voitures.
3: D'accord.
0: Là-dessus, ça sera dur. Donc le deuxième débat qui va porter sur le cinéma, et on va s'écouter Bernard Mauvaise Haleine. Avec Dragé Puka.
7: On se soit... pas là où. Ou sinon tu t'attaches les bras, mais tu
0: fais. Non, mais même. De toute manière, c'est pas une. Là, maintenant, ils sont plus que deux, ils sont trois. Donc, ça va se terminer comment ?
7: On fait une pause près ou ?
8: Non, la meilleure solution, c'est de boucher ses manches au ciment.
0: Non, mais de toute manière. Moi, je vais te dire une chose. Que la finale, il
7: ouais.
0: y aura même pas un garçon, une fille en coup.
7: Oh, tu rigoles ou quoi ?
0: Deux mecs.
7: C'est clair. Ou Laure et Loana. Qui tu vois ? Il a raison, Gérard. Attends,
0: non,
7: tout est possible.
0: Parce que là, le prochain qui sort, et on ne sait pas les sondages, parce que c'est dommage que Guillaume, on ne l'a pas. Et maintenant, comme c'est plus les par rapport.
7: Alors, Guillaume aux à la
0: gens.
7: Place de Sandrine. Guillaume. Guillaume, bonsoir.
20: Ah oh, oui, bonsoir.
0: Guillaume. Alors,
20: oui.
7: Là, ma pipe, il habite en cuir. Alors, toi, Guillaume, avec ton cuir et ta pipe, et l'autre avec son Harley Davidson,
20: oui.
7: De la balle. C'est de la balle.
20: Ah oui, mon cuir contre sa rotule.
7: Gérard veut te poser une question.
20: Oui.
0: Bon, Guillaume,
20: oui.
0: Toi qui as suivi depuis qu'il n'y a plus de personnes qui disent qui veut sortir, oui. À combien de pourcents l'or. Et Loana ont été votés. Par rapport à Kimi.
20: Pardon ?
7: À combien ils ont été votés ?
0: T'es bourré ou quoi, toi ?
7: Non, mais attends, Gérard.
0: Hey, ouais. C'est mon anniversaire, c'est moi qui bois, mais c'est
7: tiens,
0: toi qui bois.
7: C'est ton anniversaire, alors, remets un coup de cadeau, là. Remets un coup de beurre sur
0: combien,
7: les
0: aisselles, là. Fais-toi plaisir. Combien
7: fais-toi, mets-toi un coup de spray, là.
0: À combien ?
7: Mets-moi un peu du Watt Davidson, là.
0: À combien de pourcentage ça s'est joué ? Par rapport au vote du public sur Loana, Laure et Kimi.
20: Avec Kimi, il y avait une vingtaine de pourcents et une trentaine de pourcents avec Loana. Voilà. Laure et Kimi, 20% et Loana.
7: Alors
20: et
7: maintenant,
20: Loana,
7: il avait besoin de ces chiffres pour continuer
20: voilà,
7: son exposé.
20: C'est important de le dire.
7: Donc,
0: mais comment que ça se fait que là, durant la semaine sur M6, comme il est en train d'essayer de vouloir jouer les M6. M6 veut jouer les
7: Aziz,
0: gros bras.
7: C'est grave.
0: M6 veut jouer les gros bras vis-à-vis de TF1 avec le Big Bill. Peux-tu me dire
7: on mélange tout la grosse salade.
0: Quand est-ce qu'on a eu les sondages des gens qui ont voté.
25: Ah bah oui.
20: Ah oui, non, mais c'est une question importante, en effet. C'est lié au Big Bill, en fait. Hein. Oui, en effet. Oui,
0: Non, je ne te parle pas du Big Bill. Je te demande, quand est-ce que les sondages ont été donnés? Parce que moi, je le suis régulièrement après.
20: Ah,
0: la nuit.
20: Toi, tu regardes la diffusion de 23h30, il fallait regarder à 19h. C'est
3: non, mais réponds, tu fais transpirer, fais pas chier. Réponds, Guillaume, je t'en supplie.
20: Donc, il n'y a pas eu de sondage.
0: Ah, il n'y a pas de sondage. Alors, comme ça. Alors, mais attends,
3: Il a raison, cette semaine, il n'y a pas eu de sondage, il n'y a pas eu de statistiques au fur et à mesure. On l'a appris ce soir, les résultats.
0: Ouais, mais alors, dans ces cas-là, pour les mecs, ça va être pareil.
3: Oui.
0: Il n'y aura pas de sondage.
20: Oui, c'est pour le suspense.
3: Si, c'est-à-dire qu'il y a tous les jours tu peux voter, mais tu ne sais pas au quotidien, tous les jours, lundi, mardi, mercredi, où est-ce qu'on en est, qui c'est qui sort, parce que sinon ça peut influencer les gens. Donc ils préfèrent maintenant garder le suspense, et le jeudi, ils annoncent qui y sort, et ensuite ils montrent les chiffres.
0: Ouais, mais moi,
3: c'est la nouvelle règle.
0: C'est un peu
3: comme Juste Prix, où on avait dit justement que c'était mieux avant que la vitrine sorte le dimanche que tous les jours. Là, c'est le même principe, le jeu a changé.
0: Mais pour moi, c'est con.
3: C'est con.
0: Parce qu'on
3: ne
0: peut pas savoir exactement. Chez nous, on ne peut pas juger.
3: On aimerait bien être manipulé. Donc, on aimerait bien savoir comment on peut nous. Voilà, c'est qu'on nous laisse faire ce qu'on veut, alors qu'on aimerait quand même être guidé comme des.
1: Comme on dit, comme on dit le dicton, quand le vase est plein, tout ça. C'est...
3: Quand c'est bien. Dis-le, de toute façon.
1: Je m'en souviens plus bien. Si, mais quand le vase est plein. Tu l'avais dit l'autre jour.
3: Non, quand le vase est plein.
1: Tu sais, la goutte qui fait le vase qui est plein, tout ça.
0: Je m'en souviens plus. Oh là.
3: C'était quoi? Non, c'était intéressant.
0: Non, mais je vais m'en souvenir. Je vais m'en rappeler.
3: Puis c'est tout. Ouais.
0: Voilà. Allez hop, on laisse tomber. Voilà.
3: Donc voilà ce qu'on pouvait dire. Guillaume, bouge pas.
20: Oh non.
3: Sandrine non plus. Enfin bon, on va récupérer après. On parlera également vite fait des colocataires si on veut bien. Mais c'est vrai qu'on est dans le loft. Non. Bon bah.
0: Hop. Lui, on verra ça avec Sandy. On prend un conseil
3: dimanche.
18: Mais il est là depuis très longtemps. Il écoute tout ce qui a été dit. Il veut réagir sur le loft.
3: S'il veut réagir sur le loft,
18: il va
3: réagir sur le loft sans aucun problème. Gérard, il y a nos malaises. On aura David également de Belgique qui voudrait parler de la prestation de Jean-Claude Van Damme qui a été extraordinaire ce soir et qui a saccagé toute l'émission. Enfin, je passe pour la production parce que nous, on s'est bien marré pour téléspectateurs. Ça a été un gros show. Il nous reste 3 minutes avant qu'on fasse cette petite pause. Gérard, c'est vrai, Love Story, là, on en est quasiment au bout. Arnaque ou bidon?
0: Arnaque.
1: T'es sûr? Il n'y a pas d'hésitation, c'est ton dernier mot?
0: Non, c'est arnaque. De toute manière, comme Gilles l'a dit, c'est dommage qu'il ait été zappé parce que je t'ai dit. Quand il a dit, ouais, mais.
3: Pour toi, c'est arnaque. C'est plutôt faux ou falsifié?
0: Bah, disons, c'est faux et falsifié, non, parce que ça peut pas être faux. Vu que c'est contrôlé sous l'huissier.
3: Mais ça peut être falsifié.
1: Ça y est. Des jets de pierre.
3: C'est faux ou falsifié? C'est pas faux pour toi, mais ça peut être falsifié.
0: Non, plus. Disons, ça dépend des appels. Mais comme on sait que ça a été contrôlé sous l'huissier de justice, de toute manière, l'enveloppe, on le voit bien. Il y a un cachet rouge. Donc, automatiquement, c'est fait par l'huissier de justice.
3: Oui, mais c'est.
0: Non,
3: oui,
0: non
3: c'est
0: mais
3: le sceau de quel roi?
0: Mais ça, on ne sait pas.
3: C'est un sceau d'eau? C'est un sceau quoi?
0: Non, mais c'est
3: une grosse bague, parce que moi, j'ai déjà vu.
1: C'est
3: la grosse bague, parce que Benjamin Castaldi a une grosse bague, là, comment on appelle ça? Une grosse chevalière. C'est son sceau de Love Story. Et c'est vrai que.
0: Ça, ils savent. Déjà. Là maintenant, maintenant que c'est fait, donc tu vas le savoir lundi. Et lundi, lui, il a déjà son enveloppe pour savoir qui va sortir des garçons.
3: Lundi, le sait pour jeudi.
0: Ben pour jeudi prochain, oui.
3: Non mais il y a l'enveloppe, il n'y a pas le nom dedans, puisque le nom on l'apprend que jeudi dans l'après-midi, puisque tout pendant tout.
0: Il l'aura déjà le jeudi matin.
3: Oui c'est ça.
0: Et elle sera tamponnée
3: jeudi
0: avec
3: après...
0: le tampon
3: jeudi matin.
0: De l'huissier.
3: Jeudi après-midi. J'ai compris, mais c'est pas jeudi matin, c'est jeudi après-midi.
0: Ben, avant l'émission. Avant l'émission. Manu!
1: Qu'est-ce qui se passe, Gégé? J'ai pas.
3: Il y a les voix.
0: Non, mais t'as pas réagi, mais moi je vais te faire réagir. Alors, je vais te dire une chose. Tu commences pas comme ça, ou sinon, je dis, tu te démerdes, tu fais le débat de la fête de la musique tout seul.
3: C'est vrai, tu le feras au standard. Tu le remettras au standard. Tu le remettras au standard, ça lui fera du bien, ça lui fera les pieds.
0: Manu!
3: 1 sur 10.
1: Je m'en fous, après tu sais pas.
3: Au bout de 15, t'as un blâme. Et au bout de 30 blâmes.
0: Non, mais je te préviens,
3: tu peux être sur la scène.
0: Jeudi, le débat de la fête de la musique, si tu me fais chier, j'en ai rien à foutre, je vous plante et je me casse. D'accord?
3: Merde. Voilà.
7: En de bon entendeur, salut. Okay. On va arrêter d'ailleurs. Et voilà. On reviendra bien sûr dans un instant pour la suite et fin de cette émission de la Radio Libre avec Gérard qui, comme d'habitude, ne change pas. Il est toujours pas facile à vivre. On n'y peut rien. Et on revient avec du Harley Davidson sous les aisselles, avec encore du Love Story.
5: Rebonsoir à tous. Donc, la suite des débats du jeudi soir, comme d'habitude. Donc, les numéros de code de téléphone, c'est le 0803 085000 et 0870 5000 pour les Belges. 79 5000 et bon, toujours 3615 code bonne radio, rubrique direct pour le Minitel. Donc on va accueillir Léa, bonsoir.
9: Bonsoir.
5: Rebonsoir. Caroline, rebonsoir.
9: Rebonsoir.
5: Vanessa, bonsoir.
11: Bonsoir Gégé.
5: Bonsoir. Lionel, bonsoir.
12: Bonsoir Gérard.
5: Patrick, bonsoir.
12: Bonsoir Gérard.
5: Et Julien, pour finir.
14: Salut Gérard.
5: Salut.
14: Ça va?
5: J'ai pas regardé ce matin, donc.
12: Mais pourquoi tu regardes?
5: Ça y est.
12: Excusez-moi, monsieur Gérard, c'est la première fois que j'appelle à ce débat et j'aimerais savoir comment ça se passe à peu près.
5: Oui, bon, moi, c'est qui là?
12: C'est Patrick.
5: Bon, alors Patrick, je pose des questions et tu réponds aux questions.
12: C'est genre des questions plutôt quoi? Quel genre d'études faut-il faire pour participer à ce débat?
5: Non, mais ça,
11: faut faire un bac d'allemand.
25: C'est plutôt dur comme question.
12: Je vais faire de mon mieux. J'espère que c'est plutôt basé intellectuel.
11: J'ai Dico à côté, il n'y a pas de problème. De toute façon.
5: De quoi là?
11: Elle a un Dico à côté. J'ai pris le Dico parce que il y a des fois que c'est trop dur quand tu parles.
5: Attends, qui c'est qui répond comme ça là?
11: C'est Vanessa.
5: Ouais, Vanessa, tu pourrais changer un peu ta voix s'il te plaît.
11: Je peux pas faire
12: Gérard, que pensez-vous d'un homme comme Michel Pollack?
5: Pour l'instant, la première question.
12: Vas-y, Gérard, pose la question.
5: Pourquoi achetez-vous des tatous ou autres appareils?
12: Gérard, d'après toi, honnêtement d'après toi.
5: Bon alors, qui c'est qui parle là?
12: C'est Julien.
5: Ouais, alors Julien, vas-y, je t'écoute.
12: D'après toi, pourquoi on achète un truc comme ça?
5: Pour
12: se faire joindre. Pas pour se foutre dans le cul quand il vibre.
5: D'accord.
11: Ou peut-être le contraire.
12: Monsieur Gérard, excusez-moi. C'est pas
5: Non, mais attends, on dit pas monsieur, on dit Gérard tout court.
12: Si j'ai pu en certain point vous offusquer, loin de moi cette idée. Moi, j'ai acheté un tatou parce que je n'avais pas assez d'argent pour acheter un mixeur. Et j'ai vu que ça cuit pas une cacahuète cette merde.
5: Ouais, bah d'accord.
12: Faut le dire.
5: C'est bon.
12: En fait, ça vaut rien, quoi.
5: Bon, c'est qui là qui parle comme ça?
12: C'est Patrick.
5: Ouais, bah Patrick, dans ces cas-là, tu vas aller faire dodo parce que je pense que t'es hors de la plaque. Vanessa.
11: Oui.
5: Mais alors?
11: Ça
12: vaut rien le matos japonais.
11: Là, je pense que c'est super. C'est comme ça, personne peut te joindre. C'est toujours plein, donc les messages, tout ça, c'est génial.
12: Liberté.
11: Ouais. T'embêtes tout le monde, ça bloque, il faut rappeler les gens. Les gens qui veulent t'appeler, ils bouffent plein de thunes t'appeler dans les cabines, ou alors à t'appeler sur les appareils, c'est génial pour avoir.
26: On peut donner le numéro à l'antenne, comme ça.
5: Ouais, voilà,
12: d'ailleurs, j'ai un numéro de tatou à donner.
26: Ouais, moi aussi.
12: Je crois que tout le monde le connaît.
11: Ah ouais, moi aussi.
12: Alors, c'est le 06 01.
25: Je sais pas, c'est bloqué.
5: Non.
11: Attends, Patrick, tu peux répéter la jeune.
5: Non, c'est bon.
12: Non, c'est pas Patrick.
11: Tu peux donner le mien, c'est Caroline.
5: Personne donne ce numéro, ok?
12: Si, allez, donne.
25: Le donnez pas, moi je vais chercher un coca, je suis pas là, vous pouvez le donner.
5: Non.
12: Alors c'est le 06.
11: 01.
12: Excusez-moi, Gérard.
5: Coupe!
12: Ouais, 06.
26: 82.
12: Et Gérard, appuie sur tous les boutons maintenant. Appuie sur tous les boutons.
25: Arrêtez parce que Gérard va poser un ultimatum, il a retiré son truc. Gérard, remets ton casque. Mais je peux rien faire. Mais c'est de la libre antenne.
12: Gérard, reviens.
5: Non, mais vous amusez pas à donner mon numéro, d'accord?
25: Ouais, donnez pas, le donnez pas.
12: Alors, attention.
5: C'est bon.
12: Le
5: c'est bon.
12: Je ne le donnerai pas deux fois.
11: C'est pas de toute façon.
12: Excusez-moi, Monseigneur Gérard. Monseigneur Gérard,
5: moi je t'emmerde. Il n'y a pas de Monseigneur, ok?
12: Tu vas rester poli, enculé, là.
5: Enculé, moi je t'emmerde.
11: Arrêtez!
26: Arrêtez
11: tes
26: injures, bon sang, c'est vraiment la.
12: Je vous parle là, je trouve ça d'une.
11: Alors, vulgarité intolérable.
12: 57.
27: Gérard, question suivante.
12: 82.
27: Question suivante.
25: Gérard, enchaîne.
5: Alors, à quoi cela vous sert?
12: 81.
11: Bah, ça sert à
5: celui qui vient de terminer. Attendez, celui... Attends, celle qui vient de parler, là, c'est...
12: Qui est-ce qui vient de donner ses mensurations, là, à l'antenne?
5: Non, c'est pas une mensuration, c'est mon numéro de tatou, alors, dans ce cas-là...
12: Ah, j'ai pas compris ça.
5: Non, c'est bon, bonne nuit.
12: Mais c'est bon, on l'a pas donné, Gérard.
5: Bonne nuit. Non, c'est mon numéro.
9: Posez-vous ta question, Gégé.
27: Question suivante.
5: Encore? À quoi cela vous sert?
9: Eh bien, ça sert à nos correspondants.
5: Sur Plum TV, c'est pas la peine de t'amuser à continuer à le donner. Hein.
9: De toute manière, c'est pas le bon.
10: Mais ça sert à rien, les tatous.
5: Bon
10: ça
5: alors, on y va.
9: Ouais, c'est nul.
5: Léa. Ouais, Léa.
9: J'en ai acheté un et c'est complètement à chier, quoi.
5: Mm-hmm.
9: Au départ, mais quand tout le monde voit que ça taxe, et ben plus personne n'appelle. Et puis voilà.
5: Mm-hmm.
9: En plus, si t'as pas de copain, c'est pas cool, quoi. On peut pas t'appeler.
5: Bah ouais. Caroline.
9: On a pas notre tribu tout le temps.
5: Ouais. Caroline.
9: Oui.
5: Pour toi.
9: Ben moi, oui.

0: Oui, bah, ça c'est des codes personnels que je donne à qui je veux, d'accord?
1: Bah pourquoi je le sais alors?
2: À qui tu le donnes?
3: Gérard, tu te calmes. Hein.
1: Personne ne doit le savoir, mais tu l'as dit l'autre jour sur l'antenne, donc faut savoir.
0: Attends, qui parle comme ça là? Donnez vos noms là, celle qui vient de me répondre là.
4: Ok.
0: Ok. Voilà.
3: Ouais, c'est qui?
0: Ouais, bah c'est
5: Gérard,
0: bon.
5: C'est pas grave, enchaîne.
0: Ouais,
5: bon,
0: elle commence à être lourde, les nanas. Hein.
1: Oh,
0: incroyable.
1: Pas de doute, hein, s'il te plaît, pas de généralité.
0: Oh, non, mais vous commencez à être lourde quand vous dites, répondez par vos noms quand vous dites des trucs, hein, ok?
1: Alors, croyez-vous que pour vous. La prochaine fois, on le fera.
0: Ouais,
2: c'est pas max, hein, c'est pas sympa.
0: Bon, bah, attends, si ça te plaît pas, c'est le même prix, ma chérie, hein.
2: Je suis pas ta chérie.
0: Bon, bah alors.
3: Bah, enchaîne, Gérard, enchaîne.
1: Moi, je voudrais être ta chérie,
3: j'ai. Allez, Gérard, je vais te péter la suivante question.
0: Alors, croyez-vous que pour votre boulot, c'est utile?
3: Bah, bien sûr que c'est
1: bien
3: utile.
1: Bien sûr,
0: si notre ami. Qui? Non, mais répondez.
3: C'est Julien.
4: Non, mais Gérard, t'arrives pas à faire respecter.
3: Ouais, c'est pas de faire respecter, Gérard, t'es qu'un ignore, c'est tout.
0: Ouais, toi, tu la fermes, d'accord?
3: Tu vas aller catcher ailleurs.
0: Ouais, bah, toi, déjà, tu fermes ta gueule et après, je verrai.
3: Quelle vulgarité, là.
1: Léa.
3: Permettez-moi de m'offusquer.
1: Moi, Léa. Je suis étudiante, donc pour mon boulot, ça ne sert pas.
0: Pourquoi?
1: Bah, si je suis étudiante...
0: Ouais, mais ça, pour les étudiantes, la question, elle va revenir dans peu de temps aussi.
1: D'accord.
5: Caroline.
0: Okay. Oui, Caroline.
1: Ouais, bon, moi, d'accord, j'en ai pas, mais admettons, tu travailles dans un bureau, si ton patron veut te tatoufier...
3: Oh, tatoufier, quel terme élogieux.
0: Attends,
3: oh là là.
0: De quoi
1: pour
0: tatoufier?
1: Pour te dire que tu as une...
3: Bah, c'est comme
1: que t'as une augmentation, je trouve ça plutôt sympathique.
0: Ouais.
1: Mais bon, si tu as des interlocuteurs qui ne sont pas très sympathiques, ce n'est pas très sympa.
0: D'accord.
3: Okay. Mais autant acheter un portable dans ce cas-là.
0: Non mais attends, mais de toute manière...
3: Ah,
0: non mais acheter un portable, ça revient aussi cher. Hein. Ça coûte encore la peau du cul. Hein.
3: Et surtout, c'est le cas de dire. En plus, ça fait pas position vivante.
1: Un portable, c'est plus stream, quoi, parce que tu te sors avec ton tatou dans la rue, ça fait minable, quoi.
0: C'est ouais, mais même un portable, je vais dire une chose.
1: Attends, t'as ton portable, tu peux te la jouer, quoi, en fait.
0: Ouais, mais non.
2: Au mieux, c'est un portable qui a tatou.
3: Non mais Gérard, un portable, ça te servira à rien puisque ça vibre pas.
1: Moi, je suis plutôt tatou.
0: Ouais, qui
2: est sur l'antenne à tatouage?
0: Attendez, qui c'est qui est plutôt tatou là?
1: Moi, je suis tatou.
0: Qui?
1: Bah Caroline.
0: Caroline, t'es tatou?
1: Bah ouais.
0: Bah moi.
1: Et
0: moi,
1: tatouage. Je...
3: Et Caroline, est-ce que t'es prête à tout?
1: Oui.
0: Non mais c'est bon.
2: Ça dépend avec qui.
0: Non mais.
3: Tu me rappelles alors.
1: D'accord.
0: Non mais de toute manière, il y a un truc qu'il faut vous dire qu'à l'heure actuelle, maintenant, les portables vont être interdits sur les plages. Hein.
3: Gérard, quand ils vont inventer les portables vibrants, est-ce que tu vas en acheter un?
6: Bah ils en ont déjà. Il y en a déjà des portables vibrants.
1: C'est Caroline.
3: N'oublie pas de lever l'antenne, hein, Gérard, petit cochon.
1: Caroline voudrait parler.
0: Oui, Caroline.
1: Ouais, moi je trouve que bon, les portables, c'est vrai que c'est inadmissible sur la plage parce que t'es là en train de bronzer au soleil, t'entends dring, dring, dring.
3: Et alors, qu'est-ce que ça peut te faire?
1: Dans les restos,
0: bah, c'est bon.
2: Dans les restos aussi, dans les musiques.
0: Bon, stop, on va enchaîner sur l'autre question. Répondez-vous au message que vous recevez.
3: Mais bien sûr.
6: Mais non.
3: Mais moi, Gérard, j'ai acheté un tatou.
1: Ça dépend du message.
0: Ah, il y a.
1: C'est le bagel du coin.
0: Il y a Corinne de Marseille, Julie. Il y a Corinne de Marseille qui voudrait qu'on la rappelle, qui voudrait participer au débat.
3: Il n'y a plus de place, Corinne.
5: J'ai plus de ligne.
3: Il n'y a plus de place.
0: Bah, Corinne, désolé.
1: Gérard, c'est quoi que t'as dans le cou, ton tatou?
0: De quoi? De quoi?
3: Qu'est-ce qu'elle a dit?
5: Ouais, juste une chose avant, Vanessa est partie, il est remplacé par Fonzie.
3: Cool. Fonzie.
6: Bon, Gérard, est-ce que tu pars en vacances avec ton tatou?
0: Non mais attends, c'est pas toi qui pose les questions, c'est moi déjà, tu as déjà répondu.
3: Tu pars pendant trop de temps là.
6: Ça va bien là. Gérard, tu commences pas. Hein.
0: Toi non plus, d'accord.
1: Bah là, la question.
0: Ouais,
6: continue.
0: Alors, répondez-vous au message que vous recevez, oui ou non?
1: Léa,
6: ouais, moi j'y réponds
1: Léa,
6: souvent, parce que moi j'adore ça.
0: Bah, t'abouses toi.
6: Je m'appelle, pas moi, quand, surtout...
0: Va, gueule. On laisse parler Léa.
1: Ça dépend des messages.
0: C'est-à-dire?
1: Bah, si c'est par exemple...
6: des messages d'amour...
0: T'abuses à toi!
1: Non, ça dépend qui l'envoie, en fait.
0: Vous allez la fermer quand quelqu'un parle ou quoi?
3: Ça perd l'hypopète.
4: Non, tu te fais pas respecter.
1: Voyons, bah ouais.
6: T'as prespect pour GG.
3: Pardon,
0: bah, c'est bon.
6: Est-ce qu'on se sert de notre tatou?
0: Bon, ta gueule, toi, derrière.
3: Eh non, mais Gérard.
0: Ouais, bon, ça y est, vous laissez parler Léa, s'il vous plaît.
1: Corinne.
0: Corinne, sur Minitel, on peut pas te rappeler, on a plus de ligne. Désolé pour toi.
3: Léa.
1: Ouais.
0: Léa, tu réponds.
1: Mais ça dépend des messages, ça dépend qui l'a.

0: Voilà, moi je réponds pas si c'est un con ou une conne. Mm-hmm. Je réponds, mm-hmm. et voilà.
1: Ouais, d'accord. C'est clair que quand quelqu'un te laisse un numéro de téléphone et il signe un con, tu te rappelles plus.
0: Voilà, c'est okay. clair.
1: T'as bien raison.
2: Ouais. Caroline.
1: Gérard, tu l'as déjà appelé?
3: Attends, Caroline.
2: Caroline.
1: Attends.
0: Ouais.
1: Réponds.
2: Caroline.
1: Ouais. Réponds.
0: Mais alors,
4: ouais.
0: Mais elle en a pas. Elle peut pas répondre.
1: Caroline, est-ce que tu rappelles les cons?
2: T'en as pas, bon, c'est bon.
0: Mais
2: Toi, celui qui dit, est-ce que tu rappelles les cons, toi qui as une grande gueule, tu vas répondre.
1: Je rappelle pas les cons, mais ouais. c'est très pratique, les tatous, parce que je suis allé en boîte avec.
2: Ouais.
1: Bon, je citerai pas le nom, c'est à Place Blanche.
2: Ouais. Et je me baladais. Comme par hasard, espèce de petit con.
1: Ah non, mais je suis pas un petit con, mais bon, je me baladais comme ça.
2: Ouais,
1: entre le rez-de-chaussée, là, l'étage techno.
2: Ouais.
1: Et tout à coup.
2: Ton tatou s'est mis à sonner.
1: Ah, voilà.
2: Ouais,
1: Et là j'ai su que les toilettes étaient libres.
2: Ouais, c'est ça.
0: Ah.
1: Et donc,
3: t'as appelé, je suis allé.
2: Ben oui, c'est ça, t'as raison.
3: T'es content?
1: Eh ben ouais.
3: Gérard, il t'a appelé, t'as donné
0: son
3: carte.
0: C'est ça.
1: Gérard, j'ai pas parlé de toi.
2: Non, non, mais c'est bon, j'ai compris ce que ça voulait dire. T'inquiète pas. T'inquiète pas, j'ai compris ta réponse. Alors, recevez-vous des messages d'insultes ou pas?
0: Oui.
5: Ton tatou?
3: Ouais, comme au téléphone, c'est pareil.
0: Léa.
2: Oui,
0: non,
2: Léa.
0: Non.
2: Pourquoi non?
0: Bah, j'en reçois pas, c'est pas de ma faute.
3: Y'a que les cons qui reçoivent des messages cons.
0: Bah voilà.
3: Ouais, n'est-ce pas Gérard? N'est-ce pas Gérard?
0: Bah, Gérard, est-ce que tu réponds aux messages, toi?
2: Je réponds aux messages quand je peux.
0: Parce que moi, je t'en envoie plein.
2: Qui me dit je t'en envoie plein?
3: Moi, je t'en envoie plein, moi.
0: Moi, je t'en ai déjà envoyé. Et en plus, c'est gentil, hein, c'est pas méchant.
2: Attends, Léa? Léa?
0: Ouais.
2: Tu dis que t'as envoyé des messages.
0: Ouais.
2: Ok.
5: Gérard, tu reçois quoi comme message d'insulte sur ton tatou?
3: Je te prends. Ouais, un exemple. Gérard, je te prends, je te retourne. Je t'enchaîne contre les méchants.
5: Tu reçois des messages de Christine des fois?
0: Des messages d'insulte, c'est Christine, quoi.
2: Non.
3: Non, mais Gérard reçoit souvent des messages de Christine, de Carole.
0: Ouais,
3: parce qu'elle regrette en fait ce qu'elles ont fait maintenant qu'elle voit que Gérard est une star. C'est qui Christine?
0: Ouais, parce que moi, je
3: suis une star. C'est devant tes prénoms qui défilent.
0: Mais alors, Carole.
6: 30 secondes, je voulais juste demander un truc à Gérard, parce que tu parles des tatouages, etc., où est le tien?
2: Le mien, il est en haut.
3: C'est pas dur, il est dans l'épaule. Bah j'ai une idée. On a qu'à appeler pour qu'il sonne, comme ça il va le retrouver.
2: C'est ça.
5: On a pas le numéro.
3: Et quand on verra Gérard tortiller
5: du cul, on a pas le numéro du tatouage.
3: Alors attendez. Donne le numéro, Gérard. Donne le numéro. 38, 32.
0: 52.
2: Eh ben c'est bien, bah dans ces cas-là.
3: Non, mais écoute, je te donne le numéro, moi ça m'énerve.
2: Je sais que la musique.
3: Moi je suis chez moi, je me balade à poil. Vas-y.
2: Eh ben tu fais ce que tu veux, c'est toi, tu balades à poil, j'en ai rien à foutre. On va mettre une musique. Vous fermez vos gueules.
3: Allez, on lâche le numéro. 06 57. Non, 82. 21. 81. Si c'est ça, ça m'a rapporté des millions. Merci Gérard.
2: Eh ben c'est bien, dans ce cas-là, mon pote. Hey, petit con.
3: Hey,
2: c'est bon, petit con.
3: Mais
2: c'est bon.
3: On est riche.
2: Ta gueule. Déjà une.
3: On emmène Christine en vacances, en pas tout le monde.
2: Eh ben bonne nuit à tous.
3: Avec ce numéro, double million.
5: On a le tatou de Gérard. Gérard, je te rappelle que t'es quand même en direct là, parce que Gérard est en train de regarder son tatou qui sonne. Où il y a des messages écrits qui apparaissent dessus, comme sur tous les tatous.
3: On est riche.
6: On se calme 30 secondes.
3: On boit le champagne.
6: La question numéro 8.
3: Il en a sauté, c'est pas possible.
0: Question 8, ça fait beaucoup.
2: Ta gueule à toi!
3: 57?
5: Bon,
3: allez, on part
5: le pêcher.
3: Gérard, vas-y.
5: Ah,
3: c'est plus chez moi, je me balade à toi. On y va, c'est parti.
6: C'est signal qu'ils attendent la question, là, Gérard.
2: Ouais, non, mais ils attendent la question.
6: Bah, ils sont en train de chanter. Ta question.
2: Ils ferment leur gueule. Que je pose la question.
0: Arrête.
2: Vous fermez vos gueules.
0: 22.
2: Bon. Alors, que pensez-vous? Oh, ta gueule, toi,
3: On y va, laisse tomber. Gérard, t'es grossier, quand même.
1: Tu restes poli avec les filles.
3: Pense à nous deux sur les plages, les cocotiers, vas-y. Pose la question.
2: Pensez-vous que ceci a une grande importance pour passer le bac, comme il y a une étudiante, là? Elle peut peut-être répondre?
0: Non.
3: Ouais.
0: Moi j'ai passé le brevet, on m'en avait prêté un, j'ai eu mon brevet.
2: Ça t'a aidé?
0: Bah oui.
2: Ah ouais.
0: Je ne me rappelais plus de la solution du théorème de Pythagore en fonction de qui est égal à R.
3: Mais arrêtez, vous parlez trop compliqué pour Gérard. Déjà que 2+2, c'est dur pour lui, alors le théorème de Pythagore, faut pas déconner non plus.
2: Non mais déjà, toi tu vas l'affirmer, c'est pas toi que je m'adresse, c'est celle qui parle, elle donne son nom s'il te plaît.
0: C'était Caroline.
2: Ouais, alors Caroline.
3: Mais Gérard, le théorème de Pythagore, c'est 3-14.
2: Ta gueule à toi, je t'ai pas parlé.
3: Mais Gérard, tu sais compter au moins.
2: Ta gueule.
3: Jusqu'à 12.
2: Ta gueule.
3: Pourquoi tu parles comme ça, Gérard?
2: Alors, pour l'instant, vous allez affirmer, vous allez laisser parler Caroline, s'il vous plaît.
0: Caroline.
2: Alors, ouais. Caroline.
0: Ouais, bah, moi, ça m'a servi pour mon brevet.
4: Ouais.
0: Parce que, en fait, je ne savais plus la solution du théorème de Pythagore, point de vue de la racine carrée au cube du théorème de Thalès.
3: Mais, dis-moi, Caroline.
2: Attendez! Il y a un message sur Minitel, il y a FIFA qui dit, GG dit à Julie de décrocher la Belgique, dis-le à l'antenne, c'est urgent, merci.
3: C'est d'accord, la raison.
6: La Belgique sonne pas, Gérine a décroché.
2: Donc,
6: si on enchaîne ton débat, ça n'a pas de rapport.
2: Le FIFA sur la Belgique, personne sonne. Donc,
3: il est de quelle couleur ton tatou?
2: Ça te regarde pas, donc...
3: Ta couleur au moins.
0: Il est vert.
3: Quelle couleur il est? Il est de quelle couleur ton tatou?
0: Il est vert, Gérard, c'est ça?
2: Non, il est noir.
3: Toi, tu veux pas le dire.
0: Il est vert, c'est ça?
3: T'es trop un con, Gérard.
2: Ouais, t'es trop con, et ben moi, je t'emmerde.
3: Mais non, mais quand même, c'est la couleur. Ouais.
2: Alors, allez hop, la 8e, elle est posée, on va passer à la 9e.
0: Déjà?
2: Bah oui.
3: Non, mais attends, il en a sauté combien, là?
0: Ouais.
3: Mais je suis tombé, c'est pas ce qu'il dit.
2: Attends, je sais pas ce que je dis, mon pote, si t'es pas content, tu vas te faire foutre.
3: Mais non, mais bon, tranquille, oula. Mais il est complètement en sous, alors. On en est à la 9, vas-y.
2: Recevez-vous des messages d'amour, on va mettre une musique, on va mettre, est-ce que tu viens pour les vacances quand même?
3: Gérard,
0: c'est de la dope, ça.
3: Gérard, mais seule information, bonne musique.
2: On va mettre, quoi?
0: Anaïs et Didier Barbelivien pour changer.
5: C'est marqué, Gérard, t'as qu'à lire.
2: Ouais, attends.
5: Mais c'est marqué.
2: Ouais, je comprends pas ce que tu m'as marqué.
5: Marqué Veuron.
0: De Rembrandt, avec Friends.
2: Dire Rembrandt, c'est...
0: Friends. Happy there for you.
2: Ah, ouais, c'est une musique. Allez. Donc, on va accueillir Léa, Caroline...
0: Sandrine.
2: Toulou. Quoi, Sandrine? De nouveau, ça, Sandrine.
3: Welcome. Trop du cul, Gérard.
0: La caramel.
3: Bah, elle est là depuis le début.
0: Ouais. Bah ouais, je suis là depuis le début, moi.
3: Alors, Gérard, tu débloques?
2: Non. Ouais, oh, oh. Oh, bon, c'est bon?
3: Ouais, c'est bon.
2: Ça y est, vous allez vous calmer?
3: Ouais.
2: Donc, je redonne les numéros, donc 0800,
6: 0800
2: 5000 et 0803.
3: Ah
2: non, mais c'est bon.
6: Mais tu t'es
5: trompé.
3: J'ai un message. J'ai un message.
5: J'ai un message sur le tatou de Gérard, c'est marqué ça, Gérard.
2: Non mais ça j'en ai rien à foutre là-dessus, c'est même pas la peine de t'amuser avec.
5: Non mais je...
2: Donc je redonne les numéros, donc
0: 0800 5000
2: et pour les Belges
0: 0339 1 79 5000.
2: Voilà, et 3615
0: code radio rubrique direct.
3: Alors quelle couleur est l'être tatou?
0: Noir.
2: Ça te regarde pas.
5: Il est noir, moi je
3: l'ai pas. Pourquoi tu peux pas le dire? C'est qui t'empêche de le dire?
2: L'enculé, va. Oh, l'enculé, tu sais ce qu'il dit, il t'emmerde.
3: Il t'emmerde.
2: Ok, l'enculé, t'emmerde.
3: C'est qui t'a donné ton tatou?
2: Gala, je vais attendre ta réponse, je sais pas ce que tu veux me dire, hein, Gala, donc...
3: À mon avis, elle va te dire free for desire, and the pleasure is free for me.
2: Oh, c'est pas le terme.
3: Allez, accouche sur la question qui nous fait chier, là. Allez, vas-y. Allez, la cinquième question.
0: Allez, la cinquième, là.
2: Recevez-vous des messages d'amour?
3: Oui.
0: Léa.
3: Oui.
0: Oui.
3: De quelle couleur il est, ton tatou?
0: Léa,
5: oui. Il est noir, je l'ai devant moi, il y a un message de marqué sale, Gérard.
2: Attends, déjà celui qui sonne.
5: Il y a un message.
0: Ça sonne. Ah.
2: Non, mais c'est bon.
0: C'est moi sur mon portable qui t'appelle, Gérard.
3: C'est qui l'appelle? Arrête.
5: Comment je fais pour...
2: Non, mais moi, je fais pas de débat.
5: Comment je fais pour lire?
2: Non, mais tu te démerdes.
3: Arrête, tu lâches tout. Elle faudrait peut-être dire le numéro à l'antenne. Quoi, elle école entre toi et
0: Christine? Débat de GG.
5: Allez, vas-y, Gérard.
2: Alors, je viens de poser la question. Recevez-vous des messages d'amour?
0: Oui.
3: Gérard,
2: ça dépend. Le com.
3: Je pense que c'est le message d'amour que tu reçois.
2: La ferme!
3: Mais jamais le mercredi. Le mercredi, je ne reçois jamais.
2: Ouais, mercredi, t'en reçois jamais, je m'en bats les cacahuètes, ok?
0: Mais non, c'est important, pour
4: les cacahuètes. Parce que je t'aime le lundi. Je passe plus jamais le mercredi, je vais jamais dans un bus.
2: Eh, hey, c'est moi qui pose les questions.
6: Gérard.
2: C'est moi qui pose les questions.
6: Gérard, tu te calmes?
4: Alors, le 06.
6: Tu te calmes, tu enchaînes ton débat et tu...
2: Non, mais déjà, ils vont la fermer, ils vont répondre à la question.
4: Mais c'est clair,
6: tu, tu n'arrêtes pas de hurler, comment veux-tu qu'ils se calment? Alors tu te calmes et tu reprends ton débat.
2: Déjà, ils vont se calmer quand je parle,
6: tu
2: quand je pose la question.
6: Tu reprends ton débat. Je les enlève, tu poses ta question et tu les reprends un par un, ok? On y va.
2: Mmh. Alors, recevez-vous des messages d'amour? Léa?
7: Oui.
2: Oui, pourquoi?
7: Bah, je sais pas, on m'en envoie, je... Voilà.
2: Et tu réponds?
7: Non.
2: Non, d'accord.
7: C'est un inconnu en ce moment, ça fait 2 mois que ça dure.
2: Mm-hmm.
4: Bon d'accord. Mais jamais
7: c'est
4: le mercredi.
7: C'est GG justement.
2: Hein?
4: Putain, on m'entend là ou quoi?
8: Jamais le mercredi.
7: Non, c'est vrai.
4: Bon, je peux parler. Moi, ouais, je pense que il y a Christine qui envoie des messages d'amour à Gérard.
8: Non, parce que sur sa touche, on l'a dit. Gérard.
4: Ouais. Je peux parler.
7: Mais rien, t'entends plus, blanc,
4: attends.
7: Là,
4: c'est toi.
2: Bon d'accord, ok. Bon, Caroline.
9: Ah. Bah moi je peux pas recevoir des messages.
7: Elle en a pas.
4: Non, non, c'est pas une excuse Caroline, c'est pas mais elle fait en avoir un.
9: Oh là là.
2: De quoi?
4: T'en veux un tatou Caroline?
9: Ah ouais, je veux bien.
4: Mais de quelle couleur?
9: Noir, pas bleu, violet.
4: Comme Gérard.
2: Bon, okay.
4: Est-ce que tu veux le tatou de Gérard marron chiasse?
2: C'est ça.
4: Bah, il est rouge, celui de Gérard.
2: De la même couleur. Non,
4: ah, parce que tu
2: bien.
4: Veux dire, Gérard, t'as des hémorroïdes, des ont éclaté, c'est ça?
2: Ouais, ben c'est bien. Toi, quand t'auras fini avec tes petites conneries, tu me feras signe, ok?
4: Ok, Gérard. Bah, je peux pas te faire signe, attends. Il y a pas de caméra chez moi.
2: Ouais,
4: il est électrique ou nucléaire, ton tatou? On me voit là sur Fun TV, regardez. Regardez-moi.
2: Non, ouais, on te voit.
4: Je me balade à poids ou chez moi.
2: C'est ça.
4: Si tu veux, Gérard, on peut se cotiser pour t'en faire un cerveau. Hein.
2: Ouais, ben c'est bien, t'as raison. Continue.
9: Hey, Gérard.
2: Oui.
4: Pose une autre question.
9: Tu vois derrière toi, on voit une. C'est qui?
2: C'est la même sœur dans la culotte d'un zouave.
9: Non mais les dis-moi qui est à côté de toi.
4: Et là c'est la bouteille Gérard.
2: À côté de moi il y a personne.
9: Mais non mais derrière toi sur l'écran Sun TV.
4: Mais derrière lui c'est un écran bleu.
5: Bon Gérard continue ton débat là parce que c'est Françoise la fille.
4: Ouais la sixième question.
2: Donc alors lors des entretiens votre tatou lors des entretiens professionnels est-ce que votre tatou sonne?
4: Je sais pas, j'ai pas de boulot. Non, je prends pas.
2: Attends, et celui qui dit, je sais pas, j'ai pas de boulot, bah dans ce cas-là, mon pote, tu te démerdes pour en trouver.
4: Oh, mais j'ai pas de tatou, j'ai pas de boulot.
9: Il en cherche, hein.
2: Mais attends, il en cherche,
9: Et qu'est-ce que t'en sais?
4: Ouais, je cherche un tatou avant, hein. Et toi, tu parles, mais est-ce que t'as un boulot?
9: Ouais.
2: Qui?
4: Mais il a un tatou.
2: Qui?
4: T'as un tatou, Gérard.
2: Non, mais attends, qui c'est qui vient de poser la question, bête et méchante, là?
4: C'est un mec.
2: Ah bah, donne ton nom,
4: lâche ton nom, ouais.
8: Mais on lâche ton nom,
4: Gérard, il veut pas lâcher son nom.
2: Ouais,
4: c'est Julien.
2: Ouais, alors?
4: T'en as un de boulot, toi?
2: Ouais, pourquoi, ça te gêne?
4: Bah ouais, parce que j'en ai pas.
2: Bah, si t'en as pas, tu fais comme moi, hein.
4: Gérard, pas de boulot, Gérard, il se fait manipuler, c'est pas pareil.
2: Ouais, c'est ça.
4: Eh, si t'as un boulot, c'est parce que t'as un tatou?
9: Gérard, il a une sécurité.
4: Tu parles, les gars, avec les 20 balles par mois qu'il gagne.
2: De quoi?
4: Non, rien. Eh, de quelle couleur il est, ton boulot?
2: Non, quel
4: Il est rose.
2: Pauvre petit con.
4: Il est rose.
2: Parce que toi, Julien, mais je vais te dire une chose, pour moi, t'es vraiment con. Hein.
4: C'est pas moi qui t'ai parlé, Gérard, là.
2: Non, mais même.
4: Et Gérard, tu me rendras ma gomme et mes crayons. Gérard, on est tous des cons et toi le premier. Je suis sûr que t'as un tatou en location, toi.
2: Ouais, je vais te dire une chose, tu sais ce qu'il te dit, le con? Avec un con comme moi, on s'amuse, avec un con comme toi, on se fait chier. Ok.
4: Ok.
2: Voilà.
4: Non, ça...
2: Alors maintenant, Léa.
9: Eh ben.
2: Lors d'un entretien professionnel, est-ce que ton tatou sonne?
9: Non.
4: Mais pourquoi?
9: Bah, je sais rien. Je me demande des fois.
4: Eh, ouais. Vous êtes un petit peu bêtes, les gars. Lors d'un truc professionnel, on l'éteint son tatou.
2: Tout à fait.
9: Ah, c'était une question.
4: Mais Gérard, lui, quand il travaille, il l'éteint pas.
9: Pourquoi tu l'éteins pas? C'est pas professionnel.
4: Et toi?
2: Non, il est éteint.
4: Non, mais il est pas éteint, amateur. Et toi? Ouais, parce que quand tu suces, bon, ça vibre, et pas après, j'ai plein de cicatrices.
2: Ouais, je vais te dire une chose, quand t'auras fini de t'amuser avec l'histoire de Tsuse ou autre, hein, tu me feras signe, ok?
4: Bah, je vais balader à poil.
2: Maintenant.
4: Je continue, tu peux dire ce que tu veux.
2: Non, la dernière question. La dernière question.
4: Non, c'est l'avant-dernière,
2: celle-là. La dernière.
9: Après, c'est pas possible.
2: La dernière question, parce que après, je vais...
4: Tu vas aller au cours.
2: Non.
4: Elle va aller au cours,
2: la dernière question.
4: Est-ce que votre tatou sonne quand vous prenez une douche?
9: Ah non, faut continuer là. Ça va pas s'arrêter.
4: Vous foutez-vous votre tatou dans le cul?
6: Hey, Gérard, ça peut te répondre, hein.
2: Hey. Fous-toi, hey, est-ce que tu te fous ton tatou dans ta bouche quand tu manges?
10: Non, mais toi, tu te fous dans le cul.
11: Ouais, mais ça dépend. Alors là, je vais dire, mais ça remonte à longtemps. Hmm? Non?
2: T'as raison.
11: Bah, il le sait déjà avant toi.
2: Alors, lors d'un contrôle de police, est-ce qu'il sonne souvent?
11: Alors, c'est quoi cette fameuse histoire?
10: Allez, raconte-nous tout. Contrôlé par la police, toi.
2: Non, mais je vais vous prendre chacun votre tour, vous allez répondre.
10: Non, mais toi, t'as une
6: histoire. Non,
10: raconte.
2: Léa.
10: Léa.
6: Non, c'est non.
2: Pourquoi?
6: Parce que
2: t'en as pas.
6: Mais si, j'en ai un.
2: Ouais, mais quand on te demande tes papiers, ton tatou, est-ce qu'il sonne ou pas?
6: Bah non.
10: On n'est pas tous comme toi, on se fait pas contrôler toutes les 5 minutes par les flics.
2: On
10: a pas tous une gueule de con, hein, s'il te plaît. Gérard, t'as un attentat à la pudeur à lui tout seul.
2: Attends. Et celui qui dit que j'ai pas une gueule de con, tu sais ce qu'il te dit, la gueule de con, à ton merde.
6: Oh, t'as une gueule de con, hein, Gérard.
10: Je suis désolé, mais t'as vraiment une gueule de con, Gérard.
2: Eh ben, dans ce cas-là, si j'ai une gueule de con...
10: Malgré que t'as un corps de boys band.
2: Ouais, d'accord, continue. Et je te préviens, il est 1h46, de toute manière, c'est la fin, après.
10: Mais non.
11: Gérard, t'as un attentat au mur, ça.
10: Les flics, ils le repèrent à l'odeur.
6: T'es pas au courant, il y a eu des changements.
2: De quoi?
6: Ça continue jusqu'à 3h cette fois-ci.
2: Non, ça s'arrête à 2h du matin.
10: Ouais, j'ai
6: Pour le dernier,
2: tu
6: c'est dégueulasse.
2: Ça s'arrête à 2h. Il est 1h47 et ça s'arrête à 2h du matin.
11: Ouais, je voulais témoigner là pour l'histoire de... Ouais. Bon, bah, j'étais dans ma voiture, c'était une voiture volée. Hein. Mm-hmm. Et puis il y avait des carabines derrière, et puis j'avais une seringue au bras. Puis j'étais en train de semer un pétard, et merde, qu'est-ce qui se passe? Je me fais arrêter par les gendarmes, et mon tatou il sonne. Ils m'ont grillé, c'est con. Oh là là. C'est bête, hein.
6: D'accord.
11: Et voilà. Parce que mon tatou a sonné.
6: Elle en a pas. Non, mais attends, on avait pris.
2: Non, mais
11: tu te rends compte?
2: Attendez, faudra peut-être vous mettre d'accord. Léa, t'en as pas, Caroline,
6: moi,
2: t'en as pas.
6: Mais Gérard, écoute-moi, c'est Caroline. Tout à l'heure, je t'ai dit qu'on avait prêté un au moment du brevet. Ok?
2: Ouais.
6: Bon. Et ce jour-là, j'étais dans ma ville et tout ça, et je croise un agent de police. Il m'a demandé mes papiers, tout ça, parce que j'étais mal habillée, j'avais un piercing et j'avais les cheveux rouges. Et ils m'ont demandé mes papiers.
11: Mal habillée.
6: Mon tatou a sonné, c'était marqué « Ta coque est prête, viens la chercher », et du coup, j'ai passé la nuit au poste.
2: Ah ben...
11: Gérard, je voudrais savoir si ton tatou a sonné quand t'as passé ton CAP routier.
2: Mon CAP routier, de toute manière, j'ai pas passé mon CAP routier, d'accord.
10: Menteur.
11: C'est ton CAP quand tu l'as acheté, salaud.
2: Ouais, salaud, tu sais. Oh, je vais dire une chose, tu sais ce qu'il te dit, le salaud.
6: 57.
11: Ouais, je veux pas le savoir.
10: 80.
6: 82.
10: 21.
6: 81.
10: Et bonjour les questions.
11: Même
10: le numéro de tatou du con du village.
2: Pouf. Bande de cons.
10: Gérard,
11: mais on parle pas de toi, abruti.
2: Non, mais vous êtes vraiment des cons, là.
10: Bah, je suis l'adresse.
11: Merci, Gérard.
10: C'est un compliment,
6: Manon. C'est
2: des
6: hétéros,
2: là.
6: Mais ça va casser, quoi.
2: Non, mais
10: de
2: manière... Ouais, vous croyez que c'est... Ta gueule, toi.
11: Comment tu me parles?
6: Gérard,
10: comment tu parles? Comment tu parles?
2: Et alors,
10: c'est pas comme ça ton tatou. Non, je suis pas ton tatou, moi.
2: Et alors, dans ce cas-là, tu la fermes.
10: Mais non, ouais, tu la fermes sur quoi?
2: Ok.
10: Ok.
2: Déjà, tu as pas recommencé à
10: raconter. Déjà, tu vas pas recommencer. Je vais faire casser la gueule.
2: Ta gueule. Bon, allez, c'est bon.
10: Bonne nuit à tous. Bonne nuit à tous.
6: La conclusion.
2: La conclusion, vous la faites.
5: Léa. Ta gueule, Gérard.
6: Les tatous,
11: 24 sur 24, il fait la gueule.
6: Je vends mon tatou.
2: C'est bien.
11: Combien?
6: J'en sais rien, en fait. Faut que je
11: tu le vends à qui?
6: Ah bah justement, Caroline, elle en a pas. Donc Caroline, ça t'intéresse, hein?
11: Gérard, est-ce que tu voudrais avoir deux tatous pour avoir des
10: émotions encore plus vibrantes? Gérard, toujours les mêmes questions et toujours
6: avec
10: des tatous.
6: Main.
11: Non, pas dans la main, t'as pas compris.
5: Bon, Gérard, la conclusion, allez.
10: Allez, dépêche-toi, trou de balle.
2: Ta gueule, toi, va te faire foutre.
6: Eh oh, tu parles autrement à tes auditeurs, hein, Gérard.
2: Mais attends,
6: c'est
2: pas si
6: professionnel.
10: Tu n'es qu'un imbécile, Gérard.
6: Désolé, sur Fun TV, tu n'es pas beau quand tu t'énerves.
2: Ouais, ben,
10: je veux dire,
2: ma chérie, si tu es contente. Ma chérie, c'est...
6: Je ne vais pas payer 90 francs par mois pour voir une gueule d'un bagel qui s'énerve toutes les 5 minutes à l'antenne pour dire que des conneries.
2: Léa, c'est ton problème, ma chérie, si tu payes 90 francs par mois, c'est pas moi qui t'ai demandé.
6: Léa, c'est Séverine.
11: Eh ben, c'est pas
2: Séverine, maintenant. C'est nouveau, ça. C'est nouveau, celle-là, encore.
10: Oh, mais
6: Léa, là, c'est Léa.
2: Allez, Léa. Léa, la conclusion.
11: Non, mais Caroline, tu peux venir chez moi, c'est gratuit, je me balade tout nu.
2: Donc.
11: Elle est pas le cours à poil.
2: On fait la conclusion, on la ferme.
12: On la ferme toi-même, gros con.
2: Ouais, va te pas enculer, toi, connard.
11: On l'avait chacun son tour, la conclusion.
2: Alors, Léa, ta conclusion.
13: J'ai ma conclusion.
2: Alors, Caroline.
13: Léa, tu nous fais chier.
2: Eh ben, c'est bien. Toi,
12: la conclusion, la chérie, c'est un merde. Con, point final à la ligne.
13: Je suis pas ta chérie, t'as compris. Puis de manière, tu... Non.
11: Elle commence à parler comme toi. Elle a
2: Caroline, ta conclusion.
13: J'en ai pas, j'ai pas de tatou. Qu'est-ce que tu veux que je te dise?
2: Eh ben, alors, pourquoi que t'appelles?
11: Ouais,
2: c'est bien, dans ces cas-là, la conclusion.
13: Le tatou de GG, le tatou de GG.
2: Bon, toi, tu le fermes, Léa.
12: Il se fout dans le cul,
2: Et Léa?
11: Léa, Léa jusqu'aux
2: habitants. Léa!
12: Et il lui en sort par les trous de nez.
11: Mais Gérard, est-ce que tu...
2: Ça commence à...
13: C'est pas beau ce qu'il fait à l'entrée, Gérard.
2: Oh, vous êtes lourd.
11: Gérard, tu amènes ton tatou en vacances.
6: Wow. On fait la conclusion alors. Gérard. Léa et Caroline ont déjà conclu, tu continues avec les garçons.
2: Ouais, quand il y a...
12: Allez, mec ton cul.
11: Chacun son tour.
2: Maintenant, celui qui vient de dire mec ton cul, tu vas répondre tout de suite, toi.
11: Voilà.
2: Alors?
11: Alors?
2: Eh,
11: il
2: n'y
11: a plus personne, là. Hein.
6: Julien.
2: Julien, ouais. Tu t'accouches ou quoi, là?
11: Vas-y, Julien.
2: Ta gueule, moi je t'emmerde, tu fais la conclusion.
11: Ouais, la conclusion, c'est qu'un tatou, c'est très utile.
2: Ouais.
11: C'est vachement chouette.
2: Mmh.
11: C'est extra fou.
2: Ouais.
11: C'est super, quoi.
2: Ok.
11: Ok, ça te va?
2: Ouais, c'est bon, on va prendre...
6: Patrick.
11: Oui, moi, ma conclusion sur le débat, sur le tatou, c'est que j'ai pas de tatou, et sur les vacances, c'est que je travaille.
2: Ok.
11: Donc comme ça, c'est clair.
2: D'accord.
6: Lionel?
14: Moi, j'ai acheté un tatou, simplement, pour embêter Gérard.
2: C'est bien. Et qui c'est qui nous restait?
6: Fonzi,
2: là.
14: C'est le tatou que je préfère en toi.
2: C'est bien. Moi, je vais vous dire une chose que, voilà, donc...
15: Et ton poème?
2: Non, il y a pas de poème sur les tatous.
15: Il y a pas de poème?
2: Donc maintenant, si c'est encore là, si on pouvait les reprendre les uns derrière les autres et qu'ils me posent...
15: Non, ils sont plus là.
13: Moi, je suis encore là.
14: Bonjour,
13: là.
14: Et moi aussi.
2: Donc,
15: il y a pas de poème? Attends, mais tout le monde va être vachement déçu.
2: Non,
13: voilà,
2: mais...
13: Allez,
14: Gérard, un poème.
2: Non, Moi, je m'en fous de manière de... Je le fais...
13: 21.
2: Je le vire demain. Alors, t'arrêtes un peu avec ça.
13: 80.
15: Gérard, non, mais gros PD.
2: Comme ça, gros PD. De manière, c'est rien que des enculés qui disent ça.
14: 82. 21. 80.
2: Ouais, c'est bien. Continuez comme ça, tu m'intéresses. Alors maintenant, je vais poser Léa. Je te demande, pour finir en attendant, est-ce que t'as deux questions à me poser sur moi?
13: Moi j'en ai plein, Gérard.
11: Moi j'en ai deux, Gérard.
2: Non, ta gueule pas. Les chums, vous fermez vos gueules un peu.
13: Ouais, moi j'en ai. Que s'est-il passé exactement avec Carole?
2: Qui pose cette question?
13: Léa.
2: Alors Léa, je vais te répondre tout de suite avec Carole, comme tu veux en savoir ce qui s'est passé.
13: Ouais.
2: C'est que Carole a eu soi-disant un accident de voiture.
13: Ouais.
14: Finalement, elle a eu une érection, tu t'es
2: appelé. Ta gueule à toi. Toi, tu as la fermée déjà.
13: Attends, c'est triste.
14: Dépêche-toi, Gérard, tu vas la mettre, Carole, il s'appelle
15: Gérard.
13: Vas-y,
15: j'ai
13: vite. Fais-toi,
15: j'ai pipi. Attends.
14: Fais-toi, respecter
15: un peu, Gérard.
14: Bon, Gérard, lâche la bouteille et parle.
13: Bah, GG.
2: Oh!
13: Enlève la bouteille de whisky, là.
2: Alors, Léa,
13: pas bon,
2: ouais. L'histoire de Carole, c'est que, soi-disant qu'elle aurait eu un accident de voiture et qu'elle serait hospitalisée et qu'elle aurait eu pas mal de problèmes, et je me suis renseigné. Donc, apparemment, ça serait faux. Elle aurait rien eu.
13: Donc, c'est une mythomane.
2: Voilà.
13: En fait, c'est la deuxième question.
2: Oui.
13: Est-ce que c'est vrai que dans les chiottes de la loco, il se passe certaines choses avec toi?
2: Non, c'est faux. Là, je peux te dire ça.
13: Il faut une preuve.
2: C'est tout à fait faux.
13: Carole, elle a fait semblant d'avoir un accident parce que quand elle a vu ta gueule, elle s'est dit...
2: Non. De toute manière, elle a jamais répondu à mon courrier. Olivier, tu m'arrêtes ça, s'il te plaît, maintenant.
15: Oui.
6: Gérard, tu continues, s'il te plaît.
2: Ah, t'as
6: tu l'as entendu,
16: plusieurs questions?
2: Ben, si t'as répondu, Léa, donc, si tu veux en savoir plus un peu sur moi, ben, t'attends un petit peu, je te rappelle, ou autre. Ok.
16: Ou Julien Diratou, ou Olivier.
2: Ouais. Non, mais si tu veux me parler, tu laisses ton numéro et je te rappelle après.
16: Okay.
2: Donc, Caroline, pardon.
16: Ben moi, je voudrais savoir si tu as vraiment fait l'amour et est-ce que tu vas faire un enfant à Françoise?
2: Non.
16: Parce que...
17: Oh, il va pas être joli, hein.
2: Alors, je vais dire...
16: Mais déjà, quand je vois sa gueule sur Fun TV et celle de Françoise, quoi, je me demande, mais qu'est-ce que c'est là, quoi?
2: Ouais, ben d'accord. Ben alors, dans ce cas-là, qu'est-ce qu'on fout là si t'es pas contente, ma cocotte? Dans ce cas-là, tu changes de radio et tu
16: non.
2: De
16: toute
17: façon, est-ce que tu seras sur Europe 1, donc tu seras un petit peu partout.
16: Radio, c'est la...
2: Attendez.
16: C'est pas là.
2: Ouais, ben tu la fermes.
6: Est-ce que Gérard pourrait nous rappeler combien d'auditeurs il y a tous les jeudis déjà qui t'écoutent?
2: Ouais, pour conclure un peu.
17: Ouais, 12 milliards.
6: Pour conclure.
17: Alors, 12 milliards.
16: Christine et Françoise. Il y en a que deux. Moi, c'est Fun TV.
6: Pour conclure les statistiques.
2: Alors, il y a 12 milliards 764 millions 956 auditeurs.
17: On en a gagné depuis
2: entre 1h et 3h du matin.
17: Bien,
2: voilà.
17: Et 12 milliards en France?
6: Il y a plus de la terre entière qui nous écoute tous les jeudis soir.
16: Je te pose ma deuxième question.
2: Oui. C'est qui?
16: C'est Caroline.
2: Ouais, Caroline, j'écoute.
16: Attends, je vais en trouver une. Bah, dépêche-toi.
2: Non, mais dépêche-toi.
16: Est-ce que tu as fait l'amour avec Angélique?
2: Faux.
17: C'est faux.
2: Bon, attends, c'est pas au Kim que je m'adresse, d'accord?
17: Non, mais c'est faux, j'ai deviné tout de suite.
2: Non, mais de toute manière, c'est pas à toi que
17: je m'adresse. Je sais pas pourquoi, j'ai une intuition comme ça, j'ai été touché par la grâce.
2: Ben, d'accord, et ben voilà. Donc,
17: c'est faux.
2: Donc, ben voilà, donc, ben maintenant, je vous donne rendez-vous à la rentrée.
16: Et moi, Séverine?
17: Ah, merde.
2: Ah, ben, non, mais attendez, il n'y a pas de Séverine, hein, normalement.
16: Mais merde.
2: Non, il n'y a pas de Séverine.
17: Bah, je dois bien revenir avant, Gérard.
2: Il y a une Séverine?
16: Bah oui.
2: Bon, bah alors, Séverine, vas-y, je t'écoute.
16: Ouais, je voudrais savoir, est-ce que ça t'a fait du bien quand t'as fait l'amour avec Arnette et Luigi?
2: Là, je vais te dire une chose que je suis pas du tout de branché, mec. Bon, c'est bon, Olivier, s'il te plaît, quand on pose des questions. Mais merde, ça nous emmerde, ça!
16: Homme et homme, non.
6: Tu réponds aux questions.
2: Donc, Séverine, je te dis tout de suite, je préfère être branché côté nana que mec, ok?
17: Prouve-le.
16: Ouais,
17: prouve-le d'abord, prouve-le. Bah, déjà, parce que d'abord, ce qu'on entend à la loco, ça doit être quelque chose. Hein.
2: Ouais, non, mais déjà, à la loco, de toute manière, quand vous aurez fini vos conneries. Bon, ça y est!
15: Mais je suis pas rien.
2: Non, mais c'est bon!
16: Il y a
2: pas
16: de
15: j'arrive pas à le...
16: tout, là, je sais pas quoi.
2: Bon, donne-moi ça.
15: J'arrive pas à
2: Donne-moi ça.
15: Il y a un numéro dessus. On t'a envoyé un numéro, Gérard.
2: Non, mais ça, j'en ai rien à foutre.
17: J'ai une idée, on va pas le garder son numéro dans la ville.
16: Gérard. Ah ouais, c'est une bonne idée ça.
17: Hein
6: bon, Gérard, les gens ils écoutent à la radio, ils voient pas ce que tu fais, c'est ton tatou, donc voilà. Tu enchaînes tes questions.
15: Il a éteint son tatou.
2: Voilà, comme ça il est éteint, comme ça je serai plus emmerdé. Donc
17: bon,
2: Séverine. Non, mais toi tu la fermes pour l'instant.
17: Il a eu un accident de voiture.
2: Séverine.
16: Oui.
2: Ta deuxième question.
16: Est-ce que t'as envie de faire la moitié de vie?
2: Alors là, j'ai
17: Oui, tu peux le dire.
2: Non, mais ça,
16: Mens pas.
2: Non, mais attendez. Ah, oh!
17: C'est ton fantasme. Avec quoi ça, tu veux qu'il fasse ça?
2: Ça, aussi, avec Julie, de toute manière, y a rien eu, Julie. Peut-être quelqu'un, on n'en sait rien, ça c'est pas mon problème, c'est pas moi qui irai l'embêter là-dessus.
16: Comme tout le monde.
2: Non.
17: C'est incruste, Gérard, c'est incruste.
2: De quoi sur mon t-shirt, tu as marqué quoi?
16: C'est marqué, Julie, je t'aime, je vais faire l'amour avec toi.
2: Ah bon? Depuis quand?
16: Bah, c'est marqué, hein.
2: Ah ouais, c'est marqué où?
17: Sur
2: Fun TV? Où?
16: Dans le dos!
2: Ah, dans le dos, c'est marqué Fun Radio. T'as raison, toi, t'as moitié starbé, ma chérie.
17: Ouais, de toute façon, il sait pas lire, alors.
2: Non, tu vois, allez. Allez, on va terminer.
16: On va terminer
2: avec deux chansons, donc je vous souhaite, de bonnes vacances pour le mois d'août. Pour
17: ceux qui partent. Je te dis.
2: Donc, bonnes vacances, c'est pour ceux qui travaillent,
16: Adieu!
17: Gérard, moi, je te souhaite de bonnes vacances.
15: Ouais, on va mettre une,
17: ouais,
15: Gérard.
17: Bonne vacances, Gérard. Bonne vacances,
15: tu choisis entre les deux. Choisis laquelle?
2: La première. On va finir sur la deuxième et puis donc je vous souhaite.
15: Laquelle?
2: On va partir avec quitter l'autoroute. Comme ça fait. Comme il y en a beaucoup qui sont sur la route, prudence.
16: Mais c'est nul comme chanson.
17: Bon, moi, sur la route, j'ai surtout peur de croiser Gérard.
2: Donc c'est nul, mais quitter l'autoroute.
16: Pas, je sais pas, moi, Nirvana, et puis voilà.
2: Mais non, mais il y aura pas de Nirvana.
17: Ah, donc, Gérard, on va passer quitter l'autoroute en hommage à Carole.
2: Non, ça sera quitter l'autoroute voilà. Pour tous ceux qui partent en vacances et voilà.
11: Et voilà. Bah, si, Carole, puisqu'elle a eu son accident quand même. Hein.
18: Non, elle n'a pas eu d'accident. Donc, la gueule de Gérard, elle est sauvée, elle a bien fait partir en fait.
19: Là, on va s'arrêter et puis je tenais juste à dire qu'on retrouvera donc Gérard à la rentrée avec ses débats et qui, j'espère, aura à chaque fin de débat un poème comme c'était prévu.
2: Hein, et ça, à la rentrée, oui.
19: En tout cas, vous nous avez bien fait une fois de plus ce soir au débat. Et je sais que Caroline, c'est ton vrai prénom, non? C'est quoi ton vrai prénom? Elle est pas là? Caroline, non, elle est pas là, elle est partie. Caroline, elle est là?
18: Elle est partie.
19: Donc elle a regardé Fun TV, beaucoup de gens ont regardé, on s'est bien poilé.
20: Elle s'est bien amusée en téléphone.
19: Non, non, mais c'est juste pour dire qu'elle est Fun TV et que, apparemment, elle s'est bien régalée et qu'on s'est bien marré aussi de notre côté.
2: Pour 90 balles, si c'est pour dire qu'elle a une gueule de con, bah.
19: Ceci dit, t'as pas une gueule de rêve non plus, hein, on peut pas non plus.
2: Julie, Léa, elle est toujours là ou pas?
19: Oui, elle va te la passer en antenne. Bon, en tout cas, on te retrouve à partir de la semaine du...
2: Du 4
19: septembre.
2: Bah oui.
19: Ah non, avant, mois d'août, dans la semaine du 18 août.
2: Hein?
19: Bah oui, moi je reviens le 18.
2: Ah non, mais attends,
19: On verra ça en antenne. En tous les cas, nous on est à l'antenne à partir du 18, on est là demain, de toute façon, 22h. Et pour conclure, donc, comme nous l'a dit Gérard...
2: Quittez l'autoroute pour ceux qui partent en vacances, et prudence sur les routes et revenez-nous en forme à la rentrée.
19: Voilà. Enfin, il y a demain encore l'antenne, hein, puis il y a la loco, puis il y a plein de choses. Hein.
2: Et demain, n'oubliez pas pour la dernière de Lorenzo, qui part en vacances, je crois, je sais plus où, là, et qui l'a dit.
19: Malheureusement, aux Bahamas.
2: C'est dur.
21: On aura de nouveau Apolline, mais cette fois-ci avec Renaud.
18: Ouais.
21: Alors la guitare, essaie de bien allumer le micro, le casque pour que tu entendes bien le niveau, pour que tu imagines que ce que tu entends dans le casque, c'est ce que les auditeurs entendent.
18: Ok, bon.
21: Non, ça veut dire que voilà, ça y est, c'est le métier qui rentre. Voilà,
18: ouais,
21: bravo.
18: Merci.
21: Ben joue de la guitare et tu vas voir si tu entends bien, si ça sonne dans ton casque. Voilà, ça.
18: Attends.
21: Yeah. T'as les rockers, ils vont être comme des fous. Ils vont tous vouloir te tester, attention, hein, ça va être dangereux, ils vont voir Tessin sur l'internet, le son de la guitare.
22: Non, le pack,
21: Non mais c'est vrai.
23: Est-ce que j'ai le droit de la mettre la photo du sein d'Apo?
18: Bah bien sûr.
23: Ça pose aucun problème.
21: Avant la suite, bien sûr.
18: C'est 5 minutes dans les toilettes.
23: Dans 10 minutes,
21: tu en feras une. Merci Rigaud, cool. Donc vous allez pouvoir mater le sein en même temps, vous allez pouvoir vous dire putain, en plus elle est rock'n'roll, elle est en plus. T'en feras une autre photo de sein?
18: Ouais.
21: Ta poitrine?
18: Ouais, bien sûr.
21: Mais pas ton cul non plus. Allez, vas-y.
18: Attends, hop. Je suis entraînée toute la soirée pour vous faire
21: ouais,
18: ça.
21: C'est vrai. Parce que je lui ai demandé, c'est vrai.
18: Bon, alors malheureusement, je connais ces notes-là, sinon, attends, il y a...
21: Ouais.
18: Attends.
21: Ouais, comment je joue bien. Come as you are.
18: Et après, je sais pas.
21: Et après, tu sais pas?
18: Non.
21: Bon.
18: Et voilà.
21: Ah ouais, voilà. Donc, je suis sûr qu'il y a des gens qui attendent depuis 23h, depuis 22h, ce fameux moment qui a été un moment minable. Un moment minable de radio. Mais elle a fait l'effort de le faire. Et juste après, parmi ce que je te propose, parce que j'ai le CD karaoké de Renaud sous les yeux, viens chez moi, j'habite chez une copine.
18: Non.
21: Dans mon HLM.
18: Non.
21: Mistral gagnant.
18: Non.
21: Laisse béton.
18: T'as pas Morgane de toi,
21: Morgane de toi. J'ai Morgane de toi.
18: Et ben voilà.
21: Ah, ça,
18: ça va être grandiose.
21: D'accord.
18: Aussi,
21: mais tu me la fais pas.
18: Non.
21: Tu vas,
18: ouais.
21: Tu fonces.
18: Ouais. Ah,
21: ça sera l'air, ça sera ça. Ça, je te fais écouter en 2 secondes. Ah bah, c'est lent, hein. Je calerai directement. Putain, un peu, t'assures à la guitare.
18: Ouais, grave.
24: Y'a un malheur, il a au moins 4 ans.
21: Oh là là, ça va être chaud. Engagez les cassettes, les enfants, pour les fans d'Apo. Il y en a, je sais, ils sont au moins 3 ou 4. Et ça s'agrandit de jour en jour. 0803-08-5000 pour nous appeler et passer dans la radio libre du soir. Avec, dans quelques instants également, Jenny, 20 ans. Salut Jenny, comment vas-tu? Ça va bien?
25: Allô?
21: Ça va bien Jenny?
25: Oui, ça va, oui.
21: Bon, c'est pas ton vrai prénom?
25: Non.
21: Bon, Jenny, on parlera de quoi dans un instant?
25: D'accord.
21: On parle à quoi dans un instant? D'accord, ok. Elle parle, elle comprend aussi bien le français que ma pauvre petite habite. Mais prends une photo de ton cul, tu dis en 15 jours je suis pas content de cul.
18: Non,
21: hein.
18: C'est bon.
21: Si. Photo de photo.
22: Ça, mais tu l'as mis là ou quoi?
23: Attends, je te le mets sur l'écran,
18: ouais,
23: la photo.
21: Qu'est-ce que tu nous as fait encore?
18: Attends, c'est pas évident de prendre une photo.
21: Excusez-moi les filles, hein, montre-moi son sein un peu là.
23: C'est pas évident, je vais te montrer après.
21: Oh là, mais c'est incroyable, mais je vais aller la prendre la photo. Hein. C'est vraiment. Franchement, ça m'amuse pas, mais s'il faut. Hein. Non mais je vais la prendre, tu sais pas prendre la photo de ton sein quand même, bordel.
18: Mais si, mais...
21: Bon alors, qu'est-ce que c'est que c'est dommage là, on perd du temps là.
18: Ouais, mais bon, j'ai essayé.
21: Excusez-nous, Elena et Séverine.
25: Non,
21: vous pouvez. Hein. Qu'est-ce que c'est que ce travail là? Attends quand même, merde alors. C'est après les filles, je vous ferai un petit concours, un petit jeu. Ouais. Il y a un bouquin qui s'appelle Avant et après le bébé.
0: Bah, il y a 1500. Bah, il y en a qu'un au moins.
21: Non, c'est original. Faut le faire moins gros. Bah non, mais ah, ils tiennent bien en tout cas. Ils ont pas l'air de. T'as un gros téton.
0: Non, c'est la photo qui fait.
21: Faut prendre les deux, faut prendre les deux.
0: Ouais, je sais. Bon, bah, ça voilà, va, elle est pas trop pourrie la photo.
21: Elle est pas mal, il faut que je la prenne, mais là, il y a qu'un gros sein. Vous voulez voir un sein d'Apolline sur internet?
1: C'est bon, il y est.
21: Il y est,
0: parce que pas j'ai
1: encore,
0: pas encore.
21: Tout le monde va y aller.
1: Calme.
21: Ça va, calmez-vous, les mecs, ils sont déjà en train de se branler et tout.
1: Déjà, ils me demandent tous les jours où est-ce qu'il y a d'autres photos d'Apolline. Alors, si en plus ils savent qu'il y a un sein d'Apolline.
21: Non, le 2, c'est vrai que c'est le bordel. Bon, allez, on revient avec Elena et Séverine et.
3: Après, la photo, ouais, quand tu l'attachais, etc. Il arrivait à se maîtriser ou pas? Il éprouvait du plaisir ou pas? Bah oui, mais en même temps, il était frustré parce qu'il pouvait pas me voir, il pouvait pas me toucher. Ouais, mais il faut que, quand même, tu essaies de dominer la situation parce que là, c'est l'inverse, quoi. C'est pas quand ils veulent non plus, quoi. Il faut que tu t'imposes et peut-être aussi ce côté rebelle, il aimera. Hein. Ouais, bah parce que si tu dis toujours amène à tout, attends, c'est normal qu'après, toi t'en aies marre, tu as pu avoir autant de plaisir et, c'est normal que ça devienne une routine aussi.
20: Ouais, mais c'est clair, mais quand je vois que lui, il est prêt pour jouer avec moi, moi je dis pas non, hein, parce que sinon, on n'en sortira jamais. Hein.
3: Ouais, mais alors, vous avez éprouvé du plaisir.
20: Ouais, mais enfin, beaucoup moins qu'avant. Moi, c'est clair que j'ai
3: rien fait. Les massages.
20: Ouais, ouais.
3: Et alors?
20: C'est chiant.
3: Il dit que c'est chaud.
20: Ouais. Il n'y a rien à dire, les latins, bah, c'est sans chaud. Hein.
21: Bon, il y a...
1: Il y a un problème, les
21: filles. Il y a un problème.
1: Ça va pas du tout.
21: Il y a un problème, c'est qu'Apo avait le, donc, dans sa main le soutif que j'ai maintenant mis sur moi. Ça va pas. Mais va. Tu peux pas me mettre un peu de fantaisie?
0: C'est pas très saillant. Si, j'en ai d'autres, hein, je te ramène d'autres demain.
21: Bah, celui-là, il est pas très fantaisie. Hein.
0: Non, il est blanc.
21: Non, mais c'est un coton. Ça, c'est un soutif qui est fait pour bien soutenir les seins.
0: Ouais,
21: ça, c'est
0: les seins.
21: Ça, si, si.
0: Attends,
21: ça,
0: ça m'étonne. Non, mais pas le voir de près, pas du tout. Non, non,
21: c'est du soutien sein.
1: Il connaît bien le fil
0: d'argent. Ouais, c'est un soutien
21: sein. Non, celui-là, il est bon. Ah, il sent bon le sein. Ouais, bah, il sent le parfum, l'autre comme si un sein ça sentait différent du quoi. Ça sent pas complètement. Sent, oh non, bah parce que t'as une copine qui pue du sein, mais c'est tout. Normalement ça sent pas un sein. Mais genre, et c'est tout. Qu'est-ce que...
0: Mais si ça sent.
1: Ah, pas des seins, non.
21: Tiens, bah, je viens de le dire.
1: Bah, oui.
21: Qu'est-ce qu'elle sent des seins?
1: Non.
21: Ta copine elle sent des seins.
1: Bah, bien sûr que non.
0: Mais si, mais si, ça sent parce que quand t'as un soutien-gorge, ta poitrine respire pas.
21: Mais non, ça sent le parfum là, arrête tes conneries.
0: Peut-être là, mais elle a une poitrine, ça sent parce que quand t'as un soutien-gorge.
21: Oh, arrêtez.
0: Mais je te le dis.
21: Je te le dis. Tu crois que j'en ai pas senti des seins?
0: Ah bah si, des
21: milliards. Ma journée m'en est dedans normalement quand chacune nana. Alors.
0: Bref,
21: c'est
0: la partie
21: du corps que je préfère, alors je vais te dire, des seins, j'en ai vu des comme ça, des comme ça, des comme ça, des comme ça, il y en avait des comme ça.
1: Ah, des comme ça, c'est
21: pas. Des voûtés, des pas voûtés. Ouais.
0: Mais alors.
21: Okay. Faites pas les malins là là, okay. Séverine et Elena, là, sans déconner, on s'en sort pas. Donc la fin de l'histoire c'est quoi? On se fait attacher, on se met dans le noir avec une bougie?
3: Non, je pense que c'est à Séverine réagir et il faudrait un peu qu'elle.
21: Un peu de fantaisie.
3: Ouais, et puis qu'elle domine un peu la situation, parce qu'apparemment.
21: Attends, excusez-moi encore, mais tu vas où là?
1: Tu recommences?
21: Attends, mais tu fais le standard.
1: Je gère, j'ai de l'avance là, c'est bon, tu peux y
21: aller. Je demande une photo de poitrine, pas une photo d'un sein, je fais pas un concours d'un sein, je fais un concours de poitrine.
0: Oui.
21: Et ben alors.
1: Je gère le standard, tu peux
21: au boulot, on retourne dans les vaters. Ah bah, non mais c'est dingue ça.
1: Une, deux,
21: bah ouais, Rigo, je suis désolé pour c'est important pour Oui.
3: Ascol, Tami.
21: Oui.
3: Alors,
21: parle là, parle là, parle là, parle là.
3: Son visage piégard.
21: Mais pas là, la Séverine. Qu'est-ce qu'il y a, Rigo? Il fait la gueule parce que.
1: La batterie, putain.
21: Bah ouais, mais t'es en train de lui bousiller les. Mais ça se recharge pas, une
1: tu
21: batterie.
1: Fais gaffe un peu.
21: Bon, on fait ça lundi, tu préfères faire ça lundi?
1: Pas le chargeur.
21: Quoique, peut-être que les débats de Gérard, c'est peut-être plus important que la poitrine à la peau.
1: Bah largement.
0: Ça, c'est clair.
21: Non, mais c'est vrai.
0: Ah non, mais
21: non,
0: clair.
21: Je pense par rapport à la machine, c'est pas pour te dire. Moi j'ai un jetable à la maison, tant pis. Jetable, j'ai peur que la qualité soit moins bonne.
1: Je pense que ça irait plus vite.
21: Elena.
3: Si.
21: Si qu'elle parle là, Séverine.
3: Si. Je disais à Séverine qu'elle devait un peu dominer la situation, dans le sens où si son mec n'arrive pas à se retenir, il faudrait un peu que tu montes au côté de diablesse, disons, et que tu arrives à le freiner, parce que c'est pas possible comme ça. Tu vas pas suivre, lui il va s'énerver, attends, il va avoir une sorte de tension entre vous et c'est pas bon du tout.
20: Ah non, c'est clair, mais moi je vois pas ce que je peux faire de plus.
3: Eh ben si, bah tu réagis.
21: Ah bah attends, il y a plein de choses à faire, mais bien sûr qu'il faut réagir, là je suis entièrement d'accord avec Elena.
3: Ah, grave,
21: enfin, mais, non mais sérieusement, on a l'impression que tout vient de lui, que toi t'as rien à te reprocher.
3: Exactement.
21: Il y a des... Dans un couple, on est deux, et on l'a souvent dit dans ce genre de truc, le sexe, à un moment donné, ça peut tomber dans la routine, ça arrive souvent, les gens qui disent, quoi, à un moment donné, ça va plus bien, mais il y a des moments, c'est vrai qu'il peut y avoir des baisses de niveau, il y a des moments où on a envie d'être moins, plus speed, machin, et puis quand ça manque d'originalité, bah...
3: Parce que d'après ce que dit Séverine,
21: à toi,
3: elle fait pas mal de choses, quoi, je veux dire...
4: Et voilà, 1h45, je fais rectification, c'est... Tiens, bientôt, je vais faire un gros caca avec Derriette et on va demander à Rigo, il avait un petit message sur IRC sur les questions qu'on a posées au départ.
7: Voilà, non, c'était juste pour saluer les gens présents sur l'IRC. Alors, je salue Win, Clifford, Yankee, Fedji, TSM, Jox, Coyote Bip, VLR et les autres. Et l'IRC dans le studio a planté, mais on va le relancer tout de suite. À tout à l'heure.
4: Ok, à tout à l'heure. Rigo, je te remercie. Donc, on va...
8: Rien, ma poule.
4: Manu.
9: Ah, oui.
4: Manu.
9: Oui.
4: Je te signale qu'il y en a un des deux, là, qui va planter.
9: Ah bon? Pourquoi?
4: Parce,
8: C'est quoi, planter?
4: Là, je pense que tu m'as fait une connerie.
9: Ah bon? Bah, si tu m'avais pas pris le standard pour rien foutre pendant le disque, j'aurais pu sélectionner des gens.
4: Non, mais
9: c'est pas grave, on va voir. Vas-y, Gérard.
4: Je vais voir. Donc, on accueille Moustique. Merci pour les fréquences.
9: Je n'ai pas eu le temps, Gérard.
4: Moustique.
22: Bonsoir, Gérard.
4: T'appelles d'où?
22: J'appelle de Poitiers.
4: Poitiers, ta fréquence?
22: 89.6.
4: 89.6, ok.
25: Boudin noir. Oui, bonsoir, Gérard. Bonsoir, tout le monde.
4: Ouais, bonsoir, Tony.
25: Bonsoir.
4: Ouais, merci, Tony.
25: J'ai changé.
4: Fréquence.
25: Si Théo y a changé. Moi, fréquence, moi, j'écoute pas sur la radio, j'écoute sur la CB et je t'emmerde.
4: Alors, tu m'emmerdes, ok. Alors, dégage, Boudin blanc. Allez, hop. Voilà.
21: Ça commence bien, hein. Manu, tu pourras gérer un peu mieux.
4: Alors, Max, s'il te plaît.
21: Non, on va gérer Manu tout seul, Gérard, t'inquiète. Manu, tu fais gaffe.
4: Hop, je fais Boudin blanc, terminé.
21: Hop, tu le vires.
4: Bon, ça commence. Déjà, il commence. Alors, si Boudin blanc, c'est le même nom.
21: Non, mais peut-être que Tony, il a changé, il est peut-être
4: venu. Non, il m'a dit, je t'emmerde sur la CB.
21: Ah, c'est pas
4: toi.
25: Non, c'est pas lui qui a dit ça.
4: Non, c'est pas lui, c'est pas grave.
21: Non, mais c'est pas grave, mais si Tony veut bien venir, mais il se calme. Ça peut être sympa.
4: Non,
21: attends, on pourrait très bien se faire un feu de cheminée avec des merguez. On pourrait lier amitié.
4: Boudin blanc, terminé.
21: Moi, j'écoute le chef, il a dit, ça peut être sympa, je le laisse.
4: Non, je dis, moi. C'est pas lui qui.
21: Ah, si, c'est Max qui commande.
25: Je m'excuse.
4: Non, Tony, terminé,
21: Gérard.
4: Terminé.
21: Est-ce qu'on fait. Attends, Gérard.
4: Non.
21: S'il vous plaît, taisez-vous. S'il vous plaît, Tony. Ouais. Ce qu'on fait, Gérard, on lui laisse une chance.
4: Non. Il n'y a pas de chance avec moi.
22: S'il te plaît.
4: Non. Toi, Moustique, tu vas te taire.
21: C'est Moustique qui te le demande, Gérard.
4: Non, mais moi, je pardonne pas, c'est tout. Non, terminé, point final à l'ennemi.
25: Hop.
4: Boudin noir, terminé. Boudin blanc. Non, il n'y a pas d'aller, GG.
21: Bon, allez, on y va, on enchaîne.
4: Hop. Boudin blanc, terminé.
26: Il va pas rester pendant 25 minutes à dealer, on va aller leur tour.
4: Gamel.
27: Salut, Gérard.
4: Salut, t'appelles d'où?
27: De Verdun.
4: Ta fréquence?
27: C'est 110.5.
4: Combien?
27: 110.5.
4: 110.5, ok. Boudin noir.
28: Ouais, salut, GG, j'appelle de Toulouse et la fréquence c'est 117.3.
4: 117.3, ok. Et point d'interrogation?
29: Salut.
4: T'appelles d'où?
29: J'appelle de nulle part, toujours.
21: Bah oui, c'est la même.
4: 101.9. Ok, je te remercie. Donc, première question, donc, c'est sur le décalage horaire. On est bien d'accord? Alors, que pensez-vous du décalage horaire? On va demander à Boudin noir.
28: Ben, le décalage horaire, en fait, GG, hein, on n'y peut pas. Hein, c'est des lois immuables de la nécessité naturelle et on ne peut pas faire grand-chose. Hein.
4: Mm-hmm. Ouais. Mais tu penses que ça, à ton avis...
28: Non, mais c'est plutôt une bonne chose quand même, dans l'absolu.
4: Ouais, mais à ton avis, tu crois que ça va durer encore longtemps, cette histoire?
28: À mon avis, ça, je pense pas. Il y a peu de chances que ça change, hein, parce que vu comment sont les gens, je ne vois pas pourquoi le décalage horaire, il changerait comme ça. Hein, c'est dans les mentalités, tout ça.
4: D'accord.
28: Ouais.
4: Gamel?
27: Décalage horaire, c'est décalage toutes les heures, c'est ça?
4: Non, décalage horaire.
27: Ah, pardon.
21: Attends, Gérard, est-ce que tu peux expliquer ce que c'est le décalage horaire, déjà?
4: Décalage horaire, déjà, pour commencer, j'aurais pu attendre que tout le monde réponde.
21: Mais non, mais s'ils comprennent ce que ça veut dire...
4: Mais attends, Fildar, s'il te plaît.
21: Oui.
4: J'aurais pu attendre que tout le monde réponde, et j'aurais pu dire ce que c'était.
21: Bah oui, mais si c'est pas ce que c'est...
4: Non, mais
21: tu comprends ce que je veux dire. Si toi, on te pose une question et que tu sais pas ce dont on parle, tu peux pas répondre. Donc, il faut que t'expliques avant. Vas-y, explique.
4: Donc, décalage horaire, c'est-à-dire vous avancez ou vous reculez votre montre d'une heure. D'accord? Voilà. On est bien d'accord, Gamel et Boudin Noir, si je t'ai mal expliqué. Je pense que Boudin Noir, t'as bien compris la question, toi.
28: Oui, tout à fait. On avance, arrière, que... sur la droite et sur la gauche aussi.
4: Non, mais d'accord. Toi, sur la droite et sur la gauche, toi, tu prends les clignotants.
28: Voilà, par exemple.
4: Non, mais ça n'a rien à voir.
28: Si.
4: Non, ok. Gamel?
27: Moi, je comprends pas parce que j'ai une montre à quartz et puis les aiguilles, elles n'avancent pas ou elles ne reculent pas. Quoi.
4: Non, mais attends. Moi aussi, j'ai une montre à quartz. Là, sur ma montre, il est 1h51. Si tu veux, à l'heure actuelle, si on change d'heure, ça fera 0h51. Parce qu'on recule nos montres d'une heure.
28: T'es en Allemagne, par exemple?
4: Non.
27: Ah bah si.
5: Non, non, attends, 5 minutes, s'il te plaît, merci.
9: Bon. Oui, donc, comme tu voulais pas de Tony, on accueille Bonne Nuit à la place.
27: Salut, Bonne Nuit.
6: Allô, salut, Gégé, tu veux bien? Allô, Gégé?
5: Ouais, t'appelles d'où?
6: Moi, j'appelle de Montluçon, fréquence 112.18.
5: Ouais, 112.1.
9: Ah, c'est une nouvelle fréquence, ça.
5: Ouais, 112.1.
9: Elle vient de s'installer, d'ailleurs. Ouais, ouais, tu peux saluer tous les auditeurs qui te rejoignent sur cette
5: fréquence. Non, non. 112.18, ça n'existe pas chez moi sur Montluçon. Montluçon, tout le monde descend, terminé. Hop, point final à la ligne. Alors, pour l'instant, Manu, t'es en train de me dire des.
9: Bon, la suite, Gérard.
5: Donc, Gamel.
27: Ça y est, j'ai reculé ma montre jusqu'à la cuisine, j'ai fait un calage horaire, là.
5: Non, je vois pas le rapport. Je vois pas le rapport avec le décalage horaire. Point d'interrogation.
29: Bah effectivement, ça peut perturber un peu la vie quotidienne. Déjà, quand tu pars au travail le matin, tu peux être perturbé.
5: Non mais attends, point d'interrogation pour l'instant. Celui qui s'amuse à péter derrière, arrête.
27: C'est dégueulasse.
10: Excusez-moi.
9: C'est rigolo.
10: Plus en plus.
27: Oh là là.
10: Désolé, pardon.
29: C'est donc... vrai que tu peux être perturbé en prenant ta voiture, tu peux arriver en retard à ton travail.
5: Hein. Bon, ok, c'est bon. Moustique.
6: Oui. Gérard, j'aimerais bien. Sous la table. Hein.
5: Bon, allez hop.
29: Oui, Gérard.
5: Non, mais là, ça commence à bien faire.
29: Calme-toi.
5: Et toi, tu vas la prendre. Ouais. Tu dégages. Tu dégages, je t'en veux plus. Allez hop.
29: Oh là là.
5: Tu dégages.
9: Au standard.
5: Je pense qu'avec toi, ça
9: mais
5: va mieux.
9: Mais c'est pas Rigaud. C'est pas le faire.
11: Non, moi, j'ai pas le droit.
5: Mon moustique.
6: Gérard, tu fermes ta gueule, c'est moi qui commande ici. Tu fermes ta gueule, ok?
5: Hop, je te préviens. Max.
9: Non, mais je l'ai viré.
5: Non, Max.
27: À la Rital.
29: Bon, je peux répondre, Gérard.
5: Minute, moustique. Max, s'il te plaît, merci.
29: Max.
5: Non, il n'y a pas de merde. Tu viens. Tu me l'échappes au standard. Tu les prends. Le premier qui me dit merde, ou ta gueule, il dégage. Alors celui-là qui vient de dire Sandy, il dégage. Hop, terminé pour lui.
9: Attends, qu'est-ce que t'es en train de me dire? T'es en train de me dire que quand on dit merde ou enculé, c'est faux zappé. Donc quand on dit Sandy, c'est un. Donc ça veut dire que Sandy, c'est un gros mot.
5: Pourquoi tu dis que je vais me faire enculer par Sandy?
10: Il a pas dit ça. Hein.
5: Non, à peine.
9: Bon, alors.
5: À peine, tu l'as
9: pas entendu. Bon, c'est bon. Alors maintenant, on reprend le débat normalement, s'il vous plaît, comme le premier, c'était très bien.
5: Alors maintenant, je
9: reprends. Manu va gérer tout ça.
12: Je gère. T'inquiète pas, Gérard.
5: Je te préviens. Oui. Première fausse note, tu dégages, je mets quelqu'un d'autre.
9: Il n'y aura pas de fausse note.
5: Donc, alors, moustique pour la première question.
29: Oui, je sais plus là, c'était le décalage horaire, ce qu'on en pense.
5: Oui.
29: C'est chiant quoi, quand tu vas aux États-Unis, t'as 6 heures, donc il faut. Tu recules de 6 heures en fait, donc faut tout réorganiser ta vie parce que c'est carrément une demi-journée quoi.
5: Ouais, mais
29: c'est
5: je pense.
29: Chiant, en fait, c'est astreignant comme chose.
5: Ouais, non, mais je pense que le décalage horaire. Je pense que le décalage horaire, c'est que à chaque fois, tous les 5 mois, je pense, non, à mon avis.
29: Le visa, il dure 6 mois, donc.
5: Non, mais il faut qu'on change au mois de mars, et après, il faut rechanger au mois d'octobre.
29: Ouais, mais ça dépend quand il est tamponné, donc.
5: Ouais, mais parce que là, je peux être du décalage horaire. Normalement, on aurait dû le faire cette semaine, là, ce week-end.
29: Ah bon, c'est là?
5: Ben, pour l'instant, personne n'en a parlé, donc j'en parle maintenant. Normalement, on aurait dû le faire maintenant.
9: C'est le week-end prochain.
5: Mais on ne sait pas, parce que d'après ce que j'ai vu, moi, sur des programmes, ils n'en parlent pas. Donc, je ne sais pas si cette année, on va faire le changement d'horaire.
9: Moi, je crois que c'est le week-end prochain, mais je ne suis pas sûr.
5: Non, mais attendez. Tu me dis?
9: Je crois que c'est le week-end prochain qu'on change d'heure, mais je ne suis pas sûr.
5: Non, moi, j'ai reçu le... Je te confirme, pour l'instant, on n'a pas confirmation du décalage.
9: Ok, autant pour moi. Et avant, il paraît que c'était le premier jour de l'automne qu'on changeait, c'est vrai ou pas?
5: Ouais, oui, mais là, normalement, on aurait dû changer.
27: Il y a une grève.
5: Non, mais attends, toi, avec ta grève, tu m'énerves.
27: Il y a une grève du décalage horaire. Tu devrais venir informer.
5: Mais attends, toi, avec ta grève, si tu fais partie de la RATP, tu dégages.
27: Mais non, c'est la SNCF. C'est
5: ouais, ben, dans ce cas-là, tu te tais, c'est tout. Je réponds à la question.
27: T'as pas le droit d'être.
5: Voilà, merci.
9: Gérard, donc justement, à la place de Bonne Nuit, on accueille Puceau.
29: Salut, Puceau.
5: Puceau, bonne nuit.
9: Non, bonjour.
5: Bonsoir. Non, bonsoir, pardon.
6: Bonsoir qui?
5: Puceau.
6: Toi-même, ouais.
5: Attends, tu restes poli, s'il te plaît.
27: Bah ouais, moi, Gérard, je pense que le décalage horaire, c'est de la faute à Jospin, de toute façon.
5: D'accord. Alors là, je vois pas le décalage horaire, qu'est-ce qu'il a à faire dans la politique.
9: Bah, il peut expliquer.
5: Non, mais, bah, non, non, mais moi, je réponds à la question à Pull Dark, parce que tu m'avais dit, normalement...
9: Généralement, c'est le premier jour de l'été. Non, de l'automne.
5: De l'automne. Donc normalement, si t'es d'accord avec Manu, normalement, on aurait dû changer d'heure ce week-end.
9: Bah, le 20 septembre.
5: Donc, c'est-à-dire le week-end dernier.
9: Voilà.
5: Bon, donc, pour l'instant, on ne sait pas. Et je réponds à la question à Manu. Donc, pour le week-end prochain, pour l'instant, j'en ai pas, pour ce week-end, je n'en ai pas entendu parler.
29: Et pourquoi, Gérard, on
5: n'a
29: pas changé?
5: Ben, pourquoi? Parce que pour l'instant, personne n'en parle. Et donc, on ne sait pas.
9: Si... Je crois que c'est à cause... Excuse-moi, je crois que c'est à cause de, tu sais, l'Europe.
29: Ouais.
9: Tout non, ça pour se mettre à la même heure avec tout le monde.
5: Ah ouais. Non, mais apparemment tout le monde a dit on fait des décalages horaires tout le temps et
9: tout le temps.
5: Bah ils veulent faire.
9: Non, parce qu'en fait ce qui va se passer, je crois qu'on aura des montres en euros.
5: Ouais, mais ça. Non, mais ça l'euro là-dedans, je vois pas ce que.
29: Là.
5: Non, mais je m'en fous. Et qui donc deuxième question, hein. Puceau, tu veux répondre sur la première?
27: Bah, toi-même.
5: Bon alors Puceau, va voir Fildar, il va t'expliquer. Il va t'expliquer comment que ça se passe un débat. Alors, retourne voir Fildar. Donc pour Boudin Noir, t'es toujours là?
27: Ouais, je suis toujours là.
5: Gamel?
27: Ouais, je suis là.
5: Point d'interrogation?
29: Ouais, je suis là.
5: Et Moustique?
29: Oui.
5: Donc alors deuxième question, qui est le plus atteint par le décalage horaire?
29: C'est les bovins.
5: Alors qui?
29: C'est Moustique.
5: Oui.
29: C'est les bovins, c'est les vaches, elles n'arrivent pas à faire leur lait normalement quand leur aile change.
5: Mmh.
29: C'est
5: ouais, mais
29: scientifiquement, hein.
5: Ouais, mais d'accord, Moustique. Mais je te demande qui est le plus atteint, parce que y a pas que les bovins qui sont
29: mais les plus atteints, c'est les bovins. Après, c'est les vieux, quoi.
5: Ah ouais, mais ça on va. Je pense que. Non mais je pense qu'on va on va en revenir sur les questions parce que de toute manière si tu parles des bovins dans ces cas-là tu penses que les bêtes souffrent.
29: Non je dis pas ça.
5: Ah si si.
29: Vaches, laisse-moi parler. Les
5: oui.
29: Vaches elles arrivent pas à faire leur lait correctement parce qu'elles ont carrément changé d'heure quoi.
5: Oui mais dans ces cas-là Moustique.
29: Oui.
5: Si je te dis les bêtes souffrent-elles du décalage d'heure?
29: Bah moi je te réponds non.
5: Bah pourquoi?
29: Parce que je te dis que ça se passe dans leur tête, elles sont complètement déréglées, mais elles n'en souffrent pas.
5: Eh ben oui, mais dans ces cas-là, on revient à qui est le plus atteint par le décalage horaire. Tu me dis les bovins.
29: Après les vieux.
5: Bah oui, mais dans ces cas-là, les bêtes souffrent.
29: Bon, Gérard, on va pas faire une heure. Je te dis non, elles souffrent pas.
5: Bah si. Si, moi je te dis que si.
29: Bon, bah alors si tu dis que si, elles souffrent. Mais moi je te dis que non.
5: Bon, point d'interrogation.
29: Oui, je pense que tout le monde peut en souffrir, surtout les bébés, ils peuvent pas avoir leur biberon en temps et en heure. Je pense que même c'est pareil pour les personnes âgées ou même pour les personnes qui doivent...
5: Non mais attends, et au point d'interrogation.
29: Oui.
5: Hey, tu réponds pas aux questions avant moi parce que sinon toi, je vais t'éclater ta tête.
29: Bon, on a le droit de parler. Ah non, faut pas m'éclater la tête. Hein.
5: Non, bah non, parce que là t'es en train de me prendre...
27: Gérard, éclate-tu la chatte plutôt.
5: Oh attends, toi tu la fermes. Ça vaudra mieux pour ton matricule.
29: Non, mais comme je te dis, je pense que tout le monde peut en souffrir de ça. Hein.
5: Ok. Gamel.
27: Bah moi, à mon avis, le plus atteint qui sera par le décalage horaire, c'est quand même Bill Clinton, parce que avec tous les problèmes qu'il a eu.
5: Bon, allez, Boudin Noir.
9: Non, c'est Gamel.
27: T'as rien dit.
5: Ouais, Gamel.
9: Non, mais ça se trouve, il y a un rapport.
5: Mais non, ça n'a rien à voir. Ça pue rien. Manu, s'il te plaît.
9: J'ai rien fait, Gérard.
5: Bon.
9: Il n'y a pas de rapport.
5: Non.
9: Mais pourquoi?
5: Hop. Gamel, tu me l'envoies, bonne nuit.
27: Ouais, Boudin Noir.
5: Boudin Noir pour toi?
27: Bah déjà pour le problème des vaches, moi je sais qu'il y a des paysans du Luberon qui ont fait une expérience. Il suffit juste de mettre une horloge dans les tables. Hein.
29: Ah bon, ça marche?
27: Ça suffit, ouais. Et en ce qui concerne, vous parliez des vieux, effectivement, les vieux c'est pareil. Le matin, bah, ils ont l'habitude de pisser à heure fixe. Et avec le décalage horaire, bah, en fait, bah, quand dans les maisons de retraite les infirmières viennent, et bah, ils se font tous chier dessus parce qu'on les fait pas dégorger à temps, quoi.
29: Ah ouais.
27: Voilà.
5: Ok. Donc, Puceau, t'es encore là?
27: Oui, moi je veux dire que les plus atteints, c'est les filles, quoi. Parce qu'il y a des filles qui n'ont pas les règles en même temps.
5: Pour non, mais attends, Puceau!
27: Bah oui,
5: c'est bon. Puceau!
27: Oui.
5: Je vois pas le rapport avec le décalage horaire et les ragnagnas des nanas.
27: Bah, les ragnagnas, c'est normal, Gérard. Les ragnagnas, elles les ont pas en même temps, donc il y a un décalage.
5: Mais attends, mais de toute manière, si elles ont leur ragnagnas, par exemple, aujourd'hui, d'ici un mois, d'ici une semaine, si le décalage change, elles les auront toujours en même temps.
27: Ouais, mais si elles partent
2: y a un décalage horaire, donc elles n'auront pas le même jour.
12: Bah ouais.
2: Pas le même
5: et
2: jour.
5: Alors, tu prends toujours des spaghettis avec?
2: Bah écoute, ah, et moi j'ai dit une chose, les spaghettis c'est bien, mais les ragnagnas c'est mieux.
5: Eh ouais, mais il faut mieux avoir des spaghettis au ragnagna avec de l'ail.
2: Arrête.
9: Oh Gérard, t'es poétique, vraiment c'est super.
5: Troisième question. Tu sais qu'on...
9: Bah justement, on accueille de nouveau, on accueille Cocker, qui appelle de Niort. Salut Cocker.
13: Salut.
9: Et Merguez de Toulouse.
13: De Toulouse,
9: ouais.
13: Salut Gérard, salut tout le monde.
14: Salut.
13: Salut Merguez, salut.
5: Salut Cocker.
13: Ça chauffe.
5: Oh.
13: Salut Gérard.
5: Donnez-moi les fréquences là.
13: Moi c'est Toulouse, c'est 105.9.
15: Non, 117.5.
5: 105
13: ouais.
5: 9. Et Cocker de Niort
13: 93.4.
5: 93.4, ok. Eh, Puceau, t'es d'où, toi?
14: C'est ton local, ouais,
2: Allô
5: Puceau?
2: Oui, je suis de Paris.
15: Non, il est d'Italie, lui. 101.9.
5: 101.9.
15: C'est pas

0: Non, je pense que ça va pas aller longtemps, vous deux.
1: Allez, Gérard, la question, vite.
0: Les fermiers. Quoi, vite, si je veux.
1: Bon, bah, prends ton temps.
0: Les fermiers supportent-ils ce changement d'heure? On va demander à Moustique.
2: J'ai pas compris, là, t'as mal parlé.
0: Les fermiers,
2: oui.
0: Supportent-ils ce changement d'heure?
2: Bah, mieux que les vaches, en tout cas.
0: Ah, bah, donc, tu vois que je reviens à la première question.
2: Oui, super.
0: Bon, vous la fermez derrière quand je parle. Merci. Donc, tu vois, Moustique, que je reviens avec la question numéro 2. Oui. Merci pour...
1: Pourquoi?
3: Il y a un moustique, là.
0: Ouais. Je sens que tout à l'heure, ça va mal se terminer. Vous allez voir. Je pense qu'on ne va pas faire les 10 questions. Hein.
2: L'odeur,
0: elle t'emmerde, toi, d'accord? Donc, tu vas pas commencer tes conneries, ok? En de bon entendeur, salut.
2: Ok, bravo, ok.
0: Et donc,
4: est-ce que tu peux te rapprocher un peu?
1: Non, je l'ai coupé. Vas-y.
0: Donc, Moustique.
2: Oui.
0: Donc, on revient à la question numéro 2. Donc, qui est le plus atteint par le décalage horaire? Et les fermiers supportent-ils ce décalage horaire? Donc, apparemment, tu reviens sur la même question.
2: Non, moi, je te dis que c'est les vaches. Mais les fermiers supportent beaucoup mieux que les vaches.
0: Non, mais attends. Parce que les fermiers,
2: ouais.
0: Eux, ils se lèvent un peu plus tard.
2: Ouais.
0: Avec le décalage horaire, ça va les changer. Parce que si par exemple, ils font une traite à 6 heures,
2: ouais.
0: Pour eux, ça fera 5 heures,
2: ouais.
0: Si tu veux.
2: Ouais. Oui, mais les vaches, elles ne le savent pas que leur
4: heure est changée.
0: Ouais,
4: bah ouais,
0: mais d'accord, mais attendez, s'il vous plaît, derrière.
2: Perturbe, parce que le fermier, il vient leur titiller les pieds et elles n'ont pas de lait, donc ça les perturbe.
4: Voilà. Mais non, parce qu'il y a le coq, vous oubliez le coq.
0: Ah, attends, toi, qui c'est qui parle du coq?
4: C'est Boudin Noir, le coq.
0: Boudin Noir, tu as allé bouffer ton coq au standard.
1: Mais attends, Gérard.
4: Il a raison, le coq, il sait pas lui non plus.
2: Écoute-moi, le coq. C'est vrai qu'il y a un décalage horaire.
4: Le coq, il chante toujours à la même heure. Donc le fermier, il se lève quand le coq, il chante et c'est marre.
1: Bah voilà.
4: Bon. Et voilà.
0: Est-ce que tu peux te rapprocher
4: du micro? Je vais jouir, là.
0: Bon, attends. Lui, tu me le dégages.
1: D'accord, c'est fait. Qu'est-ce que tu voulais dire, Gérard?
0: Non, mais là, ça commence à bien faire. Tout à l'heure, au premier débat, ça s'est bien passé. Maintenant, le deuxième, vous n'allez pas me le casser.
1: Non, Gérard.
0: Vous n'allez pas le casser pour l'instant, vous êtes en train de le casser.
1: Oh merde. Le coq, il a pas de montre. Donc, il sait pas qu'il y a un décalage horaire. Donc, il chante tout le temps. Il chante à la même heure à chaque fois. T'es d'accord, Gérard?
0: Merci, Rigaud. Hein.
1: Gérard.
0: Qu'est-ce qu'il y a? Ah ouais, mais t'avais laissé ton micro allumé.
1: J'entends tout quand il y a une note sur l'IRC.
3: Ah ouais? Ah ouais, excusez-moi.
0: Ouais. Je me disais aussi, il y avait un problème. Donc, point d'interrogation.
1: Bon, t'as compris ou pas ce que je t'ai dit? Gérard, pour le coq.
0: Ouais, mais je m'en fous, on continue le débat. Point d'interrogation.
2: Oui, les fermiers peuvent en avoir des conséquences. Hein.
1: Rien à disposer, point d'interrogation.
4: Moi, je voudrais dire que...
3: Point d'interrogation,
0: parce qu'il
4: a une voix de
0: bouseuse.
4: Hein.
0: Bon, t'envoies un disque.
1: Attends, c'est pas moi qui gère le standard, allez, là, Gérard.
4: Point d'interrogation, lui parle de vache et ça l'excite.
0: Allez hop!
1: Non, pas de 10, c'est pas possible.
0: On continue.
1: Max!
0: Non, Max!
2: Maman!
0: Max!
1: Non, il est pas là. Ah, il est pas là, il faut que tu continues.
0: Non, non, non, moi, vous balance un disque.
1: On était où? Allez!
0: Troisième, vous allez réfléchir, moi, je fais une pause.
4: J'ai pas répondu, moi, Cocker.
0: Ouais, Cocker. Cocker, t'attends.
1: Bah non, Cocker, il voulait répondre.
0: C'est qui commande? C'est moi. Cocker, vous attendez. Max,
1: on n'a pas de disque, on n'a rien, donc pose ta question.
0: Tu te démerdes.
1: Bah chante alors.
0: Non, tu te démerdes. Moi, je continue pas avec vous deux. Allez hop, c'est basta.
1: Bon, on va chercher Olivier de la Pro. Alors. Allez.
5: Olivier.
1: Allez, Gérard. Olivier. Bon, les auditeurs, vous êtes là?
4: Oui, on est là.
1: Bon,
4: là.
1: Ça vous plaît?
4: Je vais répondre, Cocker.
1: Attends, ça vous plaisait le débat? Tout va bien?
4: Ah bah oui.
0: Non, pour l'instant, vous êtes en train de faire les comptes tous les deux.
1: Mais non, c'est toi qui veux continuer, Gérard.
0: Non, vous allez dégager.
2: Mais ça se passe bien, Gérard. Pourquoi
4: tu...
0: vous allez dégager tous les deux.
3: Continue le débat, Gérard. Il y a des gens qui s'intéressent au moins.
4: Ouais, nous, c'est clair.
0: Donc, Puceau. Point d'interrogation.
2: Oui, donc je te dis, les fermiers peuvent en avoir des conséquences. Et comme disaient les animaux, c'est vrai qu'aussi. Ils peuvent avoir aussi des conséquences, hein. Telles des séquelles, toi, des choses comme ça.
6: Dans quel sens?
0: Dans quel sens, Puceau, Moustique, t'arrêtes, s'il te plaît.
6: Ben non, mais j'ai pas compris, là.
0: Non, mais... T'arrêtes de dire dans quel sens, parce qu'avec Fildar et Manu, c'est toujours et pourquoi et dans quel sens, ok?
1: On n'a rien dit aujourd'hui.
0: Ok. D'accord. Bon. Puceau.
7: Allô? Oui, moi je trouve que t'as raison là-dessus et je donne carte blanche, quoi. Je te suis à 100%.
0: T'as même pas compris la question.
7: Bah si. Si le coq avait un décalage horaire,

0: faire la poule, et là je suis d'accord avec toi.
1: Ouais, ok. Cocker ?
2: Moi je pense que c'est pas les fermiers, mais plutôt les animaux qui subissent des conséquences, parce que le coq ne chante plus à la même heure, donc il a des troubles psychologiques.
1: Merguez ?
3: Ouais, ben moi je pense pareil, quoi. Je pense plutôt que c'est les animaux qu'on puisse aux conséquences, parce que bon, on se comprend, c'est un problème pour eux, ils ont pas le monde. Alors un coup ils savent trop tôt, un coup trop tard, et c'est compliqué, quoi. Il y a que le fermier qui sait.
2: Oui, mais moi.
3: Ils leur disent pas, alors comment ils font après ?
0: C'est plus chaud, moi je voulais dire, Gérard, t'as raison, c'est les animaux, parce que moi j'en connais un. Quand il prend son hectare, maintenant il est un peu déboussolé, quoi.
1: Ouais, alors puceau, tu sais ce que tu vas faire ? Tu vas te faire dépuceler
0: toi-même,
1: au standard.
0: Toi-même. C'est
1: allez hop,
0: bon,
1: bravo, Gérard. Terminé.
0: Bravo.
1: Terminé pour puceau. Bravo. Terminé pour lui.
4: Allez, alors, on continue.
1: Donc, je réponds quand même à la question, si ça dérange personne.
4: Vas-y.
1: On va envoyer un disque.
4: Oh bah non, pas tout de suite.
1: Ah si.
4: Encore une question et après on l'envoie.
1: Donc moi je
4: mais
1: peux.
4: Toi réponds, ouais.
1: Moi je peux vous dire une chose que. Quand je dis les fermiers, oui, ils ont du mal à supporter le décalage d'heure. Parce que pour la récolte de tout ce qu'ils ont à faire, ils n'y arriveront pas. Parce que.
3: T'as déjà parlé aux
5: fermiers ? Mais vas-y,
4: je coupe les auditeurs pour que tu puisses parler,
1: ouais,
4: Gérard.
1: Ouais.
4: Bah oui.
1: Fais-moi une double voix.
4: Mais je t'ai pas fait double voix. Je coupe les auditeurs.
1: Donc moi, je peux vous dire une chose que là, je me suis aperçu là hier en allant se balader, c'est que dans certains coins, le maïs, pour l'instant, ils n'arrivent pas à le récolter.
4: Ouais. Pourquoi donc,
3: parce qu'ils se lèvent plus tôt le matin avec ce décalage horaire, le maïs ne comprend plus.
1: Non, parce qu'avec le temps qu'ils ont, ils ne peuvent pas le récupérer.
3: C'est pareil.
4: Est-ce qu'on change d'heure quand on va en Allemagne, puisque tu es allé en Allemagne hier, Gérard ? Est-ce que tu as dû changer d'heure ou pas ?
1: Non, c'est toujours la même heure française pour l'instant.
4: Alors ce que je comprends pas, c'est pourquoi on change d'heure en Italie et on change pas d'heure en Allemagne.
1: Non. Parce que le décalage d'heure, le décalage horaire, en Italie, je sais pas s'il y a un décalage horaire.
4: Ouais, il y a une heure en moins.
1: Non, je pense pas.
4: Si, je suis allé en Italie, je te jure, il y a une heure en moins.
1: Non.
4: Moi, je croyais que ça venait des fuseaux horaires, parce qu'en Italie, ils en ont, et en fait, en Allemagne, ils portent des pattes d'ève, donc.
1: Ouais, c'est ça. Ouais, faites votre popote hors antenne tous les deux. Troisième question, et après on s'envoie à quatrième. Croyez-vous qu'on dépense moins de courant ? On va demander à Moustique.
6: Ouais. Alors ça, c'est une légende urbaine. En fait, c'est complètement faux. Parce que tout le courant que tu économises le soir, tu le brûles le matin. Donc ça sert à rien du tout.
1: Non, mais de manière que tu le dépenses le matin ou le soir, c'est pareil.
6: Voilà, donc le problème est le même, ça sert à rien.
1: Donc, en fin de compte, si tu veux, le décalage horaire, ça sert à rien.
6: Bah oui, c'est ce que je dis.
1: Parce que, par exemple, là, tu allumes ta lumière, il est
6: 2h10. Mm-hmm.
1: Hein, demain matin, tu vas rallumer ta lumière, il va être, ça dépend à quelle heure tu te lèves et ça dépend ce que tu fais comme boulot.
6: Mm-hmm.
3: Ouais, ça te regarde pas.
1: Bon, attends, derrière, tu te la fermes, d'accord ? Pour l'instant, je réponds à Moustique.
6: Mm-hmm.
1: Ok.
6: Mm-hmm.
1: Alors toi, tu la fermes.
6: Mm-hmm.
1: Ok. Donc, selon ce qu'a fait comme boulot, c'est pareil. Le matin, t'allumes ta lumière pour te préparer.
6: Ouais, bah c'est sûr.
1: Donc, en fin de compte, t'économises pas du tout t'économises pas de courant et t'en dépenses autant.
6: Voilà.
1: Donc, en fin de compte, ça sert à rien.
6: Voilà.
1: Oui.
7: J'ai un sur IRC, il y a Coyote Bip qui me demande ce que tu penses du décalage horaire de l'espace.
1: Bah justement, c'est une question qu'on allait faire à la fin.
3: Ouais, parce que si les ovnis viennent chez nous, comment on fait pour être à la même horaire ?
1: Bon, qui c'est qui parle ? Tu donnes ton nom ?
3: Ouais, c'est Merguez. Parce que imagine qu'ils n'ont pas les mêmes horaires que nous, ils viennent la nuit, personne ne sera là pour les accueillir.
6: Ils ont quelle heure ?
3: On ne sait pas, parce que nous, on n'arrête pas de décaler, alors c'est le bordel, quoi. Bah, peut-être qu'on se met tous d'accord.
1: Bon, point d'interrogation. Bah, on revient à la question. Point d'interrogation.
6: Bah, tu sais, tu es obligé d'allumer la lumière, même si tu.
1: Oui.
6: Les personnes qui veulent faire des mots croisés ou quoi que ce soit, ils sont obligés d'allumer la lumière s'ils ne voient pas.
1: Comment ?
6: Même les gens qui sont aveugles, ils sont obligés.
3: Tu vas nous faire croire que tu fais des mots croisés, toi, peut-être ?
5: Ah, t'es de ma vie,
1: bon, ouais. Allez, hop. Tu me viens.
4: Je les virais.
1: Non, tu me viens, tu me changes, parce que là, ça commence à devenir. Là, depuis que Max est parti, là, vous me faites que des conneries.
4: Tu veux qu'on change, Gérard ? T'as fait pipi ? Autant pour moi.
1: Bon, tu m'envoies le disque.
3: Attends, et Boudin, j'ai pas répondu.
4: Ouais, vas-y, la question, Gérard.
3: Attends, c'est quoi la question déjà ?
1: Attends, je vais pas m'amuser à faire que ça, hein.
3: J'ai un trou, GG.
1: Bah, croyez-vous que l'on dépense moins de courant ?
3: Ah ouais, voilà. Ouais. Ben moi, déjà, je voulais te dire que je suis un homme des bois. Donc, déjà, j'habite dans les bois, comme tu l'as compris, et je me chauffe à la bûche et je m'éclaire à la chandelle. Donc.
5: À la limite, tes histoires de courant, j'en ai rien à carrer, quoi.
1: D'accord. Voilà. Ok, ben c'est bien. Donc,
5: toi aussi, t'es un peu un homme des bois, quand même.
1: Ouais, ben ferme-la. Ça vaudra mieux. Faudra-t-il se coucher plus tôt qu'en été? Et on s'écoute.
8: Donc ça, c'est la question à laquelle ils doivent réfléchir. D'accord, voilà. Tu relances les numéros, enfin tout ça. On est sur
1: Donc
8: radio,
1: 0870 5000 et toujours le 3615 Code Fun Radio, rubrique directe. Et on a qui sur Minitel? Quentin. À vous deux, Max et Gérard, me devez 60 000 balles. Ouais, je sais pas ce qu'il voudra dire, ben tant pis pour toi. Donc sur IRC, qui c'est qu'on doit saluer?
7: On salue tout le monde, on salue Clifford, Nico 2, Serval, Toin Solo, Lenny, TSM, etc.
1: Et numéro IRC, parce que je ne le connais pas en tête.
7: C'est irc.funradio.fr.
1: Voilà vous pouvez toujours continuer à nous appeler. Donc on est toujours là pour la suite des débats, 2h13, et on va s'écouter le décalage pubéré. Sans nous, avec
8: Ah, c'est super, on comprend tout ce que tu veux dire.
1: Jacques Pinard, d'accord. Et décalage pubère sont nus avec Dupinard. Et donc, vous pouvez toujours nous appeler au 0870 5000, toujours 3615 Code Fun Radio et sur IRC Rigo.
8: IRC.funradio.fr.
7: Allez, on y va,
1: Voilà. Donc, on récupère Moustique 99.6.
9: Salut.
1: Couscous.
10: Salam alaikum, Gérard. J'appelle de Verdun, 93.9.
1: 93.9, point d'interrogation sur 101.9.
9: Salut mon amour.
1: C'est
10: à moi qui parle. Salut cochonne.
1: Attends, toi, qui c'est qui vient de dire cochonne?
10: C'est Pierrot.
8: Non, je crois que c'est
10: La merguez,
8: elle est partie. Petit slip, je vais le virer. Personne n'aurait 5 francs par... Non, désolé. 5 francs. 5 francs.
10: T'as
8: Gérard à 5 francs.
11: Oh là là, mais qu'est-ce qui se passe?
1: Oh là là!
8: Attends, on va changer d'heure là.
11: On aura tout vu, hein.
1: C'est bizarre. C'est bizarre la fréquence là. Boudin Noir, t'es de quel coin?
10: Moi, je suis de Toulouse Nord.
1: Ouais, Toulouse, et c'est bizarre, 117.
10: Il y a deux fréquences à Toulouse. Il y a Toulouse Nord et Toulouse.
1: Ouais, c'est ça. Cocker.
10: Toulouse dans la plaine.
1: Bon, Cocker. 93.9. Je suis pas taquille et tu commences à te calmer, sinon tu vas dégager.
10: D'accord. Que chérie.
1: Bon, alors lui, Fildar.
8: Je le calme.
1: S'il te plaît, tout de suite.
8: Ouais.
1: Ok. Et t'éteins ton micro après.
10: Quand tu parles.
1: Petit Suisse, 91.8.
8: Non, Petit Sucre.
10: Non, Petit Sucre, non, je ne suis pas Petit Sucre de Amiens.
1: De Amiens?
10: Ouais, c'est à ma poule.
1: Non, toi, ça va être pareil, tu vas aller voir au standard ce qui se passe. Hein.
10: Bon, ok, d'accord, j'arrête.
1: Alors, commencez pas.
10: D'accord.
1: Donc, la question, c'est, faudra-t-il se coucher plus tôt qu'en été? Donc, on va demander à... Ben, tiens, Petit Sucre.
10: Ouais. Ben non, pourquoi se coucher plus tôt? C'est en hiver qu'il faut se coucher plus tôt, parce que l'été, t'as une heure de plus. Donc, le soleil dure plus longtemps.
1: Eh ouais, mais maintenant tu...
10: Tu vois, tu comprends.
1: Non, mais attends,
10: Ouais.
1: Tu t'écrases quand je parle, s'il te plaît.
10: Ok, ouais, ta gueule, quoi.
1: Alors, ta gueule, il t'emmerde, alors tu dégages.
8: Il parlait à Petit Sucre, arrête un peu, Gérard, tu suis un peu le débat, un peu.
1: Attends, tu permets, il y en a un qui me dit,
8: Mais c'est pas toi qui dis ça.
1: Tu vas t'occuper de ton standard, toi.
8: Gérard, c'est Manu, écoute-moi. On va reprendre le débat et c'est pas à toi qui disais ça.
10: Ouais, c'est à moi.
12: C'était à moi, c'était à...
8: Allez, on y va.
1: Alors, Cocker sur Cocker. Non, attends, Petit Sucre, il a peut-être pas fini.
10: Ouais, je te disais que donc l'été, on se couche une heure plus tard parce qu'on a du soleil une heure plus tard. Parce qu'il y en a une heure en moins. Donc le soleil se couche plus tard. C'est l'hiver qu'il se couche plus tôt, il faut se coucher plus tôt.
1: Tu sais pas d'où que ça vient, ça, toi?
8: Bah, ça peut être Cocker.
10: C'est Cocker qui dit.
8: Attends, je vais essayer. Ah oui, ça venait de.
10: Tu réponds si je viens de dire,
8: ça venait de chez Couscous.
10: Ça t'intéresse pas ce que je dis?
1: Si, mais je répondrai.
10: Tu me poses une question, toi.
1: Bah, tu permets?
10: Ouais,
1: tu permets?
10: Ok.
1: Merci, Rigo.
7: Oui, sur IRC, il y a Serval qui demande, alors, est-ce que c'est à cause du décalage horaire que les chauffeurs de Mercedes s'endorment au volant?
1: Alors là, j'y réponds pas.
10: C'est possible.
1: Là, tu peux mettre non.
7: Okay.
1: Tu vois, okay. Parce que
7: Mais ouais, il t'entend, hein, tu peux lui dire. Hein,
1: non,
7: s'appelle Serval, tu lui dis Serval, c'est... non.
1: Serval, je peux te dire ta question. De toute manière, je te répondrai pas dessus parce que je sais à quoi tu veux en faire.
8: Il y a les bidons, c'est
1: ok. Alors, Cocker.
10: Je vais pas répondre. Je suis souvent en discothèque.
1: Hé, hey, Cocker.
10: Oui. Ah bah non, c'est décalage horaire. Je me suis trompé de débat.
1: Bon bah ok. Alors, si tu t'es trompé de débat,
10: c'est décalage horaire.
1: Alors, hey, Cocker.
10: Oui.
1: Tu vas répondre ou pas à la question?
10: Bah non, moi, la différence d'âge...
1: Bon, allez. Bonne nuit, Cocker.
4: Allez.
1: Terminé pour toi. Boudin noir.
9: Ouais, moi, je pense, tu vois, que... Qu'est-ce qui se passe, là, GG? C'est quoi le bruit?
1: Boudin noir.
9: Ouais, donc je pense que ça dépend sous quelle latitude tu te trouves.
1: Non, mais faudra-t-il... Mais attends, Boudin noir.
9: Attends, regarde.
1: Boudin noir.
9: Attends,
1: Boudin noir, s'il te plaît, Boudin noir. Ouais. Boudin noir, je te répète la question. Faudra-t-il se coucher plutôt qu'en été?
9: Ça dépend, parce que regarde, là, je vais te citer un exemple.
1: Vas-y.
9: Je regardais Star Trek, il y avait le Captain Kirk et il y avait Spock.
1: Non, mais attends...
9: Il y avait une téléportation, et ben il y avait un décalage horaire.
1: Non, mais attends, je vois pas du tout le rapport.
9: Mais si, réfléchis un petit peu, c'est de la philosophie, c'est une énigme.
1: Ouais, mais ça...
9: C'est comme le père...
1: Non, attends, Boudin noir.
9: Ouais.
1: Boudin noir,
9: ouais.
1: On fait un débat, on s'amuse pas...
9: Mais ça dépend de la latitude, GG.
7: Ah, pardon.
9: Ça dépend de la latitude, c'est tout.
1: Ouais, non, mais même, moi, quand je fais un débat, j'aime pas que vous vous amusez à dire, ouais, dans les...
9: C'était une métaphore.
1: Ouais, bon, ok, d'accord. Je pense que t'es loin de comprendre le deuxième
9: degré.
1: Hein.
9: J'ai du mal, le vocabulaire, j'ai du mal.
1: Ouais, je pense que t'as du mal. Hein.
9: Ouais.
1: Point d'interrogation.
6: Bah oui, je pense qu'on sera obligé de se coucher un peu plus tôt que d'habitude. Hein.
1: Dans quel sens?
6: Bah, dans quel sens, si tu travailles ou si tu vas à l'école, t'es obligé de te coucher plus tôt. Hein.
9: Ouais, va te coucher, c'est l'heure.
1: Bah, qui vient de dire ça? Alors, entre Petit Sucre et Boudin Noir, vous allez vous calmer, s'il vous plaît?
9: Ah, c'est pas moi. Hein. Moi
1: non, mais vous allez vous calmer, parce que je sens que c'est moi qui va vous calmer tout à l'heure.
9: C'était Bob.
6: Tout dépend si t'as envie de dormir ou pas.
1: Hein. Non, mais attends. Hé, hey, Fildar.
4: Oui.
1: Tu vas commencer par me les calmer.
4: J'arrête
1: parce
4: pas.
1: Parce que sinon, tu y arrives pas?
4: Non, j'arrête pas.
1: Ouais, t'arrêtes pas, mais je crois que tu vas pas arrêter de les calmer, parce que sinon, il reste 4 questions à faire.
4: Mm-hmm.
1: Il est quelle heure? Il est 2h23.
4: Oui, c'est bien.
1: Dans 22 minutes, moi, j'arrête tout.
4: Ah non, mais on change d'heure aujourd'hui, il te reste 1h23 à faire.
1: Ouais, ouais. Oui, Manu. Rigo, pardon.
7: Rigo, sur IRC, il y a Galéan qui demande, est-ce que l'hiver décale l'horaire de l'été?
1: Bah oui. Bah, de toute manière, en hiver, tu recules d'une heure ta montre.
7: Ouais.
1: Donc là, si tu veux, il est 2h24, ça fera 1h24.
7: Non, 23.
9: Non, t'avances.
1: Ouais, non, tu recules.
7: C'est pas grave, vas-y.
1: Tu recules. En hiver, tu recules ta montre d'une heure. En été, tu l'avances d'une heure.
9: Quand je recule, comment veux-tu?
1: Que je t'encule, d'accord? Merci pour la blague, je la connais par cœur.
4: Et Gérard, il paraît qu'avec le décalage horaire à New York, eh ben, quand il est midi, il y a beaucoup de gens qui sont en train de bouffer. C'est vrai ou pas?
1: Ah ben, attends, là il est 2h25, ouais. On dort nous. Hein.
4: Oui, non, mais je te parle
1: à
4: New York.
1: À New York,
4: s'il est midi, est-ce que tu penses que les gens ils sont en train de manger?
1: Non, mais attends, quand il est midi à New York,
4: ouais.
1: Vous êtes en train de faire de la radio.
4: Mm-hmm.
1: Donc là, à l'heure actuelle, si tu veux, il est 2h24.
4: Ouais.
1: Donc nous, pour l'instant, on est en train de dormir.
9: D'accord.
4: Ouais.
9: Ça se voit d'ailleurs.
4: Hein, et quel rapport avec les gens qui mangent à New York?
1: Ah ouais, mais attends.
9: Mais non, mais pour eux, il est 15h du matin, c'est tout.
12: Ouais, mais Gérard, mais pourquoi?
10: Mais Gérard, quand les gens ils t'écoutent à New York, il est quelle heure là-bas? Est-ce qu'ils peuvent t'écouter au moins?
1: De manière, matin, tu regardes. Tu fais un décalage.
10: Ouais.
1: Il est 2h25, tu fais moins 6h.
10: Moins 6h.
1: Ça fait 12h25.
12: Attends, mais Gérard, mais tu fais un balayage arrière ou avant?
1: Attends, c'est qui lui?
4: C'est Couscous?
1: Hey, Couscous?
12: Oui, Gérard, mon cousin, ça va.
1: Attendez.
12: Oh là.
1: Alors, déjà, Fildar,
4: oui.
1: Tu me calmes. Boudin noir et Boudin sucre.
9: Ah non, j'ai rien fait.
1: Tu vas me les calmer tous les deux. Parce que le premier qui rote.
7: Qui rote?
1: Je l'éclate.
4: D'accord.
9: C'est pas moi.
12: Gérard, c'est Couscous. Gérard, c'est Couscous, mon cousin, tu vas bien.
1: C'est toi que je vais t'éclater.
6: Oh là là,
9: c'est dégueulasse.
13: Comment veux-tu que je rote avec le micro fermé? Voilà.
4: Et je voulais seulement.
10: Comment ça se fait qu'il n'y a pratiquement pas de femme dans ton débat, toi? C'est bizarre.
1: Tu sais, il y a moustique et point d'interrogation.
10: Point d'interrogation, c'est pas écrit,
1: non,
10: elle rentre pas dans les critères. C'est pas une femme, point d'interrogation, c'est une boule d'éléphante.
1: Alors, couscous.
10: Mon cousin Gérard, tu vas bien?
1: Bon, tu réponds à la question, s'il te plaît.
12: Ok, alors moi, écoute, je suis comme toi, je vais au resto du cœur et je crois qu'en hiver, on mange plutôt à 3h d'après-midi, donc on peut se coucher plutôt, tu as raison.
13: Les câbles.
1: Bon, d'accord. Moustique.
6: Oui. Moi, je me couche plus tard en été, ouais. Parce qu'il fait beau et puis que je suis en vacances, donc je me couche plus tard.
1: Ouais, ben voilà. Ouais, pourquoi? Parce que, en fin de compte.
8: Uno stress.
6: Non, je fais ma carrière.
1: Non, arrête
8: Gérard.
14: Et tu te calmes d'abord, ok? Parce que sinon, je t'éclate.
8: Oula. Ça va être chaud pour ton matricule,
1: maintenant, pour toi. Hein. Toi, tu vas pas continuer comme ça. Donc, je réponds à... Qui c'est qui m'a posé la question? Non, c'est Moustique.
6: Ouais. Pardon. Oui.
1: Donc, moi, je vais dire une chose, que le mieux, c'est... Manu, fais gaffe.
8: Oui.
13: Je t'éclate.
8: Bah, oui.
1: Ah, rigolo.
8: Je fais attention.
7: Non, c'est juste pour rire. J'ai
1: non, non, mais... vous arrêtez quand je réponds aux questions, parce que sinon, moi, je réponds pas. Je fais le débat sans répondre à aucune question.
8: Vas-y, réponds.
1: Donc, je réponds à Moustique. Donc, c'est vrai que tu peux te coucher plus tard à l'été parce que le soleil, de toute manière, la nuit vient plus tard.
6: Ouais.
1: T'es d'accord avec moi?
6: Ouais.
15: Bah, excuse-moi, je pense à un truc parce que je me dis, par exemple, quand on dit le soleil vient de se lever, c'est encore une belle journée.
16: La Miricorée.
15: Il va bientôt s'amuser, la Miricorée. C'est
16: pas la Miricorée.
15: C'est considéré comme du décalage horaire ou pas, ça?
1: Ça, je peux pas te répondre là-dessus.
16: Ah ouais, d'ailleurs, attends, Gérard, la Miricorée, il vient toujours à la même heure ou pas? C'est une question intéressante.
17: Ah ouais, en fait. Ouais, en fait, comment il fait, lui, pour le décalage?
16: La Miricorée, il a une heure, pendant une heure, il se fait chier, en fait, en hiver.
1: Bon, il se fait chier, si t'as envie de chier, tu vas deuxième porte à droite. Bon, pour l'instant, je réponds à la question à Moustique, s'il vous plaît, merci.
6: Ouais, après, j'en aurai rien.
17: Et Gérard, tu as raison, parce que la deuxième porte à droite, c'est les chiens de Couscous.
1: Bon, alors, Moustique, tu vas te calmer. Couscous, tu vas te calmer.
17: Ok, mon cousin Gérard.
1: Hein, d'accord? Tu te calmes, parce que cette histoire de chiottes de la co, je veux pas en entendre parler cette année.
16: Il va te chauffer les pois chiches.
1: Ok.
6: Gérard, tu sais, dans la chanson, il est 5h, Paris s'éveille. En hiver, c'est les 6h.
1: Ouais, si tu veux. Bon, je réponds à ta question quand même, parce que je voudrais pas qu'on s'éternise trop sur la même question.
6: Pour moi.
16: Surtout pas.
1: Alors donc, moi je peux te dire que c'est vrai qu'en été, tu peux te coucher vachement plus tard, mm-hmm. parce que bon, bah, déjà, à 10h, il fait encore jour.
16: Même, tu fais la fête.
1: Ouais, mais même, t'as pas besoin de faire la fête, tu peux te balader dans...
16: Mais non, tu vas en soirée techno, tu vas ken et tout, c'est bon.
1: Non, mais ça y est, je réponds, s'il vous plaît, merci. Vous arrêtez de me couper sans arrêt.
8: Vas-y, je sais.
1: Donc, je réponds à Moustique, donc c'est vrai que tu peux te coucher plus tard la nuit. En été, parce qu'à 10h il fait quand même encore jour. Par rapport à maintenant, c'est qu'à partir de 8h la nuit est carrément tombée. Là tu peux plus rien faire.
8: Ouais, mais si chez toi tu fermes les volets en été, il fait quand même nuit.
1: Bah non, mais même de toute manière en été, que ça soit
8: dormir.
1: Non, mais que ça soit été comme hiver, de toute manière t'as toujours du jour, t'as pas besoin d'allumer ta lumière, même en ayant les fermés volets.
8: Même pour dormir, en fait.
1: Moi, je ferme que les volets de la chambre, c'est tout. Dans la salle, c'est allumé. Dans la cuisine, c'est allumé. Tu peux demander un point d'interrogation.
16: Pas grillé déjà. Point d'interrogation.
1: Donc.
15: Excuse-moi, Gérard, deux secondes avant de continuer. On accueille Loudenay à la place de Cocker.
1: Ouais, mais je te préviens.
15: Oui.
1: Me fais pas changer les noms.
15: Non. Alors,
1: Loudenay, il est d'où?
15: Loudenay, t'es d'où?
16: De Marseille.
15: Voilà.
1: Fréquence
15: 103.1.
1: Celui qui rompe, merci. Donc, les enfants souffrent-ils de
6: j'ai
1: ce...
6: J'ai pas répondu, hein.
1: Qui?
6: Pas d'interrogation.
17: Ouais, mais c'est pas grave, tu comprends.
1: Oh! Vous fermez vos... Vous la fermez, s'il vous plaît, derrière, merci.
6: Mais tu peux me répéter juste la question.
1: Alors, faudra-t-il se coucher plus tôt qu'en été?
6: Voilà. Oui, je pense qu'il faudra se coucher quand même plus tôt qu'en été. Hein.
1: Et pourquoi?
6: Bah, parce qu'en été, tu vois, tu n'es pas obligé d'allumer la lumière déjà en été qu'en hiver. Et je pense que tu peux te coucher plus tôt.
1: Ouais, mais.
16: Hein.
1: Non, mais comme Max, il posait la question, ou même Manu ou Fildar, je ne sais plus qui c'est, ou Rigo qui a posé la question. Si par exemple, tu fermes les volets de la salle à manger.
6: Bah oui, là, tu es obligé d'allumer. Hein.
1: Ah bon, tu penses qu'il faut allumer la.
16: Non, quand on voit ta gueule, vaut mieux éteindre.
1: qui c'est qui vient de dire ça?
6: Bah, si t'es pas content, tu me parles
1: non,
6: pas.
1: Non, attends, point d'interrogation. Maintenant, je veux savoir qui c'est qui a dit quand tu bois ta gueule, machin chouette.
15: Bah, dénoncez-vous, les mecs.
16: C'est Richard.
15: Bah, Richard, je vais
8: aller. Allez, Richard, dehors.
6: Regarde déjà la tienne, ce sera déjà pas mal.
16: Je viens d'arriver, arrêtez.
15: Non, Richard, tu vires.
16: Je me suis laissé aller, excusez-moi. Excusez-moi, je le ferai plus, allez, j'arrête.
17: Bah, c'est vrai que c'est tentant.
8: Allez, Gérard, on y va.
1: Donc, moi, je pense que tu as répondu quand même aux questions qu'on avait dit. Attends, il y a point d'interrogation, il y a une question IRC.
7: Oui, ça la concerne en plus. C'est TSM qui me demande, enfin qui te demande s'il y a un décalage horaire entre la fesse gauche et la fesse droite du point d'interrogation.
1: Ouais. Non, il y a un trou.
7: Pour pas la citer, hein, c'est sans dire.
16: À peu près 70 cm.
6: Triangle des Bermudes.
16: Le décalage.
7: Ah, c'est pas 110 le point d'intérêt.
1: Mais non.
7: Non. Ah pardon, ah, là, excusez-moi.
15: C'est vraiment une cave.
16: C'est Christine. Oh là.
1: Bon,
8: allez, on enchaîne.
16: Allez, on
1: alors,
16: enchaîne.
1: Les enfants souffrent-ils de ce changement d'heure?
16: Bah, c'est dégueulasse, faut pas laisser les enfants souffrir, c'est Boudin là.
18: Ouais, attends, faut pas laisser les enfants souffrir, c'est
1: quoi? Oh, vous donnez vos noms s'il vous plaît.
16: C'est Boudin.
1: Ouais,
16: noir.
1: Boudin.
16: Ouais, je dis faut pas laisser les enfants souffrir. C'est dégueulasse ce que fait le gouvernement avec le décalage. Les enfants ils souffrent, c'est pas bien.
1: Non mais attends, c'est pas le gouvernement qui a décidé de changer l'heure, hein,
16: ah bah, je pense. Ah bah, c'est décalage horaire alors d'après toi.
18: Qui c'est?
17: Bon ben c'est Couscous, moi je crois aussi que les enfants ils souffrent trop et moi je suis d'accord avec toi Gérard que tu as beaucoup souffert lorsqu'on t'a mis dans la machine à laver.
16: Je suis en essorage.
17: Ils t'ont mis en essorage toi.
16: Ouais.
1: Essorage. Hein, Couscous.
17: Non mais c'est vrai.
1: Couscous.
17: Oui.
1: Et ça se voit qu'il y a longtemps qu'on t'a pas eu parce que pour l'instant t'es en train de déconner. Hein.
17: Il y a beaucoup de Gérard.
1: Mais heureusement que t'es là pour mettre un peu du piment, mais.
17: Oh,
1: hey, couscous.
17: Couscous. C'est pas du piment, c'est de la harissa.
1: Ouais, mais couscous.
17: Oui, mon cousin Gérard.
1: Hey, calme-moi ça. On reprend là, on reprend là gentiment, mais déconne pas trop. Hein.
17: Ok.
1: On va demander à. Donc pour toi, couscous, donc les enfants, ils souffrent ou pas, toi?
17: Ils souffrent un max.
1: D'accord, un maximum.
17: Ouais, c'est comme si tu mangeais de la harissa.
1: D'accord. Moustique.
6: Ouais, bah je sais pas. Moi, je me souviens pas quand j'étais enfant si je souffrais. Donc les autres, je sais pas. Hein. Ça, c'est leur problème. Moi, je me souviens pas.
1: Non mais attends,
6: Parce que quand j'étais petite, on changeait déjà d'horaire et je me souviens pas si je souffrais.
1: Non mais attends, t'habites où toi?
6: J'habite Poitiers.
1: T'habites Poitiers, t'as quel âge sans indiscrétion?
6: 21.
1: 21 et t'as jamais souffert du décalage d'horaire depuis le temps qu'on en parle?
6: Bah je m'en souviens pas, hein, quand j'étais petite, quand j'étais bébé, je sais pas si j'en souffrais. Hein.
8: De toute façon c'est tous les 22 ans donc elle peut pas s'en souvenir.
1: Non c'est pas tous les 22 ans, c'est tous les ans qu'on change d'heure. Hein.
8: Ah bon? Ouais mais avec le décalage, ça revient à 22 ans pour la Grèce.
1: Non non attends, elle habite pas en Grèce, hein, alors arrête tes conneries toi.
17: Ah. Arrête de parler de bite.
1: Bon, Boudin Noir.
16: J'ai déjà répondu tout à l'heure, faut pas laisser les enfants souffrir, c'est pas bien. Tu veux traumatiser les futures générations?
1: Alors ok, petit sucre.
18: Ouais bah moi je comprends pas du tout pourquoi on parle des enfants. Je vois pas trop cette affaire là-dedans. Hein,
16: faut les laisser tranquilles les enfants.
1: Non mais attendez. Bah, laissez.
18: Parler les enfants quoi, parce que Jack pour eux c'est très dur de supporter ça. Et voilà quoi, toi en ce moment là s'il y en a qui nous écoutent, et ben on est en train de leur rappeler des mauvais souvenirs.
16: Voilà, on est avec vous les enfants, on est avec vous.
18: Ouais. Moi j'ai pas cool, quoi, on n'est pas mercredi, c'est pas le jour des enfants, alors.
16: Je veux dire, comme disait la Bardot, il faut sauver les bébés enfants.
18: Ouais, hein. Mais toi je trouve vraiment trop facile quoi de parler des enfants comme ça à la radio. Hein.
16: Ouais, je devrais pas Gérard, ouais. Pas, c'est moche.
1: Attends, petit sucre. Petit sucre.
18: Ouais, vas-y.
1: Alors moi, je vais te répondre, petit sucre.
18: Vas-y.
1: C'est pas parce qu'on parle des enfants, c'est qu'il y a des nouveau-nés, ils souffrent quand même pour prendre leur biberon. Ah parce qu'avec le décalage horaire, on ne sait plus à quelle heure leur donner. On est bien d'accord. On est bien d'accord. Donc on parle pas d'autres enfants. On parle de ceux qui viennent naître pour leur donner leur biberon.
18: Ouais, bah tu sais, ceux qui viennent naître, c'est dur la vie avec eux, tout ce qu'ils voient à la télé, tout, l'affaire Clinton, décalage horaire. Bon,
1: non, mais attends, je vois pas le rapport là-dessus, d'accord?
18: Bah oui, ils voient ça dès qu'ils sont tout petits.
1: Non, mais attends, ils comprennent rien quand ils ont.
18: Tiens, tu les prends pour des cons.
1: Ouais, bah alors.
18: Et ils sont pas cons, ils comprennent.
1: Ouais, mais ils sont moins cons que toi.
18: Ouais, bah ouais.
1: D'accord. Lundé.
18: Bah moi je pense que oui, les jeunes enfants en souffrent parce que mettons un enfant qui va faire sa crotte à 6 heures, lorsqu'il change d'heure, il l'a fait dans son lit.
1: D'accord, je vois pas le rapport. Rigaud, t'avais une question IRC?
7: Oui, c'est Coyote Bip qui te demande si c'est pas trop dur à gérer le décalage horaire quand on sait pas compter.
1: Mais ça, je vois pas le rapport. Il n'y a pas besoin de savoir compter pour le décalage horaire. Hein.
7: Ok.
18: Non.
1: Donc, il nous reste encore 10 minutes. Donc,
18: Et moi, j'ai une question, Gérard.
1: Oui.
18: Toi, t'as pas peur d'arriver une heure plus tôt à la loco avec le décalage horaire?
1: Alors moi je vais te dire une chose, que à la loco j'y vais plus.
18: Ouais.
1: D'accord.
8: Comme ça. Non, attends.
1: Moi je vais répondre. Attendez s'il vous plaît, parce que vos histoires de conneries, les chiottes de la loco et tout ça, maintenant vous allez arrêter de me casser les couilles avec ça, parce que je commence à en avoir ras-le-bol. Et celui qui s'amuse à envoyer des conneries chez moi, qu'arrête encore. Et maintenant je vais demander à Fildar et à Manu qui c'est qui a donné le numéro de portable.
4: Mais c'est pas nous, Gérard.
1: C'est bizarre parce que hier on
4: va pas revenir là-dessus, on va reprendre le débat.
1: Moi je vais régler mon histoire maintenant.
4: Mais non,
1: avant la 8e, maintenant je veux savoir qui c'est qui a été balancé.
4: C'est pas
1: qui
4: nous.
1: C'est qui nous a mis un papier dans la boîte aux lettres en nous donnant un numéro.
4: Bah, j'en sais rien.
19: C'est Gérard.
1: Hein?
7: C'est pas le thème du débat.
1: Oui. Non mais je préfère en parler quand même entre deux.
19: Non mais t'en parleras après, c'est pas grave.
1: Donc,
19: moi, j'ai pas répondu à la question.
1: Alors, vas-y.
19: Donc, les bébés, oui, ils en souffrent. Hein, parce que dès que tu leur donnes le biberon, déjà, qu'ils veulent pas le prendre. Déjà, ils ont pas envie de le prendre. Ils le prennent quand ils veulent. Mmh. Mais je pense qu'ils en souffrent beaucoup, hein, du décalage horaire, quand même.
1: Ouais. D'accord.
19: C'est bien.
1: Ouais, non, parce qu'il y a Rigaud qui voulait me dire quelque chose. Donc, la 8e. Le soleil est-il responsable du décalage horaire? Oh!
4: Ah, demande, Gérard.
8: Ah bah, demande-le, je fais rien, moi.
1: Non, mais attends, tu mets. Non,
4: bah quoi, ils sont là, les auditeurs. Hein.
19: On est là, hein.
1: Bon, alors, moustique.
18: Oui. Interroge, vas-y.
19: Bah, bonne question, là, tu vois, j'y réfléchis.
18: Ouais, bonne question.
19: Je pense que ça vient plutôt de la Lune et avec les marées.
18: C'est clair. Ouais. C'est avec les marées.
17: C'est couscous. Moi, je suis d'accord avec toi, Gérard. Mmh. Parce que lorsque tu es resté trop longtemps au soleil, je crois que ton cerveau a fondu et puis il y a eu un décalage horaire.
1: Non, mais il y a pas que le savon qui font. Il y a pas mal de trucs. Hein.
17: Le cerveau,
18: tu connais pas les maths. Hein.
17: Mais toi, est-ce qu'en tant qu'ex-enfant, tu as souffert?
1: Oui.
17: Tu as beaucoup souffert, je crois. Hein.
1: Oui.
18: Tu peux
1: nous en parler,
18: les auditeurs?
1: Non, mais ça c'est un truc que j'ai souffert, que je dirais pas sur l'antenne, parce que ça regarde personne.
8: T'as souffert du décalage horaire, Gérard?
1: Non, mais attends. Parce que si tu veux, on arrête là sur la 8e.
8: Attends,
1: Fildar. Fildar, moi, si tu veux, on arrête à la 8e, moi, je vais parler toute ma vie.
8: Non.
18: Alors, franchement,
8: on
18: s'en fout.
1: Tu vois?
8: Non, on est dans un débat.
1: Sinon, moi, le prochain débat, on fait pourquoi l'enfant s'abandonner. Ça, si tu veux, là...
8: Non, on parlait du décalage horaire enfants, c'est pour ça.
1: Non, mais attends, mais dans ce cas-là, moi, je veux bien. Mais moi, la semaine prochaine, on fait un débat sur l'enfant s'abandonner. Et là, tu vas voir qu'on va avoir personne au standard.
8: Ah oui,
1: parce que ça, c'est un truc que je ne ferai pas.
8: Ah oui, bah oui. Non, mais t'as raison.
1: Hein? Parce que... Attends, qui c'est qui se marre comme un perdu, là?
17: C'est Jumbo
1: l'éléphant. Ouais, ben moi je vais vous dire une chose. Alors avant de dire des conneries, de se marrer, essayez de comprendre dans votre tête.
19: Gérard,
1: essayez. Mais essayez de comprendre.
8: Mais t'as envie de nous casser le moral.
1: Non, mais attends,
8: c'est toi qui as inventé. Reviens sur le débat.
18: Non, Gérard, c'est bon, les
1: paroles. Alors, tu te calmes, ok?
8: D'accord.
1: Maintenant, t'éteins ton micro, je vais plus t'entendre.
18: Ouais, t'es passé au repas là, c'est bon quoi. Ouais, GG.
1: Ouais.
18: GG, c'est Boudin Noir.
1: Ouais.
18: Ouais, moi je voulais te dire, je comprends tout à fait. Je sais que t'as été décalé et je sais en fait t'es retardé, quoi, c'est ça?
1: Non, attends, je vois pas du tout ce que tu.
18: Décalage, toi t'es en avance, toi c'est clair, t'es pas en avance, c'est clair. Donc, si t'es pas en avance, t'es retardé, quoi, je vois que ça.
1: Attends, Boudin Noir.
18: Oui.
1: Pour l'instant, je crois que t'es à côté de la plaque. Hein.
18: Ah bah non, je suis en plein dedans là.
1: Ouais, je pense que tu ferais mieux d'écouter ce qu'on dit.
17: Et pourquoi on n'appellerait pas point d'interrogation Boudin?
1: Non, parce que point d'interrogation, c'est son nom. Petit sucre.
18: Ouais.
1: Donc pour toi?
18: Ouais, bah pour moi, non, je pense pas que ça vienne du soleil. En fait, ça, c'est une embrouille, quoi. Ça, en fait, on nous ment. Pour moi, c'est... si on regarde, avant, ça n'existait pas, toi, avant, Gérard, le décalage horaire. Tu sais, il y a, par exemple, 500 ans de ça. On parlait pas de l'horaire qu'il y avait aux États-Unis. Tout le monde avait la même horaire. Et tout ça, en fait, on parle des horaires... Pour pas parler d'autre chose, tu comprends? Tu vois ce que je veux dire? Tu comprends, toi?
1: Ouais, mais attends, c'est pas nous qui avons décidé du décalage horaire.
18: Bien sûr, si, parce qu'avant, il n'y en avait pas. Avant, on n'en parlait même pas. Il n'y en avait pas.
17: Attends, mais Gérard.
1: Non, mais attends, petit sucre.
18: Il n'y avait pas le décalage horaire, s'il n'y avait pas le montre.
17: Attends, mais
18: c'est nous qui l'avons inventé.
17: Il y a un truc que je comprends pas.
1: Non, petit sucre.
18: Oui.
1: Moi, je vais te dire une chose, c'est pas nous qui avons, comme tout le monde, c'est pas nous qui avons décidé de changer les horaires. C'est le gouvernement. Attends, non, mais c'est le gouvernement.
4: Attendez, laissez parler Gérard.
1: C'est le gouvernement. Le gouvernement a décidé que maintenant on changerait d'heure tous les ans. Donc normalement on devrait finir, ça devrait être la dernière année. Et apparemment on est toujours sur le même point. Tout le temps on nous dit oui, c'est la dernière année, et en fin de compte on s'aperçoit qu'on recommence et ça va repartir l'année prochaine au mois de mars. On va revenir en heure de thé, donc au lieu d'avancer nos montres, au lieu de les reculer, on va les avancer. Au mois d'octobre ou au mois de septembre-octobre, on va encore reculer nos montres, on va plus savoir.
4: Et comment ça se fait, Gérard, justement, qu'ils ont décidé que c'est la dernière année? Pourquoi?
1: Mais non, mais de toute manière c'est vis-à-vis du gouvernement, avec toutes les villes européennes. La Belgique a décidé qu'on arrêtait, l'Allemagne a dit on continue, donc ça a été voté à l'unanimité, donc pour qu'on continue. Mais moi je trouve que c'est pour moi c'est de la merde de changer.
4: Donc en fait,
1: attendez, je continue, je réponds à Manu. Moi je dis pour moi que c'est de la merde de changer sans arrêt, parce qu'en fin de compte, qui c'est qui est perturbé? C'est les petits bébés, c'est tout le monde. Parce que les biberons sont décalés et tout ça. Et eux, dans leur tête, ils peuvent pas le voir.
4: Et donc, en fait, l'année prochaine, il sera la même heure à New York qu'ici en France.
1: Mais non, mais je vois pas...
4: S'il n'y a plus de décalage horaire, c'est la même heure partout.
1: Mais de toute manière, le décalage horaire, on l'aura tout le temps.
17: On l'aura tout le temps. Non mais Gérard, écoute, c'est couscous. Écoute, moi je te dis la chose suivante. La semaine dernière, je t'entends parler à la radio le matin, maintenant je t'entends parler le soir.
18: C'est quoi? C'est pareil, quoi.
1: Non mais attendez.
17: Stop.
1: Là, moi je vais vous répondre. De toute manière, c'est même pas à moi de vous répondre.
17: C'est un décalage horaire.
1: Non, c'est pas un décalage horaire.
17: Ben si.
1: C'est pas un décalage horaire, couscous. Le matin, c'est pas moi qui avais décidé, c'est mon chef. Maintenant, si le chef il a décidé de reprendre la nuit, c'est lui qui décide. C'est personne d'autre.
4: Non, mais là, c'est-à-dire qu'on est en heure d'hiver, c'est tout.
1: Non, c'est tout. Non, mais attends, mais dans ce cas-là, je vois pas ce que tu vas dire, toi, parce que tout à l'heure, je t'en collais une, tu vas comprendre le
4: décalage. Il a rien dit.
15: Bon, on bosse en heure d'hiver.
4: Allez, Gérard.
7: Bon, pour revenir au débat sur IRC, Gérard, on me demande si le décalage horaire est un pur tube.
1: Non.
4: À mon avis, c'est juste un tube.
18: Gérard, j'ai une question là, ces petits sucres.
1: Ouais.
18: Je voulais savoir là.
1: Ouais, vite.
18: Okay. Bon, laisse-moi parler. Je veux savoir avec l'Europe, tout ça. Est-ce qu'on va avoir tous les mêmes horaires, les pays, d'après toi?
1: Bah non, de toute manière, tout le monde...
18: Si, c'est plus de décalage, tous ces mêmes horaires. Quand c'est midi à Paris, c'est midi à Londres... Mais non.
1: T'as qu'à trouver un bloc avec tes décalages horaires et tu verras que ça sera pas du tout la même heure.
18: Mais allez.
1: Stop, petit sucre.
19: Je peux te poser une question?
1: C'est qui?
19: C'est point d'interrogation.
1: Oui.
19: Donc moi, je voulais te poser une question. Est-ce que tu crois qu'à l'époque de Jésus-Christ, le décalage horaire existait?
1: Voilà, tu me poses une colle, j'en sais rien. Donc je te dis MERDE.
18: Oh bah, carrément.
4: Ah bah,
19: merci,
4: Gérard.
19: Merci.
1: Voilà. Je pense qu'on va faire un. Ouais, ben je pense qu'on va faire.
4: On fait un tarot.
15: Il faut arrêter vers moins 5, donc on a encore 10 minutes. Donc t'as plus de questions là?
1: Ben si, mais moi je voulais faire un petit break.
15: Une petite dernière question. Ben non, c'est fini. On va faire une question, puis après on va arrêter à la rigueur.
1: Ben voilà, comme je sais plus qui c'est qui avait posé de planète, on va y aller. Sur notre planète, existe-t-il un décalage horaire? Donc on va demander à Moustique.
19: Ouais, alors il paraît que sur Uranus, c'est pas 24 heures, c'est 75, donc c'est tout le bordel parce que c'est 74 l'hiver. Enfin bon, ils arrivent pas à s'en sortir, les pauvres.
1: Mm-hmm.
19: Et puis sur Mars, c'est à peu près comme sur Terre parce que c'est la même grosseur. En fait, ça dépend de la grosseur de la planète. Ça dépend si elle tourne plus ou moins vite et puis combien il y a de fuseaux sur l'horaire, sur la planète.
1: D'accord. Ah ok. Couscous.
17: Moi, j'ai entendu dire que les gens qui ont ils ont souffert d'un décalage horaire. C'est vrai que toi, tu n'as qu'une couche, je crois, non? Et l'autre, c'est l'iconé. Gérald.
1: Non, mais je suis en train de chercher qui c'est qui s'amuse à faire des conneries.
17: Je crois que c'est point d'interrogation. Hein.
18: Ouais, c'est point d'interrogation.
1: Point d'interrogation maintenant, toi.
19: J'ai pas compris la question.
17: Allez, les gars,
1: Sur une autre planète, existe-t-il un décalage horaire?
18: Elle va rien comprendre, elle ne comprend rien ce qui se passe sur notre planète, alors ailleurs.
1: Bon, alors. Petit sucre.
18: Ouais, bah moi je vais te dire, comme je disais tout à l'heure, c'est sûr, de toute façon, il faudrait se mettre d'accord avec les décalages horaires. Parce que si un jour des extraterrestres arrivent, que eux, en horaire qui n'est pas par rapport à nous,
10: qui viennent en Europe, que nous on est tous d'accord, et que finalement toi, après ils aillent aux États-Unis, ils sont encore décalés, et finalement après ils atterrissent en Russie, on va se planter, on sera à toi. On pourra jamais tous les voir en même temps, tu comprends ce que je veux dire?
1: D'accord.
10: Donc il faut trouver un système pour que ce soit jour de partout pareil.
1: Tu vois? Ok.
10: T'as compris ou pas?
1: Ouais, Boudin Noir.
16: Ouais, bah tout à l'heure, il y avait, je crois que c'était Moustique qui parlait des planètes et de Uranus.
1: Mmh.
16: Bah moi, je pense que dans l'espace, si on tombe sur le trou noir de ton anus, et bah c'est clair, il y a un décalage.
1: Mais sur ta connerie.
16: Ah aussi, ouais, possible.
1: Mais je pense que ta connerie, tu ferais mieux d'aller voir une nana, une bonne pipeuse et ça.
16: Ouais,
1: ça
16: t'inquiète pas pour moi.
1: Ouais, ouais. Attends, tu Boudin Noir.
16: Oui,
1: tu
16: oui.
1: Restes calme avec point d'interrogation, d'accord?
16: Oui, ok. Excuse-moi, le facochère.
1: Alors Boudin Noir, tu dégages pour tout le temps. Boudin Noir, tout le temps.
10: Va te faire sucer, pas pour l'interrogation. Allez, hop.
1: Va te faire sauter, toi, abruti. Et hop, terminé pour lui. Et lui, c'est même pas la peine que je lui demande.
15: C'est mignon, Facochère.
1: C'est
7: beau en plus, hein, Facochère.
1: Loudner. Loudner.
10: Bah, moi, personnellement, j'arrive pas à aller sur les autres planètes, donc je sais pas comment ça se passe.
1: D'accord. Bon, ben.
19: J'ai pas répondu, hein.
1: Ah ouais, ben vas-y.
17: Toi le travelot, ferme ta gueule.
19: Non mais je suis pas un travelot. Hein.
1: Alors toi, petit sucre.
13: Non, c'est pas petit sucre.
1: C'est qui?
15: Petit sucre.
13: Je sais pas si on va te parler.
1: Ouais, alors, tu me dégages. Loudner.
15: Attends, je l'enlève, Loudner.
10: Et j'ai rien fait.
15: Vas-y, c'est bon.
1: Non, non, tu dégages, toi, là. Tu me les dégages, c'est de la vitrée.
13: Essayez.
1: Parce que lapin, c'est moi qui vais la faire. Donc, vas-y, point d'interrogation.
19: Bah, je pense que déjà sur les autres planètes, je pense qu'il peut y avoir un décalage horaire.
1: Ouais, tu la fermes ta gueule, toi.
19: Mais pour ça, il faudrait y aller dans les autres planètes pour savoir comment ça se passe.
10: Ouais, t'as raison, tu devrais y aller, putain.
19: Bah, t'as qu'à y aller, toi, si t'es pas content.
10: Et reviens pas, surtout. Hein.
19: Ouais, bah, toi non plus, tu reviens pas.
1: Hé, hey, connard. Hé, hey, le connard. Attends, tu me retires moustique. Tu me mets moustique en air. Tu me mets couscous en air.
13: Ouais.
1: Tu me mets point d'interrogation en air.
13: Ouais.
1: Et tu me laisses petit sucre et Loudner.
10: Et Boudin.
1: Boudin Noir.
10: Oui.
1: Et connard.
10: Qu'est-ce que j'ai fait?
1: Et alors, connard, ça t'amuse d'insulter point d'interrogation?
10: Mais c'est pas moi.
1: C'est pas toi, connard.
10: C'est pas moi, non.
1: Non.
10: Mais non, je te dis que c'est pas moi.
1: Non, c'est pas toi.
10: Mais non, c'est pas moi.
1: Tu te foudrais pas de ma gueule?
10: Ah, il y a une mouche.
1: Ouais, il y a une mouche et ta connerie.
10: Bah, le Boudin Noir, ça attire les mouches.
1: Ouais, ben le Boudin Noir, c'est de la merde.
10: C'est clair.
1: Bon, allez, va te coucher, ça vaudra mieux. Donc, on va faire la conclusion du débat. Alors, celui qui s'amuse à rôter. Hein, Max? Oh, attends, devant mes yeux.
15: Grillé.
1: Devant mes yeux.
13: Regarde, écoute, regarde.
10: Une croix.
13: Oh, c'était Manu.
1: Attends, c'est l'autre abruti là-bas en face.
13: C'était Manu.
15: Merde, comment ça se fait? Ça part tout seul, des fois.
10: Une croix.
1: Bon, allez, conclusion du débat. Moustique. Ouais.
15: Ah non, c'est pas moi là. Ah là, c'est pas moi. Là, c'est moi.
1: Bon, allez. Conclusion, parce que.
15: C'était bien comme débat, donc ça serait dommage que ça soit gâché.
19: Voilà, c'était bien comme débat, et puis ce serait dommage que ça soit gâché par une mauvaise conclusion que j'aimerais te donner, mais que je te donnerai pas.
1: Bah, d'accord. Merci à toi, Moustique. Eh ben,
15: Moustique, quand tu veux, tu nous envoies une photo de toi. Hein.
19: Pas de problème, Max.
15: Parce que là, on commence à en avoir ras-le-bol de.
19: D'accord.
1: Couscous.
17: Alors moi je pense que le débat on devrait faire ça.
1: Ouais, d'accord lui. Ouais ben non mais Couscous, ta conclusion sur le débat.
17: Bah écoute, moi je trouve que le débat a été super chiant comme d'habitude. Hein.
15: Ça c'est une bonne conclusion.
17: Voilà quoi. Donc,
1: ça y est, c'est tout.
17: Oui, c'est tout quoi.
1: Ok, ben je te remercie Couscous d'avoir appelé.
17: Et Gérard, oublie pas que t'es mon cousin. Hein. Salut mon cousin Gérard.
1: Ok, je te remercie. Point d'interrogation.
19: Bah, réglez vos montres à l'heure, c'est tout.
1: D'accord. Boudin Noir.
16: Ouais, bah écoute, je suis toujours là. Je suis désolé que tu sois énervé sur moi. Sandy, je l'aime bien, en fait.
1: Non, mais moi, je te demande la conclusion du débat.
10: T'as déjà dit.
16: Bah, ma conclusion, c'est Sandy, est-ce que tu veux m'épouser?
1: Non, elle est déjà prise. Coq, petit sucre.
10: Ouais, bah écoute, moi, j'ai cette bonne chance avec le décalage horaire que tu restes pas à la porte de la loco tous les vendredis.
1: Mmh.
10: Et voilà, quoi. Puis j'étais très content de t'écouter, ça faisait un petit moment. Les débats, c'était bien sympa, quoi, t'es pas trop énervé. Pour une première, ça allait, t'as bien géré tout ça.
15: Bon, heureusement qu'il est pas trop énervé, si c'est que ça, que ça va être dans 15 jours.
10: Et donc ça va, puis j'essaie de bien t'amuser avec point d'interrogation.
1: Ben, point d'interrogation, pour l'instant, on s'entend super bien, donc il n'y a pas de problème là-dessus.
10: Ben, surtout, tu la gardes, tu ne la refiles pas.
1: Bah non, mais je vais pas te la refiler.
4: C'est comme une maladie, personne n'en veut. Hein.
18: Voilà, exactement. Donc, voilà, oui. Quoi.
1: Bah, t'inquiète pas, à la loco, je suis pas prêt d'y retourner pour l'instant.
15: Oh, tu viendras quand même là, non?
1: Non.
15: Pourquoi?
1: Non, parce que vu ce que j'ai reçu encore. Mais attends.
15: Ouais, mais pour
1: non,
15: moi, t'es dégueulasse. Non, pour mon anniversaire au moins.
1: Non, mais attends. On va demander à Nounet sa conclusion.
15: Allez, vas-y.
18: Bah, moi, je dis que par rapport à ce qui se passe en Amérique avec Bill Clinton, moi, je pense qu'il faudrait faire gaffe dans les locaux de la radio parce que point d'interrogation pourra peut-être sucer le chef.
1: Non, mais attends. Hey.
18: Oui.
1: Hey, Nounet. Je te demande le thème du débat.
15: C'était la conclusion, allez, vas-y, c'était la conclusion.
1: Je te demande la conclusion sur le décalage horaire.
15: C'est fini, trop tard pour lui, allez, hop, suivant. Hop.
1: Donc, il n'y a plus que moi à faire la conclusion. Donc, je vais te répondre avant à ta question, pourquoi qu'on ne revient pas à la.
15: Non, je m'en fous de ça, je voulais savoir si vous voulez venir, je m'en fous, c'est pas intéressant, c'est le courrier, on verra ça, on s'en fout.
1: Donc,
15: ta conclusion.
1: Ma conclusion, c'est que c'est sûr que pour l'instant, on a fait le décalage horaire, mais je l'ai fait un peu tôt parce que normalement.
15: Non, ta conclusion sur le décalage horaire, t'en penses quoi?
1: Moi, personnellement, je trouve que c'est de la
15: merde. D'accord.
1: Parce que tu changes, que tu recules d'une heure ou que tu avances d'une heure, de toute manière, tu boufferas autant de courant. Là, je vois, on est parti mardi avec Titi en Allemagne.
15: Oui.
1: Donc,
15: Titi, c'est un camionneur qui l'a pris hier, qui l'a emmené en Allemagne, Gérard et Sandy. Et donc?
1: Donc, on s'est pris de. On pensait avoir du soleil, en fin de compte, on s'est pris de la flotte. On est revenu.
15: On va arriver au rapport avec le décalage horaire, si.
1: Non, mais de toute manière, là-bas, c'est que ça n'a pas été évident.
15: D'accord. Rien à voir avec le décalage horaire, ce qui n'est pas bien.
1: Le décalage horaire, c'est pour moi, je trouve que.
15: D'accord. Les débats de la semaine prochaine.
1: Les débats de la semaine prochaine.
15: Sur la politique
1: Non.
15: Bah, pollution. Ah, oui, la pollution, ouais.
1: Pollution et cinéma.
15: Oh là là. Ah bah si.
1: Je pense que c'est moyen. Ah. Non mais attends, c'est pas toi qui commande, d'accord?
7: Sur rien, ça, on me dit que c'est naze, cinéma.
1: Tu vois, tout le monde le dit. Hein, c'est moi qui commande.
15: Voilà, exactement. Donc ça sera débat sur le cinéma et un débat sur la pollution.
1: Et pour les conseils, point d'interrogation, t'es toujours là?
15: Non, c'est bon, c'est mardi, voilà. Donc c'est
1: ah ouais, mais on peut donner quand même...
15: Bon, on en parlera lundi, on en parlera demain lundi.
1: Ah non, on va en parler maintenant. Donc,
15: non, mais les conseils, c'est pas toi, c'est les gens, c'est en fonction de leur demande à eux. On verra ce qu'ils voudront avoir comme conseil, tu choisiras ou non. On verra ça.
1: Vu si ça fait comme mardi dernier.
15: Ok, d'accord, ok, on en discute.
1: Je pense que.
15: D'accord. 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
20: Tu te souviens d'une époque, Sandy, où tu sais, Gégé, il disait qu'il aimait pas du tout la sodomie. Tu te souviens ou pas? Ça faisait trop mal aux nanas.
21: Non, je crois pas parce que non.
20: Et moi, ça m'a marqué parce que.
15: Attends, Tony, tu vas un peu vite. Tu vas trouver. Tu dis que tu crois pas, Sandy, la sodomie?
21: Non, je crois pas parce qu'avec moi, ça se passe bien. Donc.
20: Voilà, c'est ce que je voulais savoir.
21: Je vois pas quel est le problème. Je vois pas de quoi tu veux parler, Tony. Là, franchement.
20: Si, parce qu'en fait, ça m'avait marqué. Il était venu la première semaine où vous sortiez ensemble. Il était venu à l'antenne. Il a fait. Puis il a parlé de sodomie direct, quoi. Alors que le.
15: Parce qu'il disait qu'aux filles, ça faisait trop mal et qu'il le ferait jamais. Ouais, alors, voilà, il a menti là-dessus, alors.
21: Moi, je sais pas, mais avec moi, donc ça se passe bien, il n'y a pas de problème.
15: Ouais, il y a la sodomie, tout ça.
20: Mais de la pommade ou pas?
21: Non, pas de pommade.
15: Non, on fait ça.
21: C'est pas la peine de mettre de la pommade pour ce genre de choses.
20: Hein. C'est bon, ça fait de l'audimat.
21: Non, mais du moment que ça rentre, c'est tout.
20: Ça rentre.
21: J'ai pas besoin de mettre de pommade.
15: Bah, dis donc, Sandy, je te connaissais pas comme ça, moi.
21: Non, mais en ce moment, je sais pas, j'ai la pêche.
15: Ouais, bon, bah, ça s'entend, ouais.
21: Je
15: m'éclate le fion, je m'éclate la chatte, je m'éclate la bouche.
21: Non, en ce moment, je pète les plombs un peu. Hein.
15: T'as bien raison.
20: Je me mets à la terrasse, je me doite.
15: Je suis sur le balcon, je me fous dans la chatte des vieux logophones. Avec ses drapeaux américains.
20: De nouveau, ils rentrent pas là.
15: Je me fais des centaines de subis dans le cul. Les petits me lancent des cailloux.
20: Profite de ma jeunesse, quoi.
15: Ah non, mais bon, sans dire, on plaisante, mais
0: t'es en forme, hein.
21: Moi j'aime bien rigoler avec vous parce que vous, au moins vous avez la pêche, vous remontez un peu les gens et puis c'est le principal.
0: C'est vrai. Et... Bon, Tony, il y est pour quelque chose aussi quand même.
21: Mais Tony, il me fait bien rigoler aussi des fois. Même si des fois, je lui dis, ouais, je t'aime pas. Je l'ai vu plusieurs fois, je lui dis, écoute, moi je t'aime pas, j'ai pas envie de te parler et tout.
0: Mais finalement, bon, c'est quand même quelqu'un de gentil, quoi. Faut voir encore que c'est un petit jeune ado, il a que 22 ans et voilà. Carla, tu vas t'occuper de lui, tu vas me le faire grandir, le Tony.
2: Pas de problème.
0: C'est vrai.
21: Pour lui, il a trouvé l'amour.
0: Ah, ça, tu vois, c'est ça qui est bien avec notre amie, c'est qu'elle est quand même très attentionnée sur les couples et tout. Moi, elle m'a déjà signalé le soir même que j'étais fait, elle me dit, oh, t'irais bien avec Apolline et tout.
21: Ouais, Apolline, fonce, qu'est-ce que t'attends?
0: Bah ouais, Pau, qu'est-ce que
21: tu te rends compte, Apolline, t'as la chance que Max, il te dit, ouais, j'ai envie de sortir avec toi et tout.
0: Enfin, ça, c'est une chance, ça, faut reconnaître, c'est une chance.
22: Grande chance,
0: c'est
21: énorme. Il te fait comprendre.
0: C'est énorme.
21: Toi, tu fonces pas.
22: Bah ouais, mais
21: j'arrive pas à comprendre, moi.
23: Lâche-toi, là.
22: Mais ouais, mais j'attends, c'est lui, voilà, en fait, lui, il a que de la gueule, il dit des choses, mais il fait rien.
23: Ouais, mais on sait qu'il est comme
21: ça, mais... Ouais, mais ça, c'est la rigolade, ça.
0: Voilà, Tony
23: ça
0: me connaît... Mais voilà, Tony me connaît par cœur, c'est un pot de zoo, Tony, c'est même plus un auditeur, ça. Ah là, c'est mon, mon frère Tony. T'embrasseras papa. Bon, comment on fait avec Carla, quand même, on s'échange les numéros de téléphone?
2: Ouais, ou alors, moi, j'ai une autre idée, hein.
0: C'est quoi?
2: Écoute, Axel, il me paye le billet pour Paris. Ouais. Et j'organise avec Tony un petit resto, là, comme ça.
0: Bah oui, bien sûr.
2: Et puis après, on passe à la station.
23: On va
2: puis
23: faire l'amour dans l'appartement à Max.
0: Voilà, et puis vous niquez...
21: Tu vas un peu trop vite.
23: Puis vous faire l'amour dans l'appartement à Max.
0: Vous niquez dans le bureau pendant qu'on bosse.
2: Voilà, impeccable. Ouais, sur
0: Ça m'étonnerait.
21: Tu te rends compte que tout le monde dit que je fais un ton, ouais, c'est un
23: gros.
0: Ah non,
21: mais on compare à Christine et tout.
0: Ah non, mais ça n'a. Alors moi, je peux confirmer que ça n'a strictement rien à voir. Et ça, c'est de la pure jalousie des filles. Et...
21: Ouais, je pense aussi, ouais.
0: Eh ben, on est bien d'accord, tu vois. Donc, t'as tout compris. Voilà, qu'est-ce qui se passe?
24: Elle fait des zizi sur sa feuille dans ta bouche.
0: Oh. C'est vrai?
24: Si, c'est vrai.
0: Oh là là. Fais-moi ça. Tildar, attrape-moi le papier. Tildar, vas-y, arrête de tapoter, fais pas comme. Vas-y, allez-y.
21: Apolline, c'est une cochonne.
22: Non, c'est pas
0: moi, le dessin. Oui, Tony.
23: Si tu me permets, je voudrais passer un bonjour à tous ceux qui participent au débat, quand même.
25: Donc, alors, deuxième débat, à moins que Fildar, il peut...
26: Ouais, annonce une première question pour réfléchir, je t'amène le titre.
27: C'est quoi le deuxième débat, déjà?
25: Alors, c'est sur la virginité.
27: Non, devant le micro.
25: Donc, c'est le débat sur la virginité.
27: Très bien.
25: Voilà. Est-ce que les filles... perdre sa virginité avant le mariage. Donc vous réfléchissez.
27: Comme c'est intéressant.
25: Ouais, mais on va s'amuser.
27: Tu m'as fait très mal, hein, tout à l'heure en balançant le sein.
25: T'avais qu'à pas dormir, mon pote.
27: Tu m'as dévirginité.
25: Comme on n'a pas encore, avant de commencer le thème du deuxième débat, si... Ouais.
28: Mais tu l'annonceras après, l'autre.
25: Ok.
28: C'est
25: donc,
28: une surprise.
25: Ok. Donc, si des fois, il est 2h20 quand même, on va quand même discuter 10 minutes un petit peu là, si ça.
27: C'est
25: si
27: la libre antenne, c'est ça?
25: Ouais, si Max est d'accord. Bon, je pense.
27: Ouais, je suis d'accord.
25: Non, on peut.
27: D'accord.
25: On peut quand même faire 10 minutes de libre antenne, voire.
27: Entre les deux débats, c'est la première fois que ça arrive, alors.
25: Voilà. Entre deux débats, on ne met qu'un disque. Donc, Claire ou Barbara, Rita, si vous avez des questions à me poser.
29: Bah, tout d'abord, je voudrais te dire, Gérard, c'est Rita.
25: Oui, mais attends, parle un petit peu plus fort, s'il te plaît.
29: Oui, Gérard.
27: Devant ton combiné.
25: Ouais, mais attends, c'est qui, là?
29: C'est Rita.
25: Oui, mais parle un petit peu plus fort.
29: C'est bon, là?
25: Voilà. Là, je t'entends mieux.
29: Mon petit lapin en sucre, donc ta voix est beaucoup plus sensuelle quand t'es calme, quand t'es souris. Ça, c'est mieux. Là, on est décontracté, les nanas.
25: Ah, ok.
29: Donc,
30: Gérard, il faut toujours que tu souris aux lèvres, tu vois.
25: Non, mais attends, qui c'est qui répond derrière? Oui, mais Claire, attends. Laisse finir Rita, parce que j'ai demandé, là, on fait 9, on n'a plus que 9 minutes avant de commencer le deuxième débat.
29: Excuse-moi.
25: Donc, je voudrais bien que le deuxième débat, on puisse aborder les questions, même si ça part un peu bizarroïde. Mais qu'on puisse les aborder en rigolant, sans que je m'énerve. Donc, alors, je vous donne plus que 9 minutes pour me poser des questions, si vous avez des questions à me poser. Donc, Rita, Barbara, Claire.
29: Ouais.
25: Ouais, ben. Non, mais réveillez-vous, parce que sinon, je mets un disque et puis je reprends tout de suite.
29: Non, mais je sais pas. Pourquoi on passerait pas tout de suite?
27: Ce qu'on va faire, c'est qu'on va mettre les disques, elles vont réfléchir aux questions, et puis avant le deuxième débat, elles poseront les questions qu'elles ont trouvées.
25: Voilà. Donc, vous réfléchissez. Donc, Barbara, Claire et. Barbara et Rita, je vous prends en antenne.
29: Non.
25: Quoi, non?
29: Non, ben, moi, je dois prendre l'autre en antenne, donc.
25: Qui?
29: Après.
25: Qui doit prendre l'autre en antenne?
30: Reste avec Christophe.
3: Gérard.
25: Quoi?
3: Tu pars en vacances?
25: Non.
27: C'est 3 semaines, t'as dit tout à l'heure.
25: Non, mais pour l'instant, je vais prendre Rita en antenne.
3: Gérard, j'ai des courses à faire.
25: Ouais, c'est ça. Dans ce cas-là, je vais te dire une chose, ça va aller vite. Non, mais c'est
3: Gérard,
25: bon, Rita.
3: C'est de l'humour.
25: Non, mais attends.
3: Gérard,
25: allez, hop.
3: C'est de l'humour.
25: La vie à deux avec Christine, c'est bon. Et on se retrouve tout à l'heure pour le deuxième thème du débat.
27: C'est quoi le titre?
25: La vie à deux avec Christine, je sais pas d'où c'est. Cette chanson-là est dédiée...
30: À Christine ?
25: Non. Ah. Elle est dédiée pour ma colombe et pour une personne que je citerai pas son nom qui m'écoute à l'heure actuelle à Versailles. Donc pour ma colombe, si des fois pouvait venir me masser les épaules parce que j'ai mal aux épaules, je voudrais bien qu'elle me fasse un petit massage. Je serais trop content qu'elle vienne me faire un petit massage, ma petite colombe adorée. Non, dégage. Dégage, toi. J'ai dit ma colombe adorée. J'ai pas dit un cum.
27: Bon, Gérard.
25: Un cum.
27: Gérard, c'est on commence le deuxième débat.
25: Ouais, on va commencer donc.
26: Sérieux, Gérard. Sérieux, là, on bosse.
25: Le
26: sérieux.
27: Allez,
26: le débat. Allez, la récré est finie, Gérard.
27: Le débat est fini, Gérard. On reprend l'antenne.
25: Allez, Gérard. Fildard, tu dis à l'alligator qui se recule.
26: Mais comment veux-tu après?
27: Il faudrait qu'il coupe.
25: Non, mais il faudrait qu'il coupe. Non, mais il recule. Voilà, merci. Donc, on va accueillir Mélissa.
30: Bonsoir, Gérard.
25: Bonsoir. Rita.
30: Bonsoir, mon petit chou à la crème.
25: Bonsoir, mon amour. Émilie.
30: Oui, bonsoir.
25: Bonsoir. Anne.
30: Bonsoir, Gérard.
25: Bonsoir. Claude. Allô.
5: Il y a des fans à poil, plein de fans à poil.
25: Non, quand on dit bonsoir, tu réponds bonsoir et tu réponds pas des conneries parce que sinon tu vas virer.
5: Ok, bonsoir, Gérard.
25: Ok. Nicolas, bonsoir.
6: Oui, bonsoir tout le monde. Ça change de te voir sourire comme ça. Moi, ça me rend malade.
25: Ouais, c'est bien. Ok.
6: Donc, moi, j'aime pas te voir heureux. Hein, c'est terrible. Comme je suis pas habitué.
30: Ça fait mal.
5: Ouais, moi, je suis malheureux, tout ça. Puis voilà. Allez, il faut que tu
30: fasses un peu, là. Mais t'écoutes pas.
5: Allez, bon.
25: Ouais.
27: Alors, le débat, c'est sur quoi, Gérard?
25: Sur la virginité. Donc, d'accord. Le premier qui dit un mot de travers va dégager. Okay. Je vais pas chercher qui c'est. Hein.
27: Et la première question, c'est...
25: Alors, est-ce qu'une fille perd sa virginité avant le mariage? Alors, Mélissa.
30: C'est possible.
25: Non. Attends, Mélissa, 5 minutes, excuse-moi.
30: Merci.
25: Excuse-moi. Nicolas.
6: Oui. Bah oui, il y a certaines filles qui perdent leur virginité avant le mariage. Parce qu'elles considèrent que... Pourquoi... Voilà. Franchir ce palier du mariage pour perdre sa virginité, alors que l'amour peut être présent avant le mariage.
25: Mm-hmm.
6: C'est beau.
30: C'est beau ce que tu dis.
6: Ouais, c'est
30: magnifique.
6: J'ai pas l'habitude, hein, mais bon. Elles sont belles, c'est vrai.
25: Mm-hmm. Ok. Claude ?
5: Ouais, c'est vrai, ça dépend de la religion, en fait, surtout.
25: Non, mais attends, on parle pas de religion, mais d'accord, non, s'il te plaît.
5: Arrête de t'énerver pour rien, je dis que...
25: Non, mais on parle pas...
5: Mais écoute-moi, t'as certaines religions où tu dois pas faire l'amour avant...
25: Ouais, mais ça, c'est pas le thème du débat, d'accord?
5: D'accord, mais... Bon, ok, je vois qu'on peut pas parler avec toi, allez, vas-y, accouche. Fais péter les autres, là.
25: Dans ce cas-là, bonne nuit, Claude, ça vaudra mieux. Tu vas voir Manu, il va t'expliquer comment que ça se passe, le thème des débats.
8: Exactement.
25: Ok, voilà. Anne?
30: Oui.
25: Donc, pour toi?
30: Oui, je trouve que c'est... Enfin, bon... écoute, la virginité, tu peux la perdre avant le mariage, ça c'est une question de choix. Hein. Y en a qui préfèrent rester vierge pour le mariage, pour leur première, enfin pour leur mari, quoi.
25: Mm-hmm.
30: Moi, je trouve que c'est quand même un sacré preuve d'amour, mais bon, moi spécialement, c'est pas mon truc, quoi. Voilà.
25: Est-ce que tu l'as perdu, toi, déjà, ta virginité?
30: Oui.
25: Il y a combien de temps, à peu près?
30: Ça fait bien 5 ans maintenant.
25: Ouais, ok.
30: Ah,
25: c'est l'info. Curieux. Non, c'est pour moi qui pose cette question-là, t'inquiète pas. J'irai pas savoir comment, où, ça me regarde pas. De toute manière, tu fais ce que tu veux, c'est ton corps, et point final à la ligne. Chacun est libre de faire ce qu'il veut avec son corps, sauf si y en a qui s'amusent à aller trop loin avec moi.
30: C'est vrai.
25: Ok. Claude, Nicolas, si t'es au courant de certains trucs, je préfère t'avertir tout de suite que si je t'en donne un mot,
6: alors
25: toi,
6: de rien,
27: tout le monde a répondu là.
25: Non, tout le monde n'a pas répondu. Donc, Émilie.
30: Oui.
25: Donc pour toi.
30: En fait, ça dépend si tu prêtes.
25: Attends, Émilie, on a peut-être quelqu'un à la place de Claude.
30: Non,
27: du tout. Non, je vais calmer, Claude, c'est tout. Je vais calmer. Je vais bien expliquer.
25: Donc, Émilie.
30: Oui.
25: Donc pourquoi ?
30: En fait, ça dépend si tu pratiques ta religion ou pas, mais quelle que soit ta religion, c'est...
25: Ouais, mais attends, Émilie.
30: Oui ?
25: Émilie, je viens de dire à Claude tout à l'heure.
30: Oui, non, mais c'est
25: pas... J'ai retourné au standard, justement, pour savoir comment que ça se passait les débats.
30: Ouais, deux secondes. Voilà,
4: ça y est, il a compris.
30: Tu pas de religion, je te dis, si tu pratiques...
4: Ouais, il était temps, hein.
30: La, quelle qu'elle soit. Mm-hmm. Dans notre religion, le catholicisme, on est aussi censé être vierge au mariage.
25: Mm-hmm. D'accord, d'accord.
30: Mélissa veut répondre.
25: Rita ?
30: Oui, mon petit Père Noël.
25: Ouais, ben, c'est bien.
30: Donc,
25: Ah, il y a une question Minitel.
27: Mais après, j'adore...
25: Non, non, mais vas-y, fais la question Minitel, Rita, comme ça, elle t'a le temps de réfléchir.
27: Pas content, mais bon, enfin, d'accord, bon, c'est pas de ma faute, c'est les questions Minitel.
25: Non, mais je m'en fous, de manière...
27: Greg, à Paris, donc, il y a 22 ans, il a même laissé son numéro de téléphone.

0: sortir avec quelqu'un sans que rien ne se passe. Hein.
1: Ouais, mais apparemment.
2: Tu es vierge, Rita.
3: Ouais.
1: Bah attends, c'est Mélissa qui parle.
0: Non, mais bon,
1: qu'à Gérard. Bon, alors, Mélissa.
0: Oui. Bah, écoute, moi, je voudrais passer un petit.
1: Attendez, s'il vous plaît. Vous n'avez pas commencé le deuxième débat. Hein? Je préviens, celui qui s'amuse à ronfler va passer au son d'armes directement. Là, je demande à Manu et à.
4: Ringo Starr.
1: D'essayer de me calmer. Celui qui ronfle, vous me le virez.
3: C'est Rita.
1: Non, c'est pas Rita.
4: Je crois que c'est Ringo.
0: Je crois que c'est Paul McCartney, moi.
1: Ouais, ben, je pense que tout à l'heure, ça va pas. Non, oh, ça commence pas comme ça. Bon, Manu, s'il te plaît, tu me prends les Claude et Nicolas, s'il te plaît, merci.
5: Non, j'ai un dans le cul.
1: Manu, c'est ça. Qui c'est qui s'amuse, là?
4: Il n'y a plus personne au standard.
1: Bon, ben, je continue. Non, mais c'est bon. Je continue pas le débat.
6: Carole?
1: Ah, mais je continue pas le débat comme ça.
7: C'est normal.
1: Ah non, mais...
7: Ça y est, comme par hasard, ça s'arrête.
8: Quand tu dis t'arrêtes le débat, tout de suite,
7: ça se calme. Hein.
1: Comme par hasard. Mélissa.
7: Ouais, elle est belle, la France.
1: Donc, Mélissa.
0: Oui.
1: Tu voulais répondre?
0: Écoute, bien sûr qu'il y a des filles qui perdent leur virginité avant le mariage. Et je voudrais passer un petit coup de gueule parce qu'elles les perdent n'importe où. Mm-hmm. Elles ne pensent même pas aller aux objets trouvés, donc c'est ridicule.
1: Ouais, mais c'est-à-dire comment ça?
0: Attends, parce là,
1: je ne suis pas...
0: Ils font pas attention, tu vois, elles laissent traîner leur virginité comme ça et forcément après elles la perdent, quoi.
1: Ouais, mais dans ces cas-là, je vois à peu près où tu veux en venir.
0: Oui, j'espère.
1: Donc, à mon avis, ce que tu veux dire, c'est que, apparemment, je pense que Rita, même Émilie et Anne vont être d'accord avec moi.
0: Oui.
1: Je pense qu'à mon avis, je dis bien j'espère et je pense, c'est qu'à mon avis, si celle qui a envie de perdre sa virginité avec n'importe qui, c'est son problème. Si elle se protège pas, c'est ça que tu voulais dire en deux mots. Hein? Ouh, Mélissa.
0: Oui, tu m'as bien compris, c'est ça.
1: Donc c'est bien ce que...
0: Ce que je voulais dire, oui, c'est ça.
1: Ah, ok, d'accord.
0: Si elle se protège, est-ce qu'elle garde sa virginité?
1: De toute manière, j'ai toujours dit protégez-vous et c'est
3: protégez-vous.
1: Tout. Protégez-vous.
3: Ah, d'accord.
1: Attends, je parle français quand même encore. Plus aux nanas qu'aux mecs. Parce que les nanas. Mais attendez. Oh, les deux mecs, ça n'a pas un sens, s'il vous plaît, vous me laissez finir.
3: Oui, d'accord.
1: Donc ça s'adresse plus aux nanas qu'à nous, parce qu'en fin de compte, celles qui souffrent le plus, c'est les nanas.
0: Oui. C'est-à-dire.
1: C'est vous qui souffrez le plus.
0: En quoi?
1: Parce qu'il y en a certaines. Il y en a certaines. Et je peux. Malheureusement, c'est pas. Tu me diras, on est sur la virginité, donc c'est le deuxième débat sur la virginité que je fais en espace d'un an, en espace de deux ans. Mais moi, je vais vous dire une chose, avec tout ce qui se passe à l'heure actuelle, c'est que...
0: Il vaut mieux s'abstenir, c'est ça?
1: Il y a certaines nanas qui sont violées malheureusement par n'importe qui.
3: Qui est pour quelque chose.
0: Ça n'a pas vraiment de...
4: Non, on va peut-être arrêter le sujet.
1: Non, mais Mélissa, ça revient pareil avec la virginité.
0: Tu casses un peu l'ambiance, là, quand même.
1: Non,
0: hein.
1: Non,
3: bon.
9: Alors,
3: Olivier Ouh là là, c'est parti ou quoi?
1: Est-ce que perdre sa virginité fait mal? Donc, Nicolas, je pense pas, parce que...
3: Non, moi, ça me fait pas trop mal, non.
1: Bon, d'accord.
3: J'ai perdu mon hymen, c'est du gland, non.
1: Ouais, ok.
7: Eh, c'est René, ça, je l'ai reconnu, hein.
3: Non, pas du tout.
1: Non, mais c'est un habituel, t'inquiète pas, Max.
3: Bah, c'est pas grave.
7: Merci, c'est Fildar, c'est pas grave.
1: Ouais, ben, Fildar, t'inquiète pas, ça.
3: De toute façon, il reconnaît les voix, c'est oublié.
1: Eh, putain, mais vous arrêtez de ballon.
3: Je sens que
1: l'alligator, tu vas te prendre mon poing où que je pense tout à l'heure. Tu vas te prendre mon poing quelque part si tu continues à me balancer des trucs dans la gueule.
0: Tu vas
3: être assez sympa pour le Jésus.
5: Je t'aime.
1: Donc, fais gaffe, Olivier, parce que tu risques de te prendre encore l'os.
4: De te prendre dans l'os, on dit.
1: Bon,
4: d'accord.
3: Tu voudrais répondre à la question?
1: Ouais, ben vas-y.
3: C'est Nicolas, j'ai 38 ans, je suis encore vierge.
1: Mais c'est plutôt abruti.
0: C'est pas rigolo.
3: Oui,
4: ça arrive. Hein.
3: Ça arrive, c'est pas ma faute, j'ai jamais connu l'amour.
9: Ça met un poil sur Internet.
3: J'aimerais m'adresser...
1: Dehors pour celui qui vient de dire ça.
3: Ah, je sais pas c'est qui.
1: Non, mais tant pis...
3: J'aimerais m'adresser aux filles.
1: C'est pas moi.
3: Donc, il paraît qu'elles aiment beaucoup les beaux culs, donc moi j'ai un beau cul.
0: Oui.
3: Donc, je comprends pas pourquoi je suis vierge. Bon, c'est vrai que j'ai un pied beau.

0: point d'œil crevé et manque une couche. Mais je pense pas que ça pose problème. Donc est-ce que c'est possible de se faire dépuceler ce soir?
1: Bon, ça c'est bien. Bon, Claude?
2: Ouais, bah moi je pense que... Voilà, pour les mecs, ça fait pas trop mal.
1: D'accord, ça te fait rire ça?
2: Non, non, ça me fait... Mais Gérard, ça me fait pas rire.
1: Entre mecs...
2: Mais non,
1: ça,
2: Gérard,
1: non, entre
2: hommes, franchement, ça fait pas mal pour les hommes, c'est tout.
1: Ouais, c'est ça. Okay.
3: Oh,
1: attends, allez, c'est bon, Claude.
2: Gérard,
1: Anne.
2: Okay.
1: Anne.
4: Gérard.
1: Anne.
4: Oui. Oui, Gérard.
1: Ouais, mais ils vont se réveiller parce que je vais mettre...
4: Oui.
1: Anne.
4: Oui, je suis là, Gérard.
1: Bon, allez, tu me sors celui qui va mettre sur Internet.
5: Papa. Ringo.
1: Mais non.
5: Non,
1: Ouais, tiens. Comme ça.
4: Tu peux y aller?
1: Oui, vas-y, Anne, je t'écoute.
4: Donc, je disais que, bah, écoute, moi, j'ai eu la chance, personnellement, j'ai pas eu du tout mal. Et j'ai rien senti du tout, et donc, voilà.
1: Mmh. Ouais, mais attends, tu dis que ça t'a pas fait du tout mal et t'as rien senti, c'est ça?
4: Non, mais au niveau douleur, enfin, c'était pas désagréable, mais au niveau, non, c'était, non.
1: D'accord.
4: Voilà.
2: Bon, calme.
1: Ok, Émilie?
6: Bah, moi, pareil. Hein.
1: Pareil?
6: J'ai rien senti. Ça m'a fait ni du bien ni du mal.
1: Mm-hmm.
6: Voilà.
1: D'accord. Rita?
7: Maman, mon petit Mickey, moi je suis vierge.
1: Ok. Tout à l'heure, t'as dit que tu voulais rien me dire sauf à moi.
7: Ah, ça va, justement, tu poses la question, donc je te dis je suis vierge et donc je te répondrai dans
1: 10
7: ans. Je te dirai qu'est-ce qui t'est arrivé.
1: Hein?
7: Dans combien de temps?
6: Dans 10 ans.
1: Dans 10 ans?
7: Ouais.
1: Mais attends, d'ici 10 ans, je serai loin, moi.
4: Gérard.
1: Ça
2: va
4: où?
1: Tu seras peut-être
4: avec elle, Gérard.
1: Ça va, Europe 1.
2: Attends,
1: déjà.
7: Tu seras sur Nostalgie dans 10 ans?
1: Non, elle sera peut-être dans les bras de Murphy. Dans les bras de Murphy, parce que. Je voudrais bien savoir, là. Monsieur l'alligator, si on pouvait aller me chercher ma petite colombe qui me fasse un massage. Parce qu'elle m'avait promis un massage et je commence à avoir mal.
5: Elle est occupée.
1: Non, elle est occupée, tiens, mais
8: c'est super, elle peut pas me masser et te masser en même temps.
1: T'as un tabou, c'est toi. Mélissa.
2: Un massage pour ton sphincter, viens.
1: Bon, attends, toi, tout de suite, s'il te plaît. Mélissa, s'il te plaît.
9: Oui, bah écoute, moi, la première fois, ça m'a fait quand même un tout petit peu mal, mais c'était très supportable, mais c'était surtout très sanglant.
1: C'est-à-dire?
9: Bah, c'est-à-dire que ça saigne.
1: Mm-hmm.
9: Donc, quand ça saigne, bah, c'est pas très agréable.
1: Ouais, mais ça, bon, ben, à peu près, si tu veux, c'est comme si que, quand vous avez vos ragnagnas, vos règles.
9: T'as déjà dépucelé une fille, Gérard?
1: Non.
10: Christine, elle était pas bien?
1: Merci, je te répondrai pas.
10: C'est la question sur les
1: Non, mais question minigel, tu vois, je répondrai pas sur une question comme ça.
9: Et ça te dirait de dépuceler une fille?
1: Bah, pourquoi pas?
10: Parce que sur Minitel, il y a un article, t'aurais dépucelé une fille sous ton allemand.
1: Bon, tu vois, c'est même pas la peine d'essayer. Tu vois, des questions? Non, non. Bon, attends, tu confirmes? Alors, Nicolas, comme tu confirmes?
2: Non, c'est pas Nicolas.
1: Bon, c'est Claude?
2: C'est pas Claude.
1: C'est qui?
2: C'est un mec qui passe sur tout le monde.
1: Ouais, c'est ça.
2: C'est Dieu.
1: Ouais, c'est ça, c'est Dieu. Et tu prendrais pas ma bite pour... tu prendrais pas mon cul pour une tasse à café s'il y avait un anse.
2: Ouais.
1: Ok, donc je commence. Je préfère prévenir Claude et Nicolas. Commencez pas à m'énerver comme ça, parce que sinon, vous allez virer avant 4 heures. Je sens que tout à l'heure, il y en a qui vont se prendre des os dans la tête.
11: Bah, fait plaisir.
1: Alors, être vierge, est-ce vraiment une preuve d'amour? Alors, Mélissa.
9: Est-ce que être vierge, c'est une preuve d'amour?
1: Ouais.
9: Ben, je pense que oui, parce que pour moi, la virginité, c'est une colombe en plein vol, c'est une robe de mariée flottant dans le vent, c'est un peu de ton parfum sur un t-shirt de Ricky Martin. Enfin, bref, c'est une preuve d'amour.
1: Ouais, okay. Mais attends, mais...
0: C'est une allumeuse qui m'a fait claquer des thunes en pensant que j'allais la baiser, mais en fait, je ne l'ai pas baisé.
1: Hey, Olivier, fais gaffe parce que tu vas te prendre l'os dans la tronche si tu continues là.
0: Gérard.
1: Toi, tu dégages.
0: Claude, vas-y.
1: Non, pour l'instant, je ne me suis pas adressé au mec. Rita.
3: Oui, Gérard.
1: Ah, ça y est, l'autre tout à l'heure, c'était mon Père Noël,
3: Gérard, je sais plus quoi. Gérard, je peux répondre?
1: Bah oui, mais tout à l'heure, c'était mon Père Noël et puis tout ça, bon, ouais, vas-y, réponds.
3: J'ai même pas fini, de parler, Gérard.
1: Vas-y.
3: Je viens de dire, Gérard, mon petit lapin en sucre.
1: Vas-y.
3: Donc, moi, je fais partie de la vieille école, hein. Donc, j'ai des principes, hein. Donc, c'est-à-dire que, comment dire? Je sais pas comment t'expliquer, Gérard.
1: Ouais.
3: Là, tu me troubles, Gérard,
1: Ah, d'accord. Bon, c'est pas grave.
3: Non, mais je réponds, hein.
1: Non, mais réfléchis.
3: Preuve d'amour, Gérard.
1: Non, mais, Rita, oui. Tu réfléchis,
3: je
1: vais...
3: Non, mais c'est bon, je sais quoi dire.
1: Bon, alors, vas-y.
3: Donc, je pense qu'en fait, être vierge, oui, c'est une preuve d'amour. Hein.
1: Mm-hmm.
3: Donc, c'est une grande preuve d'amour. Et les mecs adorent les filles vierges, donc... La preuve, quoi.
12: Ah bon? Faudra poser la question au mec alors.
3: Justement, tu peux poser la question au mec, Gérard?
1: Oui, mais attends, pour l'instant, je vais finir avec Emily.
3: Oui, d'accord.
12: Alors moi, c'est pas une preuve d'amour.
3: C'est quoi ça, Gérard?
12: C'est pas une preuve d'amour. Parce que quand t'as fait l'amour, t'es plus vierge, donc c'est pas une preuve d'amour.
1: Ok, d'accord. Et Anne?
13: Bah pour moi, si, c'est vraiment une...
1: Donc Christine.
0: Christine, c'est l'ex de Gérard.
1: Bon, si ça commence comme ça, vous allez dégager. Bon, moi j'arrête, Olivier, tu... Non, j'arrête, c'est terminé.
0: Non.
12: Oui.
1: Non.
13: Je préfère qu'on fasse un débat intéressant.
1: Non, mais dans ces cas-là, Max, Max, s'il te plaît.
14: Mais qu'est-ce qui se passe?
1: Non, tu me retires ça, d'accord?
14: Non, il y a rien en tête. T'as même pas répondu à la question.
1: Non,
14: Est-ce que tu as, tu
1: non, non, je répondrai pas.
14: Tu es avant le mariage.
1: Non, mais ça, Anne, Anne.
13: Oui.
1: T'as pas répondu à la question, quoi.
13: J'étais en train de répondre, ma
1: couille. Oui. Ouais, parce que Olivier s'amuse avec la connerie que Christine a dit la semaine dernière. Et ça les amuse.
0: C'est pas très drôle, hein.
13: Ouais. D'ailleurs, c'est pas très drôle.
0: Moi, je dis qu'ils sont pas marrants avec ça.
13: Ouais. Moi, je dis que c'est lourd, hein.
0: Et moi, je dis que sexuellement, t'as le droit de faire ce que tu veux.
1: Bon, Anne, s'il te plaît.
13: Ah oui,
0: des barres.
1: Bon, s'il vous plaît, Claude et Nicolas, s'il vous plaît, vous laissez Anne parler.
13: C'est fourchette escargot.
1: Anne, s'il te plaît, tu réponds.
13: Bon, bah écoute, pour moi, c'est une vraie pour
1: Ah, quoi, tu joues, là?
0: Ça y est, nous sabote, maintenant.
1: De quoi? Tu t'amuses à quoi, là, encore?
0: À nous saboter.
1: Bah oui, ils s'amusent à... ils s'amusent à vous couper au fur et à mesure.
13: Ouais, c'est dégueulasse.
1: Non, à peine. Bon, Anne, tu réponds, s'il te plaît.
13: Ça y est, c'est fini, c'est bon, j'ai...
1: D'accord. Okay. Merci Olivier, c'est bien.
14: Mais j'ai rien fait, Gérard.
1: C'est bien. Claude.
0: Ouais, bah moi je crois que j'aurais du mal à te répondre à la question vu que je suis cancer.
1: Non mais les signes astrologiques ont rien à voir là-dedans.
0: Tu me demandes si je suis vierge, tout ça, mais non, moi je suis cancer ascendant scorpion.
1: N'importe quoi, percer virginité. Je parle pas des signes astrologiques, Vicky.
0: Ah, ok.
1: Bon, bah réveille-toi, retourne voir Manu parce que je crois que tu comprends pas le thème des débats.
14: Exactement, il a rien compris.
1: Allez, bonne nuit, Claude.
0: Il va t'expliquer, lui.
1: Il va t'expliquer d'une drôle de façon, tu vas voir.
0: Tu vas voir.
1: Nicolas.
0: Ouais. Donc, moi, ouais, bon, dépuceler les filles vierges.
1: Mmh.
0: Je trouve que c'est un acte d'amour impressionnant.
1: Mmh.
0: Enfin, qu'une vierge te donne son corps, comme ça, par amour.
1: Mmh.
0: Et te donne sa virginité. Est-ce que ça t'est déjà arrivé, Gérard?
3: Ah, mais t'es un poète, Nicolas.
0: Je sais.
1: Non, mais alors là, je vais te dire, toi, Nicolas.
0: Oui.
1: Donc, je vais répondre à ta question et en même temps, je vais répondre à Anne, Émilie, Rita et Mélissa. Donc, jusqu'à maintenant, j'ai pas trouvé la chaussure à mon pied. Donc, non, mais rigolez pas parce que c'est pas marrant, d'accord? C'est pas parce qu'il y a eu l'autre espèce de grosse vache de Christine.
0: Non, mais soit.
1: Non, mais voyez. Non, mais attendez. Moi, je vous réponds clairement. Vous voulez que je vous réponde? Moi, je vais vous répondre. Donc, je réponds à Nicolas, Claude, Anne, Émilie, Rita et tout ça. Donc, c'est pas parce qu'il y a eu l'autre grosse vache de Christine qui s'amusait à dire bon, l'histoire des contentiches, ça commence à me prendre la tête, donc
3: je
1: commence.
3: Elle a contentiche dans son cul.
1: Voilà. Donc Olivier, merci.
15: Attention.
1: Voilà.
3: Gérard.
1: Donc pour en finir, donc c'est pas parce que l'autre elle a dit des conneries, mais jusqu'à maintenant je.
0: C'est pas grave.
1: J'ai toujours trouvé personne. J'ai toujours.
0: C'est pas grave.
1: Attends, ça a 4 heures, donc t'as le temps, toi, Bart, c'est bon. Ah, mais c'est bon, Bart, tu veux participer, tu veux répondre à une question?
8: Non, on se dépêche d'aller dans le débat, Gérard.
10: Il y a juste un truc sur Minitel pour revenir un peu dans le débat. Il y a que Gérard a sorti un peu son premier album, ça s'appelle L'école du maxi coton tige d'argent.
1: Ouais, c'est ça. Donc, quatrième question, parce que comme apparemment tout le monde est pressé, donc on va abréger avant 4h30 du matin, comme ça va aller plus vite, on laissera la place à Bart.
13: Gérard.
1: On laissera la place à Bart, et puis comme
10: bon, reviens sur le débat un peu, Gérard.
1: Tout le monde sera content. Alors, êtes-vous déjà sorti avec une fille vierge ou vice versa? Donc, Nicolas.
10: C'est la même chose, ta question.
0: Ah oui, oui.
1: Mais Nicolas.
0: Une fille vierge, oui.
1: Ouais, mais est-ce que toi est-ce que t'es sorti avec une fille vierge? Est-ce que toi c'est toi qui l'as dépucelé ou pas?
0: Ah oui, je viens de te le dire il y a 2 minutes.
1: Bon, tu l'as pris.
10: Gérard, oui, 30 secondes.
1: 5 minutes, s'il vous plaît. 5 minutes.
10: Et il est parti, il a pas voulu se calmer, donc je l'ai viré. On accueille Rock.
1: Ouais.
10: Il parlait de sa voisine, je crois.
1: Ouais, à mon avis.
10: Bonsoir, Rock.
1: Allô? Bon, d'accord, il dort, lui. Donc c'est bien. Anne?
13: Oui. Non mais attends, j'ai rien entendu là.
1: Êtes-vous déjà sorti avec une fille vierge ou vice-versa?
13: Non, jamais.
1: Ok. Mais même avec un garçon qui était puceau?
13: Non, jamais.
1: D'accord. Émilie?
15: Oui. Vice-versa.
1: Ouais, ben, t'as entendu la question quand même.
15: Oui, ben, vice-versa.
1: Voilà. C'est-à-dire?
0: Parce que t'as dit la question pour
1: ou vice-versa. Ouais, tais-toi, toi. Mais tu restes poli avec moi parce que tout à l'heure tu as dégagé, Nicolas.
0: Attends, vice-versa.
1: Voilà, merci.
0: Voilà, dégagé.
1: De toute manière, c'était Rock, à mon avis.
0: Non, c'est pas moi.
1: Non, c'est jamais personne. Ça amène ma sœur dans un culotte d'un job à 90 salaires sur un vélo moteur quand... Hein, ok.
15: Ouais.
1: Donc, Rita.
15: Mon petit Gérard, moi, je suis sorti qu'avec des puissants.
16: Non, moi, c'est ma sœur qui balbeur entre les cuisses d'un catcheur.
1: Ok.
15: Non, c'est vrai, Gérard.
1: Non, mais je sais que c'est pas toi qui balance ça, c'est... Je voudrais bien savoir qui c'est.
0: Ouais.
1: C'est pas grave. Mélissa?
17: Moi, je suis jamais sortie avec une fille vierge, mais je pense qu'avec un gars de ceinture, ça peut se faire. Ouais.
1: Ouais, mais avec un mec qui était puceau?
17: Avec un mec qui était puceau, ouais.
0: Ouais. Comment ça peut se voir? C'est dur, quand même.
1: De toute manière, tu peux pas voir si le mec il est puceau ou pas.
17: C'est marqué, ouais, mais attends, il y a un t-shirt, je suis puceau.
0: Ah, d'accord.
1: De quoi?
17: Les gens qui sont puceaux ont en général un t-shirt avec marqué je suis puceau ou je suis pucelle.
1: Bah non, t'as pas besoin de marquer ça sur un t-shirt.
0: Les t-shirts Ricky Martin, ça marche aussi ou?
1: Bon, bah, Nicolas Bonny.
18: Salut, mon homme, j'ai pas trop de temps à parler, j'étais en train d'en ramasser une méchante.
1: Quoi?
18: Ah, fous-moi ta vie dans le pied! Hey, wow! Là, tu vas en manger une maudite teint!
1: Bizarre, s'il te plaît. Oui, Gérard. Tu peux essayer de me préparer le prochain disque?
8: Je prépare, Gérard.
1: Ok.
15: C'est Rock voisine.
1: Donc,
0: Ouais, c'était Rock.
1: Alors, croyez-vous? Que dépucer une fille, c'est terrible. Hein. Donc, Nicolas.
0: Ouh, c'est terrible. Oh, c'est terrible. Ouh.
1: Oh.
0: Oui, c'est terrible.
1: Rock. Rock.
0: Ouais, je suis là.
1: Oh, tu travailles?
0: Ouais, je suis là.
1: Travailles?
0: Ouais, non, dépucer une fille, ouais, c'est tranquille, c'est tranquille.
1: Bon, mais attends, t'as même pas compris la question. Donc, pour moi, t'as moitié starbé, toi. Arrête de fumer la moquette, ça vaudra mieux. Rain.
0: Non, moi, je suis mesuré, moi.
1: Bon bah attends, toi tu vas dégager au standard, tu vas pas m'énerver longtemps, hein. Je te le dis tout de suite.
0: Ok, mais Michel.
1: Ok, ben alors bonne nuit pour toi, Rock. Ça t'apprendra d'être poli aussi. Hop, Anne.
13: Oui, ben ça c'est une question pour les...
1: Bah oui, mais Bon bah...
13: Non, bah Nicolas il est là, il est encore là.
1: Ouais, mais il a répondu.
0: Ouais, c'est terrible.
13: C'est terrible.
1: Bon, bah, allez, tiens.
13: Pourquoi c'est terrible, Nicolas?
0: Parce que c'est terrible, parce que c'est ce que je... Enfin, il m'a posé 3 questions, j'ai répondu à peu près de la même façon, mais il comprend pas que les 3 questions, c'est les mêmes. Moi, j'ai dit que quand une fille vierge se donne à toi, ou à moi, plutôt, une preuve d'amour incroyable, car elle n'attend pas le mariage.
1: Non,
13: attends, attends.
1: Ouais.
13: Oui. Quand tu te retrouves avec une fille... Enfin, je sais pas si c'est arrivé ou pas.
0: Non, jamais.
13: Jamais?
0: Ouais, c'est de la science-fiction.
13: Ah bon, pourquoi? Non, ça te...
0: Non, mais je plaisante. Je suis faite de sexe, vas-y.
13: Non, mais si tu te retrouves avec une fille vierge...
0: Oui.
13: Comment tu réagis?
0: Comment ça, comment je réagis?
13: Bah, comment tu réagis, je sais pas, tu dis, oh bah non, désolé, t'es vierge, casse-toi, ou...
0: Ah, c'était obligatoire qu'il faut parler avant, parce que, bon, une fille vierge...
1: Non, mais attends, attends, Nicolas
0: sur ce que l'amour nous apporte, quoi.
1: Nicolas
0: cette espèce de fontaine de plaisir, en
1: fait.
0: Oh mais il faut...
1: Eh hey, oh, oh, tu me le calmes, lui, là.
0: Ça passe que...
1: Tu le calmes, Bon, de manière, je pensais... Alors, mais Nicolas...
0: J'avais fini ma phrase.
1: Non, mais tu vas finir ta phrase au sonar, pour l'instant, c'est moi qui parle, maintenant.
0: D'accord, vas-y.
1: Hein? Donc, je disais, la virginité, c'est... Bon, c'est sûr que la question, elle est un peu con. Donc, à quel âge une fille a peur? À quel âge? Bon, bon, Nicolas, tu te... Nicolas, tu t'écrases, s'il te plaît, merci.
0: D'accord.
10: Et donc,
1: à quel âge une fille peut perdre sa virginité? Donc, vous réfléchissez, on va s'écouter.
0: Il n'y a pas d'âge pour moi.
1: Nicolas, tu la fermes! Tout à l'heure, tu vas te prendre un bâton de berger que je vais te retrouver. Quand j'appelle un pompier avec ma bouche, je suis heureux. Hop. Et on se retrouve tout de suite après.
0: Ok.
19: Voilà, ça y est, on y est. Il est minuit et 9 minutes, un petit peu de retard, mais c'est pas grave. Encore 2 heures, 51 minutes de pur bonheur et de Gérard qui est avec nous et qui est en train de s'installer. Il est en train de régler son micro. Au lieu de le faire 5 minutes avant, il faut qu'il le fasse pendant le jingle. Il rentre en jingle et après il installe son casque, il règle son micro, la hauteur du volant, machin, etc. Gérard, bon, cette première heure avant d'attaquer le débat sur les relations amoureuses, on va donc d'abord on va dire bonsoir à Rigo, salut Rigo.
20: Bonsoir.
19: Et donc tout le monde est là, Anka, Manu, Fildar et tout le monde. Hein. Donc pendant cette première heure, inutile de nous joindre au 0803-08-5000, gardez votre énergie pour tout à l'heure lors des débats. Alors, et on va faire une chose qu'on n'a jamais faite, c'est tout simplement de te parler de toi. D'abord, d'où tu viens Gérard? Exactement, où es-tu né?
20: Ah, Puteau.
19: Donc, en fin de compte, tu es un enfant de Paris et de la banlieue, quoi.
20: Voilà.
19: D'accord. Donc, tu as été à l'école en banlieue parisienne, c'est ça? Enfin, tu as été à l'école en banlieue parisienne.
20: Mmh.
19: D'accord. Comment, sans aller jusqu'au niveau d'études, mais comment c'est? Est-ce que tu gardes des bons souvenirs de l'école?
20: Pas trop, parce que bon, j'ai eu quand même des petits problèmes, donc je ne dirais pas lesquels.
19: Non, c'est-à-dire des problèmes non, mais d'ordre professeur avec tes élèves, tu t'entendais pas très très bien, c'est quoi?
20: Vis-à-vis des parents.
19: Vis-à-vis des parents, de tes parents à toi?
20: Soi-disant. Non mais c'est tout. On avait dit que...
19: Non, d'accord, ok. Mais je veux dire, sinon, est-ce que tu gardes de bons souvenirs avec des élèves? Est-ce que tu te souviens d'un... Sans donner le nom de famille, d'un prénom, est-ce que tu avais un super pote à toi quand tu étais en maternelle ou en école scolaire avant d'arriver au...
20: Non, parce que là où j'étais...
19: Intervenir,
20: ouais. Là où j'étais, je pouvais pas avoir de bons souvenirs. Si tu veux, bon, tu sais très bien le problème, on en a discuté, on avait dit qu'on n'en parlerait pas trop à l'antenne.
19: Non, mais tu dis ce que tu as envie de dire,
20: non,
19: mais c'est vraiment
20: un peu des initiales.
19: Tu peux en dire, tu peux dire.
20: Non.
19: Non, mais Gérard, tu peux dire sans te dévoiler, je veux dire. Bah, donc, t'as pas de bons copains. T'as pas de souvenirs de bons copains au bahut.
20: Non.
19: Et de professeurs non plus, tu trouvais marrant ou un cours qui te trouvais sympa. Quelle était ta matière préférée?
20: De matière préférée, on me laissait dans le fond d'une classe, c'est tout.
19: Depuis le début? Mmh. Et t'avais une matière préférée au fond de la classe ou pas?
20: Non.
19: Fécal.
20: Non.
19: Sérieux, on a dit, s'il vous plaît.
20: Bah, sérieux?
19: Fécal, c'est quoi?
20: C'est quoi?
19: C'est de la physique chimie.
20: Non, mais ouais. Non. Ouais, bon, de manière.
19: Sixième, il a arrêté.
20: Non, même pas.
19: Tu fais de la physique en chimie, hein, sixième. Bon, bref. Donc, pour l'école, pas très bon souvenir. Donc, tu quittes l'école. Ton premier job, ça a été quoi?
20: De l'intérim. Travailler dans. Travailler en manutention.
19: Ouais, d'accord.
20: Non, même pas.
19: D'accord.
20: Même pas, parce que j'ai arrêté l'école à 17 ans. Disons, c'est moi qui ai fait une fugue de là où j'étais.
19: Ah, donc, t'as fait une fugue?
20: Bah oui.
19: Pourquoi?
20: Bah parce que là où j'étais, c'était pas un truc qui était pour moi.
19: Ouais, t'es pas bien. Tu te sentais pas bien. C'est-à-dire que
20: non, c'était... mais c'est pas ça, c'est que...
19: Pas assez de liberté?
20: Non, c'est pas ça, c'est que, bon, j'ai pas voulu trop en parler. Pourtant, si que toi tu le sais, toi, parce que je t'en avais parlé plusieurs fois. Même Arnold qui est là peut peut intervenir aussi s'il veut.
6: Non, mais toi surtout, vas-y.
20: Bah, disons, moi, j'ai pas gardé de souvenir de ce qui m'est arrivé, parce que bon.
6: Pourquoi t'as fait cette fugue? Parce que
20: ce qui s'est passé, bon, si tu veux que je dévoile tout, hein, on va le dévoiler. Mais ça, après, ça restera entre nous et je veux pas qu'il y ait des saloperies qui viennent comme ça. Donc, c'est comme Phil Darbe, savoir d'où je viens de la DAS.
6: D'accord. Oui, donc c'est là-bas, enfin, que t'étais pas bien. D'accord.
20: Voilà, okay. Donc, de l'âge
6: tu
20: de
6: l'avais 5... déjà dit, on l'avait déjà dit, ça.
20: Ouais, de l'âge de 5 mois jusqu'à 18 ans. Bon, à 17 ans, j'ai fait une fugue, j'ai été récupéré par les gendarmes et ils m'ont ramené avec les menottes dans le train jusqu'au tribunal de Nanterre pour enfants.
6: D'accord.
20: Voilà, mais terminé.
6: Quand on vient de la DAS, donc, t'as été dans des familles d'accueil?
20: Oui, ça se passait pas bien.
6: Non, jamais, à aucun moment.
20: Et là, bon, le dernier centre que j'ai fait, c'est dans le Loir-et-Cher, donc
6: la centre commercial.
20: Non. Centre.
6: Ah oui, d'accord.
20: Centre pour enfants.
6: D'accord.
20: Donc j'étais là-bas et ça s'est très mal terminé. La directrice, bon.
6: Donc t'as fait quoi? Donc du coup tu t'es retrouvé dans la rue avec ton sac. À l'âge de 20 ans, 21 ans, tu t'es retrouvé comment?
20: À l'âge de...
6: Une fois que t'es décidé que t'as pu quitter la DAS, tu t'es dit stop, j'arrête, j'y retourne plus, donc
20: non,
6: on t'a mis dehors.
20: Je me suis retrouvé au tribunal de Nanterre. C'est de là que, soi-disant, une personne qui serait venue au tribunal de Nanterre en disant comme quoi que j'étais leur fils. Donc, pour l'instant, j'ignore encore les circonstances.
6: Non mais ça c'est une chose, mais après ce fameux procès, qu'est-ce qui s'est passé? Tu t'es retrouvé dans la rue?
20: Ben non, je me suis retrouvé chez eux, et puis bon... On m'a dit, si tu fais pas ce qu'on te dit, bon bah on te met en marine jusqu'à...
6: L'armée, quoi.
20: Placé à la marine, c'est-à-dire faire mon service militaire dans la marine.
6: C'est ce qu'on te dit, ce que je dis, c'est vrai, au service militaire, faire la marine, l'armée, quoi.
20: Voilà, donc, jusqu'à...
6: Donc t'étais dans une famille où... dont on t'a dit que c'était ta vraie famille.
20: Voilà. Soi-disant,
6: parce qu'aujourd'hui, c'est pas ta vraie famille.
20: Bah, j'ignore.
6: Tu ignores, d'accord, ok.
20: Mais donc, j'ignore tout ce qui se passe.
6: D'accord. Le nom que tu portes, c'est ton vrai nom ou pas?
20: Non, parce que je ne connais pas mon père.
6: D'accord, donc le nom qu'on t'a donné, c'est le nom de cette famille-là, mais ça trouve
20: non,
6: que c'est pas
20: ton
6: mère.
20: Non, mais je porte le nom
6: de ta mère.
20: De soi-disant mon père, d'accord. Que je ne connais pas.
6: D'accord, ok. D'accord. Alors bon, alors...
20: Si on pouvait arrêter de parler de ça, parce que sinon...
6: Cool. Alors,
20: non,
6: attends.
20: Il y a une chose que j'aurais bien voulu faire, et c'est dommage, il n'y a qu'un représentant qui est là, de l'équipe que tu connaissais très bien le matin... Donc, il peut intervenir.
6: Mais non, mais dis ce que t'as à dire, toi.
20: Non, mais moi, j'aurais bien voulu essayer de voir avec Doc pour savoir exactement ce qu'il en pensait, lui. Parce que Non, parce que lui, il est quand même bien placé pour...
6: On lui transmettra, on lui transmettra. On va continuer, donc on va changer de sujet. Donc on va parler de ce métier, moi. Donc le métier qui a fait connaître Gérard et que t'aimes beaucoup mettre en avant, c'est routier. À quel moment t'as eu le déclic de vouloir être routier? Et comment ça s'est passé?
20: Bah depuis l'âge de 5... depuis l'âge de 10 ans... Ça m'a passionné, je voyais des camions, c'était ma passion.
6: Tu voyais ça dans la rue, dans les séries, à la télé, partout?
20: Dans la rue, je voyais plein de camions, pour moi, c'était ma passion. Mm-hmm. Et ça a toujours été ma passion d'être routier. Donc c'est pour ça que j'ai passé mon permis, donc je suis devenu routier. Bon, malheureusement, maintenant, je ne peux plus le faire, mais je salue tous mes potes routiers. Mm-hmm. Donc, ils se reconnaîtront largement. Il y en a beaucoup.
6: D'accord. Donc, tu as voulu être routier, tu l'as été, tu es rentré dans une société. Mm-hmm. Tu as eu justement ce qu'on dit qui fait que tu ne peux plus être, c'est-à-dire tu as eu un accident.
20: Voilà.
6: Qu'est-ce qui s'est passé justement, cet accident? Parce que tu nous as déjà parlé de verglas, un accident de camion.
21: Mm-hmm. Je vais juste demander avant, est-ce que tu as eu des difficultés à passer le permis poids lourd ou pas? Parce qu'hier, on a eu Thierry. Ouais. Qui lui l'a passé, le tiré de la sécu, il a passé son permis poids lourd, il nous l'a dit, et il a dit que c'était dur parce qu'il fallait faire des marches arrière avec un semi-remorque.
20: Non, mais lui, ce qu'il a passé, c'est le super lourd, donc le 40 tonnes.
21: Ouais.
20: Moi, j'ai que le 19 tonnes. Donc le 40 tonnes, c'est différent parce qu'il faut, avec l'auto-école, ils te font reculer avec la remorque. Non.
6: Il y a 19 tonnes. Voilà. D'accord. Alors donc après, qu'est-ce qui s'est passé? Donc combien de temps t'as été routier?
20: Ben, j'ai été routier 3 ans.
6: 3 ans.
20: Jusqu'à cet hiver où il y a eu une plaque de verglas, t'as eu un accident. Qu'est-ce qui s'est passé d'ailleurs de ce moment-là? C'est que t'avais un peu bu, c'était quoi?
6: Une erreur
20: d'attention?
6: Non.
20: Mauvaise visibilité?
6: Non, c'est pas ça, c'est que sur la normalement, comme c'était le lendemain des... le jour des vacances, donc en 93, donc 5 janvier 93, je m'en souviens très bien, ça fait 6 ans maintenant.
20: Tu as fêté ton anniversaire, carrément.
6: Ça fait 8 ans. Donc, ce qui s'est passé, c'est que là, je devais aller à Dourdan charger un complet pour aller à Rouen, donc au centre hospitalier de Rouen.
20: Ah, donc, tu faisais quand même des grandes distances.
6: Bah oui.
20: Tu rentrais pas chez toi tous les soirs.
6: Ah, si.
20: Ah, si, quand même, oui.
6: Si, je m'arrêtais à Poissy.
20: Tu vidais là-bas?
6: Je vidais et après tu rentrais. Non, je vidais une palette de parfum pour Poissy, donc Rochat, donc.
20: Ouais, d'accord.
6: Et après, je continuais sur Rouen.
20: D'accord.
6: Au centre hospitalier.
20: Et là, c'était les vacances, ce fameux 5 janvier 93.
6: Voilà. Donc, t'avais pas le droit aux autoroutes. Et donc, j'ai pris une départementale. Et là, c'était pas sablé. Et donc,
20: Mais t'allais vite, tu roulais vite?
6: Non. J'étais
20: à vitesse normale, quoi.
6: Normal, et celui qui m'a percuté, lui...
20: on t'a percuté? C'est l'erreur de quelqu'un?
6: Ben, c'est un semi-remorque. Donc, avant c'était un 38 tonnes qui m'a percuté. Et donc, c'est lui, en fin de compte, qui a pas vu que j'étais en whirling, déjà, parce que j'étais déjà en travers de la...
20: T'étais en whirling?
6: Ben, en travers de la route. Donc, il a pas pu... Comme il y avait un peu de brouillard, donc il a pas pu voir, et donc il m'a percuté. Moi,
20: mais toi, t'avais déjà eu un accident, c'est-à-dire que t'avais quitté la route.
6: Ah, mais moi, j'étais déjà en travers. Lui, il m'a percuté.
20: Ah, donc c'est pas lui qui t'a mis en travers. C'est toi qui étais tout seul à cause du verglas, et lui, en plus, il a pas eu le temps de freiner, t'as rentré dedans.
6: Voilà.
20: Et c'est à cause de ce truc-là que t'as eu. Donc t'as été hospitalisé, ça a été un accident assez grave.
6: Oui, quand même.
20: Hospitalisé.
6: Je suis resté quand même 6 mois, un peu plus de 6 mois
20: à l'hôpital,
6: sans pouvoir
20: bouger. Donc tu étais sur un fauteuil roulant.
6: Voilà.
20: Rééducation ensuite. Mais t'avais une vie de famille. T'as tout perdu. Plus ou moins à cause de ça ou.
6: Disons, c'est à cause de ça en fin de compte. Hein.
20: Mais pas avant, sinon tout se passait bien avant.
6: Ça s'est bien passé, mais donc dès que j'ai commencé à faire à dire que je faisais de la route, bon, ça s'est un peu mal terminé.
20: Ouais.
6: Donc ça y a pas plu. Bon, ma fille, tu veux que je te dise tout.
20: Bon, enfin tu dis ce que t'as envie de dire. Attention, que je dise pas qu'on dise pas après que t'es obligé à dire. Tu dis ce que t'as envie de dire.
6: Non, mais ma fille.
20: C'est vrai qu'on va respecter. Hein.
6: Ma fille que je ne vois plus à l'heure actuelle et que j'y fais des gros bisous malgré que il y a beaucoup de gens de Lyon qui nous écoutent. Donc, elle dès qu'elle voyait un camion, elle disait c'est papa.
20: Ouais.
6: Et alors que j'étais déjà hospitalisé.
20: D'accord. Et après quand t'es rentré donc de l'hôpital et donc qu'est-ce qui s'est passé? C'est qu'elle est partie, ils sont partis. Ils ont...
6: Bon après elle est partie puis.
20: D'accord.
6: La petite,
20: et c'est à ce moment-là qu'on s'est connus.
6: Voilà.
20: Parce que là, tu étais dans le trou, t'en pouvais plus, t'es tombé dans le... Enfin, t'as
6: disons, comme... j'ai commencé bien avant qu'on se connaisse.
20: À picoler.
6: Disons, non, pas trop, disons si. J'ai commencé comme ça, puis bon, après, ça a été la
20: décatombe.
6: La décatombe, jusqu'à... jusqu'à temps qu'on se connaisse.
20: Ouais.
6: Bon, même quand.
20: Tout encore dedans.
6: Quand on s'est connu,
20: un petit peu.
6: Il y a eu quelques embrouilles. Bon, sinon, après, bon, il y a eu.
20: On peut dire, t'as fait une cure pour t'arrêter quand même.
6: Bah oui, mais en fin de compte, ça a servi à rien parce que bon, plus les années passaient, plus je repensais à
20: ma fille.
6: Ouais. Non mais j'aime bien parce que en fin de compte,
20: mais t'étais pas très motivé à avoir envie d'arrêter réellement.
6: De quoi?
20: Quand tu buvais un peu, quand tu voulais faire une cure, parce qu'il faut être motivé. C'est comme quelqu'un qui décide d'arrêter de fumer ou qui se drogue.
6: Sans
20: avoir envie. Forcer quelqu'un à le faire parce que toi t'étais. Je me souviens, t'avais été obligé. T'as eu un procès ou je sais pas quoi et pour bonne conduite, il fallait absolument que tu fasses ça.
6: Non mais c'est pas
20: ton propre chef.
6: Non mais c'est pas ça. C'est que on m'a obligé dans un sens oui et non pour. Parce que j'avais des voisins, j'avais tout fermé, les volets et tout. J'avais marqué comme quoi que je ne voulais plus qu'on me dérange et puis tout. Donc ils ont pas.
20: À l'époque, on se connaissait. Bah oui.
6: Et t'avais toujours les volets fermés, ouais, c'est vrai.
20: Ouais. Donc, ils ont fait intervenir la police et les pompiers. Bon, c'est de là que ça s'est passé. Ouais. Puis après, bon,
6: aujourd'hui,
20: on s'est connus. Donc, bon, je dis pas que ça. Je peux pas dire que ça va encore bien. Parce que je repense toujours à elle. Mmh. Je sais que là, son anniversaire est passé. Je la vois toujours pas.
6: D'accord.
20: Je suis en train de me battre pour essayer de la voir.
6: Mais t'as plus de nouvelles, tu sais plus où elle est du tout.
20: Bah disons, je sais qu'elle est avec mon ex-femme,
6: ouais,
20: sur Lyon,
6: ouais,
20: mais pour l'instant, I'm then passing the vie, donc...
6: D'accord.
20: Donc je peux pas certifier si elle va bien.
6: D'accord.
20: Bon, j'ai une photo d'elle, mais que je ne peux pas... Je peux pas la regarder, puis je
6: le sur bras.
20: Non, bien sûr. Parce que moi, ça me fait trop mal au cœur, parce que bon, ça fait quand même de 95 qu'elle est partie, donc ça fait déjà 6 ans.
6: Ça fait 6 ans, ouais.
20: 6 ans qu'elle est partie, donc... Bon.
6: Alors, en dehors de ça, on va changer de sujet, il y a un truc quand même qui passionne également les gens, c'est que quand on a préparé cette petite heure, beaucoup de messages internet, des gens voulaient savoir beaucoup de choses te concernant, sur Gérard de Suresnes. Quelles sont les passions de Gérard?
20: Alors, les passions, c'est la pêche.
6: Ouais,
20: j'aimais bien aller à la pêche.
6: Ouais.
20: Quel genre de pêche?
6: Pêche à la mouche?
20: Non, gardon, tout ça.
6: Ouais.
20: Camping quand même, parce que bon, quand j'ai eu des petits problèmes, bon, je partais avec une mobylette et puis je...
6: Ah, t'as eu une mobylette? Une fois comme mobylette?
20: Je dirais pas la marque.
6: Non, mais une 103.
20: Non,
6: 51.
20: Ouais, voilà, mais j'étais jusqu'à Orléans.
6: Ah ouais, quand même.
20: Avec.
6: Au camping d'Orléans.
20: Et puis, bon...
6: C'est bien le camping?
20: Non, parce que t'as pas trop d'entourage derrière.
6: Bon, donc t'as des passions, donc là, tu as dit la...
20: La pêche.
6: La pêche, t'as camping.
20: Le camping, et puis la Formule 1, ça...
6: Justement. La Formule 1.
20: La Formule 1.
6: Ça a même fait un débat. Quand tu avais fait un débat sur la pêche aussi, qui était pas mal, la pêche et la chasse à l'époque. Mais tu t'en souviens plus?
20: Non.
6: Tu devais être encore sur l'alcool.
20: Non,
6: mais c'est pas grave, la Formule 1.
20: T'aurais voulu en faire un métier ou pas?
6: De quoi? De
20: la Formule 1?
6: Non.
20: Si t'avais pu?
6: Non.
20: Et de la pêche? Non. Pêche, à la rigueur, je dirais pas que j'y retournerai pas.
6: C'est un beau métier, pêcheur.
20: Non, mais je dis pas que j'y retournerai pas par la suite. Hein.
6: Enfin, c'est dur, faut se lever tôt quand même.
20: Ouais, mais. Ça me dérange pas de me lever.
6: Tu te vois sur un bateau et tout, partir le matin à la pêche?
20: Non, je vais pas en mer.
6: Tu veux partir avec un chalutier, mais en rivière?
20: Non, je vais au bord des lacs.
6: Ah oui, d'accord, en chalutier, bord des lacs, quoi. D'accord, ok.
20: Non, je vais au bord des lacs, c'est tout.
6: Bon, bah sinon, tu loues une petite péniche et tu fais le canal du Midi, quoi.
20: Ouais,
6: si tu veux. C'est le bon pêcheur, quoi. Mais Formule 1, donc, c'est ta passion.
20: Ah ouais, ça.
6: Quel est pour toi le plus grand pour toi?
20: Pour moi, j'aimais bien, bon, Ayrton Senna, bon, malheureusement, il est parti.
6: Il est à la retraite, oui.
20: Alain Prost, j'aimais bien aussi.
6: Mm-hmm. Qu'est-ce que t'aimes dans ce... Qu'est-ce qui te passionne dans cette Formule 1? C'est quoi que t'aimes là-dedans?
20: Bah, j'aime bien, c'est au moment du départ et les ravitaillements.
6: Pour moi, c'est chiant.
20: Non, mais après, quand tu les vois, ils se doublent, tout ça, c'est pas trop intéressant, mais... Le mieux, c'est le départ et les ravitaillements.
6: Ouais, ça pourrait être non, mais tu pourrais aimer la moto, tu pourrais aimer à ce moment les rallyes.
20: Non, mais...
6: Tu pourrais aimer Paris-Dakar, quoi. Toi, t'aimes bien Paris-Dakar, c'est surtout le 1er janvier à minuit et le 31 janvier à midi, quoi.
20: Non, j'aime pas trop Paris-Dakar.
6: Non.
20: Si, par contre, ce qui me passionne...
6: Il y a un départ et une arrière. Hein.
20: Ouais, non, mais ce que j'aime bien dans des rallyes comme ça, c'est que c'est dommage que y en aille pas beaucoup, à part dans le Paris-Dakar.
6: Ouais.
20: C'est que sur le Paris-Dakar, j'ai vu, il y avait les camions, mais ils nous les font pas voir assez.
6: Bah, ils comptent faire un Paris-Dakar en Australie. Hein. Donc, ouais, il faut créer Paris-Dakar, mais dès que ça sera fait, ils vont nous le dire. Sur la Formule 1, alors. Donc, ce que tu as avant tout, c'est la vitesse, je sais pas, c'est quoi? C'est le goût du risque? Parce que bon, ça me paraît un peu bizarre de dire ma passion comme sport, c'est ça, la Formule 1.
20: Non, mais
6: en fin de compte, c'est juste les ravitaillements et le départ qui te passionnent là-dedans.
20: Non, mais c'est la vitesse et puis le risque.
6: Le risque? Tu trouves qu'ils risquent, pour toi, ils risquent leur peau?
20: Même quand je vois les essais.
6: Ouais. Est-ce que tu considères qu'un comme Schumacher aujourd'hui, dont on dit qu'il gagne 22 millions par mois?
20: Ouais, non, mais
6: au total, hein, tout compris. Est-ce que ça te paraît énorme aujourd'hui les sommes des sportifs plus que de la Formule 1, même les joueurs de football? Est-ce que ça t'écœure, toi,
21: qui a de la difficulté tous les jours à finir tes fins de mois d'entendre quand même tes sportifs préférés gagner des millions. Est-ce que ça t'écœure? Est-ce que tu trouves ça normal que taper dans un ballon, gagner 1,5 million par mois, que de conduire avec un volant
20: Non, mais ça me dégoûte. Ça me dégoûte.
21: Pourquoi?
20: Non, ça me dégoûte parce qu'ils sont trop payés.
21: Parti politique. Pourquoi?
4: Non, mais ils le font pour toi.
20: Non, mais ils sont trop payés.
21: Pourquoi ils sont trop payés à ton
20: Non, mais ils sont trop payés là-dedans. Attends, t'en as d'autres qui gagnent quoi? La moitié de ce qu'ils gagnent? Même pas la moitié. Encore, je suis généreux, je dis la moitié. Par exemple.
21: La moitié quand même d'un million, ça fait toujours 500 000 francs, ça va, c'est honnête.
20: Bah ouais, mais qu'est-ce que tu veux vivre avec 500 000 francs par mois? Tu peux pas. Tu peux pas vivre.
21: Eh ouais.
20: Tu peux pas, je suis désolé.
21: Si, on peut, mais c'est difficile.
20: Ouais,
21: Non, mais à ce moment-là, il faut avoir quelqu'un dans la famille, il faut quelqu'un dans le couple qui gère le budget. Parce
20: ouais,
21: que...
20: mais. Non, ah, mais
7: attends,
20: même.
7: Faut se serrer la ceinture quand même.
21: Ouais, non, mais attends, j'ai pas dit. Non, mais à 500 000 francs.
7: Également.
21: Par mois, il faut se serrer la ceinture. Mais, tu peux faire quand même des trucs sympas.
20: Ouais, quoi?
4: 2-3 restos, pas plus.
21: Oh non. Non,
20: mais pas au dingue, 2-3 restos.
21: Un McDo samedi. Attends. Soyons clairs, là, je rejoins Gérard. Tu gagnes 500 000 francs par mois. T'as un loyer, 4-5 000 francs.
20: T'es foutu,
21: tu vas payer l'EDF, machin, t'en as pour 400-500 balles. L'hiver, tu fais le chauffage, tu vas rajouter 500-600 balles.
7: Les courses?
21: Les courses, 2000 balles par mois.
20: Non, mais attends, je termine de ce que je dis.
21: Non, mais il a raison, 2-3 loisirs, un mec qui aime bien jouer au loto, tout ça, il fait des grilles pendant le mois. Fait qu'au total, tu dois retirer à peu près 10 000 francs, c'est-à-dire qu'il te reste plus que 400 990 000 francs pour vivre.
20: Non, mais même, tu peux pas.
7: Tu peux même pas mettre de côté,
21: tu peux pas
7: partir en voyage.
21: C'est difficile, reconnaissez-le. Ou alors, il faut être raisonnable. Quand tu gagnes 500 000 francs par mois, il faut pas vivre avec un loyer de 5 000 francs par mois.
20: Non, mais même,
7: Tu fais? Tu peux pas acheter non plus, donc...
21: Je sais pas, Gérard, toi... Pour toi, un mec qui gagne seulement 500 000 francs par mois, sa journée se résume à quoi pour toi? C'est de la survie?
20: Ouais. Moi, personnellement, de toute manière, même avec un loyer, avec le téléphone, l'EDF, les courses, plus l'habillement, avec 500 000 francs, il ne peut pas y arriver. Je suis désolé. Il ne peut pas y arriver. Alors, le mec qui arrive, qui dit qu'il peut y arriver, ben, qu'il me le dise.
4: Tu lui tires son chapeau avant autre chose.
20: Non, mais qu'il me le dise.
21: Si, voilà, faut peut-être qu'il soit célibataire, mais il peut pas avoir une vie de famille avec tes enfants.
20: Ah ben ça, c'est clair et net. Hein.
21: Parce qu'un mec qui gagne 500 000 francs par mois, et qui ose avoir une famille, c'est les foutre dans la merde.
20: Ouais, ça c'est clair. Il y a la pension alimentaire derrière.
4: Parce que sinon, tu la femme, elle bosse.
21: Ouais, mais faut
4: non,
21: être.
4: Même,
21: ouais, mais attends,
4: si ça double.
21: Dans ces cas-là, dans ces cas-là, il faudrait que la femme gagne effectivement elle aussi 500 000 francs par mois, ce qui nous fait 1 million par mois. Là, tu peux commencer un petit peu à t'amuser. Tu peux te permettre une folie.
20: Là, avec 1 million par mois, tu peux y arriver tranquille.
21: Ouais,
4: tranquille. Tu peux faire quoi de plus?
20: Ah bah attends, tu peux faire tout ce que tu veux, tu peux aller en boîte, tu peux aller au resto tous les week-ends. Hein.
21: Tous les week-ends. Désolé. Ouais, le samedi du week-end, pas tous les week-ends, pas les week-ends complets.
20: Ah bah tu peux y aller le samedi et le dimanche. Hein,
21: Ouais, alors que si tu gagnes deux fois moins qu'un million, non.
20: Non, c'est rien.
4: 500 000 euros, c'est pas pareil.
20: Oh, on s'en fout de ça, de l'euro. On s'en fout de l'euro, Fidlar, je t'ai dit, qu'on était clair, d'accord?
21: Non, mais Gérard, il a raison, on discute.
20: On s'en fout,
21: justement, il a raison, on parle de tout.
20: Mais on s'en fout.
21: Pourquoi tu t'en fous? L'euro, ça arrive bientôt.
20: Non, mais l'euro, pour l'instant, je m'en bats les couilles.
21: Non, mais attends, c'est quand même la...
20: Non, mais je m'en bats les couilles, c'est pas avant février 2002.
21: Ouais, d'accord, mais faut commencer à s'éduquer.
20: Non, mais je m'en fous, on parle pas de ça.
21: Non, on parle de toi et de tes passions, donc on peut te poser. Eh ben, on a le droit de te poser.
20: L'euro,
21: qu'est-ce que t'en penses, toi, Gérard?
20: Moi, personnellement, l'euro, de toute manière, ça va être de la merde.
21: Pourquoi?
20: Parce que ils vont commencer déjà à nous faire chier.
21: Ouais.
20: Parce qu'ils vont commencer à nous rendre la monnaie en euros.
21: Oui.
20: Et en francs. Donc on va se mélanger les pédales. Alors pour moi, c'est de la merde.
21: Surtout pour les personnes âgées.
20: Oui. Alors que... ça, les personnes âgées et tout ça, ça, je vais te dire une chose que ça.
21: Des aveugles.
20: Ouais, mais ça. Ouais, mais ça. Bon, ouais.
4: J'ai rien dit.
20: Non, non, mais tu fermes ta gueule et c'est tout.
21: Non, mais attends, Gérard, on parle calmement. Il déconne. Je vous demande jamais.
20: Non, non.
21: Pas une petite.
4: J'ai rien dit. Hein.
21: Non, mais c'est.
20: Non, mais moi, je préfère dire une chose. Bon. Que sur l'euro, pour l'instant, pour moi, ça va être le bordel complet. Là, ça, c'est en pourparler. Déjà, je crois qu'il y a des chèques. Il y a des chéquiers qui sont en euros et qu'il paraît qu'ils commencent déjà à rendre la monnaie en euros. je ne sais pas dans quel magasin, mais pareil, ça commence. Et ils acceptent déjà les chèques en euros.
2: Est-ce que
20: et en francs.
2: Est-ce que tu aurais une solution, toi, pour aider les gens pour le problème de l'euro?
20: Disons, c'est...
2: Qu'est-ce qu'ils peuvent faire, à ton avis?
20: Disons, pour les personnes âgées, le problème, c'est qu'ils voient avec des gens qui sont... Je vais dire... C'est compliqué la question que tu me poses, Rigaud, mais je vais quand même y répondre. Si tu veux, il faudrait qu'ils aient quelqu'un de confiance. Par exemple, quelqu'un de leur famille.
2: Ouais.
20: Qui toujours avec confiance.
2: Qui soit toujours avec eux.
20: Qui soit avec eux pour faire leurs courses et tout ça.
2: Donc même quand ils partent en vacances aux Canaries ou au Madagascar, comme font les troisième âge, il faudrait qu'ils soient dans l'avion.
20: Non, mais ce qu'il y a dans l'avion, ça c'est différent parce que quand tu vas dans l'avion, il y a simplement le billet à prendre, le reste c'est payé.
2: Parce que c'est vrai que les personnes âgées, déjà quand c'était l'ancien franc et le nouveau franc, ils se faisaient avoir.
20: Voilà. Déjà, puis là maintenant, ça va être encore pire.
2: Ouais.
20: Parce que de toute manière, ça rentre en rigueur à partir du 18 février 2002.
2: Ça va être l'hécatombe. Hein.
20: Là,
2: à partir de ce jour-là, il n'y aura plus de francs du tout, il n'y aura plus que des francs.
20: Si. Mais ce qu'il y a, c'est que tu auras jusqu'au mois de juillet 2002 pour redonner tous tes francs pour.
2: Je crois que c'est plus, c'est jusqu'en 2005. Hein.
20: Non.
2: Je crois que c'est la même année. Hein.
20: C'est prévu pour 2002 que.
2: Génocide du franc.
20: Toutes les personnes qui seront avec des billets, par exemple, de 50 francs, tout ça, soient redonnés.
2: D'accord.
20: Et après, ça sera terminé.
2: D'accord.
20: Donc, je peux te dire une chose, que ça va être la...
2: Mais
20: complet.
2: Ouais. Donc, toi, à la rigueur, tu aurais été à Strasbourg, tu ferais partie, tu seras député européen, tu aurais voté contre la loi de Maastricht.
20: Bah, disons, moi, j'aurais dit non, puis c'est tout.
2: T'aurais dit non.
20: Ouais, parce que qu'est-ce que tu veux faire pour une personne âgée? Comment que tu veux qu'elle se débrouille?
2: Non, mais en dehors de ça, parce que le fait d'avoir installé l'euro, Gérard, c'est justement pour essayer de concurrencer les États-Unis qui sont la première puissance, le dollar. C'est pour que tous les pays européens puissent faire un grand pays à lui-même pour essayer de concurrencer les États-Unis. C'est pas seulement pour essayer d'emmerder les personnes âgées.
20: Non, mais même, tu vois les États-Unis avec leur dollar, tu vois l'Italie avec la lire.
2: Enfin, ce sera les euros.
20: Ouais.
2: C'est l'euro contre le dollar.
20: Voilà, mais bon.
2: Qu'est-ce que tu penses de cette guerre?
20: Non, mais moi, je trouve que c'est complètement con. C'est tout.
2: Ça sert à rien. On parlait des États-Unis, Gérard. Moi, j'aimerais que tu me donnes ton petit point de vue sur une affaire qui a fait beaucoup parler dernièrement, hein, puisque tu sais que les États-Unis est la plus grosse puissance du monde, hein, donc c'est un peu eux qui dirigent le monde, t'es d'accord? Qu'est-ce que tu as pensé, toi, de cette fameuse élection là, avec vote
20: Si tu veux qu'on parle politique...
2: Non, du tout, ton point de vue, est-ce que tu trouves ça aberrant qu'on en parle autant? Parce que finalement, c'est les États-Unis, ça ne concerne pas.
20: Moi, je vais te dire une chose...
2: Non, enfin, c'est un feuilleton à la Dallas, quand même, il faut le reconnaître.
20: Si là, c'est même pas un feuilleton à la Dallas, c'est un feuilleton au feu de l'amour.
2: Ouais.
20: C'est un truc hallucinant, parce que t'en as un d'un côté, il te dit... C'est Bush qui a gagné.
2: Non, c'est Al Gore.
20: C'est Al Gore. Après, non, mais faut revoir tous les bulletins de vote.
2: Si ça se faisait en France.
20: Moi, en France, personnellement,
2: tu votes plus, toi, d'ailleurs.
20: Moi, j'ai jamais voté. Puis de toute manière, je m'en fous.
2: Qu'est-ce que t'attendrais d'un homme politique en France? Qu'est-ce que t'aimerais qu'il change en premier?
20: Ce qui change en premier. Alors, moi, je vais te dire...
2: Donne-moi les deux, trois choses que t'aimerais qu'un homme politique change.
20: Déjà, une. Qu'il y ait moins de personnes en difficulté. En deux, qu'ils aillent des moyens pour trouver une solution sur des maladies à l'heure actuelle que personne n'arrive à découvrir.
2: D'accord.
20: C'est-à-dire...
2: On les découvre, mais on n'arrive pas à les traiter.
20: Non.
2: On les découvre.
20: Pour l'instant,
2: il faut aider maintenant des médecins à trouver des maladies.
20: Non. Pour l'instant, ils n'arrivent pas à trouver comment...
2: Ah oui.
20: Comment se sortir du sida. Comment se sortir de la myopathie.
2: D'accord.
20: Parce que ça, c'est des maladies...
2: Pour donner plus de moyens à la recherche.
20: Disons, faut donner. Faut donner.
2: Plus
20: et savoir... Ce que les jeunes donnent, ce que les gens donnent quand il y a des manifestations, de savoir si ça leur va vraiment.
2: Les décathlons, tout ça.
20: le Téléthon, le truc sur le SIDA, c'est pour ça que...
21: T'as l'insigne toujours d'ailleurs, Décathlon, tout ça. Non. Les trucs, non mais... Ah non, Détathlon.
20: Non,
21: Non, le c'était pas le marathon.
20: Téléthon.
21: Le Téléthon. Pardon.
5: Gérard, tu donnes à chaque fois
20: que des... Est-ce que tu donnes, toi? Moi, personnellement, j'ai jamais donné. Si, j'ai donné pour avoir ça.
21: Oui, d'accord, mais sinon.
20: Mais sinon, je ne donne jamais parce que je ne sais jamais si ça leur revient ou pas.
21: Alors, on revient sur les...
20: Il y a encore aussi une autre maladie.
21: Non,
20: le
21: mais
20: cancer.
21: Oui, d'accord, on a
20: le
21: compris.
20: Cancer.
21: Non, mais c'est bon, Gérard.
20: Choses là.
21: Non, ce que tu voulais dire, en gros, parce qu'il n'y a pas plus de maladies, c'est pas genre...
20: Il y en a beaucoup.
21: Non, mais c'est pour dire de l'argent pour la recherche.
20: Ouais, mais...
21: Et la troisième chose, qu'est-ce que tu as droit d'autre qu'un homme politique change encore? C'est quoi qui est... Plus de chômage, plus de...
20: Ah bah ça, le chômage...
21: Plus de discothèques, je sais pas, plus de...
20: Non, mais le chômage, ça, de toute manière, tu pourras rien y faire.
21: Non. Il n'y a aucune solution, c'est du bluff que les hommes politiques disent qu'ils vont essayer de trouver. Est-ce que, on revient, t'as fait un débat, en plus tu connais bien le sujet, parce que pour certaines personnes, et surtout des hommes politiques, les 35 heures, ça va tout révolutionner, grâce à ça, il y aura quasiment plus de chômage ou plus du tout.
20: D'après ça, ça changera rien du tout. C'est pas parce qu'ils mettent ça aux 35 heures, mais ce qu'il faut dire, c'est que, en mettant ça aux 35 heures, donc ils vont mettre des gens en pré-retraite. Donc, est-ce qu'ils vont remplacer les gens qui vont aller en pré-retraite par des jeunes? On ne sait pas. Ceux qui vont aller en retraite, est-ce qu'ils vont les remplacer? On ne sait pas. Donc tout ça, pour l'instant, pour moi, c'est
21: des magouilles.
20: Pour moi, c'est de la merde.
21: Non, mais tu dis ça tout le temps, mais c'est facile. Déjà, il faut expliquer pourquoi c'est de la merde.
20: C'est de la merde, parce que...
21: C'est magouille, pour toi, c'est ce qu'ils aiment politique, c'est des magouilles.
20: Pour moi, c'est les chefs d'entreprise qui sont pas capables de remplacer une personne qui va partir en pré-retraite pour prendre un jeune à la place, parce qu'il faut le former, le jeune.
21: Et qu'est-ce que tu penses d'une femme qui a 40 ans aujourd'hui qui cherche du boulot et qu'on ne comprend pas parce qu'elle a 40 ans et qu'on considère qu'à 40 ans, déjà, on est trop vieux? Pas bien.
20: Mais non, mais ça.
21: À 40 ans, il te reste encore 15 à 20 ans à travailler, donc.
20: Bah ouais, mais ce qu'il y a, c'est que pour les femmes, la retraite, c'est 60 ans, pour les hommes, c'est 65. Donc pour moi, je trouve ça dégueulasse. Alors la femme qui a 40 ans, elle a 20 ans à travailler, donc un chef d'entreprise.
21: C'est dégueulasse qu'il la refuse.
20: Ne va pas prendre quelqu'un pour 20 ans.
21: C'est déjà bien 20 ans.
20: Ouais, mais faudra la former. Donc il y a un an de formation.
21: Bah alors il en reste 19 dans la société.
20: Bah ouais, mais alors
21: il va. C'est bien.
20: Ouais, mais après, c'est par exemple.
21: Donc ça veut dire qu'à 40 ans, on ne sert plus à rien pour toi.
20: Bah,
21: on va mettre la retraite à 40 ans alors.
20: Personnellement, oui.
21: Alors si on met la retraite à 40 ans, dans 20 ans, il y aura peut-être le même problème qu'à partir de 30 ans, on n'en voudra plus. Il faudra commencer à travailler dès l'âge de 15 ans.
20: De toute manière, il y a des jeunes qui commencent bien avant. Moi, j'ai commencé à 17 ans.
21: Parce que toi, t'as eu la chance de commencer, parce que t'as eu la chance de ne pas faire d'études.
20: Non, mais moi,
21: il y a des jeunes qui malheureusement sont obligés, ont la chance. Malheureusement, sont obligés de faire des études à bac plus 10.
20: Et... Non, mais ça, les bacs et puis le BEP, le brevet d'études professionnelles, pour moi, t'as pas besoin d'un bac pour. Mais disons. On dit qu'on n'a pas besoin de bac pour
21: être n'importe quoi. Au moins, t'es BEP ou l'ENA, quoi.
20: Ouais, mais même, maintenant, à l'heure actuelle, tu regardes dans une annonce, vous avez le bac, vous avez le BEPC et autre chose.
21: L'ENA ou...
20: Hein? Maintenant, pour être éboueur, il faut avoir le bac.
21: Ah bon?
20: Ah ben, tu demandes, maintenant, à l'heure actuelle, pour être éboueur, il faut avoir le bac.
21: Pourquoi? Non, mais explique-moi pourquoi, t'as entendu ça où?
20: Ah bah, j'ai...
21: Et pourquoi? Mais d'après toi, c'est quoi? Pourquoi il faudrait avoir le bac pour être éboueur?
5: Et c'est renseigné?
20: J'ai...
21: Non, mais d'après toi, d'accord, bon, c'est peut-être vrai ce que tu dis, je te crois, mais explique-moi, toi, Gérard, pourquoi il faut avoir le bac pour être éboueur?
20: Bah, je me le demande. Je suis comme toi, je me pose la question, pourquoi avoir un bac pour être éboueur ou pour balayer une rue? Pour tenir un balai, il faut avoir un bac. Non mais attends, mais tu vas où là? Tu vis dans un monde de quoi? Dans un monde de tarés?
21: On est d'accord. Donc là, je te suis complètement...
20: Là, c'est dans un monde de tarés.
21: On vit dans un monde de fous.
20: De toute manière, qui c'est qui l'a voulu? C'est nous. À l'heure actuelle, tant
21: pis. Ça se trouve, demain, pour être cuistot, il va falloir refaire Hippocagne et puis...
20: De toute manière, pour être cuistot, il te faut le CAP.
21: Minimum.
20: Un CAP.
21: C'est ça qui est génial. Pour être cuisinier, il faut un CAP. En même temps, pour être éboueur, il faut avoir le bac. On vit dans un monde de dingue.
20: Mais c'est complètement du délire. Hein.
21: Donc le mieux, c'est de démarrer le plus rapidement possible dans la vie active. Alors comment, justement, toi, tu verrais changer l'éducation pour que les jeunes aient la chance, comme toi, de ne pas faire d'études?
20: Moi, je leur conseille, s'ils veulent s'en sortir, les jeunes, à l'heure actuelle...
21: Qu'ils arrêtent les études.
20: Non, qu'ils continuent.
21: Mais s'ils continuent, ils vont se mettre à rentrer dans la vie active tard et très vite ils se retrouveront au chômage. C'est ce qu'on disait tout à l'heure avec la femme de 40 ans. Mais alors qu'une fille qui a la chance de pouvoir arrêter ses études à 13-14 ans, donc en quatrième, disons même cinquième avec un peu de chance, elle rentre tout de suite dans la vie active, comme ça elle se fait plus vite de l'argent, et plus vite, bon, elle se fera à 40 ans, elle se fera licencier, mais elle aura mis de l'argent de côté.
20: Ouais, mais... Non, moi je trouve ça dégueulasse parce que... Ça sert à rien d'avoir d'avoir un diplôme, parce que ça va te servir à quoi? À rien du tout.
21: C'est pour ça que pourquoi tu dis qu'il faut inciter les jeunes à faire des études, ça sert à rien.
20: Mais
21: bon, ah ouais, tu vois, tu sais, sans prendre qui se mord la queue.
20: Mais ouais, mais moi, je veux te dire, j'ai commencé à bosser à l'âge de 16 ans, de 17 ans, en apprenti. Alors, on voulait me faire continuer la cuisine, ça me plaisait pas. Je n'aimais pas être derrière. Servir les gens, fallait avoir quelqu'un derrière mon cul. Ouais. Moi, j'aime pas. Je préfère.
21: Trop vite, te gratter le cul tranquille sans qu'il y ait quelqu'un derrière toi.
20: Non, mais moi, je préfère. Je préfère avoir mon indépendance. Comme sur la route, j'avais mon indépendance.
21: Ça te manque, ça, aujourd'hui?
20: Ah oui. Bon, disons, je me plains pas où que je suis. Je me plains pas. Mais je préfère, j'aurais préféré rester.
21: Qu'est-ce que t'aimais bien? C'était dans le camion, tu mettais ta musique, tu mettais Sardou, tout ça, c'était.
20: Voilà. Voilà, donc.
21: Sardou, justement, tiens. On change de sujet, mais on reste dans l'actualité. Qui fait son. Au courant du mois de. Là, ça va arriver d'ici très peu de temps. Il fait une dizaine de jours à Bercy, après, ça sera la dernière date. Ça veut pas dire qu'il va continuer la salle, mais c'est la dernière fois de sa vie qu'il va faire une grande salle comme Bercy. Après, il n'en fera plus jamais. Qu'est-ce que tu penses de ça? Et que encore ce mec-là, aujourd'hui, à l'âge qu'il est, avec son pauvre lifting, il remplit Bercy pendant 13 jours.
20: Ben moi, je tire mon chapeau, c'est comme Johnny Hallyday.
21: Mais tire pas la peau, vous savez,
20: il va exploser. Non, mais je lui tire mon chapeau. Ouais. Ben c'est bon. Ça fait comme Johnny Hallyday, comme Jean-Pierre Sauzard qui adore Johnny Hallyday.
21: Mais on s'en fout, Sauzard parle de
20: Johnny. Non, mais je te parle de Johnny Hallyday. Quand tu vois, par exemple, Notre-Dame de Paris, là, qui va pas tarder d'être au Palais des Congrès. Là.
21: Ouais, mais parlons de Sardou, là.
20: Moi, Michel Sardou, je l'adore, parce qu'il a des chansons, faut les comprendre.
21: Lesquelles?
20: Je vole, un accident est petit.
21: C'est bien ce que tu mettais. Alors, prenons ces trois chansons, décortiquons-le un petit peu. Tu m'as dit je vole. Ça parle de quoi? Raconte-nous. Tu peux me chanter un extrait ou me donner un texte?
20: Ben, si tu pouvais avoir.
21: Non, je ne sais pas, donc il faudrait que tu les chantes.
20: Ben, c'est mes chers parents, je vole, je pars. Vous n'aurez plus d'enfants ce soir. Comprenez bien, je vole.
21: C'est un enfant qui suicide, non, qui devrait faire
20: ça. Non, en fin de compte, c'est un enfant. Qui se sent abandonné. À un moment donné, il dit. Moi, je sais plus exactement, je l'ai plus en tête.
21: Non, mais c'est pas grave les textes, mais ça parle de quoi? D'un enfant qui décide de partir de chez lui, quitter sa maison? Tu peux quitter ta maison en restant en bon rapport avec tes parents?
20: Oui, mais.
21: C'est pas le cas, là.
20: Sur cette chanson-là, c'est pas le cas. Bon, un accident. Bon,
21: alors, un accident, c'est quoi les textes?
20: C'est.
21: Attention, un accident.
20: Un accident, donc.
21: Tu peux fredonner un peu?
20: C'est. Alors, je me souviens plus de la chanson.
21: Non.
20: Je m'en souviens plus, c'est.
21: Un accident.
20: Non, c'est pas ça. Je m'en souviens plus. Je l'ai plus en tête. Mais c'est quelqu'un qui dit regardez dans la boîte à gants, vous trouverez son adresse. Vous trouverez son numéro de téléphone. Je sais plus exactement.
21: Il n'y avait pas de portable à l'époque.
20: Non, mais il dit comme ça sur la chanson, vous trouverez son numéro de téléphone dans la boîte à gants, mais ne prévenez pas mes parents car j'ai eu un accident, donc je sais plus exactement.
21: C'est comme, c'est un jeune qui a eu un accident, qui a fait une connerie?
20: Ouais, c'est un jeune, je pense que c'est un jeune, mais j'ai...
21: Sur ton boîte peut-être, en ayant un peu bu?
20: Non, je sais pas, parce que j'ai pas les paroles en tête, et comme t'as rien...
21: Je sais pas, Rigo, ça t'arrangerait de regarder peut-être à www.sardou.fr.
20: Ouais, je vais chercher.
21: Si on peut voir les textes, parce que je crois que dans Sardou, on doit avoir il doit y avoir un site Sardou, il doit y avoir des textes, et là, à ce moment-là, Gérard pourrait les relire. Alors, il y avait accident, tu m'avais dit, je vole, et
20: petit.
21: Et petit, c'est quoi, petit?
20: Alors, petit, c'est... Petit, n'écoutez pas les grands parler. Tu comprends, toi? Je sais plus exactement comment que c'est.
21: Vas-y, lâche-toi quand même. Vas-y, c'est pas grave, c'est bien, vas-y.
20: C'est petit, n'écoutez pas les grands parler. Tu comprends. Mais je sais plus, je l'ai en plus, mais j'ai pas pensé à le prendre.
21: Rigo, il va voir s'il peut trouver un truc Sardou avec les textes sur les tout.
20: Donc, alors, petit. Petit c'est...
21: Rigo, t'as dit pas sur la. Petit.
20: Petit.
21: Je vole.
20: Et un accident.
21: Sans tout celui-là. propre.
5: Mais un accident, bon, non, mais un accident, bon, bah, en fin de compte, c'est grave parce que ça.
21: Bon, alors laisse tomber.
5: Ça lui fait rappeler son père.
21: Non, bon, alors, non, alors laisse tomber.
5: Non, mais.
21: Non, en autre, je vole ou.
5: Petit. Non, mais t'essayes de voir et tu me diras. Sinon, mais j'aime bien là. Parce que la table ronde, elle est vachement bien organisée. Il y a que Max qui parle.
21: Non, non, parce que tu sais, finalement, je crois que je pose des questions, vous avez envie de lui poser, et je pense qu'il se réserve pour le débat pour être en forme.
5: Donc, non, mais
21: Sardou, tu l'as déjà vu sur scène?
5: Non, j'ai jamais eu l'occasion de le voir.
21: Pour toi, Sardou, c'est quoi? C'est un chanteur, c'est un ami, c'est quelqu'un qui a dû partager ta cabine?
5: Non, mais Michel Sardou, c'est un chanteur.
21: Michel.
5: C'est un chanteur que j'aime bien. Mais celui, au moins.
21: T'as accompagné quand même quand t'étais sur la route.
5: Ah ben, de toute manière, moi, du Michel Sardou, j'avais...
21: tout par cœur.
5: J'avais tout...
21: Toutes tes cassettes.
5: J'avais plus de 200 disques à lui et 500 cassettes.
21: D'accord. 500 cassettes, 500 albums de
5: Michel Sardou.
21: Tu dois en avoir plus d'un que personne ne doit avoir, parce que...

0: ne pourra me dire
1: qui conduit pas sans musique.
0: La musique, c'est.
1: Quels sont on a compris donc. C'est clair que c'est important parce que ça vous accompagne, parce que vous aimez bien quand même être seul. C'est le fait d'être seul, mais quand même, il faut pas être seul au point de se retrouver sans musique, parce que sinon, ça serait tristouné, quoi. Sinon, la route vous paraît moins longue. Alors, est-ce qu'il y aurait quand même, parce que toi, t'as côtoyé beaucoup de routiers. Dans ton métier, souvent vous vous retrouviez dans les routiers sont sympas, dans les cafétérias, discutant entre
0: vous. Moi j'ai écouté les routiers sont sympas, mais
1: je parle des routiers, t'as connu des potes routiers à toi, gens.
0: Ouais.
1: Quels étaient, vous avez souvent discuté de musique, quels sont d'après toi, si tu devais donner un trio de tête des chanteurs à routiers, le trio chanteurs routiers. Ouais. Quelles étaient les plus fortes rotations de cassettes d'artistes français dans les cabines de routiers? Il y a Sardou.
0: Bon, Sardou, peut-être que tout le monde l'aime pas. Hein.
1: Mais bon, d'après toi, quels étaient les artistes qui étaient le plus aimés des routiers, les chanteurs, les trois chanteurs, qui étaient tout le temps dans les cabines, à tourner à tue-tête.
0: De toute manière, il est libre, Max.
1: Non, mais on parle des artistes, pas des chansons, mais des groupes. Des chanteurs, il y a Johnny Hallyday, à mon avis.
0: Johnny Hallyday, je pense Elvis Presley et
1: Sardou, peut-être.
0: Bah oui, sûrement.
1: Les trois ténors.
0: Voilà. Sinon après bon
1: Jacques Brel, quoi que les routiers, non, peut-être pas.
0: C'est de la merde.
1: Tous autre chose à foutre. Brassens, non. Léo Ferré, non.
0: Je sais pas, parce que ça dépend des
1: peut-être il y a peut-être je pense à un truc c'est Jérôme.
0: Ouais, je pense, oui.
1: Ouais, c'est Jérôme, Mike Brandt.
0: Ah, Mike Brandt, c'est...
1: Ça devait tourner, ça dans les boutiques. Frédéric François.
0: Non, plus
1: Adamo.
0: C'est Jérôme et Mike Brandt aussi.
1: C'est pense. Jérôme.
0: Non. Je viens de le dire.
1: Non. Je voulais dire Frédéric François.
0: Moi, je pense pas, non.
1: Non.
0: Moi, ça dépend, parce que maintenant, t'as des jeunes qui sont...
1: Non, mais on parle de l'époque. Les années 70-80, quand t'étais routier.
0: Ah, mais moi, j'aimais bien tout...
1: Non, je parle pas de toi, je parle des routiers en général.
0: Non, mais
1: d'après toi, si tu devais donner trois chanteurs les plus écoutés par les routiers...
0: Sardou, Hallyday, Mike Brandt et c'est Jérôme.
1: Voilà. Trois, il en a cité quatre dans les trois.
0: Ouais, mais 4.
1: Ils vont se serrer, hein, c'est tout. Ils vont se serrer un peu, c'est tout. On mettra deux ex aequo.
0: Non,
1: tout.
0: Mais ce qu'il y a, c'est qu'aussi après, bon, il y a eu la CB. Donc,
1: Alors, on va en parler. Mais juste avant d'aller vers la CB, de revenir dans ton métier de routier, on va se retourner vers le site officiel de Sardou.
2: Tout à fait. J'ai trouvé les paroles et des extraits en audio aussi. Alors attends, faut que tu lèves la tranche audio.
1: Ah, je sais pas si ça fonctionne. On va.
2: C'est en train de se connecter là, deux secondes.
3: Votre vrai, son téléphone.
1: Le son est parti. Tu te souviens, attends. Alors, t'as les paroles, Gégé?
0: Ouais.
1: Un peu de lumière, on va lui mettre un peu de
0: ouais,
1: lumière.
0: Ouais, c'est là.
2: Ah, c'est écrit petit, ouais.
1: Alors, Gérard va nous interpréter.
2: Vas-y.
0: Vas-y avec.
1: Non, mais le son est pas très bon. Si on peut.
4: On va le baisser un peu.
1: Ah, d'accord, on va essayer de faire des petites améliorations. Il y aura un petit peu de crachat sur la ligne, mais on va essayer d'avoir mieux.
0: C'est pas ça.
3: C'est pas le début, ça.
1: Non, mais c'est les extraits.
3: Et c'est la plaine.

0: c'est des extraits de 30 secondes sur internet, fini à blanc.
1: Pour moi, c'est.
0: Hein?
1: Pour moi, c'est mort, tout mon corps saigne. Mais reste-t-il un survivant? Je vous en prie, trouvez ma femme. Mais n'appelez pas mes parents.
0: Ben, c'est tout.
1: Non, mais j'aurais préféré avoir la musique.
0: Non, mais il n'y a que 30 secondes sur internet. On envoie un autre extrait, puis après tu finis à blond. Alors on commence.
1: Ah non, non, non, là
0: si je vole. Je vole. T'es prêt?
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0: Ah, c'est en chantant, ça, d'accord. Et tu voulais, il n'y avait pas je m'envole ou je vole?
3: Si, mais c'est pas au point leur truc.
0: Ah, c'est pas au point?
3: Ouais, tu fais que je vole.
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0: Petit.
2: En chantant.
0: On va chercher petit.
1: Sors-moi tout le. Rigo. Sors-moi tout
3: l'intégrale
1: de.
0: Bon, eh, remets du papier dans l'imprimante. Alors, chante-nous une acapella, t'as les textes, tu te souviens de la mélodie quand même.
3: Ah, petit, là,
0: petit, petit, petit, petit, petit, on en voit.
3: Ça marche.
1: Ouais, mais ça grisou.

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0: Voilà.
1: J'aurais bien voulu, je vole.
2: Un cheval, mais a peut-être.
1: Non,
3: je vole, on l'a pas. Apparemment, ça envoie en chantant.
2: Alors.
0: Ah non, bah.
2: Bah, fais là, tu connais les termes. Vas-y, je vole.
0: Ah non, bah.
2: Vas-y, allez, vas-y, je vole.
1: Non, mais mets-moi une musique,
2: on va. On l'a pas, on va pas mettre
1: une musique. Non, mais mets-moi un truc.
2: C'est rien, j'ai tout éteint, vas-y.
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0: C'est jeudi, il est 5h du matin. J'ai bouclé ma petite valise et je traverse doucement l'appartement endormi. J'ouvre la porte d'entrée en retenant mon souffle et je marche sur la pointe des pieds comme le soir où je rentrais après minuit. Voilà.
1: Continue.
0: Non, mais c'est bon, j'ai plus rien.
1: Oh, dommage. Je refais le refrain.
0: Mes chers parents, je pars. Je vous aime, mais je pars. Vous n'aurez plus d'enfants ce soir. Je ne m'enfuis pas, je vole. Comprenez bien, je vole. Sans fumer, sans alcool. Je vole. Et voilà, terminé.
1: Pas mal, bravo! Donc Sardou, pièce importante. On revient dans le... On va terminer là-dessus parce qu'on aurait pu continuer. On fera une autre émission, on reparlera parce qu'on n'a pas eu le temps de tout parler. J'aurais voulu... Ah, c'est bien, c'est sympa de parler comme ça. Dernier sujet qui tient à cœur, oui.
2: Juste une petite question très intéressante parmi les milliers de connectés sur Internet. Il y a Rocco tout à l'heure, il voulait savoir à partir de quel âge as-tu commencé à porter la moustache?
1: Ah oui, c'est vrai. Hein, il y a tellement de trucs dont on aurait aimé parler. La moustache.
0: Ben, depuis l'âge de...
2: 9 ans.
0: De 17 ans.
1: chaud. T'as des photos de toi quand t'avais 17, 20 ans avec la moustache?
0: Non.
1: Non. Non, t'as pas de photos de toi quand t'étais plus jeune?
0: Non.
1: Non, rien du tout.
0: Non, aucune.
1: Ok. Alors, donc, Placibi pour terminer.
0: Ah ben, la Sibi, ça a toujours été ma passion.
1: Ça a été la révolution pour toi. Mmh. La Sibi, ça a été à l'époque, pour les routiers des années 70, qui est aujourd'hui, pour un jeune de 19 ans, l'Internet. Qui c'est un peu le...
0: Bah disons maintenant, c'est que la Sibi, maintenant, je pense que...
1: Ça, à l'époque, c'était la révolution.
0: Bah oui, mais ça, la Sibi, c'est... on en voit toujours encore avec des codes Sibi sur le rebord du volant. Mais je sais que la Sibi, ça a été au départ un truc dingue. Même les jeunes, je vois, à 8-9 ans,
1: c'était de la folie.
0: C'était la folie même avec la Sibi portable.
1: Ah, il y a eu une Sibi portable. Comme les téléphones portables, il y a eu de la Sibi portable.
0: Ouais, ouais, ouais. C'était un genre de talkie-walkie.
1: En forme de mallette.
0: Et ils se parlaient entre eux et tout.
1: C'était génial.
0: Je pense que c'était ça a été le truc le mieux vendu en France.
1: D'accord. Quel est on va conclure là-dessus avec un disque, après on va aller vers ton débat sur les relations amoureuses. On aurait aimé encore, tu vois, c'est sympa de parler comme ça.
0: Non, mais on peut aller jusqu'à 1h15, moi.
1: Non, mais on en fera d'autres nuits comme ça, c'est sympa.
0: Non, mais on peut aller jusqu'à 1h15.
1: Non, on en fera d'autres, promis. Vaut mieux que les gens restent sur leur faim et on a des éléments de questions. Je vais terminer, puisque tu parlais d'une invention géniale, que ça s'est super bien vendu, la Sibi. Tu peux me citer peut-être 2, 3 ou 4, 5 inventions qui, depuis le début du siècle, hein, donc depuis l'an 0, pour toi, ont le plus marqué les gens. Depuis la...
0: Sur quoi? Sur la Sibi?
1: Non, dans le monde, depuis l'an 1000, depuis l'an 0, la naissance de Jésus, tout ça, depuis 2000 ans, quelles ont été pour toi les plus belles inventions? La révolution pour l'être humain.
0: Moi, je peux te dire qu'à l'heure actuelle...
1: Pour toi?
0: Pour moi, ça a été l'invention de l'Internet. Ben ça, au début, moi, je n'ai pas connu, hein, parce que je suis né qu'en 61, donc t'as qu'à voir.
1: L'Internet, ça date depuis quand, Rigo?
2: Ah, bien avant.
1: Hein. Bien avant, ouais.
2: C'est vieux, c'était l'armée qui s'en servait avant.
1: Tu parles de l'armée en 1800, déjà 70,
2: ouais,
1: bien
2: au
1: avant.
2: Moins, ouais. Au moins. Avant les premières guerres mondiales.
1: Pour
2: communiquer entre les pays.
1: C'est vieux, Internet, hein. On a du retard. Hein. Sur certains pays, on a 400-500 ans de retard.
0: Non, mais ce qu'il y a, c'est que...
1: Donc, t'as l'Internet?
0: Bon, l'Internet, la Sibi, bien sûr.
1: Non, mais dans les inventions du monde, pour toi, c'est ça.
0: Tu parles
1: des plus grandes inventions de l'être humain.
0: Ah non, mais moi, j'ai pas connu de...
1: Non,
0: de
1: mais c'est pas grave pour toi, quelle était ton téléphone.
0: Téléphone portable, tout ça.
1: Non, mais t'es... Ouais, d'accord.
0: Ouais, sans plus, hein. Je peux pas te dire exactement.
1: Non, mais toi, pour toi, d'après toi, quelles étaient les choses les plus fabuleuses? L'électricité, le téléphone, l'avion, le bateau, la voiture... le nucléaire, j'en sais rien. Non, pour toi, c'est Internet, la Sibi.
0: Non, la Sibi et l'Internet et le téléphone, c'est tout. Le reste, pour moi, rien.
1: Si, et puis... Je trouve pas que c'est une belle invention que d'avoir inventé la voiture ou le téléphone.
0: Non, bah, je viens de dire le téléphone.
1: Non, ou le...
0: Non, mais moi, ce que...
1: L'électricité, par exemple, ça peut être une belle invention pour toi.
0: Non. Non, moi, ce que j'ai bien plus aimé, c'est la... L'invention des camions sur la route, c'est tout. Parce que comme j'étais routier, moi je pense plus à eux que...
1: Ouais. C'est normal.
3: C'est sur cette belle parole donc.
1: C'est normal que je pense à.
3: Les plus belles inventions, Gérard, que l'être humain ait pu créer depuis ces 100 dernières années, donc depuis la création du monde, c'est la CB, l'Internet, le portable et également l'invention des camions sur les routes. Pour les routiers, eh ben dis donc, avec ça, on est bien barré. Gérard, on aura l'occasion de refaire des nuits où nous parlerons comme ça tous les deux en tête à tête. La nuit est loin d'être terminée. Hein, on a fait un tiers de cette nuit consacrée à Gérard, puisque maintenant, direction le débat de Gérard.
1: Mais avant que tu lances ton disque, on va quand même saluer tous ceux qui sont sur les routes.

0: pourquoi je t'ai dit tout à l'heure de me poser des questions. Bon.
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3: Et voilà, bonsoir à tous et bonsoir à toutes. Donc on va saluer tous les potzos qui sont sur la route, les chauffeurs de taxi, les infirmières et tout ça, tous ceux qui travaillent de nuit. Bisous à la Lily et bisous à la puce, elle se reconnaîtra du 91. Donc on va saluer au standard Hervé. Bonsoir Hervé.
4: Bonsoir.
3: Donc bonne fête avec une semaine d'avance malgré que c'était le jour de mon anniversaire.
4: D'entard, c'était le jour de ton anniversaire.
3: Ouais, ben on y a pas pensé, excuse-moi. Donc avec un peu de retard, je te souhaite une bonne fête. Bonsoir à Céline qui est au standard aussi pour vous accueillir.
5: Bonsoir Gérard.
3: Donc à l'arrêt à bonsoir Céline, passez une bonne petite semaine, pas trop dure.
5: Non, ça va Gérard, je vais très bien.
3: Bon, ok. À l'area, donc, Pedro, qui sera là pour nous épauler durant la nuit en espérant que ça se passe très bien, vu que c'est quasiment le dernier débat de la saison. C'est peut-être le dernier débat de la saison, on ne sait pas encore. Donc, voilà. Et sur le www.funradio.fr, donc vous avez Esteban qui est là et qui sera prêt à recueillir toutes vos réactions sur le débat des puceaux et des pucelles. Donc je préviens tout de suite que les questions sur le www.funradio.fr, c'est Esteban qui les dira et je ne veux pas de conneries. Et donc vous pourrez nous appeler toujours au 825 08 5000. Et pour les Belges, Hervé, s'il te plaît, parce que j'ai du mal à le dire, ce numéro. Le 0833-08-5000, c'est ça?
6: Ouais, c'est ça, ouais.
3: C'est ça, c'est bien ça, Hervé? Ouais. Donc voilà, donc...
7: 825.
3: 0825-08-5000, c'est ça?
7: Non, 0825-08-5000.
3: Ah, ok, pour les Belges.
7: Pour les Français aussi.
3: Bah non, c'est 0033... 0800 25 0. Bon bref, enfin on reverra ça. Alors pour ça on va accueillir Jeanne de Poitiers 113.4. Allô. Non, attendez, j'ai demandé Jeanne pour l'instant.
8: Je sais pas. Moi je m'appelle Jérôme, je suis de Poitiers. Bonsoir.
9: Ouais, c'est Jérôme. Bon,
6: c'est Jérôme Gérard, tu t'es trompé, tu sais pas.
3: Oh ouais, mais c'est tellement mal écrit, bon, c'est pas grave.
9: Non, mais c'est Jérôme.
3: Ok, bonsoir, Jérôme, 113.4 pour nous écouter, Poitiers, Stanley Lubric.
9: Tout à fait, Stanley Lubric.
3: Donc, de Tourpi.
9: Ouais.
3: Donc, 119.9, hein.
9: Non, c'est Tombouctou, 119.9, bonsoir.
3: Gemouille, 101.9.
10: Oui, bonsoir.
3: Bonsoir
10: tout le monde.
3: Alors là par contre, je sais pas qui c'est qui a été m'inventé ça.
9: De quoi?
3: Alors Trevor joue Internet Angleterre.
9: Stockhausen.
3: Alors là je ne commence pas comme ça.
6: Qu'est-ce qu'il y a Gérard?
3: Je ne commence pas.
9: Stop.
3: Ah non, je commence pas comme ça. Là okay. Je ne commence pas comme ça avec celui-là.
6: Bon, arrêtez de chanter, on peut le remettre.
9: Non, ce soir.
6: Ouais, bah, tu l'as, c'était le jour d'anniversaire?
3: Oui. Non, mais même.
6: Oh, c'était sympathique.
3: Non.
6: Merci
9: just
6: beaucoup.
9: To wish a happy birthday to Mr.
3: Voilà. Ouais, d'accord. Alors, Hervé.
6: Je l'ai censuré.
3: S'il te plaît, le 4, terminé. C'est même pas la peine qu'il vienne.
9: De l'accoté, c'est bon.
3: Non, mais là, je préviens tout de suite. C'est pas parce que ça va être. C'est sûrement le dernier débat de la saison.
6: C'était qui? C'était.
3: Trevor joue Internet d'Angleterre, ça il est hors de question que ça se passe comme ça ce soir.
6: Ok, on l'a zappé. C'est, ce soir sur quoi ça porte le débat, Gérard?
3: Donc alors, puceau, pucelle et vierge, donc voilà.
4: Ouais, alors, c'est Max, je l'ai calmé, c'est bon, hein, t'inquiète pas, parce qu'il avait pas compris.
3: Non, mais...
4: Allô? Voilà.
9: Bonsoir, Malao.
4: Il est calmé, c'est bon.
9: Ah, cool.
4: T'inquiète Gérard, je suis là, je gère.
9: Ok.
10: Hello.
9: Max, hello, how are you?
3: Trevor joue Internet d'Angleterre.
9: Trevor Jones.
3: From d'accord.
9: England and the Internet.
3: Ok, bonsoir. Yeah,
9: bonsoir.
3: Alors,
9: bonsoir.
3: À quoi reconnaît-on une pucelle d'une vierge? On va demander à Trevor, tiens.
9: Une poubelle
3: Oh là, ça va pas être possible de travailler avec ça.
6: Stop, 5 minutes.
3: Oui, question internet.
7: Non, pas question. Pour tu m'avais dit tout à l'heure te rappeler si jamais tu oubliais de le faire.
3: Ah ouais.
7: La définition.
3: Ouais. Non mais je pense, ouais, mais si j'arrive pas à le faire entier, tu prendras la suite, Esteban. Oui, Esteban, je me suis pas trompé. Bon, alors Trevor, parce que je pense qu'on va pas pouvoir travailler comme ça.
9: La différence contre eux.
3: La pucelle. À quoi reconnaît-on une pucelle d'une vierge?
9: Yes, oui. Alors le goût du doigt. Mm-hmm.
10: Dans le chat.
3: Non. Hervé, s'il vous plaît. S'il vous plaît, au standard. On va pas pouvoir faire avec lui, c'est pas la peine.
5: En même temps, Gérard, faut donner de la chance aux gens qui appellent.
3: Contre l'Europe.
9: Ah, c'est l'Europe, hein, c'est vrai.
3: Mais attendez, les questions sont pas là, commencez pas à me chatouiller, là.
9: Parce que t'es pas bilingue, c'est pour ça.
3: Non mais on va pas commencer à tout mélanger. Donc moi j'ai dit que je vais pas pouvoir travailler comme ça, c'est tout.
9: Mais tu fais comme nous.
3: Basta.
9: On improvise.
3: Alors je mouille.
10: Oui. Ben en fait la différence elle est essentiellement littéraire.
3: Mmh.
10: Étant donné la similitude profonde entre ces deux termes, si ce n'est en outre la différence qu'il y a, tu vois, à la découverte. Coucher avec une pucelle, c'est pas comme coucher avec une vierge.
3: Mmh.
10: Ça n'a rien à voir.
3: Donc pour toi, ça serait
10: littéralement différent.
3: Donc c'est pour toi, c'est différent.
10: Littéralement. Voilà.
3: Donc tu peux très bien dire que tu couches avec une pucelle,
10: ouais,
3: qu'avec une vierge.
10: Non, c'est pas la même chose.
3: C'est pas du tout pareil.
10: Non, je vais laisser les autres t'expliquer.
3: Mmh. Ok. D'accord. Stanley.
11: Ouais, Stanley Lubric. Écoute, déjà ça s'écrit pas pareil.
3: Mmh.
11: Pucelle et vierge, ça s'écrit pas pareil.
3: Bah non, bah ça, je le sais, hein, merci.
11: T'avais remarqué, ouais.
3: Bah oui, ouais, je suis quand même pas encore con à ce point-là.
11: Oh bah non, pas encore. Et la deuxième chose, c'est qu'en fait, la vierge, elle a encore son hymen.
3: Mm-hmm.
11: Alors que la pucelle, elle l'a plus. Et c'est ça qui fait en fait la différence entre la pucelle et la vierge.
3: Mm-hmm.
11: C'est une question d'hymen, quoi.
3: D'accord.
11: Voilà.
3: Jérôme de Poitiers.
12: Ouais, moi je dirais que pucelle et vierge, pour moi, c'est la même chose. Bah, c'est des filles qui ont décidé de rester vierges et mm-hmm. je trouve ça louable.
3: Mmh.
12: De rester vierge jusqu'au mois mariage, je trouve que c'est.
3: Non, mais attends, commence pas à bouffer les questions. Hein.
12: Ah, il y a une question sur les vierges louables.
3: Non, mais on verra ça après, d'accord?
12: Ok, donc c'est ma réponse, GG.
3: Donc pour toi alors?
12: Donc pour moi, vierge et pucelle, c'est pareil, quoi. C'est des filles qu'ont décidé de garder leur, comme disait l'auditeur précédent, leur hymen, donc qui ont décidé de rester innocentes, quoi, et d'attendre le mariage et. De se dépuceler avec l'homme.
3: Mmh. Merci Pedro.
12: Avec lequel elles pensent faire leur vie, quoi.
3: Ok. On va accueillir Boudin Rouge de
11: ouais.
3: Montoncul. On va, alors là, la fréquence, ça m'étonnerait qu'elle existe.
11: Qu'est-ce qu'on a écrit
3: 475-32.
11: Il y a eu erreur, j'ai pas dit ça, c'est 101.15. Ah bon.
3: Ah ouais.
11: Voilà.
3: Je préfère.
11: Bah ouais, bonsoir, monsieur Boudin.
3: Bonsoir.
11: Salut, tout le monde.
3: 115, voilà. Combien
11: 15.
3: 115-15 ? Ça
11: non,
3: existe ?
11: 101-15.
3: Ah, 101-15.
12: Ah, là, ça existe. Hein.
11: Ah, bah oui.
3: Mmh. Ok, bah alors pour toi, la question ?
11: Moi, je crois que c'est une question d'âge, la différence.
3: Ah bon, parce que tu crois qu'il y a un âge ?
11: Ouais. Je crois que vierge, c'est à partir de 15, et pucelle, c'est tout ce qu'il y a en dessous.
3: Ouais. Non, je pense
11: pas. Ah, bah écoute,
3: Non. Non, moi je pense pas, de toute manière.
11: Alors c'est quoi?
10: C'est la majorité sexuelle, ouais. Donc c'est logique.
3: Ouais, non, mais même. Non, parce que faut.
11: Plus de vierges que de pucelles, en fait.
10: Ouais.
3: Bah, non, oui. Mais. Non, parce qu'il y a un problème qu'il faut bien se dire. Là-dessus, moi je pense que. Je vais vous dire un sondage, hein, parce qu'à mon avis, je pense que.
12: Ah, mais ta réponse avant, Gérard.
3: Non, ouais, mais moi personnellement. Attendez, parce que je demande à Pedro, j'ai du mal à avoir du retour dans mon casque.
6: Bah, monte le son peut-être.
3: Bah non, je suis à fond.
6: Change-le, débranche-le, mets-le à côté, voilà. C'est mieux?
3: Ah là, ça va un peu mieux. Donc vous m'entendez là, les auditeurs?
11: Ouais, ouais, ouais, ouais, ouais, ouais, ouais, ouais, arrive.
6: Ah bon, on t'entend bien depuis tout à l'heure, Gérard.
3: Non, parce que j'avais un problème.
6: D'accord.
3: Non, moi j'ai vu un sondage, parce que pour moi personnellement, à quoi reconnaît-on une pucelle d'une vierge? Pour moi, on peut pas reconnaître une pucelle d'une vierge. Et moi, on a récupéré un sondage grâce à Esteban sur le site internet.
6: Il y en a même une définition que tu vas lire après.
3: Donc qu'on lira, mais je vous la lirai par la suite, ou sinon, si je le fais maintenant, on va perdre du temps.
7: Le problème, c'est qu'il y a beaucoup de gens qui demandent justement la différence entre pucelle et vierge.
3: Alors on va le faire.
6: Alors je crois qu'on l'a trouvé dans le gros Robert, c'est ça?
3: Ouais, je pense aussi, parce que la vierge non féminin. La vierge est une femme qui a refusé toute relation sexuelle ou charnelle avec une personne du sexe opposé au sein, qui ce soit avant ou après n'avoir jamais couché. Cependant, la vierge ne refuse pas l'idée de pénétration. Exemple, ce matin, je voulais me toucher devant ma télé. Malheureusement, ma cassette était vierge. Alors pour la pucelle, c'est un nom féminin et homme masculin. La pucelle, elle, au contraire de la vierge, n'a jamais couché avec qui que ce soit de toute sa vie et refuse à penser le contraire, à l'inverse de la vierge. Alors exemple, je ne peux pas coucher avec elle, elle est pucelle, c'est ça, hein, ouais. Esteban?
11: Ouais, c'est ça.
3: Non. Deuxième exemple. Donc Jeanne, la pucelle la plus connue. Bon bah ça, on va pas en parler parce que ça va être.
7: Fini, c'est le dernier exemple.
3: Non, non, non, mais justement, c'est de là qu'on va en venir aussi. D'où vient le mot pucelle? Donc on va le garder, celui-là, le deuxième. Je peux faire ce que je veux encore. J'ai pas d'ordre de recevoir des auditeurs. Donc voilà. Donc vous avez à peu près compris ce que ça voulait dire.
11: Donc selon les définitions, une pucelle, ce serait une fille qui n'aurait pas de magnétoscope par rapport à la vierge. Donc.
3: Mais non, mais disons, c'est une personne qui a pas encore eu l'occasion de coucher.
11: Et qui a envie ou pas? Attends, Gégé, quand tu parles de trucs charnels, là, c'est comme un végétarien en fait, ça mange pas de chair, ça mange pas de viande, c'est ça?
3: Ah ben je sais pas, moi c'est ce qui a été, c'est avec une personne du sexe opposé, hein, on dit bien.
11: T'as parlé de truc charnel à un moment.
3: Oui, la Vierge est une femme qui a refusé toute relation sexuelle ou charnelle avec une personne du sexe opposé, c'est-à-dire avec une personne du sexe féminin.
11: Féminin. Ouais, c'est Boudin Rouge, je voulais savoir juste un truc par rapport à charnel, il y a un truc qui est pas clair, quoi.
3: Mm-hmm.
11: Parce que c'est un grand couturier, je crois, charnel, ça vient foutre quoi là-dedans?
3: Bah justement, je sais pas, mais
11: c'est ça qui est étonnant quand même.
3: Non, mais c'est ce qui m'a été rapporté du site internet.
11: J'ai des dictionnaires Lafouf là, j'ai cherché cet après-midi et les définitions ça a rien à voir avec ça. Hein,
3: mais moi j'ai regardé, mais bon, de toute manière, pour moi personnellement, je vois pas à quoi reconnaît-on une personne, une pucelle d'une vierge. Hein. Pour moi personnellement, il y avait aucune définition.
6: Hein. T'en as jamais connu?
11: C'est pareil, t'en verras jamais. Ouais.
6: T'en as déjà connu ou pas, Gérard, toi?
3: Non. Jamais.
11: T'as déjà cassé des hymens, toi, Gérard?
3: Des
11: hymens?
3: Non.
6: Mais t'as déjà couché avec des filles qui avaient jamais couché avant?
3: Ah bah ça, on va y venir, là, justement.
6: Non, mais je te pose la question, toi, personnellement, t'as déjà couché avec des filles avec qui t'avais jamais couché, qui avaient, elles, jamais couché avec d'autres mecs avant?
3: Personnellement, non, pas encore.
6: Non, jamais.
11: Pedro, il bouffe les questions, là.
3: Non, mais il bouffe pas les questions,
6: non,
3: parce qu'il les connaît pas.
6: Je les connais pas, donc.
3: Il y a une question internet.
7: Une question hypothétique.
3: Mmh.
7: Si on considère que les morpions dans les poils de couilles sont des petites puces, Gérard, peut-on dire que tu es puceau?
3: Mmh. Non, pas spécialement. Et puis là, c'est des questions vraiment un peu crades.
11: Ah, c'est dégueulasse.
10: C'est des crades.
3: Là, c'est... Oui.
10: Est-ce que c'est pareil pour les garçons? Parce que depuis tout à l'heure, on parle des filles.
3: Bah justement, on va y venir petit à petit. Hein.
11: Est-ce que t'as encore ton hymen de l'anu, GG, ou pas, toi?
3: De quoi?
11: L'hymen de l'anu, tu l'as ou pas, toi?
13: T'as ta rondelle?
3: Bah moi pour l'instant
11: tu l'as encore toi?
3: Bah moi je suis plus il y a longtemps que je suis plus puceau.
11: Ah t'as plus ton hymen de l'anus?
13: Un coup de pénis un peu alors.
3: Comment
13: t'as un coup de pénis alors?
3: J'ai déjà donné, merci, hein.
11: Ah, d'accord, ok.
3: J'ai déjà donné pour ça à certaines nanas.
11: Ah, je te fais confiance alors là.
3: Par contre, ça faudra peut-être que ça cesse aussi, parce que sinon ça va mal se terminer.
11: Ah, comment ça peine?
3: Alors trouvez-vous normal qu'à l'âge de 25 et 26 ans, les garçons, filles, sont encore pucelles ou puceaux? Alors je précise, parce que si, comme tout le monde apparemment écoute Fun et qu'écoute Max la nuit et tout ça, donc c'est des auditeurs et des auditrices qui avaient appelé une fois, et qui avaient dit qu'à 28 ans, qu'il avait jamais couché avec une nana. Donc voilà. le rapport de la question.
14: Bien joué. Il est super le rapport, hein, franchement.
3: Alors, boudin rouge.
14: Moi, je dirais, c'est un peu chacun qui voit midi à sa porte, tu vois. D'ailleurs, t'en as, ça se passe hyper tôt. Puis t'en as, parce que peut-être ils sont très moches, ils sont très cons, ou il y a toujours un truc qui...
3: Non mais hyper tôt, tu veux dire que quoi à peu près?
14: Bon, hyper tôt, vois, vers, je sais pas moi, 11, 12, 13 piges,
3: ouais. Ouais mais ça, je pense que...
14: 13, c'est vieux déjà, hein, je trouve.
3: Ouais, mais c'est vrai que j'ai entendu il y a pas si longtemps que ça, crois que c'est hier, c'est pas plus tôt qu'hier.
14: Ah ouais, non, c'était hier, c'est pas plus tôt qu'hier. Ouais.
3: Je crois que c'est lundi.
14: Aussi, ouais.
3: C'est lundi avec une nana qui a 13 ans et qui veut faire croire qui veut sortir avec une de ses copines et tout ça. Mais ça on en reparle.
14: Il y a des broutes minous à cet âge-là.
3: Ben tu sais, hein, il y a pas d'âge.
14: Il y a pas d'âge pour manger quand ça où c'est. Il y a pas d'âge.
3: Il y a pas d'âge. Donc boulin rouge.
14: Ouais. Ah bah moi je disais que ça dépendait un peu de chacun quoi. Il y a peut-être des trucs, soit t'es trop moche, soit t'es trop con, soit il y a un truc qui va pas qui fait que tu rencontres pas les gens. La bonne personne avec qui ça peut se passer, puis voilà quoi. Peut-être aussi parce que t'es Fauchman, tu peux pas aller aux putes, enfin bon. Y a...
3: Oh non, attention.
14: Au bout d'un moment, le nombre de mecs qui sont professionnels.
3: Attention, on va pas parler tout de suite du système des putes parce que c'est pas. C'est pas dans les questions.
14: Non mais je comprends, et puis en plus
3: c'est pas du tout. Ouais ben d'accord.
14: C'est chiant.
3: Non, parce que là, si on s'en va comme ça, donc dans ces cas-là, on va aller vite, on va même pas faire les questions, on va parler que de ça. Bon, ouais. C'est vrai que pour un mec qui a jamais eu l'occasion d'avoir une nana et qui a jamais couché, c'est vrai qu'il va avoir des putes.
14: Ouais.
3: Bah oui. Et la nana, c'est pareil, elle va dans des clubs et échangiste. Une question internet, une question internet intéressante, j'espère.
15: Une question de Papose qui espère qu'il va pas t'énerver. Il dit, si je mets des cotons de tige dans le cul, suis-je encore puceau?
3: Je vois pas le rapport avec le rapport de...
15: Ah, si, le rapport, la question est, Gérard, indirectement, c'est est-ce qu'il faut forcément une relation humaine et non pas avec un objet pour être considéré un puceau?
3: Ben non, il y a pas besoin d'avoir des objets pour être puceau ou pucelle. Hein. Moi, je pense pas, non.
15: D'accord.
3: Non, pas du tout. D'accord. Donc voilà. Voilà pour sa question. Je mouille pour continuer. Je mouille. Merci, Pedro.
16: Oui, excuse-moi, je me souviens plus de ta question. Ah oui, 25-26 ans.
3: Voilà.
16: Ça peut être parce qu'ils sont moches et cons, comme l'a dit Boudin avant.
3: Mmh.
16: Mais ça peut aussi venir du fait qu'ils ont choisi de pas se dépuceler avant le mariage.
3: Mais commence pas à prendre les questions du mariage.
14: Ouais.
3: J'ai dit qu'on allait en venir.
16: Et je t'explique pourquoi ils sont encore vierges à ce stade.
3: Ouais, non, mais dans ces cas-là, on va parler de religion aussi.
14: Voilà.
3: Tant qu'on y est.
14: Et de la guerre en Afghanistan, tout ça.
3: Oh, c'est bon là, hey, attention hein.
16: Bah attends, je réponds à ta
3: question. Non, mais c'est pas toi que je mouille là.
16: Oui.
3: C'est pas à toi que je m'adressais déjà pour commencer.
16: Mm-hmm.
3: C'est aux autres. Commencez pas à parler de n'importe quoi, d'accord?
14: Ah ouais,
16: pas n'importe quoi, on répond.
3: Non, mais c'est pas à toi que je m'adresse, je mouille. Je viens de te dire, punaise, mais t'es borné ou quoi?
16: Alors,
3: toi?
16: Dis les noms avant de parler, parce que nous on sait pas toujours. Hein.
3: Non, mais c'est au mec que je parle.
14: Ah ouais,
3: parce qu'il y en a qui parlait du truc de l'Afghanistan, donc on n'en est pas là. Ok, c'est bon, Jérôme et tout ça, d'accord?
16: Très bien.
14: Jérôme, je pourrais répondre.
3: Merci. Attends, laisse finir, je mouille, après on continue.
14: Okay.
16: Eh bien, j'avais presque fini, je te dis, religieusement, il y en a qui n'ont pas le droit, ou qui choisissent de ne pas se dépuceler avant le mariage, quoi.
3: Mm-hmm.
16: Voilà, pour se consacrer à une seule personne. Moi, personnellement, je trouve ça con, mais bon, voilà, quoi.
3: D'accord.
16: Faut tester les choses avant de savoir lequel est le mieux, quoi.
3: Mm-hmm. Stanley Lebrick.
17: Ouais, bah écoute, moi je vais te parler de mariage, mais je pense qu'il y a aussi des gens qui se réservent pour la nuit de noces, ce qui est pas pareil.
3: Mmh.
17: Donc il faut quand même prendre ça en compte. Maintenant, ouais, 26 ans, ça fait tard. Il y a pas d'âge pour en manger, hein, à mon avis. Hein.
3: Non, mais de manière.
17: Stanley,
3: faut bien dire une chose que le mec qui avait appelé puis la nana, elles avaient quand même 28 balais, hein.
17: Un
3: 28 et l'autre 26, hein, si je me souviens bien.
17: T'attends 28 balais, c'est plus des glaouis, c'est des sacs à dos que tu te ramasses.
3: Ah bah ça, de manière, Max avait posé la question, est-ce qu'il faisait la poignée et il a répondu oui. Hein.
17: Ouais, c'est clair. Enfin, comme toi. Enfin, comme
3: non, personnellement, moi, je ne fais pas. Alors, c'est bon, Stanley, d'accord. Jérôme.
17: J'arrive. C'est vrai qu'il y a des chiens au foyer.
3: Oh moi, je dirais. Stanley. Attends, Jérôme. Stanley.
6: Attendez. Hop là, on va les mettre en attente. Qu'est-ce qu'il y a?
3: Stanley. Non, tu me laisses Stanley à l'antenne.
12: À l'antenne.
3: Ouais. Et Stanley,
17: oui.
3: Je te préviens, tu viens de dire un truc.
17: Qu'est-ce que j'ai dit?
3: Tu viens de parler du foyer. Alors un petit conseil que je te donne.
17: Ouais.
3: Tu restes poli.
6: Il a parlé des femmes au foyer. Attends.
3: Voilà. Ouais, non mais. Ok.
6: Parler des femmes au foyer, celles qui travaillent pas.
3: Attention.
17: Merci mon Pedro.
3: Ah ouais. Il y a pas de merci mon Pedro parce que tout à l'heure tu as gerbé vite fait toi. Ok.
17: Tranquille pépère.
3: Alors je vous préviens pour l'instant tout se passe bien.
17: Ouais,
3: il est une heure. Donc je veux que ça continue.
17: C'est vrai que c'est bien.
15: Moi je voudrais juste faire une intervention par rapport à Molls sur l'internet. Je refuse de poser ces questions juste pour que ce soit clair. Du genre est-ce que Gérard parce que c'est un sot qui pue peut-on dire qu'il est puceau? Ou depuis que Gérard s'est fait enlever son kyste, est-ce qu'on peut dire qu'il a été dépustulé? C'est hors de question, je passe ce genre de questions.
3: Non, mais ça, de manière, c'est bien clair et net.
12: Il n'y a pas la place dans cette émission pour des jeunes mots de peau aussi.
15: Exactement.
3: Non, mais là, il y a même pas question de poser des questions. On peut savoir le chiffre internet quand même à 1h du matin?
15: Exactement.
16: Le chiffre.
3: On est combien?
15: Ah, pardon. On est 6196.
12: Wow. Eh ben, tu es
6: chiant. Oh là là.
15: Un bon début.
3: Pourquoi que c'est un bon début? Parce que je m'énerve pas et que tout se passe bien pour l'instant.
17: Mais t'inquiète, ça va venir.
3: Voilà. Non, il y a pas que ça va venir, c'est tout. Jérôme, pour terminer.
12: Bah moi, je dirais, pour répondre à ta question, que chacun fait ce qu'il veut. Hein. S'ils ont envie de rester vierge à 25-26 ans, bah chacun voit midi à sa porte, c'est clair. Moi, je vais prendre mon cas personnel. Bon, moi, je me suis dépucelé à 17 ans. Donc, franchement, j'étais pas un foudre de guerre à 17 ans. Donc, tu vois, j'ai joué au bout de 5 minutes.
17: Ça n'a pas changé. Hein, ouais.
12: Ensuite, j'ai payé la fille, je me suis barré, quoi.
3: Mais ça suffit derrière, là.
6: Il se fait tripoter par Céline, c'est pour ça.
3: Okay. Punaise, j'aime pas ça en plus. Hein.
6: Gérard, à quel âge tu t'es fait dépuceler, toi?
3: Moi, j'ai commencé à sortir avec des nanas, j'avais 12 ans.
6: Et à quel âge t'as perdu ta virginité?
3: 14 ans.
6: D'accord, donc t'as été dépucelé à 12 ans et t'as perdu ta virginité à 14 ans.
3: Non, ma virginité, j'étais dépucelé, je suis plus puceau depuis l'âge de 12 ans, voilà.
6: Et t'as...
3: Bah attends Céline, on va te poser la... Je vais te renvoyer la balle dans peu de temps, oui.
6: Donc t'as été dépucelé à 12 ans, c'est ça?
3: Voilà.
6: Et t'as perdu ta virginité à 14 ans.
3: Moi, 14-15 ans à peu près.
6: D'accord, ok, très bien.
3: Alors maintenant Céline, comme t'as voulu l'ouvrir, à toi.
18: Moi?
3: Oui, toi. Merci pour le Larsen.
18: Je suis désolée. Moi, j'ai perdu ma virginité à, je sais pas.
3: Merci pour le Larsen.
6: Mets ton casque. On va gagner du temps. Voilà.
18: Et puis, j'ai été dépucelée à 16 ans.
3: Ouais. D'accord. Ok, on a tout compris. Donc, voilà. Donc, vous avez les réponses à tout.
6: Voilà. On va peut-être passer à un disque.
3: On va faire un petit sondage.
6: Ah oui, un sondage, d'accord.
3: À quel âge moyen du dépucelage? Qu'est-ce que c'est que...
6: Quel est l'âge moyen du dépucelage?
3: Quel est l'âge moyen du dépucelage? Alors, il y a 90% qui disent aux alentours de la quinzaine, donc à peu près la quinzaine d'années. Donc 70% à l'âge de 8 ans, mais 8 ans pour moi c'est un peu trop jeune. Moi tu me diras, c'est vrai qu'à 8 ans il y en a qui commencent à jouer au médecin, au docteur et tout ça. 50% après la ménopause.
18: Comme ça.
3: Ouais. Voilà, merci, je mouille de dire des conneries. 30% avant les menstruations et 10% peu après 18 ans. Bah, c'est vrai que peu après 18 ans, de toute manière, on revient à peu près dans l'âge qu'on était. Hein.
17: Okay.
3: Alors, peut-on trouver des revues sur les puceaux ou pucelles, et on va s'écouter les Gloubi Gloua de Vierge Pucelle, et on se retrouve tout de suite après au 0825 08 5000, tout de suite.

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2: Et voilà, donc toujours la suite du débat sur les puceaux, les pucelles. Et on vient de s'écouter les glous, Big Louga, de Vierge Pucelle. Ouais, c'est bien. Vierge Pucelle, voilà, donc c'est bien ça. Donc vous pouvez toujours nous appeler au 0825 08 5000, et pour les Belges 0033 0825 08 5000, et sur le net www.funradio.fr. donc Hervé toujours sur le site inter Esteban sur le site internet. Donc on est à 8999, et j'espère que ce soir on va faire péter le net, hein. Donc voilà, donc pour ça on va récupérer Jérôme, toujours là.
3: Oui, toujours là.
2: Stanley.
3: Oui.
2: Je mouille.
4: Toujours.
2: Boudin rouge.
3: Ouais.
2: Et donc la question c'est, peut-on trouver des revues sur les puceaux ou pucelles et vierges, Jérôme. Bien sûr. Oui, Jérôme.
3: Bah moi j'étais avant de me faire des pucelés, j'étais abonné au magazine Ocapine.
2: Non mais c'est pas la peine de préciser les.
3: D'accord.
2: Les magazines.
3: Franchement, ça a disparu des kiosques, quoi. Tu vois, c'était une revue de branleurs. Franchement, ça a complètement giclé des kiosques. Et moi, ça m'a appris certaines choses. Oui, comment draguer les filles, comment faire en sorte que la relation sexuelle se passe bien, avec tendresse, avec délicatesse. Et franchement, ouais, ça m'a aidé, ouais.
2: Ok. Stanley.
5: Moi, effectivement, je suis abonné à quelques revues spécialisées. Il faut savoir qu'effectivement on trouve ce genre de truc dans les kiosques, mais c'est quand même pour les initiés, hein. C'est pas accessible à tout le monde quand même. Par exemple, toi, si tu te pointes comme ça, tu vois, avec la gueule enfarinée, ils te serviront pas, quoi, tu vois.
2: Non, mais c'est pas parce que moi, de toute manière, je répondrai tout à l'heure, mais ça m'énerve, Slarzan, je sais pas ce qui se passe.
3: C'est ta prothèse qui fait mal.
2: Un petit peu, attends. Non, on doit avoir quelque chose.
6: Non, mais ton casque est trop fort, je crois, Gérard, et quand tu t'approches du micro, voilà, ça va être un peu mieux.
5: Ça fait un corridor avec
2: le. Ah non, mais j'ai mal retour.
6: D'accord.
3: Je mouille. Casque, on va parler plus fort.
2: Je mouille.
4: Oui, bah écoute, je sais pas s'il y a des magazines, mais je sais qu'il y a des films. Et il y a des films où il y a des nanas et des mecs qui sont dépucelés devant la caméra, ouais.
2: Ouais, mais ça c'est style les cassettes X et puis les films porno.
4: Non, c'est pas X parce que c'est des puceaux et des pucelles, donc.
2: Ouais, non mais tu vas pas mettre ça. Attends.
5: Ah bah oui.
2: Non mais vous savez, faut quand même, attends. Je vais répondre mais je vais te répondre. Je mouille, t'inquiète pas. Boudin rouge pour finir.
3: Moi j'ai un pote qui vend des journaux et il me dit effectivement que. Ouais, ça existe, et que d'ailleurs les clients ils sont assez bizarres, ceux qui viennent, quoi, puisqu'ils sont tu vois, genre super discrets, et tu les repères parce qu'ils ont plein d'acné, qui transpirent vachement et qui dégagent un certain côté, une certaine matière un peu odorante, quoi, tu vois.
7: C'est un peu les phéromones de branleurs, ouais, c'est clair.
3: Ouais. Et que en plus quand ils ont leurs journaux, ils demandent à avoir, tu sais, une grande enveloppe, tu vois, les enveloppes marron.
4: Kraft.
3: Ouais, Kraft, comme ça ils mettent dedans et puis ils se barrent super discretos, quoi.
2: Et Boudin rouge.
3: Ouais.
2: Je vais te dire une chose, que ce que tu viens de dire, tu fais allusion à moi, d'accord?
6: Il a dit quoi?
2: J'ai bien entendu ce que tu viens de dire, mais t'inquiète pas.
6: Il a dit quoi?
2: C'est un avertissement oral que je te donne.
6: Qu'est-ce qu'il a dit?
3: Attends, qu'est-ce que j'ai dit? Je comprends pas.
2: Non. L'histoire des kystes et tout ça, j'ai très bien compris ce que t'as voulu dire, d'accord? Ne me prends pas pour un con, ok? J'ai pas l'intention.
3: Bah attends, j'ai dit quoi? Bah vas-y, dis-moi ce que j'ai dit alors.
2: Non, mais c'est bon, j'ai compris. Terminé.
6: Gérard, il a dit quoi pour que les autres le répètent pas? Il a parlé de quoi?
2: Non, parce qu'il a fait allusion au kyste que j'avais, tout ça.
6: T'avais un kyste
2: avant. Ouais, ce que j'avais dans le cou, donc c'est pour
6: d'accord.
2: Ça.
6: Donc, c'était gros.
2: Assez, oui.
6: Ah d'accord.
2: Donc.
3: Mais même pas que t'en avais un. Comment j'aurais pu savoir?
2: Ouais, c'est ça.
3: Bah attends, ça va pas ou quoi?
2: Ouais.
3: Je te jure, arrête d'être carano, Gérard.
5: Tu faisais la pub pour le bœuf, c'est tout. T'étais vendeur chez Charal.
2: Hey, je vous préviens, alors balance, je cherche pas au hasard, Stanley. Voilà, ça commence. Alors là, je reviens.
8: J'ai une question de supputation qui dit, est-ce que c'est parce qu'on lui a enlevé le noyau du cul qu'on appelle ça de l'huile d'olive vierge?
2: Non, alors là je vois non.
6: C'est très poétique, hein.
3: Développe un peu, Gérard.
2: Non, personnellement, non, je vois pas du tout le rapport avec la question que je pose, hein.
8: Bah tu sais, les olives des noyaux.
2: Ouais, mais de toute manière, je vois pas du tout le rapport avec la question, hein. Je demande s'il y a des revues où Peut-on trouver des revues sur les puces ou les pucelles? Je vois pas le rapport avec.
3: Et Gérard, pourquoi est-ce que tu demandes une question pareille? Tu t'en cherches, toi, des revues?
2: Non, personnellement,
3: ah bon?
2: Non.
3: Ah bon, ok, d'accord.
4: Mais ça existe, hein, tout ce qui est magazine pour ados.
2: Ouais, non, mais je sais, merci. De toute manière, moi, ce que je reproche, de toute manière, à certains marchands de journaux.
4: Il n'y a pas assez de puceaux à poil?
2: Non mais c'est pas ça, c'est que les marchands de journaux, y a des trucs qui sont sous cellophane et d'autres qui sont comme ça et que les jeunes puissent acheter à n'importe quel âge.
6: Gérard, ils sont sous quoi?
2: Sous cellophane, donc cette année.
6: D'accord.
2: Ouais, d'accord. On a
4: compris. C'est pour obliger les gens à acheter puis.
2: Oui, non mais même. Oui, mais même les parents dans ce cas-là, ils ont qu'à faire attention.
4: Ils ont qu'à les acheter eux-mêmes les parents. Puis
2: ils ont
4: les gamins.
2: Ouais, mais ils ont qu'à les planquer. Voilà, c'est tout.
3: Tu trouves ça normal que ces revues elles soient plastiquées, Gélé?
2: C'est normal pour pas que les jeunes puissent les avoir facilement. Hein.
3: Ouais, mais bon, s'ils sautent en même temps, tu vois, elles sont minées ces revues.
2: Ouais, mais bon, elles sont minis, mais t'as quand même des jeunes qui achètent ça ou des cassettes vidéo. Hein.
3: Ouais, mais ils claquent tout leur argent de poche dans des revues comme ça.
2: Moi personnellement, je sais que la question que Pedro va me poser, est-ce que moi j'en achète?
6: Non.
2: Voilà, la question, c'est tout.
6: Justement, je vais te demander si tu les empruntais et à qui.
2: Pas du tout.
6: Tu les empruntes pas?
2: Non.
6: T'en as pas chez toi?
2: Non.
6: Ah bon, d'accord.
2: Robert Hobson de 118.8.
9: Bonsoir, c'est Robert Hobson, j'appelle de War
3: Z. Salut Robert.
9: Bonsoir tout le monde.
2: Bonsoir. Donc tu veux répondre à la question?
9: Sur les magazines, les revues, c'est ça?
2: Oui.
9: Je consomme un petit peu, je suis abonné à Libération. Mm-hmm. Donc effectivement, il y a tout un business qui s'est fait autour de la pucelle, hein, quand même, il faut... Mm-hmm. On est conscient, donc effectivement, ouais, on consomme du magazine de temps en temps, quoi, pour le fun. Mmh. Pour le plaisir.
2: D'accord.
6: Approche pas trop tes dents du micro, c'est ça qui fait l'arsène, je crois.
8: Non, c'est ton pivot, c'est ton pivot en tungstène qui...
2: Ouais, non, t'es beau bêtise, parce que ça se passe bien. Combien qu'on est là sur le site internet, un petit peu, là?
8: Wow, j'ai pas vu. On a passé la barre des 10 000, on est à 10 555.
9: Oh, chaud.
2: Bravo.
3: Ça cartonne, là.
2: Oh là là. Et surtout que c'est sûrement le dernier débat de l'année, de la saison.
3: Et tu te le fous dans le cul. Ah, attends.
2: C'est sûrement le dernier débat de la saison, alors donc...
8: Justement, pour que ça se passe bien, j'aimerais éviter le genre de question de Papose qui dit, est-ce que si on se masturbe avec un objet en plastique type rotule en acajou de Gérard, est-ce qu'on peut être considéré comme dépucelé? Alors ça, je refuse de poser cette question.
9: Et il y a des poules qui peuvent témoigner, attention.
10: Je jouais pas.
2: Donc, question. Robert. T'as pas répondu, toi?
9: Si, ça y est, c'est fait.
2: Ah, c'est fait?
9: Oui.
2: Bon, alors.
3: Et puis, il faut éviter aussi les questions, genre, est-ce qu'on peut se vider les couilles dans la luce anti-tane de GG aussi? Il faudrait éviter ça.
2: Jérôme, au revoir!
3: J'ai l'internet, c'est pour ça.
2: Au revoir! Au revoir, Jérôme!
6: Attends, on va le gérer en antenne. Hop là, 2 secondes. C'est bon?
2: Mais c'est bon, on y a dit au revoir, comme ça ira plus vite. Hein.
6: Ah, mais il suffit pas de dire au revoir, faut aussi le récupérer, Gérard.
2: Non, mais c'est bon, on a Je Mouille, Boudin Rouge et Robert, donc on va.
6: C'est qui la première?
2: Je Mouille.
6: D'accord.
9: Okay.
4: Ça c'est qui, c'est Pépé?
2: Donc à quel âge, à votre avis, une fille perd sa virginité? On va demander à Robert.
9: Quel âge? Je sais pas, son 5e anniversaire, je dirais, comme ça.
2: À quel âge?
9: À quel âge? Son 12e anniversaire. Son 13e anniversaire.
2: Il est con ou quoi, lui?
6: Non mais réfléchis, il y en a qui sont nés le 29 février, ils fêtent leur anniversaire une fois tous les 4 ans.
2: Voilà. Ouais, non mais...
6: Donc 12e, ça compte si...
2: Ouais, c'est ça. Ouais.
9: Alors à quel âge, entre la 12e et la 20e année, alors?
2: Ouais, bon, d'accord.
9: Donc tu rentres un jeudi, par exemple.
2: Ouais, c'est ça.
9: À 18h30.
2: Ouais, bien sûr.
9: Et pour... manger, tu vois, tu fais ça avant de manger, avant de passer à table.
2: Ouais, non mais c'est bon, on va...
9: Toi, tu vides les couilles, ça ouvre l'appétit, hein.
2: Ouais, non mais on va pas faire des recettes, hein, d'accord. Merci, Boudin Rouge.
8: Moi j'ai juste une...
2: Attends, Boudin Rouge, oui.
8: Question de Bubu.
2: Je mouille,
8: Question de Bubu qui, je pense, s'est complètement trompé de débat. Il dit, est-ce que Gérard s'est fait dépuceler l'anus quand il a glissé sur sa plaque de verglas? Je voulais dire, non. C'est pas un sujet sur la neige.
6: Voilà.
8: Donc ça n'a aucun intérêt. Voilà. Merci de t'être connecté.
2: Ouais, mais je crois qu'il s'est trompé de débat, Bubu.
9: Parce que là, ici, on parle que de l'anus de Gérard. On parle pas de la neige et du verglas.
4: Waouh.
2: Et Robert?
9: Ouais, là, c'est pas moi, attention.
2: Non, fais gaffe à ce que tu dis quand même, d'accord?
9: Ça a dérapé, là.
2: Merci!
4: Gégé, puisque tu parlais de cuisine, tu connaîtrais pas une recette au sperme, un truc comme ça, un petit truc bien dégueu?
2: Je mouille, te réponds à la question, parce que j'ai quelque chose à dire juste après. Non, mais c'est autre chose, c'est une question que j'ai.
9: On va te bouffer l'oignon, toi.
2: Je mouille.
4: Oui. Je dirais 15-25.
2: Bon ben, tu reviens sur la question 2, donc bah ouais, 25-26.
9: Facile, c'est trop facile.
4: Je reviens un peu sur Robert.
2: Ouais, ouais,
9: ah,
2: ouais.
9: Ok.
2: Non, mais moi, je pense que ça dépend.
9: J'ai pas répondu, moi.
2: Hop, qui
9: ah, bah, Boudin Rouge.
2: Bah si, je t'ai demandé.
9: Bah non, mais tu m'as pas laissé le temps non plus.
2: Dan, ça merci.
4: Est-ce que tu nous rejoins?
9: Et ça te fait rire, en plus.
2: Non, non, non, non, parce que y a Céline
9: qui essaye de... Tu te moques de moi, quoi.
10: De toucher le prépu, là.
2: Ouais, ouais, fais gaffe à ce que tu dis. Alors, Boudin Rouge, c'est ouais. Même pas la peine que tu répondes, je te dis au revoir.
9: Bah, bon,
2: au revoir, au revoir, au revoir, au revoir, au revoir. Comme ça va plus vite. Allez, hop. Ça va plus vite avec moi, là. Alors, on accueille... Allez, où l'ami? Bitdouf.
11: Oui, c'est Bitdouf. J'appelle de Gicle-sur-Evette, dans le Kosovo. Bonsoir, Gérard. Bonsoir, l'équipe.
2: Bonsoir.
6: Bonsoir.
2: Ah, tu réponds à la question?
11: Ah, je l'ai pas entendu, j'étais avec Céline, là.
9: Les revues, là.
2: À quel âge, à votre avis, une fille perd sa virginité?
11: Alors, une fille, à mon avis, comme elles sont très sérieuses, ouais. Et qu'elles donnent pas leur virginité à n'importe qui, mm-hmm. Moi, je dirais, je ferais une moyenne comme ça, je dirais 20 ans, 21 ans, par là. Pas plus tôt, quoi, parce qu'elles donnent pas leur virginité comme ça, hein, faut pas croire. Hein.
9: Ah, mais GG, tu...
11: La première relation sexuelle, c'est avec un mec qu'elle kiffe. Donc moi, je suis dispo, si jamais il y a des vierges qui nous écoutent.
2: Mmh. Ouais, non, mais de toute manière, c'est bête, parce qu'on a pas beaucoup de nanas...
9: Non, mais moi, Bidouf, il m'intéresse. Bidouf, tu m'intéresses.
11: Ah oui, mais moi, je recherche des filles. Hein.
9: Ah, mais je vais pas s'arranger, ouais.
2: Non, mais dans ce cas-là, si vous voulez passer des petites annonces, c'est juste après mon débat avec Evan.
9: J'appellerai Evan. Ouais. 4L aussi,
2: non, mais c'est bon, les annonces, c'est avec Evan.
9: Ça m'intéresse.
4: C'est avec un mec au bout.
2: C'est avec...
9: Ouais.
6: Ah, on accueille un nouvel auditeur, il me semble. Allô, monsieur.
12: Monsieur Mazur.
2: Non. Allô. J'avais dit non.
9: Oui. Bonsoir, Mazur.
6: Bonsoir, monsieur Mazur.
2: Non, voilà, je crois que.
9: Bonsoir, monsieur Gérard, mes respects.
10: Bonsoir, monsieur Mazur.
9: Comment allez-vous, monsieur Gérard?
2: Merci, ça va très bien.
9: Eh bien, j'en suis forte. J'espère que vous maîtrisez en vierge, monsieur Mazur.
13: Ah, tout ouais. À fait. Écoutez, oui, absolument.
9: Ah, ça va être bien, là.
6: Bonsoir, monsieur Mazur. Bah, vas-y, Gérard.
2: Alors, monsieur Mazur, la question.
13: Oui, alors, pourriez-vous la répéter, n'est-ce pas?
2: J'ai je veux pas faire que ça de répéter les questions.
13: Écoutez, vous m'obligeriez en la répétant. J'ai été au standard avec mademoiselle Cécile Céline.
2: À quel âge, à votre avis, une fille perd sa virginité? C'est la dernière fois que je réponds à la question.
13: Oui, bien entendu. Alors donc, je vous répondrai. Eh bien, écoutez, tout dépend de la personne, n'est-ce pas? A-t-elle trouvé le bon mâle qui lui fera sauter son hymen d'un coup de vie magique? Tout dépend, monsieur Gérard, voyez-vous. Il y a des personnes qui peuvent la perdre aux alentours de 7-8 ans, comme aux alentours de 11-12 ans, mais pas plus tard. Parce qu'après, médicalement, bien entendu, cela se referme.
9: Mais toi, Gégé, tu l'aurais pas perdu autour du bois par hasard, ta virginité?
2: Non, pas du tout, merci.
9: D'accord.
2: Quand vous voulez répondre, vous donnez votre nom.
9: Ok, c'était Rodrigo.
2: Ouais, Rodrigo, il n'y a pas de Rodrigo sur ma liste.
13: Question de monsieur Cousin, c'est la ligne belge.
4: Comment ça s'est passé, toi, la première fois?
9: Ouais.
2: Non, mais moi, la première fois, je peux pas trop pouvoir le dire, parce que c'est quand même un truc assez personnel et...
13: Ah, bah, ouais. Vas-y, balance.
2: Non, mais c'est quand même des trucs qui sont assez perso. Ça s'est passé dans un centre où j'étais placé, donc c'est tout. Voilà, stop. Hop, stop.
6: Ah, mais Gérard, on veut
2: stop,
6: juste
2: stop. Non.
6: Je te disais, je veux juste savoir si c'était bien passé ou pas, parce que les premières fois, ça se passe pas forcément bien.
2: Non, mais ça dépend. Ça peut très bien se passer la première fois, comme ça peut pas.
13: Oui,
2: ça
13: monsieur
2: peut
13: Gérard,
2: passer...
13: monsieur.
2: Non, mais c'est bon, monsieur Mazur. Non.
6: Qu'est-ce qui se passe, Gérard? Qu'est-ce qu'il y a?
2: Non, monsieur Mazur, c'est même plus la peine. Allez, hop, bonne nuit.
6: Monsieur Mazur.
2: Non, c'est terminé, je veux pas me prendre la tête avec
6: Gérard,
2: ça.
6: Arrête de crier deux secondes. Monsieur Azur, il faut arrêter d'aborder ce thème qui a priori est très douloureux pour notre ami Gérard.
13: Veuillez me pardonner.
6: Donc on va changer de sujet, Gérard, on va revenir sur la question qui était...
13: Un mongolien de toi.
6: Voilà.
2: Robert, au revoir. Alors là, je préviens tout de suite, c'est la dernière fois que j'entends ça.
8: Alors moi justement, si je pouvais te calmer, parce que moi je reçois par exemple Papoz ou Thor qui sur internet disent des trucs du genre « Gérard, c'est un alcoolique puceau de la tête, est-ce que t'as mal au pivot quand tu suces ou tu t'enfonces sans arrêt des cotons de tige dans le cul ?» Je veux dire, au bout de deux secondes, ça va deux minutes, foutez-lui la paix et recentrez-vous sur le débat. Merci.
2: Voilà, c'est terminé. Tu fais bien de leur dire, parce que sinon le débat il va être clos dans moins de 10 minutes.
6: Il faut pas parler de ça.
13: Ça GG,
2: comment?
7: C'est pas un débat sur l'anus à GG, c'est un débat sur les puceaux, sur les vierges, donc il faudrait recentrer le débat, non?
2: Non, mais Bidoupe, tu te calmes, d'accord?
7: Ouais, ouais, ouais.
2: Merci. Donc, voilà, donc la question, tout le monde, on a fait tous le tour.
6: T'as répondu, toi?
2: Bah, bien sûr que j'ai répondu.
7: On a fait le tour du pourtour, là.
4: Mais non, t'as pas répondu.
2: Bah, je viens de le dire.
6: T'as dit quel âge, toi, à peu près?
2: Mais je te l'ai dit tout à l'heure, on en a parlé, je t'ai dit 12-13 ans.
6: 12-13 ans pour toi?
2: Voilà.
6: D'accord.
4: Et toi, t'avais quel âge?
2: Ah, oh, punaise, bah, hey, débouche-toi les oreilles, toi, ma grande.
4: Ah, mais je croyais que tu parlais en général. À toi, c'était 13 ans.
6: 12 ans le dépucelage et 14 ans la virginité, c'est ça?
2: Voilà.
7: Ah, GG, franchement, ça s'est passé comment, honnêtement? Ça s'est bien passé, elle était consentante, tu lui as fait des trucs de ouf. Comment
2: mais je l'ai dit tout à l'heure que ça s'était bien passé, c'est tout.
7: Ouais, mais
2: ça y est, mais c'est bon, on va pas s'éterniser sur ma vie privée.
7: Mais
2: de toute manière, j'ai toujours dit que ma vie privée et ma vie privée et ma vie professionnelle ne regardait personne. Il ne faut pas confondre.
7: Ça s'est dit quand même.
2: Si, il ne faut pas confondre la vie privée et la vie professionnelle. J'en ai assez parlé.
4: Tu as 30 ans, tu t'en fous.
2: Mais même, c'est pas la raison, c'est tout. Voilà, terminé.
7: Mais au niveau, t'as tenu le coup.
6: Attendez, vous êtes en train de vous parler dessus là. Alors, vas-y.
7: Je t'en prie.
2: Alors, je mouille.
4: Parle-nous de la fille, parle-nous pas de ta vie. On
7: avec poésie, tu vois, t'es pas obligé de, ouais, genre. Ouais,
2: là... Attends, j'ai mal entendu là.
4: Si tu l'as prise dans le vrai.
2: Non, pas toi, c'est pas toi, je mouille. Attends, je demande un bit d'œuf.
7: Non, mais je voulais savoir comment ça s'est passé, si t'as bien tenu le coup, niveau jouissance, qu'est-ce que tu lui as fait.
2: Non, mais t'as dit un truc qui m'a.
6: Non, il t'a demandé les positions que t'avais fait.
2: Non, c'est je mouille. Ouais. C'est pas du tout pareil, parce que j'ai cru entendre un mot que.
6: Bon, écoute, Gérard, on l'a pas entendu, c'est pas grave. Alors, quelles étaient les positions que t'avais fait?
4: Alors, tu t'y es pris comment,
2: ça s'est passé normalement.
6: Dans le noir? C'était dans le noir ou s'il y avait de la lumière?
2: Non, dans le noir.
6: Ah, c'était dans le noir?
2: Non,
8: forcément, c'était forcément dans le noir.
2: Oui, Hervé?
4: Allez.
8: Oui, on nous a posé une question au téléphone. Quand tu as fait l'amour pour la première fois, tu étais vierge ou tu étais puceau avant?
2: Puceau, et j'ai dit que je ne prenais aucune question au standard. D'accord. Merci.
8: Par contre, moi j'ai une question intéressante. Une fille a niqué à 10h au Japon, est-ce qu'à cause du décalage horaire et qu'en France il est 5h du mat, elle est considérée comme pucelle en France? Non. Alors qu'il n'est pas encore 10h?
2: Non. Vu qu'elle s'est fait des puceler au Japon, donc en fin de compte, elle va revenir.
8: Il est pas 10h en France, il est 5h.
2: Ouais, non, mais d'accord, mais même la réponse, elle est claire. C'est que vu qu'elle s'est fait dépuceler au Japon, donc elle revient en France, elle est plus vierge.
8: Ouais, mais je veux dire, il est 5h en France. Mmh. Donc elle va se faire dépuceler dans 5h par rapport au Japon. Donc elle est encore pucelle. Donc elle peut être pucelle deux fois. Si elle se dépêche, elle arrive en France et hop.
2: Si on veut, à la rigueur, oui.
8: Explique-toi, Pedro, je pense que.
6: On comprend pas très bien ce que tu veux dire là, Gérard.
2: Non, mais moi je comprends pas tellement la question non plus.
6: Dis-le carrément.
2: Je comprends pas du tout sa question.
6: Essaie pas de répondre à côté alors.
7: Gérard, tu penses que c'est plus facile de dépuceler une japonaise ou une française? Parce que les françaises, je trouve qu'elles sont un peu plus débridées que les japonaises. Qu'est-ce que t'en penses?
2: Non, je suis pas. Alors là, je vais te dire une chose. Je peux te dire une chose, que les françaises, elles sont encore plus dures que les japonaises ou que n'importe qui.
4: D'accord.
2: Les françaises, pour vous dire une chose, que vous, pour essayer de coucher avec vous, c'est très dur. Bidouf.
7: Ouais.
2: La bite dans ton cul, c'est toi qui vas t'apprendre. Au revoir. Au revoir. Allez hop. Déjà, j'avais dit que pourtant, je voulais que ça se passe très bien.
6: Ça se passe bien, il est
2: 9h23. On est combien sur le site internet, Esteban, s'il te plaît?
8: On est à 15 576. Et pareil, je répète, Mikoudou qui demande à Gérard, est-ce qu'on peut dire que GG s'est fait dépuceler comme une truie dans les chiottes de la loco? Merci, ce genre de questions, non, on n'en veut pas.
2: Voilà, donc.
8: Elles ne passeront pas à l'antenne.
2: Mais même, tu les passes, mais je ne répondrai pas du tout à cette question. Donc on a Marcelo Mastroianni.
12: Non, Marcelo Mastrolanu.
2: Mastrolanu, donc de Sarah Grosin, 117.7.
12: Voilà, Sarah Gros.
2: On a toujours Je Mouille.
4: Je mouille toujours, oui.
2: Et Monsieur Mazur.
14: Oui, c'est Monsieur Mazur.
2: Merci. Alors, d'où vient le mot pucelle et puceau?
4: Ça vient des puces.
2: Je mouille.
4: Ça vient des puces, en fait.
2: Non, mais attends, tu peux préciser?
4: Je sais pas, moi c'est ce que j'ai cru comprendre. Après, je vois pas trop le rapport, t'as raison, mais ça vient des puces.
2: Bah non, mais bon, bah, pour toi ça vient des puces.
4: Bah, c'est comme quand t'enlèves l'hymen, c'est comme si t'enlevais une puce.
2: Mm-hmm.
4: C'est une puce de. Comme une puce de cœur, quoi. Une puce tue, enfin je sais pas, moi.
2: Ouais, d'accord.
5: Ouais.
2: Moi c'est pareil, je suis comme. Merci.
4: On a trouvé autre chose.
2: Ouais, Philou, on accueille Philou pour ça aussi.
14: Oui, bonsoir Gérard, j'appelle de Pecno-sur-Aube.
2: Ouais, merci, 112.5, c'est pas. Je le savais très bien.
5: Bonsoir, les soirs.
2: Donc, alors, t'as entendu la question?
14: Oui, d'où vient le mot puceau?
2: Voilà, pucelle et puceau. Donc, attends, c'était pas toi que je m'adressais, donc c'était pour t'accueillir.
14: Oui.
2: Donc, monsieur Mazur.
13: Oui, eh bien, écoutez, voilà, mon explication est la suivante, n'est-ce pas? Tout a démarré avec le mot puceau. Qui désignait cette manie qu'avaient les jeunes gens qui n'avaient pas eu recours au coït à se gratter furieusement l'entrejambe, n'est-ce pas? Donc tout le monde pensait qu'ils avaient des puces, d'où l'appellation puceau, auquel il a bien fallu trouver un féminin, pucelle.
2: D'accord.
4: Il y a qui disent que ça vient de... elle est pucelle qu'elle était.
13: Absolument.
2: Ouais, oui, tout à fait. Je mouille, c'est ce que j'avais lu dans le dictionnaire. Mais moi, j'ai trouvé.
5: Oui,
14: c'est bon.
4: Oui.
2: Et tout à l'heure, toi, tu vas faire oui au standard. Toi, je le sens vite fait, Philou.
14: Ouais. Alors, ça n'a rien à voir avec. Je vais contredire Monsieur Mazur parce que ça vient en fait du groupe de rap Puceau na Puceau. Je sais pas si je crois que Fun le programmait un moment.
6: Exactement, il y a un an ou deux, on passait.
14: Puceau, et ça vient de là en fait.
2: Ouais, d'accord. Mastro Lanu.
5: Mastro Lanu, ouais, tout à fait. Écoute, moi je reviens sur l'histoire des puces, j'ai une version légèrement différente. Tu sais qu'en fait, tu connais, on a parlé du morpion tout à l'heure, je sais pas si tu te souviens.
2: Ouais.
5: En fait, c'est une espèce de morpion du pubis, et à l'époque on avait des puces. Et en fait, quand tu étais puceau, tu n'avais pas encore vu la couleur d'une puce, vu que tu n'avais pas vu la couleur d'un gland.
2: Mmh.
5: Voilà, donc en fait, tant que t'avais pas vu de puce, donc de bite, bah t'étais puceau, voilà.
2: Mais il y a une histoire de puce. Ma parole, vous êtes vachement. Merci, Esteban. Je vais te dire une chose.
6: Non, t'avais une mèche rebelle et il a essayé de te la remettre en soufflant.
2: Je vous préviens, c'est vraiment. Là, vraiment, vous m'étonnez.
6: Vous êtes vraiment nul, hein. Ils ont pas la bonne définition.
2: La définition, je l'ai, donc c'est en deuxième exemple par rapport à la première question. Et je pensais tout le monde qu'allait me dire Jeanne, la pucelle la plus connue sous le pseudo de Jeanne d'Arc, la pucelle d'Orléans, pas du Mans, ouais. Déjà pour commencer, qu'il n'a jamais vu le temps de coucher avec qui que ce soit parce qu'elle avait pas le temps. Pucelle à ne pas confondre avec la pucelle de la décoration militaire d'un haut gradé de l'armée vierge ou aussi parce pucelle, la fille du puceron et de la puce. Exemple ce matin, j'ai écrasé une pucelle. C'est pas grave, c'est qu'une bête.

0: En fin de compte, quand vous êtes à l'armée, vous avez un petit insigne qui se met sur le rebord de la chemise, sur la pochette de la chemise, et ça s'appelle une pucelle.
1: Ouais, c'est clair. Oui, mais Gérard, pour revenir... Gérard, excusez-moi, pardonnez-moi, mais quel est le rapport avec Jeanne d'Arc?
2: Oui, mais Gérard...
0: Ben oui, mais Jeanne d'Arc, c'était la pucelle d'Orléans.
1: Oui, bien sûr, elle n'avait pas encore d'uniforme, monsieur Gérard, elle avait une armure et
0: oui, mais d'accord, mais elle était... Et oui, mais c'est pour ça qu'ils l'ont surnommée la pucelle d'Orléans.
3: Gérard, d'ailleurs, c'est Philou, là, pour revenir un petit peu sur l'épisode de Jeanne d'Arc.
4: Attendez, vous parlez tous dessus, deux secondes.
0: Oh, Philou.
3: Oui. Bah, justement, pour documenter tes propos, pour revenir sur la période de Jeanne d'Arc, là, la pucelle, faut savoir que vers la fin, elle avait un peu la chatte en feu, quoi.
0: Ouais, non, mais bien sûr, parce qu'elle a été brûlée. Ouais. Bon, là, c'est bon. Philou.
3: Elle était chaude, hein.
0: Ouais, non, mais Philou, c'est bon. Arrête un peu de dire n'importe quoi.
1: Monsieur Gérard, pardonnez-moi une petite
0: question. Monsieur Mazur, oui.
1: Une toute petite question, s'il vous plaît. Je me posais l'interrogation suivante. À votre avis, existe-t-il beaucoup de pucelles aux îles Vierges?
0: Des pucelles aux îles Vierges?
1: Avez-vous par exemple des statistiques ou bien quelconque sondage qui pourrait nous éclairer là-dessus?
0: Non, j'ai pas du tout de...
4: Vu que t'as bien préparé ton débat, bien ficelé, tout ça, il te faut 3-4 jours comme tu le disais, t'as dû prévoir ça.
0: On a pas du tout de sondage là-dessus.
1: Bon, d'accord.
3: Gérard, il y a Céline qui m'a pris au standard, et en fait, il y a un erratum à faire, là, c'est pas la pucelle d'Orléans, c'est la pucelle de Rouen, Jeanne d'Arc, elle a été brûlée à Rouen.
1: Oui, puis-je apporter une correction, s'il vous plaît?
0: C'est moi qui commande!
4: Voilà, non, elle disait ta gueule à l'auditeur, c'est pour ça, Gérard, t'inquiète pas. On l'a déjà mis en attente, qu'est-ce que tu voulais dire?
0: Donc, en fin de compte, elle a été brûlée à Rouen, mais elle a toujours été nommée la pucelle d'Orléans. Et ça, j'en mettrai ma main au feu, c'est marqué dans le dico.
4: Oh là là.
0: Vous allez pas me casser les couilles!
5: Les jeunes mots!
4: Oh là là.
0: Voilà.
6: Et encore, et moi je renouvelle Papos qui dit, est-ce que Gérard s'est déjà fait dépuceler ses kystes? Eh ben c'est vraiment pas drôle.
3: Mais Gérard, si je peux me permettre...
0: Une question comme ça, je ne répondrai pas.
3: Gérard, si je peux me permettre, tu t'enflammes là.
4: Ouais.
0: Donc voilà, donc...
1: Pardonnez-moi.
4: On part une douche.
1: Monsieur Mazur à l'appareil, je voulais juste savoir, puisque nous avons clairement établi que Jeanne d'Arc était surnommée la pucelle d'Orléans, et qu'elle a terminé en feu à Rouen, alors dans ce cas-là, monsieur Gérard, expliquez-moi pourquoi y a-t-il une statue de Jeanne d'Arc rue de Rivoli à Paris?
0: Ah bah ça, c'est pas ça, je peux pas vous le dire, et c'est pas à moi qui peux poser la question.
7: Mais c'est à Orléans aussi.
0: Non mais c'est de manière il y en a une sur Paris et comme vient de dire Céline à l'instant, ça prouve qu'il y en a une à Orléans.
7: Oui, il y en a une à Orléans.
0: Ouais. Voilà.
8: Ouais, mais Gégé, toi qui es féru d'histoire, là, apparemment, parce que je savais pas que tu kiffais l'histoire comme ça.
0: Mais non, mais attends, je kiffe pas l'histoire, c'est que c'est ce que j'ai lu dans le dictionnaire. Oui, et en fin de compte, ce qu'il faut bien se dire, c'est que de manière parmi vous, je sais pas quel âge que vous avez parce que j'ai pas les âges, mais je sais très bien que le petit insigne qu'on a sur le rebord de la chemise ou sur la veste quand on défile, ça s'appelle une pucelle.
4: C'est pas un
1: pince. Monsieur Gérard, faudrait-il en déduire que la majorité des militaires qui ont cet insigne n'ont jamais eu de rapport sexuel?
0: Non, je veux pas dire ça. Faut pas
1: commencer.
0: Non, c'est pas ce que je veux insinuer, c'est que ça s'appelle comme ça.
1: Mais
0: ça s'appelle comme ça.
1: Que les militaires du 14 juillet sont des lopettes.
0: Mais ça veut rien dire, monsieur Mazur, au revoir. Allez hop, terminé.
4: Mais non, Gérard.
0: Non, allez hop, attendez.
4: Gérard.
0: Monsieur Mazur, terminé.
4: Je suis d'accord avec toi, Gérard.
0: Terminé.
6: Gérard, on est un petit point sur le net. On est à 18 111. Vraiment, bravo.
4: On monte, c'est énorme. Ce qu'on va faire, Gérard, c'est que tu vas peut-être poser ta question. Et puis, on va écouter un disque.
0: Mm-hmm.
4: On y va, Gérard?
0: Et on dit au revoir à monsieur Mazur.
4: On lui a dit au revoir, ça y est.
6: J'ai une petite question internet.
4: Attends, on a une question internet.
6: Pareil, que je refuse de poser, donc de prépubère mystère qui dit: Gérard, est-ce que ça t'est jamais arrivé de croire que tu déplaces les Sandy en essayant de la pénétrer dans un bourrelet? Eh ben, je voulais dire que c'était un pas drôle. Et que Gérard répondra pas.
4: Voilà.
0: Et deux, que, encore une question comme ça et je mets fin au débat très vite.
4: Mais non, Gérard. On a posé la question, on l'a évoqué, on l'a pas posé. On a dit qu'on la poserait pas.
0: Où y a-t-il plus de puceaux ou pucelles et vierges en Europe? Et va s'écouter.
4: Alors, ce qu'il va y avoir, attends Gérard, c'est qu'on va écouter un disque et juste après on va écouter un témoignage en sortie de disque. Donc, je conseille aux gens de rester derrière. Il va y avoir un témoignage d'une personne,
6: d'une pucelle connue, qui a voulu témoigner masquée, avec la voix.
4: C'est la voix mystère.
6: Ouais.
4: Une voix cachée. D'accord Gérard?
0: Et donc, je répète la question. Où y a-t-il plus de puceaux ou pucelles et vierges en Europe?
4: Et
0: on va s'écouter. Viens ma sœur, à 18 trous de pu Gauthier. On se retrouve tout de suite après au 0825 08 5000. À tout de suite!

0: tu te foudrais pas de ma gueule ou tu prendrais pas le train là?
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2: Et voilà, bon, rebonsoir. Donc, vous pouvez toujours nous appeler au 0825 08 5000. 0825 08 5000. Il y a toujours Hervé et Céline qui est là pour vous accueillir au standard. Sur le site internet www.funradio.fr, toujours Esteban. Donc, on était à 18 511.
3: Et on est à 19 183.
2: Ah bah ça va.
4: C'est quoi le record déjà?
3: Le record, c'est 22 000 et quelques, c'était ça?
2: C'était, là, je me souviens plus.
3: Sur 22 214.
2: Ah, je me souviens plus. 19 000, combien que tu m'as dit?
3: 19 283.
2: 283, je crois que le record c'était 22 500, je crois.
3: Ouais, c'est ça.
4: Bon, non, mais... t'avais quelque chose à nous raconter en...
2: Non, mais on venait de s'écouter bien chez ma sœur, 18 trous de Pugotti. Et donc, on va s'écouter donc, cette fameuse voix mystère.
4: Alors, la voix mystère, c'est un témoignage de quelqu'un qui a appelé par le standard et qu'on a enregistré. Et donc, on va l'écouter tout de suite.
2: Voilà.
5: Bonjour. Je suis une pucelle très connue. J'ai connu un homme. Il voulait coucher avec moi, mais moi, non. Avec lui, j'ai préféré rester vierge. Son odeur, son visage, son haleine de whisky, bon marché, ses trous, ses dents noires, sa façon de hurler « Ta gueule !» Tout me dégoûtait. Je suis pas une décharge pour les épaves. Ma chatte, c'est pas un vide ordure. Mais comme il était connu, animateur de radio, je me disais « Bon, il a peut-être de l'argent. » Même pas. Pas un rond. Même pas un euro pour s'acheter du savon. Bref. Je préfère rester pucelle et vierge plutôt que de coucher avec Gérard, un clochard.
6: Et Lily, t'as fini?
5: J'arrive.
2: Ça, par contre, c'est un truc.
4: Ah merde.
2: Je veux pas.
4: Ah là là.
2: Alors, non, là. Voilà. Alors donc, un petit truc que j'ai récupéré il y a pas si longtemps que ça.
4: Ah là là.
2: C'est
4: sur une écoute.
2: Sur une radio concurrente.
4: Ah là donc, là. Attends. T'écoutes d'autres radios toi?
2: Alors, quelle est la différence entre le cul d'un train qui s'éloigne et le cul d'une femme de près?
4: Ah bah je sais pas, ça va être super drôle, vas-y, je t'écoute.
2: Alors donc, quand tu vois le cul du train de loin, c'est que tu l'as loupé. Et quand tu vois le cul d'une femme de près, c'est que tu vas l'avoir en fin de compte.
3: Ah ouais, d'accord.
2: Bah ouais, parce que quand tu vois le cul d'un train qui s'éloigne, donc c'est que tu le loupes.
4: Ouais.
2: Mais quand tu vois le cul d'une femme de près...
3: Mais qu'est-ce que t'appelles le cul d'un train, toi?
2: Bah, le cul d'un train, c'est l'arrière du train.
4: Ouais.
3: Ah non, pas toujours. Hein.
2: Bah si.
3: Ah
2: bah, non, à mon avis, si.
3: Ah bon. Non.
7: Donc voilà. Bon, écoutez la voix mystère, non? C'était quoi, non?
2: Je sais qui c'est, mais enfin.
4: C'était qui? Ah oui, non, d'ailleurs, mais... on n'a pas dit qui c'était.
2: Non, mais j'ai reconnu sa voix, donc c'est bon. C'est même pas la peine que je donne son nom à l'antenne, c'est tout.
4: Attends, Gérard. Je crois que il faut qu'on vérifie parce que il y a des appels pour des gens l'ont pas reconnu, donc on va le réécouter. Hein.
5: Mm-hmm. Bonjour. Je suis une pucelle très connue. J'ai connu un homme. Il voulait coucher avec moi, mais moi, non. Avec lui, j'ai préféré rester vierge. Son odeur, son visage, son haleine de whisky, bon marché, ses trous, ses dents noires, sa façon de hurler « Ta gueule !» Tout me dégoûtait. Je suis pas une décharge pour les épaves. Ma chatte, c'est pas un vide ordure. Mais comme il était connu, animateur de radio, je me disais « Bon, il a peut-être de l'argent. » Même pas. Pas un rond. Même pas un euro pour s'acheter du savon. Bref. Je préfère rester pucelle et vierge plutôt que de coucher avec Gérard, un clochard.
6: Et Lily, t'as fini?
5: J'arrive.
2: Voilà,
3: c'est
2: donc,
3: qui? C'est
2: non, mais c'est bon, j'ai...
3: T'as reconnu la voix?
2: Ouais, mais c'est
4: Henri?
2: Pas...
4: C'est voilà. Qui la voix? C'est qui? Moi, j'ai pas reconnu.
2: Non, mais même, c'est bon, ça y est, c'est terminé. On va récupérer...
3: Il a la voix.
2: Filou, Marcelo, je mouille pour finir.
8: Juste pour dire, parce que c'était une très bonne idée, parce que s'il y a des gens qui veulent éventuellement, pendant les autres débats à venir, ou la saison d'après, qui veulent parler à visage masqué, à voix masquée, ils peuvent toujours le faire, on peut masquer les voix. Hein.
3: On peut masquer les visages aussi.
4: Ouais. On leur met une cagoule et voilà, c'est bon. Ah Gérard? Oui Gérard, tu dis si on te dérange. Hein.
2: Ouais non mais c'est quoi ça?
3: Il y a quelqu'un qui dit Gérard a bien masqué ses dents blanches par des dents pourries. Et ça c'est vraiment pas drôle.
4: Franchement c'est vrai, ouais.
2: Et donc on récupère Filou.
9: Oui, toujours là, bonsoir.
2: Marcelo Mastro Lanu.
9: Allô.
2: Jamouille.
9: Mr. Krasen.
2: Et David, Deb Superstar,
9: Gérard, oui. La voix mystère, là, il me semble avoir reconnu, mais j'hésite entre Victor et Alice Sapritch, mais je sais pas.
2: Non, mais c'est bon, si tu veux parler de Victor, le directeur d'antenne, je vais te dire une chose que t'as intérêt de te faire gaffe parce que c'est moi qui risque d'avoir des problèmes.
9: J'ai cru entendre des intonations, mais je peux me tromper. Hein.
2: Ouais, j'espère pour toi. Donc, où y a-t-il? Où y a-t-il plus de puceaux et pucelles et vierges en Europe, donc dans tous les pays? On va demander à Dev.
10: Moi, je dirais là où il y a le plus de poils, tu vois, genre la Grèce, le Portugal. Voilà, parce que bon, ben, faut fouiller un peu plus pour trouver l'endroit. Et donc, forcément, bon, ben...
4: Ça te fait rien.
2: Marcelo.
11: T'as dit en Europe, hein, c'est ça?
10: Pas trop.
2: Bah ouais, mais dans tous les pays confondus.
11: Donc Europe, moi je dirais bah, surtout dans les dom-tom, style Canada, Australie, dans des coins comme ça. Par exemple, je sais pas si t'as déjà entendu parler du bush australien.
2: Non, j'en ai jamais entendu parler.
12: Il y a pas mal de bush là-bas.
11: Ah, c'est clair, dans le bush, il y a ce qu'il faut, quoi.
4: Quand tu dis l'Europe, c'est l'Europe des 15 ou l'Europe en général?
2: L'Europe en général.
11: Avec les dom-tom.
4: Avec les dom-tom.
2: Bah oui.
11: Donc Canada, Australie, tout ça, quoi.
4: Ouais.
3: On a une question, d'Exidius qui demande est-ce qu'une prostituée vierge se fait payer plus cher qu'une prostituée de routier?
2: Alors la question justement c'est que bah là justement je voulais pas en venir sur cette question là mais malheureusement on la pose. En fin de compte je vois pas du tout le rapport sur les prostituées là-dessus.
11: De routier.
2: Non parce que bon c'est pas
11: c'est un peu des gourdes à foutre hein, quand même.
2: Ouais mais c'est pas parce qu'il y a des routiers, on dit toujours les routiers c'est des gros cochons, moi je peux comment?
13: Non, il y a des alcooliques aussi, hein. Faut pas tout confondre.
2: Tony, tu te calmes s'il te plaît parce que je viens de te reconnaître, d'accord?
12: Oh, il y a Tony, c'est vrai.
4: Il y a Tony?
2: Yes.
4: Oh là là, je t'adore Tony.
11: Oh, je te kiffe.
13: Moi aussi, je t'adore
4: aussi. Hein. Oh là là.
2: Mais vous foutez de ma gueule.
13: Mais non, mais c'est Evan qui met des sons, c'est grillé.
2: Mais non, c'est pas Evan qui met les sons. D'accord Tony, alors au revoir.
4: Ah non, on va pas dire au revoir, c'est pas Tony. Attends, parle un peu.
14: Non, s'il te plaît.
13: Oui, bonsoir.
2: Donc c'est toi qui l'as choisi, les auditeurs, alors terminé. J'avais bien prévenu dès le départ qu'il était hors de question, qu'il y a un habituel dans la dernière.
14: En fait, Gérard, c'est parce que moi je suis amoureuse de Tony, alors je voulais...
2: Ah non, mais moi il est hors de question.
4: C'est un effort pour elle est amoureuse, Tony, c'est ce que c'était.
2: Non, terminé.
4: Allez, terminé. Mais sois sympa,
2: Gérard.
4: C'est la dernière.
3: Fais un effort.
4: Allez, quoi.
14: Gérard, non, il était hors de question.
4: C'est son anniversaire.
2: Il était hors de question. Je l'ai dit tout à l'heure quand je suis arrivé. Je te l'ai dit, je ne veux aucun habituel.
4: Mais attends, Gérard, on a eu Monsieur Magier.
2: Alors, dans ces cas-là, pourquoi qu'on n'appelle pas Lily ou pourquoi qu'on n'appelle pas Clémentine?
4: Parce que Lily, elle veut plus parler. Elle veut plus parler.
2: Ouais, ben, je le sais.
4: Alors,
2: c'est bon. Alors, dans ces cas-là, t'appelles Clémentine.
14: Mais Clémentine, elle fait dodo.
4: Elle dort. Je l'avais tout à l'heure, j'ai quitté.
2: Ben ouais, c'est ça, t'as raison, arrête tes conneries, tu vois. Clémentine, elle écoute le débat, alors tu t'es... Arrêtez vos conneries.
12: Elle se fout de ta gueule comme les autres.
2: Ouais, ouais. Ben oh, c'est bon, toi, je mouille.
11: Alors que nous, on est là et on t'aime.
2: Ouais, ben pas moi.
12: On te kiffe. Et elle se fout de ta gueule et tu t'en rends même pas compte.
2: Ouais, ben dans ce cas-là, quand vous les avez au téléphone, quand elles sont sur l'antenne, et vous avez qu'à appeler comme ça s'est passé hier.
12: Ah, mais c'est ton problème, ça.
2: Ah, d'accord.
13: On te soutient, nous, GG, on t'a toujours soutenu.
2: Ok.
11: Moi j'ai toujours été derrière toi, c'est clair.
2: C'est ça.
11: Bah oui, t'as pas senti.
2: Donc, qui c'est qui a pas répondu? Je mouille pour finir.
12: Je me souviens plus de ta question, là.
2: Où y a-t-il plus de puceaux ou pucelles et vierges en Europe?
12: Je dirais plus Europe du Sud, Brésil.
11: Ouais.
12: Parce qu'il y a l'Amazonie là-bas, et comme il fait chaud, t'as pas envie de te coller à quelqu'un, quoi.
2: D'accord.
12: C'est humide aussi.
2: Ok.
12: Voilà.
2: Non, je pense que le tour de la question est fait.
13: Bah non, j'ai pas répondu.
2: Qui a pas répondu?
13: Filou.
2: Si, t'as répondu, toi.
13: Ah bon? Bon, Mais non, j'ai pas répondu. Moi, je voulais dire que c'était... Je trouvais que c'était en France, quoi, qu'elles étaient un petit peu trop timides en France, qu'elles étaient vierges très très tard. Et comme là, c'est l'été, moi, je préconise qu'elles ressortent les mini-jupes, les jupes à fleurs, qu'elles se fassent plaisir. Et puis voilà, c'est l'été, hein.
2: Je vous préviens. C'est terminé maintenant.
11: Pour sortir des clitos, là, c'est vrai, ça.
13: C'est Dario qui fout sa merde.
2: C'est simple, on va faire la dernière question.
3: Mais ça se passe bien.
2: Non, mais là, je crois qu'on va...
4: En plus, on a la chance, on peut déborder ce soir. Evan était d'accord, on peut aller jusqu'à
2: 2h15. Non, je déborderai pas.
4: Mais si, tu vas déborder.
2: Gérard, j'ai pas le temps.
4: Gérard, c'est le dernier débat, il se passe rien, et regarde...
2: Combien qu'on est sur le site internet?
3: On est exactement... Alors, moi, j'ai une bonne nouvelle. Ouais. On est à 20 996. On est à 516 du record de l'alcool de Gérard.
11: Je sais pas lire, c'est possible.
2: Je crois que t'allais lire quelque chose d'autre, toi. Ouais,
3: Gérard, et on peut déconner. Hein.
2: Alors, est-ce qu'une femme vierge, à quel âge avez-vous été dépucelée? On va demander à Jemouille.
12: Oh, c'est vachement perso, moi je réponds pas. Hein.
2: Ah bah alors, c'est comme tu veux.
12: Ouais, je fais comme toi, attends, c'est perso. Hein.
2: Bah attends, tu permets.
12: Je viens de parler des puceaux, mais de ma vie privée, je suis pas d'accord.
2: Hein. Bah moi j'ai bien répondu sur des questions qu'on me disait.
12: Bah vas-y, tire-moi les verres du nez.
2: Bah non, bah c'est à toi, ma grande.
11: C'est dégueulasse.
12: Bah vas-y.
2: Oh!
12: Allô?
2: Oh!
11: Oh!
2: Qu'est-ce qui se passe là? Qu'est-ce qui se passe avec Je mouille?
12: Bon. Allô?
15: Bah il mouille.
11: À des goulines.
2: Je mouille.
12: Oui, je suis là.
2: Alors, pour toi?
11: Alors.
12: 18.
2: Comment?
12: 18.
2: 18 ans?
12: Ouais, mais dépucelé ou dévirginisé?
2: À quel âge avez-vous été dépucelé?
12: Alors, dépucelé, 16. Dévirginisé, 18.
2: D'accord. Et on accueille le puceau d'Orléans.
15: Bonsoir.
12: Salut, Jean.
15: Salut. Oui?
2: Toi, c'est bizarre. À mon avis, t'as été reconnu vite fait, toi.
11: Il y a un ton.
15: J'écoute.
2: Il me semble que tu as été reconnu tout de suite, toi. Tu réponds à ma question.
15: Bah oui, bah moi je suis puceau, je m'appelle Jean, je suis puceau, donc j'ai pas été dépucelé.
4: Vas-y Gérard, il t'écoute.
11: C'est bon.
2: Ok,
11: avec
2: c'est manière. Non, mais c'est pour dire à Evan qu'il va prouter et que je peux aller jusqu'à 2h. Donc 12 minutes, okay. Voilà.
4: Non, jusqu'à 2h40.
2: Puceau d'Orléans.
15: Oui.
2: Tu réponds?
15: Bah, moi je suis puceau, donc j'ai pas été dépucelé.
2: Putain. Oh là là là. Eh putain, mais. Eh, vous avez l'intention de me casser les couilles jusqu'à quelle heure là?
3: La couille.
2: Eh, jusqu'à quelle heure vous avez l'intention de me casser les couilles?
14: Mais Gérard, tu lui as pas demandé s'il était puceau hétérosexuel ou puceau homosexuel?
2: Mais j'en ai rien à foutre, le débat c'est puceau, puceau vierge.
15: Bah oui,
2: clair, net et précis. Alors tu réponds à la question, je te dis au revoir.
15: Bah je suis puceau.
2: Oh là là, putain!
3: Gérard, recentre les débats, parce allez. Que là, Gérard, recentre.
11: C'est la question, c'est la question.
15: Quand on est puceau, on peut pas être dépucelé.
2: À quel âge avez-vous été dépucelé?
12: Il n'est pas été dépucelé.
15: Mais tu comprends pas, quand tu fais pas l'amour, tu peux pas être dépucelé.
2: C'est un trablo, allez, dégage. Allez, dégage.
14: Il faut pas faire de sexisme.
2: Allez, hop.
4: Voilà, on lui a dit au revoir.
2: Terminé, ça commence à me
4: gonfler. Ouais, il y en a marre là. Ouais, je suis d'accord avec toi, Gérard.
2: Là, à mon avis, c'est toujours sur la fin que ça commence à foutre le bordel. Ça, c'était bien parti et là, ça merde.
11: T'as eu raison de le renvoyer au standard. Hein.
2: Donc, je mouille. Toi, t'avais dit 16 et je sais plus quel âge. Hein?
12: Oui.
3: Ouais.
2: Ouais, moi, je. Filou. Filou une fois. Filou.
4: Attends, on n'est pas sûr qu'il soit à l'antenne. Attends, du calme. T'excites pas deux secondes, Gérard. Attends, Gérard, je t'explique. C'est difficile à gérer quand tu vires tout le monde. Forcément, c'est difficile de trouver du monde après. Donc, faut laisser le temps. C'est lui qui est tout seul.
2: Mais non, mais il y avait Filou, il y a Jemouille.
12: J'adore quand tu cries.
2: Et Marcelo.
11: Ouais, et Dev superstar.
2: Et Dev superstar.
14: Mais Filou, tu l'as viré. Arrête de boire.
2: Non, Filou,
11: ah bah il va pas arrêter de boire. Ça.
2: Ah bah Filou, c'était Tony. Bah ouais, bah ça m'étonne pas. Alors c'est pour ça.
11: Il aurait pu rester.
2: Marcelo.
11: 17h30, moi je dirais à peu près. Vers 17h30.
2: Mmh.
11: Parce que comme ça, t'as toute la fin d'après-midi tranquille après pour décompresser.
2: D'accord. Ouais. Et qu'est-ce qu'il nous reste, Dev?
11: Ouais, bah écoute, moi je trouve que c'est vachement privé comme question. C'est un peu indiscret, quoi.
12: T'as vu quand même, hein?
11: J'ai un peu. Enfin, tu vois, moi je t'aime bien, mais tu vois, j'estime on se connaît pas assez pour que je réponde à une question aussi. Aussi indiscrète, quoi. Puis, me dit que tu vas pas tout balancer les infos après sur le net ou un.
2: Non. J'ai jamais dit que j'avais balancé n'importe quoi sur le net, d'accord?
11: Tu l'as pas dit, non, mais on sait jamais.
2: Non, mais même sur le net, si je vais sur le net après, de toute manière, c'est pas pour ça, d'accord? C'est pour discuter avec des gens et c'est tout. Voilà, terminé.
11: Ok, bon, ben.
16: Voir des photos de cul,
2: ouais. C'est ça, t'as raison, connard.
11: Attends, et qu'est-ce qui me dit que tu vas pas le balancer à la presse, à des magazines à scandale, des trucs comme ça?
2: Ouais, c'est ça, t'as raison. Fous-toi bien de ma gueule, toi, alors.
11: Non, je me fous pas de ta gueule, je
2: Non, mais tu prends le train, c'est pareil.
11: Bah non, je prends pas le train.
2: Ça va deux fois plus vite. Hein, te fous pas de ma gueule, tu veux?
11: Ok.
3: J'ai une question de prépubère mystère, mais j'hésite de te la poser parce que je la trouve un petit peu hard. En même temps, c'est un petit peu mon sacerdoce. Gérard, on dit dépucelé pour la chatte. Comment on dit pour la première seau d'eau? Tu devrais le savoir, vu ton expérience dans les chiottes de la loco.
2: Je répondrai pas à cette question-là, merci.
3: Bon, d'accord.
11: Les anus.
2: Et sous la laine 101, 105. 100, 105, 5.
16: Oui.
2: De mon cul
16: en bris.
11: Bonsoir, sous Hélène.
16: Bonsoir, tout le monde.
2: Bonsoir. Donc, alors, toi.
11: Ça me fait un verre.
2: Oh, tu fermes ta gueule, toi, derrière.
16: Ça serait bien, ouais.
11: Et toi, à l'aise.
2: Ouais. Oh, Marcelo!
11: Ah, bah attends, mais moi, je l'accueille.
16: Mais il est gentil et il emmerde pas, Gérard.
2: Oh, c'est moi qui commande, d'accord, encore dans les débats.
16: Oui,
2: c'est le seul dernier débat de la saison, donc vous fermez vos gueules, c'est moi qui commande encore.
16: D'ailleurs, c'est quoi la question, Gérard?
2: À quel âge avez-vous été dépucelé?
11: Question de monsieur.
16: Moi, je crois que c'est entre le 5e et le 6e étage, un truc comme ça.
11: L'ascenseur.
2: Ouais, d'accord. Bah, si vous parlez des ascenseurs, c'est bien parce qu'il y en a, qui.
11: Il y en a qui sont.
2: Ta gueule!
11: Tu vas déborder là.
16: Mettez des carottes dans le cul.
11: Tu vas dire une connerie alors.
2: Bon, c'est bien, ça continue. Ça se voit que Max n'est pas là pour remonter un peu.
11: Pour gérer, ouais.
2: Un peu pour gérer. Donc,
3: ça recommence. C'est pas grave.
2: Ça recommence avec le bordel. Donc, dans 8 minutes, c'est terminé. Sondage, combien de poids peut-on être dépucé? 80. Pedro!
3: Pedro, arrête!
4: Quoi?
2: Ça suffit ton bordel!
4: Mais je fais rien.
16: Ça suffit ton bordel!
4: T'as un écho là dans le téléphone.
11: Dans l'anus, c'est tellement large.
4: Bah, Gérard?
2: Bon,
4: vas-y,
2: bah, c'est simple.
4: Vas-y, arrête le sondage. Arrêtez, attendez, arrêtez.
2: Evan va prendre juste derrière, comme ça on va.
4: On écoute tes sondages, bien sûr, Gérard, tout de suite, tes sondages.
2: On va faire la fin des sondages, et puis ça va être terminé. Alors, combien de fois peut-on être dépucé? Alors, 81% disent une douzaine, s'il vous plaît. 70, 10 fois par semaine. 30%, 6 à 7 fois le mois. 12% c'est naturel et 5% grec, je sais pas ce que ça veut dire. Alors quelles sont les vierges célèbres? Alors 90% Barbie, 50% Vierge Marie, 40% Iron Man, 30% Sheila et 2% quasi Ivan. Et quelles sont les pucelles célèbres? Alors Jeanne d'Arc, bien sûr, on en a parlé. Mini, je sais pas quoi. C'est Ali. Donc je sais pas ce que c'est. Dire Ali et puis 2% pour Pedro. C'est pas moi qui ai été chercher ça sur le net. Voilà. Donc voilà, les sondages sont terminés. Alors la dernière question. Oui, c'est la dernière.
4: On a fait les 11.
2: Eh oui, non, on en a fait 10 et c'était prévu avec Max que c'était 10. Et la dernière question, c'est peut-on consulter un marabout pour savoir quand on va se faire
11: enculé.
2: Quand on va perdre sa virginité. Et on va demander à Jemouille.
16: Je suis pas sûre que le marabout soit en capacité de te répondre. Mm-hmm. Moi qui te prenne sauvagement comme un vieux bouc, mais voilà, quoi, si c'est sur le champ, il va te le faire, les gratos.
2: Ouais, mais bon, ok. Donc pour toi.
16: Je sais pas si toi tu fréquentes les marabouts.
2: Non, pas du tout.
16: De faire des pistolets, mais ça peut arriver. Il y en a aussi qui servent à ça.
2: Non, mais moi personnellement, non, pas du tout. Marcelo.
11: Bah écoute, moi des marabouts, j'en ai taquiné quelques-uns. Hein. J'ai passé la main 2-3 fois sous les boubous quand même, faut le dire. Mmh. Maintenant, en ce qui concerne la pucellerie, je sais pas s'il y a un quelconque rapport entre le maraboutage et la pucellerie, quoi. Je sais pas où tu vois le lien, toi, mais bon.
2: Non, mais moi, attends, on va demander à Souhélène.
11: Non, mais toi, perso, oui, t'as l'air.
16: Moi, je pense qu'en fait, comme Jeanne d'Arc était une sorcière, peut-être qu'il y a un lien entre le marabout et la pucellerie, mais moi, je pense pas que personnellement, j'aurais été voir un marabout parce que j'ai un petit peu peur, quoi. T'as peur de quoi? Je sais pas, les marabouts, ça fait bizarre.
2: Non, mais même.
16: Tu vois?
2: Non, mais même, faut bien vous dire une chose. Ouais. À mon avis, le marabout, déjà, j'écoute la nuit souvent ce qui se passe. Et en fin de compte, les marabouts, ils avaient...
16: T'entends des voix, comme Jeanne d'Arc?
2: Non, mais ils avaient prévu que, comme quoi, que le Sénégal allait gagner contre les Turcs. Et en fin de compte, ils ont perdu. Ouais. Donc, c'est vrai qu'à mon avis, c'est des conneries.
16: Que les marabouts, ils sont sénégalais.
2: Ouais, mais même, c'est pas... Ouais, mais d'accord,
16: ils ont... Non, mais ils ont eu raison, ils l'ont eu dans le cul.
2: Bah oui, mais d'accord, mais... Mais nous, de toute manière, on a bien perdu. On n'a pas été loin. Alors voilà. Donc, qu'est-ce que je peux dire d'autre?
11: Moi, j'ai pas répondu.
2: Dave.
11: Ouais. Bon alors, écoute, moi je trouve que c'est un peu limite, tu vois, si c'est pour aller chez un marabout.
10: payer ce qu'on doit lui payer, parce que ça coûte quand même super cher.
16: Autant aller voir une pute.
10: Tout ça pour, tout ça pour se retrouver dépucelé à coups de baobab, c'est la limite.
2: Bah, de manière, comme Jamouille vient de dire, autant aller voir une pute, ça coûte encore deux fois moins cher.
10: Ouais. D'accord, on y va à quelle heure?
2: Pas du tout avec moi, d'accord?
10: Ah bon, pardon.
2: Donc voilà, question à internet avec le chiffre pour la conclusion du débat.
3: Non, c'est trop tôt.
2: Bon,
3: on est à, bah je dis pas le chiffre.
2: Ah bah si, je vois le chiffre.
16: Allez, trouve-moi une question.
3: Il me donne combien?
16: Une question.
2: Non, c'est terminé.
3: Alors la question d'abord, GG, à partir de combien de litres d'alcool dans le sang peut-on être considéré comme dépucelé?
2: C'est bon, je réponds.
3: Tu devrais le savoir.
2: Je ne réponds pas.
10: Une dent.
2: Ça, c'est bien les questions.
3: Mais tu mérites cette question.
2: Non, mais ça,
3: parce que t'as été vilaine.
2: Ouais, bien sûr.
3: C'est ta vilaine ce
2: chiffre,
3: soir. Hein.
2: Le chiffre.
3: Salope.
2: Merci. Mmh. Le chiffre. Le chiffre. Estelle, s'il te plaît.
3: 22 400 et dépucelé.
2: Oh, Pedro, t'arrêtes de couper les gens quand je demande.
4: Attends.
2: Merci.
4: Attends,
2: bon,
4: j'ai vu se parler, du calme.
3: 22 444, mais c'est pas à toi que je dis, c'est à Pedro.
2: Voilà. Merci. Donc, mon record est battu.
4: T'es prêt de pas écouter Gérard quand on parle entre nous.
2: Voilà.
3: Et son record est battu, du coup, il veut finir à 2h. Et ils ont même pas essayé de passer le cap supérieur qui est 25 000.
2: Non,
3: évidemment.
16: Mais
3: parle à mon cul.
2: Ma tête est malade. Voilà, donc, de toute manière, il y a plus de. Ah, si! Y a-t-il un médicament contre la virginité? Et ça sera la dernière question pour ce soir, pour l'année.
16: Bah, il y a la pilule contraceptive.
2: Ouais.
10: Ouais.
2: C'est Jemouille qui parle.
16: Oui, Jemouille. La pilule est un bon médicament contre le dépucelage.
10: Ouais.
16: Contre la virginité, excuse-moi, tout le monde le sait.
2: Bon, mais ça, c'est pour éviter d'avoir des gamins aussi.
16: Ouais. Moi, je trouve que c'est vraiment une question bête.
2: Ah, si ça te plaît pas, Swellen, c'est pareil.
16: C'est peu idiot, quoi.
2: Bah, si ça te plaît pas, je te dis, c'est le même prix.
16: Ah, je sais, hein.
2: Voilà, alors tu réponds maintenant.
16: Bah, non, mais je trouve ça bête, je vais pas répondre.
2: Ah, si tu veux pas répondre, je te dis au revoir.
16: Non, je t'aime trop, Gérard.
2: Ah, non, mais pas moi.
16: Mais pourquoi? Moi, je suis une fan, Gérard.
2: C'est ça, bien sûr. T'as vraiment rimé pour venir là et tu prends une voix de mec. D'accord?
16: Mais attends.
2: Allez, c'est bon, au revoir. Allez, Tony, dégage.
4: Allez, Tony.
2: Je m'en doutais.
4: Oh là là,
2: ça, c'est bien du Hervé. Allez, tout craché.
4: Ah là là, Tony.
2: Eh, Marcelo.
17: Écoute, je sais pas, les médicaments, qu'est-ce qu'il faut? Du sirop de cordon, comme tu dis tout le temps, là.
2: Ouais.
17: T'as un bon médoc, sinon tu peux sucer des glands aussi, ça aide.
2: Non, je pense pas.
17: T'en as bouffé du gland, tu sais, ça aide bien quand même.
2: Fais gaffe à ce que tu dis, parce que tu risques de pas faire la conclusion.
17: Tu faisais des randonnées pédestres en forêt, tu tombais sur des glands.
2: N'importe quoi.
16: Tu ramasses des glands.
2: Et Dave Superstar, pour finir. Merci.
10: Moi, je me rangerai un peu du
2: merci
10: même
2: de la
10: avis
2: que tu m'as fait.
10: T'écoutes.
2: Ouais, Dave Superstar, pour finir.
10: Je me rangerai un peu du même avis que je mouille et je dirais que pour éviter vraiment la virginité, le seul médicament efficace, hormis la pilule, c'est le stérilet.
16: Et on peut dire aussi l'abstinence.
2: À mon avis, je pense
10: Le spéculum aussi, ça marche très bien.
2: Moi, je pense que vous avez qu'à essayer le Viagra et ça serait encore meilleur.
4: Contre la virginité.
2: Ouais, tout à fait.
4: D'accord. Donc, Gérard, t'as essayé quoi, toi?
2: Rien du tout.
17: Attends, tu mettais des suppositoires en plomb à une époque, non?
2: Ouais, c'est ça, t'as raison. Allez hop, conclusion du débat. On finit sur.
3: J'ai juste une personne qui demande, c'est quoi le thème de ton prochain débat de merde?
2: Y'en a plus. C'est le dernier débat de la saison.
16: T'as même pas gueulé?
2: Non, mais c'est le dernier débat de la saison c'est le dernier débat de la saison, voilà, donc on termine.
3: Il y a beaucoup de gens qui demandent qu'est-ce que t'as contre les putes pour t'énerver comme ça, en fait.
2: C'est tout, y a rien et c'est tout. Non, non, mais c'est bon, c'est plus la peine. Non, c'est moi qui commande, j'ai dit que c'était terminé.
3: Prends-le.
4: Arrêtez de gueuler, c'est bon, attendez.
2: Oh, j'ai dit terminé.
4: Bah attends Gérard, c'est un auditeur.
2: Non, c'est fini.
4: Il faut 4 personnes à l'antenne. Gérard,
2: c'est terminé.
4: Gérard, je t'explique, il faut au moins 4 personnes à l'antenne, il y en a que 3 là, donc autant finir avec 4 personnes.
2: Pension pour finir.
4: Faut que t'allumes ton micro.
10: Et bonsoir.
18: Pénicien.
3: C'est pas moi. Hein.
2: Pénicien pour finir.
10: Salut, ouais, bonsoir, Pénicien. C'est Pénicien, j'appelle de Festaille l'agneau. Et c'est quoi la question?
2: Au revoir Tony.
10: Au revoir.
4: Tony a été démasqué.
2: Terminé.
4: Voilà, Tony a été démasqué, on va le récupérer.
2: Et on termine. On termine combien sur le net?
3: On n'a pas fini, alors moi je dis...
2: Si, ça y est, c'est la conclusion.
4: Gérard,
2: c'est la conclusion.
4: Gérard, t'as même pas donné...
2: C'est la conclusion.
4: Mais Gérard, t'as même pas donné ta conclusion.
0: C'est la conclusion, je demande le chiffre internet.
3: Non, mais c'est après la conclusion. On voilà. fait toujours ta conclusion avant et les chiffres après.
0: Marcelo, voilà. pour
3: on va pas changer un truc qui marche.
10: Conclusion dans ton fion.
0: Merci Marcelo, au revoir.
17: Ah non, c'était pas moi là, attention.
0: Marcelo, pour conclusion du débat.
4: Il y a des interférences.
17: Une petite question là pour finir.
0: Terminer le débat, c'est le dernier.
3: Il y en a qui disent, il faut que tu conclues dans ton cul.
17: Ah, il faut que je conclue dans mon cul.
0: Esteban, c'est pas parce que Max est parti que tu dois commencer à déconner.
3: Non, je déconne pas. Simplement, il y a des choses rigolotes qui passent sur le web. Je vois pas pourquoi je te les lirai pas pour le voir.
0: Alors Marcelo, conclusion.
17: Écoute, ce fut un bon débat quand même. Je pense que l'équipe a été bonne ce soir. Bonne équipe. Les auditeurs ont été merveilleux.
10: Comme d'habitude.
17: Pour toi, comme d'habitude. Toi, t'es nul à chier, ça change pas.
0: Alors, au revoir, Marcelo.
17: Attends, j'ai pas fini. Attends, je termine.
4: Attends, chacun a le droit à la parole. Attends, vas-y.
17: En même temps, si tu regardes l'un dans l'autre ce soir, ça a été tranquille. On t'a pas insulté, tout ça, machin. J'étais un bon débat.
16: On n'a pas parlé de ta mère.
17: On a parlé de rien du tout.
3: On n'a pas parlé de Sandy.
10: Dans le respect de l'anus.
17: Donc, ça augure une bonne rentrée, ça. À mon avis, en septembre, ça augure une bonne rentrée.
4: Voilà. Je pense qu'on a.
0: Pour l'instant, j'ai pas dit. Pour l'instant, il n'y a rien qui est prévu pour la rentrée.
17: Ah, donc, bon, à la semaine prochaine.
10: D'ailleurs,
17: à la
10: DAS.
0: Donc.
17: On voit ça la semaine prochaine, quoi.
0: Ah, non, de toute manière, la semaine prochaine non plus, il n'y a pas de débat.
17: Quoi, ça, pendant les vacances, GG.
0: Ça vous regarde pas. Ma vie privée ne vous regarde pas. Voilà, terminé, Marcelo, au revoir. Au revoir, Marcelo, terminé pour lui.
3: Il y a des gens qui disent un petit conseil pour l'été, attention au feu de foyer.
0: Dev, superstar.
10: Alors, moi, je trouve que le débat était vraiment très intéressant. Moi, j'ai appris des choses vraiment je ne savais pas, notamment que. On peut perdre sa virginité à 12 ans et être dépucelé à 14.
17: Ouais.
10: Là, j'ai trouvé ça vraiment super bien. Donc, je voulais te féliciter et merci pour tous ces débats passionnants que tu as menés vraiment d'une main de maître tout au long de l'année. Puis, je voulais juste savoir si cet été, est-ce que tu comptes boire et ensuite prendre le volant?
0: Je viens de dire que ma vie privée ne vous regardez pas, vous saurez jamais ce que je ferai pendant les vacances, et je mouille pour terminer. Écoute,
3: et il a pas de volant.
0: Dev Superstar, au revoir, bonne nuit.
10: Voiture, allez,
0: bonnes vacances. Et t'as ma salope à t'emmerde. Voilà, je mouille pour finir. Je mouille.
17: Oui.
4: Allez là, vas-y, termine, conclue.
17: Oui, écoute, c'était un bon débat. Moi j'ai kiffé. J'étais heureuse de t'entendre à l'antenne comme ça. T'as repris du poil de la bite, ça fait
0: tu jour. Tu dégages.
17: Et franchement.
4: Allez Gérard. Il reste quelqu'un je crois encore.
0: Non mais attends, de toute manière c'est pas je mouille, de toute manière ça c'est encore un connard.
3: Gérard, je me demande pourquoi tu fais pas des débats sur la gingivite, le tétanos ou les boules de caca au cul.
0: Non, je mouille, tu fais la conclusion.
4: Non, je crois que c'est au standard que ça couille. S'il vous plaît.
0: Non.
4: Sérieusement, non,
0: ouais, arrête de terminer.
3: Mais non, conclue, t'as pas conclu, Gérard.
0: Non, mais 23 181.
4: Voilà.
3: 23 181.
16: Bravo.
3: Et il reste 10 minutes de débat.
0: Non, c'est terminé.
4: On se dépêche. Il reste au moins 10 minutes. Ouais.
3: 10 minutes.
0: Non, ouais, donc moi, conclusion.
3: Que Gérard a dit oui.
0: Pénicien pour terminer la conclusion.
4: Allô.
0: Bon, c'est bien, il n'y a plus personne.
4: Je crois qu'il y a. Je mouille, c'est ça? Allô? Alors, qu'est-ce que vous foutez? Sérieusement, au standard?
3: Ouais, parce que là, c'est le bordel.
16: On a un problème au standard.
0: Bon, c'est bon.
3: Qu'est-ce qu'il y a comme problème?
16: Je mouille.
4: Elle est là?
16: Je mouille, t'es là?
0: Non, il n'y a plus personne.
16: Ah. Je suis là.
4: Elle est là, ok.
0: Donc, conclusion du débat.
16: Écoute, non, c'était même pas la peine de le reprendre tellement ton débat, il était merdique. Donc, voilà, je vais me finir toute seule. Au revoir, connard.
0: Va te faire sauter, poufias.
16: Merci, au revoir.
0: Donc voilà.
16: Bonjour
0: donc...
16: à ta maman et à toute la famille.
4: Arrêtez, c'est pas bien.
3: C'est pas gentil,
4: c'est vraiment pas bien. Donc
3: c'est
4: attends,
3: vraiment pas gentil.
4: On la jette. Et je crois qu'on a Monsieur Mazur justement qui voulait apporter une conclusion à ce débat. Monsieur Mazur, je crois que vous êtes là.
18: Allô. Oui, bonsoir, c'est Monsieur Mazur.
4: Oui, alors quelle était la conclusion que vous s'étiez apportée à ce débat, monsieur?
0: Je crois que j'avais dit que c'était.
18: Allô.
0: Esteban, ça suffit.
3: Mais c'est pas moi, putain.
0: J'avais dit que c'était plus la peine. Au revoir, Monsieur Mazur.
4: Attends, Gérard.
18: Les précisions suivantes. Après
0: terminé.
18: Avoir fait certaines petites recherches, vous souvenez-vous
0: terminé.
18: Lors de votre question, quelle est la différence d'où vient.
4: Attends, je l'ai coupé, c'est bon Gérard, je t'explique, Monsieur Mazur est un habituel, c'est la dernière de la saison.
0: C'est
4: je dire,
0: terminé.
4: Il a quand même le droit au
0: bout. Le débat est clos.
3: Gérard, il y a beaucoup de gens qui demandent non pas une conclusion sur ce débat-là, mais sur tous les débats que tu as fait durant l'année,
0: non.
3: Que tu fasses une conclusion
4: générale.
3: Non, la conclusion des conclusions.
0: Non, il n'y aura rien, bon, et déjà. Surtout, le débat est terminé, donc conclusion. comme c'était le dernier débat, donc pour ce soir, pour une fois, ça s'est très bien passé. On a terminé quand même à 23 181. Donc voilà, donc j'espère qu'à la rentrée, on va se revoir. Et donc je vous souhaite de bonnes vacances à tous. Et surtout, sortez couverts. Et là, vous retrouvez Evan pour la nuit sans pub. Et on va s'écouter.
4: Attends, on va s'écouter. Alors attends.
0: Les Master Boy.
4: On continue, d'accord.
0: Non, on continue pas, Esteban, c'est moi qui commande.
3: Gérard, il y a encore des questions internet.
0: Non, c'est terminé.
3: Gérard, alors une question. Gérard, une question.
0: Evan, s'il te plaît,
3: il y a beaucoup
0: derrière.
3: De gens qui voudraient revenir sur le début du débat où tu vas un peu plus loin dans la définition de la Vierge par rapport. Voilà.
0: Non, c'est fini, c'est terminé, le débat est clos. Donc voilà, c'est fini.
3: On voudrait vraiment que tu répondes.
0: Non, j'ai dit que c'était terminé et on termine à combien maintenant?
3: Non, mais il faut répondre.
0: Non,
3: avant.
0: Moi j'ai dit non.
3: Mais t'as pas fait ta conclusion.
0: La conclusion est faite.
3: Ah, c'était le truc de merde d'avant, ta conclusion. Oh bah putain, bah bravo, conclusion de merde. Hein. Même un enfant de 2 ans, c'est le mieux le faire.
0: Ouais, bah c'est ça. Alors tu me donnes le chiffre. Le chiffre, Esteban.
18: Oui, monsieur Gérard.
0: Alors, terminé.
4: Oui, Gérard, qu'est-ce que t'as fait, Gérard? T'as cassé ta montre?
3: Il a cassé sa montre.
4: Mais qu'est-ce que t'as fait,
0: Gérard? Putain, tu vas m'en repéter, tu vas m'en payer, toi, des montants.
4: Qu'est-ce que j'ai fait?
0: Je demande le chiffre internet pour terminer. Et ça va! Une fois, deux fois, trois fois, demain, t'as un rapport au cul.
3: J'ai un rapport au cul. J'adore avoir des trucs au cul, mais pas des rapports.
0: Le conclusion de le chiffre internet.
4: Arrête, Gérard. Mais Gérard, arrête. Pourquoi tu frappes quelqu'un?
0: Le chiffre.
4: Arrête, Gérard. Gérard, assis-toi.
3: Si tu me frappes, je te mets un marron dans ta gueule. Hein. Je te préviens, ça c'est clair.
0: Le chiffre. Ouais, oh, Céline, c'est pas le bordel dans les studios. Bah, de l'autre côté, tu reprends.
4: Bon.
0: Merci, Esteban. Tu vas pas me donner le chiffre. Très bien. Donc, conclusion, voilà, terminé. On va s'écouter les Master Boys. Oh, je sais plus, enfin bref.
3: Mais j'ai même pas donné le chiffre.
0: Bah alors, tu me donnes le chiffre.
3: Bah on est repassé à 11 913.
0: Ouais, c'est ça, ouais, je m'en fous. De manière, on a fini à 23.
3: Bah fallait pas le demander, gueuler.
0: On a terminé à 23 000. Terminé, bonne nuit à tous, et bonnes vacances et surtout, sortez couverts. Et donc, vous allez retrouver Evan pour la nuit. Et moi, je serai sur le site internet www.penrazote sur le chat, bien sûr. Bonne nuit à tous.
4: Bonne nuit à tous.
5: Bonjour, je suis une pucelle très connue. J'ai connu un homme. Il voulait coucher avec moi, mais moi, non. Avec lui, j'ai préféré rester vierge. Son odeur, son visage, son haleine de whisky, bon marché, ses poux, ses dents noires, sa façon de hurler « ta gueule !» Tout me dégoûtait. Je suis pas une décharge pour les épaves. Ma chatte, c'est pas un vide ordure. Mais comme il était connu, animateur de radio, je me disais « bon, il a peut-être de l'argent, même pas. Pas un rond, même pas un euro pour s'acheter du savon. » Bref, je préfère rester pucelle et vierge plutôt que de coucher avec Gérard, un clochard.
6: Et Lily, t'as fini?
5: J'arrive.
19: Ça sent bon, il s'est pas parfumé.
20: Ouais.
19: Attends, mais ça n'a rien à voir avec ce qu'on est en train de dire là. Qu'est-ce que tu as? Tu mélanges tout, Gérard. Quel rapport? Tu t'es pas parfumé? C'est quoi ça? Très bonne nouvelle. Hein? Ça sent bon pour une fois dans le studio.
21: Ça sent bon là?
19: Allume ton micro.
0: Il verra tout à l'heure. Bonsoir à tout le monde déjà.
19: Allez, c'est parti les kiki. Dis bonjour à Lilia.
0: Salut Lydia.
20: Lydia, s'il te plaît.
0: Lydia. Comment?
20: Lydia.
19: Lilia.
0: Lydia.
19: Lilya.
20: Ouais, bien.
19: Voilà.
0: Merde. Voilà. Où mon fauteuil?
19: Voilà. Alors, Lilia, elle a 19 ans, elle est vierge et elle voudrait que tu t'occupes d'elle.
0: Bon, bah attends. Qu'est-ce que t'attends de moi? Qu'est-ce que t'attends?
20: Gérard?
0: Oui, je t'écoute.
20: Gérard, je t'aime.
0: Non, ça...
20: Non, mais je te jure, attends, j'écoute tous tes débats.
0: Non, mais ça, c'est bon, ça...
20: Bon, Gérard, d'accord. Tu dégages.
0: Comment?
20: Gérard, tu dégages.
0: Oh, bah, ok. Alors, bonne nuit.
22: Oh, bah, c'est bon, moi.
19: Non, mais attends, de toute façon, là, les gens vont t'allumer ce soir. Bah, non, mais vont t'allumer. Hein?
20: Tu fais le boudin, Gérard?
19: Hein? Qu'est-ce qu'il y a?
20: Tu boudes?
19: Mais allume ton micro, bordel, putain!
0: Allez, quel âge, la pétasse?
19: Elle a 17 ans, alors, tu te calmes.
0: Bon, attends, à 17 ans, on commande pas, hein.
19: Ah, c'est clair. C'est qui le chef, ce soir?
0: Ouais, c'est moi.
19: Ouais, c'est toi.
0: C'est la dernière.
19: Ouais, la dernière. Après, c'est fini, elle viendra plus à la rentrée.
0: Ouais, tenez-vous-en sur vos gardes. Vous allez voir ce qui va vous arriver après le débat.
19: Ouais, non, même avant. Ultimatum?
0: Non, ben ça, on a dit après le débat.
19: Ah bon ? Ok, pas de problème.
1: Donc, tenez-en vous pour garde. Non, tenez-vous-en sur vos gardes.
19: Hein. Ouais.
1: Alors ça, ça va être clair et net. Ça va taper. Non, bah, tu peux rigoler, Lily. Attention, parce qu'il s'est passé des trucs pas très...
19: Non, mais justement, il y en a là... Bon, voilà, je suis descendu, mais de toute manière, j'ai passé son numéro, mais il va falloir qu'on l'appelle, parce qu'il arrête pas de m'appeler sur le tatou.
1: Oui, au fait, Gérard, j'ai acheté des billets pour ton nouveau spectacle.
19: Ouais, mais attends, toi, je te crois pas.
1: Ah bah tiens, on les a, les billets, là.
19: Non, mais attends, moi, je te crois pas.
1: Déjà, on a plein de trucs à te montrer, là. Alors là...
19: Ouais, mais attends...
1: Excuse-nous, hein, on fait notre popote un petit peu.
19: Ouais, mais moi, je voudrais bien trouver mon fauteuil
1: Ton fauteuil, t'es très bien, là. Tu prends celui d'un
19: côté. Non, c'est bien, c'est pas le bon.
1: Tu restes debout et tu nous fais pas chier.
19: Voilà, exactement.
1: Allez, et sur Fun TV... Et sur Fun TV, d'ici quelques instants, vous allez pouvoir...
19: Pour la dernière fois, vous allez pouvoir suivre l'anniversaire.
1: Voilà.
19: Et moi, j'aurais bien voulu le voir. Bon, parce que j'ai pas encore vu.
1: C'est dommage, on vient de le voir. Bon, Lilia,
20: oui,
1: on t'embrasse, on te fait de gros bisous.
20: Ouais, je voudrais embrasser Catherine et Manon.
1: D'accord, ok, très bien,
20: c'est bien.
19: Oui, c'est bon, on est bonjour. Comment ?
20: Ta gueule.
19: Ouais, bah ta gueule, alors toi tu la fermes parce que les bons jours tu les passes pas à l'antenne, ok?
20: Je t'emmerde, moi, je fais ma vie quand même, hein?
19: Allez, va voir si.
20: Va voir si
19: maman a fait les carottes. Allez, va te coucher.
1: Ah, bonne nuit. Casse, ce soir, ça va casser, c'est clair. Hop, c'est clair. Allez, à la trappe, la Lilia. Si tu as fait des carottes ce soir.
19: Au suivant.
1: Ce soir, ça va être l'abattoir, les enfants, avec Gérard. Ton débat de cette nuit portera donc sur
19: les relations amoureuses.
1: Voilà, pour ou contre?
19: Ben, les questions, je dis pas.
1: Pour l'instant, surprise. Ça va être la grosse surprise. Ça va être clair et net. Il y aura quand même un ultimatum.
19: Ah oui.
1: Parce qu'il s'est passé des choses pas très... Ah, ça y est, en direct sur Fun TV, Gérard, d'ici quelques instants, donc pas très catholique. Non, mais surtout, tu te concentres...
19: Mais attends, je voudrais...
1: Ça va être éteint, ça. Ou tu te concentres à faire de la radio, pas à faire de la télé. Donc, il va y avoir un ultimatum. Hein ? C'est ça ? Qu'est-ce qui s'est passé en deux mots, avant que tu parles de l'ultimatum ? Qu'est-ce qui s'est passé, Gérard ?
19: Ben, je sais pas, il y en a qui se sont mis à faire des cassettes vidéo derrière mon dos. Et en plus, c'est en Belgique.
1: Voilà, et il s'est fait un maximum de fric, le mec, je crois.
19: Ouais, je crois qu'il s'appelait 50 000.
1: 50 000 francs, rendez-vous compte. Non, mais c'est quand même comme ça, je vais pouvoir voir un petit peu ce qui s'y passe. Alors, on a Stéphanie, 17 ans, de Montpellier, qui est là. Qui c'est qu'il faut passer en priorité ? Peut-être le Thierry, non ? Thierry, peut-être, hein, 24 ans de Lille. Bonsoir, Thierry.
21: Bonsoir, Max.
1: Ça va ?
21: Ouais, et toi ?
1: Bon, très bien. Puis Fun TV, c'est quand vous voulez, hein. Dès que vous êtes prêt, dès que t'enlèves tes moufles, Philippe, t'y vas, hein.
19: Alors, non, mais je voudrais bien voir, parce que j'ai pas encore vu cette histoire. Viens, comme t'es là, Cyril. Ça tombe bien. Tu vas me chercher un café. Ça t'apprendra la
1: Allez.
19: Un café non sucré, s'il te plaît, merci.
1: Voilà. Et voilà. Thierry 24.
19: Et en espérant que la cafetière marche, parce que je crois que...
1: En espérant que pour ta dernière, tu puisses demander quelque chose poliment pour une fois.
19: Oui, ben je dis s'il te plaît. Alors maintenant, je préviens, attention.
1: Ouais, t'es très mal poli, Gérard.
19: Non, mais...
1: Tu sais qu'à la rentrée, c'est terminé tout ça, hein, toutes ces...
19: S'il te plaît, long sucré.
1: Alors, on n'a pas entendu.
19: Alors je préviens d'une chose. Lors du débat...
1: Recule un tout petit peu. Là, ouais, quoi.
19: Là, lors du débat, je vais t'essayer d'être poli. Mais je veux pas les mêmes. Ah non, alors là, dans ce cas-là,
1: Ah non.
19: Non, mais alors, c'est bon.
1: Ah non. Ah, pas de truc.
19: Non. Déjà, il y a Caramel qui m'a demandé s'il pouvait assister au débat ce soir. J'ai pas répondu à son numéro.
1: Ah, mais nous, on lui a répondu à ta place.
19: Oui, ben, dans ce cas-là, c'est bien. Alors, passez les mêmes. Comme ça va être, en plus, il y a le petit-fils Henri qui est là.
1: Ah bah ouais, bah alors là, faut faire gaffe alors.
22: Je vois pas ce que ça change, Gérard.
19: Non, mais...
22: Si t'es pas content, tu viens faire ton standard, puis tu choisis tes auditeurs pour ton débat.
19: Ben, dans ce cas-là, si vous appelez les mêmes avant.
22: Mais c'est pas qu'on appelle les mêmes avant, c'est eux qui appellent, je suis désolée.
1: Non, t'auras pas les mêmes, allez, on te fait marcher.
23: Non, mais de toute façon,
1: il y aura pas les mêmes.
23: De toute façon, Gérard a déjà prévu sa standardiste pour la rentrée.
1: C'est qui ?
19: C'est qui ?
23: Ah bah, tu le sais très bien, Gérard.
19: Quoi, c'est Vanilla ?
23: Non, c'est Emmanuel, tu le dis partout à tout le monde.
19: Non.
23: Attends, mais Gérard, on a les preuves encore.
1: On a les cassettes, Gérard, parce qu'il paraît que tu nous as fait monter de la 10e à la 6e place.
23: Ouais, on a les cassettes.
19: Ouais, ben, j'attends de...
1: T'écoutes ?
19: Le sondage, là. J'attends le sondage jusqu'à maintenant. Bon, allez.
7: Bon, on n'est pas. C'est pas l'heure du débat.
19: Non, bon, attends,
7: continue
19: c'est
7: ton émission. Continue ton émission.
19: Alors, Thierry, 24 ans de Lille. Thierry,
8: ouais,
19: bonsoir, excuse-nous, on y va. Hein.
8: Ouais, bah moi je voulais raconter en fait parce que. Donc je me marie le 12 juillet.
19: Ouais.
8: Et on m'a fait faire deux enterrements de vie de garçon. Et je voulais un petit peu raconter comment c'était passé. Quoi,
19: déjà, t'as choisi un jour magnifique, c'est le jour d'anniversaire de mon frère.
8: Ah, bah en plus c'est cool.
19: Ça m'émeut vachement.
8: Ouais. Donc on va faire quelque chose pour ton père le jour.
19: Comment on fait pour enterrer sa vie de garçon, Gérard
7: Là, je sais pas.
8: Bah, Gérard, il s'est pas encore fait enterrer.
7: Non, mais attends.
8: Ah, mais Gérard, il connaît pas de femme, c'est pour ça.
7: D'accord, merci. Alors, je vais te dire une chose, tu vois. C'est pas que je vais être vache avec toi.
8: Ouais.
7: Mais ton mariage.
8: Ouais.
7: Je te souhaite bon.
8: Ouais.
7: Et j'espère que celle qui va t'avoir choisi.
8: Ouais.
7: Soyez sympa avec toi.
8: Ouais,
7: sinon,
8: bah,
7: plus, bonne
8: bien,
7: chance.
8: Hein? Elle t'aime bien, c'est toi qui me fais chier, quoi.
7: Ah, c'est moi qui te fais chier.
8: Ouais, parce que ma copine, elle aime bien t'écouter et tout, puis ça commence à me gonfler un petit peu, quoi.
7: Eh ben alors, dans ce cas-là, si ça commence à vous gonfler, ben dans ce cas-là, vous allez sur une autre radio, d'accord?
23: Hein? Gérard, ouais. Est-ce qu'on peut enterrer sa vie de garçon quand on est homo comme toi?
7: Non. Non, attends.
19: Oh là, non.
7: Non, mais attends. Là, là, Florence, je vais te dire une chose. Je vais pas jouer comme ça ce soir.
19: Qui pour... non, parce que commencez pas à dire.
7: Là, je vais pas m'amuser. Là, je vais pas m'amuser pour la dernière. Je vais pas m'amuser à jouer l'histoire de la loco déjà la semaine dernière. J'ai pas été. Ça, c'est mon problème.
19: C'est clair.
23: Ça, tu l'auras tous manqué dans les chiottes. Putain, il y avait la queue, ils attendaient tous.
7: Ouais, ben alors, dans ce cas-là, si tu veux jouer, dire que on me voit dans les chiottes partout. Dans ce cas-là, tu prends après. Hein? Moi, je m'arrache.
19: Ah, tu vas prendre après, toi. Hein? Après non, tout mais, le monde, tu fais la gueule comme tout le monde, tu prendras pas avant.
7: Mais moi, je vais te dire une chose, je vais pas faire le débat, tu vas directement faire la réalisation.
23: Ah non, je vais directement chez moi, Gérard.
7: Oui, dans ce cas-là.
19: Bon, alors,
7: dans ce cas-là, tu dis rien.
19: Alors,
7: parce que là, les locaux, c'est faux, ok.
19: Ouais,
7: Non, mais attends. C'est pas parce que.
19: Non, mais on rappelle que Gérard, t'es ni hétéro ni homo. Hein.
7: Ouais, non, mais.
19: Non, mais que ça soit bien clair, redis-le parce qu'il y a des gens encore qui nous disent oui, Gérard. Concentre-toi.
7: Non. Mais j'ai pas mon fauteuil.
19: Non, mais arrête de. Assis-toi, allez, vas-y, dépêche-toi.
7: Moi, j'ai mon fauteuil.
19: Il paraît que t'es ni hétéro ni homo, faut le rappeler, hein. Ben, redis-le. Après.
7: Quoi après?
19: T'es pas hétéro.
7: Non, je suis rien du tout et c'est tout. Et j'emmerde les mecs. C'est tout.
23: Voilà.
7: Ouais, ben c'est ça. Ben, dans ces cas-là, ben, vous vous démerdez, moi, vous finissez l'émission.
19: Voilà, Thierry.
8: Ouais.
19: Toi aussi, t'es contre les. Toi, tu vas te marier, mais t'es contre les hétéros, toi.
8: Ah, bah, ben, c'est-à-dire qu'on m'a fait deux trucs, on m'avait déguisé comme dans Pédale 12, comme Patrick Timsit.
19: Ah ouais. Alors, mais réponds à ma question. Je veux dire, tu te maries, mais t'es pas hétéro.
8: Hein?
19: Tu te maries avec une femme, mais t'es contre les hétéros.
8: Ah non, tout à fait. Je suis pour tout le monde, moi, mais je suis hétéro.
7: Ouais, ben, je te souhaite.
19: Ah, bah alors, l'autre, il se marie avec une nana, il nous dit qu'il est hétéro, Gérard.
7: Non, mais attends, je vais te dire une chose, je te dis merde pour ton mariage.
8: Ouais, c'est cool.
19: Oh, l'enfoiré, c'est dégueulasse de dire ça, on dit jamais merde pour un mariage, on dit merde pour un examen, pas pour un mariage.
7: Ouais, ben, tous mes vœux de bonheur, mais pourvu que tu la gardes le plus longtemps possible.
8: Ah, bah, voilà. Tu fais quoi, Gérard? Tu veux pas venir voir un coup?
7: Non.
19: Ah, non, mais là, déjà, et puis quoi, là.
8: Ah ouais?
7: Non,
19: bah c'est Florent qui m'a dit que apparemment que t'avais un petit peu picolé.
7: Non, c'est bon parce que ce que je t'ai dit tout à l'heure au téléphone, j'aime pas tellement pire engueuler comme ça.
8: Ah ouais?
19: De quoi?
7: Non, mais c'est bon. Oui.
19: Ah, parce que monsieur gueule toute la soirée, tous les jeudis, mais monsieur, dès qu'on lui fait une réflexion, n'aime pas ça. Mais c'est comme ça, c'est pareil, c'est.
7: Non, mais attends.
19: Gérard ne donne plus de nouvelles pendant 3 jours.
7: Non, mais attends. J'étais avec Agnès en train de faire.
19: Ça ne nous regarde pas ce que tu
7: Agnès,
19: fais avec
7: elle est là-haut.
19: Et alors
7: elle peut te dire que j'étais avec elle.
19: Bah oui, mais il faut le dire.
7: En train de l'aider. Henri était au courant comme quoi que je l'aidais pour son appartement. Si.
19: Non.
7: Si. Non, c'est faux.
19: Ah,
7: c'est faux. Non. Agnès pourra le confirmer.
19: Bon, Agnès, c'est une amie à Gérard, hein, donc voilà.
7: Donc,
19: il couche avec elle, et tout.
7: Bon. Non.
19: Ah, c'est ce qu'on nous a dit.
7: Non.
19: Ah, si.
7: Non.
19: Si. Thierry Bonnebourg, amuse-toi bien et bon courage pour la suite. Hein.
8: Ouais, salut, Max.
19: Salut, et puis tu nous rappelles quand tu divorces. Stéphanie, 17 ans de Montpellier, conseille dans un instant de vengeance, c'est ça, Stéphanie?
9: Oui, c'est ça.
19: Eh ben, ne bouge pas, on viendra dans un instant avec toi.
9: Ouais, ok.
19: On aura également donc Christophe, 20 ans de Toulouse, sa copine est hystérique. Bonsoir, Christophe.
8: Salut, Max.
19: Elle est vraiment si hystérique que ça?
9: c'est même pas la peine d'en parler.
19: Bon, très bien, ne bouge pas. Et on aura également Nicolas, 20 ans de Niort. Bonsoir, Nicolas.
13: Ok, salut, mec.
19: Ça va bien?
13: La patate de folie.
19: Ça va plutôt bien. De quoi parlerons-nous, Nicolas, dans un instant?
13: Une petite parodie de Eddie Mitchell.
19: Très bien. Bah, ne bougez pas. Si vous voulez nous appeler, 0870-5000 et 0800-308-5000. Et la bonne surprise, c'est que Alan Clark de Robin des Bois est arrivé dans les studios. Petite surprise, ça nous fait plaisir. Donc, ne bougez pas. On revient d'ici quelques instants. 0870-5000 et 0800-308-5000 avec le débat de Gérard cette nuit qui portera pour l'amour,
7: les relations amoureuses.
19: Voilà, pour ou contre les relations amoureuses, il y a nos malaises, vous nous appelez 0870-5000. Jean-Paul, donc le Alan Clark est également. Alan Clark est
7: Will.
19: Et Will, bien sûr, c'est Alan Clark qui nous
7: parle. T'entends rien.
19: Alan Clark, t'entends rien?
15: Un peu de volume.
7: Putain, trop fort. Ah ouais, non, mais attends, mais je suis plus bas que j'y vais sur le siège là. J'arrive pas à le monter, la poignée elle est pétée.
19: C'est vrai?
7: Ah, mais là, celui-là, je le laisse pas. Voilà. Celui-là, je le garde.
19: C'est vrai que t'es tout petit là. Alors,
7: t'es trop entier toi. Celui-là, je le garde.
19: Alors, Jean-Paul, bien entendu, ouais. Le gimmick maintenant qui a pris le dessus, c'est.
7: Bonjour, bon, ça va?
19: Voilà, très bien, tu peux le refaire.
7: Bonjour, bon, ça va?
19: Ça va? Voilà, très bien, fais-le, Gérard.
7: Je m'appelle Anne Clark. Bonjour, ça va?
19: Voilà, t'as la doublure.
7: Là, c'est ouais, c'est bien. Tu sais que t'essayes de demander aux éditeurs qu'ils te passent.
19: Sans déconner, c'est devenu vraiment le. C'est dans le courrier.
7: Mais grâce à toi.
19: Non, mais oui, mais enfin bon, grâce à toi aussi, parce que c'est quand même vous qui l'avez fait et c'est toi qui le fais. Mais une lettre sur deux, c'est bonjour, bon, ça va. Hein. D'ailleurs, il va repartir avec le carton, Julie, pour Robin des Bois.
7: Il va partir avec le carton.
19: Avec le carton,
22: j'ai mais ça m'arrange énormément vu que je voulais m'en récupérer demain.
7: Non, mais attends, mais c'est qu'il me ramène le carton. Qu'il est en scooter, là.
19: Non, il le sait pas.
22: Il le sait pas,
19: Jean-Paul, qui va quand même se démerder.
7: D'accord.
19: Stéphanie, 17 ans de Montpellier. Ensuite, on va montrer un petit peu tous les cadeaux qu'on a reçus pour l'équipe de Robin des Bois. Vas-y, Stéphanie.
21: Salut, ça va?
19: Salut, bon, ça va. Hein. Tu vois, je te dis, ça marche. Hein. Vas-y, Stéphanie.
21: Ouais, donc alors moi, je t'appelle parce que j'aurais besoin d'avoir des petits conseils pour me venger.
19: Alors, bah écoute, on va être trois pour te donner un petit coup de main. Vas-y.
21: Bon, en fait, bonjour tout le monde, en fait. Hein.
19: Ouais, salut.
21: Bon, en fait, je vais t'expliquer le truc.
19: Mm-hmm.
21: Donc, moi, donc avec une copine, on devait travailler quelque part. Et le problème, bon, bah, c'est que ma sœur, elle s'y est mêlée. Ma sœur, elle a jamais voulu travailler dans un machin. Enfin bon, elle est feignante et tout ça, donc elle a jamais vraiment voulu bosser.
19: Ouais.
21: Et donc, elle a pas supporté. Enfin bon, elle est jalouse, quoi. Elle supporte pas que moi, je puisse travailler quelque part et pas elle. Donc, elle a voulu, elle aussi, travailler. Donc, elle a commencé à prendre contact avec les gens de ce truc, quoi. Et puis, elle a commencé à, comment dire, à vouloir s'incruster. D'ailleurs, elle s'y est même bien incrustée, on peut le dire. Et elle a réussi à en monter certains contre nous, en fait. Et à bien nous casser dans notre dos, en fait. Elle nous a bien cassé vers eux. Et maintenant, bah, c'est moyen l'ambiance entre eux et nous. Si tu veux, moi, je me suis carrément engueulée avec un des mecs.
19: Mmh.
21: Donc, en fait, c'est plus terrible l'ambiance.
7: Ouais, mais attends, à quel sujet tu t'es disputé avec ta sœur?
21: Eh bien, parce qu'elle veut s'incruster là et qu'elle me
7: casse
21: par
7: derrière. Ouais, mais dans quoi?
21: Bah, ça, si tu veux, bon, le problème, c'est que je voudrais. Ouais, voilà, je peux pas le dire, en fait, l'endroit où on doit bosser, parce que j'ai pas envie d'être reconnue.
7: Non, mais.
21: Parce qu'en ce moment, il y a pas mal de monde, je pense, qui peut m'écouter, des gens, justement, qui pourraient être susceptibles, justement, d'entendre ce que là je dis, et justement, là, ce sera encore pire après. Donc, je préfère pas dire l'endroit où, en plus, je crois que vous connaissez plus ou moins, quoi.
7: Non, attends,
21: Enfin, je crois que. Non, mais.
7: Dans quoi? Parce que là, je vois pas. Parce que ta sœur.
19: En libre antenne, il est nul, le Gérard. En libre antenne, il est nul.
7: Ta sœur, elle veut faire quelque chose, mais vis-à-vis de quoi? Parce que.
21: Elle veut copier sur moi, donc elle veut travailler au même endroit.
7: Ouais.
21: C'est ça, en fait.
7: Mais tu travailles où?
21: Mais voilà, c'est ça le problème.
19: Bon, quel âge a ta sœur? Je vais reprendre le truc, là, parce que là, c'est n'importe quoi, Gérard. Quel âge a ta sœur?
21: Ma sœur, elle va avoir 20 ans.
19: Elle va avoir 20 ans. Et pourquoi, elle, en temps normal, dans la vie de tous les jours, elle a envie de t'imiter, ou c'est vraiment la première fois qu'elle se.
21: C'est arrivé plusieurs fois, déjà.
19: Bon. Mais c'est toi qui prends le dessus sur elle? C'est toi qui prends des décisions?
21: Est-ce qu'elle... Non, le problème, c'est que moi, j'ai des passions, des machins, j'aime des trucs dans la vie.
19: On dirait une femme, quand tu parles, on dirait une femme de 25 ans, on dirait pas que t'es 17 ans. Et t'as vraiment 17 ans ou 27 ans?
21: Non, j'ai 17 ans.
19: Putain,
7: non,
19: dingue.
7: Attends, mes genoux.
19: Non, mais attends, c'est possible qu'elle ait 17 ans.
7: Non, plus.
21: Attends, j'ai 17 ans. 17 ans et demi, d'accord. 17 ans et demi, je vais avoir 18 ans.
7: Ouais.
21: Je suis en 79.
7: Non, mais ça y est, c'est bon.
21: Non, mais. Non mais il me croit pas, mais je te jure c'est vrai, enfin bon.
7: Non mais attends, je te crois pas, c'est pas toi que je dis, c'est bon. C'est au gars de Robin des Bois là, il arrête pas de me mettre de ses bulles dans les oreilles.
19: Voilà, très bien. Bon bah Stéphanie, qu'est-ce que tu veux qu'on fasse nous?
21: Oui, donc j'aurais aimé avoir des petits conseils mais pour me venger.
19: Mais je sais pas, bah, pourquoi? T'as besoin de te venger parce que ta sœur veut faire la même chose que toi?
21: Non, mais t'as pas compris, c'est qu'elle
19: mais j'ai pas écouté.
21: C'est qu'elle nous a cassé, elle nous a cassé et maintenant à cause d'elle c'est peut-être bon, on va pas être prise quoi.
19: Ah d'accord, tu veux dire qu'à cause de son comportement vous risquez de pas être prise toutes les deux?
21: Ouais, et puis elle nous a cassé complètement, enfin ma copine et moi on risque de pas être prise quoi. Ah oui, d'accord. Ouais, j'en sais rien, mais elle nous a bien cassé.
19: Est-ce que t'as eu une discussion avec ta sœur ceci dit?
21: Non, parce qu'on peut rien en tirer, parce que justement le problème c'est qu'elle veut pas assumer ce qu'elle fait, ce qu'elle dit, c'est une faux cul et on peut rien en tirer.
19: Est-ce que vous en avez parlé à vos parents très sérieusement?
21: Oui. Enfin,
19: ouais, et alors qu'est-ce qu'ils disent?
21: Eh ben ils mettent tous les torts sur moi.
19: Ils mettent tous les torts sur toi?
21: Ouais.
19: Ah d'accord.
21: Et donc parce qu'en fait mes parents ils croient ce que ma sœur leur dit quoi, ils croient que
19: c'est moi, toujours comme ça, c'est-à-dire qu'ils ont tendance à beaucoup plus croire ta sœur que toi.
7: Non, mais de toute manière, je vais te dire une chose, moi, faut pas croire mon parent, parce que c'est pas parce que ta sœur, elle a quel âge?
21: Bientôt 20.
7: Ah ben, et toi, tu vas avoir sur 18.
21: Ouais.
7: Tu vas avoir 18 ans, mais de toute manière, faut pas croire ce que les parents disent.
21: Oui, c'est clair, ouais.
7: De toute manière, tu fais ce que tu veux, bon, maman. C'est.
21: Oui. Non mais en fait je veux me venger quoi.
19: Bah, Gérard. Attends, je prends le relais. Ah, il y a eu un problème, Stéphanie. Il y a eu une petite demi-seconde de décalage dans le casque et du coup, Gérard est parti. Et vous l'avez vu sur Fun TV, on en est désolé. Mais heureusement, Jean-Paul est là, il t'écoutait très attentivement, donc il va pouvoir te donner la solution à ton problème.
21: Ouais.
23: Dis-moi, dans quel domaine tu bosses? L'incendie roux, mais tu vois ce que je veux dire?
21: Le problème, c'est que, tu vois, si je te dis le domaine, l'endroit, le machin, le genre, tout ce que c'est, forcément, vous allez forcément savoir ce que c'est.
23: Ah bon?
21: Ah mais c'est obligé quoi, les gens qui écoutent ils vont forcément savoir ce que c'est, tu vois, c'est Gérard.
7: Pas comme ça.
21: Oui, forcément je vais être reconnu après.
23: Attends, il y a un problème avec Gérard.
19: Mais non, mais ça va bien là. Mais arrête, ça marche bien, tu m'emmerdes, t'es toujours en train de te plaindre, putain, tu te la pètes.
23: Écoute, il y a eu un problème technique, c'est pas grave.
7: Non, non, mais de toute manière, vous savez pas jouer avec les boutons qui sont planqués derrière les...
19: N'importe
7: les
19: quoi.
7: Ouais, mais t'inquiète pas, je le sais maintenant.
19: Ouais, tu sais, tu parles. Monsieur, je sais tout, ouais. Alors Stéphanie, donc Gérard nous disait que...
7: De toute manière, la meilleure sauce...
19: Oh là là, articule.
7: De manière, tu fais pas confiance à tes parents?
21: Oui, c'est sûr.
7: Bon, ta sœur...
19: Elle balbeur.
7: Ta sœur, elle a 20 ans.
19: Elle,
7: qu'est-ce qu'elle veut faire? Elle, qu'est-ce qu'elle veut faire exactement?
21: Elle a aucun, tu vois, elle a aucun centre d'intérêt. Donc forcément, si moi... Parce qu'en fait, bon, franchement, je le dis, ce qu'on pourrait faire avec ma copine, quoi, c'est quelque chose, ça, c'est bien, quoi. Enfin, je veux dire, beaucoup aimeraient le faire. Et le truc, c'est qu'en fait, ma sœur, je ne pense pas que moi, je fasse quelque chose de bien et pas elle. Donc, il faut qu'elle fasse comme moi. Tu vois, c'est... Donc, en fait, elle n'a aucun centre d'intérêt, elle n'aime rien et tout. Mais bon, je fais quelque chose, alors il faut qu'elle aussi, elle le fasse. Et donc, ça me fait chier. Parce qu'en plus, elle nous casse.
19: J'ai rien, là. Ça marche très, très bien.
7: Non, à peine.
19: Bah, attends, moi, ça marche très, très bien. Alors, vas-y, touche. Excuse-moi, on a un petit problème technique que soi-disant...
7: Non.
19: Ça marche pas.
7: Non, je commence pas le débat. Non.
19: Oh, mais t'es nul. Gérard.
7: Non, je te dis.
19: Mais pourquoi? Qu'est-ce qu'il y a? Ah, mais Gérard fait la gueule. On est désolé, Stéphanie. Qu'est-ce qu'il y a?
21: Pas grave, hein.
7: Oh, bah, attends. Déjà, la semaine dernière, c'était pareil.
19: Ça marche très bien. Ouais. Ça marche très bien.
7: Sûr.
19: Bah oui. Stéphanie, tu m'entends bien?
21: Oui.
19: Bon alors.
7: Et là? Non.
19: Attends.
7: Je fais pas le débat comme ça.
19: Allez Gérard, vas-y.
7: Non.
19: Pourquoi? Et pourquoi? Pourquoi?
7: Deux questions. Non, je prends pas le débat comme ça. C'est le dernier, mais je démarre pas avec de la merde comme ça.
19: Bon. Bah Stéphanie.
21: Oui.
19: Apparemment, Gérard ne veut pas, quoi. Donc, laisse tomber, quoi. Il a envie de faire la gueule. Il a envie de faire la gueule. Je crois qu'il va se la jouer star ce soir. Et puis voilà, quoi.
21: Bon, c'est pas grave. Tu vas m'aider, toi.
19: Non plus. Ah. Non, je te donne rendez-vous à samedi si tu veux, hein.
21: C'est ça.
19: Bah, tu viens pas samedi?
21: Non, je peux pas. Bah, non.
19: Voilà.
21: Non, mais en plus, si tu veux, bon.
19: C'est toutes les vierges en chaleur qui rêvent de me rencontrer. Pour une fois, je suis dans la région. Elle passe pas.
21: Je suis de Montpellier, mais j'habite pas à Montpellier en général. Donc,
19: bon, bah, écoute, tant pis, laisse tomber.
21: Donc je serai pas là donc.
19: Allez bisous Stéphanie.
21: Mais non mais tu veux pas m'aider?
19: Non. Parce que j'ai autre chose à foutre. Là.
21: Ah mais t'es dégueulasse.
19: Bah j'ai jamais dit que je l'étais pas. Hein. Voilà, comme ça va te confirmer ce que je suis un dégueulasse.
21: Non mais.
19: Ça marche très bien.
21: Si je te dis le milieu où c'est, tu m'aideras.
19: Vas-y.
21: Mais tu m'aideras après?
19: Bah ça dépend, vas-y, dis c'est quoi le milieu.
21: Bon. On va dire que c'est l'audiovisuel.
19: Ah non alors non. bonne nuit.
21: Ah, t'es dégueulasse.
19: Bah oui, ça confirme dans ce que tu disais, je suis vraiment un dégueulasse. Jean-Paul, peut-être un petit morceau de pipeau, puisque Gérard a décidé de faire la gueule. Oh, Fun TV, là, sur le coup, là, putain, ils sont mous, oh là là. Fun TV, gros plan, là, la cam. Ah, ça y est, il a compris.